0: à Wallingford Drive. Elle a été affichée 68 millions de dollars.
1: Oh. Elle a 50 millions. Une paille, hein.
2: Ouh là là, bah c'est que les taux sont hauts. Qu'est-ce que tu veux que je te dise?
0: Bah oui. Salomé, t'es motivée?
3: Ouais, j'ai le budget, bien sûr.
0: Bah, très bien, t'habites où, toi?
3: Vers Bourges.
0: Peut-être faire un échange, hein.
4: Ah bah tu peux faire un home exchange.
3: Je peux tenter, hein.
0: Bah, t'as combien de mètres carrés à Bourges?
3: Je dirais 130, 140.
0: Bah, 140 mètres carrés à Bourges, et là tu récupères, je te le dis tout de suite, hein. 3530 mètres carrés habitables.
2: Pas mal. Qu'est-ce que tu fous de
0: Attends,
2: tout ça?
0: Je l'ai dit et je me rends pas compte de ce que je viens de dire. 3500 mètres carrés habitables. Mais qu'est-ce qu'il y a dans cette maison?
2: Mais tu comptes pas le jardin?
0: C'est vraiment... Alors non, parce que le jardin, je l'ai. Mais alors sachez que c'est un truc que je n'ai jamais compris. Les hectares, ça me parle pas. Tu me dirais, ah ben bah, j'ai un terrain d'un hectare ou j'ai un terrain de 100 000 hectares, je vois pas le.
2: Oui, pareil.
0: Ouais. C'est un truc, ça me, je comprends pas.
2: Faut juste me dire balançoire piscine ou pas balançoire piscine, quoi.
0: Bah en tout cas, à mon avis, elle a piscine puisqu'elle a plus de 2 hectares de terrain. Mais c'est vrai, je vous dis 2 hectares, oui. Je n'ai aucune
4: je crois
0: notion
4: que c'est 20 000,
0: de ce que ça fait.
4: 20 000 mètres carrés.
0: Tu peux me le faire 100 fois, je comprendrai toujours pas.
4: Bah c'est pas mal en tout cas. Et puis 3 000, mais qu'est-ce que tu fais de plus de 3 000 mètres carrés habitables? Qu'est-ce que tu mets là-dedans?
2: Et surtout, comment t'appelles les gens pour aller bouffer? À table, à table! Personne ne t'entend?
4: T'as forcément des zones que tu ne vois jamais. Des zones de ta maison que tu n'utilises pas, tu vois. Où tu te dis, bah, s'il y a même un gars ou un couple qui pourrait vivre là-dedans, tu les verrais jamais.
2: Et je pense qu'il y a des trucs de stockage. Elle garde plein de trucs à elle du passé. Elle les stocke dans un énorme sous-sol. Et puis, il y a d'autres pièces qui sont habitables.
0: Ah, comme une pièce en plus, là. C'est chez le Gilo.
2: Ouais, je pense. Et surtout, je pense qu'elle loge des gens qui s'occupent d'elle.
0: J'ai le descriptif de la maison, évidemment. 12 chambres. Et 24 salles de bain, ça veut dire 2 salles de bain par chambre.
2: Oh, quel kiff.
0: C'est dingue. Une maison d'amis de 465 mètres carrés. Ah, il y a une maison d'amis sur la propriété.
2: 465 mètres.
0: Vous vous rendez compte qu'on n'a pas ça, nous, et c'est la maison d'amis.
4: Mais
0: c'est
4: fou.
0: Un poste de surveillance 24/24. Donc, du bonnet, le logement, machin, vérissure. Garage de 12 places.
2: Oui.
4: Allez.
0: Un parking de 80 places.
4: Ah, bah, c'est un super-U, ouais. Ils ont monté un petit super-U, hein, dans le jardin.
2: Si elle fait un petit barbecue, on sait pas.
0: Un salon avec un court de tennis intérieur.
2: Ok.
4: Oh, ah bon?
0: Un piano. Ça paraît rien à côté de ce que j'ai dit.
4: C'est clair.
2: Ah, une commode. Bon, bah, c'est cool.
4: Non, bah, parfait.
0: Une salle de sport, un terrain de basket.
2: Oh là là.
0: Un bar. Une piscine extérieure à débordement en forme de boomerang pour profiter au maximum de la vue. Pas bête.
4: Ah ouais? Bah, chiant pour faire des longueurs, hein, je te le dis.
0: Mais c'est plus grand que la station des Ors.
2: Tu te passes ta vie seule. Comment tu retrouves les gens?
0: Dans un instant, tout le monde là autour de la table. Je veux que chacun me raconte la maison la plus dingue qu'il ait eu la chance de visiter.
2: Ah. Okay.
0: Moi, j'en ai une. J'ai eu la chance de voir une maison dans ma vie. Incroyable.
2: Ok.
0: On en parle?
2: Oui.
0: Chacun réfléchissez. Ok, on dit ça dans un instant. Taylor Swift qui arrive aussi. Et les infos pour Brio Dîner de ce soir, le thème ce soir.
2: SNCF.
4: Je suis assez content.
5: Il est bien fait.
4: Allez, on reste ensemble jusqu'à 19h en direct.
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0: Bienvenue à tous, on est sur Énergie, il est 16h40, on est avec vous bien sûr, on va se parler de maisons. Les maisons les plus dingues qu'on ait pu voir dans notre vie. On la partage tous ensemble cette histoire et puis les infos pour Brio Dîner ce soir à la SNCF. Vous connaissez l'émission pour les plus fidèles, pour les autres je vous l'explique. On est là pendant 3 heures avec vous, 16h, 19h. Des infos qu'on a croisées, tout ce qui nous passe par la tête, des jeux aussi bien sûr. 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On est les seuls, hein. iPhone, Switch 2, AirPod.
4: Ben voilà
0: tout ce que vous pouvez gagner ce soir. Plus Jordan Mouirak qui vient nous voir, c'est dingue. Oh là là, on n'aura pas le temps de tout faire.
4: Ah, c'est une belle soirée en tout cas, bien chargée comme on dit.
0: Ah, je vous jure, je suis trop content d'être là. On est en direct sur Énergie jusqu'à 19h, belle soirée.
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0: Bienvenue tout le monde, on est en direct sur Énergie, il est 16h43. Les infos pour Brio Dîner de ce soir, c'est à cette heure-là, tous les jours en direct. On va tout petit peu les décaler les amis, ce sera le thème SNCF. Parce qu'avant on parlait villa.
4: Bah oui.
0: La Gilo, elle a mis la villa à 80 millions. Elle a pas réussi à la 68 millions, pardon.
4: Ouais.
0: Elle est obligée de peser de 20%. Attends. Ben ouais, mais ouais, avec le détroit d'Ormuz, les crédits ça remonte, c'est une galère.
2: Ben peut-être que le DPE est nul. Faut qu'elle isole mieux.
0: Ah, ouais, faut qu'elle isole mieux, t'as raison, t'as raison, tu mets du double vitrage, ma Gilo. Elle va changer les fenêtres sur 5000 mètres carrés.
2: Bah c'est ça, elle a la flemme, on a toujours la flemme avant de vendre de changer les fenêtres.
0: Bah bien sûr, mais là t'appelles Triba, ils sont contents là.
4: Puis la moquette murale, pas fan moi perso. J'ai vu, c'est pas mon délire.
0: Bon, en tout cas, ma Gilo, elle a mis en vente la maison 50 millions. Et on s'est dit, tiens, venez, on se raconte tous. La maison la plus dingue qu'on a eu la chance de visiter. Et après, on se fait les infos pour Brio Dîner ce soir. Est-ce qu'il y en a qui ont eu la chance de visiter une maison dingue dans l'équipe?
4: Ouais.
2: Oui.
1: Oriane, vas-y.
2: Je m'en souviendrai toute ma vie. J'étais au collège avec une fille dont le père avait énormément réussi dans le céréal. Et elle avait une maison dans Paris. Et j'étais allée chez elle un jour. Déjà, la chambre de son père, pour y accéder, c'était une bibliothèque qui se retournait. Et wow. Il avait un cave.
1: C'est Batman,
2: gars.
1: C'est
2: hallucinant.
1: En bas, il a une cave avec un battement de muscu, une batte machine à Nespresso.
2: Non, mais il avait un cabinet médical sans être médecin construit dans sa baraque. C'est-à-dire qu'il était tellement hypochondriaque
1: Ne justifie pas mon rêve.
2: Ah mais t'inquiète pas, je kiffais. Je me suis même allongée sur la table d'examen. Il n'était pas là. Hein. Sur la table où tu te fais examiner, il y avait des stéthos, il y avait tout ce qu'il fallait.
0: Et bien sûr que c'était un truc de
1: des trucs sur lesquels tu vas te débattre avec des menottes au mur au cas où quelqu'un partir alors qu'il est en fait l'examen. Fais gaffe quand même.
2: Mais non, il y a même le rouleau pour protéger. Bon, salle de ciné.
0: C'est bien ce que je dis, fais gaffe. Ouais.
2: Et à l'époque, on était comme des folles. Il y avait une chambre des délices, genre, je sais pas comment on appelle ça. Un placard.
0: Un bathroom, je crois.
2: Un placard avec des savanes, c'était fou.
0: Ah bah oui, on appelle ça un cellier aujourd'hui, mais je vois, un petit, tu rentres dans une pièce, il y a que des gâteaux, je vois tout à fait.
2: Non, mais surtout, mes parents, ils aimaient pas trop acheter du sucre. Mais là, c'était une boutique de sucre. Et après, tu pouvais te faire examiner si t'avais mangé trop de sucre.
1: En plein Paris.
2: En plein Paris.
1: Ah, wow. Rémi, la maison la plus dingue que t'aies vue de ta vie.
4: Moi, je suis en vacances l'été avec des potes et notre pote Matt, c'est son surnom, il me dit, mais les gars, faut qu'on aille chez mes parents. Vous avez pas vu la maison de mes parents? Je dis, bah non, mais ok, let's go, si on fait un barbecue chez tes parents. Et là, j'arrive devant une baraque où je me dis, ah tiens, il y a une ambiance Sainte-Maxime, donc dans le sud. Et on rentre dans cette baraque et l'entrée est déjà une sorte de cathédrale, tu vois. Et là, je dis, bon, d'accord, il y a un délire. Et on avance un peu. Et t'as vu tout de suite sur la piscine, à débordement sur la ville, 205 mètres carrés la piscine.
2: Quoi ?
4: C'est-à-dire que la pistoche, je l'ai le chiffre, puisque ça m'a choqué. Incroyable. Quand le père a dit, le père il est venu en maillot de bain, bah, c'est 250 mètres carrés, ouais, exact. Grosse piscine, je te parle même pas des outils de machin pour le barbecue, c'était une folie. Bref, on a passé une après-midi incroyable dans cette baraque, avec une vue sur toute la ville. C'est la plus belle baraque que j'ai vue de ma vie, quoi. Avec une piscine de vue.
1: Ah, la Serena à Bastia là-bas, elle a dû voir des maisons aussi celle-ci.
8: Ouais, moi à Porto Vecchio. Mais des maisons, les proprios depuis ont disparu. Hein. Ils sont en cavale.
1: Vrai,
8: ils sont en cavale.
0: Ah ben c'est la taxe foncière, hein, ça arrive. Hein. La taxe d'habitation, taxe foncière. Non, quand tu ne peux pas la payer.
8: Piste d'atterrissage pour l'hélicoptère, des statues grecques dans tous les sens, trois piscines pareilles à débordement sur la ville. Enfin, c'est incroyable.
1: C'est
8: incroyable.
1: Thibaut, la maison la plus folle que t'aies vue?
9: Moi, je suis allé dans une maison sur trois étages et en fait, ce qui m'a fait halluciner, c'est que dans la maison, il y avait un ascenseur. Et ça veut dire que je demande un chargeur au gars, je fais, oui, je peux avoir un chargeur. Il me dit, ouais, bouge pas. Tu peux envoyer le chargeur. Et le chargeur est arrivé par ascenseur.
0: Attends, c'est ce qu'est un ascenseur, mais c'est vrai que c'est rare.
1: C'est fou.
0: C'est vrai que, ouais.
1: Et en fait, c'est comme une petite pièce qui descend à l'étage que tu demandes. C'est un peu fou, hein.
2: Mais c'était qui le mec qui lui envoyait son chargeur? Il y a un mec, qui était.
0: Ah, voilà. Ah,
2: il n'y a pas un mec en haut qui lui fait envoyer des trucs toutes les deux secondes, quoi.
0: À la poste, mais.
4: Que des chargeurs.
0: Que des chargeurs. Comme dans les pharmacies avec un petit toboggan.
1: Ça, ce serait génial. Et toi, t'as vu des trucs?
10: Moi, j'ai vu, sur la Côte d'Azur, un jour, je suis invité à dîner dans une maison, mais vous pouvez pas vous imaginer la beauté de la maison et la piscine magnifique, la table, piscine magnifique, tu descends trois marches et t'arrives sur une piscine magnifique et en face de la piscine, la vue sur toute la baie, d'accord ? Écoutez bien. Et donc là, il y avait tout évidemment tous les yachts, les bateaux et tout machin et il dit, et j'aime bien là parce que j'ai réussi à trouver le moyen pour pouvoir regarder mon yacht de chez moi. Donc en gros, il avait une maison de dingue et le gars, dans son truc de d'été là, son matelas d'été,
4: son transat
10: au bord de sa piscine, regardez son yacht. C'est-à-dire il avait le yacht en bas garé de la, vous avez compris, quand tu gardes ta smart en bas de l'immeuble, voilà. Et ben lui il était gars et son yacht le regardait, ils se regardaient les deux.
4: C'est fou quand t'arrives à contempler et admirer ton argent toute la journée.
10: C'est bien, c'est mon yacht, c'est le yacht à qui ça?
1: C'est le yacht à qui?
0: C'est le yacht à papa.
1: Il peut pas répondre sa yacht.
0: Non mais t'es à moi, hein. Saleté, va. Si je veux, je te remplace.
1: Justé, c'est ce qu'on écoute tout de suite. Je me calme un peu. Et dans un instant, on va pouvoir faire des infos pour Brio Dîner de ce soir. Je suis injouable ce soir.
4: Ah ouais, bah alors attends, t'es pas prêt.
1: Injouable. Restez avec nous, on est en direct sur Énergie.
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1: Bienvenue tout le monde, on est sur Énergie, on est tous ensemble, on va se donner de la force pour recommencer cette nouvelle semaine. On est là tous les soirs.
2: Oui.
1: Lundi, vendredi, 16h, 19h. Faites le tour, hein.
4: Ah oui.
1: Alors là, je peux vous dire, on est là, on ouvre à l'heure, on ferme à l'heure.
4: Ah ça.
1: On va pas nous le reprocher. On sera là. Les copains, on va prendre soin de vous toute cette semaine. Une fois de plus, bien sûr, on va prendre les soins les uns des autres avec des infos pour Brio Dîner de ce soir, notamment toutes les semaines à cette heure-ci, tous les soirs, pardon, de la semaine à cette heure-ci. On se fait une petite bataille.
4: Ouais.
1: Quatre infos sur un thème. Qui a la meilleure? Toujours un petit peu la guerre. Qui a la moins bonne? Souvent Rémi. Et on essaie de faire un classement. Le classement, bah, c'est simple. J'ai 7 points. Les filles ont 4 points. Thibaut a 2 points. Rémi a moins 7.
4: Y a pas de souci.
1: Y a pas de souci. Oh là là, oh là là, oh là là.
4: Moi, je l'accueille, hein.
2: Tutut, oui. Et
1: le thème de ce soir, c'est Anthony, tiens, d'ailleurs, qui va dire qui a la meilleure info ce soir. Salut, Anto.
12: Salut tout le monde.
1: C'est
12: salut.
1: Un moment important pour nous. J'espère que tu t'en rends compte. Tu es le juge, l'arbitre ce soir.
12: Je suis le juge, ouais.
1: Le thème ce soir, c'est la SNCF. Pourquoi? Parce qu'on est le 18 mai 90, le TGV bat le record du monde ferroviaire en atteignant 515 km/h. C'est un peu plus que moi avec mon SPX en descente.
4: Pourtant, t'as mis un pot Polini, c'est dommage.
1: Ah,
4: un
1: peu noir, mon pote.
12: Encore eu en 17 aussi.
1: Bien joué, bien joué. Mais j'ai fait les segments. Bon, Anto, c'est parti, jingle, et on y va pour les 4 infos.
13: Qui aura la meilleure info sur la SNCF? Le train Camille Combal en provenance des Aures en direction de Paris-Saint-Lazare est arrivé voie 4.
1: Merci Anna, c'est gentil la dédicace. Ah ouais. Après vraiment on arrive Gare de Lyon. On voit que tu vas pas souvent parce que vraiment, Gare Montparnasse, on est sur Nantes et Bordeaux. Mais il n'y a pas de souci. Attention, qui veut y aller? Tiens, je commence, si vous voulez.
4: Bah, lui, oui,
1: j'en ai deux, je sais pas laquelle faire.
4: Oh là là, regarde-le comme il se la raconte.
1: Bah non, ouais. Les deux sont bien.
4: Il en a choix deux. Celui-là.
1: Bon, allez, j'y vais. La SNCF a reçu en 2019 le cactus d'or.
4: En combien?
1: 2019. Vas-y, essaye. Le cactus d'or. Qu'est-ce que le cactus d'or?
4: C'est pas une bonne nouvelle pour eux.
9: Ça pique, c'est un truc qui pique.
1: C'est un truc qui pique.
4: Ah, ben c'est par rapport au retard.
1: C'est quelque chose qui est décerné tous les ans. Sachez, pardon, hein, contre les marques, hein, le dernier cactus d'or, c'est Chine qui l'a reçu. Oula. Et en 2024, c'est Temu.
4: Ah oui, c'est pas vrai.
2: Le plus polluant?
1: Non, c'est pas bon. Bah non, la SNCF, pour le coup, c'est vraiment pas c'est la société la plus polluante.
9: Le service client?
1: Elle est au charbon, rien.
4: Elle prend des trains.
1: Ben, deux minutes!
4: Un gros coup de bonne
1: minute. Pas bonne dame.
4: Ouais. Il y a Jean Gamin, il y a tout le monde. Attends, mais c'est, oui, la relation client. Et donc, ils ont eu un truc.
1: Eh ben non, le cactus d'or, c'est la société qui, tous les ans, est décernée à la société qui gâche le plus la vie des consommateurs. Et en 2019, ça a été pour la SNCF par 60 millions de consommateurs qui ont voté. Et donc, en 2019, à cause des retards, bien sûr, et tout le reste, la société qui a le plus gâché la vie des consommateurs.
2: En vrai, je pense que c'est les retards, parce que je parle pour ma propre expérience, j'ai toujours des contrôleurs absolument adorables dans le train.
1: Aussi, c'est vrai.
2: Toujours, mais vraiment beaucoup plus polis qu'ils ne devraient tellement, on leur rend pas forcément l'appareil, on est endormi et tout. Ils sont adorables.
9: Puis ils courent vite, hein.
1: Moi je cache mon chien à chaque fois, tu sais, parce que c'est compliqué. En fait,
2: t'as pas le droit.
1: T'as pas le droit, faut prendre la moitié du ticket, du billet.
2: Ah quand même.
1: Plus le tenir en muselière et tout, donc c'est un enfer, donc je prends pas.
2: Et tu le mets où?
1: Je prends des PV1.
2: Mais tu le caches où?
1: Eh ben je le cache mes jambes, celle de ma femme, mon fils, on le met un peu au milieu là.
4: Ou derrière le barista, une voiture 14.
1: Tu as fait le malin, vas-y toi.
4: Ah alors, eh ben tiens, j'ai une question à vous poser. Sur la route, en voiture, on roule comment?
1: Pardon. On roule à droite.
4: Ouais.
1: Et dans le train, on roule comment?
2: À gauche du coup.
1: Eh ouais. Hein. Et savez-vous pourquoi? Vous l'avez jamais remarqué?
4: Attends.
1: Dans un train, tu remarqueras que souvent, quand tu prends ton train, tu te fais passer de sur le côté, mais c'est souvent le côté droit. Pourquoi?
9: Quand tu t'es endormi, comment ça fait peur ça?
1: En train, on roule souvent à gauche. Je vous raconte pourquoi.
4: Quand tu dis souvent, donc c'est pas tout le temps.
1: Non, c'est quasi 80. Plus de 90% des voies sont prévues pour que le train roule à gauche. Je vous explique. Au 19e, les ingénieurs britanniques dominaient la technologie ferroviaire. C'est eux qui géraient le truc. Et donc, les premières grandes lignes françaises, elles ont été construites avec du matériel britannique.
4: Et ils roulent à gauche.
1: Exactement. Inspiré des méthodes anglaises. Donc, depuis, on s'en rend pas compte, mais en France, on roule à gauche. Sauf du côté de l'Alsace, tout ça. Parce que là, pour le coup, c'est des Allemands qui ont fait un peu le taf. Et eux, ils étaient plutôt à droite. Mais tout le reste de la France, tu roules à gauche.
9: Ils étaient vraiment à droite. Ils étaient, comment dire?
1: C'est trop.
9: C'est rien de le dire. Ils étaient vraiment à droite.
1: C'est trop à droite.
9: C'est rien de le dire. Peut-être, oui. Vraiment trop.
4: C'est une bonne info, ça, hein?
1: Ouais, c'est une bonne info. Mais surtout, moi, c'est mon angoisse. Si tu dis, bah, vous plantez pas, les gars. Faites, parce que tu me dis qu'il y a des régions où c'est à droite, d'autres c'est à gauche. Les gars, faites quand même qu'on se retrouve pas sur la même.
4: Bah ouais, mais ils doivent gérer le truc. Mais plus de 90% de la France.
1: Thibaut, c'est à toi.
9: Moi, j'ai une info qui est incroyable. Parce qu'il faut savoir que la SNCF a changé la vie d'un homme qui s'appelle Michael Boumendi. Michael Boumendi, c'était qui? C'était un petit pianiste. Il jouait dans les cafés théâtres, dans les cafés à droite à gauche. Il gagnait 3 francs 6 sous. Et un jour, la SNCF, qu'est-ce qu'il décide de faire? Il serait bien qu'on ait une identité sonore. Serait bien qu'on fasse un jingle.
4: C'est lui qui l'a créé.
9: C'est lui qui a créé ça. Il est devenu millionnaire. Millionnaire en créant le jingle de la SNCF. Il a créé sa boîte derrière. C'est lui qui a fait ça.
4: Ah ouais.
10: Oui, mais du coup, en fait, il est devenu millionnaire parce qu'en gros, d'autres boîtes l'ont acheté, parce que vous savez que là où on devient millionnaire, c'est les droits d'auteur.
9: Bien
10: c'est-à-dire
9: sûr,
10: par exemple Gims, c'est parce que il fait des morceaux et puis ça passe, et donc il a plein de droits d'auteur. Alors que je pense que tu le vends qu'une fois, le jingle SNCF. En fait, c'est pas dans chaque gare, tu prends un euro à chaque fois qu'il passe dans une
9: gare. En fait, il l'a vendu une seule fois, mais ensuite il le retravaille chaque année. Mais ce truc-là qui a permis de faire
10: ça
9: le premier jingle,
10: plein de
9: derrière ça lui a ouvert plein de portes. C'est lui qui fait les jingles dans les aéroports de France, le jingle de la DG, Renault, Carrefour, But, il fait tout en fait. Il est devenu millionnaire.
10: Il est jingleman.
9: Il est jingleman.
14: C'est que la musique chante quoi.
10: Bah ouais. Les musiques qui t'amènent quelque part, ouais, t'en as d'autres de lui?
9: Bien sûr, c'est lui qui a fait ça.
15: Oh, le salaud.
10: Ah, il est fort.
14: Il est bon, le mec.
10: Tout le monde fait appel à lui, quoi.
9: C'est Carrefour.
10: Et en même temps, il est fort parce qu'il crée une identité qui te colle.
9: Ouais, et puis, il a trouvé son business parce que personne ne le faisait à l'époque, tu vois. C'est énorme. Bravo à toi, Mickaël. Et si t'as besoin un jour de musicien, moi, j'ai une petite flûte aussi.
2: J'aimerais trop qu'on en invente un. Ça a l'air tellement simple.
10: Ouais, mais c'est hyper dur, ça.
2: Oui, non.
10: Ta-ta-ta-ta. Ah oui, ça reste.
2: Ouais.
10: Ouais, c'est ça.
9: C'est pas lui.
10: Ouais. Ça c'est Princesse Erika, c'est vrai. J'ai mal choisi. Auriane.
2: Est-ce que
10: pour
2: vous
10: finir, Auriane, la dernière, la Queen.
2: La Queen. Est-ce que vous connaissez Simone Hérault?
9: Ah oui.
10: Oui.
2: Ah bon?
10: Non, bah non.
14: Non.
2: C'est la voix de la SNCF.
10: Ah oui, elle a une très belle voix.
2: Veuillez vous éloigner de la bordure du quai.
16: Voix Z, attention au passage d'un train. Éloignez-vous de la bordure du quai.
2: C'est la voix rassurante qu'on connaît tous.
10: C'est encore à l'époque où l'IA n'était pas complètement aboutie. Donc on sent les coupes.
9: Ouais, c'est dingue, hein.
2: Et bah figurez-vous que j'ai appris que même si ça fait 40 ans que c'est la voix de la SNCF, elle paye ses billets de train.
10: Non.
9: Oh, Simon.
2: Et oui.
10: Ah non.
2: Oh non.
10: Mais oui, mais c'est bien service public.
9: Exactement.
2: Oui, bah, oui. Mais quand
10: non,
2: même.
10: Bah, Simone.
2: Un petit prix.
10: La maman.
2: Non,
10: mais tu pourrais lui mettre une carte grand voyage.
9: Ah bah, attends.
10: Tu lui mets la carte grand voyage.
14: Elle a la réduc au moins.
2: Les employés.
10: Ouais, au moins une réduc.
2: Les employés SNCF, ils ont une énorme réduc.
10: Bien sûr, mais parce que c'est une société publique.
2: Oui.
10: Et donc, les salariés de la SNCF ont des prix dégressifs, mais ils ont pas de gratuité, je crois.
4: Enfin, peut-être, je sais pas. Enfin, c'est pas de la gratuité. Moi, j'ai un pote, son père est cheminot. C'est vraiment 10 euros un billet de train pour aller
10: tant mieux.
4: Paris-Gare de Lyon.
10: Simone, elle paye.
2: Ben voilà. Simone paye.
10: Bon, vous êtes pas mal.
4: Simone paye, carrément.
10: C'est pas mal,
4: ça, Auriane.
10: C'est pas mal, ça.
4: Ouais, ça fait Simone Veil.
10: Ouais.
4: Bien sûr, avec toi, comme elle est contente.
2: C'est incroyable.
10: Les trésors de la langue française.
2: Mais c'est fou.
15: Oh, qu'est-ce qu'on s'amuse. On apprend en s'amusant.
2: Oui.
15: Anthony, abrège mes souffrances. Qui est le gagnant?
14: Alors, le gagnant, ça va être entre toi et Rémi, si je dis pas de bêtises, c'était à gauche, hein.
10: C'est ouais, quand
14: même à gauche. Ouais, je vais dire fin de Rémi, j'aime bien, ouais.
2: Oh,
14: je
2: la
14: connaissais pas.
15: Oh là là là. Rémi passe à moins 6, c'est gagné pour Rémi Bradley.
2: Non mais c'est bien.
4: Ah merci, tu me fais un bien fou, voilà, tout simplement, on est lundi.

0: Bien, les 4. Filles ont 4 et Thibaut a 2.
1: Le Thibaut, je vais le faire redescendre un peu.
0: Oh là là, je le savais, je l'ai vu dans ce regard. Ah oui. C'était pour ma...
1: Mais c'est normal.
0: Non, c'est pas normal.
1: Si, Thibaut, qu'est-ce que tu fais habituellement?
0: Je t'arrache la tête.
1: Bah voilà. Excuse-moi pour enfin te défendre.
2: Oui, non, avant, les copains, je profite de vous avoir tous là en direct. Sachez qu'il y a une tirelire qu'on offrira en fin de saison à un auditeur ou une auditrice en cas de fausse info, d'info déjà faite. Thibaut, tu dois 5 euros. Rémi, tu dois 5 euros. Ariane, tu dois 5 euros.
3: Je sais. Je viens d'avoir un texto de ma banque il y a une minute. CIC, votre carte est bloquée.
1: Ouais. Oh mais... Qu'est-ce que t'as fait?
3: Je suis parti en week-end. Je pensais pas qu'il y aurait de telles conséquences. Excusez-moi. Insupportable.
1: C'est dingue, hein.
3: Insupportable.
1: C'est fou, hein.
0: C'est fou, hein. Si on peut plus acheter un port de Cayenne sur un coup de tête. Oui, eh ben tant pis pour moi, j'ai mon Birkin. Le reste, je m'en fous.
3: Je n'ai plus de carte. Je suis même pas encore rentré chez moi.
1: Bon. Il te reste quand même 5 balles en monnaie.
3: Je vais aller voir, ouais.
1: Allez.
4: Anto, merci d'avoir passé ce moment avec nous. On s'écoute Alex Warren sur Énergie, les 17h.
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1: Bienvenue tout le monde, j'espère que ça va pour vous. Nous, ça va, on est sur Énergie, on essaie de vous changer des idées tous les soirs. On espère qu'on y arrive un petit peu. Déjà, si vous êtes là, ça nous fait plaisir, hein. Merci d'être fidèle au rendez-vous. 16h, 19h. Merci aussi de nous poncer en podcast. Il y a des gens qui peuvent pas nous écouter en direct. Vous êtes peut-être en train de m'écouter à complètement une autre heure que 16h, 19h à la maison, tranquillement. L'équipe, ça va?
0: Oui, oui. Pleine forme.
1: C'est vrai?
0: Oui.
1: J'ai une info pour vous, tiens, il y a Guillaume qui est avec nous. Ça va, Guillaume?
6: Ouais, salut, ça va?
1: Oula, Guillaume, qu'est-ce qui se passe, là?
6: Non, on est tranquille à la maison.
1: Ah ouais? Tu bosses dans quoi, toi? Qu'est-ce qui se passe quand tu manges comme ça?
6: Moi, je suis manip radio, je bosse à l'hôpital de Soissons.
1: Oh, ah, tu fais le mec qui dit mettez-vous à gauche, à droite?
6: Ouais, moi, je fais le mec, ouais, qui fait les radios, les scanners, et puis qui voit les trucs bizarres là, que les gens ils font avec leur corps.
1: Ah, je te crois pas, des gens qui mettent des choses en eux?
6: Exactement.
1: Ah mon Dieu, t'as trouvé quoi?
6: Oh.
1: Bah une Nissan Micra. Je te cache pas que ça nous a pris l'après-midi.
6: Non, mais un peu de légumes, un peu le potager, il peut y passer. Hein.
0: Après, ah c'est 5 fruits, 5 légumes.
1: Bah, les mecs, tant que c'est... Oui, le plus dur, c'est les légumes oubliés. Ouais, le butternut, ouais. Chiant. La courge et le butternut, bon.
0: Il passe pas une belle après-midi, mais...
1: en principe, ça va. Ça se passe bien.
4: Oh mon Guillaume, tu sais que c'est comme ça que j'ai appris que j'avais qu'un rein, hein.
0: Comme ça, ils ont trouvé un truc.
1: Mais je faisais un examen, le gars il a allé appeler sa directrice, j'ai dit attends là il y a un problème. Et là elle la révèle, dit bah écoutez on voit qu'un rein, nous. Oh. J'ai qu'un rein. J'ai vu comme ça, Manip Radio. Hein.
3: Mais il faut que tu fasses hyper gaffe à ton rein.
1: Ah oui?
3: Ah oui, parce que nous on a un.
1: Merci docteur.
4: Je reviendrai vous consulter très vite, hein. Vraiment, vous êtes de super bons conseils.
3: Comment on fait gaffe à un rein? Je sais pas comment on entretient un rein, moi.
1: Mais comment tu sais comment on entretient deux reins?
0: Et l'autre, t'as l'impression qu'il y a un spécialiste en
1: rein. Un rein, je sais pas, deux reins, pense-t-on. C'est bon, pas trop d'eau.
0: Qu'est-ce que tu racontes? C'est la même chose quand on a deux.
3: C'est pas de réflexion.
4: Oh là là là là.
1: Bon, Guillaume, t'es heureux dans la vie?
6: Ouais, ça va, tranquille. Hein.
1: Est-ce que tu connais le pape?
6: Le pape?
1: Pas personnellement, mais tu vois qui est le pape?
6: Là, j'ai plus le nom du dernier en tête. Mais...
1: Alors, qui connaît le nom du pape?
0: Bah, bien sûr.
7: Léon.
1: Léon 14.
2: Ouais, exactement.
4: Il y a du hasard, il a tapé bon. Oh, il a fait vraiment une quine.
1: Ah ouais. Léon 14, il a avoué un truc fou. Est-ce que vous savez qui a raccroché au nez du pape?
0: Trump?
1: Non. Ils auraient pu, ils sont embrouillés les deux.
3: Ouais. Est-ce que c'est quelqu'un de généralement impoli?
1: Non. Est-ce que c'est un artiste ou une artiste? C'est pas quelqu'un de connu. C'est quelqu'un qu'il a dans son entourage et on en a tous un ou une.
3: Un papa?
1: Non.
3: Une maman?
1: Non.
3: Ah. Un frère?
6: Le banquier.
1: Papa et une maman ou un papa et un papa? Hein,
3: oui, non. Le message assez oui, traditionnel.
1: Disons, oui.
0: Un papa. Pour moi, en tout cas.
1: Ah bon. Je vous laisse, j'ai une manif.
0: Du côté dans le 78. Bah, bref.
1: Excusez-moi, c'est Valérie Pécresse.
4: J'apprends rapide. C'est une copie, j'apprends rapide à d'avoir une urgence.
3: Évidemment que non, c'est une blague.
1: Oui, ma Christine Boutin. Oui, ma Christine. Je suis en direct là, je reviens vers toi, Souhait. Je reviens vers toi.
0: Bisous. Attends, excusez-moi, c'est mon mari. Oui, Childéry.
1: Oui, eh ben oui, tu fous le gigot au four, oui, comme tout le monde. Oh, pardon, Guillaume. Oh, bah, c'est vendredi, hein.
0: Pas tant,
1: hein. Guillaume, alors, qui a raccroché au nez? C'est lui qui l'a dit, hein. Qui a raccroché, c'est complètement improbable, au nez du pontife?
3: Au banquier. Le banquier.
1: Oui, mais comment ça t'est venu?
3: Parce que je viens de recevoir un texto de ma banque comme quoi j'ai plus de carte. Et là, bah, ça m'est venu, quoi, comme ça m'est apparu.
1: Eh bien oui, il a raconté cette histoire dingue, je voulais absolument vous la raconter. Il a raconté ce week-end que son banquier lui a raccroché au nez.
0: Oh, mais attends. Oui.
1: En fait, il raconte cette anecdote folle où quand il est accédé au pontife, enfin à la papesse.
0: Pas pété. C'est pas pété, hein. C'est loin, hein, mais c'est beau.
1: Quand il est devenu pape, Guillaume, écoute ça. Le monsieur, il est américain et il a une banque. En fait, il était archevêque, j'imagine. Et il a une banque à qui parler.
0: Ah, en tant que lui, pas en tant que pape, en tant que
1: en tant que
0: lui,
1: que Léon. En tant que c'est quoi son vrai nom d'ailleurs? Il est marrant, son vrai nom.
0: Jason Fonegan.
1: Comment il s'appelle, le pape Léon? Robert Prévost.
3: Mais non.
1: C'est vrai. Le pape, son vrai nom, c'est Robert Prévost.
3: Il est américain.
1: Ouais, ouais.
3: Ah oui, parce que tu le dis à la française, je suis con.
1: Robert Prévost.
3: Oui.
1: Et donc, Robert Prévost, il était dans une banque.
0: Oui.
1: Et donc, il appelle son CIC à lui, et il dit, ben, bonjour, c'est pour changer d'adresse. Donc, le gars prend au téléphone, ouais, très bien, je suis client chez vous. Donc, il appelle sa banque à lui, la banque en bas de chez lui. Il dit, ouais, très bien, Robert Prévost, ok, ouais, pourquoi vous changez d'adresse? Ben, parce que je suis devenu pape. Pardon? Bah ouais. Et c'est quoi l'adresse? Le Vatican. Bon, monsieur, arrêtez de vous foutre de nous. Ils lui ont raccroché au nez. Il a été obligé, il a essayé à plusieurs fois, les gars ne le croyaient pas. Il a été obligé de faire appeler quelqu'un de connu au Vatican, qui connaissait le directeur de la Société Générale, ou peu importe où il était, pour faire changer l'adresse et pour dire, c'est vraiment le pape qui veut changer l'adresse. Il reste quand même une personne avec une banque. Il a vraiment une banque,
0: mais
1: le pape. Et donc, il faut mettre juste son adresse postale au Vatican, parce que maintenant, il va vivre au Vatican.
0: Bah oui, mais c'est dingue que personne ne s'occupe de ça, que ce soit le pape qui soit obligé d'appeler sa banque.
3: Claire.
0: Pour lui dire, j'ai changé d'adresse, mon pote, je suis devenu pape, tu vas faire quoi?
1: Surtout, c'est fou que le pape ait le nom d'un personnage dans un dîner de con, quoi.
0: C'est clair.
1: Oh, pas Robert Prévost.
0: C'est fou.
1: Robert Prévost, on le voyait pas là-dessus. C'est fou, non?
0: Ah ouais. Léon 14, là, ouais.
1: Voilà. La dernière fois qu'on vous a raccroché à la gueule, c'était qui?
0: Moi, c'est ma femme, avec tout le respect.
1: Vous raccrochez au nez?
0: Ça peut arriver, ouais.
1: Je raccroche au nez de ma femme, écoute-moi, je dors plus dans la chambre pendant un mois.
0: Bonjour.
1: Bienvenue dans ma life.
0: ça nous arrive, ouais.
3: Moi, mon père, mais...
1: Il te raccroche au nez?
3: Mais en fait, je crois qu'on lui a pas appris à dire au revoir au téléphone, donc c'est pas par colère. Genre, il va me dire, tu viens dimanche? Oui, on prend du rôti, ok, j'apporte du rouge. Et vu que pour lui, toutes les infos étaient données, il va raccrocher dans un moment lambda, mais sans m'avertir. Papa, je t'attends en bas. Ok, super. Tu peux descendre. Est-ce que tu peux me prendre du sopalin? Et il raccroche parce qu'il a considéré qu'il avait compris.
0: C'est génial. Il n'y a pas de bisous, il n'y a rien.
3: Rien, jamais.
0: Et toi, tu...
1: Non, j'ai pas. Franchement, je sais pas.
3: Bah, les démarcheurs, tu raccroches.
0: Ah oui, ça oui.
1: Non, mais qui m'a raccroché au nez à moi? Non, je n'aurais pas à vous dire.
0: Ah ouais. Ta mère, elle te raccroche jamais au nez?
1: Mais pas jamais, pourquoi tu m'as même raccroché?
0: C'est jamais un truc un peu.
1: T'as entendu ma mère déjà,
3: Non,
1: elle.
0: Mon âge bleu. Mon âge bleu.
1: Guillaume, je te fais un gros bisou. T'es là, Guillaume?
0: Je vais raccrocher.
7: Je suis là.
1: Pardon, hein, parce que je viens de trouver une betterave. Je suis sur une petite urgence, hein. Pardon, énergie, hein. Mais là, on a du boulot, là.

0: c'est Villa Lassani. Non, Camille, je peux pas dire bonsoir à toutes les villes où ton émission est diffusée. Je peux pas dire bonsoir Montargis, ni bonsoir Nancy, ou encore bonsoir Miami. Parce que, t'es pas diffusée là-bas, en fait. Donc non, je le ferai pas. Allez, salut.
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2: Merci Bilal qui était notre invité il y a quelques jours. Ce soir, c'est Jordan Mouirac.
3: Allez.
2: Ouais. Premier invité de Danser avec les Stars. On va pouvoir débriefer la saison avec lui. On va avoir toutes les coulisses. Savoir s'il a eu un peu le seum de perdre en finale.
3: On a eu Marcus.
2: Pas en tant que danseur
3: professionnel, mais en tant que candidat.
2: C'est vrai. Mais là, on va vraiment débriefer la saison, quoi. Oh là là là là, il va nous dire tous les gens qu'il aime pas.
4: Ah, génial.
2: Oh, bah, le curant, je vais pas lâcher. Tame Impala, voilà ce qu'on écoute tout de suite sur Énergie. Je vous souhaite de passer une très belle après-midi. Nous, on est contents d'être avec vous jusqu'à 19h. On joue dans un instant nouveau jeu. Va falloir que vous deviniez le goût de nos animateurs, ou de Rémi, ou d'Oriane. Ah, bah oui, c'est un nouveau jeu pour vous aussi, pour tout le monde. J'arrive, je suis en train de calculer ça.
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2: Merci d'être là, on est sur Énergie, on est tous ensemble, on est en direct avec Rémi, avec Oriane. On va apprendre à vous connaître.
4: Super.
2: On va apprendre à vous connaître tout de suite sur Énergie, puisqu'on va essayer d'offrir un cadeau à Alexia. Pour ça, elle va devoir deviner ce que vous aimez dans la vie.
3: Ah, sympa.
2: Oui, j'aime bien. Vous voyez le délire ?
3: Ouais.
2: Vous allez sortir du studio et on va essayer de deviner vos goûts.
4: Ok.
3: Oh, pas mal.
2: D'accord. Vous voyez le délire ?
4: Oui. Ouais.
3: Carrément.
2: Okay. Et l'auditrice qui est là, Alexia, si elle devine bien vos goûts, qu'elle vous connaît bien, qu'elle a deviné comment vous étiez, ça va lui permettre de gagner un très beau cadeau. Alexia, ça va ?
5: Oui, salut.
2: Salut. Salut. Tu fais quoi dans la vie, Alexia ?
5: Alors, je suis assistante administrative dans un lycée.
2: Tu fais les papiers, quoi. Tu fais ceux qui sont virés, c'est toi qui écris, quoi.
5: Non, pas du tout. Non. Non, je m'occupe des élèves, je leur donne leur code, etc., quoi. Je les aide.
2: Ouais, tu fais en sorte que tout roule, quoi.
5: C'est ça, exactement.
2: Bah non, bah, la fiche de poste est faite en sorte que tout roule.
5: Exactement.
2: Et est-ce que tout roule ?
5: Pour le moment, ça va, mais là, il y a les examens qui arrivent quand même.
3: Ah, les examens.
2: Aïe. Aïe, aïe. Le principe est simple. Tu vas choisir, selon toi, qui tu sens le mieux entre Oriane ou Rémi, Alexia.
4: Dans la vie ?
2: Non, parce qu'elle va jouer avec l'un d'entre vous.
4: Ok.
3: Oh là là.
5: On va dire Oriane, allez.
4: Allez, je sors.
2: Oriane, tu vas sortir du studio.
4: Ok.
2: Mais ne sors pas de nos vies, j'espère.
4: Oh, jamais.
2: Oh non.
4: Ça y est, j'y vais ?
2: Ouais, vas-y, vas-y. Ah ouais. On va poser, je vous explique à toutes les deux le jeu avant. Je vous explique avant le jeu. Je vais vous poser des questions de la vie quotidienne. C'est-à-dire, par exemple, est-ce que vous êtes plutôt eau chaude ou eau froide ? D'accord ? Genre, est-ce que vous mettez des glaçons dans l'eau ou pas ? Et ensuite, il faut qu'elle devine un petit peu quels sont tes goûts. Et après, tu nous donneras tes goûts, toi.
4: Trop bien.
2: Mais on verra si oui ou non, elle, vous êtes copine.
4: Ok.
3: Ah là là.
2: Allez, file. C'est trop drôle. Attends, parce qu'il y a Anna Serena de l'équipe qui gère la porte et elle se prend vraiment pour la physio du... Elle se prend pour la physio du Montana. Elle tient vraiment la porte. Hein,
3: merci.
2: Ouais, c'est bon. Ah, non, tu rentres pas encore.
3: C'est bon. Clair.
2: Elle se croit que c'est la physio de chez Alban à 4.
3: Puis elle a monté un petit vestiaire, elle prend deux balles à chaque fois.
2: Je vais poser 10 questions, il faudra que tu aies au moins 7 bonnes réponses, Alexia.
5: Ouh là là. Donc,
2: selon toi, Oriane dort côté droit ou côté gauche ?
5: Côté gauche.
2: Côté gauche. Selon toi, Oriane, si demain elle a le choix, le matin, à la boulangerie, elle prend un pain au chocolat ou un croissant ?
5: Un croissant, allez.
2: Selon toi, je crois qu'elle n'a pas d'animaux, elle n'est pas très animaux, Oriane, mais si elle devait en recruter, en embaucheur,
3: je vais y arriver, en adopter, hein, merci.
2: Je vais passer par tous les mots. Ce serait un chat ou un chien ?
5: Un chat.
2: Un chat. Si elle prend un kebab, elle sera plus sauce samouraï ou algérienne ?
3: C'est dur.
2: Oui, c'est dur.
3: Ah ouais.
5: Samouraï.
2: Samouraï. Est-ce que tu penses qu'elle est plutôt douche le matin ou le soir ?
5: Les deux. C'est possible.
2: Non, je peux pas. Il faudra choisir. Elle me dira sans doute ça, mais en vrai, c'est une grosse souillon. Donc,
5: soir. Allez, soir.
2: Soir. Elle est plutôt Kinder Bueno ou Kinder Country ?
5: Country.
2: C'est un pari, ça. Mm-hmm. Est-ce qu'elle est plutôt mer ou piscine ?
5: Piscine.
2: Piscine. Attends, je suis à combien de questions, là ? Là, t'en as fait 7. 7, il m'en reste 3. Est-ce qu'au resto, elle est plutôt entrée plat ou plat dessert ?
5: Plat dessert.
2: J'aime bien. Est-ce qu'elle est plutôt comédie romantique ou film d'action ?
5: Comédie romantique.
2: comédie romantique. Très bien. Bouge pas. Hein. Et enfin, dans les tâches ménagères, est-ce qu'elle préfère faire la vaisselle ou faire le linge?
5: La vaisselle.
2: Faire la vaisselle, ça fait 10 questions, on va pouvoir faire encore. Yann, il faut que tu aies au moins 7 bonnes réponses.
3: J'ai joué moi aussi en même temps pour voir si je la connais.
2: Coucou Ariane.
4: Coucou.
2: On va, et après ce jeu, on va te connaître. Écoute-moi bien.
4: Écoutez, j'adore parler de moi, ça tombe bien.
2: Alors, on va parler que de toi. Bonne chance, j'ai posé 10 questions. Tu réponds, toi, t'as pas de risque, hein. Tu réponds que comment tu vis. On va essayer d'avoir 7 bonnes réponses. Est-ce que tu dors côté gauche ou côté droit du lit?
4: Quand je suis allongée?
2: Eh oui.
4: Gauche.
2: Ça fait un point. J'avais mis droit. Toi, t'es à droite?
3: Non, j'ai mis droit pour Ariane.
2: Mais réponds pour toi, tu réponds pour Ariane.
3: Non, mais c'est drôle.
2: Mais moi, j'ai joué, moi.
5: Il essaye de faire le jeu à ma place.
2: Je vois ça. Deuxième question. Si tu vas à la boulangerie le matin, tu prends plutôt... Alors, parfois, il y a des trucs que tu n'aimerais pas, mais est-ce que tu prendrais quand même plutôt un pain au chocolat ou un croissant?
4: À choisir un croissant.
2: Oh, deuxième bonne réponse. Yes, moi aussi.
4: Bravo, Alicia.
5: Merci, Ariane, continue.
4: La vraie réponse, c'est pain au raisin, mais on va pas chipoter.
2: Ah, mais c'est bien, ouais. Je veux savoir. On sait que tu détestes les animaux et que t'aimerais tous les noyer.
4: Non, c'est pas tout à fait ça. La connexion ne s'est pas encore faite.
2: Pas encore faite, voilà. Tu noies beaucoup de chatons.
4: C'est faux, hein, je précise. Je n'ai noyé aucun chaton.
2: Mais si tu devais demain adopter un animal, ce serait un chat ou un chien?
4: Un chien.
2: Un chien?
4: Ah oui.
5: Ah,
2: on a mis un chat.
4: Moi aussi. Ah mince. Ah, non, ça va. N'exagérons pas.
2: Tu vas au kebab demain? Sauce samouraï ou algérienne?
4: C'est quoi la différence? Attends, j'ai un doute.
3: Bah, y en a une qui fait du kung fu et pas l'autre.
4: Je dirais algérienne, moi.
2: Aïe, aïe, aïe. On a mis samouraï.
4: Ah là là.
2: Ça fait 4 questions, on n'a que 2 bonnes réponses.
5: Ça va être dur.
2: On sait que t'es quelqu'un qui a une hygiène impeccable.
4: Bien sûr.
2: On sait que tu te douches et le matin et le soir.
4: Oui, c'est vrai. Pourquoi vous riez?
2: Mais si tu devais faire un choix et que tu étais obligé d'enlever une des douches, tu garderais laquelle? Tu gardes laquelle, hein? Le matin ou le soir?
4: Je garde le matin.
2: Ah yes!
5: Ah!
2: Mais non, mais le père...
3: Ah pardon, non, mais c'est moi!
4: Il a son jeu parallèle.
3: Ah, je suis de mon côté, je joue...
2: Mais il a fait les paris, le père et lui content.
5: Mais vu qu'il a une bonne réponse, je prends sa bonne réponse.
2: Ouais, mais non, ça peut pas marcher. Hein. C'est l'heure du goûter.
4: Cool, j'adore les goûter.
2: Kinder Bueno ou Kinder Country?
4: Bueno.
2: Oh merde. Yes! Pardon, hein.
3: Je te connais, je suis content.
2: Ouais, après, c'est un pari, hein, partir sur le country. Moi,
5: il me semblait que vous en aviez parlé une fois, alors je me suis dit peut-être.
2: Mais non. T'es trop mignonne, mais c'est moi qui suis country.
5: Ah, je sais plus, ouais.
4: J'avais été farouchement contre, Alexia. J'en avais parlé. Farouchement.
5: Je savais plus.
4: C'est pas grave.
2: J'en avais parlé. T'as pas lu ma biographie, ça? J'en parle, chapitre 7.
5: Country, t'as envoyé.
2: Quand même fou, là. J'en parle tout au long de la partie 7. Oh non, je suis déçu.
4: Je suis désolée pour toi, Alexia. On a fini?
5: Bah...
4: Ah non.
2: Non, ça sent mauvais. Hein.
5: Bah, il y a 4 mauvaises réponses, je crois, non?
2: Est-ce que t'es plutôt mer ou piscine? Oui, je crois qu'on est à 4.
4: Mer.
2: Ah, on a mis piscine.
4: Bon, j'adore les deux, hein. Oui, donc c'est pas tout à fait faux. Oui, bon.
2: Faut choisir.
3: Moi j'ai mis mer.
5: C'est dommage, ça avait bien commencé.
2: Ouais, c'était bien parti. Peur là, on est à 5 d'affilée des fausses. Là, c'est pas bon là. S'il faut choisir au resto, t'es plutôt entrée plat ou plat dessert?
4: Ah, entrée plat.
3: Mais bien sûr. Bah, allez,
5: merci. Oh non.
4: Ah mince.
2: Ça m'a
4: ouais. Ah zut, Alexia, j'adore les entrées.
5: Il va falloir que je vienne, mince, super reconnaissant.
2: Dans les entrées, mais ça c'est pareil, chapitre 11.
4: Ah oui,
2: oh, j'en parle, c'est dans le chapitre où je parle de ma rencontre avec WF. Et je rencontre WF pour la première fois, on se parle un peu dans les couleurs d'énergie, on part manger, je dis mais je suis vraiment plus entrée plat, j'adore les entrées. Oui, c'est bien ma bio, hein, c'est chez Fayard. Hein.
4: Il y a tout un chapitre, arrête pas mal l'huile, mon amour. Bah voilà. Alexia!
5: Dommage.
2: T'es à la maison.
4: Oui.
2: C'est un petit film plutôt comédie romantique ou film d'action?
4: Comédie romantique.
3: Non, mais comédie romantique.
4: L'amour, là. Comédie
5: J'ai
4: romantique.
5: Pas hésité, là.
4: Ouais. Bon, c'est bien, Alexia.
2: Ça fait 3 bonnes réponses, il en fallait 7. Hein. Et enfin, chez toi, tu préfères, on n'a jamais envie de le faire, mais est-ce que tu préfères faire la vaisselle ou faire le linge?
4: La vaisselle.
2: Ah, c'était une nouvelle bonne réponse, ça fait 4.
4: Et il fallait
2: 7. On n'y est pas.
4: Aïe, aïe, aïe. Eh ben, posez-moi d'autres questions, je suis sûre qu'on peut rajouter des points.
5: Ah, ben oui! Il t'en restait des questions, je crois, Camille.
2: Bah, mais là, comme elle est en face de nous, c'est pas. C'est sûr que normalement, vous allez
5: battre. C'est pas très grave.
2: Je suis désolé, Alexia, ça sera perdu, tu retenteras ta chance.
5: Aïe, aïe, aïe. Ouais, ben oui.
2: T'avais fait combien?
3: J'ai fait 6 sur 10, moi. Je me suis sur le linge, à la fin, je te voyais plus sur le linge.
2: C'est dommage, c'est mort pour la Switch aussi.
3: Ah ouais. Dommage, ça.
2: Désolé, Alexia, je suis vraiment désolé, on s'écoute Lady Gaga, All My End. Voilà ce qui arrive tout de suite sur NRJ, 17h30 pile. J'espère que tout le monde va bien. On est avec vous jusqu'à 19h. Courage.
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2: Bonsoir tout le monde. Merci d'être là sur NRJ. J'espère que tout le monde va bien. Vous avez passé un bon week-end?
4: Oui.
2: Et vous avez eu votre Swatch?
3: Ah bah non, t'as vu le bordel?
2: Oh là là, vous avez pas vu ça?
4: Hein?
3: Si, ouais.
2: Il y a une collab qui a été faite entre les montres Swatch et un horloger très connu qui s'appelle Audemars Piguet. Ce sont des montres qui valent une fortune. Et là, ils sont associés avec Swatch pour sortir quand même des montres qui valent un petit billet, entre 300 et 400 euros, je crois. Attendez, entre 300 et 400 euros selon les modèles. Mais sauf que, il y avait une queue de dingue. Et parce que, à peine on sortait du magasin avec cette montre-là, on pouvait la revendre jusqu'à 2000 euros.
4: Énorme!
2: C'est-à-dire, mais les gens attendaient, n'avaient pas fait la queue, et tu sortais du magasin, tu leur demandais immédiatement 2000 euros.
3: Mais t'as vu que les gens passaient la nuit?
2: Ah oui.
3: Devant le...
2: Bah, la nuit, il y en a qui étaient depuis mercredi.
3: Ah ouais?
2: Wow.
4: Mais
2: c'est
4: elles
2: samedi,
4: sont
2: hein.
4: jolies, ou c'est juste pour le prestige?
2: Mais en fait, j'ai pas compris, parce que je les avais pas vues, c'est que en cordon comme ça, c'est ça?
3: Ouais, mais tu peux acheter le bracelet. Après, sur Internet, un petit accessoire en plus, bah, tu rajoutes un petit billet, hein.
2: C'est une collab, bon.
3: Moi, je les trouve jolies, hein, franchement.
2: Ouais, ouais, moi aussi.
3: Je pouvais pas payer, tu vois, un truc cher comme ça, je me dis, ah, ça fait un petit truc sympa.
2: Sauf que c'est parti en cacahuète.
3: Mais là, c'est 2000 euros, maintenant, tu l'as. Ah, t'en as une?
2: Non, non, je n'ai pas du tout, ça coûte 300 balles, j'ai pas 300 balles à foutre dans une montre, mais si je les avais, peut-être, j'aurais craqué. Bah ouais. J'ai bien aimé, en vrai. Après, je crois que le plus dur, c'était surtout de faire la queue, hein.
3: Ouais.
2: Bah, en fait, oui, le but, c'est de la porter autour du cou comme un laboubou.
4: Ah,
2: ou une montre à gousset, tu sais, à l'ancienne. Un quart d'heure que n'est pas humain. Et tu la remets, mon rêve d'avoir une montre.
3: Ah ouais.
2: Franchement, le summum de la classe, c'est ça.
3: Ça et la pipe.
2: Ah ouais.
4: Ah mais attends.
3: Bah une petite pipe avec du Amsterdamer. Bon,
2: pardon. Un monocle. Oh, demain j'arrive, j'ai un monocle. Mais en plus teinté là, comme les acteurs. C'est un peu teinté bleu là. Juste un monocle comme ça teinté. Bonsoir.
4: Après, si t'as le monocle.
2: Hey, 16h, bienvenue tout le monde. Et je désamorce pas, j'ai un monocle.
3: Ah ouais,
2: Pierre Ninoy.
3: Juste un œil. Une perninoque.
2: Ah non. C'est fou, dans 2000 euros, vous avez peut-être vu les images, c'est pour ça que je vous en parle, tout le monde a parlé de ça tout le week-end, parce que, et surtout à Lille notamment, les autorités n'étaient pas du tout prévenues. Swatch n'avait pas prévenu qu'il y allait avoir cet événement, et donc tout le monde a été dépassé parce qu'il y a eu des petites bagarres, et puis surtout ça a bloqué la circulation et tout, parce qu'il y avait des milliers de gens qui attendaient, et les autorités de Lille n'étaient pas prévenues, quoi.
4: Je ne savais même pas, mais je suis nul en montre, moi. J'y connais absolument rien. Je sais même pas qui est le gars en collab, là.
2: Et vous savez que je vous donne des collabs dingues qui ont existé. Mini et Lidl ont fait une collab.
3: Ah bon?
2: Ouais. À la base, c'était un poisson d'avril, et au final, ils se sont chauffés. Ils ont sorti 3 voitures. Des coopers au nom de Lidl.
3: Oh, non,
2: aux couleurs de Lidl.
4: C'était Mini la souris.
2: Hein?
4: Je croyais que c'était Mini la souris. Je comprenais pas cette collab.
3: Moi aussi.
2: Non,
3: je croyais.
2: Mini Cooper.
4: D'accord.
2: Pardon. Et Lidl, c'est une collab. Crocs, vous connaissez les
4: gens? Ouais, j'adore.
2: On fait une collab avec KFC.
3: Hein?
2: En 2020, ils ont sorti des Crocs
3: à Wings.
2: À des Wings de dessinée.
4: C'est drôle.
2: Oh là là.
4: C'est
2: fou, non? Il y a une collab Renault et Énergie.
4: Ah bon?
3: Arrête.
2: Ouais. Pendant 2 ans, on pouvait trouver des Renault 5 Énergie.
3: Ah ouais, mais en quelle année?
2: 86 à 88, quoi.
3: Ah ouais.
2: Piégé, hein, tiens.
3: Ouais. Non, ça devait être sympa, ça. Elle devait être rouge et blanche avec la petite panthère sur le côté. Bon,
2: elle était grise, complètement grise.
3: Et okay.
2: Écoutez, là, il y a eu une collab entre Nike et Uno, le jeu Uno.
4: C'était les baskets qui étaient en Uno.
2: Ils ont sorti des Air Force One aux couleurs du jeu Uno.
4: Ah, j'avoue, non. Elles sont très stylées.
2: Elles sont très stylées. Non, ça, c'est la Renault 5 Energy.
3: Mais elles ressemblent vachement au Nike Lidl aussi. T'as vu, c'est marrant les couleurs.
2: Elles ressemblent à la Cooper Lidl.
3: Bah ouais, tous se recoupent.
2: Bah, ressemble. Zao qui arrive dans un instant, elle a fait une collab avec MC Solar.
3: Ah, bien.
2: Collab aussi.
3: Ah ouais.
2: Mais ça, pareil, fallait faire la queue. Hein.
3: C'est
2: l'air des collabs. Hein. On écoute ça tout de suite sur Energy. Restez avec nous, on est en direct chez 19h. Jordan Mouira qui est notre invité.
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3: C'est beau.
2: Vous vous rappelez de ça?
3: Bah ouais, un peu, ouais.
4: Comment ça s'appelait déjà?
2: Tous ensemble, Marc Emmanuel.
4: On pleurait un peu, non?
2: Bah on pleurait, il allait chez Gédimat et il disait à Gédimat, ouais, en fait, il nous faut 200 mètres cubes de placo et gratos. Le mec de Gédimat, moi, il avait une caméra de téléphone dans lui, il disait, ouais, bon, on va y aller alors. C'est un peu prise d'otage de, il arrivait à la caisse, écoutez, du coup, c'est cadeau, hein, allez. Et c'était cadeau pour aider les gens, quoi.
3: Bah ouais. Bon, après, il a sauvé quelques petites familles, c'est vrai.
4: Non, mais je me souviens d'enfants qui disaient, oui, c'est trop bien et tout. Moi, je chialais.
2: Ah bah oui.
3: Ah bah il est quand même
2: famille, bien sûr. Tiens, moi je vais vous parler de quelque chose qui est ma phobie, ma hantise. On est en direct sur Énergie, on est lundi aujourd'hui. Eh bien, sachez qu'un astéroïde d'une largeur de 35 mètres va passer juste à côté de la Terre cette nuit. Pour moi, c'est comme ça qu'on va tous mourir, sachez.
3: Alors, 35
2: pour moi,
3: mètres
2: un jour, on va, je vous dis, hein, nos téléphones, ils vont. Où qu'on soit dans l'avion, on va regarder et on va avoir tous les présidents du monde qui vont dire sachez qu'une astéroïde arrive, on peut rien faire. Bruce Willis a Parkinson, il pourra pas aller arrêter là, un truc. Donc, bah, on va tous mourir. Pour moi, c'est comme ça que le monde va s'arrêter et on va le vivre de nos vies.
4: Ah, mais il n'y a rien de plus impalpable que toute l'histoire que tu viens de raconter. C'est de la science-fiction pour moi. Tout ce qui se passe globalement dans le ciel mais me passe complètement au-dessus du sifflet. Vraiment.
2: Bah après, le trait blanc, c'est vraiment un avion. Mais c'est après les avions.
4: Ah non, mais les trucs des planètes, astéroïdes. Non,
2: mais je comprends, mais en fait, ma peur, c'est qu'un jour, une astéroïde, comme il y a eu le Big Bang, hein, voilà, bah, c'est pareil qu'arrive et frappasse la Terre. Quoi.
3: Mais je pense que non. Je pense que.
2: Je pense qu'on sait.
3: Non, je pense qu'on peut la détruire.
2: Je vous donne l'info. Pourquoi je vous parle de ça? C'est parce qu'évidemment, il y en a une qui passe près de la Terre. Je vais vous dire, on peut même la voir à l'œil nu presque ce soir. Ouais, je vais vous raconter.
3: Mais
2: ça.
3: Non, je pense qu'on peut la détruire. Tu vois le film Apollo 13 là, c'est ça un peu, je crois.
2: Non, Armageddon.
3: Armageddon, voilà.
2: Apollo 13, c'est vraiment ceux qui sont restés dans l'espace.
3: Pas de souci.
2: Mais je vois le Shrek là, Shrek 2.
7: Non, ça c'est vraiment le avec Fiona dans le c'est l'ogre.
2: Autant pour moi.
3: Y a pas de souci.
2: Excusez-moi. Donc Monstre et Compagnie. Tu vois le Monstre et Compagnie quand ils vont péter l'astéroïde. Bah,
7: c'est vraiment pas ça.
3: Non, mais je pense qu'on peut la détruire. Je pense qu'on a la capacité de faire grimper quelque chose là-haut qui va faire péter l'astéroïde pour qu'elle se dissout.
2: Il dit n'importe
3: mais
2: quoi.
3: Non,
2: on peut faire grimper quelque chose.
7: Une bombe.
2: Est-ce qu'on peut regarder
4: une fusée
2: si on sait faire
4: une fusée? Non,
3: une bombe.
2: C'est sûr et certain qu'on a pris les devants et que dorénavant on a des moyens, mais ça dépend peut-être aussi de la taille de l'astéroïde et tout.
3: Ah oui, mais là 35.
2: Alors 35 mètres, c'est pas énorme, mais bon, on préfère quand même qu'elle passe à côté. Elle passera à seulement 91 000 km de la Terre. Hein, c'est Paris-Nantes. Hein. C'est tout près en astronomie.
4: Bien sûr,
2: c'est
4: sûr.
2: Pas 7. Hein.
3: Vous avez compris comme les chiens.
2: Par rapport à distance de l'univers, les gars, ça c'est un saut de puce. Hein. On pourra même l'observer avec des bonnes jumelles. À 23h23 précisément, faudra faire un vœu. Il faudra regarder en direction des constellations de la Grande Ourse et du Lion. Moi, je connais pas, facile. Je sais pas les voir.
3: C'est la casserole.
2: Ouais. Bah ouais. En tout cas, si vous le savez où c'est, ce soir, à un moment donné, 23h23, vous la verrez passer. C'est quand même fou avec des jumelles.
3: Et peu importe où on se trouve.
2: Ah oui.
3: Ah waouh.
2: Génial.
3: Non mais c'est génial. Attends, tu rigoles.
4: Ouais, j'ai pas de jumelles.
3: Ah mince.
4: Non.
3: Ah oui. La tuile.
4: Je vais prendre un truc de sopalin vide. Mais vraiment, c'est matin.
2: Oui, ça va marcher.
3: Ouais, ouais.
2: Fais-le.
3: Fais ça, ouais. Ouais,
2: fais-le. Prends la photo, tu l'envoies. 23h23. Ah, Anna Serena, cellule fact-checking.
8: Alors, la péter comme dans Armageddon, c'est compliqué, mais on peut dévier
2: une
8: astéroïde. Alors là,
2: c'est... Avec un gars hein, qui dit non, pas là, c'est pas là. Hein. Cherchez quoi, fond vert, c'est là-bas. Hein.
3: Non, mais je sais, forcément des choses ont été faites, mais bon.
2: Ah oui.
8: Ouais, en fait, il faut poser un objet spatial qui va amener par une force gravitationnelle.
2: Ah, ça va l'attirer. Ah, ils sont malins.
7: Enema, hein, un gros aimant. Mais ils sont malins.
4: Faut se dépêcher là, parce que c'est littéralement dans 6 heures.
3: Non, mais là, elle percute pas, elle en a dit.
4: Ah, d'accord.
2: Mais toi, t'es des câbles comme ça, on croit qu'une astéroïde allait nous percuter.
4: Moi, j'y crois
2: elle
4: pas.
2: Elle a terminé l'émission. Bon, ben super. On se dit pas demain, du coup. On va tous crever. Mais bonne soirée. Allez. Je filoche. J'ai un risotto à finir. C'est fou. T'étais calme comme ça pour qu'une astéroïde nous percutait.
4: C'est pas ma zone d'angoisse. J'en ai beaucoup, mais c'est pas celle-ci.
3: Ah ouais, alors que moi, un peu quand même.
4: J'ai l'impression d'avoir des tumeurs tout le temps, en revanche.
2: Oui, bah,
4: je peux pas être partout. Hein.
2: Ouais. Oui, mais si quand même une astéroïde va nous percuter, ton angine blanche, bon. C'est bien. Je veux dire, c'est pas le sujet.
4: Mais ceci dit, si elle touche la Terre, elle touche toute la Terre.
2: On est mort, je pense.
3: 35 mètres.
4: Est-ce qu'on est tous morts?
2: Mais non, mais là, par exemple, l'astéroïde qui a frappé la Terre et qui a créé l'extinction des dinosaures, elle a tapé au Mexique.
4: Oui.
2: D'accord. Bon, même si à l'époque, à peu près au Mexique, mais à l'époque les mers étaient pas les mêmes, tout ça. Mais elle a frappé au Mexique. Et en fait, c'est que ça a fait tellement un gros choc que ça a créé de la poussière pendant des années et des années. Il a fait noir absolu sur la Terre, et ce qui fait que les plantes et tout ça sont mortes. Donc les herbivores sont morts parce qu'il n'y avait plus de plantes à manger. Et les herbivores morts, bah, les carnivores, après, ils n'avaient plus rien à manger. Et donc, ils sont morts aussi à leur tour. Et l'extinction des dinosaures est arrivée là.
3: Mais arrête-toi. Mais on dirait jamais. C'est fou ce que. Mais c'est fou ce que tu nous racontes.
2: Non, mais attends, j'apprends un truc là. Non,
3: j'apprends en ce moment parce que je lis les livres avec mon fils.
4: Ah oui, parce que t'es extrêmement renseigné.
2: C'est dingue. Mais non, mais c'est ça.
4: Je te crois. Tu nous apprends des trucs.
2: Et là, si la, en gros, la Terre n'est pas explosée, sinon on serait plus là pour en parler. C'est juste que. Ça a tout reparti de zéro.
4: Et tout t'as repoussé.
2: Ah oui, les années, elles sont notamment par les fonds marins. Ça a recommencé par quand c'est arrivé. L'humanité a été créée par les fonds marins. Et au fur et à mesure, les animaux, il y a eu des petites bactéries qui sont devenues des choses plus grandes. Puis au fur et à mesure, des animaux dans la mer. Puis certains ont commencé à sortir de l'eau et c'est devenu les dinosaures.
3: Ben oui.
4: Non, mais j'avais eu Ève avec la pomme. Moi, j'avais pas eu la même histoire. Donc forcément, je sais pas si.
3: Ça dépend du bouquin. Hein.
4: J'avais pas le même livre aussi.
3: Quand tu choisis la bibliothèque, ça dépend. Mais après, oui, mais c'est fou. La poussière, elle a. Moi, je
2: viens. Oui, mais bon, la poussière, vous prenez.
3: Non, mais c'est hyper fort.
2: Bon, SVTFM, merci d'être avec nous. Dans ces vies de la Terre, je voulais parler juste d'une astéroïde, on a fait 10 minutes. Zao, comme Caroline, excusez-nous, on vient d'entendre de la pub, maintenant on se met un peu de musique et on est avec vous bien sûr jusqu'à 19h avec Jordan Mouirac qui va arriver.
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2: Ah, j'ai une belle histoire, j'ai envie de vous raconter une belle histoire.
3: S'il vous plaît.
2: Oh, vous avez envie ou pas?
4: Oui.
2: Oh là là, on parlait d'une astéroïde qui est passée à ça de ma mère de nous percuter.
3: Non, pas ta mère.
2: Ah bah non, mais à ça de ma mère de. Moi qui tape la planète Terre. Ça me fait beaucoup de peine. Elle tape pas, hein, je précise. Elle passe à côté, mais pas loin. Mais ça m'aurait embêté. Surtout si ça impacte la station des ors.
3: Ah oui.
2: Si ça impacte pas les ors, ça va. Si les ors sont impactés, je peux pas.
3: Je comprends.
2: C'est au-dessus de mes forces. Il y a Derrick qui est avec nous. C'est nous, c'est Derrick. Ça va ou
9: pas? Salut la team, comment ça va?
4: Ça va.
2: Tu t'appelles vraiment Derrick?
9: Hey Camille, le pire, c'est que je m'appelle vraiment Derrick et sache qu'avec ce que tu viens de dire là, tu m'as pourri pendant un bon moment.
2: C'est vrai, il y a beaucoup de gens qui t'ont dit c'est nous, c'est Derrick.
9: Je recevais des appels, je sais pas qui m'appelait, mais on m'appelait, on disait juste c'est nous, c'est Derrick, et on me raccrochait à la gueule.
2: C'est une blague qu'on faisait dans Touche pas mon poste, on parodiait l'inspecteur Derrick, bien sûr. Bon Derrick, ça va toi?
9: Ben ça va nickel. Dès qu'on vous écoute, quand on rentre du boulot, tout va bien.
2: Ça fait plaisir. Tu as des nouvelles de Jürgen?
9: Eh oui, il va bien. Il va te passer le bonjour.
2: T'habites où, poteau?
9: J'habite à Montesson, dans le 78.
2: Oh, excuse-nous, c'est la bourgeoisie qui nous appelle.
9: Ouais, ouais, on est à Montes, quoi, ça va.
2: T'es sur ton canasson à l'heure actuelle.
9: Ça, c'est plus la ville d'à côté, Maison-Lafitte. Eux, ils se déplacent sur canasson, ils vont faire leur course en canasson.
2: Quoi, il y a un château?
3: Oui.
2: Il y a un château à Maison-Lafitte?
9: Ouais, Maison-Lafitte, Saint-Germain-en-Laye, tout ça.
2: Ah ouais, bien. Tu fais quoi là-bas?
9: Alors là-bas, moi, je suis formateur premier secours et sapeur-pompier volontaire dans ma petite bourgade de Montes.
2: Ah, trop bien. Bah écoute, félicitations, mon Derrick. Hein.
9: Écoute, merci, on fait ce qu'on peut. Hein.
2: Bah écoute, c'est très bien. Tu veux une belle histoire ou pas? Je pense que t'as besoin d'une belle histoire, toi.
9: Moi, des belles histoires.
2: Ouais, tu veux une belle histoire?
9: Ouais, moi, j'en veux.
2: Je vous amène au Canada. Il y a un mec qui a perdu sa bague de diplôme en or. Bah oui, quand t'as un diplôme au Canada. Oui, nous, on reçoit un diplôme pourri.
3: D'accord.
2: Et eux, là-bas, ils ont une bague en or.
4: Ah, ok, génial.
2: C'est
4: très
2: bien. C'est quand même bien et grosse valeur sentimentale. Et là, il y a un gars qui lui a ramené sa bague de diplôme 20 ans après. Comment est-ce qu'il a retrouvé la bague?
3: Ben, écoute, il a dû se promener sur une plage avec un détecteur de métaux et il a retrouvé la bague.
2: Eh ben non. Derrick.
9: Ok, le mec est parti pêcher, il a plongé, tout ça, il retombe sur le truc.
2: C'est vraiment pas ça, Derrick, mais j'aime ton énergie. Ouais. Mais c'est vraiment pas ça.
4: La bague était-elle gravée?
2: Ah ouais, il a su que c'était la sienne. Ouais, bien sûr.
4: Sur l'eBay?
2: Sur l'eBay?
4: Enfin, sur le.
2: Sur bon les coin. Internets.
4: Le bon coin. Genre, il l'a trouvé sur le bon coin, il l'a racheté pour lui.
2: Non, non, non, non. Il y a une personne qui est vraiment gentille parce que. Qui a retrouvé cette bague. Comment, vous allez devoir le deviner. Mais qui a retrouvé cette bague et qui a fait toutes les démarches pour la rendre à celui qui l'avait obtenue 20 ans plus tôt. Parce qu'en plus, là-bas, c'est quelque chose qui veut dire que t'as ton diplôme, c'est un moment important et on peut pas la refaire.
4: Okay.
2: Quand on l'a perdu, on l'a perdu. C'est pas comme la troisième étoile de l'ESF ou l'hiver d'après, tu peux dire je l'ai perdu, on l'a en fait. Là, tu l'as perdu.
4: Ok. Qu'est-ce qu'il a pu faire?
2: Alors, attends.
4: Est-ce que la personne qui l'a retrouvée déjà connaît le propriétaire?
2: Non. Pas un jour, le propriétaire de cette bague a reçu un mail avec pour objet j'ai en ma possession un objet qui vous appartient, donc la bague. Bradley pense que c'est une arnaque. Le lendemain, il reçoit un nouveau mail en disant ce n'est pas une arnaque, rappelez-moi, j'ai votre bague.
3: Mais attends, c'est pas un, c'est pas un élève, un élève de la nouvelle génération qu'il aurait trouvé dans la.
4: À l'odeur, il a reniflé.
9: Oh non, ouais. Non. Ah, il est fort.
2: Ouais, ouais. Non, mais c'est pas ça. Hein. Elle-même, elle s'est auto-éliminée. Elle a fait non, non.
4: Très
2: non,
4: lourd.
2: Non, non. Perds pas ton temps à me dire non.
4: Non.
3: Un bijoutier à qui on l'a revendu.
2: Oh, oh non.
3: Ah, oh, c'était bien.
2: Ouais.
3: Il l'avait mise quelque part.
4: Dans un. Ah, tiroir, une maison revendue dans
2: non,
4: le.
2: Pas bête, non.
4: Une plainte, non.
3: Dans un casier, le casier de bah, High School Musical.
2: Qu'est-ce qu'on peut acheter en seconde main?
9: Une voiture. Une voiture.
2: C'est pas la voiture.
9: Une boîte à gants.
4: J'achète.
2: Vous en avez sur vous?
3: Des fringues.
2: Ah, oui.
9: Des vêtements.
4: La poche.
2: Le la monsieur doublure. A acheté.
9: Dans la poche arrière,
2: exactement, a acheté un jean dans une friperie. Ce jean, ça faisait 20 ans qu'il passait de friperie en friperie que personne n'avait acheté. Il devait être dégueulasse. Et lui, il l'a acheté. Et en le mettant dans la poche, il a trouvé la bague. En voyant la bague, il a vu le numéro, tout ça. Il a fait les démarches pour le retrouver. Et il a retrouvé le propriétaire de la bague. Il lui a rendu gratuitement, car ils vivent tous les deux pas très loin. Et Bradley a précisé que la bague vaut quand même 700 $.
4: Il y a vraiment des gens bons.
2: Ouais.
4: C'est trop mignon.
2: C'est un brave.
4: C'est un brave.
2: C'est vraiment un brave.
4: Trop mignon.
2: Est-ce que vous vendez des trucs, tiens, sur Vinted, vous? On parle de Vinted, c'est le site pour revendre des habits. Est-ce que tu le fais, toi, Derrick?
9: Écoute, ça c'est pas moi qui m'en occupe, c'est plus les tâches de ma femme. Hein. Elle est à fond sur ces trucs-là. Moi, je comprends rien du tout. Je sais même pas vendre un paquet d'une fois. Donc.
2: Ouais, toi, tes petits polos Lacoste qui te vont plus parce que t'as pris du poids, ça part sur Vinted.
9: Ah ouais, plutôt des muscles. On est pompiers quand même.
2: Bien sûr. Rémi, est-ce que tu vends sur Vinted?
3: Ouais, et je suis un peu comme toi. Moi, j'ai du mal à comprendre, mais j'arrive à vendre des trucs.
2: Comme moi, tu me dis.
3: Non, mais je.
7: Comme quoi? Attends, tu m'as remarqué dans un truc de moi, de je sais même pas quoi. C'est-à-dire comme moi.
4: J'ai
3: foutu
4: toi.
3: Dans ma team alors que pas du tout. Excuse-moi. Non, mais moi je le fais, mais je me fais toujours négocier. Tu sais, tu peux négocier un plus bas. Tu vois, les gens baissent le prix. Et j'arrive pas à dire non, quoi.
2: Ah non, moi je fais pas, moi je donne à des assos, mais non, j'ai jamais fait.
3: Ah, moi je vends, moi je vends. Mais après, ce qui est chiant, c'est qu'il faut faire le colis, le machin, ça c'est chiant.
4: Je suis comme toi, tout ce qui est textile, jeux, livres, je donne à des assos. Le seul truc que j'ai vendu, c'était sur le Bon Coin, c'était mon gros tonneau. J'avais un tonneau décoratif chez moi.
2: C'est pas ton mec, hein, c'est le.
7: C'est un tonneau d'apéro à la maison. Ouais.
4: Un énorme tonneau d'apéro. Et en fait, il fallait absolument le mettre sur le Bon Coin parce qu'il fallait que quelqu'un vienne le chercher, même pour 2 euros. Donc en fait, à la base.
7: Heureusement, il y a eu la chance de tomber sur deux Vikings. C'est le hasard. Parce qu'il n'y a vraiment que deux Vikings qui peuvent acheter ça.
2: Il y a vraiment deux Vikings qui habitaient à côté, qui sont avec deux haches. On dit, nous, on le prend, hein, parce qu'on part en tournée.
4: Non, mais à la base, comme des cons, on l'a mis à 200 euros comme si ça allait partir. Et puis finalement, on l'a mis à 10 euros. Et oui, quelqu'un est venu le chercher pour un bar, quoi.
7: Ah oui.
4: C'est la seule expérience un petit peu de revente que j'ai, sinon je donne. Hein.
7: Ouais, vaut mieux. Ouais. Après, quand on a des

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1: Voilà, c'est 18h, hein. Oui, désolé. Hein. C'est pas très classe, hein.
2: Mais non, mais le saucisson, il faut prendre un peu d'avance pour le manger parce que ça demande de la mastication.
1: Ah, bien sûr. Juliette est avec nous. Ça va, Juliette?
3: Ça va très bien, et vous? Bonjour à toute l'équipe.
2: Coucou.
3: Trop contente de vous entendre.
1: Oh, t'es gentil, merci Juliette. Et c'est vraiment, et Rémi m'a fait ce qu'il me fait tous les jours. Mais tous les jours. C'est un prouveur, Rémi. Et donc, j'arrive tout à l'heure et je lui dis, bah, est-ce que tu veux qu'on mange? Et il me dit, non, poteau, là, c'est la chien. Donc là, j'ai fait fromage blanc. Juste beurre de cacahuète, mettez juste ce qu'il faut, trois myrtilles et machin. Et je lui dis, ouais, puis à 18h, tu vas t'ouvrir un saucisson. Ouais. Et tout, à chaque fois, il fait ça. Et à 18h, il a le nez dans le saucisson, le pain, les haribos. Oh, créma, cerise. Oh,
4: oh, oh, les cerises, je peux pas dire non, cerise, je dis pas non.
1: Mais à 18h, tout s'en va.
5: Bah oui, bah oui, bah oui, c'est l'heure qui me va pas, hein. Faut s'arrêter à
3: 17h. C'est la préparation du summer body. Et...
1: ouais, bah là,
4: il n'y a que le somme.
1: Sound of Legend qui va arriver dans un instant. Juliette, avant ça, j'ai envie de t'offrir des AirPods.
3: Oh. Ah, ouais.
1: Et bah ouais, mais pour ça, il va falloir compter sur Rémi. Voilà. Justement. Et Oriane.
3: Oui.
1: Puisqu'ils vont devoir découvrir en moins de 60 secondes quelle est l'info dont je vais parler maintenant. C'est le 60 secondes cadeau.
3: Très confiant.
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1: Je vais aller droit au but.
5: Ouais.
1: Dans le journal le New York Times.
5: Oh.
1: La semaine dernière, il s'est passé un truc dingue. C'est la première fois de l'histoire que ça arrive pour ce journal. C'est historique. Les lecteurs sont chonchons. Ils sont colère tout rouge. Ils se sont plaints auprès du journal qui a dû s'excuser officiellement. Que s'est-il passé, top chrono?
5: Le journal n'est pas paru.
1: Si, il est paru.
2: Ils ont oublié l'horoscope.
1: Non. Oh, bien, bien. Mais c'est pas ça, mais bonne idée.
5: Ils ont intégré beaucoup trop de pubs.
1: Non.
2: Ils ont oublié un truc?
1: Non, ils ont mal fait quelque chose.
5: Ah, l'édito.
1: L'édito, oui. Ils se sont trompés dans le titre?
5: Ouais.
1: Non.
2: Est-ce que c'est plutôt loisir ou actu?
5: Non, mais. Ils ont oublié la grille de mon croisé.
1: Non, elle y était.
5: Ah, hein.
2: Ils ont pas mis les résultats?
1: Non.
2: Mais il faut qu'on aille vite là, on va pas.
1: Mais ça concerne les mots croisés.
5: Ça concerne les mots croisés.
2: Ils ont mal fait une erreur dans les mots croisés.
1: Mais quelle erreur?
2: Bah, dans les grilles, quoi.
5: Bah, ils ont mis un truc et c'était pas le bon mot, quoi. Ou le bon artiste, ou le bon ci, le bon là.
2: Il manquait des cases.
1: Non.
2: Une erreur dans les mots croisés.
5: C'était pas des mots croisés en anglais. C'est les mots croisés en
1: pas bête.
5: Non, non, non. Mais
2: y avait
5: ça rendait quoi? Les mots croisés, ils devenaient quoi?
1: 10 secondes.
2: Des mots de cul. Des sudoku.
5: Des mots de cul. Mais pourquoi? Ça me fait des mots de cul. Attends.
4: Elle a mélangé mots croisés et sudoku.
1: Oh non.
5: Non, mais je vais considérer que c'est bon, t'inquiète pas, Juliette.
3: Ah. Oh, merci.
1: En fait,
3: cool.
1: Ils ont fait, pour la première fois de leur histoire, un mot croisé insoluble.
5: Ah.
1: Oh. Pour faire simple, il y a Degen qui a trouvé les mots, gros.
5: Ouais.
1: Degen.
2: Ah, ouais. Oh, ça rend ouf.
1: Personne n'a pu finir les mots croisés. Et alors, je l'apprends là, parce que, bon, je connais pas New York. Dans le New York Times, les mots croisés du New York Times, visiblement, sont des institutions. C'est-à-dire que vraiment, il y a plein de gens, comment on appelle,
5: les mots croisés fils.
1: Les mots crucifiles. Hein?
5: Non, crucifiles.
1: Crucifiles.
5: Cruciforme. Je cherche des trucs, hein.
2: Excusez-moi de proposer.
4: Des cruciflettes.
5: Non, toujours pas. Oh non.
2: Pourquoi? J'essaye.
5: Les croustibates?
4: Non, c'est pas possible. C'est pas possible.
5: On va pas y arriver.
2: On est trop mangé.
4: Des cruciverbistes. Oh là là là là là là. Des cruciverbistes.
1: Et donc, c'est vraiment leur passion. Tous les jours, il y a des milliers de gens qui achètent le New York Times, même uniquement pour ça, et pas que, mais beaucoup pour ça. Et donc, là, ils étaient impossibles à terminer. Le responsable de la rubrique, Weed Shorts, a reconnu l'erreur, a présenté ses excuses officielles. Il pourrait être viré.
5: Ah bon?
2: Oh, quand même. Oh,
5: ça va, il a le droit de faire une erreur, hein.
1: Bah, quand t'appelles le New York Times parce que t'es pas content parce que les mots croisés sont insolubles, t'achètes pas le journal pour le détroit d'Ormuz, hein.
2: Certes. Ah non, bah oui, c'est ridicule. Il va pas se faire virer, le pauvre.
1: Bah non, on espère pas, mais en tout cas, c'est la première fois que ça arrive, quoi.
5: Ah là là.
2: Mais globalement, moi, je trouve ça rarement faisable, hein.
1: Ce genre les mots du cul ou les
2: mots fléchés croisés. D'ailleurs, je sais pas la différence.
1: Pas du tout.

0: Moi, je suis naine niveau 1. Je suis assez fière quand j'en trouve 2-3, quoi.
1: Ma belle-sœur et son mec, c'est ce qu'ils font. Ils achètent le même.
2: Ah ouais?
1: Le même. Et ils se mettent et ils font la course. Et genre, ils se mettent à côté, ils font la course. Même le soir, ils en font 3-4 avant de s'endormir.
0: Ah, ils sont
1: tac,
0: forts.
1: Tac, tac, tac, tac, tac. Et ils font la course de qui finit plus vite.
2: Moi, ce qu'il y a de pire, je crois, c'est vraiment tenter d'en faire un et avoir quelqu'un sur ton épaule qui dit, bah, là, c'est furiflon.
1: Ah ouais, non,
2: c'est furiflon, ça, ce qui veut dire, c'est pas, non?
0: C'est ça, ce que je passe derrière une épaule, je dis Amazonie. C'est pas du tout le même nombre de cases. Ouais. C'est pas le même nombre de cases, à chaque fois, c'est faux.
1: C'est pire.
0: Oui.
2: C'est clair.
0: Je veux juste participer, quoi. Je dis des mots flottants en passant, en rangeant derrière.
1: Amazonie. Fenêtre sur cour. Amazonie, non, vraiment pas. Pas du tout. Juliette, bravo, l'air, pas trop pour toi. Bravo ma Juliette.
3: Avec les AirPods, c'est parfait.
1: Eh ben ça me fait très plaisir ma Juliette, on t'embrasse et on écoute Sound of Legend tout de suite et Jordan Mouirac va arriver après, on va parler de danse avec les stars.
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1: Merci d'être là les copains, on est tous ensemble, on se lâche pas jusqu'à 19h dans un instant, on va parler de danse avec les stars et de plein de choses avec Jordan Mouirac qui va être avec nous. Première fois que je le vois avec un t-shirt. Première fois que je le vois fringué celui-là. Ça sera dans un instant, on va débriefer de cette saison. Il est 18h.

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1: On est en direct, Jordan Mouirac avec nous dans 2 secondes. Avant ça, on s'écoute du Shakira. Et ça tombe bien parce que c'est idéal pour une rumba contempo. Il va rentrer en rumba contempo dans un instant dans le studio. Jordan Mouirac, restez avec nous. On est en direct sur Énergie, on va le garder avec nous jusqu'à 19h.
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1: Bienvenue à tous, on est en direct sur Énergie. Jordan Mouirac est avec nous. Le plus populaire de France.
2: Eh bien.
1: Il passe de ça à Bardella. Jordan Bardella, c'est mon Mouirac qui est au-dessus quand même. Il peut y aller tout droit, il se présente, il y va tout droit.
2: Bien sûr, oula.
1: Ah si, et tu rentres en foxtrot comme ça là, pour ton discours.
2: Ça a changé la donne, ça.
1: Jordan Mouirac est avec nous, champion de France 2013 et 2017 de danse salsa. Mais là, c'est pas n'importe qui, les gars.
2: Mais j'étais jeune.
1: Ah bah ouais, mais évidemment que c'est quelqu'un que j'aime beaucoup, que j'adore même. On fait l'émission Danse avec les stars ensemble. Mais voilà, c'est un vrai, véritable, immense danseur. 2 fois champion de France et vainqueur de l'édition 2025 de Danse avec les stars avec Lenny.
2: Ouais.
1: Et finaliste cette année avec la Juju Fit 4.
2: Et finaliste.
1: Ça s'est raté.
2: Ah ça.
1: T'as eu le seum?
2: Ouais, grave.
1: C'est vrai.
2: En fait, j'ai eu le seum pour elle parce que tu vois, elle était là, elle vivait son rêve et tout. Et puis elle a fait une aventure de dingue tout du long, tu vois. Elle était vraiment. Elle était,
1: incroyable.
2: Elle était classée toujours là-haut, tu vois, à fond. Donc elle y croyait vraiment. Moi aussi, je t'avoue, j'y croyais. Après, Samuel, il méritait énormément aussi sa victoire, franchement, parce qu'il a.
1: Progression.
2: Ouais, progression, transmetteur d'émotions de fou, tu vois, t'as vu quand il a interprété?
1: Ouais, grave, c'était incroyable.
2: C'était un fou, franchement, c'est rare de voir quelqu'un qui n'a jamais dansé comme ça, et qui est pris par l'émotion, qui transmet tout ça. Après, il dansait avec Kana aussi, qui est ma collègue et qui est une sublime danseuse. Donc voilà, mérite aussi.
1: Mais on aurait bien gagné, quoi.
2: Ben, l'année prochaine.
1: Mais en même temps, Jordan, son trophée, il l'a mis dans ses toilettes.
2: Allez! Franchement. Jordan. Avec ma femme, on a fait une déco des toilettes. On commence à la une belle déco et tout, mais c'était coloré, c'est festif. Et là, on voit le trophée, on sait pas trop où le mettre dans notre déco parce que c'est plus, tu vois, c'est plus
1: ça allait pas avec le reste.
2: Ça allait pas, c'est doux et tout ça. Et là, tu vois, boum, boule à facette. Chaud. Tu vois, écrit danser avec les stars. Ah, donc dans les toilettes, festive et tout ça. Par contre, j'ai 2 toilettes. Mais j'ai pas 2 trophées.
1: Ah non. Bah tu vois, heureusement, et il aurait pris sa retraite, hein.
2: Non, c'est pour ça que j'étais triste.
1: Vaut mieux que tu cours encore après. Tu sais que je disais. À quoi ça ressemble un Jordan Mouirac en civil un lundi? Regardez ça, je le vois que le vendredi t'es en tenue. Regardez ça.
2: Ah, j'ai mis un pantalon large au cas où parce que je vois que tu les fais parfois danser ou chanter, surtout chanter quand même. Je sais jamais, je te connais donc.
1: Je vais pas te faire chanter toi. Rassure-toi, je vais pas te faire chanter.
2: J'ai chanté, attention.
1: Mais tu viens nous voir aussi parce que t'as un spectacle qui va se lancer, ça s'appelle Danse la nuit, raconte-nous ça.
2: Alors ouais, c'est la team Pulse que j'ai créée.
1: Pulse,
2: ouais, on parle anglais un peu.
1: C'est ta team à toi que t'as créé?
2: Ouais, j'ai créé une team justement avec des danseurs de l'émission que j'adore bosser avec eux. Il y a Elsa Bois dedans, il y a Yann Alric Mortreuil, Calice Angoisse Doué, il y a un ancien de Danse avec les stars, Guillaume Foucault, et d'autres qui ne sont pas de l'émission mais qui sont des talents monstres, des gros performeurs, des acrobates et tout ça, comme Joey Del Sindaco qui a fait Paradis Latin et tout. J'ai une danseuse de contempo qui danse très très bien, Sarah Brace, qui fait partie d'une team aussi sur Paris, et que j'oublie personne, Charlotte Guérin, qui est aussi une très très grande danseuse de danse latine. On est tous des danseurs basés, comme sur Danse avec les stars, basés de danse en couple à la base, mais avec beaucoup de danse en plus.
1: Voilà. Et donc, mais c'est toi qui vas faire le spectacle.
2: Ouais.
1: Regardez-le, moi.
2: C'est le spectacle, bien sûr.
1: Ah ouais. Wow. Non, mais c'est vrai. S'il y a des habitués de Dals là en train de m'écouter, les chorégraphies qui sort Jordan, c'est incroyable. Ah, donc tu vas pouvoir mettre toute sa contribution dans ton spectacle.
2: Ouais, c'est ça. Mais je veux aussi que le show n'appartienne pas que à moi. Je veux qu'il appartienne à tous les danseurs parce qu'ils sont tous très très bons. Elsa fait des super chorégraphies. Yann Alric aussi. Yann Alric, tu sais, il est champion de France, voire vice-champion du monde, je crois, de Charleston, de Boogie, tout ça. Donc voilà, il envoie du lourd aussi. Et je veux vraiment prendre le talent de chacun et le mettre en avant, justement, sur scène, pour que tout le monde ait sa place, pas plus qu'un autre, mais que tout le monde s'y retrouve et que dès qu'il monte sur scène, qu'il soit vraiment content d'être là, avec moi, accompagné. Voilà, moi, je fais la DA, je fais tout ça.
1: La direction artistique.
2: Toute la DA du show, toute la création, l'histoire aussi. En gros, l'histoire de ce show, ça raconte toutes les émotions qu'on va raconter dans une nuit, à travers les corps et tout ça. Vers la danse, mais il y a aussi beaucoup d'interactions publiques avec de l'humour. Ouais, on met de l'humour, nous aussi.
1: Allez,
2: la danse, bien sûr. Donc voilà, le public est vraiment plongé dans cette immersion avec nous et dans cette. Je veux que ce show, tu vois, il soit chaud, il soit chaleureux, il soit intime. Et voilà, quand on raconte plein d'histoires, on fait traverser les émotions au public.
1: Et la première, c'est quand?
2: Et la première, c'est le...
1: À Lille?
2: 10 octobre.
1: 10 octobre à Lille, Casino Barrière.
2: Exactement.
1: 17 octobre à Ajaccio, il y a du Lyon, il y a... Hier, il reste?
2: Ouais, il y a Lyon qui vient de sortir, là, comme t'as dit, il y a Lyon qui vient de sortir.
1: 15 novembre.
2: Il y a hier.
1: Hier. Non, mais hier, c'est dans le sud.
2: Oui.
3: Les deux, mais c'est
1: là,
3: hier.
1: Les deux, c'est hier.
2: C'est okay, à 20 super. Minutes de Paris, ouais.
1: Ok, donc hier aussi 22 novembre et casino Partouche de Pornic, fait que des casinos. Il va tout mettre sur le noir. Il va prendre la billetterie, il va dire tiens, tu mets tout sur le 15, on voit ce que ça donne. Mon cousin.
3: Bon, ben c'est pas grave.
2: Alors du coup, je veux plus jouer au casino. Tu vois.
1: Il y a une tournée prévue mai-juin 2027 en suivant sur les réseaux, bien sûr, les gens pourront voir tout ça. Raconte-nous, parce que je disais le talent que t'as de chorégraphe. Raconte-nous une semaine type d'un danseur pro de Danse avec les Stars entre le moment. Ou dans un prime, j'ai machin, est éliminé. Et avant de me revoir ma tête dans mes costards qui me boudinent, dans toute la semaine, qu'est-ce qui se passe?
2: Qu'est-ce qui se passe d'une semaine? Donc, on a terminé le prime le lendemain, directement à 9h ou 9h ou 10h. On est convié pour annoncer notre nouvelle danse, directement.
1: Donc, au candidat. Donc, par exemple, cette année, t'es avec
2: Juju. À notre artiste. Ouais. Voilà, cette année, je suis avec Juju. Le lendemain, à 9h, je lui annonce sa prochaine danse qui sera, peu importe, un tango argentin.
1: Parce que tout est filmé, bien sûr. Faut expliquer les répétitions. Ce que vous voyez, c'est que 100% des répètes sont filmées. Vous voyez un montage de la semaine, mais il n'y a pas une fois où il n'y a pas une caméra avec eux, quoi.
2: Ah, les caméras, elles sont tout le temps là. Elles sont même dans les coulisses. Elles sont là tout le temps. Donc là, j'annonce la danse à Juju le lendemain. Direct, on doit lui faire les premiers pas. On doit aussi, raconter une histoire, tu vois, parce que la musique nous est imposée par la production. Le choix de la danse est imposé aussi par la production.
1: Donc, on vous dit, pardon de te couper, on va te dire, tu vas danser sur Dua Lipa, une rumba contempo, et après toi tu dois tout créer.
2: T'adores la rumba contempo, ouais, t'adores dire ça.
1: C'est vous, j'anime dalle, je connais pas une danse.
2: On lui annonce la danse, on fait les premiers pas et directement on part sur la chorégraphie. Mais il faut aussi, par exemple, si on a une rumba contemporaine, il faut raconter une histoire. Donc de là, il faut lui poser des questions sur cette musique, elle te fait penser à quoi, etc. Il y en a, on part directement sur les premiers pas, l'histoire, l'interprétation, on part sur tout en même temps. Et le dimanche, on est off. Évidemment, ça fait du bien. C'est là où nous, on se permet d'avoir...
1: Le samedi, ça bosse et le dimanche, c'est off.
2: Le samedi, ça bosse direct, le dimanche, c'est off. Et puis après, lundi, mardi, mercredi,
1: et
2: mardi, ça arrête plus. Jeudi, prise plateau et après, c'est parti.
1: Et prise plateau, c'est les répétitions avant le direct de vendredi. Exactement. Il y a aussi des répètes toute la journée, mais ils commencent déjà à faire une répète pour changer encore des choses. Et quand t'as une candidate, genre t'as Juju, elle, on voit qu'elle la prend devant les caméras, on voit la séquence. Toi, combien de temps avant, tous les danseurs en gros, vous savez avec qui vous allez danser? Et pardon, est-ce qu'on vous demande votre avis sur... Est-ce qu'avec un gabarit comme ça, tu aimerais bien danser? Est-ce que voilà, parce que j'imagine aussi qu'il y a un truc de physique entre les danseurs.
2: Ah, tu veux savoir si on nous pose la question?
1: Et quel gabarit? Et à quel moment vous l'apprenez?
2: Ah, moi, si je pourrais avoir toujours des petites brunes, c'est super bien. Elle lève les bras derrière là-bas.
1: Avec plaisir.
2: Franchement, on ne sait pas, et ça c'est vrai, on ne sait pas du tout avec qui on va danser quand on va ouvrir la porte. Ou alors, on la prend une minute avant, parce que il faut. Tu vois?
1: Ouais, c'est le jour même.
2: Jour même et c'est vraiment ça. Mais je parle du danseur.
1: Et donc, tu ne sais pas du tout quand tu croises Juju, tu sais qui c'est, mais tu ne connais pas son niveau de danse, tu le découvres au moment où l'aventure commence.
2: Exactement. Mais alors là, je le savais parce que je lui avais fait les castings. Donc, je savais comment elle dansait et tout ça parce que c'est moi qui l'avais casté il y a 2 ans. Là, elle a refait les castings l'année dernière. Et du coup, elle a été prise. Moi, j'ai...
1: Et tu connaissais son niveau de danse?
2: Je connaissais un petit peu, mais je l'avais oublié.
1: Et là?
2: Il y a 2 ans.
1: Et là, après, tu découvres tout au long de la saison, et donc vous avez 4-5 jours de répète. Est-ce que vous pouvez répéter plus en dehors, vous voir et répéter autant que vous voulez pour être prêt?
2: Tu peux.
1: Mais t'as le droit.
2: Tu peux. Sauf quand t'es papa, tu vois, t'as deux enfants à la maison.
1: Je parlais bien sûr.
2: Tu ne peux pas trop. Donc, après, moi, je suis un peu fou. C'est-à-dire que je suis pas trop comme les autres pour chorégraphier. Tout le monde prépare les chorégraphies un petit peu à l'avance et tout ça, et après, boum, il carbure et tout ça. Ok. Et c'est bien parce qu'il se rassure aussi. Moi, je fais différemment. C'est-à-dire que j'arrive, j'ai rien du tout. J'arrive, j'ai pas bossé avant pour faire la chorégraphie. J'essaie d'apprendre vraiment. J'écoute la musique. Elle m'envoie des perches à droite, à gauche et tout. Ça m'inspire. Après, j'apprends aussi à découvrir ma partenaire. Mais alors, je la bouscule un petit peu. Je la manipule un petit peu à droite, à gauche, voir ce qui lui va bien, ce qui lui va pas. Je la pousse à droite, à gauche, mais elle est au courant. Hein,
1: bien sûr, ils veulent progresser.
2: Elle est au courant. Donc du coup, ce que je fais, voilà, je la bouscule un petit peu à droite à gauche, et là, je vois, t'es, essaye un petit truc comme ça. Je veux qu'elle me propose des choses pour que ça sorte naturellement ensuite sur ça.
1: Génial, fort. Mais moi, il y a un truc qui me chafouine, c'est que le vendredi soir, c'est le prime. Le lendemain matin, à 9h, vous êtes en salle de répète. Bah surtout quand tu vois comment Jordan quitte le prime. Le matin à 9h en salle de répète, faut qu'il mette un masque FFP2.
2: Je suis passé dans ta loge la dernière fois.
1: Jojo. On continue de parler avec Jordan Mouira, que son spectacle s'appelle Danse la nuit. À partir d'octobre, donc ce sera en tournée un petit peu partout en France et surtout à partir de mai-juin 2027. DJ Snake, c'est ce qu'on écoute tout de suite. Tu danserais quoi sur DJ Snake? C'est quoi, Jean?
2: Je crois qu'on ferait une samba ou alors un petit peu d'afro, tu vois, ça dépend laquelle.
1: Aïe, aïe, aïe, on écoute ça tout de suite. On reste ensemble avec Jordan, on continue aussi de débriefer cette saison de Dalle.
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0: Merci d'être là, on est en direct sur Énergie avec Jordan Mouirac qui est notre invité. Bien sûr, danseur emblématique de Danse avec les Stars. T'as fait combien de saisons poteau de danse?
1: Attends que je me trompe pas. Je crois que c'est un effet 7.
0: 7 saisons. Ah ouais, ouais, j'ai 7, la liste 7. Des gens avec qui t'as dansé. T'as dansé avec Absa Toussi, Carla Ginola, Bilal Hassani, Eva Queen, Christina Cordula, Lenny, Juju Fitcat. Il y en a avec qui tu restes en contact?
1: Bien sûr. Bien sûr, Christina Cordula, Absa Toussi.
0: Attends, tu peux enlever ton casque parce qu'il fait du bruit dans le micro.
1: Vas-y, je t'en prie. Absa Toussi, on s'écrit quelques fois. Christina Cordula, beaucoup.
0: Et Juju, genre, vous êtes pas encore.
1: Juju, ah ben. Elle vient dans 3 jours, je crois, à la maison, un truc comme ça.
0: Ah ouais?
1: Oui,
0: ah ouais.
1: Bien sûr. Ah, et Thibaut, ils viennent à la maison.
0: Ah!
1: Par une plancha. On mange diète, on mange diète.
0: Ah bah non, mais c'est pas une plancha, plancha de butternut, hein, mais plancha de rien du tout avec toi.
1: Ah, c'est génial. Bien sûr, Lenny aussi, Bilal, évidemment.
0: Bien sûr, Bilal, évidemment. Il était là il y a quelques jours.
1: J'ai vu.
0: Et dis-moi, est-ce qu'il y a quelqu'un avec qui tu rêves encore de danser? Pas forcément d'en danser avec les stars d'ailleurs, hein. Mais est-ce qu'il y a quelqu'un qui tu dirais, ah, je rêverais de partager une danse avec?
1: Alors, avec qui j'aimerais danser? Ça fait un moment que je le dis depuis la saison avec Bilal, je crois. J'aurais aimé danser avec l'artiste et la chanteuse Christine and the Queen.
0: Ah, génial.
1: Parce qu'elle est très, très interprète, très possédée, tout ça. Mais c'est une sacrée danseuse aussi.
0: Elle danse super bien.
1: Voilà, après, il faut être là. Il faut être là parce qu'elle envoie du lourd. Mais j'aimerais tellement. Mais enfin, jamais dalle.
0: Et c'est qui? Ah, peut-être, attends.
2: Pourquoi pas?
0: Et c'est qui la plus grande star avec qui tu as eu la chance de partager une scène? Parce que vous faites pas que dalle, bien sûr. Vous faites aussi des shows, tout ça. Est-ce que tu as eu la chance? On a vu, il y a Anna Riera à danser au concert de Jul. Elle était sur la scène avec Jul, j'ai pas rêvé.
1: Ouais, moi, je fais pas trop ça.
0: Tu fais pas trop ça, toi.
1: Non, je fais pas trop ça.
0: Tu fais des spectacles, hein.
1: Ah bah, attends,
0: c'est une chorégraphie des spectacles, évidemment.
1: Non, c'est vrai, je danse pas avec des artistes qui chantent. Je danse pas. J'ai pas fait.
0: T'as pas envie?
1: Ouais, j'ai pas envie.
0: Ouais, je te le dis, j'ai pas envie.
1: Voilà. Pourquoi pas aller une fois de temps en temps, mais là.
0: Jul, mais je préfère aller au concert et boire des pintes. Ouais. C'est gentil, mais.
1: S'il faut danser, je danse un peu devant le bar, mais.
0: Alors, je te fais question sur Danse avec les Stars. T'es obligé de
1: évidemment.
0: Toi et moi, il n'y a pas de langue de bois.
1: Allez.
0: Le juge que tu préfères?
1: Favoto.
0: Crédibilité 8000, même si tous les autres ont un magnifique parcours.
1: Attends, mais je l'adore dans la vie, voilà. C'est ma sœur. Demain, elle vient manger à la maison, tu vois, on s'entend super bien, c'est ma sœur. Tu sais, quand je suis rentré sur Danse avec les Stars, ce qu'il faut savoir, c'est qu'on est accueilli par les anciens danseurs. Tu vois. Et Fauve, quand on s'est vu, ben, tu vois, elle a dit, ah, un grand gabarit, tu vois, je vais pouvoir lui sauter dessus. C'est sûr qu'elle s'est dit ça. Parce que Fauve, quand elle se jette, tu vois. Et après, on a beaucoup dansé ensemble, on a beaucoup fait duo. Elle m'a pris un petit peu sous son aile à l'extérieur de Danse avec les Stars. Elle m'a fait bosser avec elle sur beaucoup de contrats et tout ça. Et ça m'a beaucoup aidé parce que j'ai vu sa mentalité, sa manière d'être, sa manière d'apprendre.
0: Quand tu as vu l'émission à la télé, ça doit être impressionnant entre les danseurs et tout de se retrouver dans l'émission.
1: En fait, parce que ces artistes-là, ces danseurs que j'ai toujours respectés, c'était les grands, tu vois. Maxime, Katrina,
0: Rémez, Katrina Pachette,
1: ça, ouais, etc. C'était vraiment des. Voto, c'était vraiment des très grands danseurs pour moi. J'étais jeune encore. Je me disais jamais je vais faire danser avec les stars à côté d'eux un jour. Et en fait, voilà, ça s'est fait tout seul. Ils m'ont appelé. Et puis là, voilà, maintenant, je m'entends super bien avec Fauve. Comme je te dis, elle m'a pris sous son aile. Elle m'a un peu éduqué à la dalle. Tu vois ce que je veux dire? Ouais. Et j'adore sa DA. Comment elle est, comment elle fonctionne, sa générosité et surtout son humilité. Tu vois, quand elle danse aussi.
0: C'est dingue.
1: Ah ouais. J'aime beaucoup.
0: Tout le monde dit, chaque fois, je dis, c'est la reine qu'elle pense être. Elle dit, arrête avec ça, là.
1: Fauve, toujours quand elle va danser, elle te dit, vas-y, tout doux, calme, tout doux, vas-y, on y va, tout doux. Sauf qu'elle, elle va pas tout doux.
0: En 25 mètres d'élan, elle t'arrive dessus.
1: Elle t'arrive.
0: 380, tu vois.
1: Et toujours, elle me fait toujours un petit câlin de pouce, tu vois. Toujours avant de danser, on y va tout doux, hein. On y va tout doux. Mon cul, on y va tout doux.
0: Le danseur pro avec qui t'es le plus pote?
1: Le danseur pro avec qui je suis le plus pote, ben il n'est plus là et c'est Anthony Colette.
0: Anthony Colette, vous êtes très amis?
1: Ouais, on est cousins.
0: Ah ouais.
1: Ah, non, pas du tout, non, c'est un délire entre nous. Vraiment, il me manque sur Danse avec les Stars parce qu'il mettait un petit coup de folie, tu vois, on s'adore, on est rentré dans l'émission ensemble il y a 8 ans.
0: La même année?
1: La même année, exactement.
0: Ah, génial.
1: Avant toi, Camille, tu
0: sais. Bah, moi, je t'ai toujours connu, hein.
1: Ben oui.
0: Ouais, je sais, je suis arrivé après toi, je sais bien.
1: Ouais, il est arrivé 2 ans après, je crois. Ouais.
0: Ah ouais. Je te manquais.
1: Et tu me manquais.
0: Bien sûr. Donc c'était Anthony Colette.
1: Ouais.
0: Et c'est comment l'ambiance entre vous, entre les danseurs pros?
1: Non, c'est très bien, c'est très sain, On s'entend super bien.
0: Parce que, en vrai, moi, je suis l'animateur et je vois que vous encouragez les uns les autres et tout. Il y a personne qui dit, vas-y.
1: Non, mais c'est pas faux. On est tous sincères. En fait, le but, c'est d'amener les stars et nos artistes le plus loin possible, de faire des chorégraphies au mieux, de les amener sur leur retranchement au max possible, tu vois, même dans les émotions, il faut les pousser à bout. Et nous, on est tous là pour ça. Donc si Elsa, elle travaille bien avec eux et que ça se passe bien, nous aussi, si on peut aller l'aider justement à ce qu'il en sorte un petit peu plus, ben on va les aider. On s'entraide vraiment, hein, tout le monde s'entraide.
0: On continue cette interview dans un instant. Je mets un peu de pub avant.
2: Allez.
0: Sur TF1, il y a des pubs. Hein.
2: Ah bah oui,
0: ah là là.
2: C'est les choses qui arrivent.
0: Taylor Swift. Voilà ce qu'on écoute tout de suite sur Energy. Restez avec nous, on est en direct avec Jordan. On débriefe danser avec les stars, son spectacle, tout ça. Jusqu'à 19h, à tout de suite.
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0: Bienvenue à tous, on est en direct ce soir sur Énergie avec Christophe Maé qui est avec nous. Salut Christophe.
4: Il est où le bonheur? Il est où?
1: Non, c'est Jordan.
4: Mais il est où? Il est là le bonheur, il est là.
0: C'est fou.
4: Mais il est là, ouais.
0: Jordan Mouirac, imitateur officiel de Christophe Maé.
1: Attention.
0: Allez, c'est parti. Valérie Giscard d'Estaing.
1: J'ai peur que ça. Vraiment.
0: Jordan, reste avec nous. On va s'écouter du Taylor Swift. Et il y a Rémi qui s'en va.
1: Ah, allez.
2: Ouais, je te quitte sur un passo.
1: Allez.
2: Pardon, hein.
1: T'es énervé alors.
2: Ah, bah là, je regarde. Hop.
1: Là. Olé.
0: Hop. Oula, c'est une passade.
1: T'as le casque,
0: Là. Enlève le casque. Enlève le casque. Reste avec nous, on est en direct sur Énergie avec toute l'équipe bien sûr et puis surtout avec vous tous. On va jouer ensemble. 0870 42 48. Un cadeau à gagner grâce à Jordan Mouirac. On reste en direct jusqu'à 19h.
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0: Oh wow, Jordan Mouirac est avec nous dans le studio. Regardez-le avec un t-shirt, celui-là.
1: C'est quoi, j'ai même pas de t-shirt.
0: Ouais, il est quand même en Marseille. C'est quand même Jordan Mouirac. Hein. On parle de la dernière saison de Danse avec les Stars avec lui. Finaliste avec Juju Fitcat. Et puis n'oubliez pas, vous aimez ses chorégraphies comme moi, vous êtes fan de son travail. Et ben ça y est, il se lance dans ce grand bain. Il se lance dans le bain du spectacle. Ça. Danse la nuit, spectacle bientôt en tournée avec des gens que vous adorez. Il y a Yann Alric, il y a Elsa Bois, il y a Calisson Guazoué que vous avez découvert et plein d'autres hein, bien sûr, mais que vous avez découvert dans Danse avec les Stars. Et il y a une tournée, il y a des dates, ça commence le 10 octobre à Lille. Allez voir tout ça sur ton Insta, j'imagine.
1: Ah ouais, tout est sur mon Insta ou sur @PulseShow.
0: Le Pulse Show, parce que c'est la troupe, le Pulse Show. Et je tiens à dire qu'il m'a fait hors antenne la demande d'intégrer la troupe. Et
1: bien c'est un
0: exactement. Il l'a pas fait du tout, je l'ai vraiment de fou.
1: Et tu sais, il va y avoir des surprises dans ce show. Je vais faire venir des guests quand même à chaque fois.
0: Ah, je viens.
1: Donc si je passe à Paris, je pense que c'est toi que je choisis.
0: Ah, je viens. Oh. Paris, Aix-en-Provence.
1: Aix-en-Provence?
0: Ah, mais Aix-en-Provence, je suis d'Aix, moi tu fais une surprise.
1: Il y a une salle à Aix-en-Provence?
0: Maman, tu sais pas les salles qu'on a à Aix-en-Provence, magnifique.
1: Mais des grandes salles.
0: Bien sûr qu'il y a des grandes salles à Aix-en-Provence.
1: À Aix-en-Provence, il y a des grandes salles.
0: À Aix-en-Provence, mais pourquoi? Magnifique, il y a une nouvelle salle magnifique.
1: Ah bon?
0: Ah bien sûr, il y a Gad qui joue et tout, il y a des salles, je pense qu'elle fait 2000 places. Hein.
1: Ok, ça c'est bien ça. Donc si je veux t'avoir, faut que j'aille à Aix-en-Provence.
0: Voilà,
1: ouf. Ok, ça reste dans le coin de ma tête.
0: Ça marche aussi. On continue l'interview, je voudrais connaître, on parlait de Danse avec les Stars, tu nous as dit plein de choses, avec qui t'es tes potes, le juge que tu préfères. Ton meilleur souvenir, si en une seconde, le souvenir qui te revient, peut-être la victoire et peut-être pas forcément.
1: Non, pas forcément la victoire. Pas forcément la victoire. Mon meilleur souvenir. Mon meilleur souvenir, c'est chaud ça comme question.
0: Waouh, ouais, t'es très beau. Je sais que c'est dur de choisir un, mais un très beau souvenir.
1: Non, je sais que quand j'ai dansé avec Bilal, ce qui était très bien, c'est qu'on pensait plus qu'il y ait deux mecs qui dansaient ensemble. Quand on nous regardait danser, on voyait justement un duo qui dansait ensemble.
0: Mais génial, bien sûr.
1: Et ça a changé beaucoup de mentalité, je pense, j'espère, en tout cas. Et cette ouverture d'esprit qu'on a pu véhiculer, en tout cas, c'était la première fois que deux hommes dansaient ensemble.
0: En France, c'est arrivé, je crois, à l'étranger. Je vais pas dire de bêtises, je suis pas sûr, mais je crois qu'à l'étranger, c'est arrivé. En France, c'était la première fois deux hommes ou deux femmes que deux personnes du même sexe dansent ensemble dans l'émission.
1: Tu sais, ça met une petite pression quand même.
0: Bien sûr.
1: Tu vois, tu te dis, ah là là, j'appréhende un petit peu et tout, surtout. Surtout les blabla qu'on peut avoir sur les réseaux et tout ça. Et en fait non, Bilal était très cool avec moi, c'était on s'entendait super bien. Puis Bilal il est envoyé aussi hein.
0: Ah ouais, c'était trop beau franchement.
1: Bilal il balance des bras, il a une interprétation, il va à fond au max et tout, donc ça allait très très vite pour faire des chorégraphies avec lui.
0: Très beau.
1: Très vite.
0: Si tu gardes un souvenir un peu plus dur, un moment, peut-être une danse, quelque chose, qu'est-ce qu'il y a, ou peut-être une saison qui t'a moins plu.
1: Ah, une saison qui m'a moins plu.
0: Non, un moment, pas cool. Je mets des guillemets parce que s'il me lâche une dinguerie, après je fais
1: il est capable, là, tu sais que je suis capable. Non, ce qui a été très dur, ça a été, Mais la saison, justement, celle où j'ai gagné avec Lenny, ce qui était très dur, c'est que d'un autre côté, il y avait ma femme qui était alitée, tu vois, qui.
2: C'est vrai que t'as vécu.
1: C'était très dur pour elle, comment dire. Sa grossesse.
2: Sa grossesse.
1: Ouais, voilà. Sa grossesse était très dure. Elle était alitée au bout de la 18e semaine, ce qui est très tôt. Tu vois, on pensait aussi perdre notre enfant, tout ça. Donc, et je devais continuer l'émission. Bon, j'étais prêt, il y a un moment où j'ai failli arrêter, justement, de danser avec Lenny, parce que je lui dis, là, c'est compliqué, on est à l'hôpital et tout ça. Et ma nana, mais elle m'a dit, ma femme, elle m'a dit, vas-y, va danser, je veux te voir content, je veux te voir, vas-y, reste pas assis avec moi sur le
2: c'est pas que ça. Le vendredi, c'est les semaines de répète et
1: oui, il fallait
2: la préparation
1: que je parte tous les jours, tout ça. Donc sûr, j'ai raté pas mal de répétitions, mais la production m'a beaucoup aidé, la production était très à l'écoute de tout ça, m'ont aidé vraiment, même ils ont aidé ma femme et tout. Donc je les remercie pour ça en tout cas, mais c'était pas la saison la plus facile et pourtant on l'a gagné.
2: Bien joué.
1: Bah, après Lenny, elle envoie.
2: Et tout s'est bien terminé, bien sûr. J'ai vu d'ailleurs.
1: Tout s'est bien terminé. Mon bébé, il est là. Mmh. Et
2: j'ai
1: voilà.
2: vu d'ailleurs. Attends déjà. Parce que c'est sur les réseaux. Donc je peux en parler. J'ai vu qu'il y avait un tatouage commun.
1: Tu sais que je déteste les tatouages. Elle m'a fait faire ça.
5: Trop bien.
1: Elle m'a fait faire ça.
2: C'est quoi, tatouage commun?
1: Ce doigt là, pardon.
2: Le majeur.
5: Il y a pas de
1: sur
5: sens.
1: Le majeur. Voilà. Et en fait, moi, j'ai fait le A et le M. Et quand tu croises les doigts comme ça, ça fait amor.
5: Ah.
1: Voilà. C'est un basique, mais en tout cas, voilà, c'est un lien entre nous et. Je déteste les tatouages. Je n'ai pas de corps étranger sur moi là, les tatouages, les piercings et tout, d'oreilles, rien du tout.
5: Et vous vous croisez parfois le soir? Vous dites allez, on se croise. Et vous me croisez les doigts?
1: Ouais, on le fait souvent.
2: Ouais. Ça va durer 3 mois après. Vous avez même plus on va.
1: Non, 3 heures.
2: Et il y a des fiançailles alors?
1: Oula!
2: Mais c'est pas fils.
1: Non, mais c'est ma nana, c'est une dinguerie ce qu'elle a fait.
2: Mais c'est sur les réseaux.
1: Elle comptait faire un poisson d'avril, mais le 3 avril.
2: Ouais, c'est bon.
1: Et elle lance, ça y est. En gros, elle avait mis une grosse bague faite par l'IA et tout ça. Mais t'as pas vu le diamant, il fait la taille de mon pouce. Pas du tout. Calme-toi.
2: Bon, on se calme un peu. Ton animateur préféré dans Danse avec les Stars?
1: MDR. Ah là là là là.
2: Quel enfoiré.
1: De quelle saison?
2: Quel est le candidat? Peut-être de toi.
1: C'est évidemment toi, Camille. T'es au top.
2: C'était pour la blague.
1: Non, mais t'es magique.
2: Jojo, quel est le candidat qui t'a le plus impressionné? Peut-être un des tiens, peut-être pas un des tiens, ou vraiment tu te dis, mais c'est incroyable. Le niveau de danse ou la progression, en tout cas, un candidat qui t'a bluffé dans toutes tes saisons de Dalzan. T'es 8 saisons, hein, et c'est
1: qui m'a bluffé. Oh, waouh. C'était question.
2: Je peux même m'en donner 2-3, hein, t'inquiète.
1: Ouais, je peux t'en donner 2-3. Tyke, j'adore, tu vois.
2: Trop fort avec Fauve, extraordinaire.
1: Tyke, Billy Crawford. Bon, après, on sait que c'est des danseurs quand même qui envoient déjà sur scène, mais bon, Tyke, on le voyait pas vraiment sur scène avant, tu vois. Et là, il a tout sorti après Danse avec les Stars, il a explosé.
2: Et surtout, parce qu'on le fait de moins en moins, je trouve, dans les saisons. Mais moi, quand je suis, et je trouve ça bien d'ailleurs, hein, que ça soit de moins en moins. Mais au début, genre Taïk va danser une salsa et tout, parce qu'on dit aussi, oui, bien sûr, qu'il y a du groove, parce que il sait danser, c'est un showman. Mais quand même, après faire des danses cadrées et faire des passos et des trucs.
1: C'est ça. Le fait qu'il ait dansé avec Fauve, Fauve a cette ouverture d'esprit, c'est-à-dire que quand on lui dit de faire une salsa, Fauve, ça paraît une salsa à la Fauve. Tu vois ce que je veux dire? Et ça, c'est ce qui est trop bien, c'est ce qui est trop riche. On est là pour faire du show. Tu vois, donc moi ce que j'adore dans Danse avec les Stars, c'est qu'on est libre, tu vois. On nous fait confiance, plus ou moins. Plus ou moins, au début, bon, tranquille.
2: Mais,
1: après 8 saisons, les gars, c'est bon, on fait confiance. Et ça, on leur dit merci pour ça, tu vois. Et du coup, on peut varier, tu vois. Si par exemple, Tyke, il envoie dans l'afro et tout ça, ben, elle va faire une salsa, mais basée sur l'afro. C'est ce qu'elle faisait avec Billy Crawford aussi. On va dans son style, il fait du Michael Jackson, mais on y va, on fait un cha-cha, mais à la Michael. Et on y va, on les exploite au maximum, nos artistes. Dès qu'il y a un peu de talent, il faut l'exploiter.
2: Donc, t'as raison.
1: Des fois, tu sors un petit peu de la danse, mais à 70%, tu respectes la danse, mais après, il faut raconter
2: l'histoire. Il faut raconter
1: chaud.
2: Et trouver l'ADN de chacun des candidats.
1: Ouais, c'est ça.
2: Et est-ce que tu penses que Juju est une des candidates qui a le plus bossé?
1: Juju, c'est une malade. Je crois qu'elle a un livre de notes. Tu vois?
2: Ah ouais.
1: De toute la saison. Mais tout ce que disaient les juges, paf, mais elle prenait des notes. Tu vois, il y avait 3 pages de Chris Marquez, tu vois. Non, vraiment. Elle, c'est une bosseuse, elle bossait dans son appart, je te jure, elle était pas, hein. Là, elle a retrouvé Thibaut, il est content.
2: Ça y est, elle a retrouvé. On s'écoute Jake et Carla dans un instant. J'ai des infos à vous faire deviner. Si vous arrivez à les deviner, vous savez quoi? Faites gagner un cadeau à quelqu'un.
5: Merveilleux.
2: iPhone.
1: Un iPhone
2: 17, mon cousin, c'est pas le top, ça?
1: Allez.
2: On fait ça dans un instant. Regarde le chien, reste avec nous. Il est 7h-10, on est en direct sur Énergie.
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2: Et on est en direct encore quelques minutes. On profite d'avoir Jordan Mouirac avec nous. Bien sûr qu'il est là avec nous. Et on va parler de plein de choses. Je voudrais vous faire deviner une info si vous y arrivez en 60 secondes, vous faites gagner un cadeau à Aurore qui est avec nous. Salut Aurore.
6: Et salut à tous.
2: Coucou. Aurore, je te présente Jordan. Tu peux mettre le casque, ouais. Jordan n'a pas le casque pour qu'il t'entende.
1: Bonsoir. Salut Aurore.
6: Salut, enchantée.
1: Enchantée, tu vas bien?
6: Je suis trop contente d'être là, c'est incroyable.
2: Aurore, tu nous viens d'où?
6: Moi, je suis de Toulouse.
1: Ah, de Toulouse. Eh, on n'est pas loin.
2: Tu passes à Toulouse ou pas encore?
1: Ah, moi, tu sais que j'habitais à Cahors.
2: Ah, je suis à côté. Ah. Pas loin, quoi.
1: Tu connais
2: pas
1: Cahors?
6: Loin.
1: Non, c'est à une heure.
2: Bon, ça va.
6: Ouais, je connais, je connais.
1: Ah, tu connais bien.
2: Il est de Cahors, Jordan, il passe pas à Toulouse, tu passes ou pas encore? Pas encore,
1: pas encore, mais c'est dans l'idée, mai-juin.
2: Quand est-ce que tu annonces les autres dates de ton spectacle?
1: Je les annonce, on va dire plutôt septembre-octobre, voilà. 2026.
2: Ou septembre-octobre, il y a les premières dates qui démarrent, ils jouent essentiellement dans des casinos, donc vous pouvez aller perdre toutes les économies sur le rouge.
1: Des casinos.
2: Et ensuite, vous allez le voir, bah, Casino Barrière.
6: Oui, il y a le Casino Barrière à Toulouse. Hein.
2: Et Casino Partouche.
1: Je le connais bien, j'y vais plus.
2: Bien sûr.
5: Parce qu'on me l'a demandé.
2: Bien sûr, je me suis fait interdire. Oh! Est-ce que si tu t'es fait interdire de casino, t'as le droit de jouer dans un casino en tant qu'artiste?
7: Je me posais la question, je te jure.
2: Ah! Oh, la bonne question du Père Combal.
5: J'imagine, c'est les jeux d'argent qui posent problème.
2: Ah, c'est
5: l'addiction
2: mieux, hein.
5: Vient pas du fait de chanter ou de danser.
2: Non, mais c'est de passer le casino.
1: Ouais, parce que tu passes quand même la barrière avec ta carte d'identité.
5: Ah, donc à voir si tu passes
2: oui,
5: pas par
2: la barrière. Oui, mais tu accèdes à la salle de spectacle sans passer la barrière, je crois.
1: Ça dépend lesquels.
5: Il nous faudrait un patron de casino. Qui fait en même temps salle de spectacle.
2: Même un casino cafétéria, on prendra.
5: Ouais,
2: et Jacquet, qui a longtemps été l'égérie. L'équipe, vous trouvez? Ben ouais, c'est impossible. J'ai levé un lièvre, là. Ah ben, on va chercher la réponse. En attendant, on va essayer de deviner cette info. Écoutez bien. J'ai une info sur Jennifer Lopez. Encore elle.
5: Ben oui.
2: Ben, ce soir, c'est une spéciale Gilo.
5: C'est sa fête.
2: Il y a quelques années, Gilo faisait passer des journées entières d'audition pour ses danseurs pour sa nouvelle tournée. D'accord.
1: Okay.
2: Plein de danseurs rêvaient d'intégrer la tournée de Jennifer Lopez, vous imaginez? Et elle a eu un critère éliminatoire, elle a refusé de prendre tous les gens qui avaient cette particularité, laquelle top chrono?
5: Particularité physique?
2: Non.
5: De genre?
2: Non. Parce qu'il fallait tout, il fallait des hommes, des femmes, il fallait tout. Qu'est-ce que ça peut être? Qu'est-ce qui a fait que ça élimine? Jordan.
1: Waouh, attends, c'est pas possible ça. Une particularité?
2: Et une particularité, elle a dit, si vous êtes ça, je vous faites pas ma tournée.
5: Un signe astro?
2: Exactement.
5: Oh là, quel relou.
1: Non. Les Gémeaux.
2: Vierge.
7: Pourquoi les Gémeaux? Je dis pas ma femme les Gémeaux. Non, t'es parti vite sur les Gémeaux.
1: Les Gémeaux, ils sont très relous.
7: Non.
5: Les Gémeaux sont un peu particuliers.
2: Ah bon? Pourquoi?
5: Bon, parce que.
1: Ils ont toujours raison, c'est une évidence, c'est évident.
2: Tu connais qui, Gémeaux?
1: Ma sœur est Gémeaux.
7: Ah, ouais, j'avais quelqu'un de Gémeaux.
5: C'est pour ça qu'il y a quelque chose sur le cas. Non, on dit, j'y crois moyennement, mais que souvent tu passes un peu du chaud au froid à Gémeaux, quoi. T'es double.
2: C'est pas Balance, ce signe?
5: Oui, c'est les deux, c'est Gémeaux et Balance.
2: Bon, en tout cas, sachez que Gilo a refusé tous les gens qui étaient vierges pour sa tournée.
5: Oh.
2: Elle a dit, il y a des vierges parmi vous, donc il y en a qui ont levé la main, et elle a dit, tout le monde dehors.
5: Mais elle est elle-même vierge, non, en plus? C'est ridicule.
2: Ben, je sais pas, en tout cas, elle les a tous virés. Ah non, parce qu'à l'époque, son ex, Marc-Anthony, était vierge.
5: Ah.
2: Elle venait de divorcer, donc elle a dit, les vierges, ça dégage. C'est fou, non?
5: Ouais, c'est quoi? Ah ouais. C'est absurde.
2: T'as jamais fait d'audition comme ça pour des grands artistes?
1: Non, non, sinon, j'aurais plus trop le choix, vraiment. Si je commence comme ça, c'est chaud.
2: Aurore, on n'a jamais gagné un iPhone aussi facilement sur Énergie, hein.
6: Mais complètement, mais bravo, vous êtes trop fort.
2: Mais c'est toi, bravo. Merci,
5: Auréane.
2: Ben, bravo, c'est
5: mais de rien.
2: Oriane, elle est déterre, on dirait qu'elle le veut, elle, l'iPhone.
5: Oui, il est cassé, j'ai plus de zoom, là.
6: Je l'ai senti déterre de fou. Merci beaucoup.
2: Eh ben, j'ai quand même une autre info pour vous qui est intéressante, qui parle de danse. Et vous allez la prendre à la maison, ça, vous pouvez le ressortir ce soir. Vous connaissez trois danses de salon, le twist, le swing et le tango, ont inspiré un truc cultissime qu'on connaît tous, quoi. J'aurais dû faire celle-là, elle était plus dure.
1: T'as dit trois danses.
2: Pas que je veux que tu perdes, Aurore, pardon, hein. Mais elle était mieux, cette info.
6: Moi, ça valait bien, l'autre, hein. Celle de Gilo, c'était parfait.
2: Elle était très facile.
1: Répète, répète.
2: Écoutez bien. Le twist. Le swing.
1: T'as dit des danses de salon.
2: Et le tango.
1: Oui.
5: Mais c'est quoi la question?
1: Oui, c'est quoi la question?
2: Ils ont tous les trois inspiré un objet culte, lequel?
5: Ouais, c'est toi qui sais, Jordan, ça. C'est ton domaine.
2: Écoutez, c'est par rapport au nom des danses, hein.
5: Ah!
2: Le
5: twist,
2: le swing et le tango.
5: Tango, les tongs,
1: le
5: non.
2: Non, ça a inspiré un objet culte. Le nom des trois a inspiré le nom d'un objet culte.
5: Tango.
1: Tango, twist, swing.
5: Swing. Tango. Swing, balançoire.
2: Non.
5: Non.
1: Il faut le dire vite, non.
2: Écoutez bien. Twist.
1: Twist.
2: Swing.
5: Twist, swing.
2: Switch. Tango.
5: Swing. Tanga. Tango. Swing.
2: Swing. Ces trois danses ont inspiré un objet culte, lequel?
5: Donne-nous un indice, mais mini, pas trop simple.
2: C'est un gros objet. Mais on peut tous monter dedans.
5: Une voiture.
2: Oui.
1: Ah, la Twingo.
2: La Twingo.
1: Waouh.
2: Il
1: gagne un
2: iPhone 17, Jordan.
1: Merci.
2: Le Pro Max.
1: Non.
2: Il a vraiment cru. Les copains, bravo. Aurore, félicitations. Tu gagnes donc ton iPhone, toi.
6: Mais merci. Mais franchement, vous me régalez déjà tous les jours. Mais là, en plus, vraiment.
1: Ça, c'est l'accent toulousain. Vous me régalez. Ouais,
2: ça régale.
6: Et ah, si, pardon.
2: Et s'il passe. Mais c'est magnifique. Et s'il passe à Cahors, écoute, on t'offrira des places pour aller voir Danse la nuit. Hein.
1: À Toulouse. Hein.
6: Non, à Toulouse, ça serait super.
1: On
6: l'a suivi avec ma fille, c'était génial, Dals, on s'est régalé. Donc franchement, ça serait.
2: Tu es venu quand, Aurore ?
6: Hein ?
2: Tu es venu quand voir Dals ?
6: On l'a suivi à la télé, non ? À la télé ?
2: Ah, j'ai cru que tu étais venu dans le public, pardonne-moi.
6: Non, on aurait adoré, mais non, à la télé, on a suivi, c'était vraiment super. Donc ça sera avec grand plaisir.
2: J'en profite qu'il y ait Jordan là, témoin, parce que j'ai tellement de gens qui me demandent des places pour Danser avec les Stars, on dirait que c'est Bad Bunny. Sachez que. 3 semaines, 1 mois avant le début de l'émission, l'émission est complète.
5: Ah, déjà?
2: C'est impossible, parce qu'on a que 3-4 places chacun tous les soirs.
1: Vraiment.
2: Et vous pouvez pas imaginer la demande qu'il y a. Quand on démarre, on dit bonsoir, c'est la première de Dals, dites-vous que c'est complet jusqu'à la fin de la finale.
1: Toi aussi, tu reçois les messages, comment on fait?
2: Et ouais, je sais, et j'aimerais faire plaisir aux auditeurs. Je crois que c'est plus simple de trouver des places pour Céline Dion que pour Dals, il y a 200 personnes du public, et dès qu'on démarre les saisons, c'est plein, déjà 1 mois à l'avance.
5: C'est fou, mais moi aussi, parce que je te connais, on me harcèle de messages. On me demande de venir à ton truc.
1: Après, toi, Camille, t'as quand même 15 places, je crois, non?
7: Ouais, c'est ça.
1: Vous pouvez lui demander, quand même.
2: C'est pas vrai. Bon, on va vous laisser sur Énergie. Merci encore à Jordan d'être venu nous voir. Tu sais pas du tout, tu seras avec l'an prochain, quand même.
1: Je serai avec sur Danse avec les Stars.
2: Bah, j'espère.
1: Bah, évidemment que je serai là.
2: Évidemment
1: que je serai là.
2: Mais il sait pas avec qui. Je pensais que vous le découvriez un peu avant, votre candidat. En fait, vous l'avez découvert vraiment pour les caméras. Découvre.
1: Bon, là, déjà, je sais pas. Tu vois, si je le ferai encore. Ça a été rappelé, ça vient de se terminer.
7: Deux minutes.
1: En tout cas, tant que l'émission sera là, je serai là parce que j'adore cette émission.
2: Ouais, bah, c'est un kiff. Et vraiment, je sais qu'à quel point je t'adore, c'est un kiff aussi de faire cette émission.
1: Moi aussi, je t'adore, mon Camille, t'es le meilleur.
2: Avec toi, mon Jojo, un immense merci. Le spectacle s'appelle donc Danse la nuit. Toutes les dates, c'est sur son Instagram. Nous, on va se retrouver demain. On vous lâche pas cette semaine, 16h-19h tous les soirs sur Énergie. Et maintenant, c'est Charlie qui prend la suite.
5: Ouais.
7: Hey, salut mes chippies.
2: Salut mon Charlie. Coucou. On te fait des gros bisous.
7: Gros bisous, bonne soirée les chippies.
2: Allez, ciao tout le monde, à demain, ciao.
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0: qu'un seul numéro pour me joindre toute la soirée. Oui, pour me parler à la radio. Pour nous parler, pour nous jouer avec nous, pour faire ce que vous voulez. Pour un moment relaxant, on fait des massages auditifs, on peut vous masser le conduit ORL. N'hésitez pas, il y a Jérôme qui est avec nous. Ça va, Jérôme?
1: Salut Camille, salut Oriane et Rémi et toute l'équipe.
0: Salut Jérôme, qu'est-ce qu'il fait dans la vie, Jérôme?
1: On est bien, on est, je suis cuisinier en crèche, dans une crèche.
0: Oh, ça, mon pote.
1: Ouais. Oui, je fais à manger pour 40 petits de 0 à 3 ans. On est que du frais.
0: Trop voilà, mignon. Bien. Et tu fais ça où?
1: Oui. À côté de La Rochelle.
0: Oh, je vais te soutenir.
2: Ah, bah oui, t'es allé faire du.
0: J'étais à l'île de Ré ce week-end.
1: Ah, bah c'est pas loin de chez moi.
0: Ah, bah, je, bah oui, La Rochelle, ouais, bah, je sais bien, c'est pas loin de chez toi. Alors, première question, oui. Parce que j'ai eu une embrouille avec tout le monde ce week-end. Quoi? Tous mes potes, on dit Fort Boyard ou Fort Boyard?
1: Ah, nous aussi on dit Fort Boyard.
0: Tu dis Fort Boyard?
1: Non, il... Boyard.
0: Ouais, moi bah, je suis complètement tort. Mais... Non, moi on m'a dit qu'on disait Fort Boyard.
2: Oui,
0: ben,
2: mais
0: aussi.
2: Les gars, OY, enfin, Bois. Fort Boyard.
0: Oui, mais à chaque fois ils disent vous avez gagné un Boyard.
2: Mais non, personne n'a jamais dit ça.
0: Et bien sûr que bah, si. Bah, pardon, Olivier Mine pendant 39 ans. Donc,
2: ah bon bah, excuse-moi, Sandrine Dominguez à l'époque.
3: Non, Sandrine, Dominguez.
2: Sandrine Dominguez.
3: Tu gagnais un écu à l'époque.
2: Je regardais sous Sandrine et elle disait Boyard.
0: Ah bon?
2: Et Patrice Lafont aussi.
0: Gars, est-ce qu'on peut avoir quelqu'un de La Rochelle, l'office du tourisme, s'il vous plaît? De l'île de Ré d'ailleurs. De l'île de Ré, on va leur demander précisément. Ah, j'ai passé un week-end génial. Qu'est-ce que j'aime ta région, Jérôme?
1: Ah c'est super l'île de Ré là-bas. T'as choisi la meilleure région là.
0: Ah non, ah, oui. Mais parce que je fais de la voile en fait. Et c'est là-bas que tu peux faire de la voile. Et j'adore, mais alors les gens ils sont adorables. Vous savez ce qui m'est arrivé?
3: Non,
0: je vais raconter toute la vérité. Je suis à l'île de Ré, que des gens sympas, que des gens gentils. Franchement, tout le monde, les habitants, les commerçants, tout le monde est sympa. Arrêtez de croire que vous nous embêtez quand vous demandez des photos. Vous ne m'embêtez pas. Ne vous gênez pas, ça me fait plaisir. Toutes les photos, ça me fait toujours plaisir de discuter avec vous. Les gens, ils croient toujours que ça me dérange pas du tout. Les gens sont sympas. Je reviens à Paris, parce que c'est quand même là qu'on est ici. Où on habite. The City of the Anne Hidalgo. Première interaction. La dame qui gère la maternelle pour mon fils, je laisse mon fils à la maternelle. Première interaction, ma Caroline, je l'embrasse fort, adorable comme toujours. Salut, comment il va? Comment tu vas? Ça va super, machin, il y a des slips dans le sac. Bon bref, la vie quoi.
3: Que des histoires.
0: Deuxième interaction, donc c'est la deuxième personne en rentrant à Paris que je croise. Je passe au feu vert, d'accord? Donc c'est feu rouge pour les piétons. Et là, il y a une joggeuse qui veut quand même passer, mais donc je peux pas parce que je suis engagé, c'est rouge. Gars, elle me tape au carreau, elle me fait un gros doigt et elle m'insulte. De tous les noms.
2: Ah, c'est Paris, hein.
0: Faut après, tu dis, mais qu'est-ce que... Et donc, je baisse les yeux, je dis, mais madame, c'est rouge, je passe juste... C'est vert pour moi, Et je me fais, mais genre, traiter de tous les noms à 8h30 du matin, arrive à Paris, j'en peux plus.
2: Alors, bah, ouais,
0: je surtout, n'en
2: ouais.
0: peux plus, je pars vivre à l'île de Ré. Je n'en peux plus.
3: Les runners, les runneuses avec tout l'avant, parce que moi aussi, je cours
0: non,
3: un peu.
0: Attendez, mais il se passe quoi?
3: Il y a ce truc de mollo, quoi. Tu vois, au feu, en principe, tu t'arrêtes, tu regardes ta montre et tu trottines. C'est ça le concept d'un runner.
0: Ma passion, Rémi, c'est qu'il a fait deux sorties, c'est maintenant, il est dans la partie des joggers.
3: disons que j'ai acheté les baskets. Non,
1: Rémi, c'est un prouveur.
0: Non, mais c'est fou, pas? Deuxième interaction, j'ai croisé que des gens sympas tout le week-end. Deuxième interaction, c'est une galère.
2: Je suis parisienne. Il faut prendre Paris comme une jungle que tu dois affronter chaque jour.
0: C'est Jumanji.
2: Et une fois que tu sais que ce Paris c'est la jungle et que t'es là pour t'embrouiller, te donner des petits coups d'épaule comme ça, tu le vis beaucoup mieux. Hein. Moi je
0: c'est
2: le sais.
0: Fou, c'est fou.
3: Mais quand t'as ouvert la fenêtre, tu l'as parlé, elle a pas fait ouah le mec de Wasinger.
2: Mais moi je suis là.
0: Mais quand je vous dis m'insulter pour que je vous en parle à la radio, je me suis fait insulter. C'était réellement vert. C'est-à-dire juste une ligne droite et vert. Je peux pas faire autrement que faire.
3: T'es dans ton droit.
2: Je suis une embrouilleuse de rue, donc je suis très choquée. Moi,
0: mais
2: je m'embrouille.
0: Si j'ai pas. C'était pas juste presque rouge ou presque plus rouge. C'était rouge.
2: Attends, tu rationalises comme quelqu'un qui n'est pas de Paris. Il y a rien à comprendre. T'as juste envie de t'embrouiller. Je pense qu'elle avait juste envie de s'embrouiller.
0: 8h30 un lundi.
2: Tu n'es pas le problème.
3: Ça fait tôt.
0: 16h30, je suis prêt, je suis sur mes appuis. 8h30.
1: Venez en Charente-Maritime.
0: Je vais venir à La Rochelle, à Fort Boyard.
1: Ben oui.
0: Est-ce qu'on a trouvé quelqu'un? On arrive à avoir quelqu'un? L'office du tourisme, il répond pas?
3: Ah ben c'est lundi.
4: Pour l'instant, il répond pas, mais si tu veux, moi j'ai un petit extrait où on a quand même Passepartout qui chante la chanson. Donc lui, il a la réponse.
3: Bah, si on a bien qu'il y a l'info.
0: Alors, je vais te dire un truc. Bravo, parce que tu vois, s'il y a un gars dans l'équipe qui bosse, c'est tout cela à Sandrine Dominguez. Pendant quoi? Il a trouvé la vérité. Est-ce qu'on se met tous d'accord que Passepartout fait foi? C'est la loi.
3: Bien sûr.
0: Comme le dit Passepartout, ça sera bon.
5: Je suis passe-partout du Fort Boyard.
3: Je suis Fort Boyard. J'ai pris la tête à tout le monde tout le week-end. Puis bah pas bon, hein, c'est Boyard. Hein. On offre un Boyard, c'est Boyard. Avec des gens à table qui disent, mais gars, tout le monde dit Boyard. J'ai dit, ah non, bah ouais, mais c'est Boyard. Hein. C'est un Boyard, on donne des Boyards. J'ai donné la leçon à tout le monde, l'enfer.
2: Le lourd.
3: Bah, c'est peut-être pour ça la joggeuse qu'elle m'a insulté. Ah, elle était peut-être la table à côté.
2: Ouais. Boyard, on a
3: Boyard,
2: dit.
3: On a dit. Comme ça.
1: Cinglé. D'ailleurs, il y a une ville, excusez-moi, il y a une ville dans l'île de Léron qui s'appelle Boyardville.
2: Ah ouais?
3: Ah oui, ah ouais, toi, c'est une fois qu'on a fact-checké que tu sors du bois.
1: Voilà, c'est ça. Le temps que ça monte.
5: Je okay. suis passe-partout de Fort Boyard.
2: Ça se passe dans la tête, c'est terrible.
3: Qu'est-ce qu'on s'embête? Dans un instant, on va jouer Tame Impala. Pourquoi j'aurais pas passe-partout de Fort Boyard?
4: Mais bien sûr, en plus, ça me ferait plaisir. Ouais, je vous jure.
3: Les copains, on va offrir des cadeaux ce soir.
2: Oui.
3: Je sais même pas quel cadeau on a à offrir. Moi, j'arrive une main devant, une main derrière. Je suis arrivé à Paris, je me fais insulter par une joggeuse et après, je viens en studio. Qu'est-ce qu'on offre?
1: Ah ben, t'as ton homme, je veux bien jouer, moi.
3: Ah ben, tu vas du reste avec moi, je t'aime beaucoup, Jérôme. Toi,
1: ah,
3: on va te faire gagner. Mais qu'est-ce qu'il y a à gagner ce soir?
4: Eh ben, grâce au nouveau film Star Wars qui sort le 20 mai, on a
3: Star Wars.
4: Bah, le 20 mai, là, ça sort.
3: Bien sûr.
4: Quoi, on offre un iPhone 17, le tout dernier iPhone. Oh, à gagner, écoute, sur énergie.
1: Ouais. Ma fille Solène va avoir 20 ans et j'aimerais bien lui en offrir un. Alors, je peux jouer? Alors là.
3: Alors c'est quoi, l'iPhone, c'est ça?
4: L'iPhone 17, le dernier iPhone à gagner.
3: Qu'est-ce qu'on a d'autre?
4: Alors, on a mis la Switch 2 parce qu'on sait que ça c'est un combo qui fonctionne.
3: Ouais, puis ça fait, ouais, on a fait beaucoup de PS5 et c'est temps de passer un pas à la Switch 2.
4: La Switch 2 fait son grand retour.
3: Très bon réflexe.
4: Et puis on a gardé les AirPods 4 parce que ça part comme des petits pains, donc on s'est dit.
3: Bien sûr, ça vaut 3 boyards.
2: Ouais, c'est ça. Voilà. Pour le jogging, pas mal.
1: Vous trouvez le mot code?
3: Alors, interdiction, vous faites du jogging, vous ne gagnez pas l'AirPods. C'est que pour les gens qui ne courent pas. Jérôme, reste avec nous, on va te faire gagner un cadeau comme vous tous qui nous écoutez. 0870 42 48. Vous dites, mais c'est simple, on passe à l'antenne, il suffit de gratter un cadeau. Oui, il suffit de ça. Voilà. Dans un instant, on va jouer avec Tame Impala. Avant ça, bel après-midi tout le monde, il est 16h07, on est en direct sur Énergie.
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3: 16h10, on est en direct sur Énergie, j'espère que vous allez bien. On est tous ensemble, on est là jusqu'à 19h, c'est le bonheur. On partage une semaine ensemble, semaine complète. Parce que c'est encore férié ce week-end.
4: Hein, ah bah c'est que ça, mais hein, là.
3: C'est Ascension là, t'as Jésus, il monte directement en Iron Man. Il monte au ciel et donc il y a un pont, on fera pas le pont.
4: Non,
3: on sera là également, ouais, jeudi et vendredi. On fait semaine complète à vos côtés.
4: Ah, voilà, c'est plus un pont, c'est un viaduc là cette semaine, c'est 4 jours.
3: Tu prends ton.
4: 4 jours, poteau,
3: 4 jours. Jeudi, vendredi, samedi. Hein.
2: C'est long sans école quand même beaucoup. Hein.
3: Bah, en fait, c'est ça, c'est marrant parce qu'il y a plein de gens qui disent, hey, je suis en mai, mais quand tes parents, en fait, bah non, c'est vraiment, c'est tu récupères ton fils tout le temps.

0: de l'antivirus.
1: Ça peut faire mal, on ne sait pas encore.
2: Arrêtez, je ne veux pas du tout en parler.
1: On va en parler dans un instant. Parce que alors là,
0: il n'y a rien.
1: Là, je sens, on va revivre un Covid. On va se,
0: on va se reconfiner pour trois gars qu'on fait une croisière.
1: On va en parler dans un instant. 16h11, on va jouer aussi. On l'a dit, on va essayer de vous offrir des beaux cadeaux ce soir. Et donc, Vita qui arrive pour le Music Only.

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2: Alors déjà, j'ai appris qu'on disait pas Fort Boyard, mais Fort Boyard. Ouais. J'ai repris tout le monde pendant tout le week-end à l'île de Ré, comme si j'étais un natif.
3: Mais t'as repris des gens de l'île de Ré, du coup?
2: J'ai repris tout le monde.
3: C'est
2: les locaux.
3: T'as repris les locaux, c'est magnifique.
2: N'importe qui. Il y aurait eu, gars, je te le dis, hein, il y aurait fait Lindra tête de tir, elle aurait dit Boyard, je lui ai dit Boyard, désolé, là, on a 35 ans que tu te plantes. À un moment donné, il va peut-être avoir un orthophoniste. Hein. Et donc, mais il y a une autre question. Est-ce qu'on dit Père Fouras ou Père Fouras?
4: Moi, je dis Fouras, mais je vais un peu décider toute seule.
2: Et je crois qu'on dit Père Fouras, sans S. Je suis même quasi sûr.
4: Bah, les présentateurs disent Fouras.
2: Ah bah alors oui, là, bah alors partons sur les présentateurs.
3: Alors là, c'est très simple à vérifier, c'est un village, c'est une ville autour de...
2: Parce que sinon, ouais, bah, par exemple, je dis Masque Singer. Ma mère dit Masque Singer, comme la machine à coudre.
4: Oh, ah oui, ouais, non, mais là,
2: oui,
4: bon,
2: hein, oui. Masque Singer.
4: J'adore.
3: Camille, est-ce qu'on peut appeler le maire de Foura, si tu veux? Le maire de Foura,
2: mais c'est pas lui le père.
3: Mais non, mais
2: on arrive pas à joindre l'office du tourisme de l'île de Ré.
5: Ah, il doit faire le pont du 11 mai?
3: Cam, à Foura, c'est ce qui a inspiré le nom du père Foura. Et donc, à Foura, ils savent comment on prononce Foura ou Foura.
2: Est-ce que c'est vraiment Foura qui a inspiré le...
3: Ah oui, bien sûr.
4: Ce serait une sacrée coïncidence, c'est vraiment à côté. J'ai un pote qui avait une résidence secondaire à Fouras.
2: Oh.
4: Et il dit Fouras.
5: Excuse-moi, Lady Châtelet.
4: Voilà, mon ami Clément, il dit Fouras.
2: Ah, il dit Fouras.
4: Et sa maman aussi.
2: Ah, papa, c'est lui le fact-checking qui se manifeste, apparemment. Non, je fais ça, s'il y avait des cahuètes.
3: Merci, c'est le fact-checking.
6: Rémi a raison, comme c'est le nom d'une ville.
5: Est-ce que la scène est dire cette phrase?
6: Rémi a raison, comme c'est le nom d'une ville, on dit Foura.
2: Donc Clément, ton pote Clément est un con.
5: Je faisais une tête un peu avec beaucoup de respect.
4: Il écoute, il a eu à être ami.
2: Donc Fort, le père Foura de Fort Boyard.
3: Voilà.
4: Ok, Boyard.
3: Boyard et Foura. Bon, c'est bon.
2: Voilà. Après, non, est-ce qu'on dit passe-muraille ou passe-mouraille?
3: Ou passe-partout?
2: Dans un instant, je vais avec vous. Surtout, on a plein de choses dont on va parler. Tout ce qui s'est passé ce week-end, on va débriefer tous ensemble. 0870 42 48, le numéro, il est gratos pour nous joindre. 16h19, on est en direct. Vita, tout de suite.
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2: Non, est-ce que les actifs fêtent quand ça fait mal comme ça, hein?
3: Ou un peu de mercurochrome.
2: Bien sûr. On a quelqu'un de la mairie de Foura ou Fouras? On va le savoir tout de suite.
3: Ouais.
2: On a Isabelle qui est là. On est en train de se demander si on disait Père Foura ou Père Foura. Salut Isabelle.
7: Bonjour.
2: Bienvenue en direct sur Énergie, Isabelle.
7: Je vous remercie.
2: Avec grand plaisir.
7: Eh bien écoutez, on dit Foura. On ne prononce pas le S.
2: Et donc on dit bien Père Foura.
7: Voilà, tout à fait.
2: Ben
7: voilà.
2: C'est comme ceux qui disent Chamonix ou Cassis quand vous allez en vacances l'été à Cassis. Oh là là là là.
4: Ah, tu dis Chamonix?
2: Ben oui. Non, on dit, c'est pas moi, on dit toute la France dit Chamonix.
4: Même les biscuits?
2: Ben oui,
3: oui, les biscuits sont là-bas. C'est le même nom.
4: Je note.
3: Chamonix, Cassis, qu'est-ce qu'il y a d'autre? Montargis, on dit en Avignon et pas à Avignon.
4: Ah oui, ah, et Auxerre, hein. Non, Auxerre.
3: Auxerre, oui, bien sûr.
2: Bah, y a et Marseille, ouais, ben là, autant pour moi, il n'y a pas de piège. Autant pour moi. Ben, Isa, merci. Hein.
4: Merci.
2: Ah, bah, attends, Isa, t'es pas loin. Est-ce qu'on dit Fort Boyard ou Fort Boyard?
7: Fort Boyard.
2: J'aime ça quand on me donne raison. C'est la sensation que je préfère.
4: Mais donc, Passepartout aurait tort depuis des années à chanter comme ça?
3: Ah oui, mais parce qu'il prononce mal depuis le début.
4: Enfin, c'est quand même son métier.
2: Ah oui, mais il n'entend pas.
3: Attends.
2: Parce que c'est trop
3: parfaitement ce que je veux dire.
2: Oui, bien sûr.
3: Fort Boyard. Isa te donne la vraie info puisque Foura, c'est vraiment à côté du Fort Boyard.
2: Oui.
7: Tout à fait.
3: Boyard même.
2: Donc t'es d'accord, on dit Fort Boyard.
7: Oui.
2: Eh ben j'ai bien fait. Tu sais qu'Isa, j'ai passé mon week-end à reprendre tout le monde. J'étais à l'île de Ré. Et donc j'ai passé mon week-end à reprendre tout le monde parce que tout le monde dit Fort Boyard. Ouais, ça te fait pas mal.
3: Ah non, ouais, je comprends.
2: C'est pas une info folle non plus. Isa, je t'embrasse fort.
7: Merci.
2: Un grand merci d'être passé sur l'antenne à la mairie de Foura, donc hyper fou. Hein.
3: Ben ouais, c'est fou,
2: les gars.
4: On en apprend. Hein.
2: Et alors, Laura est avec nous. Ça va, Laura?
8: Ça va super, merci.
2: T'es d'où toi, Laura?
8: Alors moi, je suis de Marnay, ça se connaît pas du tout, c'est à côté de Besançon.
2: Ok, très bien, ça va, t'es heureuse là-bas, tu fais quoi?
8: Je suis éducatrice dans un foyer d'accueil d'urgence avec des enfants de 6 à 12 ans.
2: En galère, et ben, en tout cas, Laura, bravo, c'est un très beau métier que tu fais. Pas simple, mais très beau.
8: Merci.
2: Bah ouais, vraiment, on le pense sincèrement. Et alors, vous avez vu ce truc là de peut-être nouveau confinement là ?
4: Non, arrête.
3: Oh non, non, non.
4: Arrête.
3: J'ai écouté ce matin, ils disent que non, ça va.
4: Oui, ils disaient ça va avec le même ton et les mêmes mots avant le coronavirus.
2: Ouais, avant le corona, on avait Jean Castex qui disait mais tout va bien.
4: Là, il y a une jeune dame qui a des symptômes. Sur zone, en France.
2: Alors, à pas faire du sensationnalisme, non. Même si c'est complètement ce qu'on est en train de faire. Non, mais simplement pour dire, il y a le virus, ils sont rapatriés, ils sont isolés, tout ça, mais il y a quand même un virus. Donc, c'est quoi cet antivirus ?
3: Ben, c'est les rongeurs, apparemment, les rongeurs, tout ce qui est déjection, urine, que tu respires après et qui te file un truc.
2: Mais oui, il y a des rongeurs sur un Costa Croisière.
3: Eh ben, tu rigoles.
2: C'est pas un Costa Croisière d'ailleurs, pardon, pour Costa, c'est une autre, peu importe d'ailleurs, c'est une autre croisière. Hein.
4: Et attends, en respirant de l'urine de rat, on chopperait
3: contaminés. Eux-mêmes sont contaminés, les rongeurs, qui te contaminent toi et après toi.
2: Ah oui, si ton truc c'est de sentir de la pisse de rat, t'es pas contaminé.
3: Ah, continue, il y a pas. Ah non, elle avait l'air inquiète. Pardon, hein. Mais c'est-à-dire, en sentant de l'urine de rat, je risque un truc. Oui, bah.
4: On vit à Paris, on vit avec des rats, littéralement.
3: Mais nous, ils sont en scooter, tu vois, ils sont cool, nous, les rats.
2: Eux, ils sont T-Max, en Y, avec la gourmette.
4: Ah mais je ne suis pas du tout relaxée moi. Je vis très mal les infos qui tombent.
3: Oh non, moi ça va.
4: Oui.
2: Isolement. Bah disons que c'est des mots qu'on n'aime pas, hein. Cas contact, quarantaine, patient zéro.
4: Symptômes, ils disent symptômes, ils l'ont dit
2: symptômes, patient zéro, avant c'était un pangolin, là c'est Gérard en vacances en Sicile. Hein. Protocole sanitaire, FFP2, protocole sanitaire. Oh là là là. Aïe.
3: Oui, ils ont pas dit, ouais. Il y a des cas contacts autour d'elle. Et ils ont été identifiés. Et apparemment, pour l'instant, personne n'est contaminé. Pour l'instant.
4: Sachez-le, à Amsterdam.
3: Il y a de l'incubation.
4: Un vol est arrivé avant qu'on découvre tout ça, avec des gens qui étaient positifs sans le savoir et qui sont aujourd'hui à...
3: Mais qui avaient été contact avec la croisière?
4: Oui, à Amsterdam.
3: Ah bon?
4: Je me renseigne.
2: Ah oui, mais toi, je sais que t'es un peu stress par ça. C'était quoi votre premier confinement, Laura? Ton premier confinement? Je me rappelle, c'est l'anniversaire de mon frère, 17 mars 2020.
4: Ouais, je me souviens.
2: 17 mars 2020, on est tous confinés. T'as fait quoi, Laura?
8: Eh ben, moi, j'ai pas été confinée, en fait, parce qu'avec le boulot, ben, on travaillait quand même. Ouais. Mais, je me souviens que j'ai dû bien m'amuser parce que quelques mois après, ma fille est née, le 21 janvier, au mois de janvier 2021.
3: Il doit y en avoir des enfants du confinement. Ouais, attends, qu'est-ce qu'il y avait à faire à part prendre l'apéro et faire l'amour? Hein, pardon.
4: Ah bah, pareil, ma fille 20 janvier, comme Laura.
2: Ah, c'est vraiment les enfants du, les enfants de l'ennui, on les appellera dans quelques temps.
4: C'était tellement facile. T'es à dispo de l'autre, quoi.
3: Ouais, bien sûr. À l'inverse, des parents qui se sont confinés avec leurs enfants, et là, c'était moins l'ennui, tu vois. Il fallait toujours trouver des occupations pour les enfants.
2: Ouais.
8: Là, quand même deux avant.
2: Ah, bah, t'es courageuse. Donc, parce qu'en général, ceux qui avaient deux enfants pendant le confinement, la première sortie, c'était la vasectomie. Hein. Terminé pour moi. Fermez la salle de jeu. Terminé.
3: Merci.
2: La tête dans les nuages, on arrête. Hop, c'est tout pour moi. Merci, ça a été un bonheur. Rémi, t'as fait quoi, toi? Je crois que t'étais en Bretagne.
3: Ouais, hein. J'étais en Bretagne. C'était extraordinaire. Peut-être, c'est peut-être une bêtise que je dis, mais peut-être l'un des plus beaux moments de ma vie.
2: L'habitude,
3: t'inquiète. Avec ma famille. Non, mais c'est vrai. T'es là, t'es avec tes enfants, ta femme, il y a plein. Bon, ben voilà, tu t'occupes, quoi. Et c'était très cool, des très bons souvenirs.
2: Moi, c'était
3: vraiment
2: plus dur. J'étais en appartement à Paris. Et heureusement, j'avais un chien. Donc, je pouvais un peu plus sortir parce qu'on avait le droit de me balader.
4: Ah oui, c'est vrai, il y avait les
2: Mais j'ai vécu ce que plein de gens ont vécu en mode vraiment enfermé appart.
8: Je crois que mon mari, c'est la première fois qu'il a voulu faire les courses. Et là, on avait tellement marre d'être enfermé qu'il a proposé d'aller faire les courses.
2: Mais rappelez-vous, c'est quand même une époque où on passait les avocats au gel hydroalcoolique.
4: Mais bien sûr.
2: On en était là dans notre folie.
4: Mais j'étais folle, je vidais mes courses sur le pas de la porte et je passais tout au vinaigre blanc avant de tout faire rentrer. Mais j'avais le slip de mon mec sur la tête en guise de masque.
2: Le fameux. Même quand pour le vinaigre blanc que tu passes, quand tu recevais le vinaigre blanc, il fallait du vinaigre blanc pour pouvoir décontaminer le vinaigre blanc. Ça devait
3: Ah, moi, j'ai jamais fait ça. Non, je faisais les courses. En revanche, j'étais préposé aux courses. C'est-à-dire qu'il y avait vraiment une personne pour les courses, c'était moi. Et c'était bien dispatché.
2: Ah, tu dors à ta famille. Je peux, on va aller.
3: Je faisais ma petite déclaration moi-même, là. Bien et sûr. Puis voilà.
2: Hein, c'est époque, hein.
8: Pitbull Rio. C'était l'école à la maison, je crois.
2: Ah, ouais, t'as ça.
3: Ouais, l'école à la maison, moi, j'ai eu. Ouais, c'était.
4: Tu faisais vraiment, vrai?
3: Ah, tu rigoles, on était en visio avec l'instit.
4: Ah.
3: Et on faisait l'école.
2: Je savais pas, ça.
3: Et la photo de classe, tu la vois, cette photo, elle te met la larme aux yeux. C'est tous les gamins, dans leur confinement à eux, peu importe, avec leur prénom, une petite photo, et elle a tout rassemblé pour faire une photo de classe. Mais c'est mimes. C'est des souvenirs. C'est beau.
2: Non, on aura vécu un truc de fou, hein.
4: Ouais.
2: Pitbull, et maintenant, t'as le Covid, on dit, ouais, t'es gentil, tu prends 24 heures, tu vas bosser.
3: Pour deux actifs. Ça va être pareil pour l'antagoniste.
2: Ah, c'est sûr.

0: vont arriver dans deux minutes.
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0: Pitbull featuring Neyo, c'est ce qu'on vient d'entendre à l'instant sur Énergie. On aura du Taylor Swift qui va arriver. Ah, ça t'en bouche un coin, pas du tout. Tu t'y attendais.
2: Elisabeth Taylor. Ma chanson préf.
0: Et là, avant ça, j'ai une annonce à vous faire, tout le monde. Annonce officielle qui va concerner nos étudiants, nos collégiens. À partir de la quatrième, tous les collégiens vont avoir de nouveaux cours sur une nouvelle matière importante pour leur vie d'adulte à la rentrée.
2: Ouais.
0: T'es déjà au courant, Rémi?
2: Absolument.
0: T'as une fille au collège?
2: J'ai une fille au collège qui est en quatrième, qui passe en troisième à la rentrée. Et donc c'est sur les finances, quoi, savoir gérer son argent.
0: Des cours d'éducation financière, ouais, pour gérer son budget, je trouve ça génial.
3: C'est formidable.
0: Pour apprendre ce qu'est un livret A, pour apprendre ce qu'est un PEL, les impôts aussi.
2: Non, c'est vrai, c'est...
0: être sûr de bien penser à, ouais, déclarer tout ça avant qu'il te rattrape l'année d'après. Bref, sensibiliser à la gestion d'un budget et les moyens de paiement. Ces cours se feront sous forme d'ateliers pour permettre aux étudiants de mettre un pied dans le monde des adultes. En gros, l'an prochain, Rémi, tu peux essayer tes filles faire la fiche d'imposition.
2: Ah ben merci, j'ai pas à la faire. Voilà, ça, on est tranquille.
0: Quand si leur formateur les sent prêts, les étudiants

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1: Ça s'arrête, vous vraiment, vous décidez de vous séparer un mardi, le jeudi, vous vous donnez plus l'heure, quoi.
2: Mais c'est l'homme de ma vie, c'est fou que tu dis ça, y a rien de plus sain que ce que je viens de décrire.
1: Mais je suis pas complètement pas d'accord avec toi.
2: Sur l'argent,
3: ah oui. Bah ouais.
1: J'arrive pas à dire que t'as raison, donc je dis je suis pas complètement pas d'accord, Rémi.
3: Ouais, non, nous on a un compte commun. Donc tout est partagé. Après, si qui gère les économies, il y a pas d'économie chez nous. C'est le problème, c'est que c'est panier percé, il y a jamais ce qu'il faut. Et voilà, donc en vrai, nous on n'a pas eu d'éducation financière, tu vois, parce que là, franchement, on n'en serait pas là. Hein. Ah,
2: ouais.
3: C'est une ambiance. Hein. Ah ouais.
2: Mais tu les sens, tous tes potes qui ont investi quand ils étaient jeunes, qui ont été propriétaires très vite.
4: Ah non, mais ça rend fou ça. T'as toujours ton pote qui dit, premier CDI, j'achète un garage. Puis le garage, il est devenu deux garages. Puis deux garages, c'est un appart à Nantes. Non, tu es parti à Rochelle. Ah, ils te rendent fou, ils sont trop malins.
3: Ça rend dingue. Moi, j'entends les potes parler d'ETF, mais j'ai pris des actions chez machin. Mais c'est quoi, tu me parles? Je sais même pas. Moi, j'ai une paye, elle rentre, allez, hop.
2: Elle sort, quoi.
3: Allez.
4: J'ai un pote à moi, il fait sa journée de travail. À la fin de la journée de travail, il va sur l'intelligence artificielle et il dit où il faut placer les machins, les trucs et tout. Il continue une journée, genre Boursorama.
2: Mais il est heureux en vrai. Est-ce que c'est la clé du bonheur?
3: Il est pas heureux, mais il est riche.
2: C'est pas mal aussi.
3: C'est pas mal aussi.
2: Ouais, à choisir.
3: Bah, c'est une autre ambiance.
4: Ça m'irait, hein. Elisabeth Taylor.
3: Oui, très bien, on l'a.
5: Est-ce qu'elle gérait ses finances, Elisabeth Taylor?
3: Pas sûr.
5: Taylor Swift, vous croyez quoi? Elle aura un petit PEL, hein.
3: Elle aura un petit livret.
2: Elle a un pécule, c'est sûr.
5: En fonds euros.
2: Oui.
5: Restez avec nous, on reste sur Énergie. Les infos pour Brio dîner de ce soir. Le thème est génial. Bob Marley. On parle de Bob Marley. 4 fun facts sur Bob Marley. Dans un instant, on est en direct avec vous. On pense fort à tout le monde. Courage en voiture.
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5: Bah, Combal, dans un instant, il va parler de Bob Marley, qu'équipe, hein?
4: Père Combal, on va parler un petit peu du Bob Marley, c'est un peu ce qui se passe là-bas, Planète Zion, là. Hein,
3: qu'est-ce qu'on aime, ce Bob?
4: Bob and the Wailers. On va en parler dans un instant. 4 fun facts, qui aura la meilleure info? Pourquoi Bob Marley? Bah, je vous le dirai dans un instant, c'est pas gratos.
3: Oh, bah, c'est peut-être l'anniversaire de sa mort, malheureusement, non?
2: Ou son anniversaire tout court.
3: Quelque chose comme ça.
4: J'y arrive, hein.
2: Anniversaire
4: de la mort de Bob Marley.
3: Voilà, tiens,
4: il est mort en mai 80, à 36 piges.
3: Ah, oh, jeune, on pensait pas.
2: On sait de quoi?
4: Oui, moi, je sais. De quoi? C'est petit semi, je crois. Parce qu'en fait, c'est infecté le pied en jouant au foot.
3: Oui, le gros orteil.
6: Ah, mais j'avais eu cancer.
4: C'est ça?
3: C'est ça, petit semi, c'est un cancer du sang.
6: Ah, bah voilà, cancer du sang, alors.
3: Ça a été infecté, et bim.
4: Et donc, en jouant au foot.
3: Bah ouais,
2: comme quoi, faire attention. Faut gaffe, hein.
3: Jamais de foot en claquette, hein.
4: Et à l'OM. C'est les deux règles. Deux règles de base. Taylor Swift, Elisabeth Taylor, et juste après, bah c'est parti, les infos pour Brio, dîner de soirceux.
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5: 16h45 sur Énergie, j'espère que tout le monde va bien, vraiment, sincèrement.
4: Quel que soit le week-end que vous venez de passer,
3: oui.
4: Y en a qui ont eu la chance d'avoir un week-end prolongé, d'autres ont bossé tout le week-end. Bah, courage à vous, en tout cas, vous êtes en voiture, là, sans doute, en train de nous écouter, rentrant à la maison, récupérant tout le monde après les cours. Un grand courage à vous tous, puis d'autres qui continuent leur journée. Rémi est là, Oriane aussi, Kim Théodora, ça arrive dans un instant. Écoutez ça dans 2 secondes, mais avant, attention, direction la planète Zion, mon frère.
5: Allez.
7: Qui aura la meilleure info sur Bob Marley? 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
3: Disons que c'est dur d'aller chercher l'aigu là-haut.
4: C'est un peu dur. Je suis content d'en entendre. Je suis pas du tout reggae, mais je suis quand même Bob Marley sur les classiques. Mais sinon, je suis vraiment pas reggae, moi.
2: Ah, moi, ça m'est bien.
3: Ouais, c'est quand même Bob Marley. Enfin, je veux dire, tu voyages, tu veux être tranquille chez toi le matin, un petit rayon de soleil. Il y a une ambiance, Bob Marley.
4: Ah ouais, non, mais attention, moi, vous savez que j'ai un truc, une règle de base dans ma vie. Je casse jamais les délires des autres. C'est-à-dire qu'en gros, si c'est votre délire de reggae, que ça vous rend heureux, moi je suis heureux pour vous. Juste moi, c'est pas mon genre musical, mais je suis content qu'il y en ait qui kiffent.
2: Bah, disons, quand t'es pas puriste comme moi du reggae, t'écoutes que Bob Marley, ça te suffit. T'as pas besoin de
4: J'ai
2: te
4: pas
2: diversifier.
4: Besoin d'aller chercher les gladiators, d'aller chercher loin un petit Pierre-Paul Jacques de temps à autre.
5: Attends, Pierre-Paul Jacques, qu'est-ce que tu fais là?
3: Voilà, c'est bon.
2: Elle est Ubisoft.
3: Avec cette petite chorégraphie que les gens pourront voir sur les réseaux sociaux, t'étais pas mal,
5: bien
3: pas
5: sûr.
3: Piqué des hannetons.
4: Babylone. Eugénie est avec nous, celle qui va nous dire quelle est la meilleure info sur Bob Marley. Salut Eugénie.
8: Bonjour Camille, bonjour.

0: pense qu'il y a 4 bonnes infos à apprendre. Déjà, on a dit une bêtise il y a 2 secondes, puisqu'on parlait de la mort de Bob Marley.
1: Ouais.
0: Et il n'est pas mort en jouant au foot d'une septicémie. Il s'est fait très mal au foot, donc c'est ce qu'on allait voir sur Internet. Il s'est fait très mal au foot en jouant au foot. Il s'est blessé au pied, ce qui l'a conduit à l'hôpital. Et en se rendant à l'hôpital, ils ont dit « Oula, les analyses de sang sont vraiment pas bonnes, vous avez quelque chose de plus grave que ça. » Et donc, c'est bien un cancer dont il est mort, Bob Marley, mais c'est sa blessure au pied qui l'a amené.
1: D'accord.
0: Donc déjà, on se rectifie une première fois.
1: C'est bien.
0: Les scores, 6 points, c'est pour moi, moins 8 pour Rémi.
1: Oui, oui, mais ça bouge pas, c'est la petite...
0: 2 points pour Thibaut, 5 points pour les filles. Je commence.
1: Allez,
0: mon
1: allez.
0: Info sur Bob Marley, pourquoi c'est l'anniversaire de la mort de Bob Marley le 11 mai 81 à 36 ans. Le 3 décembre 76, sachez que 3 hommes armés entre par effraction dans la demeure de Bob Marley et tente de le tuer.
1: Oh,
0: ouais, il a été victime d'un homejacking, d'un braquage à main armée à son domicile. Et ça a tiré. Bob Marley fut touché à la poitrine. Son manager fut criblé de balles.
1: Oh là là.
0: Et sa femme fut touchée à la tête.
1: Ah,
0: ils ont tiré, il y a une balle dans la tête de sa femme qui est partie. Et écoutez bien, personne n'a été tué. Le manager s'en est sorti malgré les plusieurs impacts de balles. Ça n'avait pas touché d'organes vitaux. Bob Marley fut uniquement touché à la poitrine. C'est quand même pas rien. Il a été sauvé. Tout va bien, bien sûr. Il est mort de ça bien plus tard. Enfin, d'autres choses bien plus tard. Et sa femme, Rita Marley, n'est pas décédée d'une blessure à la tête parce que ses dreadlocks étaient tellement épais que ça a amorti l'impact de balle.
2: C'est ouf.
0: Vous vous rendez compte, ça n'a pas arrêté la balle, elle a quand même été gravement blessée. Mais je veux dire, ça aurait été dramatique, elle serait morte là. Comme quoi, si JFK il avait des dreads.
1: Ah bah attends. On gagne à l'arrière de la voiture pour JFK, il serait encore là.
3: Ah bah attends.
2: Ah ouais, c'était vraiment pas l'horreur, quoi.
1: Ouais, mais comme quoi, c'est fou. Parce que c'est Rita, sa femme, qui l'a intégré un peu au rastafarisme, à sa religion, tu vois, de donc le fait justement de porter ses locks et tout machin. Donc j'ai pas vu de photo, mais en effet, je pense qu'elle devait avoir un truc.
0: Ah ben elle devait y avoir. Je te dis, ça aurait sauvé mon Jeff.
1: C'est sûr,
0: là, bien sûr. J'ai toujours dit qu'il aurait dû être rastafari. Avec Jackie, là, sur un petit coup, là, tiens, tire l'astuce, tu vois. C'est dégueu.
1: Pas mal, Jackie, on arrive à Dallas, qui roule un dragon. Allez, Rémi, c'est à toi. Alors moi, je vais vous raconter l'histoire de Bob, mais très rapidement, quand il était jeune, en fait, Bob Marley était chiromancien, gamin. Il lisait les lignes de la main de tous les voisins et les gamins du quartier, dans sa ville natale de Sainte-Anne. Non mais je te jure, et c'était à tel point que son producteur, manager, et celui qui a organisé toutes ces
0: petites tournées, qui a pris les balles après,
1: bah oui, disait qu'il avait même prédit sa propre vie. Écoute bien. D'une part, qu'il voulait, il rêvait, il avait dit j'aurai un sujet d'enregistrement, et deux, je vais malheureusement mourir jeune. Il l'a prononcé, il l'a dit. Non, il l'a dit.
0: Bah, quand t'as la ligne de main qui s'arrête au milieu.
1: Tu sais comment c'est, hein. Quand elle est coupée au milieu de la paume de la main, c'est 36 piges max.
2: Après, il y a peut-être une hygiène de vie déjà un peu douteuse, et il s'est dit je vais mourir jeune. Je sais pas.
1: Bah,
0: non, mais le côté lire dans la main à 11 ans, bon.
1: Non, mais il paraît que tous les voisins étaient étonnés. Je n'ai pas de source, en tout cas des voisins qui ont dit tiens, il m'a prédit ça. Il paraît que c'était bluffant et c'était reconnu. Bob Marley lit dans les lignes de la main et les gens allaient chez lui, quoi.
0: Au goûter, tu vois.
1: Ouais.
4: Moi, j'ai un super jeu pour vous. Je vais vous faire deviner qu'est-ce que Bob Marley a emmené dans sa tombe. Il a emmené plein de trucs.
0: Il a amené, je le sais.
4: Vas-y.
0: Il a amené une Bible.
4: Ouais.
0: Et un joint.
4: Alors, il y a plus que ça. Il a amené de la weed, effectivement. Donc, une Bible, un ballon de foot. Il a amené ses dreadlocks qui ont été faites en perruque. Il les a ramenés. Un ballon de foot et sa guitare préférée.
2: Tout ça, c'est rentré.
4: Tout ça est rentré. C'est une villa de luxe.
0: Hein, le bordel.
4: C'est ça. C'est fou, il a ramené tout ça dans sa.
0: Non, pas de jumbé.
1: Oh, non,
0: pas de
1: jumbé.
0: Jure entre
1: avec.
0: J'ai mis le petit jumbé dans un sac.
1: Là, c'est l'occasion. C'est cohérent.
0: Pardon, c'est cohérent le djembé.
2: Justement, c'est inconvenant. En fait, l'anniversaire de sa mort, tu joues du djembé en rythme.
0: C'est de l'appropriation culturelle.
1: Non,
0: c'est de l'appropriation culturelle.
1: L'instrument n'a pas de.
0: On met du Bob Marley quand il est derrière.
2: C'est comme si demain j'arrivais en kimono pour un spécial Japon. Bah voilà.
1: Bah oui, c'est cohérent. C'est là-bas que ça se passe. Écoute les aigus.
0: Ah, je le mets celui-là.
1: Je suis béton.
0: C'est fou, ton info est très bonne info. J'ai failli la prendre. Donc c'est pour ça que je savais, j'ai failli la prendre. Oriane, c'est à toi.
2: Mon info sur le djembé de Rémi.
0: Allez, on coupe toute la musique, on met que le djembé de Rémi, ambiance musicale.
2: Je vais vous parler.
0: S'il nous reste un auditeur après ça.
2: Je vais vous parler de Robert. Avant d'être Bob, il était Robert Marley. Et le premier job de Robert, c'était quoi? Il était.
0: Soudeur.
2: Ouais. Comment tu sais?
0: Ben parce que j'ai travaillé.
2: Ah oui, c'est
0: pour
2: ça.
0: Pour avoir mon info, et j'avais celle-là, j'avais vu aussi la tombe.
2: T'as vu, c'est étonnant.
4: Bon, t'avais pas vu le fait qu'il disait dans l'Indre.
0: Ah, c'est marrant. Rassure ton Dieu, mais toi.
2: Sauf qu'il était vraiment très mauvais et il a même failli perdre un œil en maniant un morceau de métal en fusion. Donc bon, au moment où il a failli perdre un œil, il s'est dit j'arrête. Et c'est un peu grâce à cet accident du travail qu'il s'est dit je fais de la musique. Donc on est un peu content qu'il soit nul en soudure.
0: Allez, je vais jouer un peu de jumbé, t'embête pas.
4: Ça c'était pas meilleur en jumbé qu'en info.
0: Ah bah les gars, vous voyez, tous les jours jusqu'à la fin de la saison, je fais du jumbé au lieu de faire une info. Hein. Mais je chauffais pas. Hein.
3: C'était l'occasion ou jamais de sortir jumbé aujourd'hui.
0: Ah bah voilà.
2: Mais joue-nous une connue au moins. Genre non.
0: Mais c'est pas une trompette. On joue pas des.
4: Non mais connus. Demain c'est spécial Ray Charles, il vient avec un labrador.
0: Ouais. Il rajoute un peu, il accessoirise attention, un peu sa presta.
5: Bah, attention, ne chauffez pas trop.
0: Bon, quel est ton info préféré, Eugénie?
3: C'est compliqué. Alors moi aussi, je connaissais rien à la vie de Bob Marley, donc on a appris plein de choses intéressantes. Et c'est vrai que la tienne d'info, Camille, elle est. Je vote pour la tienne.
0: Eh ben, j'apprécie, Eugénie, ouais. Merci. Grâce à toi, je monte à 7 points. Je prends le large. Surtout que je vais mettre un petit point dans la tête des filles.
2: Encore.
0: Ah, ouais.
2: Alors, on baisse considérablement.
0: Faut gagner, là. Faut gagner, je remercie Eugénie.
3: De rien.
0: Je suis content.
3: Plaisir.
0: Pour moi, ça se joue entre Thibaut et moi. J'aurais presque même voté Thibaut. Elle était super, celle de Thibaut.
4: Ouais.
0: C'est pas moi qui le dis, écoute.
2: Donc,
0: je veux pas enlever un point à Thibaut. Mon ami Rémi, il est ouais. Quand même loin. Il est moins 8. Il est vraiment à la cave. Et donc, c'est vous.
2: Ok.
0: Moi, je suis au mérite. Hein. Et là, Thibaut, il méritait pas moins un ce soir.
4: Bah, merci beaucoup.
0: Merci.
4: Bah, tu sais, alors, très bien. Vraiment, je suis sauvé par le jumper.
0: C'est le petit plus commerçant. Hein.
4: Ouais, si c'est dur.
0: Eugénie, je t'embrasse très fort. La séquence, comme toute l'émission, bien sûr, est à retrouver en podcast. Vous nous écoutez en direct ou sur l'appli Énergie. Dans un instant, la belle histoire du jour. Enfin, une belle histoire. On verra celle du jour. Et en attendant, c'est Gims Théodora. Belle après-midi sur Énergie.
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0: Merci d'être là. Pardon, on est en direct sur Énergie. Je suis en train de regarder une info de fou dont je vais vous parler maintenant. Je l'avais pas vu passer.
4: Ah bon?
0: Un truc de fou.
4: Qui passe au?
0: Bah, qui concerne Rihanna. Je vous en parle en deux secondes. Bougez pas. Avant ça, on accueille Pauline. Salut Pauline.
7: Salut.
0: Ça va Pauline?
7: Oui, ça va et toi?
0: Ça va très bien. T'habites où?
7: J'habite à Gaujac, à côté de Nîmes.
0: Trop bien. T'es heureuse là-bas?
7: Ouais.
0: T'es en couple? T'as une chérie?
7: J'ai un chéri.
0: Ah, ça se passe bien. T'es bête.
7: Elle est belle. Nickel, voilà.
0: J'ai dit t'es belle, ça veut dire la vie.
7: La vie est belle. Il a 16 ans.
0: Oh, belle gosse. Ça se passe bien à l'école?
7: Ouais, ça va. Il est seconde professionnelle. Voilà, j'y arrive.
0: T'as pas l'air d'être seconde sûr de ce que fait ton fils.
7: Seconde professionnelle en hôtellerie.
0: Oh, mais attends, mais tu parles à un fils d'hôtelier. Pardon, j'ai plus droit. Pardon, dès que je parle du resto de mes parents ou des ors, Rémi pète un plomb.
5: Pas du tout, oh là là, non.
0: Mais je suis fils d'hôtelier, c'est un très beau métier, très dur, mais c'est un métier magnifique. Hein.
7: Ouais. Bah, il est en train de l'apprendre, il se rend compte que c'est dur, mais il se régale.
0: Ah bah ah oui, c'est dur. Ah, c'est vraiment dur. Et moi, je vais vous parler d'une info people, je vous parle de Rihanna, c'est la gazette des people. Non, je vais vous donner un petit avant-goût. Aujourd'hui, dans la Gazette des People, on parle de Rihanna. Elle a fait le buzz ce week-end. Pas parce qu'elle a sorti d'album. On l'attend, on fait qu'elle est en studio.
2: Ah bon, hein. Elle est en studio?
0: C'est vrai? Elle avait posté une photo sur son Instagram il y a quoi, peut-être 2 mois maintenant, où elle est en studio d'enregistrement.
2: Très bien.
0: Des fois, elle fait juste des titres aussi pour Zootopie, tout ça, tu vois. Elle fait
4: bien sûr.
0: Enfin, là, je trouve les Schtroumpfs. Donc peut-être elle fait juste un titre. En tout cas, on espère qu'elle a un autre album. En tout cas, elle pense à sa vie de famille. Elle a bien raison. Et en tout cas, je parle pas d'album. Elle vient de dévoiler un nouveau tatouage. Ça fait réagir. Vous l'avez vu ou pas?
2: Non.
0: Ah là là, les ringos.
2: Non.
0: Je serais pas toujours là pour vous tenir au jour des tendances. Hein. Moi, je suis tendance. Hein.
4: Ah, toi, t'es tendance.
0: Ah bah moi, tout ce qui sort, bam, je le grignote.
4: Hein. On peut deviner ce que c'est?
0: Bah oui.
4: Il est positionné où?
0: C'est à vous de deviner. Bon, il est derrière le genou, mais ça n'est pas lié avec la partie du corps.
2: Oui, est-ce que c'est lié à son mec?
4: Ses enfants.
0: Oui, Rémi.
2: Une date de naissance.
0: Non.
4: Mais non, le prénom de son dernier.
0: Eh non.
4: Ah ouais.
0: Je m'arrêterai pas pour vous parler d'un prénom d'un petit sur un tatouage. Il est insolite ce tatouage, Pauline. T'as une idée?
7: Non, pas trop, non.
2: Son visage?
0: Ah ouais, non,
4: non c'est pas le visage.
0: Attends, si c'est lié aux enfants, il y a un truc.
2: La forme de son...
0: Ah, un dessin qu'il a fait. Il a fait un dessin, il l'a tatoué.
4: C'est exactement ça, mais quel dessin?
0: Ben, une maison avec un jardin.
1: Et un soleil.
2: Et un dessin de Rihanna elle-même, il a représenté sa maman.
0: Elle est allée voir son elle est allée voir son tatoueur préféré, Keith Scott McCurdy. Si tu veux y aller, un de ces quatre, Pauline, que tu pars de Nîmes, tu te dis, bah, j'aurai une fois tatouée par le tatoueur de Rihanna. Elle est arrivée avec le petit bout de papier, avec ce qu'avait dessiné un de ses enfants.
1: Il a écrit même, ou un truc comme ça, maman, ou un truc comme ça.
0: Non.
7: Une empreinte de main?
0: Non.
2: C'est un truc qu'il a écrit ou dessiné?
0: C'est son plus jeune fils. Qu'est-ce que fait le plus jeune?
1: Une crotte de nez? Une croix?
2: Un caca?
0: Un gribouille.
1: Ah ben voilà.
0: Voilà, je vous le fais, regardez. Écoutez bien. Elle s'est fait tatouer ça. Elle regardait, voilà, le gribouille de son fils sur la jambe.
1: Ouais, là c'est vraiment un gribouille. Hein.
0: Alors moi je vous le dis, on a eu le débat avec ma femme ce week-end qui a dit n'importe quoi. Moi j'adhère. Je crois que j'adhère à tout ce que fait Rihanna, mais là j'adhère.
2: Bah écoute, c'est souvent je me retrouve avec des gribouillis de mon enfant sur les bras, mais malgré moi parce qu'elle me dessine dessus, c'est comme si c'est ça, mais pour toujours quoi.
0: Ou avec l'écriture de la première fois qu'il arrive à écrire son prénom, tu le fais tatouer ou quoi. Mais je trouve ça, plutôt qu'écrire le prénom de son fils, chacun fait bien ce qu'il veut avec belle encre et tout. Je trouve de vraiment calquer un truc qu'a fait ton enfant et te le faire. Alors moi je suis pas tatoué, mais franchement j'adhère, je trouve ça cool.
2: Oui, c'est bouleversant.
1: Ouais, moi j'ai un pote qui l'a fait, le premier papa que son fils a écrit, il se l'est fait tatouer.
2: Ah, c'est un mec qui est très très tatoué.
1: Non, oui, ça se fait bien sûr.
2: Ah OK, je savais pas.
0: Est-ce que vous êtes tatoué l'équipe?
2: Zéro, rien du tout.
1: Pareil, moi zéro. Bah moi je suis détatoué. Moi, on m'a détatoué. Moi, j'avais un tatouage un peu asiatique sur le ventre. Hein. Donc, vraiment, j'y étais. Hein. 17 ans, j'ai dit, allez, tatoue-moi le ventre. Bref, et donc, à 30 ans, je me suis dit, tiens, est-ce qu'on n'aurait pas fait de petites conneries? Et donc, j'ai été me faire détatouer. Là, douleur.
0: Donc, vu le ventre, maintenant, c'est de l'algèbre. Hein, c'est une équation à trois inconnus. Non, c'est un tribal.
2: C'est de l'égyptien. Pas du tout. C'est un délire. Mais ça voulait dire quoi, la phrase?
1: Ça voulait dire, t'as un but dans ta vie, tu vas au bout, quoi.
2: Oh,
1: ouais, ça va, on juge pas le gars que j'étais à 17 ans, d'accord. Et donc j'ai fait des tatouages juste pour vous dire que c'est la douleur, et là je parle de ceux qui nous écoutent, vraiment qui veulent se faire des tatouages, c'est la douleur la plus intense que j'ai connue de ma vie, quoi. C'est
2: déjà ne jamais mettre le nom de son mec ou de sa meuf.
1: Non, mais ça tu peux le recouvrir. Moi je voulais l'enlever, et là l'enlever au laser, c'est une balle dans chaque main. Le mec m'a mis une balle dans la bouche, de la crème machin.
0: Ouais, t'as une crème anesthésiante.
1: Voilà. Et là, c'est ça y va quoi. Ouais, il m'a dit, il était allé l'ancré profond. Hein. J'ai dit, je vais bien. J'étais pas bien. Quelle douleur.
0: Et donc, toi, t'es tatoué, Pauline?
7: Oui, j'ai les signes du chakra sur le poignet, mais très discret, très petit.
0: Après, comme ça, en même petite montre, on les voit plus quoi.
7: Voilà, exactement.
0: Voilà, je vois très, ta DA, Pauline, bien sûr.
1: Ah, c'était pas la mienne.
2: Moi, j'ai été exclue d'un tatouage. On est un groupe de quatre potes et ils voulaient faire quatre traits. J'ai dit, bah, faites les quatre traits, moi, je veux juste pas me le faire. Ils ont fait que trois traits parce que j'ai pas participé.
0: Ah, bah, bien sûr,
1: oui. Bah, ouais,
2: je fais partie du groupe.
0: Ah, bah, non, tu veux pas te le faire. Bah, non, là, je suis tout à fait d'accord. Ah, bah, et que c'est comme si on joue tous à l'euro million, et une fois tu dis, bah, je joue pas, et on gagne, bah, t'as pas joué, hein.
1: Bah, oui.
2: On est un quatuor.
0: Ça fait 100 ans qu'on jouait ensemble. Si cette fois-là, t'as dit non, je joue pas, t'as pas joué, c'était fini,
2: ouais. Ils sont là, gaiement, avec leurs trois tirets. De toute façon, c'est naze. Non, non, ça bave.
0: C'est naze.
2: Antoine, il bave, le tien.
1: Il a trop la rage.
0: Elle nous parle de tous ses copains ce soir. En tout cas, Antoine, Clément, ça doit faire des sacrés marbots jusqu'à 21h. Hein. Que des prénoms de. Oh, et Antoine, Clément, mais alors attention, Myrtille. Oh, attends, c'est pas que la semaine dernière, Myrtille a fait une bombe dans la piscine. Je t'explique même pas, mais on a mouillé une serviette de bain, mon pote. Et Antoine avait même pas encore mis son vilebrequin dans l'eau, il était trempé. À l'île de Ré, dans notre petit
2: jardin. Mais non, Antoine, il est très funky, il fait des blagues tout le temps. Il me fait trop rigoler.
0: Regarde, on a fait des sprites. C'est trop marrant. J'ai caché les clés de la Lamborghini. Pardon, je suis un fanfaron. Hein. Ça va être des sacrées soirées, Pauline. On écoute Dr Yaro tout de suite. Confirmé. On va jouer dans un instant. 0870 42 48 sur Énergie en direct.
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0: On va jouer tous ensemble. J'ai envie d'offrir des cadeaux ce soir sur Énergie. Il y a Sébastien qui est avec nous. Salut Sébastien.
8: Bonsoir Camille, bonsoir toute l'équipe. Je suis tellement content d'être avec vous.
0: Oh, t'es trop sympa, toi. Tu viens d'où?
8: Ben, je sais que ça va te faire plaisir. En plus, je pars avec des bons points. À côté de Aix-en-Provence.
0: Ah bah voilà, mais bah je vous dis, je démarre l'émission en disant, je reviens de Charente-Maritime, je croisais que des gens sympas. Ce matin, je me suis fait incendier par une joggeuse à peine arrivée à Paris. J'ai dit, les gens sont sympas. Bah, Aix-en-Provence, plus belle ville du monde. Regardez, on a un mec, il est trop sympa.
2: Bien sûr.
8: Exactement, je voudrais dire exactement Aiguière. C'est à côté, mais comme c'est pas très connu, c'est un petit village à côté de Salon de Provence.
0: Attends, tu parles à qui, gros? Sébastien, tu parles à qui? Cabriès, Aiguière, je connais par cœur, gros.
8: C'est à côté, très bien sûr.
0: T'inquiète pas, je connais, jeune. Hein. Tu fais quoi là-bas? Tu fais quoi dans la vie?
8: Pour l'instant, je suis électricien.
0: Oula, attends, reconversion, toi.
8: Exactement.
0: Qu'est-ce qui se passe? Tu veux changer de métier?
8: Oui, tout à fait, mais je vais vous le dire, parce que même si on m'entend, et je sais que mon patron m'écoute, mais il est au courant déjà, je vais changer, j'ai postulé pour être agent de police municipale.
0: D'accord. Après, on t'a vraiment très peu cuisiné, ça va. Parce que... je vous le dis, sous la pression.
8: Je suis un peu tendu, mais c'est pour ça.
0: Tu veux devenir agent municipal?
8: Ouais, tout à fait.
0: Sur Aix-en-Provence ou dans ta...
8: À Salon de Provence, exactement.
0: Ouais, ouais. Pas mal. Ouais. Seb, écoute, on te souhaite bonne chance. T'es en train de passer des concours?
8: Non, en fait, comme je suis ancien militaire, j'ai fait 23 ans dans l'armée. J'ai fait électricien pour essayer. Ça fait un an et demi et puis c'est pas mon truc. En fait, je m'y retrouve pas. Donc du coup, je retourne un peu dans les forces de l'ordre.
0: Je comprends rien. J'ai branché un truc, ça démarre le robinet. Enfin, laisse tomber. Je comprends rien. Pas alternative. J'ai rien compris. Faut une rallonge. Hein.
8: Ça va.
0: Bah écoute, Seb, dans un instant, j'ai envie de t'offrir un cadeau. Tu pourras gagner soit une Switch 2, soit...
8: D'accord.
0: J'ai déjà oublié. Un iPhone 17. Ouais.
8: Ça, c'est bon.
0: Qu'est-ce que tu veux?
8: Ah bah moi, ce serait l'iPhone. Alors,
0: toi, tu veux l'iPhone, bien sûr.
8: Même si c'est pas la Switch 2 que j'ai à la maison, elle fonctionne très bien, ça me convient.
4: Non, voilà, on n'est pas dans la surconsommation.
0: Bah bien sûr. Puis ça fonctionne sur pile, comme il ne s'est pas branché. Moi, je t'embête pas, je mets les piles et puis c'est bon, quoi.
8: D'accord, je pensais pas que t'allais me tailler comme ça.
0: Mon Seb d'Aix-en-Provence, dans un instant, on te prend en direct. On va rejouer à qui triche le mieux.
2: Qui triche le plus vite. J'ai pas de batterie.
4: C'est mon jeu préféré.
0: Chargez vos téléphones.
2: Je vais brancher.
0: Ouais, je suis bien, mais bon, elle est dure en ce moment, Yann, sur ce jeu. Qui triche le plus vite? On va jouer dans un instant, on va te trouver un adversaire. Mon Seb, restez avec nous, on est en direct sur Énergie, il est 17h09 et c'est comme ça jusqu'à 19h.
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1: Merci d'être avec nous en direct sur Énergie. On est là jusqu'à 19h. Rémi, Oriane, je vous aperçois, vous en faites pas. Croyez pas que je vous vois pas.
2: J'ai une Estelle connue. Hein. Là, le jingle, j'ai une Estelle connue.
3: Moi aussi.
2: Estelle Lefébure. Voilà.
3: Ah non, c'est la mienne.
4: Ah ben, il n'y en a pas 36.
2: Estelle Denis.
4: Oh, bien joué.
2: Estelle, la chanteuse d'American Boy. Juste Estelle.
1: Estelle. Ouais.
3: Estelle.
2: Ouais.
3: Estelle. Oui.
2: C'est mort.
3: Ma mère s'appelle Estelle.
2: Ouais, ça marchera pas. Un Fabrice connu.
4: Fabrice Lucchini.
3: Fabrice de la ferme célébrité.
2: Quoi? Fabrice Santoro. Fabrice Tiozo, le champion de boxe.
1: Oh, boxe, bien joué.
2: Fabrice de la classe, qui a animé la classe. L'animateur Fabrice.
4: Oui, l'animateur Fabrice.
3: Fabrice Eboué.
2: Ah, ah oui.
4: Bien joué.
2: Fabrice Toussaint.
4: Espèce de mytho.
2: Ça sonnait bien.
4: Ça sonnait bien, mais j'en ai pas, non.
3: Encore.
2: Sonia Connu. Alors, on va jouer dans un instant. Attendez, parce que là, on fait n'importe quoi. Mais dans un instant, on va jouer à qui triche le plus vite. Hein. Sonia Connu. Sonia Roland.
3: Sonia De Villers.
2: Sonia Stephenson.
4: Oh,
2: mais quoi? Mais j'ai pas de Sonia.
1: De perdre aussi vite.
2: Mais j'ai pas de Sonia. Sonia Roland, c'était celle que j'avais en tête. Tu me l'as piqué, voilà. J'en ai plus.
3: Un dernier.
2: Non,
3: un dernier, s'il te plaît.
2: Allez. Un dernier.
4: Thierry.
3: Ah, non, trop facile ça.
2: Un Marc connu. Marc Lévy.
4: Marc Lavoine.
3: Marc Esposito.
2: Marc Repère.
4: Bah, bien sûr.
2: Marc Repère. Mais le label sur tous les
4: mais
2: trucs.
4: Ouais, mais non.
2: Bah, bien sûr. Marc Libra.
4: C'est qui?
2: Footballeur de l'OM.
4: Bah, oh, connu ou pas connu?
2: Bah oui, Marc Libra.
4: Marc Vera, le chef.
2: Oh, bien joué, il vient de loin.
3: Marc-Antoine Lebray.
4: Oh, oh là,
2: ah bah non, c'est Marc-Antoine.
4: Ah oui.
2: Bah
4: non, attends, bien joué, pas bien joué.
2: Non, c'est Marc-Antoine, c'est pas.
4: Oui, mais si t'étais un peu bon, ouais, tu lâches du lest, tu l'acceptes.
2: Qu'est-ce qu'on est en train de faire? Pardon, cette séquence n'est même pas censée exister.
4: On
2: dirait des potes qui jouent à la bribus.
4: C'est vrai.
2: N'importe quoi là. Bon, on avance. K-pop Demon Hunter. Dans un instant, on joue avec vous.
3: Sinon, on fait le jeu des capitales.
4: Non,
2: qui triche le plus vite carré dans un instant. Bel après-midi, tout le monde sur Énergie. Merci d'être là, la France.
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2: Merci d'être là, les copains. Dans un instant, on casse tout. On casse tout. Vous cassez tout. La voiture, vous cassez tout. La Ford Fiesta, vous la refaites. J'espère que vous avez une Ford Fiesta.
4: Ah ouais.
2: D'ailleurs, parce que Ford Fiesta, il y a une petite ambiance de Fiesta. C'est comme la Fiat Ibiza. Je trouve que t'es un peu Ibiza. Ouais.

0: semaine, c'est lundi. Qu'est-ce qu'il vous faut mieux que Lil Nas X? Il y a rien de mieux.
1: Ça marche dans le multiplat, ça, ou pas?
2: On peut le tenter.
0: Ça se tente parce que
3: c'est temps. Il y a rien qui fonctionne dans le multiplat.
0: Sébastien, notre auditeur d'Aix-en-Provence, tu roules en quoi? C'est bonne question, ça.
3: Moi, je roule en X1.
0: Oh là, le beau gosse. À la BMW, t'es allé au 1000?
3: Non, pas du tout, non.
0: Ah, t'es pas allé à BMW les 1000?
3: Non, non, non.
0: Et toi, tu roules en quoi, Thibaut?
4: Moi, je roule en Peugeot 3008.
0: Bah voilà, ça consomme pas trop, c'est idéal, tu peux foutre tout un bordel à l'arrière, c'est bien.
2: Ah oui, t'as le coffre de toit, les vélos derrière, en avant la musique.
0: Ah bien sûr. Thibaut?
3: Oui?
0: T'es pas un prouveur, toi?
3: Oh non, pas
0: bah
3: du
0: non,
3: tout.
0: T'as un bon. Tu viens d'où?
3: Moi, je viens de Metz, dans le 57.
0: Très bien. Metz contre Aix-en-Provence, c'est simple. Thibaut, tu vas jouer avec Oriane.
5: Cool.
3: Ok.
0: Qui gagne beaucoup en ce moment, sauf au blind test.
5: Ouais,
0: okay. Et Seb, tu vas jouer avec Rémi.
1: Ça va bien se passer.
0: Qui gagne beaucoup en ce moment.
3: Rémi, j'ai confiance en toi. J'ai confiance en toi. S'il te plaît, fais mon plaisir.
1: Tu peux.
0: L'un des deux va gagner un iPhone grâce à un film qui sort. Je sais même pas qu'il y en avait un nouveau qui arrivait. Il y a un nouveau Star Wars.
3: Oh là là.
0: Au cinéma et tout.
5: Ah ouais. C'est encore George Lucas.
0: Ah non, il a vendu.
5: Ah.
0: Ah bon? Il a vendu. Mais les gars, mais vous sortez de chez vous?
5: Non, mais je ne fais pas Star Wars, moi. Je ne donne pas dans
0: Star
5: Wars.
0: Il a vendu à Disney. Il a vendu son studio à Disney, Lucasfilm.
5: Si, si, ça me dit un truc.
1: Et donc là, on est clairement sur la suite, une nouvelle suite.
0: Regardez, quand George Lucas avait la franchise, il en sortait un toutes les 40 ans.
1: Ah oui, c'est ça.
0: Et depuis que Disney en a acheté, il y a eu des séries, il y a eu des dérivés, il y a des petits robots tout mignons dont tu peux acheter la peluche. Bref, ça. Ça y va, quoi.
1: Ça fait.
0: Bah, ils l'ont acheté un milliard, je te cache pas qu'il faut l'amortir, quoi.
1: Hein? Faut en faire des peluches.
0: Bien sûr. Oui, oui.
3: Mais le nouveau film, c'est une suite?
0: Ah, mais c'est pas un dérivé. J'ai honte et je sais que c'est culte et vraiment, je sais que vous êtes très nombreux à adorer. J'ai jamais vu Star Wars. Est-ce qu'on peut en savoir plus sur ce film? C'est un nouveau film, c'est quoi?
1: Il y a un silence. Non, mais il est pas sorti, on l'a pas encore vu.
5: Ah, mais je n'ai jamais vu non plus. Il y a toujours Nathalie Portman.
0: Non, mais enfin.
5: Elle l'eût été.
3: Avec Sigourney Weaver.
0: Non, mais je te jure, mais.
5: Je n'ai jamais vu comme
0: Oriane,
5: toi.
0: Oriane, quand tu parles de Fort Boyard, c'est Sandrine Dominguez. Quand tu parles de Star Wars, c'est Nathalie Portman. Mais Anna Serena de la cellule fact-checking.
6: Alors, je risque de mal le prononcer, mais c'est donc The Mandalorian et The Grogu, qui est la suite.
0: T'as bien fait d'annoncer.
6: Ouais,
0: c'est très mal prononcé. T'as bien fait de le dire avant.
6: The Grogu. Déjà une suite du long métrage et de la série du même nom sur Disney+.
0: D'accord, donc là c'est un film?
6: C'est un film, c'est le cinéma? Deuxième opus.
0: Ouais. Au cinéma ou
6: au
0: sur
6: cinéma.
0: Disney?
6: Au cinéma.
0: Au Cinoche, très bien. Et donc c'est la suite des films?
6: C'est la suite du premier film et de la série qui est, elle, dispo sur Disney+.
5: Il y a qui de connu qu'on connaît?
6: Il y a Pedro Pascal.
0: Ah.
5: Pedro, oui, oui, oui, je vois très
3: bien. Sigourney Weaver aussi.
6: Et Sigourney, oui, voilà.
1: Sigourney Weaver.
5: C'est une blague, elle est vraiment
0: Sigourney Weaver, oui.
2: Sigourney Weaver.
0: Petite testasse.
2: Ah non, mais ça, c'est sûr.
0: Il n'y a plus Alison Ford. Il n'y a plus Alison Ford. Il y aura peut-être Kitty Swoot. Peut-être. Si prochaine une tête, tiens.
2: Et sans doute, j'ai pas encore l'info, mais il paraîtrait qu'il y aurait Jaguignal. Jaguignal, apparemment. Peut-être qu'il sera dans. En fait, je sais pas.
0: Ouais, ouais, ouais. Ouais, ouais.
2: Oh, Sigourney Weaver. On
0: dirait ma tante.
2: Oh là là.
0: Alors, qui triche le plus vite? Tout simplement, ça va être le jeu de ce soir pour gagner un iPhone. Allez, sachez qu'on est un 11 mai. Oui, aujourd'hui, oui. C'est ça.
1: C'est ça, hein, le 11 mai, ouais, bien sûr.
0: On est le 11 mai. Et le 11 mai 2001 a été inventé, a été créé. Wikipédia en français.
1: Ah, déjà 25 ans.
0: Wikipédia en français a été créé il y a 25 ans.
1: Dingue.
0: Et donc on va faire un qui triche le plus vite, édition spéciale Wikipédia.
1: Ah, intéressant.
0: Vous allez devoir tricher uniquement sur Wikipédia.
5: Ok.
1: Ok.
0: Ok. Téléphone retourné, tout le monde.
1: Bien sûr, bien sûr.
0: Allez, Rémi.
5: J'aimais bien.
0: On tourne le téléphone. Le principe est simple. Le premier qui trouve en trichant la réponse fait marquer un point à son auditeur. Le premier auditeur a deux points gagnés.
5: Ok.
3: Rémi.
0: Allez, voici ma première question.
1: Camille, je vois pas d'ici, hein. Je suis myope. Vraiment, tu peux enlever tes mains.
0: Non, il cache à chaque fois parce qu'il a peur que je triche, je vous le dis. Et je prends jamais la première parce que je me dis que t'as triché.
1: C'est fou.
0: Le basketteur français Victor Wembanyama a été exclu pendant son match hier pour avoir mis un coup de coude.
5: Hein?
0: Il a été exclu, il a mis un coup de coude. Geste, mauvais geste, il s'est excusé et tout. Il dit c'est 100% de ma faute, j'aurais pas dû. J'aime bien lui.
5: Oui.
0: Il joue pour les San Antonio Spurs. En quelle année les Spurs ont-ils gagné leur premier titre NBA?
7: Non, elle a commencé
0: avant moi. Wikipédia, top téléphone, c'est parti. Quelqu'un de l'équipe?
8: Alors, Yann.
0: Jeanne, passe derrière pour t'assurer qu'il n'y a pas de triche.
5: Redis la question,
0: s'il te plaît. Oui, c'est bien Wikipédia.
5: La question Spurs.
0: Quelle année les Spurs ont-ils gagné leur premier titre NBA? Surtout, va vérifier, Rémi.
8: Allez, Rémi.
7: J'y suis.
8: Allez, Yann.
7: Oh, c'est, ça vient pas? On dirait qu'il n'y a pas de réseau.
8: Ah, si. Alors, Yann.
0: Rien de jeu pour Thibaut.
5: Premier titre, que 67
7: 2003
0: Pas du tout.
5: Arrivé à 100. Attends, je suis sur quoi là? C'est quoi? Redis la question.
0: Zalendo, qui se sait ça?
5: Spurs.
0: Ouais, ils sont jolis, ces bottines. J'ai pas trouvé Thibaut, pardon, mais j'ai fait un coup de fusil. En quelle année les Spurs ont-ils gagné leur premier
5: titre? J'aime pas du tout tricher sur Wikipédia.
7: 2018-2019?
0: Non.
5: 1980?
0: Non. C'est incroyable.
5: 87?
0: Que sur Wikipédia, Rémi.
5: 89? 84?
0: Non.
7: Attendez, madame.
5: Ouais, je lis toutes les dates que je vois, j'arrive pas.
8: Alors, rien, dis tout.
5: Ok, 95, 96?
0: Non.
7: Et ça marche.
5: Les années 2000? 2009?
0: Non.
7: Oh là là, calmez-vous, hein.
0: Le premier titre.
7: 2023?
0: Mais non, mais pas du tout.
5: Attends, je reviens au début.
0: Le premier titre NBA?
7: Mais pourtant.
5: 67?
0: Non.
7: Mais on fait que ça.
0: Si vous nous rejoignez, on est sur énergie et c'est le qui triche le plus vite. Bon, là.
5: 67.
7: 2003.
0: Bon, allez, donc, c'est 1999. Vous êtes.
5: Mais je l'ai dit.
0: J'avais dit 99.
5: Elle l'a dit.
0: Ah ouais? Eh ben, on vérifie. Non. Si tu l'as pas dit, c'est moins un.
5: Oui.
8: Bien joué, Camille.
5: 99.
0: Mais ben maintenant, oui, c'est compte saison.
7: Le coffre au ralenti en plus. 99.
0: Allez, c'est parti. Voici deuxième.
7: Tu poses ton téléphone, rien.
5: Pardon. J'aime.
8: Alors, rien de quoi en toi?
5: Bien sûr,
0: ce week-end, aussi. Céline Dion a sorti le clip de sa chanson Dansons. Au début des années 90, elle a joué dans une mini-série québécoise. Quel est le nom de cette série? Céline Dion a joué à vos téléphones. C'est parti. Vous attendez pas le top téléphone.
5: T'as raison, c'est pas bien. Céline Dion.
0: Thibaut, Sébastien.
5: Chéri.
8: Céline Dion série.
5: Ah mais non, mais en fait c'est pas comme Google.
0: C'est mal foutu.
5: Faut tout lire.
0: Il y a des chapitres.
5: Hein. Non, ce n'était qu'un rêve. Non. Attends.
0: On dirait ma mère sur le titre de la
5: série. Origine de la famille enfance. Non,
0: ma
5: ça
0: mère,
5: c'est
0: mais
5: très.
0: Je comprends pas. Je parle pas de Cabourg.
5: J'ai 1000 chapitres sur son enfance. Hop, mais c'est sans fin. Création.
0: Ce week-end, Céline Dion a sorti le clip.
8: En bas, des fois, il y a toute la filmographie.
5: 90, c'est quand t'as réussi à faire place dans le choix du marché nord-américain.
0: Dans les années 90.
5: The Power of Love, non.
7: C'est vraiment une chanson, ça.
5: 80...
7: Ouais, franchement, c'est.
0: Anna, 20 pour 20.
7: Non, mais je suis là. Hein,
5: ah, d'accord, je viens de comprendre.
0: Non, les aides pas. Je suis sur Wikipédia, attention.
5: Réussissent faire sa place sur le marché nord-américain, donc ça doit être.
7: Bon, écoutez, on y arrive.
0: Personne ne gagne. Allez, pas
7: d'iPhone. C'était en Australie.
0: Non, ça s'appelait Des fleurs sur la neige. Elle joue le rôle d'Elisa Trudel. Sachez que toutes les questions que je vous pose, je suis moi-même allé les chercher sur Wikipédia. Allez. Donc la réponse existe.
5: Moi, quand tu me sors de Google, je suis vraiment pas au top.
7: Ok, je sais. Comment faire.
5: Des fleurs sur oui.
0: Seb, Thibault.
8: Oui.
0: Personne ne gagne.
5: Ah là. Oh non.
0: La sentence tombe, elle est irrévocable.
8: Tu peux pas faire ça.
0: Seb, Thibault, personne ne gagne. Je suis désolé, on joue qui triche le plus vite, personne n'arrive à tricher.
5: Je sens qu'on t'a déçu.
8: Oui, mais Wikipédia, ça devrait plus exister. Là, c'est 99, c'est sûr.
5: Non, mais tout le monde est énervé. Vous êtes pas contents, les garçons. Rémi et moi, on est humiliés. Camille est frustrée. J'aime pas du tout ce moment. Non. Faisons quelque chose.
7: On change de jeu.
5: Un mime. Je veux du mime. Trompette.
7: Oui, ça va vachement bien marcher, ça. On fait les trucs en trois briques. Allez.
5: Quoi ça?
0: Mais c'est perdu. J'écoute Lil Nas X, Star Walking. J'ai besoin de faire le point.
7: Non, voilà, c'est le point. Voilà.
0: Je vous reprends, Thibaut. Je vous reprends, Sébastien. Pour le moment, okay. J'offre plus l'iPhone. Hein. En plus, je suis chonchon.
7: Ah, là, t'es chafou.
0: Ah, je suis chonchon, ça, vous arrivez même pas à tricher.
5: Non, mais j'ai l'impression que j'ai déçu mon père après un exam de maths.
8: C'est pas grave, prends-toi.
5: J'ai pas révisé.
0: Sébastien, Thibault, je peux pas faire mieux un jeu où il suffit de tricher, vous arrivez à pas gagner, c'est fou.
7: Bah, foutu. Je vais faire un point, moi, avec Wikipédia pour ajouter des petits trucs parce que ça marche pas bien.
0: Lil Nas X, tout de suite, Star Walking.
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0: Tout est beau. Même la petite fois au piano, là.
7: Ah ouais.
0: Pam, pam. Arpège, là, il est en train de faire un arpège. Je sais pas ce que ça veut dire. Pour moi, c'est juste à côté de Grasse. Tu prends Grasse et tu finis arpège. Hein.
7: Ouais. Vas-y de ma part, des belles boîtes, une belle maison.
0: Sébastien est avec nous, il est d'Aix-en-Provence. Ça va, Sébastien?
10: Toujours, ça va toujours. Et je suis toujours à fond avec Rémi. Rémi, je te fais confiance, t'es mon gars sûr.
5: Non, mais il n'y a plus de jeu. Hein.
7: Bah, malheureusement, ah là là, il fait encore un peu la tête.
0: Je refais un jeu. Oh, oh, voilà. Super banco sur un jeu, tout va se jouer sur un jeu. On va jouer à l'histoire selon Camille. Oh là là. À chaque fois, je vous donnerai des infos historiques. Une fois à Rémi, une fois à Oriane. Chacun votre tour, vous misez si c'est vrai ou si c'est faux. Celui qui a le plus de points à la fin gagne.
5: Oui.
7: Ok, d'accord.
5: Une sorte de vrai ou faux.
7: Voilà. Le premier qui a 3 points gagne.
5: Ok.
7: Allez, let's go. Pour allez. Seb ou pour Thibaut. On joue à ça dans un instant. Je rappelle, il y a un iPhone à gagner.
0: Ah oui, quand
3: pour
0: même.
3: Seb.
7: C'est tout pour Seb. Mais Thibaut aussi veut gagner. T'es là, Thibaut?
3: Ah oui. Hein. Ah, je suis là, toujours là. Moi.
7: Bien pas sûr, il veut gagner aussi, les gars.
3: Ouais. Eh oui, toujours.
5: On ne vous décevra plus.
7: Ah non, là on est bon. Enfin, on
3: décevra. Mais tu ne nous déçois jamais de façon, Ariane.
5: Non, merci. Oh. Je vais tout donner.
3: Oh, l'hôtel, allez, oh lolo.
0: Ah oui, allez, écoute-le, mon Seb.
7: Et en plus, j'inverse tout.
0: Oh,
7: Sébastien, maintenant tu joues avec Oriane. Et Thibaut, tu joues avec Rémi.
3: Non, ok, Oriane, de toute façon, depuis le début, je te préfère, Oriane.
7: J'inverse tout.
0: Là, je change tout.
7: La dynamique est changée. Seb, tu passes dans l'équipe Oriane. Thibaut, qui est dégoûté, passe dans l'équipe Oriane. Oh non.
3: Ok, Oriane.
5: Enchanté, Seb.
3: Allez, enchanté. En vrai, Rémi, j'ai quand même confiance. Ça se trouve, ouais, c'est le bon choix.
7: Ouais, ouais. T'as mal commencé, mon Thibaut. Hein.
3: Ouais, je sais.
7: Mal parti, hein.
3: Non, on va mais t'inquiète, ça va aller.
0: Il y a Angèle, What You Want, qui va arriver sur Énergie. Restez là, on est en direct. On joue dans un instant pour cet iPhone.
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7: Ça, c'était une de nos artistes qui est venue nous voir, extraordinaire. Vraiment, ça chantait en live. Vous retrouvez d'ailleurs un tour en podcast, en vidéo, bien sûr, sur nos réseaux. Allez-y, n'hésitez pas. Tous les artistes qui sont venus nous voir. Ce soir, on a un humoriste, c'est Tristan Lopin qui va être avec nous. Il va terminer cette émission à nos côtés, ça va être canon. Avant ça, on s'écoute Angèle et dans un instant, on joue enfin. Ça fait 20 minutes. J'ai des impératifs, hein. Moi j'ai des pubs, de la musique, je fais ce que je peux.
0: Oui, je sais bien, monsieur Combal.
7: Je place des petits jeux au milieu, mais vous me foirez mes jeux.
5: Non, mais on a senti.
7: Ah bon, on l'a senti, on l'a déçu.
0: Là, vous êtes senti. Bah, déçoit.
7: Non, mais je devais leur offrir un iPhone, ils n'ont pas d'iPhone alors.
5: On se reboot et nous sommes de nouvelles personnes.
7: Attends, bon, on va faire notre mieux. Voilà. C'est dans un instant en direct sur Énergie. Belle après-midi, tout le monde.
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7: 17h42, on est en direct où ça sur Energia. Je vous présente Rémi qui a oublié d'allumer son micro.
0: Oui, bonjour.
7: Je vous présente Oriane.
5: Coucou.
7: Qui oublie jamais d'allumer son micro.
5: Ça ne m'est jamais arrivé en 38 ans.
7: C'est la déléguée de classe.
5: Oui.
7: Il y a Sébastien et Thibaut, ils veulent gagner un cadeau. Là, vraiment, si on ne réussit pas ce jeu.
5: Ah là, c'est un vrai
3: cadeau. Oriane va gagner, elle est très forte à ce jeu-là.
5: De toute façon, c'est un vrai ou faux.
7: Oui, voilà. Vous surestimez pas. Ne vous surestimez pas, je vous en supplie.
0: Il nous connaît bien.
5: Hein. moyen. Vrai, mais un peu.
7: Le principe est simple. Je donne une info, un fait historique, parce qu'aujourd'hui, nous sommes le 11 mai. Et le 11 mai 1502, Christophe Colomb entame son 4e et dernier voyage vers le Nouveau Monde. Donc il est parti en 1502, il a traversé le monde, il est revenu, il n'avait même pas l'antivirus. Donc vous dire, il est revenu rien du tout. Et là maintenant on est avec FFP2 et c'est reparti, on est confiné dans 2 mois.
5: Arrête.
7: Bon là il est revenu normal. Donc on va jouer avec l'histoire, le principe est simple, je vous donne des infos, vous devez deviner si elles sont vraies ou si elles sont fausses.
0: Ok, mais des infos historiques, on est d'accord.
7: Que de l'histoire, là je suis sur Christophe Colomb, c'est que de l'histoire.
0: Allez,
7: ok. Vous pouvez ne pas être d'accord, faites vos paris. Sébastien, Thibaut. Je rappelle, Sébastien, tu joues avec Oriane, Thibaut, tu joues avec Rémi. Enfin, il joue pour.
3: Yes.
7: Let's go.
3: Ça marche.
7: Rémi. Oui. En France, en 1386, un cochon a été jugé et incarcéré pour meurtre.
0: Je crois bien que c'est vrai. Il a en effet tué quelqu'un.
7: Oriane.
5: Vrai.
7: Les deux vrais. Bonne réponse. Un point chacun.
3: Ok.
7: Deuxième info.
3: Ok.
7: Les nazis faisaient des campagnes contre le tabac. C'est-à-dire, c'est les premiers à dire fumer tu quoi.
5: Vrai.
7: Faux. La réponse est vrai.
5: Oui.
0: Petit point en plus pour Oriane.
7: Ok, pas de soucis.
3: Allez Rémi.
0: Tu l'as joué.
7: Louis XVI n'avait pas de dents sur tout le côté droit à cause d'un accident de cheval. Pas mais tout le côté, mais il lui manquait des dents à droite.
13: Une chance sur deux, quoi.
7: Moi, je dirais vrai, ça arrive.
5: Vrai.
7: Eh ben, c'est faux. Oh,
5: c'est deux. Très drôle d'inventer un truc pareil.
7: Jean-Marie Bigard est le descendant direct de Henri IV. Est-ce que c'est vrai? Est-ce que c'est faux?
5: Selon Jean-Marie Bigard, ou ça a été prouvé? Parce qu'en soirée, moi je dis beaucoup de trucs aussi. Hein. Ouais. Vrai.
7: Allez, vrai.
13: C'est faux. Mais non, mais les gars,
7: Tu peux leur dire n'importe quoi. Ouais, je pense que c'est vrai. Ouais.
13: Bah oui, pourquoi pas?
7: Bien sûr. Bah, attends, bah, c'est faux.
5: Qu'est-ce qu'on est con?
3: Oriane, allez.
5: Oui, pardon, je
13: m'en prends. Allez, Rémi, allez, Rémi.
7: Oui, je suis là. Au 18e, le vin rouge se buvait en shot.
13: Qu'est-ce que c'est?
5: Faux.
7: Moi, je dirais vrai. Tu buvais.
13: C'est vrai.
5: Oh,
13: oh,
5: oui,
13: là, là, là.
7: Oh, ben là, il y a un partout, hein. Il y a 2-2.
3: Allez, Rémi.
7: Mais non, il y a égalité.
3: Oriane.
13: Personne n'a compté les scores.
7: Il y a un partout. 2-2.
5: On est égalité, ouais.
7: Ouais. Il y a deux partout. Il n'y a pas de soucis.
13: Vous savez, remettre en cause la cellule fact-checking.
7: Attention, les gars, là.
13: C'est l'histoire de notre vie. Hein. Enfin, de ma vie, en
3: l'occurrence. Je crois en toi, Rémi, je crois en toi.
7: Allez, deux partout. C'est la balle de match, hein, M. Combal?
13: Vous n'êtes pas d'accord.
7: Question suivante. En 1794, un décret a tenté d'imposer le vouvoiement obligatoire des animaux de ferme.
13: Alors attendez, qu'on recontextualise. C'est-à-dire que je devais, moi, en tant qu'agriculteur, vous voyez la poule.
7: Vous voyez, tu disais plus où est la poule. Enfin, ouais, vous voyez les animaux de ferme.
5: Vrai.
13: Oh là là, c'est chaud. Moi, je vais dire faux. Moi, je dis faux. Allez, qu'est-ce que vous voyez une poule à un moment donné?
5: À l'époque, ils avaient des pratiques.
13: En 1794. Un décret a tenté d'imposer le vouvoiement obligatoire des animaux de ferme, mais évidemment que c'est faux.
7: Tu te rattrapes. Hein.
3: Je me rattrape.
5: Je suis désolée, je suis navrée.
3: Non.
5: Je suis désolée. Je suis en boucle, mais je suis vraiment désolée. C'est vrai que c'est absurde.
7: Oui.
5: On ne vous voit pas un porc ou une belette.
7: C'est fou. Jean-Marie Bigard est parti les deux pieds dans le. Tu vous vois un coq. Non, mais elle y allait. Ouais, un dindon, je dis vous. Bah ouais. Pour moi, ouais.
5: Mais tu sais, il y avait des animaux nobles à l'époque qui ne sont plus nobles aujourd'hui. J'essaie de justifier un truc, c'est faux. C'est vrai que Bigard, c'était insolite.
7: C'était un peu insolite. En tout cas, Thibaut, bravo, tu gagnes ton iPhone. Sébastien, tu ne gagnes rien à cause d'Orial.
3: Rémi, t'es le meilleur.
13: Je sais, je t'embrasse.
5: Je suis désolée, j'ai toujours été nulle en histoire. J'ai eu 7 au bac.
3: Mais non, mais là, c'est pas une question d'histoire, Oriane. Vous voyez une poule.
5: C'est une question de connerie, Oriane. C'est une question d'histoire. Je suis désolée, Seb. Tu as raison sur toute la ligne. Je peux pas dire mieux.
3: Ah non.
7: Ah là là.
5: Tu rejoueras. Je te le promets.
3: Ouais. Bah, j'espère, c'est pas facile. Bah, je peux vous dire, là, par contre, il y en a une qui va avoir une soupe à la grimace ce soir. Hein.
7: Ah bah ouais, bah, tu m'étonnes. Hein. Tu dis bien que c'est ta fille?
3: Ouais, non, c'est ma chérie.
7: Ah, ta chérie, elle s'appelle comment?
3: Anaïs.
7: Bah tu dis bien, tu rentres, tu dis Anaïs, tu dis c'est à cause d'Oriane.
3: Mais je suis déjà à la maison, là.
7: Mais dis-lui, c'est à cause d'Oriane, dis-lui.
3: C'est à cause d'Oriane.
5: Ah, oui, bien sûr. Non, mais j'entends ta colère, je la reçois, c'est normal.
7: Je l'accueille.
3: Moi, tout l'inverse, il y en a une qui va être grave contente, ça va passer, mais pour l'instant, je suis un peu déçu.
5: Je pense que tu dois aller te recueillir dans ta chambre pour un peu laisser sortir la colère, et après nous en parlerons à tête reposée.
3: J'espère bien. Tu me feras gagner la prochaine fois.
7: J'aimerais entendre Thibaut crier « C'est grâce à Rémi !» Pardon. Hein.
3: Pas de problème, c'est grâce à Rémi. Voilà.
13: Allez, bisous à tous les deux, on écoute Taylor Swift, Up Light tout de suite sur Énergie, belle après-midi tout le monde.
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7: Merci d'être là tout le monde, on est en direct sur Énergie, on est avec vous tous, on est dans votre voiture, on est dans votre poste, on est dans votre appli, on est dans votre iPhone, on est dans votre partout.
13: Oui, on est partout.
7: Bien sûr, vous nous écoutez de plein de façons, l'appli Énergie, tout ça, et nous on est là toutes les semaines, 16h, 19h. Et on est là toute la semaine. Vous pouvez débarquer jeudi, on sera là.
13: Tu sais que j'ai
7: parce que c'est encore 4 jours. Et vous pouvez débarquer vendredi, on sera là aussi, on sera pas en best-of, Rémi.
13: Tu sais que j'ai un pote qui nous écoute du côté de Nice en parapente.
7: Oh, c'est génial.
13: C'est beau ou pas? Il est en train de faire son... Bah, il fait son parapente, il s'appelle Seb, on l'embrasse. Parapente, hop, et il met un peu énergie quand il est là, en vol comme ça. Wouh,
5: génial.
0: Attends, mais c'est incroyable, ça, il en fait tellement qu'il veut écouter la radio. Moi, si j'étais là-haut, j'aurais envie d'écouter les oiseaux.
13: Ah non, mais lui, c'est sa vie de tous les jours.
5: Non, mais
13: il
5: même...
13: est formateur, ouais,
0: il se déplace comme ça, il va bosser comme ça, il va bosser en parapente.
5: Mais pour des raisons sécuritaires, imagine, il y a
13: un oiseau qui est là, tu veux pas que...
0: Ah oui, c'est priorité à droite.
5: Non, t'as un drone, je sais pas.
0: Bah, un drone, non, mais en général, de toute façon, il n'y a pas une question de priorité. S'il y a un A380 qui arrive, priorité ou pas, je te cache pas. Parapente, t'es quand même dans la sauce, quoi.
13: Bah, j'ai priorité à droite, oui, mais bon.
0: C'est pas simple, hein. Bien sûr. Il y a Jackie qui est avec nous au téléphone. Ça va, Jackie?
15: Ça va très bien, impeccable.
0: Jackie, je suis très content de t'avoir au téléphone. Jackie a un truc chez lui, c'est le seul en France à avoir ça chez lui. C'est complètement marboule. À votre avis, qu'est-ce qu'a Jackie chez lui? Vous avez 2 minutes pour trouver, poser toutes les questions que vous voulez. Jackie, tu ne réponds que par oui ou par non, d'accord?
15: Oui, ok.
0: Ça, t'as compris?
15: Dis-moi oui.
0: Ah bah ouais, que par oui ou par non, Jackie. Tu vois, je t'ai piégé. Ouais.
15: Oui.
0: Alors attention, qu'est-ce qu'a de fou Jackie chez lui? C'est dingue d'avoir ça chez soi, top chrono.
5: Un objet.
15: Oui.
13: Jackie, est-ce que c'est un moyen de transport? Par exemple, tu as une mini-gare chez toi avec un mini-train?
15: Non, non, non.
13: Ok.
5: Des pistes de bowling?
0: Non.
15: Des
5: pistes de bowling?
15: Non plus.
13: Non plus. Ok. Est-ce que c'est vraiment... attends. Est-ce que c'est un loisir? Quelque chose qu'on pourrait pratiquer en loisir, mais tu l'as chez toi?
15: Non, non.
13: Non, ok.
5: Ou une récompense? Le premier César jamais gagné, ou quelque chose comme ça?
15: Non plus.
0: Non, mais si je peux me permettre, Jackie... T'es assez proche, t'es sur une bonne piste.
13: Est-ce que ce serait quelque chose que tu aurais fabriqué, par exemple, je vais dire une bêtise, avec des allumettes et tu as fabriqué une grande tour Eiffel?
0: Ça a été fabriqué, c'est pas Jackie qui l'a fabriqué. Quelqu'un l'a fabriqué pour lui.
5: Une coupe sportive?
13: Non.
15: Non plus.
13: C'est en rapport avec ton habitation?
15: Non plus.
13: Okay.
15: Non, non, non,
5: tu peux le porter sur toi, un chapeau? T'as fabriqué
0: non,
5: un chapeau?
0: Trop lourd, ça serait trop lourd.
5: Trop lourd.
15: Non, je peux pas, non, non.
0: Non, c'est imposant.
13: C'est une voiture un peu dingue.
0: Ça fait à peu près la taille de Jackie, d'ailleurs.
5: C'est une statue son effigie.
15: C'est une statue, oui, un personnage.
13: Une minute.
0: Un personnage connu?
15: C'est un personnage, on dit.
5: Un personnage fictif?
15: C'est une statue, oui.
0: C'est une statue particulière parce que d'autres gens ont une statue de même chez eux. C'est assez rare, c'est un peu égo trip. Mais il a une statue de lui très particulière que personne d'autre que lui n'a à la maison.
5: En Mike and Peas?
0: Non.
13: Non, à la maison. Ben déjà, personne n'a une statue de soi. C'est très rare d'avoir une statue de soi à la maison.
15: C'est pas
13: à
15: la maison.
13: Il reste
15: c'est dans mon commerce.
0: C'est dans son commerce. C'est dans son restaurant.
5: En glace?
0: Non.
15: Comment?
5: Une statue de glace, je pensais.
13: Un peu comme un super-héros?
15: Non, c'est un personnage fait par le musée Grévin.
0: Ah bah, il a donné.
15: De moi-même.
0: Bah du coup, Jackie, t'as carrément donné la réponse, toi, mon Jackie. Hein. T'en avais marre d'attendre, t'as donné la réponse, mon Jackie. Hein.
5: C'est génial.
0: Écoutez bien, Jackie, c'est le seul, je mets des guillemets, hein, le seul anonyme en France à avoir sa propre statue de cire fabriquée par... Bah, le musée Grévin, c'est pas une imitation, c'est le musée Grévin lui a fait sa statue. Jackie, raconte-nous comment dans ton... C'est un restaurant, hein, c'est ça?
15: C'est un restaurant bar, oui.
0: Comment dans ton restaurant tu t'es retrouvé avec ta statue du Grévin?
15: C'est une longue histoire. Des copains m'ont offert une sculpture de moi-même que j'ai mis à l'entrée du bar-restaurant. Et ben, Jean-Pierre Foucault, mon ami un jour qui est venu, il m'a dit, écoute, va voir le musée Grévin, ils peuvent te faire ça. Et j'étais voir le musée Grévin, j'y suis arrivé.
0: Alors, parce que tout le monde dit que ton... Attends, c'est un restaurant à Sancerre, je dis pas de bêtises?
15: À Sancerre, oui, restaurant bar, oui.
0: Jackie est une personnalité de là-bas, très connue. On dit que c'est l'ami des stars, le roi de la nuit, mon Jackie. Hein, t'as pas dû en verser à côté, toi. Hein.
15: C'est un peu ça, depuis des années, oui, c'est ça, oui, exact.
0: Et donc Jean-Pierre Foucault lui a suggéré ça. Et donc,
15: oui, donc j'étais au musée Grévin.
0: Mais... Comment tu pointes au musée Grévin et en quoi tu justifies le fait qu'il travaille pendant plusieurs mois sur ta statue?
15: Ah ben j'étais au musée Grévin la première fois, ils m'ont pas cru. Et ils m'ont laissé repartir, j'ai demandé s'il faut voir quelqu'un, ils m'ont laissé repartir. Et quelques mois après, je suis remonté avec des bouteilles de Sancerre.
0: Ah ben il s'est parlé.
15: Là, je me suis retrouvé dans un bureau, tout de suite.
0: C'est marrant, bah, le Sancerre, hein, c'est comme des bitcoins, hein, ça ouvre les portes. Hein.
5: Ah bah ouais, c'est bien sûr. Culant, le Sancerre, c'est un des meilleurs blancs.
0: D'accord, et donc ça leur a pris combien de temps?
15: Ça a mis environ 6-9 mois pour la faire. J'étais pas pressé, hein. J'étais pas pressé.
0: Et tu m'autorises à te demander si ça t'a coûté de l'argent?
15: Ça a coûté de l'argent, ça a coûté le prix que ça vaut.
0: On l'adore, le Jackie, là. Et t'as toujours ton restaurant, Jackie?
15: Alors j'ai toujours mon restaurant. Le truc, la première fois que j'étais au rendez-vous pour me scanner et me faire le visage,
13: ouais, mais, ouais.
15: Ils m'ont demandé de montrer mes vêtements. Alors je suis montré avec une paire de baskets, un jean et une chemise rose que j'avais acheté 15 jours avant.
13: Et donc t'es comme ça sur la statue.
15: Et qui vont pour habiller la statue. Et maintenant, le truc, c'est que maintenant qu'elle est chez moi, il faut que je m'habille pareil.
13: Ah, bah oui.
15: Et ça, c'est fabuleux. Je vous promets que c'est fabuleux. C'est vraiment un bluff. Hein. C'était, ça se ressemble, mais les deux se ressemblent vraiment. Et les gens sont émerveillés, quoi.
13: Et t'as dû rester combien de temps à prendre la pause?
15: Oh, un après-midi.
5: Ouais, ouais, après-midi. Quand même.
13: Et t'as dû ramener deux, trois de Sancerre, hein.
15: Oui. Ah bah oui, évidemment.
13: J'ai kiffé la pub de ton restaurant. Je pense que t'as pas besoin, mais ça nous ferait plaisir.
15: Ah bah, de comment?
13: Si tu veux faire la pub pour ton restaurant.
15: Ah bah, j'ai le restaurant Hôtel du Rempart, restaurant bar, bar à vin et bar d'ambiance.
5: Ça danse un peu?
15: Ça danse très bien, oui, bien sûr. Nous sommes une région bien visitée.
13: Mais est-ce que ça danse? Est-ce que ça guinche?
15: À 2 heures de Paris, c'est pas loin.
13: Est-ce qu'il y a l'ambiance? Est-ce qu'il y a la bamboche?
5: On danse?
15: Et on ouvre tous les soirs, l'ambiance tous les soirs.
13: Et vous, Jackie?
15: Il faut que vous veniez chez moi. Hein.
13: Ah ben, ça me fera plaisir. T'as eu la chance d'y avoir qui comme star dans ton restaurant?
15: Je compte même plus. Je compte même plus. Il y en a tous les 15 jours, tous les mois. Mais je fête un anniversaire dans quelques mois, il y en aura une quinzaine.
13: Ah, génial.
15: Je peux pas dire les noms aujourd'hui, mais voilà, c'est bon, voilà, toujours
13: mais,
15: un peu.
13: Mais dans toutes les personnalités qui sont passées depuis toutes ces années, lesquelles t'ont particulièrement marqué?
15: Lesquelles qui sont?
13: Lesquelles t'ont marqué, des gens que t'as rencontrés de dingue?
15: Tous. Tous différents. Tous. Il y a 15 jours, il y avait Hervé Villard. Il y a deux mois, donc, il y avait Jean-Pierre Foucault. Il y a toujours des différences, mais c'est tous des gens comme nous, des gens super sympas.
13: Est-ce qu'il y en a qui t'ont mis une ardoise? Est-ce qu'il y en a qui sont partis sans payer?
15: Non, parce que c'est moi qui les ai invités.
13: Ah bah voilà. Ils
15: peuvent pas être partis sans payer.
13: Il y a Jean Reno aussi qui va souvent dans le resto.
7: Qui est un ami, Jackie.
15: Un ami, Jean-Renaud, Gerbillon.
13: Ah ben très bien. Jackie, voilà. En tout cas, merci mille fois d'avoir pris le temps. Puis félicitations pour la statue. Si on passe à Sancerre, on passe te voir.
5: Bah oui.
15: C'est moi qui vous remercie. Merci à tous.
1: Et on peut danser quand même dans le bar?
15: Alors, tous les soirs.
5: Génial.
15: Je vous ferai visiter les caves.
13: On arrive. Bouge pas. Merci Jackie, merci mille fois. On s'écoute Impala et Jenny tout de suite sur Énergie. Belle après tout le monde.
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13: Bienvenue à tous, 18h03. On est en direct sur Énergie avec Rémi, avec Oriane, puis avec vous tous. Il y a Marion qui est avec nous. Ça va, Marion?
17: Ça va et vous, l'équipe?
13: Ça va trop bien, en fait. Dans un instant, Tristan Lopin, humoriste, hyper drôle. On est content, on finira cette émission non pas à 3, mais à 4 avec lui. On va continuer de faire les infos qui se sont passées ce week-end. Et on va également continuer
7: à jouer.
13: Ah, parce que dans un instant, je vous offrirai une Switch 2. Mmh. Et avant ça, Marion, je t'offre des AirPods, c'est le 60 secondes cadeau.
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13: J'arrête
16: à l'auditeur?
13: C'est plein de balles.
18: 60 secondes cadeau.
13: Ah bah quand c'est pas toi qui paye, t'es généreux. Ah, hein.
5: C'est le jeu appelle le jeu, hein, de toute façon, bien sûr.
13: Marion?
17: Oui.
13: C'est simple, je vais poser une question à l'équipe. Vous trouvez en moins de 60 secondes, vous faites gagner Marion. Je vais vous parler de la guerre en Iran déclenchée par Donald Trump. Le gouvernement, et donc qui forcément bloque le détroit d'Ormuz, bloque le pétrole, tout ça. Le gouvernement de Tokyo a demandé à ses employés de faire un truc quand ils vont au travail. Quoi? Top chrono.
5: Bah de pointer.
13: Non, quand ils vont. Non, mais c'est lié au fait que le pétrole coûte plus cher. Enfin, que l'énergie coûte plus cher.
7: Ouais. Ok. Justement de pas prendre la voiture, de venir.
13: Ça pourrait être ça. Non, c'est pas ça. Comment, Marion?
17: Devenir à vélo?
13: Non, c'est pas ça.
5: Covoiturage?
13: Non plus, non, c'est pas moyen de locomotion. C'est d'arriver au travail d'une certaine façon.
5: Plutôt?
7: Sur les mains, en poirier. C'est pour l'ambiance.
13: Ça va aider l'énergie, ouais.
7: Ouais,
5: devenir. C'est écologique comme geste qui doit faire.
7: Ah, ils veulent pas d'infos, pas de smartphone, pas de machin, ils veulent pas que l'ambiance soit pas ouf.
5: Je ne viens pas en.
7: Ils évitent les costumes, ils viennent un peu funky flex avec un style vestimentaire.
0: Ça concerne la tenue vestimentaire, mais ça lié avec l'énergie.
7: Ouais, bien sûr. Ah, peut-être des couvertures de survie pour réfléchir le mien.
0: Dis donc, créer de l'énergie.
5: Recyclable, chaud, froid. C'est lié au chaud, froid.
0: Ah ben c'est lié au fait qu'il fasse chaud.
7: Ils viennent complètement
5: nus,
7: en sous-vêtements,
5: en maillot de bain,
7: en sous-vêtements,
5: avec des glaçons sur soi-même.
7: Des glaçons.
5: Je ne sais pas.
0: Avec la guerre en Iran, l'Amérique craint une flambée des factures de courant. Ils vont donc mettre les clims moins forts. Ils demandent à tout le monde de venir bosser en short.
5: Oh, trop stop.
19: Ah, mais je l'ai dit en plus, j'ai dit short.
0: Marion, on me dit, je ne l'ai pas entendu, je te prie de m'excuser. Mais en effet, dans l'équipe, on est en train de me dire que tu l'avais dit, c'est donc gagné. Bravo, ouais, je l'ai compris. Bravo, Marion. Et pour faire des économies de clim et donc d'électricité à cause de la guerre en Iran, les fonctionnaires de Tokyo sont incités, femmes et hommes, à venir bosser en short.
7: Oh, ça va être sympa le DRH en short là.
5: Ouais, mais du coup, ça, tu vois, ça enlève les barrières, je pense.
7: Ah bah là, oui. C'est pas sympa. Là que tu distancies les gens.
0: Ouais, c'est vrai que ça enlève des barrières. Gambette à l'air, t'es plus naturel.
5: Non, mais dans les jobs sérieux, donc pas le nôtre, j'ai toujours halluciné des mecs qui doivent mettre un costume, une chemise, alors qu'il fait hyper chaud dehors et tout. C'est très cool.
0: Vous êtes team short au travail ou pas?
7: Absolument pas.
5: Oh oui.
19: Moi oui.
5: Ouais, short, robe, salopette. Oui, bon, on a un travail pas très conventionnel, mais
7: ouais, mais moi je sais pas, le short au taf, ou je sais pas.
5: Quoi. Birkenstock, moi je mets mes birks.
0: Moi je mets mes birks aussi, mais moi je suis plus pas short en ville.
5: Ah bon?
0: Ah ouais, on est en ville ici, mais t'es d'où, Marion?
19: Moi je suis de Bordeaux.
0: Bah pareil, moi je me. Si quand. Attends, pour moi je parle que pour moi je m'en fous que les autres se mettent en short, mais moi quand je suis en ville je me dis bah fais un futal.
7: Ouais, je suis un peu comme
0: le short, c'est l'été, tu vois.
5: Moi je mets même des hauts de maillot de bain quand il fait chaud à Paris.
0: Calme-toi.
5: Non mais attends, une pièce.
0: Comme ah, genre, attention, je mets pas de short, mais je mets des crop tops. Non, c'est important de dire. Bon, c'est fou. Et alors, sachez qu'il y a un autre prix qui va augmenter à cause de la guerre en Iran, le prix des préservatifs.
7: Ah bon, le plastique.
0: Et ouais, ils vont prendre entre 20 à 30% parce qu'une partie des matériaux des préservatifs vient du Moyen-Orient.
7: Ah ouais, parce qu'on ne sait pas, mais c'est vrai que quand on fait l'amour, dans l'idée, il y a un peu de sans-plomb 98.
0: Si tu vas bosser en short, il y a moins de chances que tu fasses l'amour aussi. Donc, l'un dans l'autre.
7: Justement, pas l'un dans l'autre.
0: Ouais, exactement. Bravo pour les AirPods, Marion. Bravo.
19: Merci beaucoup.
0: Bah, ça nous fait plaisir.

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3: Ah ben Rémi, j'ai une bonne nouvelle pour toi, justement. Ah. Tu tombes bien, mon Rémi.
4: Sympa.
3: Le week-end dernier, en Moselle, était organisé un Aerox pour les seniors.
4: Oh, trop bien, ben c'est moi.
3: Hein. T'as fait l'Aerox, hein. L'événement se déroulait au stade de Schlosslerg. Et a réuni 300 personnes de plus de 55 ans au programme plusieurs sports adaptés à leur âge, comme des squats et l'ultime frisbee.
4: Ah oui, bah c'est pas vraiment un Aerox avec tout l'amour. Il y a de l'ultimate frisbee.
3: Ils avaient tous plus de 55 ans. C'est toi, c'est dans 5 ans, ça te prend au nez.
4: Ah bah hein. Là, c'est demain, s'il faut faire du frisbee, j'en suis. Hein.
3: Ils avaient ensuite 10 minutes pour faire le plus de tours de stade possible.
4: Oh.
3: Je trouve ça super.
5: Mais génial, évidemment, ça leur fait un bien.
4: Le sport, peu importe l'âge, quand tu te motives, c'est cool en vrai.
3: Bien sûr que c'est bien, tout le monde a essayé d'en faire.
5: Faut trouver son sport.
4: Ah,
5: c'est ça le truc, c'est qu'on est là à se débattre avec des sports qui nous vont pas. Faut trouver son sport.
4: C'est la rencontre.
3: Allez, mec, c'est le bad.
5: C'est badminton, ça.
4: Bah ouais, le bad. Moi, gamin, j'ai fait énormément de premier entraînement. Rugby, escrime, judo. Et puis, j'ai eu rien trouvé.
5: Mais bien sûr, faut se chercher. Mais moi, j'ai été viré de tous les cours. Je ralentissais le groupe à chaque fois.
3: Déjà, vous me faites rire parce qu'il y a plein de gens qui m'écoutent là. Et vous avez déjà, vous êtes dans un luxe de gens qui ont grandi en ville. Parce que croyez-moi, vous voyez, premier entraînement de 5 trucs. De là où je viens, gars, t'avais judo. Et sinon, tu aurais regardé la télé.
4: Les books?
3: Ah, mec. Peut-être pas les books, calme-toi quand même. Mais.
5: Non, mais vous. Toi, spécifiquement, vous aviez le ski comme sport.
3: Mais qui dit ski, dit station de ski, et dit l'entraînement de foot, il était à 20 minutes ou 20 kilomètres de montagne, ta mère, elle peut pas t'amener. Hein.
4: Oui, donc, mais attends, quand même, la plupart des gens ont eu quand même du choix. Tout le monde n'a pas
3: vécu. Non, mais il n'y a pas tant de choix
4: cabane.
3: Que ça. Non, mais le côté cet entraînement, le choix de faire cette activité, je te jure, là d'où je viens, on les a pas.
5: Hein. Oui, mais on a plus de chances d'être rejeté dans notre médiocrité. J'ai fait que des premiers cours où j'étais nulle. J'ai fini à l'atelier du clown où j'ai été enfin acceptée. Pardon. Bah ouais, c'est parce que j'étais nulle dans tous les sports.
3: Alors, mais regarde en même temps, là, t'es à la radio alors que t'es pas.
5: J'ai pas compris.
3: Non.
5: Voilà. Je comprends pas ce que tu dis. Et il rit.
3: Voilà.
5: Ouais, mais merci de m'accepter dans ma médiocrité.
3: T'es la meilleure. Mais non, t'es pas médiocre du tout. T'es super. Rémi.
4: Et moi, je suis là,
5: Mais en fait, il faut prendre cette émission comme notre premier essai de ping-pong, tu vois ce que je veux dire? C'est

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1: De temps en temps. Salut, je suis le prof remplaçant.
2: Un peu, ouais.
3: Il a un nouveau spectacle, mon Tristan ?
2: Ouais, en septembre.
3: En septembre, ça va arriver, fin août, début septembre. Ouais. Partez sans moi,
1: je vous rejoins, j'adore ce titre.
2: C'est un bon titre. Hein.
1: Ouais, génial.
2: Ça fait un peu cinéma français, genre on va avoir des Césars et tout, alors que trop pas.
3: T'es actuellement en rodage, mais le rodage est complet.
2: Alors, le rodage, c'est en août. Et il est complet, oui.
3: Ah ouais.
2: Là, je suis pas. Là, je termine.
3: Donc là, j'ai envie de te voir. Voilà, on va faire simple. On va faire simple de simple. J'ai envie de te voir. J'ai envie de voir mon Tristan sur scène. Comment
2: Eh ben, il y a quelques places qui restent encore à Paris entre le 23 septembre et le 10 octobre. Et après, on a des dates qui sont pas encore pleines, mais en Suisse, Belgique et en France partout. Tout est sur mon site ou sur les Instagram.
3: Allez voir, enfin, de septembre à octobre, t'es au Théâtre de l'Œuvre,
2: ouais,
3: à Paris, et puis dans partout un peu, vous allez balader, vous pouvez le voir. Et puis en tournée 2027, après partout en France.
2: Exactement.
3: 2027, c'est demain.
2: C'est demain. C'est demain. Non mais alors, c'est ce que tout le monde dit.
3: Ah bah oui.
2: 2027, c'est le nouveau 2026. Hein.
3: Non mais c'est demain. Regardez, ils sont déjà tous candidats à la présidentielle, c'est en 2027.
2: Ouais,
3: bah, 2027,
2: ouais. Ça va être une année chargée, les gens vont avoir besoin de sortir, prenez vos billets.
4: Bien sûr.
3: Moi perso, c'est ma tête de 2027 là que vous voyez.
2: Ah c'est vrai?
3: Ah ouais. Après, je suis un peu inquiet. Hein.
2: Parce que
3: je vois tes dates de tournée, ça colle un peu avec les dates de Céline Dion.
2: Alors, non, mais attends. Il y avait même pas un sujet. C'est qu'en fait, les dates concordent complètement. Et que moi, du coup, je m'étais inscrit aux deux préventes. Et du coup, je m'étais dit, bon, j'en aurais peut-être une des deux. J'en ai une des deux. J'étais en vacances à ce moment-là. J'appelle mon meilleur pote. Je lui dis, franchement, ça sera à 2h du mat pour moi. Je peux pas prendre les places à 2h du mat. C'est trop chiant. Est-ce que tu peux le faire? Il le fait. Il m'appelle le lendemain matin. Il me dit, c'est bon, j'ai pris des places. C'est trop chiant. Il me donne la date. C'est un soir où je joue. Et du coup, il a pris mes codes pour se prendre des places, et du coup j'ai pas de place.
5: Tu les vends?
2: Alors non, parce que j'ai trouvé d'autres places. J'ai été invité
3: Bluff, pardon.
4: Mais t'es qui toi? Mais redescends.
3: Mais t'es qui pour être invité au concert de Céline Dion?
2: Écoute, on s'en parle après, Camille.
3: Par qui t'es passé?
2: Par qui? Avec qui j'ai couché? Vaste question. Avec beaucoup de monde quand je suis rentré de vacances.
5: Bah, c'est une chaîne humaine, hein, bien sûr.
2: C'est Human Centipede. On est en train de faire le remake là, ça va être très très bien.
1: On va arriver jusqu'à Céline.
3: Oh là là, donc tu vas pouvoir aller la voir.
2: A priori, j'ai pu pouvoir aller la voir, ouais. Écoute, je lui ai envoyé un DM, elle m'a répondu, voilà. Les gens simples, hein.
3: Non, mais tout le monde est invité au concert de Salé, ça va être tout le monde.
2: Non,
3: nous,
2: non,
3: rien,
2: non.
3: On veut aller voir Bad Bunny, rien, on nous donne pas l'heure.
2: Ah, c'est vrai,
3: ouais. Hein, bah, quand tu vas voir Bad Bunny, si tu vas voir Bad Bunny, je te jure que c'est vrai, on va se confronter physiquement.
2: C'est vrai? Allez, on en parle après.
3: Tu vas voir Bad Bunny?
2: Non, je vais pas voir Bad Bunny.
3: La gaffe,
2: hein.
3: Fais gaffe, hein.
2: Non, non, je vais pas voir Bad Bunny.
3: Allez applaudir, donc Tristan, vous pouvez déjà prendre des tickets pour cette tournée. T'auras 40 ans à ta tournée?
2: J'aurai 40 ans en 2027. Pendant les présidentielles. Enfin, vraiment, ça va être un enfer cette année.
3: Et 2027, c'est demain.
2: C'est demain.
3: Donc, c'est demain que t'as 40 ans.
2: C'est demain que j'ai 40 ans. J'ai 40 ans dans, non, j'ai 39 ans dans 10, le 20 mai, là. Hein.
3: Oh, profite-en.
2: Tout le monde a le
3: choix. Tu sens un petit changement.
2: Je vais au crossfit et je fais de l'escalade, donc ouais, je le sens.
5: Ouais. Oh, ça y est, bah, bien sûr.
2: J'ai une parapharmacie préférée aussi.
3: Ah ouais.
2: Genre, ouais, j'ai des bons plans mélatonine. N'hésitez pas, si vous cherchez du fun.
5: En gumise?
2: En gumise, tout à fait, ouais.
5: Bien sûr.
2: Et je prends mes boules caisses en cire parce que la mousse, ça me fait mal.
3: Les gars, parce que moi j'ai 44 et maintenant, dès que je me baisse, je fais un bruit. Le sol est loin, vraiment, ça fait. Voilà. Si je fais le bruit de mon père, je m'entends être mon père.
2: Moi, je me balade les mains dans le dos dimanche après-midi. Mais
3: ah,
2: de
3: oui.
2: Ouf. Mais en fait, c'est même pas un truc enfin, c'est un truc juste, j'ai mal dans le bas du dos, j'ai l'impression que ça me maintient, quoi.
3: Ouais.
2: C'est vraiment juste du confort.
3: Et t'es en couple, alors pourtant, tu parles beaucoup de dates sur Insta, non?
2: Ouais, mais parce que je parle jamais trop de ma vie perso, de la vraie, quoi. Tu sais, tout ça, c'est du storytelling.
3: D'accord.
2: C'est de la manipulation.
3: Bah, écoutez, j'ai une info à vous faire. J'ai une info.
2: C'est laquelle?
3: À vous faire deviner.
2: Allez.
3: Écoutez bien tout le monde et Tristan va jouer avec nous, bien sûr. Tristan va aussi vous faire gagner un cadeau tout à l'heure. Parce qu'on va jouer à l'Human Centipede. Non. On va jouer à un jeu 0800-10-42-48 pour nous joindre ou passer en direct sur l'antenne. Switch 2 à gagner.
2: Allez.
3: Ah.
2: Une Switch 2?
3: Ouais, ouais,
2: pas mal.
3: Ah, pas mal. Il n'y a pas ça au Théâtre de l'Œuvre. Hein.
2: Non. Sûr que non.
3: On part en 2024. Xavier a posté un sondage sur Twitter. Est-ce que je vais à ce date prévu depuis longtemps ou pas? Il a reçu 50 000 likes sur son post. Il s'est donc rendu à ce date très loin de chez lui. C'est l'amour, hein, dont je parle ce soir. Mais une fois arrivé au date, personne, on lui a posé un lapin. Pourquoi?
2: C'est très loin de chez lui.
3: C'est assez loin de chez lui. En effet, il devait rencontrer une jeune fille. Et elle n'est pas venue. Pourquoi est-ce qu'elle n'est pas venue?
5: Elle a vu le

0: sondage et elle s'est sentie offusquée qu'il sonde sur le destin de ce date ou non.
1: Non. Il a dit, est-ce que je dois aller à ce date ou pas? Il a mis un contexte que je vais vous expliquer après. Les gens ont dit, oui, il faut y aller. Et quand il est arrivé, la personne n'était pas là. Pourquoi? Alors, c'est pas Xavier, ça pourrait être Dupont de Ligonnès. C'est vrai que c'est
2: non,
1: pas
2: un feel good. C'est pas très feel good, non.
1: Peut-être pas y aller. Là, c'est pas ça.
2: C'était
1: hein,
2: à Nantes. Super sympa.
3: Petit barbecue sur une terrasse. Enfin, bref.
2: Non.
1: Pourquoi est-ce que cette jeune fille ne s'est pas rendue? Elle lui a pas donné là.
0: Parce que la dame a du mal à se déplacer. Elle a un handicap. Il lui permet pas de se déplacer.
1: Non.
2: Non, mais la meuf, elle est peut-être connue en fait. C'est Nana qui est connue.
1: C'est une bonne idée, mais c'est pas ça.
3: Mais est-ce que c'est vraiment.
1: J'aime bien ta DA.
2: Je sais que t'as bien ta DA en fait.
1: Ah ouais. J'aime bien ta DA. T'as souvent des bonnes idées. Qui sont fausses, hein. C'est important.
2: C'est des meilleures idées.
3: Mais bon. Est-ce que c'est vraiment quelqu'un ou est-ce que c'est juste une vanne d'un de ses potes?
1: Non, c'est vraiment quelqu'un. Je perdrais pas mon temps à dire, mais t'es une IA. C'est. Comment il s'appelle? Gaspard là.
3: Une blague, Xavier.
1: Non,
2: l'intelligence artificielle.
1: Bon, bref.
0: C'est joli ou c'est glauque?
1: Non, c'est joli, c'est une belle histoire.
2: C'est une belle, mais parce qu'en fait, elle est allée. Non, elle était pas là parce qu'elle, elle est venue chez lui, alors que lui, il est venu chez elle. Du coup, ils se sont croisés sur la route, mais ils se sont pas vus.
0: C'est chou, ça.
1: Pas que des bonnes idées, mais.
2: mais c'est une bonne idée de faire ça.
1: Non, mais c'est pas ça. Je vais vous le raconter, vous trouvez pas, c'est magnifique comme histoire. Le rendez-vous a été pris en 2000, 20 ans plus tôt.
2: Hein?
1: Ah, avec son amour de jeunesse. C'est genre place, tu vois, il s'était dit,
2: rendez-vous. T'as grands hommes, ouais. T'as pas osé la faire, hein.
1: C'est tout le moment, madame.
3: On voit où tu veux aller.
2: Il s'était dit, rendez-vous dans, ouais, peut-être pas, en fait. Bon, allez, ça joue pas, hein.
1: Bon, avec son ami d'enfant, avec son amoureuse d'enfance, il s'était dit, on se quitte, machin, peut-être que la vie, on sera mariés, peu importe. C'est important de le dire. Il est en couple. Et il dit il est très heureux en couple et sa femme était complètement ok pour qu'il y aille. Il avait juste pris cet engagement avec son amour de jeunesse. Je trouve ça trop beau de se retrouver 20 ans plus tard pour rediscuter et faire le point où ils en étaient. Il y est donc allé et l'autre elle est pas venue.
3: Ah là là.
2: Et elle est pas venue parce qu'en fait elle a oublié quoi.
1: Elle est passée vraiment autre chose. Ouais, elle avait complètement oublié. On sait pas. Il a plus son numéro. Il s'est rendu par nostalgie et donc il est pas venu.
2: Comme quoi, un bon agenda, quand même, ça dépanne.
1: Ben ouais, ça dépanne. Et donc, Xavier a posté un nouveau sondage. Derrière, il a dit, ma sœur a retrouvé son Facebook.
2: C'est fou, ce mec.
1: Non, mais il a posté un nouveau sondage. Ma sœur a retrouvé son Facebook. Est-ce que je lui envoie une photo en lui disant que j'étais ou ça va trop loin?
0: Non, c'est bien.
2: Vraiment, lâche-la faire, en fait.
1: 90% ont répondu, non, ça y est, on arrête. C'est bon.
3: C'est sa femme qui a dit, bah, c'est bon, Xavier. On est ensemble depuis 10 ans, on a deux mômes.
0: Le mec essaye par tous les moyens d'échapper, ça va.
1: Arrête, quoi.
0: Non, mais sinon, je peux l'attendre.
1: Est-ce que t'as connu des mauvais dates, Tristan?
2: Des mauvais dates, j'en ai connu plein.
1: Oh, j'en ai le un pire, le pire.
2: Franchement, un des pires derniers, c'était pendant le confinement. Il y a un mec que, bah, du coup, on se voit et du coup, il vient chez moi. Et c'était un peu de but en blanc parce que de fait, tout était fermé. Et le mec arrive et je sais pas, bon, on commence à discuter. Et le mec était un peu gênant et en fait, le moment du couvre-feu arrive et le mec essayait un peu des tentatives mais désespérées et un peu gênantes pour me rouler des pelles. Je mets un peu des stops. Bon, je sens que le truc monte pas et tout machin. Le mec va aux chiottes. Il revient des toilettes. Il avait le fut complètement baissé. Oh. Le mec était à Walpé.
1: Ça, c'est la technique.
2: Et
1: de...
2: le mec. La technique de quoi?
1: Non, mais c'est.
2: Quelle est cette
0: mais
2: technique?
0: Non, mais du naked man! C'est ça.
1: C'est la technique du naked man.
0: Ouais.
1: Ah bon, c'est
2: mais
1: quoi ça?
2: Ça donne envie de quoi?
1: Alors, c'est Barney Stinson, c'est ça? C'est dans How I Met Your Mother où il ressort. Bon, c'était un peu avant consentement et tout, mais en gros, il ressort à poil et il dit ça marche une fois sur dix.
0: En fait, il dit tu es dans un tel état, c'est pas forcément ok, mais dans un tel état de sidération que tu te dis. Bah, il y a 1% de chance, ouais, 10% de chance que tu dises, ouais,
2: non, parce que là, en plus, le mec arrive.
1: On l'encourage pas, hein, mais c'est dans une
2: scène. Mais là, vraiment, t'avais le truc de, en plus, le mec, à moitié en érection. Ah, il y a un truc vraiment. Ouais. Mais en plus.
1: Ah, bah, lui, t'es parti, hein.
2: Il m'a carrément dit, comme ça, on brise la glace, là. Bah, c'est pas avec ça que tu vas briser la glace, mon coco, mais.
0: Surtout, ce qui est déstabilisant, c'est que tu dis qu'il l'a baissé, donc il avait encore le pantalon au niveau des mollets.
1: Et il marchait comme ça, comme un pingouin.
2: Ouais, un peu, ouais. Non, voilà, gênant.
1: Ça fait ça. Parce qu'au moins, si c'est un nom, t'es vite dans le beurre, quoi. Tu vois, tu
2: c'est
1: parti. Bon, bah, c'est fini. Tentez plutôt pour le coup. Est-ce que tu connais, Mélodrama Thème?
2: J'adore.
1: Tu veux qu'on l'écoute?
2: Allez.
1: Tu veux caler l'intro? Tu veux te faire ce rêve?
2: Arrête. Ah, putain. Mais je dis quoi?
1: Comme un animateur de radio, tu dis tout ce que tu veux, tu parles de ton spectacle, ce que tu veux. Vas-y, c'est parti.
2: Vous êtes sur Énergie, on écoute Mélodrama avec Théodora et This Is. C'est Tristan Lopin. Venez voir le spectacle, prenez des billets. La grosse bise.
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1: Et il est là avec nous, il a ses places pour Céline Dion. Regardez-le, ce sourire, cette arrogance qu'il porte en lui. Tristan Lopin est en direct avec nous. Ça va toujours, Tristan?
2: Ça va super.
1: Vous voulez voir son nouveau spectacle? Partez sans moi, je vous rejoins.
3: Ben, oui, ça commence à être pas mal complet l'histoire là.
1: 23 septembre au 10 octobre, c'est à Paris au Théâtre de l'Œuvre. Ouais. Et puis il y a une petite tournée, allez voir ça. Et surtout une grosse tournée à partir de 2027.
2: Exactement. Ouais, ouais, il y a plein de dates, ça va être super, j'ai hâte. Franchement, j'ai attendu un peu de temps avant de revenir sur scène, ça fera 2 ans et demi. Parce que je voulais vraiment avoir un bon truc et je crois que ça va être chouette. Ouais.
1: T'as tout écrit, là, ça y est, tout est def, il n'y a plus qu'à
2: regarder. Ouais, j'ai tout écrit.
1: Ouais, écrit tout seul?
2: J'écris tout seul et j'ai commencé à écrire déjà il y a plus d'un an. Hein.
1: Allez!
2: Parce que j'ai envie vraiment, j'écris toujours à, le début et je vais jusqu'à la fin, je fais pas des sketchs que j'incorpore, j'ai vraiment envie qu'il y ait un fil conducteur et tout. Donc j'essaie de vraiment d'écrire et de choisir mes mots, donc normalement ça sera Kali.
1: Ça sera Kali.
3: Allez.
1: J'ai vu, alors, et je sais que dans ton nouveau spectacle, tu parles de tes cheveux.
2: Ouais. Mais ouais, de mes cheveux qui sont là depuis 2 ans.
1: C'est beau.
2: Ouais, c'est beau. Ah, c'est vrai qu'ils sont très beaux, je les adore.
1: T'as fait où? Alors ça parle à plein de monde qui nous écoute, bien sûr. T'es parti en Turquie ou
2: pas? Pas du tout, j'ai fait ça à Paris. Ouais, vu que j'ai payé, j'ai pas fait non plus une sponsor.
1: Ah non, non, mais c'était juste pour savoir.
2: Mais non, j'ai fait
1: parce
2: ça
1: que
2: à
1: là,
2: Paris.
1: Ça a marché. Ah, là,
3: c'est beau, maman.
2: Oh, ouais, bah, t'as vu. Mecs,
3: ah, j'ai un peu un petit.
2: C'est vrai que on m'envoie tout le temps des messages pour me dire, mais tu sais, j'ai la. Parfois, je suis là genre, ah putain, mais. Je sais plus comment me coiffer, quoi.
1: Mais surtout, c'est fou parce que ça t'a fait, des fois, les implants marchent pas tout. Là, ça te fait vraiment des cheveux de riche.
2: Ouais, c'est vrai.
1: Ça te fait vraiment.
2: Ah là là, j'aime trop que tu le dises. Franchement, ça me fait trop plaisir, quoi. Mais c'est vrai que c'est hyper satisfaisant.
1: Et pourquoi je te parle de ça?
2: Parce que
1: j'ai une info à deviner.
2: Ah, allez, vas-y,
1: j'adore les jeux.
2: Dis donc, ok.
1: J'adore les jeux. Écoutez bien, dans les années 70, là, l'info, elle est folle. Là, je vous donne une belle info. Dans les années 70, à 60 ans, Merle a inventé quelque chose pour faire patienter ses clients. Elle était coiffeuse dans l'Ohio. Son invention est devenue tellement populaire qu'elle est devenue très riche. Qu'est-ce qu'elle a inventé
2: dans les
1: pour faire
2: 70.
1: Attendre ses patients dans les années 70?
3: Ben, les magazines People.
1: Eh ben non.
0: C'est un jeu?
1: Eh oui, c'est un jeu. Ah. C'est elle qui l'a inventé, c'est une coiffeuse qui l'a inventé.
2: Elle a inventé le qui-est?
1: Non.
3: C'est un jeu qui joue à deux,
1: un contrat.
3: Ça peut se jouer à deux ou à plusieurs.
0: Uno.
3: Elle a inventé
2: Arrête,
3: le Uno.
2: J'allais dire la bouteille.
1: Eh ben, Madame Goubert, vous embrassez Gérard.
2: Carreau de thème.
1: Ça serait fou.
2: Elle a inventé le Uno.
1: Non mais attendez, le Uno a été inventé dans un Jacques de Sange, quoi.
3: Génial. Pour faire
1: ça. Merle Robbins a été coiffeuse. Elle savait pas quoi faire. Et en fait, il jouait beaucoup aux 8 américains. Vous connaissez 8 américains?
3: Ouais.
2: Pas du tout.
1: Génial. Meilleur jeu. Mais qui est un peu compliqué. Donc elle s'est dit, je vais simplifier, je vais créer des cartes. Et ça a commencé à taper la carte dans le salon, à jouer au Uno. Les plus 4, pas les plus 4, est-ce qu'on cumule? Et elle s'est dit, bah, attends, c'est fou, il y a un engouement de fou. Les clientes qui n'étaient même pas en couple venaient pour jouer avec d'autres copines au salon.
3: Ah ouais,
1: bien sûr. Elle s'est dit, il y a un truc à faire. Elle a créé le Uno, sauf qu'elle l'a créé 5 ans avant sa mort.
2: Ah merde, du coup, on sait toujours pas si on peut rajouter des plus 4.
1: Tu peux pas nous le dire.
3: Tu peux pas le faire.
1: Non, ouais,
0: tu peux pas le faire.
3: C'est la règle, c'est la règle.
0: Tu peux pas faire plus 12 à force.
1: Non.
2: On n'a pas le droit de cumuler les plus.
1: Non. Écoute, on va pas s'embrouiller maintenant là-dessus.
3: Ah, mais on
1: ne peut pas.
3: Voilà. On peut pas cumuler les plus 2, les plus 4, etc.
1: Et donc, elle est morte pas tant riche que ça, mais ça avait commencé à prendre. Et c'est ses descendants qui sont devenus multimillionnaires, puisqu'ils s'en vendent 17 par minute aujourd'hui. Elle a inventé le truc.
2: 17 par minute,
0: mais ça ne déçoit jamais un Uno. Jamais.
1: Non. Ça embrouille. Mais ça
2: déçoit. Parce que maintenant ils ont rajouté des cartes blanches sur lesquelles tu peux mettre des trucs au feutre et tout. Oui, il y a vraiment
3: tu
2: des.
3: Tu dois être jeu de société, toi, non?
2: Pas tant. Moi, je joue au YAM. Je joue au jeu de dés.
1: Au YAM?
2: Ah oui. Ouais. Le truc où tu dois faire des figures avec 5 dés. Mmh. Ouais, c'est un jeu de vieux.
0: On connaît pas.
3: Ouais, il joue aux osselets aussi. Ouais.
2: Non, mais je pensais que c'était feel good, mais bon. Ça va pas.
3: C'est toi, tu me dis YAM, c'est pour les vieux, pas du tout. C'est super le YAM.
2: Tu joues au YAM?
3: Non, pas du tout.
2: Non, voilà.
1: Taylor Swift dans un instant. Tu veux la chanter?
2: Non, je la chante pas du tout.
1: T'es un Swifty?
2: Je suis pas un Swifty, mais j'ai été invité au concert.
1: Oh, dégagez-le d'ici, c'est bon, c'est
2: bien. J'aime
1: ça
2: bien. En vrai, j'aime bien quand même.
1: Oh là là, si tu rejoins au gars, normalement tu vas voir Hervé Villard, tu vas pas voir Taylor Swift. Reste avec nous, on va dans un instant en direct sur Énergie.
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1: Et on va écouter Taylor Swift. Waouh, j'ai vraiment pas réussi à le dire. On va écouter Taylor Swift, surtout sur Énergie, là tout de suite. Tristan Lopin reste notre invité. On va jouer avec lui dans un instant. Je pense qu'on va faire un copain. On va t'expliquer ça. Tu vas devoir devenir le meilleur pote d'un de nos auditeurs ou d'une de nos auditrices. Et avant ça, on s'écoute Taylor Swift sur Énergie. Belle après-midi.
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1: Tristan Lopin, humoriste et alpiniste maintenant, puisqu'il s'est mis à l'escalade.
2: Oui, c'est vrai. Ouais, c'est vrai. J'en fais beaucoup, hein. J'adore ça.
1: Le cross, c'est vraiment, il y a une hype autour de l'escalade. Ouais, vous qui nous écoutez, moi d'où je viens, c'est vraiment, c'était l'activité d'or. Je viens des montagnes. Mais c'est vrai que maintenant, il y a plein de murs et tout, dans plein d'endroits. Hein.
2: Ouais, ça sent la vieille chaussette, mais les gens sont assez sexy quand même.
1: Qu'est-ce qui arrive? Non, rien. C'est une activité de chez toi, vraiment.
3: Tu sortais, t'étais obligé pour aller à l'école, t'étais obligé de gravir une montagne.
1: Calme-toi vraiment avec les Alpes, je te jure.
3: Tu critiques trop un endroit.
1: Non, mais surtout, là, il vient d'Ardèche. Il parle comme s'il venait de Los Angeles.
3: Nous, pour aller en Ardèche, pour aller à l'école, on y allait en rafting. Hein.
1: On était obligés. Amène-moi à Nantes, rodé.
2: C'est le 27 août, si t'as rien à faire.
1: Tu commences là-bas ou pas? Non, 15 ouais. octobre.
2: Non, 27 août à Nantes. Je commence là-bas.
1: Alors, rodage, et après, c'est la première partie de tournée du 23 septembre au 10 octobre. Ou c'est toujours du rodage?
2: 23 septembre au 10 octobre, c'est à Paris. Et après, je reprends. Il y a d'autres dates de tournée qui seront plus du rodage, là, du tout.
1: Plus du rodage du Nantes. Ça rôde un petit peu, il reste quelques places. Ensuite, on est au Théâtre de l'Œuvre pour 12 dates à Paris exceptionnelles. Ouais. Et ensuite, ça part en tournée. Puis en 2027, alors là.
2: Ouais, le tunnel.
1: Hein. Ah, là,
2: tunnel.
1: Il passe, la tournée dans un Ouigo. Hein.
3: La tournée des Grands Ducs.
2: Ouais, un Ouigo, peut-être pas.
1: Moi,
2: ouais,
1: tu vas.
2: C'est pas un TGV inouï, peut-être.
1: Ouais. Bah, peut-être que,
3: c'est vrai que t'as percé, maintenant.
1: Ouais. Il va avoir une première. Je le vois bien en première avec un régisseur en seconde.
2: Ouais, un régisseur en seconde.
3: Non, au wagon bar, on lui a pris juste un strapontin.
1: Tu prendras deux Jupiler, hein, bon. Tristan, j'ai appris un truc. T'as fait quoi avant de devenir humoriste? Je crois que c'est Bérangère qui t'a donné de la force. Et tu faisais quoi avant?
2: J'étais costumé dans le cinéma. J'avais fait une école de ciné, j'avais fait deux courts-métrages que j'avais réalisés. Je suis parti un an à New York. Et en revenant de New York, j'ai été costumier pour un film avec Tara Haim qui s'appelle Les Hommes Libres. Ismaël Ferouki.
1: Et donc, t'as fait un film encore?
2: Non. J'en ai fait un autre après de Gaël Morel avec Béatrice Dalle. Et après, j'ai fait un court-métrage avec Bérangère, c'est là qu'on s'est rencontrés.
1: Bérangère Krief,
2: ouais. Et ensuite, après, j'ai commencé à monter sur scène. Et en parallèle, je bossais pour une marque de luxe où je vendais des fringues pour payer mon loyer.
1: Oh là là.
2: Ouais. Et je me souviens très bien que le soir même, en sortant du taf, j'avais mes rouleaux d'affiches et j'allais à la sortie des théâtres, genre à la sortie de Nora Hamzavi, je me souviens. J'allais pas lancer mes flyers et tout. Et aujourd'hui, on dîne ensemble, donc c'est vraiment une belle histoire.
1: Waouh, c'est vraiment une belle histoire. Et c'est, en vrai, je sais qu'il y en a de plus en plus d'ailleurs. S'il y a quelqu'un qui nous écoute là en province ou quoi, en voiture et qui rêverait de faire ce métier, serait quoi le conseil de base que tu donnerais de faire rire, que ce soit sur les réseaux, que ce soit sur scène?
2: Alors, moi, ce serait vraiment de faire ce que toi tu trouves drôle et de pas faire un truc parce qu'on sait que ça marche déjà. J'ai l'impression qu'il y a plein de gens qui essaient de faire le même stand-up que d'autres, qui essaient de faire le même contenu sur Insta et tout. Et je pense que plus on est sincère avec ce qu'on veut faire et avec les blagues qu'on veut faire, plus en fait, il y a toujours des gens que ça fera rire, quoi qu'il arrive. Je pense qu'il faut pas essayer d'imiter quelqu'un d'autre. Enfin, il y a trop de gens qui le font. Il y a plein de gens, moi, qui m'ont déjà dit, ah, j'aimerais trop devenir Kev Adams ou Gadamel, quoi. Et en fait, ils sont déjà là.
1: Donc. Ils sont déjà là, ouais. Donc, ça va pas être ça. Et surtout, il faut s'obstiner un peu parce que c'est pas tout de suite la première vidéo. Elle fait pas un milliard de vues. Il faut.
2: Ah non, et puis moi, j'ai démarré. J'étais même pas sur les réseaux, quoi. Enfin, vraiment, c'est le genre de truc, faut pas lâcher du tout, quoi.
1: Oui, toi, t'étais à l'interphone, quoi. Tu sonnais chez les gens.
3: J'ai deux, trois vannes.
2: Personnellement, j'étais déguisé en témoin de Jéhovah et je leur vendais un spectacle. Et ils croyaient en Dieu et en moi.
1: On va faire un jeu avec toi, Tristan. Allez. Un jeu que j'aime beaucoup. Il y a Clara qui est avec nous au téléphone. Ça va, Clara?
5: Oui, très bien.
2: Clara,
1: je suis ravi de te rencontrer. Je te présente Tristan.
5: Enchantée,
2: Clara.
1: Vous connaissez pas tous les deux?
2: Bah non.
1: Non,
5: non du tout.
1: Et pourtant, tu vas avoir le temps de Camila Cabello, 2 minutes 51. Attends, pas tout de suite. Pour devenir son meilleur copain.
2: Ok.
5: Ok, parfait.
1: Tristan, dès que l'audit est lancé, tu vas partir au standard, d'accord? Okay. Récupérer Clara, tu lui poses toutes les questions qui te passent par la tête. En 3 minutes, tu dois en faire ta meilleure amie. Nous, avant, on l'a eu, on lui a posé 300 questions.
2: D'accord.
1: Et je vais vérifier si c'est devenu ta meilleure amie.
2: Ok.
1: Tu te sens prêt?
2: Allez, vas-y.
1: T'as le contact facile dans la vie?
2: Ouais, ça va. Après, je ne vois pas Clara, donc j'espère que t'es une belle personne, Clara.
5: Oui,
2: t'avais pas l'air sûr. On va bosser ensemble, ça va être super.
1: Oui, oui. Bah, mon mec, est, c'est le mec de ma sœur, mais à part ça, tu caches pas que c'était en tout droit, ça va plutôt bien. Christophe, c'est parti.

0: viens de Lille. Super. T'as quel âge?
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0: C'était un connard. Un exemple de truc de connard qu'il avait fait. La tromperie. Il t'a trompé une fois ou plusieurs?
2: Non, mais ça part en. Ça part en psychanalyse.
0: Ah ouais, c'est bien.
3: Son était toxique. Tristan va nous rejoindre, c'est parti. On va vérifier s'il a eu le temps de devenir le meilleur copain de Clara. Il a posé des questions. Nous, vous l'avez compris, en amont, dans l'après-midi, on a posé plein de questions à Clara. Ah ouais. Attention. Oh, papa, bon, je téléphone. Je te l'ai dit, dis. Oh, quand t'es parti, j'ai interdit de prendre des notes. En tout cas, c'est pas grave, tu les as prises, mais t'as pas le droit de les regarder.
0: Non, je t'agarde pas. Ok. Qu'est-ce que tu veux savoir sur Clara? C'est ma meilleure amie.
3: Je te présente pas Clara, c'est ta meilleure copine.
0: Je te présente pas Clara, trop pas, non. Je vais pas la présenter si. Je la présente?
3: Mais non, c'est moi qui vais te poser des questions. Okay, je vais te poser 10 questions. C'est ça la diva? Hein
4: ouais.
3: Je vais te poser 10 questions et il faut que tu me donnes au moins 5 bonnes réponses sur la vie de Clara.
0: Sinon,
3: c'est ma meilleure pote.
0: Bah oui.
3: Bah si tu me donnes 5 bonnes réponses, elle gagne une Switch 2.
0: Et sinon, elle gagne rien?
3: Rien du tout.
0: Ah ouais, Clara, on communique.
4: Je compte sur toi tout le temps.
0: Ouais, bien sûr, manifeste à mort. Manifeste. Hein. Pardon.
3: Quel décan?
0: Non.
3: Plus de questions. Pose une question simple. C'est ta meilleure pote, Clara.
0: Ouais, bien sûr.
3: Quand vous faites des soirées, ou même après la soirée, le petit plat, son plat préféré, quoi.
0: Les pâtes bolognaises de ouf. Surtout après qu'elle ait bu, genre Vlad et Pornstar Martini.
3: Attends, on dit pas trop.
0: Ah ouais, bah je te dis, mais elle boit que ça. Bah en fait, tu me poses des questions sur Clara, je balance parce que j'ai trop d'infos en fait.
3: Une pâte bolognaise est une bonne réponse. Oh, moi je rappelle, je sais pas les questions que t'as pu lui poser. Clara, c'est ta meilleure pote.
0: C'est ma sauce, c'est grave.
3: Je vais pas te demander où elle vit, hein.
0: Bah,
3: je vais lui demander. Et je vais te demander.
0: Ouais.
3: Dans quelle rue elle vit?
0: Elle a déménagé parce qu'elle est restée 3 ans avec son ex et après elle a déménagé et je suis pas retourné dans son appart parce que j'ai pas eu le temps. Elle a déménagé l'année dernière. J'ai pas du tout l'adresse.
3: T'as grandi où?
0: Bah là,
3: la rue.
4: Rue Royale.
0: Ouais.
3: T'as pas la.
0: Non, j'ai pas. On a vécu tellement de choses ensemble.
5: Tu l'as pas aidé à déménager du coup, non?
0: Non. Je lui ai dit franchement, Clara, au bout d'un moment, moi j'ai 39 ans.
3: Il est au concert de Rosalia, donc.
0: Peut-être. C'est possible.
3: Attention, Tristan, Clara, bon, les meilleurs cops, hein, pardon, on a presque l'impression de vous déranger.
0: BFF.
3: Ça date de naissance, ta BFF.
0: Date de naissance.
2: C'est le premier truc qu'on voit.
0: Bien sûr. Et elle est née, mais elle est née en 2000. Elle est née en 2000 et elle est. C'est du 23 mars 2000.
3: 23 mars 2000. Tu nous donnes ta date de naissance, Clara?
4: Le 5 octobre 99.
0: J'étais pas loin. J'étais à 6 mois, quoi.
4: À quelques mois près.
0: Ouais, Clara, excuse-moi, j'oublie toujours les anniversaires, tu le sais en plus.
3: Qu'est-ce qu'elle fait dans la vie, tiens, Clara? Qu'est-ce qu'elle fait?
0: Elle est chargée de com chez Castorama.
2: Exactement.
0: Non, mais c'est bon.
2: Ah non, mais. Elle est chargée de com chez Castorama.
0: Bah, évidemment.
2: Bien sûr.
0: Évidemment.
3: On a 4 questions, 2 bonnes réponses, 2 mauvaises réponses. Tu confirmes, Clara, hein, tu bosses chez Casto, hein?
4: Oui.
3: Tu confirmes qu'il y a tout ce qu'il faut?
0: Oh là là.
4: Exactement.
3: C'est le slogan, j'y peux rien.
0: Je vais prendre ma première partie, toi. Hein.
2: Alors, chez Doty.
3: Question simple, avec qui est-ce qu'elle est en couple, Clara?
0: Elle est en couple avec Clément.
3: Ah ouais.
0: Ouais, mais ça fait pas longtemps. Non, ça fait pas longtemps. Là, j'ai pas eu le temps de le voir parce que justement, je te disais, elle a quitté son mec l'année dernière parce que ça faisait 3 ans qu'ils étaient ensemble. Il l'a trompé, ce gros bâtard. Elle sait même pas combien de fois tellement c'est un chacal, ce mec.
3: Parce qu'elle en a pris qu'il y en avait beaucoup.
0: Elle sait même pas. À chaque fois qu'on en parlait, elle disait, non, mais je sais pas, j'ai l'impression qu'il y en a plusieurs. À un moment donné, je lui dis, en fait, tourne la page. On a pas besoin de savoir le nombre. C'est un bâtard, c'est ça qui importe. Oui.
3: Ouais. Ça fait 3 bonnes réponses en 5 questions.
0: Ouais, super.
3: Pas mal, hein.
0: Pas mal.
3: Quel est son acteur préféré? T'es un peu dans l'acting, forcément, vous devez beaucoup en parler.
0: Évidemment, on parle souvent de ça. Et son acteur préféré, c'est Ryan Gosling.
3: Clara?
4: C'est Jonathan Cohen.
0: Ah ouais, ok.
3: Bah, le Ryan Gosling français.
4: Oui, c'est ça.
3: C'est ce qu'on dit dans le métier, hein. Souvent. C'est plus lequel est dans la Land. Moi, la Land, la Flamme, je sais même plus.
0: Bah, je le savais pas, tu vois, ça c'est un truc que je savais pas de Clara.
3: Vous discutez peut-être pas assez, faut peut-être aussi être un peu moins.
0: Non, mais souvent on va pas aussi noche ensemble. Il est très désagréable.
3: Et son film préféré, tiens?
0: Son film préféré, c'est Monstres et Compagnie. À chaque fois on a le débat parce que moi je suis plus Disney, elle est plus Pixar et c'est Monstres et Compagnie.
3: Clara?
4: C'est tout à fait ça.
3: C'est ce qu'elle m'a dit juste après. Et c'est une réponse, t'es plus qu'à une!
0: Putain, tu vas l'avoir la Switch,
3: ma belle. Une bonne réponse de la Switch. Tu savais, tu sais que elle adore les animaux, quoi.
0: Ouais.
3: Ouais.
2: Ah, tu l'as pas, je crois que tu l'avais pas.
3: Qu'est-ce qu'elle adore faire le dimanche? Vous avez dû en passer des dimanches ensemble, hein. Quelle est son activité dimanche, quoi? La Sunday hobby, quoi.
0: Putain. Bah, Clara, elle adore plein de trucs. Je dois en citer qu'un, parce que vraiment, elle a un programme de la journée. Ok. Bah, elle adore aller bruncher.
4: Wow, bien joué.
2: C'est ça.
3: Mais non.
0: Je pense que vraiment, Clara, t'es vraiment, j'allais dire une connasse, mais j'adore ça, quoi. Je me suis dit, elle a la vibe un peu comme moi de personne comme ça. Et ben, allez, on y va. Tu vas bruncher, tu manges des avocados toast.
4: Exactement.
0: Allez, ben voilà. Allez, c'est pour elle la Switch 2, en fait.
3: C'est grâce à Tristan, tu gagnes ta Switch 2. Bravo.
0: Franchement, avec plaisir, Clara.
4: Merci, trop bien. Bon, on est vraiment devenus meilleurs potes.
0: Mais
4: ça,
0: c'est
4: là,
0: clair.
4: Ouais.
0: Franchement, de ouf.
3: Mais ouais, qu'est-ce qui s'est passé avec cet ex alors, Clara? Faut faire le deuil, hein.
4: Oui, bah c'est fait, hein.
3: Ben ouais, t'as bien conseillé, Tristan, il t'a aidé à avancer?
4: Oui, il m'a dit de tourner la page et c'est bon.
3: Parce qu'en fait, je vous dis, on écoutait un petit peu ce qui se passait au standard à l'antenne et vraiment, au moment où on a rebranché le micro, c'était dans le sens, c'est un connard.
2: C'était vraiment une vraie discussion de BFF, quoi.
3: Félicitations, Clara, tu gagnes la Switch 2, bravo.
4: Merci beaucoup.
0: Bravo, Clara.
3: On te fait des gros bisous. Qu'est-ce que j'ai fait? Ah tiens, bah oui, Clara, t'es de Lille.
0: Bah oui. Qu'elle vienne en janvier voir le spectacle.
3: En janvier, le 28 janvier.
0: Le 28 janvier. Ah ouais, Sébastopol. Arrête. De toute façon, on se voit après, on va boire des coups en fait.
4: Bah bien sûr.
0: Ah, je suis dépense ta Martini. Tu ramènes Clément.
4: Oui, okay. Exactement.
0: Tu laisses la Switch à la maison.
4: Bah oui.
3: Et ramène pas Alex, Tristan, il va pas apprécier, hein.
0: Ah non.
4: Non, pas de soucis.
3: Attends. Donc tu joues à Lille.
4: Merci beaucoup.
3: Eh ben c'est parti, deux places au Sébastopol.
0: Ouais, 28 janvier, ouais.
3: 28 janvier, exactement. Oh, après, il y a du Nancy, du Arras, du Metz. Bref, allez découvrir le nouveau spectacle de Tristan. C'est Partez sans moi, je vous rejoins. Ouais. Et j'adore cette phrase.
0: Ah ouais, c'est gentil. Ça me fait plaisir.
3: Merci d'être venu nous voir.
0: Avec grand plaisir.
3: Non, moi, avec grand plaisir.
0: Ah non, c'est moi avec non, c'est plus moi de plaisir. J'ai fait plus de plaisir.
3: Moi, j'y mets l'infini plus un.
0: Ah,
3: allez, bon, retour. Allez.
0: Je peux rien faire de plus, ça.
3: Nous, on va s'écouter DJ Antoine. Merci Tristan d'être venu nous voir. Tout est à retrouver, bien sûr, en podcast. Vous le savez, on reste en direct. On se dit juste au revoir dans deux secondes. Bougez pas.
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3: Merci à tous de nous avoir suivis. Il est 19h. Demain, Nolwenn Leroy sera dans ce studio.
0: Ah, cool!
3: C'est sympa. Elle a une série qui arrive sur TF1. Vous allez voir, elle est très, très, très marrante, très sympa. Nolwenn, elle sera là demain soir. Et Steve Mandanda sera là mercredi. L'ancien gardien historique, de Rennes, mais surtout de l'OM.
2: Ah, de l'OM, ouais.
3: De l'Olympique de Marseille. Croyez-moi, je vous rassure, on parlera pas que foot, on va pas être, voilà, on va parler surtout de plein de choses avec lui, mais moi je suis comme un fou, je reçois un de mes idoles, là.
2: Tu m'étonnes.
3: Il a arrêté des buts un peu? C'est tellement dandard, il est immense gardien, il est même allé à la Coupe du Monde, hein.
2: Mais pourquoi il est pas resté?
3: Parce qu'il a 45 ans.
2: C'est dommage.
3: Oui, bon, il a plus l'âge de garder, des buts, tu
2: vois. Bah oui.
3: De garder des voitures, des immeubles.
2: Attends, tu l'as, t'as un maillot de Mandanda, toi?
3: J'ai pas de maillot de Mandanda, mais j'ai un maillot, j'ai la chance d'avoir un maillot dédicacé de l'équipe dans laquelle il jouait à l'époque.
2: Ah, pas mal.
3: Et ben voilà, donc ça sera notre programme cette semaine. Nous, on a passé un trop bon moment. On va vous retrouver demain en direct, 16h-19h. Je rappelle, cette semaine, on est là tous les soirs.
6: Oui.
3: Il
6: n'y
3: a pas de nanani, nanana. On n'est pas là jeudi, on est là jeudi, mais on n'est pas là vendredi. On n'est pas là jeudi, mais on est là vendredi. Bref, on est là tous les soirs. Et maintenant, je crois que c'est Charlie qui prend la suite.
7: Oui, salut mes chippies.
6: Coucou.
3: Salut Charlie, qu'est-ce qui se passe ce soir chez toi?
7: Super show énergie, à partir de 22h, vous connaissez le rendez-vous. 22h minuit, c'est une soirée entre potes, avec Louis et Marie qui seront dans le studio. Et juste avant, on va faire la hitlist énergie, les 40 plus gros hits à connaître.
3: Eh ben c'est parti mon pote, à demain tout le monde, ciao.
6: Ciao.
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1: Combal, je suis pas tout seul, il y a Rémi, comment va l'équipe?
3: Ça va
4: très
3: super,
4: bien.
3: Écoute.
1: Vous savez que pour une fois, j'étais en avance, on a failli pouvoir discuter un peu avant l'émission, c'est encore pas le cas.
4: Ah là
3: mais
4: là
3: non, pourquoi?
1: Je me suis pointé à 50 au portique d'Énergie. Ça ne m'est jamais arrivé.
4: Ils t'ont pas reconnu?
1: J'ai vu des gens que je n'avais jamais vus de ma vie.
3: Oh. Ah ouais?
1: À 50, normalement j'arrive, boum, je monte, je suis avec vous dans le studio. Là, j'ai eu le temps, j'ai vu.
4: Qu'est-ce qui se passe?
1: Je me suis retrouvé avec, il y a deux ascenseurs pour monter, ouais. Un ascenseur condamné, bloqué.
3: Ah bah oui,
1: donc,
3: oui.
1: Gros trafic, j'arrive à la seconde. J'ai failli pas être à l'heure, parce qu'en plus, tu montes dans l'ascenseur, et vas-y qu'il y a Corinne qui s'arrête au deuxième, il y a Christian qui s'arrête au troisième. Au troisième, Christian, il dit à Corinne, attends deux secondes, parce qu'attends, je t'ai pas raconté. T'es au courant que la régie, elle m'a dit ça, machin. Donc, ça discute un peu, tu leur dis, bah, excusez-moi, parce qu'il faut que je monte. Là, il y a Patrick qui rentre avec Michel et qui dit, bah, nous, on va juste au 4 au-dessus, t'as envie de dire, marche. Il y a quand même des escaliers pour un étage, marche. Donc ils attendent, là ça remonte bien sûr, et Christiane qui dit attends, deux minutes, machin. Bref, il y a que des Christian, des Josiane et des Solange, on les a croisés dans l'ascenseur, finalement je suis arrivé à la seconde près. Dans l'ascenseur, moi je discute avec tout le monde. Je dis Karine, pourquoi est-ce que l'ascenseur est en panne? On me dit bah c'est des gars de ton équipe qui sont restés coincés. Quoi? Je dis quoi?
4: Oui.
1: Tu sais que cette histoire, pourquoi il y a qu'un ascenseur qui marche? On me dit, il y a ton équipe qui ont fait court dans l'ascenseur.
3: Mais non, qu'on saute
1: aujourd'hui.
3: Dedans.
1: Je sais pas, je vais mener l'enquête. Et donc on me dit c'est à cause de gars de ton équipe, enfin à cause. C'est des gars de ton équipe qui sont restés coincés dans l'ascenseur depuis l'ascenseur est en panne.
3: Mais non.
1: Donc je me tourne vers cette équipe de bracasses pour dire qui a foutu en l'air l'ascenseur.
5: Alors.
1: C'est qui?
5: C'est les deux mecs en short.
4: C'est les deux mecs en short.
5: Ouais.
1: Voilà, c'est.
5: Ah, on a été punis. Le karma.
1: Eh ben voilà, le gang des shorts.
3: Bien sûr,
1: ils ont voulu faire un padel dans l'ascenseur, là, tous les deux.
6: Il y en a deux aujourd'hui qui sont en short. Eh ben, c'est les deux qui m'ont bloqué l'ascenseur.
5: On est des rescapés, hein. C'est à deux rescapés que vous parlez là.
1: Racontez, qu'est-ce qui s'est passé?
5: On a été chercher.
1: Attends, déjà, très important. Est-ce qu'on peut avoir une musique de. Je suis en train de mener l'enquête.
3: Ah, plutôt.
6: Non, c'est pas enquête.
3: Moi, tu me parles de rescapés.
1: Je t'en prie, ça va, mon Thibaut?
7: Super, pleine forme. Les cheveux, t'es beau.
1: Ça va?
7: Ouais. T'es très frais.
1: Je suis beau, moi?
7: Ouais, t'es très beau.
1: Ah bon?
7: Ouais, t'as les couleurs. Les cheveux.
1: Ah ouais, t'es beau. Si t'arrives, on ne dit pas ça de la journée. T'es la première personne de ma vie à me dire que je suis beau.
7: T'as fait la petite coupe d'été?
1: J'ai fait il y a quelques jours la coupe d'été. Bon, mais c'est très court, tu me connais. Hein.
7: Ça te va très bien.
1: En revanche, j'ai croisé Quentin Mosimane, il va me décolorer les cheveux. On s'en croit à notre sujet.
4: Bon, ah bon, ouais,
1: j'ai pas le temps, j'ouvre trop de tiroirs.
7: On reprend l'enquête?
1: Non, j'ai un t-shirt, j'ai dans un resto, on m'a offert. Maintenant, je mets des t-shirts comme on fait dans les restos avec staff à l'arrière.
7: Ah ouais?
1: J'en suis là dans le look. Donc. Qu'est-ce qui s'est passé? Déjà, quelle heure était-il? Heure GMT.
8: Ah bah, il était quoi? Il était midi 0.
1: Heure GMK de Monaco.
8: Ah, sur la Rolex, il était midi 2.
6: Sur la Richard Mille, il était midi 2 aussi.
8: Il était midi 2, on était à la boulangerie. Enfin, on revenait de la boulangerie, je crois.
5: Ouais, à la cantine, il y avait risotto, donc on a dit non.
1: Donc
5: ouais.
1: On a dit non. Déjà, sachez que cette équipe, réellement, vous les croisez en bas d'énergie à 11h50. Ils sont déjà tous en mode, bon, qu'est-ce qu'on prend?
3: Mais si, je t'ai dit.
1: Ils embauchent à 10h. Ah bah oui, 10h, 1h30 après, c'est, oh, qu'est-ce qu'on mange? Il y a quoi à la cantine? Et lui, t'as goûté le burger? Oh, non, il est pas bon. Et ça commence à, pendant une demi-heure, ça boue dans le bureau pour qu'ils soient à manger, quoi.
8: Ouais, on est sur un fuseau horaire d'Abu Dhabi, je crois, en termes d'estomac. Et puis on revient de la boulangerie avec Johan, et puis on se dit...
1: Bon, vous avez acheté quoi? Parce qu'on pourrait savoir rapidement la formule.
4: Qu'est-ce qui était mieux que le risotto, s'il vous plaît?
8: Non, une formule salade sandwich crudité gruyère.
1: Okay.
8: Une eau pétillante.
1: Voilà. Très bien.
5: Bon. Ouais, jambon crudité, salade pimentaise, pas de boisson, parce que je suis radin, il y a une fontaine ici.
1: Voilà, on prend directement...
4: On n'a pas pris la formule.
1: D'accord. Tu es radin comme ton short moutarde porte.
6: Bien sûr, il n'y a pas de problème.
1: Ah, mais c'est un cadeau.
6: Le short moutarde.
1: Ne t'inquiète pas, mon Johan, on avait l'info.
5: Alors, je peux pas dire que j'ai pas pensé en m'habillant ce matin.
1: Le short moutarde, c'est audacieux. Hein.
3: Oui.
1: C'est donc, offert chez Truffaut. T'achètes un ficus, t'as un short moutarde. Juste, qu'est-ce qui s'est passé? Là, vous attendez l'ascenseur comme tout un chacun.
5: Bien sûr, on monte dedans, on appuie sur le 4.
1: Attendez. Vous montez dedans. Est-ce que vous êtes les seuls à l'intérieur de l'habitacle ou est-ce qu'il y a d'autres personnes qui vous rejoignent?
8: Alors, du monde venait de sortir de ce dit ascenseur sans nous avertir qu'il y avait un problème apparent.
1: Il n'y avait pas de problème. Sans vous avertir, vous êtes malin, vous. Il n'y avait peut-être pas de problème à ce moment-là.
8: Pas de problème apparent à ce
1: moment-là. Très important. Quand vous montez dans l'ascenseur, est-ce que vous sentez un petit déjà, il s'affaisse un peu. Vous savez que ça veut dire ça commence à puer.
8: Non,
1: il n'y a pas
8: une
1: ça.
8: Une fois qu'on appuie sur le bouton 4,
1: qui est l'étage du bureau. Je sais pas si nous ici nous sommes au 7. Je sais pas si ça intéresse encore quelqu'un en France. Mais en tout cas, si ça intéresse, ici nous sommes au 7, notre studio, et notre bureau est au 4.
8: Et puis l'ascenseur donc commence à monter. Et je dis à Johan.
6: Le principe de l'ascenseur,
1: Alex,
6: oui.
1: Mais ça peut descendre aussi.
8: Je dis à Johan, tiens, c'est rigolo, il monte quand même tout doucement l'ascenseur. Et puis je vois, il y a des photos dans l'ascenseur, on voit plein d'images.
1: Il faut expliquer, il y a le mur, vous savez, parfois c'est fermé la plupart du temps dans un ascenseur. Là, c'est une vitre et on voit un mur d'images, mais qui a été collé en 1824.
4: Oui.
1: Et donc, c'est vraiment l'époque où Elton John était numéro 1 du top 50. Voilà. C'est l'époque où Elton John mettait encore des bérets.
8: Et donc, je dis, ça c'est marrant, j'ai jamais vu les Beatles dans l'ascenseur. Et là, je vois les Beatles longtemps, très longtemps. J'ai le temps de lire. Je vois Ringo, je vois Paul, je vois John.
1: Ça passe. John Lennon est en vie. Il est passé, il est mort pendant la montée. John Lennon, c'est te dire.
8: Et d'un coup, là, ça s'arrête. Quoi.
5: Hors service qui clignote, ça s'arrête.
1: Bloqué dans l'ascenseur.
5: On comprend tout de suite.
1: Là, qu'est-ce qui se passe? Vous avez sonné?
8: On a sonné, on a appuyé sur la petite cloche.
1: Ouais.
8: Et puis
1: normalement on est chez Énergie, normalement c'est Calogero qui répond.
6: Ah oui.
1: C'est un présentateur. C'est il te chante la chanson Calogero sur Énergie, c'est un.
8: Et donc
1: il y a la musique d'attente, mais c'est vraiment lui qui la chante de chez nous.
6: Ouais,
1: c'est obligatoire, bien sûr. C'est contractuel.
8: Oui, c'est légal. Et donc il y a Coné, donc le service censeur, qui nous répond, nous dit écoutez, ne bougez pas. On n'avait pas prévu de faire du coup. Quelqu'un viendra entre une demi-heure et une heure.
1: Oh là là. Wow. Ah oui, quand même.
6: Une demi-heure et une heure.
1: Après, il y a une bonne nouvelle, c'est que dans l'ascenseur, il passe Énergie, t'as le temps d'écouter toute la playlist. Ça, c'est bien. Au moins,
8: Ça, c'est la
1: bonne nouvelle. En une heure, t'as eu combien de Gims?
8: 4,
1: ouais, voilà.
6: Ouais, bien, quoi.
5: Et c'est là que j'ai eu peut-être l'idée qui nous a sorti de l'ornière.
1: Du Bourbier.
5: Ouais, du Bourbier. J'ai décidé d'appeler l'accueil d'énergie. J'ai le numéro dans mon portable.
1: Je ne crois pas, t'as réagi comme ça.
5: Ouais.
1: Mais ça, c'est bien, parce que je vais vous dire un truc. Ça, c'est Johan qui parle à notre producteur, et donc il est avec Alex. Et Johan, il reste pas coincé le cul dans les ronces.
4: Non.
1: S'il a le cul dans les ronces, il s'en sort, il se débrouille, il trouve une solution.
8: Parce que moi, j'avoue que à ce moment-là, j'avais déjà commencé mon sandwich.
4: Bah oui.
8: Instinct de survie. Instinct de survie, voilà, autant y aller, quoi. Autant
1: se nourrir. Vous aviez fait pipi?
5: Moi j'avais très envie de faire pipi, c'est pour ça que j'ai appelé l'accueil.
1: La cité,
5: instinct de survie. Sinon, je voyais déjà la bouteille d'Alex.
1: Et donc, l'accueil, comment il a réagi?
5: Et l'accueil, les services généraux sont arrivés en 2 minutes 30. Ils ont ouvert la porte.
1: Je vous pose une question vraiment. Est-ce que vous êtes traumatisé? Est-ce que vous pouvez faire cette émission?
8: Ça va être difficile, mais on va tenir, je pense.
1: Vous allez tenir.
5: Si on est moins bon.
1: Ouais, si vous êtes moins bon, vous en faites pas, j'en ai l'habitude et on vous en voudra pas. Vraiment, on vous en tiendra par ailleurs. Deuxième question. Est-ce que pendant ce moment de survie, l'un a pensé à manger l'autre
6: à un moment donné?
1: Si vous êtes dit, le seul survie, c'est de bouffer Johan et son jean moutarde, qui doit avoir son short moutarde.
8: Il y a plus de matière pour moi. Enfin, lui, il a plus de matière, donc, bref. Ouais. Oui, je me suis dit, je mange d'abord mon sandwich et si j'ai encore faim, je mange Johan.
1: Johan?
5: Ouais, moi j'ai revu l'histoire des rugbyman dans les Andes et ça m'a traversé.
4: Ah, wow.
1: Bien sûr.
8: Et donc quelqu'un du service généraux nous a ouvert la porte, on a été désincarcérés.
1: Désincarcérés, ils ont forcé la porte, vous avez pu sortir, mais vous avez foutu en l'air un ascenseur les mecs, j'ai failli rater le début.
6: Mais on a de la chance, vous étiez pas entre deux étages, vous étiez arrêté à un étage.
1: Vous avez dû escalader. Ils ont dû escalader.
8: Alors,
1: j'ai une dernière question parce qu'après il faut que j'enchaîne, j'ai beaucoup de choses à raconter ce soir, on est en direct jusqu'à 19h. Qui a fait la courte échelle à l'autre? Vraiment, qui a quitté en premier le lieu du sinistre?
8: C'est moi.
5: Sans me regarder,
1: bien sûr.
5: Oui. Ah ouais, je sais que je pourrais jamais compter sur lui.
1: Vous coupez en deux.
5: C'est le risque.
1: C'est le risque, mais c'est pas un petit risque.
6: C'est pas un petit risque.
5: Donc merci aux équipes à Belka qui nous a désincarcérés.
1: Bien joué les gars, bravo. Vous êtes des survivants et vraiment on est honoré de faire cette émission avec vous.
8: C'est un plaisir.
1: Bravo, j'ai l'impression de jouer avec le groupe du Titanic. Un grand bravo à vous. On va s'écouter Gim Soleil. Vous l'avez entendu trois fois. Si vous êtes resté une heure dans l'ascenseur, on l'écoute une fois de plus. On est en direct sur Énergie. Des cadeaux à vous offrir. Je vous en parle. Plein de choses qui vont arriver dans l'émission. L'équipe, on est tous ensemble. On profite jusqu'à 19h en direct. Belle soirée tout le monde.
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1: On est ensemble, on est sur Énergie. Il est 16h11 et on est là jusqu'à 19h en direct. J'espère que vous passez une belle soirée. Vous avez eu un beau week-end, peut-être vous nous rejoignez tout juste après un week-end de 3 jours. Peut-être que vous avez aussi bossé hier. On était là en direct et on reste en direct tous les soirs. Chloé Joannet sera notre invitée.
4: Cool.
1: On va faire les infos pour Brio Dîner de ce soir. Les infos, c'est quoi le thème?
6: C'est OVNI.
4: Les OVNI.
1: Eh oui, objet volant non identifié. Ok, je serai intransigeant. J'ai un dos.
6: Je suis tombé de l'armoire. Vraiment. Je l'avais zappé. Vous allez vous dire, ok, il y a un délire.
1: Il y a un vrai truc?
6: Il y a un délire.
1: On verra ça dans un instant. En général, plus il est positif, moins ça se passe bien. Restez avec nous, il y a Jérémy Frérot qui va arriver aussi pour les Music Only en direct. Il sera en live avec nous jeudi soir. Belle soirée tout le monde.
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1: Et on est là tous ensemble, on est sur Énergie, bien sûr qu'on est là les copains, et on est avec vous tous, bien sûr, comme chaque soir, avant d'écouter Jérémy Frérot, je voudrais qu'on embrasse Fabien Thor.
4: Ouais, quand même.
7: Qu'est-ce qu'il a ?
1: Ah bah, il vit dans l'Ariège.
4: Bah, alors donc, on l'embrasse.
1: Bah oui, la semaine dernière, à l'occasion de la fête de Saint-Victor à Saramon, on est dans le Gers, il a remporté le concours du plus gros bouffeur de magret de canard.
7: Oh, alors ça doit être un sacré mangeur parce que...
1: C'est pas possible de mettre un canard aussi vite. Il sait pas, vous rendez bien compte que je vous explique, il ne sait pas de quoi je vais parler. C'est-à-dire qu'à Gers, il a dû se dire, Gers, canard, ouais, je vais y aller. Et donc, quand je dis canard, il me sort un coin-coin.
7: T'as de la chance parce que j'avais ça aussi.
9: C'est la danse des canards.
7: Puis je me suis dit, bon,
4: non, ouais. Rapide.
7: Non, le premier est sympa parce qu'on dirait un canard fin de parcours.
4: Ouais.
7: Le vieux canard. Le canard qui a bien bourlingué, quoi.
1: On dirait Rémi quand il essaie de sortir le soir qu'il négocie avec sa femme.
7: C'est tellement ma life. Tellement ma vie, ça.
1: Bon, et le gars, quand même, il a bouffé un kilo de magret, hein.
7: Ah, c'est bon.
1: En 5 minutes. Il a remporté le titre pour la troisième année de suite. C'est un peu le Nadal du magret de canard.
4: Oui, finalement.
1: Hier, on parlait de Roland Garros, qui est un auditeur qui nous disait « Je ne peux plus regarder le tennis depuis que Nadal a arrêté. » Bah, peut-être regarde le magret de canard, parce qu'on a trouvé le Nadal du magret de canard.
7: Ouais, ouais, ouais. J'espère que derrière, il nous a fait une belle terrine.
4: Trop tôt.
7: Ah, je viens de comprendre.
1: Je suis d'accord.
4: Mais c'est grave.
7: 16h20.
1: Ouais, je suis d'accord. Dans le couloir et va faire un point.
7: J'allais dire, attention. Je vais m'aérer, mais je peux pas, il fait 37.
4: Mais tu l'as senti.
1: Je pense qu'Ornella va être d'accord avec moi. C'est vraiment un point de parcours. C'est pas un point juste sur cette blague que tu vas faire.
7: Vie, en général.
1: Ouais, c'est plus sur ta vie, surtout. C'est un point sur tout ce qui t'a amené à 44 ans à faire cette blague sur cette antenne. Ouais. Je crois qu'il y a vraiment des choses à régler.
4: Et puis pourquoi il s'est pas arrêté? Parce qu'il a mis une pause, hein.
1: Ah ouais.
4: Et il l'a faite quand
1: il
4: même.
1: Il l'a faite quand même, bien sûr. En ce moment, ils se sont portés là.
4: Ouais, je sais pas. Il y a un truc à régler, je pense, Jérémy, là.
1: On écoute Jérémy Frérot. Vous allez voir, c'est très très bon à écouter, que vous soyez dans le studio, que vous soyez en voiture ou dans le couloir comme Rémi. Vous allez voir, elle passe bien partout cette chanson. Belle soirée tout le monde, il est 16h20 en direct.
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1: Merci d'être là tout le monde, merci d'être là sur Énergie. On est en direct. Mark Ronson, Bruno Mars qui arrive, Uptown Funk.

0: Alors, et là, c'est la clim qui vient de sauter au-dessus.
1: Oui, voilà. À voir si un membre de l'équipe n'est pas bloqué dans la clim. On ne sait pas ce qui s'est passé.
0: Pour l'instant, en tout cas, la musique part encore. Ça va,
1: oui,
0: ça va, ça va.
1: Ça passe.
0: Pour l'instant, ça va encore. Il y a Benjamin qui est avec nous. Ça va, Benjamin ?
2: Salut, ça va et toi ?
0: Ça va très bien. Benjamin, c'est pas le Camille farceur qui va te parler ce soir. C'est pas le troubadour. Non, non, non, non. C'est BFM Business, c'est le fan de la finance là qui va te parler
3: maintenant. BFM Business, édition spéciale.
0: Vous vous rendez compte que l'action ArcelorMittal a perdu 2%.
4: Arrête.
0: Ah, je m'excuse de vous la prévenir maintenant.
4: Hein. Bah ouais, c'est dommage, j'aurais fait autre chose.
0: Il y a un nouveau placement financier. Là, je m'adresse à tout le monde. Vous tous qui m'écoutez dans la voiture après une journée de boulot, après une journée de cours, vous dites, tiens, et comment je place mon petit PQ là, oui
1: ouais.
0: Qu'est-ce que je fais là? Il y a le détroit d'Ormuz, c'est bloqué, l'Ukraine, la Russie, on ne sait plus. Tout est en train de collapse, tout est en train de sombrer. Eh ben, j'ai un endroit où moi, je vais vous donner un site qui cartonne aujourd'hui. Un deuxième va bientôt ouvrir. On peut acheter cette chose-là pour 2100 euros. 2100 euros, ça vaut 2100 euros. Et on vous promet un rendement de 5,5% sur 10 ans.
4: Oh, d'accord. Pas mal, pas mal.
0: C'est-à-dire, je fais simple, vous mettez 2000 euros et c'est fois 5,5, donc vous gagnez en 10 ans 500 euros, quoi.
4: C'est pas un casse non plus, mais bon.
0: Faut les prendre, hein.
4: Ah oui. Oui, faut les prendre, mais bon, c'est... Est-ce que c'est un peu plus que mon livret A?
0: Oui, ben non, c'est plus, bien sûr que c'est plus. Qu'est-ce que c'est? Qu'est-ce qu'on peut acheter sur ce site? Et il y a un deuxième site qui va ouvrir. Pas un site internet, un site. Ah. Un site, un endroit.
1: Oui, parce que dire, c'est quelque chose de physique qu'on peut ramener chez nous. C'est quelque chose.
0: Ah, c'est pas fait pour le ramener chez soi, mais tu as investi sur cet objet.
1: Oui, voilà.
0: Comme okay. Demain, je te dis n'importe quoi, vous avez la chance de pouvoir acheter. Tu habites où, Benjamin?
2: Dans la Somme.
0: Dans la Somme, tu vas acheter un appartement dans la Somme, tu pourras pas le ramener chez toi. L'appartement, il va rester dans la Somme.
2: Oui.
1: Effectivement.
0: Voilà. Ce produit, c'est pareil. Il est quand même fait pour rester sur site.
1: D'accord.
0: Et pourtant, il est à toi.
1: Est-ce que ce serait genre un train ou un gros truc, un moyen de transport, un avion, comme ça?
0: Tellement pas.
1: Non, pas du tout.
0: Tellement pas. Imagine vraiment l'idée que t'as, tu vas complètement à l'opposé.
4: Est-ce que c'est dans la nature?
2: Oui. Oh. Ah ouais.
4: Ah ouais, ouais, ouais. Attends, j'y suis ou tu
1: c'est un arbre?
0: C'est dans la nature. Non, c'est pas un arbre.
4: Ah, bah, tombe, très bien. T'achètes un bout de forêt. T'achètes un bout de forêt.
0: Non.
4: Tu fais du bois.
0: Non.
1: Dis pas très bien comme ça. Tu sais pas.
4: C'est pas faux.
0: C'est pas ça. Bah, Benjamin, t'as une idée? Rendement de 5,5%. Là, je pense aux agents immobiliers, aux gens qui sont dans la finance. Ils disent, mais attends, mais on peut même pas promettre ça à nos clients aujourd'hui. Hein.
4: C'est du légume? On est dans le légume?
0: Ah non, on n'est pas dans le légume.
2: On n'est pas dans l'agricole?
0: Comment?
2: On est pas dans l'agricole?
0: Ah, c'est dans l'agricole. On n'est pas dans les légumes, hein.
1: Est-ce qu'on sait sur les animaux?
0: C'est ni une betterave, ni un grand-père. Pas ça. On est pas là-dedans.
1: Les animaux.
0: On est sur un animal. Tu investis sur ce type d'animal et un rendement promis et assuré de 5,5%.
1: Sur des vaches?
0: Et Ornella, bonne réponse d'Ornella. Elle a démarré par un train, elle finit sur la vache.
4: Pas mal.
0: Il y a un site internet qui s'appelle désormais My Marguerite. Ou encore Bobby Cash. Et donc, pour 2100 euros, vous pouvez devenir propriétaire d'une vache. Donc, je vous dis une bêtise, c'est bien un site internet. Excusez-moi. C'est un site internet qui te permet de devenir proprio d'une vache. Benjamin, t'as rêvé d'avoir une vache?
2: Bonjour, je suis à la campagne, alors on adore.
0: Ben voilà, vous l'avez compris, elle ne vit pas dans votre jardin. Vous percevez une rente, vous l'achetez. L'agriculteur continue de l'utiliser pour faire du lait, tout ça, ce qu'il a à faire avec une vache. Et pendant 10 ans, et vous gagnez 5,5% par rapport à l'achat de votre vache. Oui, Rémi.
4: Ouais, mais regarde, si on s'attache et qu'à la fin, elle finit en double cheese, comment on fait? Parce que à la fin, il y a quand même la fin.
0: Il y a la fin. Attendez, déjà, toutes les vaches, sachez, ne sont pas faites pour être mangées.
1: Non, quand même.
4: Très bien.
0: Bien sûr, il y en a de différentes espèces. Mais oui, après. Et surtout, c'est une bonne nouvelle, c'est que ça permet aux agriculteurs d'arrêter de s'endetter. C'est-à-dire, en gros, d'avoir une exploitation, d'avoir le nombre de bêtes nécessaires pour à la fois manger la pelouse, à la fois produire le lait, tout ça, sans trop s'endetter. C'est du win-win. Hein, je suis en train de vous parler d'un win-win.
1: Là. Bah oui.
4: Mais ça, c'est beau. Là, oui. Là, d'accord. Là, tu m'as eu.
0: Et ça, mon pote, BFM Business, ils en parlent pas. Je vous en parle. Moi, je suis en train de vous donner la vache, c'est is the new Bitcoin. Hein.
1: Bah alors,
0: arrêtez vos bitcoins, arrêtez vos conneries, achetez Marguerite.
4: Hein. J'ai une dernière question, monsieur Courbat. Ouais. Est-ce qu'on peut, du coup, si elle nous appartient, entre guillemets, elle est en location chez l'agriculteur, est-ce qu'on peut filer un petit litre de lait tous les mois parce que c'est moi qui contribue?
0: Ah, mais le problème qu'il y a, monsieur Guillotin, si on vous donne ça, vous prenez ça. Je suis en train de vous parler d'un rendement à 5,5% et en plus, il veut sa petite brique de demi écrémée.
4: Il veut faire son petit calendrier, se fait une ambiance.
0: C'est pas prévu. Après, peut-être ça s'arrange avec l'agriculteur. Et puis en plus, imaginez une vache. Imaginez, elle se retrouve, elle passe comme ça par les caméras, elle passe dans l'amour et dans le pré.
4: là vous faites un vrai coup de fusil.
1: Ah ouais, là oui.
4: Parce que là vous avez investi sur une star. Ah, et si elle prend le premier prix au salon de l'agriculture, elle grimpe dans la cote.
5: Bah voilà, voilà, voilà.
4: Ok, allez, ça part. Là, Benjamin, je suis en train de vous parler. Je te sens vraiment pas dans mon univers, Benjamin, alors je suis en train de te parler d'un nouveau marché.
2: Passionné, passionné.
4: Bah ouais, les gars, nouveau marché. Il y aura peut-être marché de l'occasion sur Bonne Vache, comme Le Bon Coin. Tu vois, sur Bonne Vache, il y aura une occasion d'un gars qui la veut plus, Marguerite, et qui la laisse, tu vois. Il y a un vrai délire, les mecs.
1: Moi, j'adore.
4: Moi, tu m'as eu là. Tu m'as Sachez que c'est important, vous pourrez en plus lui rendre visite, réellement votre vache, ou pour aller dans le champ et avoir des nouvelles régulières de la personne. C'est vraiment votre vache, je trouve ça génial.
1: J'adore.
4: Voilà, bon, qu'ils nous préviennent quand même 2 semaines avant qu'on se prépare si jamais, en effet, il y a une finalité qui est pas dingue. Qu'on se prépare psychologiquement,
5: c'est une vraie question. Est-ce qu'elles sont tuées à la fin, ces vaches?
1: Parce que toi, tu fais une petite visite un peu genre. Ouais. Alors,
4: Je suis piégé, vous avez raison, les copains. Parce que moi, je sors l'info et c'est vrai que j'ai pas la réponse. C'est du fact-checking. Est-ce que vous pouvez aller sur le site de My Marguerite et vérifier si elles sont butées ou pas, tout simplement?
5: Ah oui, oui.
4: Ce qui est vrai, c'est terrible parce que si tu t'attaches à ta vache, c'est bien, c'est pour faire du lait, pour l'exploitation agricole, on connaît. Et puis, il y a des agriculteurs, c'est pour ça, il faut tout. Bien mais sûr. En tout cas, oui, c'est vrai que si tu t'attaches à une vache et qu'elle finit en.
1: La vache. Ah, j'ai l'impression que le but de l'agriculteur, c'est peut-être ça. Hein.
4: Pas tout le temps. Non, des vaches pour ça, des vaches pas pour ça, bien sûr. Il y a plein d'agriculteurs qui nous écoutent et qui font pas forcément de l'élevage afin pour faire de la viande, quoi.
1: Bien sûr.
4: Aussi. Moi, je suis insensible. Donc, si je mets ce qu'il faut, quand je vais aller la voir, je veux qu'on me tienne au courant quand même.
5: Oui, c'est comme quand t'as un peu les histoires là de dire adopte un dauphin, on lui met une puce et il est à vous et que demain tu retrouves du pâté de dauphin chez Carrefour City, t'es pas bien, quoi.
4: Alors,
1: vraiment, ils disent rien sur la Marguerite.
4: Donc partez du principe que ça peut.
1: Ça peut quand même.
4: Partir en rhum, finir en bigard.
1: Parce qu'après, ils n'allaient pas écrire sur le site et votre Marguerite sera morte.
4: Bien sûr.
1: Tu vois, c'est pas vendeur, quoi.
4: Ça partait bien. Tant pis pour vous. Il y a Elon Musk qui va acheter toutes les vaches de France. Voilà. Il va faire du 5,5%. Puis vous serez là avec votre livret A. Vous n'avez rien compris.
1: Non, mais je prends le risque. Moi, j'achèterai Marguerite.
4: Très bien. Ça me fait plaisir.
1: Oui.
4: Benjamin, je te fais des gros bisous. C'est coup de Mark Ronson et Bruno Mars. Oh là là, cette émission. Maintenant, je vous donne même l'endroit où il faut investir. Je peux pas plus vous prendre par la main à un moment donné. Belle après-midi, tout le monde.
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4: Bienvenue tout le monde, bienvenue sur Énergie. Il est 16h34, on est en direct avec vous tous. J'ai besoin de votre avis. Tiens, il y a Lucie qui est avec nous. Ça va, Lucie?
7: Salut, ça va?
4: Ça va trop bien. Lucie, j'ai besoin de ton avis.
7: Oui.
4: Est-ce que je m'épile le dos? Non. Écoutez bien.
7: Alors, moi, je dis oui.
4: Vous connaissez le Val-de-Loire, région Centre-Val-de-Loire.
5: Oui.
4: Eh ben, elle a donné une mission de la plus haute importance aux habitants du département et vous pouvez tous participer. Donc Tours, Orléans, Blois, Bourges et plein d'autres villes, bien sûr. Un vote est ouvert sur le site de la ville jusqu'à ce du département pour choisir le nom des habitants du département.
5: Mais attends,
4: il y a des propales.
5: Mais rappelle-nous, c'est le Val-de-Loire, donc il faut trouver un nom pour
4: Val-de-Loire.
5: Centre-Val-de-Loire.
4: Voilà. Le département Centre-Val-de-Loire, on leur cherche un nom parmi ces propositions, je vous les donne.
1: Ah oui, vas-y. Il y a déjà les propales.
4: Castelligérien.
5: Non.
4: Chiant. Lucie, chiant aussi, ouais.
7: Chiant.
4: Castelvalois, on dirait une eau minérale.
5: Pas mal.
4: Oh.
5: Ça sonne classe.
4: Ça fait bourgeois.
5: Oui, voilà.
1: Ça fait bourgeois.
4: Centre-Valois.
5: Non.
4: Moi, je trouve que tout est dedans. Centre-Val-de-Loire, Centre-Valois. T'as compris où t'allais? On dirait un centre commercial, mais.
1: Oui.
5: Ça fait un peu centre commercial.
4: C'est Valois.
1: Non.
4: Cœur ligérien.
8: Ça y est,
1: ça va.
8: On dirait une secte.
5: C'est clair. On dirait les
4: J'étais sous la prise des cœurs ligériens, pas l'âme de ça. Contre tout prix.
7: On dirait un gâteau.
4: Ouais, je suis d'accord. Cœur Valois, on dirait un fromage. Ou la série d'été de TF1.
1: Ouais.
4: Cœur Valois avec Bruno Pedulu. Loire Valéen, Valséen. Non. On dirait que habitez Vals ou Valigérien.
1: Centre Valois.
5: Le deuxième là.
4: Centre Valois.
1: Et l'autre?
5: Non, celui d'avant.
4: Castel Valois.
5: Voilà. Ouais, moi j'aime
4: ça, c'est bien aussi.
5: Castel Valois.
1: Il fait chic.
4: Bon, c'est la région. Ah pardon, région. Vous me dites département, l'équipe.
5: Appelez un chat
8: dans l'ascenseur, j'ai pas pu dire.
4: Ça y est, ils ont resté 10 minutes dans l'ascenseur, ça fait des excuses à toutes les approximations ce soir. Du Shakira, Lucie, si tu peux rester avec nous, tu voteras pour qui a la meilleure info pour briller au dîner de ce soir. Le thème, les ovnis, restez avec nous, on est en direct sur Énergie.
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5: Oh la Shakira qui dit salut, c'est Shakira.
4: C'est classe, ouais. Hein.
5: Ça fait ouais. Toujours quelque chose.
4: Ah ouais.
5: Oh là là.
8: Elle pourrait pas nous faire un noné, noné, noné.
5: Ce serait tellement drôle. Je rêve de la rencontrer pour lui dire fais-moi un noné, noné, noné.
1: Elle le ferait si bien. Bah, incroyable. Là, là.
4: Ne limite pas avant quand même. Demande-lui.
5: Alors là, je peux te dire tous les jours de la France, je limite et je lui dis fais-moi un doumi, noné, noné, noné. Donne-moi l'occasion, je te le jure, sur le certificat. Je vais le faire. Bon, dans un instant, les ovnis.
4: Ouh là là.
5: Objet volant non identifié, vu avec l'œil humain.
4: Ah, bien sûr.
5: Hein c'est ça ce dont on va parler dans un instant. Je sais que ça vous passionne, ça tombe bien. Qui aura la meilleure info sur les ovnis? Le temps d'écouter Shakira. Bel après-midi tout le monde.
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5: Bienvenue tout le monde, bienvenue sur Énergie. On est tous ensemble et on est en direct bien sûr jusqu'à 19h.
4: Absolument monsieur Combal.
5: 19h, on sera là. Bien sûr. Ornella est là et il y a Rémi aussi.
4: Ah oui,
5: excusez-nous,
4: oui.
5: On est en train d'installer une clim de secours, les énorme. Amis. On dirait un détecteur de mensonges.
4: Mais de 1900,
5: ouais, mais entre 39-45.
1: C'est plus à Tchernobyl, plus.
5: Ah ouais, je vous jure, c'est en train de tirer les câbles. J'ai jamais vu ça.
4: Mais les gars, vous êtes sûrs que ça fonctionne ça? Ou c'est une déco?
5: Ouais. Bah à la base c'est fait pour faire les hot dogs hein, mais bon bah on va trouver le moyen d'inverser le bordel, t'inquiète pas hein. Après si vous voulez deux churros on y va hein. Y a pas de souci, on le fait aussi hein. Elle est folle la machine, oh là là. Bon bref, on va vous mettre des photos, bien sûr on va mettre une image sur nos réseaux Camille Combat sur Énergie pour que vous puissiez bien vous rendre compte. C'est peut-être pas donc plus intéressant, mais au moins de ce dont on parle quoi.
1: Ah là là.
5: Disturb va arriver dans un instant.
4: Bien sûr.
5: Oh. The Sound of Silence. À ne pas confondre avec Sound of Legend.
4: Ah non, c'est non. Deux sounds différents. Le Silence, ça fait. Et la légende. C'est deux sounds, quoi.
5: Lucie est toujours avec nous, ça fait bien plaisir. Lucie, elle est dans G, elle a pu rester là pour voter pour qui aura le meilleur fun fact pour briller au Jimmy.
10: Je compte sur vous. Je compte sur vous pour avoir des super infos parce que la dernière fois, j'étais quand même pas au top.
5: Eh ben écoute. Ah. On va regarder, on va faire ça ensemble, Lucie.
10: Tout le monde s'est moqué de moi.
5: Ah ouais?
1: Quoi?
5: Pourquoi? Tu t'es, t'as déjà jugé?
10: C'était. Bon.
4: On t'a si elle a un son pourri, oui.
5: Lucie, on t'a
10: c'était
5: perdu.
10: C'était l'info de la neige.
5: L'info de la neige. Il y a un enfant qui apparemment est kidnappé.
10: L'info de la neige, oui, c'est ça.
5: Exactement.
10: C'est l'info de la neige.
5: Ah, l'info de la neige, d'accord, très bien. Bon, ce soir, c'est les ovnis, puisque nous sommes un 26 mai, et le 26 mai 82. Sorti aux États-Unis du film E.T.
1: Ah là là, un des meilleurs films de l'histoire.
5: E.T. a 44 piges.
4: T'imagines?
5: Ouais, il fait peur.
1: Ah, ça fait mal par contre un peu.
5: Ah ouais.
1: On se dit comme ça.
5: Je sais pas si je l'ai vu. Hein?
4: Bon, t'as vu des extraits?
10: Non, mais j'ai vu,
5: non, mais je vois la lune et tout, je crois pas l'avoir vu.
1: Mais non, tu saurais si tu l'as vu, tu peux
5: là,
1: pas.
5: Là, faut que tu vois Sylvie, franchement.
4: Pas je possible. Comprends, Star Wars, on est ensemble sur Star Wars, ce truc-là, c'est pas nos délires. Mais E.T.
5: Ouais,
1: E.T. c'est extraordinaire.
5: Ah ouais.
1: Mais c'est d'une beauté. Non mais c'est.
5: Par rapport à Camping 3.
1: C'est pas évident, donc c'est mieux
4: Camping 3. Camping 3.
1: Bien joué. Ah oui.
4: Je mais tu joues quel rôle?
1: Je joue
4: une pergola. Tu me vois un
1: moment. Un parasol. Écoute. Non, je joue. Mais tu me vois presque pas. Je joue une personne de l'accueil qui fait les petites annonces. Monsieur Chirac est demandé à l'accueil. C'est moi qui fais ça.
4: Ah génial.
1: C'était il y a longtemps. Voilà. Bon.
5: Quelle classe. Bon, ça fait un peu pleurer la petite. Mais.
1: Et ça m'a fait pleurer aussi un petit peu. Mais bon. C'est pas grave.
5: Bon, c'est parti. 4 fun facts sur les ovnis. Jingle.
11: Qui aura la meilleure info sur les ovnis? Ils sont là, partout, dans les campagnes.
12: On m'appelle l'ovni.
1: Ah oui.
12: On m'appelle l'ovni.
5: Je démarre si vous voulez.
4: Allez.
1: Est-ce que c'était hors thème, Jules, ou pas?
5: Bah, je suis que content de faire ce thème juste pour mettre un peu de Jules sur l'air.
12: On m'appelle l'ovni.
5: Vas-y. Alors, moi je vais vous parler du plus grand signal extraterrestre jamais enregistré. Extraterrestre, je dis pas alien, j'en sais rien, mais en tout cas extraterrestre qui ne vient pas de la Terre, jamais capté, il s'appelle le WOW signal.
4: Ok.
5: Tout simplement pourquoi on est en 77, il capte une émission radio ultra puissante venue de l'espace. Parfois on entend des petits bruits, ne serait-ce que météorites ou quoi qui vient de l'espace. Et là c'est tellement puissant que le chercheur qui est en train d'écouter, il y a quelqu'un qui écoute en permanence avec ces immenses paraboles qu'on voit dans les champs au Texas. Et ben il écrit waouh pour dire les gars faut vraiment réécouter parce qu'il s'est passé un truc de fou. Et en effet personne n'a jamais pu expliquer l'origine de ce signal si puissant qui s'appelle désormais le waouh signal.
4: Waouh. J'avoue que j'étais pas sur mon meilleur jour.
5: Je vais pas vous mentir, j'ai démarré, je me suis peut-être en démarrant, c'est mieux que de passer après les autres. Finalement, on voit que j'étais pas très bien armé. Là-dessus, c'est parti, Rémi.
4: Allez, moi je vais vous parler sûrement du c'est pas un signal, mais de ce qui s'est passé, et c'est sûrement le moment le plus crédible de l'histoire des ovnis dans le monde. Ça se passe en Italie, c'est en 1954, donc c'est pas au Moyen-Âge. Et là, pendant un match, la Fiorentina contre Pistolecce, j'ai pas bien l'accent italien, ouais, ça se passe à Florence, il y a 10 000 spectateurs, ok? Ils sont obligés d'arrêter le match, puisque tout le monde a les yeux rivés vers le ciel. Et là, ce qui se passe en haut, c'est des formes un peu argentées, lumineuses, qui ressemblent à des œufs, des trucs bizarres. Bien. Tout le monde arrête le match. On dit, attendez, on est en train de vivre un truc, on comprend pas ce qui se passe. Juste après ça, avoir vu ces petits éclairs, il y a une sorte de liquide blanchâtre qui tombe sur les gens. Et quand il atteint la peau, hop, il s'efface tout de suite. Ça s'évapore.
13: Jusqu'à présent, pour moi, c'est de la grêle.
4: Ils arrêtent. Ouais. Non, mais de la grêle,
5: c'est un phénomène météorologique. Ouais.
4: Pour l'instant, il est inexpliqué. Tout le monde dit qu'il s'est passé quelque chose qu'on n'arrive pas. On n'arrive pas à mettre des mots là-dessus. Et si vous voulez savoir, bon, bah, la Fiorentina a gagné 6-2.
0: Mais c'est pas l'info.
4: Mais c'est pas l'info. C'est l'info la plus crédible que je viens de vous donner sur l'histoire des ovnis.
5: Bah, c'est les Italiens. C'est de la stracciatelle.
4: C'est possible.
5: Je connais les Italiens. Thibaut.
13: Oui, moi, je vais vous emmener en France. Il y a des ovnis aussi en France. On a envie de savoir un petit peu ce qui se passe.
5: Tu nous amènes à Valensole là-bas?
13: Bah non, ça c'est déjà fait. C'est peut-être à Valensole que je vous amène. Je vous amène en Alpes de Haute-Provence.
5: Ouais, bah à Valensole. Ouais.
13: Et je vous amène en 1965.
4: À Valensole.
13: Vraiment?
4: Vraiment.
0: Il a
5: pas en France. Non, mais parce que les trucs qui est dingue, comme vous le savez, alors je suis pas de partout en France, mais je suis entre les Hautes-Alpes et la région marseillaise. Et donc, pile au milieu, il y a les Alpes de Haute-Provence. J'ai plein de familles là-bas. Et donc, c'est quelque chose, ce dont tu vas parler, c'est passionnant. Et là, quand on est en France, il s'est jamais rien de passé d'aussi surnaturel. Moi, je suis très cartésien, je pense qu'il y a une explication, mais en tout cas, personne ne l'a trouvé à date.
13: Bah, il y a un gars qui est agriculteur là-bas qui s'appelle Maurice Mass, et il travaille dans ses champs.
5: Embrasse mon Maurice.
13: Bah, bien sûr, on embrasse bien fort. Donc, à Valensole, et en fait, à quelques mètres, il aperçoit carrément un objet en forme d'œuf, avec 6 pieds, qui tiennent un petit peu, je vais dire des mots, mais voilà, une soucoupe volante. Il observe une soucoupe volante. Ce qu'il croit être une soucoupe volante, et en fait, ce qui est assez étonnant, c'est qu'il s'approche de l'engin, et selon lui, ce qu'il voit, deux espèces de formes sortir de ce vaisseau, et ensuite il voit rentrer et il voit le truc disparaître avec un bruit incroyable. Mais vraiment comme dans les films, il voit le vaisseau disparaître. Alors jusqu'à tout le monde se fout un peu de sa tête parce qu'il était gentil, moi t'as peut-être bu un coup de

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1: Le premier ovniport au monde.
2: Prêt à accueillir un ovni?
1: Bien sûr.
2: C'est pas Raël qui a fait ça?
1: Non, pas du tout. C'est à
2: Raël, il l'avait fait au Canada, hein?
1: Oui, mais c'est après. Et là, c'est à Arès, dans le bassin d'Arcachon. Il y a un ovniport qui a été créé par le maire. C'est un truc très officiel en 1976. Bon, personne n'a encore accueilli de soucoupe volante.
2: Il va être bien en forme, le maire.
1: Mais le maire, plein d'habitants de la commune et tout ça. Et donc, il est toujours là-bas, on peut le visiter.
2: Oui, et parce que je dis, peut-être qu'il nous capte là sur 95.7, les aliens sur énergie. Si vous venez, vous posez pas n'importe où.
1: Non.
2: On a fait un ovniport.
1: Il y a un site.
2: Même si vous venez pour nous trucider, c'est pas grave. Arrêtez-vous quand même à l'ovniport, c'est la base.
1: Merci. Voilà. Donc il y a un ovniport à Arès, dans le bassin d'Arcachon. Après, tu te fais tes huîtres. Enfin, tu vois, c'est quand même, c'est accueillant, je trouve.
2: Oui, c'est accueillant, sympa. C'est vrai. C'est vrai que tu repars sur Pluton, t'as pris deux bourriches, quoi.
3: Ah bah, t'es bien.
1: C'est sympa.
3: Attends, j'ai fait coup de fusil, plus.
2: Lucie, avant de voter pour quelle est ton info préférée, je vous pose une question simple, tout le monde.
1: Oui.
2: Qui croit qu'il y a une vie extraterrestre?
1: Moi.
4: Moi. Moi, j'y crois.
2: Oh mon Dieu!
4: Je vous écoute depuis l'au-delà.
2: Oh là là!
1: Ça me fait peur pour de vrai.
2: Ah non, moi j'y crois.
1: Ah
2: ouais, moi j'y crois pas du tout.
5: Ah bon?
2: Mais bah, je sais pas, ça me dépasse. J'ai pas envie d'y croire. Je comprends même pas comment on flotte dans l'espace.
1: Oui, voilà, c'est ça. Je comprends. Ouais. Oui, mais du coup, ça veut dire que.
2: Mais il serait venu depuis le temps, si tu me racontes. Genre là, il serait venu à Valensole, il serait parti, il revient que 200 ans après. Que, du coup,
5: mais parce qu'ils ont pas la même temporalité que nous.
1: Spielberg, il l'explique. Il dit, lui, il croit totalement à ça. Je lisais un truc sur Spielberg tout à l'heure. Et il dit, on est à 400 millions d'années-lumière des autres galaxies et tout. C'est quasiment impossible qu'on se croise. À part s'il passe par des trous de verre ou des trous noirs. Ce qui là, après, me dépasse. Je comprends plus rien. Mais, tu vois, on est tous, c'est trop immense.
6: Peut-être qu'ils ont déjà échangé. Hein.
2: Comment ?
1: Mais peut-être.
6: Peut-être qu'ils nous ont déjà échangé, en fait. Hein.
2: Oh là là, t'as pas été maire d'Arès, toi ? Thibaut, tu crois ou pas?
5: Moi, en fait, j'y crois parce que je me dis que ce serait trop égoïste de se dire que dans cet univers énorme, on serait tout seul. Mais pas
1: c'est
5: forcément.
1: C'est pas égoïste, c'est...
5: Si, vous êtes égoïste, voilà ce que vous êtes
1: égocentrique. Il n'y a que Camille pour le coup, mais bon.
5: Non, mais moi, je me dis que ce serait impossible de se dire.
2: Non, je suis d'accord.
5: Même si c'est pas forcément un truc humanoïde.
2: Oui, pas les aliens de... on a compris, notre délire.
5: Tu vois, un petit puceron de Mars.
2: Ah non, mais ça, je veux bien qu'il y ait une autre vie vivante. Mais de là à ce qu'il y ait des gens qui avec des navettes spatiales qui viennent chez nous, j'y crois pas trop. Pardon.
7: Oui, bah attends, t'as le droit, mais bon.
2: Voilà. Après, il y a Bill du Big Deal, hein, quand même. Apparemment, c'est quand même une preuve. Après, faudrait demander à Vincent Lagaffe.
7: Depuis l'intermittent, il s'est bien posé. Hein. Il fait ses heures et tout, il bosse.
2: Lucie, il est temps de me dire quelle est ton info préférée. Lucie.
1: C'est parti.
6: Allô, pardon, j'ai bien aimé celle de Thibaut.
2: Thibaut ? Wow.
5: Énorme. Thibaut,
2: Thibaut, ça veut dire que tu passes à 0.
5: C'est énorme.
2: Il gagne 2 fois d'affilée, 0. À qui est-ce que tu retires un point ? J'en ai 7, les filles 5, Rémi moins 3.
5: Allez, on va pas être vache aujourd'hui. Et c'est pour ça que j'ai décidé, pardon les filles, mais d'enlever un point à Rémi.
2: Il redescend de fou.
3: Bon, la compète continue, vous l'avez compris. Il est 5h-5h, on est en direct sur Énergie. Merci d'être là, tout le monde.
4: De rien, Camille.
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2: Bienvenue tout le monde, merci d'être là sur Énergie. Tout le monde est là, il y a Rémi, il y a vous tous, bien sûr, comme chaque soir, 16h, 19h. En direct avec vous. Il est quasiment 17h, quasiment.
5: Oui, ça arrive
1: quasiment.
2: Dans quelques minutes, bien sûr. Ce soir, on a Chloé Joannet qui est notre invitée.
5: Ouais, trop cool. J'aime bien te regarder, te fixer.
2: Je vois, c'est un peu perturbant. Ouais.
5: Mais... Non, mais t'inquiète, ça va bien se passer.
2: Je serai dans un métro, je serai pas rassuré.
1: C'est bizarre.
2: Dans un studio, déjà, je le suis pas, mais dans un métro, je serai pas comme un fou, quoi. Tout le monde va bien?
5: Je suis bien.
2: Vous voulez parler un peu à Anthony?
1: Ah, bah ouais, j'aimerais bien, moi.
2: Il y a Anthony, il est de Saint-Germain-en-Laye, Anthony. Ça va ou quoi?
8: Salut Camille, salut tout le monde.
2: Salut Anto, tu fais quoi dans la vie?
8: Je suis menuisier.
2: Oh là là là là, mon métier.
8: C'est
2: pas que j'aime le bois, c'est que je respecte.
5: Bien sûr.
2: Le bois, ça n'a rien à voir. Aimer le bois, tout le monde aime le bois. C'est une matière noble.
1: Oui.
8: Et respecter le bois.
5: C'est autre chose.
2: Ah bah attends, mon pote, moi j'ai grandi dans un chalet, il y avait du bois partout. Hein.
1: Bah,
2: le plafond, les murs, j'étais dans une pièce de bois, moi.
5: C'est fou.
2: Et tu l'as hamster.
5: T'as bossé un peu le bois, tu t'es un peu entraîné à tailler un peu du bois.
2: Je sais travailler le bois.
5: Ah voilà.
2: Je sais quel bois choisir en fonction, tout ça, voilà, en fonction de.

0: Est-ce que ça prend les intempéries? Faut bien bondexer, hein. Faut le travailler. Un bois, ça boit beaucoup, le bois.
1: Ah oui.
0: Donc faut y faire attention, faut le respecter, faut le reponcer, faut le lustrer, faut l'azurer. Bien sûr, c'est vrai, Panto.
2: Ouais, bah carrément. Bah après, ça dépend du bois. Là, moi, j'ai commencé vraiment le massif, tu vois, vraiment ce que voilà. Tu aimes. Bah, maintenant, je suis plus dans, comment dire, dans ce que mes laminés, toi, les aménagements intérieurs.
0: Et autre chose.
2: Donc,
0: ça.
2: Je suis plus trop dans le massif.
0: Massif, c'est magnifique. Sauf le noyer. J'aime pas le noyer, c'est trop foncé.
3: Ah, moi non plus, je suis pas très.
0: Ah, le noyer, non, c'est pour nos grands-parents,
3: oui,
0: quoi.
3: Voilà, c'est ça, c'est pas très moderne.
0: T'as jamais eu la Renault 25 ronces de noyer? Si vous entendez un petit bruit derrière, je remercie les équipes d'énergie. Ils nous ont installé un gros bloc de clim et donc ça fait peut-être un petit peu de bruit parce que tout a pété dans le studio.
1: Il fait glace à l'italienne. Hein. Sur une italienne, un pistache.
2: C'est bien d'avoir une clim quand même.
0: Ouais, ouais, non, mais surtout pour les appareils parce que sinon on serait pas à l'abri de faire sauter le studio. Ouais. Donc il y a peut-être un petit derrière. Rassurez-vous, ça vient de chez nous. Hein. Ouais. Ah oui, parce qu'en revanche, elle marche sur un groupe électrogène. Je suis obligé de démarrer le groupe électro et je ne te cache pas qu'avec le D3 d'Hormuz, là, la clim, ça va nous coûter 60 balles pour les deux heures qui restent. Thibaut, mets-moi une musique de braquage.
4: Ah, ben attends, je mets ça tout de suite.
0: Pardon. Attends.
4: Ouais. Ça fait. Non, attends, je peux peut-être. Ça peut.
0: Non. Mets-moi une musique de braquage qui concerne une enfant de 11 ans.
4: Ah, ben.
0: Ah, super, quoi. C'est le jeu, je peux pas rêver.
3: Nickel.
0: Eh bien, bienvenue à tous sur TSF Jazz. Anto, j'ai lu une info dans le Parisien aujourd'hui en France, un braquage dans la Sarthe. On n'est pas au bout du monde, hein, dans la Sarthe. Dans une supérette de Bonnétable, on est en France. Un homme rentre et là, il y a une gamine de 11 ans à la caisse. D'accord, ouais. C'est la supérette de son papa et de sa maman, vous l'avez compris. Et pendant, je sais pas, 10 minutes, ils lui disent, gère la caisse. À 11 ans, normal.
3: Oui.
0: Quand t'es fils de commerçant, tout est normal.
3: C'est normal, ouais.
0: Ça peut peut-être vous choquer à la maison. Les commerçants et les enfants de commerçants ne sont pas du tout choqués. Armé, donc là, elle a pas de chance. Le moment où la petite de 11 ans, elle peut être traumatisée. Hein. Le moment où elle est derrière la caisse, un gars armé arrive dans la supérette. On est en France. Il lui demande la caisse. Sauf que, quelques minutes plus tard, il se rend à la police de lui-même. Pourquoi?
3: Est-ce qu'il a pris
0: Qu'est-ce qui s'est passé entre
3: petite...
0: lui et la fille, pardon de te couper, Ornel?
3: C'est moi.
0: Que s'est-il passé entre lui et la fille de 11 ans pour qu'il se rende?
3: Mais il a dû lui prendre quelque chose à elle. Non, c'est pas ça.
0: Et bien, la petite fille va bien, c'est important, tout va bien. Enfin, peut-être un petit trauma, mais en tout cas, il lui est rien arrivé de plus grave et physiquement, oui. Il lui est rien arrivé. En revanche, entre elle et le braqueur, il s'est passé quelque chose, il s'est rendu de lui-même.
1: Parce que tu peux être aussi braqueur et braqueur au grand cœur et il s'est dit, j'ai fait n'impe et c'est pas beau ce que j'ai fait, je fais n'importe quoi, je vais me rendre.
0: C'est pas ça.
1: C'est le cœur qui parle.
3: C'est un truc. Est-ce que c'est quelque chose de mignon? Genre, ils se sont fait une promesse
0: c'est
3: ou quelque chose comme
0: c'est
3: ça?
0: C'est pas mignon du tout, il n'y a pas eu de promesse, non.
1: C'est en rapport avec la caisse et l'argent qu'il y avait dedans?
0: Non.
3: Ah bon?
0: Anto, si t'as une idée, un braqueur face à une gamine de 11 ans qui, le temps 5 minutes, remplace son papa à la caisse, elle braque.
2: En fait,
0: au bout de 5 minutes.
2: Je dis pas grand chose, mais j'ai vu l'info.
0: Ah bah, dis pas, Anto.
2: Voilà, mais je dis pas.
0: Avoue que c'est une info dingue.
2: Ah, carrément.
1: On est d'accord que ce braqueur n'a rien à voir avec la famille de la petite.
0: Rien à voir. Non, il n'y a pas de la famille.
1: Parce que
0: non.
1: Ça pourrait être un vieux tonton qui veut braquer.
0: Ouais, mais du coup, j'ai vraiment dit non.
3: Ouais, non, d'accord. Ouais.
0: Non, bah, ça aurait pu être un cousin. En fait, qui. Bah oui, ouais. Mais j'ai dit non. Ouais, non, mais ça aurait pu aussi être une cousine.
3: Non, est-ce qu'il a rendu ce qu'il a volé ou juste il s'est rendu.
0: Il
3: n'a
0: même pas volé. Il y a eu un truc, il est parti, il est allé se rendre à la police.
1: Bah, parce qu'il y a. Ouais. T'as peut-être une sorte de Pascal le grand frère qui va être. Tu te rends compte de ce que tu fais, mon Christian?
0: Il y a que lui et la petite fille. La petite fille, elle a eu un déclic.
3: Ah bon?
1: Elle fait du karaté, elle lui a fait une clé de bras et c'est elle qui l'a amené au commissariat.
0: Ouais, Anto, je te laisse leur dire, ils trouvent pas.
3: Hein. Ah là, c'est dingue.
2: Si c'est la bonne info que j'ai vue, elle a dit au gars de retirer sa cagoule parce qu'elle l'avait reconnue.
0: Elle a reconnu la voix du braqueur.
1: Oh.
0: La petite fille était donc la fille de la gérante de la supérette. Le gars la braque et là la petite fille répond: tu peux retirer ta cagoule, je sais qui tu es. Ne sachant pas comment réagir, le cambrioleur a pris la fuite. Un quart d'heure après, il allait au commissariat, il dit: je viens de braquer, on m'a reconnu, c'était moi. L'homme a reconnu avoir fait une énorme connerie. C'était un habitué de la supérette.
1: Oh non.
0: Un copain de son père, un habitué de la supérette.
1: Bah tiens, j'ai dit l'oncle, mais voilà, un pote de son père.
0: Non, mais il faut pas l'oncle.
1: Ouais. Non, mais en tout cas, voilà, elle l'a reconnu, quoi.
3: Quelqu'un qu'elle connaissait, ouais, c'est fou.
0: Là, c'est Dora l'exploratrice. Hein. Arrête de chipper Shipper. C'est le Dora.
3: Oh mince, c'est un pic. Arrêtez.
0: Ou pas là.
1: Bah ouais, mais de là y aller, y retourner solo. Je pense qu'il s'est dit, on va être mignon avec moi. Si j'y vais de moi-même au commissariat.
0: Bah non, je pense qu'il s'est fait griller. Il s'est dit, de toute façon, qu'il se débarque chez moi dans une heure, dans deux heures, ou que j'aille tout de suite, autant y aller. Il savait que c'était mort, qu'il s'était fait prendre. J'ai un jeu pour vous.
3: Ah. C'est quoi?
0: Je vous fais écouter des voix d'artistes. Il va falloir deviner, comme cette petite fille de 11 ans qui est un peu une héroïne. Hein,
1: bien sûr.
0: Essayez de deviner quel est l'artiste.
3: Allez. Vas-y.
0: Ok, bien sûr, je vous dis pas, salut, c'est Amy Winehouse, sinon c'est trop facile.
3: C'est impressionnant.
0: Attention, c'est parti, premier accent.
5: Je suis très oui-oui et son taxi.
1: Ah, j'ai Jean-Claude Van Damme.
3: Oui, Van Damme.
0: Pas du tout.
3: Ah bon?
0: Bah, je sais, c'est que des gens qu'on a eu chez nous. Ah oui.
1: C'est des sons de l'émission.
0: On a pas eu Jean-Claude Van Damme, c'est des extraits d'émission.
3: David Guetta.
0: Ouais, un point pour René.
1: Ah, il est pas loin de Jean-Claude Van Damme.
0: Attention, deuxième personne.
3: Clément Sans Contact?
1: Ah, mais on est là?
0: Non.
3: Non. Clément Sans Contact?
0: Oh.
4: C'est une invitée qu'on a eu dans l'émission.
0: Ah. Et c'est de jouer, toi, vous pouvez jouer dans la voiture, hein.
3: Attends.
2: Ouais.
0: Vous êtes moins fort que la petite, hein.
3: Clément Sans Contact?
0: Mais attends. Léna Situation.
3: Ah ouais.
0: Léna Mafou. Troisième.
6: Rapide.
1: François Damiens.
4: Non.
6: Rapide.
4: Oh là, c'est facile.
3: Ah bon?
6: Rapide.
0: Ah bah carrément.
6: Rapide.
0: Ah ouais, c'est Orelsan.
3: Orelsan.
0: Eh ouais, ah ouais. Orelsan, bien sûr. Le suivant.
1: Yes, ça booste.
0: Ah, Pio Marmaille.
4: Oh ah, oui. Il se remet. Allez, suivant.
0: Doremi Fasol.
3: Si, bien sûr, c'est Jojo Fantasy.
4: Fred Testo. Bonne réponse, ça fait 2-2.
2: Bon, et c'est pas d'une grande aide, hein.
0: Ouais, ben, attends, c'est pas simple. Suivant.
1: T'es un camin.
0: Ah, c'est Ariana Camora. Est-ce que t'as la méthode
4: pour sexy nana? Bien. Mode d'emploi, il faut avoir. On continue, là?
3: Ouais, vas-y.
4: J'en ai encore deux, allez, j'en dis deux.
6: Inch'Allah.
0: Ah, attends.
6: Inch'Allah.
0: Ah, Hakim Gemini?
4: Non.
6: Inch'Allah.
4: Nikos Aliagas.
0: Ah, waouh.
4: C'est Nikos Aliagas. Et attention.
2: Ah, ouais.
4: Le petit dernier.
1: Je suis stratosphérique.
4: Rémi, avant de perdre aux infos pour au dîner de ce soir, à chaque fois il est.
1: Je suis stratosphérique.
0: Oui. Dans ma tête.
4: Merci Antonin, passe un moment avec nous. Merci à tous d'être là en direct sur Énergie. De nous suivre chaque soir, 16h-19h, le son de Jennifer Lopez. Tout de suite, belle soirée.
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0: On va faire un tout nouveau jeu dans un instant sur Énergie avec Rémi et Cordela et puis avec vous tous. 0 870 42 48, c'est le numéro pour nous joindre.
3: Tout à fait.
0: Évidemment. Bien vous sûr. Voulez, je sais pas, n'importe quoi. Vous voulez nous parler, vous voulez jouer. On a des beaux jeux. Vous voulez avoir l'adresse où trouver le petit short moutarde de Johan, notre producteur. Et ben là, pareil. Vous voulez faire un petit coup de fusil, on vous donnera le lien.
3: Bien sûr.
0: Parce que vous trouverez ça sans problème. C'est sur amora.fr. C'est la ligne printemps-été.
1: Et à côté, il est ramasseur de balles à Roland-Garros aussi. Hein. Si vous les croisez, si vous voulez savoir à quoi ressemble Johan, notre producteur, vous pouvez croiser à Roland-Garros.
4: Je vais ce soir là, dis-moi. Night Session, c'est pour moi.
0: Ah ben voilà. Thibaut, c'est quoi les cadeaux ce soir, Thibaut?
1: Je te le dis dans le mille, une Switch 2, ouais. AirPod 4,
0: Apple Watch. Génial.
1: C'est super, c'est très
0: énorme, c'est magnifique. Un de ces cadeaux est pour vous dans un instant. 0870 42 48, on en a besoin de deux personnes. Je prends un garçon, une fille.
3: Ok.
0: Très bien. Sound of Legend San Francisco qui arrive aussi, bougez pas. 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
4: Merci d'être là, tout le monde. On est en direct sur Énergie. Sound of Legends, c'est ce qu'on va écouter.
0: Dans deux secondes, calme-toi, Énergie. Oh là là, je leur cite un disque, ils y vont direct.
1: Ah oui.
0: On va jouer avec vous sur tout 0870 42 48. On va prendre un garçon et une fille pour s'affronter dans un instant. Avant ça, je voudrais qu'on donne de la force à Mathieu Duval.
1: Très bien.
0: Âgé de 25 ans, il vient de reprendre le bar tabac de la Chapelle Longeville. On est dans l'heure. Plusieurs années que la commune n'avait pas de bar tabac, et ben il s'est lancé. Mathieu, il a dit, bon, bah écoute, si on peut faire un petit quelque chose et puis surtout remettre de la vie.
3: C'est bien sûr.
0: Il a mis machine à café, nouvelle bière à la carte, nouveau mobilier pour la terre. S'il se donne du mal, il espère que ça va créer du lien, faire qu'il puisse en vivre et puis surtout que ça mette un peu de vie dans ce village.
1: Mais bien sûr, c'est où?
3: C'est trop bien.
1: Moi, j'aime bien l'heure.
0: J'ai commencé par là.
1: Dans l'heure, t'as dit.
0: Chapelle Longeville.
1: Tu l'as dit. Chapelle Longeville. Mmh. Ok.
0: Et alors?
3: C'est bien.
0: À 25 ans, il a réalisé ce qu'on dit tous à chaque fois qu'on est bourré. Bah ouais. Oui. Là, on plaque tout en ouvrant un bar. Bah ouais. Il l'a fait.
1: Bravo. Bravo, Matt.
0: Bravo à lui. Stand of Legend tout de suite.
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1: Ah là là. Ah, pas mal. Tu sais que toi, on y vient gentiment. Hein. Il y a quelque chose dans la voix.
0: C'est quoi l'original?
4: Il y avait PH Electro qui avait fait un son, mais alors avant c'était encore un son.
3: C'est Simon & Garfunkel.
0: Simon & Garfunkel,
1: ah, oui. Bah ouais.
0: Fais écouter l'original.
3: Je vous trouve la plus belle chanson de l'histoire, presque. Vraiment, dans un top 3
0: non,
3: facile.
0: Non, c'est pas ma préférée. Tiens, il y a Coralie qui est avec tout ça. Coralie, il y a Guillaume aussi, ils vont s'affronter pour jouer ensemble. Ça va tous les deux?
10: Salut, ça va.
4: Ça va.
0: Tout nouveau jeu, je vous brief dans un instant. Mais Simon & Garfunkel, c'est pas ma préférée. Il y a une chanson que j'adore de Simon & Garfunkel.
3: Non, mais c'est pas celle-ci.
0: Bah quoi?
3: Non, mais Sound of Silence, c'est Simon & Garfunkel. Et ça, c'est une autre chanson. Ils ont fait un mash-up de deux chansons.
0: Bah là, c'est Simon & Garfunkel, San Francisco.
3: Oui, mais Sound of Silence, c'est une autre chanson à eux.
4: Et là, c'était Sound of Legend, nous, qu'on écoutait.
3: Mais oui, mais il y a le Sound of Silence dedans.
0: Bah non, c'est la même chose, c'est ça remixé. Hein.
3: Ah bon, pardon, alors c'est Simon & Garfunkel, tout. Ok.
0: Là, je sais pas qui.
3: Bah, pardon, c'est parce que Simon & Garfunkel ont une chanson qui s'appelle Sound of Silence et une qui s'appelle San Francisco.
0: Ah, bah là, c'est vraiment San Francisco.
3: Je me suis fait moins un mashup dans ma tête alors.
0: Excuse-moi, on est là, mais
4: vous voyez bien que vous entendez moins bien.
3: Quoi? Non.
4: Je vois bien que vous entendez moins bien.
3: C'est pas ça non plus. Hein.
0: Alors, attendez.
3: Où on en est, Thibaut? Je comprends plus rien.
0: On comprend plus rien. Expliquez-nous, Johan, prenez la parole parce que là, je ne comprends plus rien sur ce remix.
11: Parce qu'on confond la Sound of Silence, Sound of Legend.
3: C'est ça.
4: Parce qu'il y a un truc comme ça aussi.
3: Eh ben c'est ça moi que voilà.
11: Ça c'est Sound of Silence.
3: Voilà, ok, pardon.
11: Ça n'a rien à voir.
0: Donc ça c'est quoi?
4: Ça c'est Disturbed. Donc c'est un DJ qui a repris The Sound of Silence
3: de Simon & Garfunkel.
0: Mais c'est pas celle-là qu'on vient d'écouter.
4: C'est pas ça, mais on l'a écouté juste avant.
0: Donc c'est Ornella qui nous met dedans.
4: Mais non, mais je la comprends parce qu'on l'a écouté entre 16h et
3: 17h. Oui, c'est pas... Pardon. Ben je sais que j'ai enlevé mon casque quand on a lancé la chanson.
0: Je viens de comprendre l'énergie. On ne fait que passer des remixes de Simon & Garfunkel.
3: C'est ça.
0: Si on a repris les albums de Simon & Garfunkel, on remixe ça tout l'après-midi, mais ça nous fait l'après-midi d'énergie. Quoi.
1: Ils vont faire un bel été, les deux, là.
3: Et ça fait une belle boum, oui.
1: Hein, le Simon & Garfunkel.
0: Alors, attendez, c'est pas mon morceau préféré. Tu connais un peu Coralie, Guillaume, vous connaissez Simon & Garfunkel?
10: Vous connaissez les remixes? Non. Les remixes aussi.
3: Ah oui, vous connaissez pas?
0: Bah, je connais
12: On est trop jeunes, je crois.
3: C'est une culture générale. Là, c'est pas une question de jeunesse.
0: Je vais vous mettre la meilleure, Guillaume. Ça s'appelle Mrs. Robinson. Écoutez.
1: Ah bien sûr. Magnifique cette chanson, Camille. Très bon choix.
3: Bah oui.
0: C'est ça, non?
1: Ouais.
0: Ah ouais, ça c'est beau là, les gars.

0: là ça me parle.
1: Voilà, la petite chanson. Bah Guillaume, pas du tout.
2: Pas du tout. Pas du tout.
3: On a perdu.
1: Mais si, dans la safrane avec le daron quand tu partais en vacances.
2: Ah bah oui, c'est
1: ah bah oui, le daron, bien sûr. Après une époque, pardon, hein, une époque, ça c'était sur Energy aussi les mecs. Hein.
4: Ah oui.
1: Vous me faites rire, on est tous dans le c'est les générations. Hein.
2: Ah oui.
1: Il y a une époque quand même où il y a des gosses qui écoutaient Edith Piaf dans leur chambre et les parents qui disaient tu vas m'arrêter cette musique de ma boule. Tu vois pas que c'est la musique du diable. C'est Edith Piaf, maman. Je peux pas la comprendre. Son mec c'est un boxeur. Ouais mais c'est un voyou. Arrête-moi cette musique de ma boule.
2: Eh oui, bien sûr.
4: C'est ça.
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4: Hey, ah bah voilà.
2: Tu vois,
1: hey,
2: bien sûr.
1: Bon, les copains, on va jouer à un jeu qu'on n'a jamais fait sur cette terre. Le jeu du C'est qui la star.
2: Oh.
1: Le principe est simple. Rémi, on est là, vous allez sortir du studio.
4: Ok.
2: Très bien.
1: Je vais demander à Coralie et Guillaume, chacun va leur attribuer une star. D'accord. Peu importe la star, ça peut être Mbappé, Tom Cruise, peu importe. On leur donne une star, chacun, ils sont une star. Ensuite, vous rentrez en studio. Chacun votre tour, vous avez le droit de poser une question à votre auditeur. Tac, tac, tac, tac. Il ne peut répondre que par oui ou par non.
4: D'accord.
1: Le premier des deux qui trouve quelle est la star de son auditeur fait gagner son auditeur. Il gagne une Apple Watch ou une Switch 2.
2: Ok.
4: Donc, tout le monde joue en même temps, on est d'accord. C'est-à-dire qu'on doit trouver en même temps les deux trucs. Ok.
1: Je vous laisse partir du studio.
4: Hop.
1: D'accord. On est là, tu peux revenir. Rémi, t'es pas obligé. Ils partent donc dans le couloir, les deux. Très bien. Coralie ?
0: Oui.
1: Tu seras Lady Gaga.
0: Okay.
1: Je pense que la porte est un tout petit peu ouverte, ils n'entendent pas, mais bon, je veux être sûr. Tu seras Lady Gaga. D'accord, Coralie ?
0: Ouais, ça marche.
1: Guillaume ?
6: Mm-hmm. Yes.
1: Tu seras Mickey.
6: Mickey, bah, ça me va bien, ouais, ça marche.
1: Mickey, la souris de Walt Disney.
6: Ok.
1: C'est parti, on peut les refaire revenir dans le studio et on va commencer, si t'es d'accord, Guillaume, on commencera avec Coralie.
6: Pas de soucis.
1: Et Ornella qui auront le droit de poser la première question. Vous pouvez vous inspirer de la question de l'autre, chacun votre tour. Vous devez deviner qui est Coralie et qui est Guillaume. Ornella, c'est parti.
4: Alors moi, je vais Coralie.
1: Oui.
4: D'accord. Coralie, est-ce que tu es dans le cinéma?
1: Non.
0: Non.
4: D'accord.
2: Guillaume, est-ce que tu es chanteur?
6: Non.
1: Mmh.
4: Est-ce que tu es dans la politique?
0: Non.
2: Guillaume, est-ce que tu es sportif?
6: Non.
4: Et donc, est-ce que tu es chanteur?
0: Chanteuse.
1: Oh oui, là, attention, Coralie! Oh là là là là là là là là! J'aime pas ça! J'aime pas ça, j'aime pas!
4: Tu es une chanteuse.
1: Attention, chanteuse.
4: Ouais. Ok, ok.
2: Guillaume, est-ce que tu es donc comédien?
6: Non.
1: Waouh! Mais c'est, en tout cas, c'est sexe masculin. Je t'aide parce que
4: oui,
1: comme
4: voilà.
1: Ça, elle s'est aidée.
2: Très bien.
1: Vous êtes au même niveau.
2: Merci.
1: C'est un sexe masculin. Ornella.
4: Coralie, est-ce que tu es française?
0: Non.
2: Eh bien, moi, je vais aller sur la politique maintenant, Guillaume. T'es dans la politique?
6: Non.
1: Bah, tu veux une question essentielle.
4: Est-ce que tu es américaine?
0: Oui.
2: Tu es français, Guillaume?
6: Non.
4: Est-ce que je peux te faire des propales ou...
1: Ah, mais quand tu veux.
4: Est-ce que tu es Beyoncé?
0: Non.
1: Rémi.
2: Est-ce que tu es américain donc?
6: Oui. Oui,
1: Guillaume, t'es américain.
6: Yes.
4: Est-ce que tu es jeune?
0: Non.
4: D'accord. Oui, on s'entend, mais.
1: Ah, c'est quoi? Qu'est-ce qui est jeune pour toi?
4: Jeune, je dirais entre 20 et 30 chanteuses.
1: Alors non.
4: Comme
1: non.
4: Ça.
0: Alors non. Oui, non.
1: Okay. Ah bah non, elle a pas entre 20 et 30, Coralie.
0: Non, bah oui, du coup, oui. Non, elle est pas jeune.
4: Ok.
2: Guillaume, est-ce que tu es Elon Musk?
6: Pas du tout.
2: Bah, y a pas de problème.
1: Pas de problème, pas de problème. Oublie une question essentielle, toi, t'es sur la fausse route alors que ça se resserre. Hein.
4: Est-ce que tu es Jennifer Lopez?
0: Non.
1: Rémi,
2: non, mais moi, attends,
1: je rappelle si vous nous rejoignez, c'est le jeu, ils doivent deviner quelle est la personnalité qu'on a donnée à l'un et à l'autre. Coralie joue avec Cordella et Guillaume joue avec Rémi.
2: Non, mais moi, il est ni politique, ni foot, enfin, ni sport, ni comédien, ni chanteur. Donc, tu es quelqu'un qui pèse dans le game, on va dire, un Jeff Bezos.
6: Pas du tout.
2: Et pas Jeff Bezos, y a pas de souci.
4: D'accord. Alors attends, moi je vais te faire une. Est-ce que tu es américaine, plutôt âgée? Bon, t'es pas non plus une vieille personne, j'imagine. Est-ce que tu serais est-ce que tu es Madonna?
0: Non.
1: Et vous proposez poser des questions avant de proposer
2: quelque chose.
1: La terre.
2: J'ai quelque chose. Tu n'es pas un humain. Tu es un personnage.
6: Absolument.
1: Eh bien, très bien, merci Rémi. On l'a dit depuis tout à l'heure. T'as oublié la principale.
4: D'accord. Est-ce que tu es chanteuse pop?
1: Je dirais oui, Coralie, pour aller dans le bon sens, pour l'aider. Oui.
0: Oui.
2: Alors, moi, t'es un personnage et t'es pas français, Donc, tu es Buzz l'éclair.
3: Non. On est là.
4: Est-ce que tu voilà, est-ce que tu as les cheveux longs?
0: Oui.
2: Ah, je l'ai. Est-ce que non, pas moi, je
4: suis celui qui est là.
2: Est-ce que tu es un Marvel?
0: Non.
3: On est là. Je pensais que ça irait plus vite.
4: Ah mais oui, mais attends, là je suis d'un coup j'ai un bug. Est-ce que tu es Rihanna?
0: Non.
3: On va faire toutes les chanteuses américaines.
4: Bah,
2: Est-ce que tu es actuel?
6: Oui, je pense.
2: C'est un personnage fictif, donc c'est difficile. Ornella.
4: J'ai encore une propale, en fait, pardon. Est-ce que tu es Lady Gaga?
0: Oui.
3: Ah,
2: bravo.
6: C'est dur.
2: Et moi,
3: Guillaume était Mickey.
2: Ah, oh, t'étais Mickey, mon pote! Ah ouais, waouh!
6: Ah, c'est dur à trouver.
2: Ah, t'es pas si loin avec Elon Musk.
7: C'était pas vrai. Ah ouais, bien sûr.
3: Oh là là, tu aurais pu oser plutôt la question.
2: Ah, mais c'était
3: du fictif.
2: Bon, en tous les cas, bravo. Coralie, c'est gagné. Tu veux une Switch 2 ou une Apple Watch?
0: Switch 2 plutôt.
2: Eh bah, c'est parti. Switch 2 pour toi. Guillaume, tu retenteras ta chance. Merci à tous les deux. On s'écoute J Balvin tout de suite. C'est un homme. Chanteur.
3: Allez, on écoute tout de suite. Merci d'être là sur Énergie.
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2: Merci d'être là, merci de nous choisir pour terminer vos après. Il y a du Julien Lib qui arrive dans un instant.
3: Ah, vous m'envoyez ravi, monsieur Combal.
2: Dis-moi où tu vas. Ornella, Rémi.
4: Oui.
2: Vous savez que ce soir sur TF1, il y a Koh-Lanta?
3: Ah, bien sûr, on est mardi.
2: Bien sûr, c'est Koh-Lanta ce soir. Il y a Estelle qui est avec nous. Ça va, Estelle?
9: Ça va, salut.
2: Estelle, tu fais quoi dans la vie?
9: Je suis agricultrice, j'élève des porcs.
2: Oh, et toi, t'élèves des cochons?
9: Ouais.
2: Mon rêve d'avoir des cochons.
3: Ah bon?
9: C'est vrai.
2: Ouais, j'ai pas la place, ils seraient pas heureux. Mon rêve c'est d'avoir des cochons, c'est mon animal préféré. C'est mon animal totem. Mon animal totem, c'est ce groin, ce cochon. Il n'y a rien que j'aime plus au monde. Les petits cochons tout roses. Mais arrête, t'en as combien?
9: J'ai 200 mères.
2: Tous
9: les petits. J'ai 200 mamans.
4: Oh, ah oui.
2: Oh mon Dieu, dis-moi que c'est pas pour faire du Justin Bridoux.
9: Peut-être. Du jambon blanc quand même.
2: Aïe, c'est bon.
3: C'est fou. Eh, c'est comment tu les fais, les Godivo?
2: Ah ouais, mais c'est, je les vois là. Tu as commencé beau là.
3: Ah oui, c'est mignon.
2: Abandonné. Passe un peu.
9: Viens les manger.
2: Oh, là, t'en manges toi? Est-ce que tu manges tes cochons que t'élèves?
9: Non, je vais acheter, mais je mange pas.
2: Ah oui, parce qu'il y a un peu d'affect. Forcément.
9: Mais non, mais c'est beaucoup de travail de faire toute la charcuterie et tout ça.
2: Ah, bien sûr. Estelle, donc c'est Koh-Lanta ce soir. Je voulais vous parler de ça, mais j'ai plus envie de parler de cochon.
3: Ah, je comprends.
2: Mais toi, t'es très petit cochon noir un peu là, les
3: petits bigorres,
2: mais en plus, ce week-end, tu peux pas tomber mieux. Estelle, ce week-end, dimanche, j'ai donné un biberon à un bébé cochon. Le contexte est trop
9: drôle.
2: Et ouais, j'ai donné un biberon à un petit bébé cochon, là, un petit babe tout rose comme ça, la monde. Je suis tombé fou d'amour. Mais le gars qui m'a fait, il m'a dit qu'il fallait qu'il soit au moins 2-3 pour pas trop déprimer.
4: Ah oui.
9: Bah oui, puis après, ils font quand même 200 kilos adultes, quoi.
4: Oui, c'est ça.
2: Bah oui, après, c'est.
4: Après, ils mangent beaucoup.
2: Ah, j'aimerais trop. Avoir un cochon chez moi. Je pourrais à déménager, trouver une maison où il y a la place pour pouvoir prendre des cochons chez moi.
4: Ouais, je comprends.
2: C'est mon animal totem, c'est mon animal préféré.
3: Ouais, je comprends.
2: Ah, je vous jure. Bon, dans un instant, je vous parle de Koh-Lanta, puis de plein d'autres choses. 0870 42 48.
3: Ils aimeraient bien avoir un cochon sur Koh-Lanta, je te dis. Et personne n'approche la chèvre. La chèvre, elle est à moi. Celui qui approche la chèvre va avoir affaire à moi. Restez avec nous, on est sur Énergie avec Estelle, avec vous tous, 0870 42 48.
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2: C'est 103 points à Koh Samui, hein, Énergie. Je vous le dis. Dans un instant, on parle de Koh-Lanta, c'est ce soir. À la télé, bien sûr, on reste en direct avec vous. Ah, les amis, avant ça, on écoute Julien Lib. C'est parti, dis-moi où. Ça, c'est encore un truc qui pourrait se dire sur Koh-Lanta. Dis-moi où est l'eau, la flotte, la bouffe. C'est que Rémi serait extrêmement bon à Koh-Lanta. Ouais. Fin stratège. Ça, c'est vraiment les phrases de Denis.
1: Fin stratège. Ce fin stratège, il a été scout.
2: Ouais.
4: Ouais.
1: Ce qui veut dire que de 1, il sait faire des cabanes, des huttes et tout machin.
2: Le feu, 30 secondes et demie. Je te le fais. Sans problème.
1: Vraiment, avec juste les petits outils, tu fais ça?
2: Bien sûr. Et la pêche. Alors, des choix. Pardon, hein.
1: Non, mais il serait très très bon.
2: Ah non, mais j'adorais. Alors, premier degré.
1: Et puis sportif, attendez, même dans les épreuves sportives, il peut s'en sortir.
2: J'adorais.
1: Mais attention, du coup, ça veut dire peut-être que tu te fais laver deux semaines, parce qu'en général, les mecs trop bons aussi, ça se fait vite laver. Hein.
2: Oui, mais il faut être mignon, il faut être sympa, il faut être, tu vois, au début, puis après tu taquines un peu.
1: Après, t'es stratège.
2: Bah oui.
1: Bah écoutez.
4: Bah inscris-toi.
2: Mais j'ai trop envie de la faire, en vrai. J'adorerais.
1: Bah nous aussi, on a. Ouais. Si tu nous demandes si on peut te pistonner, on le fera avec plaisir, c'est 40 jours. Hein. Donc, reste 40 jours sans tes années, qu'on signe à mon poteau. Julien Lim, tout de suite, c'est parti.
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1: Merci de nous choisir pour terminer.

0: j'en suis sûr. On a une invitée qui va arriver. Vous continuez de nous appeler 0870 42 48. On a une éleveuse de cochons.
1: Oui.
2: Oui.
3: Oui.
0: Ah oui, bah écoute. Bah bien sûr, bah on est content de l'avoir, ma Estelle. Après elle va acheter la charcuterie, mais après elle veut pas savoir si c'est son son petit cochon à elle qui est dans la charcuterie, tu comprends?
1: Faut pas le savoir en même temps.
0: Bien sûr, bah tu veux pas le savoir surtout. Ouais. Bon, je disais ce soir, attention sur TF1, petite chaîne qui monte.
2: Oui.
0: Koh-Lanta. Koh-Lanta, ouais. C'est ce soir. Je vais vous poser des questions. Un peu cracra, vous me dites si ça vous dégoûte ou pas.
2: Ah ok.
0: Je donne des situations, vous me dites si c'est dégueu ou pas. Ok?
1: Ouais. Mais genre, ouais, bon, d'accord.
0: Bah, parce que Koh-Lanta, ils font des trucs, c'est pas simple. Je vous fais simple. Annec. Pas se doucher pendant 40 jours.
2: Annec. Dégueulasse.
0: Dégueu, moi, je pourrais pas. Ouais.
1: Pas se doucher pendant 40 jours. Anecdote véridique.
2: Oh, wow.
0: Je suis au 38e jour.
1: Écoutez-moi, tiens, que je vais vous dire. J'ai un ami qui est donc dans le son, d'accord? Qui est perchiste, ou qui tient une perche, et qui bosse, et qui a bossé sur Koh-Lanta. Écoutez-moi, ils sentent tellement, les pauvres, c'est normal, au bout de 40 jours.
0: Bien sûr.
1: Que les ingé-sons se mettre du Vix Vaporub sous le nez tellement
0: les
1: l'odeur
0: elle
1: est hardcore.
2: Ah ouais, ouais.
0: Et ils se sentent plus entre eux de toute façon.
1: Ah, entre eux, ils se sentent plus.
0: Bien sûr.
1: Ça sent la viande faisandée, mais les gars, les techniciens sont obligés de se mettre
2: comme
1: du
2: à la morgue.
0: C'est fou. Ouais,
1: exactement. Alors écoutez bien.
0: Boire dans la gourde de quelqu'un. Non.
1: Impossible.
2: Moi, je peux pas.
0: Je peux pas. Alors moi, attention, pour les gens qui me connaissent, je suis hypochondriaque, moi je suis au maximum, donc moi ça va être impossible pour tout globalement.
2: Ouais, moi aussi.
0: Mais dans la gourde de question, je peux pas boire.
2: Mm-mm.
0: Je peux me dessécher au-delà, au soleil, et tu vas voir, il y a la gourde. Non.
2: Non,
0: ça va en fait.
1: Ou comme dirait ma fille, bois en wifi. En gros, tu prends ta gourde et tu touches pas le goulot, quoi.
2: Ah oui, oui.
0: Dans la gourde de tes filles, c'est bon.
1: Ouais, mais tu sais, moi je peux pas prendre la petite cuillère de mes filles par exemple. Je peux pas manger avec une petite cuillère, c'est pas la mienne.
0: Alors que moi, laver les dents avec la brosse à dents de ma femme, ça me dérange pas du tout.
2: Ouais,
0: impossible.
2: Comprends.
0: Ça te dégoûte, toi?
2: Non, je le fais.
0: Moi, pas du tout.
2: Vous
0: c'est bizarre.
2: Pas non plus. Oui, c'est vrai, c'est vrai.
0: Alors, c'est bien plus intime qu'une gourde.
2: Bien sûr.
0: Attention, Estelle, tu réponds aussi, bien sûr.
3: Oui.
0: Mettre les AirPods de quelqu'un.
2: Ah non, c'est impossible.
3: Ah non.
2: La pire chose au monde.
0: C'est la pire chose au monde.
2: C'est dégueulasse.
0: Je préfère rouler une pelle à mon pote que mettre les AirPods dans mon oreille. C'est l'enfer.
1: Oh non, c'est quand même. C'est une playlist.
0: Attention. Manger dans le lit.
1: Ah non.
2: Mais jamais de la vie.
3: Non.
0: Enfin.
3: On met des miettes partout.
0: Je mange des yaourts des fois. Des yaourts.
1: Bon, ça va.
2: Oui, ailleurs tu risques. Mais bon.
1: Et en même temps, on t'amène un petit déj au lit, tu peux pas le refuser.
0: Ah mais attention, le lit c'est pas l'hôtel.
2: Un petit déj au lit.
1: Non, je parle de ta femme qui veut te faire une surprise pour la fête des pères par exemple.
0: Ça n'est jamais arrivé, mais. Ce n'est jamais arrivé, mais dans l'imaginaire.
2: Imagine.
0: Imagine, bien sûr.
1: Bah oui.
2: Ah non, moi je peux pas manger assise dans mon lit un croissant comme ça, ça me dégue. Ah non, je peux pas.
0: Manger quelque chose qui est tombé moins de 5 secondes par terre. Je parle pas de la moquette d'énergie, une seconde suffit.
1: Alors,
0: être contaminé, avoir le typhus, mais sinon.
2: Ça pourrait être possible.
1: Ça dépend du lieu. Si elle tombe, si l'objet, enfin la nourriture est tombée Gare du Nord à Paris, je ne peux pas la manger.
2: Dans le métro.
1: Ou dans le métro, mais sinon ça va.
0: Attention. Très, très pointu.
2: Vas-y.
0: Mettre ses pieds sur la table.
1: Oh non,
0: ah, ça dépend.
3: C'est cool,
0: ça. Ah, tu peux pas? On peut pas chez toi, Estelle?
3: Ah non, on ne peut pas les pieds sur la table.
0: Ah, on peut pas mettre les pieds sur la table. Et toi, Ornette?
2: Sur la table basse, on parle?
0: Ah, on parle de table basse.
2: Oui.
0: Ah, bah, sinon, on n'est pas assez souple. Hein. C'est mignonne. On parle de table basse.
2: Non, mais attention, parce que
1: enfin,
2: voilà.
1: Qui met pas ses pieds sur la table basse? C'est la base de la vie, non?
2: Bah, toi, tu viens de dire non.
1: Ah si, moi je mets les pieds sur la table basse.
0: Est-ce qu'on enlève les grolles avant?
1: Ah oui, ça par contre.
2: Oui, voilà, moi oui, c'est ça. T'enlèves tes chaussures.
0: Maison, alors, j'allais dire, rentrer à la maison avec les grolles.
2: Non.
1: Ah non, moi on peut.
2: Moi, tu les enlèves dans l'entrée.
0: Non, moi, on peut.
2: Sachant que mon entrée, c'est aussi mon salon, ma salle à manger, ma salle de bain. Mais donc, vraiment, il vaut mieux que tu enlèves tes chaussures rapidement.
0: Et enfin, là, c'est pointu. Et là, je sais que la France est divisée en deux catégories socio-professionnelles.
2: Vas-y.
0: Et je veux voir l'équipe et je veux ton avis, Estelle. Petit coup de barre, s'allonger avec ses habits de la journée sur son lit.
2: C'est non.
0: Et moi, c'est
2: non.
0: Oui.
1: Alors, écoute.
0: Alors, moi, c'est oui. Et je sais que là, c'est clivant. Non, mais... Parce que... C'est là, tu rentres ce soir, là, tu rentres dans ta chambre deux secondes. Sur le lit, pas dans le lit. Hein.
2: J'ai bien compris.
0: Sur le lit, avec le jean, sans les grolles bien sûr, mais jean, t-shirt, moi, tous les jours.
1: Horrible. Source d'embrouille numéro une avec ma femme.
0: Elle le fait, ta femme.
1: Elle le fait, elle se fout sur mon coussin, avec son jean de la journée. Et à chaque fois, je me dis, mais qu'est-ce que je te dis?
2: Je
1: déteste ça.
2: Non, moi, je l'insulte aussi, oui. Du coup, c'est vraiment chiant. Il doit enlever tout, après, il est à poil. Et s'il a plus envie de faire de sieste, du coup, ce n'est plus le moment.
0: Et toi, Estelle?
3: Non, chez moi on fait pas ça non plus. Non.
1: Ok, c'est moi le gros dégueulasse. Il y a pas, il y a pas.
0: Les cochons, c'est dans la ferme, hein, c'est pas à la maison. Hein,
3: ouais, voilà.
1: Merci Rémi. Dance Monkey.
0: Grosse forme moi.
1: Ce qu'on va écouter tout de suite. Notre invité arrive dans quelques minutes. On est en direct comme chaque soir sur Énergie.
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1: Bienvenue tout le monde, on est sur Énergie. J'espère que tout va bien. Vous le savez, la natalité, elle baisse en France.
0: Oui.
1: Voilà. Oh là là là là là. Et bon, c'est pourquoi.
0: Ah bon?
1: C'est, je connais le coupable.
2: Netflix?
1: Non.
2: Ah.
1: Alizé, salut.
5: Salut Camille, salut équipe.
1: Ça va Alizé? T'es en couple dans la vie? T'as une chérie? T'as un chéri?
5: Oui, tout à fait, j'ai un chéri.
1: D'accord, très bien. Vous avez des enfants ou pas du tout?
5: Pas du tout.
1: Bon, ça viendra peut-être, si vous en avez envie.
5: Ah oui.
1: Et ben, pourquoi? Qui est le responsable? Il y a un et un seul responsable de la baisse de la natalité en France.
2: Ah bon?
1: Le téléphone portable.
6: Le bon point pour le Rémi.
1: Et merci. Les gars, c'est très sérieux. Hein. C'est le Financial Times. Je crois qu'ils ne font pas que de la finance. Hein, aussi portable. Hein. Le smartphone a bouleversé notre rapport au quotidien. C'est ton cas, Alizé. Tu passes combien de temps d'écran, toi?
5: J'en passe pas mal. Je fais que ça, je pense.
1: T'as combien d'heures par jour?
5: Ah, je pense au moins 6-7 heures facile.
1: Ah, moi j'ai regardé tout à l'heure, je suis à 3h37.
0: Ah, c'est bien.
1: C'est énorme.
0: À quelle heure?
6: Oh, ça va.
0: Il était quelle heure? 15h?
1: Non, mais c'est ma moyenne.
0: Ah, ta moyenne, 3h37? Ah ouais, pas mal.
1: Oh, ça va.
0: Ah ouais?
1: Ah ouais, bah, ça va bien, toi?
2: Tout à l'heure, j'ai regardé, c'est 3h11. C'est beaucoup, hein.
1: Oh, Rémi, ça doit être dégueulasse.
0: Non, je pense pas.
1: Non, il regarde pas de série déjà, lui.
0: Ah si, c'est bien.
1: 5h30.
2: Bah oui.
1: Ah waouh.
0: Vous rendez compte, sur une journée, c'est terrible.
2: Ouais, c'est
1: terrible. Ouais, ça fait du mal. Parce qu'en fait, tu passes un quart de ta journée sur ton téléphone, pote.
0: Et on s'est fait la réflexion avec ma femme un jour, tu sais, dans le canapé, on s'est regardé tous les deux en se disant, bah attends, qu'est-ce qu'on fait là? On est tous les deux en train de scroller sur nos téléphones, c'est ridicule.
2: Bah ouais.
0: Et on s'est mis, figure-toi, un truc de dingue, à discuter. C'est fou, hein.
1: C'est chiant. Bon, en tout cas, le nombre de naissances a diminué en premier et le plus rapidement dans les zones qui ont reçu un réseau haut débit en premier. Plus vous avez la fibre, moins il y a de natalité.
2: Ah
1: oui. Écoutez bien, la natalité, elle montait en France, toujours elle est montée. Elle a baissé en 2009. Qu'est-ce qu'il y a eu en 2009? Année où il y a eu le plus de ventes de smartphones en France.
0: Mais voilà.
2: Incroyable.
1: Maintenant, c'est Jeffrey, j'ai tout compris, mais en plus, j'ai eu deux.
2: Bah oui.
0: Ce qui veut dire que, quand même, au-delà même de la natalité, parce que oui, la finalité, ça peut être la natalité, mais ça veut dire qu'on se retrouve plus à deux.
1: Bien sûr, Alizé. Bah évidemment, la bonne nouvelle quand même, c'est qu'il y a moins de baby shower.
2: Oui.
1: Sur le côté attention à gender reveal, non merci. Merci. Ça, bah, voilà une bonne nouvelle.
2: Oui, voilà.
1: Tu vas plus chez ton pote voir si à un moment donné, bah, quand il verse le thé, il va être bleu ou rose.
0: Quoi. Ouais.
1: Parce que vraiment, on est quand même 40 personnes à en avoir absolument rien à foutre. C'est l'occasion de revoir des potes, hein. Moi je dis pas, oh là là.
0: Et encore en France, je trouve qu'on est soft, mais va aux États-Unis, regardez ce qui se passe. Hein.
2: Oui.
0: Mecs, ils font passer la patrouille de France avec des fumigènes roses. Hein.
2: Oui, c'est ça.
1: Il y a des morts, hein, tu sais, qu'en France.
0: Bien sûr
1: qu'il y a eu des morts. Donc je vais quand même vous demander, du coup, je suis un peu de mauvaise foi, parce que je vais vous dire, ben, c'est pas bien le téléphone, ça fait baisser la natalité. En même temps, je vais vous demander de nous donner chacun, toi aussi, Alizé, une appli un peu canon que les gens connaissent pas forcément. Une appli, me dites pas Instagram ou WhatsApp, quoi.
2: Oui.
1: Une petite appli que les gens connaissent pas.
0: Ouais.
1: Et qui est canon, Rémi?
0: Bah, moi, je suis un piètre bricolo. Je sais rien faire, pas même planter un clou. Et j'ai découvert une appli qui s'appelle Yojo, Y-O-O-J-O. Et en fait, tu trouves plein de bricolos autour de chez toi qui disent, bah, quoi? Mettre une applique? Ok, j'arrive, je déboule
1: dans attends, est-ce que c'est celui qui est venu dans ton entrée et qui a tout raté? C'est ce gars. Non.
0: Parce qu'il est revenu lundi, il dit, ouais, les gars, j'avais deux vis à faire, c'est un carnage.
1: Non, mais je dois reconnaître que quand même, il y a eu un gars parce qu'il était un peu speed et bon, je sentais qu'il était bancal, mais j'ai fait faire plein de trucs chez moi parce que je ne sais rien faire et c'est extraordinaire.
2: Ouais, ça c'est cool.
1: Ah ouais, franchement, c'est extraordinaire. Si tu y viens, boum, en plus super, les mecs, souvent très cool. Non, franchement, c'est super. Yojo, ça s'appelle. On est là.
2: Eh bien, moi, j'ai une appli qui s'appelle Blossom. Et en fait, je n'ai pas du tout la main verte. Et c'est génial parce que c'est une appli où tu prends en photo tes plantes chez toi.
1: Ah,
2: et ils te disent tout de suite, elle a besoin d'eau, il faut l'arroser tous les machins. Elle est décédée, malheureusement, depuis 8 ans.
1: Ah, avec la photo, il peut dire, j'ai une plante qui est décédée chez moi.
2: Ah, ben, il peut te dire exactement déjà quelle est ta plante, parce qu'on achète des trucs, on ne sait pas vraiment ce que c'est.
1: Bah ouais, je suis d'accord.
2: Et comment la remettre en vie, faire en sorte qu'elle donne des fleurs. Et que voilà. Et c'est super bien. Blossom, ça s'appelle.
1: Blossom.
2: B-L-O-2-S-O-M.
1: Je suis en train de l'apprendre. Je suis vraiment en train de l'apprendre. Alizé, t'en as une?
7: Actuellement, oui, mais je n'ai plus le nom en tête.
1: Ah mince,
7: c'est une application où en fait on se connecte en tant que couple et rencontre d'autres couples.
1: Ah.
0: Dans quel but ?
1: Et attention, c'est une safe place ici. Dans quel but ?
7: Bah en fait, c'est dans le but de faire une soirée jeu, d'aller sortir à la plage. Chacun a ses propres envies, on va dire. Et il propose sur l'appli de s'inscrire. Mais après, actuellement, il propose aussi de s'inscrire en tant que Camille aussi.
1: Sympa. Oui, bien sûr.
2: Oui.
1: Bah si c'est pour faire des rencontres avec pour retrouver des potes.
0: Et pour peu qu'il y en ait qui soient bricoleurs dans le couple.
1: J'en fais mon affaire, mon Jean-Yves.
0: S'il peut te fixer l'étagère, c'est sympa.
1: Je lui mettrai une petite binge. Hein.
0: Alizé, je te fais un gros bisou. On écoute Gims tout de suite. Soleil, on est en direct sur Énergie. J'espère que tout le monde va bien. Vous soyez en France, en voiture, à la maison, sur l'appli Énergie. Merci d'être là, tout le monde.
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0: Ah, j'hésite, j'arrive pas à me décider.
1: Qu'est-ce qu'il y a ?
0: J'arrive pas à me décider. Bienvenue sur Énergie. Bienvenue tout le monde, bienvenue Ornella, bienvenue Rémi.
2: Merci.
0: J'ai soit la belle histoire du jour, soit le 60 secondes cadeau.
1: Ah, nous on aime jouer, mais après je comprends que tu hésites, c'est normal. Mais nous on aime jouer, bon bah voilà.
0: C'est comme le 60 secondes cadeau.
2: Bah quand même.
0: Aurélie.
8: Oui, coucou tout le monde,
0: salut,
8: comment vous allez?
0: Salut. Comment tu vas? T'habites où?
8: J'habite à côté de Grenoble, à Voiron.
0: Oh bah on connaît bien Voiron. Dis-moi Aurélie. Oui. Est-ce que t'as envie de gagner un cadeau ou t'as juste envie de parler avec nous?
8: Alors, si je peux gagner un cadeau pour mes enfants, ça serait le top.
0: Eh ben, on va peut-être jouer pour des AirPods Pro 4. Allez, on fait 60 secondes cadeau. Allez, on y va.
4: Vous voulez ça? Va-t-elle gagner un auditeur?
1: Ouais, 60
2: secondes cadeau.
0: 60 secondes cadeau. C'est maintenant.
1: Très bien, on est prêt.
0: Pas dans une heure, pas dans deux heures, c'est tout de suite.
2: Allez.
0: Principe est simple, j'ai une info, vous la découvrez en moins de 60 secondes, ce sera gagné pour Aurélie, elle pourra offrir à ses enfants des AirPods Pro 4, un chacun.
2: C'est bien.
0: Un pour le gauche, un pour le droite. Juste se mettre d'accord sur le contenu. Quoi.
1: C'est une orga. Hein.
0: Vous savez ce qui se passe en ce moment en Italie? C'est pas ma première question, mais on peut déjà commencer à jouer, parce que vous aimez jouer.
1: Non.
0: Il y a le Giro, le Tour d'Italie cycliste, comme le Tour de France en Italie, le Giro.
2: Il dit.
0: Les organisateurs sont colères. Ils ne veulent plus que ça arrive pendant la course. Qu'est-ce qu'il est désormais interdit de faire pendant la course, top chrono?
1: D'écrire des trucs à la craie sur la route. Des messages à la craie.
0: C'est à la peinture, mais non.
2: Est-ce que ça concerne plutôt de prendre des vidéos, des photos, un truc avec les téléphones?
1: Non. Est-ce que ça concerne les joueurs ou le public?
0: Il n'y a pas de joueurs.
1: Les athlètes,
0: ça concerne les cyclistes.
1: Ok. Alors, ils n'ont pas le droit d'avoir. Les gars n'ont pas le droit de les suivre en voiture et gueuler comme ça.
0: Non, c'est pas ça.
2: Non, mais d'accord, mais c'est le cycliste n'a plus le droit de faire quelque chose.
0: Le cycliste n'a plus le droit de faire quelque chose.
2: D'accord. Et est-ce que c'est une tenue vestimentaire ou quelque chose?
1: Je sais, Camille Combal. C'est quand ils n'ont pas le choix de s'arrêter, ils sortent un petit peu le zizou et ils font pipi sur la route.
0: Ça concerne le pipi, mais c'est pas ça qui est interdit. Ils ont encore le droit de faire pipi au bord de la route comme ça.
2: D'accord.
0: Ils faisaient quelque chose qui est désormais interdit en faisant pipi.
9: 20 secondes.
2: Oh là là, attends, qu'est-ce qu'ils faisaient quand ils faisaient pipi?
9: Ils écrivaient un peu leur prénom dans la neige.
2: Attends.
1: Pas en route, pas en route. Ils n'ont pas le droit de le faire à vélo.
0: Ils ont le droit de le faire à vélo.
2: Bah arrête, attends.
1: Il faut pas qu'il y ait de public. Sinon c'est de la. Pas d'exhibitionnisme du zizou.
0: Non.
2: Bah attends.
1: C'est ça.
0: C'est ça. Non mais c'est fou de plus rien me proposer. Ça fait 10 secondes qu'il propose plus rien. Il dit si c'est ça. Bah non. Mais si c'est ça.
1: Je vois pas autre chose.
2: Mais non. Mais en plus tu m'as mis le.
0: Ils n'ont plus le droit. Pour faire pipi, il y a plein de façons de s'y prendre. Ils ont toujours le droit de s'arrêter quelques secondes et de faire pipi au bord de la route.
8: Ils ont le droit de faire pipi en roulant.
0: C'est ça. Ils ont encore le droit de faire pipi en roulant.
2: Okay.
0: Discrètement, ils doivent le faire. Ils doivent évidemment, comme tu l'as dit, faire attention. Mais ça vaut pour toutes les compétitions. Ils doivent faire attention qu'il n'y ait pas évidemment des gens et des enfants au bord de la route. On essaie de le faire le plus discrètement possible. Mais demain, t'es sur une échappée, t'as pas d'autre choix. Mais il faut choisir un endroit où il y a personne au bord de la route. Okay. Mais ça, c'était le cas et ça continue d'être la règle. En revanche, il y a quelque chose qui devenait un petit peu une habitude et qui est désormais interdit sur le Giro: faire pipi dans son bidon.
8: Mais c'est pareil.
2: Je pensais que c'était logique.
0: Non. Aurélie, il est interdit. En fait, ils faisaient pipi dans leur bidon et ensuite ils jetaient leur bidon. Vous savez, quand les bidons sont vides,
2: ils les jettent
0: au bord de la route pour le public.
1: Ah, d'accord.
0: Et sauf que les enfants, ils arrivent au bord et ils disent regarde, c'est trop bien, j'ai un bidon de la. De l'équipe Hello Bank, là.
1: Ouais, bien sûr.
0: Et en fait, ils savent pas, elle est remplie de pipou.
2: Ah oui, bien sûr.
1: Ah non, d'accord. Ah ouais, les mecs.
0: Après, vu les températures, ça rafraîchit quand même, mais bon. C'est pas le but. Et donc, c'est dégueulasse. Et donc là, c'est évidemment malvenu, mais il n'y avait pas de loi. Et ben là, sur le Tour d'Italie, ce sera peut-être pareil sur le Tour de France. C'est désormais strictement interdit de faire pipi dans le bidon.
1: Ok, on peut continuer à le faire à la radio, ça va. Oui.
0: Non.
1: Non, mais attends, ça veut dire que pour arrêter ça, il y a eu des plaintes et des gens qui en effet.
0: Mais oui, mais parce qu'il y a des gens du public qui croyaient récupérer un bon souvenir et en fait, ouais, bien sûr,
1: c'est pas le meilleur souvenir.
8: C'est normal qu'ils interdisent ça.
0: Bah, oui. Ah, non, on n'était pas loin. Et sachez que pour répondre à votre question, s'ils font pas discrétos sur le vélo, ils prennent 200 euros d'amende des cyclistes.
1: Voilà.
8: Ah bah quand même.
0: Voilà. En gros, si quelqu'un du public voit quelque chose et s'en plaint, bah, c'est 200 euros de contravention.
1: Mais d'où le bidon? D'où le bidon? À la base, je veux dire, avant de le jeter. D'où le bidon? Mais après, faut pas le jeter.
2: Les filles, elles font comment?
1: Ah bah les filles, ouais.
8: Bonne question.
1: Bah elle s'arrête là pour le coup, je pense que t'es obligé de t'arrêter derrière.
0: Elle s'arrête.
2: D'aller vraiment quelque part.
1: Derrière un chêne massif.
0: Bah derrière, de la végétation.
2: Oui mais c'est plus compliqué.
0: Ah bah oui.
2: Tu vois.
0: Mais déjà dans la vie pour vous c'est plus compliqué.
2: Oui déjà oui c'est ça, sûr.
0: Bah, évidemment.
2: Bon, ok.
0: Alors là, j'ai répondu à toutes vos réponses.
2: Ouais,
0: vous vous rendez compte, ce soir, je vous ai dit d'investir dans des vaches.
2: Ouais.
0: C'est vrai. Je pense que vous rendez pas compte. Je vous dis que le smartphone arrête les naissances. Et maintenant, carrément, je vous donne, voilà.
1: Non, mais ce soir, t'es énorme. Ouais.
0: Je vous donne les dernières infos cyclistes. J'ai fait le tour, moi. Je suis à 366. J'ai invité qui arrive dans un instant.
2: Non, c'est super.
0: On va parler grand-mère, puisqu'elle a lancé un podcast. Elle fait en deuxième saison, d'ailleurs, de son podcast qui concerne les grand-mères. C'est Chloé Joannet. On est trop content de la voir. Elle sera là avec nous dans un instant dans le plateau, sur le plateau, dans le studio. Vous avez compris. On revient dans un instant sur Énergie. Reste avec nous.

0: On est là, les jours fériés hier, on est là en direct. Les jours sans clim comme aujourd'hui, on est là dans le studio. Ça nous fait plaisir d'être là avec vous, il est 18h15, notre invité, on l'adore, elle sera là avec nous dans quelques secondes en direct. Pour l'instant, on écoute, je laisse Rémi nous l'annoncer.
1: Oh, alors là, ça, là, tu, là, franchement, je pouvais pas avoir un meilleur cadeau que ce titre, pardon. C'est Jamaican de, je sais pas comment on dit, Ugel et Solto.
2: Ugel, enfin.
1: Non, mais moi, j'ai Ugel.
2: J'ai français, marseillais.
1: Mais Ugel, les gars, quand il s'agit de bouger un peu son body, là.
2: Moi, j'en avais aucune idée, c'est pour ça que j'ai pris la patate chaude. Belle après-midi sur Énergie.
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0: On est en direct sur Énergie, il est 18h17, ça y est, notre invité est venu nous rejoindre dans ce hammam. Un grand merci à elle. Chloé Joannet est avec nous.
4: Ouais, super.
0: Merci d'être là. Tu es pour rien et on y est pour rien. Vraiment, le jour que t'as choisi, c'est le jour où la clim a pété.
4: Je sais, c'est pas grave. Ça me met dans l'ambiance.
0: Oh là là, on lui a servi de l'eau tiède. Il y a une sorte de d'objet bizarre qui fait brumisateur. Bon, tout est fou. Merci mille fois d'être là avec nous. Vous connaissez Chloé Joannet, bien sûr. Elle est actrice, réalisatrice. Vous l'avez vue récemment dans le film Avid Mistral avec Jean Reno.
4: Bah récemment, c'était il y a plus de 15 ans.
0: Non,
5: c'était très récent c'est pour vous, tu sais.
0: Moi, c'est avant-hier.
4: C'est mon premier film.
0: On l'a vu aussi dans la série Killer Coaster.
4: Ah, voilà, déjà un peu plus récent.
0: J'avoue que j'ai un peu inversé. Juste avant, tu t'es mis du sérum fille dans les yeux. Il a un problème aux yeux. Je vois plus rien. Non, je suis avec toi. J'ai sécheresse oculaire là avec tout ça. Je n'y vois absolument plus rien. Et surtout, et ça, c'est d'aujourd'hui, le podcast Elle vous parle d'un temps, recueil de témoignages de grand-mère et de retour depuis. Aujourd'hui.
4: Exactement. Les deux premiers de la saison 2 sont sortis aujourd'hui.
0: Merci de venir nous le présenter.
4: Ouais, bah, de rien.
0: La saison 1 a cartonné et donc une saison 2 disponible sur toutes les plateformes. 10 nouveaux épisodes. Les deux premiers, il y en aura 10.
4: Exactement.
0: Est-ce que tu peux nous expliquer le principe, même si le titre évoque un petit peu ce dont ça parle, elle vous parle d'un temps.
4: Alors, en gros, le principe, c'est que c'est un journal intime audio. En fait, je m'entends en retour, c'est chiant.
0: Ah, tu l'as pas appuyé sur le bon bouton, Rémi.
4: Il y a quelqu'un qui m'a touché les trucs, là.
0: Non, bah écoute.
4: Voilà, c'est beaucoup mieux.
0: C'est mieux, là, maintenant.
4: C'est beaucoup mieux.
0: T'étais sur Skyrock. Il y avait Tiakola qui faisait tourner une roulette.
4: C'est un journal intime audio qui retrace la vie de nos grands-mères. Donc, du coup, bah, je vais interviewer des femmes dans toute la France qui me racontent leur vie. C'est pas des grands combats, c'est justement des petites choses du quotidien, des détails qui forgent un caractère, une histoire. Et c'est chambé et j'adore et je les aime trop et c'est devenu mes potes, quoi.
0: Je trouve ça génial, je te le dis vraiment sincèrement, parce qu'il n'y a rien que moi, je suis plus en passion que de prendre le temps, du temps long. On n'a plus l'habitude de prendre du temps long. Évidemment qu'il faut le monter, en faire un objet radiophonique ou en tout cas auditif, mais en tout cas, prendre le temps et avec nos seniors, je trouve ça génial. Ils ont tellement à nous apprendre et tellement de choses à raconter. Mais ça va de la petite anecdote à des vraies leçons de vie.
4: Ah ouais, carrément. Moi, j'avoue que à la base, j'ai commencé parce que c'est ma grand-mère qui m'avait demandé d'écrire ses mémoires parce qu'elle savait que j'écrivais. Et je trouvais ça un peu long comme travail. Et
0: ta grand-mère t'a dit, écris mes mémoires.
4: Ouais, c'est vraiment, je me voyais qu'une plume, tu vois, un peu à l'ancienne et tout. Donc j'ai fait, non, la flemme. Et en fait, du coup, je l'ai enregistré parce que j'avais envie de, je sais pas comment expliquer sa gouaille, son rire, enfin, tu vois, tout ce que j'aime chez elle. Et on a fait une première saison. Elle a trop bien fonctionné, on a eu des super retours et après on a eu plein de gens qui nous ont contactés en mode oh, mais faut que tu interviewes ma grand-mère, elle a eu cette vie, elle a fait ça et ça et c'est ouf. Et du coup, bah je me suis retrouvée là à interviewer plein de femmes pour la deuxième saison, c'était incroyable, j'ai trop kiffé.
0: Parce que tu lances l'appel sur Instagram et donc évidemment, c'est beaucoup des gens qui disent mais rencontre ma grand-mère, elle a eu un parcours génial, elle a plein de choses à raconter. Donc c'est comme ça que ça arrive le casting en fait.
4: En gros, il y a des gens qui nous écrivent sur Instagram directement. On a fait une petite vidéo un peu pour les rechercher, mais en vrai, on n'a même pas eu besoin. En fait, il y a eu tellement un bouche à oreille déjà de la première saison. Toutes les grand-mères qui m'ont dit, faut que tu fasses ma pote, machin, nanana. Enfin, ça s'est fait un peu tout seul. Et la famille nous contacte directement. En fait, des femmes, t'en as plein. En fait, faut juste s'intéresser un petit peu. Et, enfin, je sais pas, on a tous, peut-être, je sais pas, un parent qui habite à la campagne, une voisine sympa, une vieille tante à Noël, tu vois. Enfin, genre, il y a toujours une grand-mère un peu marrante. Et c'est juste de prendre le temps de les écouter et qu'elles te racontent leur histoire. C'est ça qui est génial et qui fait la différence.
0: Et comment tu les choisis après? Parmi tous les profils qu'on te propose, comment à la fin tu dis je sens bien celle-là ou voilà je choisis comme ça? C'est difficile.
4: Alors déjà il faut que
0: comment tu choisis Dodo, franchement... Isabelle, Joël, Muriel ou encore Nicole?
4: Je les aime trop. Déjà premièrement il faut qu'elle soit vivante et je rigole pas en disant ça, c'est que genre il y a plein de gens qui nous ont écrit en mode faut trop que tu fasses ma grand-mère mais elle est morte et je fais waouh, ok du coup merci.
0: C'est un peu tard, fallait la faire en saison.
4: Non mais ce qui est fou, et surtout souvent les messages ils démarrent où ils te donnent genre plein d'éléments de sa vie, tu fais oh mais génial, quelle pépite. et ça termine par mais malheureusement elle nous a quitté l'année dernière. Tu
0: ouais.
4: Ah bon bah merci ouais, on l'embrasse fort. Enfin, c'est trop chelou.
0: Il faudrait qu'elle puisse témoigner. C'est ouais, le principe du podcast.
4: C'est un podcast, il y a pas de son, c'est communication avec Madonna. Non et du coup bah là j'essaie de choisir un peu des profils différents. Donc tu vois, je sais pas, je voulais avoir une femme qui allait me parler peut-être plus j'allais dire de son travail ou de son investissement dans quelque chose ou d'un coup c'est je pense à Danae qui s'est prostituée, qui aujourd'hui a une boutique d'érotisme ou tu vois, je pense par exemple des sujets plus lourds qui parlent du deuil ou de la maladie ou de l'homosexualité. Voilà, surtout à une époque où c'est plus compliqué à assumer. Donc voilà, on essaie surtout voilà d'avoir un peu un thème, parce que j'aime pas le minimiser à ça, mais en tout cas d'avoir des femmes, exactement, un panel de femmes différentes qui viennent de milieux sociaux différents aussi et d'aller à la rencontre de meufs super cool.
0: Et tu vas dans toute la France. Et t'es ok pour dire c'est presque un rôle de journaliste que t'as, parce qu'en fait tu les relances presque le minimum, c'est beaucoup du témoignage, on a envie de les entendre parler, quoi.
4: Ouais, bah complètement. Moi, je me coupe complètement du podcast, enfin, au maximum. Bah, c'est complètement un travail de journaliste. En fait, je l'ai pas du tout pris comme ça à la base, mais plus je l'ai fait, plus je me suis rendu compte que, bah, comme toi, là, j'imagine, tu prévois tes questions, j'arrivais avec mon papier.
0: C'est de l'impro,
4: et en fait, si, et un peu, il y a un petit travail de, j'allais dire, bah, de psychologue, parce que, en fait, c'est souvent une génération de femmes qui n'ont pas vu de psy, ou qu'on pas trop parlé parce que c'était pas aussi ouvert qu'aujourd'hui, aussi facile, voilà. Et donc du coup souvent au début elle commence l'interview en me disant je veux pas parler de ça ni de ça, et en fait elle commence et tu les arrêtes plus et elle parle de tout et ça fait un bien fou et c'est trop bien. Et moi je me sens hyper hyper chanceuse parce qu'elles me font confiance et elles m'offrent un truc assez dingue, un moment hyper privilégié, quoi.
0: Et est-ce que c'est vrai qu'il y en a une qui a raconté une histoire, qui a eu une histoire avec un médecin de famille? Parce que tu le dis, parfois il y a des sujets lourds et parfois il y a des petites anecdotes un peu trop mignonnes et tu sens presque qu'elle le révèle pour la première fois. C'est quoi cette histoire de médecin de famille?
4: Non, mais c'est très drôle. Il y a une femme, je l'ai coupée de l'épisode. Mais c'est un truc que j'ai raconté, je pense que c'est pour ça que ouais. Y a ça. J'arrive chez elle et tout, son mari trop mignon nous prépare le thé, des petits biscuits trop sympas, il s'en va, vraiment adorable. Elle s'assoit sur le canapé, je dis bon, ça va et tout, et elle m'a dit, bon, je lui pose le micro. Hein. Elle me fait, bon, ce que je te le dis là, tu le dis à personne. Je fais, ah, waouh, j'ai trompé mon mari avec le médecin de famille.
6: Bon, minute une.
4: Elle me dit, mais alors ça reste vraiment entre nous. Hein. Je fais, mais t'as pas du tout compris le concept. Du coup, je viens de te poser un micro et du coup, et je l'ai. Et en vrai, si j'avais été un peu peste, je l'aurais gardé parce que le moment il est fou. Mais je j'aurais jamais fait ça.
0: Elle était trop mignonne.
4: Son mari, quand il est revenu, il était tellement adorable. Vraiment gentil. Il était en galère.
0: Merci,
4: il a attendu. Non, mais c'était horrible. Et elle m'a raconté, mais des détails de son. Ben, en fait, non, c'est un, ouais, ça a
6: le
4: duré.
6: Temps
4: en
6: du café,
4: plus.
6: C'est fort.
4: Ouais, ouais, moi, j'étais là. Oh là là, le pauvre, quelle horreur et tout. Et après, voilà. Et après, bon, bah, c'est sa vie, hein. Je la juge pas, de toute façon.
0: Bien sûr. Et il a pas prescrit que des Doliprane.
4: Non, c'est sûr.
0: Parce que t'as notamment interviewé aussi tes deux grands-mères. T'as eu cette chance-là, des deux côtés. Qu'est-ce que tu retiens en gros de toutes ces femmes formidables que tu as rencontrées? Mais si tu avais un truc de quand même avec la vie des grand-mères, c'est quoi? Qu'est-ce que tu retiendrais d'avoir interviewé toutes ces grand-mères, les tiennes et les autres?
4: Ah, alors les miennes c'est particulier, pour moi c'est autre chose, ça touche à un truc beaucoup plus personnel. Mais je dis souvent, il y en a une qui m'a dit un truc que j'ai trouvé trop cool. Moi quand j'ai commencé le podcast, je sais pas, c'était l'année dernière, j'avais 27 ans et j'étais un peu dans un entre-deux de ma vie, je savais pas trop ce que, enfin bref, c'était pas la meilleure période. Et du coup, je me pensais pas qu'elles allaient autant me donner des clés un peu pour trouver le bonheur. Et il y en a une qui m'a dit, je lui dis bon Mo, c'est quoi la recette du bonheur? Et elle me dit, mais tu trouves les ingrédients tout le long de ta vie. Et en fait, je trouve que c'est vrai. La recette du bonheur, elle est pas la même à 20 ans, ni à 30, ni à 40, ni, je vais pas faire tous les âges, c'est très long. Mais tu vois.
6: À 50.
4: Et à 50 et à 60, et c'est fini.
6: Envie de finir,
4: mais voilà.
6: J'ai envie d'aller au bout, mais je m'empêche.
4: Mais voilà, en gros, et ça, c'est un truc où d'un coup, je me suis dit, mais en fait, oui, on a le droit, il y a un temps pour tout, un peu dans la vie. Et il n'y a pas qu'une seule manière de réussir sa vie. Il n'y a pas qu'une seule manière d'être heureuse. Et tu passes par plein de choses. Et c'est ça, la vie. C'est ça qui est trop chouette, quoi, tu vois. Donc, je pense que c'est plus peut-être la patience qu'elles m'ont appris, je pense.
0: Ah, bien sûr, prendre le temps long, c'est ce qu'on
4: prendre
0: disait.
4: Prendre le temps.
0: Prendre un petit peu
4: exactement.
0: Le temps. Chloé, merci. On va continuer avec toi. Et bien sûr, je rappelle le podcast, tout ça, vous le retrouvez dans Elle vous parle d'un temps. Il y a la saison 1 qui est sortie et il y a depuis aujourd'hui deux nouveaux épisodes. Ça ira jusqu'à 10 pour cette saison 2. Puis bien sûr, vous retrouvez Chloé dans ce tout dernier film, Avis de Mistral. C'est là, là, qui vient, non, normalement, je crois qu'il sort après-demain. Merci, là. Ouais,
2: avec
0: Jean
2: Reno, il y a 30 ans.
4: Je crois que j'ai un appareil dentaire dans ce film. C'est fou.
0: Regarde ce qu'on t'a prévu. Clio, dernière danse.
4: Attends.
0: Ça te fait pas un effet fou? T'étais trop jeune à ce moment-là.
5: Ça va avec un vu de tempête ou je ne sais pas. Non, mais que là, c'est
0: 2003.
4: Non, mais respectez-moi.
0: T'avais quel âge en 2003?
4: Bah, je suis née en 97, j'avais 6 ans.
0: Ah ouais. Ouais. Si, si, les petites boums avec les copains en CP, si, si, ça marche.
4: Ah ouais, bah, allez-y, on
5: laisse pas l'impression que ça.
0: Bah, tu là, connais quand même, remets un peu le début, tu connais, t'as déjà entendu quand même.
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4: Oui, merci, je connais. Oui, oui.
2: Wow, ça, je connais,
4: non, mais
2: tu connais.
4: Alors, c'est un... non,
2: c'est
4: mais
2: vraiment,
4: si,
2: je connais
4: c'est
2: une politesse.
4: Non, non, non, je te jure. Non, je connais, mais c'est un nouvel an de daron, quoi.
0: Ouais, bien sûr. Ah, bah, ouais.
4: Oh, tranquille.
2: J'ai envie de mourir.
0: Ouais,
2: ça, plus la clim, j'ai vraiment envie de mourir. Merci d'être avec nous. Quasiment 18h30, on est sur Énergie.
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0: En direct du Hammam, on est là sur Énergie avec Chloé Joanet, qui est notre invitée. Bien sûr, vous l'avez adoré sur ce film qui vient de sortir, c'est Avis de Mistral. Avec Jean Reno. Ah là là, allez, allez voir ce film. Là, c'est vraiment. Bah, c'est à Cannes, on l'a découvert à Cannes. C'était sur la quinzaine Un certain regard.
5: Exactement.
0: C'était Un certain regard. Et puis, bien sûr, on l'a vu aussi dans la série Killer Coaster, dans plein de choses. Et puis, son podcast, Elle vous parle d'un temps, est sorti aujourd'hui pour la saison 2. Tu viens d'ailleurs terminer ton long métrage réalisatrice. Félicitations.
4: Oui, exactement. Ouais, je suis contente. J'ai fini le tournage il y a 3 semaines.
0: Waouh. Et, je t'en parle déjà. On peut avoir le pitch ou même pas encore? Juste le pitch?
4: Le pitch, ouais, c'est l'adaptation d'un court métrage que j'avais fait deux ans avant. Et en gros, c'est un film sur un papa qui vient de divorcer et qui se retrouve un peu en dep à devoir accompagner sa jeune fille de 18 ans à une compétition régionale de twirling bâton. Vous savez pas ce que c'est? C'est
0: bien
4: normal.
0: Sûr que je sais ce que c'est,
4: twirling
0: bâton. Bah, bien sûr. Bah,
4: est-ce qu'on est un peu dans une énergie où genre on s'aime pas trop? Ouais, et en fait,
2: toxique.
4: Genre,
2: ça
4: c'est un peu
2: toxique.
4: Ça démarre un peu comme ça. Ça je crois. Ok, ça marche.
0: Mais twirling bâton, je sais très bien ce que c'est, bien sûr. C'est
4: mais non, mais il y a plein de gens qui savent pas. C'est genre des majorettes, quoi.
0: Oui, bien sûr,
4: oui, voilà, c'est ça. Et c'est un sport que très peu de personnes pratiquent en France. Ma sœur en a fait et quand j'étais j'avais 18 ans et que je l'amenais dans des gymnases partout en France, je me suis dit ça serait une arène marrante pour un film. Et voilà, et du coup j'ai fait ce film et là je suis en montage et c'est merveilleux. Je me suis
0: et déjà
4: heureuse.
0: En promo, c'est le film qui a la promo la plus en amont qui ait jamais existé. Je vais vous parler d'une grand-mère extraordinaire puisqu'on parle de destin de plein de grand-mères dans ton podcast. Je vais vous parler d'une grand-mère exceptionnelle. Je vais vous parler d'une grand-mère qui a marqué l'histoire, Marianne Smith. Marianne Smith.
4: Okay.
0: Marianne a inventé un truc sans le savoir, totalement par hasard, quelque chose qu'on connaît tous. Si, mais quoi?
2: Alors là,
0: qu'est-ce qu'elle a inventé, Marianne?
2: Un truc qui nous sert dans la vie de tous les jours,
0: qui vous sert, que on utilise très souvent les uns les autres.
4: Est-ce que genre on l'a utilisé aujourd'hui, tu penses?
0: Ah bah je suis pas dans la vie de chacun. Je pense que mes deux collaborateurs non, et toi je pense pas non plus.
2: Ah bon?
0: Non.
4: Est-ce que c'est un truc qui a un lien avec le transport?
2: Ça a aucun lien avec le transport.
0: Avec j'aime bien, tu joues, tu cherches, ça n'a pas un lien avec le transport.
2: Avec l'hygiène?
0: Pas du tout. Avec la cuisine, oui.
4: Ah. Ok.
0: C'est quelque chose de cuisine. Elle a inventé
2: la margarine.
0: Quelque chose. Comment?
2: Elle a inventé la margarine.
0: Non.
4: Est-ce que c'est quelque chose? Attends, un truc pour. Oh, mais bien sûr, pour éplucher les pommes.
2: L'économe?
0: Exactement pas ça.
4: Ah, j'ai cru. Bah, en plus, Smith, c'est le nom d'une pomme.
0: Mais t'as tout compris. Tiens, c'est ça la bonne réponse.
4: Attends.
0: Elle a inventé la pomme Granny Smith.
4: Hein? Attends quoi?
0: C'est elle l'inventrice de la pomme Granny Smith. Écoutez, mon histoire, elle est folle. Bravo déjà. Bravo Chloé, c'est toi qui as trouvé. En fait, c'est une Anglaise qui est partie en Australie, vivre en Australie, d'accord? Il y a v'là longtemps. Ok. Et sauf qu'en arrivant en Australie, Elle avait un vieux trognon de pomme qu'elle a ramené d'Angleterre. En gros, elle l'avait dans sa valise, elle l'avait pas vu. En arrivant en Australie, qu'est-ce qu'elle fout? Elle ouvre sa valise, premier truc qu'elle fait, elle jette le trognon de pomme dans son jardin. Sauf que le trognon d'une pomme anglaise mélangé à la terre australienne, ça a donné la Granny Smith. Elle a inventé la Granny Smith. Elle est même célébrée dans toute cette région. C'est une star. Bon, elle est décédée, bien sûr. Mais donc tous les ans, il y a le Granny Smith Festival et c'est grâce à cette dame qui a inventé la Granny Smith.
2: Ah, d'où le Granny?
0: du Granny Smith,
8: parce que grand-mère.
0: Ah, bien. Et le Smith qu'elle a, bien sûr. Elle a également inventé Will Smith.
8: Et le Smith.
0: Les Stan Smith.
8: Les Smith. Le Smith et Wesson, le pistolet, je crois que c'est elle.
0: Et Wesson aussi.
5: Elle est géniale.
0: C'est fou, non?
5: J'adore cette histoire.
0: Merci beaucoup.
5: Mais vraiment.
0: C'est rare qu'on accueille mes histoires comme ça, je suis un peu content. Le plat de votre grand-mère, tiens, le plat signature d'une de tes grand-mères, c'est quoi? Le plat que vous mangiez tous les dimanches?
5: Ma grand-mère paternelle, elle cuisine très mal.
0: Allez, on l'embrasse.
5: Ouais, mais je l'aime, elle le sait, hein, c'est un fou rire. Je sais pas, vous aviez vu ce mec qui voulait.

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1: Ma grand-mère, c'est la bombine. D'Ardèche, c'est un truc en fait, c'est.
2: Ma grand-mère, c'est la bombine. Écoute, c'est quoi la bombine?
1: C'est du porc avec des olives, des pommes de terre cuites dans un truc comme un bœuf bourguignon, mais c'est pas du bœuf, c'est pas du bourguignon, t'as compris?
2: C'est la bombine, bien sûr.
3: C'est incroyable.
2: On reste avec nous sur Énergie, on va continuer de vous donner des infos, puis on va faire un jeu avec Chloé. Tu feras peut-être gagner un cadeau à quelqu'un qui nous écoute. 0870 42 48 pour vous inscrire. Il y a du Shakira qui arrive, et puis on parlera un petit peu de David Mistral aussi.
3: Et là, c'est la promo la plus longue.
2: On parle un petit peu David Mistral, savoir comment était Jean Reno sur le tournage il y a ça 25 ans. On revient, bougez pas.
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2: Bienvenue tout le monde, on est en direct sur Énergie, j'espère que vous allez bien, quasiment 19h mais pas encore. Chloé Joanet est avec nous, je vais aller trop vite, là où je venais. Chloé Joanet est avec nous bien sûr ce soir, on parle de son podcast, elle vous parle d'un temps, c'est disponible sur quelle plateforme?
3: Toutes les plateformes,
2: c'est ça qu'on attendait, c'est ça qui est fou. Ouais. Citez-moi une plateforme.
1: Ah ben Spotify.
2: Disponible.
3: iTunes.
2: Disponible.
1: Deezer.
3: Ah putain, j'allais le dire.
2: Disponible.
3: Podcast. J'allais dire ça.
2: Voilà. Bah. Qu'est-ce qu'il y a d'autre? On l'a tout fait là.
3: Ouais.
2: Comment?
3: Ouais.
1: Apple Podcast.
2: Apple
1: oui.
2: Podcast, tu veux savoir? Pas disponible. Je plaisante, je t'ai embarqué. Je vous rassure, disponible aussi. Ça qui est génial. C'est des témoignages, évidemment, de grand-mères, en tout cas de personnes âgées, qui reviennent un petit peu sur toute leur vie. On va continuer d'en parler, bien sûr. J'ai une info dingue à vous faire deviner aussi. On va jouer, je sais pas comment on va avoir le temps de faire tout ça. Et avant ça, tu sais quoi, je vais te faire lancer Shakira. C'est toi qui vas le faire.
3: Attends.
2: Sur Énergie.
3: Oui, pardon, il y a Shakira qui arrive et tu la lances.
2: Je suis Shakira, 7e étage, c'est l'ambiance.
3: C'est-à-dire, je dois faire maintenant.
2: Tu fais comme le cliché radio de.
3: Ah, okay.
2: Allez, c'est parti, bon après-midi tout le monde.
3: Ah ouais, vous êtes sûrement sur la route avec cette grande chaleur. Et bah, je vais vous lancer un tube qui va vous faire monter les degrés. Shakira maintenant.
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2: Bienvenue tout le monde, j'espère que ça va, on est tous ensemble, on est en direct sur Énergie, on a la chance d'avoir l'immense Chloé Joanet qui est avec nous, elle nous parle de son podcast bien sûr, mais quand même je voudrais revenir sur cette anecdote de Jean Reno dans un vide Mistral, ce film où apparemment il y a eu une claque.
3: Ah mais c'est ça que tu cherches depuis tout à l'heure. Ah oui, il m'a giflé, ouais, mais il l'a pas fait exprès le pauvre. C'était en gros il devait me gifler, mais et moi je lui dis bah tu peux vraiment me gifler Jean, franchement ça va, mais j'avais 14 ans tu vois. Et il monte sa main qui fait la taille de mon visage et je fais ça va faire mal.
2: Ouais.
3: Et il me dit quand je te gifle, vu que la caméra sera derrière, tu recules ta tête. Et en fait dans la scène, je sais pas, j'ai oublié, j'ai avancé ma tête et il m'a juste giflé du bout de ses doigts et il m'a ouvert la lèvre. Donc si je l'avais pris plein fer, je pense que je serais dans le coma quoi.
2: Imaginez.
3: Donc voilà, mais c'est un homme extrêmement gentil. Je l'aime beaucoup.
2: Mais allez voir cette belle connivence.
3: Très mal. Arrête.
2: Dans
3: c'est fou de dire ça, mais tu sais que j'adore, je suis un peu fan de cette blague.
2: Vient de sortir, le film vraiment vient de sortir. Donc allez le découvrir. On parle donc du podcast. Elle vous parle d'un temps où tu recueilles la parole de plein de seniors.
3: De femmes, ouais.
2: Seniors qui ont eu un parcours, on l'a dit, t'as eu la chance d'avoir tes grands-mères et puis plein d'autres, et bientôt peut-être une saison 3. Est-ce que des gens peuvent déjà postuler, même si on vient de démarrer la saison 2?
3: Oui.
2: En disant,
3: ouais, franchement, tant qu'on a des grands-mères trop cool, il y a mon producteur à la régie, on va voir, mais je pense que oui, je crois qu'on va faire une saison 3. Ouais.
2: On va voir, tant qu'il y a des gens cool, quoi.
3: Bah oui, il y en a toujours des grands-mères trop cool, c'est trop bien.
2: Évidemment. Et c'est qui parmi toutes celles que t'as? J'imagine chacune a quelque chose qui t'inspirait, mais s'il y a vraiment une que tu retiens,
3: la
2: plus inspirante.
3: Non,
2: la plus inspirante, pas la préférée.
3: Non, inspirante, c'est pas possible non plus. Celle avec laquelle je me suis sentie le plus proche, c'est peut-être Dominique, mais celle où vraiment je pense à Michelle Kertz, c'est celle que j'ai interviewée et elle est décédée 3 semaines après. Et en fait, la famille m'a appelé et m'a dit, m'a demandé l'enregistrement tout de suite et tout ça. Et en plus, dans l'enregistrement, elle savait pas du tout qu'elle allait mourir. Elle était en forme et tout ça. Et elle me dit, comme ça, ma famille aura cet épisode. Et si je meurs un jour, au moins ils se diront.

0: j'ai été heureuse. Et donc du coup, eux, bah, ils ont eu ça. Et d'un coup, je me suis dit, ah putain, en fait, ce podcast, il est important parce que je le fais pour ces femmes-là, pour moi, pour les gens qui vont kiffer, mais je le fais aussi pour des familles, pour une mémoire. Et c'est là où je me suis sentie. Donc voilà, je pense à la famille de Michel parce que c'était important et elle a été très inspirante.
1: Une bonne idée, ce podcast.
2: Ouais. Hein. Ouais. Ah, mais j'adore vraiment.
1: Genre l'idée, tu vois, super belle idée. Pourquoi je l'ai pas eu avant?
3: Ouais, c'est vrai.
1: J'ai vu ça avec Snapchat. Je me suis dit, quelle idée, c'est fou d'avoir fait Snapchat. Et ben, c'est la deuxième fois depuis Snapchat que j'ai cette idée.
2: Je suis contente, merci.
1: Là, je me dis, mais mec, évidemment, photo éphémère, c'est une bonne idée. J'aurais dû faire ça. Bien sûr.
0: Mais les grands-mères ont Snapchat, hein. Donc, évidemment. Il y en a qui ont Snapchat. Tu crois quoi?
1: Pas énorme.
0: Non, alors il n'y a pas, voilà. Mais il y en a quelques-unes qui sont sur les réseaux.
2: Ah bah oui, bien sûr, connectés. Ah,
1: ouais. On est plus sur un Facebook quand même, la pub.
2: Bah.
3: Non, moi ma tante a Instagram. Hein.
0: Mais il y a même des grands-mères qui ont TikTok.
2: Hein. Moi ma mère, sûr, Instagram, y en a, elle est beaucoup. Hein. Elle est grand-mère, je veux dire, même, c'est pour ça que je dis c'est une grand-mère maintenant.
1: Oui, mais pas une grand-mère, on est sur nos grands-mères, les amis. Moi, elles sont vraiment pas là pour.
2: Bah, ouais, non plus, là, je peux pas dire.
0: Moi, ma grand-mère, elle s'appelle Moon. Genre, prénom Moon, nom de famille Moon. Et genre, quand il y a quelqu'un qui me laisse un commentaire méchant, elle répond. Trop mignon.
2: Qu'est-ce que tu fais, toi? Ouais, c'est clair.
1: Calme-toi, un peu.
0: Je ne suis pas d'accord.
2: C'est génial.
1: Bon, moi, je vais vous parler d'une personne qui habite Valence, qui a fait la une des journaux en Espagne. C'est une histoire dingue qui lui est arrivée. Et qui est parti en prison à cause de sa grand-mère. Pourquoi? Est-ce que cette personne-là, à Valence, est partie en prison à cause de sa grand-mère?
0: C'est pas un truc pour payer les études?
1: Pas au plus loin.
0: C'est un truc... la grand-mère, elle a faké des documents pour faire rentrer son petit-fils ou sa petite-fille à l'université. Et donc, du coup, elle a terminé en prison pour lui?
1: Et t'avais, pour elle. T'avais vu l'histoire?
0: Non.
1: Non, mais non, c'est pas ça.
0: Okay. J'ai bien fait de pas mentir, oui, je la connais par cœur.
3: Oui, je la connais.
0: Je la connais très bien, tu n'auras pas deux fois.
1: C'est sur Combini, il y a 20 minutes. Rémi.
3: Est-ce qu'elle était, comment on appelle ça, quand tu fais la... Tu sais, on vient mettre de la drogue chez toi et tu stockes un peu la drogue.
2: Mule.
3: Non, pas mule. Non,
1: Nourrice.
3: Nourrice.
1: J'ai vu ça dans Batman.
3: Voilà, chercher la nourrice tout le temps. Et nourrice, et du coup, bon.
1: C'est pas si loin, c'est pas exactement ça. Écoutez bien, cette grand-mère de 72 ans, ça a fait la une parce qu'il y a un côté un peu Breaking Bad. Elle avait 72 ans, elle était à la retraite, elle était loin de tout soupçon. Et pourtant, elle était à la tête d'un des plus gros réseaux de drogue espagnole, de trafic de cocaïne. Mais tout passait par elle. Mais elle n'était pas juste nourrice, c'est bien la réduire. Elle était à la tête du cartel, elle était à la tête du réseau. Okay. C'est elle qui décidait, attention, eux, ils veulent gagner du terrain, tu me butes ces deux-là. Là, on fait ça, il faut absolument qu'on trouve moyen d'amener la cocaïne là-bas ou quoi. Et elle était à Valence, et sauf que cette grand-mère, quand elle, le commerce a commencé à s'étendre, en bras droit, elle a pris son petit-fils.
0: Oh, mais j'adore.
1: T'adores?
0: Ah, mais je trouve ça génial.
1: Elle a pris son petit-fils en bras droit, mais sauf qu'elle a sauté une génération.
0: C'est familial, quoi, c'est sympa. Non,
1: parce que père et mère, eux, savaient pas. Elle a pris le petit-fils, elle a embarqué dans son délire et les autres ne savaient pas. Il n'y a que la grand-mère et le petit-fils qui savaient.
0: Mmh. Bah, en même temps, le petit-fils, il était en études, il n'avait pas de boulot. Elle est à la retraite. Les parents, peut-être qu'ils bossaient, ils n'étaient pas dispo.
2: Pour travailler.
0: Non, mais tu vois ce que je veux dire.
2: C'est pas family business, quoi. Ouais. C'est ça que tu veux nous
1: t'es
2: dire.
1: T'es vraiment en train d'essayer de pardonner une meuf qui a trafiqué de la drogue. Mais attendez, parce que ça peut être hyper cool, ça crée une super relation.
2: Elle l'a veut pour son podcast.
1: Ce qui est beau, c'est ça.
2: Mais bien sûr que je la veux pour mon podcast. Ce serait une très belle idée.
1: Eh ben, pas con, hein. Qui a déjà dealé de la drogue avec sa grand-mère?
2: Écoute, maintenant que t'en parles.
1: Elle est folle, cette histoire.
3: Elle est extraordinaire.
1: Je voudrais qu'on joue ensemble.
0: Non, mais ma grand-mère, elle a fait pousser de la weed. C'est vrai, parce que le fils de son deuxième mari avait des problèmes de peau.
1: Oui, médical.
0: Je te jure, vraiment. Et ça a enlevé les problèmes de peau. Il y a longtemps.
1: Ah,
0: y
1: a plus rien. Tu sais qu'il avait un psoriasis. Hein.
0: Oh, calme. Non, mais elle voulait pas qu'il fume de la merde, quoi. Tu vois ce qu'elle lui a fait faire et tout. Elle fume pas. Elle est trop vite.
2: L'amour, c'est l'amour.
1: Oui. On va faire ensemble le jeu du point commun. Tu vas pouvoir faire gagner un cadeau à Virginie qui est avec nous. Ça va, Virginie?
4: Hello, salut.
1: Bienvenue,
4: salut,
1: Virginie. Coucou. Virginie, je te
4: bonjour
1: présente.
4: Bonjour, Chloé. Salut, la team, pardon.
1: Merci. Oui, salut. Bonjour à Chloé, surtout celle qui va peut-être te faire gagner maintenant.
0: Ah, non, attends, sérieux? Oui.
1: Ah ouais, tu vas faire un jeu. On va faire un jeu ensemble, le jeu du point commun.
4: Okay. No stress, Chloé.
0: Okay,
1: il n'y a pas de stress, bien sûr. Peut-être que tu connais Chloé de Avid Mistral. Et tu l'as vu jouer dans ce magnifique film, allez la découvrir. Virginie, le principe est simple, on va jouer au jeu du point commun.
3: Ah, on l'adore ce jeu.
1: Le jeu est simple, tu vas sortir du studio, ce qui est une vraiment bonne nouvelle puisque tu auras moins chaud. Et on va se mettre d'accord sur un point commun. Ensuite, tu vas rentrer et en 1 minute 30, tu devras deviner quel est notre point commun à tous les trois. Ça peut être, je te dis n'importe quoi.
0: Ouais, ouais, donne-moi un exemple.
1: Bah, ça peut être, on est tous Emmanuel Macron.
2: Voilà.
3: Voilà.
0: Ah oui, d'accord, ça peut être n'importe quoi.
2: Oui. Ou juste, on est énervé.
1: On est ultra timide, voilà. Ça peut être
3: plein de choses. On a envie de faire pipi.
1: Bah, pas trop, parce qu'il faut qu'on en ait.
0: Ok, ok. Vas-y, je vais t'aider,
1: Et après, t'auras une 30 pour le deviner.
0: Putain, ok, mais j'ai le droit de poser des questions et tout.
1: Ah, bah oui, heureusement.
0: Ok, ok. Au revoir.
1: Tu pourras poser toutes les questions que tu veux, on répondra que par oui ou par non.
0: Ah non.
1: Allez, file.
3: Bon, maintenant, il faut comprendre un peu comment. Nos meilleurs, on les a donnés.
0: Oh non.
3: T'as une idée, hein, quoi, un perso ou.
1: Alors,
3: on fait une attitude.
1: Quel est le point commun qu'elle va devoir deviner?
2: En fait, il faut que ce soit quand même
3: facile. Soit on fait une attitude, on aime bien quand on fait des attitudes.
2: Ouais, enfin, genre, moi, je suis bon calme. On est tous un peu blasés. Tu vois?
1: On contredit tous la personne d'avant.
3: Oh, ah, pas mal.
1: Mais c'est pas mal. Pas mal, il était.
2: Non, mais c'est que c'est dur, attends.
3: Non, je pense à elle.
1: C'est le on dit jamais oui, jamais non.
3: Voilà, ça.
1: Oui, oui,
3: voilà.
1: Non.
0: Okay.
1: On doit jamais dire oui, jamais dire non.
2: D'accord.
3: Oh, j'ai peur qu'elle le trouve vite. Mais ok, vas-y.
1: Oui. Mais fais pas des.
3: Et mec, ouais. Ouais.
4: Ah, c'est bon, c'est bon. Ni oui, ni non. J'espère qu'elle le trouve vite.
1: Ben ça t'arrange si elle le trouve vite, Virginie.
0: Mais attends, mais c'est attends, ça va commencer le
1: non, non, ça va pas commencer, mais Virginie est trop mignonne parce que on joue pour une Apple Watch et
0: oh putain.
1: Ouais,
4: non, mais je le savais pas.
1: Et Virginie, en gros, si elle le trouve en 1 minute 30, tant mieux, c'est gagné pour toi. Virginie a dit, c'est un peu facile, elle va le trouver vite. C'est bien, tu gagnes le cadeau si elle le trouve vite, Virginie.
0: Ok, Virginie, je te promets que je vais tout faire pour
4: t'avoir cette... Merci, ma
1: Clo-Clo,
4: des bisous.
1: Oh, Clo-Clo.
0: Oh, ouais, ouais, bah allez, ma vire, let's go. ok, attends.
1: C'est parti, top chrono.
0: Ah, merde. Ok, est-ce que c'est un animal?
2: Pas du tout.
0: Ok, est-ce que c'est un métier?
2: C'est ça un... pourrait.
1: Attention, c'est un point commun, hein. C'est pas forcément
0: est-ce
1: une
0: que
1: personne.
0: C'est... Oui, mais donc du coup, est-ce que c'est un métier que vous aimez tous? Attends, je crois que je vais.
1: Pas
0: c'est
1: du
0: pas
1: tout.
0: Ça, très nul dans mes questions là.
2: C'est pas du tout
0: attends,
2: un métier.
0: Attends.
3: C'est pas une profession, c'est pas.
0: Est-ce que c'est dans une phrase quelque chose que vous dites?
1: En effet, ouais.
0: Ok, est-ce que c'est quelque chose que vous avez dit depuis qu'on a commencé l'émission là?
2: Ah, on l'a dit plusieurs fois.
1: Pas tout à fait.
3: Pas tant.
0: Bah.
3: Non, pas tant.
0: Ok, est-ce que votre point commun, c'est. Est-ce que vous êtes heureux en ce moment?
1: Ah, je dirais
2: moi,
1: que
2: je suis heureux.
1: Je dirais que vous, en effet.
0: Ok, est-ce que vous avez envie de manger quelque chose?
2: Toujours.
3: Ah, moi, c'est fait, hein. Donc, c'est bon.
1: Parfois.
0: Eh, c'est un rapport avec le truc ou pas du tout, là?
1: Attends. C'est l'idée du jeu.
0: Mais attends, c'est hyper dur.
3: C'est l'idée du jeu.
0: ça coûte combien une Apple Watch? Parce que moi, Virginie, je te back-up parce que là. Attends, est-ce que c'est quelque chose que vous allez faire après l'émission? Attends, tu m'as dit que vous aviez tous un peu faim.
3: Non.
2: On a faim, oui. Mais c'est pas ça notre point commun.
0: Est-ce que vous êtes énervé?
2: On n'est pas énervé.
3: Reste 20 secondes.
0: Est-ce que vous êtes amoureux? Est-ce que vous êtes vieux? Est-ce que vous êtes en rapport avec les grand-mères? Est-ce que
2: c'est plus dans notre façon de s'exprimer?
0: Est-ce que vous êtes vous avez envie de rire? Est-ce que vous avez de l'humour? Je n'ai aucune idée.
2: On n'a pas tout ça, mais c'est dans notre
0: est-ce que
2: il y a des choses qu'on
0: est-ce que vous pouvez pas dire de gros mots? Est-ce que vous pouvez
1: pas tout à fait.
0: Est-ce que vous devez être positif? Est-ce que
3: là,
0: c'est impossible? C'est impossible. Honnêtement, c'est impossible ce jeu. Il n'y a pas de filet, en fait. Donc c'est horrible. Mais non, mais donnez.
3: C'était ni oui, ni non.
1: On n'a pas
0: dit
1: oui.
0: C'est juste que vous n'avez pas dit ni oui, ni non.
3: Ouais. Mais après.
0: Oh, mais je suis deck, c'est trop simple.
3: Mais voilà, merci. Et Rémi, c'est trop drôle parce que Rémi,
1: oui, il a dit
3: non. Et du coup, il fait non, oui.
0: Ah bah voilà, donc on a. Oh non.
3: J'ai paniqué.
0: Mais c'est horrible. Mais c'est hyper dur.
1: Tu veux un deuxième essai?
0: Bah franchement.
1: Allez, ressort.
0: C'est vrai?
1: Ouais.
0: Honnêtement, je trouve ça hyper dur. Mais donnez-moi un truc. Genre, normalement, c'est genre, tu penses à un animal, le jeu, là. C'est trop dur.
2: Non, mais en fait, c'est un point commun qu'on a, nous. Donc, ça peut pas être un animal. C'est forcément une attitude, une façon de parler.
0: Ok. Tu vois? Bon, bah, faites l'accent marseillais comme ça.
2: Voilà, très clair. Ça pourrait être ça.
0: Enfin, ok, allez, un deuxième.
1: Allez, vas-y, un deuxième. Dernière chance, hein. Oui, dernière chance, hein.
3: Allez.
1: Vous êtes prêts?
3: Ouais.
2: Blasé, moi je trouve que c'est pas mal, mais faut pas le jouer donc comme ça, tu vois.
1: Moi j'ai un truc.
2: Ah, c'est quoi?
1: Soleil revient. Et en fait, on est tous fans d'elle parce qu'on l'a vu dans La Vie de Mistral.
3: Ouais, vas-y.
1: Avec Jean Reno.
3: Donc y'a qui?
1: Et on voudrait. C'est quoi? On dit tous. Ouais, notre point commun, c'est on l'adore dans La Vie de Mistral. Ok, c'est alors. Parti. Et ben.
0: Non mais j'ai compris.
1: Et ben.
0: Vous voulez pas offrir d'Apple Watch parce que c'est trop difficile.
1: Sans chrono.
0: Ok.
1: Ça fait quelque chose. Hein.
0: Comment tu te sens aujourd'hui?
2: T'as grandi, je trouve.
0: Ok, d'accord.
3: T'as pas changé, hein.
0: Ça marche. Vous êtes des potes de lycée. On s'est pas vus depuis super longtemps.
2: Bah, j'aimerais trop aimer être potes de lycée, mais parce que non, je t'ai trouvé vraiment formidable.
0: Attends.
2: Mais t'as grandi en bien.
0: Vous êtes des fans d'Avin Mistral.
1: On sent qu'elle a l'habitude d'en croiser des fans d'Avignon.
3: C'est allé, putain.
1: Mais non. C'est fou de
2: pas.
1: C'est fou de pas trouver, oui, non. Et en 10 secondes, vous êtes des fans d'Avignon.
2: C'est son hit. C'est son hit. C'est son hit. C'est mon film coup de poing. Non, non, c'est son chao pantin. Laissez-la tranquille.
0: Ah non, mais je suis tellement heureuse. Ok, Virginie, c'est bon, du coup, tu vas recevoir l'Apple Watch.
4: Mais merci, c'est magnifique.
1: Alors, Apple Watch, et en plus, Virginie, je te rajoute, accroche-toi bien, une VHS de Avid Mistral chez René Château Vidéo. Avec Jean Reno et avec le bonus DVD de la gifle. Là, c'est dans les hand cut, hein.
4: Oh,
1: plus cher. Je suis très heureux.
4: Merci en tout cas.
1: On est très heureux de t'offrir ce cadeau. Merci tout le monde de nous avoir écoutés. Merci Chloé d'être venue.
0: Bah, merci à vous, je suis trop contente, c'était trop sympa.
1: Allez, écoutez, elle vous parle d'un temps. Recueil de témoignages de grand-mère, c'est la saison 2. Il y a les deux premiers, allez-y. Quels sont les deux premiers, les prénoms?
0: Joël et Nicole.
1: Et après, ça continue.
0: Hop, et après, hop, ça continue. Deux par semaine.
1: Dodo.
0: Et elles sont trop, elles sont incroyables.
1: La allez, Muriel, alors, la Mumu. Compte.
0: Ah bah la Mumu, elle est connue. C'est un peu une star, hein.
1: La Mumu. La tu Muriel. Restes en contact un peu?
0: Ouais, grave, de ouf, bien sûr. On s'appelle, on s'envoie des messages.
3: Tu dois avoir des groupes WhatsApp, ça va être clair. Tu dois avoir que ça.
2: Génial.
0: Venez à mon prochain anniv, ça va
1: être... Merci d'être venu nous voir. Salut tout le monde, on se retrouve demain. Demain, c'est Michel Denisot qui sera notre invité dans le studio à partir de 18h. Belle soirée tout le monde sur Énergie. Ciao.
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1: 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Bienvenue tout le monde, j'espère que ça va. On est sur Énergie, on est avec vous jusqu'à quelle heure?
3: Bah 19h,
1: c'est 19h, ça bouge pas ça.
3: Ah non, ça bouge pas. Non.
1: C'est incroyable, comment va Oriane?
0: Trop bien. Je me suis lavé les cheveux, salopette.
1: Cheveux propres, salopette léopard.
0: Oui.
1: Oh, mais là, c'est Coluche qui s'enjaille.
0: Ouais, c'est ça, c'est Coluche qui part en fiesta. C'est ça.
1: Tu vas bien?
0: Trop. J'ai mal dormi et je vais quand même très bien.
1: T'as une peau, écoute-moi, très pimpante. Tu brilles, tu t'es bronzée, t'as vraiment une belle peau, toi.
0: Tu sais pourquoi? Moins je dors, plus j'ai envie de le cacher, donc je me suis maquillée vraiment à la truelle.
1: Ah.
0: Oui.
1: Ah, on est sur du bâtiment?
0: On est sur du. En fait, tu sais, tu réfléchis à ta vie, donc tu te maquilles, tu réfléchis pas à ce que tu fais. Pendant une heure, je mettais du fond de teint.
1: C'est qu'avant de se maquiller, elle s'est fait un devis, quand même. Ah, on est sur ça, hein. Je peux pas. J'ai tiré au max. Ouais. J'ai tiré au max, on saura ça. Le bâtiment, quoi. Ça te va très bien, t'es ravissante, ouais. Même sans maquillage. Et alors, laver les cheveux, ça y est, c'est l'événement?
0: C'est là, le jour, c'est bi hebdo. Ah. Donc là, c'est le jour.
1: J'ai une vraie question là-dessus. Tiens, il y a Rémi qui est là aussi. Ça va, mon grand? Mais excuse-moi, invisibilisme, on va parler cheveux.
3: Ouais, je comprends, mais j'ai cru que t'allais vraiment poser la question. Je me sentais vraiment dans l'ambiance, mais non.
0: Non. Tu laves bien le corps également, de toute façon.
1: Ah, je me lave le corps, ah, mais ça, bien sûr. Ouais, mais Rémi est donc une personne atteinte de calvitie.
3: Atteinte de calvitie, absolument.
1: Bien sûr. Donc tu vas être un peu, tu peux aller à la buvette.
3: Je vous écoute. Non, mais je vous écoute.
1: Mais je vais demander, tiens, il y a Flavie qui est là aussi. Ça va, Flavie?
9: Ça va et vous?
1: Ça va très bien, Flavie. Merci d'être là. Les copains, tout le monde se dit.
9: Je suis trop contente de vous avoir au téléphone.
1: T'es gentil. On se dit tous les combien on se lave les cheveux. Oh. Attention. Je sais qu'il va falloir que je rajoute 2 jours à tout le monde.
3: La réponse, plus 2 jours.
1: La vérité vraie, mon Dieu.
3: J'ose même pas me tourner vers Thibaut. Il va nous annoncer un chiffre, Thibaut. Ça va être.
1: Ah ouais.
3: Je suis en cœur de sébum.
1: Vas-y, tous les combien tu te laves les cheveux?
3: En vrai, je me lave les cheveux le mercredi. Voilà, mercredi, c'est jour de.
1: Une fois par semaine.
3: Et attention, si j'ai une grosse soirée le vendredi, le samedi matin, ma copine m'envoie sous la jambe. T'es gentil, tu vas me laver tes cheveux qui sentent la cigarette. mon garçon.
10: Non mais le problème, je pense,
3: là, à ce moment-là.
10: C'est pas la fréquence pour Thibaut, c'est qu'il met ce qui lui tombe sous la main.
3: Ah, moi c'est ça.
11: Oui voilà. Oui.
3: Non, moi je suis pareil. Moi
10: tu
3: je
10: mets me du cirage pour chaussures. Quoi,
3: ouais, tous les deux jours, mais oui moi c'est ou le petit Marseillais qui fait tout ou le Eden Shoulders qui fait tout. Mais
10: voilà, tu mets du fait tout.
3: Hop, ah, ouais. Moi vraiment il y a pas de.
10: Mais vous en foutez, c'est tellement bien.
3: Johan, j'estime. Johan c'est. Allez. Il va nous vendre deux fois par semaine, mais on est sur une fois par semaine.
10: Ah ben moi j'aurais dit tous les jours.
3: Non.
11: Oh, non, tac, c'est fini. Tac. C'est fini ce temps-là. Petit fructis, deux fois par semaine.
10: Ah, le fructis. Tu viens de loin, le fructis.
3: Deux fois par semaine. Ouais. Enfin, y a des, parfois les semaines sont courtes. Hein. Anna Serena.
12: Moi j'ai le bulbe gras, donc tous les jours.
10: Ah
3: tous
10: oui.
3: Les jours.
10: Ah
11: ouais, ça c'est
3: jours.
11: Pas bon, ça abîme ouais. Les cheveux.
3: Dalila, tous les combien tu te laves les cheveux?
12: Tous les deux jours.
3: Ouais, j'y crois.
11: Ah ouais.
3: Et toi, Oriane?
10: Bah, je suis sur un bi-hebdo parce que je ne graisse pas de bulbe. Moi j'ai le cheveu sec.
3: Rémi. Bah, et moi je suis désolé, mais tous les jours je me lave un peu le crâne, quoi.
10: Ah, mais c'est vrai, tu laves
3: ah bah,
10: le crâne.
3: Les chauves.
1: Donc toi, le crâne, c'est comme un gros genou.
3: C'est ah bah, tu le laves en même temps que tu laves ton corps, c'est un paradoxe.
1: Ah ouais, bah je fais ça, je fais genou droit et le crâne en même temps.
3: Bah oui, tu laves tout comme ça, paf paf, et voilà, tu vois.
1: Mais ça mousse quand même, attention, hein, même sans cheveux, ça mousse. Hein.
3: Non, mais c'est intéressant, le crâne, tu te le laves comme le reste du corps, ouais. C'est tous les jours en fait.
1: Bah, tous les jours, t'es là.
10: Ça vous fait un petit chapeau de mousse.
1: Exactement, et la crème hydratante, pareil, tu passes un peu sur le visage.
3: Pourquoi on parle de ça crâne. Moi j'ai une émission à mener.
1: Et toi, tes cheveux, t'as pas dit
3: Camille?
11: On va rajouter deux jours aussi.
3: Ouais, non, moi je pense que je suis à peu près à deux fois par semaine.
11: Ah, tu vois, comme moi?
3: À peu près, ouais.
10: Mais tu graisses ou pas?
3: Comment ça, je graisse?
10: Est-ce que t'as le cheveu gras ou tu le fais par contre?
3: Qu'est-ce que c'est le cheveu gras? Non, ah, bah, je crois si, pas. Si,
10: t'as l'impression qu'il y a de l'huile dans tes cheveux.
3: Ah non, non.
11: Ça, attends, regarde chez moi de mes cheveux, tu vois ce que c'est des cheveux gras.
3: Non, c'est pas ça, ouais. Voilà.
10: Ah, c'est ça,
3: c'est ça.
11: C'est pas ça.
3: C'est qu'on se lave pas dans une friteuse, hein,
10: il y a le facteur odeur. Hier, j'ai fait un poulet à la poêle, j'étais obligée.
3: Ah oui, non, bon, pareil. Alors là, non, moi, tu peux pas. Ah,
10: ouais. J'étais obligée de me les laver, je sentais le poulet.
3: Ah ouais, non, ça, je peux pas. Bon, les copains, j'ai plein de choses à faire dans l'émission, moi. J'ai de la musique à vous passer, il y a Gims qui va arriver.

0: t'accompagner, c'est mercredi aujourd'hui.
1: Ouais.
0: Ok, on va pas parler que de cheveux, on va parler de plein de trucs. On va se régaler tous ensemble. Je voudrais vous remercier de votre fidélité. Merci Flavie d'être là.
2: Bah merci à vous, je suis vraiment super contente de vous avoir. Je vous écoute tous les jours en podcast ou avec mon mari dans la voiture. On rigole trop avec vous.
0: Comment il s'appelle ton mari?
2: Jonathan.
0: Jonathan, il fait quoi dans la vie?
2: Il travaille chez EDF. Dans une centrale.
0: Quoi? Dans une centrale nucléaire?
2: Ouais.
0: Genre comme Homer Simpson.
2: Ouais, c'est ça. Il devient pas phosphorescent la nuit, hein, tout va bien.
0: Ça fait peur, t'as peur des fois?
2: Non, ça va.
0: C'est
2: sécurisé. Non, franchement.
0: Non, m'en fous, on a 10 ans de mariage, j'ai plus rien.
2: Plus rien à foutre. L'année prochaine, on fête nos 20 ans de mariage.
3: J'ai toute ma belle famille intégralement qui bosse chez EDF dans le Nord et vous avez des super camps de vacances. Vous avez trop de chance.
2: Ouais, c'est super. Clair.
3: Voilà. Mais oui,
2: sur les enfants
3: mais
2: et
3: oui,
2: tout, c'est trop bien.
3: Chez EDF, ils ont des camps de vacances.
0: Mais comment ça, des camps de vacances que pour EDF?
3: Que pour des gens d'EDF qui coûtent, je me permets, Flavie, absolument rien. Donc tu te retrouves à
0: Ils ont mis que des basses conso. Tu fais des économies quelque part à un moment donné.
2: C'est en fonction de ton salaire. Donc en fait, moins tu touches, moins tu payes.
3: C'est fou. Mais des camps de dingue.
0: Attendez, là j'ai un truc à creuser, j'ai pas le temps. J'ai trop de trucs à faire dans l'émission. Mais comment ça? Il y a que les gens d'EDF qui ont le droit d'y aller?
3: Que des gens d'EDF, mais même
0: et
3: à la retraite.
0: Pourquoi parce que t'es pas EDF?
3: Non, je les vois partir. Mais ma belle-mère qui est à la retraite aujourd'hui continue d'aller dans des camps de vacances.
0: Faut vraiment finir les phrases. Hein. C'est hyper important. Les virgules, ça a des moments importants. Les virgules, faut savoir où on les met. La ponctuation, c'est important. Hein. C'est vraiment, faut y aller. Hein.
3: Non, mais voilà la Corse, la Côte d'Azur, le Pays Basque. Très bien placé, ces camps de vacances. Et avec des toboggans, des trucs de fou.
4: Après, c'est dans des centrales. Hein.
5: Ouais. C'est pas non plus dingo hein, en termes de déco.
0: Attention, là, c'est le bassin pour les types. Là, c'est le bassin du radium enrichi. Hein. Vous ne trompez pas, là. Il n'y a pas de pédiluve. Hein, je te cache pas, tu ressors pas. Bon, faites gaffe à vous. EDF, on vous embrasse. Et nous, on va s'écouter Soleil Gims. Ça vous dit?
3: Ouais.
2: Allez.
0: Vous êtes peut-être en train de préparer vos vacances. On est tous ensemble jusqu'à 19h, les copains. À vos côtés, c'est mercredi. Bisous, Flavie.
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0: la musique de la Coupe du Monde.
1: Oui.
0: Je crois que c'est jamais arrivé, c'est la deuxième fois qu'elle est la musique officielle d'une Coupe du Monde.
1: Bah elle sait faire.
2: Tu crois qu'elle a la recette?
0: Je crois qu'elle a la recette. Là, je pense qu'elle a la recette.
2: Elle a la recette.
0: Ouais. Mais non, mais c'est vrai. Hein.
2: Bah bien sûr.
0: Si ma mère, c'est la tarte aux courgettes. Bah. Et Shakira, c'est des titres. Mais c'est vrai, c'est des titres pour la Coupe du Monde. C'est fou d'être sélectionnée deux fois.
1: Mais oui, mais tu sais, elle a un air comme ça. Elle a une voix qui est tellement entraînante et festive. C'est son truc.
0: Elle a un truc que j'adore. Je crois qu'elle vieillit pas. Elle est magnifique. Elle est. On dirait encore la Shakira d'il y a 20 ans.
1: Oui, si Biolay l'avait faite, j'aurais trouvé ça plus surprenant.
0: C'est bizarre.
1: Tu vois. Voilà.
2: Shakira. Johnny, il l'a fait une fois, tu vois, par exemple.
1: Ah, mais oui.
0: Bien sûr. Avec Zidane Pidane.
2: Ouais. Avec Zazie. Zizou.
0: Bon, c'est Shakira en tout cas qui arrive. Là, c'est pas la musique de la Coupe du Monde. Hein. C'est son dernier titre de son album. On écoute ça ensemble sur Energy. Bougez pas.
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0: Bienvenue sur Énergie, oui, le Tour de France va commencer le 4 juillet prochain.
4: Ah déjà.
0: Eh oui les copains, comme chaque année, la caravane des sponsors va défiler avant l'arrivée des coureurs. L'enseigne Leclerc est à la recherche du futur chauffeur de son phare de son char chou-fleur.
2: Ah, c'est sympa.
0: Dur à dire. Hein. Essaye de le dire.
1: Phare chou-fleur.
0: Char-chou-fleur.
1: Ah, char-chou-fleur. Ah ouais.
2: Très dur à dire. Je suis passé chez Josh et char-chou-fleur. C'est dur. Hein.
0: Oh, tu dis bien.
1: Ouais.
0: Char-chou-fleur. Moi, j'ai fait la caravane.
1: Ça m'étonne pas.
2: Ah bah bien sûr.
1: Tu es fait pour ça.
0: Il interprétait avec beaucoup de nuances Justin Bridoux. Mais sur sa période pré-saucisson à l'ail, c'est-à-dire avant le moment où il n'avait pas encore perforé dans le marché, donc c'était un Justin Bridoux controverti. Fallait plus aller le chercher, qui était un peu plus dans la demi-mesure. On a adoré sa prestation de Justin Bridoux. Hein.
2: Ah ouais, vraiment.
1: Mais tu faisais quoi concrètement?
2: Très classe. Moi, je parcourais les villes de France avec la caravane, tout le monde, les micros. Ouais, tout le monde, ça va. On balançait des goodies
1: et
2: tout.
1: Les petits devaient être comme des dingues.
2: Ah ouais, franchement, c'est top.
0: Hein. Moi, je suis des Hautes-Alpes. Le passage de la caravane du Tour, c'était un truc qui nous marquait tous les ans. Parce qu'il passe tous les ans dans les Hautes-Alpes, puisqu'il prend ou un col ou l'autre des Hautes-Alpes. Mais grosso modo, il traverse en brun ma ville tous les ans. Et vous savez pas, quand t'es petit, quand t'as 12, 13 ans, un truc gratuit, tu peux faire avec tes parents. Vraiment, tu dis attention, ça passe à 11h30, à 11h t'es devant, un truc gratuit, tu repars avec des pins cochonou, t'es content.
2: Bah ouais, mais surtout, non, mais c'est une belle fête parce que les chars sont beaux.
0: Génial.
2: Il y a du monde, il y a de la musique, c'est une belle ambiance, tu vois. Après, moi, j'ai vu des folies. Hein. Tu balances des goodies, t'as des dames de 50, 60 ans, des messieurs pareils qui sont capables de pousser un gamin.
0: Ah, mais c'était ma daronne, ça, ouais.
2: C'était
0: vraiment.
2: Ah,
0: ouais, c'est ça, c'est ma daronne, c'est Evelyne, ça, ouais.
2: Solide, hein, la
0: merde. Après, le petit Guillaume, il pas qu'il soit mieux.
2: Donc, ouais, non, c'est marrant. C'est marrant, c'est des belles ambiances. Ben voilà, en France, partout, tout le monde peut kiffer. C'est cool, hein.
0: Franchement, c'est génial. Ah ben, un truc gratuit et familial.
2: Exactement.
0: Franchement, c'est trop cool. En tout cas, bon, si vous voulez conduire le char chou-fleur, la mission aura lieu du 2 au 26 juillet.
1: Ah, ah,
0: oui. Voilà. Et vous avez aussi le Tour de France Femmes du 1er au 10 août. Bref, vous conduisez le char chou-fleur.
2: Ben ouais.
0: Pas le dire.
2: C'est dur, hein. Ben, c'est dur, le char chou-fleur.
1: Mais vous regardez le Tour de France?
0: Je regarde. Pour faire la de montagne, pas les étapes de sprint, mais les étapes de montagne. Père Combal, il est devant.
2: Ah ouais. Mais moi, je fais la sieste devant.
0: Pourquoi? Parce que voilà, toi, tu dis la sieste.
2: Bah oui.
0: Ce que vous comprenez pas, c'est que c'est très tactique. C'est comme quand on connaît pas la Formule 1, et c'est normal, on peut pas aimer tous les sports. Mais moi, je suis fan de Formule 1. Tu regardes une fois la Formule 1, tu dis, ils font des tours et ils changent des pneus, quoi. Mais en fait, c'est hyper tactique, et le Tour de France, c'est archi tactique. À quel moment t'envoies ton coureur? À quel moment si, comment tu sens l'autre? Non, c'est vraiment un truc pas pour rien qu'ils ont des oreillettes. Il y a des tops. C'est très précis, le Tour de France. Et c'est passionnant.
1: Ça me stresse énormément. J'ai toujours peur qu'ils tombent. Vu que je sais pas faire du vélo, je les imagine, là, se rentrer les uns dans les autres. Et en pente. Je déteste les pentes, je ne sais pas me déplacer en pente. Donc, pour moi,
0: c'est un syndrome de ça, moi. Moi, c'est pas sur le Tour de France, mais c'est devant, genre, la Star Academy, je peux pas regarder.
2: Pourquoi?
0: J'ai peur qu'ils se ratent.
1: Ah, t'es un empathique.
0: Et ça me terrorise. Je peux pas regarder une émission en direct. Ou quelqu'un chante ou quoi, pas un professionnel, mais genre un élève ou ça vaut pour incroyable talent ou quoi. Je suis terrorisé pour le gars, l'idée qui se plante.
1: Je vois très bien.
0: C'est un nom.
1: D'être empathique, quoi.
0: D'être empathique.
1: Tout simplement. T'es empathique.
0: Ouais. Je suis empathique, en fait.
1: T'es empathique.
0: En fait, les gars, vous me croyez comme ça, je vole en second degré, en fait, je suis très empathique.
2: Ah, t'es empathique.
0: Je suis empathique.
2: T'es vraiment un gars, t'es empathique.
1: Camille empathique.
2: Ah, franchement, il est empathique.
1: Tu ne regardes pas la star.
0: Il est sympa, Camille. Ah, il est empathique. Maman. Tu peux pas regarder tellement, il est sensible.
2: Ah, ouais.
0: Ça lui met l'urticaire.
1: Non, mais sur Dals, tu dois vivre un enfer à chaque fois, du coup.
0: Eh ben, pas du tout, parce que je suis dedans en train de le vivre.
1: Ok.
0: Donc, ça me dérange moins. Mais je pourrais pas regarder Dals si j'animais pas Dals. J'aurais peur que les gens se tombent.
1: Ça
0: donc tu vois,
1: pas.
0: J'ai ça.
1: Oui.
2: Shakira.
0: Ah oui.
2: Algo touche, je pourrais pas la regarder à l'ouverture de la Coupe du Monde, j'aurais peur qu'elle se rate.
0: Bah oh oui. Non, Shakira, c'est tout droit.
2: Je te promets que c'est vrai.
0: Ouais, c'est tout droit. C'est tout droit là.
2: Ah, inquiète,
0: bien sûr. Oh. Ah bah bien sûr. C'est un multiplat.
2: Hein. Oh bah, hey, tu mets un contrôleur de vitesse et ça va tout droit.
0: Allez.
2: Pardon, ça sonnait mieux dans ma tête le multiplat. C'est pas ce que je veux dire, je veux juste dire de ça bouge pas, c'est un rail, quoi. Voilà.
0: Ouais, ouais.
2: C'était le côté qualitatif du véhicule que je mettais en avant.
1: Bien sûr.
2: Algo touche, voilà ce qu'on écoute tout de suite. Pardon, Shakira.
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2: Comment tu vas, Adeline?
6: Bah ça va et toi, Camille?
2: Mais ça va trop bien, moi, ma Adeline. Ah bah alors, elle habite où, Adeline?
6: Elle habite à Saint-Brieuc.
2: Ah bah voilà, ah, Adeline, je t'ai pas placé sur une carte.
1: Bah c'est en Bretagne, allons.
6: C'est Bretagne, moi. Ouais. C'est le pays de Bernardino, là.
2: Moi, vous savez, Adeline, j'ai jamais honte de dire quand je sais pas. Je préfère dire quand j'ai pas vu un film, quand je sais pas quelque chose. Saint-Brieuc, typiquement, voilà, tu m'aurais dit c'est à côté de Argelès, je t'aurais dû battre main.
6: Ouais.
2: Donc c'est en Bretagne.
6: En Bretagne,
1: oui,
6: c'est ça, Bretagne Nord.
1: Très
2: ouais.
1: Joli.
2: Qui est né là-bas, ouais. Tu m'as dit?
6: Pardon?
2: Tu m'as pas dit qu'il y a quelqu'un était né là-bas?
6: Bernard
2: Hinault. Ah, bien sûr.
6: On parlait de vélo.
2: On parlait de vélo, bah Bernard Hinault, c'est un grand champion de vélo.
6: Eh
0: ouais.
6: Oui,
1: bien sûr.
0: Ah ouais. Attends, pas qui c'est.
1: Non, je ne vois pas qui c'est.
6: Mais c'est pour les anciens.
1: Ah non, je ne connais aucun cycliste à part Virenc. À l'époque.
0: À l'époque, ouais. De la dope.
1: Ah, c'est ça, c'est pour ça que je connais.
0: Ah, attention.
2: Bon, j'espère que vous allez bien. Adeline, j'ai un problème peut-être qui va te toucher, toi. En tout cas, ça touche beaucoup d'habitants de la Saône-et-Loire.
0: Ah.
6: Ouais.
2: La gendarmerie lance un appel à la prudence ces jours-ci. Vous nous écoutez peut-être en Saône-et-Loire à l'heure actuelle. Donc faites attention, la gendarmerie vous dit de faire attention. Il faut faire gaffe à quelque chose d'improbable quand on circule sur la route. L'appel est tellement improbable que la presse du monde entier en a parlé.
6: Wow.
2: De quoi est-ce qu'il faut faire attention? À quoi est-ce qu'il faut faire attention?
0: Bah là, Saône-et-Loire, c'est les animaux.
6: Ouais, c'est les animaux aussi, mais.
1: Des hérissons?
2: Non.
0: Non, c'est plus gros.
2: Plus gros.
0: Ouais. C'est un troupeau de chevreuils. Là, on est sur du chevreuil, hein, Saône-et-Loire. Cerf, chevreuil ou biche, quoi. Enfin, en tout cas, tout le domaine.
2: Il est touché par la grâce des animaux. C'est exactement
0: ouais, c'est
2: les
0: ça,
2: chevreuils.
0: Je connais un peu la Saône-et-Loire.
2: Parce que les chevreuils, en ce moment, ont un comportement très bizarre en Saône-et-Loire.
6: Ah oui.
0: Ils bouffent des baies.
6: Les baies, ouais.
2: Ah, il connaît Rémi.
1: C'est fou, tu connais tout sur la faune.
0: En fait,
1: toi.
0: Ils bouffent des baies fermentées qui donnent de l'alcool. Enfin, ils n'arrivent pas à les digérer. Ça donne un coma. Enfin, ouais, un truc un peu éthique, quoi, tu vois. Et là, ils arrivent sur la route. Eh ben, bonjour à tous.
2: Oh. Mais c'est incroyable. C'est des fois, tu lui dis, mais quelle est la capitale de l'Angleterre? Il va te sortir Madrid. Et là, en chevreuil bourré, j'ai jamais vu un gars aussi calé en chevreuil bourré.
1: Mais oh, c'est lui.
2: J'ai dit, qu'est-ce qui se passe en Saône-et-Loire? Bah, c'est des chevreuils, ils bouffent des baies, ils sont bourrés parce que avec la digestion, en fait, si tu préfères le citrate de bétaline, bah, ça met dans le corps. En fait, ça crée un truc chimique qui fait, en fait, comme une distillerie. Les gars sont bourrés. C'est exactement ça.
0: Good Will Hunting.
1: Ouais.
0: Merci.
2: Qu'est-ce que c'est niche d'être calé là-dedans.
0: C'est fou, hein.
2: Après c'est pas forcément un chien, c'est tout ce qui est bourré en général.
0: Bienvenue Rémi, à question pour un champion. Votre spécialité Rémi.
2: Allez, chevreuil bourré. Ne partez pas sur le château de la Loire. Me partez pas sur les œuvres du 17ème. Moi vraiment c'est les chevreuils. Si ils peuvent être bourrés c'est encore mieux.
0: C'est mieux, je suis plus calé. Mais ouais, c'est fou quand même ce truc. Et tu sais que les gens savent pas quoi faire. Parce qu'en fait ils arrivent sur la route. Ils sont vraiment comme un gars que tu dois sortir d'un PMU complètement mort.
1: Mais alors c'est ça, ça se manifeste comment un chevreuil qui titube?
2: Ouais, mais t'as pas ta tête d'habitude?
0: Là, les lunettes,
2: j'ai mis des lunettes
0: pour ça.
1: Ah bon?
0: Bah oui, c'est ta tête du mercredi.
2: Enlève tes lunettes pour voir, juste voir ta tête. Ah bah ouais, pourquoi t'as mis tes lunettes?
0: Mais parce que j'ai mal aux yeux, puis je fais un peu souillure à côté.
1: Mais c'est vrai que c'est tes lunettes souillure, t'as d'autres lunettes habituellement noires.
0: Surtout deux boulots, je fais un peu de radio, je fais un peu de souillure.
2: Carrosserie, enfin, je suis d'accord. Tu veux bien retirer ta casquette en gardant tes lunettes?
0: Je pense qu'on a vraiment une autre personne.
1: C'est clair.
2: Je pense qu'on a un autre gars. Je sais même pas comment tu peux passer le portique d'énergie, de dire avec si vous voulez.
1: Oh, mais c'est vrai que c'est pas lui du tout.
2: Là, t'es une autre personne.
0: Je ressemble à quoi?
2: C'était bon.
0: C'est beau.
2: Ouais, ça va. Non, attends, je dis pas que t'es pas, mais tu es une autre personne.
1: Un mec plus papa, plus âgé, plus mûr, plus posé.
0: Ah ouais, bah c'est moi aussi, mais
1: voilà. Un prof.
2: Et t'as belles dents. À la maison, t'es casquette ou t'es au naturel?
0: Ah non.
2: À la maison.
0: Ah bah non, je suis plutôt au naturel. Enfin, je suis plutôt en calvitie, ouais.
2: mais je mets beaucoup de casquettes, beaucoup de bonnets.
0: Tu mets pas beaucoup de casquettes. Excuse-moi, poteau, de te couper. Je parle pour toi. Je te auto-manspreading.
2: Ouais. Mais je vois jamais en dehors de chez toi avec pas de couvre-chef.
0: Ouais, c'est vrai,
2: jamais.
0: C'est vrai.
2: Je sais pas, un peu, c'est une histoire jamais.
0: T'as raison.
2: Tiens, Adeline, tiens, t'es mariée, t'es en couple avec un homme?
6: Je suis en couple, ouais.
2: Avec un mec?
6: Ouais, il a des cheveux.
2: Est-ce que ça t'attire les hommes qui n'ont pas de cheveux? Entre
6: ouais, le... franchement, c'est pas un critère, mais c'est pas du tout rédhibitoire.
2: Je suis en train d'y arriver, moi. Un jour, je serai des votes. Et j'ai envie d'être accueilli d'un bon façon.
7: Pour la team, bien sûr.
1: Si, il y a plein de mecs qui ouvrent la voie pour les chauves tardifs.
2: Ça fait 15 ans que j'ouvre la voie, je te cache pas. Mais moi, c'est pareil chez le coiffeur, quoi. Qui est le coiffeur qui m'a dit, bon, allez, faut mettre un coup de tondeuse. Parce que moi, j'essayais. Justement, t'avais ce petit truc où t'essayes un peu. On n'était pas sur une Giscard d'Estaing non plus, tu vois, avec une mèche complètement rabattue. Mais j'ai essayé de camoufler, tu vois. Et à un moment donné, il m'a dit, allez, je peux plus rien faire.
8: Ça y est, ça y est.
2: Allez, coup de tondeuse.
8: Mais alors, en revanche, pour dire, les tonsures, moi, je dis, chacun fait comme il
2: veut. Ah oui.
8: Moi, je dis, ouais, on renonce, mais si t'es bien, t'as du temps
1: à assumer. Chacun tes complexes aussi, oui, bien sûr.
2: Bien sûr. On n'est pas pressé.
1: Mais moi, pardon, ce qui me choque un peu, c'est qu'on se permet avec les chauves des blagues non-stop comme si ça allait pas les peiner. Quand quelqu'un est gros, on lui fait
2: on
1: jamais
2: dit
1: des blagues.
2: Grossophobe, on dit c'est pas chauvophobe.
1: Ah mais et mon mec se prend des blagues toute la journée, Rémi aussi, et ça se trouve ça leur fait hyper mal au cœur.
2: Du mal, Rémi.
8: Non, ça va.
1: Vous trouvez pas c'est un trait physique qu'on se permet de tracher comme ça.
2: Non, c'est marrant que
8: c'est comme les accents, on s'autorise plus que l'accent italien.
2: Et un jour on va dire non mais alors italien ça passe pas non plus.
1: C'est très gênant, oui.
2: Non, moi ça me dérange pas du tout. Pas du tout, mais c'est vrai que c'est source de petites vannes, quoi. Mais c'est pas grave, c'est cool.
1: Mais c'est le dernier trait physique sur lequel on ose se lâcher en termes de vagues.
2: Je pense, parce que ça reste une, tu vois, c'est pas une, enfin, pour certains oui, mais c'est pas forcément une maladie. T'as juste perdu tes cheveux, bon, c'est pas grave, quoi, tu vois.
8: Et puis en plus, ils attirent toutes les femmes. Alors, qu'est-ce que
2: je fais?
8: Alors, je suis à deux doigts de me. Je suis à deux doigts d'y aller. Je vous dis franchement, fais-moi une tondeuse, j'y vais là. Et attention, donc ce que je vous disais, en Saône-et-Loire, faites attention, les chevreuils sont bourrés. Donc attention, ça remonte à quand votre dernière cuite?
2: Dernière cuite, samedi.
8: Toi, c'est souvent.
2: Hein. Samedi dernier.
8: Oriane, tu bois pas, hein, t'es comme moi?
1: Si, je bois beaucoup. Il y a aucun souci. Non. Je bois quand je le souhaite, quoi. Quand il le faut, ça, c'est pour moi. Je suis sortie avec des potes il y a un mois et j'étais bien. J'avais pas assez mangé, j'étais bien en forme, ouais.
8: Bien sûr. Et Thibaut, hier soir?
7: Là, je suis encore un petit peu bourré, je ne cache pas.
1: Non, mais cette équipe n'est pas un exemple.
8: Elle n'est pas représentative de l'Organisme Mondial de la Santé. Voilà. David Guetta, tout de suite. Sia, faites attention au Saône-et-Loire, les chevreuils sont bourrés. Donc.
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8: J'ai même pas eu le temps de vous parler des infos pour briller au dîner de ce soir. C'est ce qui arrive dans un instant sur Énergie. Le principe est simple, 0870 42 48, vous passez sur l'antenne et vous notez l'info que vous trouvez la meilleure.
2: Oui.
8: Le thème ce soir, Rémi.
2: Les insectes?
1: Ouais.
2: Là, franchement, je vous le dis. Je suis énorme.
8: On va voir ça dans un instant. Moi aussi, j'ai une info qui est hyper intéressante.
1: Moi aussi.
7: Et moi, elle est énorme aussi.
8: Bon, écoutez, vraiment. Franchement, on est bien calé. Ça sera dans un instant. Qui a la meilleure info sur les insectes? On en parle, le temps d'écouter.
2: Taylor Swift.
8: Bah, bien sûr. Une soirée sans Taylor Swift?
2: Non, je crois pas, non.
8: Ça arrive tout de suite sur Énergie.
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8: Bienvenue à tous sur Énergie, vous nous écoutez en voiture, peut-être à la maison, au travail, sur l'appli Énergie, en podcast. Merci de votre fidélité chaque soir, 16h, 19h, avec Rémi Nem et avec Oriane qui est là.
1: Yes.
8: On en avait parlé ici, je suis content de donner des nouvelles. Kiki, un coq du hameau de Couard, près de Autun. On est en Saône-et-Loire encore. Saône-et-Loire, c'est Los Angeles. Hein. Il passait devant la justice mercredi, le coq.
2: Oh là, il avait mis un costard.
8: Kiki, le coq. Un voisin l'avait fait condamner en justice parce qu'il chantait trop fort.
2: Ah. Ben oui, mais il blipe rien, le pauvre, il a de la voix.
8: C'est comme tu te plaignais que t'es le voisin de Lara Fabian. Kiki vient de gagner son procès en appel, il va pouvoir continuer de chanter.
1: Bon,
8: le maître est allé au tribunal, il dit « Ah, tu veux me mettre au tribunal ?» Et Kiki, on part au tribunal. Et ben Kiki va pouvoir chanter. Le voisin a été condamné même à payer les frais de justice. Il doit donc 1000 euros de dommages et intérêts.
1: Bon, j'adore ce bruit, moi, en plus. J'adore.
8: De tous les voisins, c'est le seul et le dernier arrivé dans le hameau à se plaindre de Kiki. Mais... Kiki, il était là avant, tu t'installes, tu t'acceptes Kiki.
2: Qu'est-ce que c'est encore un parigo qui a quitté la ville et qui a été à la campagne, qui sait pas comment ça fonctionne un coq, hein, je te dis.
8: Et procédurier. Bon, mon Kiki, chante autant que tu veux. J'ai grandi à la campagne quand même, au bout d'un moment ça. Ouais.
1: Oui, voilà, pour moi c'est un peu exotique, c'est bucolique, mais c'est ce que je. Ouais.
8: Excusez-moi, monsieur Combat, le coq au vin, ça vient pas de nulle part. Hein. À un moment donné, allez, Kiki, t'es mignon. Dans la marmite, le Kiki, c'est bon, tu chanteras moins. Hein. Tu chanteras moins. Voilà.
2: C'est comme ça que c'est venu. Hein.
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8: Bienvenue tout le monde, bienvenue sur Énergie. J'espère que vous allez bien, vous êtes ici à la maison comme Nicolas qui est avec nous, qui habite Nice. Salut Nico.
10: Salut, ça va l'équipe?
8: Ça va très bien mon poteau. Tu fais quoi dans la vie Nico?
10: Moi je suis dans le transport.
8: T'es dans le camtar là?
10: Non, là je me suis... Je commence à midi et je rentre à minuit à peu près.
8: Ah ouais, je comprends.
10: J'ai pas commencé encore.
8: Aïe, Nico.
10: Ouais.
8: Tu vas avoir une place importante, tu vas être le juge de l'émission maintenant.
10: D'accord.
8: Le principe est simple, c'est des infos pour Brio Dîner de ce soir. Je sais que vous l'attendez, ce rendez-vous tous les soirs. 4 infos, 4 fun facts sur un thème. Le thème, les insectes.
11: Qui aura la meilleure info sur des insectes? Allez, essaye de deviner.
8: C'est un gendarme. T'es pas un gendarme?
11: Non, c'est un criquet.
8: Ah, c'est un criquet que tu... Ah bon? Ah, c'est pas mal pour un criquet. Ouais, hein. Comment tu feras un criquet, toi?
10: Alors là.
8: Ouais, criquet. Ouais, faut dire le nom, hein. Comme. Criquet. C'est pas mal du tout. Nico, pourquoi les insectes? C'est la journée mondiale des abeilles aujourd'hui. Je les déteste.
1: Ah non, mais toi, t'es la phobie.
8: Non, j'ai la phobie. Non, mais je sais qu'elles sont très importantes dans l'écosystème. Le miel. Mais
10: moi non plus, j'aime pas trop.
8: Mais c'est ma phobie. J'y peux rien. Pardon, hein. J'ai la phobie. Il y a des gens qui ont la phobie des pieds. Il y a des gens qui ont la phobie des pneus. J'ai la phobie des abeilles et des guêpes.
1: T'es en train de me la filer. À force de te côtoyer mois après mois, j'ai vu une news il y a pas longtemps sur un porte-vélo à Paris où il y a eu plein de guêpes dessus.
8: Un essaim d'abeilles.
1: Et j'ai pensé à toi. Direct et ça commence à monter à force de te côtoyer. Ouais.
8: Moi, tout ce qui grouille là, et elle grouille beaucoup.
2: Ah oui, ça grouille fort.
8: Ah ouais. Et voilà, et je sais, et sauf que dans ma phobie, bah, je sais pas te faire la différence entre une abeille ou une guêpe, mon gars, ça part.
1: Oh, bah, c'est dur de faire
2: la différence. Non, l'abeille, c'est beaucoup plus petit en principe, et la guêpe, ça pique, mais ça meurt pas. Alors que l'abeille, quand elle te pique, elle meurt, hein, la pauvre. Hein. Elle laisse son dard.
8: Regarde, t'as piqué quand même,
2: oui,
8: la pauvre.
2: Parce qu'elle se sentait en danger. Attendez, les gars, moi, je suis allergique. Hein. Moi, s'il y a bien quelqu'un qui en a peur, c'est moi. Je gonfle et tout, je vais à l'hôpital. Hein. Et je m'en suis.
8: Un œdème de quank.
1: Mais t'es pas stressé du coup?
2: Ben non, j'ai appris à me contrôler parce qu'à l'époque, j'étais pire que tout le monde. Je courais, il fallait que je m'en aille. Les frelons, j'imagine un frelon et je pouvais y passer.
8: Attends, tu pars au pire des trucs. Frelon, bah oui, bien
2: je
8: sûr.
2: Je pouvais y passer.
1: Non, le pire, c'est les temps. Les temps, vous connaissez les temps?
2: Ah, mais c'est horrible.
1: C'est insupportable. Moi, je peux partir vraiment à l'autre bout de la ville.
2: Un jour, j'ai un pote à moi. On roule en scooter tous les deux dans ma campagne là-bas, aux Ors, dans les Alpes. On roule tous les deux en scooter. Et du coup, mon pote, il est devant le scooter. Et du coup, je vois paniquer comme un fou. Le scooter qui bouge, il se met sur le côté, il jette le scooter dans le champ. Et il commence à courir partout. Il y a un tank qui était rentré dans son casque. Entre le casque et le visage, mon pote Jérôme. Quand il enlevait le casque, il avait tout le côté gonflé, mon gars.
1: Ça arrive vraiment. Chaud.
8: Mais tu peux pas t'imaginer, ça a gonflé en une seconde, ça l'a piqué au moins 5 reprises. Le temps, il paniquait, dans le truc, il disait, regarde. Le temps, il paniquait, l'autre l'avait dans le truc, c'était l'enfer.
1: Il a fallu l'emmener à l'hôpital?
8: Non, elle piquait.
2: Bah oui, mais ça fait hyper mal. Un temps, la piqûre est très, très forte, très intense.
10: Ah ouais, ça fait super mal,
8: Bon, en tout cas, on va parler d'insectes, et j'ai une info géniale, moi. Entre 2008 et 2017, on estime que le nombre d'insectes a été réduit de 30% entre 2008 et 2017, en 10 ans. 30% d'insectes en moins. Est-ce que vous savez pourquoi?
10: Dû à la pollution, peut-être, hein?
8: Non.
1: Réchauffement climatique?
8: Non.
2: Ah bon?
8: Mais à cause de l'évolution?
1: Oh, parce qu'on les tue beaucoup plus avec nos tongs.
8: Non, mais en effet, parce qu'on les tue beaucoup plus. On vise mieux qu'avant, tu veux dire?
1: Ouais.
8: Il y a plus de tongs.
10: Les pesticides, non?
8: Non. Vous allez halluciner, je suis sûr que je gagne ce soir. Je suis sûr que je gagne.
1: Ouais,
8: pourquoi est-ce qu'il y a 30% d'insectes en moins?
1: Suicide. Elles se suicident plus. Santé mentale déplorable.
8: Les libellules, elles sont en burn-out. Il y a beaucoup de burn-out chez les libellules.
1: Mais attends, franchement, c'est pas beau ce qu'on voit aujourd'hui dans le monde. Et elles aussi, peut-être, sont hyper sensibles à ça.
2: Ah, je reviens de Kiev, c'est que je m'en remets pas.
8: Fais pas le con, Gertrude, fais pas le con. Ah non, je me fous en l'air, je te dis. Attends, donc ça reste quand même mignon.
2: Enfin, je veux dire, la raison, c'est quand même 30%.
8: La raison, elle est folle. Entre 2008 et 2017, sachez que 30% des insectes sont morts.
2: Ah, les pauvres.
8: Mais pourquoi? À cause du syndrome du pare-brise.
2: Ils se prennent des pare-brises.
8: C'est le syndrome du pare-brise.
2: Et pourquoi 30% on roule pas plus que...
8: Eh ben on roule plus qu'avant, il y a plus de voitures, les voitures vont plus vite. Bref, le nombre d'insectes baisse à cause de l'augmentation de la circulation dans le monde. Vous imaginez bien, on ramène au monde. Et donc en 10 ans, 30% d'insectes en moins qui meurent. Parce que bon, on les fracasse sur nos pare-brise.
10: Mais il faut bah, vrai, sur le camion, j'ai que ça, quoi. Hein,
8: mais bah, voilà, mais parce que voilà, et ben bah, t'es en train de nous tuer l'écosystème, mon Nico, tout simplement. T'es en train de nous la foutre en l'air, ta planète bleue là.
1: Bah autant une biche, on peut l'éviter. Un moustique, si tu veux.
8: Attends, et un cheval bourré, tu l'évites pas. C'est fou, non?
2: Ah ouais, non, c'est fou. Moi, on m'avait dit que finalement, avec justement les pesticides, les trucs, machin, quand tu prenais la route, tu te rendais compte, il y a 20-25 ans, t'avais le pare-brise blindé de moustiques, t'es obligé de le nettoyer dans une station. Maintenant, il y en a un peu moins.
8: Eh ben, moins parce que ils ont disparu. Mais c'est vrai qu'avant, tu t'arrivais, tu roulais 2 heures à la nuit tombée sur l'autoroute, mon gars, fallait changer le pare-brise. T'appelais pare-brise et ils te le changeaient.
2: Ah ouais.
10: Mais moi, je roule 3h30 sans m'arrêter.
8: Ouais, mais Nico, tu trouves pas qu'il y en a moins qu'avant?
10: C'est plein. C'est plein.
2: Ah ouais, bon, bah tant mieux.
8: En même temps, on a la meilleure stat, on est en route, on va pas faire les malins. Hein. On roule une fois l'été.
2: C'est clair.
8: Oriane, à toi.
1: C'est très drôle.
8: Ah bah alors, Rémi. Pour finir avec toi.
2: Moi, je vais vous parler d'un insecte, extraordinaire.
8: C'est même pas dire insecte. C'est la spéciale insecte qui arrive pas à dire insecte.
2: C'est chevreuil, ascendant. Alors, insecte, la guêpe. La guêpe, pardon, et là elle est mince, la guêpe du figuier. Vous savez ce que c'est?
1: Non.
10: Non.
2: La figue, pour que tu puisses la manger.
8: Une figue.
2: Non, écoute-moi. Pour que tu puisses la manger et la déguster, il faut qu'elle soit pollinisée et qu'elle soit travaillée par une guêpe. Je t'explique. La guêpe du figuier, c'est une toute petite guêpe qui rentre dans le fruit de la figue, qui casse ses ailes pour pouvoir rentrer. Qui pollinise la fleur, parce que comme tu t'en rends compte, quand tu ouvres une figue, il y a plein de petites graines. Mmh. La fleur est à l'intérieur en vrai. Et pour que ce puisse devenir un fruit, il faut cette guêpe. Sans cette guêpe, tu ne pourrais pas.
8: Nouvelle phobie activée.
2: Attends, je t'explique.
8: Mais c'est impossible que dans chaque figue qui sont produites, il y ait une guêpe qui rentre.
2: Absolument que si. C'est des petites guêpes qu'on ne connaît pas. C'est pas la guêpe dont t'as peur, qu'on ne connaît pas, on ne la voit pas. Elle rentre dedans. Elle pollinise. Elle fait en sorte que ce soit un fruit. Et l'enzyme du figuier fait disparaître l'animal, l'insecte. Et donc tu manges.
8: E égale énergie.
2: Non mais attends, c'est pas extraordinaire la vie. Là je te parle de vie là.
1: Non mais imagine, exceptionnellement, ils ne font pas disparaître le fruit, ne fait pas disparaître la guêpe.
10: Eh ben, ouais, tu
1: et
10: la
1: je
10: manges.
1: Mords dans une figue et je me prends une guêpe.
8: Je ne mange plus jamais. Voilà, je vous le dis là devant énergie, je prends devant les Français. Je ne mange plus jamais une figue de mon existence.
10: Ah bah toi c'est pas bon pour toi Camille.
8: Ah non plus jamais Nico, je mange plus jamais une figue de mon existence.
1: En confiture bonne maman, là j'imagine que c'est filtré.
2: Mais non mais c'est extraordinaire, vous vous rendez compte?
8: C'est extraordinaire.
2: Figolu, j'ai croqué dans un figolu, va partir un bouton là.
8: C'est dingue, non?
1: Oui, c'est dingue,
8: c'est fou. C'est horrible de m'avoir raconté ça, je te déteste.
1: Après, est-ce que tu mangeais tant de figues que ça?
8: J'adore ça. J'adore les figues.
2: Et ben voilà.
1: Et oublie ce qu'il y a.
8: Dans le sud à Aix, on m'appelle le bouffeur de figues. J'arrive à Aix à la gare, personne dit Camille, tout le monde dit ah, bouffeur de figues. Je suis un bouffeur de figues.
1: C'est ton truc.
8: Ah ouais. Moi, je croque la vie à pleines dents et les figues. Ça va vous dire mieux. This is Mélodrama, ce qu'on écoute tout de suite. Dans un instant, on aura l'info rigolote des bars, LOL qui ressort.
1: Trop drôle.
8: Et celle de Thibaut. Qui aura la meilleure info sur les insectes? On le saura dans un instant.
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8: On est tous ensemble et on est sur Énergie, Nico est de retour, Nico il est routier, Nico il est sur la route et il va y lire la meilleure info sur les insectes. Pourquoi journée mondiale des abeilles aujourd'hui?
2: Ben oui.
8: Non, attends, rien que le bruit touche, phobique.
10: Moi j'ouvre même plus les fenêtres avec le camion sur l'autoroute.
8: Je te jure, et moi je l'ai tellement dit, Nico, que j'étais phobique des abeilles dans des émissions et tout, que je fais jamais Fort Boyard, parce que je me dis, je suis sûr et certain, ils vont me mettre des guêpes ou des abeilles.
10: Ouais, c'est pas impossible.
8: Ouais. Ils sont capables. Ils vont m'inventer Félindra tête d'abeille, là, je sais pas quoi, et je me retrouve avec des abeilles.
1: Tu préférerais toucher des souris et des rats?
8: Bah, dans un choix, je préférais vraiment être en famille devant un film, mais si je dois choisir, je préfère une mygale et je déteste. En fait, je déteste les insectes. Comprenez, je suis pas à l'aise avec les insectes. Moi, s'il y a une araignée chez moi, c'est ma chérie qui va la mettre dans le verre et
10: tout. Pareil.
1: Ah non, l'araignée, ça me fait rien. Franchement, je peux être assez courageuse, ouais. Pour les chasser.
8: Bah oui, quand même.
2: Quand t'es phobique.
8: Pas celle avec les petites, avec les longues pattes, là. Hein.
2: Non.
8: Je parle d'un peu velu, un peu.
10: Araignée, quoi.
8: Ah ouais, les vraies araignées, merci Nico.
1: Les grosses araignées velues, faut faire quoi? Les chasser?
2: Faut les embrasser.
1: Non mais c'est pas vrai.
2: Forme après.
1: Oh, Spider-Man.
2: J'étais sûr.
1: Faut pas les tuer quoi.
13: Non mais globalement, essayer de pas tuer les insectes, c'était les dehors, mais je veux dire, ils peuvent revenir hein, d'un insecte et il dit "Ah, tu m'as foutu dehors, tu vois ce que...
1: Bah oui,
13: tu,
1: non mais tu prends... tuais pas les moustiques en vrai.
2: Ah, les moustiques, si je les défends.
10: Bah, ouais, les moustiques, oui, obligé.
2: Viens, passe une tête dans ma chambre, hein. Faut voir ma femme la nuit, attention. Torchon, mon pote, t'es où ? Elle fout la lumière. Chez moi, c'est il y en a partout quoi, c'est Dexter.
10: Bah, des taches de sang, t'es obligé
2: de cleaner le lendemain et tout, c'est horrible. C'est horrible. J'ai dit, mais qu'est-ce que ça fait ? Il y avait plein de moustiques, j'ai tout tué là. Des traces de sang partout dans ma chambre.
1: Ah mais oui, le livre est beaucoup mieux que le torchon. Moi, ça ne marche jamais avec
2: et
1: un
2: là,
1: torchon.
2: J'entends pas, hein, t'entends moi, mais ma femme, faut la voir. C'est pas la même quand il s'agit de tuer des moustiques, je te dis.
13: Oriane, t'as une info rigolote.
1: Trop. C'est très visuel.
13: On finira avec toi.
1: Ok.
13: Bah avant Thibaut.
14: Moi je vous ai trouvé l'Iron Man des insectes. Je vous ai trouvé l'insecte le plus increvable au monde, c'est le cafard. Figurez-vous que le cafard, il peut ne pas manger pendant 2 mois, il peut ne pas boire pendant 2 semaines. Il résiste aux rayons X et tout ce qui est genre irradiation et tout ça. Et surtout, si tu lui coupes la tête, il peut continuer à vivre pendant plusieurs semaines. Parce qu'en fait, il peut respirer sans sa tête. Le cafard, c'est l'Iron Man des insectes. Après, il est increvable.
2: Après, sur sa tête, faut le voir quand même. Hein, c'est une ambiance.
14: Ah ouais, ça en est.
2: Ouais, il respire, mais c'est pas où il va. Quoi.
14: C'est un problème. Ça, bah oui. Il est incroyable cet insecte.
2: C'est horrible.
14: Tu lui enlèves la tête, il continue de vivre. Ah,
1: mais c'est pour ça qu'on a autant de mal à s'en débarrasser dans les immeubles et
10: c'est
1: que.
10: Ça, il y en a de partout. Hein.
2: Exactement.
10: Quand ça commence.
2: Si tu vois chez toi, malheureusement, hein, je ne souhaite pas, si tu vois un cafard chez toi, c'est que tu as 1000 cafards.
1: Je sais.
2: Il n'y a jamais un cafard tout seul. Si tu as un cafard, tu t'arrêtes, c'est fini. Il y en a 1000. Tu peux aller chercher dans tes plaintes, dans tes trucs, il y en a partout.
1: Ah, c'est le pire des nuisibles. Faut vraiment, vraiment s'en débarrasser.
2: Nous, il y en a dans ma copro actuellement, c'est un vrai bordel.
1: Ouais.
2: Quand je te le dis, ils prennent des photos dans les couloirs et tout, tu les vois machin.
1: Ah mon dieu. Mais moi, ça fait 10 fois qu'ils interviennent et ça ne marche pas.
2: Mais pourtant, tu connais pas un.
1: Bah, si, mon pont. Je suis contente que tu me lances, j'osais pas trop y aller. Abdoulaye, mon pont en nuisible. Mais sauf que c'est le syndic qui décide d'envoyer ses gars pour les cafards. Sauf que moi, j'arrête pas de leur dire prenez Abdoulaye.
14: C'est mon pont.
1: C'est mon pont. Il est un peu plus cher. Donc, forcément, ils n'y vont pas et on s'en débarrasse pas. Mais si vous avez un problème de nuisible, il fait toute la France.
2: Tu as des cafards dans ta copro ?
1: Mais oui ! Ça ne s'arrête pas.
2: Ah ouais, non,
1: mais c'est moi, j'en ai pas vu chez moi, personnellement. Mais
10: souvent, quand tu te lèves la nuit, t'allumes la lumière.
1: Arrête, me dis pas ça. Déjà,
10: sur tes cuisines ou.
1: Oh non, c'est assez propre. Horrible.
2: Ah mon dieu. Ah,
1: t'en as toi aussi ?
2: Moi, j'en ai pas chez moi, mais dans la copro, hein.
13: Bah, là, vous mettez des œillères.
2: Mais non, parce que copro, je suis au dernier étage, premier, deuxième, ça commence à grimper.
13: Excuse-nous, Bruce Wayne.
2: Pardon. T'es penthouse, hein. T'es penthouse, je me permets. Excusez-moi, petit Weber, on sait.
10: Ah, c'est parce qu'ils ont tous la tête coupée, ceux qui sont chez lui, c'est pour ça, ils n'arrivent pas à monter jusqu'en haut.
1: Exact. Non, mais toi aussi, tout le monde s'accuse. Nous, ça parle, c'est dans les couloirs. Ouais, c'est le mec du troisième, c'est un gros crado. Donc, à force qu'il lave pas, bah, c'est à cause de lui qu'on en a. Non, c'est la meuf du sixième qui est crade. C'est horrible.
2: C'est ça. C'est exactement ça. Ils sortent passer les poubelles. Non, mais là, c'est la guerre. Hein. De toute façon, là.
13: Oriane, alors je crois qu'on va vraiment avoir un moment lol qui ressort.
1: Hein. Bah, moi, je trouve ça très rigolo, oui. Les fourmis sont de vraies petites agricultrices. C'est pas tout de suite. il est très courant que les fourmis élèvent des pucerons pour les traire. C'est ça que je trouve rigolo, c'est d'imaginer les fourmis en train de traire des pucerons, comme l'homme, par exemple, peut traire du bétail. Et ces petits insectes possèdent donc un liquide visqueux riche en sucre et acides aminés, appelé miella, que les fourmis adorent. Donc elles élèvent des pucerons et toutes, elles commencent à traire leurs pucerons, comme ça, comme dans une étable.
2: Des barres.
1: Avouez, c'est chou.
2: Ah, c'est vraiment, c'est des babassards.
1: Hey.
2: C'est hilarant. C'est
1: Nico.
2: Hilarant.
14: Ah oui, bah, c'est sketch au Jamel Comedy Club, tu fais un 15 ans.
13: Le sketch de l'enzyme.
10: Je
13: ne
10: voudrais pas le dire,
13: toi. Le sketch de l'enzyme.
14: Vas-y, fais le nom un peu version stand-up.
1: Ça attention. Vous arrive. Attends. Et on fait encore du bruit pour Marina Ralman. Ça vous arrive jamais. Vous êtes là et vous voyez une fourmi, vous dites mais qu'est-ce que tu fous? T'es en train de traire ou t'es pas en train de traire? Merci de me donner de la force les gars. Merci pour tout, c'est tout pour moi. Pas mal. Je la teste très vite celle-là. C'est dur les soirs de test, mais je vais le faire. Ouais.
13: Nico, qui a la meilleure info pour toi sur les insectes? Selon toi, j'espère qu'on vous a appris des trucs à la maison dans la voiture.
10: Ouais, bah, allez, mon point est valable à Rémi, hein.
1: Non, je
10: l'ai pas vu venir. Ouais, moi non plus. Je
2: savais pas du tout, tu vois. Tu l'avais pas?
10: Non.
2: Ah bah tu vois, je t'apprends un truc. C'est une belle histoire, hein, en vrai. Rémi, belle remontada. Rémi, tu remontes à moins 5.
10: Moi, je mangerais peut-être plus de figues non plus, mais...
2: Désolé, les gars. Moins 5, c'est vrai? Ah, ça remonte,
8: tu remontes à moins 5. Je suis à 7, les filles à 5, Thibaut à 1. Ouais. À qui est-ce que tu retires un point?
2: Retire un petit point à Thibaut. Faut qu'il vienne un petit peu, là. Voilà.
15: Ça y est, je passe à 0, Rémi. J'arrive dans la cave avec Rémi, non.
2: Là où ils sont trop hauts.
15: Bah, des boules joints.
2: Et voilà. Alors, regarde, t'as gagné hier, t'as pas enlevé de points, toi. T'enlèves un point à qui?
1: Rémi.
15: Tu vois, ça, c'est hilarant.
10: Ça continue le stand-up, quoi.
2: Et puis, c'est hilarant. Mais c'est
15: hilarant. Je passe à moins 6, Rémi.
1: Ça manquait d'ascenseur émotionnel.
2: Là, c'est le terme. Là, c'est le terme. Là, je viens de vivre un moment extraordinaire.
15: Ah ben, c'est un mot de charge. Là.
2: C'est horrible. Là, c'est horrible. Ok, Auriane, il n'y a pas de souci.
1: Non, mais c'est... Hey. C'est dans la rigolade.
2: Bien sûr, tout le respect et l'amour, il n'y a pas de problème.
15: Merci Nico, on a passé un trop bon moment avec toi. Sois prudent sur la route, bébé Rexa. C'est ce qu'on écoute tout de suite, New Religion.
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8: Merci de nous choisir pour terminer vos après-midi. C'est Énergie, c'est Rémi, c'est Auriane, oui. C'est Mimi. On est tous ensemble jusqu'à 19h. 0870 42 48. On joue dans un instant, on arrête de rigoler là.
2: Ah ouais,
8: on va faire un jeu où
2: on rigole pas.
8: Exactement, jeu de la bouteille. Qui va rouler des pelles à qui?
2: Ah, ça c'est sympa.
8: C'est faux. On va faire un jeu dans un instant. N'hésitez pas à nous appeler. On a quoi comme cadeau ce soir, Énergie?
2: Il y a la Switch 2, l'Apple Watch et les AirPods 4.
8: Oh,
2: il y a rien de mieux.
8: On va jouer à 3 objets à taf.
2: Ah, cool.
8: Qui est mon jeu préféré. Tout à l'heure, hein. Là on va faire un jeu d'abord et ensuite on fera 3 objets à taf. Donc appelez-nous, vous avez un taf qui sort un peu de l'ordinaire. Je trouverai 3 objets qui peuvent correspondre à votre taf et l'équipe devra deviner en moins de 2 minutes quel est votre taf.
2: Ok, let's go.
8: Je sais que vous connaissez le jeu, je sais que pour les gens qui vous écoutent, ils ne connaissent pas.
1: Mmh, bien sûr.
8: Je suis très didactique. Belle soirée sur Énergie.
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8: On me fait signe en régie, il est temps de passer de la musique. Bienvenue sur Énergie, on va écouter Sound of Legend tout de suite. Et tiens, si vous savez pas où partir en vacances cet été, j'ai un sondage qui peut vous aider. Le classement des 50 meilleures plages au monde vient d'être dévoilé.
1: Ouh.
8: Ah ouais. Et bonne nouvelle, 2 sont françaises.
2: Ah, sympa. Ouh.
8: La plage PK9 située à Fakara en Polynésie française.
2: Ah oui, d'accord.
1: C'est un peu loin.
8: C'est un petit peu trajet, mais cocorico. Bah oui. Hein. 16e place et la plage de Santa Giulia en Corse.
1: Ah ouais, elle est ouf. Elle est
8: extraordinaire.
1: Spectaculaire.
8: C'est extraordinaire. T'as de l'eau jusqu'au mollet, au milieu des rochers, la mame. La plage de Santa Giulia.
1: J'ai rien vu de plus turquoise dans ma vie.
8: Oh là là. Même, tu sais quoi, un t-shirt turquoise, il est moins turquoise que Santa Giulia. J'y retourne cet été. Mon Dieu, je suis impatient. Rémi.
2: Oh, t'as la première, juste pour savoir, pour les vacances, que j'ai rien réservé. J'ai
8: la première plage du monde.
2: Ah, c'est aux Philippines.
8: Ah, c'est aux Philippines. Ah, mais j'ai jamais fait.
2: Pourquoi pas?
1: Oui, attends, pourquoi pas, oui.
8: Ouais, mais t'as prévu?
2: Non, bah non.
8: Parce que j'ai le budget.
2: Non.
8: Bon. Non, reste sur Cabourg, t'as bien aussi.
15: Ah, c'est joli aussi. Hein.
2: C'est pas la plus belle, hein.
8: Mais c'est sympa.
2: Et un peu fraîche.
15: Allez, on écoute Sound of Legend tout de suite.
8: Blowing to Santa Giulia.
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8: On va jouer, ça y est, il est temps. Il y a Frédéric qui veut gagner un cadeau. Merci d'être là sur Énergie. C'est le 0870 42 48 pour nous joindre. Il n'y a pas d'autre numéro, il n'y a pas de nanani. Nanana, vous voulez passer sur l'antenne? 0870 42 48.
2: A compris Frédéric, c'est le numéro que t'as effectué toi-même à titre personnel.
17: Salut Camille, toute l'équipe. Oui, effectivement.
2: Tu l'as composé sur ton écran digital?
17: Sur mon GSM, comme on dit.
2: Et bien, bienvenue en tout cas sur cette antenne.
17: Top.
2: Tu es le bienvenu, bienvenue chez toi, ville commune. Je te présente Auriane.
1: Coucou.
2: Qui est une facétieuse.
1: Ouais, je suis facétieuse, Fred.
2: Facétieuse et quelqu'un également d'introverti, mais parfois également extraverti. C'est Rémi Cala aussi, bien sûr.
8: Salut Loulou.
17: C'est ce qui me permet de rester éveillé, Auriane, quand elle braille sur l'antenne, quand je suis souvent sur la route. Comment ça me permet de vous écouter, de rester bien éveillé sur la route?
1: C'est gentil, Fred.
15: Je pense que
13: compté comme un compliment, mais Oriane qui braille sur l'antenne. Est-ce que tu peux être plus précis?
17: Non, mais non, parce que comme vous disiez, elle est super extravertie. Elle a bon délire, donc c'est top.
1: Tu sais comment
13: c'est une personne solaire. Il faut mettre de lundi 50 pour lui adresser la parole.
1: Je suis tout feu, tu flammes. Voilà.
13: Tu flammes. Bon, le jeu, il est simple. Ça va être le 4 à la suite. Vous allez tous avoir une chance de faire gagner Frédéric et Frédéric aussi. Chacun votre tour. Je vais vous poser des questions. 4. Si vous parvenez à me donner 4 réponses à la suite, c'est gagné. Je vais commencer avec Frédéric. Si tout de suite Fred y arrive, c'est gagné, c'est parti. Il gagne Switch 2 ou Apple Watch. Qu'est-ce que tu préfères, Fred?
17: Ben, j'ai déjà la PS5 et je joue déjà assez. Alors, si je ramène une Switch 2 à la maison, alors je vais me faire tirer les oreilles par maman. L'Apple Watch, ça serait top pour madame.
13: L'Apple Watch serait top pour madame, et très bien, c'est donc l'Apple Watch que tu pourras gagner.
17: Ok, top.
13: Ah, bien sûr que c'est top. Ah, attention, faut quand même le 4 à la suite, ça va pas être simple.
18: Ah non.
13: Bonne chance, c'est parti. Fred, on commence avec toi pour les premières questions. Quel animal est le symbole de la sagesse dans la mythologie grecque?
17: J'ai...

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1: La réponse qui est la plus simple. Et quel est le plus long fleuve d'Europe?
2: Le Rhône.
1: La Volga.
2: Oh, merde, je connaissais même pas. Pardon.
1: Non mais attendez, ça se complexifie.
2: Tu comptes sur l'équipe après.
1: Ah, tu comptes sur l'équipe, on va passer à Rémi.
3: Oh, bah allez, on est bien barré.
1: 4 à la suite, il faut répondre à 4 questions à la suite. C'est parti, top chrono. Quel est le plus grand océan du monde?
3: Bah, j'aurais dit l'Atlantique.
1: Bon, bah, c'est le Pacifique.
3: Ouais, après ça se dépend. Hein.
4: Surtout, c'est pas un océan, l'Atlantique, si?
3: Ah, si, si.
4: Ah, oui, si, si.
1: Ouais. Dommage parce qu'il avait l'air bête avec sa réponse et t'as récupéré tout le World Cup Shame.
4: L'océan Atlantique, comme le veut le terme, bien
3: oui,
4: sûr.
3: Oui, oui, oui.
1: Attention, on y retourne. Allez, allez, allez. C'est à Oriane. 4 à la suite. Non, mais allez, faut y croire, vous y croyez pas.
4: Non, non, mais allez, tu vois bien que j'ai des lacunes. J'y vais, Fred, j'y vais. Ah, fonce. Top.
1: Dans quel dessin animé trouve-t-on le personnage de Homer Simpson?
4: Les Simpsons.
1: Vas-y.
4: Bon, ça va.
1: Quel animal donne sa laine pour fabriquer le cachemire?
4: La chèvre.
1: Bonne réponse.
3: Bien joué.
1: J'aurais pas su. Quel groupe britannique a chanté Bohemian Rhapsody?
4: Queen.
1: Bonne réponse.
2: Allez!
1: Quel auteur a écrit Le nom de la rose?
4: De Ronsard.
1: Umberto Eco.
3: Ah ouais.
1: Au nom de la rose. C'était lui. Ah ouais, j'aurais accepté Mousse.
4: Mousse.
1: Mousse.
4: Ah non.

0: joué.
1: Je vous donne une dernière chance à l'équipe. Une dernière chance de répondre 4 à la suite.
2: Ok.
1: Je vais mettre un chrono de 1 minute 30.
3: Ok.
1: Je vais vous poser des questions. Chacun votre tour, vous répondez. Frédéric, puis Rémi, puis Oriane. Frédéric, puis Rémi, puis Oriane. Frédéric, puis Rémi, puis Oriane.
2: Ok.
1: À vous tous, vous faites une chaîne.
3: Ouais.
2: Oui.
1: Si vous parvenez à me faire une chaîne de 4 réponses correctes d'affilée,
0: allez,
1: vous repartez avec le cadeau.
3: Ok.
1: Ça, j'adore.
2: Ça, oui.
3: Chaîne humaine.
1: On va y arriver.
3: On ne s'embrouille pas.
1: Non, non, non.
0: On ne s'embrouille pas. Fred, Rémi, Oriane.
1: Ça sert à rien de dire banque, hein. C'est comme le maillon faible, mais là, il n'y a pas de banque.
3: Ok.
2: Mais il y a des maillons faibles.
1: Trop de chrono. C'est parti. Top chrono. Frédéric, dans quel sport utilise-t-on un volant?
0: Le badminton.
1: Bonne réponse. Rémi, quel est le prénom du capitaine Crochet dans Peter Pan?
2: Ah là là, j'en ai aucune idée. Jean-Louis?
1: James. Oriane, quel pays a pour capitale Lisbonne? On repasse à zéro.
3: Le Portugal.
1: Oui. Frédéric, quel fruit utilise-t-on pour faire du masse-pain?
0: La pomme.
1: L'amande, on repasse à zéro. Rémi, quel super-héros porte un marteau nommé Mjolnir?
2: Thor.
1: Bonne réponse. Oriane, quel est le métal principalement utilisé pour fabriquer des canettes?
3: L'aluminium.
1: Bonne réponse. Frédéric, quel appareil mesure la température?
0: Un thermomètre.
1: Oui. Rémi, allez, quel scientifique a découvert la pénicilline en 1928?
2: Curie.
1: Fleming. On repasse à zéro. Oriane, quelle partie du corps permet de sentir les odeurs?
3: Le nez.
1: Oui. Frédéric, combien a-t-il de joueurs dans une équipe de volley?
0: 6.
1: Bonne réponse. Rémi, quel est le prénom de la princesse dans Aladdin?
2: Jasmine.
1: Oui. Oriane, on est à 3.
3: Oui.
1: Donc, quel est le plus petit continent au monde?
3: L'Océanie.
1: Bonne réponse.
0: Oui, putain, j'allais la chair de poule.
1: Ah, c'est bien, chaîne humaine.
3: Ah ouais,
0: c'est plus excitant.
3: Vous avez vu, on s'est pas disputé.
1: Ah non.
0: Non. Non, mais... Ça, c'est concentré, bien joué tout le monde.
3: Je sors un week-end Codename avec mon mec et des amis. On se dispute beaucoup.
1: Un Codename, j'adore.
3: Tu t'embrouilles pas?

0: fout de la dispute, c'est intéressant. Ah ouais. Mais faut pas que ça triche, hein.
1: Ah non.
2: Ah non, non, mais non. C'est houleux, quoi.
0: Ah ouais, ouais. C'est comme ça qu'on lève le codename. Ah, c'est quand ça finit en divorce. C'est ça qu'on veut dans le codename.
2: Toute la partie, mon mec, mais réfléchis.
0: Frédéric, bien joué, en tout cas, l'Apple TV. L'Apple Watch est à toi.
3: Merci à vous, c'est top. Bravo. Je vous écoute tous les après-midi dès que je peux, dès que je suis en voiture. J'écoute aussi les copains du matin aussi, j'écoute tout le monde.
0: Oh, ben t'es trop
3: Donc
0: sympa.
3: Toujours restez tous branchés sur énergie parce que ça

0: mec s'est fait arrêter dans un bar à Milan. Écoutez bien, hein, Milano. Pourquoi je vous en parle? Ça fait peur.
1: Ouh, ah bon, ils sont partout. Dans nos villes, dans nos campagnes.
0: Pourquoi est-ce que ça fait peur que ce gars-là se soit fait arrêter dans un bar à Milan?
2: Parce qu'il s'est passé un truc au moment de son arrestation un peu irréel.
0: Non.
3: Il est
0: non,
3: pas
0: c'est
3: sans...
0: très ancré dans la réalité.
2: Ah d'accord.
0: C'est il... pas du tout un fantôme ouais. en revenant, rien à voir avec ça.
3: Il a commis un crime effrayant.
0: Mais pas du tout, ma grande. Mais Kokoji.
2: Rémi, parce que.
0: Mais pas du tout.
2: Ah ouais, c'est fou. Attends. Parce que malheureusement, ça a impliqué plein d'autres gens. C'est-à-dire qu'il y a eu une arrestation, puis deux, puis trois, puis quatre, puis cinq, puis six. Il y a eu une espèce de.
0: Tu penses à quoi?
2: Bah, je pense qu'à un moment donné, ce gars qui s'est fait arrêter, en fait, il était qu'une équipe qu'on n'avait pas vue.
0: Tu penses à tisser une toile?
2: Exactement.
0: Pas du tout.
3: Qu'est-ce qui fait peur?
0: Qu'est-ce qui fait peur en ce moment? Et ce gars était avec
2: Antivirus.
0: Exactement.
2: Oh. Ah ouais.
0: Ah ouais, Jonathan, il a juste dit.
2: Ah ouais.
0: Écoutez bien, un Britannique de 70 ans a été arrêté pour avoir, dans un bar, parce qu'il avait rompu sa quarantaine. Il était en quarantaine, cas contact d'Antivirus, et le gars s'est dit, ah, c'est trop fort, faut que j'aille me boire un pic combien.
3: Ça me saoule, ça, ça me rend ouf.
0: J'ai envie. Pareil. Là,
3: je vais être violente.
0: Ouais, moi, pareil.
3: Ouais.
0: Et donc, les autorités italiennes l'ont placé de force à l'isolement pour une durée de 42 jours. Il était qu'à contact.
2: Mais attends, mais ça, tu vois, c'est de là que ça part, les problèmes.
3: Mais oui, c'est vraiment purement de la solidarité ou de la non-solidarité.
2: Exactement, les gens qui respectent pas. Voilà.
0: Il avait pas envie de rester isolé pendant 42 jours. Il a décidé d'aller dans un bar à Milan pour faire la fête et dragouiller un peu.
2: En plus.
0: Non, mais toi, je veux pas t'entendre. Parce que toi, non, mais pendant le Covid, lui, il est allé en Bretagne, il allait sur la plage.
2: Oui, bah ça va sur la plage.
0: Non, c'est interdit.
2: Oui, mais j'étais.
0: Non, mais attends, maintenant, ça y est, il y a prescription, c'était il y a 7 ans.
2: Ouais.
0: T'as brisé le protocole sanitaire et t'es en train de juger Michel qui a brisé le protocole sanitaire. Enfin, Michel.
2: Mais j'étais seul sur la plage, j'étais pas dans un bar en train de faire une bamboche avec trois pintes.
3: Non, mais en fait, s'il y a. Bon, je vais pas me faire que des potes, mais s'il y a des règles et que tout le monde fait les règles à sa sauce, en fait, on va jamais s'en sortir.
2: Oui.
3: Donc, est-ce que les règles établies étaient bonnes ou pas? Je n'en ai aucune idée.
0: Mais on les respecte.
4: Les grandes gueules.

0: Conscience qu'il y avait plusieurs catégories à l'époque, et moi j'étais un soldat. Je faisais exactement ce qu'on me disait, on va peut-être dire que je suis un mouton. Mais sinon, tu t'en sors pas en fait, c'est comme les files d'attente.
1: Oui, d'accord, mais la plage en l'occurrence, c'était un moment avec les enfants, on s'est dit, ah, c'est.
2: Non, mais tu vois, mais c'est à géométrie variable. Mais c'est pire, vous étiez quatre.
1: Oui, bah on s'est fait arrêter parce qu'on nous a balancé, hein.
0: Mais vous êtes fait arrêter, raconte.
1: Par les gendarmes. Et les gendarmes sont arrivés vers nous, on était seuls, imagine, seul au milieu d'une étendue. Et ils arrivent, on se dit, oh là là, le bourbier, ils arrivent. Bon, vous savez que c'est 175 euros par tête.
0: Oh,
1: on était 6.
0: Par tête.
1: T'as fait la cuenta. Et là, ils nous disent, OK, vous remettez vos chaussures, vous nous suivez, on nous regarde. Ça veut dire que des voisins nous ont balancés, ont appelé les gendarmes, on les a suivis discrètement et ils nous ont laissé partir, trop mignon.
0: Ah cool, moi j'aurais jamais balancé, pour le coup.
1: Mais le « on nous regarde »,
0: c'est génial. Arrête de me regarder comme
3: toi,
0: ça.
3: T'aurais pas... Toi, t'as le profil voisin vigilant, toi. t'as le profil.
2: Non, c'est pas une milice. C'est pas une milice, les grands mots. On sort juste avec des battes et des coups de poing américains pour s'assurer qu'on arrête de toucher à nos poubelles jaunes. C'est pas une milice. Mais on est organisé de façon à ce que voilà, le voisinage se passe bien. C'est tout.
0: Non, je ne poucave personne, mais je trouve ça fascinant d'ailleurs que les gens l'ont fait. Je trouve ça abusé.
2: Tu sais ce qu'arrive à un pote à moi, Jonathan ? Bah non, tu peux pas le savoir, Jonathan, parce qu'on se connaît pas.
4: Non, je sais pas.
2: J'aime bien poser des questions rhétoriques comme ça. Écoutez bien, j'ai un pote à moi, l'autre jour, ils sont venus sonner chez ses parents, d'accord ? Un dimanche, il est en train de manger chez eux. Et ça sonne, il ouvre la porte. Bonjour, nous sommes les renseignements généraux.
0: Oh !
2: Ouais, qu'est-ce que je peux faire pour vous ? On suspecte votre voisin de terrorisme.
0: Oh putain !
2: Et donc, on met le voisin de la rue d'en face. Et donc, le meilleur moyen de surveiller chez lui, c'est d'installer des caméras sur le balcon des parents pour surveiller le balcon d'en face.
1: Waouh !
2: Et ils l'ont fait, les parents ont dit oui.
0: C'est
2: pour sauver les gens.
0: C'est un terroriste.
2: J'ai pas de nouvelles, ils disent pas les RG ce qu'ils voient. Ils récupèrent juste, ils sont reliés avec les bandes, mais les bandes sont donc. Il y a une caméra installée sur le balcon, en plein Paris, hein, pour surveiller un balcon qui est à, je sais pas, 8 mètres en face. Je suis déjà allé chez les parents. 8 mètres en face sur la rue d'en face. Et ils surveillent cet appartement en face avec des caméras chez le voisin qui poucave. Jour et nuit, non-stop. Mais en plus, c'est énorme. Hein. La caméra, elle est vraiment, elle fait la taille d'une parabole. Enfin, c'est un peu un truc, t'as l'impression de. Vous voyez ces trucs au-dessus des bateaux pour capter là ?
1: Ouais.
2: C'est un peu ça, c'est pas très discret, quoi.
1: Et on est sûr que c'est les RG, c'est pas un mec qui veut juste contrôler son ex, quoi. C'est pas...
3: jamais. Oui, les RG, absolument. Regardez, la carte est là.
2: Hein. Les RG qui ont sonné, gars.
0: C'est non, fou. Mais c'est un peu rassurant. C'est-à-dire
2: ils surveillent.
1: Fort.
0: Mais il faut qu'ils partent à un moment. Imaginez, il reste 2 ans comme ça sur le balcon, ça devient relou, quoi.
1: Après, c'est flippant aussi pour les gens qui acceptent, parce que tu dis, imagine représailles et tout, tu vois.
2: Ils savent pas, les gens qui sont surveillés, mais bon.
0: Non, mais tu veux.
3: Ils ont installé un petit barbecue aussi, ils ont dit.
0: Ouais,
3: je suis un peu installé à Weber, à faire 2 chipots, si ça vous dérange pas, vous avez une belle terrasse.
0: Bah, ça devient la famille. T'imagines, ils sont là tous les dîners sur la terrasse.
2: C'est fou, non?
0: Ouais.
2: Bon, en tout cas, Georges, il s'est fait attraper, quoi.
1: Bah oui, mais c'est normal, ils l'ont foutu en quarantaine, j'espère.
2: Alors, ils l'ont foutu. Écoutez, Jonathan, ils l'ont foutu en quarantaine. Forcé, parce qu'il l'était déjà, et bien surveillé cette fois-ci. Il y a quelqu'un devant la porte.
1: Ah bah Fleury Mérogis, c'est bien surveillé, ouais.
2: Là, je vous le dis, hein, commencez à acheter des farfales, hein, parce que là, on y retourne.
0: Oh là.
2: Michel, dans un cluster au milieu d'un bar à Milan, les gars, achetez des farfales. Dans 15 jours, on y est tous, on va confiner.
0: Vous aviez acheté plein de pâtes ?
1: Non.
2: Non, je me rappelle plus de ça, non.
0: Ah ouais, moi, j'avais acheté 15 sacs de Rana. Les raviolis là.
2: Ah, Giovanni Rana.
0: Ah, ouais, le jour où ils ont dit vous enfermez, je suis allée, j'ai paniqué, j'ai pris que des Rana.
1: Et du PQ ?
0: Non, juste que des Rana.
2: Ah ben Michel, pardon, dans les toilettes, il y a que des Rana.
1: Oriane, pas facile, pas de mentir.
3: Julien Lille tout de suite. Qui arrive sur Énergie. On reste tous ensemble jusqu'à 19h, bougez pas.
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2: Merci d'être là tout le monde, on est sur Énergie, on part à Strasbourg. Tiens, le 29 mai, les étudiants de l'ICAM, une école d'ingénieurs, vont envoyer dans la stratosphère un kebab.
1: Oh génial, sauce samouraï?
2: Je sais pas encore le détail, mais la mission est intitulée Mission Space Kebs. Et si la météo le permet, un ballon abritant un sandwich, un kebab, un GPS et une caméra décollera à 9h du matin sur le parvis de l'école. Il devra mettre entre 2 et 3 heures pour atteindre la stratosphère à 30 km d'altitude. La température sera de moins 50.
1: Ouais, risque de, oula, de congeler l'avion.
2: Ah bah là, attention, la sauce algérienne, elle va virer là.
1: C'est sûr. Moi, je l'avais vu, un truc comme ça avec un burger.
2: Ouais, j'ai vu aussi.
1: Ils avaient mis une petite caméra pour le voir et tout. C'est,
2: et après, ils redescendent, ils vont le chercher et ils le goûtent.
0: Mais non.
1: Ouais, je le sais, mais j'aurais pas
0: pensé. C'était congelé, tu crois?
2: En gros, il a quasiment congelé, mais le temps de redescendre, il est un peu froidi. Mais en gros, il regarde l'intérieur du burger et il goûte voir ce que ça donne, un burger qui est monté dans la stratosphère.
0: C'est drôle. C'est mignon.
2: Ouais, c'est rigolo.
1: Ah ouais, c'est sympa. Bah,
2: après aussi, c'est une émission, on parle aussi de ce qui est cocasse.
0: Ah oui,
2: et puis, c'est pas obligé d'être toujours sur le détroit d'Ormuz.
0: Non.
2: Les autres radios, elles sont sur le détroit d'Ormuz. Elles sont en train de nous dire que tous les navires, ils sont bloqués, que ça pète pas, c'est pas. Nous, on est plus cocasse.
1: Ah oui.
2: Bien sûr. Le monde de l'Ovalie également, on en parlera ce soir. Merci à tous d'être là. On écoute Julien Lib. Ah, ça, c'est un beau jeune, ça. Dis-moi où. Il va nous mettre des rafus, celui-là. C'est un gros potentiel qui devrait bientôt signer à Toulon. On l'espère, on le saura bientôt. Merci en tout cas d'être là sur Énergie.
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2: C'était Julien Lib sur Énergie. Merci tout le monde d'être là. Comment va Oriane? Comment va Rémi?
0: Superbement bien.
2: J'ai le chiffre du jour.
0: Oui.
2: Ah ouais, on va parler d'amour ce soir.
1: Oh!
4: Un, deux, trois. Enfin voilà, c'est un chiffre qui peut changer.
2: Le chiffre du jour, 8% des couples le font. 8% des couples le font. Oui, mais quoi? Salut Stéphanie.
7: Salut Camille, salut l'équipe.
2: Salut. Stéphanie, t'es en couple? T'as un chéri, une chérie?
7: Ouais, je suis mariée.
2: Très bien, Stéphanie. 8% des couples le font, c'est peut-être ton cas. De quoi je parle? 8% des couples. Alors, vous avez compris? C'est un peu insolite, hein? Ou qu'il n'y ait que 8% des couples qui le fassent.
1: C'est en rapport avec le pouy-pouy ou pas?
2: Ah non, c'est pas en rapport avec le coït.
0: Est-ce que c'est chou?
2: C'est ni chou ni pas chou, c'est une habitude de couple.
1: Ah.
7: Faire des massages.
2: Non, c'est pas ça, ma Steph. On sent une demande, en tout cas, on reçoit ta demande, on reçoit ton envie et on la transmettra à la personne concernée.
0: C'est dans le lit? Dans le lit?
2: C'est pas dans le lit, non.
1: Est-ce que ça a en rapport avec les séries?
2: Regardez.
1: Non.
0: À l'alimentation?
2: Pas du tout.
7: C'est des petits messages.
2: C'est pas ça. 8% des couples seulement le font.
0: C'est lié
2: Oriane,
0: au téléphone.
2: Oriane, tu ne le fais pas, non. C'est pas le téléphone. Tu ne fais pas partie de ces couples. Et Rémi ne fait pas non plus partie de ces couples,
1: bon
2: Stéphanie, je sais pas.
0: Ah bah, se marier?
2: Non.
0: On le fait pas.
2: Attends, il dirait que les deux ne sont pas mariés, les deux vivent dans l'illégalité. Oh, foutez-le, les menottes, bah, direction Fresnes.
1: Ah bah, c'est sûr, perpète. Mais non, mais 8%, c'est pas beaucoup, donc il faut.
2: Tu vois, si je vous en parle,
1: c'est pas beaucoup.
2: C'est une nouvelle habitude, mais. Enfin, pas une nouvelle d'ailleurs, mais c'est une habitude assez rare.
1: S'autorise une possibilité d'aller voir ailleurs.
2: Donc on parle des, comment ça s'appelle?
0: Couple libre.
2: Couple libre. Oui. Voilà, non, c'est pas ça.
0: Est-ce que toi tu le fais?
2: Non, je le fais pas non plus.
1: Ah là là.
0: C'est en extérieur?
2: Non.
0: C'est pas des balades en forêt.
2: Non, c'est vraiment une habitude, c'est une façon de vivre.
0: Partager sa brosse à dents.
1: Oh non, c'est pas ça.
0: Partager un truc.
2: Je le fais en ce moment. Bah, ma femme a perdu sa brosse à dents le dernier week-end et depuis elle prend ma brosse à dents.
1: Je peux mourir.
0: Mais tu dis rien?
2: Est-ce qu'il a le choix?
1: Fous, moi.
0: Ah, tu t'en fous? Ok.
1: Ah, moi, c'est...
7: Est-ce que ce sera avoir chacun son appart?
2: Ah, pas mal.
1: Oh, c'est exactement ça.
2: Oh, la Stéphanie, elle nous a mis une lucarne.
0: C'est clair.
2: Elle était derrière, milieu défensif et vlach, lucarne. Bien joué, Stéphanie. Oui, vivre séparément, on appelle ça les célicouples.
1: Bah, c'est pas mal, en fait.
2: Ouais, bien sûr, c'est pas mal. Les célicouples, en gros, t'es en couple depuis longtemps, mais tu veux pas vivre avec ta moitié. Je pense aussi que c'est pas mal. Ça casse la routine. Moi, je serais pas capable de le faire, mais je comprends la DA.
0: Virginie Efira le fait avec son mari. Enfin, son mari, qui n'est pas son mari, son ami. Et elle est très contente.
2: Il y a plein de gens qui le font chacun à son chez-soi pour décompresser, pour se ressourcer. Ça permet d'avoir sa liberté. Et donc, ils sont ensemble uniquement par choix et non par obligation.
1: Ok. Faut que ce soit consenti, quoi.
2: Ah oui, bah sinon c'est divorcer sans dire que tu veux divorcer.
1: Voilà, c'est ça, ouais. Enfin, je veux dire, si tu dors chez un pote, c'est pas. Ça fait pas partie des 8%, c'est ce que je veux dire.
2: Ah non, c'est pas Célie Couple.
0: C'est pour savoir.
2: Non, c'est Célie Galère, là.
1: Bah, très bien.
2: Non, pas du tout. Bah tiens, tu fais ça d'ailleurs, ouais, Thibaut.
8: Bien sûr, c'est trop bien. On fait ça, en fait, la semaine, on est chacun de notre côté. Du coup, le week-end, soit ma copine, elle vient chez moi, soit je vais chez elle. Et en fait, on n'a que les bons moments. Tu vois, on se raconte toutes nos semaines, on fait des sorties, des trucs. À chaque fois, c'est un événement. À chaque fois, c'est un date quand on se voit.
0: Ah, ouais, c'est pas mal.
1: Génial. Ah, alors, si je peux me permettre, vous pouvez le faire aussi parce que vous n'avez pas d'enfants. Et du coup, non mais du coup ça aide. Parce que souvent, quand t'as des enfants,
8: je sais pas si on aura des enfants parce qu'on est très heureux comme ça si on continue à vivre ensemble et tout. Je pense qu'on est
2: plus ensemble. Mais mon pote, mais t'as 14 ans, mais de quoi tu me parles, il y aura pas d'enfants, ça peut changer les choses. Et puis peut-être
8: bien sûr, ça peut changer. Bien sûr, ça peut changer, mais pour l'instant, on est un truc de pas d'enfants.
2: Ouais.
8: On est bien comme ça.
2: C'est bien, bah très bien.
0: Et faut pas se forcer, hein. C'est pour la vie, les enfants.
8: Pourtant, je me force, hein, mais.
2: Bah ouais. Ah
8: non, non, pas d'enfants.
2: Ah, c'est pas faute d'essayer, alors, déjà. J'ai la méthode, hein.
8: Ah oui.
2: La méthode, je la connais, hein. Ça joue.
8: Mais non.
2: Bon, tu vis comme ça ou pas, Stéphanie? Pas du tout?
9: Non, pas du tout.
0: Bon. Ça non, dépend non. aussi de ton quotidien. C'est-à-dire que si vous êtes deux à télétravailler toute la journée dans le même appart, tu peux avoir ce genre d'envie. Moi, mon mec est souvent en déplacement. Donc, finalement, mon appart, je l'ai pour moi quand même assez régulièrement.
2: Non, rien de là, celle-là.
0: Donc, ça va, oui. Il fait les routes de France.
2: Il fait les 400 coups, bien sûr.
1: Ah, attends. Non, mais c'est vrai que ça aide. Enfin, c'est bête de dire ça, mais plus tu t'éloignes un peu, plus tu te rapproches, quoi. C'est-à-dire que de temps en temps, il faut aussi passer du temps un peu solo, quoi.
0: Il faut respirer.
1: Ah ouais.
0: Les week-ends entre potes, juste avec tes copains à toi, des trucs comme ça, ouais.
2: Est-ce qu'il y a un truc que vous faisiez avant d'être en couple? Et que vous pouvez plus faire maintenant.
0: Ah oui, manger au lit.
2: Manger dans le lit, ah mon
0: Dieu. Non mais je mangeais tout dans mon lit quand j'étais célibataire. Des pâtes, un couscous, tout ce que tu veux.
2: Quoi?
0: Mais bien sûr, mon lit c'était, bah, je faisais tout dedans. Absolument tout. Là, bon bah du coup quand...
2: Ouais, tu peux pas.
0: Ah non, s'il rentre et qu'il me voit...
2: Avec des chips.
0: Avec le couscous, même le Tupperware dans le lit, je suis pas sûre que ce soit très joli à regarder quoi, donc j'évite.
2: Oui, c'est un kiff.
0: C'est mon effort.
2: Bah, moi, je pourrais pas. Ça.
0: Ah ouais?
2: Ah, bah non.
0: Oh, je suis bien. Il n'y a rien de mieux que mon lit.
1: Ah non, moi, ce que je fais plus, c'est aller au ciné solo. Parce que ma femme, je comprends, elle me dit non, mais s'il y a un film à aller voir, on y va à deux, quoi. Et j'ai envie de partager ce moment avec toi, tu vas pas seul.
0: Et vous êtes pas. Bah, vas-y, en cachette, non?
1: Non, pas trop. Ça marche pas trop les cachettes à la maison.
0: Ah, oh, ouais. Excuse-moi. Si on n'a plus le droit de mentir en couple.
1: Non, j'ai un tag dans la chaussure.
2: Et moi, c'est les livraisons de junk food.
0: Ah ouais.
2: Ah ouais.
0: Tu fais plus. Tu fais quoi? Elle est pas là.
2: Ben non, mais parce que j'adorais ça vraiment. Tu vois ce que je veux dire, Steph, te faire livrer là les burgers avec les nachos. Et par-dessus les nachos, tu te mets une petite macadamia là. Bah, tu vraiment, tu te massacres, tu vois. Et donc, de un, à chaque fois, c'est, ouais, non, mais en fait, il n'y a pas Libanais, on peut pas commander des sushis, machin. Ah, oui. Et à cette voix-là, parce que je suis vraiment avec Maïté. Et donc, de un, tu le fais pas. Et de deux, quand tu le fais, elle commande avec toi, mais tu sais, elle prend, bah, ils ont pas des petites salades. Donc, tu kiffes pas manger dégueulasse à côté de quelqu'un qui mange une salade. Elle te casse ton plaisir.
1: C'est vrai.
2: Non, mais en vrai, elle te casse ton plaisir. T'es en train de manger à côté, ça mange une salade, tu te sens dégueulasse, tu vois.
0: Mais ça doit rester un plaisir solitaire. C'est comme mon couscous au lit. Faut le faire quand la personne n'est pas là. Il y a des moments où ta femme n'est pas là et où mon mec n'est pas là, bah tu te fais les nachos comme ça, à même la...
2: C'est fou parce
0: le
2: que
0: papier, quoi.
2: Ton mec, quand il part pour le travail, quand il revient, il a pas peur qu'il y ait un mec dans son lit, il a peur qu'il y ait un couscous dans son lit.
0: Oh non, elle m'a encore mis le couscous
1: dans son lit. Après, c'est quand même chiant d'avoir une merguez sur l'oreiller. Hein. Non mais c'est vrai, c'est chiant.

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0: Il est temps de jouer aux 60 secondes cadeaux comme chaque soir sur Énergie. On joue pour des AirPods. Il suffit de les gagner, ces AirPods. On a Quentin qui est avec nous. Ça va, Quentin?
2: Ouais, ça va, tranquille.
0: Oh, bien, mon Quentin. Quoi de neuf?
2: Ouais, de rien, pas grand chose. Je bosse.
0: Qu'est-ce que tu fais dans la vie?
2: Au taf. Moi, je suis au Futuroscope, là, toi, je travaille.
0: Ah, ouais, toi.
3: Ah, génial.
0: Attends, t'es au futur. Tu bosses à Poitiers au Futuroscope?
2: Ouais, là, je suis à 30 mètres de danse avec les robots, hein.
0: Mais attends, mais raconte-moi ce Futuroscope. Je sais qu'il y a plein de gens qui rêvent d'y aller. Je suis allé quand c'était petit. Quand j'étais petit, pardon.
2: Faut revenir. On fait plein de trucs, là. Faut venir faire Bermude, il y a l'Aquascope. Faut venir faire une émission, faut venir.
3: Apparemment, ça a changé de date. Ouais. Moi aussi, j'étais petite, c'était rudimentaire.
0: Alors, moi, quand je suis allé, vraiment, le truc le plus fou, c'était le petit train, quoi.
3: Pour vous
0: donner une idée. C'était vraiment.
2: Le train de la mine.
0: Ouais,
2: on a évolué, hein, quand même. Hein.
0: Mais je sais bien, j'ai dû y aller en, je sais pas, moi, 95.
3: Il y a une trentaine d'années.
0: Donc c'est pour ça, à chaque fois, moi j'ai un souvenir pas ouf du Futuroscope, mais je sais très bien que c'est devenu ouf. Bien sûr, Quentin.
2: Je vous branche avec les gens des événements et ils vont vous organiser un petit truc aux petits oignons. Là.
0: Alors fais-moi rêver. Deux attractions de ouf au Futuroscope, c'est quoi?
2: Bah là, il y a Bermude, là, la meilleure attraction.
0: Alors c'est quoi les Bermudes sur... Explique-moi, c'est quoi?
2: C'est un water coaster, donc c'est un train qui sur un rail, enfin un bateau qui sur un rail, en fait, tu pars sur les Bermudes avec une unité d'exploration qui a perdu leur collègue. En fait, on va les rechercher. T'as une petite chute de 18 mètres, donc c'est cool, quoi. Tu prends un peu d'eau là, c'est cool.
0: Ok, donc c'est un manège. Mais rassure-moi, il y a pas trop d'écran et tout, parce que alors moi les visions,
2: non,
0: là, les masques
2: non,
0: réalité virtuelle, ça me file la germe.
3: Ouais. Le
2: non,
3: Star
2: non,
3: Tour,
2: non,
3: il
2: y a pas, non, pas d'écran. Il te compte l'histoire dans la file d'attente, mais après sinon. Que de la sensation.
0: Génial. Et quoi d'autre? Alors, deuxième attraction canon.
2: Bah, si tu veux pas d'écran, faut faire Objectif Mars. Là, c'est un coaster avec un rail et un wagon qui tourne sur lui-même. Et puis, tu pars sur Mars, quoi.
0: Ah ouais, parce que maintenant, voilà. Parce que moi, à la base, il y avait juste une tour qui montait très haut, là, et un petit train, quoi.
3: Ouais.
2: La gyro-tour, ouais, après, on se diversifie. Après, nous, c'est Futuroscope Experience. Donc, l'objectif, c'est de vivre des expériences dans chaque attraction.
0: Ah ouais.
2: Donc, après, le truc foufou, c'est l'Aquascope. Faut qu'il vienne. C'est un parc aquatique, quoi.
3: Un des plus grands d'Europe ou un truc comme ça, non?
2: Ouais, c'est ça. On avait pas mal de prix dessus. Hein, c'est cool. Puis, c'est immersif. T'as vraiment une zone immersion où, voilà, t'es dans une piscine avec des écrans et pas mal de petits trucs interactifs, c'est cool, quoi, pour la famille. Et puis,
0: mais rassurez-moi, vous n'avez pas des orques et tout?
2: Non, on n'a pas d'orques. Non,
0: c'est pas un Marine.
2: J'ai pas tous les projets, mais non, je pense pas qu'il y ait d'orques prévu.
0: Non, mais c'est ça, il n'y a pas ça au Futuroscope.
2: C'est un parc aquatique, c'est avec des toboggans.
0: La piscine immersive, c'est un truc de taré, hein. T'es pas dans le monde réel, quoi. T'es dans un truc et il y a des
2: écrans de la lumière. Faut venir.
0: Bon, on va venir, poteau. Et toi, tu fais quoi là-bas au parc?
2: Moi, je m'occupe de tout ce qui est prévention, accident du travail. Donc voilà, je me déplace partout pour les conditions de travail, qu'elles soient le plus au top possible.
0: Ouais,
2: donc,
0: tu fais en sorte que personne se blesse dans le aquascope là.
2: Voilà, c'est ça. On essaie de faire en sorte que tout se passe bien partout pour tout le monde.
3: Bah oui. Qu'on s'électrocute pas avec les écrans dans la piscine, ce serait complètement con.
2: Non, ça, y a pas de risque. Zéro risque.
0: Il y a un super resto aussi, pardon, de revenir sur la bouffe. Mais pas, il y a un truc avec des rails.
2: Ouais,
0: c'est ça.
2: C'est un concept de restaurant avec des rails. En fait, ils te livrent les plats sur des rails. Donc t'as un looping, t'as des petits. C'est sympa, donc c'est pas mal.
0: Ah, genre que j'ai jamais fait, moi, comme quand tu vois dans les films, là, passer les sushis devant toi, là.
2: Ouais, mais c'est vraiment un coaster, en fait. Ils t'envoient les plats comme si c'était un coaster, quoi.
0: C'est plus fort que ce
2: plat,
0: que t'as vu dans les restaurants.
2: Le plat sur des rails, quoi.
0: C'est génial. Bah écoute, on viendra à l'occasion, Futuroscope, à Poitiers.
4: Bah ouais.
0: On viendra te voir, Quentin.
2: N'hésitez pas.
0: Quentin, dans un instant, on va t'offrir des AirPods, mon grand.
2: Ah, cool, parfait.
0: Eh ben peut-être, mais pour ça il va falloir que l'équipe.
2: Je compte sur l'équipe.
0: Ah ben, donc t'es pas forcément bien embarqué. On va voir ça tout de suite. Il faut que l'équipe trouve la réponse en 60 secondes.
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0: 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Voici ma question. Un énorme accident ferroviaire a eu lieu en Suisse. La police fait le bilan des victimes, malheureusement. Et annonce à une dame que son frère est mort.
4: Aïe.
0: Le lendemain, en se rendant chez son frère pour aller chercher ses affaires, elle hallucine de ce qu'elle trouve dans les affaires. qu'est-ce qu'elle découvre, top chrono, son frère, dans les affaires.
3: Ah, il serait pas mort.
0: Il serait pas mort.
4: Comment ça, affaires, comment ça
0: bah, bah, il dit, ah, bah, c'est mon frère dans la chemise que je devais récupérer parce qu'il n'est pas décédé. Je peux pas récupérer les fringues d'un mec qui n'est pas décédé. Donc ça n'est pas ça, apparemment.
4: C'est ça.
3: Mais non,
0: arrête.
4: Rémi, c'est la bonne réponse.
2: Oh, beau gosse, merci Rémi. Non, mais... ah, je pouvais compter sur toi.
0: C'est mon truc.
3: C'est un génie.
0: On a commencé l'émission avec des chevreuils bourrés. On finit avec un mec qui est mort, mais qui est pas mort. Il est touché par la grappe ce soir. Ce que j'ai aujourd'hui, là, je sais pas, j'ai dû prendre la foudre.
3: C'est fort.
0: Écoutez bien, il se rend chez son frère pour aller récupérer ses affaires. Et en arrivant, qu'est-ce qui se passe? Elle croise son frère, qui en fait est donc vivant. Le jour de l'accident, le père du présumé défunt envoie une photo à la police pour savoir si son fils fait partie des victimes, puisqu'il était censé être dans ce train. Il n'a plus de nouvelles. Sur les photos, les policiers reconnaissent des grains de beauté et des tatouages qui pourraient identifier le fils comme étant mort dans l'accident. L'annonce est faite à la famille, donc à la sœur, votre frère est mort. C'est terrible, hein?
3: Bah, faut se vérifier. C'est pas parce que les grains de beauté ressemblent qu'il faut annoncer la mort tout de suite à la famille.
0: Oui. Elle est sous le choc. Le lendemain, elle va récupérer les affaires brisées de son frère. Elle ouvre la porte parce qu'elle a le double des clés. Elle ouvre la porte et à son frère dit bah, qu'est-ce que tu fous là? Pourquoi tu sautes pas? tu es mort. Et donc il était bien là. Il avait juste pas pris le train et il avait pas branché son portable.
4: Ouais,
0: il doit bien planer lui. Hein.
4: Ouais.
0: La police a reconnu son erreur tout en disant que cette situation exceptionnelle était aussi due au fait que le père de famille les avait sollicités pour avoir une réponse rapide. En gros, il a dit les gars, mais faites pas passer les trois jours, je veux savoir quoi.
2: Faut pas mettre la pression en Suisse. Hein.
0: Et ouais, bah là, en tout cas, il a la pression.
3: Meilleur ascenseur émotionnel du monde.
0: Meilleur, à part pour le sosie du fils qui lui est vraiment mort du coup. Et la famille ne sait pas puisqu'ils ont prévenu une autre famille. Donc il y a quand même un gars qui ressemble à son fils qui est mort.
4: Oh là là.
0: Il y a un mort. Le mort, il a quelqu'un.
2: J'ai gagné des AirPods, c'est cool.
3: bilan des courses.
0: Bilan tout ça, il y a un Suisse qui est mort et il y a un Français qui a gagné des AirPods. Hein. Est-ce qu'on vous confond avec quelqu'un de connu parfois?
3: C'est
0: arrivé. Une fois, est-ce que ça vous est arrivé?
3: J'ai un peu vieilli, donc un peu moins, mais c'est à la période La Vérité si je mens 2, on me confondait souvent avec Elisa Tovati. On m'appelait tout le temps Shoshana Boutboul.
0: Ah ouais,
3: oui.
0: Ouais, un truc.
3: Oui.
0: Oui, un truc.
3: Non,
4: bah moi, chauve.
0: C'est Carlito, non?
4: Ouais, chauve barbu. Il y a Carlito, on m'a fait une fois, et Thomas Deuzer, le youtubeur. Voilà. Chauve barbu, quoi. Souvent, j'ai plein de soucis. Ah,
2: quand j'avais des cheveux, moi, c'était la tortue, là, le chanteur. Je sais plus comment il s'appelle.
3: Ah, c'est Christophe Willem.
0: C'est marrant, on voit exactement ton physique, du coup.
3: Oui.
2: J'ai plus de cheveux maintenant, donc.
0: Mais t'as toujours la bosse. Elle a pas ça, il était un peu. Ouais. C'est ça qu'on a fait la tortue. C'est parce qu'il est
2: complètement. Elle me l'a dansé, arrêtez.
0: Quentin, en tout cas, je suis ravi, on t'envoie tes AirPods, mon pote. Hein.
2: Ah, c'est cool, merci. Puis quand vous venez, hein, pas de problème, on vous accueille avec les bras grands ouverts sur le parc.
0: Mais rassure-moi, vous avez gardé le petit train.
2: On l'a modifié. La faction, mais le film est plus. Il doit être dans les cartons. Il faut voir la technique, ils peuvent le ressortir, mais je sais pas.
0: J'étais parti avec mon collège, je me rappelle, au collège. Et on s'ennuyait tellement qu'on s'amusait, on prenait le petit train et on sautait dans l'herbe.
3: Oui.
0: Il allait pas vite. Bah, on sautait, quoi. Bah, le petit train, c'est la balade, quoi, tu vois. Le train de bouillon.
2: Le petit train à l'extérieur.
0: Ah, oui, moi, c'était vraiment
2: C'est une attraction. C'est nous, on avait le train de la mine au dynamique. Ah, le train, le petit train qui passait dans le parc.
0: Nous, c'était vraiment à l'époque où j'y suis allé, c'était vraiment la meilleure attraction que vous avez. À l'époque, c'est vraiment ce que vous faisiez de mieux.
2: C'est dur.
0: Mais maintenant, c'est pour
2: revenir, là, faut revenir.
0: Bah, on va revenir. On va monter une émission, on va essayer de faire ça. Quentin, compte sur nous. On s'écoute Gims tout de suite, soleil. Allez. C'est parti, on est sur Énergie avec vous jusqu'à 10h. Dans un instant, tiens, on pourrait croire, ils bossent au Futuroscope, qu'on a commencé le 3 objets un taf. Non, des métiers insolites, vous passez sur l'antenne, on en parle avec vous, on doit deviner votre métier.
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0: Merci de nous choisir pour terminer vos journées, on est sur Énergie. Dans un instant, mon morceau préféré du moment.

0: 42, 48, deux personnes qui ont des métiers insolites. L'équipe aura 2 minutes maximum pour deviner, excusez-moi, quel est votre métier. Le métier qui est découvert le plus rapidement repartira avec une Switch 2. Canon, pas canon, c'est dans un instant sur Énergie, à tout de suite.
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0: Merci de nous choisir, on est là avec vous sur Énergie dans un instant. 3 objets, un taf. Si vous nous connaissez, si vous êtes des habitués de l'émission, vous savez que j'adore cette séquence. On va découvrir 2 personnes qui ont des métiers particuliers. Ça va être à l'équipe, à Rémi et à Oriane, de les deviner, le temps d'écouter Justin Bieber tout de suite.
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0: 3 objets, un taf. 3 objets, 1 taf. C'est mon jeu préféré que j'adore. Je vais vous présenter 2 auditeurs. Mm-hmm. Je vous présente Joseph et je vous présente Marc. Ils sont adorables. Ça va tous les deux?
3: Ouais, bonjour.
0: Merci d'être là, Joseph. Merci d'être là, Marc. Moi, je connais vos 2 métiers. Et ensemble, et avec Julia, notre standardiste, on a trouvé 3 objets utiles à leur métier. Soyez pas surpris, c'est pas les objets, les plus indispensables. Ils en ont besoin. Mais si demain quelqu'un est soudeur, je vais pas vous dire masque, appareil à souder
4: et lunettes de protection.
0: Sinon, ce serait trop facile. Donc, c'est des choses dont ils ont vraiment besoin. Et évidemment, pour qu'il y ait quand même de la recherche, des indices, quoi. Hein. 3 objets dont ils ont besoin. Je dis indices maintenant.
4: Voilà. Ouais, c'est autre chose.
0: Voilà, hein, je mets des haches.
4: Mais vous avez raison, monsieur.
0: J'ai envie de mettre des haches. Ils sont pas tous muets.
5: Mais ça fait plaisir.
0: Joseph, je sais que ça va rien griller à ton métier. Est-ce que tu peux juste me dire d'où tu viens, Joseph?
3: Je suis pas très loin de la région parisienne, donc 28, région centre.
0: On est là.
3: Je monte quelques fois sur Paris et voilà, j'aime beaucoup cette ville en tout cas.
0: 28, le centre, la rue Lavray. Ah, la rue La Street, à ne pas confondre avec la ville Lavray, ça c'est Auchan. C'est Auchan.
4: Oui.
0: Et Marc, tu viens d'où, Marc?
6: Eh bien, moi je suis plus dans l'ouest, je suis vers la Vendée.
0: En Vendée, très bien. 2 métiers fous qu'on a ensemble. On va commencer avec Joseph, si tu veux bien. Marc, ça te dérange pas?
6: Sans aucun problème.
0: Joseph, c'est Oriane qui va avoir 2 minutes pour deviner le métier de Rosef. Le principe est simple. Je vais te donner les 3 objets indispensables au métier de Joseph. Premier objet, un parapluie.
5: Ok.
0: Deuxième objet, une branche de céleri. Et troisième objet, un enregistreur top chrono de Minute Max. Tu poses la question.
5: Est-ce que Joseph, c'est en outdoor?
3: Non.
5: Non. Est-ce que le céleri, tu le consommes pendant que tu travailles?
3: Non.
5: Est-ce que tu le transformes en quelque chose?
3: Non plus.
5: Est-ce que ça t'entoure?
3: Non.
5: Est-ce que ça concerne le Bloody Mary?
3: Non.
5: Le jus de tomate.
4: Cherchez aussi dans la voiture.
5: Parapluie. Est-ce qu'il y a des risques de pluie ou ça n'a absolument rien à voir pendant que tu travailles?
3: Non, pas de risque.
5: Un parapluie. Mais pourquoi on utilise un parapluie sans pluie? Parapluie. Mary Poppins, ça n'a rien à voir?
0: Je rappelle, parapluie, branche de céleri, enregistreur.
5: D'accord. Un enregistreur. Est-ce que tu travailles avec les animaux?
3: Non.
5: Est-ce que tu t'enregistres vocalement ou carrément des vidéos?
3: Vocalement parfois.
5: Vocalement parfois, enregistreur. Est-ce que tu
0: as l'air d'avoir une piste? Tu peux pas jouer, mais.
5: Ah, j'en ai 0. Est-ce que c'est un métier un peu artistique?
0: Il reste 8 minutes.
5: Ah, un métier artistique avec du céleri, parapluie, enregistreur. Tu fais de la comédie musicale?
3: Non,
5: parapluie de Cherbourg, non, pas. Branche de céleri, est-ce que. Donc c'est artistique musical?
3: Non.
5: Danse, tu danses?
3: Non plus.
5: Théâtre, tu es acteur?
3: Pas tout à fait.
5: Mime, tu es mime?
0: Non, mais tu te rapproches.
5: Magicien?
0: Non.
5: Jongleur, le cirque?
0: Enregistreur, céleri, parapluie.
5: Enregistreur, céleri, parapluie.
0: 30 secondes.
5: Alors, est-ce que tu. Alors, c'est pas vocal, c'est pas acteur, c'est pas magicien.
0: Je trouve que tu l'as trouvé dans la voiture.
5: Mon dieu, mais je suis nulle, c'est la bonne
0: chose. Si, tu l'as.
5: Artistique. Oh, tu peins?
3: Non.
5: Tu sculptes?
3: Non plus.
5: Oh mon dieu!
0: 15 secondes!
5: Artistique! Je fais des cours de.
0: C'est l'enregistreur, la bonne piste!
5: L'enregistreur. Ah, tu es prof.
0: 5.
5: Tu es prof de quelque chose?
3: Non.
5: Est-ce que. L'enregistreur, mais j'en sais rien.
0: Terminé!
5: Tu réponds, tu fais des accents, voix off!
3: Non, pas presque. Tout à fait, mais c'est vrai qu'on n'est pas loin. Hein.
7: Bah, il est bruiteur pour le cinéma.
3: Exactement.
0: 8 heures pour le cinéma. Wow. À une minute. Hein.
5: Mais pourquoi les mots, je les comprends pas.
3: Ah là là.
5: Bah, branche de céleri, quel rapport?
7: Alors la branche de céleri, ça sert à quoi?
3: Alors la branche de céleri, on s'en sert principalement, comme beaucoup de fruits et légumes d'ailleurs, pour certains bruits, des craquements d'os par exemple. Ah, le parapluie, bien. Notamment des ailes de dragon par exemple, ordinateur, enregistreur, micro, tous les appareils qui nous servent à travailler. Voilà.
5: Bon, bah, je suis désolé Joseph, c'était niche bien sûr. Bon, c'était pas.
3: Eh oui, c'est le principe.
7: Comment devient bruiteur Joseph?
3: Bah, tout d'abord, on commence par une école de son ou de cinéma. Après, il faut s'engager un petit peu dans la technique, sur des tournages, du spectacle vivant, à la radio par exemple. Et puis après, bah, on apprend seul ou avec un autre bruiteur. Ça permet un peu d'ouvrir son agenda, d'ouvrir son carnet d'adresses. C'est assez pratique de toujours se lier à quelqu'un qui fait déjà ce métier-là.
7: Parce que tu sais qu'en ce moment, j'écoute, pardon, je raconte ma vie, mais je vois tellement le métier de bruiteur à la radio, t'en parlais tout à l'heure, ça se perd maintenant, bien sûr. Mais je fais écouter à mon fils en ce moment des vieux Tintins enregistrés à l'époque presque au RTF, à l'époque de Radio France, avec les bruits qui sont faits à la main, les comédiens. Exactement. Qui jouent chaque personnage. C'est fantastique.
5: Ah oui.
7: Écoutez, ça a été enregistré, je crois, en 78 ou 79. C'est très ancien. Les comédiens sont formidables. Chaque bruit est fait au micro. C'est magnifique.
3: Et en fait, le bruitage fait partie de la comédie. C'est un comédien à part entière, un artiste. Et à l'époque, on n'utilisait pas assez peu d'enregistreurs. Donc tout était fait en direct. Ouais, exactement.
7: C'est dingue. Et aujourd'hui, il y a moins de travail ou quand même il y a toujours la demande, notamment pour le cinéma?
3: Alors notamment pour le cinéma, mais aussi le podcast, le livre audio, il y a quand même beaucoup de domaines qui s'en servent, mais beaucoup moins qu'à une époque où on pouvait retrouver en direct, notamment à la radio ou au théâtre, 5-6 bruiteurs en même temps qui devaient réaliser les sons de l'action qui se situait devant eux. Voilà, c'est un métier qui a changé, quoi.
7: Est-ce qu'il y a des autres choses surprenantes, pardon, comme le céleri? Par exemple, qui fait le bruit des os. Est-ce qu'il y a d'autres choses comme ça, des objets qu'on n'imagine pas servent à faire d'autres bruits?
3: Oui, alors les légumes, je disais, mais par exemple, une brosse à dents sur de la moquette, ça fait des bruits de ski. C'est très très ressemblant. Donc, par exemple, un gant sur lequel je mets des trombones, ça fait des petites pattes de chien avec des ongles. Oh, on entend les ongles. C'est assez fou. Et puis, après, il y a des sons aussi qu'on imagine, mais qui font pas ce bruit-là dans la vraie vie, notamment avec une règle, on peut faire une bruit de flèche. Ou de lance qui se plante dans quelque chose. Ça, c'est des bruits un petit peu curieux.
7: Mais donc, chez toi, t'as une caverne d'Ali Baba?
3: Ah, c'est exactement ça. Bah, le terme caverne d'Ali Baba, effectivement, c'est celui que j'utilise souvent, puisqu'on retrouve un peu tout, et surtout n'importe quoi, puisque tout fait un bruit, et on peut s'en servir un petit peu à tout moment, lorsqu'on en a besoin. On a dans le coin de la tête l'objet un peu caché, que seul le tout peut être capable de retrouver. Quoi.
7: Si Rémi avait joué avec toi, en une minute, il avait trouvé.
3: Ah, tant pis, mais c'est bien, moi. C'est bien. Deux minutes à dire oui et non, ça m'allait.
7: On va voir, ça va peut-être quand même te donner le cadeau. Il y aura peut-être égalité tout à l'heure, puisque c'est Marc dont on va deviner le métier dans un instant. Ce sera au tour de Rémi cette fois-ci.

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1: On est de retour, c'est trois objets intables, j'adore ce jeu. On a eu Joseph à l'instant, on a mis malheureusement en deux minutes, on n'a pas réussi à. Enfin, Oriane n'a pas réussi à deviner son métier. Seulement en situation de risque, si Marc, maintenant, qui est avec nous sur l'antenne, on découvre son métier, Rémi découvre son métier, en moins de deux minutes. Ce sera gagné pour Marc pour une Switch 2. Marc, tu es de retour ?
2: Je suis là. Bon courage, Rémi.
1: Allez, Marc, on va y arriver. Marc, tu ne réponds que par oui ou par non. On ne t'entend pas très, très bien. Marc, je ne sais pas si tu arrives à qu'on t'entende mieux, mais bon, ça devrait aller pour répondre oui et non.
2: OK.
1: Deux minutes de questions de Rémi. Là où il est, c'est pas un indice. Hein, le fait que il nous appelle d'un cockpit, ce n'est pas un indice.
3: D'accord, très bien.
1: Je le dis. C'est parti, les trois objets qui sont indispensables au travail de Marc. Vous jouez avec nous en voiture, je sais que vous essayez de trouver, comme moi, avant les deux minutes, des gants,
3: okay.
1: Une pince,
3: okay.
1: Des bouchons d'oreille, top chrono.
3: Alors, tu travailles sur un chantier, Marc ?
2: Non.
3: Tu travailles pas sur un chantier, mais si tu mets des bouchons d'oreille, c'est que ça fait quand même du bruit. Est-ce que tu travailles sur des machines ?
2: Ça arrive, mais non.
3: Est-ce que tu travailles dans le... T'es pas dans le BTP, du coup ?
2: Non.
3: Non. La pince, elle est faite pour quoi ? La pince, est-ce qu'elle est faite pour ouvrir des... Pour péter des trucs qui, justement, ne veulent pas s'ouvrir ?
2: Non.
3: Ah, c'est chaud, les indices, là.
1: Des gants, une pince, des bouchons d'oreilles.
3: Tu bosses dans la nature ?
2: Oui.
3: Tu bosses dans la nature. Ok. Est-ce que
2: Mais pas que.
1: Il est souvent appelé pour aller dans la nature.
3: Ok. Est-ce que tu abats des arbres ?
2: Non.
3: Tu abats pas des arbres. Est-ce que tu es monteur de. J'ai un truc. Est-ce que tu montes des tyroliennes pour des parcours de tyroliennes ? Enfin, tu montes de l'acrobranche ?
2: Non.
3: Vraiment
4: c'est
3: pas.
4: C'est bien ça.
3: C'est bien ça.
1: Une minute.
3: Ah, s'il fait une reconversion, il nous rappellera, mais là.
4: Oui.
3: Bouchon d'oreille, attends, bouchon d'oreille. Parce que tu t'es face à des bruits qui font mal, quoi.
1: Ah oui.
2: Oui.
3: Est-ce que ce sont des bruits d'animaux ?
2: Non.
3: Des bruits de. Des bruits mécaniques ?
1: Plus que d'animaux, non. Quelque part mécanique, ça peut t'aider, mais c'est pas vraiment mécanique, mais ça peut t'aider, reste là-dessus.
3: Ah, là, si tu mets des bouchons, c'est que ça doit être fort, c'est très fort.
2: Oui.
3: C'est un rapport avec la pince ou pas ?
1: Ah, il a besoin d'une pince.
3: Ah là là. Est-ce que il y a de l'explosif ?
2: Oui.
3: Est-ce que tu fais péter des est-ce que tu es des mineurs ?
2: Eh oui.
1: Oui. Rémi,
3: wow.
1: Bravo.
3: Oh, c'est sa journée à Rémi. Hein.
1: Oh là là,
3: Rémi. Rémi, aujourd'hui, c'est Neymar.
1: Bravo. Bien joué, Rémi. En combien de temps on a deviné ?
3: En 1 minute et 43 secondes.
1: 43 secondes, à 17 bravo. Secondes près. Malheureusement, Joseph, c'est Marc qui va gagner la Switch 2.
5: Bravo.
1: Joseph, qui est bruiteur, qui a un métier magnifique. On va poser quelques questions quand même à Marc aussi. Des mineurs, c'est la première fois que je parle à un des mineurs. T'interviens où en majorité, Marc ?
2: Ah bien, écoute, un peu partout en France, puisqu'il y a plusieurs des mineurs. Il y avait des mineurs de l'armée, il y avait des mineurs de Paris. Là où vous êtes, c'est le laboratoire central de Paris, nos collègues. Et puis, moi, je fais partie des mineurs de la sécurité civile. Donc, on intervient partout en France et dans les dom-toms. Et puis, après, on peut t'amener à aller un peu se balader dans les pays étrangers.
1: Mais genre, colis suspect dans les gares, c'est toi qui fais péter ?
2: Oui. Dans les aéroports, dans les gares. Alors on fait pas toujours péter comme tu dis.
1: Ouais, bien sûr. On vérifie quoi.
2: En fait, l'explosion que vous entendez, c'est juste provoquer l'ouverture de l'objet pour voir ce qu'il y a à l'intérieur.
1: Bien sûr. Tiens, attends, il y a Joseph, notre bruiteur. Joseph, comment tu feras un bruit d'explosion, toi ?
5: Ah là là, c'est surtout des bandes de son des sonothèques sur lesquelles on reprend ces sons-là. Mais effectivement. Effectivement, les sons sont souvent saturés dans la vraie vie. Ça fait moins de bruit que ça, quand même. Et tu me diras, Marc, si tu confirmes.
1: Il a l'oreille absolue. Lui, il entend une valise qui pète dans une gare. Il dit ça, c'est deux Tupperware que tu fais. Ça, pour moi, c'est l'oreille absolue du bruit. C'est ça qui est fou, tu vois. Marc, est-ce que tu t'es déjà retrouvé, peut-être que t'as pas le droit de le dire, devant une situation critique, vraiment un truc, un objet explosif très dangereux, comme on voit un peu dans les films, on coupe le rouge, on coupe le bleu.
2: Alors non, pas comme on voit dans les films, heureusement. Bien souvent, et heureusement aussi, la plupart de nos interventions, on n'est sur rien. On est sur, malheureusement, des bagages oubliés ou des bagages qui contiennent pas de problème, on va dire, pour les gens et pour la sécurité des gens. Mais ça peut arriver. Ça peut arriver d'avoir ou des plaisantins qui font ce qu'on appelle des leurres, ou alors carrément, des choses qui servent à des braquages.
3: Je vais te dire tant mieux, parce que c'est aussi un métier de préventif, mais donc ouais. Pour l'instant, en tout cas, et je te le souhaite toute ta carrière, tu t'es jamais retrouvé face à une vraie bombe.
2: Une vraie, non.
3: Ah non, mais tant mieux, évidemment, et vous heureusement, parce que vous êtes là aussi pour nous protéger et intervenir en cas de fausse alerte, ce qui pourrait être une vraie alerte, bien sûr, évidemment.
2: Mais donc, parce qu'en fait, il en suffit d'une.
3: Quand on voit Tom Cruise, là, face aux bombes, est-ce que vraiment, quand on ouvre une bombe, à l'école, on t'apprend de « faut couper le bleu ou le rouge »
2: Alors, bon, déjà, les fils de couleur, on va éviter, parce que, si un petit malin, il n'est pas obligé de mettre du bleu, du rouge, il peut mettre tout en noir, ou tout en rouge, ou tout en vert, ou tout en jaune, ou ce qu'il veut. Après, oui, on nous montre et on nous apprend comment désamorcer ce qu'on a sous les yeux. Alors, ça peut être.
4: Et est-ce qu'il y a vraiment le chrono qui va décroissant, rouge, qui fait bip, bip, bip?
2: Et on arrête juste à 1.
3: J'aurais pu l'arrêter à 15, mais c'est pour le suspense, c'est pour gueulerie. Non, mais c'est fou. Quelles sont les études pour devenir des mineurs?
2: Alors déjà, en sécurité civile, la plupart des mineurs, c'est des policiers, donc recrutés au sein de la police nationale. Et ensuite, il y a une école, bien sûr, particulière, qui est faite, qui ça dure. Parce qu'il n'y a pas que le terrorisme, il n'y a pas que les bombes de terroristes dans les gares, dans les balises, comme on voit dans les films. Il y a aussi tout ce qui est munitions anciennes qui sont ramassées et dont les experts disent qu'il faut encore à peu près 5 siècles pour déminer la France.
4: Ah, des vieux obus,
3: bien sûr.
2: Voilà, les obus, les bombes, tout ce qui est reliquat des guerres depuis 1870 jusqu'à des guerres modernes. Et puis, vous avez des collectionneurs, il y a plein de choses.
3: Et dernière petite question, est-ce que tu as des primes de risque? J'imagine que oui, quand on est des mineurs, par rapport à tes collègues.
2: Oui, on a une prime de risque spécifique
4: des tickets resto, j'imagine.
2: Non, parce qu'on est policiers, donc on reste des fonctionnaires.
3: Des tickets casernes,
2: on s'éclate, mais pas comme ça, quoi.
3: Eh ben écoute, Marc, ça a été un bonheur de t'avoir. Bravo pour la Switch. Merci aussi à Joseph. Franchement, on a découvert deux métiers formidables.
5: Merci pour votre accueil.
6: Je viens d'entendre Marc dire « on s'éclate ». Vas-y, mollo quand même. Tranquille. Ouais.
3: C'est pas la meilleure phrase pour un des mineurs. Merci.

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3: Merci d'être là, tout le monde sur Énergie. On va s'écouter un petit peu de Zao comme Caroline. Et exceptionnellement, je suis désolé, il faut que je file.
4: Ah oui, ça arrive.
3: Voilà, j'ai un petite urgence à gérer à la maison. Rien de grave, attention, tout va bien. Mais bref, je suis d'astreinte pour garder l'héritier. Et donc là, je vous cache pas que je ne rentre pas. Là, les calculs ne sont pas bons. Ça ne passe pas. Pas de nounou. Ma femme qui doit partir. Bref, je dois vraiment être à 19h chez moi. C'est mercredi. C'est le bordel.
4: Bah oui,
3: je sais que vous me comprenez. Je tiens à vous m'excuser. C'est mon moment préféré de ma journée d'être là avec vous, 16h-19h. Et là, exceptionnellement, je dois partir. Je dois vraiment être à 19h chez moi. Ma femme a un train.
4: Bah,
3: et donc, il faut que je récupère. Que je gère l'héritier qui a 4 ans et vraiment il peut pas s'auto-gérer. Voilà, s'il pouvait se faire des croustibats tout seul dans un four, je le ferais. Il peut pas.
5: Vas-y,
3: encore.
5: Tu vas être en retard à force de nous dire que tu vas être en retard.
3: Bah bisous, oui. bisous tout le monde. Je laisse l'équipe terminer. Zao comme Caroline, je vous embrasse tous fort. On se retrouve demain 16h bien sûr en direct, tu connais.
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4: Salut tout le monde, c'est Rémi. On est de retour les amis, mais sans le boss, sans Camille.
5: Non, il a une urgence.
4: Voilà, alors ça arrive, c'est mercredi, il est allé récupérer son fils, sa femme est pas là, la nounou est pas dispo, c'est des choses qui arrivent, vous connaissez le bourbier.
5: Et nous, on a nos enfants qui sont gardés, donc on est encore là.
4: Oui, absolument. Qu'est-ce qu'on fait les copains? Qu'est-ce que vous voulez faire?
6: On s'amuse un peu.
4: On fait un jeu?
5: Allez.
6: On fait un jeu.
4: On fait un jeu?
5: Allez. Ah non, alors, pas le truc où, comme quand on regarde Netflix, on met une heure à décider, finalement on joue jamais là.
4: On fait notre jeu préf.
5: Chacun dit son jeu préf et on voit lequel est plus qualitatif.
4: Très bien, moi c'est le jeu des indices.
5: C'est le truc des photos?
4: Oui, tu vois les photos, tu donnes des indices.
5: Ah, j'aime
4: pyramide.
5: Bien. Ok, j'aime bien.
7: Ouais, moi j'avais le kiki triche, mais j'aime bien celui-là.
4: Ah bah on fait jeu des indices.
7: Jeu des indices, c'est trop bien.
5: Mais si on a le temps, on fait le kiki.
4: Ok, il vous faut deux auditeurs. On a du monde.
7: Ouais, il y a Mélissa et Rémi qui sont là.
5: Salut. Ouais.
4: Salut Mélissa, salut Rémi.
5: Coucou.
6: Salut à vous.
4: Un Rémi, pardon, excuse-moi, je me sens concerné. Un Rémi avec un Y ou avec un I?
6: Avec un Y.
4: Ouais,
6: c'est le champion. Okay, avec pardon, un I, c'est pas Rémi.
4: Ben, on est d'accord.
6: Voilà. Et une faute de frappe.
4: On est des Américains.
5: Mais bon. Est-ce qu'on vous met ensemble? Ça risque d'être confusant, Rémi et Rémi.
4: Ah non, on nous met ensemble. Si
5: d'accord.
4: Je joue avec Rémi.
5: Bon, Rémi, tu joues avec Rémi alors. Très bien.
4: Très bien.
5: Mélissa, tu te mets avec moi.
8: Pas de soucis.
5: Avec plaisir.
4: Qu'est-ce qu'il nous reste à gagner, Tibbs?
7: Alors là, il reste des AirPods 4 à gagner.
4: AirPods 4, ouais. Les copains, l'un d'entre vous va repartir avec des AirPods 4. C'est quand même pas mal.
7: Oui, c'est énorme. Vous voulez que je vous explique un petit peu les règles? Comment
4: oui,
7: ça va se passer?
5: Oui, redis.
4: Alors, donc Rémi qui est avec Rémi, il y a Oriane qui est avec Oriane. Rémi.
5: Non, Oriane est avec Mélissa.
4: Mélissa va s'appeler Oriane à partir de désormais.
7: Oriane et Mélissa sont ensemble. Moi, je vais vous donner des photos. Et chacun votre tour, vous allez dire un mot, indice à votre auditeur. Le premier qui donne le nom de la personnalité qu'il y a sur la photo marque un point.
4: Ok. On a la même photo tous les deux.
7: Ouais.
4: Et chacun va y aller de son indice. Et bien sûr, on met pas de nom, pas de bruitage, pas de tout ça. Quoi.
5: Non mais ça je connais, mais t'as des photos sous la main.
7: J'ai mon ordinateur là sur lequel je vais mettre des photos de stars de personnalité. Le premier qui arrive à 3 points fait gagner son auditeur. Donc okay. Soit Mélissa alias Oriane ou soit Rémi alias Rémi.
5: Très bien. Sur l'ordinateur, comme c'est moderne.
7: Bien sûr. Bah, c'est un PC qu'on a récupéré au moins 3. Hein. Il fonctionne pas très bien, mais pour mettre des photos, ça fait la blague.
4: Bah, bien sûr.
7: On y va pour la première personnalité?
4: Allez, let's go.
6: Allez, go.
7: Rémi, tu commences.
4: Très bien, avec plaisir. Oula. Oh là là. Ok, c'est parti.
5: Et un seul mot.
4: Oui, je.
5: Et,
4: je...
5: Pas, et pas un mot qui est lié à la personne.
4: Oui, bien sûr. Je
5: s'est compris.
4: J'ai fait un cours et je me suis amélioré.
5: Ok.
4: Je vais dire chanteuse.
7: Ok. Rémi.
6: Rien de un nom?
4: Oui. Faut que Rémi donne une proposition quand même, Thibaut.
6: Moi, je vais dire Rihanna.
7: C'est pas la bonne réponse. Rihanna.
5: Ok. Maman.
4: Oh.
8: Beyoncé.
5: Ah non.
4: Ah, pas mal. Attendez, excusez-moi. J'arrive, hein. Française.
7: Allez, tranquille.
6: Jennifer?
7: Non, c'est pas ça. Je vous rappelle qu'on joue au jeu de l'indice. On montre des photos de personnalité. Rémi et Oriane doivent faire deviner à leurs auditeurs qui est sur la photo. Oriane.
5: Comment elle s'appelait ce morceau? Jour.
8: Oh. Louane.
5: Oui.
3: Ah, bien joué. Oh, le jour.
7: Bravo.
3: Oh là.
5: Bravo, Mélissa.
8: Merci.
5: Trop bien.
7: Ça fait un point pour la team Oriane Mélissa. On y va pour la deuxième personnalité. C'est parti, c'est Oriane qui commence.
5: Ah, j'ai.
3: Ok.
8: François Clavier.
3: Ah non,
8: c'est l'autre.
3: Visiteur.
6: Christian Clavier.
3: Oui.
5: Moi aussi, j'ai envie d'appeler tout le monde François, Mélissa, bah. Je le sais.
7: François Clavier, c'est mon comptable.
8: Merde.
3: Okay. Ok, bon, ça fait un partout.
5: Un partout.
7: Un partout pour le jeu de lundi. Allez.
5: Faut atteindre combien pour
7: 3
5: gagner
7: points. Okay. Oriane, si t'arrives à 3 points, tu fais gagner Mélissa.
5: Ok.
7: C'est parti, on y va pour la prochaine personnalité, un prochain personnage, c'est au tour de Rémi.
6: Allez, go.
3: Bonnet.
6: Pisto ?
3: Non.
5: Attention, Mélissa, retiens bien le mot qu'a dit Rémi, ok ?
8: Ouais.
5: Bleu.
8: Elie Moon.
5: Alors non, mais tu nous expliqueras ton cheminement de pensée un peu plus tard, mais non, ce n'est pas lui.
3: Ok. À nous, Rémi, je vais te dire. Tu te souviens bien aussi de ce qu'Oriane a dit. Hein. Ouais. Je vais te dire Barbe.
7: Oh.
6: Capitaine Haddock.
3: Non.
5: Ok, je l'ai, je pense. Mélissa.
8: Ouais.
5: Gargamel.
8: Gargamel.
3: Allez, Mélissa.
8: Schtroumpf.
5: On l'accepte ?
3: Non. Non.
6: Il faut le perso.
3: Il faut le perso. Et là, maintenant, je vais te dire. Écoute bien, Rémi.
6: Ouais.
3: Rouge.
6: Je vais te dire le grand Schtroumpf.
3: Ah, pour Rémi avec un image.
6: Désolé, Mélissa.
5: Ah, on est à chaque fois sur un film, Mélissa, avec François Clavier. On va y arriver, on va égaliser.
7: Pas loin. Je vous rappelle que vous écoutez Énergie.
6: C'est pas que des personnalités vivantes, en fait.
7: On est dans le jeu de 10. Rémi qui joue avec Rémi, Oriane qui joue avec Mélissa. On monte des personnalités sur l'écran d'ordinateur. Le premier qui arrive à faire deviner fait marquer un point à son auditeur. On y va pour peut-être la balle de match. Et c'est Oriane qui va pouvoir reprendre. Avec la prochaine personnalité qui s'affiche sur l'écran. C'est parti.
5: Adams.
8: Mercredi.
5: Ah non, mais attendez, je vais m'auto-censurer. J'ai triché.
3: Bah oui.
5: Elle s'appelle Vendredi Adams et j'ai dit Adams. C'est complètement con.
3: Elle s'appelle Mercredi. Mais t'avais la bonne réponse. Mélissa a eu la bonne réponse.
5: Mais oui, mais j'ai dit son nom de famille.
3: Tu peux pas dire son nom de famille, en effet.
5: On refait. Je suis désolée, Mélissa, mais je suis quelqu'un de très intègre. Je t'ai fait perdre. On refait.
7: Vous l'entendez, Camille Combal n'est pas là sur Énergie. Il avait une urgence. C'est donc Rémi et Oriane qui jouent au jeu de lundi sur Énergie.
3: Absolument. Sur quelle radio,
7: sur
3: tu vois
7: Énergie, nouvelle radio jeune. Et on y va tout de suite avec Oriane, nouvelle personnalité.
5: Cap.
8: J'ai pas entendu.
5: Cap. C-A-P-E. Cap.
8: Superman.
5: Oh, j'en ai fait tomber mon stylo.
3: Bravo. Oui. Oh là là. Donc là, attendez, ça fait 2-2 là.
5: Ça fait 2-2.
3: Balle de match,
7: c'est du jamais vu. C'est reparti pour le jeu de l'indice. Qui commence ?
3: C'est moi.
7: Allez, c'est parti, Rémi, nouvelle personnalité. Et
3: on est sur une balle de match.
7: C'est une balle de match.
3: Ça peut être un 3-2 très rapide. Ok. Je vais dire Slam.
6: Cédric Ferron.
3: Eh oui. Non. Bah, attends, tu peux rappeler, tu peux redire ce que t'as dit, Rémi.
6: Cédric Ferron,
7: c'est non.
5: Mais non.
7: C'est non pour Cédric Ferron.
5: Mélissa, écoute bien.
6: C'est pas vrai.
5: Blond.
8: Je dirais donc Cyril Ferron.
3: Les copains, Mélissa, Rémi. Qu'est-ce qui se passe avec vos François Clavier et vos Cédric Ferron?
8: Je m'appelle Oriane à la place de Mélissa.
5: On dirait ma mère.
7: C'est fou.
5: J'adore. Bravo Mélissa. Ouais,
7: AirPod 4 pour toi Mélissa, bravo.
4: Bravo Mélissa.
8: Super.
4: Bon bah désolé Rémi hein.
7: Ouais bah il y a pas de soucis.
4: Oui, rejoins ici, il y a
1: oui,
4: pas de
1: carte comme dit Camille. On reviendra, on regagnera.
5: Il y a un morceau qui te ferait plaisir Rémi.
1: Faites-vous plaisir, envoyez ce que vous voulez.
5: Ah bah ça tombe bien parce qu'on n'avait pas vraiment le choix. Très bien.
1: Ah ben voilà, mais...
5: On va écouter K-pop Demon Hunters avec Free.
1: Allez, bonne journée à vous, merci.
7: Salut.
5: Bisous.
1: Ciao.
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4: Salut, c'est nous, le patron n'est pas là. Et oui, et quand le patron n'est pas là, les souris dansent. Et oui, il a dû partir Camille pour une petite urgence à la maison, rien de grave, hein. Il faut juste récupérer le petit, quoi. Voilà.
7: Juste une jambe cassée, voilà. Il va se faire opérer, fracture ouverte.
4: Rien de pas du tout. Non, il avait pas de garde, sa femme est pas là, la nounou n'est pas dispo pour moi, c'est la vie, c'est mercredi. Hein,
5: voilà.
4: Tu veux que je te dise, nous on va se quitter. Eh oui, déjà, oui.
5: C'est passé très vite.
4: C'est passé à une vitesse folle, la vitesse de la lumière, c'est passé.
5: C'est quand on est heureux.
4: Exactement.
5: Je sais pas faire l'accent.
4: C'est marrant, tu l'as pas.
5: Non, je l'ai pas.
4: T'as peut-être un autre accent, peut-être.
5: Je ne sais pas faire des accents, et tant mieux, je vais te dire.
4: On se fait un gros bisou, on fait un gros bisou à tout le monde. Merci de nous avoir écouté. Demain 16h, on est là, hein. Et vous le savez, hein, avec Camille, avec toute l'équipe, Thibaut, Ariane. Et bisous, quoi.
5: Bisous.
4: Salut tout le monde, bonne soirée.
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4: Bienvenue tout le monde, merci d'être avec nous. On est en direct sur Énergie. Et oui, comme chaque soir, 16h, 19h, avec le retour de Rémi. Ça va Rémi?
7: Oui, je suis là, ça va et toi?
4: Avec le retour d'Emilie, comment va Emilie?
5: Ça va et vous?
4: Et le retour, pardon les copains.
5: Quoi?
4: Et le retour du soleil, du beau temps dans toute la France.
5: On n'en parle pas.
4: Quel kiff, mais même trop, non?
5: Elle rêve.
4: 30 degrés,
5: oh non, c'est jamais trop.
4: Oh, lui.
7: Il fait pas beau, ça se passe, il fait beau, ça se passe. C'est genre,
4: je suis tranquille, hein. Non, mais c'est vrai, j'ai vu plus de 30 ce week-end, c'est
5: oui,
4: fou.
5: Oui, mais écoute, tu as vu d'où on sort, là, du tunnel de l'enfer?
4: Mais je sais.

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1: Ce soir, parce que c'est pour une semaine.
2: Oh.
1: Ah oui,
2: et
1: voilà,
2: parce qu'il est mort aussi, son chat.
3: Oui, sinon, ouais.
1: Donc je suis pas Alain Gilles Lopétré. En revanche, c'est pour une semaine, ce qui veut dire que dans une semaine, je suis pas au fait complètement de la météo, mais on n'est pas à l'abri de se reprendre un petit coup de pelle derrière la tête.
3: Non, bien on sûr, est fermé, c'est impossible.
1: Mais si, attends.
2: Oh.
1: Mais voilà, mais moi je suis d'accord avec
3: mais
1: toi.
3: Mais arrêtez,
1: il n'y a pas de.
3: Écoutez, ça fait presque 30 ans que j'habite à Paris.
1: Et tu fais pas du woman spreading?
2: Elle lui a coupé la parole, oh.
1: Non, mais y a pas de souci. Elle a fait, écoutez, elle nous a fait, oh, mais elle
3: mais vous avez vu comme je suis autoritaire?
1: Chavagne.
3: Comme je suis autoritaire, comme vous m'avez écouté.
1: Ouais, bah oui, oui.
3: Tu vois, finalement.
1: Ouais, c'est la météo de la semaine prochaine ou d'aujourd'hui?
4: La semaine prochaine.
1: La semaine prochaine?
3: Oh. Et bah, quoi, quoi?
1: Et bah, ça redescend.
3: Non, ne me stressez pas.
1: Aurillac, 20 degrés.
3: Oui, mais oh, ça va, ça va.
1: Non, ça va, mais je vous dis, attention, ne croyez, il pleut.
2: Non.
1: Donc, ne pensez pas. Que ça y est, on en était. L'été, il est sournois. L'été, c'est comme un chat.
2: Ça se mérite. Hein.
1: L'été, c'est un chat. C'est tu crois qu'il veut jouer avec toi et en fait, il te griffe.
2: Exactement.
3: Mais au nord de la Loire. Parce qu'après, il y a tout le reste de la France qui en été et pour jusqu'à fin octobre. Hein.
1: Je vous dis, faites gaffe quand même.
3: Ouais.
1: Mais là, on part pour une semaine. En revanche, là, les gars, pendant une semaine, c'est Bora Bora.
2: Non, mais attendez, excusez-moi. Vous avez sorti vos shorts, vos claquettes, tout ce que
3: mais
2: vous
3: moi,
2: avez...
3: je les avais sortis en avril, figure-toi.
2: Ah oui, mais parce
3: bah,
2: que
3: il
2: toi,
3: a fait
2: tu
3: hyper
2: voyages.
3: Beau. Oh, mais moi, je voyage.
5: En avril, il a fait super beau aussi.
1: Bref, voilà. En tout cas, là, on est parti pour une semaine de grand délire. Donc, on en profite, les amis. Il va faire beau partout. Il va faire chaud. On y va.
2: On se fait une soirée plein de chasse ce week-end?
1: Oh, ouais. Non, mais on y va. Mais on y va, chacun de son côté. Chacun de son côté.
3: Si on peut se faire un petit apéro et inviter des auditeurs. Pourquoi tu me dis non, arrête? Tu veux pas faire d'apéro avec moi?
1: Je veux plus rien faire avec
3: toi. Non, écoutez, bah, on va leur dire ce qui s'est passé, tout simplement. Camille m'a mis un lapin.
1: Oh,
3: je lui ai mis un contre-lapin.
1: Je m'excuse, elle a fait Ken contre Ken. Julien, je t'explique, on devait dîner avec Émilie cette semaine, elle devait me rejoindre, ou je dînais avec des potes, elle devait me rejoindre. Elle m'a écrit un SMS pour me dire je peux venir. J'ai répondu une demi-heure après Julie.
3: Non, à chaque fois, il y a un quart d'heure qui s'enlève. Il m'a répondu une heure après.
1: Et je dis, bien sûr, machin, on est là, on est à table. Et toi, t'es où? Elle ne m'a plus jamais répondu.
3: Contre lapin.
5: Ah, mais ça.
3: Contre Kems. C'est tout. La prochaine fois, tu me répondras du tac au tac. J'étais partie sur autre chose, j'avais d'autres projets.
1: Ah ouais, t'as fait quoi?
3: Bah, je peux pas te dire. Je te dis pas.
1: Ah, on aimerait bien savoir.
3: Non, mais après, j'ai eu un rendez-vous. Pas du tout. J'étais au resto, j'ai rejoint des copines puisque tu ne me répondais pas. J'étais en attachement anxieux pendant une heure.
1: Et après, quand t'as eu mon SMS, tu t'es pas dit, tiens, bah, répondons-lui pour lui dire, bah non, je suis dans une autre soirée.
3: Ouais, je l'ai eu plus tard parce que ça captait pas là où j'étais.
1: Bah, ouais, allez.
3: Non, mais voilà.
5: La mauvaise foi des femmes, Camille, tu peux pas lutter.
1: Julien, merci, Julien d'Aurillac. Mais heureusement que t'es de mon côté. Julien, pour fêter le beau temps, et uniquement pour fêter le beau temps, je peux vous dire que s'il y avait de la tramontane aujourd'hui, je n'offrirais pas ce cadeau. Je vais vous offrir un cadeau de malade. Un cadeau de fou malade.
2: Qu'on n'a jamais eu dans l'émission.
1: Les gars, c'est pas un cadeau qu'on a jamais eu. C'est fou, les gars. C'est, imaginez-vous le cadeau le plus fou, vous l'avez, vous le visualisez.
3: Une Porsche.
1: Visualise, ferme les yeux, visualise le cadeau le plus fou.
2: Ouais.
1: À côté de ce que je vous propose maintenant, ce cadeau que vous avez dans les yeux, c'est de la merde. Écoutez bien, je vous offre un golden ticket.
2: Oh, arrête.
1: Golden ticket, vous voyez ce que c'est? Un ticket en or.
3: Ouais.
1: Je parle pas anglais. Si vous entendez Shakira, ok, on vient de l'entendre là, vous entendez Shakira, et que le prochain disque arrive dans deux secondes, s'il est enchaîné avec Bruno Mars.
2: D'accord.
1: Ok.
3: Ouais.
1: Si c'est maintenant, bah, tout de suite vous appelez. Si c'est pas maintenant, vous appellerez un petit peu plus tard.

0: plus de billets pour applaudir Gims à la Défense Arena.
1: Ah, trop sympa.
2: Non mais Camille, il gagne du temps, je suis déjà au téléphone.
0: Julien, plus deux places pour applaudir Harry Styles à Londres.
1: Mais je te crois pas. Avec mais arrête.
3: Me dis pas qu'il y a le. Il y a tout ce qu'il faut.
0: Ah ben c'est tout compris les gars.
3: Arrête. Hébergement, le trajet, le transport, tout ce qu'il faut là-bas.
1: C'est vrai, sans ouais. blague.
3: Je croyais que je m'arrête là.
0: Non.
1: Et arrête. Deux tickets pour aller voir.
0: Plus Shakira à Madrid en septembre ou octobre, mais on n'a pas encore les dates.
1: Quoi? Mais c'est génial.

0: BTS, Gims, Harry Styles, Shakira.
1: Attends, c'est génial. En plus, c'est à Londres et Madrid, ça te fait des petits week-ends et tout.
2: Une année de concert. Et au Stade de France, ça vous fait un petit week-end aussi, selon vous.
1: Ah bah, oui, c'est vrai. Oui, oui, non, mais même, c'est vrai, si tu viens à Paris, c'est trop sympa.
2: Oh là là là là.
0: C'est fort. Et tu peux rajouter un apéro avec Émilie, non, aussi.
2: Attends, ça se rajoute. Hein.
1: Ah, et je
2: rajoute.
1: Si vous voulez. Hein, et alors, je rajoute. Alors, il y a plaisir.
0: Bruno Mars le 21 juin, BTS le 17 juillet, Gims le 17 décembre, Harry Styles le 3 juillet, Shakira septembre-octobre et Émilie vous pose un lapin à la date de votre choix.
1: Choisissez votre date. Alors ça, c'est vraiment à votre convenance.
0: Vous dites, Mathéa, c'est bien, c'est sûr là que j'aimerais bien me faire planter et Émilie vous posera un lapin.
1: Ah, je serai là. Voilà. Franchement, je ne serai pas là. Comptez sur moi, je ne serai pas là.
0: Ce qui m'arrange, moi, c'est le 11 août. Et bien, Émilie s'engage à ne pas être là le 11 août.
3: Voilà. Tout simplement. Voilà,
0: c'est merci à toi, Émilie.
1: Ah, bah, oui, et bien, alors, là-dessus, je suis loyale. Hein.
0: Ah, bien sûr.
1: Ah, ben, croyez-moi.
0: Émilie vous posera des lapins où que vous soyez en Europe. Vous pouvez dire, tiens, j'ai envie de ce soir en Nouvelle-Zélande.
3: Oui.
1: Oui.
0: Bah, Émilie ne viendra pas en Nouvelle-Zélande.
1: Non, mais en vrai, si quelqu'un veut m'emmener voir Harry Styles ou Shakira, moi, je viens avec la personne.
0: Oh.
1: Non, mais une fille,
0: et là, tu
1: une
0: poses
1: copine.
0: Pas un lapin, là, t'y vas.
1: Là, j'y vais, là, ah, bah, je pose oui. pas de lapin.
0: Bon. Écoutez-moi.
4: Et visiter le Cantal, non.
0: Ah, et pourquoi bah, pas
1: fois. Et pourquoi pas. Je suis ouverte à
4: la truffade,
1: hein.
4: Les choses comme ça.
0: Bon, en tout cas, j'ai un seul numéro. Arrêtez de parler de truffade, parce que là, je vous parle de concert.
1: Oui.
0: Les copains, je vous amène 5 concerts, une année de concert, 10 billets de concert, tout frais payé. C'est simple. Shakira, on vient de l'entendre. Est-ce que c'est Bruno Mars qu'on va entendre maintenant? On écoute? C'est Alex Warren. Eh ouais, mais voilà, ça veut dire qu'on part à zéro. Vous restez avec nous. Interdit de zapper, les amis. Dès que vous entendez Shakira, si c'est enchaîné avec un Bruno Mars, 39-37, le premier décroché par Julia, notre standardiste, repart avec 10 places de concert dans toute l'Europe.
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0: Ya, j'aurais aimé que ce soit Bruno Mars, ce serait réglé, hein. Oui. Ça y est, ce serait là, on aurait déjà le ticket d'or et je pourrais offrir des places de concert dans toute l'Europe à quelqu'un. J'ai 5 fois 2 places de concert. Vous vous rendez compte?
2: C'est énorme.

0: D'accord, je vous garantis.
1: C'est TTC ou c'est comment là, hors taxe?
0: Ah non, là je pouvais récupérer, c'est TVA collectée, TVA déductible, vous récupérez la TVA, il n'y a pas de problème.
2: Arrêtez de parler de TVA devant moi. Ça me stresse à chaque fois.
0: Mais bon, en tout cas, je vous le garantis, ce soir, ça va tomber.
1: Avant 19h?
0: Il y aura avant 19h Shakira, il y aura peut-être d'autres Shakira, mais à un moment donné, il y aura Shakira qui est enchaînée avec Bruno Mars. Vous pouvez pas zapper, vous êtes obligé de rester avec nous, vous pouvez pas rater un cadeau.

0: autour d'Harrison Ford. Hein, donc voilà, les rôles qu'il a interprétés. Ça va être très sympa, moi je suis énorme là. Bébé Rexha, c'est ce qui arrive. Et juste après, je vous dis s'il y a un Shakira qui se prépare. Okay. Ça peut arriver. Allez. Bougez pas, restez avec nous sur Énergie, on est en direct, 16h11. Courage à vous tous en voiture, soyez prudents.
1: 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Je t'envoie ce message codé car personne ne doit comprendre. 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Je répète, le bœuf bourguignon est dans la Nissan Micra. Ok Camille, c'est bon, j'espère que t'as bien reçu le message 5 sur 5. Allez, bonne émission.
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0: Merci Malra, il est 16h19, on est en direct sur Énergie. Je vous l'ai promis, Shakira enchaînée avec Bruno Mars. Ça vous emmène où? Ça vous amène au bout du monde?
3: Ça nous emmène sur un tour d'Europe de dingue, non?
0: De dingue?
3: De dingo?
0: Bah attends, déjà un tour d'Europe, c'est dingue. Mais alors un tour d'Europe où chaque fois que vous vous arrêtez, vous voyez un concert de Marboule.
4: J'adore.
0: Écoutez ça. On vous invite, vous avez deux places pour aller voir Bruno Mars au Stade de France. On pourrait s'arrêter là.
3: Ouais.
0: BTS. Pour BTS. Ben moi je les ai. 17 juillet, vous allez le voir. Vous aimez le 17? 17 décembre, vous allez voir Gims à la Défense Arena. Okay. Là, on vous offre des places. Et puis, il y a des concerts où on vous envoie qui sont carrément ailleurs en Europe. Là, à ce moment-là, on vous paye le transport et l'hébergement en plus des places. Harry Styles à Londres.
4: Génial.
0: Ouais. On est hébergé, on est logé, nourri, blanchi. Chez l'habitant, j'ai une tante qui habite là-bas. Qui est partie pour raison fiscale et qui peut vous accueillir. Je vous expliquerai, elle a une chambre de bonne, c'est très agréable. Et Shakira à Madrid.
4: Ah, trop sympa.
0: J'ai un correspondant là-bas, c'est pareil, il va nous trouver un truc. Vous dormez à l'hôtel, Shakira, vous réveillez le matin, petit Nespresso dans l'hôtel, c'est pour nous. Après, vous partez, vous allez voir Shakira en concert.
3: Les patatas bravas, tu nous les mets?
0: À Madrid, les copains, merci. Là. Un appel, 5 concerts, trouvez-le.
4: Voilà. Moi, j'adore.
0: J'adore.
4: Bah, moi, j'aurais tout fait. Sauf BTS, je connais pas bien.
0: Ah, bah, génial, c'est ça.
4: Mais ça, c'est pas Bruno Mars, bizarrement.
0: Comment?
4: Ça, c'est pas Bruno Mars.
0: Non, c'est BTS, ça.
4: Incroyable.
3: C'est vrai, il y a un ton un peu.
4: Bah, ça sonne carrément Bruno Mars.
0: Un appel, 5 concerts. Et je rappelle, en plus de ça, on vous rajoute, Émilie vous pose un lapin dans la ville de votre choix en Europe.
4: Ah, bah, où vous voulez, je ne serai pas là. Vous pouvez même, imaginez même que c'est au Japon, que de toute façon, je ne viens pas. Donc, faites-vous plaisir sur la destination.
0: Voilà, vous nous donnez à quelle date, quel mois de l'année, la destination. Ouais. Et Émilie s'engage à ne pas être là.
3: Voilà. Une destination de rêve. Hein.
0: Allez-y. Hein.
4: Comptez sur moi, je ne serai pas là.
3: Et là-dessus, croyez-moi, en tant que professionnel de la connaissance, vous pouvez vraiment compter sur elle.
0: Bébé Rexha, New Religion. Voilà ce qu'on écoute tout de suite sur Énergie. Belle après-midi tout le monde, on va bien s'occuper de vous jusqu'à 19h.
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0: Bonjour à tous, vous êtes sur Énergie, on est tous ensemble. On flash pas les copains, c'est Bébé Rexha, l'instant, tout va bien. On est bien sûr en direct avec vous jusqu'au bout de la nuit, tous ensemble.
4: Mais ça c'est un manège, je l'adore.
0: C'est la soirée, cutie.

0: également. Bien sûr, tu connais le délire. Soirée El Bleu la semaine prochaine, ratez pas ça. C'est la soirée gauloise, mais on peut pas dire gauloise, donc on dit El Bleu.
1: Les soirées des infirmières aussi.
2: Ah bah bien sûr.
1: Tout le temps.
2: Mais quel jeudi, pas tout le temps, mais
1: ah
2: jeudi.
1: Ah bah génial. Attends, moi la pire soirée, ça avait été catch dans la salade. Je vous jure que c'est
2: attends,
1: vrai.
2: Waouh. Il y a Marie qui est avec nous. Marie, elle habite Poitiers. Salut Marie.
3: Salut Camille, salut tout le monde.
2: Salut Marie. Alors attendez, parce que là, s'il y a une soirée, je te fais jouer, tiens Marie, dans un instant, je t'offre des cadeaux. Avant ça, la soirée catch dans la salade, qu'est-ce que c'est?
1: Je vous jure. Mais aujourd'hui, ça serait interdit. C'était des stripteaseuses qui se battaient dans un ring avec de la salade. Elles se jetaient de la salade dessus, c'était. Et tout le monde applaudissait. Non, mais c'était en Corse aussi. C'est à l'ancienne, hein. Je vous dis pas que c'était dans les quartiers chics à Paris, hein.
2: Énorme.
1: On est en Corse. Catch dans la salade, je vous le jure, sur mes gosses. Les années 90, quoi.
2: Ah, bah oui. Bah, ils savaient plus quoi inventer comme soirée des pauvres. Vous avez fait le tour, hein.
4: Bah,
2: moment,
4: t'as tout fait, hein. Ah bah,
1: attends, les infirmières, elle était réputée, la soirée des infirmières.
2: Ah, bah ça, c'était le jeudi, hein.
4: Ah, oui.
2: Ouais. Jeudi, soirée infirmière, hein. La Ladies Night, c'était vendredi.
1: Ladies Night, ouais.
2: Avant minuit, c'était offert pour les filles. Ouais.
1: Bien sûr, on adorait. Bah mais oui, c'est dans des verres en plastique.
2: Ouais, on adorait tout ça,
4: c'est clair.
2: Bon, il y a Marie, est-ce que t'as envie de gagner un cadeau?
3: Ben avec plaisir, oui, carrément.
2: Eh ben écoute, toi t'appelles 0870 42 48. C'est ça que je préfère dans la vie. C'est que toi t'appelles avec ton cœur, t'as juste envie de nous parler. Et la surprise, tu gagnes un cadeau. T'appelais même pas pour jouer.
3: Carrément pas.
2: Eh ben voilà.
3: Non, je vais participer pour le plaisir d'être avec vous.
2: Eh ben ça me fait encore plus plaisir. Et comme ça, c'est à toi que je vais offrir un cadeau ce soir. Entre autres, on en a d'autres des cadeaux. Dans un instant, Shakira enchaînée avec ça veut dire que vous partez avec 10 places de concert partout en Europe. Mais pour l'instant, on va jouer pour quoi, Énergie?
5: Alors, ce soir, nous allons jouer pour une Switch 2, pour une Apple Watch et également pour des AirPods 4.
2: Les AirPods 4, on les garde tout à l'heure pour le 60 secondes cadeau. Mais je te laisse ou Apple Watch ou Switch 2. T'as envie de quoi, Marie?
3: Franchement, la Switch 2, ça serait vraiment le bonheur. Ça ferait le grand plaisir de mes fils.
2: Ça te ferait plaisir?
3: Ah ouais, trop.
2: Ah bah parfait, je te rajoute une bouteille de Clocombelle.
1: Allez,
0: c'est parti, bouteille de Clocombelle ce soir. Attention.
1: J'adore cette soirée qui vient d'y aller.
0: Eh, n'oubliez pas, vous adressez à nos serveurs, il y a écrit Staff hein, dans le dos. Vous le savez, c'est le petit short Clocombelle avec écrit Staff. Bagarre. Bagarre à l'entrée, rapidement.
1: Arrêtez, je vous jure, c'était les meilleures soirées. Oui. Là, tu es en train d'activer un truc, j'ai envie de chialer, j'ai envie d'y être.
3: Mais pareil.
1: Ah ouais, avec mon pantalon taille basse et mes buffalos, laissez-moi rentrer, quoi.
0: Attention, 1, 2, 3, tout le monde dit Choupito. 1, 2, 3, Choupito. C'est la tournée du patron, c'est parti, tournée de Choupito.
1: Venez, on en fait une.
4: Il faut que ça revienne nos années des fin 80.

0: Et la voiture mal garée.
1: Ah bah oui.
2: Bah, Mimi, viens, je t'invite à Poitiers si tu veux. On a une super boîte, ça me rappellera aussi.
0: Comment elle s'appelle, la boîte?
2: La Grande Boule.
3: Oh, ah bah c'est bon, on y est.
0: Allez, j'y vais. Allez, ce week-end, je suis à la Grande Boule.
3: Il est 16h28, dans 5 heures. Bagarre à l'entrée, à la Grande Boule. Corentin, bagarre à l'entrée. Marie, on va jouer au jeu de l'étude. Le jeu du poète-poète. J'ai des études sur les Français, toutes ces études sont vraies. Entendu?
2: Ouais.
3: Donc on va en apprendre à la fois plus sur les habitudes des Français, sauf que... Vous devez retrouver la fin de l'étude. Je vous donne le début de l'étude et à la fin, on entend un poète-poète, ce qui est l'étude du poète-poète. Vous aurez la chance, Marie, Émilie et Rémi, chacun de me faire une proposition. Okay. Sinon, vos trois propositions, une est vraie, banco, illico, c'est gagné, ça fait un point. À trois points, c'est gagné.
1: Ça marche.
3: Allez,
1: let's go.
3: Et plus de deux erreurs, ce sera perdu.
2: Oh non.
3: Ouais, Marie, ce sera perdu, ok?
2: On veut pas ça.
3: Voilà. Et je rappelle que toute sortie est définitive. Une fois que c'est perdu, c'est perdu. C'est parti, attention. Seulement 17% des Français ont toujours avec eux un...
1: un quoi, Marie?
2: Attends, laisse-moi réfléchir.
3: Alors, je reviens vers toi sous quinzaine. Rémi.
2: Ouais, merci. Azap. Ouais.
4: Alors, moi, j'aurais dit... Le petit couteau, petit la gueule dans sa pochette à la ceinture.
5: Ça fait beaucoup de pourcentage.
4: Le Lederman. Bah, les Lederman, tu que. Hein?
5: Ah, non, j'adore.
4: C'est pas ça,
5: Rémi.
4: C'est pas ça?
3: C'est pas ça.
5: C'est un ou une? Tu
3: un,
5: dis
3: j'ai un. Dit un.
5: Un, d'accord. On t'a un mouchoir.
3: Non.
2: Oh. Ah non, c'était à ça que je pensais.
3: Seulement 17% des Français ont toujours avec eux un, Marie, 3 secondes.
2: Un document d'identité.
3: Ah, c'est une super idée. Ouais. C'est pas ça, c'est un parapluie.
2: Oh.
3: 2 Français sur 10 ont toujours un parapluie dans leur sac à main ou avec eux au cas où il pleut.
1: Ah ouais? Moi, j'en ai non mais dans la voiture, mais pas sur moi. Là, ça veut dire qu'il y a des gens avec autant qu'il fait qui ont un parapluie
3: c'est
1: sur
3: peut-être eux. Dans la voiture, c'est compté. En tout cas, selon l'étude, presque de 1 Français sur 5 a toujours un parapluie avec lui. Info suivante, c'est parti. 50% des Français sont amis avec quelqu'un qui... Oh. Une particularité, bien sûr, laquelle?
5: Votre RN.
3: Émilie, comment?
5: Je sais pas.
1: C'est pas ça.
5: C'est pas ça.
1: Émilie, c'est une belle proposition.
3: Avec quelqu'un qui? 54% des Français sont amis avec quelqu'un qui a une particularité. Avec eux, laquelle?
1: Qui.
3: Un point commun avec eux, lequel? Je vous aide un peu.
2: Oh, wow. Comment?
3: Un point commun, Marie, t'as une idée.
2: Qui sont de leur famille?
3: Non. Bah non, tu peux être ami de ta famille. Non, c'est plus que ça, je pense. Un Français sur deux est ami avec quelqu'un qui a un point commun avec lui.
1: Qui fait le même travail?
3: Non. Je laisse à Émilie une dernière chance.
5: Qui est son ex?
3: Non.
5: Ah,
3: qui est né le même jour.
5: Ah bon?
1: Combien?
2: Ah bon?
3: Un Français sur deux est ami avec quelqu'un qui est né le même jour.
5: Mais alors, je connais personne qui est né mon jour.
3: Bah nous on a des copains là, on a deux autres en équipe, ils sont nés le même jour.
5: Mais
3: ils se détestent en vrai, mais ils sont nés le même jour.
5: Mais de la même année?
3: Non, il y a vraiment, c'est dur pour un des deux parce qu'il y a vraiment 15 ans de différence. C'est vraiment ça.
5: Je ne connais pas.
2: Moi je suis né le même jour que ma grand-mère.
3: Ah bah tu vois,
5: regarde. Ouais, c'est vrai.
3: Mais je l'aime pas. Bon, donc ça ne rentre pas dans l'étude. Voilà. Vous avez plus droit à l'erreur, bonne chance.
5: Oh, allez, non, attends, il est dur ce jeu, viens on en fait un autre.
3: Non.
5: C'est pas drôle.
3: 30% des Français ont chez eux, dans leur appartement ou leur maison, un...
5: Ah.
3: Écoutez bien, 30%, si je vous le dis, c'est surprenant.
5: Un extincteur?
3: Non.
5: Oh.
3: Bonne idée.
1: Un animal de compagnie?
3: Ah, c'est un presque
5: mal.
3: Ça.
5: Ah bon?
3: Ah, c'est l'endroit où on met un animal de compagnie.
5: Un jardin?
1: Ah bah oui, bah non.
5: Une litière?
3: Non.
1: Une litière?
3: Non. Marie, un endroit où on met des animaux.
5: Une cage?
3: Dans l'appartement. Je peux pas vous aider plus.
5: Un panier pour chien.
3: Ça y est, c'est fini, c'est.
5: Ah, ok.
1: Non, si.
3: Non, c'est pas un chien, c'est pas les chats. C'est un autre type d'animal.
2: Un aquarium.
1: Oui, enfin, on a un point.
3: Oh, je suis heureux, on dirait qu'elle est pour moi, la console.
5: Ah ouais?
1: Bien joué.
3: Allez, on lâche pas la rampe.
5: C'est pas évident, hein. Faut faire les briques, hein.
1: Oui, mais on a compris. Tu vas pas me dire que mon jeu est nul à chaque question. T'es fou. Je suis la seule émission qui. Je fais un jeu et toutes les questions, elle m'a dit qu'il est nul. Hein.
5: Non, c'est dur.
1: Non, mais
5: il
1: c'est
5: est
1: fou.
5: Pas nul, mais il est dur.
1: Non, mais c'est fou. T'imagines la prochaine fois que t'animes Famille en Or?
5: Excuse-moi,
3: j'aurais préféré faire le Big Deal, hein, je te le dis.
5: Ah, mais en cours, j'étais pareil.
3: Ah non, mais imaginez quelle époque, elle anime Léa Salamé, toutes les deux secondes, t'as Hugo Clément, c'est nul ce soir. Franchement, hein, je vois que vous essayez, hein, mais ce soir, l'émission, elle est nulle.
5: J'ai pas dit que c'était nul, c'est trop dur.
3: Attention. On y va, tous jouent là. Allez, on en fait une dernière, tous jouent là. 31% des Français ont déjà volé au travail.
1: Ok.
3: Allez-y. Okay.
2: Les fournitures ?
3: Non, c'est trop facile.
5: Ah, c'est plus précis.
3: Plus barasse que ça.
1: Ah, des capsules de café ?
3: Non.
5: Des feuilles ?
3: Eh non. Du papier toilette.
5: Oh, mais non.
2: Du papier toilette, j'allais le dire.
3: Eh ben ouais, mais fallait le dire, Marie. Non, c'est perdu,
5: non,
3: Marie.
5: Non.
2: Oh non.
3: Ah ouais, là, Marie, je suis désolé, c'est perdu. En même temps, tu venais pas pour jouer, du coup, t'as vraiment passé juste un mauvais moment. T'es pas venu pour jouer, d'un coup, tu joues, t'es contente, et finalement, tu perds. Donc, vraiment, c'est spirale de
2: chat. C'est l'ascenseur émotionnel.
3: Oh non. Ah ouais, je t'avoue, il reste à la cave. Ah, je suis désolé, Marie, je suis désolé. On écoute 21 Pilots tout de suite. Ça ira ou c'est nul ?
5: Non, c'est super, bon, j'adore. Merci.
1: Allez, les infos pour briller au dîner de ce soir, carré.
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3: Merci de nous choisir sur Énergie. Je sais ce que vous vous dites. Quand est-ce qu'il passe Shakira ? Je peux pas vous dire.
1: Ben, tu sais pas.
3: Si, tu sais. Non, peut-être dans un instant. Il y a les infos pour briller au dîner de ce soir qui arrive. Le thème, Rémi ?
1: Harrison Ford, on l'adore.
3: Indiana Jones, Star Wars. On parlera de films cultes. Qui aura la meilleure info et surtout, est-ce que là, juste après la pause, là, dans quelques secondes, vous entendez Shakira, si c'est enchaîné en plus avec Bruno Mars, vous partez dans toute l'Europe, assister au plus beau concert au monde grâce à Énergie. On vous dit tout ça dans un instant, restez avec nous, on est en direct.
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3: Ah, on reçoit que des gens qui ont du talent.
1: Ah oui.
3: Oh, ce soir, j'ai même pas dit ce qu'on recevait ce soir. Oh, les amis, ce soir, à partir de 18h, l'émission, c'est un inversement proportionnel. Là, on est dans la joie, on est dans la bonne humeur, on fait la fête, on vous envoie applaudir Shakira à Madrid, BTS à Paris, on vous envoie partout. Et à partir de 18h, on reçoit un invité extraordinaire. Vous savez ou pas l'équipe ?
1: Coucou.
5: Ah, bien sûr qu'on sait.
3: Ça va être fou, les gars.
5: On l'a préparé, nous, l'émission.
3: On reçoit Max Kays. Si ça vous parle pas encore, c'est tout simplement... Qu'est-ce qu'il y a ? Qu'est-ce que j'ai raté ?
5: Non, c'est dit, parce que j'ai dit on a préparé l'émission et l'équipe rigole. Comment je dois le prendre ? Je sais pas.
3: Mais pour nous, déjà, quand t'as réussi ton émission, déjà, c'est quand t'es là à 16h pour nous. Déjà, d'être là à 16h, je te jure, pour nous, Émilie, c'est
5: hyper. Je lis les fiches et je sais exactement qui on reçoit.
3: On reçoit Max Kays, qui est tout simplement, vous le connaissez, vous êtes très nombreux à le connaître, et pour les autres, peut-être aujourd'hui le spécialiste du true crime en France.
5: J'adore.
3: Des faits divers, d'élucider des faits, de continuer à enquêter sur des événements, dont des affaires pardon non résolues. Et on va se régaler. Je sais que vous êtes comme moi, nombreux et nombreuses à aimer les faits divers, à aimer les histoires comme ça. Et on va avoir le spécialiste, on va pouvoir en parler, on en a qu'on a trouvé, on va pouvoir avoir son avis, on va pouvoir savoir selon lui où est Xavier Dupont de Ligonnès. Oh là là. C'est un spécialiste de ça. Et on va parler tout ça de 18h à 19h. Dans la bonne humeur quand même, va vraiment rentrer dans des faits divers très connus et d'autres que vous connaissez pas forcément et que vous allez découvrir et qui sont formidables.
1: Tu t'endors toujours avec des colcaisses toi dans ton podcast
3: et tout ? J'adore mon pote,
5: j'adore.
3: Je suis trop content de le recevoir et on va faire une grande spéciale à partir de 18h. Dès qu'il est là, dès qu'il arrive dans le couloir, on le fait rentrer et on bascule en faits divers.
5: Allez. On va lui poser plein de questions sur nos meilleurs faits divers. Toi c'est lequel ?
3: J'en ai plein, si tu savais.
5: Ah, moi, c'est les flactifs au Grand Bornand.
3: Ah, ouais. L'histoire est terrible, cette histoire.
5: Enfin, quand je dis je l'adore.
3: C'est toujours passionnant. On est passionné de faits divers. Il veut pas dire, évidemment, qu'on trouve ça cool pour eux.
5: Bien sûr que non.
3: Mais je veux dire, voilà, il y a plein de gens qui partagent cette passion qu'on a, Émilie et moi. On parlera de tout ça à partir de 18h. C'est Jennifer Lopez qu'on écoute maintenant.
5: Thibaut,
3: tu joues de nous. Thibaut, notre réalisateur, je pensais qu'il allait mettre dans Shakira, il met un gilo. Il me regardait avec ses yeux de Shakira. Je connais ses yeux de Shakira. Et boum, il m'envoie Jennifer Lopez.
5: Oh. Mais c'est Thibaut qui décide.
1: Ah bah tiens.
5: À quel moment il les envoie?
1: Je
5: ne crois pas.
3: C'est même Thibaut qui m'a mis sur Énergie, hein. C'est parce qu'il est jeune. C'est Thibaut qui décide de tout. C'est le neveu du patron.
5: C'est fou ça.
3: Il s'appelle Thibaut Vautrou.
5: Ah voilà. Je comprends mieux.
3: Ah bah bien sûr.
5: Les wagons se raccrochent.
3: Ah bien sûr. Ah oui, on comprend mieux les boulettes. Jennifer Lopez tout de suite. Mais je vous rappelle ce soir, si vous entendez et vous l'entendrez dans l'émission, un Shakira enchaîné avec un Bruno Mars, 5 concerts, ça se passe au 39 37. Surtout ne zappez pas, restez bien avec nous, ça peut arriver à tout moment.
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3: Merci d'être avec nous. Peut-être que dans un instant, la prochaine disque, c'est Shakira. Peut-être. En tout cas, je vous le dis, il y a un Shakira derrière.

0: Bruno Mars.
1: Harry Styles.
2: Harry Styles.
1: Et Shakira.
2: On met Shakira, on vous met Shakira aussi. Hein. Quand c'est en France, on vous offre des places. Quand c'est hors de la France, on vous paye aussi le transport et l'hébergement.
3: Ça, quand même.
1: Mais quelle star, Shakira. Vous avez vu, elle a chanté devant des millions de spectateurs au Brésil.
2: Et elle
1: classe.
2: Et elle refait la musique de la Coupe du Monde. Trouve une chanteuse qui a fait deux fois la musique de la Coupe du Monde.
1: Elle a mon âge, non? Je crois, hein.
3: Ouais, à peu près, ouais.
1: Ouais, ouais.
3: Oui, je pense.
1: Elle est canon, hein. Purée, je la voyais sur scène.
2: Mais toi aussi,
1: Emy. Oui, ouais. Bah, un peu moins, mais bon. Bah, c'est
2: bah, moi, pas, tu... pas, pas exactement pareil, quoi. Je vais dire. Vous êtes dans la même catégorie avec
3: Shakira, là.
2: Franchement. Je connaissais pas Shakira, mais j'y arrive. Bougez pas.
1: Alors, j'ai pas mes lunettes. Il est très gentil de me montrer des choses de près.
3: Que...
2: Je suis en train de te mettre au max et il lui montre une photo de Shakira et elle fait j'ai pas mes lunettes. J'ai pas mes demi-lunes. Va à la pharmacie, en bas, tu me prends une paire.
1: Attends. Tu sais que mon père, il a celle qui s'aimante sur le devant. Tellement pratique. Bah oui.
2: Les amis, avant de savoir quel disque arrivera dans un instant, déjà jingle, c'est les infos pour vous au dîner de ce soir. 4 infos, 4 fun facts sur un thème, je vous explique tout et je vous présente notre juge ce soir dans un instant.
1: Qui aura la meilleure info sur Harrison Ford? Harrison Ford, mais je le fais comme Camille, sur Martin Scorsese ou Patrick Swayze ou Bruce Willis.
2: Allez, le respect est mort.
3: Il n'y a pas de soucis là-dessus.
2: Harrison Ford, pourquoi? Parce qu'aujourd'hui nous sommes le 21 mai. Et le 21 mai 2008, ça a été la sortie de Indiana Jones et le royaume du crâne de cristal. Bref, un Indiana Jones, toujours culte. Et donc on s'est dit, tiens, thème Harrison Ford, acteur mythique et surtout il a été dans des films mythiques.
3: Ouais. Tu m'étonnes. Sur l'application aussi mythique il était, je me disais.
2: Et il était également sur...
1: Non, il est passé sur Badou,
2: célibataire exigeant.
3: Ah bah oui,
2: bah, c'est Harrison Ford les gars. Hein. Je ne me rappelle jamais laquelle c'est, mais...
3: Ça doit être Glidden peut-être.
1: Glidden.
3: Là c'est pas très exigeant là.
2: Non.
3: Ça exige pas.
2: C'est pas très
3: chose,
2: célibataire non plus.
3: Ouais.
2: C'est célibataire mort de faim. Ça c'est vrai.
1: Donc, attendez, vous savez que j'ai vu passer un bus tout à l'heure. La pub elle est géniale. Bon, c'est pas pour parler de Glidden, mais il y a écrit on vous propose pas la carte de fidélité. C'est pas génial. Ouais, c'est sachant que c'est une appli d'infidèle.
2: Mais le meilleur slogan que j'ai entendu de ma vie.
1: C'est le loto, non?
2: Non, c'est Bouygues Télécom. Il y a des années, ils l'ont pas gardé longtemps. C'était Bouygues Télécom, vous avez demandé la lune, ne quittez pas.
1: Ah, mignon.
2: Ah, pas mal.
3: C'est même poétique.
2: C'est un peu poétique. Ouais, c'est extraordinaire. Et ils l'ont gardé genre 6 mois, je trouve ça génial.
1: Bah, parce qu'il n'y avait pas de réseau en Corse, par exemple. Après, donc ils ont dû se dire, c'est pas la promesse, elle.
3: Après, il y a un autre truc qui était pas mal, c'était Leroy Merlin pour réussir. Et tu sais où tu vas, quoi. Quand tu vas chez Leroy Merlin,
2: c'est que c'est fou parce que.
3: Tu vas réussir.
2: C'est fou parce que vraiment, la tona, elle y était pas du tout. Quand t'as essayé de faire une blague et tu t'es rendu compte pendant la blague que la tona pourrait réussir. Ça a été chaud, la tona.
3: J'ai pas réussi à prendre la tierce.
2: Bon, il y a Julien ce soir qui va noter la meilleure info pour Brio Dîner de ce soir. Ça va, Julien?
4: Ça va très bien, et vous?
2: Ouais, très bien, mon poteau. Je suis ravi de t'entendre. T'es d'où, Jus?
4: Sur Bordeaux, de Bordeaux.
2: Ok, très bien. T'es fan d'Harrison Ford, pas spécialement?
4: Mais bien sûr, je suis fan d'Harrison Ford. Qui ne l'est pas?
2: Eh ben, ça tombe bien. Moi, je le suis en tant qu'Indiana Jones. J'ai jamais vu Star Wars. Et pourtant, moi, mon info, elle concerne Star Wars. Mais on va commencer avec Emily ce soir. Et à la fin, tu diras qui a la meilleure info.
1: Ouais, moi, j'en ai une. Elle est pas mal. Alors, quel est le point commun entre...

0: le sujet de nos concerts. Indiana Jones.
1: Alors c'est quoi? C'est un point commun, c'est quelque chose que les acteurs ont en commun ou que la saga a en commun?
0: Tout a en commun, tout a un rapport avec ça. Je vais vous raconter qu'au début, donc George Lucas voulait un moustachu pour incarner
1: Indiana Jones.
0: Qui est le plus grand moustachu du monde?
1: Bah, je dirais mon père, mais ça ouais, mais il était peut-être pas dans les radars de Steven Spielberg, je ne cache pas.
2: José Bové?
3: Non, Tom Selleck.
0: C'est ça, Tom Selleck. Donc, ils font appel à Tom Selleck, ils passent les essais, qui sont d'ailleurs disponibles sur YouTube, vous pouvez les regarder. Tom Selleck est ravi, va faire partie d'une saga internationale, sauf que quoi? Bah, il est sous contrat avec CBS dans Magnum. Impossible de jouer là-dedans. Alors qu'il avait passé toutes les étapes, il se retourne vers Harrison Ford, dont il ne voulait pas parce qu'il incarnait trop Han Solo, selon eux, et ils l'ont gardé. Et chacun a fait sa carrière. Ceci dit, moi, Tom Selleck, je la trouve cool, sa carrière, quand même.
1: Ah bah ouais, bah, en Ferrari, Hawaï, hein,
0: c'est ouais, avec des Doberman et Higgins.
1: Monsieur Higgins, ouais, c'est Apollon, les Doberman.
0: C'est Apollon, je les adorais, et il est en Ferrari. Et pardon, sacré séducteur, chemise hawaïenne et tout.
1: Ah bah bien sûr.
0: C'est toute notre enfance.
1: Bah, de toute façon, c'était le look de Carlos, mais mais dans une Ferrari aux États-Unis. Donc
0: ouais, ça change tout.
1: Et ça chantait pas Papayou, quoi. C'était sur un autre délire.
0: Elle est bien, non? J'adore.
1: Très bonne info. Donc Tom Selleck aurait pu être Indiana Jones. Moi, je veux partir sur Star Wars. Sachez qu'à la fin de Star Wars 5, Han Solo, joué par Harrison Ford, eh ben, le personnage est gelé dans une cuve de carbonique. Je spoil un peu, mais bon, en 1980, c'est bon.
2: Je suis d'accord.
1: Vous n'avez pas vu le film il y a 45 ans, vous le verrez plus. Pardon.
2: C'est d'abord.
1: Et donc, il est congelé, donc gelé dans une dans une cuve de carbonique. Tu connais le film, Julien?
3: Bien sûr.
1: Voilà. Est-ce que vous savez pourquoi?
0: Non.
2: Pourquoi? Parce que ça parle cryogénie, machin, c'est un
1: en
2: truc.
1: En gros,
2: un peu...
1: le personnage est congelé, on ne sait pas ce qu'il va devenir.
2: Ah donc du coup il le glace pour le faire renaître plus tard.
0: Eh oui.
1: On sait pas. Tout simplement parce qu'au moment du tournage, Harrison Ford n'arrivait pas à se mettre d'accord sur son contrat.
0: Ah.
1: Donc au moment où le film est tourné, ils ne savent pas si Harrison Ford acceptera d'être dans le prochain ou ils devront faire mourir son personnage.
2: Ah,
1: donc ils disent on congèle, comme ça au prochain, au pire on dit bah congélation, pas ouf, c'est la quand tu casses la chaîne du froid. C'est comme avec les verrines Picard, hein. Tu peux tout foutre à la poubelle. Donc ils se sont laissés ça et au cas où bah ils disent bah on l'a décongelé, tout va bien, Han Solo est de retour. Et donc c'est pour ça qu'ils ont congelé à la fin du 5. Brillant.
0: Bonne idée.
2: Très bonne histoire. Ouais,
1: ouais. Alors que la moustache de Tom Selleck passait pas au congélateur.
0: Ah, on l'adore.
1: Tu peux pas le revoir, Sarah Molly.
2: Non, ça frise après.
1: Thibaut et on finit par Rémi.
2: Est-ce que vous saviez qu'Harrison Ford adore faire ses cascades? Il est grand passionné de cascades. Le problème, c'est qu'il est nul en cascade parce qu'il s'est tout pété. Sur tous les Indiana Jones, il s'est fait les ligaments croisés du genou, il s'est pété une épaule, il s'est pété un genou. Sur The Fugitive, il s'est carrément cassé le dos, hernie discale. Sur un Star Wars, il s'est pris une porte hydraulique parce qu'il a loupé une cascade, il s'est cassé la jambe et la cheville. À chaque fois qu'il fait une cascade, bah le pauvre, il est nul. Voilà. Il se casse un truc. Grand passionné parce qu'il y retourne.
1: Il y retourne, bravo. Et ça, j'apprends surtout un truc, c'est que donc Harrison Ford, bah, il a sans doute plus l'âge, mais a longtemps fait ses cascades lui-même, comme Belmondo.
2: Exactement.
3: Ou
1: Jackie Chan, bien sûr.
2: C'est des trucs importants.
1: Ouais, c'est bien.
0: Je l'adore.
1: C'est fou. Bonne info.
2: Pas mal. Moi, je fais très court. Très très court. Je vous avais déjà parlé du chien de George Lucas. Vous vous souvenez? Ce chien?
1: Non, ça nous a pas, apparemment.
2: Je suis pas l'équipe, on est tous là en mode.
1: Non, ça nous a pas, t'es cache pas que ça nous a pas marqué.
2: Attends, je t'en reparle. Le chien de George Lucas, c'est celui qui, ce chien a inspiré Chewbacca. Le personnage de Chewbacca.
0: Oui.
2: Parce que très poilu, machin. Vous savez comment il s'appelait, ce chien?
1: Chewbacca.
2: Bah non. Il s'appelait Indiana.
1: Arrête.
2: Et vous savez pourquoi Indiana Jones s'appelle Indiana Jones?
1: Bah non.
2: Parce que c'est ce chien. Qui s'appelle Indiana. Ils avaient pas de nom. Ils voulaient l'appeler Smith. Spielberg a dit Smith, c'est pas du tout notre personnage. On va l'appeler Indiana, comme mon chien. C'est quand même dingue que ce chien ait inspiré autant de persos quand même. Et physiquement, et au niveau du nom. Voilà pourquoi Indiana Jones s'appelle Indiana Jones.
0: Il reboucle toujours la fin de son
1: chien. Oui, mais écoute, mon chien se faisait opérer aujourd'hui.
0: Oh non,
2: ça s'est bien passé.
1: Faut opérer de la patte.
0: Ah là là,
1: ça va. Ben ça va.
2: Mais il va bien.
1: Non mais il va bien, mais j'en parle.
0: Et
1: ben il a un truc à la patte, on lui a retiré. Maintenant il faut analyser, voir si c'est pas un petit kyste, quoi, tu vois, mais qui peut être anodin.
0: Mais c'est peut-être rentré un truc.
1: Bénin.
0: Tu fais gaffe aux chenilles processionnaires là. Hein. Très très compliqué pour les chiens.
1: C'est quoi celles qui font Saint-Jacques de Compostelle?
2: Les chenilles partent de Paris, elles vont à Saint-Jacques avec des bâtons. Tu l'as pas vu avec les bâtons? Avec leurs bâtons de pèlerin.
0: À la Mecque, allez, tous ensemble.
1: Julien, est-ce que tu as une info préférée ce soir?
3: Ouais, franchement, et j'aime bien la dernière info quand même. C'est mignon quand même de se dire qu'un simple chien a pu inspirer autant une série de films incroyables que Star Wars.
1: C'est une très bonne info, ça veut dire que Rémi t'es à moins 6, tu passes à moins 5, Rémi.
0: Yes, wow, il était à moins 6.
2: En ce moment, je suis bien.
1: Deuxième fois, alors, les gars. Hein. Encore, si tu mets pas le moins 1 Thibaut, je serais pas loin. Bah, ouais. À qui tu mets moins 1, Rémi Thibaut
2: Il retourne. Là, on est comment? Il descend là, non?
4: Bah, je suis à moins 1 là.
1: Rémi est à moins 5, Thibaut à moins 1, les filles à 5 et moi à 7.
2: Je suis dégoûté.
1: Là, je le vois arriver dans le parking là, souterrain, regarde.
2: Il arrive gentiment là.
4: Trop le seum.
1: Rémi, ce qui est fou, c'est lui, c'est pas de gagner, c'est non, juste non. Que les gens descendent ouais. Avec lui.
2: Bah, je suis un peu solo, hein, donc, si on peut me rejoindre, c'est cool quoi.
1: Et bah, j'arrive. Et là, t'es mal. Julien, tout le monde, merci d'être là sur Énergie. Merci vraiment de votre fidélité. Merci de nous écouter en direct chaque soir, 16h, 19h. C'est votre rendez-vous de fin d'après-midi. Vous vous dites, ouais, t'es bien sympa, Combal, mais nous, ce qu'on veut, le père Combal, c'est gagner les places de concert.
2: Ah oui.
1: Pour ça, faut entendre Shakira. Quel est le morceau que tu nous a préparé maintenant?
2: J'ai préparé. DC's aimait le drama, mais c'est très sympa.
0: On s'en lasse pas, on s'en lasse.
1: Désolé pour DC's, parce qu'il écoute, tout le monde fait oh, en l'entendant. On adore le morceau, c'est vrai qu'on est pressé d'avoir Shakira, et je vous le jure, avant 19h, on le fait ce ticket d'or.
2: Ouais.
1: C'est Shakira enchaînée avec Bruno Mars, et ça se passera au 39-37 pour nous appeler.
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1: Merci de nous choisir pour terminer vos après-midi. Vous avez bien raison, il est 17h02. C'est ici qu'il y a les plus beaux cadeaux. Dans un instant, on vous envoie à Madrid applaudir Shakira. On vous

0: C'est incroyable.
1: Pardon, hein.
0: C'est beau,
1: fou.
0: Hein.
1: C'est fou,
0: très beau.
1: C'est fou, c'est fou, c'est fou,
2: c'est
1: fou.
2: C'est magnifique.
1: Cadeau magnifique à vous offrir dès que vous entendez Shakira. Soyez bien sur le coup, ça se passera au 39-37. C'est aussi la seule émission qui se transforme en émission de faits divers à partir de 18h. Oh. On a deux thématiques ce soir. La rigolade, la fanfreluche.
2: Bien sûr.
1: Et à partir de 18h. On bascule en fait divers.
2: On pourra changer un peu la lumière du plateau, un peu du studio pour se mettre dans des conditions un peu.
1: Ah bah attends, tu rigoles, bien sûr que je suis passé chez Action là, j'ai des lettres de femmes. Tu me donnes le temps, j'installe tout à la prochaine pub.
0: Ah, comment on serait bien si on faisait des missions comme ça.
1: Max Skies sera avec nous. Vous êtes très nombreux à le connaître, il a des millions d'abonnés sur YouTube. Et on va pouvoir parler avec lui des plus grands faits divers français, avoir son avis, puis d'autres qu'il connaît pas forcément. J'en ai trouvé des extraordinaires, des choses qui sont passées folles dans tous les faits divers. On parlera de tout ça à partir de 18h. C'est tout simplement une figure incontournable du true crime en France. On pourra parler de tout avec lui.
2: Ok. Coucou. Parfait. Let's go.
1: Coucou. Ok. Je suis comme un fou.
2: Bah ouais, c'est
0: moi j'écoute que ça donc.
1: Avant ça, on vous enverra en concert bien sûr. Puis à Teddy qui est là. Salut Teddy.
3: Salut Camille.
1: Comment tu vas mon Teddy?
3: Eh ben ça va très bien.
1: Alors, il habite où Teddy?
3: J'habite à Angers, dans le 49.
1: Ah, je suis allé une fois à Angers, c'est magnifique.
2: Le Maine-et-Loire.
3: Ah, c'est magnifique, une superbe ville. Hein.
1: Alors je suis arrivé en train, j'ai fait la gare. Très beau, on m'a juste amené à un entrepôt où j'ai tourné puis je suis reparti. Mais j'ai eu la chance de voir la ville, c'est super beau.
3: Je crois que c'est magnifique Angers.
2: Je crois que c'est à Angers qui fait le plus bon vivre, comme on dit.
1: Ah, je crois
2: que
1: vraiment ça est bizarre.
2: Non, en France, c'est la ville numéro 1. Qualité de vie, les gens sont heureux.
1: Est-ce qu'on peut vérifier cette petite info C'est le fact-checking qui a apparemment été sur WhatsApp avec son mec.
2: Ça va encore me coûter 5 balles.
1: Est-ce que Angers est la ville où on vit le mieux en France? Ça change tous les ans, poto. T'as peut-être raison.
2: Je crois.
1: Je te prendrai pas 5 balles.
0: C'est pas Nantes. J'avais lu Nantes.
1: Non. Pas en ce moment. Non. Vous savez qu'une année, le département où on a mieux vécu en France, c'était les Hautes-Alpes.
2: Ah bon?
1: Mon département.
2: Les Ors.
1: Les Ors. Mais c'était il y a longtemps.
2: Ouais. Une année. Je suis sûr de moi.
1: Une année.
2: Ça change souvent.
4: Oui. Angers a été élu à un moment donné ville où on vivait le mieux.
1: Ah, tu vois? Bon. Mais a été élu, mais bon.
2: Oui. Ils ont le tram et tout, ils ont un beau château.
1: Non, j'ai vu une église magnifique. Vous avez une belle église. Tiens, arrêtons de parler pour toi.
2: Oui.
1: T'es angevin depuis combien de temps, Teddy? Depuis toujours?
3: Depuis toujours, depuis 44 ans.
1: Eh bah, très bien. Teddy, je fais simple. Demain, je suis Angers, donne-moi trois choses à voir Angers.
3: Trois choses. La patinoire d'Angers, magnifique. Hein.
1: C'est vrai, vous avez une belle patinoire?
3: Ouais, on a l'une des plus belles patinoires de France. Hein.
2: Tu iras faire un triple loot? si t'as deux minutes, hein. En sortant du train.
1: Je patine bien, moi j'avais une équipe de hockey. Les gars, j'avais une équipe de hockey sur glace.
0: Ah, ça te va bien de faire du hockey, toi?
1: Bah, en station, c'était notre foot à nous, les gars.
0: C'est ça, t'as raison. Mais t'as complètement physique de hockey
1: hier. Bien sûr, on joue au hockey sur glace. T'es dit quoi d'autre?
3: Oh, on a les bars, les restaurants.
1: Non, mais attends, t'es du tout ma gueule. Mais t'es jamais allé dans la ville ou quoi? Qu'est-ce qu'il y a de beau à Angers? Il y a des églises, il y a un château. Les bars et à patinoire.
3: J'ai pas trop le temps d'aller au centre-ville. Donc, avec mes enfants, c'est un peu compliqué. Donc,
1: Le Haut-Champ.
2: Et toi, le Haut-Champ. Tu as pété un câble. Hein.
1: Je me permets, tu m'as dit trois, j'en ai un KPM Grand Optical dans le centre-ville. Ils ont refait les devantures, faut voir, ils ont des persoles et tout, c'est le top. Hein. Là, tu vas, je vais fermer mon pote de ma part. Hein.
2: Oh, mais Teddy. Ils ont la chapelle, tu sais, ils ont pris une chapelle, ils ont mis une discothèque dans Angers. Rue de
3: Cardel. Ouais, c'est ça, ouais, dans une ancienne chapelle. Ouais.
1: Ah, voilà, quand tu me disais bar, tu pensais à ça.
3: Oui, ça, bah, après, moi, je vais pas trop dans les bois, donc.
2: Faut y sortir un coup.
1: Ah non, mais c'est.
3: Ah, je préfère aller dans les bars, dans les pubs.
1: Je savais même pas que les patinoires pouvaient être belles, sans faire offense.
2: Ouais, bien sûr.
1: Elles peuvent être grandes, mais une belle patinoire, c'est rare.
0: Bah, ça dépend dans quelle site elle est. Si elle est dans un vieux château ou.
3: Ah non, pas du tout. Non,
0: c'est sur le parking
1: côté du Lidl, c'est le parking commun, tu fous le Lidl.
2: C'est la zone industrielle, hein. Il y a le Buffalo, il y a la patinoire, et puis t'es tranquille, hein.
1: Dans un instant, je vous raconte une histoire dingue. Oh. Mais dingue. L'histoire la plus dingue de la journée.
0: Ah bon?
1: On a un peu trop parlé d'Angers, donc avant on écoute Zao, comme Caroline, ça
2: vous
1: va?
2: Bien sûr.
1: Enfin, on parle jamais trop d'Angers, hein. Teddy, tu restes avec nous, c'est juste qu'on a pris du temps. Je vous mets Zao, et juste après, je vous raconte une histoire folle. Puis bien sûr, on attend toujours Shakira. Là, c'est Zao, peut-être c'est juste après, c'est Shakira. Et juste après, c'est Bruno Mars. Et juste après, c'est le bonheur au 39-37. Partez dans toute l'Europe en concert.
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1: Merci de nous choisir sur Énergie. J'espère que tout le monde va très très bien. On est là avec vous en direct, 17h10. J'ai une info incroyable dont je dois vous parler.
2: Mais genre.
1: Et après, on a des faits divers toute la soirée.
2: Incroyable à quel niveau?
1: Folle. Ok. Ouais, franchement, vous allez essayer de la deviner. Vous nous appelez. Il y a un numéro pour nous joindre, 0870-42-48. Et un autre numéro ce soir.
2: Oui.
1: Parce qu'il y a un jeu exceptionnel. Il y a le 39-37. 39-37, c'est simple. On va faire une petite pause. Si juste après cette pause, le premier disque qui passe, c'est Shakira, ça sent bon. Vous restez. Je dis pas que c'est Shakira, c'est peut-être Shakira. Tout à l'heure, j'ai dit c'est peut-être Shakira, c'était pas Shakira.
2: Ouais.
1: Et là, c'est peut-être Shakira. Et si après Shakira, j'enchaîne avec Bruno Mars, bon, bah alors là, attention. Premier qui appelle au 39-37, le premier décroché, d'accord ? La première personne qui entendra la voix de Julia au 39-37, s'il y a Shakira enchaînée avec Bruno Mars, gagnera des places de concert dans toute l'Europe. Paris, Londres, Madrid, 10 places de concert, 5 concerts en un appel. Restez avec nous, il y a qu'ici que vous l'avez, on est en direct sur Énergie et je rappelle, Émilie vous pose un lapin également, vous voulez en Europe.
0: Oui, avec grand plaisir, je ne viendrai pas. Choisissez la destination.
1: Il faut que ça soit juste Europe, Schengen.
2: Ouais, Schengen.
0: Oui, oui, oui.
1: Elle quitte pas Schengen.
0: Non, enfin, en l'occurrence, je ne viendrai pas. Donc, en vrai, vous pouvez vraiment choisir une destination, même la Nouvelle-Zélande. Hein,
1: ouais, non, elle a pas envie de poser un lapin au Mexique.
0: Non, non. Voilà, c'est vrai, je préfère vous poser un petit lapin à Angers, par exemple. Oui. Ou à non, autour de Marseille.
1: Ou Copenhague.
0: Oui, en Copenhague, je pose volontiers un petit lapin. Je viens pas.
1: Restez avec nous, on est en direct sur Énergie jusqu'à 19h.
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1: On est tous ensemble, on est en direct sur Énergie, 16h-19h tous les soirs. Vous le savez, avec Émilie, avec Rémi, on est là à vos côtés. On vous donne du courage, on vous change les idées.
2: Ouais.
1: Du mieux qu'on peut, bien sûr, après une longue journée de cours, après une longue journée de taf, dans la voiture, sur le chemin retour. Il y en a d'autres qui continuent de bosser encore pendant longtemps, qui passent la journée sur les routes, et merci de votre fidélité. On essaie aussi de vous offrir les plus beaux des cadeaux.
2: Ah, ça oui.
1: On essaie tous les soirs d'avoir des cadeaux magnifiques qui vous font plaisir, qui font plaisir à vos enfants, à vous. Ce soir, je pense qu'on a un cadeau qui est obligé de faire plaisir à tout le monde. Un cadeau dingue. Il suffit de nous appeler et vous gagnez 5 concerts. Ah, ça s'appelle le ticket d'or. Je vous redonne ces concerts. Bruno Mars au Stade de France.
0: Génial.
1: 2 places.
2: C'est...
1: BTS au Stade de France.

0: concert en un appel. Le numéro, c'est le 3937. Tout ce que je peux vous dire là maintenant, c'est qu'il faut qu'il y ait un Shakira enchaîné avec un Bruno Mars. On a déjà eu un Shakira, et pas enchaîné avec un Bruno Mars, ça n'a pas marché.
1: Ah, on a déjà eu un Shakira
0: juste avant de démarrer l'émission. Ça, on a démarré juste après un Shakira, c'est juste un peu avant 16h. On a démarré, on a dit si maintenant là on vous met un Bruno Mars, c'est gagné. Il n'y a pas eu de Bruno Mars. Il y avait cette vieille branche d'Alex Warren. Bah, qui a passé une tête.
2: Qu'on adore aussi, mais c'est pas le concept.
0: Moi, ce que je peux que vous garantir maintenant, je reprends juste après, c'est que là maintenant, je vous mets un Shakira. Là, maintenant.
1: Là
0: maintenant.
3: Ah non, c'est pas le bon. C'est pas le bon.
0: C'est celui-là. C'est le dernier Shakira. On l'écoute maintenant en direct sur Énergie, 17h20. Et juste après, on se parle un peu. Il y a des chances, pas 100%, mais il y a des chances que ce soit enchaîné avec un Bruno Mars. Bel après-midi sur Énergie. C'est le ticket d'or, si c'est le cas, 39-37.
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0: Oh là, la petite flûte à la fin, on va laisser jusqu'au bout. Hein. Je sais que vous êtes impatients de savoir ce qui arrive juste après. À l'instant, c'était Shakira. Vous êtes archi nombreux là à nous écouter en direct sur Énergie. Vous avez raison, les plus beaux cadeaux, ils sont là tous les soirs, 16h, 19h. Et ce soir encore plus, puisque s'il y a Bruno Mars, vous gagnez 5 concerts. Vous partez avec la personne de votre choix. Applaudir Bruno Mars, BTS, Gims, Harry Styles et Shakira. Je vous ai promis que ça allait arriver ce soir. Ça a failli arriver au tout début d'émission.
1: Oui. Trop sympa.
0: Je vous ai juré que ça allait arriver ce soir.
3: Oh là là, mais super.
0: Qu'est-ce que je fais? C'est pas moi, hein. C'est Thibaut. Est-ce que Thibaut il nous a préparé un Bruno Mars? Ou est-ce que Thibaut, je le connais? Peut-être c'est Loris Aubry. Peut-être il nous a sorti autre chose.
2: Ouais. Mais il a une tête de... On ne sait pas, on n'arrive pas à lire.
0: On n'arrive pas à lire.
1: Normalement, c'est souvent à la fin des émissions qu'il y a le fameux dérivé.
0: Quoi qu'il arrive, si ce n'est pas maintenant, je vous rassure tout le monde, hein, si ce n'est pas maintenant, avant la fin de l'émission, j'ai pris l'engagement. Il y aura un autre Shakira et vous pourrez gagner le cadeau. Aux premières notes, on va le savoir. Thibaut, est-ce que tu es OK pour jouer le morceau?
1: Oh, c'est le track.
2: Je vais appuyer sur le bouton, j'envoie.
1: Waouh. C'est parti. Ceci dit, je l'adore.
2: Ah, c'est loupé, gars.
1: C'est mon année de terminale, j'adore.
2: Bon, je me suis peut-être trompé de bouton. J'espère.
0: Attention, quel est le morceau qu'on va écouter maintenant?
2: On fait un décompte?
0: 3, 2, 1.
1: Mais ça, c'est dans notre playlist de notre boîte. On est le DJ. Il faut qu'on se fasse la playlist.
0: Bah oui,
1: c'est
0: pas possible.
1: Ça, on la passe.
0: Arrête avec tes blagues, tu te joues de nous.
2: Mais c'est pas des blagues, c'est que j'appuie sur le mauvais bouton.
1: Mais arrête, moi je suis trop sensible. À chaque fois, j'ai des pics d'adrénaline.
0: Attention.
1: Là.
2: Allez, j'appuie sur
0: le
2: bon.
0: 3, 2, 1, extrait suivant.
2: Non, mais c'est pas vrai. C'est pas le bon, Thibaut.
0: Thibaut, arrête, il y a des gens qui ont peur là.
1: Bah, c'est peut-être pas. C'est peut-être pas le moment. C'est tout. C'est pas pour maintenant.
2: Bon, on arrête de blaguer.
0: On vient d'écouter Shakira maintenant en direct sur Énergie. On écoute. Vas-y, Thibaut. Bruno Mars.
2: Oh, ça y est. Bruno Mars.

0: compte sur l'antenne. Bruno Mars.
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0: Je m'appelle Camille Combal, tous les après-midi, je suis en direct sur Énergie, 16h-19h, et avec toute l'équipe, on vous offre les plus beaux cadeaux de France.
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0: C'est maintenant le Golden Ticket Énergie. Ça y est, on a reçu des milliers d'appels au 39-37. Forcément, il y aura des déçus, mais sachez qu'on ne prend que le premier décroché sur l'antenne. Il y a tout le monde qui appelle en même temps. Il y a plein de lignes qui s'éclairent au standard pour Julia. Et la première personne qu'elle choisit de décrocher parmi toutes ces lignes qui s'éclairent, qui a la chance d'être choisie, on va la voir en direct maintenant sur l'antenne. Je voudrais qu'on dise bonsoir à Laura qui est avec nous. Salut Laura!
2: Salut!
0: Laura, t'as été la première décrochée au 39-37, t'as entendu Shakira enchaîner avec Bruno Mars, tu gagnes le ticket d'or énergie. Bravo! Ouais,
2: incroyable! Merci beaucoup!
0: On est trop contents, Laura!
2: Oui!
0: On va récapituler un petit peu ce que t'as gagné, j'espère que t'as une demi-heure devant toi.
2: Première question. J'ai pas beaucoup de batterie sur mon téléphone.
0: Bah t'inquiète pas, si ça coupe, on te rappellera, mais on a ton numéro maintenant, c'est gagné. Même si ça coupe, c'est toi la gagnante, rassure-toi.
2: Putain, merci.
0: Pas de panique, pardon. T'inquiète pas, même si on se perd, tout ira bien. Laura, oui. Première question, est-ce que ton passeport est OK? C'est très important puisque l'Angleterre a voulu le Brexit. Parmi tous les concerts, il y a l'Angleterre, tu sors de Schengen, est-ce que ton passeport est à jour?
2: Oui.
0: Ça tombe bien, tu vas pouvoir aller applaudir Harry Styles.
3: Waouh, trop sympa. Ah ouais. C'est en juillet?
0: C'est en juillet, le 3 juillet prochain. Laura, tu seras avec la personne de ton choix au concert de Harry Styles.
2: Parfait.
0: Sympa, hein. Mais avant ça quand même, tu feras un petit saut à Paris puisque tu pourras applaudir Bruno Mars au Stade de France le 21 juin. Ouais. Oh, le soir de la fête de la musique.
3: Ah, sympa.
0: C'est la meilleure fête de la musique, là.
2: Je m'en remets pas.
0: Juste après, tu seras allé voir Harry Styles le 3 juillet et 15 jours après, tu dis, j'ai encore envie de me faire des concerts, ça devient ma passion. Eh ben, ça tombe bien. Énergie, tu restes à Paris.

0: à lui poser, je peux?
1: Ah, bien sûr.
0: Laura?
2: Oui.
0: Est-ce que t'es fan de l'un des artistes vraiment, vraiment?
2: De tous.
0: Oh, génial.
1: Mais je vais rejoindre Émilie. Est-ce que parmi les cinq, c'est quel concert qui te hype le plus? Lequel t'as le plus envie d'aller voir?
2: Je pense Shakira, ce serait un gros show.
0: Ça va être génial.
2: Après, j'en ai pas de préférence, mais je pense que ça va être très très beau à voir.
0: Et surtout c'est Madrid, bien. C'est trop sympa. Et j'ai une dernière question, t'as déjà gagné quelque chose?
2: Oui, sur Energy.
0: Ah ouais?
1: Oh là là là là, quelle chance.
0: Moi j'ai jamais rien gagné. Même un peu 2 euros à Gémeaux en grattant un truc, tu vois.
1: Non, pareil, je suis pas. Mais je joue pas au jeu. Je t'appelle, est-ce que tu joues?
0: Non.
1: Mais je suis comme Émilie. Moi je regarde le match sur TF1. Je joue pas pour gagner la télé. À la fin je vois le nom, j'ai dit, ah, c'est encore pas pour moi.
0: Ouais,
1: mais
0: bah, ouais, exactement.
1: Je vais pas gagner un écran plat, je suis pas inscrit.
0: À chaque euro million, je me dis voilà. Mais tu vois? Bah, j'ai pas joué en même temps.
3: T'as choisi ton plus 1 ou pas? La personne qui va t'accompagner?
2: Je sais pas, je vais voir avec mon entourage ceux qui veulent venir.
1: Bah, surtout, hey, Laura, c'est sympa. Hey, tu peux amener un cousin à Madrid, ah, un voilà. copain à et Paris, oui. Une tante à Londres, tu fais ce que tu veux. Hein.
0: Trop sympa.
2: Ça va être trop bien.
1: Mais je suis très heureux pour toi. J'espère que t'aimes le pudding et les tapas parce que là, tu vas voyager. Hein.
2: J'aime tout. En Ardèche, on aime tout.
1: Ah, génial. Qu'est-ce que j'ai entendu? On a une Ardéchoise. En Ardèche? T'es Ardéchoise?
2: Eh oui.
1: Et allez, il est reparti un quart d'heure sur son Ardèche.
0: Yes, c'est bon. Yes.
1: Il va encore nous dire, les gars, il y a des collines et des torrents, c'est génial, tu peux te baigner dans l'eau.
3: Oui, bah, excuse-moi, c'est le Ardéchoise qui vient de gagner le ticket d'or, donc pardon.
0: Tu es toujours en train de dire que c'est mal desservi en transport. Moi, je me fais du souci pour Laura.
1: Ah non,
2: mais
1: Laura,
2: tout va bien.
3: Non, non, mais Laura, oui, il y a une petite heure pour sortir de la montagne, aller récupérer l'autoroute pour monter à Paris, ça c'est sûr. Donc faut prévoir dans le
1: langage. Je te cache pas qu'il n'y a pas Albi Madrid en direct.
3: Non, non, non, ouais, Montélimar à Madrid, tu le fais pas tout de suite. Mais bon, c'est une orga, bon, ça va bien se passer.
1: Oh, je suis...
2: Mais oui.
1: Oh, génial. Laura, on est très heureux pour toi, on te fait des gros bisous.
2: Merci pour tout, franchement, vous êtes au top et continuez comme ça et vous m'avez régalé là.
1: Bah, ça nous fait plaisir. Ça vaut quand même la valeur, hein, plus de 2500 euros de cadeaux.
0: Tiens.
1: Waouh. Ah ben, mais.
3: Ah ouais.
1: C'est bon, hein, merci à Energy de nous permettre d'offrir des si beaux cadeaux aussi.
2: Merci beaucoup.
1: Eh ben, ça nous fait plaisir, Laura, on t'embrasse.
2: Merci, gros bisous.
1: Pardon, d'ailleurs, tu nous écoutes depuis 16h ou pas, Laura?
2: Non, là, j'allais chercher ma fille à l'école, je me suis arrêtée.
1: Quand la chance, elle te frappe,
3: ah oui.
1: C'est-à-dire que c'est le moment et tout ça, sache que Laura, en plus, pardon, j'ai oublié de te dire, dans les dotations, tu gagnes 5 concerts et tu gagnes également un lapin d'Emilie. Emilie te pose un lapin où tu veux en Europe. T'as envie qu'elle te pose un lapin où?
2: Peu importe.
3: Bah, de toute façon...
0: Non, s'en fout. Bah, écoute, j'ai qu'à te poser un lapin à Rome, par exemple. Qu'est-ce que t'en penses?
2: Allez,
1: Rome. Je mets quoi, le 11 août?
0: 11 août, je viendrai pas.
2: Mais parfait, j'y sais pas non plus.
0: Eh ben voilà, on y sera pas toutes les deux.
1: Eh bien, le 11 août, tu ne rencontreras pas Émilie à Rome.
0: Bah, bah, bah.

0: spécial fait divers à partir de 18h sur Énergie. Bref, on s'occupe de vous jusqu'à 19h comme chaque soir en direct. Merci de votre fidélité, tout le monde, on reste là.
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0: Laura, t'as été la première décrochée au 39-37, t'as entendu Shakira enchaîner avec Bruno Mars, tu gagnes le ticket d'or Énergie. Bravo.

0: merci de nous choisir, merci d'être si nombreux et de plus en plus nombreux chaque soir à nous écouter 16h-19h sur les podcasts aussi.
1: Ah oui.
0: Hein. Et je vous le dis, hein, vous aimez Émilie, vous avez même un moment inédit d'Émilie et de toute l'équipe, ça s'est passé pendant la pub.
1: Absolument.
0: Pendant les pubs, et il y en a.
1: Ouais.
0: Et bon, on enregistre un petit podcast pour vous. Donc il y a toute l'émission en podcast. Vous retrouverez aussi notre invité qui arrive à partir de 18h. On fera une spéciale fête d'hiver ce soir avec lui. Max Sky.
1: Ouais.
0: Qui est le roi du fait divers en ce moment sur Internet, qui a des millions d'abonnés YouTube. On va pouvoir parler de plein de choses avec lui, toutes les affaires qui vous intéressent. Bref, j'espère que vous êtes fans comme Émilie et moi de fait divers, parce qu'on va basculer à partir de 18h. Et puis bien sûr, donc vous avez cette séquence inédite quand vous allez sur les podcasts Sound of Legend. Comment vous le traduiriez?
2: Le son des légendes.
1: Ouais, le son de la légende, quoi.
0: Et San Francisco, comment vous le traduiriez?
2: Saint-François,
0: La Rochelle.
1: Ouais, ou Noirmoutier. Hein.
2: Ouais, il a raison, La Rochelle.
0: La Rochelle, ouais, Sound of Legend, c'est ce qu'on écoute tout de suite. Ben, la preuve sur Énergie.
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0: Est-ce que tout le monde va bien?
1: Oui, Camille.
2: Ça va,
1: oui,
2: ça va, on s'en sort.
0: Et toi,
1: c'est sûr.
0: Ça va, toi? Mais moi, ça va. Je me suis foutu la rate au courbouillon.
1: Ah, là,
0: ah oui, je me suis foutu la rate au courbouillon parce que depuis tout à l'heure, je vous dis, j'ai une info géniale. Maintenant, il est le temps de vous dire et je vous dis, est-ce qu'elle méritait vraiment 30 minutes de teasing? Je suis pas sûr.
3: Nous, on aime tout.
0: Elle est super, super plus. Mais je veux dire, est-ce qu'elle méritait de vous faire rester une demi-heure? Peut-être des gens qui restent en disant, gars, je vais pas voir mes enfants grandir ce soir parce que Camille m'a dit qu'il avait une info de malade et après, ils vont dire, bah, hyper déçu, c'est bon, on sait plus ma vie.
3: Non,
2: te mets pas,
0: je n'aime pas décevoir les gens.
3: Te mets pas la pression comme ça. On est entre nous, on est en famille, on est avec nos auditeurs, on s'adore tous, tout va bien.
0: Franck, si je te déçois, tu me le dis, hein.
4: Bah, vas-y, vas-y.
0: Mais pour moi, j'ai une super info à faire deviner.
1: Allez, on a.
0: Après, on bascule en fait divers, les gars. Après, là, je vous le dis, hein, après, là, c'est Dupont de Ligonnès, les flactifs et tout, on y va. Ouais, on a le spécialiste des faits divers avec nous. On va parler de toutes les affaires non résolues ou résolues cultes avec lui. On va lui demander son avis. Je pense qu'il a plein d'infos inédites qu'on n'a pas. Et puis on va aussi apprendre de nouvelles histoires, les gars. J'ai des histoires folles de faits divers que j'ai trouvées. Ça part en Christophe Ondelat à partir de 18h sur Énergie.
1: Très bien, je peux mettre mon petit cuir du coup là, le petit cuir.
3: Ah bah oui.
1: Sortir, parce que j'ai mis de côté pour l'occasion.
0: Oh là, pas. Je pensais que tu parlais de la veste, pas du fut. Ouais, non, garde.
1: Je mets que des futs en cuir.
0: Pardon, je te vois partir fort. Franck. Je vous amène dans la ville suisse, et vous tous qui m'écoutez, dans la ville suisse de Baden, qui a annoncé l'ouverture d'une nouvelle ligne de bus.
1: Baden-Baden ?
3: Non, Baden. Ça c'est pas pareil.
1: Non, ah d'accord.
3: Comme tu sais.
0: Baden, en Suisse, Baden ouvre une nouvelle ligne de bus. Ils ont des bus déjà qui desservent toute la ville, bus est hyper bien desservi là-bas. Mais cette ligne a une particularité que n'ont pas les autres lignes de bus. Quelle est la particularité incroyable de ce bus ? Si je vous en parle, c'est... J'ai essayé de vérifier, en tout cas j'ai rien trouvé. Une première mondiale, apparemment. Tu sais, dis pas tout de suite.
3: Non, je sais pas.
0: Ah bah alors, t'as bien raison de dire je sais. Bah, tu
3: penses
0: savoir.
3: Non, mais je pense savoir. Y a pas de conducteur.
0: Il y a un conducteur.
3: Oh.
0: Il y a un conducteur dans ce bus.
1: Est-ce que c'est un rapport avec la fête?
0: Non.
1: Non.
0: Alors, pour ceux qui habitent dans les grandes villes, Bordeaux notamment, je sais qu'il y a un bistrot bus à Bordeaux. Ouais. Vous pouvez manger dans un bus qui fait le tour de la ville. Il doit y en avoir à Paris, j'imagine, à Lyon, dans les grandes villes. Il y a aussi le disco bus, une discothèque dans un bus. Je vous parle de quelque chose, je n'ai jamais vu ça ailleurs dans le monde.
3: Ah ouais?
1: Attends.
0: Invention de cette ville suisse. Peut-être à vérifier, mais selon moi, invention absolue.
3: Alors,
0: de cette ville suisse.
3: Attends. Ouais, vas-y. C'est le bus en lui-même qui est insolite.
5: Un bus?
4: Ouais.
0: Un bus? T'es complètement malade, toi. Non, le bus est tout à fait ce qu'il y a de plus normal. Il y a de quoi demander un arrêt. Il y a de quoi se tenir. Il y a des places assises, des places debout. Un chauffeur, ne parlez pas au chauffeur, merci.
1: Est-ce que c'est un rapport avec le prix du ticket? En fonction de la personnalité du client, entre guillemets, du voyageur ou de la voyageuse?
0: Non. Le prix est régulier. Le prix est normal. C'est le même prix pour tout le monde.
3: C'est un bus spécial femme. Pour pas se faire emmerder.
0: Bonne idée, mais c'est pas ça.
3: Ah, dommage. Bah, il faudrait l'inventer, ça.
4: La marque du bus.
0: Tu m'as dit quoi, Franck?
4: La marque du bus.
0: Non, c'est pas la marque du bus. C'est pas un
4: Lamborghini bus.
3: C'est un concept.
0: Non, c'est marrant, Franck, ce que tu dis. Ça aurait pu être Lamborghini qui a sorti un seul bus. C'est pas ça. C'est pas le karaoké. C'est pas concert. C'est pas festif.
3: Concept, je dis. Y a pas un concept de bus.
0: Ah,
3: il y a de la bouffe. Y a de la bouffe.
0: Non.
1: C'est en rapport avec la conduite de ce bus.
0: Non.
1: Oui.
0: Enfin, non.
1: Non.
0: Bah, excuse-moi. Oui et non. C'est un rapport avec la destination de ce bus.
1: Ah, c'est un peu comme ce qu'ils ont fait actuellement pour une compagnie aérienne. Tu payes ton ticket, tu sais pas où tu vas. Ils l'ont fait avec le bus.
0: C'est pas exactement ça.
3: Ah, mais c'est presque ça.
0: Bah, ça a à voir avec la destination. Donc, chercher ce qu'il peut y avoir d'insolite quand on prend un bus avec la destination. On est à Baden en Suisse. Vous montez dans ce bus.
3: Ah, et destination. Au fin fond là-bas à Vladivostok.
0: Non.
3: Non, c'est pas un bus qui traverse toute l'Europe.
0: Non, enfin, c'est pas ça.
1: C'est un bus qui n'a pas vraiment de destination.
0: Ça existe un bus qui traverse.
1: C'est un bus qui n'a pas de destination.
0: Bonne réponse de Rémi.
3: Mais non.
0: C'est la première fois au monde que vous montez dans un bus qui ne va nulle part. Vous montez dans le bus, il y a un chauffeur, évidemment, qui est assermenté par la ville, qui est un chauffeur de bus, qui est un chauffeur de bus de la ville. Sauf que le bus roule et c'est les passagers à l'intérieur qui disent à gauche, à droite.
1: Mais non.
0: Et il tourne toute la journée et il a. Aucune destination.
3: C'est génial.
0: Et quand vous appuyez, quand il y a un arrêt de bus, il s'arrête, vous descendez à l'arrêt de bus. Les gens qui sont à l'arrêt de bus peuvent monter dans ce bus, mais vous savez pas où vous allez.
3: Ça
0: vous amène en fonction de qui crie dans le bus.
3: Ouais, mais bon, imagine si tu veux aller à droite et que tout le monde part à gauche, au lieu de mettre 5 minutes, tu te retrouves

0: Ah, et d'un coup, t'as tous les fous du bus. À gauche! À droite! Et toi, tu veux juste aller chez Ron Poulenc?
1: Mais attends, il pousse l'expérience jusqu'à sortir des frontières ou non? Ça reste quand même dans la ville?
0: Il reste dans la ville, il est obligé de rester dans la ville.
1: Voilà.
0: Et vous pouvez, je vous le rappelle, dire je descends et il attend le prochain arrêt, parce que même en flânant dans la ville, il y a des arrêts de bus.
1: Oui.
0: Donc il s'arrête aux arrêts de bus, des gens peuvent monter, des gens peuvent descendre. Mais il ne va nulle part, il tourne toute la journée.
1: Mais moins génial. Drôle, en vrai, ce qui serait trop drôle, c'est qu'il l'emmenait n'importe où, genre en Turquie, tu vois.
0: Bah oui, mais après, le chauffeur et tout, bon, il y a quand même une logistique à gérer, quoi.
2: Et puis lui, il a une ville, mec.
0: Bah ouais, chérie, je suis désolé.
2: Ça fait une semaine que je suis en Afghanistan, je suis passé par la Turquie.
0: En même temps, j'ai fait les golfs, hein. J'ai profité, mais bon, c'était pas prévu, j'ai fait des petits implants, mais bon, bah, en tout cas, moi, j'espère que les enfants vont bien.
1: Non, mais j'adore l'idée. Un peu de folie et d'absurdité dans ce monde où on fait que courir, j'aime bien.
0: Et un peu de chose poétique, presque.
1: Oui, de poésie, ouais, je suis d'accord.
0: Franck, je te fais un gros bisou, on s'écoute. Sève d'Alisa. Oh, ah mais oui.
1: Ah, je l'adorais, c'est celle de l'année dernière.
0: Alibi, ouais, on l'écoute maintenant sur Énergie. Il est quasiment 18h et on est avec vous, bien sûr. Merci de votre fidélité. On s'occupe de tout pour vous en direct jusqu'à 19h.
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0: J'espère que tout le monde va bien. On est toujours en direct avec vous sur Énergie. Je vous présente Émilie, je vous présente Rémi.
2: Bonsoir.
0: On est tous ensemble, bien sûr. Il y a Johan qui est avec nous aussi. Salut Johan.
4: Salut Camille, salut l'équipe.
0: Salut Johan, sois le bienvenu. Tu viens d'où Johan?
4: Je viens de Haute-Savoie, un petit patin qui s'appelle Sionzé, pas très loin d'Annemasse, Genève.
0: D'accord, très bien. Et t'es bien là-bas?
4: Je suis très bien.
0: Ah ouais, c'est beau.
4: Très bien.
0: Oh là là, tu fais quoi dans la vie?
4: Je travaille dans tous ces réseaux d'eau potable, fontainier.
0: Attends, fontainier?
4: Fontainier.
0: Fontainier, c'est-à-dire tu fais quoi?
4: Eh ben, en fait, tout ce qui est réseau d'eau, tout ce qui est réseau d'eau potable, en fait, eh ben, on donne de l'eau aux gens. On contribue à donner de l'eau saine aux gens.
1: J'adore.
0: On appelle ça un fontainier?
4: Oui, c'est ça.
0: Moi, je savais pas.
2: Mais donc, il y a une grosse différence avec le sourcier qui, lui, trouve de l'eau avec sa petite baguette. Fais pas ça.
4: Et alors, ça peut. Des fois, quand on cherche des réseaux, les baguettes peuvent marcher.
1: Waouh, wow, j'adore.
0: Est-ce qu'il y a beaucoup de sources en France ou quasiment toutes les sources sont devenues des sources d'eau minérale?
4: Nous, on fonctionne essentiellement avec de la source. Après, en France, il y en a qui utilisent des lacs pour rendre de l'eau potable aux gens. Nous, c'est essentiellement des sources de montagne et liées aussi à la fonte des neiges.
0: Oh là là là, ouais. T'es un bon. Est-ce que tu veux gagner un cadeau, Johan?
4: Ah oui.
0: Eh ben ça tombe bien, c'est l'heure du 60 secondes cadeau.
1: Allez, jingle.
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1: Ok. Allez.
0: On va parler de la radio anglaise, Radio Caroline. Elle a fait beaucoup parler d'elle depuis deux jours parce qu'elle a fait une grosse boulette. Écoutez, Radio Caroline, c'est ça? Ah, faut bien écouter. Ouais. On l'a pas plus fort?

0: C'est une radio qui émet aujourd'hui. Et c'est une erreur récente qui a eu lieu, mais c'est une vieille radio. Ah, mais oui. En tout cas, elle est là. Elle a eu lieu cette boulette qu'ils ont fait. C'était il y a quelques jours seulement. Quelle boulette a fait Radio Caroline Top Chrono?
1: Est-ce qu'ils ont diffusé une interview qui n'était malheureusement pas diffusable parce que ça donne un message de malade?
0: Exactement
2: non.
0: Pas.
2: Oh, non. Ah voilà. Est-ce qu'ils ont dévoilé un secret de la couronne?
0: Non. Non, non. Non.
1: Est-ce qu'ils ont perdu une couronne?
0: Ça arrive. Attends.
1: Est-ce que je vous ai
2: retourné? Tu vas perdre un point? Oh, quel
1: détachement! Mais arrêtez! Attendez. Attends.
0: Il nous dit, mais arrêtez. C'est génial.
1: Ils ont basculé sans le faire exprès. Ils ont changé de fréquence. Sur leur fréquence, ils ont balancé une autre radio.
0: Non. Ah non.
2: Ils ont laissé le micro branché. Ils ont dit un gros truc qui craint.
1: Non, c'est pas ça.
0: Ah ouais.
1: Qu'est-ce que ça peut être? Il y a eu malheureusement des insultes.
2: C'est un rapport avec la politique. Rapport avec la politique?
0: Oui, quelque part.
2: Ah,
0: pas un homme politique, mais de la politique.
2: Il y a eu des propos racistes.
1: Est-ce que ce sont les animateurs qui ont fait une dinguerie au micro?
0: Non, c'est un problème de réalisateur, comme d'hab.
2: Ah, réalisateur qui les a diffusés sur une autre émission.
1: Il a ouvert alors que c'était la pub et là, il s'est passé une folie.
0: Aïe.
1: Attends, mais allez, on continue.
2: Qu'est-ce que ça peut être?
0: Les animateurs. Ça va être perdu pour notre fontaine.

0: Perdu pour Johan. Non, pas non. Trouvé en 60 secondes. C'est une radio anglaise, ça aurait pu vous mettre sur la voie. Radio Caroline. Les radios, faut savoir un truc que je vais vous apprendre. Les radios ont toujours prévu, pas nous, hein, mais les radios, d'information et les chaînes d'information, malheureusement, prévoient souvent des messages posthumes au cas où quelqu'un de connu parte.
1: Les nécrologies.
0: Les nécrologies, merci. Pour les artistes qui prennent de l'âge, malheureusement, quand vous vous dites, bah tiens, l'artiste il est mort à 12h20 et aux 13h, ils ont déjà 9 minutes d'image, c'est que malheureusement, en général, c'était prêt dans les tiroirs, en mode, dès qu'ils passent, on y va, on les a. Et donc, c'est bien normal, en Angleterre, toutes les radios ont au cas où pour la mort du roi.
1: Oh.
0: Et Radio Caroline a fait une énorme erreur. Ils ont passé leur message d'hommage, d'annonce du décès du roi.
1: Wow.
0: Avec des archives, tout ça. Le réalisateur s'est planté dans les bandes entre le journal du jour et le journal qui est enregistré au cas où le roi meurt, qui peuvent passer à 3h du matin si le roi est mort. Et il a balancé le mauvais journal avec la mort du roi.
2: Oh là,
0: énorme boulette.
2: Ah ouais, tu m'étonnes.
1: Elle est très écoutée cette radio. Arnaud.
0: Bah écoutée quand même en Angleterre quoi.
2: Ouais.
0: En tout cas, le prince William était déjà en train d'embarquer à Windsor, il était déjà en train d'installer,
2: il était en train de lustrer la cour.
1: Ah ouais, tu m'étonnes.
0: Ah, il était déjà en train de fixer ses posters Star Wars et tout.
1: Les déménageurs bretons étaient garés devant le truc.
0: Et donc heureusement d'ailleurs le roi d'Angleterre va bien, mais ils ont fait l'erreur. C'est déjà arrivé en France, rappelez-vous, avec l'annonce de la mort du chanteur Carlos sur une autre radio française. Écoutez,
3: on lui souhaite une bonne dernière bon courage.
2: Ce moment, il est dingue.
1: Ah, je connaissais pas du tout, c'est hilarant. Il sait plus quoi dire.
0: Non, parce qu'il annonce la mort et tout, et il part sur un truc. Parce qu'il a envie de dire bon rétablissement. En fait, et d'un coup, il est pris dans un bombé.
2: Tu sais où il démarre, où là, sa fois où il dit on lui souhaite. Et là, il se dit qu'est-ce qu'il
1: fait.
3: On lui souhaite une bonne dernière. Bon courage.
1: Tu peux plus revenir en arrière, qu'est-ce que tu veux lui souhaiter?
2: Le bon courage, il est fou.
1: Allez. Le gars est dead, bon courage. Bah oui, il va en falloir.
2: Vraiment, hein.
0: Bon, on rigole, mais en tout cas, Radio Caroline te fait perdre, Johan. C'est pas Énergie qui te fait perdre, c'est Radio Caroline. Hein.
1: Ah ouais. Désolé, Johan.
4: C'est pas grave.
2: C'est nous, faut assumer.
1: C'était un peu niche.
0: Johan,
4: c'était pas évident.
0: S'il est en Angleterre, Johan, il va pas écouter Radio Caroline. Il écoutera Radio Nicole ou Radio Solange. Mais Radio Caroline, c'est sûr. Je ne veux plus entendre parler. Vous avez vu, j'ai vu ça la semaine dernière. Il m'est arrivé un truc de fou, d'ailleurs, en parlant de mort, pardon. Sur mes comptes Facebook et Instagram, ils m'ont dit, en gros, vous avez deux choix si vous mourrez, faites un choix. Est-ce que vous souhaitez, on annonce votre mort, est-ce que vous souhaitez que vos comptes soient supprimés? Ou est-ce que vous souhaitez que votre compte devienne une sorte de mémorial où les gens peuvent laisser des messages?
2: Ah ouais? Ça existe ça?
0: Ils demandent.
1: Et t'as dit quoi?
0: Ah non, j'ai dit on supprime.
2: Ah bon?
0: Ouais, j'ai mis l'option. Ah bah flemme là, tout le monde va laisser des photos comme si c'était mon anniv.
2: Non, mais des petits messages, ça fait peut-être plaisir à la famille.
0: Ça ferait plaisir des messages, mais je sais pas.
2: Non, ça te ferait pas plaisir, t'es mort. Mais les gens de ta famille seraient très contents. Mon fils.
1: Oh, parlez pas de ça, après ça me.
0: Non, je dis ça, c'est surprenant, mais comme
1: ça, ouais.
0: Mais j'ai pas envie de
1: balayer.
0: Non, en plus, on part pour une heure de Dupont de Ligonnès. Attention, là, c'est la fiesta ce soir.
1: Le plus tard possible.
0: Bien sûr. 18h02, on va s'écouter un petit peu de Alex Warren tout de suite sur Énergie. Belle soirée, tout le monde. Merci à Johan, merci à vous tous qui nous écoutez dans toute la France.
3: On lui souhaite une bonne dernière. Bon courage.
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0: Il est là avec nous dans le studio. Qu'est-ce que je suis content, je suis à fond. L'équipe, vous êtes heureux?
2: Mais oui.
0: Il est 18h05. Attention, l'équipe, on bascule ce soir. 16h-19h, d'habitude, c'est la fiesta, c'est la bandoche, on s'amuse. Ce soir, on est très heureux de l'accueillir. Mais on va basculer dans un autre univers.
2: Oui.
0: L'univers du true crime. True crime, du fait divers. Puisqu'on a la chance d'avoir vraiment, vraiment une des figures incontournables du True Crime ce soir avec nous. C'est Max Kays qui est avec nous.
6: Oh, bonjour. Merci beaucoup. Merci.
0: On n'ose pas t'applaudir trop fort parce que on a l'impression d'applaudir comme quand il y avait une girafe qui arrivait dans Coucou c'est nous. S'il vous plaît, on va faire peur à l'animal. Ben le fais pas bien déjà. Et donc on est trop heureux de t'avoir puisqu'on va partir dans les faits divers. Merci d'être là.
6: Merci pour l'invitation. Ça fait super plaisir d'être ici et puis de pouvoir partager sa passion.
0: Eh ben écoute, c'est ta passion. Je sais que je vais te présenter à des gens, mais qu'il y a énormément de gens pour qui t'es une référence dans le domaine. Et c'est mérité, tu fais un travail fou. Je dis pas de bêtises, tu sors une vidéo par semaine.
6: C'est ça, une vidéo par semaine tous les vendredis à 18h.
0: Ouais. Que sur les faits divers?
6: Que sur des faits divers, que des histoires vraies, disparitions, meurtres, tueurs en série.
0: Ouais, que du feel good, que du réveillon.
2: C'est ça. Oui, toute la bamboche.
6: Bien sûr. Donc c'est joyeux, je lis plein de livres, plein d'articles et tout.
2: Ah ouais, tu dois avoir une sacrée liste quand même. Ouais. Rémi aime ça, mais je veux dire, il est moins passionné que tout. Alors c'est toujours bizarre de dire avec Émilie, on dit on aime les faits. C'est toujours bizarre de dire parce que c'est des affaires terribles souvent.
1: Bah oui.
2: Mais je veux dire, on a une passion pour ces sujets-là, Émilie et moi. J'ai l'impression qu'on est tous les deux calés. Je pense qu'il y a plein d'auditeurs qui le pensent aussi. Donc on va te poser des questions et on va se sentir peut-être bien moins calé une fois qu'on t'en a parlé.
6: Ça marche.
2: D'accord. T'as 28 ans, il a plus de 2 millions d'abonnés sur YouTube.
6: Ah oui.
2: Mais oui. Et tu viens quand même nous voir, on aura l'occasion d'en parler bien sûr, mais tu viens nous voir pour une série documentaire inédite, l'affaire Céline Giboire. Je le dis bien. Qui est en ligne demain sur Prime Video.
6: Exactement, c'est une contre-enquête sur la mort d'une adolescente de 16 ans qui a été retrouvée morte en bas d'une falaise à Saint-Malo dans le parc des Corbières, et ça fait près de 15 ans que sa famille se bat pour découvrir la vérité.
1: Quelle horreur.
6: Parce que au début on leur parlait de suicide, ce que la famille n'a jamais voulu accepter, et nous en découvrant le dossier et les rapports d'autopsie, on s'est dit mais c'est impossible qu'elle se soit suicidée, parce qu'il y a des traces de violence sur elle qui prouvent que quelqu'un lui a fait du mal. Et pendant la contre-enquête, on a donc été voir des experts, on a été voir des médecins légistes également, qui appuient notre contre-enquête.
2: Ah, rien que médecin légiste, j'ai des frissons. Rien que le mot. Donc Max Kays Joris, vrai prénom. C'est la première fois que tu quittes un peu YouTube, je crois, que tu vas sur Amazon cette fois, et puis où tu pars vraiment mener l'enquête. Oui. Là, tu pars avec ton sac à dos et c'est de relever des nouveaux indices, quoi.
6: Ouais, c'est ça. On a fait une vraie contre-enquête. On a été toqué aux portes. On a retrouvé la dernière personne connue à avoir vu Céline Giboire vivante le soir de sa mort au parc des Corbières. Donc on a fait une vraie contre-enquête avec le dossier pour prouver qu'il fallait aller plus loin dans cette affaire, en fait.
2: Et Joris, il arrête pas, 7 ans qu'il raconte des histoires criminelles, l'affaire Marc Dutroux, le flic tueur François Vérov, vous savez, qui a fini passé chez Nagui.
6: Bah, le grêlé.
2: Le grêlé, ouais. Exactement. La fusillade du lycée de Columbine, le petit Grégory, bref, que du feel good. Voir sur la chaîne. On a aussi des infos que je vais essayer de te faire deviner, et que les auditeurs vont essayer de deviner, sur des histoires que peut-être tu connais pas. Tu penses connaître quasiment toutes les histoires de faits divers? En tout cas les plus grandes?
6: Pas toutes, mais en tout cas je pense les plus connues, ouais.
1: Ah, moi j'ai une colle. Je peux?
2: Bah vas-y, t'es chez toi, hein.
1: Est-ce que tu connais le fait divers la femme sans tête?
6: Oui, c'est en Belgique.
1: Non,
6: c'est pas dans un cimetière. C'est une femme qui est retrouvée enterrée. Oui, ouais. On m'en a déjà parlé, mais je sais plus où ça se passe. Où
1: c'est mon frère en fait qui a écrit un bouquin dessus.
2: C'est
1: ça
2: mon frère
1: passe
2: qui
1: encore.
2: A coupé les têtes. Excuse-moi, Pierrick.
7: La boulette, pour Pierrick. Pardon.
1: Je savais, il m'a dit n'en parle pas.
2: Et moi, tu peux être sûr, je voulais deux pieds dedans.
6: Non, c'est en Corse. C'est en
1: oui,
6: Corse.
1: Voilà, c'est ça, c'est en Corse. Ouais. Mais elle est passionnante, hein, cette affaire aussi.
2: C'est des affaires passionnantes. On en a toutes qui nous ont passionnés. On va essayer de parler des plus grandes. Si on a le temps, on fera celle-là, bien sûr, qui passionne Émilie. On va essayer aussi d'avoir ton avis sur les plus grandes dans un instant. Déjà, est-ce que t'as, toi, parmi toutes les affaires, une affaire qui te fascine particulièrement?
6: Moi, j'en ai plusieurs. J'en ai une qui m'avait beaucoup touché à l'époque. C'était l'affaire de la famille Troadec, parce que c'était des gens complètement normaux. Une famille française qui se fait massacrer en pleine nuit, et ça m'avait fasciné de traiter ce genre d'affaires. Sinon,
2: et qu'est-ce qui était, pour ceux qui connaissent pas, qu'en gros, s'en vont.
6: En gros, la famille Troadec, c'est un espèce de complot familial. L'oncle de la famille Troadec va être persuadé qu'il y a un trésor caché par cette famille. Il va se monter la tête. La grand-mère aussi va lui monter la tête en lui disant ouais, je pense qu'il y a un trésor, Du coup, il va se pointer en pleine nuit chez les Troadec et il va les massacrer.
2: Pour absolument rien, il y a absolument aucun trésor.
6: T'imagines après?
2: Ah bah non. Bon ouais. Prends au moins le Van Houten.
1: Mais c'est vrai que
7: je vois les capsules de cartes, hein. Au moins les capsules de
1: cartes. Mais c'est vrai que la cupidité en fait est toujours, enfin moi qui en écoute beaucoup pendant que je travaille, j'écoute beaucoup de podcasts, j'écoute ta chaîne aussi. Il y a beaucoup de c'est toujours l'argent est souvent au centre.
6: Oui.
1: 80% du temps, c'est des affaires de cœur ou d'argent.
6: Oui, bah, Ondelat dit quelque chose de très bien. Il dit, on tue pour deux choses, l'argent ou le cul.
1: Bah, c'est vraiment ça, hein.
2: Vous rendez compte? On va, dans un instant, avoir son avis sur les principaux faits divers au monde. Qu'est-ce que j'ai fait?
1: Je sais pas, t'étais en train de lire un truc.
2: Mais non, j'y vais, je fais pour l'argent ou pour?
6: Le cul.
2: C'est terrible.
7: Ah oui, c'est terrible. C'est
2: bah, excusez-moi, je dis à ça, c'est horrible. Bah, non, c'est on est quand même dans les faits divers, les amis. Bah, je peux pas non plus.
1: Non, c'est vrai.
2: Parce qu'à chaque fois, les affaires, il y a plein qui sont un peu anciennes, donc on en parle parfois avec un peu plus de légèreté, mais il y a quand même des familles derrière. À chaque fois, on peut pas non plus.
1: Non, bien sûr, mais il y a une telle fascination pour le sujet depuis des années avec justement, on l'a vachement démocratisé, qu'on est tous un peu sortis du bois et on a admis qu'on aimait beaucoup les faits divers, même si on est en empathie totale avec les victimes et les familles, évidemment.
2: Un des tauliers du true crime en France est avec nous. Qu'est-ce qu'il pense de l'affaire Xavier Dupont de Ligonnès? On le saura dans un instant. Le petit Grégory, Bernard, il est innocent ou il n'est pas innocent? On le saura dans un instant. Restez avec nous sur Énergie.
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2: Oh là là là là, on parle true crime ce soir, on parle faits divers, on a trop de chance, on a Joris alias Max Skies que vous connaissez, qui a une chaîne YouTube qui cartonne spécialisée là-dedans, bien sûr, et qui a une série documentaire qui sort sur Amazon Prime demain soir, l'affaire Céline Giboire. On va parler de tout ça ensemble, le temps d'écouter un petit peu de musique, Tame Impala, et on continue de parler, de Xavier Dupont de Ligonnès, évidemment.
7: Bah oui,
2: on va parler d'un truc, je veux toutes les théories de Joris surtout. On le cuisine en antenne, on va continuer de le cuisiner à l'antenne dans un instant, bougez pas.
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2: Merci de nous choisir sur Énergie pour terminer les après-midi. Allez, après-midi un peu plus spécial, on est sur des faits divers cet après-midi jusqu'à 19h avec Joris. Max Kays que vous suivez bien sûr sur YouTube et dès demain avec l'affaire Céline Giboire sur Prime Vidéo. On en parle juste dans un instant, c'est Harry Styles, Son of the Time. Je suis obligé de le dire parce que vraiment musicalement on n'a rien fait de mieux.
1: Oh, je l'adore.
2: Ah ouais.
1: Oh là là, je l'adore.
2: Vous rappelez, je vous rappelle le clip où il s'envole?
7: Oui, oui.
2: Réalisé par Woodkid que j'embrasse fort.
1: Ah, c'est vrai?
2: Woodkid qui a réalisé ce clip, c'est fou. Joris, avant de rattaquer sur plein d'affaires que j'ai trouvées, sur les affaires cultes bien sûr en France, je suis sûr que tous les gens sont impatients d'avoir ta théorie. Pourquoi est-ce que, pour ton premier documentaire, c'est cette affaire-là qui t'a fait aller vers ce docu, un peu sortir de ce que t'as l'habitude de faire chaque semaine sur YouTube?
6: On a été sur l'affaire Céline Giboire parce que quand on m'a proposé l'affaire et quand j'ai découvert l'affaire, je me suis rendu compte que dans les médias, on parlait encore beaucoup de cette fameuse théorie de l'accident, du suicide, de la fugue. Et en ayant le dossier entre les mains et en regardant aussi les différents rapports, je me suis dit, mais c'est incroyable, on est près de 15 ans après la mort de Céline et on nous parle encore d'un possible suicide alors que tous les documents indiquent que quelqu'un lui a fait du mal et que elle ne s'est pas jetée de la falaise d'elle-même. Et donc on a voulu mettre la lumière en fait sur cette affaire et on a eu de la chance parce que la famille aussi nous a fait confiance et ça c'était très important pour nous d'avoir une affaire dans laquelle la famille nous faisait confiance. Nous qui venons aussi du monde de l'internet, ça peut-être être mal vu au début.
2: Ah mais toi tu te documentes énormément. Tu fais beaucoup de travail de recherche pour tes vidéos aussi. T'as même accès à des documents policiers et d'enquête.
6: Oui, maintenant j'ai réussi au fil des années aussi à avoir quelques contacts, à recevoir des documents par mail et autres. Donc c'est vachement important pour écrire d'être le plus sérieux possible et de pas dire n'importe quoi parce qu'on parle d'histoires vraies et de vraies personnes.
2: Et donc on va parler d'affaires cultes françaises, cultes dans le mauvais sens, mais en tout cas très connues de tous les Français. Et je voudrais avoir ta théorie, et là c'est important de le dire. Là t'as mené une enquête très précise pour l'affaire Céline Giboire. J'imagine que tu l'as fait pour Xavier Dupont de Ligonnès, pour le petit Grégory, mais on va rester dans le monde de la théorie. J'aimerais connaître tes théories sur ces affaires-là. Dans un instant, l'affaire de Nantes, Dupont de Ligonnès, mais déjà sur le petit Grégory, selon toi, qui est responsable? Qu'est-ce qui s'est passé dans ce drame familial?
6: Moi, je pense que dans le petit Grégory, Muriel Boll, lors de sa première garde à vue, elle ne ment pas. Elle dit la vérité.
2: Ouais, c'est la nièce.
6: Ouais, c'est la nièce. Elle dit aux enquêteurs, en gros, j'ai quitté l'école, Bernard m'a pris en voiture et on a été chercher le petit Grégory et ensuite on l'a donné à quelqu'un.
2: Sauf que ce qui est dingue, c'est qu'il la met chez lui le soir et qu'elle se prend une rouste.
6: Exactement. Il libère Muriel Boll. Sauf que Muriel Boll, elle arrive chez elle, elle dit, j'ai un peu, en fait, Muriel Boll ne dit rien, mais c'est le petit juge à l'époque dont j'ai oublié le nom, je sais plus comment il s'appelle, le juge.
2: On va le retrouver. Je l'ai plus en tête, mais bien sûr.
6: Mais lui, il aimait trop les caméras.
2: Ouais, il fait
6: et
2: pas
6: donc,
2: du
6: il prend le...
2: Norbert? Lambert, pardon.
6: Oui, oui Lambert, le juge Lambert. Lambert, voilà, pardon. Et il dit, c'est bon, hein, on verra ça lundi, mais l'affaire est résolue. Muriel Boll, elle a balancé tout le monde. Donc forcément, le week-end chez elle, elle se fait massacrer. Et le lundi matin, elle se pointe à la gendarmerie. Elle dit, non, non, j'ai menti, c'est pas vrai, c'est
2: innocent.
6: Pas vrai. Ouais, Bernard, elle est innocent. Bernard, exactement, c'est à ce moment-là qu'elle dit ça, ouais. Et donc moi, je pense que la vérité dans cette affaire, c'est Muriel Boll qui l'a de toute façon.
2: Et ensuite, je voudrais ton analyse, parce qu'on a tous un avis. Il n'y a pas un Français qui a pas un avis sur l'affaire Xavier Dupont de Ligonnès. Avant ça, il faut que je rappelle quelque chose, enfin que je rajoute quelque chose à vous tous qui êtes en train de m'écouter. C'est sorti quelques minutes avant que tu arrives. Il y a M6 qui vont faire une émission spéciale Xavier Dupont de Ligonnès, une émission Appel à témoins avec Julien Courbet, et qui ont annoncé, là, ils ont dit, c'est quand c'est le 2 juin, et ils ont annoncé, donc, annoncé, je voudrais, parfois c'est un peu raccord, je sais pas, qu'ils avaient une preuve de vie de Xavier Dupont de Ligonnès qu'ils allaient révéler dans l'émission. Qu'ils avaient une preuve que Xavier Dupont de Ligonnès était en vie. On n'avait pas cette info quand on t'a invité. On l'a eu, je peux vous dire, à 17h30. Donc voilà l'info qui devrait être révélée sur M6. C'est rien, en tout cas c'est ce qu'ils disent. Selon toi, où est Xavier Dupont de Ligonnès? Est-ce qu'il s'est jeté d'une falaise? Est-ce qu'il est ailleurs? Est-ce qu'il a refait sa vie? Quel est ton avis?
6: Moi j'ai fait une longue vidéo sur Xavier Dupont de Ligonnès. Faut savoir que c'était un mec qui était ruiné. Il avait pas beaucoup d'amis. Il avait plus d'argent. Il était complètement foutu. Moi, je pense qu'il est mort très peu de temps après les meurtres. Je sais qu'il y a énormément de gens qui le pensent encore en vie, qui s'est enfui je ne sais où. Moi, je pense vraiment qu'il est mort peu de temps après les meurtres. Et en fait, à mon avis, il a caché les corps et il pensait pas que ça allait être découvert si rapidement. Parce qu'il faut rappeler que la flic, la policière qui découvre les corps, elle le découvre, elle les découvre complètement par hasard. Elle voit qu'il y a une espèce de bâche sous la terrasse avec la gamelle du chien. Elle l'enlève, elle creuse, elle se dit mais ça a été creusé là. Et donc ils découvrent les corps. Et moi je pense
2: ils auraient pu mettre des mois
6: exactement.
2: Et des mois de plus.
6: Et moi je pense que Dupont de Ligonnès il meurt en fait, parce que même s'il y a
2: pourquoi on le retrouve pas alors?
6: Mais parce qu'en fait là où il se suicide, il part avec sa carabine
2: à Roquebrune sur Argent, il quitte.
6: Il y a énormément de grottes et en fait on a toujours ce fantasme de se dire ouais mais on a cherché. Ouais mais c'est des recherches à taille humaine en fait. C'est-à-dire qu'il y a eu je sais pas 150 flics qui sont partis dans la forêt essayer de regarder les grottes, mais on sait que les grottes qu'il y a dans ce coin-là, c'est des kilomètres et des kilomètres. Donc il a pu marcher peut-être même pendant des jours et des jours avant de s'affaiblir. On n'en sait rien.
2: Et ça, dans ce que tu fais là, qui arrive donc sur Amazon Prime demain, l'affaire Céline Gibois, des gens l'ont fait. Est-ce que c'est pour être un des prochains sujets, de vraiment partir et d'aller mener l'enquête toi aussi et d'essayer de retrouver des traces de vie ou de mort?
6: Ah bah ça, étant donné que l'affaire est toujours non résolu actuellement, puisque Dupont de Ligonnès n'a jamais été jugé pour l'instant. Oui, ça pourrait le faire.
2: C'est rare, ceux qui pensent comme toi.
6: Oui, ben je sais, on me le dit souvent, mais en fait, il était tellement ruiné. Et puis, dans sa famille, il y a un côté aussi qui est très religieux. On n'aime pas, l'échec, le suicide et autres. Et il avait vraiment honte de sa situation. Donc, je pense qu'il massacre vraiment toute sa famille. Et il le dit dans ses lettres, je les tue un peu pour leur bien, entre guillemets. Et je pense qu'il avait honte de ça et il part ensuite se foutre en l'air. Quoi.
1: Honte, c'est un euphémisme.
2: Ouais. Harry Styles, Sign of the Times.
1: Ça colle bien avec ce sujet.
7: On prend le titre là.
2: On est dans une autre ambiance que d'habitude.
7: Ça nous fait respirer.
2: Mais j'espère que ça vous plaît. En tout cas, je sais que c'est des sujets qui intéressent beaucoup, notamment Émilie et moi. On s'en rend toujours avec des enquêtes comme ça. On espère que ça vous plaît. Soirée un peu spéciale ce soir sur Énergie. On a beaucoup de chance d'avoir Joris avec nous. Restez là. On est en direct jusqu'à 19h avec vous tous.
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2: Oh là là, on n'arrête pas de parler. Le pauvre Max Kays, Joris, on le lâche pas. Il rappelle le micro, il est coupé. On enlève les casques. Oh là là, ça va être ta vie, non? T'es un passionné, une référence de true crime.
6: True crime.
2: Je sais plus où on met le où, lui. True crime. Et donc, en permanence, les gens qui te reconnaissent doivent te demander des avis sur telle affaire ou telle affaire.
6: Oui, on me demande mes théories sur des affaires, sur ce qu'il y a. Mais même quand il y a des nouvelles affaires qui sortent, on me l'envoie tout de suite en message. T'as vu passer ça? T'en penses quoi? Donc, je reçois énormément aussi de messages sur les nouvelles affaires,
2: Est-ce que il y a une erreur que les assassins font souvent?
6: Que les assassins font souvent, peut-être à notre époque, garder un peu trop souvent leur téléphone quand ils vont commettre des crimes. parce que les téléphones peuvent borner même quand il est en mode avion.
0: Pensez-y là, les assassins qui m'écoutent, je sais que vous êtes nombreux là. Laissez le portable à la maison.
6: Et sinon, c'est des petites erreurs toutes bêtes. Tu prends par exemple l'affaire Delphine Jubilard.
1: Oui, j'allais dire ça.
6: Où son mari, j'ai oublié son prénom, là j'ai un trou.
1: Cédric
6: a été condamné. Il a fait des erreurs toutes bêtes. Il prend la voiture pour aller déplacer le corps, d'après la théorie officielle. Et quand il la regarde, en fait, Delphine, elle avait l'habitude de garer la voiture d'une telle façon. Et lui, la gare d'une autre manière. Et donc, il se fait choper presque comme ça au final. Elle.
0: C'est ça. Je crois qu'aussi, il avait le GPS de, son GPS de voiture qui pouvait, ils ont réussi à remonter informatiquement, non?
6: Ça, le GPS de voiture, c'est dans l'affaire Alexia Daval.
0: Ah, voilà.
6: Oui.
0: Ah.
6: C'est ça.
1: Moi, en tant que spécialiste, hein, puisque j'ai ma propre chaîne YouTube aussi d'enquête, comme chacun le sait.
0: Bien sûr. Elle s'appelle Cat Size 22.
1: Je trouve que leur erreur principale, c'est le péché d'orgueil, en fait. Il y a toujours ce moment où ils vont se vanter auprès de quelqu'un. Oui.
0: Se vanter ou se confier ou se libérer aussi.
1: Parfois, c'est plus ce... Il y a ce côté un peu se vanter avec Jonathan Daval et avec Cédric Jubilard. Parce que d'un coup, ils ont les caméras braquées sur eux, ça suscite un engouement et ils ont envie de dire « bah ouais, c'est moi ». D'une certaine façon, tu vois.
0: Dans l'affaire Flakif, c'était ça. Ils n'avaient pas pu s'empêcher d'aller répondre à un grand reportage sur TF1 et à dire ah bah non, mais attends, ça pète, c'était quand même un sale type, alors qu'il avait tué toute la famille une semaine avant.
1: C'est dingue, tu vois.
6: Et le mec, il se pointe devant le chalet dans l'affaire Flakif et il dit bon, moi, je sais pas ce qui s'est passé là-dedans, mais à mon avis, ça a dû très très mal tourner. Hein. Oh. Alors qu'il a même massacré les enfants, on a retrouvé des dents dans le plancher et tout.
0: Oh là. Bon, écoutez, Sound of Legend, San Francisco. Et dans un instant, j'ai des affaires qui ont été découvertes et résolues de façon complètement folle. Et de façon plutôt pas marrante, mais en tout cas insolite. Tu vas essayer de le découvrir dans un instant. Joris, reste avec nous, on est en direct spécial Fait divers ce soir sur Énergie jusqu'à 19h.
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0: Bienvenue tout le monde, on est en direct sur Énergie. On garde avec nous Joris, vous le connaissez sous le nom de Max Keys, spécialiste de True Crime. True Crime.
6: Ouais, True Crime.
1: Ouais, ouais, bien True dire. Crime.
0: C'est après l'équipe, quand je dis trop bien en anglais, ils se moquent de moi.
6: Oui, bah c'est pareil, moi je le dis à l'arrache, je dis True Crime, c'est
0: très bien. Si j'ai True Crime, après...
7: Il a dit True Crime.
0: Ouais, bah voilà. Allez, gosse. Sound of Legend, c'est ça?
7: Un peu, ouais.
0: Et après, je vous allais essayer de découvrir comment ont été élucidés des meurtres de dingue dont je vais vous parler. Ouais, je sais, on passe un peu de musique de boîte à fait divers. Mais bon, c'est ça, Énergie le soir. Ce soir, c'est une spéciale. On est ensemble jusqu'à 19h. Belle soirée, tout le monde.
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0: Max Keys, plus de 2 millions d'abonnés sur YouTube. Attendez, c'est 2 millions de plus que moi.
7: Ah bah là, oui, oui.
0: Bah ouais.
7: C'est beaucoup, hein.
0: Il est avec nous. On est trop contents. On parle de plein d'affaires qui, je l'espère, vous passionnent comme nous ici en studio. Et puis, on parle aussi de cette affaire Céline Giboire. Pas trop, parce qu'on a envie que vous la découvriez dans l'excellente série documentaire que nous a préparé Joris, puisque c'est sur Prime Video à partir de demain.
6: Ou à partir de ce soir, minuit normalement même.
0: Ah, il veut pas dire demain. Minuit, 3 fois 35 minutes. Boum, 35 minutes, vous couchez à 2h du matin.
1: C'est ça. C'est pas moi, c'est mon heure, perso.
0: Avec l'angoisse de qu'est-ce qui va se passer dans ma chambre. C'est vrai qu'il y a toujours ça aussi, parce qu'il y a les affaires non élucidées, les affaires élucidées. Parce que moi, j'étais très fait entrer l'accusé. J'imagine que t'es bien plus jeune que moi, mais que t'as connu aussi. Mm-hmm. Et fait entrer l'accusé, à la fin, il disait, bon bah voilà, machin, bon bah lui, il a été incarcéré, aujourd'hui, il est en prison et tout, ça va. Il y avait une autre émission sur TF1, non élucidée, où à la fin, t'avais un gars qui disait, bon, ben voilà, il a tué 19 gars chez lui à 1h du matin, et aujourd'hui, bon, on sait pas qui c'est. Voilà, on sait pas, il est en région parisienne. Bonne soirée sur TF1, c'est parti, Koh-Lanta. Et toi, t'étais assis, les gars, frère. Il peut être partout, ce gars.
6: Oui, c'est vrai,
0: c'est pire, les non élucidés.
1: Moi, j'étais étudiante à Paris au moment de Guy Georges. Quand il ne le trouvait pas, je peux vous dire qu'on était terrorisés. Il était dans l'Est parisien. Et depuis, je ferme la porte en me retournant, tellement je suis traumatisée par le fait qu'il
0: est très important, les filles, pardon, parce que c'est vraiment une des techniques terribles pour une agression. Hein,
1: bien
0: je veux
1: sûr.
0: Dire, c'est de quand vous rentrez dans votre porte cochère là, c'est de bien la fermer derrière vous avant d'aller à la deuxième porte, parce que c'est à ce moment-là qu'on peut se profiler.
1: Moi, ça me vient depuis Guy Georges, vraiment. Voilà.
0: Est-ce que tu connais l'histoire de Juan Catalán? Catalán.
6: Là, de nom, ça me dit quelque chose, mais je saurais pas te dire.
0: En 2003, il a été arrêté et accusé d'avoir assassiné quelqu'un. Mm-hmm. Pendant plusieurs mois, Juan a été placé en détention provisoire.
2: Pourtant, Juan n'a pas commis ce meurtre. Il est innocent. Personne ne pouvait confirmer son alibi. Il disait, mais non, j'étais pas là, je vous jure, j'étais dans la rue, à ce moment-là, j'étais en train de me balader. Et les gens disaient, bah non, il faut une preuve de ça, mais il vivait seul, pas de preuve. Et il correspondait au portrait robot. Bref, Juan était en prison, condamné pour un meurtre qu'il n'avait pas commis. Ses avocats ont fini par trouver une image dingue qui le montrait ailleurs que sur le lieu du crime. Comment ils s'y sont pris pour découvrir l'image?
9: Google Maps?
2: Non.
9: Ils ont trouvé une image.
2: Ils ont réussi à finir par trouver une image, une vidéo de lui qui prouvait qu'au moment précis du meurtre, il ne pouvait pas être avec la victime et qu'il était en effet dans une rue. Il avait donc un alibi. Et il n'est pas meurtrier, il a passé des mois en prison pour eux.
9: En 2003, du coup, ça veut dire qu'il y a eu une vidéo qui a été réalisée.
2: De très bonne qualité.
9: Très bonne qualité. Ah.
2: Je précise, c'est pas une caméra de surveillance, ça serait très attendu. C'est pas une caméra de magasin, c'est pas la caméra d'un distributeur de billets, non. Comment est-ce qu'il a été prouvé qu'il était innocent?
9: Un reportage dans la rue? Où non, il passe derrière
1: film,
9: le.
1: Un film.
9: Un film et il était figurant, loin, à l'arrière.
2: Exact, mais non. Il y a une série pour ceux qui connaissent, qui est culte, qui est très drôle, qui est la série Curb Your Enthusiasm. Qui est une série très connue aux États-Unis avec Larry David et qui se tourne dans la vraie vie, dans la rue. Et en gros, il filme avec une caméra à épaule et il se filme dans la rue comme on tournerait, je sais pas, les anges de la télé-réalité, mais c'est une série. Et il s'avère que les avocats ont mené l'enquête et ils se sont rendus compte qu'en fait, la série tournait à cet endroit-là. Ils sont allés à la production, ils ont saisi toutes les vidéos et on arrive à voir pendant une seconde Juan dans le champ pendant qu'il tourne la série derrière au moment précis du meurtre, ce qui prouve qu'il a été innocent. Il a été innocenté puisque par hasard il est passé dans le tournage d'une série.
1: Incroyable.
9: Oh, voilà. Ouais. Il a fait combien de temps de prison, tu sais?
2: Quelques mois,
9: ok.
2: Ouais, il a passé quelques mois en 2003, c'est déjà long, quelques mois.
1: Bah ouais, ouais, même une nuit, hein, t'as pas envie. Bah ouais.
2: Parce que quand on dit comme ça, quelques mois, du bon, ça va.
9: Ça va.
2: Enfin, quand t'es à Los Angeles avec des gangs de latinos, quelques mois, tu les sens passer, ouais. Netflix n'ont jamais rien fait là-dessus. Attends, ils ont fait des trucs. Surtout, bientôt, ma mère a fait une quiche et une série Netflix. Et
1: là, il y a Evelyne.
7: On l'adorerait d'ailleurs.
1: Ah ouais, moi je veux la série avec Evelyne. Bah
2: oui. La quiche Lorraine. C'est fou, non? Elle est folle cette histoire, non?
9: Incroyable. Ouais, c'est ouf.
2: Je vais vous raconter une autre histoire dingue. Une belle histoire. Ah. Une histoire de fou. En 1993, t'avais quel âge en 93?
9: J'étais pas né.
1: Bah j'allais le dire. Bah oui, il était pas né.
2: Arrogant. Bah. En 93, 21 enfants américains portés disparus. D'accord? Rien à voir, ils sont pas disparus en une fois, je veux dire. Malheureusement, plein de cas non résolus, avec 21 disparitions, ont été retrouvés en une seule fois. Ces enfants avaient disparu sur de plusieurs semaines, plusieurs mois, plusieurs années. Ils ont été retrouvés en une seule fois. Comment? Ils avaient disparu, certains depuis des semaines, certains depuis des mois, certains depuis des années.
9: Et ils ont été retrouvés en même temps, tous étaient retrouvés.
2: Grâce à quelque chose, ils ont été retrouvés en même temps. Comment est-ce qu'ils ont été retrouvés, Joris?
9: Alors là, de tête, je saurais. Petite parenthèse, mais il y a une affaire comme ça avec plein d'enfants qui disparaissent et c'est quelqu'un qui enlève des gamins et qui va enterrer le bus carrément sous terre de gamins pour demander une rançon. Oh. Et il enterre le bus avec tous les enfants. Et j'allais dire...
2: Ils s'en sont sortis?
9: Oui, ils s'en sont sortis.
1: Mais attends, mais cette histoire est folle. Ouais. Mais où est-ce qu'on peut le... Tu t'as fait une vidéo dessus?
9: J'avais écrit dessus un moment.
1: Mais ouais. Tu te rends compte?
2: Ils ont déterré le bus après.
9: Oui.
2: Il a kidnappé tout le bus. Il a dit les parents, vous le voulez, bah, c'est comme ça.
9: C'est parce que ça prend du temps à creuser, pardon, d'être sur les fondamentaux.
1: Ouais,
2: hein. Mais bon, pour mettre un bus, c'est long. Hein.
9: Et le mec enterre le bus avec les gamins.
1: Oh.
9: Et c'est le chauffeur de bus qui réussit ensuite à libérer les gamins parce que les ravisseurs, ils envoient la demande de rançon et ils vont faire la sieste. Mais en fait, pendant la sieste, eh ben, le chauffeur de bus qui est enterré dans le bus avec les gamins, eh ben, il essaye de pousser, de creuser et il réussit à s'enfuir. Wow. Et quand les mecs se réveillent, bah, en fait, il n'y a plus personne.
2: Il a réussi à libérer tous les enfants. Il aurait pu mourir étouffé.
9: Oui, exactement, ouais. Il a libéré tous les gamins.
1: Bah, ils étaient dans le bus fermé. Avec toute la terre au-dessus.
2: Ouais,
1: bah
2: voilà.
1: Oui, non, mais.
2: Oui, mais justement, s'ils étaient restés, je sais pas, 6 heures,
1: oui,
2: il n'y aurait plus d'air, en fait.
9: Oui, oui.
2: Fallait la payer en son vide, quoi. Fallait Lydia, là.
1: Waouh.
2: Dingue.
1: Elle est folle, dingue. Cette histoire.
2: Bah, elle est mieux que la mienne, mais bon, c'est plus la mienne. C'est horrible de faire ce que t'as fait. Juste, je rebondis sur ton info, j'ai beaucoup mieux. Info de ouf. Et maintenant, on va faire ton info éclatée par terre.
1: Attends, excuse-moi. Ils ont été retrouvés au même moment et au même endroit?
2: Non, ça a permis quelque chose. Allez, je vous aide.
9: Non.
2: Un appel à témoins particulier a permis de retrouver 21 enfants, malheureusement pas tous les enfants disparus, mais en tout cas 21 enfants. Magnifique.
9: Est-ce qu'ils ont envoyé le chien d'un des enfants retrouvé
2: avec l'odeur, l'un des mots, mais donc du coup tu retrouves tout le monde.
7: Oh là là là.
2: On appelle Pépette. Pépette. Attends un peu pour monter ta chaîne de YouTube. Attends un peu.
7: Ouais, ça finira pas.
2: Je vous dis ça, je suis pas sûr. Reste sur la rénovation, toi.
1: Y a pas, c'est pas une histoire de comptine, de chansons qu'ils ont diffusées.
2: Il y a de la musique.
10: Ah ouais. Et ils ont retrouvé tous les enfants.
2: Pas tous, mais 21. Il y avait malheureusement encore plus de disparitions. Il y avait, pour être précis, 36 disparitions.
1: Mais
2: ils ont réussi, grâce à cet appel à témoins, à retrouver 21. Un appel à témoins très particulier, pas un truc classique à la télé ou sur un paquet de céréales.
10: Ah oui,
2: c'était un appel très particulier.
10: Oui, c'était pas des enfants qui avaient appris une comptine en particulier
1: c'est
10: ou quelque
1: ça.
10: Chose.
2: Non.
1: C'est pas ça, mais ça,
10: il y a une histoire comme
1: existe,
10: ça aussi,
1: cette
10: ouais.
1: Histoire. Putain, je l'adore.
2: Elle est vraiment mieux. Je suis pas sûr d'un temps, mais elle est beaucoup mieux que ton info. Mais en fait, c'est une histoire folle. C'est des mecs qui étaient enterrés avec leur saxo.
7: Et du coup, bah, ils ont pu jouer du saxo. Ça les a déterrés. Enfin, c'est un truc fou, quoi. Et là, il y a Iron Man qui arrive. Enfin bon, continue ta merde, hein. Mais,
2: c'est ça a donné les Bee Gees. C'est vraiment une belle histoire, quoi.
1: Non mais bon, excusez-nous, ça nous rappelle d'autres trucs quoi.
2: Non Joris et l'équipe, c'est pas ça.
1: Une émission
2: comment
1: de radio.
2: Je suis sûr qu'il y a des gens qui connaissent cette info et qui sont en train de m'écouter là.
1: C'est pas ça, une radio.
2: Attends, il y a de la musique, pourquoi,
1: pourquoi
2: où est-ce qu'on peut répandre un appel à témoins de façon internationale de partout?
1: Ah bah un satellite.
2: Non.
1: Ah.
10: Sur les briques de lait. Ah.
2: Non, c'est un peu commun, mais ça aurait pu marcher, c'est un peu commun.
1: Un CD, des CD, un album.
2: Non. On se rapproche, ça, avec
1: on
2: la musique.
1: Rapproche.
2: Une compétition, genre Super Bowl, mais ils mettent
1: Un concert.
2: Non.
1: Oh.
2: Ben, un concert, il y a que les gens dans le concert qui voient les 36
10: à la radio.
2: Témoins. Non. Ben, on verrait pas les photos.
1: À la télé.
2: Dans un clip de musique.
1: Ah.
2: Écoutez cette info comme elle est belle. Je voudrais qu'on les embrasse. Soul Asylum, c'est un groupe de rock très connu à l'époque aux US.
1: Oh, j'adorais, bien sûr.
2: C'est magnifique ça.
1: Il était
2: pas bien. Joris, il connaît pas du tout. C'est genre Christophe Maé. Donc il y avait cette chanson là et ils ont sorti un clip. Et tous les groupes font un clip. Et eux, vous savez ce qu'ils ont décidé? Plutôt que sortir un clip qui allait passer sur MTV à l'époque, hein, on parle à l'époque 90, imaginez un tube comme ça, un clip. Ils ont dit bah, attends, il y a 36 enfants qui ont disparu. Le clip, c'est l'appel à témoins pour retrouver ces photos. Ils mettent les 36 photos. Ça me donne des frissons.
1: Mais je m'en souviens très bien de ce clip.
2: Et
1: bien
2: en fait,
1: sûr,
2: voilà,
1: c'est vrai.
2: Et ben en fait, c'était des enfants disparus. C'est écrit au début du clip, ils sont servis de leur notoriété et du fait que le clip allait passer des millions de fois pour aider à retrouver ces enfants. Et sur les 36 disparus, 21 ont été retrouvés grâce à ce clip et grâce à ce groupe. C'est magnifique.
1: Attends, c'était les débuts d'MTV, je m'en souviens très très bien de ce clip. Je l'adorais, cette chanson.
10: Et du coup, les gamins, ils se sont reconnus en photo.
2: Mais je pense que les gamins, malheureusement, étaient placés dans les familles. Ou alors, ils ont été pris très jeunes, ils pensaient être dans une autre famille qui n'était pas la leur.
10: D'accord,
2: et donc, ils ont vu leur photo. Le
1: voisin
2: a reconnu pour dire, mais attendez, c'est le petit Bastien, là. Voilà. Et ça a permis de retrouver 21 des 36.
10: C'est énorme. Énorme.
1: Mais c'est fou. Et il y a la petite Maddie aussi. Tiens, qu'est-ce que t'en penses?
10: Ah, Maddie McCain.
1: Ouais.
10: Mais il va y avoir apparemment une mise en accusation là de l'allemand.
2: Maddie, je précise, pardon, c'est une petite fille malheureusement qui a disparu au Portugal dans un centre de vacances avec ses parents. Ils sont allés dîner à quelques pas de l'appartement qui était en rez-de-chaussée. Mm-hmm. Et quand ils avaient laissé la fenêtre ouverte pour qu'il y ait de l'air, et quand ils sont revenus, la pauvre avait disparu. Et ils ont toujours pensé qu'il y avait quelqu'un qui est un pédocriminel qui était dans la région.
10: Oui.
2: Et qui malheureusement, ils n'ont pas pu le faire condamner.
10: C'est ça. Et justement, là, je crois pas que ce soit déjà fait, mais il va y avoir prochainement, je crois, une mise en accusation d'un pédocriminel, justement, qui est connu pour ce genre de fait. Et là, qui devrait être extradé pour passer devant le tribunal.
2: Pour voir si ça peut être lui.
1: Mais c'est pareil, ça a 20 ans, cette histoire.
10: Ouais.
1: Hein, facile,
10: ah oui, ça date,
1: hein,
10: là, maintenant.
2: On s'écoute Docteur Yarrow. C'est vraiment deux ambiances, hein, ce soir sur Énergie. Docteur Yarrow, confirmé. Et juste après, on dit au revoir à Joris Kédoté, notre invité ce soir.
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2: Le spécialiste du true crime, qui était qu'avec nous ce soir.
1: Le vrai crime.
2: Avec le père Guillotin, le père Combal et Momone.
1: Ah, bien sûr. Momone, elle aura pas un de
2: crime. Attention.
1: J'adore.
2: Merci d'être venu nous voir, Joris. Et bien sûr, c'est Max Kays. Vous pouvez le suivre sur YouTube. C'est passionnant, son contenu. C'est tous les vendredis,
10: tous les vendredis à 18h.
2: Toutes les semaines, ça doit te demander un travail fou d'être régulier de façon hebdomadaire.
10: C'est ça, c'est du vrai travail à temps plein. En plus, on fait produire des illustrations, des scènes 3D. C'est des vidéos longues qui durent entre 45 minutes, voire 2 heures parfois. Donc, c'est beaucoup de taf. Mais c'est vraiment la passion quoi, et la communauté, les retours autour des vidéos
2: Bah, continuez d'aller le voir, franchement c'est canon. Merci d'être venu nous voir. Et l'affaire Céline Giboire, ça c'est un docu très particulier. Ça change de ce qu'il a l'habitude de faire. Là, il est vraiment parti tout seul, petit sac à dos, trousse de toilette, un petit bic, et ça part. Et on a traversé plein d'endroits pour essayer de résoudre cette affaire. En tout cas, d'amener beaucoup de nouveaux indices et de témoignages.
10: Oui, c'est ça, c'est ça. On a été à Rennes, Saint-Malo, Bretagne. On a passé des coups de fil, on a fait des interviews, on a toqué à des portes, on a vraiment fait une vraie contre-enquête sur le terrain. C'est pas seulement des interviews assis classiques entre guillemets, c'est vraiment une vraie contre-enquête avec le dossier sous le bras, quoi.
2: Et c'est sur Amazon Prime et c'est à partir de ce soir minuit une. Minuit une, 3 fois 35 minutes. Merci beaucoup d'être venu nous
10: voir. Merci pour l'invitation.
2: Eh ben c'était trop cool. Alors t'es Damien, dès que t'es à Paris, tu reviens, on refait une spéciale, on refait une heure de
1: plus. J'adore.
2: Une heure, on refait. On n'a pas pu tout faire. On va se retrouver bien sûr demain en direct. Vous le savez, on est en podcast. Vous retrouvez toutes les images aussi sur nos réseaux sociaux. Camille Combal sur Énergie. Vous voulez venir dans l'émission?
1: Oui.
2: Il y a plein de gens qui me demandent. Anna Serenal vous répond, c'est elle qui gère le Camille Combal sur Énergie. Attention, si vous recevez une box qui vous demande un petit peu d'argent parce qu'elle a la fin d'ici, sachez que vous êtes en train de vous faire racketter par Anna Serena Mariani.
1: Aucun souci avec ça.
2: Bien sûr, je sais. N'hésitez pas. Et en podcast, bien sûr, il y a le Ça s'est passé pendant la pub, une petite séquence que pour vous qui nous poncez en podcast. Merci à tous de nous avoir suivis. Il y a qui ça qui prend la suite?
7: C'est Charlie. Hein.
2: Ah, c'est Charlie. Ouais. Je crois qu'il y avait une surprise. Salut Charlie.
12: Ah, bah, adieu si tu fais chier.
2: Non, pas du tout. La meilleure surprise, c'est ta grosse tête.
12: Ah, ça fait plaisir. Salut Michipi.
2: Comment il va?
12: Salut Émilie.
1: Ça va, cheveux?
12: Oui, ça va, et toi?
1: La vue, il se déplace plus, c'est fini. Ça c'était l'année dernière.
2: Ah non, quand il y a Oriane, il se déplace.
1: Oui. Ah oui, bien sûr. Ah oui, c'est vrai que
2: toi, tu l'impressionnes, tu lui fais peur.
1: Non, mais moi, je suis la dernière roue de la charrette. De toute façon, on le sait, hein. Mais c'est pas grave.
2: La charrette.
1: Ça me va. La charrette.
2: Toujours pareil.
12: Charlie, ça fait plaisir de t'entendre. Passe une très belle soirée, mon pote. Et on se retrouve tous demain. Ciao!

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3: J'ai failli pas être là, Énergie. J'ai failli être en retard aujourd'hui.
1: Tous les jours.
3: Ah oui, un jingle.
1: De 16h à 19h.
3: Oui, bon, c'est.
1: Camille
3: Combal, je suis pas tout seul, il y a Rémi, comment va l'équipe?
4: Ça va
5: très
4: super,
5: bien.
4: Écoute.
3: Vous savez que pour une fois j'étais en avance, on a failli pouvoir discuter un peu avant l'émission, ce qui n'est encore pas le cas.
4: Ah là. Mais non, pourquoi?
3: Je me suis pointé à 50 au portique d'énergie. Ça ne m'est jamais arrivé.
5: Ils t'ont pas reconnu?
3: J'ai vu des gens que je n'avais jamais vus de ma vie.
4: Oh. Ah ouais?
3: À 50, normalement j'arrive, boum, je monte, je suis avec vous dans le studio. Là, j'ai eu le temps, j'ai vu.
5: Qu'est-ce qui se passe?
3: Je me suis retrouvé avec, il y a deux ascenseurs pour monter, un ascenseur condamné, bloqué.
4: Ah bah oui.
3: Donc, gros trafic, j'arrive à la seconde, j'ai failli pas être à l'heure, parce qu'en plus tu montes dans l'ascenseur, et vas-y qu'il y a Corinne qui s'arrête au deuxième, il y a Christian qui s'arrête au troisième Christian il dit à Corinne, attends deux secondes, parce qu'attends je t'ai pas raconté, t'es au courant que la régie elle m'a dit ça, machin, donc ça discute un peu, tu leur dis, bah excusez-moi parce qu'il faut que je monte, là, il y a Patrick qui rentre avec Michel et qui dit, bah nous on va juste au 4 au-dessus, t'as envie de dire, marche, il y a quand même des escaliers pour un étage, marche. Donc ils attendent, là ça remonte bien sûr, avec Christiane qui dit attends, il y a des trucs, machin. Bref, il y a que des Christian, des Josiane et des Solange, on les a croisés dans l'ascenseur, finalement je suis arrivé à la seconde près. Dans l'ascenseur, moi je discute avec tout le monde, je dis Karine, pourquoi est-ce que l'ascenseur il est en panne? On me dit, bah, c'est des gars de ton équipe qui sont restés coincés. Quoi?
5: Oui.
3: Tu sais que cette histoire, pourquoi il n'y a qu'un ascenseur qui marche? On me dit, il y a des ton équipe qui ont fait court dans l'ascenseur.
4: Mais non, qu'on saute
3: aujourd'hui.
4: Dedans.
3: Je sais pas, je vais mener l'enquête. Et donc, on me dit, c'est à cause de gars de ton équipe, enfin, à cause. C'est des gars de ton équipe qui sont restés coincés dans l'ascenseur depuis l'ascenseur est en panne.
4: Mais non.
3: Donc, je me tourne vers cette équipe de bracasse pour dire, qui a foutu en l'air l'ascenseur?
6: Alors.
3: C'est qui?
6: C'est les deux mecs en short.
5: C'est les deux mecs en short.
3: Voilà, c'est.
6: Ah, on a été punis. Le karma.
3: Et ben voilà. Le gang des shorts.
4: Bien sûr, ils ont voulu faire un padel dans l'ascenseur, là, tous les deux.
3: Il y en a deux aujourd'hui qui sont en short. Et ben, c'est les deux qui m'ont bloqué à l'ascenseur.
6: On est des rescapés, hein. C'est à deux rescapés que vous parlez là.
3: Racontez, qu'est-ce qui s'est passé?
6: On a été chercher.
3: Attends, déjà, très important. Est-ce qu'on peut avoir une musique de. Je suis en train de mener l'enquête.
4: Ah, plutôt.
3: Non, c'est pas enquête.
4: Moi, tu me parles de rescapé.
3: Je t'en prie, ça va, mon Thibaut?
7: Super pleine forme.
8: J'ai coupé les cheveux, t'es beau.
3: Ça va?
8: Ouais. T'es très frais.
3: Je suis beau, moi?
8: Ouais, t'es très beau.
3: Ah bon?
8: Ouais, t'as les cheveux.
3: Ah ouais, t'es beau. Si t'arrives, on me dit pas ça de la journée. T'es la première personne de ma vie à me dire que je suis beau.
8: T'as fait la petite coupe d'été?
3: J'ai fait il y a quelques jours la coupe d'été. Bon, c'est très court, tu me connais.
8: Ça te va très bien.
3: En revanche, j'ai croisé Quentin Mosiman, il va me décolorer les cheveux. C'est encore un autre sujet.
5: Bon,
3: j'ai pas le temps, j'ouvre trop de tiroirs.
8: On reprend l'enquête?
3: Non, j'ai un t-shirt, j'ai dans un resto, on m'a offert. Maintenant, je mets des t-shirts comme on fait dans les restos avec Christophe à l'arrière.
8: Ah ouais?
3: J'en suis là dans le look. Donc. Qu'est-ce qui s'est passé? Déjà, quelle heure était-il? Heure GMT.
9: Ah bah, il était quoi? Il était midi 0.
3: Heure GMK de Monaco. Ah,
9: sur la Rolex, il était midi 2.
8: Sur la Richard Mille, il était midi 2 aussi.
9: Il était midi 2, on était à la boulangerie, enfin, on revenait de la boulangerie, je crois.
6: Ouais, à la cantine, il y avait risotto, donc on a dit non.
3: Donc on a dit non. Déjà, sachez que cette équipe, réellement, vous les croisez en bas d'énergie à 11h50. Ils sont déjà tous en mode, bon, qu'est-ce qu'on prend?
4: Mais
3: tac,
4: si, tac. Je te dis.
3: Ils embauchent à 10h. Ah bah oui, hein, 10h, 1h30 après, c'est mais qu'est-ce qu'on mange? Il y a quoi à la cantine? Et lui, t'as goûté le burger? Non, il est pas bon. Et ça commence à, pendant une demi-heure, ça boue dans le bureau pour qu'ils soient à manger, quoi.
9: Ouais, on est sur un fuseau horaire d'Abu Dhabi, je crois, en termes d'estomac. Et puis non, bah, on revient de la boulangerie avec Johan, et puis on se dit...
3: Bon, vous avez acheté quoi? Alors, on pourrait savoir rapidement la formule.
5: Qu'est-ce qui était mieux que le risotto, s'il vous plaît?
9: Non, une formule salade, sandwich crudité gruyère. Une eau pétillante.
3: Voilà. Très bien.
6: Ouais, jambon crudité, salade pimentaise, pas de boisson, parce que je suis radin, il y a une fontaine ici.
3: Voilà, on prend directement...
5: On n'a pas pris la formule.
3: D'accord. Tu es radin comme ton short moutarde porte.
4: Bien sûr, il
3: n'y
4: a pas de problème.
3: Mais c'est un cadeau. Ah, le short moutarde.
4: Ne t'inquiète pas, mon Johan, on avait l'info.
6: Alors, je peux pas dire que j'ai pas pensé en m'habillant ce matin.
3: Bah, le short moutarde, c'est audacieux. Hein.
4: Oui.
3: C'est offert chez Truffaut. T'achètes un ficus, t'as un short moutarde. Juste, qu'est-ce qui s'est passé? Là, vous attendez l'ascenseur comme tout un chacun.
6: Bien sûr, on monte dedans, on appuie sur le 4.
3: Attendez. Vous montez dedans. Est-ce que vous êtes les seuls à l'intérieur de l'habitacle ou est-ce qu'il y a d'autres personnes qui vous rejoignent?
9: Alors, du monde venait de sortir de ce dit ascenseur sans nous avertir qu'il y avait un problème apparent.
3: Il n'y a pas de problème, sans vous avertir, vous êtes malin, vous. Il n'y a peut-être pas de problème à ce moment-là.
9: Pas de problème apparent à ce moment-là.
3: Très important. quand vous montez dans l'ascenseur, est-ce que vous sentez un petit déjà il s'affaisse un peu. Vous savez que et ça veut dire ça commence à puer.
9: Non, il y a pas ça. Une fois qu'on appuie sur le bouton 4
3: qui est l'étage du bureau, je sais pas si nous ici nous sommes au 7, je sais pas si ça intéresse encore quelqu'un en France, mais en tout cas si ça intéresse, ici nous sommes au 7, notre studio et notre bureau est au 4.
9: Et puis l'ascenseur donc commence à monter. Et je dis à Johan. Je dis à Johan, tiens, c'est rigolo, il monte quand même tout doucement l'ascenseur. Et puis je vois, il y a des photos dans l'ascenseur, on voit plein d'images.
3: Il faut expliquer, il y a le mur, vous savez, parfois c'est fermé, la plupart du temps dans un ascenseur, là c'est une vitre, et on voit un mur d'images, mais qui a été collé en 1824.
5: Oui.
3: Et donc c'est vraiment l'époque où Elton John était numéro 1 du top 50. Voilà. C'est l'époque où Elton John mettait encore des bérets.
9: Et donc je dis, ça c'est marrant, j'ai jamais vu les Beatles dans l'ascenseur. Et là, je vois les Beatles longtemps, très longtemps. J'ai le temps de lire. Je vois Ringo, je vois Paul, je vois John.
3: Ça passe. John Lennon est en vie. Il est passé, il est mort pendant la montée. John Lennon, c'est te dire.
9: Et d'un coup, ça s'arrête. Quoi.
6: Hors service qui clignote, ça s'arrête.
3: Bloqué dans l'ascenseur.
6: On comprend tout de suite.
3: Là, qu'est-ce qui se passe? Vous avez sonné?
9: On a sonné, on a appuyé sur la petite cloche.
3: Ouais.
9: Et puis
3: normalement on est chez Énergie, normalement c'est Calogero qui répond.
6: Ah oui.
3: C'est un pesanteur. Il te chante la chanson Calogero sur Énergie, c'est un... Et donc il y a la musique d'attente mais c'est vraiment lui qui la chante de chez nous.
5: Ouais, c'est obligatoire,
3: bien sûr. C'est contractuel.
9: C'est légal. Et donc il y a Coné, donc le service censeur, qui nous répond, nous dit écoutez, ne bougez pas. On n'avait pas prévu de faire du coup. Quelqu'un viendra entre une demi-heure et une heure.
3: Oh là là. Oh, wow. Ah oui, quand même.
6: Une demi-heure horrible. Et une heure.
3: Après, il y a une bonne nouvelle, c'est que dans l'ascenseur, il passe Énergie, t'as le temps d'écouter toute la playlist. Ça, c'est bien. Au moins,
9: Ah oui.
3: En une heure, t'as eu combien de Gims?
9: 4,
3: ouais, voilà.
6: Ouais, bien, quoi. Et c'est là que j'ai eu peut-être l'idée qui nous a sorti de l'ornière.
3: Du Bourbier.
6: Ouais, du Bourbier. J'ai décidé d'appeler l'accueil d'Énergie. J'ai le numéro dans mon portable.
3: Je ne crois pas, t'as réagi comme ça.
6: Ouais.
3: C'est bien, parce que je vais vous dire un truc. Ça, c'est Johan qui parle à notre producteur, et donc il est avec Alex. Et Johan, il reste pas coincé le cul dans les ronces.
5: Non.
3: S'il a le cul dans les ronces, il s'en sort, il se débrouille, il trouve une solution.
9: Parce que moi, j'avoue qu'à ce moment-là, j'avais déjà commencé mon sandwich.
5: Bah oui.
9: Instinct de survie. Instinct de survie, voilà, autant y aller, quoi. Autant se nourrir.
3: Vous aviez fait pipi.
6: Moi j'avais très envie de faire pipi, c'est pour ça que j'ai appelé l'accueil.
3: La cité,
6: instinct de survie. Sinon, je voyais déjà la bouteille d'Alex.
3: Et donc, l'accueil, comment il a réagi?
6: Et l'accueil, les services généraux sont arrivés en 2 minutes 30. Ils ont ouvert la porte.
3: Je vous pose une question vraiment. Est-ce que vous êtes traumatisé? Est-ce que vous pouvez faire cette émission?
9: Ça va être difficile, mais on va tenir, je pense.
3: Vous allez tenir. Si on est moins bon. Ouais, si vous êtes moins bon, vous en faites pas, j'en ai l'habitude et on vous en voudra pas. Vraiment, on vous en tiendra par ailleurs. Deuxième question. Est-ce que pendant ce moment de survie, l'un a pensé à manger l'autre
6: à un moment donné?
3: Si je vous ai dit, notre seule survie, c'est de bouffer Johan et son jean moutarde, qui doit avoir son short moutarde.
9: Bah, il y a plus de matière pour moi. Enfin, lui, il a plus de matière, donc, bref. Ouais. Oui, je mange d'abord mon sandwich et si j'ai encore faim, je mange Johan.
3: Johan?
6: Ouais, moi j'ai revu l'histoire des rugbyman dans les Andes, ça m'a traversé.
5: Ah, wow.
3: Bien sûr.
9: Et donc quelqu'un du service généraux nous a ouvert la porte, on a été désincarcérés.
3: Ils ont forcé la porte, vous avez pu sortir, mais vous avez foutu en l'air un ascenseur, les mecs, j'ai failli rater le début.
0: Mais on a de la chance, vous étiez pas entre deux étages, vous étiez arrêté à un étage.
3: Ah, tu vois, vous avez dû escalader.
9: Ils ont dû
3: escalader. Alors, Camille. Dernière question, parce qu'après il faut que j'enchaîne, j'ai beaucoup de choses à raconter ce soir, on est en direct jusqu'à 19h. Qui a fait la courte échelle à l'autre? Qui est sorti en premier? Non, vraiment. Qui a quitté en premier le lieu du sinistre?
9: C'est moi.
6: Sans me regarder,
3: bien sûr.
6: Oui. Ah ouais. Je sais que je pourrais jamais compter sur lui.
3: Vous coupez en deux.
6: C'est le risque.
3: C'est pas un petit risque.
6: Donc merci aux équipes à Belka qui nous a désincarcérés.
3: Bien joué les gars, bravo. Vous êtes des survivants et vraiment on est honoré de faire cette émission avec vous.
9: C'est un plaisir.
3: Bravo, j'ai l'impression de jouer avec le groupe du Titanic. Un grand bravo à vous. On va s'écouter Gim Soleil. Vous l'avez entendu trois fois. Si vous êtes resté une heure dans l'ascenseur, on l'écoute une fois de plus. On est en direct sur Énergie. Des cadeaux à vous offrir. Je vous en parle. Plein de choses qui vont arriver dans l'émission. L'équipe, on est tous ensemble. On profite jusqu'à 19h en direct. Belle soirée tout le monde.
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3: On est ensemble et on est sur Énergie. Il est 16h11 et on est là jusqu'à 19h en direct. J'espère que vous passez une belle soirée. Vous avez eu un beau week-end. Peut-être que vous nous rejoignez tout juste après un week-end de 3 jours. Peut-être que vous avez aussi bossé hier. On était là en direct et on reste en direct tous les soirs. Chloé Joannet sera notre invitée.
5: Cool. Oui.
3: On va faire les infos pour Brio Dîner de ce soir. Les infos, c'est quoi le thème?
0: C'est OVNI.
5: Les OVNI.
3: Et oui, objet volant non identifié. Ok. Je serai intransigeant. J'ai un dos. Oh!
0: Ouais, on connaît tes dos. Je suis tombé de l'armoire, vraiment. Je l'avais zappé.
10: Ah ouais.
0: Ah vous allez, bah là vous allez vous dire ok, il y a un délire.
3: Il y a un vrai truc.
0: Ah il y a un délire. J'adore. On verra ça dans un instant. En général, plus il est positif, moins ça se passe bien. Restez avec nous, il y a Jérémy Frérot qui va arriver aussi pour les Music Only en direct. Il sera en live avec nous jeudi soir. Belle soirée tout le monde.
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0: Et on est là tous ensemble, on est sur Énergie, bien sûr qu'on est là les copains, et on est avec vous tous, bien sûr, comme chaque soir, avant d'écouter Jérémy Frérot, je voudrais qu'on embrasse Fabien Thor.
10: Ouais, quand même.
0: Qu'est-ce qu'il a ? Ah ben, il vit dans l'Ariège.
10: Ben, alors donc, on l'embrasse.
0: Ben oui, la semaine dernière, à l'occasion de la fête de Saint-Victor à Saramon, on est dans le Gers, il a remporté le concours du plus gros bouffeur de magret de canard.
3: Oh, alors ça doit être un sacré mangeur parce que...
0: C'est pas possible de mettre un canard aussi vite. Il sait pas, vous vous rendez bien compte que je vous explique, il ne sait pas de quoi je vais parler. C'est-à-dire qu'à Gers, il a dû se dire, Gers, canard, ouais, je vais y aller. Et donc, quand je dis canard, il me sort un coin-coin.
3: T'as de la chance parce que j'avais ça aussi.
13: C'est la danse des canards.
10: Je me suis dit, non, rapide.
3: Non, le premier est sympa parce qu'on dirait un canard fin de parcours.
10: Ouais.
3: Le vieux canard. Le canard qui a bien bourlingué, quoi.
0: On dirait Rémi quand il essaie de sortir le soir qu'il négocie avec sa femme.
3: C'est tellement ma life. Tellement ma vie, ça.
0: Bon, et le gars a quand même, il a bouffé un kilo de magret, hein.
3: Ah, c'est bon,
0: en
3: 5
0: minutes.
3: Kilos.
0: En 5 minutes. Il a remporté le titre pour la troisième année de suite. C'est un peu le Nadal du magret de canard. Hein.
10: Oui, finalement.
0: Hier, on parlait de Roland Garros, qui a un auditeur nous disait « Je peux plus regarder le tennis depuis que Nadal a arrêté. » Bah, peut-être regarde le magret de canard, parce qu'on a trouvé le Nadal du magret de canard.
3: Ouais. J'espère que derrière, il nous a fait une belle terrine.
10: Trop
0: tôt.
3: Ah, je viens de comprendre.
0: Je suis d'accord.
10: Mais c'est grave.
3: 16h20.
0: Ouais, je suis d'accord.
3: Dans le couloir et va faire un point.
0: J'allais dire, attention. Je vais m'aérer, mais je peux pas, il fait 37.
10: Mais tu l'as senti?
0: Je pense que Ornella va être d'accord avec moi. C'est vraiment un point de parcours. C'est pas un point juste sur cette blague que
3: sur
0: tu vas faire.
3: Vie, en général.
0: Ouais, c'est plus sur ta vie, surtout. C'est un point sur tout ce qui t'a amené à 44 ans à faire cette blague sur cette antenne. Ouais. Je crois qu'il y a vraiment des choses à régler.
10: Et puis pourquoi il s'est pas arrêté? Parce qu'il a mis une pause, hein.
0: Ah ouais.
10: Et il l'a fait quand
0: il
10: même.
0: Il l'a fait quand même, bien sûr. En ce moment, il se sent porté, là.
10: Ouais, je sais pas. Il y a un truc à régler, je pense, sur Rémi, là.
0: On écoute Jérémy Frérot. Vous allez voir, c'est très très bon à écouter, que vous soyez dans le studio, que vous soyez en voiture ou dans le couloir comme Rémi. Vous allez voir, elle passe bien partout cette chanson. Belle soirée tout le monde, il est 16h20 en direct.
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0: Merci d'être là tout le monde, merci d'être là sur Énergie. On est en direct. Mark Ronson, Bruno Mars qui arrive, Uptown Funk.

0: la crime qui vient de sauter au studio.
1: Oui, voilà. À voir si un membre de l'équipe n'est pas bloqué dans la clim. On ne sait pas ce qui s'est passé.
0: Pour l'instant, en tout cas, la musique part encore. Ça va,
1: oui,
0: ça va, ça va.
1: Ça passe.
0: Pour l'instant, ça va encore. Il y a Benjamin qui est avec nous. Ça va, Benjamin ?
2: Salut, ça va et toi ?
0: Ça va très bien. Benjamin, c'est pas le Camille farceur qui va te parler ce soir. C'est pas le troubadour. Non, non, non, non. C'est BFM Business, c'est le fan de la finance là qui va te parler.
3: BFM maintenant. Business, vous faire rien de spécial.
0: Vous vous rendez compte que l'action ArcelorMittal a perdu 2%.
4: Mais non, déconne.
0: Arrête. Je m'excuse de vous la prévenir maintenant. Hein.
4: Bah ouais, c'est dommage, j'aurais fait autre chose.
0: Il y a un nouveau placement financier. Là, je m'adresse à tout le monde. Vous tous qui m'écoutez dans la voiture après une journée de boulot, après une journée de cours, vous dites, tiens, et comment je place mon petit PQ là, oui,
1: ouais.
0: Qu'est-ce que je fais là? Il y a le détroit d'Ormuz, c'est bloqué, l'Ukraine, la Russie, on sait plus. Tout est en train de collapse, tout est en train de sombrer. Eh ben, j'ai un endroit où moi, je vais vous donner un site qui cartonne aujourd'hui. Un deuxième va bientôt ouvrir. On peut acheter cette chose-là pour 2100 euros. 2100 euros, ça vaut 2100 euros. Et on vous promet un rendement, de 5,5% sur 10 ans.
1: Oh,
0: d'accord,
1: okay.
0: Pas mal. C'est-à-dire, je fais simple, vous mettez 2000 euros et c'est x 5,5, donc vous gagnez en 10 ans 500 euros, quoi.
4: C'est pas un casse non plus, mais bon.
0: Faut les prendre, hein.
4: Ah oui. Oui, faut les prendre, mais bon, c'est... Est-ce que c'est un peu plus que mon livret A?
0: Ben oui, non, peut-être. C'est plus, bien sûr que c'est plus. Oui. Qu'est-ce que c'est? Qu'est-ce qu'on peut acheter sur ce site? Et il y a un deuxième site qui va ouvrir. Pas un site internet, un site.
1: Ah.
0: Un site, un endroit.
1: Oui, parce que dire, c'est quelque chose de physique qu'on peut ramener chez nous. C'est quelque chose.
0: Tu c'est pas fait pour le ramener chez soi, mais tu investis sur cet objet.
1: Oui, voilà.
0: Comme demain, je dis n'importe quoi, vous avez la chance de pouvoir acheter. Tu habites où, Benjamin?
2: Dans la Somme.
0: Dans la Somme, tu vas acheter un appartement dans la Somme, tu pourras pas le ramener chez toi. L'appartement, il va rester dans la Somme.
2: Oui.
1: Voilà. Effectivement.
0: Ce produit, c'est pareil. Il est quand même fait pour rester sur site.
1: D'accord.
0: Et pourtant, il est à toi.
1: Est-ce que ce serait un train ou un gros truc, un moyen de transport, un avion,
0: comme ça? Tellement pas.
1: Non, pas du tout.
0: Tellement pas. Imagine vraiment l'idée que t'as, tu vas complètement à l'opposé.
4: Est-ce que c'est dans la nature?
2: Oui. Oh. Ah ouais.
4: Ah ouais, ouais, ouais. Attends, j'y suis
1: où
4: tu
1: te fous de
0: la nature? Non, c'est pas.
4: Ah, bah, très bien, t'achètes un bout de forêt. T'achètes un bout de forêt.
0: Non.
4: Tu fais du bois.
0: Non.
1: Dis
0: non,
1: pas
0: non.
1: Très bien comme ça. Tu sais pas.
4: C'est pas faux.
0: C'est pas ça. Bah, Benjamin, t'as une idée? Rendement de 5,5%. Là, je pense aux agents immobiliers, aux gens qui sont dans la finance. Ils disent, mais attends, mais on peut même pas promettre ça à nos clients aujourd'hui. Hein.
4: C'est du légume? On est dans le légume?
0: Ah non, on n'est pas dans le légume.
2: On n'est pas dans l'agricole?
0: Comment?
2: On n'est pas dans l'agricole?
0: Ah, c'est dans l'agricole. On n'est pas dans les légumes, hein.
1: Est-ce qu'on sait sur les animaux?
0: C'est ni une betterave, ni un grand-père, pas ça. On n'est pas là-dedans.
1: Les animaux.
0: On est sur un animal. Tu investis sur ce type d'animal et un rendement promis et assuré de 5,5%.
1: Sur des vaches?
0: Et Ornella, bonne réponse d'Ornella. Elle a démarré par un train, elle finit sur la vache.
4: Pas mal.
0: Il y a un site internet qui s'appelle désormais My Marguerite.
1: Oh.
0: Ou encore Bovicash. Et donc, pour 2100 euros, vous pouvez devenir propriétaire d'une vache. Donc, je vous dis une bêtise, c'est bien un site internet, excusez-moi. C'est un site internet qui permet de devenir propriétaire d'une vache. Benjamin, t'as rêvé d'avoir une vache?
2: Bonjour, je suis à la campagne, alors on adore.
0: Ben voilà, vous l'avez compris, elle ne vit pas dans votre jardin. Vous percevez une rente, vous l'achetez. L'agriculteur continue de l'utiliser pour faire du lait, tout ça, ce qu'il a à faire avec une vache. Et pendant 10 ans, et vous gagnez 5,5% par rapport à l'achat de votre vache. Oui, Rémi?
4: Ouais, mais regarde, si on s'attache et qu'à la fin, elle finit en double cheese, comment on fait? Parce que à la fin, il y a quand même la fin.
0: Il y a la fin. Attendez, déjà, toutes les vaches, sachez, ne sont pas faites pour être mangées.
1: Non, quand même.
4: Très bien.
0: Bien sûr, il y en a de différentes espèces. Mais oui, après. Et surtout, c'est une bonne nouvelle, c'est que ça permet aux agriculteurs d'arrêter de s'endetter. C'est-à-dire, en gros, d'avoir une exploitation, d'avoir le nombre de bêtes nécessaires pour à la fois manger la pelouse, à la fois produire le lait, tout ça, sans trop s'endetter. C'est du win-win. Hein, je suis en train de vous parler d'un win-win.
1: Là. Bah oui.
4: Mais ça, c'est beau. Là, oui. Là, d'accord. Là, tu m'as eu.
0: Et ça, mon pote, BFM Business, ils n'ont pas le temps. Je vous en parle. Moi, je suis en train de vous donner la vache, c'est is the new bitcoin. Hein.
1: Bah
0: alors,
1: oui.
0: Moi, arrêtez vos bitcoins, arrêtez vos conneries, achetez Marguerite.
4: J'ai une dernière question, monsieur Combal. Ouais. Est-ce qu'on peut, du coup, si elle nous appartient, entre guillemets, elle est en location chez l'agriculteur, est-ce qu'on peut filer un petit litre de lait tous les mois, parce que c'est moi qui contribue?
0: Ah, mais le problème qu'il y a, monsieur Guillotin, si on vous donne ça, vous prenez ça.
4: Attendez,
0: je suis en train de vous parler d'un rendement à 5,5%, et en plus, il veut sa petite brique de demi écrémée.
4: Il veut faire son petit calendrier, on se fait une ambiance.
0: C'est pas prévu. Après, peut-être ça s'arrange avec l'agriculteur. Et puis, en plus, imaginez une vache. Imaginez, elle se retrouve, elle passe comme ça par les caméras, elle passe dans l'amour et dans le pré.
4: là vous faites un vrai coup de fusil.
1: Ah ouais, là oui.
4: Parce que là vous avez investi sur une star. Ah,
5: et si elle prend le premier prix au salon de l'agriculture, ah bah voilà, elle grimpe dans la cote.
4: Bah voilà, voilà, voilà.
5: Ok, allez, ça part.
4: Là, Benjamin, je suis en train de vous parler. Je te sens vraiment pas dans mon univers, Benjamin, alors que je suis en train de te parler d'un nouveau marché.
2: Passionné, passionné.
4: Bah ouais, les gars, nouveau marché. Il y aura peut-être marché de l'occasion sur Bonne Vache, comme le Bon Coin. Tu vois, sur Bonne Vache, il y aura une occasion d'un gars qui la veut plus, Marguerite, et qui la laisse, tu vois. Il y a un vrai délire, les mecs.
1: Moi, j'adore.
5: Moi, tu m'as eu là. Tu m'as
4: Sachez
5: eu.
4: Sachez que c'est important, vous pourrez en plus lui rendre visite, sera réellement votre vache, ou pour aller dans le champ et avoir des nouvelles régulières de la personne. C'est vraiment votre vache. Je trouve ça génial.
1: J'adore.
5: Voilà. Bon, qu'ils nous préviennent quand même 2 semaines avant qu'on se prépare si jamais, en effet, il y a une finalité qui est pas dingue. Qu'on se prépare psychologiquement.
4: C'est une vraie question. Est-ce qu'elles sont tuées à la fin, ces vaches?
1: Parce que toi, tu fais une petite visite un peu genre. Ouais. Alors, j'avais envie de
4: Je suis piégé, vous avez raison, les copains. Parce que moi, je sors l'info et c'est vrai que j'ai pas la réponse. C'est du fact-checking. Est-ce que vous pouvez aller sur le site de My Marguerite et vérifier si elles sont butées ou pas, tout simplement?
5: Ah oui, oui.
4: Bah non, mais à la fin, non, mais ce qui est vrai, c'est terrible parce que si tu t'attaches à ta vache, c'est bien, c'est pour faire du lait, pour l'exploitation.

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1: Ouais, on va pas se mentir, ça peut quand même
2: partir en rhum steak,
1: en bigard.
3: Bah, parce qu'après, vous n'allez pas écrire sur le site et votre marguerite sera morte.
1: Bien sûr.
3: Bah non. Tu vois, ça fait, c'est pas vendeur, quoi.
1: Bon, voilà. Ça partait bien. Puis,
3: tant
1: pis pour vous. Elon Musk, il va acheter toutes les vaches de France. Voilà. Il va faire du 5,5%. Puis vous serez là, avec votre livret A. Vous n'avez rien compris.
3: Non, mais je prends le risque. Moi, j'achèterai marguerite.
1: Très bien. Ça me fait plaisir.
3: Oui.
1: Benjamin, je te fais des gros bisous. C'est coup de Mark Ronson et Bruno Mars. Oh là là, cette émission. Maintenant, je vous donne même l'endroit où il faut investir. Je peux pas plus vous prendre par la main à un moment donné. Hein. Belle après-midi, tout le monde.
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1: Bienvenue tout le monde, bienvenue sur Énergie. Il est 16h34, on est en direct avec vous tous. J'ai besoin de votre avis. Tiens, il y a Lucie qui est avec nous. Ça va, Lucie?
4: Salut, ça va?
1: Ça va trop bien. Lucie, j'ai besoin de ton avis.
4: Oui.
1: Est-ce que je m'épile le dos? Non. Écoutez bien.
4: Alors, moi, je dis oui.
1: Vous connaissez le Val-de-Loire, région Centre-Val-de-Loire.
2: Oui.
1: Eh ben, elle a donné une mission de la plus haute importance aux habitants du département et vous pouvez tous participer. Donc Tours, Orléans, Blois, Bourges et plein d'autres villes, bien sûr. Un vote est ouvert sur le site de la ville jusqu'à ce du département pour choisir le nom des habitants du département.
2: Ah, bien, ça.
1: Mais attends, parce que. Il y a des propales.
2: Mais rappelle-nous, c'est le Val-de-Loire, donc il faut trouver un nom pour
1: Val-de-Loire.
2: Centre Val-de-Loire.
1: Voilà. Le département Centre Val-de-Loire, on leur cherche un nom parmi ces propositions, je vous les donne.
3: Ah oui, vas-y. Il y a déjà les propales.
1: Castelligérien.
2: Non.
3: Non.
1: Chiant. Lucie, chiant aussi, ouais.
4: Chiant.
1: Castelvalois, on dirait une eau minérale.
2: Pas mal.
1: Oh.
2: Ah, ça sonne classe.
1: Ça fait bourgeois.
2: Oui, voilà.
3: Ça fait bourgeois.
1: Centre Valois.
2: Non.
1: Moi, je trouve que tout est dedans. Centre Val-de-Loire, Centre Valois. Bon, t'as compris où t'allais? On dirait un centre commercial, mais.
3: Oui.
2: Ça fait un peu centre commercial.
1: C'est Valois.
3: Non.
1: Cœur ligérien.
5: Ça y est,
3: ça va.
5: Cœur insecte.
2: Oh, c'est clair. On dirait les.
1: J'étais sous la prise des cœurs ligériens, pas l'âme de ça. Point de tout prix.
4: On dirait un gâteau.
1: Ouais, je suis d'accord. Cœur Valois, on dirait
3: fromage.
1: Ou la série d'été de TF1.
3: Ouais.
1: Cœur Valois. Avec Bruno Pedulu. Loire-Valéen, Valséen. Non. On dirait que vous habitez Valse. Ou Valigérien,
3: Centre Valois.
2: Le deuxième, là.
1: Centre Valois.
3: Et l'autre?
2: Non, celui d'avant.
1: Castel Valois.
2: Voilà. Ouais, moi, j'aime
1: ça, c'est classe.
2: J'aime bien aussi.
1: Castel Valois.
3: Il fait chic.
1: Bon, c'est la région. Ah, pardon, région sans. Bah, vous me dites département, l'équipe.
5: Les mecs,
1: Appelez un chat.
5: J'ai l'ascenseur, j'ai pas pu
1: bien dire. Ça y est, ils ont resté 10 minutes dans l'ascenseur, ça fait des excuses à toutes les approximations ce soir. Bon, coup du Shakira, Lucie, si tu peux rester avec nous, tu voteras pour qui a la meilleure info pour briller au dîner de ce soir. Le thème, les ovnis, reste avec nous, on est en direct sur Énergie.
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1: Oh la Shakira, dit salut, c'est Shakira.
2: C'est classe, ouais, hein.
1: Ça fait toujours quelque chose.
3: Quand même.
2: Ah ouais.
1: Oh là là.
5: Elle pourrait pas nous faire un noné.
1: C'est tellement drôle. Je rêve de la rencontrer pour lui dire fais-moi un noné.
3: Elle le ferait si bien. Bah, incroyable.
2: Ne limite pas avant quand même. Demande-lui.
1: Alors là, je peux te dire tous les jours de la France, je limite et je dis fais-moi un doumi noné.
5: Donne-moi l'occasion, je te le jure, sur le certificat.
1: Génial. Bon, dans un instant, les ovnis.
2: Ouh là là.
1: Objet volant non identifié, vu avec l'œil humain.
2: Ah, bien sûr.
1: C'est ça ce dont on va parler dans un instant. Je sais que ça vous passionne, ça tombe bien. Qui aura la meilleure info sur les ovnis? Le temps d'écouter Shakira. Belle après-midi tout le monde.
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1: Bienvenue tout le monde, bienvenue sur Énergie. On est tous ensemble et on est en direct bien sûr jusqu'à 19h.
2: Absolument monsieur Combal.
1: 19h, on sera là. Bien sûr. Ornella est là et il y a Rémi aussi.
2: Ah oui, excusez-moi,
1: on est en train d'installer une clim de secours, amis. On dirait un détecteur de mensonges.
2: Mais de
1: 1900, entre 39-45.
3: C'est plus à Tchernobyl, plus.
1: Je vous jure, c'est en train de tirer les câbles, j'ai jamais vu ça.
2: Mais les gars, vous êtes sûrs que ça fonctionne ça? Ou c'est une déco?
1: Bah, à la base, c'est fait pour faire les hot dogs, mais bon, on va trouver le moyen d'inverser le bordel, t'inquiète pas. Après, si vous voulez deux churros, on y va, Il n'y a pas de souci, on le fait aussi, Elle est folle, la machine. Oh là là. Bon, bref, on va vous mettre des photos, bien sûr, on va mettre une image sur nos réseaux, Camille Combat sur Énergie, pour que vous puissiez bien vous rendre compte. C'est peut-être pas non plus, mais au moins de ce dont on parle, quoi.
3: Ah là là.
1: Disturb va arriver dans un instant.
2: Bien sûr.

0: Ah non, c'est non. Deux sons différents. Le Silent, ça fait... Et là, les gens... C'est deux gens, quoi.
1: Lucie est toujours avec nous, ça fait bien plaisir. Lucie, elle est d'Angers, elle a pu rester là pour voter pour qui aura le meilleur fun fact pour briller au 10 minutes.
2: Je compte sur vous. Je compte sur vous pour avoir des super, infos choses. Parce que la dernière fois, j'étais quand même pas au top.
1: Eh bien, écoute... Ah. On va regarder, on va faire ça ensemble, Lucie.
2: Tout le monde s'est moqué de moi.
1: Ah ouais? Pourquoi? Tu t'es, t'as déjà jugé?
2: C'était l'info.
3: Si elle a un son pourri, oui.
1: Lucie, on t'a
2: perdu. C'était l'info de la neige.
1: L'info de la neige. Il y a un enfant qui apparemment est kidnappé.
2: L'info de la neige, oui, c'est ça.
1: Exactement.
2: C'est l'info de la neige.
1: Ah, l'info de la neige, d'accord, très bien. Bon, ce soir, c'est les ovnis, puisque nous sommes un 26 mai, et le 26 mai 82. Sorti aux États-Unis du film E.T.
4: Ah oh là là, un des meilleurs films de l'histoire.
1: E.T. a 44 piges, t'imagines.
3: Oh, il y fait pas.
4: Ah, ça fait mal par contre un peu.
1: Ah ouais.
4: On se dit comme ça.
1: Je sais pas si je l'ai vu. Hein?
3: Bah, t'as vu des extraits.
2: Pas non, moi, mais j'ai vu, mais
1: non, mais je vois la lune et tout, je crois pas l'avoir vu.
4: Mais non, tu saurais si tu l'as vu, tu peux
1: là, pas. Là, faut que tu vois film, franchement.
4: Pas
1: je
4: possible.
1: Comprends, Star Wars, on est ensemble sur Star Wars, ce truc-là, c'est pas nos délires. Mais E.T.
4: Ouais, s'il te plaît. E.T., c'est extraordinaire.
1: Ah ouais.
4: Mais
1: ah
4: c'est ouais. D'une beauté. Non mais c'est
1: par rapport à Camping 3.
4: Accident, pas donc c'est mieux Camping 3. Oui. Ah oui,
3: je fais la rôle.
1: Joue une pergola.
3: Tu me vois un moment.
4: Elle me parasole, écoute. Non, je joue, mais tu me vois presque pas, je joue une personne de l'accueil qui fait les petites annonces, monsieur Chirac est demandé à l'accueil, c'est moi qui fais ça.
1: Ah, génial.
4: C'était il y a longtemps, voilà, bon.
1: Quelle classe. Bon, ça fait un peu pleurer la petite, mais
4: et ça m'a fait pleurer aussi un petit peu, mais bon. C'est pas grave.
1: Bon, c'est parti, 4 fun facts sur les ovnis, jingle.
5: Qui aura la meilleure info sur les ovnis? Ils sont là, partout, dans les campagnes.
6: On m'appelle l'ovni.
4: Ah oui.
6: On m'appelle l'ovni.
1: Je démarre si vous voulez. Allez.
4: Est-ce que c'était hors thème, Jules, ou pas?
1: Bah, je suis que content de faire ce thème juste pour mettre un peu de Jules sur l'énergie.
6: On m'appelle l'ovni.
1: Alors, moi je vais vous parler du plus grand signal extraterrestre jamais enregistré. Extraterrestre, je dis pas alien, j'en sais rien, mais en tout cas extraterrestre qui ne vient pas de la Terre, jamais capté, il s'appelle le WOW signal.
7: Ok.
1: Tout simplement pourquoi, on est en 77, il capte une émission radio ultra puissante venue de l'espace. Parfois on entend des petits bruits, ne serait-ce que météorites ou quoi qui vient de l'espace. Et là c'est tellement puissant que le chercheur qui est en train d'écouter, il y a quelqu'un qui écoute en permanence avec ces immenses paraboles qu'on voit dans les champs au Texas. Eh ben, il écrit waouh pour dire les gars, faut vraiment réécouter parce qu'il s'est passé un truc de fou. Et en effet, personne n'a jamais pu expliquer l'origine de ce signal si puissant qui s'appelle désormais le waouh signal. Waouh, waouh. J'avoue que j'étais pas sur mon meilleur jour. Je vais pas vous mentir, j'étais pas. J'ai démarré, je me suis peut-être en démarrant. C'est mieux que de passer après les autres. Finalement, on voit que j'étais pas très bien armé là-dessus. C'est parti, Rémi.
7: Allez, moi je vais vous parler sûrement de c'est pas un signal, mais de ce qui s'est passé. Et c'est sûrement le moment le plus crédible de l'histoire des ovnis dans le monde. Ça se passe en Italie, c'est en 1954, donc c'est pas au Moyen Âge. Et là, pendant un match, la Fiorentina contre Pistolecce. J'ai pas bien l'accent italien. Ça se passe à Florence. Il y a 10 000 spectateurs, ok. Ils sont obligés d'arrêter le match puisque tout le monde a les yeux rivés vers le ciel. Et là, ce qui se passe en haut, c'est des formes un peu argentées, lumineuses, qui ressemblent à des œufs, des trucs bizarres. Mais... tout le monde arrête le match. On dit attendez. On est en train de vivre un truc. On comprend pas ce qui se passe. Juste après ça, avoir vu ces petits éclairs, il y a une sorte de liquide blanchâtre qui tombe sur les gens. Et quand il atteint la peau, hop, il s'efface tout de suite. Ça s'évapore.
3: Jusqu'à présent, pour moi, c'est de la grêle.
7: Ils arrêtent. Non, mais de la grêle,
1: c'est un phénomène météorologique. Ouais.
7: Pour l'instant, il est inexpliqué. Tout le monde dit qu'il s'est passé quelque chose qu'on n'arrive pas. On n'arrive pas à mettre des mots là-dessus. Et si vous voulez savoir, bon, bah, la Florentina a gagné 6-2.
1: Mais c'est pas l'info.
7: Mais c'est pas l'info. C'est l'info la plus crédible que je viens de vous donner sur l'histoire des ovnis.
1: Ah, c'est les Italiens. C'est de la stracciatelle.
7: C'est possible.
1: Vous connaissez les Italiens. Thibaut.
3: Oui, moi, je vais vous emmener en France. Il y a des ovnis aussi en France. On a envie de savoir un petit peu ce qui se passe.
1: Tu nous amènes à Valensole là-bas?
3: Bah non, ça c'est déjà fait. C'est peut-être à Valensole que je vous amène. Je vous amène en Alpes de Haute-Provence.
1: Ouais, bah à Valensole. Ouais.
3: Et je vous amène en 1965.
1: À Valensole.
3: Vraiment?
1: Vraiment.
3: Voilà.
4: Il a pas vu son enfant avant.
1: Non, mais parce que les trucs qui est dingue, comme vous le savez, alors je suis pas de partout en France, mais je suis entre les Hautes-Alpes et la région marseillaise. Et donc, pile au milieu, il y a les Alpes de Haute-Provence. J'ai plein de familles là-bas. Et donc, c'est quelque chose, ce dont tu vas parler, c'est passionnant. Et c'est là, incroyable. Quand on est en France, il s'est jamais rien de passé d'aussi surnaturel. Moi, Je suis très cartésien, je pense qu'il y a une explication, mais en tout cas, personne ne l'a trouvé à date.
7: Bah, il y a un gars qui est agriculteur là-bas qui s'appelle Maurice Mass, et il travaille dans ses champs.
1: Embrasse mon Maurice.
7: Bah, bien sûr, on embrasse bien fort. Donc, à Valensole, et en fait, à quelques mètres, il aperçoit carrément un objet en forme d'œuf, avec six pieds, qui tiennent un petit peu, pardon, je vais dire des mots, mais voilà, une soucoupe volante. Il observe une soucoupe volante.
1: Ce qu'il prend, ce qu'il croit être une soucoupe volante.
7: Ce qu'il croit être une soucoupe volante, et en fait, ce qui est assez étonnant, c'est qu'il s'approche de l'engin, et selon lui, ce qu'il voit, il voit deux espèces de formes sortir de ce vaisseau, et ensuite il voit rentrer et il voit le truc disparaître avec un bruit incroyable. Mais vraiment comme dans les films, il voit le vaisseau disparaître. Alors jusque-là, tout le monde se fout un peu de sa tête parce qu'il était gentil, moi t'as peut-être bu un coup de trop avec ta lavande, on sait pas ce que t'as foutu. Et le problème, c'est qu'après, il y a des scientifiques qui sont venus sur son champ, qui ont observé, et en fait, la lavande n'a toujours pas repoussé pendant des années et des années après, quand ils ont fait des relevés sur son champ, impossible de dire d'où ça venait. Donc, ils ont constaté effectivement qu'il y avait eu un ovni qui était passé dans son champ. Est-ce que c'est extraterrestre ?
1: Il y a eu un peu comme dans Science, le film avec Mel Gibson, c'est-à-dire un endroit où personne n'avait touché les cultures de lavande, de blé et tout ça, et il y avait vraiment la forme dans le champ, comme si une soucoupe s'était posée là et avait tout coupé, mais sachant que personne n'a pu accéder au champ.
7: Ce qui est grave, c'est que moi je vous parle.
1: Ça fait venir beaucoup de touristes. Donc t'as aussi dit, est-ce que c'est pas un coup pour faire débarquer tout le monde ?
7: Oui, mais attends, t'as quand même les scientifiques derrière.
1: Je dis pas que c'est l'Anglade. Il y a eu ça aussi en mode, bon bah ils ont été malins. Il y a aujourd'hui encore des quarts de touristes qui débarquent à Valensole.
7: Grâce à Maurice Mass qu'on embrasse. À Valensole.
4: À Valensole.
1: Bah, je pense vraiment qu'il est mort, Maurice. Bon, on l'embrasse quand même. Il va se marier avec Aznavour et
7: surtout avec ses potes aussi. Il a dû la retrouver.
1: Il nous reste Ornella.
4: Eh bien, moi, je ne suis pas partie dans des supputations, mais je suis restée en France parce que savez-vous qu'en France, nous avons le premier ovniport au monde.
1: Prêt à accueillir un ovni ?
4: Bien sûr.
1: C'est pas Raël qui a fait ça ?
4: Non, pas du tout. C'est à
1: Raël, il l'avait fait au Canada. Hein ?
4: Oui, mais c'est après. Et là, c'est à Arès, dans le Bassin d'Arcachon. Il y a un ovniport qui a été créé par le maire. C'est un truc très officiel en 1976. Bon, personne n'a encore accueilli de soucoupe volante.
1: Il va être bien en forme, le maire.
4: Mais le maire, plein d'habitants de la commune et tout ça. Et donc, il est toujours là-bas, on peut le visiter.
1: Oui, et parce que je dis, peut-être qu'il nous capte là sur 95.7, les aliens sur énergie. Si vous venez, vous posez pas n'importe où.
4: Non.
1: On a fait un ovniport.
4: Il y a un site.
1: Même si vous venez pour nous trucider, c'est pas grave. Arrêtez-vous quand même à l'ovniport. C'est la base.
4: Merci. Voilà. Donc il y a un ovniport à Arès, dans le bassin d'Arcachon. Après, tu te fais tes huîtres. Enfin, tu vois, c'est quand même, c'est accueillant, je trouve.
1: C'est bien aussi.
7: Accueillant, c'est vrai.
1: C'est vrai que tu repars sur Pluton, t'as pris deux bourriches, quoi.
7: Ah bah, t'es bien.
4: C'est sympa.
8: Attends, j'ai fait coup de fusil,
1: Lucie, avant de voter pour quelle est ton info préférée, je vous pose une question simple, tout le monde.
4: Oui.
1: Qui croit qu'il y a une vie extraterrestre ?
4: Moi,
9: j'y crois.
1: Oh mon Dieu !
9: Je vous écoute depuis l'au-delà.
1: Oh là là !
4: Ça me fait peur pour de vrai.
1: Ah non, moi j'y crois.
4: Moi
1: j'y crois pas du tout.
7: Ah bon ?
1: Mais bah, je sais pas, ça me dépasse. J'ai pas envie d'y croire. Je comprends même pas comment on flotte dans l'espace.
4: Oui, voilà, c'est ça. Je comprends. Ouais. Mais du coup, ça veut dire que.
1: Mais il serait venu depuis le temps, si tu me racontes. Genre là, il serait venu à Valensole, il serait parti, il revient que 200 ans après. Que, du coup,
7: mais parce qu'ils ont pas la même temporalité que nous.
4: Spielberg, il l'explique. Il dit, lui, il croit totalement à ça. Je lisais un truc sur Spielberg tout à l'heure. Et il dit, on est à 400 millions d'années-lumière des autres galaxies et tout. C'est quasiment impossible qu'on se croise. À part s'il passe par des trous de verre ou des trous noirs. Ce qui là, après, me dépasse. Je comprends plus rien. Mais tu vois, on est tous, c'est trop immense.
2: Déjà échangé. Hein.
1: Comment ?
4: Mais peut-être.
2: Peut-être qu'ils nous ont déjà échangé en fait. Hein.
1: Oh là là, t'as pas été maire d'Arès, toi ? Thibaut, tu crois ou pas ?
7: En fait, j'y crois parce que je me dis, ce serait trop égoïste de se dire que dans cet univers énorme, on serait tout seul. Mais pas
4: c'est
7: forcément.
4: C'est pas égoïste, c'est...
7: Si, vous êtes égoïste, voilà ce que vous êtes. Vous êtes égocentrique.
4: Il n'y a que Camille pour le coup, mais bon.
7: Non, mais moi, je me dis, ce serait impossible de se dire.
1: Non, je suis d'accord.
7: Même si c'est pas forcément un truc
1: pas les aliens de... on a compris, notre délire.
7: Tu vois, un petit puceron de Mars.
1: Ah non, mais ça, je veux bien qu'il y ait une autre vie vivante, mais de là à ce qu'il y ait des gens qui avec des navettes spatiales qui viennent chez nous, j'y crois pas trop. Pardon.
7: Oui, bah attends, t'as le droit, mais bon.
1: Voilà. Après, il y a Bill du Big Deal, hein, quand même. Apparemment, c'est quand même une preuve. Faudrait demander à Vincent Lagaffe.
7: Depuis l'intermittent, il s'est bien posé, hein. Il fait ses heures et tout, il bosse.
1: Lucie, il est temps de me dire quelle est ton info préférée. Lucie.
4: Parti.
2: Allô, pardon, j'ai bien aimé celle de Thibaut.
1: Wow.
3: Énorme.
7: Thibaut, Thibaut, ça veut dire que tu passes à 0.
1: C'est énorme.
7: Il gagne 2 fois d'affilée, 0. À qui est-ce que tu retires un point? J'en ai 7, les filles 5, Rémi moins 3.
3: Allez, on va pas être vache aujourd'hui. Et c'est pour ça que j'ai décidé, pardon les filles, mais d'enlever un point à Rémi.
7: Il redescend. Il est dans le viseur, il redescend de fou. Bon, la compète continue, vous l'avez compris. Il est 5h moins 5h, on est en direct sur Énergie. Merci d'être là, tout le monde.
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7: Bienvenue tout le monde, merci d'être là sur Énergie. Tout le monde est là, on est là, il y a Rémi, il y a vous tous, bien sûr, comme chaque soir, 16h, 19h, en direct avec vous. Il est quasiment 17h, quasiment.
4: Ouais, ça arrive quasiment.
7: Dans quelques minutes, bien sûr, ce soir, la Chloé Joannet qui est notre invitée. Quoi?
1: Ouais, trop cool, j'aime bien te regarder, te fixer.
7: Je vois, c'est un peu perturbant. Ouais.
1: Mais... Non, mais t'inquiète, ça va bien se passer. Ouais.
7: Je serai dans un métro, je serai pas rassuré.
4: C'est bizarre.
7: Dans un studio, déjà, je le suis pas, mais dans un métro, je serai pas comme un fou, quoi. Tout le monde va bien?
1: Je suis bien.
7: Vous voulez parler un peu à Anthony?
4: Ah bah ouais, j'aimerais bien, moi.
7: Il y a Anthony, il est de Saint-Germain-en-Laye, Anthony. Ça va ou quoi?
8: Salut, salut Camille, salut tout le monde.
7: Salut. Salut Anto, tu fais quoi dans la vie?
8: Je suis menuisier.
7: Oh là là là là, mon métier. C'est pas que j'aime le bois, c'est que je respecte.
1: Bien sûr.
7: Le bois, voilà. Ça n'a rien à voir. Aimer le bois, tout le monde aime le bois. C'est une matière noble.
4: Oui.
7: Et ouais, respecter ouais, le bois.
1: C'est autre chose.
7: Ah bah attends, c'est mon pote, moi j'ai grandi dans un chalet, pardon, il y avait du bois partout. Hein. Bah, le plafond, les murs, j'étais dans une pièce de bois, moi.
1: C'est fou.
7: Et tu l'as un hamster.
1: T'as bossé un peu le bois, tu t'es un peu entraîné à tailler un peu du bois.
7: Moi, j'étais... Pardon, je sais travailler le bois.
1: Ah, voilà.
7: Je sais quel bois choisir en fonction de tout ça, voilà, en fonction de... Est-ce que ça prend les intempéries? Faut bien bondexer, hein. Faut le travailler. Un bois, ça boit beaucoup, le bois.
1: Ah oui.
7: Donc, mais faut y faire attention, faut le respecter, faut le reponcer, faut le lustrer, faut le, l'azurer, faut, bien sûr. C'est vrai ou pas, Anto?
8: Ouais, bah, carrément. Bah, après, ça dépend du bois. Là, moi, j'ai commencé, vraiment le massif, tu vois, vraiment ce que voilà. Tu aimes. Bah, maintenant, je suis plus dans, comment dire, dans ce que, mes laminés, tu vois, les aménagements intérieurs.
7: Et autre chose,
8: donc,
7: ça.
8: Je suis plus trop, ouais, je suis plus trop dans le massif.
7: Massif, c'est magnifique. Sauf le noyer. J'aime pas le noyer, c'est trop foncé.
4: Ah, moi non plus, je suis pas très.
7: Ah, le noyer, non, c'est pour nos grands-parents,
4: oui,
7: quoi.
4: Voilà, voilà. C'est ça, c'est pas très moderne.
1: T'as jamais eu la Renault 25 ronces de noyer?
7: Si vous entendez un petit bruit derrière, je remercie les équipes d'énergie. Ils nous ont installé un gros bloc de clim et donc ça fait peut-être un petit peu de bruit parce que tout a pété dans le studio.
1: Il fait glace à l'italienne. Hein. Sur une italienne, sur une italienne. Un pistache.
8: C'est bien d'avoir une clim quand même.
7: Ouais, ouais, non, mais surtout pour les appareils parce que sinon on pourrait. Ce serait pas à l'abri de faire sauter le studio. Ouais. Donc il y a peut-être un petit. Derrière. Rassurez-vous, ça vient de chez nous. Hein. Ouais, voilà. Ah oui, parce qu'en revanche, elle marche sur un groupe électrogène. Donc, plus je suis obligé de démarrer le groupe électro et je te cache pas qu'avec le Détroit d'Ormuz, là la clim ça va nous coûter 60 balles pour les deux heures qui restent. Thibaut, mets-moi une musique de braquage.
3: Ah bah attends, je mets ça tout de suite.
7: Pardon. Attends.
3: Ouais. Ça fait. Non, attends, je peux peut-être. Ça peut.
7: Non. Mets-moi une musique de braquage qui concerne une enfant de 11 ans.
3: Ah ben.
7: Ah super, quoi, ouais, c'est le jeu, on peut pas rêver.
4: Nickel.
7: Eh bien, bienvenue à tous sur TSF Jazz. Anto, j'ai lu une info dans le Parisien aujourd'hui en France, un braquage dans la Sarthe. On n'est pas au bout du monde, hein, dans la Sarthe. Dans une supérette de Bonnétable, on est en France. Un homme rentre et là, il y a une gamine de 11 ans à la caisse. D'accord, ouais. C'est la supérette de son papa et de sa maman, vous l'avez compris. Et pendant, je sais pas, 10 minutes, ils lui disent, bah, gère la caisse. En 11 ans, normal.
4: Oui.
7: Quand t'es fils de commerçant, tout est normal.
4: C'est normal, ouais.
7: Ça peut peut-être vous choquer à la maison. Les commerçants et les enfants de commerçants ne sont pas du tout choqués. Armé. Donc là, elle a pas de chance. Le moment où la petite de 11 ans, elle peut être traumatisée, hein. Le moment où elle est derrière la caisse, un gars armé arrive dans la supérette. On est en France! Il lui demande la caisse. Sauf que, quelques minutes plus tard, il se rend à la police de lui-même. Pourquoi?
4: Est-ce qu'il a pris
7: qu'est-ce qui s'est passé entre
4: petite...
7: lui et la fille, pardon de te couper, Ornel?
4: C'est moi.
7: Que s'est-il passé entre lui et la fille de 11 ans pour qu'il se rende?
4: Mais il a dû lui prendre quelque chose à elle. Non, c'est pas ça.
7: Eh bien, la petite fille va bien, c'est important, tout va bien. Enfin, peut-être un petit trauma, mais en tout cas, il lui est rien arrivé de plus grave et physiquement, oui. Il lui est rien arrivé. En revanche, entre elle et le braqueur, il s'est passé quelque chose, il s'est rendu de lui-même.
1: Parce que tu peux être aussi braqueur et braqueur au grand cœur et il s'est dit, ben, j'ai fait n'importe et c'est pas beau ce que j'ai fait, je fais n'importe quoi, je vais me rendre.
7: C'est pas ça.
1: C'est le cœur qui parle.
4: C'est un truc. Est-ce que c'est quelque chose de mignon? Genre, ils se sont fait une promesse
7: c'est
4: ou quelque chose comme
7: c'est
4: ça?
7: C'est pas mignon du tout, il n'y a pas eu de promesse, non, non.
1: C'est en rapport avec la caisse et l'argent qu'il y avait dedans?
7: Non.
4: Ah bon?
1: Anto, si t'as une idée, un braqueur face à une gamine de 11 ans qui, le temps 5 minutes, remplace son papa à la caisse. Elle braque.
8: En fait, au bout de 5 minutes. Je dis pas grand chose, mais j'ai vu l'info.
1: Ah bah dis pas, Anto.
8: Voilà, mais je dis pas.
1: Avoue que c'est une info dingue.
8: Ouais, carrément.
7: On est d'accord que ce braqueur n'a rien à voir avec la famille de la petite.
1: Rien à voir. Non, il n'y a pas de la famille.
7: Parce que ça pourrait être un vieux tonton qui veut braquer.
1: Ouais, mais du coup, j'ai vraiment dit non.
4: Non, d'accord. Ouais.
1: Non, bah, ça aurait pu être un cousin. En fait, qui. Bah oui, ouais. Mais j'ai dit non. Ouais, non, mais ça aurait pu aussi être une cousine.
4: Non, est-ce qu'il a rendu ce qu'il a volé ou juste il s'est rendu.
1: Il
4: n'a
1: même pas volé. Il y a eu un truc, il est parti, il allait se rendre à la police.
7: Bah, parce qu'il y a. Ouais. T'as peut-être une sorte de Pascal le grand frère qui va être. Tu te rends compte de ce que tu fais, mon Christian?
1: Il y a que lui et la petite fille. La petite fille, elle a eu un déclic.
4: Ah bon?
7: Elle fait du karaté, elle lui a fait une clé de bras et c'est elle qui l'a amené au commissariat.
1: Bah, Anto, je te laisse leur dire, ils trouvent pas.
4: Hein. Ah là, c'est dingue.
8: Si c'est la bonne info que j'ai vue, elle a dit au gars de retirer sa cagoule parce qu'elle l'avait reconnue.
1: Elle a reconnu la voix du braqueur.
4: Oh.
1: La petite fille était donc la fille de la gérante de la supérette. Le gars la braque et là la petite fille répond: tu peux retirer ta cagoule, je sais qui tu es. Ne sachant pas comment réagir, le cambrioleur a pris la fuite. Un quart d'heure après, il allait au commissariat et dit: je viens de braquer, on m'a reconnu, c'était moi. L'homme a reconnu avoir fait une énorme connerie. C'était un habitué de la supérette.
7: Oh non.
1: Un copain de son père, un habitué de la supérette.
7: Bah tiens, j'ai dit l'oncle, mais voilà, un pote de son père.
1: Non, mais il faut pas l'oncle.
7: Non, mais en tout cas, voilà, elle l'a reconnu, quoi.
4: Quelqu'un qu'elle connaît, c'est fou.
1: Là, c'est Dora l'exploratrice. Hein. Arrête de chuper Shipper. C'est le Dora.
4: Oh mince.
1: C'est
4: un pic. Oh
1: non, mais c'est fou ou pas là?
7: Bah ouais, mais de là y aller, y retourner solo. Je pense qu'il s'est dit, on va être mignon avec moi. Si j'y vais de moi-même au commissariat.
1: Bah non, je pense qu'il s'est fait griller. Il s'est dit, de toute façon, qu'il se débarque chez moi dans une heure, dans deux heures, ou que j'aille tout de suite, autant y aller. Il savait que c'était mort, qu'il s'était fait prendre. J'ai un jeu pour vous.
4: Ah. C'est quoi?
1: Je vous fais écouter des voix d'artistes. Il va falloir deviner, comme cette petite fille de 11 ans qui est un peu une héroïne. Hein,
7: bien sûr.
1: Essayez de deviner quel est l'artiste.
4: Allez. Vas-y.
1: Ok, bien sûr, je vous dis pas salut, c'est Amy Winehouse, sinon c'est trop facile. Attention, c'est parti, premier accent.
7: Je suis très oui et son taxi. Ah, j'ai Jean-Claude Van Damme.
4: Oui, Van Damme.
1: Pas du tout.
4: Ah bon?
1: Bah, du tout. C'est que des gens qu'on a eu chez nous.
7: Ah oui, c'est des sons de l'émission.
1: On a pas eu Jean-Claude Van Damme, c'est des extraits d'émission.
4: David Guetta.
7: Ouais, un point pour René.
1: Ah, il est pas loin de Jean-Claude Van Damme. Attention, deuxième personne.
4: Clément sans contact?
7: Ah oui, on est là?
1: Non.
4: Non. Clément sans contact?
7: C'est une invitée qu'on a eu dans l'émission.
1: Ah. Et c'est de jouer, toi, vous pouvez jouer dans la voiture, hein?
4: Attends.
8: Ouais.
1: Je joue moins fort que la petite, hein.
4: Clément sans contact?
1: Mais attends. Léna Situation.
7: Ah ouais.
1: Léna Mafou. Troisième.
10: Rapide.
7: François Damiens.
1: Non.
10: Rapide.
7: Oh là, c'est facile.
4: Ah bon?
10: Rapide.
1: Ah bah carrément.
10: Rapide.
1: Ah ouais, c'est Orelsan.
4: Orelsan.
1: Eh ouais, Orelsan, bien sûr. Le suivant.
7: Yes, ça booste.
1: Ah, Pio Marmaille.
7: Oh ah, Rémi, oui. Il se remet. Allez, suivant.
1: Do, ré, mi, fa, sol.
4: Si, bien sûr, c'est Jojo Fantasy.
7: Fred Testo. Bonne réponse, ça fait 2-2.
8: Bon, et c'est pas d'une grande aide, hein.
1: Ouais, ben, attends, c'est pas simple. Suivant.
4: T'es un camin.
7: Ah, c'est Ariana Camora. Est-ce que t'as la méthode pour sexy nana? On continue, là.
1: Ouais,
7: vas-y. J'en ai encore deux. Allez, j'en ai deux.
10: Inch'Allah.
1: Ah.
7: Attends.
10: Inch'Allah.
7: Hakim Gemini?
1: Non.
10: Inch'Allah.
1: Nikos Aliagas.
7: Ah, waouh.
1: C'est Nikos Aliagas. Et attention.
8: Ah, ouais.
1: Le petit dernier.
7: Je suis stratosphérique.
1: Rémi, avant de perdre aux infos compris au dîner de ce soir, à chaque fois, il est...
7: Je suis stratosphérique.
1: Oui.
7: Dans ma tête.
1: Merci Anto d'avoir passé un moment avec nous. Merci à tous d'être là en direct sur Énergie. Nous suivons chaque soir, 16h-19h, le son de Jennifer Lopez. Tout de suite, belle soirée.
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1: On va faire un tout nouveau jeu dans un instant sur Énergie avec Rémi et Cordela et puis avec vous tous. 0-870-42-48, c'est le numéro pour nous joindre.
4: Tout à fait.
1: Évidemment. Vous voulez nous parler, vous voulez jouer, on a des beaux jeux. Vous voulez avoir l'adresse où trouver le petit short moutarde de Johan, notre producteur. Et ben là, pareil, vous voulez faire un petit coup de fusil, on vous donnera le lien.
4: Bien sûr.
1: Parce vous trouverez ça sans problème, c'est sur amora.fr. C'est la ligne printemps-été.
7: Et à côté, les ramasseurs de balles à Roland-Garros aussi. Hein.
1: Si vous les croisez, si vous voulez savoir à quoi ressemble Johan, notre producteur, vous pouvez croiser à Roland-Garros.
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7: Ah ben voilà. Thibaut, c'est quoi les cadeaux ce soir, Thibaut?
3: Je te le dis dans le mille, une Switch 2, ouais. AirPod 4,
7: une Apple Watch.
3: Apple Watch.
7: Génial.
3: C'est super, cette
7: prise. C'est magnifique. Un de ces cadeaux est pour vous dans un instant. 0870-42-48, on en a besoin de deux personnes. Je prends un garçon, une fille.
4: Ok.
7: Très bien. Sound of Legend San Francisco qui arrive aussi, bougez pas.
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7: Merci d'être là, tout le monde. On est en direct sur Énergie, Sound of Legends. C'est ce qu'on va écouter dans deux secondes. Calme-toi, Énergie. Oh là là, je leur cite un disque, ils y vont direct.
3: Ah oui.
7: On va jouer avec vous, surtout 0870-42-48. On va prendre un garçon et une fille pour s'affronter dans un instant. Avant ça, je voudrais qu'on donne de la force à Mathieu Duval.
3: Très bien.
7: Âgé de 25 ans, il vient de reprendre le bar tabac de la Chapelle Longeville. On est dans l'heure. Plusieurs années que la commune n'avait pas de bar tabac, et ben il s'est lancé. Mathieu, il a dit, bon, bah écoute, si on peut faire un petit quelque chose et puis surtout remettre de la vie.
4: C'est
7: bien
4: ça.
7: Sûr. Il a mis machine à café, nouvelle bière à la carte, nouveau mobilier pour la terrasse. Il se donne du mal, il espère que ça va créer du lien, faire qu'il puisse en vivre et puis surtout que ça mette un peu de vie dans ce village.
3: Mais bien sûr, c'est où?
4: C'est trop bien.
3: Moi, j'aime bien l'heure.
7: J'ai dit, j'ai commencé par là.
3: Dans l'heure, t'as dit.
7: Chapelle Longeville.
3: Tu l'as dit. Chapelle Longeville. Mmh. Ok.
7: Et alors?
4: Ben, c'est bien.
7: À 25 ans, il a réalisé ce qu'on dit tous à chaque fois qu'on est bourré.
3: Bah ouais.
7: Oui. On plaque tout en ouvrant un bar. Bah ouais. Il l'a fait.
3: Bravo.
7: Bravo, Matt. Bravo à lui. Sound of Legend tout de suite.
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7: Ah là là.
3: Ah, pas mal. Tu sais que toi, on y vient gentiment, hein. Il y a quelque chose dans la voix.
7: C'est quoi l'original?
3: Il y avait PH Electro qui avait fait un son, mais alors avant c'était encore un son.
4: C'est Simon & Garfunkel.
7: Simon & Garfunkel,
3: ah oui. Bah ouais.
7: Fais écouter l'original.
3: Je vous trouve
4: la plus belle chanson de l'histoire, presque. Vraiment, dans un top 3
7: non,
4: facile.
7: Non, c'est pas ma préférée. Tiens, il y a Coralie qui est avec tout ça. Coralie, il y a Guillaume aussi, ils vont s'affronter pour jouer ensemble. Ça va tous les deux?
16: Salut, ça va.
17: Ça va.
7: Tout nouveau jeu, je vous brief dans un instant. Mais Simon & Garfunkel, c'est pas ma préférée. Il y a une chanson que j'adore de Simon & Garfunkel.
4: Non, mais c'est pas celle-ci.
7: Bah quoi?
4: Non, mais Sound of Silence, c'est Simon & Garfunkel. Et ça, c'est une autre chanson. Ils ont fait un mashup de deux chansons.
7: Bah là, c'est Simon & Garfunkel, San Francisco.
4: Oui, mais Sound of Silence, c'est une autre chanson à eux.
3: Et là, c'était Sound of Legend qu'on écoutait.
4: Mais oui, mais il y a le Sound of Silence dedans.
7: Bah non, c'est la même chose, c'est ça remixé. Hein.
4: Ah bon, pardon, alors c'est Simon & Garfunkel tout. Ok.
7: Là, je sais pas qui.
4: Bah, pardon, c'est parce que Simon & Garfunkel ont une chanson qui s'appelle Sound of Silence et une qui s'appelle San Francisco.
7: Ah bah là, c'est vraiment San Francisco.
4: Je me suis fait moins un mashup dans ma tête alors.
7: Excuse-moi, on est là, mais vous voyez bien que vous entendez moins bien.
4: Quoi? Non.
17: Je vois bien que vous entendez moins.
4: C'est pas ça non plus. Hein.
7: Alors attendez.
4: Où on en est, Thibaut? Je comprends plus rien.
7: Je comprends plus rien. Expliquez-nous, Johan, prenez la parole parce que là, je ne comprends plus rien sur ce remix.
12: Parce qu'on confond la Sound of Silence, Sound of Legend.
4: C'est ça.
3: Parce qu'il y a un truc comme ça aussi.
4: Eh ben c'est ça, moi, que voilà.
12: Ça, j'ai capté. Ça, c'est Sound of Silence.
4: Voilà, ok, pardon.
12: Ça n'a rien à voir.
7: Donc ça, c'est quoi?
3: Ça, c'est Disturbed. Donc c'est un DJ qui a repris The Sound of Silence.
4: De Simon & Garfunkel.
7: Mais c'est pas celle-là qu'on vient d'écouter.
3: C'est pas celle, mais on l'écoutait juste avant.
7: Donc c'est Ornella qui nous met dedans.
3: Mais non, mais je la comprends parce qu'on l'a écouté entre 16h et
4: 17h. Oui, c'est pas... Pardon. Ben, c'est que j'ai enlevé mon casque quand on a lancé la chanson.
3: Et ensuite, on a écouté ça.
7: Je viens de comprendre l'énergie. On ne fait que passer des remixes de Simon & Garfunkel.
4: C'est ça.
3: Si on a repris les albums de Simon & Garfunkel, on remixe ça tout l'après, mais ça nous fait l'après-midi d'énergie.
7: Ils vont faire un bel été, les deux, là.
4: Et ça fait une belle boum, oui.
7: Hein, le Simon & Garfunkel. Alors, attendez, c'est pas mon morceau préféré. Tu connais un peu Coralie, Guillaume, vous connaissez Simon & Garfunkel?
16: Non. Les remixes aussi.
4: Ah oui, vous connaissez pas? C'est fou.
7: Bah, je connais.
18: Ah, on est trop jeunes, je crois.
4: C'est une culture générale, là. C'est pas une question de jeunesse.
7: Je vais vous mettre la meilleure, Guillaume. Ça s'appelle Mrs. Robinson. Écoutez.
3: Ah, bien sûr. Magnifique cette chanson, Camille. Très bon choix.
4: Bah oui.
3: C'est ça, non?
7: Ouais. Ah, ouais, ça c'est beau, là, les gars.

0: Oui, là ça me parle.
1: Voilà, la petite chanson. Bah Guillaume, pas du tout.
2: Pas du tout. Vraiment pas du tout.
3: On a perdu.
1: Mais si, dans la safrane avec le daron quand tu partais en vacances.
2: Ah bah oui,
1: ah bah oui, le daron, bien sûr. Après une époque, pardon, à une époque, ça c'était sur Energy aussi les mecs. Hein.
3: Ah oui.
1: Vous me faites rire, on est tous dans c'est les générations. Hein.
2: Ah oui.
1: Il y a une époque quand même où il y a des gosses qui écoutaient Edith Piaf dans leur chambre et les parents qui disaient tu vas m'arrêter cette musique de ma boule. Tu vois pas que c'est la musique du diable. C'est Edith Piaf, maman. Je peux pas la comprendre. Son mec c'est un boxeur. Ouais mais c'est un voyou. Arrête-moi cette musique de ma boule.
2: Eh oui. Eh oui, bien sûr.
3: C'est ça.
4: Salut, c'est Johnny. Bah oui, Johnny Hallyday. Je suis comme vous. J'écoute Énergie.
3: Hey, ah bah voilà. Ça.
2: Tu vois?
3: Hey,
2: bien sûr.
1: Bon, les copains, on va jouer à un jeu qu'on n'a jamais fait sur cette terre. Le jeu du C'est qui la star.
2: Oh.
1: Le principe est simple. Rémi, on est là. Vous allez sortir du studio.
3: Ok.
2: Donc, très bien.
1: Je vais demander à Coralie et Guillaume. Chacun va leur attribuer une star. D'accord. Mm-hmm. Peu importe la star. Ça peut être Mbappé, Tom Cruise, peu importe. On leur donne une star. Chacun, ils sont une star. Ensuite, vous rentrez en studio. Chacun votre tour, vous avez le droit de poser une question à votre auditeur. Tac, tac, tac, tac. Il ne peut répondre que par oui ou par non.
3: D'accord.
1: Le premier des deux qui trouve quelle est la star de son auditeur fait gagner son auditeur. Il gagne une Apple Watch ou une Switch 2.
2: Ok.
3: Donc, tout le monde joue en même temps, on est d'accord. C'est-à-dire qu'on doit trouver en même temps les deux trucs. Ok.
1: Je vous laisse partir du studio.
3: Hop.
1: D'accord. Ornella, tu peux revenir. Rémi, t'es pas obligé. Ils partent donc dans le couloir, les deux. Très bien. Coralie ?
0: Oui.
1: Tu seras Lady Gaga.
0: Okay.
1: Je pense que la porte est un tout petit peu ouverte, ils n'entendent pas, mais bon, je veux être sûr. Tu seras Lady Gaga. D'accord, Coralie ?
0: Ouais, ça marche.
1: Guillaume ?
5: Mm-hmm. Yes.
1: Tu seras Mickey.
5: Mickey, ouais, ça me va bien, ouais, ça marche.
1: Mickey, la souris de Walt Disney.
5: Ok.
1: C'est parti, on peut les refaire revenir dans le studio et on va commencer, si t'es d'accord, Guillaume, on commencera avec Coralie.
5: Pas de soucis.
1: Et Ornella qui auront le droit de poser la première question. Vous pouvez vous inspirer de la question de l'autre, chacun votre tour. Vous devez deviner qui est Coralie et qui est Guillaume. Ornella, c'est parti.
3: Alors moi, je vais Coralie.
1: Oui.
3: D'accord. Coralie, est-ce que tu es dans le cinéma?
1: Non.
0: Non.
3: D'accord.
2: Guillaume, est-ce que tu es chanteur?
5: Non.
3: Oui. Est-ce que tu es dans la politique?
0: Non.
2: Guillaume, est-ce que tu es sportif?
5: Non.
3: Et donc, est-ce que tu es chanteur?
0: Chanteuse.
1: Oh oui, là, attention, ouais. Coralie! Oh là là là là là là là là! J'aime pas ça! J'aime pas ça, j'aime pas!
3: Tu es une chanteuse.
1: Attention, chanteuse.
3: Ouais. Ok, ok.
2: Guillaume, est-ce que tu es donc comédien?
5: Non.
2: Waouh!
1: Mais c'est, en tout cas, c'est sexe masculin. Je t'aide parce que
3: voilà.
1: Comme ça, elle s'est aidée, Ornella. Très bien. Vous êtes au même niveau. Merci. C'est un sexe masculin. Ornella.
3: Coralie, est-ce que tu es française?
0: Non.
2: Eh bien, moi, je vais aller sur la politique maintenant, Guillaume. T'es dans la politique?
5: Non.
1: Bah, tu oublies une question essentielle.
3: Est-ce que tu es américaine?
0: Oui.
2: Tu es français, Guillaume?
5: Non.
3: Est-ce que je peux te faire des propales ou?
2: Ah, mais quand tu veux!
3: Est-ce que tu es Beyoncé?
0: Non.
1: Non, Rémi.
2: Est-ce que tu es américain, donc?
5: Oui.
1: Oui, Guillaume, t'es américain.
5: Yes.
3: Est-ce que tu es jeune?
0: Non.
3: D'accord. Oui, on s'entend, mais...
1: Ah, c'est quoi? Qu'est-ce que c'est jeune pour toi?
3: Jeune, je dirais entre 20 et 30, chanteuse.
1: Alors non.
3: Comme ça.
0: Alors d'accord. Oui, non.
1: Okay. Ah bah non, elle a pas entre 20 et 30, Coralie.
0: Non, bah oui, du coup, oui. Non, elle est pas jeune.
3: Ok.
2: Guillaume, est-ce que tu es Elon Musk?
5: Pas du tout.
2: Bah, y a pas de problème.
1: Pas de problème, pas de problème. Une question essentielle, toi, t'es sur la fausse route alors que ça se resserre. Hein.
3: Est-ce que tu es Jennifer Lopez?
0: Non.
1: Rémi,
2: non, mais moi, attendez,
1: je rappelle si vous nous rejoignez, c'est le jeu, ils doivent deviner quelle est la personnalité qu'on a donnée à l'un et à l'autre. Coralie joue avec Ornella et Guillaume joue avec Rémi.
2: Non, mais moi, il est ni politique, ni foot, enfin, ni sport, ni comédien, ni chanteur. Donc, tu es quelqu'un qui pèse dans le game, on va dire, un Jeff Bezos.
5: Pas du tout.
2: Et pas Jeff Bezos, y a pas de souci.
3: D'accord. Alors, attends, moi, je vais te faire une. Est-ce que tu es américaine, plutôt âgée? Bon, t'es pas non plus une vieille personne, j'imagine. Est-ce que tu serais, est-ce que tu es Madonna?
0: Non.
1: Et vous proposez de poser des questions avant de proposer
2: quelque
1: toute
2: chose,
1: la Terre.
2: J'ai quelque chose. Tu n'es pas un humain, tu es un personnage.
5: Absolument.
1: Eh bien, très bien. Merci Rémi, on l'a dit depuis tout à l'heure, t'as oublié la principale.
3: D'accord. Est-ce que tu es chanteuse pop?
1: Je dirais oui, Coralie, pour aller dans le bon sens, pour l'aider.
0: Oui.
1: Oui.
2: Alors, moi, t'es un personnage et t'es pas français.
1: Donc, tu es Buzz l'éclair.
6: Non. On est là.
3: Est-ce que tu voilà, est-ce que tu as les cheveux longs?
0: Oui.
1: Je l'ai. Est-ce que non, pas moi. Je
3: suis le mien.
1: Est-ce que tu es un Marvel?
0: Non.
6: On est là. Je pensais que ça irait plus vite.
3: Ah mais oui, mais attends, là, je suis d'un coup, j'ai un bug. Est-ce que tu es Rihanna?
0: Non.
6: On va faire toutes les chanteuses américaines.
1: Bah, est-ce que tu es actuelle?
5: Oui, je pense.
1: C'est un personnage fictif, donc c'est difficile. On est là.
3: J'ai encore une propale, en fait, pardon. Est-ce que tu es Lady Gaga?
0: Oui.
1: Bravo.
5: C'est dur.
1: Et moi,
6: Guillaume,
1: Guillaume était Mickey. Ah, oh, t'étais Mickey, mon pote. Ah ouais, waouh.
5: Ah, c'est dur à trouver.
1: Ah, t'es pas si loin avec Elon Musk.
7: Ah ouais, bien sûr.
6: Oh là là, tu aurais pu oser plus tôt la question.
1: Ah mais juste, ouais, c'était...
6: Du fictif.
1: Bon, en tous les cas, bravo. Coralie, c'est gagné. Tu veux une Switch 2 ou une Apple Watch?
0: Switch 2 plutôt.
1: Eh bah, c'est parti. Switch 2 pour toi. Guillaume, tu retenteras ta chance. Merci à tous les deux. On s'écoute J Balvin tout de suite. C'est un homme chanteur.
6: Allez, on écoute tout de suite. Merci d'être là sur Énergie.
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1: Merci d'être là, merci de nous choisir pour terminer vos après. Il y a du Julien Lib qui arrive dans un instant.
6: Ah, vous m'envoyez ravi, monsieur Combal.
1: Dis-moi où, ouais, bon voilà quoi, dis-moi où quoi. Ornella Rémy.
3: Oui.
1: Vous savez que ce soir sur TF1, il y a Koh-Lanta?
6: Ah bien sûr, on est mardi.
1: Bien sûr, c'est Koh-Lanta ce soir. Il y a Estelle qui est avec nous. Ça va Estelle?
9: Ça va, salut.
1: Estelle, tu fais quoi dans la vie?
9: Je suis agricultrice, j'élève des porcs.
1: Oh, et toi, t'élèves des cochons?
9: Ouais.
1: Mon rêve d'avoir des cochons.
6: Ah bon?
9: C'est vrai.
1: Ouais, j'ai pas la place, ils seraient pas heureux. Mon rêve c'est d'avoir des cochons, c'est mon animal préféré. C'est mon animal totem.
6: Ah, c'est
1: mon animal totem. Et je vous le dis, mon animal totem, c'est ce groin, ce cochon. Il n'y a rien que j'aime plus au monde. Les petits cochons tout roses. Mais arrête, t'en as combien?
9: Eh ben, j'ai 200 mères. Tous les petits. J'ai 200 mamans.
3: Oh, ah oui.
1: Oh mon Dieu, dis-moi que c'est pas pour faire du Justin Bridoux.
6: Ben.
9: Tu vas être déçu, je pense. Peut-être. Du jambon blanc quand même.
1: Aïe, aïe, aïe.
6: C'est bon.
1: Bah oui. C'est fou.
6: Eh, c'est comment tu les fais les Godivo?
1: Ah ouais, mais c'est, ah ouais. Je les vois là, tu as commencé beau là.
6: Ah oui, c'est bah mignon.
1: M'en donner. Passe un peu.
9: Viens les manger.
1: Non, ah, bah, t'en manges toi? Est-ce que tu manges tes cochons que t'élèves?
9: Non, je vais acheter, mais je
1: mange pas les miens. Ah oui, parce qu'il y a un peu d'affect. Forcément.
9: Mais non, mais c'est beaucoup de travail de faire toute la charcuterie et tout ça.
1: Ah, bien sûr, bien sûr. Estelle, donc c'est Koh-Lanta ce soir. Je voulais vous parler de ça, mais j'ai plus envie de parler de cochon.
6: Ah, je comprends.
1: Mais quand t'es très petit cochon noir, un peu là, les.
6: Non,
1: mais en plus, ce week-end, tu peux pas tomber mieux. Estelle, ce week-end, dimanche, j'ai donné un biberon à un bébé cochon. Le contexte est trop
9: drôle.
1: Et ouais, j'ai donné un biberon à un petit bébé cochon, là, un petit babe tout rose comme ça, là, mon Dieu. Je suis tombé fou d'amour. Mais le gars qui m'a fait, il m'a dit qu'il fallait qu'il soit au moins 2-3 pour pas trop déprimer.
3: Ah oui.
9: Bah oui, puis après, ils font quand même 200 kilos adultes, quoi.
3: Oui, c'est ça.
1: Ah oui, après, c'est.
3: Après, ils mangent beaucoup.
1: Ah, j'aimerais trop. Avoir un cochon chez moi. Je pourrais à déménager, trouver une maison où il y a la place pour pouvoir prendre des cochons chez moi.
3: Ouais, je comprends.
1: C'est mon animal totem, c'est mon animal préféré.
6: Ouais, je comprends.
1: Ah, je vous jure. Bon, dans un instant, je vous parle de Koh-Lanta, puis de plein d'autres choses. 0870 42 48.
6: Ils aimeraient bien avoir un cochon sur Koh-Lanta, je te dis. Ouais, je te dis. Et personne n'approche la chèvre. La chèvre, elle est à moi. Celui qui approche la chèvre, il va avoir affaire à moi. Restez avec nous, on est sur Énergie avec Estelle, avec vous tous, 0870 42 48.
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6: C'est 103 points à Koh Samui, hein, Énergie. Je vous le dis. Dans un instant, on parle de Koh-Lanta, c'est ce soir. À la télé, bien sûr, on reste en direct avec vous.
1: Ah, les amis, avant ça, on écoute Julien Lib. C'est parti, dis-moi où. Ça, c'est encore un truc qui pourrait se dire sur Koh-Lanta. Dis-moi où est l'eau, la flotte, la bouffe. C'est que Rémi serait extrêmement bon à Koh-Lanta.
3: Ouais.
1: fin stratège.
2: Ça c'est vraiment les phrases de Denis.
1: Fin stratège. Il a été scout.
2: Ouais.
3: Ouais.
1: Ce qui veut dire que de 1, il sait faire des cabanes, des huttes et tout machin.
2: Le feu, 30 secondes et demie. Je te le fais, sans problème.
1: Vraiment, avec juste les petits outils, tu fais ça?
2: Bien sûr. Et la pêche, alors des choix, pardon. Hein.
1: Non, mais il serait très très bon.
2: Ah non, mais j'adorais. Alors, premier degré.
1: Premier. Et puis sportif, attendez, même dans les épreuves sportives, il peut s'en sortir.
2: Ouais,
1: mais attention, du coup, ça veut dire peut-être que tu te fais laver deux semaines, parce qu'en général, les mecs trop bons aussi, ça se fait vite laver. Hein.
2: Oui, mais il faut être mignon, il faut être sympa, il faut être, tu vois, au début, puis après tu taquines un peu.
1: Après, t'es stratège.
2: Bah oui.
1: Bah écoutez.
3: Bah inscris-toi.
2: Mais j'ai trop envie de la faire, en vrai. J'adorerais.
1: Bah nous aussi on a... Ouais. Si tu nous demandes si on peut te pistonner, on le fera avec plaisir, c'est 40 jours. Hein. Donc 40 jours sans pistonner, qu'on signe à mon poteau. Julien Lim tout de suite, c'est parti.
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1: Merci de nous choisir pour terminer vos...

0: j'en suis sûr. On a une invitée qui va arriver. Vous continuez de nous appeler 0800 70 42 48. On a une éleveuse de cochons.
1: Oui.
2: Oui.
3: Oui.
0: Ah oui, bah écoute. Bah bien sûr, bah, on est content de la voir, ma Estelle. Après, elle va acheter la charcuterie, mais après, elle veut pas savoir si c'est son. Son petit cochon à elle qui est dans la charcuterie, tu comprends?
1: Faut pas le savoir en même temps.
0: Bien sûr, bah tu veux pas le savoir surtout. Ouais. Bon, je disais ce soir, attention sur TF1, petite chaîne qui monte. Koh-Lanta. Koh-Lanta, ouais. C'est ce soir. Je vais vous poser des questions. Un peu cracra, vous me dites si ça vous dégoûte ou pas.
2: Ah, ok.
0: Je donne des situations, vous me dites si c'est dégueu ou pas. Ok?
1: Ouais. Mais genre, ouais, bon, d'accord.
0: Bah, parce que Koh-Lanta, ils font des trucs, c'est pas simple. Je vous fais simple. Annec. Pas se doucher pendant 40 jours.
2: Annec. Dégueulasse.
0: Dégueu, moi, je pourrais pas. Ouais. Pas se doucher pendant 40 jours. Anecdote véridique.
2: Oh, wow.
0: Je suis au 38e jour.
1: Écoutez-moi, tiens, que je vais vous dire.
0: J'ai un ami qui est donc dans le son,
1: d'accord?
0: Qui est perchiste, ou qui tient une perche, et qui bosse, et qui a bossé sur Koh-Lanta. Écoutez-moi, ils sentent tellement, les pauvres, c'est normal, au bout de 40 jours.
1: Bien sûr.
0: Que les ingé-sons se mettre du Vix Vaporub sous le nez tellement
1: les
0: l'odeur
1: elle est hardcore.
2: Ah ouais.
1: Et ils se sentent plus entre eux de toute façon.
0: Ah, entre eux, ils sentent plus.
1: Bien sûr.
0: Ça sent la viande faisandée, mais les gars, les techniciens sont obligés de se mettre
2: comme
0: du
2: à la morgue.
1: C'est fou. Ouais,
0: exactement. Alors, écoutez bien. Boire dans la gourde de quelqu'un. Non. Impossible.
2: Moi, je peux pas.
0: Je peux pas. Alors moi, attention, pour les gens qui me connaissent, je suis hypochondriaque, moi je suis au maximum. Donc moi ça va être impossible pour tout globalement.
2: Ouais, moi aussi.
0: Mais dans la gourde de quelqu'un, je peux pas boire.
2: Mm-mm.
0: Je peux me dessécher au-delà, au soleil. Et tiens, ben bois, il y a la gourde. Non.
2: Non.
0: Non, ça va en fait.
1: Ou comme dirait ma fille, bois en wifi. En gros, tu prends ta gourde et tu touches pas le goulot, quoi.
2: Ah oui, oui.
0: Dans la gourde de tes filles, c'est bon.
1: Ouais, mais tu sais, moi je peux pas prendre la petite cuillère de mes filles par exemple. Je peux pas manger avec une petite cuillère qui n'est pas la mienne.
0: Alors que moi, laver les dents avec la brosse à dents de ma femme, ça me dérange pas du tout.
2: Ouais,
0: impossible.
2: Comprends.
0: Ça te dégoûte, toi?
2: Non, non, je le fais.
0: Moi, pas du tout.
2: Vous
0: c'est bizarre.
2: Pas non plus. Oui, c'est vrai. C'est, ouais.
0: Alors, c'est bien plus intime qu'une gourde.
2: Bien sûr.
0: Attention, Estelle, tu réponds aussi, bien sûr.
3: Oui.
0: Mettre les AirPods de quelqu'un.
2: Ah non, c'est impossible.
3: Ah non.
2: La pire chose.
0: C'est la pire chose au monde.
2: C'est dégueulasse.
0: Je préfère rouler une pelle à mon pote que mettre les AirPods dans mon oreille. C'est l'enfer.
1: Oh non, c'est quand même. C'est une playlist.
0: Attention. Manger dans le lit.
1: Ah non.
2: Mais jamais de la vie.
3: Non.
0: Enfin.
3: On met des miettes partout.
0: Je mange des yaourts des fois. Des yaourts. Bon, ça va.
2: Oui, ailleurs tu risques. Mais bon.
0: Et en même temps, on t'amène un petit déj au lit, tu peux pas le refuser.
1: Ah mais attention, au lit, c'est pas l'hôtel.
2: Un petit déj au lit.
0: Non, je parle de ta femme qui veut te faire une surprise pour la fête des pères, par exemple.
1: Non, c'est jamais arrivé, mais.
0: Ce n'est jamais arrivé, mais dans l'imaginaire.
2: Imagine.
0: On imagine, bien sûr.
1: Bah oui.
2: Ah non, moi je peux pas manger assise dans mon lit un croissant comme ça, ça me dégue. Ah non, je peux pas.
0: Manger quelque chose qui est tombé moins de 5 secondes par terre. Je parle pas de la moquette d'énergie, une seconde suffit.
1: Alors,
0: être contaminé, avoir le typhus, mais sinon.
2: Ça pourrait être possible.
0: Ça dépend du lieu. Si elle tombe, si l'objet, enfin la nourriture est tombée Gare du Nord à Paris, je ne peux pas la manger.
2: Dans le métro.
0: Ou dans le métro, mais sinon ça va. Attention. Très, très pointu.
2: Vas-y.
0: Mettre ses pieds sur la table.
1: Oh non,
0: ah, ça dépend.
3: C'est cool, alors.
0: Ah, tu peux pas? On peut pas chez toi, Estelle?
3: Ah non, on ne peut pas les pieds sur la table.
0: Ah, on peut pas mettre les pieds sur la table. Et toi, Ordène?
2: Sur la table basse, on parle?
0: Ah, on parle de table basse.
2: Oui.
0: Ah, bah, sinon, on n'est pas assez souple, hein. C'est mignonne. On parle de table basse.
2: Non, non, mais attention, parce que
0: enfin,
2: voilà.
0: Qui met pas ses pieds sur la table basse? C'est la base de la vie, non?
2: Bah, toi, tu viens de dire non.
0: Ah si, moi je mets les pieds sur la table basse.
1: Est-ce qu'on enlève les grolles avant?
0: Ah oui, ça par contre.
2: Oui, voilà, moi oui, c'est ça. T'enlèves tes chaussures.
0: Maison, j'allais dire, rentrer à la maison avec les grolles.
2: Non.
0: Ah non, moi on peut.
2: Moi, tu les enlèves dans l'entrée.
0: Non, moi, on peut.
2: Sachant que mon entrée, c'est aussi mon salon, ma salle à manger, ma salle de bain. Mais donc, vraiment, il vaut mieux que tu enlèves tes chaussures rapidement.
0: Et enfin, là, c'est pointu. Et là, je sais que la France est divisée en deux catégories socio-professionnelles.
2: Vas-y.
0: Et je veux voir l'équipe et je veux ton avis, Estelle. Petit coup de barre, s'allonger avec ses habits de la journée sur son lit.
2: C'est non.
0: Et moi, c'est oui.
1: Alors, écoute.
0: Alors, moi, c'est oui. Et je sais que là, c'est clivant. Parce que... T'es là, tu rentres ce soir, là, tu rentres dans ta chambre deux secondes. Sur le lit, pas dans le lit. Hein.
2: J'ai bien compris.
0: Sur le lit, avec le jean, sans les grolles bien sûr, mais jean, t-shirt, moi, tous les jours. Horrible. Source d'embrouille numéro une avec ma femme.
1: Elle le fait, ta femme.
0: Elle le fait, elle se fout sur mon coussin avec son jean de la journée. Et à chaque fois, je me dis, mais qu'est-ce que je te dis? Je déteste ça.
2: Non, moi, je l'insulte aussi, oui. Du coup, c'est vraiment chiant. Il doit enlever le tout, après, il est à poil. Et s'il a plus envie de faire de cesse, du coup, ce n'est plus le moment.
0: Et toi, Estelle?
3: Non, chez moi on fait pas ça non plus, non. Ah,
0: ok, c'est moi le gros dégueulasse. Il y a pas, il y a pas.
1: Les cochons, c'est dans la ferme, hein, c'est pas à la maison. Hein,
3: merci.
1: Attends,
3: ouais, voilà.
0: Merci Rémi.
1: Dance Monkey. Grosse forme, moi.
0: Ce qu'on va écouter tout de suite. Notre invité arrive dans quelques minutes. On est en direct comme chaque soir sur Énergie.
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0: Bienvenue tout le monde, on est sur Énergie. J'espère que tout va bien. Vous le savez, la natalité, elle baisse en France.
1: Oui.
0: Voilà. Oh là là là là là. Et bon, c'est pourquoi.
1: Ah bon?
0: C'est, je connais le coupable.
2: Netflix?
0: Non. Ah. Alizé, salut.
5: Salut Camille, salut équipe.
0: Ça va Alizé? T'es en couple dans la vie? T'as un chéri?
5: Oui, tout à fait, j'ai un chéri.
0: D'accord, très bien. Vous avez des enfants ou pas du tout?
5: Pas du tout.
0: Bon, ça viendra peut-être, si vous en avez envie.
5: Ah oui.
0: Et ben, pourquoi? Qui est le responsable? Il y a un et un seul responsable de la baisse de la natalité en France.
1: Ah bon?
0: Le téléphone portable.
1: Le bon point pour le Rémi.
0: Et merci. Les gars, c'est très sérieux. Hein. C'est le Financial Times. Je crois qu'ils ne font pas que de la finance. Hein, aussi le portable. Hein. Le smartphone a bouleversé notre rapport au quotidien. C'est ton cas, Alizé. Tu passes combien de temps d'écran, toi?
5: J'en passe pas mal. Je fais que ça, je pense.
0: T'as combien d'heures par jour?
5: Ah, je pense au moins 6-7 heures facile.
0: Ah, moi j'ai regardé tout à l'heure, je suis à 3h37.
1: Ah, c'est bien.
0: C'est énorme.
1: À quelle heure?
6: Oh, ça va.
1: Il était quelle heure? 15h?
0: Non, mais c'est ma moyenne.
1: Ah, ta moyenne, 3h37? Ah ouais, pas mal.
0: Oh, ça va.
1: Ah ouais?
0: Oh ouais, bah, ça va bien, toi?
2: Tout à l'heure, j'ai regardé, c'est 3h11. C'est beaucoup, hein.
0: Oh, Rémi, ça doit être dégueulasse.
1: Non, je pense pas.
0: Il regarde pas de série déjà, lui.
1: Ah si, c'est bien.
0: 5h30.
2: Bah oui.
0: Ah waouh. Vous rendez compte, sur une journée, c'est terrible.
2: Ouais, c'est
0: terrible. Ouais, ça fait du mal. Parce qu'en fait, tu passes un quart de ta journée sur ton téléphone.
1: Et on s'est fait la réflexion avec ma femme un jour, tu sais, dans le canapé, on s'est regardé tous les deux en se disant, bah attends, qu'est-ce qu'on fait là? On est tous les deux en train de scroller sur nos téléphones, c'est ridicule.
2: Bah ouais.
1: Et on s'est mis, figure-toi, un truc de dingue, à discuter. C'est fou, hein.
0: C'est chiant. Bon, en tout cas, le nombre de naissances a diminué en premier et le plus rapidement dans les zones qui ont reçu un réseau haut débit en premier. Plus vous avez la fibre, moins il y a de natalité.
2: Ah
0: oui. Écoutez bien, la natalité, elle montait en France, toujours elle est montée. Elle a baissé en 2009. Qu'est-ce qu'il y a eu en 2009? Année où il y a eu le plus de ventes de smartphones en France.
1: Mais voilà.
2: Incroyable.
0: Maintenant, c'est Jeffrey, j'ai tout compris, mais en plus, j'ai eu deux.
2: Bah oui.
1: Ce qui veut dire que, quand même, au-delà même de la natalité, parce que oui, la finalité, ça peut être la natalité, mais ça veut dire qu'on se retrouve plus à deux.
0: Bien sûr, Alizé. Bah évidemment, la bonne nouvelle quand même, c'est qu'il y a moins de baby shower.
2: Ah oui,
0: Sur le côté attention à gender reveal. Non, merci. Merci. Ça, bah, voilà, une bonne nouvelle.
2: Oui, voilà.
0: Tu vas plus chez ton pote voir si à un moment donné, quand il verse le thé, il va être bleu ou rose.
1: Quoi. Ouais.
0: Parce que vraiment, on est quand même 40 personnes à en avoir absolument rien à foutre. C'est l'occasion de revoir des potes, hein. Moi je dis pas, oh là là.
1: Et encore en France, je trouve qu'on est soft, mais va aux États-Unis, regardez ce qui se passe. Hein.
2: Oui.
1: Les mecs, ils font passer la patrouille de France avec des fumigènes roses. Hein.
2: Oui, c'est ça.
0: Il y a des morts, hein, tu sais, qu'en
1: France.
0: Sûr qu'il y a eu des morts. Donc je vais quand même vous demander, du coup, je suis un peu de mauvaise foi, parce que je vais vous dire, c'est pas bien le téléphone, ça fait baisser la natalité. En même temps, je vais vous demander de nous donner chacun, toi aussi, Alizé, une appli un peu canon que les gens connaissent pas forcément. Une appli, Instagram ou WhatsApp, quoi.
2: Une
0: petite appli que les gens connaissent pas.
1: Ouais.
0: Et qui est canon, Rémi?
1: Moi, je suis un piètre bricolo. Je sais rien faire, pas même planter un clou. Et j'ai découvert une appli qui s'appelle Yojo, Y-O-O-J-O. Et en fait, tu trouves plein de bricolos autour de chez toi qui disent, quoi? Mettre une applique? Ok, j'arrive, je déboule dans
0: Attends, est-ce que c'est celui qui est venu dans ton entrée et qui a tout raté? C'est ce gars. Non.
1: Parce qu'il est revenu lundi, il dit, les gars, j'avais deux vis à faire, c'est un carnage. Mais je dois reconnaître que quand même, il y a eu un gars parce qu'il était un peu speed et je sentais qu'il était bancal. Mais j'ai fait faire plein de trucs chez moi parce que je ne sais rien faire et c'est extraordinaire.
2: Ouais, ça c'est cool.
1: Ah ouais, franchement, c'est extraordinaire. Si tu y viens, boum. En plus, super, les mecs, souvent très cool. Non, franchement, c'est super. Yojo, ça s'appelle.
0: On est là.
2: Eh bien, moi, j'ai une appli qui s'appelle Blossom. Et en fait, je n'ai pas du tout la main verte. Et c'est génial parce que c'est une appli où tu prends en photo tes plantes chez toi.
0: Ah,
2: et ils te disent tout de suite, elle a besoin d'eau, il faut l'arroser tous les machins. Elle est décédée, malheureusement, depuis 8 ans.
0: Ah, avec la photo, il peut dire, j'ai une plante qui est décédée chez moi.
2: Ah, il peut te dire exactement déjà quelle est ta plante parce qu'on achète des trucs, on ne sait pas vraiment ce que c'est.
1: Bah ouais, je suis d'accord.
2: Et comment la remettre en vie, faire en sorte qu'elle donne des fleurs et que voilà. Et c'est super bien. Blossom, ça s'appelle.
0: Blossom.
2: B-L-O-2-S-O-M.
0: Je suis en train de l'apprendre. Je suis vraiment en train de l'apprendre. Alizé, t'en as une?
5: Actuellement, oui, mais je n'ai plus le nom en tête.
0: Ah mince,
5: c'est une application
0: ouais.
5: où en fait on se connecte en tant que couple et rencontre d'autres couples.
0: Ah.
1: Dans quel but ?
0: Et attention, c'est une safe place ici. Dans quel but ?
5: Bah en fait, c'est dans le but de faire une soirée jeu, d'aller sortir à la plage. Chacun a ses propres envies, on va dire. Et il propose sur l'appli de s'inscrire. Mais après, actuellement, il propose aussi de s'inscrire en tant que Camille aussi.
0: Sympa. Oui, bien sûr.
2: Oui.
0: Bah si c'est pour faire des rencontres avec pour retrouver des potes
1: et pour peu qu'il y en ait qui soient bricoleurs dans le couple.
0: J'en fais mon affaire, mon Jean-Mi.
1: S'il peut te fixer l'étagère, c'est sympa.
0: Je lui mettrai une petite binge. Hein.
1: Alizé, je te fais un gros bisou. On écoute Gims tout de suite. Soleil, on est en direct sur Énergie. J'espère que tout le monde va bien, où vous soyez en France, en voiture, à la maison, sur l'appli Énergie. Merci d'être là, tout le monde.
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0: Ah, j'hésite, j'arrive pas à me décider.
1: Qu'est-ce qu'il y a ?
0: J'arrive pas à me décider. Bienvenue sur Énergie. Bienvenue tout le monde, bienvenue Ornella, bienvenue Rémi.
2: Merci.
0: J'ai soit la belle histoire du jour, soit le 60 secondes cadeau.
1: Ah, nous on aime jouer, mais après je comprends que tu hésites, c'est normal. Mais nous on aime jouer, bon bah voilà.
0: C'est comme le 60 secondes cadeau.
2: Bah quand même.
0: Aurélie.
6: Oui, coucou tout le monde,
0: salut,
6: comment vous allez?
0: Salut, comment tu vas? T'habites où?
6: J'habite à côté de Grenoble, à Voiron.
0: Ah bah on connaît bien Voiron. Dis-moi Aurélie. Oui. Est-ce que t'as envie de gagner un cadeau ou t'as juste envie de parler avec nous?
6: Alors, si je peux gagner un cadeau pour mes enfants, ça serait le top.
0: Eh ben, on va peut-être jouer pour des AirPods Pro 4. Allez, on fait 60 secondes cadeau. Allez, on y va.
4: Vous voulez ça? Faudra-t-elle gagner un auditeur?
0: Ouais, 60 secondes cadeau. C'est maintenant.
1: Très bien, on est prêt.
0: Pas dans une heure, pas dans deux heures, c'est tout de suite.
2: Allez.
0: Le principe est simple, j'ai une info, vous la découvrez en moins de 60 secondes, ce sera gagné pour Aurélie, elle pourra offrir à ses enfants des AirPods Pro 4, un chacun.
2: C'est bien.
0: Un pour le gauche, un pour le droit. Juste se mettre d'accord sur le contenu. Quoi.
1: C'est une orgave.
0: Vous savez ce qui se passe en ce moment en Italie? C'est pas ma première question, mais on peut déjà commencer à jouer, parce que vous aimez jouer.
1: Non.
0: Il y a le Giro, le Tour d'Italie cycliste, comme le Tour de France en Italie, le Giro.
2: Il dit.
0: Les organisateurs sont colères. Ils ne veulent plus que ça arrive pendant la course. Qu'est-ce qu'il est désormais interdit de faire pendant la course, top chrono?
1: D'écrire des trucs à la craie sur la route. Des messages à la craie.
0: C'est à la peinture, mais non.
2: Est-ce que ça concerne plutôt de prendre des vidéos, des photos, un truc avec les téléphones?
0: Non.
1: Est-ce que ça concerne les joueurs ou le public?
0: Il n'y a pas de joueurs.
1: Les athlètes,
0: ça concerne les cyclistes.
1: Ok. Alors, ils n'ont pas le droit d'avoir. Les gars n'ont pas le droit de les suivre en voiture et gueuler comme ça.
0: Non, c'est pas ça.
2: Non, mais d'accord, mais c'est le cycliste n'a plus le droit de faire quelque chose.
0: Le cycliste n'a plus le droit de faire quelque chose.
2: D'accord. Et est-ce que c'est une tenue vestimentaire ou quelque chose?
1: Je sais, Camille Combal. C'est quand ils n'ont pas le choix de s'arrêter, ils sortent un petit peu le zizou et ils font pipi sur la route.
0: Ça concerne le pipi, mais c'est pas ça qui est interdit. Ils ont encore le droit de faire pipi au bord de la route comme ça.
2: D'accord.
0: Ils faisaient quelque chose qui est désormais interdit en faisant pipi.
1: 20 secondes.
2: Oh là là, attends, qu'est-ce qu'ils faisaient quand ils faisaient pipi?
1: Ils écrivaient un peu leur prénom dans la
2: neige.
1: Pas en route, ils n'ont pas le droit de le faire à vélo.
0: Ils ont le droit de le faire à vélo.
2: Bah arrête, attends.
1: Il faut pas qu'il y ait de public. Sinon c'est de la. Pas d'exhibitionnisme du zizou.
0: Non.
2: Bah attends.
1: C'est ça.
0: C'est ça. Non mais c'est fou de plus rien me proposer. Ça fait 10 secondes qu'il propose plus rien. Il dit si c'est ça. Bah non. Non bah, mais si c'est ça.
1: Je vois pas autre chose.
2: Mais non. Mais en plus tu m'as mis le.
0: Ils n'ont plus le droit. Pour faire pipi, il y a plein de façons de s'y prendre. Ils ont toujours le droit de s'arrêter quelques secondes et de faire pipi au bord de la route.
6: Ils ont le droit de faire pipi en roulant.
0: Ils ont encore le droit de faire pipi en roulant.
2: Okay.
0: Discrètement, ils doivent le faire. Ils doivent évidemment, comme tu l'as dit, faire attention. Mais ça vaut pour toutes les compétitions. Ils doivent faire attention qu'il n'y ait pas évidemment des gens et des enfants au bord de la route. On essaie de le faire le plus discrètement possible. Mais demain, t'es sur une échappée, t'as pas d'autre choix. Mais il faut choisir un endroit où il y a personne au bord de la route. Okay. Mais ça, c'était le cas et ça continue d'être la règle. En revanche, il y a quelque chose qui devenait un petit peu une habitude et qui est désormais interdit sur le Giro: faire pipi dans son bidon.
6: Mais c'est pareil.
2: Je pensais que c'était logique.
0: Non. Aurélie, il est interdit. En fait, ils faisaient pipi dans leur bidon et ensuite ils jetaient leur bidon. Vous savez, quand les bidons sont vides,
2: ils les jettent
0: au bord de la route pour le public.
1: Ah, d'accord.
0: Et sauf que les enfants, ils arrivent au bord et ils disent regarde, c'est trop bien, j'ai un bidon de la.
2: Horrible.
0: De l'équipe Hello Bank, là.
1: Ouais, bien sûr.
0: Et en fait, ils savent pas, elle est remplie de pipou.
2: Ah oui, bien sûr.
1: Ah non, d'accord. Ah ouais, les mecs.
0: Après, vu les températures, ça rafraîchit quand même, mais bon. C'est pas le but. Et donc, c'est dégueulasse. Et donc là, c'est évidemment malvenu. Mais il n'y avait pas de loi. Et ben là, sur le Tour d'Italie, ce sera peut-être pareil sur le Tour de France. C'est désormais strictement interdit de faire pipi dans le bidon.
1: On peut continuer à le faire à la radio, ça va.
0: Oui.
1: Non.
0: Non, mais attends, ça veut dire que pour arrêter ça, il y a eu des plaintes et des gens qui en effet.
1: Mais oui, mais parce qu'il y a des gens du public qui croyaient récupérer un bon souvenir et en fait, ouais, bien sûr,
0: c'est pas le meilleur souvenir.
6: C'est normal qu'ils interdisent ça.
1: Bah oui. Ah non, on n'était pas loin.
0: Et sachez que pour répondre à votre question, s'ils font pas discrétos sur le vélo, ils prennent 200 euros d'amende des cyclistes.
1: Voilà.
6: Ah bah quand même.
0: Voilà. En gros, si quelqu'un du public voit quelque chose et s'en plaint, bah c'est 200 euros de contravention.
1: Mais d'où le bidon? D'où le bidon? À la base, je veux dire, avant de le jeter. D'où le bidon? Mais après, faut pas le jeter.
2: Les filles, elles font comment?
1: Ah bah les filles, ouais.
6: Bonne question.
1: Bah elles s'arrêtent là pour le coup, je pense que t'es obligé de t'arrêter derrière.
0: Elles s'arrêtent.
2: D'aller vraiment quelque part.
1: Derrière un chêne massif.
0: Bah derrière, de la végétation.
2: Oui mais c'est plus compliqué.
1: Ah bah oui.
2: Tu vois.
1: Mais déjà dans la vie pour vous c'est plus compliqué.
2: Oui déjà oui c'est sûr.
1: Évidemment.
2: Bon bah ok.
1: Alors j'ai répondu à toutes vos réponses.
2: Ouais. Ouais.
1: Vous vous rendez compte ce soir je vous ai dit d'investir dans des vaches.
2: Ouais.
1: Je pense que vous vous rendez pas compte. Je vous dis que le smartphone arrête les naissances. Et maintenant, carrément, je vous donne voilà.
0: Non, mais ce soir, t'es énorme. Ouais.
1: Je vous donne les dernières infos cyclistes. J'ai fait le tour, moi. Je suis à 360. J'ai une invitée qui arrive dans un instant.
2: Non, c'est super.
1: On va parler grand-mère puisqu'elle a lancé un podcast. Elle fait en deuxième saison d'ailleurs de son podcast qui concerne les grand-mères. C'est Chloé Joannet. On est trop content de la voir. Elle sera là avec nous dans un instant dans le plateau, sur le plateau, dans le studio. Vous avez compris. On revient dans un instant sur Énergie. Restez avec nous.
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1: On est là, les jours fériés hier, on est là en direct. Les jours sans clim comme aujourd'hui, on est là dans le studio. Ça nous fait plaisir d'être là avec vous, il est 18h15, notre invité, on l'adore. Elle sera là avec nous dans quelques secondes en direct. Pour l'instant, on écoute, je laisse Rémi nous l'annoncer.
0: Oh alors là, ça, là, franchement, je pouvais pas avoir un meilleur cadeau que ce titre. Pardon. C'est Jamaican de. Je sais pas comment on dit Ugel et Solto.
7: Ugel, enfin.
0: Non, mais moi j'ai Ugel.
7: J'ai français, marseillais.
1: Mais Ugel, les gars, quand il s'agit de bouger un peu son body là.
7: Moi j'en avais aucune idée, c'est pour ça que j'ai pris la patate chaude. Belle après-midi sur Énergie.
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1: On est en direct sur Énergie, il est 18h17. Ça y est, notre invité est venu nous rejoindre dans ce hammam. Un grand merci à elle. Chloé Joannet est avec nous.
2: Ouais, super.
1: Merci d'être là. Tu es pour rien et on y est pour rien. Vraiment, le jour que t'as choisi, c'est le jour où la clim a pété.
2: Je sais, c'est pas grave. Ça me met dans l'ambiance.
1: Oh là là, on lui a servi de l'eau tiède. Il y a une sorte de d'objet bizarre qui fait brumisateur. Bon, tout est fou. Merci mille fois d'être là avec nous. Vous connaissez Chloé Joannet, bien sûr. Elle est actrice, réalisatrice. Vous l'avez vue récemment dans le film Avis de Mistral avec Jean Reno.
8: Bah récemment, c'était il y a plus de 15 ans.
1: Ouais. Non,
2: c'est très récent pour vous, c'est vraiment.
1: Moi, c'est avant-hier.
2: C'est mon premier film.
1: On l'a vu aussi dans la série Killer Coaster.
8: Ah, mais voilà, déjà un peu plus récent.
1: J'avoue que j'ai un peu inversé. Juste avant, tu t'es mis du sérum fille dans les yeux. Il a un problème aux yeux. Je vois plus rien. Non, je suis avec toi. J'ai sécheresse oculaire là, avec tout ça. Je n'y vois absolument plus rien. Et surtout, et ça, c'est d'aujourd'hui, le podcast Elle vous parle d'un temps, recueil de témoignages de grand-mère et de retour depuis. Aujourd'hui.
8: Exactement. Les deux premiers de la saison 2 sont sortis aujourd'hui.
1: Merci de venir nous le présenter.
8: Ouais, bah, de rien.
1: La saison 1 a cartonné et donc une saison 2 disponible sur toutes les plateformes. 10 nouveaux épisodes. Les deux premiers, il y en aura 10.
8: Exactement.
1: Est-ce que tu peux nous expliquer le principe, même si le titre évoque un petit peu ce dont ça parle, elle vous parle d'un temps.
8: Alors, en gros, le principe, c'est que c'est un journal intime audio. En fait, je m'entends en retour, c'est chiant.
1: Ah, tu l'as pas appuyé sur le bon bouton, Rémi.
8: Il y a quelqu'un qui m'a touché les trucs, là.
1: Non, bah écoute.
8: Voilà, c'est beaucoup mieux.
1: C'est mieux, là, maintenant.
8: C'est beaucoup mieux.
1: T'étais sur Skyrock. Il y avait Tchakola qui faisait tourner une roulette.
8: C'est un journal intime audio qui retrace la vie de nos grands-mères. Donc, du coup, bah, je vais interviewer des femmes dans toute la France qui me racontent leur vie. C'est pas des grands combats, c'est justement des petites choses du quotidien, des détails qui forgent un caractère, une histoire. Et c'est chambé et j'adore et je les aime trop et c'est devenu mes potes, quoi.
1: Je trouve ça génial, je te le dis vraiment sincèrement, parce qu'il n'y a rien que moi, je suis plus en passion que de prendre le temps, du temps long. On n'a plus l'habitude de prendre du temps long. Évidemment qu'il faut le monter, en faire un objet radiophonique ou en tout cas auditif, mais en tout cas, prendre le temps et avec nos seniors, je trouve ça génial. Ils ont tellement à nous apprendre et tellement de choses à raconter. Mais ça va de la petite anecdote à des vraies leçons de vie.
8: Ah ouais, carrément. Moi, j'avoue que à la base, j'ai commencé parce que c'est ma grand-mère qui m'avait demandé d'écrire ses mémoires parce qu'elle savait que j'écrivais. Et je trouvais ça un peu long comme travail. Et
1: la grand-mère t'a dit, écris mes mémoires.
8: Ouais, c'est vraiment, je me voyais qu'une plume, tu vois, un peu à l'ancienne et tout. Donc j'ai fait non, la flemme. Et en fait, du coup, je l'ai enregistré parce que j'avais envie

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1: Je sais pas, on a tous peut-être, je sais pas, un parent qui habite à la campagne, une voisine sympa, une vieille tante à Noël, tu vois. Enfin, genre, il y a toujours une grand-mère un peu marrante. Et c'est juste de prendre le temps de les écouter et qu'elles te racontent leur histoire. C'est ça qui est génial et qui fait la différence.
2: Et comment tu les choisis après parmi tous les profils qu'on te propose, comment à la fin tu dis je sens bien celle-là ou voilà je choisis comme ça? C'est difficile. Non,
1: bah, alors déjà il faut que...
2: Comment tu choisis Dodo, franchement... Isabelle, Joël, Muriel ou encore Nicole?
1: Je les aime trop. Déjà premièrement il faut qu'elles soient vivantes et je rigole pas en disant ça, c'est que genre il y a plein de gens qui nous ont écrit en mode oh, faut trop que tu fasses ma grand-mère mais elle est morte et je fais waouh, ok bah du coup merci. Bah,
2: c'est un peu tard, fallait la faire en saison.
1: Non mais ce qui est fou, c'est fou et surtout souvent les messages ils démarrent où ils te donnent genre plein d'éléments de sa vie, tu fais oh mais génial, quelle pépite. Et ça termine par, mais malheureusement, elle nous a quitté l'année dernière. Tu merci. Ouais, on l'embrasse fort. Enfin, c'est trop chaud.
2: Il faudrait qu'elle puisse témoigner.
1: C'est un podcast, il n'y a pas de son. C'est communication avec Madonna. Et du coup, là, j'essaie de choisir un peu des profils différents. Donc, tu vois, je sais pas, je voulais avoir une femme qui allait me parler peut-être plus, j'allais dire, de son travail ou de son investissement dans quelque chose. Ou d'un coup, c'est, je pense à Danae qui s'est prostituée, qui aujourd'hui a une boutique d'érotisme. Ou tu vois, je pense par exemple des sujets plus lourds qui parlent du deuil ou de la maladie ou de l'homosexualité. Donc, surtout à une époque où c'est plus compliqué à assumer. Donc, on essaie surtout d'avoir un peu un thème, parce que j'aime pas le minimiser à ça, mais en tout cas d'avoir des femmes, exactement, un panel de femmes différentes qui viennent de milieux sociaux différents aussi et d'aller à la rencontre de meufs super cool.
2: Et tu vas dans toute la France. Et t'es ok pour dire c'est presque le rôle de journaliste que t'as, parce qu'en fait tu les relances presque le minimum, c'est beaucoup du témoignage. On a envie de les entendre parler, quoi.
1: Ouais, complètement. Moi, je me coupe complètement du podcast. Enfin, au maximum, c'est complètement un travail de journaliste. En fait, je l'ai pas du tout pris comme ça à la base, mais plus je l'ai fait, plus je me suis rendu compte que, comme toi, là, j'imagine, tu prévois tes questions. J'arrivais avec mon papier.
2: C'est de l'impro.
1: Et en fait, si, il y a un petit travail de psychologue, parce que, en fait, c'est souvent une génération de femmes qui n'ont pas vu de psy, qu'on pas trop parlé parce que c'était pas aussi ouvert qu'aujourd'hui, aussi facile, voilà. Et donc du coup souvent au début elle commence l'interview en me disant je veux pas parler de ça ni de ça, et en fait elle commence et tu les arrêtes plus et elle parle de tout et ça fait un bien fou et c'est trop bien. Et moi je me sens hyper chanceuse parce qu'elles me font confiance et elles m'offrent un truc assez dingue, un moment hyper privilégié, quoi.
2: Et est-ce que c'est vrai qu'il y en a une qui a raconté une histoire, qui a eu une histoire avec un médecin de famille? Parce que tu le dis, parfois il y a des sujets lourds et parfois il y a des petites anecdotes un peu trop mignonnes et tu sens presque qu'elle le révèle pour la première fois. C'est quoi cette histoire de médecin de famille?
1: Non mais c'est très drôle. Il y a une femme, je l'ai coupée de l'épisode. Mais c'est un truc que j'ai raconté. Je pense que c'est pour ça qu'il y a ça. J'arrive chez elle et tout. Son mari trop mignon nous prépare le thé, des petits biscuits trop sympas. Il s'en va, vraiment adorable. Elle s'assoit sur le canapé. Je dis bon ça va et tout, et elle me dit. Bon, je lui pose le micro. Hein. Elle me fait ce que je te le dis là, tu le dis à personne. Je fais j'ai trompé mon mari avec le médecin de famille.
3: Minute une.
1: Elle me dit mais alors ça reste vraiment entre nous. Hein. Je fais mais t'as pas du tout compris le concept. Du coup, je viens de te poser un micro et en vrai, si j'avais été un peu peste, je l'aurais gardé parce que le moment il est fou. Mais je j'aurais jamais fait ça.
2: Elle était trop mignonne.
1: Son mari, quand il est revenu, il était tellement adorable. Vraiment, genre, tu sais, il était en galère.
2: Merci,
1: il a attendu. Non, mais c'était horrible. Et elle m'a raconté, des détails de son. Ben, en fait, ben, c'est un, ouais, ça a
3: le
1: duré.
3: Temps
1: en
3: du café,
1: plus.
3: C'est fort.
1: Moi, j'étais là, oh là là, le pauvre, quelle horreur et tout. Et après, voilà. Et après, c'est sa vie, hein. Je la juge pas, de toute façon.
2: Bien sûr. Et il a pas prescrit que des Doliprane.
1: Non, c'est sûr.
2: Parce que t'as notamment interviewé aussi tes deux grand-mères, t'as eu cette chance-là des deux côtés. Qu'est-ce que tu retiens en gros de toutes ces femmes formidables que t'as rencontrées? Mais si t'avais un truc de quand même avec la vie des grand-mères, c'est quoi? Qu'est-ce que tu retiendrais d'avoir interviewé toutes ces grand-mères, les tiennes et les autres?
1: Alors les miennes c'est particulier, pour moi c'est autre chose, ça touche à un truc beaucoup plus personnel. Mais je dis souvent, il y en a une qui m'a dit un truc que j'ai trouvé trop cool. Moi quand j'ai commencé le podcast, je sais pas, c'était l'année dernière, j'avais 27 ans et j'étais un peu dans un entre-deux de ma vie, je savais pas trop ce que, enfin bref, c'était pas la meilleure période. Et du coup je me pensais pas qu'elles allaient autant me donner des clés un peu pour trouver le bonheur. Et il y en a une qui m'a dit, je lui dis bon Mo, c'est quoi la recette du bonheur? Et elle me dit mais tu trouves les ingrédients tout le long de ta vie. Et en fait, je trouve que c'est vrai, la recette du bonheur, elle est pas la même à 20 ans ni à

0: tous les âges c'est très long, mais tu vois,
1: il y a 50,
0: et à 50 et à 60 et c'est fini,
1: envie de
0: mais
1: finir,
0: voilà, j'ai envie d'aller au bout, mais je m'empêche. Mais voilà, en gros, et ça c'est un truc où d'un coup je me suis dit, mais en fait oui, on a le droit, il y a un temps pour tout un peu dans la vie, et il y a pas qu'une seule manière de réussir sa vie, il y a pas qu'une seule manière d'être heureuse, et tu passes par plein de choses, et c'est ça la vie, c'est ça qui est trop chouette, quoi, tu vois. Donc c'est, je pense que c'est plus peut-être la patience qu'elles m'ont appris, je pense. Je
2: sais pas. Bien sûr, prendre le temps long, c'est ce qu'on
0: prendre
2: disait.
0: Prendre le temps.
2: Prendre un petit peu
0: exactement
2: le temps. Chloé, merci. On va continuer avec toi. Et bien sûr, je rappelle le podcast, tout ça, vous le retrouvez dans Elle vous parle d'un temps. Il y a la saison 1 qui est sortie et il y a depuis aujourd'hui 2 nouveaux épisodes. Ça ira jusqu'à 10 pour cette saison 2. Puis bien sûr, vous retrouvez Chloé dans ce tout dernier film, A Vie de Mistral. C'est là, qui vient, normalement, je crois qu'il sort après-demain.
3: Merci, là.
2: Avec Jean-Luc Moreau, il y a 30
0: fou
2: ans.
0: Je crois qu'il y a un appareil dentaire dans ce film. C'est fou.
2: Regarde ce qu'on t'a prévu. Kyo, dernière danse.
0: Attends.
2: Ça te fait pas un effet fou? T'étais trop jeune à ce moment-là.
3: Ça va avec un vide de tempête ou je ne sais pas.
2: Non, mais
3: ça,
2: c'est 2003.
0: Non, mais respectez-moi.
2: T'as vu quel âge en 2003?
0: Bah, je suis née en 97, j'avais 6 ans.
2: Ah ouais. Ouais. Si, si, les petites boums avec les copains en CP, si, ça marche.
0: Ah ouais, bah, allez-y,
3: on n'a pas l'impression que ça.
2: Bah, là, tu connais quand même, remets un peu le début, tu connais, t'as déjà entendu quand même.
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0: Oui, merci, je connais. Oui, oui.
1: Wow, ça, je connais,
0: non, mais
1: tu connais.
0: Non,
1: c'est
0: un... non, mais
1: c'est
0: si,
1: je connais
0: c'est
1: une
0: un...
1: politesse.
0: Non,
1: oui,
0: non,
1: oui,
0: non, je te jure. Non, je connais, mais c'est un nouvel an de daron, quoi.
2: Ouais, bien sûr. Ah, bah, ouais.
0: Tranquille.
1: J'ai envie de mourir.
2: Ouais,
1: ça, plus la clim, j'ai vraiment envie de mourir.
2: Merci le time. Donc, quasiment 18h30, on est sur Énergie.
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2: En direct du Hammam, on est là sur Énergie avec Chloé Joanet, qui est notre invitée. Bien sûr, vous l'avez adoré sur ce film qui vient de sortir, c'est La Vie de Mistral.
0: Hein.
2: Avec Jean Reno. Oh là là, allez voir ce film. Là, c'est vraiment, ben, c'est à Cannes, on l'a découvert à Cannes. C'était sur la quinzaine Un certain regard.
3: Exactement.
2: C'était Un certain regard. Et puis, bien sûr, on l'a vu aussi dans la série Killer Coaster, dans plein de choses. Et puis son podcast, Elle vous parle d'un temps, est sorti aujourd'hui pour la saison 2. Tu viens d'ailleurs terminer ton long métrage réalisatrice. Félicitations.
0: Oui, exactement. Ouais, je suis contente. J'ai fini le tournage il y a 3 semaines.
2: Wow, et je t'en parle déjà. On peut avoir le pitch ou même pas encore? Juste le pitch?
0: Le pitch, ouais, c'est l'adaptation d'un court-métrage que j'avais fait deux ans avant. Et en gros, c'est un film sur un papa qui vient de divorcer et qui se retrouve un peu en dep à devoir accompagner sa jeune fille de 18 ans à une compétition régionale de twirling bâton. Vous savez pas ce que c'est? C'est
2: bien
0: normal.
2: Sûr que je sais ce que c'est, twirling bâton. Bah, bien sûr.
0: Est-ce qu'on est un peu dans une énergie où genre on s'aime pas trop? Ouais, et en fait,
1: toxique.
0: Genre.
1: Ça démarre
0: un peu l'amour, bah, je crois. Ouais. Ok, ça marche.
2: Mais twirling bâton, je sais très bien ce que c'est, bien sûr. C'est
0: mais non, mais il y a plein de gens qui savent pas. C'est genre des majorettes, quoi.
2: Oui, bien sûr,
0: oui, voilà, c'est ça. Et c'est un sport que très peu de personnes pratiquent en France. Ma sœur en a fait, et quand j'étais, j'avais 18 ans et que je l'amenais dans des gymnases partout en France, je me suis dit, ça serait une arène marrante pour un film. Et voilà, et du coup, j'ai fait ce film, et là, je suis en montage, et c'est merveilleux. Je me suis
2: et déjà en promo, c'est le film qui a la promo la plus en avant. Qui n'a jamais existé. Je vais vous parler d'une grand-mère extraordinaire, puisqu'on parle de destin de plein de grand-mères dans ton podcast. Je vais vous parler d'une grand-mère exceptionnelle. Je vais vous parler d'une grand-mère qui a marqué l'histoire, Marianne Smith. Marianne Smith.
0: Okay.
2: Marianne a inventé un truc sans le savoir, totalement par hasard, quelque chose qu'on connaît tous. Si, mais quoi?
6: Alors là,
2: qu'est-ce qu'elle a inventé, Marianne?
6: Un truc qui nous sert dans la vie de tous les jours?
2: Qui vous sert, qu'on utilise très souvent les uns les autres.
0: Est-ce que genre on l'a utilisé aujourd'hui, tu penses?
2: Ah, bah je suis pas dans la vie de chacun. Je pense que mes deux collaborateurs non, et toi je pense pas non plus.
6: Ah bon?
2: Non.
0: Est-ce que c'est un truc qui a un lien avec le transport?
1: Ça a aucun lien avec le transport.
2: Avec j'aime bien, tu joues, tu cherches, ça a pas un lien avec le transport.
6: Avec l'hygiène?
2: Pas du tout. Avec la cuisine, oui.
0: Ah. Ok.
2: C'est quelque chose de cuisine. Elle a inventé
6: la margarine.
2: Quelque chose. Comment?
6: Elle a inventé la margarine.
2: Non.
0: Est-ce que c'est quelque chose? Attends, un truc pour. Oh, mais bien sûr, pour éplucher les pommes.
6: L'économe?
2: Exactement pas ça.
0: Ah, j'ai cru. Bah, en plus, mais oui, c'est le nom d'une pomme.
2: Mais t'as tout compris. C'est ça la bonne réponse.
0: Attends.
2: Elle a inventé la pomme. La pomme Granny Smith.
0: Hein? Attends quoi?
2: C'est elle l'inventrice.
0: Oui.
2: De la pomme Granny Smith. Écoutez, mon histoire, elle est folle. Bravo déjà. Bravo Chloé, c'est toi qui as trouvé. En fait, c'est une Anglaise qui est partie en Australie, vivre en Australie, d'accord, il y a v'là longtemps. Ok. Et sauf qu'en arrivant en Australie, elle avait un vieux trognon de pomme qu'elle a ramené d'Angleterre. En gros, elle l'avait dans sa valise, elle l'avait pas vue. Mmh. En arrivant en Australie, qu'est-ce qu'elle fout? Elle ouvre sa valise, premier truc qu'elle fait, elle jette le trognon de pomme dans son jardin. Sauf que le trognon d'une pomme anglaise mélangé à la terre australienne,
0: oh, wow,
2: ça a donné la Granny Smith. Elle a inventé la Granny Smith. Elle est même célébrée dans toute cette région. C'est une star. Bon, elle est décédée, bien sûr. Mais donc, tous les ans, il y a le Granny Smith Festival. Ah. Et c'est grâce à cette dame qui a inventé la Granny Smith.
6: Ah, d'où le Granny?
2: Du Granny Smith, parce que une grand-mère. Ah, et le Smith qui est là, bien sûr. Elle a également inventé Will Smith.
6: Et le Smith.
2: Le Stan Smith.
6: Le Smith, le Smith et Wesson, le pistolet, je crois que c'est elle.
2: Et Wesson aussi.
0: Elle est géniale.
2: C'est fou, non?
0: J'adore cette histoire.
2: Merci beaucoup.
0: Mais vraiment.
2: C'est rare qu'on accueille mes histoires comme ça, je suis un peu content. Le plat de votre grand-mère, tiens, le plat signature d'une de tes grand-mères, c'est quoi? Le plat que vous mangiez tous les dimanches?
0: Ma grand-mère paternelle, elle cuisine très mal.
2: On l'embrasse.
0: Ouais, mais je l'aime, elle le sait, hein, c'est un fou rire. Je sais pas, vous aviez vu ce mec qui voulait vivre le plus longtemps possible et même être aussi plus jeune que son fils.
2: Il a abandonné, je crois.
0: Bah normal, enfin son fils a 18 ans, c'est fou de faire ça, mais tu te sens pas, il mangeait des bouillies vertes.
2: Ouais, je vois tout à fait.
0: Bah, je te jure que ma grand-mère, c'est la même chose, quand elle te sert
2: un truc à manger. Et un risotto, non.
0: Non mais et tu fais, non, c'est mais... fou que genre c'est le tu sais c'est genre des noms de plats différents mais la même tête. C'est fou, genre. Et ma grand-mère maternelle, bah je sais pas, j'adore, elle fait trop bien les salades et mon grand-père, tu sais, genre au barbecue, c'est vraiment des gens du sud un peu comme ça, moi j'adore. C'est mon kiff.
2: Bah moi ma grand-mère, c'est la salade de riz. C'est meilleur le lendemain.
0: Bien sûr.
2: Ah ouais. Salade de riz, tu la laisses au frigo, le lendemain c'est bien meilleur.
6: Ah ouais.
2: Ornella, bon, elle va me dire italienne.
7: Bah oui, parce que ma grand-mère côté maternelle, elle est italienne, donc c'est des polpettes, les spaghettis boulettes à la sauce tomate. Oh.
0: J'adore.
7: C'est la meilleure chose. Ouais.
2: Bien sûr.
0: T'as gagné.
6: Bah moi, ma grand-mère, c'est la bombine d'Ardèche, c'est un truc en fait, c'est. Des...
2: Il l'a fait avec la voiture. Ma grand-mère, c'est la bombine. Écoute, c'est quoi la bombine?
6: C'est du porc avec des olives, des pommes de terre cuites dans un truc comme un bœuf bourguignon, mais c'est pas du bœuf, c'est pas du bourguignon, t'as compris?
2: C'est la bombine, bien sûr.
0: C'est incroyable.
2: On reste avec nous sur Énergie, on va continuer de vous donner des infos, puis on va faire un jeu avec Chloé, tu feras peut-être gagner un cadeau à quelqu'un qui nous écoute, c'est 0870-42-48 pour vous inscrire. Il y a du Shakira qui arrive, et puis on parlera un petit peu de David Mistral aussi.
0: Et là, c'est la promo la plus longue.
2: On parle un petit peu David Mistral, savoir comment étaient Jean Reno sur le tournage. Il y a ça 25 ans. On revient, bougez pas.
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2: Bienvenue tout le monde, on est en direct sur Énergie. J'espère que vous allez bien, quasiment 19h, mais pas encore. Chloé Joanet est avec nous. Je vais aller trop vite. Là où je venais. Chloé Joanet est avec nous, bien sûr, ce soir. On parle de son podcast. Elle vous parle d'un temps. C'est disponible sur quelle plateforme?
0: Toutes les plateformes.
2: Toutes les plateformes, c'est toutes ça qu'on attendait. C'est ça qui est fou.
0: Ouais.
2: Citez-moi une plateforme.
6: Ah ben Spotify.
2: Disponible.
0: iTunes.
2: Disponible.
6: Deezer.
0: Ah putain, j'allais le dire.
2: Disponible.
7: Podcast.
0: J'allais dire ça.
7: Oui, voilà.
2: Bah, qu'est-ce qu'il y a d'autre? On l'a tout fait là.
0: Ouais.
2: Comment?
0: Ouais.
6: Apple Podcast.
2: Apple,
6: oui.
2: Podcast, tu veux savoir? Pas disponible. Je plaisante, je t'ai embarqué. Je vous rassure, disponible aussi. Ça qui est génial. C'est des témoignages, évidemment, de grand-mères, en tout cas de personnes âgées, qui reviennent un petit peu sur toute leur vie. On va continuer d'en parler, bien sûr. J'ai une info dingue à vous faire deviner aussi. On va jouer. Je sais pas comment on va entendre faire tout ça. Et avant ça, tu sais quoi, je vais te faire lancer Shakira. C'est toi qui vas le faire.
0: Attends.
2: Sur Énergie.
0: Oui, pardon. J'ai Shakira l'image qui arrive et tu la lances.
2: Je suis non. Shakira, 7e étage, c'est l'ambiance.
0: C'est-à-dire, je dois faire maintenant.
2: Bah, tu fais comme le cliché radio de.
0: Ah, okay.
2: Allez, c'est parti, bon après-midi tout le monde.
0: Ah ouais, vous êtes sûrement sur la route avec cette grande chaleur. Et bah, je vais vous lancer un tube qui va vous faire monter les degrés. Shakira maintenant.
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2: Bienvenue tout le monde, j'espère que ça va, on est tous ensemble, on est en direct sur Énergie, on a la chance d'avoir l'immense Chloé Joanet qui est avec nous, elle nous parle de son podcast bien sûr, mais quand même je voudrais revenir sur cette anecdote de Jean Reno dans La Vie de Mistral, ce film où apparemment il y a eu une claque.
0: Ah mais c'est ça que tu cherches depuis tout à l'heure. Ah oui, il m'a giflé, ouais, mais il l'a pas fait exprès le pauvre. C'était en gros il devait me gifler, mais et moi je lui dis bah tu peux vraiment me gifler Jean, franchement ça va, mais j'avais 14 ans, tu vois. et il monte sa main qui fait la taille de mon visage et je fais ça va faire mal.
6: Ouais.
0: Et il me dit quand je te gifle, vu que la caméra sera derrière, tu recules ta tête. Et en fait, dans la scène, je sais pas, j'ai oublié, j'ai avancé ma tête et il m'a juste giflé du bout de ses doigts et il m'a ouvert la lèvre. Donc si je l'avais pris plein fer, je pense que je serais dans le coma, quoi.
6: Imaginez.
0: Donc voilà, mais c'est un homme extrêmement gentil. L'aime beaucoup.
2: Mais allez voir cette belle connivence.
0: Très mal. Arrête.
2: Dans
0: c'est fou de dire ça, mais tu sais que j'adore, je suis un fan de ce
2: film. Vient de sortir, le film vraiment vient de sortir. Donc allez le découvrir. On parle donc du podcast. Elle vous parle d'un temps où tu recueilles la parole de plein de seniors.
0: De femmes, ouais.
2: Seniors qui ont eu un parcours, on l'a dit, tu as eu la chance d'avoir tes grands-mères et puis plein d'autres, et bientôt peut-être une saison 3. Est-ce que des gens peuvent déjà postuler, même si on vient de démarrer la saison 2,
0: oui,
2: en disant
0: ouais, franchement, tant qu'on a des grands-mères trop cool, il y a mon producteur à la régie, on va voir, mais je pense que oui, je crois qu'on va faire une saison 3. Ouais.
2: On va voir, tant qu'il y a des gens cool, quoi.
0: Bah oui, il y en a toujours des grands-mères trop cool, c'est trop bien.
2: Évidemment. C'est qui parmi toutes celles que t'as, et j'imagine chacune a quelque chose qui t'inspirait, mais s'il y a vraiment une que tu retiens,
0: inspirante, c'est pas possible non plus. Celle avec laquelle je me suis sentie le plus proche, c'est peut-être Dominique, mais celle où vraiment je pense à Michel Kertz, c'est celle que j'ai interviewée et elle est décédée 3 semaines après. Et en fait, la famille m'a appelé et m'a dit, m'a demandé l'enregistrement tout de suite et tout ça. Et en plus, dans l'enregistrement, elle savait pas du tout qu'elle allait mourir. Elle était en forme et tout ça. Et elle me dit, comme ça, ma famille aura cet épisode. Et si je meurs un jour, au moins ils se diront que j'ai été heureuse. Et donc, du coup, eux, ils ont eu ça. Et d'un coup, je me suis dit, ah putain, en fait, ce podcast, il est important parce que je le fais pour ces femmes-là, pour moi, pour les gens qui vont kiffer. Mais je le fais aussi pour des familles, pour une mémoire. Et c'est là où je me suis sentie, donc voilà, je pense à la famille de Michel parce que c'était important et elle a été très inspirante.
2: Une bonne idée, ce podcast.
7: Ouais. Mais j'adore vraiment.
2: Genre l'idée,
7: super belle idée.
2: Pourquoi je l'ai pas eu avant?
6: C'est vrai.
2: J'ai vu ça avec Snapchat. Je me suis dit, quelle idée de fou d'avoir mis Snapchat. Et c'est la deuxième fois depuis Snapchat que j'ai cette idée.
0: Je suis contente, merci.
2: Là, je me dis, mec, évidemment, photo éphémère, c'est une bonne idée. J'aurais dû faire ça. Bien sûr.
0: Mais les grands-mères ont Snapchat, hein. Donc, évidemment. Il y en a qui ont Snapchat. Tu crois quoi?
2: Pas énorme.
0: Non, alors il n'y a pas, voilà. Mais il y en a quelques-unes qui sont sur les réseaux.
7: Ah bah oui,
0: bien sûr, connectés. Ah,
2: on est plus sur un Facebook quand même, la pub.
6: Non, moi ma tante a Instagram. Hein.
0: Mais il y a même des grand-mères qui ont TikTok.
6: 82.
7: Moi ma mère a Instagram, elle est beaucoup. Hein. Elle est grand-mère, je veux dire. C'est pour ça que je dis c'est une grand-mère maintenant.
2: Oui, mais pas notre grand-mère, on est sur nos grand-mères, les amis. Moi, ils sont vraiment pas là pour.
7: Là, je peux pas dire.
0: Ma grand-mère, elle s'appelle Moon. Genre, prénom Moon, nom de famille Moon. Et genre, quand il y a quelqu'un qui me laisse un commentaire méchant, elle répond. Mignon.
6: Qu'est-ce que tu fais, toi?
0: Ouais, c'est clair.
2: Calme-toi un peu.
0: Je ne suis pas d'accord.
2: Bon, moi, je vais vous parler d'une personne qui habite Valence, qui a fait la une des journaux en Espagne. C'est une histoire dingue qui lui est arrivée. Et qui est parti en prison à cause de sa grand-mère. Pourquoi? Est-ce que cette personne-là, à Valence, est partie en prison à cause de sa grand-mère?
0: C'est pas un truc pour payer les études?
2: Pas au plus loin.
0: C'est un truc... la grand-mère, elle a faké des documents pour faire rentrer son petit-fils ou sa petite-fille à l'université. Et donc, du coup, elle a terminé en prison pour lui.
2: Et t'avais vu l'histoire?
0: Non.
2: Non, mais non, c'est pas ça.
0: Ok. J'ai bien fait de pas mentir, oui, je la connais par cœur.
2: Oui, je la connais.
0: Je la connais très bien, tu ne m'auras pas deux fois.
2: C'est sur Combini, il y a 20 minutes. Rémi.
6: Est-ce qu'elle était, comment on appelle ça, quand tu fais la... Tu sais, on vient mettre de la drogue chez toi et tu stockes un peu la drogue.
7: Mule.
6: Non, pas mule.
2: Nourrice.
6: Nourrice.
2: J'ai vu ça dans Batman.
6: Voilà, chercher la nourrice tout le temps.
2: Et nourrice, et du coup son petit machin, bon. C'est pas si loin, c'est pas exactement ça. Écoutez bien, cette grand-mère de 72 ans, ça a fait la une parce qu'il y a un côté un peu Breaking Bad. Elle avait 72 ans, elle était à la retraite, elle était loin de tout soupçon. Et pourtant, elle était à la tête d'un des plus gros réseaux de drogue espagnole, de trafic de cocaïne. Tout passait par elle. Mais elle n'était pas juste nourrice, c'est bien la réduire. Elle était à la tête du cartel, elle était à la tête du réseau.
0: Okay.
2: C'est elle qui décidait, attention, eux, ils veulent gagner du terrain, tu me butes ces deux-là. Là, on fait ça, il faut absolument qu'on trouve moyen d'amener la cocaïne là-bas ou quoi. Et elle était à Valence, et sauf que cette grand-mère, quand le commerce a commencé à s'étendre, en bras droit, elle a pris son petit-fils.
0: Oh, mais j'adore!
2: T'adores?
0: Ah, mais je trouve ça génial!
2: Elle a pris son petit-fils en bras droit, mais sauf qu'elle a sauté une génération.
0: C'est génial, quoi! C'est sympa!
2: Parce que père et mère, eux, savaient pas. Elle a pris le petit-fils. Elle a embarqué dans son délire et les autres savaient pas. Il y a que la grand-mère et le petit-fils qui savaient.
0: Mmh. Bah, en même temps, le petit-fils, il était en études, il avait pas de boulot. Elle, elle est à la retraite. Les parents, peut-être qu'ils bossaient, ils étaient pas dispo.
7: Pour travailler.
0: Non, mais tu vois ce que je veux
7: dire. C'est pas family business, quoi. Ouais. C'est ça que tu veux nous
6: t'es
7: dire.
6: T'es vraiment en train d'essayer de pardonner une meuf qui a trafiqué de la drogue.
2: Mais attendez, parce que ça peut être hyper cool. Ça crée une super relation.
7: Elle la veut pour son podcast.
2: Ce qui est beau, c'est ça.
7: Je bien sûr que je la veux pour mon podcast. Ce serait une très belle idée.
2: Eh ben, bah, pas con, hein. Qui a déjà dealé de la drogue avec sa grand-mère?
7: Maintenant que t'en parles.
2: Elle est folle, cette histoire.
6: Elle est extraordinaire.
2: Je voudrais qu'on joue ensemble.
0: Non, mais ma grand-mère, elle a fait pousser de la weed. C'est vrai, parce que le fils de son deuxième mari avait des problèmes de peau.
2: Oui, médical.
0: Je te jure, vraiment. Et ça a enlevé les problèmes de peau. Il y a longtemps.
2: Ah, il a plus rien en dos. Tu sais qu'il avait un psoriasis, hein.
0: Jamais. Non, mais elle voulait pas qu'il fume de la merde, quoi. Tu vois, de qu'elle lui a fait faire et tout. Elle fume pas, elle. C'est trop vite.
7: L'amour, elle, c'est l'amour.
2: Oui. On va faire ensemble le jeu du point commun. Tu vas pouvoir faire gagner un cadeau à Virginie qui est avec nous. Ça va, Virginie?
8: Hello, salut.
2: Bienvenue, Virginie.
0: Coucou.
2: Virginie, je te
8: bonjour
2: présente.
8: Chloé. Salut la team, pardon.
2: Merci. Oui. Salut. Et bonjour à Chloé, surtout celle qui va peut-être te faire gagner maintenant.
0: Ah, non, mais attends, sérieux?
2: Oui. Ah ouais, non, tu vas faire un jeu. On va faire un jeu ensemble, le jeu du point commun.
8: Ok. No stress, Chloé.
0: Okay.
2: Il n'y a pas de stress, bien sûr. Peut-être que tu connais Chloé de Avid Mistral. Et tu l'as vu jouer dans ce magnifique film, allez la découvrir. Virginie, le principe est simple, on va jouer au jeu du point commun.
6: Ah, on l'adore ce jeu.
2: Le jeu est simple, tu vas sortir du studio, ce qui est une vraiment bonne nouvelle puisque tu auras moins chaud. Et on va se mettre d'accord sur un point commun. Ensuite, tu vas rentrer et en 1 minute 30, tu devras deviner quel est notre point commun à tous les trois. Ça peut être, je te dis n'importe quoi.
0: Oui, voilà. Donne-moi un exemple.
2: Bah, ça peut être, on est tous Emmanuel Macron.
7: Voilà.
2: Voilà.
0: Ah oui, d'accord, ça peut être n'importe quoi. Quoi.
7: Oui. Oui. Ah, ou juste on est énervé.
2: On est ultra timide, ça peut être plein
6: de choses. On a envie de faire pipi.
2: Bah, pas trop parce qu'il faut qu'on en ait.
0: Ok, ok. Vas-y, je vais s'aiguider,
2: Et après, t'auras une 30 pour le deviner.
0: Putain, ok, mais j'ai le droit de poser des questions et tout.
2: Bah, oui, heureusement.
0: Ok, ok. Au revoir.
2: Tu pourras poser toutes les questions que tu veux, on répondra que par oui ou par non.
0: Très bien.
2: Allez, file.
6: Bon, maintenant, il faut rentrer un point commun. Nos meilleurs, on les a donnés.
0: Oh non.
6: T'as une idée? Un quoi? Un perso ou...
2: Alors,
6: on fait une attitude.
2: Quel est le point commun qu'elle va devoir deviner?
0: En fait, il faut que ce soit quand même
6: facile. Soit on fait une attitude, on aime bien quand on fait des attitudes.
7: Ouais, enfin,
6: je suis bancal.
7: On est tous un peu blasés. Tu vois?
2: On contredit tous la personne d'avant.
6: Oh, ah, pas mal.
2: Mais ah bah, quoi, ton pas mal, il était.
7: Non, mais c'est que c'est dur, attends.
6: Non, je pense à elle.
2: C'est on dit jamais oui, jamais non.
6: Voilà, ça.
2: Ni oui, ni non.
7: Okay.
2: On ne doit jamais dire oui, jamais dire non.
7: D'accord.
6: Oh, j'ai peur qu'elle le trouve vite. Mais ok, vas-y.
2: Oui, mais fais pas des. Et mec, dis.
6: Ouais.
2: Vas-y,
6: c'est
8: bon, c'est bon. Ni oui, ni non. J'ai peur qu'elle le trouve vite.
2: Ben, ça t'arrange si elle le trouve vite, Virginie.
0: Mais attends, mais c'est. Attends, ça va pas commencer le.
2: Non, ça va pas commencer, mais Virginie est trop mignonne parce qu'on joue pour une Apple Watch et.
0: Oh putain.
2: Ouais,
8: mais je le savais pas.
2: Et Virginie, en gros, si elle le trouve en 1 minute 30, tant mieux, c'est gagné pour toi. Virginie a dit, c'est un peu facile, elle va le trouver vite. C'est bien, tu gagnes le cadeau si elle le trouve vite.
0: Virginie. Ok, Virginie, je te promets que je vais tout faire pour
8: t'avancer. Merci,
2: ma Clo-Clo.
0: Des bisous. Oh, Clo-Clo. Oh, bah allez, ma vire, let's go. Ok, attends.
2: C'est parti, top chrono.
0: Ah, merde. Ok, est-ce que c'est un animal?
7: Pas du tout.
0: Ok, est-ce que c'est un métier?
7: C'est ça un pourrait.
2: Attention, c'est un point commun, c'est pas forcément
0: est-ce
2: une
0: que
2: personne.
0: C'est... Oui, mais donc du coup, est-ce que c'est un métier que vous aimez tous? Attends, je crois que je vais.
2: Pas
0: c'est
2: du
0: pas
2: tout.
0: Ça, très nul dans mes questions là.
7: C'est pas du tout
0: attends,
7: un métier.
0: Attends.
6: C'est pas une profession, c'est pas.
0: Est-ce que c'est dans une phrase quelque chose que vous dites?
2: En effet, ouais.
0: Ok, est-ce que c'est quelque chose que vous avez dit depuis qu'on a commencé l'émission là?
7: Ah, on l'a dit plusieurs fois.
2: Pas tout à fait.
6: Pas tant.
0: Bah.
6: Non, pas tant.
0: Ok, est-ce que votre point commun c'est. Est-ce que vous êtes heureux en ce moment?
2: Je dirais
7: moi,
2: je dirais que vous, en effet.
0: Ok, est-ce que vous avez envie de manger quelque chose?
7: Toujours.
6: Ah, moi, c'est fait, hein. Donc, c'est bon.
2: Parfois.
0: Et ça a un rapport avec le truc ou pas du tout, là?
6: C'est l'idée du jeu. Ouais.
0: Mais attends, c'est hyper
6: c'est
0: dur.
6: C'est l'idée du jeu.
0: ça coûte combien une Apple Watch? Virginie, je te backup parce que là. Attends, est-ce que c'est quelque chose que vous allez faire après l'émission? Attends, tu m'as dit que vous aviez tous un peu faim.
6: Non.
7: On a faim, oui. Mais c'est pas notre point commun.
0: Est-ce que vous êtes énervé?
7: On n'est pas énervé.
0: Est-ce que vous êtes amoureux? Est-ce que vous êtes vieux? Est-ce que vous êtes en rapport avec les grand-mères? Est-ce que
7: c'est plus dans notre façon de s'exprimer?
0: Est-ce que vous êtes vous avez envie de rire? Est-ce que vous avez de l'humour? Je n'ai aucune idée.
7: On n'a pas tout ça, mais c'est dans des choses.
0: Est-ce que
7: il y a des choses qu'on
0: est-ce que vous pouvez pas dire de gros mots? Est-ce que vous pouvez
2: pas tout à fait.
0: Est-ce que vous devez être positif? Est-ce que
9: là,
0: c'est impossible. C'est impossible. Honnêtement, c'est impossible ce jeu. Il n'y a pas de filet, en fait. Donc c'est horrible. Mais non, mais.
9: C'était ni oui ni non.
0: On n'a pas dit oui. C'est juste que vous n'avez pas dit ni oui ni non.
9: Mais après.
0: Oh, mais je suis deck, c'est trop simple.
9: Mais voilà, merci. Rémi, c'est trop drôle parce que Rémi, on a dit non. Et du coup, il fait non, oui.
0: Ah bah voilà, donc on a. Oh non.
9: J'ai paniqué.
0: Mais c'est horrible. Mais c'est hyper dur.
2: Tu veux un deuxième essai?
0: Bah franchement.
2: Allez, ressens.
0: C'est vrai?
2: Ouais.
0: Mais honnêtement, deuxième je trouve ça chance. Hyper dur. Mais donnez-moi un truc. Genre, normalement, c'est genre, tu penses à un animal, le jeu, là. C'est trop dur.
7: Non, mais en fait, c'est un point commun qu'on a, nous. Donc, ça peut pas être un animal. C'est forcément une attitude, une façon de parler. Un...
0: Ok. Tu vois, bon, bah, faites l'accent marseillais comme ça.
7: Voilà, très clair. Ça pourrait être ça. Enfin,
0: ok, allez, un deuxième.
2: Allez, vas-y, un deuxième. Dernière chance, hein. Oui, dernière chance, hein.
9: Allez.
2: Vous êtes prêts?
9: Ouais.
7: Blasé, moi je trouve que c'est pas mal, mais faut pas le jouer donc comme ça, tu vois.
2: Moi j'ai un truc.
0: Ah, c'est quoi?
2: Je voulais le revient. Et en fait, on est tous fans d'elle parce qu'on l'a vu dans la vie de Mistral.
9: Ah ouais, vas-y. Avec Jean Reno.
2: Donc y'a qui?
9: Et on voudrait.
2: C'est quoi?
9: On dit tous. Ouais, notre point commun, c'est on l'adore dans la vie de Mistral. Ouais. Ok, c'est parti. Et ben.
0: J'ai compris en fait.
9: Et ben.
0: Non mais j'ai compris.
9: Et ben.
0: Vous voulez pas offrir d'Apple Watch parce que c'est trop difficile.
9: Sans chrono.
0: Ok.
9: Ça fait quelque chose, hein.
0: Comment tu te sens aujourd'hui?
7: T'as vachement grandi, je trouve.
0: Ok, d'accord.
9: T'as pas changé, hein.
0: Ça marche, vous êtes des potes de lycée, on s'est pas vus depuis super longtemps.
7: Bah, j'aurais trop aimé être pote de lycée, mais. Parce que non, je t'ai trouvé vraiment formidable.
0: Attends,
7: mais t'as grandi en bien.
0: Vous êtes des fans d'Avin Mistral.
9: Et on sent, on sent qu'elle a l'habitude d'en croiser des fans d'Avin Mistral. C'est allé vite, hein.
0: Mais non,
9: c'est fou de pas. C'est fou de pas trouver oui non. Et en 10 secondes dire, vous êtes des fans d'Avin Mistral.
7: C'est son hit.
0: C'est mon film coup de poing.
7: Bah ouais, c'est son chat au pantin. Laissez-la tranquille.
0: Ah non mais je suis tellement heureuse. Ok, Virginie, c'est bon, du coup tu vas recevoir l'Apple Watch.
8: Mais merci, c'est magnifique.
2: Alors, Apple Watch, et en plus Virginie, je te rajoute, accroche-toi bien, une VHS de Avin Mistral chez René Château Vidéo, avec Jean Reno et avec le bonus DVD de la gifle. T'as c'est dans les uncut, hein.
8: Oh, plus cher.
2: Eh ben, je suis très heureux.
8: Merci en tout cas.
2: On est très heureux de t'offrir ce cadeau. Merci tout le monde de nous avoir écoutés. Merci Chloé d'être venue.
0: Bah, merci à vous. Je suis trop contente. C'était trop sympa.
2: Allez, écoutez, elle vous parle d'un temps. Recueil de témoignages de grand-mère. C'est la saison 2. Il y a les deux premiers. Allez-y. Quels sont les deux premiers, les prénoms?
0: Joël et Nicole.
2: Et après, ça continue.
0: Ça continue. Deux par semaine.
2: Dodo.
0: Elles sont trop, incroyables.
2: La Allez, Muriel, la Mumu.
0: Ah bah la Mumu, elle est connue. C'est un peu une star, hein.
2: La Mumu. La tu Muriel, restes en contact un peu?
0: Ouais, grave, de ouf, bien sûr. On s'appelle, on s'envoie des messages. Bah,
9: tu dois avoir des groupes WhatsApp, ça c'est clair. Tu dois avoir que ça.
7: Génial.
0: Venez à mon prochain anniv. Ça va être...
2: Merci d'être venu nous voir. Salut tout le monde. On se retrouve demain. Demain, c'est Michel Denisot qui sera notre invité dans le studio à partir de 18h. Belle soirée tout le monde sur Énergie. Ciao.
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1: Oh, qu'est-ce que je suis content. Qu'est-ce que je suis content ce soir. Ça y est, Intermarché. Merci les mousquetaires de la distribution. Bienvenue sur Énergie, on est en direct, on est jusqu'à 19h. Vous êtes Oriane?
4: Tout à fait.
1: J'entends de plus en plus de bien de vous.
4: En bien.
1: On a d'excellents retours panel. On a beaucoup de panel à l'heure actuelle. Et vous, vraiment, vous faites un carton.
4: Je ne pourrais
1: pas en dire autant de votre interlocuteur Rémi.
5: Oui, c'est moi.
1: Qui est face à vous. Face à vous. Également, on a des chiffres qui tombent chaque seconde.
5: Alors,
1: ça ne vous rend pas service.
5: Voilà, super. Mais écoutez, moi, je donne le max en tout cas. Ça plaît pas. Ah bon.
1: Merci d'être là tous les deux, merci à toute l'équipe. Il y a Julien au standard, il y a Thibaut à la réalisation. Salut. Bien sûr. Et il y a Maxence qui est avec nous au téléphone. Ça va Maxence?
6: Bonsoir, ça va et vous?
1: Bienvenue Maxence, t'habites où?
6: J'habite à côté de Tours, une petite ville, ça y est.
1: Ah très bien, Maxence, je suis très heureux de te présenter ma mère qui est au téléphone aussi.
6: Bonsoir, bonsoir madame.
7: Bonjour Maxence, bonjour à tous.
1: Bonjour. Alors, regarde là, attends. Eh non, elle est en prochain, elle fait le 16-19 sur Énergie, ma mère.
7: Mais oui, pourquoi pas.
1: Ah ouais. Maman.
7: Oui.
1: Merci d'avoir trouvé un peu de temps pour être avec nous sur l'antenne. J'ai une grande nouvelle à t'annoncer, à Maxence et à toute la France.
7: Ah.
1: T'es où déjà là? Qu'est-ce que tu fais?
7: Ben là, je suis sortie parce que j'avais rendez-vous. C'est le premier rendez-vous vétérinaire de Bola. Après-midi.
1: Ah oui, parce que ma mère a adopté une petite chienne et du coup, elle le présente à sa vétérinaire, bien sûr.
4: Ah, génial.
7: Voilà, c'est son rendez-vous aujourd'hui et du coup, on est rentré que mes ressorties. Le vétérinaire, il m'a dit encore une avec qui ça va bien se passer.
1: Débat. C'est voilà. LOL. Trop marrant, maman. Des bars, on se tape des bars avec toi maman. Mais c'est fou les bars qu'on se tape. Maman, écoute bien, j'ai reçu un courrier ce matin. Là, oui. De l'équipe vient de le donner. Je le découvre en direct maman.
7: Oui.
1: Je te le lis ou pas?
7: Oui, volontiers, oui, j'écoute.
1: Bonjour Camille. J'ai entendu à l'antenne que notre Intermarché d'Embrun vous avait fait faux bond sur une commande de fruits de mer il y a quelques années.
7: Non, mais c'est pas vrai.
1: Je te jure que c'est vrai. Maman, ils nous ont envoyé un cadeau pour se faire pardonner. Mais avant, est-ce que tu peux nous réexpliquer le Bourrich Gate? Que s'est-il passé avec le plateau de fruits de mer? Respecte-nous s'il te plaît depuis le début.
7: Non mais attends, c'est les fichiers qui s'écrivent Embrun, Baratier ou Paris ou...
1: Non, c'est les relations médias de Intermarché. C'est Intermarché d'accord. France. Là, c'est d'accord. Vraiment, c'est D'Artagnan là. C'est le
7: mais top des mousquetaires. Comment c'est qui t'envoie le cadeau à toi? Donc c'est moi qui...
1: C'est cocasse. Vas-y, raconte-nous l'histoire, maman.
7: Bon, en fait, c'est simple. On devait réveillonner dans le sud, chez le frère Camille. Bon, changement de cap au dernier moment, on réveillonne au sort.
1: Oui, alors oui, on va un peu plus droit.
7: Donc on doit se retrouver aux heures pour un petit réveillon et le lendemain quelque chose de grand organisé. Mais le petit réveillon, je commande pour faire plaisir à tout le monde un grand plateau de fruits
1: ça
7: de mer.
1: Ça se fait pour les fêtes.
4: Oui,
1: rien,
4: oui on a toujours qu'il y a des crevettes.
7: Oui, parce que tout le monde arrivait très tard, on savait pas les horaires, donc je me suis dit un plateau de fruits de mer, c'est l'idéal. Hein. Donc voilà, je commande ça, tout bien complet et tout, et je téléphone et je dis dans une heure, je passe le prendre. Et là, la dame responsable, elle me dit, c'est très bien parce que de toute façon, il est prêt. Je viens de voir votre nom et tout, il est dans les...
1: Donc oui, donc ma mère descend pour le récupérer. Alors, des heures à Maratier.
7: Descends, j'arrive à la poissonnerie pour récupérer mon plateau. Et là, on commence à le chercher, hein, c'est pas moi, mais les employés. Et plus de plateau. Donc je dis, mais c'est pas
1: possible. Et ils avaient vendu le plateau de ma mère à quelqu'un d'autre.
7: Et j'étais venue le récupérer en dernier... à la fermeture presque, je pourrais être sûr de voilà
1: j'aimerais un peu maman, j'ai un peu de concurrence quand même en face et ils sont plutôt en forme à 16h.
7: Et donc là mais Camille attends, je te racontais comment ça s'est passé.
1: Pardon de te couper, excusez-moi monsieur Dorphilippe.
7: Elle me dit mais regardez un petit peu ce qui reste, si ça peut vous contacter. Mais j'ai dit non, on est vous n'avez plus rien sur le
4: stand. Vous avez eu raison, c'était une honte.
1: Bilan ma mère,
7: c'était voilà. Et c'était un désastre pour nous, quoi. C'était vraiment
1: un désastre.
4: Et vous avez mangé quoi?
5: Ah bah écoute bien, bah, des fruits. Non seulement on a mangé pas le plateau de fruits mer parce qu'il n'y en avait plus. Ma mère n'a plus jamais remis les pieds chez Intermarché d'Embrun. Et maintenant elle va chez Super U. Non. Mais sauf que la dernière fois, j'étais avec ma mère au Super U. Qu'est-ce qui s'est passé? On arrive à la poissonnerie. Bah, c'était la poissonnière d'Intermarché qui a été recrutée par Super U.
7: On avait commandé un certain poisson, un beau poisson, et moi je dis, mais attendez, vous êtes sûr que c'est ça que je vous ai commandé? Et elle dit, attendez, je vous appelle la responsable, et là qui on voit.
2: Et elle arrive, du coup c'est vraiment ce que je viens de dire.
1: Et dites-nous qu'elle avait oublié le poisson.
5: Ben non, elle l'avait,
1: bon, ça va.
7: Non, elle l'avait.
4: Elle était embarrassée.
7: Mais bon, on s'est souri, mais en pensant, bon, c'est quelle histoire ou quoi?
1: C'est encore vrai. Et alors, sachez quelque chose.
7: Toutes les deux, je suis sûre qu'elle a pensé, mais l'histoire va se répéter. Et moi, j'ai pensé pareil.
5: Et donc, qu'est-ce qui se passe? L'Intermarché d'Embrun, mais sachez que j'adore l'Intermarché d'Embrun, je dis souvent j'adore l'Intermarché parce qu'ils m'ont donné mon premier contrat de travail.
1: Bah oui,
5: j'ai vendu les poulets rôtis devant l'Intermarché, donc je suis moi-même un mousquetaire de la distribution. Bien je sûr. Fais partie de
7: non,
5: la
7: mais,
5: team, les
7: mais
5: gars.
7: Mais moi pareil, je suis pas. Voilà, je l'offre.
1: Oh, t'es revêche.
7: Oui, je suis revêche, je retourne pas faire mes courses, voilà.
5: Alors, qu'elle va chez au garagiste Intermarché, parce qu'à côté, il y a Rodi qui est tenu par la Mylène, et elle va chez Mylène. Qui est le garagiste Intermarché, mais elle passe, mais elle toise, elle va même chez Bricomarché, le magasin d'outillage Intermarché, mais elle va pas chez Intermarché.
7: Mais parce que les autres, ils sont des bons commerçants, ils font attention à leurs clients, c'est important, quoi.
5: Eh ben maman, alors je te dis quand même le cadeau du coup que t'as reçu, mais je vais l'offrir à toute l'équipe, bien sûr. Oui. Le cadeau que merci encore Intermarché, ils disent pour nous faire pardonner, ils n'avaient pas besoin Inter, on vous adore. Non pas des fruits de mer, mais de quoi profiter de la Coupe du Monde. Profitez bien de ce mondial avec vos amis, à bientôt. Donc Intermarché nous ont envoyé plein de goodies Intermarché Fédération Française de Foot.
4: C'est très joli tout bleu.
1: C'est mignon, il y a une casquette,
5: c'est une fact-checking. J'ai une écharpe, qui veut l'écharpe?
1: Ouais,
5: c'est
1: Thibaut. Merci.
5: J'ai des chaussettes, c'est pour Fifax. J'ai les jeux de cartes.
7: Profitez bien, ça me fait plaisir de vous offrir.
4: Non, on va vous garder quelque chose, madame, quand même.
1: Un petit jeu de cartes.
4: Un jeu de cartes.
7: Oui, ben voilà. Ben voilà, oui.
4: Gardons un jeu de cartes pour ta maman, quand même.
5: Non, je garde, maman, je garde ton thermos pour ta vodka pomme.
7: Ah, mais
5: elle reste bien au frais, d'accord?
7: Si tu veux. En tout cas, profitez bien et le distributeur qui a raison, voilà.
5: Un cœur. Je t'embrasse, maman, des gros bisous.
4: Bisous.
7: Des bisous à tous, merci. Bisous, Camille.
5: Bisous. Bon, même accent, je suis désolé, t'as vu, elle est bavarde, ma mère. Je n'ai pas pu trop te la présenter.
8: J'ai vu.
5: Reste avec nous, il y a plein d'infos dont on va parler ce soir, 16h-19h. Merci les mousquetaires de la distribution, merci la France, merci d'être là. Des cadeaux ce soir, Thibaut.
1: La Switch de l'Apple Watch et puis bien sûr le retour de la plancha.
5: Sachez que depuis hier, je suis harcelé sur les réseaux sociaux pour avoir des photos de moi torse nu. Non, pour avoir une plancha. Tout le monde s'en fout de moi torse nu, tout le monde veut une plancha. En fait, il y a plein de gens qui la veulent. On tombe pas sur les bons interlocuteurs.
1: Je pense.
5: Plein de gens veulent cette plancha, on en a plein à offrir. On vous régale ce soir une fois encore. 0 870 42 48. Et Sound of Legend tout de suite. Belle soirée sur Énergie.
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5: Merci de nous choisir pour terminer ces après-midi. Maxence, t'as passé une belle journée, toi?
8: Une très belle journée.
5: C'est vrai, au boulot, c'était bien?
8: Je suis toujours au boulot, mais oui, c'est génial.
5: Tu fais quoi dans la vie?
8: Superviseur de McDonald's. Hein.
5: Dis-moi pas que tu rigoles, arrête-toi, tu fais les. Bah, ouais. tu connais la recette des McChicken et tout?
8: Ah, c'est secret après, mais oui, je connais toutes les recettes.
5: Wow. Et bah alors, toi qui bosses chez McDo, qui est superviseur, quel est ton burger préféré chez McDo?
8: Ils sont tous bons, franchement.
5: Non, après, mais ton prêtre, ça veut pas dire qu'ils ont tous pas.
8: Pour le CBO quand même.
5: Ah, c'est beau, il se place là, bien sûr.
4: Ah, il est riche, hein.
8: Le nouveau CBO avec la sauce curry mangue, franchement.
5: On l'a vu passer, t'inquiète pas qu'on l'a vu passer la pub. Bah, t'inquiète pas, mon Maxence. On va débarquer. T'es dans quel coin, toi?
8: De Tours, 37.
5: Parfait. Bah, reste avec nous, Maxence, parce que dans un instant, il y a UGL.
4: Ah!
5: Marseillais. Depuis que je sais que c'est un Marseillais, je vous le vends bien. Hein.
4: Trop bien.
5: Jamaïcain, voilà ce qui va arriver sur Énergie. Le meilleur du son, les meilleurs auditeurs, les meilleurs jeux, les meilleures infos. Avec les infos pour Brio dîner de ce soir. Ce soir, quel est le thème?
4: Frère connu. Brothers.
1: Ouais, je suis pas mal, moi.
5: Je suis bien aussi, moi.
1: C'est vrai?
5: J'ai pas le temps de vous demander quel frère. On en parle dans un instant. On reste en direct sur Énergie avec le meilleur du son qui arrive.

0: Je m'y prends au dernier moment et vous allez m'en vouloir. Mais je vais vous mettre une pression fiscale de last minute.
1: Oh non.
0: Je suis désolé, mais pardon, je ne suis que le messager. Et vous savez quoi, c'est du serviciel, je préfère le faire. Donc vous vous disiez, j'écoute Combal tous les soirs, je savais pas, je suis passé à côté. Désolé si je vous mets une petite pression. Si vous habitez les départements du 55 à 95, il vous reste que quelques heures pour déclarer vos impôts.
2: Avant minuit. Mais faites-le sans trembler, si vous allez vous gourer de casse, vous allez prendre un redressement.
0: La déclaration ferme ce soir à 23h59. Si vous êtes en retard, majoration de 10 points.
1: Oh là là, attends,
2: très désagréable.
1: J'appelle ma femme, savoir si elle l'a fait.
0: Thibaut, tu l'as fait ?
3: Je l'ai fait justement ce midi, ma coloc m'a envoyé un message pour dire c'est maintenant ou jamais. Et bah, pas bonne surprise.
2: Quoi ? T'es redressé ?
3: Ouais.
2: Bah bien sûr. Bah
0: comment ça redresser?
3: Parce que tu sais, c'est à la source et moi je gère pas ces taux, les trucs et tout, et je dois un peu d'argent du coup.
4: Eh ouais, mais on va la trouver la source, gars.
3: Ah ouais,
0: les impôts, c'est comme Jean de la Fontaine. Comment il s'appelle? C'est ça, non?
2: Oui.
0: Il va trouver la source, gars. Maxence, ça te plaît ou pas?
5: J'adore ce son.
0: Oh, j'adore ce son. Tiens, d'ailleurs, rien à voir, mais Maxence est notre invité demain.
2: Oui.
0: Maxence qui chante ça, c'est un autre délire, mais c'est magnifique. Passe par la fenêtre, sous un plus. C'est la plus belle chanson que j'ai entendue depuis 5 ans.
1: C'est magnifique.
0: C'est magnifique, je suis trop content. Il vient nous la chanter demain, c'est un cadeau qu'il me fait. J'ai dit est-ce qu'on peut la voir? Il a répondu oui. Et il vient demain dans le studio, c'est mon petit gift.
1: C'est un petit écrin, un petit moment.
0: Je suis trop content, les copains.
2: J'espère qu'on va pas chialer. C'est très gênant.
0: Je pleure, elle me touche beaucoup
2: moi aussi,
0: cette chanson.
2: C'est très embarrassant.
0: Ça s'appelle 30 ans déjà?
1: Oh.
0: Je suis plein dedans.
1: C'est pour ça.
0: Ça me parle. C'est ta life.
1: Je me parle, le mec qui raconte ta vie.
0: Quoi, tout le monde se marre dans le studio? Pourquoi tu rigoles, Fifax? Maxence, écoutez bien ce que j'ai pour vous, les copains, là. Sachez que j'ai mon petit marronnier que j'adore tous les ans. Voilà, tous les ans, vous le savez, j'ai les prénoms préférés. Ça, on connaît les prénoms préférés des Français.
1: Ouais.
0: C'est le petit truc que j'adore. Et les objets oubliés dans les Uber.
1: Les objets oubliés dans les Uber. C'est trop long pour mettre une ambiance.
0: Les objets oubliés dans les Uber, tous les ans, ils sortent la liste. Réellement, tous les chauffeurs Uber créent une liste des trucs les plus fous qu'ils aient trouvé dans leur Uber. Et je comprends toujours pas comment c'est possible. Quel objet a encore été oublié dans un Uber cette année, hein.
3: C'est la prothèse?
0: Prothèse de jambe.
3: À chaque fois!
0: Non mais Maxence, tous les ans, il y a un chauffeur Uber qui dit j'ai retrouvé une prothèse de jambe. Mais c'est incroyable.
5: Je pense
0: quand même que c'est le même gars qui a Alzheimer et qui tous les ans réoublie sa nouvelle prothèse.
2: Non, peut-être qu'il est un peu pompette et il rampe entre le Uber et chez lui et il s'en rend pas compte. Parfois, on fait des trucs physiques incroyables quand on est ivre.
0: Oui, voilà.
2: Et c'est pas une caisse, c'est pas positif. Hein.
0: Non mais c'est pas possible. Comment tu peux oublier une prothèse? Alors vous voulez la suite de ce qui a été oublié?
2: Ouais.
0: Écoutez, j'ai oublié, alors il n'y a pas la liste des taxis, hein. Bien sûr, on vous embrasse aussi, il y a plein de chauffeurs de taxi qui nous écoutent, mais c'est le Uber qui font ça chaque année. La suite des objets oubliés, écoutez bien, deux barbecues.
2: Hein, deux barbecues.
0: Pas un, deux. Ça si c'est un gars qui j'ai offert ma plancha et qui l'a laissé dans le Uber, je suis pas content. Hein.
1: Ah bah non, il y a de quoi?
0: Deux barbecues, mais mec.
2: Un organisateur de festoche. De manif.
0: Oui, bah t'imagines, t'arrives, t'as pas tes barbecues. Bon bah qu'est-ce que tu fais?
2: Tu sais, parfois, t'as des endroits où t'as plein de barbecues, bah eux, ils en ont zappé deux dans le coffre. Genre, les festivals. Les festivals.
1: Oh là,
2: je suis fatiguée.
1: Attention, les festivals. Hein.
2: C'est vous, hein.
0: Oh, les festivals. On n'a rien dit pour la cigale et la fourmi. Là, les festivals, là, c'est.
2: C'est la fatigue.
0: Ah non, là, c'est les anges versus les chis, là.
2: Non,
0: à Mykonos. Envoyez-la moi à Mykonos avec Bastos et on n'en parle plus.
2: Quand je suis pas avec vous, je suis super.

0: la cigale et la fourmi, vraiment c'est trop bien. Et vraiment grosse ambiance à la maison en tout cas. Du lait maternel a été oublié dans un Uber.
1: Oh là là.
0: Attends, excuse-moi, je peux avoir l'info, savoir comment ils savent les gars que c'est du lait maternel?
2: Bah le ouais, c'est.
0: Voilà, moi je vais toujours au bout du truc, hein. Ça veut dire qu'à un moment donné, il faut goûter.
3: Enfin, en vrai, t'as raison, je sais pas du tout. Je sais pas. En tout cas, c'est écrit du lait maternel.
0: Okay.
3: Une boîte de laxatif, ça je donne l'idée de.
0: Tout va bien.
3: Et un chien.
4: Oh non, c'est triste. Oh.
0: Non, mais ça, c'est pas un objet, attention. Hein.
3: Oui, mais je dis dans les objets, en tout cas, dans les choses insolites, t'as bien raison, oublié. Je rappelle, tous ces objets ont retrouvé leur propriétaire, donc le chien, c'est pas un abandon. C'est vraiment un gars, il est parti sans pipou, quoi. Il est parti sans pipou, il a laissé dans la voiture, il a oublié le chien dans la voiture.
4: Mais du coup, le chauffeur a dû le garder, j'imagine.
3: Bah, il a dû l'appeler derrière, vous avez oublié votre chien. Oui, en tout cas, c'est dedans, quoi.
0: C'est le même mec qui avait oublié sa jambe. Il était sur une belle ambiance.
3: C'est quoi le que vous oubliez tout le temps dans votre vie?
0: Apparemment la conjugaison.
4: La conjugaison, c'est vrai que mon badge énergie, tiens.
3: Tout le temps.
4: Je le perds tout le temps. Je sais pas si c'est un signe, mais en tout cas, je le perds tout le temps.
0: Thibaut,
2: moi c'est mes clés. Hier encore, je sors de
5: Picard.
2: Je sors du Picard avec tout mon congelé et tout, et j'arrive chez moi et en fait, j'avais pas mes clés, donc j'ai bouffé un paquet de Mars glacé entier devant chez moi en attendant que mes colocs rentrent.
3: Tes clés étaient où?
2: Les clés étaient à l'intérieur.
3: Oh,
2: voilà, ma spécialité. Mais tu sais que c'est en partie pour ça que j'habite pas tout seul. C'est que je sais que si j'habite tout seul, tous les deux secondes, mes clés.
3: Alors, j'ai fait un truc que j'ai mis à mon appart. C'est j'ai mis un code qui ouvre la.
2: Ah, la petite boîte?
3: Non, j'ai mis un code.
2: Ok, sur ta serrure.
3: Et la serrure fait bzzz et ça ouvre.
4: Trop bien.
3: Ça coûte rien du tout.
2: Et tu peux le faire à distance en plus du coup.
3: Non, j'ai pas l'option moi. Mais tu tapes le code et la porte s'ouvre. Mais attention, c'est branché sur le courant.
2: Ah, s'il n'y a plus de courant?
3: S'il n'y a plus de courant, tu ne peux plus rentrer chez toi, donc à ce moment-là, il faut tes clés. Mais comme tu prends l'habitude de ne pas rentrer tes clés, ça m'est arrivé, donc coupure de courant, tu ne peux plus rentrer chez toi parce que le truc ne marche plus. Non, t'es pris dans un truc. Rémi, qu'est-ce que tu oublies tout le temps, toi?
0: Le bip du parking de chez moi. Donc, je suis obligé, en fait, si moi j'ai mon petit truc, c'est-à-dire que je prends ma voiture, j'arrive en bas de la rampe. J'ai oublié mon badge à la maison. Je descends de la voiture.
3: Attendez.
0: Je monte la rampe et j'ouvre le truc.
3: Il faut que tu m'expliques un truc parce que moi je suis en scooter Maxence. Je sais pas comment tu circules dans la vie, mais Rémi il est en voiture et je comprends pourquoi à l'accueil d'énergie tu fais que monter. Je te vois, tu montes, tu descends, tu demandes un badge, tu prends un autre ascenseur. Je comprends rien. Est-ce que tu peux nous expliquer comment ça marche?
0: Ouais, je vais t'expliquer avec grand plaisir. En fait, depuis quelques temps, je demande un badge pour pouvoir avoir accès au parking de la maison d'énergie. Et en fait, j'ai pas le badge. Donc je suis obligé de garer ma voiture devant la radio, rentrer voir la sécurité en disant salut, c'est moi, je peux le badge du parking, on me donne le badge du parking, ensuite je descends ma voiture, et une fois que j'arrive en bas, les gars se souviennent plus que je suis descendu. Donc une fois que je suis en bas, je suis bloqué, donc j'ouvre la porte de sécurité de je sais pas quoi, je remonte à pied, et ils disent on t'a pas vu, je sais les gars, j'ai monté les trois étages, je reviens, je donne mon badge,
3: et après tu prends l'ascenseur dans ma. Voilà. Ça tu fais tous les
0: jours.
3: Ah, je viens de comprendre.
2: Il arrive à 8h le matin.
0: Ah oui, j'arrive tôt.
3: À la base, il devait bosser avec Manu le matin. Je lui dis, mais tellement de temps à se garer, on va récupérer. À 15h, il traîne dans les couloirs, il dit autant. Tu bosses avec nous, hein. Et alors, je vous donne quand même des choses qui ont été oubliées dans le métro.
0: Oui.
3: La RATP, le métro parisien, a dit une paire de skis a été oubliée, une urne funéraire pleine.
0: Ça c'est cool.
3: Quelqu'un a oublié sa tatie dans le métro. Plusieurs dentiers, une robe de mariée
4: a été retrouvée,
3: un crâne d'alligator.
0: Quoi?
2: C'est quoi ce délire?
3: Qu'est-ce qui se passe,
0: Crocodile Dundee à WakaTP,
3: et une cornemuse.
0: Ah bah ça c'est un écossais, tu sais comment c'est, une Guinness, deux Guinness, trois Guinness, bon pas la cornemuse.
3: Une cornemuse a été retrouvée cette année dans le métro parisien, c'est fou quand même.
4: Mais en plus ça vaut cher, bon, t'en faire un petit concert, il y a toujours un peu de musique dans le coup.
3: Je pense que c'est jamais une bonne idée un concert de cornemuse.
0: Jamais.
3: C'est pardon t'en faire aux forces parce que je viens de là-bas, c'est comme le corps des Alpes quoi, c'est vraiment une grosse trompette.
4: Bah c'est lent surtout en plus quoi.
3: Tu pars du Dieu, tu dis allez corps des Alpes et dès que tu joues une seconde tu dis Maria c'est vraiment pas un instrument quoi, c'est l'enfer. C'est un bruit, ouais, c'est un fond sonore. Maxence, merci d'avoir passé un long moment avec nous.
6: Merci. Est-ce que je peux passer un tout petit message?
3: Bien sûr, mon pote. Au McDo, au Quick, par là qui?
6: Par ma femme.
3: Ah bon, vas-y.
6: Alors, j'ai mon fils qui a eu un accident de voiture en début d'année, qui a 5 ans et qui est paraplégique.
3: Ah mince, mon Dieu, mais c'est arrivé cette année-là?
6: Oui, en janvier.
3: Oh mon Dieu, ça va être terrible. Hein. De la force à tous les deux. Hein.
6: Merci beaucoup. Du coup, elle a arrêté de travailler pour l'accompagner au centre. Moi, je m'occupe de ma fille la semaine et du travail. Et elle a fait un petit compte Instagram pour pouvoir le suivre, suivre ses progrès, montrer une autre image du handicap.
3: Eh ben, génial. Redonne le compte, tu l'as dit très vite. Alors,
6: le compte, c'est les roues du courage avec un point entre chaque mot.
3: Les roues du courage avec un point entre chaque mot. Je te suis voilà. Tout de suite, ok Maxence?
6: Oh, c'est génial, merci beaucoup Camille.
3: Mais non, mais grand plaisir, c'est moi qu'on puisse
6: et
3: faire.
6: Et je précise, on ne demandera jamais d'argent, pas de cagnotte, juste un petit mot, un petit message de soutien.
3: Eh ben, ça m'arrange, super, ça m'arrange voilà. Bien Maxence, donc je te suis encore plus.
6: Génial, merci beaucoup.
3: Non, vraiment, un grand bon. Et vous imaginez, j'ai démarré l'émission, on ne sait pas tout ça, bien sûr, je dis à Maxence, t'as passé une bonne journée. J'ai passé une très bonne
6: mais
3: journée.
6: Je ouais. passe quand même une bonne journée, la vie continue et on s'adapte comme on peut.
3: Eh ben, écoute, beaucoup de courage, voilà. On reste en contact, on va se parler sur les réseaux et puis beaucoup de courage en tout cas à toute la famille. Maxence, on te fait des gros bisous à toi, à ta femme, ton fils bien sûr, ta fille, tout le monde. On s'écoute du Wiz Khalifa tout de suite. See you again. On se revoit, c'est pour Maxence que je dis ça. Reste avec toi, on est en direct sur Énergie et c'est comme ça jusqu'à 19h, ça bouge pas.
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3: Shakira Burna Boy qui arrive, Die Die, oui Rémi.
0: J'ai une surprise aujourd'hui pour toi. J'en dis pas plus. Je laisse planer comme ça une sorte de. Hein, une sorte de. Voilà, un petit moment suspendu. J'ai une surprise pour toi aujourd'hui.
2: Sur un sol élastique.
3: Alors attends, on est en direct sur Énergie.
0: Ouais, je te dis, là, dans quelques minutes, il va se passer, écoute-moi, une dinguerie à l'antenne.
3: C'est à l'antenne? Il y a quelqu'un au téléphone?
0: Non. Il va. Non. Moi, je ne sais pas garder les surprises. Donc, me pose pas trop de questions. Tu vas voir, dans quelques minutes, ça va être une folie. Voilà, c'est tout.
4: Mais je ne sais pas ce que c'est.
0: Une folie.
3: Une surprise me concernant qui a à voir avec les infos pour Brio Dîner de ce soir ou pas?
0: Pas du tout.
3: Les infos pour Brio Dîner de ce soir, 4 fun facts qui vont arriver. Qui aura la meilleure info? On parle de frères connus aujourd'hui. Thibaut, ça parle de qui toi?
2: Les Bogdanov.
3: Oh, ouais. Pas mal, bonne ouais. idée, bonne idée.
2: Très bien ça.
3: Rem.
0: Les Bee Gees.
3: Oh. Ouais, moins ouf.
4: Ça va pas. Les frères Hanson.
3: C'est beau, ils sont peut-être toujours. Moi, les Dalton.
4: Ah!
3: Mais les Dalton ont vraiment existé, c'est pas une de Franquin, pardon. Ils ont vraiment existé, je vais vous raconter leur histoire et comment ils se sont fait attraper, les Dalton. J'ai une surprise, c'est quoi?
0: Tu vas voir, là, dans quelques minutes.
3: C'est quelqu'un que je connais qui arrive?
0: Non, mais tu vas être ravi de le voir.
4: Ah! J'ai dit bien le. Personne.
0: Mais c'est une personne! C'est le père froid!
3: Alors, avec tout ce qui se passe aujourd'hui,
0: je ne sais vraiment pas à quoi m'attendre.
3: Tiens voir, tu vas pas être déçu, mon pote.
0: On va voir ça dans un instant. N'hésitez pas, 0870 42 48, le numéro pour passer sur l'antenne, pour voter pour les infos pour Brio Dîner de ce soir, pour rigoler avec nous, même pour jouer. 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
2: Alors, soir, il y a toujours la plancha qui est de retour.
0: Bien sûr.
2: Parce qu'elle est très demandée. Et puis, forcément, on est quand même parti sur de la console, donc de la Switch 2, et puis la petite Apple Watch. Hein. Ça part comme des petits pains. Hein.
4: Sûr. C'est très élégant.
3: Ouais, très demandé ça. Alors ouais. Ça, on fait un coup. Avec
2: ça fait l'unanimité.
4: C'est en même temps un accessoire de mode et un accessoire multimédia.
3: Vous pouvez changer les bracelets. Nous, il y a qui ont bracelet. Vous changez un peu vos bracelets, vous faites votre truc et tout.
0: J'ai vu ça, les petits bracelets un peu. Allez, moi, j'ai un petit bracelet gros.
4: Bien sûr. Bien sûr. Très joli.
3: Bien sûr, monsieur. Enfin, ça, c'est après. Chacun, c'est quoi la surprise? Vas-y, j'ai envie de dire.
0: Il est tendu.
5: Je crains les surprises. C'est même pas comment.
3: Ah, tu vas voir, c'est super. C'est malaisant?
0: Ah, pas du tout. Au contraire.
2: C'est un animal.
4: Moi, je suis pute un truc.
0: Non, c'est une personne.
3: Non, Benoît Porcero, celui qui m'a piqué toutes mes copines au collège.
0: Lui-même, faites
3: rentrer. Non, en vrai ou pas?
0: Pas du tout.
3: Non, Nicolas d'ailleurs, pas Benoît, son cousin, son pote.
0: Tu vas être très content de le voir.
3: Voilà, c'est
0: donc. Donc j'en dis pas plus.
2: Un homme ou une femme?
0: C'est un homme. Okay. Voilà, c'est la dernière info que je vais vous donner ce soir. Mais dans quelques minutes, ici, à l'antenne, en direct sur Énergie, folie totale.
4: Mais il va pleurer?
0: Ah non, il va pas pleurer. Non, j'ai pas envie de le faire.
3: C'est quelqu'un que je vais être content de voir.
0: Oui, très.
4: J'ai l'impression d'être devant le rideau là.
3: Maintenant, pas Eminem.
4: Alors, c'est Rémi, il a pas non plus ce pouvoir.
0: Je te cache pas que j'ai pas son faune. Oh!
3: Quoi? Me dis pas moustache? Moustache? Francis Cabrel?
0: Non. Non, mais arrête de chercher parce qu'à un moment donné, tu vas dire, ouais, d'accord. Non, non.
2: Moi, c'est moins bien que ça?
0: Ah non, c'est pas que c'est moins bien, c'est un truc un peu particulier, vous allez voir.
5: Je suis comme un fou.
0: C'est toi qui as fait. Attendez. Est-ce que l'équipe est au courant ou c'est toi, Rem, tout seul qui a fait le truc?
2: Moi, tout seul, comme un grand, j'ai organisé ma petite sauterie.
3: Claqué.
0: C'est sûr, ça va être claqué. Je voyais l'équipe, je me dis, si Johan, Anna ont un peu aidé, ça peut être ouf.
5: Mais lui tout seul.
0: Tout seul. C'est un bourbier qui m'attend. Bougez pas, on reste ensemble sur Énergie.
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3: Merci d'être là tout le monde, il est 5h moins le quart et on est tous ensemble sur Énergie. 5h moins le quart, l'heure du...
8: Rica.
3: Non. Mais non, l'heure des infos pour vous dîner ce soir.
8: Aïe.
3: Mais dans un instant, avant ça on va s'écouter Shakira et Burna Boy, Die.
0: Comment tu l'écris?
3: D-A-I, tout simplement. Die.
4: Ah, pas murmure.
3: Ah non, c'est pas murmure.
4: C'est elle en colère, ça qui
3: non, je dis, elle passe autre chose avec son ex. Elle a une nouvelle vie, elle repart, une nouvelle DA, elle est partie, elle tue du pilate, elle s'est remise d'aplomb, ma Shakira. Ne crois pas, elle s'est courte de salsa le mercredi soir, elle est super, elle a pris un petit bar à cocktail, elle hésite pas, elle y va, de temps en temps elle se prend un petit martini rosso, elle a rendez-vous à la vie. Moi, je te dis, ma Shakira, elle est repartie, c'est tout droit pour elle, ma Shakira.
4: Elle va
3: beaucoup mieux, elle a arrêté la peinture sur assiette, elle s'est remise d'aplomb, ma Shakira, et elle y retourne. Je ne dis pas qu'elle ne fait pas un coup de foudre à Notting Hill de temps en temps, elle replonge un peu dans le pot d'Agendas, mais elle est là, elle est repartie, ma Shakira, elle a repris le dessus, elle est à fond, quoi.
4: Génial.
0: Ah oui, c'est sympa.
3: Elle s'est acheté un petit rangé-voque, et ça va chez les copines, à droite, à gauche, on va à Péro. Allez, on s'écoute Shakira Burna Boy tout de suite.
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3: Die, Shakira Burna Boy est dans un instant notre invité de lundi.
0: Ah bon?
3: This is...
9: Je suis comme un son que t'aurais pas, Shazam. Je suis comme un coup dans ce
3: film. Julie, t'habites où?
10: Eh ben, j'habite à Coulommiers dans le 77.
3: Tu fais quoi dans la vie?
10: Psychologue de l'éducation nationale.
3: Ben tu vas à la fois nous juger et nous analyser dans le même temps, puisqu'il est temps de passer aux infos pour briller au dîner de ce soir. 4 fun facts sur un thème, le voici.
11: Qui aura la meilleure info sur des frères connus? Et les fratés! Ah oh, les fratés, les gars, hein.
3: Pourquoi? Parce qu'on est le 4 juin. Le 4 juin 1783, les frères montgolfiers font voler pour la première fois un parapente. Ben non, une montgolfière. À Annonay, en Ardèche.
0: Ah, mais oui, je te dis que tout se passe chez nous.
3: Puis il y a de la pente.
5: Bon, c'était il y a 243 ans.
3: Ça se passait fort. Ouais.
4: Vous avez un petit musée de la montgolfière pour
3: ce
4: fait?
3: Bien sûr.
0: En vrai ou pas?
3: Bien sûr.
0: Ah, génial.
2: Il y a une petite dédicace aux frères montgolfiers.
3: Je ne suis jamais monté dans une montgolfière de mon existence.
4: Et moi non plus.
3: Non.
4: Dans un panier, là.
2: Mais... Ouais, moi j'ai fait, mais alors elle était attachée au sol et ça m'a rassuré parce que j'ai du mal à comprendre.
3: Elle était
2: comment...
3: amarrée, quoi.
2: Enfin, ouais, elle était, voilà, on a pu monter un peu, mais à un moment donné, il y a un mec qui a tiré la corde et qui nous a ramené. J'ai du mal à comprendre comment on arrive à se balader à un moment donné, atterrir et tout. C'est un peu,
3: ah bah c'est très simple.
2: Un panier, quoi.
3: Bah non, c'est le gaz en fait, parce que le CO2 lui monte. Bah non, je rigole. Il va regarder, je sais pas. Bon, en tout cas, je sais pas, c'est très sécurisé de montgolfière. Il y a des accidents, mais comme dans tout, mais peut-être qu'il y en a pas beaucoup, je crois. Je crois pas que ce soit très accidentogène une
4: Je pense qu'ils ont étudié le machin et tu vas pas non plus hyper haut, tu vas pas.
3: Bah ouais, mais bon, quand si t'as plus de gaz, donc foutez au moins un petit poil à granule de secours au cas où.
2: Ouais. Bah ouais. Puis y a pas que ça, c'est que le côté panier. Bon, tu dis c'est quand même un panier et deux, c'est quand même une voile avec une flamme en dessous, quoi. Bah,
4: après,
2: le tout fait pas hyper sécure.
4: Faut pas y aller avec un gros relou qui décide de sauter comme dans les ascenseurs. On va voir si je bloque.
3: Ouais, c'est moi ça. Bon, les frères connus, vous voulez que j'y aille?
2: Ah ouais.
4: Oui.
3: Oh là. Hier, je devais gagner avec le fraisier, c'est un vol organisé. Un vol organisé.
2: Non, pas tant.
3: Je sais que Rémi vous fait pitié, vous lui donnez beaucoup de points en ce moment, mais on va quand même essayer de vous faire rêver. Moi, je vais vous raconter les frères peut-être les plus connus au monde, les Dalton. J'ai dit une bêtise d'ailleurs tout à l'heure, ce n'est pas Franquin qui a écrit Lucky Luke, c'est Maurice.
4: Oui.
3: Donc c'est dans la BD Lucky Luke qu'on parle des Dalton, mais les Dalton ont vraiment existé.
2: C'est fou ça déjà.
3: Ils n'étaient pas 4 frères, ils étaient 10 garçons et 5 filles.
2: Ah oui,
3: respect ma Dalton.
2: Bravo. Ah ouais.
3: Parmi eux, seuls 3 sont devenus célèbres pour une série de braquages. Donc c'est un peu l'imaginaire, les amis, à 4. Ils étaient quand même 3 frères Dalton. Et comment est-ce qu'ils se sont fait choper? Donc ils ont fait plein de braquages, bien sûr, mais personne ne savait que c'était eux, puisqu'ils étaient cagoulés, masqués. Donc on cherchait les 3 braqueurs masqués, mais on ne savait pas que c'était les Dalton. Et ils ont fait des dizaines et des dizaines, voire des centaines de banques, sont devenus très riches grâce à ça. Et sauf qu'ils ont dit, on fait un dernier coup.
2: Voilà.
3: Le fameux.
2: Le coup de trop.
3: Dernier coup. Le coup de trop. Donc, le dernier coup, les 3 frères Dalton ont dit on y va. Ils étaient tellement sûrs d'eux, ça fait tellement des années que personne n'arrivait à les arrêter, qu'ils ont décidé de braquer la banque de leur ville d'origine. Sauf que les cagoules n'ont pas suffi, ils sont rentrés dans la banque, ils ont réussi à braquer la banque. Sauf que dès qu'ils sont partis, le shérif est arrivé, le banquier a dit, je vous le dis tout de suite, c'est les 3 frères Dalton, je les ai reconnus à la taille, les sourcils, les yeux, c'est les 3 frères Dalton qui m'ont braqué. Le shérif est arrivé chez Madame Dalton, elle dit mais ils sont pour rien. Les 3 ont fini en prison et ils se sont fait choper. C'était leur dernier coup. Ils allaient partir, devenir très riches et ils ont été trop
4: gourmands
3: et trop arrogants. Ils sont venus braquer leur propre ville.
4: Excès de confiance.
0: Mais voilà, puis jamais revenir à la maison, les gars. Tout le monde te connaît, c'est comme aller dans la boulangerie et demander la caisse à la boulangerie. Ah, on les connaît, ces affaires-là.
3: Bah, bien sûr.
0: Là, je t'ai reconnu, Christian.
3: Bah oui. C'est comme si Denis Gonesse, il louait un T2 à Nantes. Il y a le voisinage.
4: J'adore les gens connaissent.
3: Mais je t'ai toi. Tu vois, il est parti ailleurs, quoi. On sait pas où, mais pas à Nantes, visiblement. Thibaut, c'est à toi, mon pote.
2: Moi, je vais vous parler des Bogdanov. Alors, figurez-vous que les Bogdanov, je dis bien Bogdanov, s'appellent les Bogdanov parce qu'ils avaient un papa qui était russe et leur nom de famille termine bien par OFF. Et en fait, ils ont fait changer leur nom de famille par OV aux hommages aux ovnis pour faire Bogdanov avec OVNI. Bon, c'est pas mon info, mais quand même, c'est pas leur vrai nom.
3: Et c'est, je vais dire, tant mieux.
2: Et ils avaient une émission de télé dans les années 80 qui s'appelait Temps X. Ouais. Ils ont fait un truc de fou malade. Avant tout le monde, ils ont inventé quelque chose qui existe maintenant qu'on utilise tous. Avant tout le monde.
3: Je suis sûr d'un truc.
2: C'est les Bogdanov qui ont créé ça.
3: Le prompteur?
2: C'est pas le prompteur.
4: L'IA.
2: C'est plus gros que ça, mais on est dans l'IA. On est un peu dans ce truc-là.
3: Bon.
2: Ouais.
4: Ils ont, Photoshop.
2: Ils ont inventé Internet avant Internet. En gros, dans les années 80, dans Temps X, ils font une émission, ils disent en gros, un jour, il y a un truc qui va exister, qu'il faut créer. C'est une espèce de toile qui sera reliée, qui va relier le monde entier. On appellera ça, alors c'était pas Internet, ils ont dit, on appellera ça Internex. Et en gros, quelques années après, genre 15 ans après, Internet existe, mais eux avaient déjà le concept dans leur tête, dans leur émission, d'avoir inventé Internet. C'est le Bogdanov.
3: Mais parce qu'après, bon, ils avaient fait beaucoup de chirurgie, c'est devenu des personnages de télé, mais c'était des garçons brillants à la base, hein, qui avaient fait des grandes études. Hein.
2: Ah, c'était des vrais génies de.
3: Ouais, non, mais c'est très bien.
2: C'est pas mal quand même. Hein.
3: Pour l'instant, Julie, tu préfères les Dalton ou les Bogdanov?
10: Pour l'instant, on va pas se mentir, je partirais plutôt sur les Dalton.
3: En remerciant. En remerciant, bien sûr. Petit.
10: Mais merci beaucoup. Hein,
3: les compliments de la clientèle.
4: Mais merci pour ton travail.
2: Merci, Julie, de m'assassiner.
10: Merci pour ton investissement.
3: Oriane et Rémi, pour finir, Oriane, tu vas nous parler de qui ce soir?
4: Des frères Hanson. Vous vous souvenez?
3: Ah, oui. Bop.
4: C'était mon premier CD ever. Je les aimais trop. Ils s'appelaient comment? Zach, Taylor et Isaac. Tout le monde était dingue d'eux. Et on se demande souvent qu'est-ce qu'ils deviennent parce qu'ils sont pas faits.
3: Pas si souvent, mais.
4: Moi, très régulièrement. D'accord. Donc je suis allée chercher pour satisfaire la curiosité de tout le monde et je les ai retrouvés. Et aujourd'hui, ils font quoi? Ils

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1: Sont pas connus. Est-ce que vous pouvez nous gratter, c'est un truc qui parle de la nuit, la night, le disco. Est-ce que vous pouvez nous gratter trois titres rapides et on les mettra dans la BO? Le gars il dit bon bah ok, si ça peut vous faire plaisir, voilà, on vous fait ça. Et donc il crée Night Fever, Staying Alive et How Deep Is Your Love, le petit slow. Ouais. Ça devient l'un des albums les plus vendus. Juste avant que Michael arrive avec Thriller, c'était le plus gros casse de l'histoire de la musique disco. Et c'est pour rendre service à un pote réel, parce que personne n'était connu dans ce film, ni John Travolta, ni le reste. Et voilà comment ils ont démarré leur carrière, les

0: Alors, mon info préférée, alors Jenny Crémier, elle a fait beaucoup d'efforts.
1: Elle est bien.
0: Elle était pas mal ce soir.
1: Elle était top.
2: Elle était top.
0: Mais, étant une grande fan de toi, Camille, et ton info était quand même la meilleure ce soir. Il faut le dire. Il faut le dire.
1: Merci.
0: Je vais donner mon point à Camille ce soir.
1: Merci, merci, merci. Je passe à 7 points. Je prends la tête du classement. Les filles sont à 6.
0: Yes.
1: Rémi à moins 3. Thibaut à 0. Bah, Thibaut, tu passes à moins 1.
3: Ah, là, là. Yes.
1: Comme ça, il y a une vraie compétition.
0: Ah, il y a de l'enjeu.
1: Yes. Ça y est. Ah, je suis content.
3: Ouais, mais ça me motive. Tu sais quoi, je prends pas ça comme.
1: Non, prends pas perso. Hein.
3: Non, je prends ça comme.
1: Enfin, un peu quand même, mais.
4: Non. Comme son prénom dans la phrase, donc forcément,
1: oui, c'est contre toi, vraiment, personnellement, mais le prends pas perso.
3: Mais je prends pas perso.
1: Bon. Julie, je t'embrasse, on va passer un trop bon moment avec toi. Dans un instant, une surprise ou pas?
2: Oui, une surprise. Allez,
1: Quelques minutes,
2: une surprise. Personne. On en est où de cette surprise?
1: Ah non, mais attends, il est en train de repasser son costard et tout. Attends, 2 minutes, il arrive.
4: Moi, je sais, je suis allée fouiller.
1: Moi aussi.
3: Tu sais?
4: Je suis allée voir.
2: Donne-moi un indice.
1: Ah non, tu donnes pas d'indice. Il va trouver tout de suite, je le connais.
4: Oui, en fait, le problème, c'est tellement niche que je préfère ne pas te guider.
1: Voilà, c'est niche, exactement.
4: C'est niche. Prépare-toi vraiment à du gros niche, hein.
1: Ah,
4: tout à l'heure, t'évoquais Eminem.
1: J'étais trop sur Cabrel.
4: Ouais, éloigne-toi d'Eminem et Cabrel.
1: Ok. On enlève. Ok, ok.
4: On enlève le plaisir.
1: Mais tu vas être content ou pas?
2: Tu vas être comme un dingue.
4: Si.
1: On voit ça dans un instant. Je ne sais pas qui arrive dans le studio. Le temps d'écouter notre invité de lundi soir, D6 Mélodrama.
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1: La surprise, la surprise, la surprise, la surprise, la surprise, la surprise.
2: Alors, il faut que j'explique. Depuis quelques mois, je te dis, oui, je vais te le ramener, je vais te le ramener, je vais te le ramener. Mon presse-agrume.
1: Oh, je sais qui c'est.
2: Attends, mais j'ai rien dit encore. Donc moi,
1: qu'est-ce que j'ai fait aujourd'hui?
2: Non.
1: C'est pas possible.
2: Ramené le vendeur.
1: Ça fait 6 mois. Écoute-moi, je dis, ça fait 6 mois que je te parle de ce presse-agrume. Oh. Donc je te l'ai ramené, enfin, au bout de 6 mois. Mais j'ai fait mieux. Alors j'explique, c'est le presse-agrume, vous l'avez vu sur les réseaux, où le gars, il fait, tu plies, tu sens la butée, tu retournes d'un côté, bien sûr, puisque tu le sais, d'un côté, c'est comme ça, c'est la santé, c'est parti, on verse, est-ce qu'il a déjà eu cette couleur, c'est la pisse? Non, c'est pas de la pisse, c'est du jus.
2: Je l'adore.
1: Dis-moi que c'est lui. Tu sais quoi? On va demander au vrai de le faire en vrai. Les amis, voici le commis malin.
3: Le commis malin, il est où?
1: Il est là, je suis trop content de te voir.
3: Qu'est-ce que je suis content de te voir.
6: Bah, moi aussi, c'est
1: ça. Oh, laisse-moi te faire la bise, on fait la bise.
3: Ah, bah oui,
1: faites-moi une bise.
3: Oh, merci, ça me fait trop plaisir.
1: Je parlais Francis Cabrel, c'est 10 fois mieux. Viens, faites-la.
2: Je suis trop content. C'est quoi ton prénom?
7: Nelson Mourad. Vous êtes en manque d'énergie? 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
1: Déjà,
7: une petite pièce à assembler, mon petit Camille. On m'a dit que t'étais pas très très bien en ce moment et qu'il fallait que je te mette un petit booster de vitamines.
1: Alors écoute bien, attends Nelson, on va expliquer. C'est donc toi qui fais, on peut dire camelot, c'est ça?
7: Bien évidemment.
1: Un camelot. T'es sur les marchés, sur les foires, sur plein de choses et tu fais la démonstration de cet objet. C'est pas que je te ponce sur les réseaux. Et t'es là, tout le monde, tu dis, là, tout le fruit, elle a buté. Clac, vas-y. Ah, tu vas me le faire devant moi?
7: Avec en direct live.
1: Les amis, vous allez voir, vous l'avez forcément vu sur les réseaux, vous l'avez en direct sur Énergie. Gars, je suis comme un fou. Je voulais que ce soit Eminem, c'est 10 fois
3: plus. Je t'ai dit.
7: Ah, c'est un vrai cadeau. Alors simplement, vous avez un récipient, vous le posez à plat, la tête conique, un quart de tour, un clic, on a fait le plus dur. Des lames en forme d'argot, pas d'inquiétude Camille, ça ne blesse pas pour tes petits doigts. Et là, un petit capuchon qui a une particularité, bah, simplement on va mettre une pomme à l'intérieur, chose qu'on n'a pas l'habitude de faire à la maison, hein, presser des pommes à la main. Et là, on vous demande simplement d'exercer des rotations de gauche à droite. Alors pas besoin d'appuyer fort, hein, c'est pas la pression qui va me permettre d'extraire le jus, mais simplement les rotations. Un coup, deux coups, trois coups, un tour à gauche, un tour à droite. Si Camille veut se faire un dessert, je relève, je tape, je libère.

0: plus rien à la terre de ma pomme. Ce qui m'amène à vous dire, mon cher public, bien évidemment, j'ai tout pris avec moi. Attention Camille, j'ai une idée.
1: Il sort une ampoule.
0: Tu remets simplement ça, le jus de pomme à l'intérieur, direction le congélateur. 100% naturel. Cyril Lignac n'a qu'à bien se tenir, bien évidemment. Un coup, deux coups, trois coups, on va arriver en butée, toujours un tour au complet. Et là, ce qui est génial, c'est qu'en fait, on a fait que dissocier les trois corps de notre fruit. Là, vous avez la peau, la pulpe et le jus. La véritable couleur de jus de pomme n'a jamais eu la couleur d'un test urinaire matinal. On voudrait nous faire croire que le jus de pomme a la même couleur que l'essence. Je vous répondrai un peu de bon sens, et voici la différence. Alors, en termes de quantité, la nature est généreuse. Une seule pomme. En termes de qualité, ouais, je vais vous laisser culpabiliser un instant, parce que si vous avez déjà acheté ça à vos enfants, dites-vous qu'il est encore temps de choisir son camp.
2: Ouais,
0: Camille, tu veux goûter un véritable jus de pomme 100% naturel?
2: Alors, j'explique pour une fois. Attends, parce que je vais essayer de le faire.
0: Avec
2: si
0: plaisir.
2: Ton truc de ça tourne et la butée, je suis sûr que c'est très dur.
0: J'ai pris des pommes avec moi. Alors, on sait jamais.
3: T'as un bon.
0: On est organisé.
2: Alors là, j'ai du jus qui vient d'être pressé avec une pomme. T'as mis toute la pomme là?
0: Toute la pomme.
2: Toute la pomme est passée. Attention.
3: Goûte. Là, tu goûtes là. Alors?
2: Gros, c'est trop bon. Là, il n'y a pas de sucre, rien d'ajouté.
0: On a l'impression de nager dans le fruit.
2: Non, mais c'est pas de sucre,
0: pas de colorant, pas de valeur ajoutée. On joue essentiellement la carte diététique. Alors là, 100%, c'est bluffant.
2: Ah, mais là, je nage dans une pomme. T'as tout dit. J'ai même pas pied, je suis là. C'est incroyable, poteau.
0: Excellent, hein.
2: Nelson, t'es trop fort, je veux essayer.
0: Un grand merci, allez. Activité créative avec nos enfants, vous voulez faire une activité créative? On est tous des grands enfants, il n'y a que le prix des jouets qui change aujourd'hui, Camille. Par contre, vu que c'est la première fois que tu t'en sers, je vais adapter l'appareil, je la coupe en deux, tu glisses la demi-sphère à l'intérieur, et là, ça me fait rêver.
2: Là, là on se parle vrai, hein. Si je galère. Hein.
0: Alors là, c'est à mon tour de kiffer.
2: Donc là, il n'y a pas de pince.
0: Non, c'est juste des stries à l'intérieur qui permettent.
2: Donc c'est des petits stries à l'intérieur. Je rentre, là, je viens de rentrer ma demi-pomme.
3: Et attention, là, la butée, tu connais. Un tour, encore un tour.
2: Dis-moi ce que tu dis à la fin.
0: Arrive en butée, un tour au complet. Alors déjà, là, on se met en opposition. On fait des petites rotations de gauche à droite.
3: Sans un premier fois.
0: Voilà. On attend que le capuchon descende.
2: C'est alors, pas la force, c'est la rotation. Hein.
0: C'est exactement ça. Tu peux incliner légèrement ton appareil. Là, parfait. Rappelle-toi de la chanson. C'est la danse des canards. Qui est parfait, les deux en même temps. Tiens bien le capuchon bien droit. Arrivé en butée, un tour au complet. Je vois que tu mets vraiment de la belle énergie. Alors insiste plus sur la rotation que la pression, parce que là t'as vraiment appuyé. Quelle énergie, quelle force. Arrivé en butée, un tour au complet, ça tombe dans le vide, c'est terminé. Si tu veux tapoter pour nous montrer le résultat, sur le côté.
2: Eh ouais, il n'y a plus rien dans la pomme.
0: Alors, voilà.
2: Il n'y a plus rien dans la pomme.
0: Si tu peux taper un grand coup comme ça.
2: Ouais, mais j'ai peur pour le micro, attends.
0: Hop là, voilà. Nickel. Le studio d'énergie, est-ce que c'est la première fois de votre vie que vous voyez ça?
2: Mais oui, c'est
0: parce que d'habitude, on a un wow effect tous ensemble, s'il vous plaît.
2: Oh,
0: Camille, c'est pas terminé. Tac. Non,
2: regarde. Attends, mais regardez ce qu'il y a dans une demi-pomme, je le mets tout de suite. Et excusez-moi, je sais pas ce qu'on vous raconte depuis que vous êtes enfant, mais enfin. Le jus de pomme n'a jamais ressemblé à du pipi d'éléphant.
0: On est d'accord.
2: Donc, vous mettez ça là-dedans, il y a le petit verre doseur et tout. T'es un bon, Nelson.
0: Ah, t'es un bon. Et attends, c'est le tien. On est venu spécialement te l'offrir.
2: Oh, ah, je suis trop content.
0: Et on peut remercier Rémi aussi au passage.
4: Hein.
2: Attends, parce que tu sais que Rémi en a deux. Je crois qu'il t'en a acheté deux.
3: Ouais, j'en ai acheté deux, ouais.
0: Oui, il fait travailler l'entreprise.
2: Non, mais deux, sûr. Ça fait 1000 ans qu'il doit m'en envoyer un. Il me l'envoyait jamais.
0: Bah, du coup, il a préféré que je vienne jusqu'à sur place.
2: Exactement.
0: Pour
2: oh là là, je suis content.
0: Ça me fait tu plaisir.
2: Je suis trop content. Et j'en ai un pour moi. Alors, c'est le mien, ça.
0: Bah, c'est le tien. En plus, regarde le tien. C'est le seul où il est marqué, quoi. J'ai mis la marque dessus. Comme
2: c'est
0: ça,
2: la marque.
0: Tu peux penser à moi le matin quand
2: oh là là, t'as un cœur.
0: C'est excellent.
2: Putain, mais le commis, c'est le commis, hein.
0: C'est ça, le commis, mais avec un cas, hors du commun.
2: Oh, Nelson. Et là, tu vas où, là? Tu fais quoi? Des fois non-stop?
0: Ouais, là, je suis invité sur les Journées nationales de l'agriculture, qui aura lieu demain et après-demain, aux arènes de Lutèce.
2: Oh là là, j'ai. Refais-moi le truc. Tu vas à
0: droite, à gauche, et là, je t'en fais un petit jus de pomme rapidement.
1: Allez, je sais simplement, parle. Allez.
2: C'est beau les camelots en fait, tu vois.
0: En fait, je peux être aussi en location, hein. Tu m'invites un soir, je viens toute la soirée, un tour à gauche, un tour à droite. Voilà, je rigole bien évidemment.
2: Enfin, un petit burrito.
0: Très simplement, j'ai mis une pomme. Alors, attention quand même, ne travaillez pas avec n'importe quelle pomme, travaillez avec des pommes dites juteuses. Parce que si je mettais une pomme farineuse, on ferait des belles tartes, des belles compotes, mais jamais du jus. Là, la pomme, elle claque de marque Mounerac, parce que c'est un ami. Je fais des rotations de gauche à droite. Un tour à gauche, un tour à droite. Une fois que le capuchon est dans l'axe, pas besoin d'appuyer fort sur le corps de la pareil, c'est pas en lui tapant sur la tête qu'on aura une récolte, mais simplement des rotations. Alors moi je travaille avec les deux mains. Si jamais tu veux faire un dessert, tu vas pas jusqu'en butée. Et là pour le coup, pour de vrai, je suis à la maison, j'ai des invités, je veux faire un truc sympa, salade de fruits, joli joli. T'as un petit chat à la maison? Fais-lui un casque sur la tête.
2: Oh là,
0: je rigole bien évidemment, pas de méchanceté avec les animaux. Je recommence rapidement. Et en fait, ce qui est bien, c'est que ça marche à tous les coups. Vous êtes en manque d'énergie.
2: Bah, bien sûr, sur Instagram, mais je dois le dire quand même.
0: Oui.
2: Quand je te voyais faire, je me disais, Gars, en fait, il doit appuyer comme un sourd et ça doit pas être simple à faire. Je me disais, donc je demandais à Rémi. Gars, hyper simple, ça marche.
0: Ouais, ça fonctionne, c'est magnifique.
2: Je le fais, ça marche. Je le fais à la maison pour les filles.
4: Oui, bien sûr.
0: Ce breuvage de pommes.
2: Vas-y, tu vas voir, tu vas nager dans la pomme. Alors ?
4: Mais c'est effectivement ça, on nage dans une pomme.
2: Ah oui, je te dis.
4: C'est délicieux.
2: Tu le fais à la maison ou c'est sur une étagère, ça traîne ?
5: Ah non, tu rigoles, je fais tous les matins, quasiment tous les matins, un jus de pomme pour les filles. Et puis ça marche avec les oranges, ça marche avec tout. Hein. C'est un presse agrume.
0: Tous les fruits, tous les légumes.
2: Ah ouais, délicieux.
0: Banane.
2: Ah non.
0: Il y a de la jus dans la banane, mais à une condition. Il faut la secouer, la banane, pour qu'elle soit juteuse. Alors, du coup, on a réussi à le faire, hein. Mais ça demande un peu plus de préparation, parce que le jus de banane n'existe pas, mais on pourra faire un jus d'orange de la banane.
2: Combien ça vaut en vrai ?
0: Alors là, on est sur 29,90€ seulement. Un petit appareil que tu vas garder pendant 30 ans, fabriqué en Allemagne, le vrai, l'original. Et j'ai l'exclusivité de cet appareil. Oh, voilà. C'est pour ça que tu vois que moi avec cet appareil.
2: T'inquiète, c'est juste pour savoir la hauteur du cadeau de Rémi.
1: C'est juste savoir s'il m'avait un coup pas.
0: C'est le geste qui compte. Rien ne remplace le geste, même pas le cadeau.
2: Et c'est une trop bonne surprise. Merci d'être venu, Nelson.
0: Ben, un grand merci. Hein. Merci à vous.
2: On s'écoute un petit peu de Jérémy Frérot. On est sur Énergie. Nelson, on reste ensemble, bien sûr. Je fais tourner 2-3 pastèques. Hein. Ben, j'arrive tout de suite, on reste en direct. Mais regarde, je fais la même chose. On est en direct, on fait tourner 2-3 pastèques. Tout va bien. À la butée, un dernier tour, tu connais. Et c'est pas du pipi d'éléphant, tu vois quoi. Merci d'être là. Merci Rémi pour la surprise. On reste en direct avec vous.
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2: C'était notre invité il y a quelques jours maintenant, Jérémy Frérot. Vous retrouvez toutes les émissions en podcast, vous le savez, et il y a même le ça s'est passé pendant la pub, une petite séquence que pour vous qui nous écoutez en podcast, qu'on enregistre pendant les pubs. Ça tombe, une pub, on pourra l'enregistrer maintenant.
5: Ah ben let's go.
2: Et vous retrouverez la séquence pour vous en podcast. Belle soirée sur Énergie. On est là en direct jusqu'à 19h avec vous, avec un invité génial. Je vous en parle dans quelques secondes. Restez avec nous.
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2: Bienvenue à tous sur Énergie, on est en direct. On passe un trop bon moment comme tous les soirs, 16h-19h. J'espère surtout que vous aussi. C'est grâce à vous qu'on se marre tous les soirs. 0870-42-48, passez sur l'antenne. Venez jouer à des jeux, venez rigoler avec nous. Le numéro il est 100% gratuit, on s'écoute The Second Voice tout de suite sur Énergie. On reste tous ensemble, belle soirée.
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0: sûr de m'en souvenir.
1: Bah alors. Si.
0: Je devais avoir arrêté la musique à cette période.
1: Tu devais être heureuse en amour, c'est des morceaux de rupture, ça.
0: Bien sûr.
1: À ce moment-là, quand t'es heureuse, les poumons, t'es heureux en amour, les slow, ils te passent un peu à côté.
0: Exactement.
2: Ça, c'est un titre pour pleurer contre la vitre du train, en regardant un peu le paysage défiler, tu vois.
1: Exactement, je suis d'accord avec toi. On va écouter ça dans un instant. Avant ça, il y a Caro qui est avec nous. Salut Caro.
3: Bonjour.
1: Comment ça va?
3: Bonjour à toute l'équipe.
1: Est-ce que t'es heureuse en amour, toi? Est-ce que t'as une chérie? Est-ce que t'as un chéri? Raconte-nous.
3: Alors oui, j'ai un chéri, oui.
1: Ça se passe bien, t'es heureuse?
3: Oui, je suis très heureuse.
1: Je voudrais, mais je suis heureux pour toi, Caroline. Je voudrais vous lire des messages Instagram qu'on reçoit depuis hier. Les gens, ils sont trop drôles. Parce que, en gros, hier, j'ai dit, ouais, si vous voulez une plan de chat, allez-y, écrivez-nous plein de messages. Et donc, il y a des messages de plan de chat, mais pas que. Je vous ai des petits messages qu'on a reçus sur les réseaux. N'hésitez pas sur mon Instagram, écrivez-moi sur l'Instagram de l'émission Camille Combat sur l'énergie. On lit tous vos messages tous les jours, bien sûr. Mais là, j'en ai retenu quelques-uns. Il y a un message de Fanny qui, parce qu'on parlait de Xavier Dupont de Ligonnès, et elle me dit, Xavier Dupont de Ligonnès, c'est mon curé, j'habite à côté de Roquebrune-sur-Argent, c'est là où il a disparu. Il y a un autre qui nous dit, salut, Rémi est un escroc.
4: Pourquoi tu dis ça? Juste ça, je pense.
0: Il n'y a même pas besoin de resituer.
4: Super.
2: Ah, c'est pas complètement.
1: Il y a un message de Mohamed qui dit à Thibaut qu'il est nul. Notre réalisateur.
4: L'équipe, ils m'ont transféré ce message. C'est le premier message que j'ai eu aujourd'hui. Genre, dis à Thibaut qu'il est nul. Du coup, j'ai retrouvé le gars, je lui ai fait un vocal et il m'a répondu.
1: Ah ouais?
4: Ouais. Il m'a répondu, il me dit hello Thibaut, c'était hier soir pendant que Camille lisait les messages. Je pensais que c'était drôle pendant un moment, qu'il y avait des infos pour briller. Voilà, mais je voulais pas être méchant, je voulais pas.
1: Mais non, c'est pour rigoler.
4: J'ai dit non, t'es trop fort.
1: Bah, oui.
4: Trop drôle.
1: Message de Lucie, c'est le meilleur. Elle écrit, coucou Camille, désolé, moi aussi je ne suis pas intéressé par la plante chat.

0: 0870 42 48. Tu veux gagner une plancha, Caroline? Tu veux gagner autre chose?
1: Une Switch 2, je veux bien.
0: Et bah, bon, tu sais quoi? Et tu t'y attendais pas? Tout de suite, on va jouer pour une Switch 2.
1: Ah, super.
0: Tout de suite.
1: Cool.
0: Le principe est simple. Aujourd'hui, c'est la journée mondiale de la chocolatine. Pas en chocolat, je dis pas chocolatine, je dis chocolatine, merci de sortir pour l'éternité de mon studio.
1: Pas en chocolat, c'est bien.
0: Pas en chocolat, mais on dit chocolatine dans certaines régions. Bien je sûr, vais non. vous demander, chacun votre tour, de me dire à quoi correspond ce mot dans telle région, et vous allez devoir deviner ce que c'est. Si un de vous trois devine, ça fait un point. Si à la fin de mon questionnaire, vous avez trois points, Switch 2 pour Caro.
2: Ok, pas mal ça.
1: Waouh, va falloir être fort alors.
0: Qu'est-ce qu'une Wasing dans le Nord? Je commence avec toi, Caroline.
1: Serpillière.
0: T'es du Nord? T'es pas dans... Oui, t'es du Nord?
1: Non, mais j'avais un collègue qui était du Nord. Et la Wasing, il nous l'a bien.
0: Ça fait un point. Une Wasing est une... Vous saviez?
3: Non, mais c'est marrant que ton collègue parle souvent de serpillière sur son lieu de travail.
0: C'est vrai.
3: Au point que tu l'aies retenu.
2: Moi, c'est OK avec ça.
0: En Bretagne, qu'est-ce que ça veut dire, se traler?
3: Se traler? Se faire beau?
0: Se faire beau, non. Caroline? Vite, vite, vite.
1: Se faire engueuler?
0: Non.
4: Et moi, je dirais partir d'un endroit. Je me trale.
0: Ah, pas mal, comme genre je me nachave.
4: Ouais, je me nachave.
0: Je me nachave, pas d'achave, on est pas là.
4: Ah bon?
0: Je me nachave.
4: On met pas un thé?
0: Bah non.
3: Se traler.
0: Se traler, c'est se casser la gueule. C'est
4: tombé, je suis pas loin.
0: Je me suis tralé.
3: Bah si, bah non, ça n'a rien à voir.
4: Se casser, gueule. Bon, la gueule. Je suis pas loin.
0: En Vendée, qu'est-ce que ça veut dire? Ça me fait zire. Et là, les Vendéens qui m'écoutent disent, mais évidemment.
3: C'est comme.
0: Allez.
3: Ça me fait peur.
0: Non. Ah, ça me fait zire.
4: Ah, ça me fait mal.
0: Non. Caro?
1: Ça me fait plaisir?
0: Non. Tu le sais, Thibaut?
4: Ça me fait yesh.
0: Pas du tout. Bah, pourquoi tu dis oh, tu sais pas?
4: Bah, je crois que c'était ça.
0: Ah non, je suis mal à l'aise.
4: Ah, ok, d'accord.
3: Je suis précis.
0: Je suis mal à l'aise. Alors, je savais ça. Qu'est-ce que c'est une clanche en Normandie? Ah, oui.
3: Une clanche?
0: Une clanche, qu'est-ce que c'est, Caro?
1: Une clanche, c'est ça.
0: Eh ouais, les mecs,
3: une rouste.
4: Non, c'est une poignée de porte.
0: Ouais,
4: oui, c'est
0: exactement,
4: ça.
0: Ouais, ouais. Rémi, une clanche, une poignée, ça fait deux points. C'est pas mauvais, hein.
4: Allez. En Belgique, ils disent une clanche.
1: Super.
4: Ah ouais, ouais, une clanche.
0: Une clanche?
4: Ouais, en Belgique. Et en Suisse, ils disent une cluche. C'est fou. Des poignées de
0: tout. En Charente, qu'est-ce que c'est un baignasoute?
4: Oula.
0: Un baignasoute. Vous allez demain en Charente, vous dites, tiens, il y a un baignasoute. C'est quoi?
4: Un touriste.
0: Oui, oh,
3: mais enfin.
0: Ah, yes.
1: Wow.
3: Quel linguiste.
4: Je suis content. Parce que tu m'as un peu guidé en disant, tiens, il y a un baignasoute. Je me suis dit, tiens, c'est un touriste.
0: Ok. Et maintenant, je vous fais un questionnaire purement marseillais, puisque bah, voilà, je suis du Sud. Et donc, il y a plein de mots que je croyais qui existaient dans toute la France. Et en fait, non. Qu'est-ce que ça veut dire? Je l'ai déjà souvent dit. Qu'est-ce que ça veut dire? Je passe chez toi, je te chale.
4: Ah oui, moi, je sais.
3: Je te fais un bisou.
0: Non, si je te monte à l'arrière du scooter ou de la moto.
3: Ah ouais, c'est précis.
0: C'est chaler quelqu'un. Qu'est-ce que ça veut dire quelqu'un qui t'escagasse?
3: Qui t'agace?
0: Qui te gonfle?
3: Eh oui. Ouais.
0: Ah, il m'escagasse. Ça, c'est normal. Qu'est-ce que ça veut dire moulon?
3: Je me fais du souci, comme mouron.
4: Ah non, c'est quand il y a du monde?
0: Non.
4: Non?
0: Ouais. Ah ouais, c'est pas vraiment ça. Moulon.
3: Moulon.
0: Il y a moulon de problèmes, il y a moulon de courrier, il y a moulon de gars. Il y a beaucoup. Et voilà, il y a beaucoup.
3: Il y a masse.
0: Il y a moulon.
3: Oui,
1: moulon. Moulon.
0: Et qu'est-ce que c'est je suis à Cafi. Ah, c'est vraiment là, je peux pas, je suis à Cafi. Les Marseillais qui m'écoutent, vous savez. Hein.
3: Je suis débordé.
0: Non, je suis à Cafi.
4: De quoi je suis à Cafi?
0: Je suis à Cafi.
4: Ah, j'ai plus d'argent.
0: L'inverse, c'est je suis plein.
4: Ah, je suis plein de.
0: Je suis plein.
4: Ah ouais, ah ouais. Ah, quand t'es à Cafi, c'est vraiment, c'est à taper un loto.
0: Hein? Ah, t'es la Cafi,
4: la Cafi.
0: Caroline, en rien faisant, la tranquille, t'es venue parler chocolatine, Wasing, et tout ça, tu gagnes une Switch 2, bravo!
1: Ouais!
0: Oh là là, les gens, ils en rêvent, ils se disent, mais attends, mais elle a répondu à deux trucs, elle gagne une Switch 2. Bah ouais, c'est comme ça sur énergie. Tu attends pas, tu gagnes une Switch.
3: On a appris des trucs en plus, je savais pas.
1: Non, mais j'y crois pas, c'est vrai?
0: Oui, je te jure que c'est vrai. Ça te fait plaisir?
1: Ah oui, carrément.
0: Eh ben, je te fais un gros bisou, Caro.
1: Merci, gros bisous, Camille. Merci à toute l'équipe, en tout cas.
0: Bisous. Caro, tu nous lances Pink sur énergie?
1: Allez, je vous lance Pink sur énergie, là, tout de suite.
0: Merci, Caro, t'as un cœur. Des bisous en direct jusqu'à 19h.
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0: On a la fight. Bon, c'est pas sa meilleure.
6: C'est
2: Pink. Voilà.
6: C'est vraiment la meilleure des annonces de l'histoire.
2: C'est pas sa meilleure, on l'adore.
0: Tu sais qu'une des meilleures chanteuses. Bref.
6: Voilà.
0: C'est vrai que Pink, t'es plus là-dessus, pardon. Hein.
6: Bah oui.
0: Mais voilà. Mais bon, ça va être cool. C'est aussi, dans tous les albums, il y a le petit slow. Ouais, ça fait pas toujours des singles. Hein. Nike qui arrive dans un instant. Ça, c'est Canon One Track Mind qui va arriver. Avant ça, je vais parler avec vous. Il y a Emeline qui est avec nous. Salut Emeline.
7: Salut, comment ça va l'équipe?
0: Ça va trop bien. Je vais vous raconter une histoire qui s'est passée dans le Kansas. Elle est folle. Un homme vient d'acheter un pick-up Ford chez un concessionnaire. Ok, ouais. Pas, je dis Ford, mais passons, non, j'adore. Vous avez déjà vu des pick-up Ford?
6: Ah bah oui,
0: non.
3: C'est peut-être. Je ne saurais pas reconnaître, mais peut-être j'en ai vu.
0: Bah, en gros, bah, rarement dans les villes, mais dans la ruralité ou quoi, on peut mettre plein de trucs dedans. Et surtout, ils sont très américains, tu vois. Ça fait vraiment genre, je suis américain, quoi.
3: Faut enjamber vraiment pour monter dedans, non?
0: Mais laisse tomber. Ils sont immenses, sont magnifiques. Bref, il le paye 90 000 dollars, il récupère les papiers, il récupère la clé. Finalement, problème, il n'a pas le droit de démarrer sa nouvelle voiture. Écoutez bien, sa voiture est à lui.
6: Okay.
0: Il l'a payée. En gros, ils ont dit, je vous dis n'importe quoi, mais à peu près ça, on l'a reçu il y a 15 jours. Il dit se passer, il dit, bah, je peux le temps de vendre l'ancienne, tout ça, je vous la récupère dans 15 jours. 15 jours après, il arrive pour récupérer sa voiture. Il récupère la voiture, on dit, je suis désolé, elle doit rester immobilisée plusieurs semaines. Pourquoi? Vous ne pouvez pas la récupérer tout de suite.
3: C'est une pièce à conviction, ça a été utilisé pour un meurtre.
0: Elle est neuve. Elle n'a jamais servi. Mais c'est pas bête, mais elle n'a jamais servi. Il ne peut pas, il n'a pas le droit de la sortir de chez le concessionnaire.
4: Est-ce qu'il ne s'est pas fait retirer son permis sans le savoir? Donc il a encore le permis sur lui et donc il n'a pas le droit de conduire.
0: Non, monsieur Guillotin.
2: Très bien, monsieur Combal.
0: Non, monsieur Guillotin, mais à charge d'en revanche.
2: On va passer
0: quand vous voulez. Hein.
2: Je suis là, moi.
0: Je vous mets là, je vous mets la petite sœur.
3: Le problème vient du véhicule ou du conducteur?
0: Du véhicule. Le propriétaire du véhicule, il a juste dit, donnez-moi un petit délai de 15 jours, je vends mon ancien pick-up. Une fois qu'il l'a vendu, il est venu le récupérer à la concession. Je suis désolé, on est obligé de le garder plusieurs semaines, on peut pas vous le donner.
3: Est-ce que une loi
0: non.
3: est passée en douille?
0: Je sais où on va.
3: Tu sais où je vais?
0: Non.
3: En gros, est-ce que une loi est passée entre le moment où il l'a acheté et il est venu la chercher, trop polluante, vous ne pouvez plus l'utiliser dans cette région?
0: Ok, spoiler alert, non.
3: Mince.
4: Est-ce que c'est mécanique? Est-ce qu'on est sur de la mécanique?
0: Pas du tout. Il y a quelque chose, je vais essayer de vous aider. Au moment de reprendre possession de sa voiture, les gens qui allaient lui donner sa voiture se sont rendus compte qu'il y avait quelque chose à l'intérieur et donc ils ne pouvaient plus lui rendre sa voiture qui est neuve.
3: Un corps?
0: Non.
4: Un animal?
0: Oui.
4: Un boa constructor?
0: Non. Mais pas si loin, une espèce protégée d'oiseaux a fait son nid dans une roue.
3: Non, trop mignon.
0: La voiture était stockée sur le parking, neuve, absolument neuve. Et en fait, une espèce très rare, a le temps des 15 jours où le véhicule a attendu sur le parking, a fait son nid sur la roue. Sauf que la loi, là-bas aux États-Unis, interdit de toucher à une espèce protégée tant que les œufs n'ont pas éclos. Mais sinon, prison. Comme c'est une espèce protégée qui a fait le nid là, on attend que les petits bébés oisillons sortent du nid. Et ils disent, on sait pas trop quand, si vous couvez-les vous-même, hein. Mais en tout cas, tant qu'ils sont pas nés, on peut pas vous donner le Ford.
4: Ça, je vois ce que c'est. C'est un oiseau un peu passionné de bagnole qui a dû dire à sa femme, tiens, on va se foutre là, dans la roue, là. Ça, c'est chasser mon ambiance. Le Ford, tu vois. Là, on est bien.
0: C'est sûr.
4: Qu'est-ce que tu vas. Vous avez déjà vu un nid dans un pneu de voiture?
0: Jamais, moi, j'ai jamais vu. Sur un pneu, hein, pas dedans. Il est vraiment sur le pneu, il est sur la jambe, enfin, sur le pneu, entre le pneu et la carcasse, quoi. Mais ça, c'est fou comme histoire.
3: Ouais, c'est mignon. Je m'attendais à un truc un peu hardcore, là, je suis contente.
0: Ouais, t'es beaucoup sur les morts. Hein.
3: Ouais, la mort.
0: Un cadavre. Non, ça a servi pour un meurtre.
4: Non.
0: Elle a découvert que son mec laissait toujours des poils dans le lavabo, donc elle l'a buté. Non, rien du tout. On n'est pas là-dedans. T'es morbide ce soir.
3: Ce soir, je suis un peu dark.
0: Ouais, t'es un peu dark.
3: Ouais, ouais.
0: T'as un côté un peu évanescence.
3: Ouais, ce soir, c'est une évanescence à mort.
0: Là, t'as un côté un peu errant. Il y a Emeline, je voudrais te faire un gros bisou. Merci d'avoir appelé 0870 42 48. Tu nous confirmes que t'as appelé, que c'est gratuit et que tu passes sur l'antenne?
7: Exactement. J'appelle, on profite du bon moment avec vous, rigolade comme à chaque fois et c'est génial.
0: Ouais, c'est top.
4: Je peux poser une petite question à Emeline rapide, très rapide.
7: Oui.
4: J'ai mon meilleur pote, sa fille, elle s'appelle Emeline et on n'a pas le droit de l'appeler Emeline.
7: Et ben moi, c'est pareil.
4: Ah ben voilà. Tu vois, c'était juste pour être sûr que vous soyez tous dans le même mood parce que c'est un truc.
7: Et ouais.
4: Où tu l'appelles Emeline, il te dit non, c'est Emeline.
0: C'est normal.
3: Mais comme Adeline.
4: Ok, pas de souci.
3: Bien sûr.
0: Bonne soirée, Emeline.
6: Des gros bisous, merci d'être passé sur l'antenne. Et Naïka qui a resté notre invitée elle aussi il y a quelques semaines. Belle soirée sur Energy.
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0: Merci de nous choisir pour terminer vos après-midi. J'embrasse la station du Grand Tourmalet. C'est dans les Pyrénées.
6: Ah oui, oui, bien sûr.
0: La station met en vente. C'est assez courant dans les stations. Les anciens télésièges suivent à l'implantation de la nouvelle télécabine. Ils changent les télécabines. Et donc, les anciennes cabines, bah, tu vends les ou les télésièges ou les œufs quand tu changes les télécabines. Bah ouais.
6: Et tu les vends à qui?
0: Bah, il y a plein de restos qui mettent à l'intérieur, des hôtels, des particuliers, ceux qui ont la chance d'avoir des grands chalets. Ça se vend hyper bien. Et surtout, en général, c'est soit pour payer la nouvelle installation, soit pour aussi aider à faire des projets un petit peu verts, un petit peu écolo dans les stations.
6: Okay,
0: donc là, ils sont vendus 200 euros l'exemplaire. C'est pas si cher.
6: Ah bah non.
0: Et en vrai, si, évidemment, dans un appart à Paris, pas ouf. Mais si t'as une maison ou quoi et que t'as envie d'avoir ça, ou même dans le jardin, c'est fait pour. Hein.
3: C'est très stylé, ouais, j'avoue.
0: Moi, j'adore. Hein.
6: Ah ouais. Il y a des restos qui avaient monté ça, des œufs en terrasse, et tu vas aller manger dans l'œuf, bien sûr. Ta petite fondue, ton truc.
0: Pas mal. En tout cas, une limite de 4 télésièges a été fixée par acheteur pour qu'il y en ait pour tout le monde, c'est vous dire la demande. Ils mesurent 3,10 m et font 120 kg. Pour en réserver, je vous le dis, c'est sur le site de la station. Ils seront à récupérer le 19 septembre pour vos propres moyens. En revanche, je fais une petite remorque.
6: Ouais, faut avoir le permis poids lourd quand même, hein.
0: Et voilà, et les bénéfices, donc regardez, je dis pas de bêtises, seront reversés à des assos caritatives proches de la station.
6: Oh bien.
0: Ah bien sûr que c'est cool les mecs. Mais montagnard ça. 6h moins le quart, on écoute Naïka tout de suite sur Énergie. Belle soirée.
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0: Bienvenue tout le monde, j'espère que ça va, on est en direct sur Énergie, bien sûr, comme chaque soir, avec vous et avec Gérald qui est avec nous. J'aime bien ce prénom Gérald.
3: Ouais.
0: Ah les Gérald, ils sont sympas. Ouais. Tu as croisé un Gérald pas sympa dans ta vie? Ah, j'ai l'impression que oui. Non, personne.
3: Non, jamais. Gérald de Palma, c'était sympa, non?
0: Sympa,
3: mais j'ai peu Gérald autour de moi.
0: Moi aussi, mais quand on croise un, en général, sympa. C'est le bon gars, c'est le mec qui te dépanne un cric.
3: Même veine que Lionel, un peu. Même bande.
0: Ah, Lionel, ouais.
6: Attention, Lionel, il y a quelques petits loulous chez les Lionel.
0: Ouais, pardon pour les Lionel, on vous adore, mais tu sais qu'un Lionel, il rend pas toujours ton oseille. Lionel, il démarre toutes ses phrases par « Si on faisait un tri-count ?»
6: Lionel, tu me dois 20 balles.
0: Ça va.
6: Tu vois,
0: attends, si on se voit sous 15L, là, je suis un peu ric-rac. Alors que les Gérald, c'est carré. Ça va, mon Gérald?
8: Ça va, Camille? Ça va, l'équipe?
3: Coucou, Gérald.
0: Très bien, t'habites où, mon pote?
8: J'habite à côté de Lens, à Los Angeles.
0: Je croyais que t'allais dire à Los Angeles. Gérald, t'es pour le RC Lens ou tu t'en fous du foot?
8: Ouais, et bien sûr, je suis pour Lens.
0: T'as vu, il s'en va, Pierre Sage.
8: 60 000 supporters, mon gars, zéro casse. Eh ouais, on est des vrais.
0: Gérald, tu sais que je suis supporter de l'OM parce que je suis du Sud, mais mon deuxième club de cœur que j'adore, je rêve un jour d'y aller, un peu comme à Nantes d'ailleurs, je rêverais de voir un match à Bollaert.
8: Bah viens, je t'invite.
0: Je te jure, j'adorerais, j'arrête pas de le dire, je vais le faire un jour. Gérald, Pierre Sage, il s'en va, votre entraîneur, hein.
8: Bah ouais, il s'en va au bout d'un an, mais bon, on a gagné, c'est pas grave.
3: Ah mais voilà.
0: Il a fini deuxième du championnat et il sera toujours le mieux, c'est deuxième maintenant. Et Coupe de France,
3: mais
0: c'est magnifique,
3: oui,
0: pour les Rensois.
8: On les a chicotés.
0: Gérald. J'ai envie de vous raconter une belle histoire.
6: Ah, s'il vous plaît.
3: Ouais,
0: une belle histoire, j'ai Gérald, voilà, j'ai envie que ça soit cool, que ça soit bien. Belle histoire qui concerne une joueuse de Roland-Garros. Tu regardes un peu Roland-Garros, mon Gérald?
8: Non, du tout.
0: Eh ben une Polonaise qui s'appelle Maja Czaulinska, j'espère que je le prononce bien, pardonnez sinon. Elle vient de se qualifier pour les demi-finales du tournoi féminin qu'elle est en train de jouer au moment où on se parle là d'ailleurs. Elle est en pleine demi-finale.
3: Ok.
0: Avant le tournoi, elle avait lancé un appel à tous les Polonais dans un journal local pour un truc précis. Quoi?
6: Ah, une cagnotte pour pouvoir s'acheter des raquettes et tout le matos.
0: Non.
8: Une cagnotte. Pour un shoot de vodka.
0: Non, Gérald. Mais une cagnotte.
3: Une cagnotte pour pouvoir organiser une énorme fête au cas où elle pourrait gagner avec tous les Polonais.
6: Non. Ah, pour qu'elle puisse faire venir un peu de famille. Donc payer le logement, le transport.
0: T'es pas loin, je vais te dire oui, mais c'est pas pour la famille, c'est pour elle-même, pour payer son logement à Paris. Mais ouais, parce que les joueurs de tennis paient de leur poche leur staff matériel. Vous savez qu'on parle toujours de ouais, mais le grand gagnant il a gagné tant, mais il y a tous ceux qui gagnent moins. Et il faut savoir qu'un joueur de tennis, dans le price money qu'il prend, il doit payer à l'année hein, son entraîneur, ses déplacements, son matériel et tout ça. Enfin le matériel quand même, soit quand tu fais Roland Garros il est offert, mais il y a énormément de frais que tu dois prendre. Et elle avait pas les sous de payer son hôtel à Paris. Et donc elle a lancé lancé une cagnotte en Pologne, dans son pays officiel, en disant si pour aller représenter le pays, je suis 114e mondial, j'ai la chance de pouvoir disputer le tournoi, mais j'ai pas de quoi me payer mon hôtel. Est-ce que vous êtes d'accord pour m'aider?
4: Bah, elle aurait dû me dire, j'ai le canapé dispo, elle serait passée à la maison tranquille.
3: Et alors, elle a eu assez?
0: Bah, l'appel a marché. Une marque de boissons énergétiques a décidé de payer la facture. Et ils ont bien fait parce qu'elle est en demi-finale et elle va toucher minimum 750 000 euros.
3: Oh, génial! Ah,
0: elle aurait pu perdre, vous comprenez, au tout début et perdre de l'argent. Bah, là, du coup, elle va en gagner. Est-ce qu'elle va rembourser la marque? Je sais pas. Ça. Est-ce que c'est Lionel?
6: Ça se trouve, c'est
8: non,
6: Lionel.
8: Gérald,
6: elle va payer, alors elle va payer, bien sûr.
0: C'est fou, non?
4: Ah, c'est beau.
3: C'est fou de se dire qu'il faut quand même demander une cagnotte pour pouvoir se loger et disputer Roland-Garros. Pour moi, c'était un package, quoi, tout compris, comme bien le Club Med.
0: Est-ce que vous devez de l'argent à quelqu'un? Voilà ma question, elle est simple.
4: Oh là là.
0: Est-ce que, là, autour de la table, et Gérald aussi, ça peut être un parent, ça peut être un pote, ouais, je vois rien déjà, c'est sûr.
3: Non, je suis en train de compter.
0: Je vous demande pas le montant, je vous dis, il n'y aura pas de piège. Est-ce que, oui ou non, autour de la table, vous devez de l'argent à quelqu'un? Ben,
4: moi, comme d'hab, seul argent que je dois, c'est...
0: À
4: la petite boîte de la maison, quoi.
0: On a une tirelire en boîte du respect, il doit 20 balles, il les a toujours pas mis.
4: Toujours pas.
0: Et Thibaut?
9: Moi, c'est un enfer. Je dois vraiment beaucoup d'argent à ma sœur et beaucoup d'argent à un pote à moi, beaucoup d'argent à mon ancien coloc et beaucoup d'argent à mes parents.
0: Oh, mon pote, mais toi, tu vas finir dans l'Hudson River, toi.
9: Mais franchement, là, je suis...
0: Toi, tu vas finir, mon pote, resté dans l'Hudson River.
6: Il est où, Thibaut?
0: Il est tombé sur Joe les Dentés. Tu joues au casino ou quoi?
9: Non, c'est en fait je fais mal les comptes. Ouais. En fait bon à la fin il manque des sous et puis Et puis tu déménages et puis t'as besoin de 2000 balles un coup comme ça, tu dis et puis ouais, puis faut les rembourser quoi.
0: Oriane. Non, Gérald avant, parce qu'Oriane, je pense que la liste est longue. Gérald.
8: Non, rien, je suis pas un Lionel, moi.
0: Lionel, on dit juste qu'il rembourse pas tout le temps, Lionel.
8: J'en ai connu un, il était pareil, je tire une vraie pince.
0: Et Oriane, alors, la Lionel de l'équipe. Hein.
3: Alors, à mes parents, je dois, c'est sûr, parce qu'il y a eu un dépassement de travaux quand j'ai acheté un appartement, puis j'avais plus, forcément. Donc, ils m'ont prêté pour une durée indéterminée. Je dois forcément à ma meilleure amie quelque chose que j'ai zappé.
0: Mais pas elle, je te dis d'avance. Des fois, tu crois que tu dois pas d'argent. Moi, je suis là, vous me demandez. Je pense que je dois pas d'argent, puis autant il y a un pote qui m'écoute là qui dit ouais, t'es gentil.
3: Bah, qu'elle me le dit. Alors, si elle écoute, qu'elle me le dit, je lui enverrai avec plaisir. Et il y a quelques tricounes de week-end entre meufs.
0: Ouais, chaque fois. Tricounes, comment on dit tricounes?
6: Je crois que tu parlais de tricounes.
0: Tu sais que je prends des cours de tricounes. Ah non, mais j'ai fait un petit pull en tricounes. Ah, je rappelle. Je rappelle quand même qu'elle a le passeport américain.
3: J'ai pas eu le passeport, mais ma mère, effectivement, est américaine. Elle m'a parlé anglais toute ma vie.
0: Tricount.
3: Donc, j'ai plein de tricount où, en fait, on rentre les montants et on se rembourse jamais entre copines. Donc, ça ne sert à rien. Donc, je dois forcément des tricount de week-end, je ne sais où, avec mes potes.
0: Remboursez vos potes, remboursez les dettes. Combien doit Rémi dans la tirelire?
10: 20.
0: Oh, ça allait très vite, l'équipe. Oh,
6: j'ai jamais vu des gens répondre aussi.
0: Mais vous êtes sûr,
10: 20.
0: Parce que j'avais compté 15. Non. 20 euros. Okay. Combien y a-t-il avec, une fois que toutes les dettes seront payées? Parce que je rappelle qu'en fin d'année, on offre cette tirelire à un auditeur ou une auditrice.
3: 180.
0: Oh, c'est beau, les gars.
3: C'est joli, hein.
0: Puis vous pouvez faire confiance à l'équipe, on va être à 200, c'est sûr, d'ici la fin de l'année, minimum.
6: Faites-moi confiance.
0: 5 euros par 5 euros. Rémi, faut les mettre.
4: Oui, ben, je les mets demain.
3: Moi, j'ai remboursé mes dettes. J'avais du cash, j'ai tout mis.
0: T'as dit quoi, mon Gérald?
8: J'ai dit, c'est toujours ça de prix, même pour les glaces pour l'été, garde.
0: Attends, mon pote, celui qui va prendre les 200 euros, ça fait plaisir. Hein. Gérald, je t'aime bien, je t'offre une plancha.
8: Oh. Une plancha?
0: Ouais.
8: Allez, vas-y.
0: Allez, t'as gagné une plancha. Je t'aime bien, je t'offre la plancha.
8: Je suis pas une plancha. Je l'ai dit, une switch encore pour les gosses.
0: Bah non, mais arrêtez de me demander une switch quand j'offre une plancha. Merde, là. Je t'offre la plancha. Les gens du coin ne
8: voulaient pas lâcher. Bah vas-y.
3: Mais elle est bien, hein. Qualitative.
0: Elle est top.
8: On peut jouer à Mario Kart dessus.
0: Ouais, t'embête pas. On trouverait une solution. Gérald, il gagne la plancha. Ce soir, elle n'est pas encore offerte. On écoute Angèle, What You Want?
3: Ouais.
0: Ça vous dit? On écoute ça ensemble. Faites comme Gérald, appelez-nous 0870-4248. Et ça décroche. Voilà, Julia, elle est un peu sur son portable perso. Mais ouais, bien sûr. Ouais. T'as pas de chance dans le nouveau studio, je te vois.
11: Non, mais je peux me voir. Rien faire.
0: Mais je te vois,
11: j'ai les pieds en éventail.
0: Je sais bien, mais là, je vois que t'es sur ton portable. Tu faisais quoi?
11: Je commandais des
3: maillot de bain.
6: Attends, t'as continué d'appeler, puis un jour là, dès que c'est passé sur Zalando, dès que la commande est passée, de toute façon, elle redécroche le téléphone.
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0: Merci d'être avec nous, on est en direct sur Énergie, on est tous ensemble, bien sûr. Je vous présente Rémi, je vous présente Oriane, je vous présente la France. La France, tout simplement. Dans un instant, on aura un invité avec nous.
4: Ah bon?
0: 18h, ouais. Je suis très content de l'avoir. C'est un comédien qu'on aime beaucoup qui s'appelle Xavier Lacaille. Et Xavier Lacaille, il sort un film, The Giacomo. Et ça va sortir dans quelques semaines, dans quelques jours. Ce film est fou. C'est en fait, il joue un influenceur. Il est allé s'amuser et piéger d'autres influenceurs comme influenceurs ou créateurs de contenu comme Thibaut InShape, comme Bastos, comme Benjamin Castaldi, animateur mais qui a fait de la télé-réalité. Et il les piège dans son personnage. Le film sortira dans son personnage, un peu dans l'esprit peut-être d'un Borat qu'on a pu voir à l'époque. Vous voyez,
3: okay.
0: Il joue un rôle. Et donc on va le recevoir. Un peu de Xavier Lacaille, et puis ensuite il sera en Giacomo.
4: Ah, génial!
0: Et donc on aura tout ce qu'on connaît d'un influenceur aujourd'hui, d'un gars, Damien, qui va absolument devenir influenceur.
3: Ok.
0: Je pense qu'on va bien se marrer, ça va être un concept. Soyez avec nous, on se prend par la main et on s'accompagne jusqu'à 19h.
4: Yes!
0: Ok, Sound of Legend, ça va arriver pour Anthony qui adore. Anthony, il adore Sound of Legend. Ça va, Anthony?
10: Ça va et toi?
0: T'es content que je te le mette?
10: Bah écoute, ouais, plaisir.
0: Oh, alors j'ai vu un truc de fou. Je vous emmène dans l'Allier.
4: Ah, très bien, l'Allier, on adore.
0: Bien sûr. Eh, mieux que l'ennemi, hein. Je déconne.
4: Ouais, l'Allier.
0: Je déconne, j'aime bien l'humour.
4: Ah bah ça, c'est
0: l'humour,
4: truc, hein.
0: C'est bon. C'est grosse tête. Marc-Antoine Lebrec. Un homme a joué à un jeu à gratter, il a gagné 100 000 euros.
4: Combien?
0: Truc de Margoulin, il va au tabac, il découvre un truc de dingue.
4: Attends.
0: 100 000 euros, en allant les récupérer, il découvre un truc de dingue.
4: Que c'est malheureusement une blague?
0: Non.
4: Parce que ça existe, c'est les faux tickets.
0: Ah, je vois. Je l'ai fait une copine à moi, c'était terrible.
3: C'est la pire vanne à faire. Oh,
0: j'embrasse Mélodie, je lui ai vraiment fait cette blague de vous l'acheter sur Amazon, c'est archi bien fait. Vous avez le même jeu à gratter, mais ce qui est tellement bien fait, c'est que maintenant, ils offrent des jeux à gratter, et t'as trois potes qui grattent le même et qui perdent. Le même. Et t'as la quatrième qui se prend un temps.
3: Mais tu sais que je suis sceptique à cause de cette blague qu'on m'a faite. Dès qu'on m'offre un jeu à gratter, je suis sûr qu'il est faux.
0: Il faut connaître les vrais. C'est parce qu'ils ont pas le droit de prendre un vrai et de le détourner. C'est une marque qui existe pas, tu vois.
3: Oui, non, mais je sais, mais je les confonds. Ça me perturbe.
0: Ouais, c'est stressant. Bon, en tout cas, là, il va au bureau de tabac pour retirer 100 000 euros. C'est beau, pour valider 100 000 euros. Et pour aller valider son ticket, il découvre un truc.
4: Bah, que le bureau de tabac n'existe plus, c'est devenu.
0: Il ira à l'autre tabac, c'est pas lié au bureau de tabac.
4: Ah ouais.
0: Au pire, tu vas celui d'à côté. Hein.
4: Et pas faux.
3: Il découvre. Est-ce qu'il a vraiment bien gagné les 100 000 ou que c'était une erreur, par exemple?
0: Non, c'est une erreur. Mais une erreur positive.
3: Oh, c'est 1 million.
0: Oui, 1 million.
3: Oh, quel kiff.
0: Vous vous rendez compte? Il est chez lui. Il voit les numéros. Il dit, oh là là, j'ai trop bien, j'ai gagné 100 000 euros dans l'Allier, hein, là, en France. Hein. Il dit, j'ai gagné 100 000 euros au loto. La fête avec toute la famille, j'ai gagné 100 000 euros. Le lendemain, il va chez son buraliste, Dédé. Il dit, Dédé, c'est le billet. Voilà, on le valide comme quoi c'est moi qui le gagne et tout. Et Dédé, il regarde, il dit, il passe dans la machine, il dit, mais gros, c'est pas 100 000. C'est 1 million, mon pote.
3: C'est merveilleux.
0: C'est génial. La tournée, elle est pour toi. Moi, je comprends, la tournée est pour moi.
4: Ah ouais, c'est bon, des choses.
0: Il a pris 1 million, on croit l'avoir pris 100 000, il a fait la fête des 100 000, il a fait la fête d'un million le lendemain. Et incroyable.
3: Est-ce qu'il appelle sa famille pour dire que c'est pas le même montant? Ou il reste tranquille avec lui?
0: Vous savez où c'était? Au Chiquito, à Commentry.
4: Oh bah alors, il a dû en mettre 2-3 des tournées. Ouais.
6: C'est confiant. Allez, va, ça part. Frérot, il a mis la moitié dans les tournées.
0: Un Blue Lady.
6: Tiens, j'adore les noms de mocktail.
0: Un Blue Lady. Il pense à regagner 100 000 au millionnaire, exactement. Voilà, j'ai le jeu, c'est le millionnaire. Et finalement, c'était les 1 million qu'il a pris.
4: Alors,
0: nous, on gratte 200 bancos, on prend 0 balles.
4: C'est fou. Et on le connaît pourtant. Tu peux gagner 100 000 au millionnaire, je crois pas. C'est le fameux le million. Le million.
0: Ah, c'était pour les 3 télés, mais il n'y a plus les télés maintenant.
4: Ah bon?
0: Ça, vous voyez bien, vous avez mis la télé, il n'y a pas le jeu.
4: Ah, c'est vrai.
0: Anthony, c'est quoi la plus grosse somme que tu as pris dans un jeu de chance?
10: T'es sûr de vraiment vouloir savoir?
0: Ouais.
10: J'ai gagné 2 euros au banco. Je n'ose même pas retourner au tabac pour le faire l'échange.
3: Bah, j'aime pas me la péter, mais j'ai pris 500 francs au banco quand j'étais plus jeune.
0: Moi, j'ai pris 250 euros au blackjack.
3: C'est énorme. Ah
0: ouais. C'est énorme, bien sûr, c'était fou. Et toi, Rémi, ton plus gros gain?
4: 180 euros dans un casino en Ardèche contre des Corses. Je suis parti en scooter. Je pensais me faire suivre dans la montagne et je me suis caché dans les bois. Alors que les gars en avaient strictement rien à faire. Ils ont continué leur partie, mais moi d'avoir joué avec des Corses, j'étais comme un ouf. Je suis parti. Yeah, vous me rattraperez pas. Voilà, plus gros gain, 180.
0: Eh ben, je vous pose la question qui a dû vivre. J'aime bien faire ça, vous le savez, qui a dû vivre ce monsieur-là dans l'Allier. Si vous gagnez 100 000 euros, vous achetez quoi? Si vous gagnez 1 million d'euros, vous achetez quoi? Oriane.
3: 100 000 euros, une piscine. Donc un bien avec une piscine, parce qu'il faut bien être rattaché à cette piscine. Et 1 million...
0: Oui, tu peux pas acheter la piscine d'un gars et dire, bah, dorénavant, toi t'as la maison, moi j'ai la piscine.
3: Une maison, où que ce soit, dans le coin, avec une piscine et 1 million...
0: Je crois que c'est plus 1 million, la maison avec piscine. Hein.
4: Bah oui.
3: Ah oui, je suis con.
0: Ouais.
3: Mais alors, 1 million, 000, ouais. Maison avec piscine et 100 000, un énorme voyage avec tous mes meilleurs potes et ma famille.
0: Ah ouais. Rémi, 100 000 à 1 million.
4: 100 000, j'achète
0: Anthony, un... Anthony, prépare-toi, je te pose la question après. Hein.
4: J'achète un van aménagé pour pouvoir partir
0: dehors.
4: Donc là, déjà,
0: un camping.
4: Ouais, il y en a déjà pour 50, 60 000 balles. Donc après, le reste, c'est pour kiffer. Et 1 million, je pense que je fais un achat, à Paris, c'est tellement cher. J'achète un appart. J'achète un appart. Ah ouais,
0: bah, là, franchement, t'as 12 mètres carrés, t'es bien.
4: Bah, attends,
0: 1 million en Paris, t'as 12 mètres carrés, t'es super. Ah non, pète pas les plombs, t'as pas une kitchenette. Non, tu as bouffé chez le voisin, sur le palier, ouais, hein, oui. Une kitchenette palier. Hein.
4: Mais je pense que je fais ça.
0: Anto, tu fais quoi, toi?
12: À 100 000, je solde mon crédit.
3: Ah oui.
12: Et puis, 1 million, on change de maison.
0: Ah bah bien voilà. Sûr. Moi, à 100 000 euros, j'achète une Nissan Micra, c'est sûr. C'est ma voiture de mes rêves. 1 million d'euros, 10 Nissan Micra.
9: J'aime que les Nissan Micra.
4: Je monte une boîte de location de bagnole.
0: De location de Micra.
4: Ah oui, de
0: Micra. Reste Micra.
4: Ok.
0: C'est ça qui me plairait. Anto, je te fais un gros bisou. Sound of Legend, notre invité qui va pas tarder à arriver. Nous, on reste en direct sur Énergie avec vous, bien sûr, comme tous les soirs. Ça se passe jusqu'à 19h. J'espère que vous êtes heureux dans nos vies, dans vos vies. Nous, dans les nôtres, ça se passe très bien et on est heureux de les partager avec vous. Ces moments entre 16h et 19h. Belle soirée, tout le monde, et courage.
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0: Merci tout le monde d'être là sur Énergie. Il est 18h07. On est en direct. Live. Hein.
4: Ah oui.
0: Ah là, c'est Nirvana, MTV Unplugged. Hein. On est en live de live avec notre invité Xavier Lacaille, The Giacomo, un influenceur qui vient nous voir. Enfin, un comédien qui joue un influenceur. Je vous rassure, je vous expliquerai tout ça au moment de son arrivée. Rassurez-vous. Et avant tout ça, on va s'écouter du Jennifer Lopez.

0: La machine à coupe, hein, mon cousin.
1: Et là, c'est la petite soeur qui joue dans la musique, on soutient à fond.
0: Attends,
1: hein.
0: C'est marrant. Faut la voir, hein, à la fête des loges, ce qu'elle envoie. Faut la voir.
1: C'est de place sur Énergie. On est en direct jusqu'à 19h.
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1: Bienvenue à tous, on est sur Énergie, on est en direct. Attends, je fais semblant d'avoir le micro coupé pour faire peur à Maël, puisque Maël a pris 2 secondes les manettes d'Énergie. Attention, Thibaut a laissé la main. Il a le droit?
4: Je sais pas.
5: On fait des expériences.
0: Ouais, oui, attends.
6: C'est un stage. Stressé, hein.
1: T'es comment? T'as eu peur ou pas? J'ai eu à ta tête, j'ai fait semblant de pas arriver à Paris. C'est dit, gars.
0: Notre invité Xavier Lacaille est arrivé. Avant ça, Maël, attention, tu te sens de lancer de Gilo?
6: On y va, hein.
0: C'est parti, on y va. Lance-Gilo, tiens, c'est toi qui cale l'intro, c'est parti.
6: Ah ouais, tout de suite, là, ouais. Je la cale. Bon, bah, on est sur Énergie, 16h, 19h, Xavier Lacaille arrive, Gilo, 70 Tonight. Belle après-midi, tout le monde.
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0: J'ai que des bonnes nouvelles ce soir pour vous sur Énergie. Vous êtes en voiture, vous êtes à la maison, tranquillement, en train de nous écouter. Un immense merci, peut-être en podcast aussi. Merci de nous poncer. J'ai que des bonnes nouvelles. Déjà, on a un invité que j'aime trop. Il y a Xavier Lacaille qui est avec nous ce soir.
7: Merci, merci.
0: Xavier Lacaille, comédien que vous avez vu dans plein de choses, bien sûr. On l'aime beaucoup, notamment dans ma série presse Parlement.
7: Ouais.
0: Il le sait parce que je lui dis 100 fois. Je lui ai demandé si une suite dans et tout, lui demander. C'est une série qu'on retrouve, je veux pas dire de bêtises, sur France Télévisions.
7: Absolument.
0: France Télévisions, c'est la première fois qu'il y a une série hilarante qui parle quand même et vraiment avec précision du Parlement européen.
7: C'est bizarre, hein. C'est très très bizarre que ça existe ce truc. Une comédie sur le Parlement européen, c'est même. Enfin, franchement, ça, c'est... j'ai l'impression que c'est faux ce que tu dis.
0: Mais c'est fou.
7: Ouais.
0: Et tout est drôle, c'est génial. Allez voir cette série si vous l'avez jamais découvert. Il est également auteur, il a bossé sur Validé, sur Miskina aussi.
7: Ouais, absolument.
0: Entre autres. Et là, il y a un film à lui qui sort qui s'appelle The Giacomo. C'est de Baptiste Drapeau. Oui. T'as bossé dessus, bien sûr. Tu joues le personnage principal.
7: Oui, absolument. Je joue le personnage principal qui s'appelle Giacomo, italien.
0: Qui s'appelle Giacomo. Il faut expliquer quel est ce concept.
7: Waouh. Alors le concept, c'est que c'est un faux documentaire sur un influenceur qui s'appelle Giacomo, que je joue. Donc il existe pas vraiment. Il existe. Hein, j'ai rien dit. Et on l'explore son parcours dans le monde de l'influence. Et c'est un gars qui veut buzzer. Et il finit par buzzer. Et il rencontre plein d'influenceurs. Et j'en dis pas plus, mais il se passe des dingueries, comme disent la Gen Z.
0: Et c'est génial parce que c'est évidemment, les curseurs sont au max de ce qu'est un peu le monde de l'influence aujourd'hui, pour à la fois découvrir, un peu se moquer, mais voir un peu jusqu'où ça peut mener, mais en rencontrant des vrais influenceurs, mais aussi des créateurs de contenu, en tout cas des gens qui évoluent dans ce monde-là. Il y a Thibaut InShape, mais je crois que je dis pas de bêtises, les gars ne savent pas du tout qu'ils sont en train d'être, entre guillemets, filmés et piégés, quoi.
7: En fait, ce qui est fou, c'est que nos références étaient Borat et un peu Tout simplement Noir de Jean-Pascal Zadi, le faux documentaire, sauf que nous, il n'y avait pas de scénario. Les choses n'étaient pas dialoguées, donc en fait, les guests, les influenceurs, que ce soit Thibaut InShape, Benjamin Castaldi, Bastos, tout ça, en fait, ils savent pas ce qui va se passer. Mais moi, quand je suis un personnage, je ne sais pas ce qui va se passer. Il y a des vagues idées, mais en fait, les scènes, on les improvise, et c'est pour ça qu'il y a des trucs, des dingueries, comme disent la Gen Z, je l'ai déjà dit. Il y a des trucs fous qui se passent parce que rien n'est prévu. Et donc, forcément, les choses dérapent. On dirait que je suis en train de vendre le truc, et ça va déraper. Regarde la minute 17 sur heure. Regarde le truc.
0: Il y a la réaction qui se passe vraiment dans ces moments-là. Il y en a qui sont presque un peu touchants. Il y en a qui s'énervent. Il y en a qui comprennent pas, qui sont un peu éberlués. Et bref, il y a tout ça dans ce film, mais ils sont vraiment, ils savent que Giacomo arrive, qu'ils le connaissent pas, qu'il arrive avec des caméras.
7: Oui, c'est ça.
0: Mais ils savent pas du tout. Et Xavier en Giacomo non plus ne sait pas ce qui va se passer.
7: Non, absolument. Et même moi en Xavier, j'ai pas rencontré ces gens. C'est vraiment quand je suis en personnage, ça tourne déjà. Donc en fait, c'est une vraie rencontre qui est filmée de A à Z. Et franchement, à la fin, il y a coupé. Et moi, je pars.
0: Et ouais, donc tu restes dans ton perso. Tout et ils se disent, on a rencontré un influenceur.
7: Oui, vraiment. Et c'est trop bizarre parce que moi-même j'ai été très surpris par des choses, des scènes qui se sont passées avec certains des influenceurs. Je vais pas en dire plus, mais il y a vraiment des moments où je sors du truc. On a tourné pendant 3 heures parce que on tourne tout le temps. C'est un documentaire, enfin un faux documentaire. Et je me dis mais c'est pas possible. Tout ça, ça a été dit, c'est vrai en fait là. J'étais dans la confusion totale. Il y avait une vraie confusion entre la réalité et la fiction. Et c'est même moi j'étais un peu bouleversé parfois par ça quoi.
0: Et ça démarre un peu comme pour tous ceux qu'on adorait. On est très nombreux, c'est le cas. Comme l'histoire d'Aurel San, le documentaire sur Aurel San, filmé par le petit frère. Ouais. Lui, il a l'accueil d'un Basic Fit, en gros. À l'hôtel.
7: C'est trop drôle, ça démarre à Amiens.
0: À Amiens, et on voit l'ascension avec la seule volonté de choper des abonnés, ouais. Être prêt à tout pour la course aux abonnés, choper des abonnés.
7: Ils veulent 1 million d'abonnés.
0: Le 1000K.
7: Les 1000K, le fameux 1000K. Il veut les 1000K, il est prêt à tout. Et ouais, mais tu vois, par exemple, la Fit Zone à Amiens, c'est une vraie salle de sport. On avait une journée entière, j'étais à l'accueil, je travaillais là-bas, en personnage. Et ça tournait. Et tout ce qui se passait là-bas, c'était avec des vrais gens qui venaient s'inscrire. J'étais en personnage. Et évidemment qu'il y a des choses folles qui se passent, parce que les gens, ils y croient. Ils voient un loustique qui est là, avec une tête pas possible, qui se filme, qui fait des vidéos, machin. Ça crée des trucs. Et à un moment, le premier jour de tournage, on va dans une pizzeria, parce que Giacomo, il est italien, donc il veut manger des magnifiques pizzas.
0: L'Italie d'Amiens, tu sais, c'est l'Italie du Nord.
7: Là, bah ouais, tu sais que Amiens, c'est la petite Venise du Nord. Non, attends, franchement. Et on est dans un restaurant, et il y a un gosse qui vient, qui fait, ah, j'adore ce que tu fais sur les réseaux. Alors que j'existe, Giacomo n'existe pas encore, tu vois, c'est pas possible. Et il est sûr de me connaître parce que je suis en influenceur, machin. Et on a une scène qui est dans le film.
0: Qui est dans le film, vers le début, où il prend un selfie. En fait, il s'est pas quitté. Il comprend que t'es connu parce qu'une caméra est en train de te filmer. C'est fou.
7: Et il est dedans et on en a fait une vraie scène alors que c'est pas prévu. Et les parents étaient là, ils étaient trop contents.
0: Et tu dis, t'es fan de Giacomo, il dit, ouais, je t'adore et tout. Ouais. Alors que tu n'existes pas.
7: Non,
0: c'est fou.
7: J'adore tes vidéos, j'adore ta dernière vidéo. J'aurais pu lui dire menteur, mais non, parce que je suis dans le film. Non, vraiment, il y a eu ça tous les jours, tout le temps, quoi.
0: Et j'ai dit, on a deux cadeaux ce soir, parce qu'on a Xavier Lacaille que quelques minutes, parce que il va vous faire un délire, il va se mettre en Giacomo maintenant.
7: Moi, je vais partir, j'ai une autre émission à faire, je crois que vous recevez Giacomo après.
0: Ouais, il arrive. Ah, vous ne croisez pas?
7: Non, je l'ai croisé une seule fois, ça s'est pas bien passé, donc non.
0: Ah ouais?
7: Non, non.
0: Oh, c'est Clark Kent, quoi, c'est vraiment.
7: Quasiment. Non, moi, j'ai une autre émission, je dois partir, mais ouais, je crois que vous recevez Giacomo.
0: Bah écoute, on va le recevoir tout de suite et je vous ai promis une deuxième bonne nouvelle, j'ai même pas eu le temps de vous la dire, c'est qu'on écoute Leslie Sobry. Laissez-vous emparer par la musique. Et dans un instant, merci Xavier d'être venu nous voir.
7: Merci, désolé, je dois y aller, excusez-moi.
0: On va recevoir la vraie star du film. Giacomo est avec nous dans un instant dans le studio. Ciao. Bienvenue tout le monde, bienvenue sur Énergie. Leslie, à fond les copains.
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0: Merci d'être avec nous.

0: prends ta place. Tu viens de rater Xavier, malheureusement.
1: Ok. Ah, il est le Xavier là.
0: Ouais.
1: Ah, le frérot, tout le monde me dit c'est mon sosie, il est moche comme un crabe.
0: Sérieux, le mec, il est chum de fou, mais bref. Giacomo, trop content de t'avoir. Est-ce que t'es un peu stressé? Le docu sort sur toi dans quelques jours maintenant.
1: Alors en fait, tu dis docu, mais c'est un biopic en vrai. C'est un biopic sur ma vie. Enfin, je sais pas si vous avez vu le biopic sur Michael Jackson. C'est la même chose. C'est la même chose, mais sauf que c'est sur ma vie. Donc il y a pas de la danse, c'est de l'influence. Mais en vrai, l'influence, c'est de la danse, c'est la même chose. C'est du rythme, etc.
0: Et toi, comment tu... Alors je sais qu'à ton apogée, t'as atteint carrément les 1 million d'abonnés.
1: Et ouais, les 1000K.
0: 1000K, ouais.
1: Juste apogée. C'est-à-dire
0: bah, au moment max de ta carrière, un peu baissé.
1: Oui, oui, apogée.
0: Apogée.
1: Non, mais j'avais.
2: En un mot, hein.
1: Le mot apogée, frérot, personne ne sait en fait. Et pour les hit music only, apogée, définition.
0: Bah, apogée, c'est à ton max, à ton prime, quoi.
1: Oui, oui, vas-y. Ok. Bah, dis le max, le prime. Faut un dictionnaire de synonymes quand t'écoutes Camille Combal. Oui, chez le frérot. Bref, on est à l'apogée, vas-y.
0: À l'apogée, t'avais un million de followers. Comment tu te décrirais pour ceux qui peut-être te connaissent pas? Oriane est un peu déconnectée de tout ça. Comment, c'est quoi lifestyle? C'est quoi ton style à toi?
1: Oui, oui, Oriane, je vais t'expliquer en deux mots. Enfin, en deux mots, c'est compliqué. C'est lifestyle.
3: Ouais.
1: C'est sport extrême. Donc tout ce qui est parachute ascensionnel, MMA. Donc je suis sportif de haut niveau de MMA.
0: T'as fait des combats?
1: À mon actif, j'ai zéro combat. Ouais. Mais là, je cherche un sponsor pour combattre dans la cage, dans une vraie cage, en mode contre Cédric Doumbé ou Cyril Gann. Gann, frérot, il est en train de se yèche dessus. C'est très bien que j'arrive dans le game. Attention, attention.
0: Mais t'as pas de combat à l'heure actuelle?
1: Pour l'instant, non, mais tu sais, c'est pas ça qui compte.
0: Ah ouais?
1: Non, c'est dans la tête. C'est dans la tête.
0: Mindset, quoi.
1: Mindset, oui, mindset, exactement. Donc, fooding aussi, je fais des reviews de fooding. Je fais, tout ce qui est,
0: la danse.
1: Et de la danse, oui.
0: Ouais, danse.
1: Oui. Bah, tu sais, tout ce qui est un peu genre sexy machin, sexy lady. En fait, en vrai, je suis un mec qui est capable de beaucoup de choses.
0: Ouais.
1: Il y a très peu de choses.
3: Polyvalent, on dit, c'est ça.
1: C'est-à-dire.
3: Tu fais beaucoup de choses.
1: Voilà.
0: Tu fais plein de trucs.
1: Dictionnaire des synonymes. je fais plein de trucs. En vrai, j'ai pas de spécialité. J'ai plein de trucs, plein de talents dans ma besace, en fait. T'as capté.
0: Et toi, ça, tout a démarré à Amiens?
1: Alors, tout a démarré, en fait, en Italie, à la Juve. Moi, je suis originaire de la Juventus.
0: C'est-à-dire de Turin?
1: De la Juve.
0: À Turin?
1: Non, de la Juve. Je suis né à la Juve. En gros, à
0: Italie. Le club de... Mais c'est pas... tu peux pas naître dans un club, tu es dans une ville.
1: C'est-à-dire? Non, tu nais où tu veux naître. En vrai, tu fais ce que tu veux, t'es libre. Ils veulent m'imposer ma naissance, ils veulent le certificat. Non, en vrai, je suis né. Ah, je vois ce que tu veux dire.
0: Ouais.
1: Ok, la Juve de Turin. La géographie, ok.
0: Ouais.
1: Et la Juve de Turin, bien sûr. Donc moi, je suis italien. Après, c'est vrai que j'ai grandi, on va dire, concrètement, à Amiens. Mais c'est la petite Venise du Nord. Donc en fait, c'est tous les chemins mènent où?
0: À Venise?
1: À Rome. À Rome.
0: Ouais. À Rome.
1: Et en vrai, c'est faux. Tu prends la A6, tu termines pas à Rome, bande de menteurs. Bref, ouais, moi j'ai commencé à Amiens et ensuite je suis arrivé à Paris. Très vite, j'ai capté que la capitale, c'était Dubaï en fait.
0: La capitale du monde?
1: Oui.
0: De l'influence?
1: Aussi, mais notamment du monde. Et en fait, je suis allé vivre. Maintenant, je vis à Dubaï, c'est là que je fais tous mes contenus, c'est là que je fais mon business, machin.
0: Je te crois pas, t'as une maison à Dubaï?
1: J'ai pas une maison, maison. C'est-à-dire,
0: t'as un appart?
1: Oui, c'est une loc pour l'instant, c'est une petite loc. Enfin, je suis chez un ami. Je t'expliquerai, mais là, on va dire que officiellement, tu couperas, mais j'ai une maison à Dubaï. J'ai une villa à Dubaï sur la Marina. Je fais les allers-retours. Là, je suis venu exprès pour toi.
0: Genre là, tu viens d'arriver?
1: Là, je viens d'arriver. Mon avion, mon jet, il a arrivé.
0: T'as un jet privé?
1: Et oui.
0: Ah ouais. T'as tout voyagé. Là, t'as un appart à Dubaï, juste un appart en loc, chez un pote, mais tu voyages en jet privé, toi?
1: Oui. Enfin, jet. Non, mais après, les mots, oui, j'ai l'équivalent d'un jet privé, on va dire.
0: C'est quoi un équivalent?
1: En fait, non, en vrai, ça tu couperas, mais voilà.
0: On est en direct,
1: je suis sur Ryanair.
0: Ah ouais, voilà.
1: Ah ouais, ouais. Non, mais ça tu couperas.
0: Tu viens, voilà, c'est ambiance jet privé, quoi.
1: Ambiance jet privé de fou, quoi, tu vois ce que je veux dire.
0: Et tu l'as vu, toi, le docu qui sort là, le 17 juin, est-ce que tu l'as vu?
1: Oui, en fait, je l'ai vu en accéléré, je l'ai vu en x2, mais non, mais tu sais, là, j'ai trop de trucs à gérer, machin, donc je l'ai mis en x2, mais franchement, ça tue de fou. Il y a des scènes de malade, il y a de l'action. À un moment, il y a même une voiture, mais laisse tomber, je la démonte. Je fais un tonneau, oui.
0: Oh, wow.
1: Oui. Qui a déjà fait des tonneaux ici?
0: Moi, une fois.
2: Non.
1: Ah oui?
2: Ouais, je tape un sanglier, je fais un tonneau.
1: Oh la flemme. Le sanglier, il est dead.
0: Il est dead.
1: Oh le pauvre.
0: Eh ouais.
1: Respect, le pauvre.
0: Respect au sanglier.
1: Et toi, tu t'es fait mal, hein.
0: Rien, j'ai la voiture, mais la voiture a vraiment fait un tonneau. Le sanglier, c'est très fort, c'est plus fort qu'une pierre. Hein. Ça, tu tombes, quoi.
1: Le sanglier est plus. Et ça, pas une fable de La Fontaine, ça.
0: Le quoi, le sanglier?
1: Le sanglier et la pierre.
0: Non, je me jure que non.
1: T'es sûr? Fais penser au renard et à la fourmi, là.
0: J'ai des petites questions pour toi, parce que du coup, moi, j'ai vu le docu, j'ai appris plein de trucs. Pour les gens qui rêvent comme toi de devenir influenceur, est-ce qu'il y a une routine? Est-ce qu'il y a un secret? Là, il y a peut-être des gens qui nous écoutent, qui rêvent de devenir très influent. C'est quoi?
1: Et la routine. Alors, j'ai ma morning routine. Moi, je fais partie d'un club, c'est le 4AM Club. Je me réveille à 4AM.
0: 4h du matin?
1: Oui.
0: Ah, wow. Tu fais quoi?
1: Bah, bonne question. Je me lève, workout. Premier workout, je fais du shadow.
0: Ouais. Shadow.
1: Shadow, bam, bam.
0: Et t'as pas fait de combat, ouais, mais tu boxes. Ah, ouais, ouais.
1: Oui, je m'entraîne.
0: Ouais.
1: Bam, bam, bam, tu fais du shadow. Je sais pas si je vous le fais en entier, c'est 15 minutes.
0: Ouais, non, c'est de la radio. Bon. Ouais, non, vas-y, fais 2 secondes, c'est bien, on voit shadow. Ouais,
1: et après, à la limite, tu feras x2, machin. Ensuite, je fais ma morning routine, petit-déj, machin, hyper protéiné, poulet, thon. Poulet, lentilles, riz, riz blanc, riz complet, pâtes, poulet, repoulet, des flocons d'avoine.
0: C'est énormément de poulet. Ouais, c'est beaucoup de poulet. Hein.
1: C'est, principalement, c'est du poulet. Ouais. Voilà, il n'y a pas de souci. Hein. Après, c'est chacun son truc. Ouais. Moi, c'est, voilà, c'est
0: donc l'objet. Ça, tu dirais aux gens, se lever tôt, bien petit-déj, et après, dans l'influence.
1: Ensuite, je réponds à mes mails, business, et ensuite, je fais du contenu. Et là, il est quoi? Il est 6h45 AM.
0: Ouais.
1: Donc j'ai déjà fait 2 journées. Alors que la plupart des gens, les humains normaux, ils sont déjà.
0: Ils dorment encore.
1: Ils dorment de fou.
0: Et toi, t'as déjà fait 2 journées.
1: J'ai déjà fait 2 journées de travail. Oui, absolument. Et après, voilà, ça dépend du truc. La vie, elle nous mène. Tu sais jamais où elle te mène, la vie. Tu peux te taper un sanglier, tu sais même pas qu'il est là. Moi, c'est pareil. Je sais pas où je vais aller. Je sais même pas où je serai là dans une heure. Je sais même pas où je serai.
0: Bah, on sera là, hein.
1: Ah, on sera là, oui, j'avoue. Non, en fait, je suis encore chez Énergie. Oui. Bah, ça, je le sais pour une fois.
0: Ouais, pour une fois, tu le sais.
1: Pour une fois, je sais. Mais normalement, tu sais, la vie, c'est des défis.
0: C'est un aller simple. Moi, je dis souvent, la vie, c'est un aller simple, Giacomo.
1: Ah oui. Mais pour c'est quoi la destination?
0: Non, mais il n'y a pas de destination. C'est, je veux dire, c'est une image. C'est pour dire la vie. Tu vois, c'est tu prends pas la tête, c'est un aller simple. Tu te prends pas la tête, quoi. Je veux dire, faut profiter, quoi.
1: Oui, mais quand t'es sur opodo.com, tu mets bien.
0: Je suis pas sur opodo. Je veux dire, c'est une image. La vie, mais c'est pas la vie. Oui. Tu voyages, tu prends pas vraiment l'avion. Je veux dire, c'est un aller simple. C'est faut profiter. Parce que ça va vite, quoi.
3: C'est pour savourer, voilà.
0: Voilà, c'est là, c'est un peu philo, hein.
1: Ok, ok. Oui, c'est un peu philo.
0: Ouais.
1: T'es à ton apogée, j'ai l'impression. Là.
0: C'est vraiment pas le bon mot. Ah, okay. Mais t'inquiète, Giacomo reste avec nous. Luger, tu restes avec nous?
1: Oui, je vais rester un tout petit peu. J'ai pas non plus ton temps, mais vas-y, je suis là.
0: J'ai plein d'anecdotes d'influenceurs. Il va falloir que tu les devines. On va jouer ensemble aussi. Giacomo reste avec nous jusqu'à 19h sur Énergie. On est en direct. Le son de Tame Impala. T'aimes bien, t'écoutes quoi en ce moment, Giacomo?
1: Là, je suis sur du rap parce que je fais du rap aussi. J'ai oublié de te dire, rien, je fais du peur. Là, je suis en train. Et c'est Oriane, c'est ça?
3: Ouais, c'est ça.
1: Oui, oui. Et là, je fais du rap, je suis en train de faire un album de tubes.
3: Ah,
1: un album de son, juste des tubes, à fond les tubes.
3: Génial, j'adore les tubes.
0: Et on est pressé. Voilà. Bah écoute, là, il y a le docu, puis après, on verra quand est-ce que sort l'album de tubes.
1: Oui, oui.
0: On revient avec toi dans 2 secondes. Restez là, on est en direct sur Énergie.
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0: En effet, je suis pas tout seul. Il y a Rémi, il y a Oriane, il y a toute l'équipe, bien sûr. Yes. Et on a Giacomo ce soir, un influenceur. Il y a un docu qui sort sur lui. Ce sera le 17 juin.
3: Giacomo est en chaussette.
0: Ouais, Giacomo est en chaussette. Ouais.
1: Petite collab. Juste, je voulais rappeler 5 fruits et légumes par jour. Les avocats, ça fait partie du truc. C'est une petite collab avec Jacques Mus. Et enfin, c'est une collab. Pas officielle.
0: J'ai vu Kriki Abi.
1: Oui, parce qu'en fait, en vrai, Kermit, tu m'affiches de fou. En vrai, je cherche la collab avec Jacques.
0: Ah ouais, voilà, mais là, c'est pas une Jacques Mus, là.
1: Non, mais attends, j'ai du Jacques Mus, là. Juste là, Jacques Mus. Tu vois,
0: ah ouais, ah oui, il nous montre caleçon, c'est caleçon Jacques Mus.
1: Jacques Mus.
0: Ah ouais, c'est la classe.
1: Donc, monsieur Mus, si tu vois la pub, là, sur Combat, hésite pas, tu m'envoies un DM, je suis chaud de ouf. Moi, je suis très, très, très chaud, là.
0: Ouais, bon, on va voir, peut-être qu'il regarde, on sait jamais, hein. Bah, je regarde tous les soirs,
1: sûr. Oui.
3: Sans doute.
0: J'écoute en podcast et tout, monsieur Mus. Dans un instant, tu sais ce qu'on fait?
1: Oui.
0: On va te faire, je sais pas si t'as encore l'occasion de le faire, le Fast and Curious de Combini.
1: Non, ils n'ont pas répondu à mes DM Combini encore.
0: C'est comme Jacques Mus, quoi.
1: Oui.
0: Ça n'a pas encore eu. Dans un instant, on va le faire. On leur pique le concept. Ils le font plus en plus en ce moment.
1: Bah
0: c'est leur meilleur concept. J'ai des copains Combini. On te le fait comme ça, comme si t'avais fait Combini. Tu vois,
1: c'est ça.
0: C'est sympa.
1: Ouais, de ouf.
0: Avant ça, on s'écoute Tame Impala, Jenny. Et le G reste avec nous, d'accord?
1: Vas-y, mais j'ai pas ton temps, frérot. Donc,
0: ouais, je fais vite. Non, je fais juste le disque. On y va.
1: Vas-y.
0: Ok, ça va?
1: Ça tue.
0: Allez, Giacomo est avec nous. Vous allez voir le docu sur sa vie, son œuvre. Ça sort le 17 juin au cinéma.
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0: Tame Impala, voilà ce qu'on écoute à l'instant sur Énergie. Giacomo est avec nous, c'est un influenceur, il y a un docu qui est fait sur lui, un docu biopic tu m'as dit hein.
1: Oui, biopic plus que documentaire, biopic sur ma vie, comme le biopic sur le danseur là, Michael Jackson ou
0: Michael Jackson ouais.
1: Comment il s'appelle là, Elvis Presley.
0: Tu connais pas Elvis Presley?
1: Non, je le connais pas personnellement, je l'ai pas rencontré.
0: Non, mais non, parce qu'il est mort, mais je veux dire tu connaissais pas.
1: Oh, le frérot, il est dead.
0: Ah ouais,
3: il est pas très en forme.
0: Ouais. Ah, le frérot, il est dead, ouais, il est dead.
1: Oh,
0: ouais,
1: là, reste in peace Elvis.
0: Ah ouais. Elvis.
1: La flemme de fou, le pauvre. Il est mort de.
0: Ouais,
1: de...
0: C'est un peu, t'as un peu la flemme de mourir, non?
1: Oh, c'est trop relou, frérot. C'est là, c'est game over. C'est terminé. Bonsoir.
3: C'est ça, c'est la meilleure définition.
1: Bah, c'est la meilleure def. T'es pas à ton apogée quand tu mets, on est d'accord. Ok.
0: Tout le monde est dithyrambique sur le docu, tu vois. Ça te parle, ça va, ça? Du dit. Dithyrambique?
1: Ouais.
0: Ça veut dire, ouais, en gros, ça veut dire, franchement, c'est.
1: Ça tue de fou.
0: Ouais, ça veut dire vraiment, les gens, ils aiment beaucoup.
1: Hein. Oui, oui, oui.
0: Ouais, ils aiment beaucoup.
1: Ok, ok. Alors, ça fait plaisir, entendre.
0: Ah, ouais, pléthore de bonnes critiques.
1: Pléthore de.
3: Masse.
1: Masse. Masse.

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1: Prouve-moi le contraire.
2: De quoi?
1: Ouais, voilà. Il perd ses mots, le mec. Non, mais la carrosserie, frérot. Quand je te vois, d'abord, je vois ta carrosserie.
3: Oui, mais l'âme est plus importante ce qu'il y a à l'intérieur. Toi, est-ce que tu connais l'amour, par exemple? Est-ce que tu fréquentes quelqu'un, par exemple, Giacomo?
1: Ok, ça y est, on rentre dans les vrais bails. Bah, en fait, disons que je suis amoureux.
4: Ah ouais?
1: Oui, je suis amoureux. Là, il y a un truc qui se passe. Là, je suis un peu amoureux, ouais.
3: On la connaît?
1: Elle est connue, mais Elle, ça, c'est une ancienne Miss France.
3: Oh!
1: Oui, oui, je peux pas trop en dire, mais on est gros, vraiment, on est en love de
3: fou. En love de love, mais ouais,
1: elle est au courant. En fait, elle m'a mis en vue pour l'instant.
3: Ah ouais, en vue, elle a vu quand même.
1: On va dire que c'est pas encore clair. Ouais. C'est it's complicated sur Facebook.
3: Ok.
1: À l'ancienne. Mais je suis super amoureux là, oui. Super. Okay. Et je peux pas le dire.
3: Ouais.
1: C'est une ancienne Miss France. Mais des années 80.
3: Okay. Ah ouais.
5: Ah ouais.
1: Ouais. Elle est très très très très belle.
3: Très belle.
1: Oui, oui.
3: On espère. Je t'ai promis, on allait te faire te Fast and Curious à la Combini. T'es prêt?
1: Let's go.
3: C'est parti, merci Combini. On vous emprunte cette séquence.
1: Oui.
3: Un grand merci, c'est bien sûr la vôtre. Le Fast and Curious, c'est parti. Tu dois répondre, toujours faire un choix et nous dire pourquoi.
1: Okay.
3: Tong ou espadrille?
1: Tong. Parce que c'est un de mes restaurants préférés, c'est un restaurant chinois qui est à côté de chez moi. C'est chez Tong et voilà, le B12 est excellent menu.
3: Ice Tea ou Coca?
1: Ice Tea parce que le rappeur.
3: Ah bien sûr le rappeur.
1: Je vais dire. Et comme je t'ai dit, je veux faire des tubes là. Je veux faire des tubes de rap.
3: Un album de tubes, ouais.
1: Voilà,
3: je vous ai dit.
1: Je t'ai déjà dit, oui.
3: Facebook ou Instagram?
1: Insta. J'ai pas 60 millions, excuse-moi.
3: T'es à combien de followers maintenant?
1: Là, je suis à 0,26K.
3: Ah ouais?
1: Oui.
3: C'est 26, c'est 26.
5: Ouais, c'est 2006, quoi, ouais. À peu près, ouais.
1: Oui, à peu près, oui. Ouais. 0,26,
3: 0,26. T-shirt ou chemise?
1: Et chemise, actuellement.
3: Ah ouais, bien sûr, tu l'as. Oui. Se raser un côté du crâne ou se raser les sourcils?
1: Déjà, se raser le pubis parce que. Excuse-moi.
4: Ce n'était pas.
1: Non, mais parce que.
3: En fait, pas dans les propagandes.
1: Tu l'as pas.
3: Pardon, autant pour moi,
1: tu l'as pas. Non, mais je me permets de te le rajouter parce que là, l'été arrive et il y a trop de gens, ils négligent. Il faut toujours être nickel parce que le slip, c'est important. Et sinon, c'était quoi? Se raser le.
3: Se raser un côté du crâne ou les sourcils? Mais le, ou le pubis, c'est
1: le
3: bien.
1: Le pubis, ouais, le pubis.
3: Courir vite ou sauter haut?
1: Faut faire les deux. Si tu veux sauter haut, faut courir vite. Mais en vrai, je vais te dire la vérité.
3: Ah, c'est vraiment pas bête.
1: T'as capté? T'as déjà vu les sauts en longueur?
3: Ouais.
1: Le frérot, il est pas juste à l'arrêt et il fait ça.
3: Ah ouais, il pourrait pas.
1: Et ils ont réfléchi deux secondes. En fait, il court de fou, il court et ensuite il saute le furet.
3: Ça va ensemble, quoi.
1: Et ça va. Les deux vont ensemble.
3: Bah, bien exactement. Sûr. Juventus de Turin ou Amiens?
1: Juventus de Turin, Amiens et c'est dur parce que le cœur c'est la Juve, mais mon compte, mon premier compte en banque c'était à Amiens.
3: Amiens. Paris ou Dubaï?
1: Dubaï.
3: Direct. Kawaii ou parapluie?
1: Ni l'un ni l'autre. La pluie, c'est les catastrophes naturelles, faut les accepter, faut arrêter de refuser la nature. Je suis contre. La pluie, elle tombe, tu la prends dans ta tête et voilà, c'est un combat contre toi, contre la nature.
3: Et l'argent ou la gloire?
1: Et la gloire.
3: Ah, c'est le mieux, hein.
1: Oui. Et tu sais pourquoi?
3: Pourquoi?
1: La gloire donne l'argent. Alors que pas l'inverse.
3: Allez, le G.
1: Bravo.
3: Oui.
1: Ça tue, ça tue. T'as des bonnes questions. Il y en a, j'ai failli.
3: Bah, tu vois, ça te plaît, c'est celle de Combini. Hein. Je suis vraiment plus celle de Combini.
1: Ah, voleur.
3: C'est pour ça que ça aide.
1: Plagiat.
3: Les gars, j'ai des histoires de fous qu'ont fait d'autres influenceurs. Tu m'autorises à parler d'autres influenceurs, le G?
1: Oui, vas-y.
3: Bon, écoutez bien à la maison, dans la voiture, l'équipe aussi, vous essayez de deviner. Écoutez bien. Liendra, un influenceur colombien, 6,2 millions sur Instagram.
1: Wow, alors qu'il est colombien. Bravo colombien, à lui. Bravo. À lui.
3: Il a eu une idée de, à la fois géniale et un peu débile. Pour faire le buzz, il s'est fait un tatouage un peu spécial. Qu'est-ce qu'il s'est fait tatouer? Tatouage sur le...
1: Le pubis?
3: Non, pas le pubis. Sur le... La nuque.
1: Les trapèzes. La nuque.
3: Qu'est-ce qu'il s'est fait tatouer?
4: Est-ce que c'est un truc qui représente le dos? C'est-à-dire...
3: Non. C'est un personnage? Non. Est-ce quelque chose qui lui sert?
1: Est-ce que c'est un organe génital?
5: Ah, je sais. Un QR code.
3: Pour qu'on
5: puisse aller sur son compte Insta direct.
1: Malin.
5: Non?
1: Exactement ça, mais tu l'as vu, bon?
5: Ah oui. Non, je te jure que non.
1: Et c'est sur ton téléphone, il est sur son téléphone.
5: Mais non, pas du tout.
1: Oh, le tricheur.
5: Influenceur, le petit QR code, tu passes derrière lui, boum, tu prends le QR code.
1: C'est
5: et
1: pas
5: ça,
1: bête.
5: Faut qu'il pense, hein, Giacomo, le G.
1: C'est pas bête.
3: Ah ouais, bête du tout.
1: Oui,
3: alors, sauf que lui, il a fait un tatouage juste au-dessus de sa nuque. Le problème, c'est que quelques jours après, le QR code ne fonctionnait plus.
1: Ah ouais.
3: Son tatouage sert plus à rien, mais il a pris 1 million supplémentaire en racontant cette histoire. Il a chopé encore 1 million de plus.

0: malin. Il s'appelle comment, tu m'as dit?
1: Il s'appelle, gros, il s'appelle Yandra.
0: Et il est colombien.
1: Ouais.
0: Allez, ça tue de fou. Bravo à la Colombie.
1: Et attention, je te parle de Stéphanie Malto, influenceuse américaine. Elle gagne 50 000 dollars par semaine. C'est une idée que tu pourrais avoir. Mm-hmm. Elle a lancé la nourriture. Ça, il y a plein de gens qui lancent des boissons, qui lancent de la bouffe. Je crois que tu as lancé des choses protéinées, toi.
0: Oui, un complément alimentaire qui s'appelle le Happy G. Ça te rend plus heureux et plus efficace dans ta tête.
1: Il y a quoi dedans?
0: Il y a plein d'ingrédients. Je peux pas révéler la recette du chef, mais parce que c'est pas validé encore par la médecine. Mais là, ça fait du bien, je te jure. Moi,
1: je le mets pas en vente. Hein, le mets pas en vente si c'est pas validé.
0: Oui, mais si je le mets pas en vente, l'oseille.
1: Oui, mais il faut attendre la médecine.
0: Oui, après, si t'attends. Il y a un moment où t'attends.
1: Le train,
0: exactement. Le train, tu le loupes et après, t'es sur le quai solo.
1: Bah, écoutez bien, tu devrais faire comme elle. Stéphanie Malto, influenceuse américaine, gagne 50 000 dollars. Elle vend de la nourriture spéciale. Qu'est-ce que c'est?
2: Est-ce que c'est de la nourriture pour les animaux?
1: Non.
0: Allez.
3: Est-ce que c'est pour humains, du coup?
1: C'est pour humains. C'est pour ses fans, même.
0: Ok. Est-ce que c'est un truc à base de fluide génital?
1: Non, mais ça pourrait être ça. Il y a plein de jeunes filles qui vendent l'eau du bain ou des choses comme ça. On n'est pas là-dedans. Mais quand même, il y a un côté, il faut vraiment être fan d'elle pour acheter cette bouffe-là.
2: Ah, je sais. C'est reste.
1: Pas ses restes, mais t'es pas loin.
3: J'aurais dit des gélules de son placenta.
1: Oh non, c'est une bouffe
3: normale. C'est très commun.
1: C'est une bouffe qu'elle a cuisinée, elle, mais qui arrive d'une certaine façon pour vraiment être fan d'elle. Donc il y a un peu d'elle dans cette bouffe.
3: Si elle a pré-mâché.
1: Exactement.
0: Oh,
3: c'est
1: ça, j'ai pas pensé. Tu fais un croque-monsieur, tu le pré-mâches et les fans, ils y vont.
0: C'est pas une mauvaise idée. En plus, à Dubaï, tu sais, je pourrais ouvrir un concept de resto. Je pré-mâche tous vos plats, je vous les recrache dans l'assiette.
1: Ça part en tupeur.
2: Ouais,
1: ça part.
2: Tu fais une fortune.
0: Ouais, même à emporter, t'as raison, tu peux ouvrir. Je vais être à mon apogée, je le sens là.
2: Et attends, 50 000 dollars par semaine, tu disais?
1: Oui, avec sa bouffe, parce qu'il y a les fans. Avant, attendez, je vous dis pas de bêtises. Avant, quand même, elle vendait ses pets dans des pots. Et maintenant, elle s'est mise. Ouais, tout est vrai. Et maintenant, elle s'est mise à vendre de la bouffe pré-mâchée, tout est vrai. Tu vois, c'est sans fin.
0: Ça, c'est excellent, Moi, en plus, comme j'ai des problèmes gastriques, je pourrais faire fortune. Rien qu'avant de rentrer dans le studio, je suis désolé pour tous les gens dans le couloir et tout. Là, j'ai lâché des trucs, des selles. Mais payez-moi pour ce que vous avez senti, du coup.
1: Ben, franchement, tu mets dans un pot opéra. Il est quasiment 19h. Vous savez ce qu'on fait? On écoute Carbone, Imagine, et dans un instant, on va malheureusement te dire au revoir, Giacomo. Dans un instant.
0: De toute façon, je dois y aller, donc il n'y a pas de souci.
1: T'as pas mon temps. Reste avec nous, on est en direct sur Energy jusqu'à 19h, bougez pas.
0: En direct.
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1: On est en direct sur Imagine, j'allais dire. Non, sur Energy, on écoute Imagine de Carbone. Le G était avec nous, Giacomo, un immense merci d'être venu nous voir.
0: Merci à vous les frérots, merci à tous.
1: Dis-nous un peu, il te reste une seconde pour donner envie aux auditeurs d'Energy de venir voir ton biopic.
0: Venez voir le biopic si vous aimez le cinéma, si vous aimez la nourriture, les sports extrêmes, tout, si vous suivez vos rêves, votre vrai rêve intérieur. Est-ce que c'est pas de voir ce film? Si, je crois. Suivez vos rêves, les rêves c'est ce qu'il y a de plus important, sauf si ton rêve c'est un rêve illégal, tu vois ce que je veux dire.
1: Ah ouais, du coup le faites pas.
0: Le faites pas. Soyez la meilleure version de vous-même, ça c'est important.
3: Super.
0: Sauf si la meilleure version de toi-même, elle est naze.
1: Dans ce cas-là, du coup, ne le sois pas.
0: Oui.
1: Je veux dire, en gros, quand tu nous dirais, soit ta version 2.0, la petite version, la nouvelle version bêta.
0: Version plus de 10.0. 2.0, c'est vraiment.
1: C'est ça ton mindset, toi. C'est tu te lèves le matin, tu dis j'étais comme ça, je serais meilleur demain.
0: Exactement,
1: quoi.
0: L'apogée. Tout de suite, je me réveille, je veux être à l'apogée.
1: Ouais, c'est en un mot, vraiment. Mais...
0: Ah, c'est en un mot?
1: Ouais, c'est en un mot depuis tout à l'heure. C'est pas l'apogée, ouais.
0: Pas l'apogée.
1: Non. C'est l'apogée, ouais.
0: Ok, d'accord. Ouais. En un mot.
1: Il n'y a pas de souci, gros.
0: Ok.
1: Après, c'était Turin, enfin Damien.
0: L'apogée.
1: Mais tiens, fais-nous, toi qui es italien. Peut-être une phrase en italien pour dire aux gens de venir.
0: Oui, c'est compliqué, parce que les Français ils comprennent pas, mais je vais ciao le ma calabino e fala le Giacomo la cinema la vena e galabedo.
1: C'est le 27 juin.
0: Le 17 à Gino. Le 17 à Gino.
1: On a tous les talents.
0: C'est
1: on fou. Applaudit Giacomo. C'est un événement, les gars. C'est un événement. Dans 10 ans, on vous dira, j'étais le premier à voir Giacomo. Vous rendez pas compte, ces mecs. C'est au début, c'est le premier.
0: C'est clair. Dans 10 ans, de toute façon, on sera sur la Lune.
1: Je crois pas vraiment, mais.
0: Ah ouais? Ok, dommage.
1: Après, vu qu'on s'installe.
0: T'es sûr?
1: Ouais.
0: Il y a le gars qui a dit on va aller sur la Lune. Là.
1: Qui?
0: Le gars, là. Le gars.
1: Elon Musk? Jeff Bezos?
0: Oui, je crois. Le mec, là.
1: Ah, un de ces jours, peut-être pas dans 10 piges, quoi, ça, je veux dire. Ah bon, on sait pas, le géant.
0: Peut-être que dans quelques.
1: 6 mois, ouais.
0: Peut-être, je sais pas.
1: Non, non, je te jure que non.
0: Ok, d'accord.
1: Il y a un truc qui est sûr, c'est que tu regardes la transition, c'est notre invité de demain. Demain soir, on a Maxence avec nous.
0: Ok, ça tue.
1: C'est bien, hein?
0: Oui, c'est très très
1: Maxence
0: bien.
1: Maxence sera là. Lundi, on a D6 qui est avec nous, puis on a plein d'invités, bien sûr, qui arrivent. Merci, Jaco, vous êtes venu nous voir.
0: Ça fait plaisir.
1: Ça se passe en podcast, ça se passe en live sur Énergie chaque soir. Il y a Charlie qui va prendre la suite maintenant. Je vous fais un gros bisou, tout le monde. Gros bisou, la team. Et à demain, 16h en direct. Ciao.
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0: C'est le jeudi de l'Ascension. Sachez que nous serons là avec vous aujourd'hui ainsi que demain.
1: Eh ouais, pas le pauvre.
0: Eh non.
1: Ils font la gueule, l'équipe.
0: Moi, je suis très content. Alors, sachez qu'en face de moi, j'ai une équipe qui fait 100% la gueule. Ça tire la gueule. Il y a Émilie qui est là. Elle fait une gueule de 6 pieds de long.
2: Pas du tout. Je suis très contente. Je suis toujours contente d'être là, moi.
0: Ouais. Moi aussi, je suis contente d'avoir. Et Rémi est là aussi, bien sûr.
3: Ouais, il est là,
4: Ça va, on va se marrer.
0: On accompagne à plein de gens qui n'ont pas ce week-end de l'Ascension. Attendez, qu'est-ce qu'on a eu là? On a eu le week-end dernier, c'était quoi, à Pentecôte?
2: Non, 8 mai.
0: Week-end d'avant, bah, 1er mai, il y a Pentecôte qui arrive, ça vous pourronnez, c'est demain. Hein. Comme les autres à Pentecôte.
1: Ah bah oui.
0: Week-end de 4 jours, bon ben bah, là on s'est dit, on reste à vos côtés, jeudi, vendredi, comme depuis le début de la semaine. On est là avec vous, avec les deux là, Émilie, Rémi et Mickaël qui est là. Salut Mickaël.
5: Ou Michael. Salut tout le monde, Mickaël, oui.
0: Je te crois pas, à l'anglaise?
5: À l'américaine même, Jackson.
0: Là, t'es quelqu'un toi.
5: Ouais, on va l'aimer.
0: Mais pourquoi Michael?
5: C'est mon frère qui a décidé et à l'époque c'était ça la star du moment.
1: Ton frère c'est ton père?
5: Non.
0: Son grand frère, quand il a su qu'il allait avoir un petit frère, il a dit je veux l'appeler comme Michael Jackson, c'est ça?
5: Mes parents lui ont demandé est-ce que tu veux choisir, il a dit oui, il a choisi ça.
0: Non mais
2: c'est
5: heureusement que c'est pas autre chose, hein, j'ai envie de dire quand même.
0: Bah non mais ça va, parce qu'à l'époque la star c'était Michael Jackson.
1: Oui. Et Patrick Sébastien, ça aurait pu être Patrick.
0: C'était
1: les deux du moment, hein, c'est pas les mêmes. Hein. Après il y a un truc qui est marrant, c'est quand tu déposes toi à la mairie le prénom de tes enfants, tu écris Mickaël sur le papier. C'est la prononciation après
0: que tu as. Dans la famille, ils l'ont fait pour Michael Jackson, ils l'appellent Michael.
1: Ouais, c'est stylé. En vrai, c'est stylé.
0: Bah, tu vois, t'es obligé de suivre le truc.
2: Tu dois passer ta journée à dire non, Michael.
0: Voilà,
2: non,
5: c'est Michael.
0: Si tu cites, par exemple, ils avaient été fans de Bon Jovi, ils t'auraient appelé Bonne et ils t'auraient pas appelé Bon.
1: Oui.
0: T'appellerais Bonne.
1: Mais il aurait passé comme il le fait là, sa vie a rectifié.
2: Vous savez que son prénom, c'est John, quand même.
0: John Bon Jovi, c'est vrai.
2: Et que c'est mon ex. Donc je le sais d'autant plus.
0: Alors, hein, son ex, je serais précise, vous nous écoutez pour la première fois, dites-vous ce que combat l'a chopé l'ex de Bon Jovi. Non, c'est l'ex imaginaire de John Bon Jovi.
2: Ah, bah oui, bien sûr. Je suis sortie avec lui de fin de la 6e à début 4e, rentrée 4e.
0: Et après, t'as basculé sur qui?
2: Sur Axel Rose.
0: Ouais, bien sûr.
1: Ah, ouais.
2: Ouais.
0: Toujours dans le rock, toi.
2: Ouais, moi, j'étais très girl fan. Tu vois, le tourbus et tout, c'est moi. Mais j'étais très amoureuse de lui, j'en ai déjà parlé. Hein. Ah bah lui, n'en parlons pas.
0: Tu sais que je pense qu'il doit avoir un nom d'ailleurs pour cette condition, cette maladie. J'ai la même chose. Moi, j'avais Jessica Biel de 7 à la maison où j'avais fait le transfert. C'était mon amoureuse. Elle était vraiment dans ma vie, quoi.
2: Ah ouais, bien sûr. Des papillons dans le ventre et tout. Mais je ne plaisante pas.
0: Psychologiquement. Encore une fois, je pense que c'est moteur notre problème.
2: Oui,
0: voilà, c'est un problème moteur
1: et mental, si je peux me permettre. Hein,
2: ça va. Mais enfin, t'as jamais été amoureux d'une célébrité quand t'étais ado?
0: Il aime même pas sa femme.
2: C'est vrai.
1: Il y a des gens que j'ai adorés, mais de là avoir les papillons dans le ventre, non.
2: Mais comment ça? Mais j'avais une cassette en permanence dans le un magnétoscope, prête à enregistrer tous les clips qui passaient. Je suis vraiment née dans
0: le Bon Jovi.
2: Et à chaque fois, je m'enquillais, Bed of Roses, tous les clips, et je le regardais en boucle.
0: Alors, on me dit, l'équipe, vous vous trompez. On me dit que la maladie qu'on a avec Émilie s'appelle l'érotomanie.
2: Oui, érotomane, c'est penser que tout le monde est amoureux de soi.
0: Avec toi, c'est différent.
2: Oui. Aussi un peu. Mais bon, j'ai peut-être un peu aussi cette maladie. On va pas se mentir.
0: Je dis pas que je le suis pas. Juste, c'est pas la bonne maladie. L'érotomanie, c'est quand tu penses que n'importe qui dans la tournée, je suis irrésistible, trop envie de moi.
2: C'est pas vrai, je suis pas du tout comme ça. Mais j'ai des copines qui le sont.
0: Ah oui?
2: Ah oui.
0: Ah ouais.
2: Tout le monde est amoureux d'elle. Et moi, dans ma tête, à chaque fois, je me dis, bah non, pas forcément. Elle est là, mais oui, ouais, non, lui, il me kiffe. Non.
0: Bon, en tout cas, on est là avec vous. On est là avec vous jusqu'à 19h. Et ce soir, on va avoir une visite. Oh là là, la visite
2: qu'on
0: va avoir. Ce soir, il y a quelqu'un qui va venir dans l'émission.
2: Bon,
0: ah oui. Il va avoir quelqu'un dans l'émission.
1: Mais
0: je vous ai préparé une très belle surprise, l'équipe.
2: Ah, c'est vrai.
1: Attends.
0: À Michael qui nous écoute et surtout pour Rémi et Ré et Billy. Bah ouais, les gars.
5: J'ai envie de savoir.
0: Bah ouais, tu vas avoir envie de savoir, Michael, mais je vais te le dire.
1: Ah, je suis
2: pas d'accord.
0: Mais non, vous devriez deviner.
2: Ah,
0: mais attends,
2: c'est pour nous deux? Il y a de la nourriture. C'est pour nous deux.
1: Si, souviens-toi, on avait fait un truc. Il y avait une championne du monde de planche.
0: Championne de France de planche apéro. Elle va être là.
2: C'est pour ça qu'Anna, elle a dit, j'ai faim, elle a dit attends.
0: Vous voyez ce que c'est? Vous voyez ce qu'on est en train de faire? On est vraiment en train de faire un truc un peu culinaire. On devient midi en France.
2: Un petit salon de thé. Moi, je le dis depuis le début.
0: On devient village départ du Tour de France. Ça devient maintenant, c'est des artisans qui viennent.
2: Bah oui.
0: Devant, on aura une composition florale également. On aura Patrick et Sandrine. Faire une petite composition
5: florale. La commande que vous aviez fait, j'aurais bien aimé être là.
0: Eh ben, Michael, t'habites où?
5: Dans l'Essonne.
0: Eh ben, débarque.
2: C'est pas loin. C'est pas loin.
0: Allez, d'accord. Bah, tu débarques, là. Vas-y, prends la voiture. Je suis sérieux. Prends la voiture. Tu débarques. Tu vas manger la planche à purée avec nous. Hein.
1: Ah, bien sûr.
5: Bah, allez, pourquoi pas.
0: Eh ben, franchement, c'est pas en l'air. Écoute, 22 rue Boileau, Paris 16. Tu débarques. Tu la manges avec nous.
5: C'est noté.
2: Bah, mais allez. Tu sais que c'est loin, l'Essonne, en fait.
0: Non, pas tant.
2: Ah bon?
5: Non.
0: Ça se fait en voiture.
2: Ça dépend d'où. D'où dans l'Essonne.
1: Oui, bon, il y aura un peu de bouchon, faut, voilà, mais.
5: Voilà, c'est ça.
0: Eh, mais ça vaut une planche apéro, ça? Attends, c'est pas. Attendez, les gars, calmez-vous, là. Vous me parlez d'une planche apéro, on dirait que je suis allé en bas, vous prendre une planche mixte championne de France.
5: Pardon, oui.
0: Ouais, bah, excuse-moi, quand t'es championne de France, c'est championne du monde.
1: Oui, parce qu'ils font pas l'apéro dans le monde, de toute façon.
0: Championne de France de planche apéro, Marie-Charlotte, ça vaut le coup de prendre la Kangoo, là, et de venir Paris 16, hein.
5: Allez, c'est parti.
0: Allez, ok, je suis très chaud de te voir arriver. Michael, merci à vous tous d'être avec nous. On est donc sur Énergie.
1: Oui.
0: Ce soir et demain, pas de week-end de l'Ascension. On est ensemble, l'équipe. Ensemble.
2: Ouais. C'est quoi déjà l'Ascension?
0: L'Ascension, c'est quand tu sais, quand t'es au troisième, tu montes au septième.
2: Ah oui, voilà, c'est ça, tu prends l'Ascension.
0: Non, je sais même pas ce que c'est, tiens, l'Ascension.
1: Ouais, c'est religieux.
2: C'est religieux. C'est Jésus qui remonte.
0: Voilà, c'est ça. Ah, c'est Jésus qui remonte.
1: Qui a pris l'ascenseur, du coup, ouais.
0: L'ascension. Ah, ok. J'ai capté. Bah, donc, c'est. Bah, nous, on est athées. Donc, on est là avec vous. Et,
2: ouais, on ne remonte pas, nous. Enfin, si.
0: Non, on ne montera pas.
2: Non, bah, non, c'est pas trop. Ouais, non.
0: Je sais pas qu'on ne remontera pas.
1: Non, non.
0: Maximum, on sera au paradis, mais avec un tiré sur jardin, quoi. Tu vois ce que je veux dire? Au max du max.
2: Non, on est hyper gentil, on y a droit. Heureux les simples d'esprit.
0: On ne sera pas en penthouse.
2: Ouais, j'avoue.
0: On est d'accord, vous avez foutu à côté quelle poubelle, là.
1: Ouais, ça, c'est notre vie, ça.
0: Bon les copains, on reste ensemble, on a des cadeaux à vous offrir. Énergie, il y a la PS5, l'Apple Watch et puis l'AirPod 4.
1: Bah oui.
0: Allez, vous régalez,
1: même les jours fériés, les ponts, les trucs.
0: Même les jours fériés, même l'ascension, même Jésus, il est en train de monter, il redescend, il dit non, je veux la PS5. Il est en train de monter là-haut, il dit bah quoi, ils ont des AirPod 4. Attends, je redescends tout de suite.
1: Et s'il peut passer une tête sur la planche apéro, pareil, hein.
0: Ouais.
1: Il vient pas de l'Essonne, mais il est bienvenu, hein.
0: Bah attends, puis en plus il transforme l'eau en vin, celui-là. Attends, il peut nous filer un petit coup de main, là, pour la soirée.
2: C'est vrai. Ouais.
0: Restez avec nous, on est sur Énergie, on va s'écouter tout de suite Tay Tay, Taylor Swift avec Elzaïs, Elizabeth Taylor. Ah, j'aurais pas dû aller.
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0: Merci de nous choisir. Oui, c'est le week-end de l'Ascension et oui, on est avec vous. Vous n'êtes pas en train d'écouter un best-of. On est là. Championne de France de planche apéro qui va débarquer. Des infos pour Brio Dîner de ce soir, Émilie,
2: bien
0: le
2: sûr.
0: Thème.
2: Star Wars.
0: Oh. J'ai jamais vu Star Wars. J'ai jamais vu Star Wars.
2: Si, quand j'étais jeune.
0: Ça passionne plein de gens. Et évidemment, c'est un truc de pop culture fou. Donc, on va tous arriver avec une info sur Star Wars.
1: Ouais.
0: Et
1: moi, je suis pas mal en vrai. Elle est très rigolote et très sympathique.
0: Quand il est stratosphérique, c'est déjà pas ouf.
2: Ouais,
0: alors, s'il est pas mal, les gars.
2: Rigolote.
1: Elle est rigolote. Non,

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1: Je voudrais qu'on embrasse Philippe Auger. C'est un trentenaire. Il vit à Angers dans le Maine-et-Loire et il a une belle idée. Il a lancé l'application pour être le TripAdvisor des bancs publics.
2: Ah, génial.
1: Trop bonne idée. Je suis très bon, moi.
2: Moi aussi.
1: Je vieillis, j'aime de plus en plus me poser sur un banc et faire le point.
3: Ah ouais?
1: Ah ouais.
2: Moi aussi, j'adore. Oui,
1: moi, je pars avec mon fils au parc et à un moment donné dans le parc, on s'arrête, on se pose et je mets de la musique. Et pendant, je sais pas, on a 10 minutes, on se parle presque pareil, mais il écoute la musique, il adore. Et si je chante, il me dit arrête de chanter.
3: Ah ouais?
2: Ok.
3: Ouais, ah, après, c'est cool.
1: C'est bien ces moments. Hein.
2: J'adore.
1: Ouais,
3: quand il va débriefer son enfant, ça va être marrant, le petit.
1: Bah alors, attendez.
3: Bah quoi, avec son père?
2: C'est trop mignon. Avec mon père, on s'asseyait sur un banc, on écoutait de la musique. Y a pas plus Mims.
3: Et comment tu faisais avec ton père pour écouter de la musique, toi?
2: Moi? Mais c'est pas moi qui dis ça. Je me mets à la place de son fils.
1: Moi, j'habite en 2026. Hein.
3: Très bien.
1: Tu t'appelles? Donc, en fait, après une nuit d'insomnie, il a lancé Benchmark qui référence les bancs du monde entier. Vous êtes à Londres, je sais pas, vous connaissez pas Londres, vous êtes à Londres, vous allez sur son appli et il vous dit, bah, celui-là, il est bien situé parce que tu vois ça, puis il y a des circus, machin. Et il donne, c'est pas pour y dormir, vous l'avez compris, hein. C'est pour passer un moment, il vous dit quels sont les bancs les mieux placés de la ville.
3: Et ce qui est intéressant avec cette appli, ça veut dire qu'il y a des gens qui peuvent aussi mettre des commentaires en disant, pas si ouf, le bois était un peu dur.
1: C'est le petit
3: Pas mal.
2: Il faudrait le faire pour tout. Je crois que ça existe aussi pour les terrasses ensoleillées en France.
3: Ah oui, mais là oui.
2: Malin.
1: Vous voulez par exemple, il y a un banc sur la place de la mairie à Angers.
3: Ouais.
1: Il y a écrit banc pas en bon état, pas ergonomique car pas de dossier, vu sur un parking, c'est dommage. Je m'attendais à mieux, je vais aller sur le banc d'en face qui lui au moins a un dossier. Donc il te dit
2: C'est précis.
4: C'est quand t'as plus de problèmes, tu t'engrais, tu fais ça, je pense.
1: Bah bien sûr.
4: Ah ouais. Faut avoir des problèmes, sinon
2: c'est vrai que un banc sans dossier, c'est pas agréable.
3: Voilà. Après c'est vrai que quand t'arrives sur la place, tu peux faire peut-être toi la différence entre le banc sans dossier, le banc avec dossier et choisir.
2: Et se dire tiens, peut-être
1: là c'est une place, mais peut-être à l'autre bout de la ville, tu vois ce que je veux dire. Peut-être il y en a, il aura écrit, il y avait un con qui écoutait du Céline Dion avec son fils sur un banc.
2: Ouais, par exemple.
1: Un banc bien gonflé, donc n'allez pas là, tu vois, ça finira peut-être ça. Bon, les copains, on s'écoute tout de suite Alex Warren. Ah. J'adore cette chanson, Fever Dream. Oh. Ah, la fièvre que t'as dans les rêves. Bah, bien sûr. Bah, ça fait quand même gaffe que ce soit pas l'antavirus.
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1: Merci d'être avec nous, merci de nous choisir. On est sur Énergie, il y a Emily, il y a Rémi, il y a Michael qui est en train de faire le trajet. On l'a eu en direct, il vient en train de faire le trajet pour venir manger la planche apéro avec nous.
3: Ah ouais,
1: c'est sympa.
3: Ah bah non, c'est recevoir. Hein.
1: Championne de France de planche apéro, trouvez quelqu'un de plus sympa que moi auprès d'Emily et Rémi, bah, c'est votre passion.
2: Moi j'ai juste, j'ai une petite crainte, est-ce qu'il y a du fromage dedans?
1: Ah, ah oui, bah oui, c'est une planche.
2: Ah voilà, c'est le mixte. Oui. Hein.
1: Ah c'est le mixte.
2: Moi j'aime bien avec vous. Et des cornichons.
1: Oui, ah oui. Bah, attendez, Marie-Charlotte, elle va venir. Lui mettez pas la pression.
2: Non,
1: elle
2: mais
1: vient
2: moi,
1: déjà.
2: Je dirais rien, je sais me tenir, je suis bien élevée.
1: Ah, enfin, elle écoute peut-être la radio, elle t'entend le dire du coup.
2: Ah oui, c'est vrai.
1: De rapport au micro, tu vois, c'est
3: elle est en train d'ajouter des cornichons.
1: Bah, bien sûr. Avant tout ça, Marie, comment vas-tu?
5: Ça va et toi?
1: Ça va très bien, Marie, t'habites où?
5: J'habite à Béthune.
1: Ça te fait un peu de route pour venir manger la planche avec nous?
5: Effectivement.
1: Ne cache pas qu'on sera peut-être plus là à l'heure où t'arrives. Marie, tu fais quoi dans la vie?
5: Je suis téléconseillère chez Vérissure.
1: Oh, je suis chez Vérissure.
3: Ah ouais?
5: Ah, parfait.
1: Marie, je suis chez Vérissure, je le mets jamais.
5: On est super. Les meilleurs.
2: Elle le dit pas.
5: Tu devrais gagner.
3: Ouais, mais non, t'as la petite pancarte, déjà c'est bien, t'as la pancarte sur ton portail qui dit
1: Vérissure. Ouais, j'oublie toujours de le mettre.
3: Ouais. Ouais, c'est bien, bah donne l'info, ouais, y a pas de soucis, c'est une belle idée ça.
1: Vous voulez la vérité? Franchement, j'ai rien à voler.
3: Puis t'as un chien qui est très mime.
2: Oui, t'as un chien. J'avoue que c'est dissuasif. C'est pas vrai.
1: Enfin, mon rot à moi, c'est pareil. On pourrait rentrer, hein, franchement.
3: Moi, j'ai que l'autocollant. Et ça fait peut-être la différence. Hein.
1: Marie, est-ce que tu veux le chiffre du jour?
5: Oui.
1: Eh ben écoute, je vais te le donner. J'ai même un jingle.
3: Allez, si vous avez un petit quart d'heure devant vous, je vous envoie le jingle alors. C'est le...

0: qu'il a fait.
1: Génial, c'est...
2: C'est pas mal, hein?
3: Ah oui, écoute.
0: Ah
3: ouais. On a un peu bossé.
2: C'est-à-dire que le jingle est plus long que l'info que Camille a donné.
3: Oh, bah non, elle est très longue, mon info. Ah. Ça va dépendre dans combien de temps vous la devinez avec Marie. J'ai lu dans le magazine Society, ce chiffre est dingue. Les Français perdent plus de 100 millions d'euros par an à cause de ça, comment?
2: Un les abonnement Français, à la salle.
3: Tous ensemble. Non, non, non, pas d'abonnement à la salle, pas bête. C'est un truc, quand on cumule de tous les Français, on perd, à nous tous, 100 millions d'euros par an. À cause de ça.
0: De pas bien fermer les fenêtres.
3: Non, vérissure, on les ferme bien les fenêtres. Si on a l'alarme qui s'est pas bien fermée, on va pouvoir mettre que la sécurité partielle.
0: C'est quelque chose qu'ils font dans leur maison?
3: Non.
0: Qu'ils ne font pas.
3: C'est quelque chose qu'on ne fait pas et qui nous fait perdre 100 millions d'euros quand on cumule à tous les Français.
2: C'est une activité?
3: Non. Attends, je connais ta prochaine question, ça n'a rien à voir avec la bouffe.
2: À la bouffe, ok, c'est bien.
0: Un truc au péage avec les voitures?
3: Non, pas du tout.
2: Les parkings?
3: C'est quelque chose qu'on a forcément fait tous au moins une fois et sans doute déjà cette année.
0: Oh.
3: Ah, c'est une mauvaise habitude qu'on a.
2: C'est pas avec notre déclaration d'impôt?
3: Non, monsieur.
0: Ah,
3: non, monsieur.
0: Pas d'impôt. C'est pas oublier d'éteindre les lumières?
3: Non. C'est quelque chose que vous faites, vous n'avez plus qu'à récupérer cette chose et pourtant on ne le fait pas.
0: Oh, des aides de l'État?
3: Ah, Marie, quoi?
4: On laisse couler l'eau?
3: Non, Marie, faut pas le faire. Ne laissez pas couler l'eau, ce n'est pas ça. Quelque chose qu'on a, on n'a plus qu'à aller récupérer cette somme et pourtant on ne le fait pas.
0: Ah, le PEL, vérifier que... Non?
3: Non, c'est pas ça.
2: Mais c'est en rapport avec notre banque.
3: C'est pas la banque. Une autre façon d'avoir de l'argent. On a gagné cet argent et pourtant on ne le récupère pas.
0: Le chômage, la retraite?
3: Non.
0: Oh,
4: le compte épargne-temps?
3: Pas du tout. Vous êtes sur le côté banque. Comment est-ce qu'on peut gagner de l'argent facilement?
0: Ben, en travaillant.
3: Facilement, plus facilement que
2: en vendant de la drogue
3: aussi, moins facilement que ça.
0: En vendant des choses à soi.
3: Mais non, en française des jeux.
0: Ah, les gains.
3: Les gains.
0: Les gens vont pas récupérer leurs.
3: Alors, je vais vous donner les anecdotes de gros gains qui n'ont pas été récoltés, mais sachez que, à nous tous, vous savez, des fois, c'est idiot, on gagne 2 euros, on le met, puis je crois que vous donnez un an, c'est périmé, des choses comme ça, et donc, les petits 2 euros, les 4 euros, les 10 euros à droite, à gauche, à nous tous, on offre à la Française des Jeux plus de 100 millions d'euros par an.
2: Refaire gagner après, ils sont malins. Hein.
0: Ils peuvent faire des super gagnottes.
3: Eh ben oui, mais je trouve ça même dommage. La Française des Jeux, je trouve que cette somme en fin d'année devrait la donner au centime près et dire, eh ben on la met en jeu ce soir.
0: Ouais.
3: Dire c'est 100 millions ou 124 millions cette année qui n'ont pas été récoltés. On vous les met, cagnotte spéciale, un soir et ça remet en jeu.
2: Ouais, c'est vrai, t'as raison.
4: Ils me la donnent, il n'y a pas de souci.
3: Ouais, oui, ils la donnent, pas bête. Donc tous les ans, c'est entre 100 et 200 millions d'euros qui sont pas récupérés à la Française des Jeux. C'est fou,
2: c'est énorme.
0: C'est privé ou c'est public? Je sais pas, la Française des Jeux.
3: Ah ben, non, mais je pense que l'État a un truc, parce que
0: oui.
3: C'est...
0: Oui,
3: bien
0: public.
3: Sûr,
0: allez.
3: Ben,
2: je pense que
0: mettez
2: cet argent dans les hôpitaux. Voilà, je donne une... Hein, Camille, qu'est-ce que t'en penses? Non, je sais pas, je fais un peu de politique. Hein,
3: ouais, là, c'est ouais, vraiment... Ouais,
2: là, je tape du point sur la table.
3: Ouais, bien sûr. Servez-vous-en pour sauver des enfants leucémiques. Oui, bah oui.
2: Oui, bah, oui, bah, oui, bah, oui bah, bien sûr.
0: Dans l'idée, on
3: c'est
0: voulait,
3: sûr
0: quoi.
3: C'est une bonne idée. Bah, votez pour moi. Voilà.
2: Ah, vite, hein.
3: Alors, je vous donne quand même le gain le plus élevé jamais réclamé. C'est en 2011. Un jackpot du loto de 8 millions d'euros n'a pas été récupéré dans le village de la Chaise-en-Dieu, en Haute-Loire.
2: La Chaise-en-Dieu,
0: il est mort, le monsieur ou la dame.
3: 8 millions d'euros. Arrête. Vous savez ce qu'ont fait les gérants? Parce que la Française des Jeux a appelé pour dire il y a un ticket à 8 millions d'euros qui n'a pas été réclamé. Ils ont démonté toute la terrasse du bar en se disant c'est peut-être un gars qui a laissé tomber son ticket qui est passé entre les lamelles du parquet. Et donc les gérants ont dit on va essayer de récupérer ce ticket quoi. Et donc ils avaient démonté toute la terrasse, sauf que non. Donc la théorie ce serait que ce soit un touriste qui s'est juste arrêté un après-midi et qui a plus jamais pensé qu'il avait pris un ticket.
2: Oh là là.
3: 8 millions!
2: Imagine les pauvres, ils ont démonté une terrasse, ça leur a coûté 50 000 balles. Ils n'ont pas trouvé le ticket.
3: Ah, je te jure. C'est 100 millions d'euros. Il faudrait les mettre dans l'OM. Hein. C'est ça qu'il faudrait faire.
0: Moi,
3: voter pour moi, ça part direct à l'Olympique de Marseille.
2: Oui, je vois ton dos.
0: Moi, je joue pas, je risque pas de perdre.
3: Ouais, moi, je joue
0: allez,
3: pas.
0: Tout au plus, je prends un Gémeaux.
2: Mais moi, j'ai gagné là. J'ai gagné 2 euros et bon, je suis dans ton truc, dans l'étude. Je n'ai pas été chercher.
3: C'est dans une poche.
2: J'ai pas récupéré
3: mon ticket. Et voilà. C'est quoi vos numéros fétiches, Marie? C'est quoi ton numéro fétiche?
4: Le 22.
3: Pour
4: parce que c'est la date de mon anniversaire.
3: Ah, bien joué.
2: Ah oui.
3: Moi, franchement, j'en ai pas, Marie. J'ai envie de dire le 7 parce que j'étais fan de Beckham. Et David Beckham jouait avec le numéro 7. Donc je dirais peut-être le 7, mais il n'y a aucun sens.
2: La date de naissance.
4: C'est de ton fils, hein?
0: Ouais, la date de
3: naissance. J'ai pas d'enfant, moi.
0: Ah, c'était pas ton fils, c'était le début.
3: C'est qui? Ah, si, pardon.
2: C'est qui, le petit?
0: Le petit.
3: J'étais persuadé que c'était Passe-Muraille.
0: Non.
3: Je pensais que je faisais que lui donner des clés, moi.
2: Non.
0: C'est pas lui, c'est ton fils.
3: Ah, ok.
0: C'est ça qui dort chez toi.
3: C'est mon fils, alors. Ah, ouais. Et je me disais, c'est bizarre que Pasmura, il dort chez moi.
0: Ah, oui. C'était ton fils.
3: Émilie, c'est quoi ton chiffre fétiche?
0: Ah, moi, je les ai même tatoués sur moi. 18-20-09.
3: C'est tes filles?
0: C'est moi, mes enfants et mon chien.
3: T'as deux enfants, un chien, donc ça fait une date en trop.
0: Non, parce que mon chien et moi, on est nés le 18.
3: Ah, mignon.
0: Mignon, hein. Mignon.
3: Et moi aussi, donc tu es un peu moins.
0: Mais toi aussi, c'était pour toi, je ne sais pas te le dire.
1: Bien sûr, bien sûr. Moi, c'est tellement spontané.
2: Rémi, tout ce qui finit par 9, moi. 29, 9.
1: Je voulais pas y aller, t'as compris.
3: C'est fou de dire ce qui finit par 9. 9. Tout ce qui finit en 9, 29,
0: 9.
3: C'est extraordinaire.
2: Ah, j'ai mal au dos. T'as raison. Enfin, en tout cas, le chiffre 9 dans sa globalité.
0: Ah ouais, pourquoi?
2: Je sais pas, il y a un truc avec ça. Je suis né un 29 septembre, donc 9. Bon, il y a plein de
3: mots.
0: Voilà.
3: Ma vie.
0: Ouais, voilà.
3: Bah, chiffre 29, et quoi d'autre?
0: Vas-y,
3: c'est à peu près tout. Pas te mentir, c'est à peu près tout.
2: Voilà. Et bon, c'est les petits chiffres.
0: Ah, c'était vraiment très intéressant.
3: Voilà. Marie, je te fais un gros bisou. On s'écoute tout de suite. J-Lo from the block à l'ancienne avec Pitbull on the floor.
0: Oh,
3: Pitbull.
0: J'adore.
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3: Dans un instant, les infos pour briller au dîner de ce soir. Vous n'êtes pas en train d'écouter un best-of. Non. C'est jeudi de l'Ascension. Non. On est là avec vous. On est également là demain soir sur Énergie. On voulait pas vous lâcher parce que déjà, il y a plein de gens qui vont prendre la route parce qu'ils ont la chance, d'avoir ce week-end prolongé. Puis, il y a plein d'autres qui, eux, vont pas prendre la route, vont travailler. Donc, on vous accompagne ce soir et demain, 16h, 19h, comme tous les soirs. Vous pouvez compter sur nous. Dans un instant, les infos pour briller au dîner de ce soir. Le thème, c'est quoi, les gars?
2: Bah, c'est
3: la guerre.
2: Oui.
3: La guerre de sécession?
2: Non.
3: La guerre de 100 ans?
2: Non.
3: La guerre des étoiles?
2: Oui.
3: Mais sur Star Wars, dans un instant, j'ai une bonne info, moi.
2: Moi aussi, elle est pas mal. Hein.
3: Elle est super. 4 fun facts, c'est vous qui nous dites, qui vous nous disiez.
2: Qui nous disiez.
3: Ouais,
2: qui nous disiez.
3: C'est vous qui nous dites.
2: Ouais, bah non, c'est... Si, c'est vous qui nous dites.
0: Vas-y, nous dites.
3: Mais ça sonne bizarre, on est
0: d'accord. Ouais, j'avoue. Vous disiez aussi, ça sonne bizarre.
3: Ouais. Mais là, j'ai dit disiez, non?
0: Ouais.
3: Non.
0: Non?
2: Non, on l'a tenté.
3: On l'a tenté. Ah oui. C'est vous qui nous dites dans un instant qui a. Ça sonne mal.
2: Ouais, ouais.
3: Bon, appelez-nous, puis vous nous.
0: Vous nous confiez. Vous nous confiez.
3: Voilà, vous nous dites qui a la meilleure info. Ça lui fait un point. Vous connaissez le délot. C'est dans un instant. Merci aussi de nous écouter en podcast sur l'appli Énergie. Partout en France, on est là à vos côtés.
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3: On est avec vous, bien sûr, qu'on vous lâche pas les copains. Je voudrais qu'on parte en Vendée deux secondes sur Énergie. Bienvenue tout le monde, on est là jusqu'à 19h. Je voudrais qu'on fasse un bisou à Janine, résidente de l'EHPAD Simone Moreau, à Aubigny-les-Clouzeaux. Elle vient de fêter ses 84 piges.
2: Ok.
3: Elle a confié à ses proches son vœu le plus cher, recevoir un portrait dédicacé de Emmanuel Macron.
2: Ah.
3: Oh. Et ben les infirmières ont envoyé un message à l'Élysée quelques jours plus tard. Qu'est-ce qu'elle a reçu?
0: Le portrait de Manu.
3: Ah ben très bel anniversaire. Je vous embrasse, Emmanuel Macron, signé de sa main.
2: Énorme.
3: C'est beau.
2: Alors. Rims. Ouais. On est sûr que c'est signé vraiment de sa main. C'est
3: oui,
2: souvent
3: oui,
2: c'est
3: oui.
2: Des trucs.
3: Ouais. Non. Franchement, il est carré là-dessus, Manu.
2: Ouais. Et il est en forme en ce moment, il chante du Charles Aznavour, il envoie des portraits dédicacés, c'est ça devient une petite star. Hein.
3: Mais il lui reste un an.
0: Ouais,
2: c'est vrai, il est en roue libre.
3: Ah, ouais. C'est en kiff, voilà.
0: Ouais, c'est qu'il il est plus là pour le kiff, quoi.
3: Là, il est en roue libre, c'est comme quand tu sais que t'as vendu ton appart où tu vas déménager. Et t'en as plus rien à foutre de ça, si la vitre elle est propre, elle est pas propre. Ouais, ça y est, il est en roue libre, mon Manu. Et donc il a écrit... très bel anniversaire, je vous embrasse. Et bah voilà, écoutez, un petit chèque pour le birthday peut-être.
0: Mignon.
3: Bah non, pas pour le birthday, mais bon, il lui a répondu quand même à notre habitant de 84 ans. Bah, t'es peut-être au collège avec Brigitte.
0: Bah, oui, c'est vrai. Hein.
3: Bah, du coup.
0: C'est même date de naissance en tout cas. C'est pas la même génération, comme on dit.
3: Bon, en tout cas, Janine, elle est contente. Elle a notre beau gosse de président sur sa cheminée maintenant. Les copains, on va s'écouter tout de suite Sound of Legend. If you're going to San Francisco. Ça part en prod.
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3: C'est maintenant, c'est les infos pour Brio au dîner de ce soir. J'espère que tout le monde va bien. On attend qu'Emilie ait fini de bailler.
0: Ouais, mais c'est la clim.
3: Je sais, j'ai pas sommeil,
0: c'est la clim.
3: Je sais.
2: Ça me fait bailler, toi, c'est vrai.
0: Ça me fait bailler. Mmh.
3: Rémi est là aussi, oui. Bien sûr. Thibaut, notre réalisateur, est là. T'as bossé?
2: J'ai bien bossé, ouais, je sais.
3: C'est vrai.
2: Incroyable.
3: Est-ce que t'es fan de Star Wars?
2: J'ai jamais regardé de ma vie entière.
3: Mais on est vraiment des. Je sais pas, on est bizarre dans ces
2: vidéos. Non, jamais.
3: Non, mais attendez, c'est extrêmement rare de tomber sur 4 personnes qui n'ont jamais vu Star Wars.
0: Si, moi, j'ai regardé petite avec mon frère. Mon frère, il adorait, il avait les Stormtroopers, là, comment ça s'appelle?
2: Les Stormtroopers.
0: Qui était toujours en train d'aller vers mes Barbies, d'ailleurs.
3: Alors, pour les fans de Star Wars, vraiment, on veut pas vous vexer, parce qu'on sait que c'est une saga magnifique, c'est canon, on est juste passé à côté petit, donc après, quand tu grandis, tu regardes moins. Mais comme j'ai jamais vu Harry Potter, par exemple, mais je sais que c'est extraordinaire. Bref, on a été content de se replonger dans Star Wars et d'essayer de trouver la meilleure info, jingle.
7: Qui aura la meilleure info sur Star Wars? Chewbacca, c'était.
2: Oh wow.
0: C'est bien fait en tout cas.
2: C'était
3: On aurait dit Patrick Fiori qui cherche la note.
2: Ouais. Moi en Ardèche, il y en a quelques-unes des comme ça.
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0: J'adore cette chanson.
3: C'est vrai que Chewbacca, tu sens qu'il peut faire du. Il peut faire du charbon quoi.
2: Et c'est mon info. Je parle de Chewbacca ce soir.
3: Ah bah tiens, commence alors. Avant ça, je te présente Samuel. C'est lui ce soir qui va nous dire qui a la meilleure info. Ça va, Sam?
9: Ça va, et vous, les copains?
3: Bah ça va très bien, mon Sam. T'habites où?
9: Près de Bordeaux.
3: D'accord. T'es fan de Star Wars ou pas?
9: J'en ai vu quelques-uns. Je suis pas un fan absolu, mais j'aime bien.
3: Eh bah écoute, on va essayer de te bluffer avec nos infos. Les infos, vous pourrez ressortir au dîner ce soir. C'est l'ascension. Peut-être que vous allez aller dîner.
2: Bien sûr.
3: Ah bah voilà, il y aura 4 infos à sortir, Rémi.
2: Alors, moi je vais vous parler de Chewbacca. Pourquoi? Parce que Chewbacca c'est quand même un animal qui est complètement dingue. On se dit mais d'où il vient ce Chewbacca? Et ben George Lucas.
3: C'est mon info.
2: Hein? Mais non, c'est pas ton info. Moi je parle de d'où vient Chewbacca?
3: Le chien?
2: Ah non, c'est ton info.
3: Mon info.
2: Bah toi.
3: C'est fou.
0: Et vous vous trompez en plus. C'est l'info sur les Ewoks. Je l'ai moi aussi.
2: Ah moi aussi j'avais ça.
3: Mais non, c'est pas l'info sur les Ewoks. Non, mais attends, est-ce que ton info c'est Chewbacca vient de la vie de George Lucas. Le personnage est inspiré de son chien, un Malamute d'Alaska.
2: Bah oui.
3: Bah attends, mais les gars,
2: mais vous avez une enfant en commun, c'est-à-dire que vous êtes des âmes frères, quoi. Alors attends, j'en ai une autre qui est plus dingue. Celle-là, elle est pas mal, je te la laisse, c'est cadeau, ça fait plaisir.
3: Bah, du coup,
2: c'est
3: je vais faire la mienne. Hein.
2: C'est
3: alors attends, je t'avais la mienne.
2: Bah oui.
3: Donc pardon, hein, excuse-moi, c'est Camille qui parle, Samuel. Donc, Chewbacca est inspiré du chien de George Lucas. Le casque de Dark Vador vient des masques à gaz des soldats nazis. Mm-hmm. C'est ça qui a inspiré la forme du masque de Dark Vador. Et la tête de Maître Yoda est inspirée... Jack Lang, non. D'Albert Epstein.
0: Tu peux nous le faire un peu.
3: Epstein, non, bah mince, je dois être Jack Lang, j'ai dit Epstein du coup.
0: Tu peux nous le faire un peu. Fais-le un peu, Jack Lang, s'il te plaît.
10: C'est absolument rien fait. Je suis pas au courant de rien, j'ai envoyé un mail, comme j'envoie des centaines de mails. Je vois pas en quoi c'est moi qui dois être.
0: T'avais bien
3: évité. Oh là là, tu l'as.
0: Je l'adore.
3: Ah ouais, regarde, demande-moi de faire Jack Lang. Vas-y.
0: Et Jack Lang.
10: Bonjour à tous, j'ai absolument rien fait.
3: Demande-moi de faire une éponge.
0: Fais une éponge.
10: Bonjour à tous. Je n'ai rien récuré.
2: C'est dingue. C'est la même chose.
3: Demande-moi de faire un pruneau d'Agen.
0: Fais un pruneau d'Agen.
10: Mais bonjour, je suis un pruneau d'Agen.
3: C'est la même tête, hein.
0: Ouais, c'est vrai. C'est vrai. Ah oui, ben, pour revenir à toutes ces inspirations, moi je t'en rajoute une si tu veux. Les Ewoks, tu sais, les petits mignons là, trop mignons. Ils sont inspirés aussi de son griffon bruxellois et surtout du Viet Cong parce qu'il était contre la guerre du Vietnam et donc il a décidé que c'était les plus faibles qui allaient gagner parce que c'est les petits Ewoks mignons.
3: Ah, c'est génial, c'est ton info?
0: Non, il me l'a enlevé. Pourquoi il me l'a enlevé?
3: Regarde celle-là, elle est géniale.
0: Ah, alors je vous la redis bien.
3: Non mais vas-y, redis-la. Je trouve ça génial de se dire j'ai envie que ce soit les petits qui gagnent puisque je voulais parce que par rapport entre les États-Unis et le Vietnam.
0: Exactement. Donc l'empire représente les États-Unis et les petits Ewoks tout mignons qui ont d'ailleurs été critiqués par le public. On a reproché à George Lucas d'en faire des petites peluches de produits dérivés. Il a dit pas du tout. Je me suis inspiré du Viet Cong et d'ailleurs c'est pour ça qu'ils vivent dans la forêt de Ben Dor. Ça ressemble à la forêt tropicale vietnamienne. Et il a dit, je veux faire gagner les plus faibles. Donc, c'est les plus mignons, les plus avec la petite voix qui vont gagner.
3: Waouh, très bonne info.
0: Ah,
3: bonne
0: mignon info. Je t'écouterai plus jamais, toi.
3: Lui, c'est Johan. Comment, Samuel?
9: C'est bon à savoir.
3: Bah ouais, je trouve
0: que c'est bon. Ouais.
3: Rémi, alors vas-y, je sais que t'en avais une deuxième, on avait la même.
2: Tu j'en ai une qui est pas mal. En gros, dans le scénario original, et durant une grande partie du tournage de Star Wars, Luke Skywalker s'appelait Starkiller. Et en cours de production, George Lucas, il regarde le truc, il dit, attends, en fait, ça va pas le faire, parce qu'à l'époque, il y a un serial, enfin, il y a un tueur, en fait, Charles Manson, vous avez entendu parler de ce gars?
0: Bien sûr.
2: Qui se faisait appeler comme ça. Starkiller. Pourquoi? Parce que ça devenait une star, le gars. Tout le monde parlait de lui, et c'était un des plus gros tueurs de l'histoire américaine.
3: Et il a tué une star.
2: Et il a tué une star. Et après, il en a fait, enfin, bref. Et donc, il a rebaptisé Luke Skywalker. Et c'est comme ça que c'est né, parce qu'à la base, il devait s'appeler Starkiller.
3: Mmh. Okay. Pas mal, c'est pas ouf, mais tu t'es bien adapté en urgence.
2: Ouais,
3: donc,
2: ouais,
3: bravo sympa. Pour ça. On sait que tu l'as trouvé dans l'urgence.
2: C'est last minute.
3: Non, mais t'en avais deux, donc on sent que tu l'as fait à ton rythme.
2: Mais elle est pas mal.
0: Il était concis, je trouve.
2: Ouais.
0: Tu vois?
2: Ouais, ouais.
0: Non, moi, j'aime.
9: Les cours.
0: J'aime.
3: Ouais. Pour une fois que c'est court, c'est exactement ce que nous avons.
2: Ouais, je te confirme.
3: Il nous reste Thibaut. Hein.
2: Ouais, bah moi je vais vous parler de Luke aussi, parce qu'on connaît tous, même si on n'a pas vu Star Wars, moi j'ai jamais vu, mais on connaît tous cette fameuse réplique Luke, je suis ton père, que dit Dark Vador. À un moment donné, il dit ça dans le film.
0: Ah oui.
2: Et ben en fait, non. Il a jamais dit ça. Dans le film, à aucun moment, il dit Luke, je suis ton père.
0: Ah, c'est l'effet Mandela.
2: Et c'est l'effet Mandela. Et en fait, écoutez bien, il dit ça.
11: Non, je suis ton père.
2: Il dit non, je suis ton père. Il dit jamais Luke, je suis ton père. Ils nous ont tous brouillé le cerveau. On pense qu'il y a Luke, je suis ton père. Non, c'est non, je suis ton père.
3: Ça gagne pas, ça.
0: C'est vrai, je pensais que c'était Luke et
3: non. Ça gagne pas, ça.
2: Si, c'est
3: maintenant,
2: énorme.
3: On a un truc plus fou.
2: Ouais. C'est énorme.
3: Bon, bah écoute, Sam, laquelle t'as préféré ce soir? Est-ce que c'est sur les Ewoks? Est-ce que c'est sur ce qu'a inspiré George Lucas? Est-ce que c'est sur
2: Luke, je suis ton père.
3: C'est le dernier, j'ai déjà oublié. ou est-ce que c'est sur
2: Skywalker, Starkiller, ouais. Pas mal ça. Waouh.
9: Alors celle de Thibaut, je la connaissais déjà.
2: Là, tu vois, elle était forte. Là où t'es fort.
9: Mais franchement, celle des Ewoks, je la connaissais pas du tout. J'avais entendu parler pour Skywalker. J'ai entendu parler. Donc je vais aller sur Emily.
3: Ouais, mais il est vraiment la mienne, rien à foutre. Non, parce que vraiment.
0: Il n'a pas évoqué.
3: Celle-là, je la connaissais, donc je vais aller sur. Moi, vraiment, je suis invisibilisé dans cette émission, je n'ai même pas existé dans le top 3.
0: Non, mais la vérité,
3: je t'en veux pas, mon pote.
0: Moi-même, je trouvais l'info hyper intéressante, et Johan, notre producteur, a considéré que ça chevauchait un peu la tienne. Et finalement, tu vois, elle se complétait.
3: Ouais, bah c'est génial de se dire que la tienne chevauchait un peu la mienne, mais de laisser Rémi faire la même que moi. Qui du coup chevauchait un peu la mienne. Hein, pardon,
0: il a dû
2: changer. C'est moi qui ai fait une erreur. Il m'a dit, je crois que Camille partira là-dessus. Fais attention. C'est moi qui ai pas été vigilant comme d'habitude. Je vous embrasse.
0: Ouh là là, le mauvais élève.
3: Et là, vous voyez un petit peu la tambouille interne.
2: Ouais. Ah, ouais.
3: Là, vous êtes en train de voir
0: les coulisses.
3: Ah, ouais. Là, excusez-moi, hein, c'est comme ceux qui ont acheté les places pour Bad Bunny derrière l'écran. Vous voyez un petit peu les fils, les câbles et les câbles HDMI de branchés.
0: Là,
3: vous voyez. Là, c'est backstage. Là, vous êtes dans les cuisine, hein. Là vous êtes en train de sortir les plats du jour. Hein. Là c'est pas en terrasse, t'attends, là c'était avec tout le monde dans la 14, vous voyez.
0: Le coup de feu.
3: Là vous voyez toutes les coulisses, tous les backstage. Hein.
2: Ouais. Et c'est important cette séquence, attends, on se bat. Hein.
3: On se bat et si vous l'aimez, vous la consommez beaucoup en podcast, donc un immense merci pour ça. Samuel, tu pourras te réécouter en podcast. Merci d'avoir voté Émilie, c'est mérité.
0: Merci vous êtes tellement mignon.
9: Merci à vous quatre, tout ça, une super émission. En tout cas.
3: Bah t'as un petit cœur, merci mon Samuel. Demain, vous voulez le thème de demain?
2: Oui.
0: Oui.
3: Demain, ce sera le 15 mai. On sera là aussi, on sera pas en best-of, on sera là à vos côtés. Le 15 mai 1768, Louis XV achète la Corse à la République de Gênes. La Corse est devenue française un 15 mai. Et donc, le thème...
0: C'est la Corse.
3: C'est un Louis connu. Parce qu'on a déjà fait la Corse.
0: Ah, c'est vrai?
3: On l'avait déjà fait. Non, on a attendu que tu sois pas là.
0: Bien sûr, tant qu'à faire.
3: Bien sûr. Allez, restez avec nous tout de suite. On s'écoute Josie, End of Beginning. On l'adore. C'est notre invité il y a quelques mois maintenant.
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3: Pense fort à vous tous. Vous êtes très nombreux, très nombreuses d'ailleurs, en voiture, en train de récupérer tout le monde. Les plus vénards pour partir pour un petit week-end de 4 jours.
0: Sympa.
3: Ah oui, ben, oui. Les moins vénards pour passer quand même un petit jeudi soir en famille. C'est cool. Nous, on va vous changer les idées. 16h, 19h. Prenez vos idées, on les change entièrement.
2: Ah ouais? Du sol au plafond?
3: On repart. On rénove. On...
0: Ah, j'adore.
3: Prenez l'idée. On maroufle. On ponce les murs. Petit mur en terracotta. Bref, nouvelles idées, quoi.
2: Je peux mettre un petit béton ciré sur mon idée ou pas?
0: Ah
3: ouais. Oui, béton ciré.
0: Mais ça reste... Ça fissure. Attention.
3: Faut bien le faire. Faut bien le cirer.
0: Ouais, d'accord. Exactement. Okay. Quand c'est foiré. Pour le faire.
3: Ah ouais, quand c'est foiré, c'est foiré.
2: Ah bon?
3: Ouais.
2: Ah, c'est une bonne info, ça. Ah ouais. Je voulais mettre du béton ciré sur mon idée, mais non.
3: Très dur.
0: Un parquet, pointe de Hongrie, ça marche.
3: Ouais, ça marcherait bien. Ouais. Après, un plan de travail en béton ciré, très joli. Mais après, tout un sol, une fois que ça craquelle à un endroit, mon pote, faut tout reprendre.
2: Ah bon?
0: Il a raison.
2: Ah oui.
3: Oh là là.
0: On réagrée et tout. Laisse tomber,
3: va. Ok. Bon. Y a Laura qui est avec nous. Ça va, Laura?
13: Salut toute l'équipe. Ça va super, et vous?
3: Ça va très bien. Tu viens d'où, Laura?
13: Alors, je suis dans les Alpes de Provence.
2: Ah, mais je connais bien.
13: À côté de Digne-les-Bains.
2: Ah, bah, t'as Digne. Il y a la tante Louisette qui habite à Digne.
13: Évidemment.
2: Tu la connais ou pas du tout?
13: Oh, je dois connaître une Louisette, mais.
2: Tu fais quoi, toi, là-bas, Laura?
13: Eh ben moi je suis gardienne de refuge de montagne. Donc je connais bien la nature.
2: Mais alors excuse-moi Laura, genre bergère ou rien à voir?
13: Alors non, pas bergère. En fait on a un refuge avec mon compagnon. Donc c'est vraiment en fait c'est une ancienne bergerie qui a été réaménagée comme lieu d'accueil. Et on accueille pas vraiment des randonneurs, nous c'est plutôt des séjours vraiment qui sont encadrés, séjours sportifs, des familles en mode colonie de vacances, hein, voilà. Et on est sur place et on fait ça toute la saison d'été, mais, on accueille du monde.
2: Mais fait de la pub, c'est quoi? C'est de la moyenne montagne ou même pas?
13: Oui, moyenne montagne, on a 1300 mètres d'altitude, donc c'est pas très haut, mais on est quand même isolé, on est à 30 minutes de la route du village, donc il faut monter à pied, ça se mérite.
2: Mais tu pars de Digne?
13: Non. Alors, moi, je ne suis pas à Digne même. On est à une demi-heure déjà de la ville, la plus proche est Digne, mais on est dans un petit village. Et nous, on est, on part du village et on monte à pied jusqu'au refuge.
2: Ah, génial. C'est les fameuses vacances d'été à la montagne dont tu parles souvent, parce qu'on ne pense pas assez, Cam.
3: Ouais, les gars.
13: Exactement. Bah oui,
2: c'est génial.
13: C'est fini, les plages bombées de la Côte d'Azur. Là, maintenant, c'est la montagne, l'été. Il faut profiter des espaces déconnectés. C'est le meilleur endroit pour être.
2: Ah oui. Ouais. Non, mais le cadre de vie est génial, parce que c'est pas l'office du tourisme des Alpes et des Alpes de Haute-Provence, mais je le dis quand même, parce que le cadre de vie est magnifique et franchement, c'est un élément important.
13: Et oui, et puis.
2: C'est gratuit. Quasiment,
13: exactement,
2: je veux dire, c'est des activités pour les familles. Une fois qu'on a fait le déplacement, qu'on va là-bas, qu'il faut remplir le frigo une semaine, une fois qu'on est en montagne, il y a des accrobranches qu'on veut, mais vous pouvez aussi passer 3 jours avec des activités, juste une paire de baskets, et vous amuser. Tout est gratuit en fait, c'est formidable la montagne d'été.
0: Moi j'adore.
2: Même pour les petits budgets, vraiment, ça.
0: C'est des super souvenirs. Il y a la rivière, tu te baignes, tu fais des randos avec tes parents. Moi j'adore.
2: Ah ouais, et puis après, voilà, après il y a tout, vos Aladdin, il y a tout, il y a des accrobranches, des machines, il y a plein d'activités aussi payantes.
0: Vous pouvez
2: bien se régaler. Bien sûr, les jeunes.
13: Mais faut venir chez nous, on a plein d'activités sportives. Moi, mon compagnon, il encadre en canyoning tout l'été, randonnée, il y a pour tous les goûts.
2: Canyoning. Laura, tu restes avec tout?
13: Allez, avec plaisir.
2: Super, Laura, merci, parce que j'ai pas eu le temps de faire mon info qui est folle. On l'a fait juste après Elena Mapus.
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2: Laura est de retour avec nous. Il y a Émilie, il y a Rémi, puis il y a vous tous dans la voiture. Merci de nous écouter. Peut-être vous êtes partis pour faire un petit peu de route pour ce week-end de l'Ascension. Rassurez-vous, on est là 3h à vos côtés. 16h, 19h, tous les soirs. C'est pas un best-of, on est bien là avec vous et on est là également demain soir. J'ai envie de vous présenter Xavier et Benoît. D'accord? Le Bebe et le Xav, c'est deux jumeaux qui ont fait un truc fou la semaine dernière.
0: Oh.
2: On fait un truc. Ils sont jumeaux, ok? Et ils ont fait un truc de dingue qui rapport à leur gémellité.
1: Oh, c'est beau comme mot.
2: Il est beau. Hein.
1: Gémellité, ouais, c'est.
2: Vous avez senti que je l'avais pas.
1: Ouais.
2: Vous m'avez aidé, ça me fait très plaisir. Vous avez senti que j'étais en train de me noyer, vous avez dit, gars, faut bien chier les sauvetages.
0: Les béquilles,
2: Un grand merci, tout le monde. Vous avez remarqué que les béquilles, c'est vraiment un truc de. Tu dis, mais il n'y a personne qui a des béquilles. Et le jour où tu as des béquilles, tu vois, gars, il y a plein de gens qui ont des béquilles. Ah bon?
0: Ah ouais,
2: c'est quand t'es. Ouais.
1: Les invisibilise.
0: Non, quand t'es enceinte, tu te dis, mais tout le monde est enceinte.
2: Ah
0: ou
2: ouais.
0: Quoi c'est parce que tu focus, en fait, sur ce qui est en train de t'arriver.
2: C'est fou, ça. Comment ça s'appelle, ça? Ouais, typiquement, t'as pas de béquilles, tu fais pas gaffe. Et d'un coup, t'as des béquilles, tu vois, gars, mais c'est pas possible, on est tous en béquilles ou quoi? Qu'est-ce qui se passe? La Terre n'est pas droite ou quoi?
1: On a qu'à appeler ça le syndrome des béquilles, maintenant.
2: On l'appelle ça le syndrome des béquilles. Très bonne idée. Alors écoutez bien, qu'est-ce qu'ils ont fait Benoît et Xavier, deux jumeaux, la semaine dernière? Un truc fou!
0: Pour prouver leur gémellité, ils ont accompli la même chose au même moment.
2: Ah, c'est une bonne idée, mais c'est pas ça. Ils savent qu'ils sont jumeaux, il n'y avait rien à prouver.
1: Ils ont fait un exploit sportif?
2: Non.
13: Est-ce que c'est dans le domaine médical ou...
2: Ah, c'est pas médical.
13: Non.
0: Ils se sont... Ouais. Ils ont... dans le travail, le monde du travail?
2: Non. Dans le monde personnel, ils ont fait un truc personnel.
0: Ils ont eu des enfants au même moment?
2: Non, ils se sont mariés en même temps?
1: Oui.
0: Ah, avec des jumelles.
13: Ils sont mariés avec des jumelles.
2: Exactement. Oui. Allez, ça part pour Émilie. Bravo Émilie, PS5 pour toi, ainsi que des AirPods 4. Ça serait fou qu'on s'offre les cadeaux.
0: Non, mais moi, je ne veux pas de PS5. Je vous l'ai dit 10 fois. Je vais redoubler si vous me mettez encore une console entre les mains.
2: Après, c'est vrai que t'as quand même 40 piges, t'es en quatrième, quoi. De toute façon, je pense qu'il faut que tu renonces. Tu vois ce que je veux dire? C'est pas pour toi. Lâche. Quand t'as septuplé ta quatrième, faut arrêter. Faut que ça cesse.
0: Non, mais je serais complètement addict. Vous me mettez Just Dance, mais je sors plus jamais de la maison.
2: Ah ouais, moi j'adorais. Ah moi j'adorais SingStar.
0: Ah, je connais pas, c'est quoi c'est un karaoké et,
3: tu joues guitare héros.
2: Ouais, ouais. Oh. Tu chantes et tu joues de la guitare.
0: Oh, maman. Le 18 juin, c'est mon anniversaire. Offrez-la à moi. Non
2: tu viens de dire non.
3: Je viens de dire je ne veux pas.
0: C'est fou, ça. J'avoue, mais tu m'as convaincu avec ton jeu.
3: En tout cas, la PS5 d'ailleurs, elle a à offrir hein, ce soir, les AirPods 4 aussi, ainsi que l'Apple Watch. Laura, oui. Écoutez bien, ces deux jumeaux, Xavier et Benoît, ont épousé deux sœurs jumelles.
0: Ouais, oh, mignon.
3: Pour ajouter au côté zinzin de l'info, les quatre sont horticulteurs. Ils travaillent tous ensemble dans une jardinerie en Meurthe-et-Moselle, encore plus fou. Les deux jumelles parisiennes et les deux jumeaux lorrains se sont rencontrés en même temps, à la même soirée.
0: Arrête.
3: Grâce à des amis communs, mais pas
0: et
3: une
0: des jumeaux.
13: Des jumeaux, ouais.
3: Pas une réunion de jumeaux, hein.
0: Ah ouais.
3: Les deux jumeaux, il y a un copain qui a dit, bah venez les gars, je vous amène à un dîner. De l'autre côté, les deux jumelles, il y a une copine qui a dit, venez fille, je vous amène à un dîner. Les jumeaux se sont rencontrés à cette soirée-là. Ils se sont tous pécho. Un a pécho l'une a pécho l'autre. Vous avez compris quoi? Dans le respect, sans tomber dans du Patrick Sébastien.
0: Chacun dans son coin, quoi.
3: Chacun dans son coin. Encore plus fou. Ils sont aujourd'hui voisins, ils ont construit leur maison à côté. Les jumeaux parfois ont du mal à se séparer. Donc là ils sont à côté et ils bossent tous ensemble dans la jardinerie.
2: J'ai peur d'un truc.
3: Moi j'ai peur pour les clients qui arrivent pour la première fois dans la jardinerie, ils disent ouais gars, je vois double tout le monde.
0: Je sais pas y voir.
2: Bah non mais j'ai
0: c'est vrai. Rémi, il a peur qu'ils se confondent.
2: J'ai peur qu'ils se confondent. J'ai peur qu'un jour il y en ait un qui soit là, ah, je suis en train de couper des orchidées. Boum, l'autre il arrive là, il pense que c'est sa femme.
3: Non non, tu te reconnais.
2: Je sais pas, je sais pas.
3: Non non, tu te reconnais Laura, arrêtez.
13: Mais c'est ouais, je sais pas.
0: Ouh là, la caisse est tombée, ça c'est un signe hein. Ouais. Ça c'est quelqu'un,
3: excusez-moi,
0: un signe du bon Dieu.
3: Vous avez peut-être entendu le bruit, la boîte du respect vient de tomber.
2: Attends, mais là elle était très bien installée sur la table hein.
3: Oui.
2: Et il n'y avait aucune raison qu'elle tombe. Hein.
13: Oh, allez, elle est pleine ou pas, cette boîte?
3: Elle est pleine. On en a combien dans la boîte? On en est à...
2: Plus de 150 ouais. balles.
3: 150 ouais. euros qu'on vous offre en fin de saison.
2: Oh, ça, tu sais pourquoi elle tombe? Parce qu'elle en a marre de recevoir mon argent. Elle se dit, ça y est, c'est bon. Rémi, ça y est, il a assez donné.
0: Pas. Moi, je vous dis qu'il y a...
13: Ouais, c'est Rémi, il a mis pas mal. Hein.
2: Ah, merci.
0: Peut-être habité, ce studio. Oh. Moi, j'y crois vachement.
3: Elle est vraiment tombée toute seule.
2: Ouais. Elle est comme ça, elle a aucune raison de tomber.
0: Trop
3: oh là là, j'ai des frissons, je te jure que c'est vrai.
2: Ouh. Arrête.
3: Arrête Thibaut. Est-ce que vous auriez aimé avoir des jumeaux ou des jumelles? Moi j'aurais
0: ouais,
3: adoré.
0: Moi aussi,
3: ah bon,
0: bien sûr.
3: Adoré avoir des jumeaux. Et bon, après j'ai mon meilleur ami Angelo qu'on a eu. Je vous cache pas, il a plus de cheveux. Voilà.
0: Ah ouais, mais c'est ça. Quand j'ai eu ma fille, la première, je me suis dit finalement, si j'avais dû doubler ce travail là, ça aurait été compliqué.
3: Écoutez, moi j'ai connu mon pote Angelo. Il a dit, bah écoute, je suis trop content, on va avoir des enfants, c'est des jumeaux. Il m'a annoncé ça, il avait une houppette. 6 mois après qu'il soit né, il avait plus un
0: ah
3: poil
0: ouais.
3: sur lequel. Ça l'a massacré. Ouais. C'est dur, hein. Deux garçons et tout, jumeaux.
2: Tu sais que bah moi, ouais. avant d'avoir mes filles, j'ai des jumeaux. C'est pour ça que j'ai une petite calvitie que j'ai pas reconnue, hein, bien sûr. Non, non, mais moi, je suis comme toi, j'ai des potes qui ont des jumeaux. Et
3: c'est dur.
2: Et je sais, je vois que c'est dur. Bien sûr que c'est dur.
3: Mais quel kiff, en une fois, t'as fait les deux, ça y est.
0: Mais c'est tellement mignon. J'adore. Ah ouais, mais là, l'histoire, moi, je l'adore. C'est vraiment un truc, là, j'ai médité. Ils ouais. étaient obligés de se mettre avec des jumelles. Il fallait qu'ils se comprennent les uns les autres. Ça doit être dur, tu vois.
3: Mais surtout, vous savez que c'est dans les gènes, puisque mon pote Angelo, son père est jumeau.
0: Bien ouais. sûr que c'est dans les gènes.
3: Et sa femme a une jumelle.
0: Ah bah oui, c'était sûr.
2: Bah ouais. Moi, mon meilleur pote François, il a des jumelles et son père était jumeau, quoi. Tu vois, et ça se...
0: Ah bah tu le sais, s'il y a des jumeaux dans ta famille.
3: J'aurais adoré.
0: Trop mignon, trop mignon.
2: Mais t'imagines perdre tes cheveux, toi. Regarde comme t'as un cheveu de qualité.
0: T'as un cheveu de qualité, toi.
3: J'y serais allé.
2: Ah ouais, mais bon.
0: Je te verrais pas chauve. Bizarrement.
2: Non, ouais. Tu ferais pas un bon chauve.
0: Mais toi, je te verrais pas avec des cheveux.
2: Mais non, t'as l'habitude.
0: Ouais.
2: Bah oui.
0: Ça doit être ça.
2: Et toi, tu ferais pas un bon chauve.
3: Ouais, mais attention, Rémi sans casquette, c'est un délire.
0: Bah, c'est vrai enfin. Que t'es plus la même personne.
2: Ah non,
0: hein.
2: T'es plus le même, je
0: suis non, c'est plus la même personne. Non, c'est une autre.
2: C'est une autre.
0: Ah, c'est incroyable. J'ai changé de sexe. Un hologramme, hein, quelqu'un d'autre.
3: Je suis choqué plus que la tirelire. Ça me met un coup à chaque fois. Laura, j'ai passé un trop bon moment avec toi. Tout de suite, on écoute Shakira, Algo Tout.
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3: Les amis, on reste ensemble jusqu'à 19h. Plein de choses qui arrivent dans l'émission. On va jouer, on va manger la meilleure place.

0: 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J'ai un énorme cadeau pour toi, Camille. Regarde, c'est. 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
2: Enfin, on va jouer ensemble. Enfin. On n'a toujours pas joué alors qu'on a des cadeaux magnifiques à vous offrir. Merci d'être là sur Énergie, tout le monde. Ça nous fait très plaisir de passer nos soirs avec vous. Même l'Ascension, on est là. Vous n'êtes pas en train d'écouter un best-of, je le répète. On est là à vos côtés avec Emily, avec
3: oui.
2: Rémi.
3: Ouais.
2: Jeu de l'indice dans un instant. SMR. On choisit avec l'équipe. Vous nous appelez, vous 0870 42 48. C'est la seule chose que vous avez à faire. C'est complètement gratuit. Et vous choisissez si vous voulez une PS5 ou une Apple Watch dans un instant.
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2: Bienvenue sur Énergie. Merci de nous choisir pour terminer vos journées, pour démarrer ce long week-end de l'Ascension. On est avec vous ce soir et demain avec Émilie, avec Rémi. On vous lâche pas, c'est promis. Il y a Romain.

0: Soko Keiko Cuisine.
1: Ah, je connais pas, je connais Mondial Kit. La cuisine, c'est moi.
2: Et
1: je
2: cuisinais là.
1: Mondial Kit.
3: Oui.
2: Cuisinais là.
1: La la la la la. Vous savez comment on pouvait bien faire la poule?
2: Non.
1: Vous voulez savoir?
2: Ouais. Ouais.
1: Faut dire Paul Pogba très vite.
2: Ah ouais?
1: Paul Pogba.
2: Ouais, c'est vrai.
1: Tu dis Paul Pogba très vite, tu fais quoi qu'il arrive, tu fais la boule. Paul Pogba.
2: Mais un peu aigu.
1: Un peu aigu,
2: Paul Pogba.
1: Tu vois?
2: Ah, c'est dingue, ça marche.
4: La question que j'ai envie de vous poser, monsieur Courbal, c'est quoi? C'est comment c'est arrivé dans votre
2: vie? Oui, c'est vrai.
1: Ça marche pas, sinon, regarde, Martin de Taillé.
2: Oui, mais d'accord, mais comment?
4: À quel moment tu t'es dit, tiens, Paul Pogba, si je le dis vite, ça fait la boule?
1: Il y a des gens, ça marche pas, tu vois. Paul Pogba.
4: Dis Paul Pogba avec la voix.
1: Papa,
2: mais ça marche hyper bien.
1: Papa,
2: c'est génial.
1: Bon, apparemment, elle est harcelée, celle de tout le monde. Tu veux essayer, Romain? Regarde, dis Paul Pogba avec la voix du nez, tu vas voir.
5: Paul Pogba.
1: Ah ouais. Paul Pogba.
4: C'est marrant. T'as des bonnes soirées tout le temps dans la maison.
1: Tiens, écoute, chérie. Je te dis que je fais la poule.
4: C'est ça qui fait le mieux. Hein.
1: Rémi, ben là, ça tombe bien. Je vais voir vos talents, puisque je vous ai promis qu'on jouait maintenant. Tu veux quoi, Romain? Tu veux une PS5 ou tu veux une Apple Watch, pardon?
0: Ah, une PS5, ça ferait plaisir à mon fils.
1: Ben pour ça, va falloir gagner la ASMR. On va utiliser notre voix. Voilà, vous voulez faire la poule?
4: Oui.
1: Eh ben, y a d'autres choses à faire. C'est très simple, j'ai une liste de sons. D'accord? On est trois, Émilie, Rémi et moi. Chacun au tour, je vais vous montrer. On met Thibaut aussi, on est quatre avec Thibaut. Et je vous donne le numéro.
2: Ah,
1: donc
2: oui,
1: vous verrez
2: d'accord.
1: Sur la liste, ouais. Quel son vous devez arriver à faire. Et ensuite, Romain, ça sera à toi de le deviner, d'accord?
0: Allez, ça va.
1: On va faire... Faut qu'on arrive au moins à 4 points.
4: Ah, ça va être... Ouais,
1: je les ai sous les yeux.
4: Ouais, je viens de voir la liste.
1: Pas commode, hein. Je vais commencer avec Émilie.
2: Ah.
1: Émilie, il va falloir me faire le 16.
2: Oh putain. Attends.
4: Ouh là là.
2: Non, pas du tout. J'ai droit à plusieurs essais.
1: Mais un deuxième, vas-y.
0: Ouh, c'est une vache malade, ça.
1: Exactement, c'était une vache en train de mettre bas. Non, c'est un chameau.
2: Ouais, c'est pas évident.
0: Fallait appeler Jean du Jardin.
2: Ouais, c'est vrai qu'il était bien.
4: Mais c'était vachement bien, là, je trouve.
2: Ah, c'était pas mal.
4: Ouais, moi, j'étais dedans.
1: Rémi.
2: Désolé. Oui.
1: Il va falloir me faire le 20. Ça fait longtemps que t'en as pas entendu, mais il va falloir faire le 20.
0: Électrique.
1: Eh non.
4: Ah, après,
1: on sent que ça fait longtemps qu'il en avait pas vu. C'était un sèche-cheveux.
4: Ouais, j'étais plus sur la perceuse là, ouais. Peut-être.
1: Pour l'instant, c'est un échec.
4: Ouais.
1: Je vais passer à Thibaut.
4: Ouh.
1: Thibaut, tu me fais la 9.
4: Allez, c'est parti. Allez. Allez, j'y vais.
2: Non, voilà, c'est ce que j'ai dit.
1: Et non.
2: Non.
1: Le début était bien. Non, c'était une tondeuse à gazon.
4: Oui.
1: Ah.
4: Je pensais que sur le drrr, j'allais l'avoir.
1: J'espère que vous trouvez dans la voiture, hein, parce que là, c'est un échec. Hein. Le pauvre Romain, il va pas trouver la PS5. Hein. Attention. Vous voulez que j'en fasse une?
4: Oui.
2: Oui.
1: Je vais faire.
2: Je te la donne, moi.
1: Allez, vas-y.
2: Bien sûr.

0: Ça, c'est l'arroseur de jardin.
1: Non, non, non.
2: Il a raison.
0: La roue de la fortune.
1: Ah oh.
3: Non. Le clavier d'ordinateur.
2: Non, mais c'est dur, non. Il a raison. C'est, tu faisais très bien l'arrosage automatique.
1: Ah,
2: ouais, hein.
1: Ouais. Ça, ah non, non, non, non. Non, l'arrosage automatique, c'est le même son que ta femme quand tu demandes si tu peux aller dîner avec tes potes.
2: Ah ouais. C'est vrai. Il est dur ce film. Ce
0: il est dur ce jeu.
1: Ah, il est dur, il est dur. Allez,
4: on va y arriver.
1: Le 5. Ouais.
4: Mais non.
2: Ah bon?
4: Pas tututut.
2: Bah si, le mien il fait non. Souris.
1: Alors. Ting.
0: Téléphone qui vibre. Ah, micro-ondes.
1: Oui. Ouais.
2: Allez, c'est
1: enfin,
2: vrai.
1: Enfin, enfin, yeah, ça ouais. Démarre. Ça démarre.
2: Allez, allez.
1: Rémi, ouais. Le 10. Oh là là, ok.
0: Ça fait de l'eau gazeuse, une couverte.
1: Je reprends, je t'écoute.
2: Ouais.
0: La bouilloire.
1: Allez, ah, 4 minutes, on prend.
2: Allez, faut enchaîner.
1: Allez, super banco sur celui-là. Super banco, tous jouent là. Émilie, le 17.
2: Ah! Ah!
1: Romain?
2: Ah, je l'ai bien fait.
1: Je trouve que vous l'avez dans la voiture.
2: Il a pas entendu. Oui, c'était ça le bruit. Attends, je te le refais. Ah!
0: Denis Brognard?
1: Oui! Oh, on l'a venu nulle part! Les amis!

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1: Je l'attends tellement, je voudrais vraiment que...
2: Il y a des corniches, il y a du pain. Prends le plaisir, elle arrive, elle est la championne de France de la planche apéro qui arrive.
1: Si on a une petite baguette un peu croustillante.
3: Comme un dingue.
2: Rends-toi compte d'où on vient, Émilie, on est la championne de France de quelque chose, encore on croisait personne, nous.
1: C'est vrai.
2: Mais oui. Et ben là, on va la voir avec nous dans le studio, donc on verra bien ce qu'elle ramène, mais ça va être canon.
4: Là, c'est l'heure.
2: Et en plus, on a démarré l'émission avec Michael, rappelez-vous, c'est un auditeur qui a démarré à 16h avec nous, puisqu'on est là, bien sûr, c'est pas un best-of, on est là ce soir, on est là demain soir, 0870 42 40. Michael, il a démarré, il habite des régions parisiennes. J'ai dit, bah débarque, tu prends la planche. Et il débarque.
4: Ah là là, il est sur la route là.
1: J'espère qu'il n'est pas bloqué. Il a dû prendre les transports pour pas prendre les embouteillages.
2: Et quelle peine à jouir, mais j'en sais rien.
1: Mais aujourd'hui, je suis inquiète. J'ai
2: l'impression
1: de parler
2: avec ma mère, elle voit tout en noir, ma mère.
1: Je suis inquiète aujourd'hui. Je dois être en SPM, je vais avoir.
4: Voilà. Un syndrome prémenstruel.
1: Voilà, c'est ça.
2: Mais c'est fou.
1: Mais je suis inquiète.
2: Mais ma mère, tu lui dirais, mais il y a Eros Ramazzotti qui vient à la maison et il a envie de te rencontrer. Ma mère, elle dirait, ah non, j'ai rien à mettre. Puis il aimera pas la région. Puis machin. C'est fou. Et Milly, ça devient ma mère. Tout en noir.
1: Vous savez qu'il m'a écrit sur Insta.
2: Eros Ramazzotti.
1: Oui. Enfin, c'est moi qui lui ai écrit. Pas du tout. Alors, elle vous intéresse cette histoire ou c'est un tiroir?
2: Non, c'est vrai de vrai.
1: J'ai retrouvé mon CD qui m'avait signé, écoutez-moi bien, au Virgin Megastore. Je n'habitais pas Paris, hein. J'étais venue exprès parce que je savais qu'il était en concert, donc j'avais assisté au concert et il m'avait signé le CD et je retombe dessus et je le poste et je le tag. Et il m'a répondu, vous voulez que je vous montre?
2: En MP? Il t'a répondu en italien?
1: C'était il y a longtemps, mais oui.
2: Arrête.
1: Mais je vous jure, attendez. Moi j'aime pas, ne me faites pas passer pour une mytho parce que.
2: On n'a rien dit,
1: non mais aujourd'hui je suis inquiète.
2: On est avec toi là, hein.
1: Ramazzotti et Rose, envoyez un message.
2: Oui, bah t'as Péros, t'en as pas que 5 qui ont voté clair.
1: Regardez.
2: Ah, il y a une conversation?
1: Oui. Il m'a envoyé un smiley avec des cœurs. Bon, c'était en 2021, ça date. Hein. J'ai envoyé plein de points d'exclamation, des cœurs, et m'a renvoyé le bras qui fait comme ça. Pardon, excusez-moi, mais je dis, oula, Eros, excusez-moi.
2: Il t'a parlé en smiley, quoi.
1: Non, après, il m'a dit thanks. Je lui ai dit en anglais, en Corse, on était toutes amoureuses de vous. Merci pour toute la musique et les souvenirs. All the best, il m'a répondu thanks.
2: Oh, trop
4: c'est
2: mignon.
4: Alors, très classe,
1: vous vous rendez compte? Mais non, super. C'est pas tellement mignon.
2: Ah, j'ai.
4: Ouais.
1: Mais vous, alors, non, moi, mais maintenant, je m'en fiche. Mais la Émilie qui avait 15 ans, qui est rentrée à Mazotti.
2: Il faut toujours respecter ton toi à 15 ans.
1: Mais oui.
2: Et respecter ses rêves et les gens qu'il a aimés et tout, et être doux avec tout ça.
1: Mais
2: je suis d'accord avec toi.
1: Bien sûr. Et ça fait partie de mes ex aussi. Ah, avec Bon Jovi, Axel Rose et Rose, un
2: dans
1: peu plus
2: tête,
1: tard.
2: Hein, toujours, je vous
1: ah
2: rappelle.
1: Oui, on est toujours dans ma tête.
2: Bien sûr. Là, t'avais quand même bien amorcé. Ouais. Moi, mais il y a eu un truc.
1: Il y a eu un truc.
2: Elle me répond que c'est un truc.
1: Oui, mais non, mais oui, c'est ça.
2: Il y a quand même une conversation, il y a quelque chose.
1: Eh, attends, il va checker mon Insta, imagine, je lui plais. Maintenant, ben voilà. J'ai l'âge, hein.
2: Bien sûr, bah alors, pourquoi pas, hein. Je le souhaite, hein.
4: Après, tous les matins, il restera à Mazotti, ça est une ambiance.
1: Oh, vous pouvez pas savoir sa voix comme c'est toute mon adolescence.
2: Je m'en lasserai pas. Restez avec nous sur Énergie dans un instant. On écoutera du Eros Ramazzotti.
4: Oh là là.
2: Non, c'est pas vrai. Madonna et Sabrina Carpenter, Bring Your Love. On est ensemble jusqu'à 19h. Désolé pour les fans d'Eros, c'était une blague. Ouais.
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2: Merci d'être là, merci d'être avec nous. Peut-être du côté d'Albi, tiens, vous êtes en train de nous écouter sur Énergie dans le Tarn. Courant juin, Sylviane Rivière, une albigeoise de 54 ans, va ouvrir sa boutique pour chiens Dog Amour.
4: Ok.
2: Innovation, il y aura notamment de la glace pour chiens à vendre.
4: Mmh, oh, quel parfum.
2: Avec Emilie, on se connaît là,
1: bah
2: on pourrait tout leur donner.
1: Mignon.
2: Mais aussi des vêtements pour chiens, tous les accessoires habituels, des jouets, etc. Et la boutique fera café et pâtisserie pour les maîtres qui veulent se poser avec leur chien. Vous l'avez compris, un café comme il y en a plein maintenant, sauf que c'est hyper dog-friendly. Vous arrivez, parce que c'est bon les bibliothèques pour chats, il n'y a jamais rien pour les chiens.
1: Ouais, c'est rare. Et puis la France est vraiment... Enfin, en tout cas, pardon, Paris, c'est pas dog-friendly du tout.
2: Hein. Non. Ben, les grandes villes, globalement...
1: Oh, tu peux les emmener nulle part, ni dans les supermarchés, ni dans les parcs, enfin quoi.
2: Soit vous savez que j'y passe beaucoup de temps parce que ma femme y est née. À Grenoble, c'est très dog-friendly, Grenoble.
1: Mais parce que c'est les nature, parcs. Grenoble.
2: Et parce que c'est les verts.
1: Ah ben voilà.
2: Aussi,
1: bien sûr.
2: C'est vraiment très très dog friendly. Ils font tout pour que tu sois heureux avec ton chien dans la ville.
1: Quel rêve, comme aux États-Unis, ils ont beaucoup de défauts, mais au moins le chien il a sa place centrale.
2: Il a sa place centrale. Après c'est vrai qu'ils peuvent sortir un flingue et le flinguer. S'il est mort, voilà. À part ça ils sont
1: cool. Voilà. Non, voilà.

0: c'est cool.
1: Bon, en tout cas, voilà, vous allez avec votre chien et vous avez tout ce qu'il faut. Buvez votre café. En même temps, lui, il peut manger
2: de la glace. Moi, pour
1: mais attends,
2: moi,
1: mais quel
2: rêve.
1: Parfum, c'est génial. Qu'est-ce que tu fais comme
0: mais
1: parfum?
0: Mais c'est connu,
1: pour un
0: les
1: chien
0: glaces pour chien. Mais moi, tu lui donnes de la glace à ton chien, moi, non.
1: J'ai jamais donné de glace, je sais même pas que ça existait. Je viens de l'apprendre là.
0: Ah, mais si, c'est connu. Tu vois beaucoup de vidéos.
1: Moi, l'été, pour mon chat, je fais congeler la pâtée. Et je lui donne congelé l'été. Marrant. Il adore, il est là. Waouh, ouais, merci pour la glace de ouf. Mets-moi un peu de chantilly, je te jure.
0: Hey, c'est une bonne idée.
1: Il adore ça, mon chat.
2: Et c'est son quoi de sardine?
1: Bah non, c'est la pâtée, mais que t'as fait congelée.
0: Ah oui, c'est la
1: donc
0: pâtée.
1: Donc tu lui sers vraiment congelée.
0: Attends, j'ai une dernière question. Tu lui donnes tes restes aussi un peu à manger ou pas?
1: Attention, pas tout, mais ouais,
0: oui,
1: j'en
0: pas
1: donne,
0: tout,
1: bien sûr.
0: Mais de temps en temps, il est content, moi aussi.
1: Ah bah oui.
0: Parfois, je me dis, ah, il faudrait pas, il faut les laisser aux croquettes.
1: Puis, bah, et ça les fait un peu grossir.
0: Des frites.
2: Mais surtout, ça les fait péter, quoi.
0: Il aime à deux. À l'enfer.
2: C'est plus la même chose. Et tu sais où tu vas.
0: Une petite croûte de fromage, oh il bah aime oui, tellement. Bah, donc
2: ouais. C'est marrant parce que chaque Babybel qui va rentrer le soir, dans, ça sent le Babybel. Ça t'as... ressort Babybel.
1: Mais ouais. Non, mais là, ton chien, c'est quand même une ambiance. Moi, je le connais sous Babybel, le Gaspou. Faut être prêt, faut être préparé. Faut être solide.
2: Ah ouais, ouais. Faut
0: je grandis avec un frère, donc tout va bien pour moi. Je
1: suis habitué.
3: PLK, Pocahontas, tout de suite. Et juste après, je vous parle du champion du jour.
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1: Je tiens notre champion du jour sur Énergie, vous tous. Merci d'être là. Vous êtes en train de terminer une journée de travail. Vous dites, mais est-ce qu'il y a quelqu'un qui a été encore plus un champion que moi aujourd'hui? La réponse est oui, jingle.
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6: est grand aujourd'hui.
5: C'est le champion du jour.
6: C'est très grand.
5: C'est le champion du jour.
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1: Le champion du jour, je vais vous en parler tout de suite. Il y a Benoît qui est avec nous au téléphone. Salut, Buns.
7: Bonjour, bonjour. Salut, Camille.
1: Tu viens d'où, Benoît?
7: Je viens de Grenoble, une ville que tu connais bien.
1: Bah, la cuvette. Hein.
7: La cuvette, ouais, c'est ça.
1: T'es où à Grenoble?
7: Je suis juste à côté, je suis à Cessiné. Petite bourgade d'à côté.
1: C'est ça, Cessiné.
7: Mais tu connais? Je connais, ouais, bien sûr, ouais, c'est ça, exactement. Je connais bien les trois tours que tu connais bien aussi, je crois, donc, de
1: l'autre côté. Bien sûr. Alors, notre champion du jour, nous, c'est un Californien. Il a 28 ans, il a réussi à voler pour 30 000 euros de Lego. C'est énorme, hein, la
2: c'est
1: somme.
2: C'est énorme.
1: Il y a 30 000 balles. Comment il s'y est pris? Il rentrait dans un magasin. Et il arrivait à partir avec les Lego. Comment est-ce qu'il a fait?
2: Est-ce que c'est un gars qui serait professionnel de Lego, qui aurait donc monté une structure équivalente à 30 000 balles et qui serait parti avec en disant « bah c'est quand même moi qui l'ai fait, je pars avec ». Sorte d'exhibition.
1: Non. Non, non.
0: C'est du vrai vol.
1: C'est du vrai vol, c'est de la malice. Il rentrait dans le magasin.
0: Ah, il se fabriquait des faux objets. Il repartait avec un sac en Lego, genre. Un sac à dos en Lego, après des paires de bottes
1: pour
0: en Lego.
1: 30 000 euros, c'est surtout qu'il avait, vous imaginez, la boîte et des pièces un peu uniques. Je sais pas si t'aimes les Lego, moi je suis fan de Lego, Benoît.
7: Si, voilà, moi j'adore. J'ai mon frère là qui vient de faire le Titanic en Lego.
1: Ah,
7: je sais que ça peut coûter cher. Hein.
1: Je l'ai fait. Ah ouais, bien sûr que ça coûte cher. Et justement, pour pouvoir avoir des grandes pièces comme ça et les revendre, comment est-ce qu'il s'y est pris pour rentrer dans un magasin
0: sans Lego? Il rentre, il a pas de Lego.
1: Il ressortait, par exemple, tu viens de le dire, un des plus chers, le Titanic. Ou l'étoile noire là de Star Wars.
7: Ouais.
1: Et pourtant il ne le payait pas. Il arrivait à ne pas le payer. Comment il a fait?
0: Ah, mais les gens le voyaient faire et le laissaient partir sans.
1: Je suis caissier. Il repartait avec. Il repartait avec.
0: Et ben c'est
1: je payais. Mais pourtant il ne le payait pas.
2: Il s'est fait passer pour un ponte de chez Lego.
1: Ça aurait pu être ça. C'est pas ça.
0: Il s'est fait passer.
7: Ou alors? Pardon.
1: Vas-y, Benoît.
7: Non. Est-ce qu'il s'est fait pas passer pour quelqu'un qui vient entretenir les maquettes?
1: Pas bête. Ouais. Non. Il repartait avec le Lego.
0: C'est malin. Quand on va c'est le savoir, malin. On va se dire, c'est ah malin. Ouais, malin.
1: C'est, il partait du magasin. Et je mets sur la piste. Il arrivait, on parle de 30 000 euros. Hein, il arrivait à se faire rembourser. D'accord? Donc, il avançait l'argent, il se faisait rembourser.
2: Bah, il a fait, à chaque fois, il faisait croire qu'il manquait une pièce. Et quand il manque une pièce, tu rembourses le truc.
1: Pas bête, c'est pas ça.
0: Je suis pas assez vicieuse pour savoir ce qu'il a fait, ce monsieur.
1: Il part du magasin, d'accord, on est en Californie, il rentrait dans le magasin, toujours le même, il prenait des pièces, parfois ça peut monter à 500 euros, Lego. Il prenait la pièce, il vidait le carton, il revendait l'intérieur du carton sans le carton. Par exemple, il revendait le Titanic, que peut-être il avait acheté 500 euros et donc il le revendait 350 euros.
0: Ouais.
1: Et il retournait au magasin, en fermant le paquet, en disant, finalement, je vais pas le prendre, il est dedans. Et en fait, dedans, il remplissait avec des pâtes.
0: Ah,
1: et donc, les salariés secoués en mode, en mode, pour nous, il y a les pièces, il refermait bien, et donc, il reprenait. Sauf qu'au bout d'un moment, il y a des clients qui arrivaient qui disent, pardon, excusez-moi, j'ai acheté le Titanic, puis j'ai des farfales.
0: C'est un problème.
1: Et en fait, une fois qu'ils s'en sont rendus compte, il a fallu du temps, il avait réussi son coup, il avait fait 30 000 euros de vol. Mais grâce incroyable. À des Lustucru. Oui. Ou Giovanni Rana,
2: je crois. Oui, tu fais pas de voilà, rumeaux ou machin. Mais attends, il y a un truc, toi qui connais bien les Lego, Camille. Les pièces sont enfermées dans des sacs plastiques.
1: Mais ils réouvraient pas les salariés. Imagine-toi tes questions, on vient te le rendre, tu vérifies que le paquet soit fermé, tu secoues comme on vient de le faire. Et là, dire si c'est des Lego ou des Fuzzili, bah, je n'en sais rien. En
2: Mais c'est un génie, le mec.
1: C'est un génie, quelque part. Pour ça que j'ai mis en champion du jour, même si c'est du vol, c'est un peu un génie. Mais c'est une bonne idée, en plus de remplacer par des pages. Je me demande si l'an prochain, je vais pas remplacer Rémi par une tagliatelle. Je fous une tagliatelle.
2: Franchement, une tagliatelle aux œufs, par contre, tu fais ça bien. Une tagliatelle, bah, tu me mets une belle tagliatelle aux œufs. Il y a moyen qu'elle fasse un joli moment avec toi.
1: C'est fou, non?
0: Des gens, mais je serais pas aussi inventive. J'aurais la flemme.
1: C'est quoi votre hobby préféré? Moi, je sais que j'adore ces puzzles et Lego. Moi, si tu me demandes vraiment à quoi tu peux faire 4 heures de ta vie, je fais des Lego. À la maison, je veux dire.
2: Moi, c'est fabriquer du slime. Depuis que je suis gamin, écoute-moi bien. J'avais un truc qui s'appelait le savant fou. C'était un alien que tu remplissais. C'était mon jeu préféré. Il y avait du slime dedans. C'était les débuts sûrement du slime en France. Et depuis, avec ma fille, la petite, on est vrillé du slime. C'est-à-dire qu'on fabrique du slime,
1: Et après, vous en faites quoi?
2: Ben, on fait des collections de slime dans sa chambre. Il y a plein de slime. Et on adore ça. On a fait les musées du slime. On est fou de slime. J'adore ça.
1: Mais vous jouez avec après?
2: Ouais. Et on a des moelleux, des moins moelleux, avec des petites perles dedans. On fait du slime, quoi.
1: J'adore. Je me rappelle très bien de ce jeu.
0: Je me souviens même de la pub.
1: Vous vous rappelez de le jeu où tu créais genre un habit et tu dessinais la robe.
0: Dessinons la mode. Bah, évidemment, je l'ai eu. Tu tournais le truc.
1: Dessinais un costume de mode. C'est le Met Gala pour le Met Gala.
0: Bien sûr. Pour les petites filles.
1: Tes occupations?
0: Moi, je colorie.
1: J'adore colorier. T'es art créatif, de toute façon.
0: J'ai une fille aînée qui, c'est pas du tout son truc, mais j'ai ma petite. Je vous dis pas ce qu'on fait. On fait des maquettes dans des cartons. Elle fait des montres connectées, mais tout en papier et tout. On se régale.
1: J'adore.
2: C'est génial.
1: Moi, colorier, mais je vous assure, quand au resto, il y a un set de table avec des crayons de couleur, il y a plus que moi qui colorie. Je laisse pas faire mon fils, il déborde trop. Je dis non, donne-le-moi. Et c'est moi qui colorie.
0: Ouais, moi je leur fais des petits looks. Tu sais, on a les grands papiers là, les grands trucs de coloriage. Et parfois il y a des choupis un peu grands et tout. Je fais des salopettes à rayures, des petites chemises à pois. Tu vois, je fais un peu de stylisme quoi.
2: Mais ça revient fort pour les adultes le coloriage. Ça détend, ça calme.
0: Mais je peux pas te dire comme tu t'évades. Et j'ai un panel de feutres que j'ai acheté sur Amazon. Oula. Magnifique.
2: Tu les remets bien en place et tout?
0: Dans l'ordre de couleurs, pointe fine, pointe pour colorier, pointe pour les contours.
1: Je suis pareil avec ma caisse à outils.
0: T'inquiète pas,
1: exactement rangé où il faut.
0: Moi aussi, j'ai une caisse à outils, j'adore. Bien sûr.
1: Benoît, je t'embrasse fort là-bas à Grenoble. On s'écoute 21 Pilots Ride et la championne de France de planche apéro sera avec nous dans le studio.
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1: Merci tout le monde d'être avec nous. J'espère que ça va bien, les copains. On est tous ensemble. Et c'est comme ça jusqu'à 19h. Dans un instant, une championne de France. Championne de France de 110 mètres et...
8: Non.
1: Championne de France de javelot?
8: Non.
1: Championne de France de planche apéro?
8: Oui.
1: La championne de France, Marie-Charlotte, va être là avec nous dans un instant sur Énergie. Quel kiff, on va vous faire partager tout ça. On est une championne de France, de notre passion absolue, à planche apéro. C'est notre sport. C'est la lorbe à nos doux de l'apéro.
0: Moi, j'ai une question. Vous seriez champion de France de quoi, vous? En vrai.
1: Attends. C'est une très bonne question. Il y a Jennifer qui est avec nous. On va lui demander aussi. Salut Jennifer.
9: Salut.
1: C'est une excellente question. Bonjour Jennifer. Bienvenue. Jennifer et tout le monde. C'est-à-dire, c'est important, Émilie, ce que tu demandes. Champion de France, c'est-à-dire, si nous, on, le rêve de, qu'on aurait fait.
0: Non. Un talent. Un talent.
1: Où on performe.
0: Si tu devais être champion de France.
1: Sache que dès que c'est ton émission, je l'écoute à fond au podcast. J'adore ton émission. J'adore. Alors, moi, si je suis champion de France, donc ma plus grande compétence, il n'y a rien d'exceptionnel parce que j'y suis né, je dirais que c'est le ski freestyle. Je pense que je serais champion de France, j'en suis loin parce qu'ils ont un meilleur niveau. Mais en tout cas, là où j'excelle le plus, c'est le ski freestyle, le backflip, le 720, tout ça. C'est de là d'où je viens, c'est ce que j'ai fait toute ma vie.
0: Le Edgar Gros-Piron, quoi.
2: Ouais, plus fort encore.
1: Non, en ride pur freestyle, quoi.
2: En ride pur de freestyle, parce que je suis arrivé la génération d'après, c'était plus le ski de boss, c'était vraiment le freestyle, c'est faire les rails flips et tout ça, voilà.
0: J'aimerais bien te voir, moi le faire.
2: Allez, demain tu viens avec des skis. Moi, je serais champion de France d'allumeur de barbecue. Alors, de raclette.
0: Oh, attends, ça c'est très fort. Ouais, ouais. Ça, c'est
2: d'allumeur de barbecue. Attention, qu'on commence pas à me parler d'allume barbecue, de machin. Je te l'allume nature peinture.
1: C'est toujours par taille. Hein. C'est
2: oui,
1: papier, c'est ça qui est important. Les brindilles, exactement. Les bois de cagette et le vrai bois.
0: Allumeur de cheminée aussi.
1: Ah oui, ça va avec.
2: Non, non, oui, mais je ne. Oui, allumeur
0: tu
2: de cheminée.
0: Excelles aussi.
2: Allumeur de feu.
0: Ah, j'aime bien.
2: Ouais, ouais.
0: C'est bien quand t'as un mec qui sait faire le feu, tu sais, la cheminée.
2: Après,
0: allez,
2: attends.
0: Vas-y, Rémi, fais-nous la cheminée.
1: Bien sûr, quand t'es à l'époque de Cro-Magnon, c'est super. C'est hyper important.
0: Non, non, mais
1: c'est
0: bien, non, ouais. Moi, mais. Parce que nous, on vit à Paris, mais tu sais, les gens qui ont des cheminées chez eux, il n'y a que ça. J'adore.
1: Thibaut, tu serais champion de France de quoi?
8: Moi, je serais champion de France de chute sur commande. Je sais tomber super bien sur commande.
0: Ah, j'aime bien ça
8: ouais.
0: Aussi.
8: Personne ne tomber. Ouais.
0: Marrant,
8: ah,
0: marrant.
8: Ouais. Ah, je fais hyper bien.
1: Jennifer?
10: Oui.
1: Tu serais championne de quoi?
10: Alors moi, je serais plutôt championne de... on va dire, j'aime bien râler.
2: Le râlage, ouais, ça, c'est un peu
0: voilà,
2: niche.
0: Ah,
2: ouais.
0: C'est niche, mais si elle le fait bien.
2: Oui, c'est... elle fait bien, tu peux être championne de France.
10: Je le fais bien, mais j'ai toujours raison aussi. C'est ça qui est bien.
0: Ah, ah, ouais. Ah de mauvaise foi aussi. La médaille d'or de mauvaise foi.
1: Moi, je dis souvent à l'équipe, j'ai pas toujours raison, mais j'ai jamais tort.
2: Ah, oui, voilà.
10: C'est pareil.
0: Ouais, voilà. C'est une nuance.
1: Émilie, serait championne de France de quoi?
0: Moi, honnêtement, de stylisme. Je peux vous rhabiller à la station essence, où que tu me mettes. Je trouverai toujours le moyen de te faire un petit look.
1: T'es stylé. Mais est-ce que tes filles te trouvent stylé?
0: Pas du tout. Une catastrophe.
2: Oui.
0: Ah, mais je vous ai déjà raconté, j'ai eu le malheur d'aller récupérer des clés devant le collège l'année dernière, il y a 2 ans, de ma fille. Et j'avais une cagoule, il faisait très froid. Et cagoule, c'est stylé, c'est à la mode. Enfin, un peu pointu, mais voilà. Elle m'a tendu les clés devant les copines étaient dans son dos. Et elle me regardait fixement et disait, enlève ta cagoule, en me tendant les clés. Tu sais, genre, sans articuler. Enlève la cagoule, enlève la cagoule. Et le soir, elle m'a dit, mais ça va pas. J'ai cru qu'il y avait la BRI qui débarquait. Non, mais dit, folle, maman, qui met des cagoules? Bah, moi. Ah, ah non, mais... t'as pas envie, t'as envie d'avoir
8: ensemble,
0: une maman normale.
8: De vous voir ensemble.
0: Bah, moi, je suis pas une maman très normale en look, tu vois. C'est pas que je suis extravagante. Bah, oui. Mais les filles, elles aiment bien. Elles disent, pourquoi tu t'habilles pas comme les autres mamans? Bah, parce que c'est mon métier, bah, j'aime bien
2: bien
0: stylé.
2: Sûr, c'est
0: ça.
2: Normal.
1: Jenny, quand même, je voudrais t'offrir un cadeau. Pardon, je voudrais qu'on joue aux 60 secondes cadeau. Ça te va?
10: Oui, pas de souci.
1: Eh ben, c'est simple. L'équipe, vous avez 60 secondes pour deviner cette info. Sinon, il n'y aura pas de cadeau pour Jennifer. Si vous y arrivez, les AirPods 4.
4: L'équipe fera-t-elle gagner un auditeur?
11: 60 secondes cadeau.
1: Allez, c'est l'équipe. L'équipe va essayer de trouver. Jennifer, j'espère vraiment que tu vas gagner ce cadeau. 25% des Français vont le faire dans 2 mois. Un Français sur 4. Quoi?
0: Passer le bac.
1: Non. Attends, on est au mois de... Là, on sera au mois de juillet dans 2 mois à peu près. En juillet. 25% des ménages français vont le faire.
0: On peut... Le temps qu'il réfléchit, je peux donner ou c'est chacun son tour?
2: Non, vas-y, vas-y.
0: Ah. Partir en vacances.
1: Non.
2: Faire des valises. Organiser des valises. Est-ce qu'on est loin ou pas?
1: Ah ouais, très loin. Ça n'a rien à voir avec les vacances.
0: Déclarer ses impôts.
1: Mais c'est quelque chose qui arrive en juillet. Non, pas déclarer.
2: Ouais, c'est en juillet, on est bien en juillet.
1: Nettoyer le barbecue, enfin, autour de ça, non?
2: Non, non. 25% des ménages.
0: C'est beaucoup, 25% des ménages.
1: Un Français sur 4 a prévu de le faire.
0: Ah, a prévu de le faire.
1: Il vous reste la moitié du temps. Dépêchez-vous.
0: Nettoyer sa maison, faire un grand nettoyage, non. Partir en vacances. Non,
2: ça n'a rien à voir avec les vacances, rien à voir avec l'extérieur, c'est en rapport
1: non,
2: avec l'extérieur.
1: Non, au contraire, c'est intérieur, c'est un événement.
0: Ah,
2: la Coupe du Monde, c'était
0: la Coupe du Monde.
1: Avec la Coupe du Monde.
2: Eh bien, regardez la finale de la Coupe du Monde.
0: S'abonner à une chaîne.
2: Acheter une télé pour la Coupe du Monde.
1: Ah ouais, non, mais là, c'est trop triché.
0: Ah, moi, j'ai pas entendu, j'avais mon casque.
1: Mais non, mais on joue, mais maintenant, carrément, elle donne la réponse derrière, en fait. Il y a un prompteur derrière qui dit, bah, la réponse, c'est ça.
8: Voilà. Arrête.
0: Acheter une télé? Pourquoi les gens, ils ont pas de télé?
1: Maintenant, il a changé la télé.
0: Moi, j'ai la même depuis 82. Laisse tomber.
10: Pareil.
1: Eh ben, c'est la bonne réponse pour regarder Mbappé, Dembélé, Olysée. Un Français sur 4 va s'acheter une nouvelle télé pour le mois de juillet. A prévu, ils vont peut-être pas lâcher, mais en tout cas, a prévu de s'acheter une nouvelle télé. C'est énorme, un Français sur 4.
0: C'est pareil. Énorme.
1: J'ai la même télé depuis 900 ans.
0: Mais moi, j'aime pas les télés, tu sais, trop avec les images trop fortes. Moi, j'ai les vieilles télés à l'ancienne.
1: Moi, t'allumes, c'est encore Antenne 2.
0: Moi aussi, il faut tous télécommandes. Je perds toujours le truc.
2: Toi, t'as encore Philippe Risoli quand t'allumes ta télé. Et qui allume un truc, quoi.
0: À l'ancienne.
2: Oui, bien sûr.
1: Et donc voilà, en moyenne, les Français sont prêts à dépenser 550 € pour cette nouvelle télé. C'est-à-dire, Jennifer, avec la triche de Anna Serena de l'équipe, qui maintenant donne la réponse à Rémi, carrément.
2: Non.
1: Ça fait gagner. Oh, pardon?
2: Elle m'a montré un truc. Elle a fait comme si elle faisait la VAR et j'ai deviné qu'elle parlait de télé en effet.
1: Et donc c'est gagné pour toi. AirPod 4 pour toi. Bravo Jennifer.
9: Merci beaucoup, c'est gentil.
1: Un grand bravo Jennifer. Tout de suite on écoute Elisabeth Taylor de Taylor Swift.
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1: Tout le monde est arrivé. Michael, notre auditeur, notre championne de France de poche apéro aussi. Yes. On déguste tout ça dans un instant. Le temps de faire une petite pause, on aura le son de Bébé Rexha New Religion. A tout de suite. Où ça?
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1: Dans un instant, on va déguster la plus belle planche apéro qu'on a jamais vue de notre vie. La championne de France de planche apéro va être là avec nous dans le studio. Il y a déjà Michael, notre auditeur qu'on a eu à 16h avec vous, qui est déjà là avec nous dans le studio. Ça va Michael?
13: Ça va très bien, merci.
1: Merci d'être venu. Tu viens pour nous pour manger un petit peu de jambon serrano?
13: Un peu les deux.
1: Allez. Tu fais quoi dans la vie?
13: Je suis sapeur-pompier.
1: Je te crois de métier?
13: Oui.
1: Professionnel?
13: Oui.
1: Oh là là.
0: En même temps, ça se voit.
1: Ça se voit un peu, ouais.
0: Ouais.
1: Bah, il est costaud. D'ailleurs, j'en profite puisque je suis parrain de l'œuvre des pupilles des pompiers de France, qui est une association magnifique. Donnez si vous pouvez les soutenir. C'est pour tout malheureusement les pompiers qui ont péri et qui ont les enfants et la famille, oui. Bien sûr, qui reste sur le côté. Et c'est pour les aider. C'est une association fantastique parce qu'ils les suivent tout au long de leur vie, bien sûr, suite au drame, évidemment. Mmh. Il y a tout un suivi qui est fait. Mais pendant des années après, par exemple, pour quelqu'un qui part étudier à Lille, eh ben ils ont des appartements là-bas pour pouvoir les loger, pour qu'ils puissent continuer de vivre, même si leur papa ou leur maman, malheureusement, est parti. Donc c'est très beau. Et en plus de ça, ça crée une vraie cohésion aussi entre les pupilles. C'est-à-dire qu'il y a l'œuvre qui les aide et eux entre eux, mais ça devient une famille. Vous pouvez pas vous imaginer l'aide qui se donne entre eux. Magnifique. C'est une association magnifique. Très fier d'être le parrain.
0: Bravo. Ah ouais,
1: bravo.
0: Magnifique.
1: Merci. Et en plus j'ai mon Michael qui est là aujourd'hui, un pompier qui vient pour manger une planche apéro. Dans un instant, ils vont faire leur entrée dans le studio. Restez avec nous. J'ai l'impression qu'on reçoit Shaggy.
2: Ah ouais, super.
1: Les gars, moi Shaggy.
0: Ouais, c'est vrai qu'on avait reçu Shaggy.
1: Non mais Shaggy ou même tu mets Harry Styles ou Marie Charlotte avec sa planche apéro, je suis beaucoup plus saucé par Marie Charlotte.
0: Bah, c'est clair, moi aussi.
1: Alors, restez avec nous, c'est dans un instant sur Énergie.
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1: Ça y est, c'est le moment. Michael, notre auditeur qui a traversé toute la région parisienne pour venir manger cette planche apéro avec nous, Émilie et Rémi.
2: Voilà, ils
0: ne m'en parlaient pas.
1: Émilie, j'ai l'impression qu'il y a John Bon Jovi qui va rentrer dans le studio.
0: Ah, mais moi, j'ai mis
1: Pierre-Paul Jacques. Qu'est-ce que tu fais là, Pierre-Paul Jacques. Il aime le reggae, il aime les Sarwell. J'aimerais qu'on accueille tout de suite Marie, Charlotte et son chéri d'ailleurs qui est là avec nous puisqu'ils ont la boutique ensemble. Romain, on va les accueillir tous les deux. Venez. Oh la planche. Oh la planche.
0: Ah, elle a du pain, j'ai vu.
1: Oh la planche.
0: Attendez, on va faire des photos, on va les mettre sur les réseaux.
1: On va mettre les photos sur les réseaux et puis on va aussi mettre bien sûr toutes les vidéos. Venez, installez-vous tous les deux. Romain, Marie, Charlotte, bienvenue. Merci d'être venus nous voir. On s'était tenu une promesse tous les deux. T'étais passé à l'antenne juste à la suite à ta récompense. Je te laisse parler dans le micro si tu veux bien.
14: Il faut que je mette.
1: Je t'en prie. Donc, ils ont même dessiné Énergie dans une pomme.
0: Hein,
1: c'est énorme.
0: Ah bon?
2: Mais non.
0: Ah, c'est magnifique. Ah ouais.
1: Non, mais vous êtes hyper fort. On a trop de questions à vous poser à tous les deux. Salut Romain aussi.
2: Salut.
1: Merci d'être là tous les deux. On a plein de choses. On s'était eu au téléphone juste quoi, 48 heures ou une semaine après ton trophée.
14: Non, un petit peu plus.
1: Un petit peu plus.
14: Trois semaines.
1: Ouais, genre trois ans. Ok. Ouais, un peu plus. Ça fait vraiment trois piges que j'ai été élu. Donc c'était juste après et tu allais à l'Élysée.
14: Oui. Oh, le 1er mai pour la cérémonie du Muguet, on est allés tous les deux.
1: Arrête. Avec les planches et tout.
14: Ouais. Alors avec d'autres planches, mais oui.
1: Bah oui. Tu nous as pas refourgué les restes de Brigitte.
14: Non. Non mais je veux dire. Non parce que là, on vous a préparé une des planches gagnantes du concours.
1: Non, mon Dieu, je t'aime.
14: L'épreuve sucré-salé.
1: Ah ouais, wow. C'est tout ce qu'on aime. Alors avant, pour les auditeurs qui nous écoutent, pour Michael qui avait peut-être pas entendu aussi la première fois, vous êtes en couple tous les deux et vous avez un traiteur ensemble.
14: Un primeur.
1: Un primeur.
14: Oui.
1: Mais il n'y a pas de fromage chez le primeur.
14: Si, on est primeur fromager. Voilà, on vend des fruits et légumes, du fromage, du pain, de l'épicerie.
1: Bah, t'es traiteur quoi.
14: Non, pas tout à fait.
0: Elle,
14: elle propose pas des plats préparés, c'est que du produit brut.
13: On fait des plateaux, on propose des salades le midi pour manger.
14: Ah oui, donc
13: c'est
14: un peu ça. Il n'y a pas écrit traiteur.
1: Je ne sais pas ce que tu as contre les traiteurs, mais tu es traiteur. Je te le dis.
14: Attendez, la pomme gravée énergie, dingue. Mais c'est magnifique.
1: Alors, on va tout vous décrire, bien sûr, mais avant quand même, il faut donc tout expliquer. Vous êtes tous les deux primeurs, où ça?
14: À Gisors, en Normandie.
1: Et oui. Vous êtes venu nous voir, merci, vous êtes venu. Bah non, vous êtes tout le temps là, vous êtes allé à l'Élysée, on a plein de questions à vous poser. Donc, vous préparez ces plateaux. Première question, c'est important, si vous êtes d'accord, l'équipe.
2: Bien sûr.
1: Comment on devient champion de France de planche apéro?
14: Avec beaucoup de travail.
1: Oui. J'imagine.
14: Voilà.
1: Mais c'est comment on s'inscrit? Comment, qui va, qui participe?
14: Alors, les inscriptions sont ouvertes plusieurs mois avant. C'est ouvert aux traiteurs, aux primeurs, voilà, tous ceux qui font des planches apéritifs.
1: C'est con de traiteurs, mais également aux primeurs. Non, c'est pas
14: je tiens quand même à dire que sur les finalistes, donc il y avait tous étaient traiteurs et on était les seuls primeurs.
2: Ah ouais. Bah c'est pour ça qu'elle est tiens, je comprends.
1: Et t'as gagné. Vous étiez combien de participants, participantes?
14: Alors il y avait 75 participants sur c'est toute énorme, la France ouais. Et le jour de la finale, on était 5 finalistes et je devais pas y aller.
1: Ah bon,
14: il y avait eu plusieurs épreuves de qualification et j'étais juste aux portes de la finale.
1: Et là, tu l'as dit de quelle bois tu te chauffes.
14: Et une des finalistes s'est blessée, donc ils m'ont appelé une semaine avant.
1: Elle s'est coupée.
14: Oui.
1: Eh ben, planche apéro, tu vas pas te claquer.
14: Et malheureusement pour elle, mais heureusement pour moi, donc improbable.
2: Ah ouais, c'est ça.
1: C'est les blessures de primeur. T'as personne qui dit, bah tu sais que j'ai fait être traiteur, mais je me suis fait les croisés.
14: Ah oui.
1: Sur
2: un jambon serrano. Ben bien sûr.
1: Et Romain dans tout ça alors, parce que lui il est là, mais pourquoi c'est pas toi qui a participé?
15: Parce que elle fait mieux que moi, donc
14: c'est un travail d'équipe, voilà.
2: Oh, t'es mignon.
14: Si, c'est vrai. Bah, c'est son métier à la base. Moi, j'étais pas du tout du métier, je l'ai suivi.
15: Elle était prof.
14: J'étais professeur des écoles. Oui.
1: Sérieux?
2: Mais non.
1: Et là, maintenant, t'as tout abandonné pour être traiteur.
14: Voilà. Pour être primeur.
2: J'attendais, bien sûr, que cool.
0: J'adore, il est beau, votre chemise. Je sais pas comment on appelle ça, avec brodé.
15: Ouais, parce que, il y a quelques jours, on est devenu meilleur artisan primeur de France.
0: Ah, bah,
1: Double
0: récompense.
1: Non, excusez-moi, vous êtes champion de France de planche apéro. Et en plus, maintenant, vous êtes meilleur ouvrier français, ça?
14: Meilleur, non, pas encore. Enfin, peut-être un jour, j'espère, mais meilleur artisan primeur de France.
1: Mais bravo, félicitations. Ah ouais, attendez, faites de la pub pour votre magasin.
14: Et là, on était tous les deux. C'était une épreuve en binôme pendant 4 heures.
1: Oh, c'est beau. Faites de la pub pour votre resto quand même.
14: Notre primeur.
1: Ah, je vais y arriver, pardon. Excuse-moi,
14: Et ben voilà, on est primeur à Gisors en Normandie. On travaille tous les deux avec aussi notre équipe très sympa. On vend du fromage, de bons fruits et légumes. Voilà, tout pour régaler.
15: Un peu de vin,
14: un peu de fromage. On fait des planches apéritives, de charcuterie, de fromage, de légumes, des planches de fruits.
1: Primeur délice, je vois écrit sur
0: Deux mots, délice.
1: Bah oui, bien sûr, petit jeu de mots, bien sûr. Bah, professeur des écoles, on manie un petit peu la langue.
14: Alors, c'était même pas pour le jeu de mots à la base. C'est parce que sur notre logo, il y a donc trois fleurs de lys comme sur le blason de notre ville.
1: Mais tu vois, ça tombe vachement bien.
14: De la ville de Gisors.
1: Maintenant, on passe aux questions et dans un instant, il y aura la dégustation. Bah, calme-toi, ouais. Michael. Il
0: va plus passer à la dégustation.
1: Ah, il a traversé Paris pour venir nous voir.
14: Et quel honneur.
1: Alors, les copains, première question. Est-ce que le maire, il est fier de vous? Est-ce que le maire, vous l'avez rencontré, le maire de votre ville?
15: Elle était en photo dans toute la ville pendant au moins une semaine.
1: Mais non.
14: Sur les panneaux.
1: C'est génial. Ouais. Donc toute la ville est fière de toi.
14: Oui, tout le monde, on a un soutien énorme qu'on avait déjà avant, mais ça continue et ça fait très plaisir.
1: Bien joué, on les entend moins les traiteurs là. Et ensuite, raconte-nous, t'es arrivé à l'Elysée puisque t'es devenu champion du monde, champion de France, pardon, de planche apéro, et donc vous êtes reçus à l'Elysée tous les deux. Comment ça s'est passé?
14: Alors c'était pour la cérémonie du Muguet et traditionnellement, tous les ans, le marché international de Rungis vient apporter donc le muguet au président et on y retrouve tous les corps de métier d'artisans de Rungis, donc les bouchers, les fromagers, les restaurateurs, les primeurs et voilà, nous on était avec le pôle gastronomique.
1: Et donc vous étiez, alors attendez, vous tout savoir, vous étiez placé où? C'est dans le jardin, c'est à l'intérieur de l'Élysée, vous êtes où?
14: Alors on était à l'intérieur, il y avait plusieurs tables disposées avec les différents pôles où chacun venait présenter ses produits.
1: Emmanuel est passé?
14: Oui.
1: Ouais. Oh, ils sont
15: beaux. Elle a la photo officielle.
1: Ah génial, Romain, bravo, machin. Donc il est passé, il a goûté tes produits?
13: Alors, il nous a posé des questions. Il a goûté quelques produits, effectivement.
1: Oh là là,
13: il, aime bien quoi. Il nous a félicité.
1: Il aime bien quoi? Il aime bien quoi? On sait qu'il aime les cordons bleus. Par
13: il aime les produits français.
1: Et voilà.
2: Ouais, mais il a dû prendre un petit bout de jambon, tu vois.
0: Mais c'est tellement beau pour un événement, un baptême, un mariage, une réunion de famille. Regarde, c'est une œuvre d'art. C'est magnifique.
2: Mais surtout, artistiquement, je trouve qu'il y a quelque chose qui a un plus de savoir graver, par exemple, le logo d'énergie dans une pomme.
0: Personne
2: ne peut pas le faire, tu vois.
1: Mais personne ne peut le faire, ça. Mon pote, je ne saurais même pas le dessiner avec un crayon de couleur. Et le mettre le foot dans un agrume.
13: C'est vrai. Et on a sculpté des roses dans un melon.
0: Oui, j'étais en train de regarder.
1: Pas de ma gueule.
0: Si. Des roses, et regarde, je peux me permettre.
1: Oui. Mais non.
0: Regarde comme c'est beau, tout le contour comme ça.
1: Ah oui, c'est artistique, vraiment. Oh là là, attendez, il faut décrire. Le melon est fait en comme une fleur, chaque melon. Et au milieu, c'est quoi en rouge?
0: C'est une rosace de fraises.
1: Non, mais c'est magnifique.
13: C'est joliment dit.
1: Oh là là, rosace de fraises. Maintenant, on va passer à la dégustation. Avant ça, Obsession Aventura. Oh, l'ancienne.
0: Oh, j'adore.
1: Oh là là là là, là, ça sent le sol qui pègue.
2: Ah ouais,
1: colle un peu.
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1: On est toujours sur Énergie, on a avec nous la championne de France de planche apéro et son mari Romain. Je veux pas t'invisibiliser, mais on fait briller Marie-Charlotte ce soir. Tous les deux, ils sont chez le primeur des Lys. C'est à Gisors.
2: En Normandie.
1: Pas Givors, c'est en dessous de Grenoble, rien à voir, vous ne les trouverez pas les deux.
13: Dans le Vexin normand.
0: Mais Gisors, c'est connu, il n'y a pas la maison de Monet à Gisors ou dans...
2: Alors, c'est pas loin.
13: C'est pas
2: loin.
13: Très loin.
2: Ah, voilà, Giverny. C'est
0: ça. Ouais. Ah oui, Giverny.
1: C'est juste à côté, quoi. Ah, et il n'y a pas le primeur des
0: Lys. Non, c'est à Gisors.
1: On t'a vu au téléphone, on t'avait félicité. Entre temps, t'es allé à l'Elysée, t'as vu Brigitte aussi?
13: Oui.
1: Oh là là là là.
2: Ah ouais, c'est quand même là, c'est des grandes réceptions.
1: Ça doit y aller. J'espère qu'il n'y avait pas Gérard Larcher parce que mon pote, il te restait rien après. Gérard Larcher, tu sens qu'il a un coup de fourchette, le sénateur là. Mon gars, mais je ramène chez moi, il y a les doggy bags.
0: Attends, c'est pas donné à tout le monde d'aller à l'Elysée. J'irai jamais, j'ai aucune raison d'y aller. Je n'irai jamais. Vous avez vu l'Elysée de l'intérieur?
13: Oui, c'était vraiment un honneur.
0: C'est génial.
1: C'est magnifique.
0: Ouais.
1: Quelle chance.
2: C'est beau.
1: Il a été sympa?
2: Ouais.
1: Ah ouais, ouais? Il est sympa, ça se voit, il est sympa. De toute façon, on le disait, il est en roue libre. Il lui reste un an, ça y est, maintenant il organise, il bouffe du fromage.
2: Et dans la cuisine de l'Elysée, il y a quoi? Il y a écrit kitchen et tout. Comment ils ont décoré? C'est sympa. C'est...
13: Alors, on n'était pas dans la cuisine.
1: Non, t'as pas trop le droit de rentrer dans la cuisine. Pardon, c'est presque un endroit
0: pour
1: pas empoisonné. Le tout en chacun peut pas rentrer dans les cuisines de l'Elysée, c'est interdit.
13: Non, c'était très protocolaire.
1: Ah oui, j'imagine. Donc ils se sont installés ils sont installés et puis après il est passé un petit peu partout, ma mère.
13: Voilà.
1: Ah là là. Et Brigitte, elle aime quoi, Brigitte?
13: La charcuterie.
1: Eh voilà. Et maintenant, là?
2: La mimolette.
1: Eh ben voilà, c'est ça qu'on veut savoir, ça. Eh, closer public, là. On met la vidéo tout de suite. Brigitte Macron, elle aime la mimolette. Qui l'a avant nous, ça? On est dans l'exclu. Tous les deux, vous êtes venus nous amener une planche apéro, ça nous fait trop plaisir. Il est temps de passer à la dégustation.
2: S'il vous plaît.
1: Michael, un de nos auditeurs, est venu aussi. Approche-toi, Michael, viens près de nous. Alors, qu'est-ce qu'on a? Tu peux nous dire un petit peu ce qu'il y a sur les planches?
13: Alors, sur celle-ci, donc, c'est la planche sucrée-salée, donc, du championnat de France. Vous avez différents fromages. On a fait un brie de Meaux maison. C'est-à-dire qu'il est fourré à la crème de pistache et abricot. Et ça a fait un carton le jour du concours. Ça a conquis la meilleure ouvrier de France
1: parce
13: fromage.
1: Il y en a peut-être dans ce que tu vas nous faire découvrir, mais souvent le brie comme ça, ils le font avec de la truffe.
13: Ouais,
1: moi je suis pas très truffe.
13: Ouais. Bah voilà, c'est le même principe en fait.
1: Et ouais, voilà, et là tu
13: vois. Et ça c'est Romain qui l'a fait.
1: C'est Romain qui l'a fait. Celui-là, alors, il dort pas, celui-là.
2: L'âme de l'ombre.
1: Moi, je veux jouer ça. Je peux goûter ça?
13: Bien sûr.
1: Je te laisse continuer à décrire. Tu peux m'en passer un peu, Émilie? Quelqu'un?
0: Je sais pas, j'ai envie de regarder, moi. Non, mais là, c'est. Moi, j'en peux plus, j'ai trop faim. Vous me connaissez quand même.
1: Continue.
13: T'es un ensuite. Amour.
2: Ah, puis il y a les petites pinces pour attraper le fromage, les petites pinces en bois et tout, c'est trop bien.
0: Et t'as prévu du pain, j'ai vu.
13: Oui,
0: tu vois, je savais.
2: Bien sûr, petit bout de pain.
1: On va se servir, nous, surtout, continue de détailler. Tu peux me servir, Émilie?
0: Je t'en prie, qu'est-ce que tu veux?
1: Et comme ça, le truffé, le pistache, là.
2: Ouais.
13: Donc, du coup, on a.
1: Parle bien dans le micro, Marie-Charles, si tu veux bien. Non, je t'en prie, t'inquiète.
13: On a un Sainte-Maure de Touraine, donc un fromage de chèvre AOP. On a également de la tome de brebis à l'ail noir, côté sucré-salé aussi, un petit peu confit. On vous a fait des petites brochettes de fraises basilic feta concombre. Je tiens à préciser aussi que les fraises sont produites à côté de chez nous.
1: Mignon.
13: Dans une ville juste à côté, à Chaumont en Vexin, les fraises de Revette.
1: Magnifique. Et ça, Sébastien Lecornu, il l'a beaucoup aimé. J'adore que tu sois ramené au Galilisé, tu fais. Ah ça, vraiment, il a adoré. Ouais.
2: Attention.
0: Écoute, ça a l'air excellent.
13: On a du melon, on a
0: Charente.
14: Oui, le melon charentais. On a de la charcuterie et différents légumes. On a une confiture de fraises maison qu'on associe avec le chèvre.
1: Romain, excusez-moi, je suis en train de goûter le fromage que t'as fait. Romain,
0: il est dingue.
1: Je dois le dire pour les auditeurs, c'est extraordinaire.
2: Merci.
1: Non mais les gars, je suis en train de, comment on disait, manger un jus en petite culotte.
2: Ouais.
1: Non mais c'est extraordinaire.
15: Faut pas ça chez le traiteur.
1: Hey, mais Sir Michael derrière toi,
2: le pauvre auditeur.
16: Un coup de jambon.
1: Oh là là là là, les amis.
15: T'as de la Copa Corse, du Lonzo.
1: Ah ouais?
2: Attends, mais je peux faire.
1: Bien sûr, si vous nous rejoignez, on est en train de manger. Championne de France de planche apéro qui est venue avec Romain et on est en train de déguster donc des fromages un peu maison. Et puis tout qui est mélangé, surtout c'est magnifique, on vous mettra les vidéos.
14: C'est le chef.
1: Extraordinaire.
14: Le brillant.
15: Pour toi, Camille, on t'a fait un plateau de légumes.
1: Oh, t'as un cœur. Oh merde.
15: Body Summer.
14: Il y a un petit peu de fromage, mais voilà, c'est pour le Summer Body.
0: C'est beau. Ça arrive.
1: Merci parce que je l'avais pas demandé, donc c'est un peu frontal. Je vois que ça part d'une bonne intention, mais c'est vrai que moi j'ai rien demandé. Et d'un coup, dire c'est pour ton Summer Body, parce qu'on sait que il y a. On sent que la raclette, quand même, t'en as mangé 3-4. Vraiment, c'est un beau moment que je viens vivre, un bel ego boost que vous venez de me mettre. En tout cas, un immense merci.
14: On fait aussi des plateaux raclette. Bon, là, on est sur la fin, mais.
1: Votre spécialité au magasin, c'est quoi votre petit banger à vous? Est-ce que c'est ce que je suis en train de manger ou autre chose? Je m'excuse pour les auditeurs, je mange en même temps.
14: Ouais, oui, c'est vraiment tout ce qui est plateau apéritif, que ce soit charcuterie, fromage, que ce soit les légumes, que ce soit les fruits. On fait des brochettes de fruits, on fait des planches de fruits. Voilà, de l'entrée au dessert, on a de quoi régaler vos invités.
1: Oh là là là, vous êtes de plus en plus demandé dans les grandes villes. Vous allez voir, vous allez déménager.
2: Ah oui.
14: Bon, après, on aime bien quand même notre ville, mais ça n'empêche pas qu'on peut effectivement régaler des gens.
0: Il n'y a pas ça à Paris en plus.
1: Paris, je pense aux grandes villes parce qu'il y a tellement de demandes et il y a tellement de gens qui vont aimer votre travail, qui vont vous demander un peu partout, est-ce que tu as moyen de me faire ça? Et comme c'est des produits frais, tu peux pas l'envoyer par Amazon. Hein.
2: Ah, bien
1: c'est
2: sûr. Regarde le Michael, il parle plus.
1: T'es content, Michael? Tu manges quoi?
17: Oh bah, le même, le fromage aussi.
1: Vas-y, mollo, parce que s'il y a un incendie cet après-midi, tu montes plus à l'échelle, là.
17: Ça sera plus dur.
1: Ouais, je te vois arriver, là. Ouais, 5 minutes, t'as mangé du bris, donc. J'arrive, madame.
17: Il y a l'odeur aussi, hein, parce qu'on a le goût, mais pour les auditeurs, il y a l'odeur qui est exceptionnelle.
1: Ah, bien sûr, c'est un odorama magnifique. J'en reviens pas qu'ils aient sculpté énergie dans les pommes.
15: Ouais, c'était bon, c'est dingue.
1: T'as fait quoi, l'Elysée?
14: À l'Elysée, on n'avait pas sculpté...
2: De Brigitte, dans une orange.
14: Non, on avait sculpté des fruits et légumes, mais on n'avait pas le droit de mettre de logo, de marque, de...
1: Ah, il y a tout un protocole à suivre et tout. Bien sûr. Oh là là, super. Un immense merci, on va se régaler grâce à vous. Allez-y, donc, dans le Vexin, je peux dire ça?
14: Dans le Vexin normand, à Gisors.
1: À Gisors, primeur d'Elysée. On va bien sûr continuer, on met un peu de musique, on va continuer nous de déguster.
2: Oui.
1: Michael, il y a un petit goût de reviens-y, hein.
2: Oh oui.
1: Ah bah gars, il arrive de l'Essonne, il a entendu ça, je peux dire il va pas s'arrêter un petit bout de fromage.
2: Ah c'est clair.
1: Allez, on met un peu de musique, comme ça on défonce le patron.
2: Merci.
1: À tout de suite sur Énergie.
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1: Vous êtes sur Énergie, on est là avec vous en ce jour férié, on s'écoute tout de suite Sound of Legend. Et après on règle les comptes avec notre bon vieux Charlie dans le jeu de l'injustice. Yes. À tout de suite sur Énergie.
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1: Ça y est, il est avec nous dans le studio. Oui, Charlie est de retour. Charlie qui va prendre la suite avec Lightlist. Et il vient pas pour boire l'eau des pattes.
2: Alors
1: il vient pour gagner le jeu de l'injustice.
2: Aïe aïe aïe.
1: Un jeu qui est à l'image de la vie.
2: Ah oui.
1: Injuste. Tout simplement.
2: Bonsoir mes chippies. Je suis venu pour le fromage aussi.
1: Très bien. On remercie encore Marie-Charlotte et Romain qui nous ont fait ce magnifique cadeau. Champion de France de planche apéro. On a pu la déguster. Prends un petit peu.
2: Ouais, merci.
1: Ah ouais, franchement, t'es chez toi, mon Charlie.
2: Je vais ramener au copain.
0: J'ai abusé.
1: Une régalade.
0: On s'est régalé. Trop loin encore une fois.
1: Mais là, maintenant, il est temps de. Là, c'est le moment de
0: jouer. Allez, go.
1: Vous êtes quatre avec Thibaut, Charlie, Émilie, Thibaut, Rémi. À la fin, il n'en restera qu'un. Pourquoi ce jeu est injuste? C'est très simple. Des tours de questions de culture générale. Et à la fin du tour, celui qui a le plus de bonnes réponses élimine qui il veut. Et c'est souvent Charlie.
2: C'est vrai.
1: C'est parti pour la première manche.
2: Attends,
1: Émilie
2: finit sa fête.
0: Vas-y, c'est bon.
1: Émilie, c'est vraiment le jeu. Émilie, c'est vraiment, j'en peux plus, j'ai abusé. Et une seconde après, elle a le museau dans la truffe. C'est vraiment, c'est ah non, c'est j'ai abusé. Moi, quand même, reprendre cette tranche de Serrano.
0: C'est exactement ça.
1: Ah, non.
0: T'es pas goûté, ça.
1: C'est trop. C'est du Cantal, hein.
0: Oui, parce que j'ai cette voix. Oui, alors, vous m'imitez quand vous pensez à moi, vous êtes avec cette voix.
2: Oui,
0: non, mais c'est flatteur.
1: C'est parti, une minute de question, Émilie, je commence avec toi. Pourquoi? Parce que t'es la queen.
0: Allez.
1: Bonne chance.

0: Marsupilami, comme ah ouais c'était vraiment il y a 9 ans. Thibaut, combien font 15 x 3
1: 45.
0: Oui. Oh. Rémi, quel don possède Christophe Lambert pour le film dans le film Highlander?
2: Il est immortel.
0: Exactement. Charlie, dans le sigle télé TNT, quel veut dire le N?
3: Numérique.
0: Ouais. Émilie, dans quel sport pratique-t-on l'arraché et l'épaulé jeté?
4: Oh, le lancer de poids.
0: L'haltérophilie.
4: Oh.
0: Thibaut, de quelle couleur est le nez de Gros Minet?
1: De quelle couleur est le nez de Gros Minet? Noir.
0: Rouge.
4: Ah, le nez.
0: Rémi, comment s'appelle la nouvelle PDG de Xbox?
2: Non mais les gars, Martine Pitu.
0: Charlie, de quelle couleur sont les cheveux de la Schtroumpfette?
1: Blond.
0: Jaune, exactement. Émilie, que signifie le P dans le nom de l'agence AFP?
4: Presse.
0: Oui. Thibaut, combien d'angles droits possède un triangle rectangle?
1: Un seul.
0: Bonne réponse.
1: C'est énorme.
0: 2 points pour Charlie, 2 points pour Thibaut, 1 point pour Émilie, 1 point pour Rémi. Ça va se jouer, cette manche, oui, entre Charlie et Thibaut.
4: Ah, j'ai perdu?
2: Non, t'as pas perdu, t'es non, comme moi.
0: On va voir si ça fait 50 fois qu'on joue à ce jeu, Émilie. Je veux vraiment que... Je peux pas faire plus.
2: Ah, bon. Prends une petite tomate, Émilie.
4: Pardon.
0: J'ai attention. Voici la question de rapidité. Pour savoir qui sera le champion de la première manche, qui pourra éliminer quelqu'un. Ça va se jouer entre Thibaut et Charlie, qui l'eut cru, hein. Lulu Sucru. C'était la question. Facile ou pas?
1: Vas-y, facile.
0: Quel est le nom de super-héros de Tony Stark?
2: Iron Man.
1: Iron Man.
0: Bonne réponse de Charlie. Charlie, tu me fais sauter qui?
3: Ça va, Rémi?
5: Ouais, ça va, et toi?
3: Ouais, ça va.
5: Tu me fais vraiment sauter encore une fois. C'est vraiment... Allez, un peu de panache. Il fait sauter Thibaut et à chaque fois il te fait sauter en premier. Ah,
0: c'est vrai. Charlie, il faut une décision. Rémi, allez, c'est parti.
5: J'ai tellement envie de te péter l'arcade. En fait.
3: C'est sur la défensive, j'aime pas.
5: C'est fou.
3: Au lieu de dire, je t'aime bien et tout. Tu
0: Charlie, Émilie, Thibaut pour la deuxième manche cette fois-ci. 40 secondes de questions. Je recommence avec Charlie, notre champion de la première manche.
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1: Bravo Charlie.
7: C'est la PDG de l'entreprise Pâté Croûte.
2: Pardon, j'ai un petit seum, excuse-moi.
0: Top chrono, c'est parti. Quel animal a donné son nom à une coupe des années 80?
3: L'iroquoise.
0: Mulet. Émilie, en calcul, quelle opération permet d'obtenir un produit?
4: Une multiplication.
0: Bonne réponse. Thibaut, que signifie le R de RSA?
1: Revenu.
0: Oui. Charlie, qui a réalisé, Bienvenue chez les Ch'tis?
3: Danny Boone.
0: Oui. Émilie, quel accent est présent sur le O du mot gigot?
4: Aucun.
0: Bonne réponse. Thibaut, quelle danse de salon est traditionnelle de la ville de Vienne?
1: La valse de Vienne.
0: Oui. Charlie, dans quelle ville est le siège de l'Organisation des Nations Unies?
3: L'ONU, je sais pas, à Bruxelles.
0: Ah, allez, New York. Émilie, en 98, quel Disney met en avant une guerrière asiatique?
4: Mulan.
0: Bonne réponse, Émilie. Émilie, championne de la manche. Émilie, tu fais sauter Thibaut.
4: Ah, mais moi, je fais sauter Charlie. Charlie, prends-le comme un compliment.
3: Non.
4: C'est parce que t'es très fort.
3: Moi, je suis très nul. Je le prends que mal.
4: Bah, Thibaut, t'es moi. T'es pas nul, mais
0: en tout cas, toi, il le prend comme il veut. Toi, le prends pas comme un compliment. Le travers, tu le prends comme tu veux, mais vraiment, on le prend pas comme un
4: compliment. Non, je l'adore, Thibaut. C'est mon préféré, vous savez.
0: Final, 30 secondes de questions entre Émilie et son préféré, Thibaut. Celui qui a le plus de bonnes réponses sera champion du jeu de l'injustice aujourd'hui. Attention. Top chrono. De quels objets parle la chanson pour enfants Ainsi font, font, font, Émilie?
4: Les marionnettes.
0: Oui. Thibaut, aux échecs, quelle pièce se déplace uniquement en diagonale?
1: La dame.
0: Le fou. Émilie, que sert-on quand on s'entraide?
4: Pardon? Les coudes.
0: Les coudes.
1: Oh là.
0: Thibaut, dans quel pays la ville de Tombouctou est-elle située?
1: J'ai en Congo.
0: Mali. Émilie, quel cow-boy tire plus vite que son ombre?
4: Lucky Luke.
0: Thibaut, quelle unité sert à définir une échelle d'intensité sonore?
2: Ah ouais, les questions, t'es mal tombé, Titi.
0: T'es mal tombé. Et je vous jure, devant témoin, regardez, j'ai lu exactement dans l'ordre les questions, mais c'est vrai que c'était vraiment...
4: C'était deux niveaux.
0: C'était 12 coups de midi, question pour un champion. 12 coups de midi, question pour un champion. C'était un peu difficile. Ça fait 3-0 pour Émilie, notre champion aujourd'hui.
4: J'ai eu chaud. Vous savez, je le gagne souvent, ce jeu. Vous vous rendez pas compte?
0: Si.
2: Je sais pas si elle est pas dopée. Hein. Faudra vérifier ce qu'il y avait dans les planches. Hein,
4: ouais, c'est vrai, je me suis un peu dopée.
2: Beaucoup de bonnes réponses aujourd'hui.
0: Émilie, je sais pas ce qu'elle a aujourd'hui, Émilie. Vous voyez que je gagne, vous croyez pas?
4: Non, je suis pas bien. Je sais pas. Je suis contrariée. Il y a un truc qui doit me chafouiner. Je vais trouver.
0: Et ça va être notre faute.
2: Ouais, on a rien fait. C'est sûr.
4: Ça, j'ai envie de vous rejeter la faute dessus.
0: Bien sûr, évidemment, on connaît. Charlie va faire la hitlist dans un instant. On se met un peu de musique avant. Écoutez.
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0: Ah ouais, c'est vrai.
1: Ça fait une question à nos auditeurs.
2: C'est clair.
0: Qui nous ressemble finalement.
1: C'est notre gars, hein.
0: Tu lui parles d'une planche, il fait une heure et demie de route.
2: Je débarque.
3: Je regarde, Waze, 2h30.
0: Moi,
3: je
0: pense que
3: pas de souci. Un petit jeudi comme ça. Merci Énergie, merci France Travail. Permet d'avoir un petit peu de temps pour venir bouffer un petit peu de Roquefort. Et puis il y a mon Charlie, bien sûr, qui va prendre la suite maintenant avec la hitlist.
1: Ouais, la hitlist jusqu'à 22h, les 40 plus gros hits à connaître. Histoire de s'ambiancer un petit peu, bien terminer la journée.
3: Qu'est-ce que t'as fait pour être rouge comme ça? T'es rouge un peu.
1: Je suis rouge?
0: Il est à côté de moi, ça le.
3: C'est rouge de bronzage, J'avais pas mis de crème. T'as pris un petit carreau.
1: Ah ouais?
3: Non,
1: tu vois, c'est Emily, je pense qu'il fait un peu d'effet.
3: Ah oui. Ouais. Mais t'as pas mis une petite crème hydratante, un truc que ta peau n'accepte pas?
1: Non.
3: Mais t'es un peu ce gars.
1: C'est allergie alors?
4: Alors,
0: peut-être pas.
1: C'est allergique à toi.
0: Il y en a un qui lui dit qu'il a bonne mine et l'autre il dit qu'il a fait une allergie.
3: Non, mais tu vois, regarde, je lui dis, mais t'es rouge, t'as pris des couleurs et l'autre tout de suite.
1: Mais pas du tout. C'est pas rouge, il est irrité.
0: Non, là,
1: c'est
0: le bon terme. Il est irrité. Là, tu es mauvais. Retire et dis qu'il a bonne mine.
3: Je retire, j'ai pas du tout envie de retirer.
0: Voilà.
3: C'est vrai, Charlie.
0: Ah, mais c'est bien.
1: Pauvre Emily, il est éliminé au premier tour, il a une calvasse quand il a des cheveux.
3: C'est Dany Briand en 76.
1: C'est clair.
0: Tu veux faire vraiment des cheveux de riche, quoi. Ah, c'est vraiment ça.
1: Il n'y a que les cheveux, alors.
0: C'est
1: le Rotary Club. Le coiffeur, c'est le Rotary Club. Bon, merci de nous avoir suivis, tout le monde. C'était pas un best-of, et on n'est pas en best-of non plus demain, même si c'est le week-end de l'Ascension. On sera à vos côtés aussi, 16h, 19h. Très belle soirée. Merci de nous poncer en podcast. Et puis, on se retrouve très vite sur Énergie. Très vite, c'est demain. À demain, l'équipe. Merci pour tout.
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3: Merci à tous d'être là. Comment va Oriane?
0: Trop bien.
3: Comment va Rémi?
1: Oh là là.
3: Comment va l'équipe?
7: Super.
1: Oh wow.
3: Qu'est-ce qui se passe?
7: Il dit j'ai trop été loin.
3: Manon, qu'est-ce qui arrive?
7: Oui, c'est mon surnom, Nanou.
3: Alors, Anna Serena. Alors, ça a été Anna, puis après, c'est devenu Anna Serena. Après, ça a été Anna Serena Mariani. Après, ça a été Anna Serena Mariani de la cellule fact-checking. Vous l'entendez souvent. Et Anna, maintenant, nous apprend, là, à limite fin de saison, que son surnom, c'est
7: Nanou.
3: Nanou. Mais pourquoi Nanou?
7: Anna, Nana, Nanou.
1: Ouais. Ouais, ça marche, c'est cool.
7: Ouais. Mais ce qui est fou, c'est qu'il n'y a pas un seul membre de cette équipe qui t'a déjà appelé Nanou. Non, parce qu'apparemment, il y a beaucoup de personnes, leurs grands-parents s'appellent Nanou en surnom et donc ça leur fout un peu l'angoisse.
3: Ah, tu vois? Et si je peux me permettre, pourquoi tu te mets sur la pointe des pieds? Pourquoi tu baisses pas plutôt ton micro?
7: Ça, c'est Nanou. Typiquement, Nanou.
1: Nanou, elle est comme ça.
7: Fut-fut.
3: C'est vrai qu'il ne se règle pas. Jamais vu ça de ma vie. Et en fait, bon, tout le monde va bien?
1: Ouais,
3: alors attention. Hier, on a fait un peu le tour du bureau. J'ai vu qu'il y avait des choses qui avaient disparu, les gars.
0: Ah
3: oui, t'es passé.
1: Ah bon, quoi donc?
3: Ah, il a vu. Mes Lego.
1: Ah oui?
3: Mes Lego ont disparu. Vous savez ce qui est à moi est à vous?
1: Oui.
3: Sauf
1: les Lego.
3: Tout. Mais je voudrais quand même que vous me brainstormiez avant. J'ai la chance que Lego m'a envoyé des beaux Lego. Je les avais mis dans le bureau et je vois que l'équipe s'est servie. J'aimerais juste savoir qui est-ce. Vous auriez pu au moins me prévenir et me dire, Camille, on est en train de faire une OPA agressive sur tes Lego et désormais ils ne sont plus à toi. C'est ok l'équipe. Attendez. Safe place, je suis ok avec ça. Quand même, mettez un petit WhatsApp en mode gars, on a filé, j'avais une Ferrari, une Ford. Mais il n'y a plus de Ferrari, plus de Ford.
7: On te les a offert il y a une éternité, tu les avais toujours pas rapportés chez toi?
3: J'ai toujours pas rapporté parce que mon fils il a que 4 ans. Quand on fait un Lego, après c'est que de la frustration parce qu'il veut pas vraiment jouer avec, parce qu'à un moment donné c'est pas fait pour. Et donc il est trop petit pour regarder un truc joli et ne pas jouer avec.
7: Donc
3: c'est
7: pas
3: soit
7: voulu,
3: il le défonce en 24 heures, soit je lui crée une frustration de fou. Donc j'ai arrêté 2 secondes les Lego, le temps qu'ils grandissent, ou alors je le rendais lui ou les Lego. Qu'est-ce que je fais?
7: Tu vas rendre les Lego, bien sûr.
3: J'ai longtemps hésité, mais c'est le choix que j'ai fait. Notre producteur, qu'est-ce qu'il en dit, Johan?
8: Moi, vivant, je ne dénoncerai jamais qui a pris tes Lego. Mais il y a une personne qui est là et l'autre qui n'est pas là.
3: Oh là là!
7: Ah,
8: et quand il a dit,
3: Je suis très fort en body, tu sais, quand tu regardes les gens, tu sais un peu de quoi. Il a dit, la première personne qui est là, il a regardé Anna. Le vol, attendez, j'accepte pas le vol. Le don, je vous le donne. Mais le vol, je suis sûr et certain, Anna, c'est pas toi. Nanou, t'as pas pu me faire ça.
7: Si, j'ai fait ça.
1: Oh non.
3: Il y a qu'une personne que j'estime, en qui j'ai confiance dans cette équipe, et c'est bien toi. Tu ne peux pas me faire ça, Nanou.
7: J'ai fait ça parce que mon copain Claude,
3: l'intelligence artificielle, elle a pas fait trop ça. Elle croit que l'ordinateur est ton mec. Je vous expliquera. Il sait tout sur tout, mais c'est incroyable. Je lui mets un tableur Excel, il me le résume en une minute. Mais Claude, il est intelligent.
7: Pas très affectueux, mais très intelligent. Non, alors, il adore les voitures.
3: Et qui est très beau, hein, Claude.
1: Ah ouais, merci.
3: Très, très beau. Il a voilà, il a l'âge de son père, mais en tout
7: ils
3: cas.
7: Ils s'entendent hyper bien.
3: Ils s'entendent bien. Alors, Claude, Claude a récupéré. Quoi ?
7: Ouais.
3: Mais pourquoi ?
7: Ben, il adore les voitures. Et quelqu'un avait shotgunné en premier la Ferrari, donc je n'ai pas pu la prendre.
3: Donc la Ferrari, je fais simple, regardez mon regard, c'est Julia.
7: Non, Julia, elle est pas du tout du genre Julia qui fait standard. Les Legos. Non, je m'en fous des voitures.
3: Ouais, mais tu t'en fous, mais t'es une tête de voleuse. Même si tu t'en fous des voitures et des Legos, t'as une tête à avoir volé un truc tout le temps, toi.
7: Je te jure que non.
3: C'est pas toi ?
7: Non, c'est pas moi.
3: C'est qui ? C'est Jeanne ?
7: C'est un OG.
3: La Havraise ?
8: Ouais.
3: Oh. Elle est même pas là.
8: Je te propose de l'appeler.
3: On l'appelle en direct ?
8: Ouais.
3: On l'a ?
8: Ouais.
3: Pardon, on est en train de régler le petit problème de l'équipe.
8: Ah, mais c'est bien, faut régler ses comptes en fait.
3: Non, bah, attendez,
8: ça se fait pas. Puis ça vaut un petit billet, hein.
3: Ah, t'es en direct sur. Bah, j'ai énergie, bah, tu travailles sur énergie et t'es en direct à la radio. Comment ça va, Jeanne ?
4: Ça va, merci. Oui, je suis au Havre, ouais.
3: Est-ce que je pourrais savoir comment ça se fait que tu avais volé ma Ferrari ?
4: Alors, en fait, en tant que personne hyper, hyper honnête, au début, je voulais demander de prendre ta Ferrari, mais après, je me suis dit, si je demande.
3: Attends, excusez-moi. Parce que si les gens zappent en Lego, hein, la Ferrari. Oui. Les gens qui zappent là, ils disent, mec, il aime bien son équipe, le gars, il Ferrari, pas dingue. Pas dingue comme annonce. On parle bien dans Lego, hein.
7: Oui.
4: Oui. Et donc, je me suis dit que bah, si je te demandais, t'allais t'en rappeler, donc t'allais repartir avec, donc du coup, je me suis servi.
7: C'est encore pire comme justification. Si j'allais te demander, j'allais te rappeler que tu possédais la Ferrari.
3: C'est pour toi ou pour ton mec ?
4: Ah, c'est pour moi. Non. Ah non, pour moi.
3: Déjà, ça passe un peu mieux. Parce que moi, de récupérer mes trucs pour les filer au vieux Claude. Vieux à Claudio les dentés, ça c'est non. Hein.
8: On parle quand même, pardon Camille, de mettre de l'huile sur le feu.
3: Non,
8: on parle de vol là. On est en train de parler de vol. Hein.
3: C'est
8: pardon,
3: du vol.
8: Hein.
3: Ben, merci de mettre de l'huile sur le feu, mais c'est vrai.
8: Mais c'est du vol. Hein. C'est
3: Jeanne, t'es en train de bosser, t'es au Havre ?
4: Ouais, ça bosse dur là. Vraiment, waouh.
3: Il fait quel temps là, au Havre ? Qu'est-ce qui se passe ? Parce que je vois que tout le monde fait une tête. Qu'est-ce qu'elle fait ? T'es où vraiment ?
4: Je suis en télétravail. J'ai la salle nomade de Roland-Garros, j'avoue. Je suis à Roland-Garros.
3: Attends,
4: désolée.
7: Mais elle est pas au Havre.
3: Mais attendez, j'ai la seule équipe qui est à 16h pendant l'émission. Elle est à Roland-Garros. Non, mais c'est une blague ou pas ?
4: Non, c'est ma fin de saison, hein, tu sais.
7: Mais Jeanne, il y a des nocturnes. C'est-à-dire que t'avais le choix dans tous les horaires.
3: Mais on n'a pas le choix, c'est 6 heures de travail, il n'y a pas le choix. Vous êtes là à 16h, mais qui fait ça de... Vous avez le choix, toi, t'es le matin. Mais non, on est sur une journée de travail.
4: Désolée.
3: Une journée
4: double
3: de travail.
4: Désolée.
3: Bah, attendez, on s'est dit, heure de travail, c'est midi, 20h, 19h.
8: Moi, j'ai un tournoi de pétanque là à 16h30.
3: Mais qu'est-ce que vous me faites ? Non, mais Jeanne, t'es vraiment Roland-Garros ?
4: Oui.
3: Je reprends la Ferrari. Je reprends immédiatement la Ferrari.
8: Bien sûr.
3: Non, mais faites le tour des radios. J'ai la seule équipe qui, en direct, on dit, bah, désolé, faut que je te laisse parce qu'il va servir Joko. Mais c'est fou de faire ça.
4: Oui. Mais Roland Garros, c'est égal vacances. Hein. Tu sais ce que ça veut dire aussi dans la tête des gens. Bah, voilà.
3: Eh ben, je retire. Et regarde, Julia, elle est là devant son standard dans l'ombre. Ouais. Dans l'ombre, elle est là dans un truc, c'est tamisé. C'est triste l'endroit où
8: un
3: elle
8: peu,
3: est. C'est un vieux Dyson Ventilo, mais tu sens qu'il a le typhus. Tu sens qu'il recrache. Tu vois, il en peut plus. C'est déjà depuis.
8: Bah, là, l'air qui recrache, c'est de l'air de 87.
3: Mais c'est l'air, il recrache l'air de WF. Il a aspiré depuis 16, depuis 12 heures là, et il est en train de recracher, on peut plus. Et elle est là. Et elle, je l'accuse de voleuse, alors que je me fais voler ma Ferrari par l'autre qui a Roland Garros avec son mec. On est où là ?
4: Mais j'ai eu l'accord de Johan. J'ai demandé à Johan, le producteur, il m'a dit vas-y, fonce, fais-toi plaisir.
7: Vas-y, on en a plus rien à foutre, il a dit. C'est
8: okay, évidemment, c'est compensé.
1: C'est compensé par des chouquettes. Donc, bah, elle a pu partir.
3: Jeanne, évidemment, tu connais la sentence. T'es morte à mes yeux. Je t'embrasse. Bisous. Non, mais je me fais. Non, mais vous rendez compte de ce qui se passe ?
8: Non, là, c'est assez.
3: Je voyais l'équipe en plus. Je voyais tout le monde. Non. Et Roland Garros.
7: Mais on n'entendait même pas les balles.
3: C'est fou, ça.
8: Mais non, mais
3: attends, quoi. T'as parlé de tes Lego, pardon, Cam. J'ai une petite question. Quid de mon saucisson ardéchois ? On a des nouvelles ? Il a été bouffé ?
8: Ah, il était super bon. Il est, ça sera compensé également.
3: Ouais. C'est fou, hein. Tout disparaît, tout disparaît. Bon, bienvenue sur Énergie. Vous l'avez compris, l'équipe est à Roland-Garros. Moi, faut que je me dépêche. J'ai un squash à 17h30. Donc, faut tout faire avant 17h30. Allez, puis après, vous vous débrouillez. Bah, non, on est en direct avec vous jusqu'à quelle heure, Thibaut?
8: Jusqu'à 19h.
3: Toi, t'es ma perle.
8: Mais c'est toi, ma petite.
3: Toi, tu vas regarder tous les jours. Il est content d'être là. C'est vrai. Est là, Roland-Garros ou pas, c'est les vrai, copains. On est là avec vous. C'est la meilleure nouvelle, franchement, de savoir qu'on est là encore 3 heures à vos côtés en direct avec un invité que j'adore. Je vous en parle dans un instant. Le temps d'écouter The Second Voice. Très belle après-midi. Soyez prudents en voiture et on va vous changer les idées jusqu'à 19h. Bisous la France.
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3: Ah, j'ai des cadeaux à vous offrir. Vous pensez que j'ai pas de cadeaux? J'ai des cadeaux géniaux à vous offrir ce soir. Apple Watch, Nintendo Switch 2.
8: Et
3: ah, on l'année ou pas? Oui, aujourd'hui.
7: T'as fini en l'air, il manque un
3: l'année.
7: Truc.
3: Plancha. Allez. La plancha. Petite plancha, idéal pour l'été. Ça, c'est super. Oui. Vous régalez.
7: C'est pour tout le monde.
3: Plateau de grillade, faudrait pas faire des grillades avec du Switch 2, tu vois.
7: Et si vous mangez pas de viande, vous y mettez du champignon, c'est bon.
3: Vous mettez de la courgette, des poivrons, des aubergines, anti-adhésif, 2500 watts, il y a une pince pour retourner la barbaque. Qu'est-ce que vous les puces? Merci Alexandre Devoise. Marie, vous en avez une à la maison, hein, je crois. Hein,
7: exactement. Ce week-end avec mes enfants, nous avons même fait de la lotte. De la lotte.
3: Inscrivez-vous, il y a un numéro, il est gratuit, Maryse. Hein.
7: Oui, 0800 70 42 48. Excusez-moi, j'en perds mes moyens.
1: Il n'y a pas de problème.
3: Donc, n'hésitez pas, voilà, un cadeau que vous voulez gagner. Et alors, un invité, mais je suis heureux. Maxence est notre invité ce soir.
7: Ouais.
3: Ça va être beau, ça va être un petit moment suspendu comme ça. Il va chanter en live, c'est mon morceau préféré du moment, je l'adore. Ouais, il va passer un moment avec nous et puis surtout, il va chanter ce morceau en live que j'adore et j'espère que vous aussi vous allez adorer. Un peu suspendu. Ouais, c'est beau, tu vois. Ça arrive dans un instant sur Énergie, reste avec nous.
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3: Bienvenue à tous, merci d'être là sur Énergie avec nous. On est en direct, bien sûr, avec toute l'équipe. On part dans le Tarn.
8: Ah, oui. Cool.
3: Ouais. Gauthier de Ginet, habitant de Castres, a eu une belle idée. Fin mars, il a lancé l'appli Pet Meter, qui permet à votre animal de compagnie d'en rencontrer d'autres pour se sociabiliser.
7: Ah, c'est cool.
3: La différence avec l'appli de Gauthier, c'est qu'elle concerne toutes sortes d'animaux. En gros, des chats, des chiens. Il a ouvert aussi l'appli aux chevaux, aux reptiles, aux lapins. T'as un petit lapin pitou, t'as envie qu'il rencontre une lapine.
1: Ah oui.
7: Mais c'est cool, parce que si t'es propriétaire d'un lapin, il y a peu de gens dans ton entourage que ça intéresse vraiment finalement comme sujet. Donc les propriétaires de lapins entre eux vont s'intéresser mutuellement. Peut matcher.
3: Et puis même, attends, et d'ailleurs, comment on est rétrograde comme ça? Un lapin qui a envie aussi de rencontrer un chat?
7: Bien sûr.
1: Ouais, bon.
7: Pourquoi pas? Un couple mixte.
3: On est qui pour dire quoi?
8: C'est vrai. Après, je te cache pas qu'un lapin avec un Doberman, ça fera pas un truc de
3: Ça va être la même après-midi. Vous voyez, tu vois, c'est ça ton problème.
8: Oui.
3: C'est à cause de mecs comme toi que les filles ne vont plus. Ne vont plus sur des applis de rencontre. Toi, tout de suite, c'est pour. Ça peut aussi être amical et tranquille et passer un bon moment entre un lapin et un Doberman.
8: Oui, mais je dis juste qu'un Doberman, quand il voit un lapin, c'est pas le même après-midi pour lui.
7: Peut-être qu'il a envie de parler, peut-être ça peut être purement platonique.
3: S'il tombe sur un lapin psychologue, y a pas de souci. Si deux animaux matchent, les propriétaires peuvent ensuite se donner rendez-vous pour une vraie rencontre, une promenade.
7: Sympa.
8: Ah oui, d'accord, j'ai compris. La douille. C'est qu'en fait, c'est une appli de rencontre pour les animaux, mais qui permet au maître de se rencontrer par le biais des animaux malinx.
3: Mais si, c'est sûr, c'est ça.
8: Faut vraiment que tu te rabiboches avec ta chérie. Là, il est temps vraiment, parce que là, ça fait trop longtemps que t'es sur ce canapé.
3: Peut-être.
8: C'est mal au dos.
3: Jérémy Frérot, c'était notre invité la semaine dernière. Il a retrouvé son portefeuille ou pas?
8: Toujours pas.
3: Bah non, ça y est, c'est perdu. Ouais, ça y est. Il est venu, il venait de le perdre. Bon, bah voilà, il l'a pas retrouvé. Qu'est-ce que tu as rendu à Miloy?
7: Faut tout refaire là. Faut passer à autre chose.
1: La carte, elle marche encore en son contact.
3: On l'embrasse fort. Il doit être en train d'appeler AXA pour refaire les papiers d'assurance, la carte vitale et tout. Bisous, Jérémy. On écoute Frérot tout de suite en direct.
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3: Salut tout le monde, on est sur Énergie, on ouvre la boîte à Malice jusqu'à 19h tous ensemble. Salut les loustiques.
7: Salut Camille.
3: Oriane est avec nous, c'est pas la dernière, un sacré Zébulon.
7: C'est vrai, coucou.
3: Et préparez vos zygomatiques parce que Rémi est là aussi et il a plein d'intents dans son sac.
10: Carrément, je suis complètement dingo.
3: Et Thibaut Manette, attention, j'espère que t'as enlevé tes moufles.
10: Je suis là les zozos, mais là j'ai encore mes moufles.
3: Ah non. On se prend la poire jusqu'à 19h tous ensemble. Yeah.

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1: Peut-être attention au laser de Dark Vador.
2: Génial.
1: Ah ouais, là carrément. Et t'habites où?
3: J'habite en Haute-Savoie.
1: Où ça? Tonnant les bas? Ah bah je préfère les douches. Quand, je te rappellerai quand t'habiteras à Tonnant les douches. Allez, on demande. Thibaut, je suis content de t'avoir. Ça va ou quoi?
3: Bah ouais, nickel.
1: Thibaut, on reçoit quelqu'un que j'adore. Vous l'avez peut-être vu dans Incroyable Talent, il fait Incroyable Talent il y a longtemps.
4: Ah bon?
1: Personne en tant que youtubeur, il est comédien aussi, il s'appelle Maxence. Et il a sorti un EP avec que des chansons comme ça, à 12 piano voix.
5: Passe par la fenêtre,
1: c'est un peu mon cadeau quoi. Ouais, merci à l'équipe de l'avoir calé, merci à Maxence de venir, je suis trop content. On finira l'émission avec lui, on va bien se marrer aussi, il est très drôle. Tout va bien se passer. 0870 42 48, c'est le numéro pour nous joindre. Thibaut, tu confirmes hein?
3: Oui, c'est ça.
1: T'es tombé sur la Julia?
3: Sur Julia, ouais.
1: Et ça raconte la Julia?
3: Eh ben, elle voulait te voler tes Lego, mais c'était trop tard.
1: Bah bien sûr, mais c'est le reste de l'équipe m'a volé tous mes Lego. Tout disparaît dans le bureau. Dans un instant, il y aura les infos pour Brio dîner de ce soir. Quel est le thème, Julia? Au standard?
2: Les Lego.
6: Oh là là,
1: c'est fou de d'avoir des crochets comme ça. Roland Garros.
2: Ah ouais, bah ouais.
1: Bah oui,
2: j'étais au téléphone.
1: Le thème, c'est Roland Garros.
2: Oui.
1: Ah tiens, d'ailleurs, on a une de nos personnes de l'équipe qui a Roland Garros. On l'a au téléphone, c'est Jeanne. T'es là, Jeanne?
7: Oh oui, je suis là. Pas longtemps, mais je suis là.
1: Jeanne, tu ressors du cours à chaque fois pour téléphoner, c'est ça?
7: Oui, c'est ça.
1: Alors, Jeanne, tu vas plus avoir besoin de parler. Tu rentres avec ton téléphone et va falloir que tu lances un pop pop pop pop pop pop pop.
7: Allez maintenant alors.
1: Non. Mais je veux entendre que t'es sur le cours.
7: Je suis sur le cours là.
2: Mais tu parles pas comme ça sur le cours.
7: Parce qu'ils sont en pause.
2: Ah,
7: ils sont en train de boire.
1: Alors, attendez.
7: Allez, je lance maintenant.
1: Attends, on va vérifier avec la télé.
7: Oui.
1: Attention, c'est parti. Hurle et on va voir si c'est repris. On va voir si c'est repris. C'est parti.
7: C'est pas du tout repris. C'est le premier de ma carrière.
1: Tu l'as vraiment fait dans le cours?
7: Je l'ai fait dans le cours, je vous jure, sur la vie de mon chien.
1: Personne n'a
6: suivi. Oh la pauvre, ça n'a pas suivi.
7: Et le premier beat de ma carrière.
1: Waouh. Elle doit être au rouge pivoine.
7: Rouge pivoine.
1: On te reprend tout à l'heure. Jeanne, alors c'est quelqu'un de l'équipe qu'on a cherché à 16h et qui nous dit bah, je suis à Roland Garros. La vie est belle. Hein.
6: C'est une belle équipe. Hein.
1: Thibaut?
3: Oui.
1: Je vais vous parler de quelque chose qui s'est passé un 5 juin 1882 à Paris. Quelque chose qui draine 700 000 visiteurs par an. A été inauguré le 5 juin 1882. Qu'est-ce que c'est?
2: Est-ce que c'est un pont?
1: Ah non.
2: Tu sais, avec les cadenas, le pont des Arts, où on les
6: a. Je sais ce qu'est un pont, ouais.
2: Tu vas de droite à gauche.
1: Tu traverses, t'as une rivière et tu vas de l'autre bout sans mouiller les pieds. Ouais, un pont, ouais, ça va.
6: Merci en tout cas de vraiment l'intelligence que tu me prêtes.
1: Thibaut, est-ce que t'as une idée? Inauguré, vous allez être surpris, hein, en 1882 à Paris.
3: Un musée?
1: Oui.
6: Oh!
3: Le Louvre?
1: Non.
6: Le musée d'Orsay?
1: Non.
2: Le musée Carnavalet?
1: Non, je vais vous le dire, vous allez halluciner. Que ce soit aussi vieux, le musée Grévin.
6: Ah ouais. Bon?
1: Avec les statues, les statues de cire en 1882. Ouais. Les premières, ça devait être quelque chose.
6: Les premières, je pense que quand tu devais pointer pour inaugurer la tienne, tu vas dire, oula.
1: Ah, mais c'est la cire de bougie, hein. C'est la cierge? Ah non, c'est Pompidou, monsieur.
6: Vous n'avez pas les deux yeux?
2: C'est fou. Mais ils avaient combien de statues? C'est-à-dire que ce qui est personnage historique pour nous aujourd'hui, c'était leur star à eux.
1: Bien sûr, évidemment que c'était leur star à eux. En 1882, je vais vous faire un jeu et on va jouer avec toi, Thibaut. Et comme ça, dans la voiture, vous allez être surpris. Je vais vous donner des personnalités. Vous essayez de deviner si oui ou non ils ont leur statue au musée Grévin.
2: Allez,
1: t'es prêt, Thibaut?
3: Ouais.
1: Gilles Lelouch.
2: Oui.
1: Thibaut, je.
2: Ah, pardon.
1: Je t'en prie, je reviens vers toi.
3: Je dirais oui aussi.
1: Bah, c'est non.
6: Bah, non.
2: Ah bon?
1: Gilles Lelouch, mais c'est surprenant de dingue, il n'a pas sa statue au musée Grévin.
6: Tu dis, il y a des influenceurs et tout, pourquoi il n'y aurait pas genre un Gilles Lelouch?
1: Non, je suis pas étonné, moi. Rémi.
6: Ouais.
1: Marc Lavoine.
6: Non.
1: Oui, mais retiré.
6: Ah bon?
1: Ah ouais?
6: Bah parce qu'il est.
1: Il a pas payé.
6: Mais non, mais attendez, je peux me permettre et c'est pas vraiment. Voilà. Je pense que si tu l'as fait dans les années 80, et je pense que ta statue change, tu changes physiquement et donc du coup peut-être que tu.
1: Je pense qu'il y a ça de refaire et puis je pense qu'il y a aussi. C'est normal de parfois de faire de la place ou quoi et que je pense qu'il doit revenir. Peut-être qu'il l'enlève un mois, il remet deux mois. Enfin voilà. Ça dépend un peu aussi de l'actu et le musée Grévin, j'ai jamais eu la chance de le faire mais ils doivent manquer de.

0: Place un peu, tu vois.
1: Ah oui, c'est sûr.
0: T'es sûr?
1: C'est sûr, ils peuvent pas pousser les murs.
0: Oriane, t'as envie de jouer, hein?
2: Ah, j'ai ça envie.
1: Ah, je le sens.
2: Je suis agité.
0: Nikos Aliagas.
2: Oui.
1: Ah ouais?
0: Ah ouais.
2: Il est tellement populaire.
1: Oui, c'est vrai.
0: Nikos là.
1: Toi, d'ailleurs, tu vas pas tarder à la voir, je pense.
0: Ah non, je crois pas, non. En tout cas, je l'ai pas.
2: Ah, t'aimerais la voir?
0: Pas spécialement, mais en tout cas, je l'ai pas. En tout cas, rassure-toi, j'ai pas eu à hésiter. Je pourrais te dire, bah, je savais pas si dire oui ou non.
1: On
0: m'a pas proposé. Attention, on continue de chercher oui ou non. Est-ce qu'ils ont leur statue au musée Grévin? Thibaut?
3: Oui.
0: Attention. Oui. Aya Nakamura?
3: Non.
0: Oui.
2: Bah, la
0: c'est la
2: Queen.
0: Reine de France. Pardon, ah, si on n'a pas elle, on n'a personne. Hein.
3: Ouais.
0: Rémi.
1: Ouais.
0: Pierre Ninet.
1: Ah, le Pierre. Eh bien, je ne crois pas, malheureusement.
0: Et non. Il n'a pas.
2: Bah, bientôt.
0: Mais il n'a pas encore. Éric Antoine, Oriane.
2: Non.
0: Oui.
1: Ouais.
2: Bah pourquoi pas, très belle carrière.
0: Il fait 16 mètres. Hein.
1: Ah ben, c'est clair. Là,
0: mon pote, c'est un budget de dingue. Hein. Vous savez combien vaut une statue? Entre 20 et 30 000 euros de faire une statue.
2: Mais quand même. Hyper pressé. En fait, il y en a des extrêmement bien faites et d'autres un peu plus surprenantes.
0: Je suis d'accord.
2: D'autres gênantes même.
1: Ouais.
0: Mais cela dit, il y a des musées de cire un peu dans tous les pays et quand même le Grévin est au-dessus de tous les autres.
2: Il est au-dessus du Tussaud. Ah, je suis bien d'accord. J'ai vu ni l'un ni l'autre, mais je le sais.
0: Je fais un dernier tour de piste.
1: Allez,
0: dernier tour de piste. Thibaut, oui ou non, ils ont leur statue au musée Grévin? DJ Snake.
3: Oui.
0: Oui.
2: Wow. Avec les lunettes donc.
0: Ah bien sûr.
2: J'imagine.
0: Rémi.
1: Ouais.
0: Antoine Dupont.
1: Ah, Antoine Dupont, tiens. Rugbyman, non, je crois pas.
0: Eh ben si.
1: Ah ouais.
0: Il l'a. Et enfin, Oriane, tout pour toi. Daniel Auteuil.
2: Ah oui, Daniel.
0: Eh ben non.
1: D'une voix de
0: là et là.
2: Enfin.
0: Ils n'ont pas fait Daniel Auteuil.
1: C'est fou, hein.
2: C'est une institution, Daniel Auteuil.
0: Alors qu'ils ont retiré Gérard Depardieu. Ce qui a libéré de la place.
2: Oui. Oui.
0: Et Daniel Auteuil l'a pas.
2: Ah, ça me frustre, tu vois.
0: Ouais, je te dis.
2: J'ai deux doigts d'écrire.
0: Je te fais un gros bisou, Thibaut.
3: Ben, merci, moi aussi.
0: Passe une belle après-midi, comme vous tous qui nous écoutez. 0870 42 48, Florida, avec David Guetta, Club Can't Handle Me. Vous avez vu, les programmes en anglais sont pas encore là. C'est pas fou. Reste avec nous, on est là en direct jusqu'à 19h avec
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0: J'aime bien vous dire ça. J'adore Florida, toujours t'as l'impression d'être un perso dans American Pie.
2: C'est vrai.
0: L'impression d'être aux États-Unis, tu vois.
2: Dans une voiture.
0: Et voilà, et puis là, regardez, le morceau se termine, et non, t'es dans ta Sandero. Et t'es pas aux États-Unis. Et la vie est tout aussi belle. Arrêtez de rêver des autres. Hein.
1: Ah non, faut rester. On est bien aussi à Compiègne. Hein.
0: Bien sûr qu'on est trop bien. On vous embrasse d'ailleurs là-bas et partout en France, vous qui nous écoutez, 16h, 19h. Dans un instant, Gibbs.
1: Bah oui, c'est ça.
0: Il a sorti un nouveau titre aujourd'hui, non?
1: Ah oui, bah de toute façon, on est.

0: le jet, il oublie sa veste.
1: Bien sûr.
0: Ouais, parce qu'après la clim à 19, on le jette.
2: Après la trappe 3, qu'est-ce qu'il fait? Tourner annulé, plus de concert, plus de
0: laryngite.
1: Et une vitre, il a un système ORL assez défaillant, Gims.
0: Ouais. Donc ramenez-lui sa veste avec écrit Gims. Mais elle est simple à trouver, il y a écrit GMIS derrière.
3: Ramène-moi ma veste.
0: Donc tu sais que c'est la sienne, c'est l'écriture.

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2: On va mettre Soleil, on va pas mettre le nouveau tout de suite, mais il y en a un autre qui est sorti aujourd'hui de Gims. Et là, ce week-end, vous t'as bien fait de mettre Julien Febreau. Thibaut, c'est Monaco.
3: C'est Monaco, hein.
2: On dit pas ça, non ?
3: Tu me disais que c'était pas le plus dingue en termes de Grand Prix.
2: Bah, si les fans de Formule 1 écoutent comme moi, il est prestigieux, il est beau, mais tous jouent au qualif.
3: Ah voilà, c'est ça.
2: Tu peux pas doubler, il y a rarement de casse parce que c'est pas trop sollicitant. Donc, globalement, il n'y a pas d'accrochage. Donc, globalement, normalement, ça arrive plein de fois que non, mais celui qui prend la pole gagne le Grand Prix. D'accord. Il fait pas d'erreur.
3: Il fait peur, le tunnel. Il y a un moment, ils arrivent dans un tunnel et en fait, ils ont plus de visibilité à la fin du tunnel avec le soleil et tout. Ils voient plus, à chaque fois, ça me terrorise.
2: Ah bah, c'est. Mais c'est pas le seul, à Spa aussi, hein. Quand ils remontent la butée là-haut, ils voient pas ce qu'il y a derrière, et sauf qu'ils sont à 340.
3: C'est fou.
2: Là, en haut de Spa, ils sont à 340 et ils savent pas du tout ce qu'il y a derrière. Et si, imagine-toi, il y en a un qui a un accident mécanique à cet endroit-là, t'es obligé de te le prendre.
3: Ça fait trop peur.
2: Mais c'est technique. Ouais, hein. C'est un délire.
3: Monaco, c'est technique.
2: Monaco. Et devinez qui sera ce week-end. Eh non, pas toi. Eh ben, Kim Kardashian.
3: Voilà. Pas moi, en tout cas.
2: Tu sais, ils sont mignons, les deux, avec Lewis Hamilton. Je les ai vus à New York en Vélib.
4: Oui, ouais. C'est du vélo, trop mignon.
2: Ouais, ils sont mignons, là. En live, mais ils étaient là, tranquille. Bah, ça y est, ils sont amoureux. Et là, elle est à Monaco, là.
4: Ah oui.
2: Dans l'an, pour la première fois, on va avoir Kim K avec le casque de Ferrari derrière en train de dire « Mon Dieu, pour eux qui prennent la pole
4: !» Il doit avoir discussion, il doit lui parler de quel truc, Spa 360, elle doit rien comprendre, elle doit tellement l'aimer, elle adore.
2: Ben là, il y a un truc génial, il y a une image qui a été prise sur un yacht à Monaco où il y a Lewis Hamilton, Kim K et DiCaprio en train de parler sur un yacht. Et tu dis, il y a des discussions qui doivent rester sur un yacht.
3: Et tu dis, on ne sait pas de quoi il parle, mais le gars, vraiment, le coup de la légende, c'est
2: il y a des discussions qui ne méritent que d'être sur un yacht.
4: Ouais. Comment tu les fais, tes courgettes? Toi,
3: bah, avec la net. Ouais, c'est vrai qu'elle a vachement cuisiné ses courgettes, Kim K, ça doit être fou, quoi. Mais
4: évidemment,
3: c'est
4: j'ai un Tupperware là,
3: prends le Tupperware, j'ai ramené.
4: Mais je prends pas plastique, hein, ça conserve mieux que le verre.
2: C'est des bolos, enfin, je les ai fait hier soir, on va pas les gâcher.
3: C'est meilleur le lendemain, hein,
2: bah, toujours. Hein.
3: Allez, on écoute Gim Soleil, et dans un instant, 4 infos sur Roland Garros. C'était comment, mon Gims?
5: Franchement, je suis trop bien.
2: Bah ouais, franchement, je t'ai rarement vu aussi confiant.
5: Mais j'ai trouvé un truc que je connaissais pas, du coup j'ai découvert un truc, je vais vous le partager, j'espère que ça va être bien quand même.
2: On en parle dans un instant, restez avec nous sur Énergie.
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3: Il s'ambiance, mon Thibaut.
2: Le Thibaut National est là avec nous, bien sûr, comme chaque soir, avec Rémi, avec Oriane, puis surtout avec vous tous. Je ne dirai jamais assez, cette émission, c'est avant tout la vôtre. 0 870 42 48, vous passez sur l'antenne. Vous voulez nous parler avec le cœur, vous voulez jouer, allez-y, vous voulez voter pour l'info pour briller au dîner de ce soir, celle qui est censée être la meilleure. Et ben, c'est maintenant. Jingle, et je vous explique tout.
4: Qui aura la meilleure info sur Roland Garros? Non, Roland Garros? Sur Roland? Sur un Roland Garros. Une info sur Roland Garros.
2: Roland Garros, allez, chaque fois je me fais avoir Roland avec un seul L. Hein.
3: Ah, oui. Ah oui.
2: Deux R, un L.
4: Vous savez, c'est pas mon info, mais en cherchant l'info, j'ai vu cette info, qu'il y a un graphiste une fois qui a fait l'erreur, c'est lui qui a fait la campagne d'affichage de je sais plus quel Roland Garros, il a dû tout refaire parce qu'il avait mis deux L.
2: Ah bah oui, c'est plus le même Roland, c'est Roland Courbis. Ça.
4: Exactement.
3: Non mais c'est fou que personne n'ait checké avant que ce soit imprimé, c'est ça que je veux dire.
2: Ah mais bien sûr.
3: Quand même.
2: Là, ça arrive au meilleur. Bah, la perfection n'est pas de ce monde.
3: Ah non.
2: Je crois qu'on le prouve chaque fois.
3: Oui,
2: et c'est bien comme ça. Vous voulez être quoi? Qu'on soit tous Claude, une intelligence artificielle? Non, c'est bien la perfection, je vous jure, c'est ce qui fait la beauté de ce monde.
3: L'aspérité.
2: Merci.
3: Pas que ce soit tout lisse.
2: C'est bon, voilà. Ouais. Merci.
3: C'est pas grave si.
2: Oui, voilà, ouais,
3: c'est bon, c'est bon. Pas du droit.
2: Il y a Vincent qui est avec nous. Ça va, Vincent?
6: Salut, ça va et toi?
2: Ça va très bien. Vincent, c'est toi ce soir qui va voter pour l'info préférée.
6: Allez, c'est vous qui choisissez, c'est ça, et moi je note.
2: Ah bah non, mais nous on fait nos infos et c'est toi qui choisis quelle est la meilleure info.
6: Allez, ça marche, je suis tout ouïe.
2: Tu donneras un point au meilleur, moi j'ai 7 points, les filles 6 points, Thibaut moins 1, Rémi moins 3.
3: Oui, bah j'arrive, je suis en train de remonter, les gars.
6: Ah ouais, Thibaut à la ramasse un peu.
2: Ouais, mais tout peut se jouer là.
3: Ouais, c'est vrai.
2: Si Rémi gagne ce soir, ça peut faire moins 2 pour la première fois, vous retrouveriez vraiment dans le bas d'échelle. Ouais.
3: Et il va gagner ce soir.
6: Allez, Thibaut, crois-toi.
3: Crois-moi, mon vieux.
2: Bah c'est toi qui vas voter. Vincent a pas compris le principe. C'est toi qui donneras le point à la fin, Vincent. Hein.
6: Si, mais c'est pour ça, j'espère qu'il a la bonne info.
2: Aïe. Elles sont toutes bonnes, hein. C'est celui qui a la meilleure. Mais tu me fais peur parce que t'es vraiment Team Thibaut, quoi.
6: Non, pas du tout. Allez,
2: t'es bon. Bah, Thibaut, tu commences. Alors, info sur Roland Garros, pourquoi? Parce qu'on est le 5 juin, et le 5 juin 83, il y a 43 ans, victoire de Yannick Noah sur le Suédois Mats Wilander en finale de Roland Garros. La première et la dernière fois qu'un Français a remporté le Grand Chelem de Paris.
5: Mon Vince, tu préfères une info sur quelque chose, une demande incroyable qui s'est passée à Roland Garros ou sur les ramasseurs de balles?
6: Une histoire incroyable.
5: Eh ben mon Vin, je vais te régaler. J'ai une histoire incroyable qui s'est passée à Roland-Garros. Figurez-vous qu'il y a Catherine, la duchesse de Kent, qui est proche d'Elisabeth II, hein. C'était vraiment genre la famille royale et tout ça. Elle a été invitée à Roland-Garros et elle a dit je viens.
2: Par la coste?
5: Je viens
2: elle
5: par...
2: Elle est à la coste entre Adèle et Pierre Dinet.
5: Exactement. Entre les deux. Elle a dit écoutez, elle adore le tennis, cette Catherine, il faut le savoir. Elle a été invitée par Roland-Garros et elle a dit écoutez, je viens faire honneur à Roland-Garros, mais j'ai une demande très particulière. Si vous mettez ça en place, je viens un petit peu kiffer, je viens montrer un petit peu ma frimousse, mais s'il n'y a pas ça, je serai pas là. À votre avis, c'est quoi?
2: Tu joues un peu.
5: Du champ.
2: Du champagne. Est-ce que c'est elle sur le terrain?
5: Non, c'est de l'intimité, c'est du confort.
4: Ah, un fauteuil particulier, un peu moelleux.
5: On est un peu sur ça.
2: Ouais, mais des toilettes.
5: Des toilettes.
2: Ah ouais.
5: Elle a demandé à avoir des toilettes construites exactement par elle, des toilettes privées et équipées d'une lunette recouverte d'un tissu de luxe. Elle a dit si les exigences sont respectées, je viens, sinon je viens pas. Roland Garros, qu'est-ce qu'ils ont fait? Bah, ils ont construit tout ça avec le plus grand respect. Et elle, qu'est-ce qu'elle a fait? Elle est pas venue.
2: Non.
5: Je te jure, elle est pas venue.
2: C'est pas vrai.
5: Elle a décliné l'événement. Elle a dit elles sont pas assez bien pour moi ces toilettes.
2: À cause des toilettes, elle est pas venue.
5: Ouais, exactement. C'était pas exactement comme elle voulait.
2: Moi, vous savez quoi? Si un jour demain je sors un album, je fais le tour du monde de tout. Je crois que c'est ça que je demanderais.
5: Ah ouais, des bonnes
2: des toilettes. Non, d'avoir des toilettes de partout où tu vas, de dire qu'il y a des toilettes que personne d'autre n'a le droit d'utiliser.
5: Ah ouais, je comprends.
2: Mais c'est pas un bureau, t'as que tes toilettes à toi. Énergie, t'as que tes toilettes à toi. Là où tu vas, t'as que tes toilettes à toi. Je trouve que c'est l'intimité de fou. Je trouve ça génial.
4: Sur l'autoroute, parce que moi, je peine beaucoup à faire des pipis confortables sur l'autoroute. Il y a beaucoup trop de passages. Il faudrait que t'aies des points Camille toilettes, genre toutes les 10 km à peu près. Ouais.
7: Je me souviens avoir bossé sur un événement de dingue où il y avait des artistes et des techniciens, forcément. C'était un grand plateau où les artistes venaient chanter. La productrice en feu dans les couloirs. Mais non, les techniciens, ces toilettes sont réservées aux artistes. Je vous avais dit quoi? On ne va pas dans ces toilettes. Et forcément, il y a un gars qui était passé qui avait cassé les toilettes, on va pas se mentir. Et du coup, elle avait avoiné tout le monde parce que c'était les toilettes des artistes.
2: Ah bah oui.
7: Les artistes, pas pareil, hein. Ah bah attends.
2: Si l'artiste arrive et quelqu'un est passé 5 minutes avant, c'est un peu dommage.
7: Oui, c'est dommage. Mais on est tous pareils, hein.
2: Bah, quand même, oui, bien sûr.
7: Artiste ou pas artiste, c'est pas des papillons.
2: Si demain, vous voyez, des fois, vous avez rendez-vous avec des gens qui ont des salles de bain dans leur bureau, mais je trouve ça d'un chic. Ouais.
4: Bien sûr.
2: Ah là, je me dis, mais tiens, tes salles de bain à toi, tes toilettes à toi, c'est fou, au bureau.
4: Tu laisses ton savon de bureau. Tu dois sentir bon tout le temps.
2: Rémi, ton info sur Roland Garros, c'était pas toilette à la base, hein, c'était Roland Garros.
5: Alors, Roland Garros, moi, je vais vous parler de.
2: Attention, parce qu'il y a un match dans le match, hein. Faut que ce soit mieux que Thibaut.
7: Ah bah, tu vas voir, c'est pas compliqué.
5: Sois bon, mon gars.
7: Je vais vous parler d'un tennisman dont j'étais très fan quand j'étais gamin. C'est André Agassi.
5: Oh, c'est nul.
7: André Agassi, j'avais.
2: Commence pas. Oh,
5: je t'ai saboté, Thibaut. Je t'ai saboté. Hein?
2: Non, t'as pas besoin.
7: Alors, André Agassi, j'avais les baskets, j'avais la raquette, j'avais tout ce qu'il mettait en fluo, c'était magnifique. Il avait des cheveux longs.
2: T'as même la calvasse maintenant. Tu vois,
7: Ben justement, on va parler de calvasse.
2: Bah, oui, il avait joué avec une perruque, c'est ça ton info?
7: Oui, mais attends, je te donne l'info. 90, il est en finale. On le sait maintenant qu'il y portait malheureusement une perruque, en tout cas des rajouts et des machins pour essayer d'avoir la choupane. Sauf que quoi? Il perd la finale. Parce qu'il a peur de perdre sa perruque, parce que la veille, elle s'est complètement décrochée, elle était décousue. Et donc, en fait, toute la finale, avec son bandeau, il était focus là-dessus en se disant, si je fais un ace, c'est un truc ou quoi, et que la perruque s'envole, je vais pas le faire. Et donc, il a avoué après, j'ai perdu cette finale parce que j'étais focus sur ma calebasse, j'avais peur de perdre ma perruque. Il est revenu 9 ans plus tard, il a gagné Roland Garros, et je le remercie.
2: Comme un œuf. 9 ans plus tard, il était comme un œuf.
5: Ah bah après, il était
2: comme Marilyn. Comme un œuf.
7: Après, il a mis un coup de tondeuse, il a compris.
2: Bien sûr. Oriane, tu veux y aller ou tu veux que j'y aille?
4: Je souhaite y aller.
2: Bah allez-y, alors dans ces cas-là, je ne veux pas être un frein.
4: Je vais vous parler de la nuit où Federer a enfin battu Nadal à Roland et il a gagné donc le seul tournoi du Grand Chelem qu'il n'avait pas en 2009. Il gagne, il est trop heureux, il saisit la coupe des mousquetaires et il avait un rêve, s'il gagnait Roland-Garros, il voulait absolument montrer la grosse coupe à son père. Parce qu'il faut savoir que quand il soulève la coupe, quand il gagne Roland-Garros, c'est pas pour l'emporter chez lui, faut le redonner à la fédération et on lui donne une réplique.
2: Une plus petite.
4: Exactement, une plus petite, très bien faite, mais plus petite. Et là, il dit...
2: Tu peux faire corbeille de fruits, pour vous donner une idée, ouais. Voilà, la plus petite, voilà, tu mets 3 cerises de pêche, c'est très joli l'été, quoi.
4: Exactement, mais la grosse, elle reste à la fédé. Et là, il s'est dit... Il faut absolument que je la montre à mon père, c'est mon rêve depuis toujours. Donc il supplie, il négocie. Et on lui autorise de partir une seule nuit avec la coupe des mousquetaires dans un hôtel avec son père et tout son entourage. Donc il a passé la nuit avec la vraie, à faire la teuf autour, mais avec au moins 5 gardes du corps autour qui gardaient la coupe pendant qu'il faisait la fête avec son père et ses entourages.
7: Il paraît qu'ils ont fait une petite soupe champenoise quand même. À l'intérieur,
2: bah, c'est normal. Un petit ponche. Maman, elle savait faire le ponche. Bon, ben, je vous donne une info. Ça m'embête, c'est moi qui vais gagner ce soir. Hein. Je vais encore prendre un point d'avance. Dans le vestiaire, dans les vestiaires de Roland Garros, pour les joueurs, juste au bord du stade, le Philippe Châtrier, le grand cours central, bah, il n'y a pas de numéro 19 dans les casiers.
4: Pourquoi?
2: Il y a 16, 17, 18, 20, 21, sans fin. Il n'y a qu'un numéro qui n'y est pas dans tous les vestiaires, c'est le 19. Est-ce que vous savez pourquoi?
7: Alors, attends,
2: parce que c'était c'est le numéro de vestiaire de Steffi Graf. Madame Agassi, d'ailleurs,
7: absolument.
2: Maintenant. Steffi Graf, de 87 à 99, finaliste à 9 reprises, dont 6 qu'elle a remporté. Elle a quand même 6 Roland-Garros, Steffi Graf. Et lorsqu'elle a mis fin à sa carrière, les organisateurs lui offrirent de la porte démontée en hommage à son palmarès. Et donc, les casiers historiques des vestiaires sont refaits, tout ça. Mais le 19, il n'y a pas de porte parce qu'on l'a donné à Steffi Graf et il ne remplace pas la porte. C'est culte, personne ne prend le 19. Ça reste le vestiaire de Steffi Graf.
4: C'est classe!
2: Eh ouais, ça t'embête, Rémi, hein.
7: C'est une info comme ça que je cherchais, hein. C'est fou que j'ai pas trouvé l'info, quoi. Je suis parti sur une calvasse, mais à la base, c'était ça, je cherchais ça.
2: Vincent?
6: C'est très dur. Je suis quand même en pleine hésitation. J'hésite entre parce que la calvitie, parce que ça me ressemble en fait. J'ai un début de calvitie aussi. et celle de Thibaut était quand même pas mal aussi. Les cuvettes.
5: Voilà, oh,
6: les cuvettes. Ouais.
5: Je vais te dire, Vincent, il n'y a pas de mauvais choix. Fais juste le bon.
2: Ouais. Fais le bon.
6: Attention. Fais le bon. Roulement de tambour.
5: Oh là là.
6: Ça va être pour Thibaut.
5: Oui. C'est énorme. Merci Vincent, merci à tous.
2: Ah mais c'est démarré, il était Team Thibaut depuis le début.
5: On repasse à zéro et Rémi. Et Rémi du coup, je vais pas être méchant avec lui, mais bon je lui enlève quand même un point.
7: C'est fou, on pouvait se retrouver là.
2: Vincent, vraiment, il avait pas la meilleure. Je suis désolé, je suis un peu mauvais perdant, je t'adore Thibaut. Mais là, Vincent, t'étais trop Team Thibaut depuis la minute 1.
6: Non, pas du tout. Franchement, le truc de la cuvette.
7: Il a kiffé l'anecdote.
2: La reine, il y a Milan qui est pas venu parce que les toilettes. Attendez, Steffi Graf numéro 19.
7: Ouais, ça c'était énorme.
2: Oh là là.
6: C'est le mauvais joueur.
2: Ah oui, je suis un peu mauvais joueur.
7: Mais t'as quoi?
2: Bah, il y a de quoi. Vincent, je te fais un gros bisou quand même. Tu n'auras pas ma haine. Taylor Swift, Hop Light. Voilà ce qu'on écoute tout de suite. Belle après-midi sur Énergie. Tout le monde, on est en direct pendant encore 2 heures avec vous.
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2: Bienvenue tout le monde, on est en direct sur Énergie. Comment vous allez?
5: Oh, bien.
2: Oh là là. Céline, ça va?
9: Oui, ça va et toi, Camille?
2: Oh, Céline, t'habites où?
9: J'habite à Laval.
2: Alors, Laval, je sais qu'il y a un truc que vous aimez plus que tout, c'est Jennifer Lopez.
9: Ah, bah, carrément.
2: Elle est de Laval.
4: Évidemment.
2: Oui. Elle est native de Laval.
9: Oui. Oui,
2: tu sais, de son père et de sa mère est d'Angers, mais de son père, elle est de Laval. Jennifer Lopez, et ça tombe bien parce qu'on va l'écouter dans un instant.
7: Et tu sais que ses parents tenaient un camping à Laval.
9: Ah oui.
7: Ah oui, mais j'ai passé une
9: tête. Parce qu'il y a beaucoup de camping à Laval.
7: Ah, le camping municipal, c'était
2: pas. C'est vrai que t'es pas parti sur le truc le plus simple. C'était une crêperie ou un truc, mais vraiment, t'es parti camping, c'était un peu niche.
7: C'était un peu niche, c'est sympa.
2: Bon, c'est ce qui va arriver dans un instant. Céline, t'as des enfants?
9: Oui, 2 filles.
2: Quel âge elles ont?
9: 6 et 9 ans.
2: Tu leur donnes du goûter, j'imagine, c'est l'heure du goûter à cette heure-ci.
9: Évidemment.
2: Qu'est-ce que vous leur donnez à goûter? Puisqu'il est sorti une étude de 60 millions de consommateurs qui a fait une énorme enquête sur tous les goûters dispo dans nos supermarchés. Ok. Et elle a élu parmi les meilleurs et parmi les pires.
4: Ok.
2: En gros, globalement, ce qu'on achète au supermarché, globalement, souvent quand même, c'est globalement ce que les enfants préfèrent et ce que nous on préfère, c'est pas le meilleur Nutri-Score. Quoi.
4: Non, faut essayer d'équilibrer entre du pas trop mal et du un peu horrible, quoi.
2: Donc, quels sont les goûters que vous donnez à vos enfants?
7: Moi, je donne alors un fruit, quelques graines avec du fromage blanc.
2: Oh, c'est bon, mais
7: non, c'est faux.
5: Mais une bonne vieille pitch.
2: Et dire, gars, c'est quoi tes enfants? Des mésanges. Voilà, puis après, je leur donne un peu d'eau dans une pipette. Je dis, reprends ton envol, ma fille.
7: Bien sûr. Non, pitch, c'est souvent ça part souvent sur une pitch, hein, pas de mentir.
4: Mm. Bah, en vrai, en semaine, ils prennent le goûter à l'école. Le week-end, je donne du salé, genre du chavroux, des œufs durs.
2: Chavroux frais de goût?
4: J'avoue, Fredogo. Non, mais tu sais, en crème, à manger à la cuillère, un peu d'œuf dur, du fromage.
2: J'ai découvert le
7: Saint-Agur.
4: Saint-Agur.
7: La crème.
3: crème de bleu là.
4: Oh, bon. C'est, ah, c'est incroyable.
7: C'est bien ça.
4: Tu finis le pot.
7: Ah mon dieu, c'est bon. Oui, sur une petite tradition là.
4: Oh,
7: là.
4: Oh, tu trempes du concombre dedans.
7: Alors, moi, je vous donne pas les pires. Dans l'étude, vous irez voir parce que c'est important là. Il y a plein de parents qui nous écoutent. C'est en gros ce qui est vraiment vendu dans les rayons du supermarché. Il y a le top des pires. Je vais pas les dire, je veux pas de problème, bien sûr. Mais bon, globalement, voilà, il y a les, il y a les trois pires. Je vais pas les citer ici. Et il y a les meilleurs quand même.
4: Ok.
7: Ah, cool. Ah, c'est un peu boring, hein, mais je vous donne quand même ce qui a été élu meilleur dans cette étude, les pains au lait.
4: Ah bon?
7: Ah ouais. J'adore ça, gars.
4: Mais je croyais que c'était bourré de sucre. J'ai arrêté de donner
7: le
4: pain au lait.
7: Meilleur de ce qu'il y a dans les supermarchés.
4: D'accord.
7: Il y a toujours mieux. Ce qu'on disait tout à l'heure, une biscotte avec rien dessus, c'est mieux.
4: Okay.
7: Mais je parle, il parle en gros des goûters qui sont donnés dans le rayon, rayon biscuits.
4: Pain au lait.
7: Les biscuits au beurre type galette Saint-Michel.
4: Ah, c'est bon, bon ça aussi.
7: C'est chargé ça. Enfin, c'est chargé, c'est mauvais, mais moins d'autres trucs, c'est moins mauvais. Il y a du bon et du mauvais gras. Attention, je dis pas que c'est bon. Parce qu'il y a peut-être des nutritionnistes qui m'écoutent, c'est le moins mauvais de ce qu'il y a au supermarché.
3: Okay.
7: Et le troisième, les petits gerblés nature. Et allez, ton fils te fasse la gueule.
4: Non, mais tremper dans la tisane, en vrai, ça sera molli.
3: Ouais,
7: 16h30. Mais vous savez, je vous l'ai déjà dit, hein, mais vous savez que moi, mes potes avaient des pains au chocolat à l'époque quand je rentrais en primaire. Je rentrais de la maison, de l'école. Pain au chocolat, croissant, machin, pain au lait. Et moi, j'avais vraiment, pour de vrai, un sandwich avec du fromage de chèvre dedans.
4: C'est
7: génial.
4: Ma mère me
7: disait, mange, c'est bon, c'est bien, c'est que les bonnes choses.
4: Mais moi, j'avais sandwich tarama aussi.
3: Maman.
4: Mais évidemment, à l'école, moi, j'avais du salé, pareil.
7: Ah ouais. Alors, je vais vous demander un truc tout simple et je veux que tu répondes, Céline. Quelle est votre galette préférée? Vous allez au supermarché au rayon galette, biscuit, je sais pas comment vous dites.
4: Ah, biscuit.
7: Bah, les galettes ou les biscuits, quoi. Moi, je dis galette, mais en gros, ça va du Kinder au Petit Lu, aux animaux, aux Cadbury Finger. Voilà, vous me dites votre préférée. On oublie le sucre, on oublie le Nutri-Score, on oublie tout.
4: Ok.
7: Attention, me sort pas un Chamonix ou un Pimsa. Non, pas Chamonix ou Pimsa.
4: Non, c'est pas ça, mais c'est dans la même veine. Je suis très figolu.
7: J'adore les figolus, mais c'est niche. Hein.
4: Sinon,
3: faut les tremper dans la tisane.
4: Bah, c'est ce que j'allais, j'y venais. Ou un petit écolier, c'est toujours sympa, un petit écolier. Ça t'a l'air ennuyé.
7: Alors là, on est là pour se dire les choses. Ça fait rien contre le petit écolier. Moi, je suis pas petit écolier.
4: T'es dinosaurus, je suis sûr.
7: Ah, je suis dinosaurus à fond les ballons, ma
4: vie. Je suis à tout d'un mec qui mange des dinosaurus.
7: Moi, je suis dinosaurus. Bam, bam, alors qu'est-ce que c'est ça, Diplodocus? Viens voir.
3: Allô, l'allosaure, je vais te manger.
7: Eh non, c'est moi qui te mange. Bam, je me régale. Dinosaurus,
4: tu leur parles.
7: Toute une histoire. C'est extraordinaire, les dinosaurus. Rémi,
3: moi, je suis très granola.
7: Attention.
3: Ouais,
7: granola ou granola coco?
3: Alors j'allais te dire granola tout court, mais granola biscuit un peu complet là. Je vais te dire pourquoi. Parce qu'ils sont croustillants plus que les autres. Et tu peux un peu les
7: trouver. Frigo, granola.
3: Et là, tu peux pas t'arrêter. Hein.
4: Tu sais pourquoi tu ne peux pas t'arrêter, les granolas? Ils mettent plein de sel.
7: Ah, c'est ça. Mais vous êtes pas du tout dans le meilleur. Je vois vos trucs, c'est bon, hein, ce que vous citez. Hein. Mais là, je suis obligé de vous juger. Vous passez à côté du meilleur des meilleurs. Céline, ton biscuit préf.
10: Moi, j'avoue, c'est le napolitain.
4: Il y a de l'alcool dedans.
10: Il n'y a pas d'alcool dans le napolitain.
4: Si, un peu de rhum dans le napolitain, non?
10: Ah bon? J'adore mes enfants, alors.
7: Ouais, c'est moelleux, là. T'es là, tu mouelles, tout est moelle.
4: J'ai une théorie sur toi, hors dinosaurus. C'est le petit écolier, mais avec du blanc dedans, là. Tu sais, un peu surélevé.
7: Pas du tout. Thibaut, ton préf?
3: Moi, c'est la barquette de Lu.
7: Arrêtez.
3: Mais c'est trop bon. Alors tu manges déjà le biscuit, après il te reste que l'intérieur, le chocolat. Et c'est énorme. Et je vais vous dire, même les sous-marques sont encore meilleures que les vraies barquettes.
7: Moi, je vais vous dire un truc. Moi, je vais vous dire vraiment le meilleur du meilleur. Vous arrêtez tout. C'est frigo déjà. Frigo tout de suite.
3: Ouais.
7: Oreo enrobé chocolat blanc.
4: Ah j'avoue.
7: Bah.
4: Mais t'en manges pas 10.
7: Mais je les achète pas. Mais t'en manges pas 10. Je les achète pas. Je suis obligé de manger tout le paquet.
4: Tu les trempes dans quoi?
7: J'ai trempe dans mon ventre.
3: Je peux pas. Chocolat blanc, je peux pas.
7: Non mais dedans c'est pas du chocolat blanc dedans. Dedans c'est un Oreo. C'est juste l'enrobage.
4: Il y a un truc, c'est que c'est tellement sale que t'as l'impression de faire un truc interdit.
7: Exactement. J'ai rien dit sur tes petits colliers. Donc tu retires tout de suite sur mes Oreo. C'est sale.
4: Non mais c'est sale dans le bon sens du sol.
7: J'adore.
10: Tout ce qui est à base de Nutella de toute façon.
7: Attends, je vais voir Julien au standard, ton préféré. Je te lis en toi. Je vous donne votre biscuit, regardez, j'ai même pas besoin de regarder. Julia, t'es malheureusement
11: Ah, toi, t'es prince de lutte.
4: Pas du tout, non. Elfinger. Non, non, non, je suis les pires gâteaux, mais je les adore. Les... Soit les Pim's à l'orange.
5: Oh, là,
4: non,
5: ouais,
4: non,
5: allez, coupez-moi
4: non,
5: le micro. Non, non, stop, stop, coupez le micro. Pim's à l'orange.
11: Va où, là?
4: Oh, non, station serve. Attends,
11: oh, vas-y.
4: Est-ce que tu vois ceux qui sont en bas du rayon et qu'on n'achète jamais fourrés à l'orange aussi?
11: Allez, bon.
5: Allez, non,
4: les Chamonix. Les Chamonix.
5: Oh non, non, non, non, dès le départ, j'ai dit pas Pim's, pas Chamonix, mais je dis Pim's et Chamonix.
11: Ah, oh, c'est mamie.
5: C'est fou. C'est Jennifer Lopez, Save Me Tonight. Voilà ce qu'on écoute tout de suite. Restez avec nous. On est en direct sur Énergie. On est là jusqu'à 19h. Un invité canon ce soir aussi.
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5: Et alors, comment ils vont, la compagnie, là? Ça va super, oui, ça trop va. Bien. Il y a du Sound of Legend qui arrive dans un instant. Aurélien, ça va?
4: Trop.
5: Pas le temps. J'ai pas le temps. On est à fond. J'ai un jeu dans un instant. On n'a pas assez joué cette semaine. Je vais faire plus que des jeux.
4: Oui.
5: À partir de maintenant, jusqu'à ce que notre invité arrive, on ne fait plus que des jeux. Je veux vous régaler. 0870 42 48. J'ai une planche à vous offrir. J'en ai 10 des planches à. J'ai Switch 2
11: et d'autres trucs.
5: Allez, régalez-vous. Appelez-nous. On joue jusqu'à 18h.
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5: Merci à tous les artistes qui viennent nous rendre visite, vous retrouvez bien sûr tout ça en podcast comme ce qu'on vient juste d'enregistrer à l'instant. Ça s'est passé pendant la pub.
4: Mais oui, exactement.
5: C'est que pour vous en podcast. Vous retrouvez toute l'émission, des moments de l'émission et puis des petites séquences qu'on enregistre que pour vous pendant les pubs. Vous qu'allez nous récupérer un petit peu plus tard dans la soirée en podcast sur Énergie. Merci de nous écouter. J'ai les dates qui viennent de tomber.
11: Lesquelles?
5: Les dates de quoi? Vous les attendiez avec impatience, les voilà. Les dates des soldes.
11: Ah, sympa. Je dois m'acheter un maillot de bain.
5: Eh ben, très bien. Les soldes d'été auront lieu du 24 juin, 8h du matin, jusqu'au 11 juillet au soir.
4: Très bien, j'ai hâte, j'ai des choses à acheter.
5: Qu'est-ce que t'as acheté?
4: Priorité, une carafe qui s'appelle la Brita, c'est les carafes.
5: C'est,
4: de...
5: bah, c'est pas en solde les carafes, c'est solde d'habits.
4: Il n'y a pas la carafe.
5: Bah non, mais c'est pas des choses qui sont. C'est pas des choses soldées, ça.
4: Mais j'attends juillet pour pas acheter.
5: Attends, c'est pas interdit, mais globalement, la vaisselle, c'est pas. T'attends pas les soldes d'été pour acheter de la vaisselle.
4: Ah bah j'ai deux leggings pour ma soeur, pour ma mère, pour ma fille.
5: Voilà. Bon, ça, voilà, fait, ça fait six leggings, hein.
4: J'adore offrir des leggings.
5: Et en Corse. Ah, c'est plus tard, les soldes d'été commenceront plus tard, le 8 juillet jusqu'au 4 août.
4: On n'a pas un Black Friday qui traîne là?
5: Bah, c'est pas cette heure.
11: Non, non, c'est pas là.
5: D'ailleurs, peut-être des gens qui m'écoutent qui disent si, si, Camille, la vaisselle est soldée aussi. Je crois pas, mais peut-être que là, je suis pas du tout calé en solde.
11: Non, c'est plutôt fringue hein, en principe là. C'est tout ce qui n'a pas été vendu, c'est soldé quoi.
4: Ok.
11: En fringue, en maillot,
4: bah,
11: en t-shirt.
4: Sinon, j'ai un mariage et j'ai rien à mettre.
5: Eh ben, offre des leggings aux mariés, ou à ton oncle, ou à ta tante, ou à ta soeur, ou à ta fille.
4: Tout le monde en leggings, ouais.
11: C'est marrant que les Corses soient plus tardifs que nous. Pourquoi? Qu'est-ce qui vous arrive?
5: Parce que la saison est plus tard.
4: Exactement.
5: Il faut qu'ils profitent un peu. Les touristes, ils les attendent. Si dès que les touristes arrivent, tout est soldé. Les saisons, c'est de plus en plus court.
11: Bien sûr.
5: Eh bien sûr. Maintenant, les saisons, c'est un mois. Hein.
11: Ah ben c'est vrai.
5: Il faut tout faire. C'est un mois.
11: C'est
5: oui. Métier,
11: hein.
5: 17h20 en direct avec vous. C'est parti. On s'écoute tout de suite. Sound of Legend sur Énergie. Belle après-midi tout le monde.
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5: Merci d'être là, il y a un copain de l'émission, Joe. Il est venu aussi dans l'émission, c'est trop bien passé, on était trop contents de l'avoir, c'est ce qui arrive dans un instant pour le Hit Music Only. Il y a Flore qui est là avec nous, ça va Flore?
13: Bonjour, ça va et vous?
5: Flore, parmi les milliers d'appels qu'on reçoit chaque soir, auxquels Julia reprend au moins 5 ou 6, je sais qu'on t'a choisi pour jouer maintenant puisque c'est ton anniversaire dans 2 jours.
13: Oui, exactement, c'est ça.
5: Bah, je suis très
13: malheureusement
5: content.
13: J'approche la trentaine, donc j'ai pas le choix.
11: Le 30, c'est le nouveau 20.
4: Bien sûr.
11: Ça va bien se passer.
13: Oh, ça va, là, je pète les 29, donc ça va.
5: C'est toujours dur quand t'as 40 d'entendre des gars qui disent « Ah, je suis dégoûté, là, à 25 ans, là, ça commence à être vraiment mal au dos. »
11: Je pensais qu'il y avait plus de 40.
5: Hein?
11: Je pensais que t'avais plus de 40.
5: J'ai plus que 40.
11: Oui, oui.
5: Je suis en ma quarantaine, j'ai 44, moi.
11: Tu les fais pas.
5: Oh, tu verras. Oh, merci. Et tu sais quoi, ça? Et petit Verterso original dans le cœur.
11: Bah, c'est avec plaisir.
5: Bah, ça fait plaisir. Je ne m'attendais pas, mais ce jeu est toujours sympa. Même si tu ne le penses pas, je prends le compliment. Merci, mon loup.
11: Avec plaisir, bonhomme.
5: Flore, le jeu il va être très simple. L'équipe doit trouver en moins de 20 secondes. J'ai plein de questions. Vous avez 20 secondes. Vous me posez toutes les questions que vous voulez.
11: Wow.
5: Et vous devez trouver en moins de 20 secondes. Si vous trouvez en moins de 20 secondes, vous faites gagner un point. Alors, si Flore. Si Flore obtient 3 points, Flore, tu gagnes un cadeau. Flore, écoute bien. T'as soit une Switch 2, c'est nul. C'est une console de jeu. T'as soit une Apple Watch, c'est pourri.
4: Naze.
5: Ou alors t'as.
14: Elle répondait au nom de Planja. Les gens disent qu'on ne voulait pas lâcher là.
2: Ma plancha achetée depuis 2 ans que j'arrive pas à refourguer. Qu'est-ce que tu choisis, Flore?
13: Bah, l'Apple Watch, je suis désolée, Camille.
2: Allez, top. Impeccable, ça c'est impeccable.
13: Même si je suis certaine que les planchas sont géniales.
2: Impeccable, impeccable. Écoutez bien. Voici ma première question. L'équipe, 20 secondes pour essayer de faire remporter un point à Flore. Nous sommes le 5 juin. Combien de dodos reste-t-il avant Noël, top chrono? Tu veux un chiffre exact?
7: Ah bah oui.
4: Oui, le 5 juin. Non, attends, c'est jusqu'au 5 juillet. Jusqu'au
2: 142. 5...
7: Plus.
4: Ah, dans la vidéo,
2: 175.
7: Plus.
4: Mais arrête, on calcule juste du 5 mais juillet
7: on est
4: jusqu'au, 5
7: d'année, on...
4: jusqu'au 5 septembre.
7: Mais on est milieu d'année.
4: 154, 180, 183.
2: C'est fou, mais vous êtes... Mais vous discutez, vous avez 20 secondes et vous discutez sur la méthode dont t'as proposé plein d'as. C'est 203.
7: Ben j'étais à 200.
2: Ben oui, mais tu. Non, pas. Mais qu'est-ce que vous avez fait? Mais je comprends pas comment vous fonctionnez.
4: Je pense qu'on peut être très clair, nous avons perdu nos moyens, Camille.
2: Oui, voilà.
13: Ça arrive à tout le monde. Hein.
4: Ça arrive.
2: Ouais. On peut le dire calmement. Hein.
7: Oui.
2: Tout va bien, on a juste perdu nos moyens.
4: Tout simplement. Je peux en témoigner avec un peu de recul, je dézoome et nous avons perdu nos moyens.
2: Mais c'est tellement vrai, mais. Ouais, non, mais je pense que. Mais non, mais attends, mais moi, tu vois. Mais non, mais truc. Mais qu'est-ce que vous m'avez fait 20 secondes proposer plein de chiffres et je vous dis plus ou moins?
4: Mais heureusement qu'on n'est pas sur un bateau en train de couler, t'imagines?
2: Ah oui. Bah nous,
4: l'instinct
2: ouais.
4: de survie nul.
7: Ne faites pas du bateau.
2: Oh là là là là. 20 secondes.
7: Allez, ça va, allez, t'inquiète.
2: Vous avez 20 secondes.
13: Vous, l'équipe aligne.
7: Oui, t'inquiète pas.
2: Pour refaire. Déjà raté, vous avez plus droit qu'à une erreur.
4: Hein.
2: J'ai 5 questions et vous devez avoir 3 bonnes réponses en moins de 20 secondes. Citez-moi, sans oublier une seule personne, tous les membres de cette équipe, c'est parti.
4: J'ai Camille, Rémi, Oriane, Thibaut, Anna Serena, Johan, Alex, Jeanne, Maëlle, Julia, Charlotte, Gary,
7: Victor,
4: Hugo, Pépé,
7: Camille,
4: Fifax. Fifax, en plus, mais oui.
2: Il manquait Ornella, Émilie et Dalila.
4: Oh, je regardais physiquement les gens dans le studio, mon Dieu. En plus,
7: mais
4: on a
7: non, mais c'est pas ça. Non, je t'ai dit, on a dit, on t'a dit toi, là, là.
2: C'est génial. Non, non, non. Camille, Dalila, super. Alors, hein. Merci beaucoup, la team. Merci pour la force. Ornella et Émilie.
4: Mais pour notre défense, le gong est s'est arrêté sur un des prénoms, mais on allait continuer indéfiniment.
7: Ouais. C'est le concept des 20 secondes, quoi. C'est qu'il fallait aller plus vite.
2: Deuxième erreur, pour l'instant, c'est toujours pas gagné.
7: Et là, on n'a plus droit à l'erreur, du coup.
2: Ah non, on n'a plus droit à l'erreur.
7: Ok, allez, allez, allez.
2: C'est parti, je vous rappelle, si vous nous rejoignez, vous jouez avec nous dans la voiture. Il faut trouver en moins de 20 secondes. Cette semaine, Hollywood a rendu hommage à une star. Une star qui fêtait, qui aurait fêté ses 100 ans. Quelle star, top chrono?
4: Est-ce que c'est une femme?
2: Oui.
4: Est-ce qu'elle est actrice?
2: Oui.
4: Est-ce qu'elle est américaine?
2: Oui.
4: Audrey Hepburn?
2: Non.
7: 100 ans.
4: Est-ce qu'elle a joué dans...
7: Marilyn Monroe?
2: Oui.
13: Oh yes!
2: Mais parce que t'as Oriane qui demande, est-ce que machin est l'autre qui a qui 100 ans? Est-ce que c'est une actrice? Oui. Est-ce qu'elle est américaine? Et t'as l'autre qui là qui fait 100 ans quand même? C'est fou ce que ça passe! Hein. C'est fou ce que
14: ça passe! Ça file à une vitesse!
2: La vie, ça en allait simple! Hein. Ça ne reviendra pas!
7: Mais tu sais quoi? En vrai, c'est vrai que je me suis fait la réflexion. Et du coup, bam, Marine Monod!
2: Mais non, parce que tu utilises aussi les réponses d'Oriane, bravo, c'est un duo. Mais tu te nourris les réponses d'Oriane, mais t'es vraiment derrière en train de dire: mais c'est quoi ce chantier là? Ils font quoi avec la gueule là? C'est fou, mais bon, ça fait un point. L'équipe doit trouver en moins de 20 secondes les réponses à mes questions pour faire gagner une Apple Watch à Flore. Flore, t'es prête?
13: Oui, allez l'équipe.
2: Le classement est sorti cette semaine. Vous voulez que je vous donne le classement?
4: Oui. Mais le classement de quoi?
2: C'est le classement des noms de famille les plus portés en France.
7: Okay.
2: Top chrono.
4: Marthe,
7: tu veux quoi? Tu veux quoi?
2: Je vous donne le deuxième. Les Bernard et les Moreau.
7: Enlevez le chrono, on a perdu 10
2: secondes. Les Bernard et les Moreau, faut trouver le premier.
4: Les Martins.
7: Les Martins.
2: Bonne réponse, c'est Martin.
7: Bonne réponse, Dorian.
13: Yes, c'est
2: j'aurais pas eu.
4: J'ai énormément de Martins autour de moi.
2: Nom de famille, j'entends. Hein.
4: Oui, bien sûr.
7: Wow, t'as été efficace hein.
2: Ah ouais, là très fort, très fort.
13: Trop, trop, trop fort.
2: Ça rattrape pas la première, mais c'est déjà pas mal.
7: Vous êtes prêts?
2: Oui. Dans quelle ville en France aura lieu le concours de la meilleure frite en 2026? Top chrono.
4: À Lille?
2: Non, pas du tout.
4: Okay. Est-ce que c'est dans le Nord?
2: Non.
7: Après, la frite, elle est pour...
4: En Normandie?
2: Non.
7: Frontière belge?
2: Frontière belge? Non.
4: Sud-Ouest?
2: Non.
4: Sud-Est?
7: Bretagne?
2: Non.
7: Bretagne?
2: Non.
4: Savoie.
2: Non.
11: Attends. Marseille, c'est dans le sud.
2: 5.
11: Aix-en-Provence.
4: Dans le nord.
2: 3. Non.
4: Dans l'est.
2: Oui.
4: Strasbourg. Belfort, Colmar.
2: Metz.
4: Oh, j'aurais pas eu.
2: On n'y pense pas, Metz, on n'y pense pas. C'est... Oh. Oh non.
4: Vas-y, on refait l'équipe. Je culpabilise.
11: Pour encore m'oublier, pour encore m'invisibiliser.
2: Non,
11: c'est
2: non,
11: pas
2: non,
11: un truc
2: non,
11: de
2: non.
11: Messin faire des frites. C'est pour ça que ça. Ça
4: on les embrasse.
2: Allez, je vous fais un super banco parce que j'aime Flore. Hein. Oh, vraiment, l'équipe, vous méritez pas, c'est pour Flore. Flore, je rappelle, l'équipe trouve cette réponse en moins de 20 secondes. Vous cherchez dans la voiture et ce sera gagné. Voici la question. En fin de semaine, on en aura utilisé 65 000 top chrono.
11: Des balles à Roland Garros. Oui, oui,
4: mon génie.
13: Oh yes, félicitations les
11: équipes. Personne n'applaudit Rémi. Merci. Bravo Rémi. Donc c'est pourquoi ils ont tous la bouche ouverte.
4: J'étais sur des mouchoirs.
2: Je l'ai lu ce matin. Flore, voilà. Bah Flore, écoute, ça te permet grâce à Rémi, à Oriane. On a galéré, mais on peut t'offrir ton Apple Watch.
4: Ouais.
2: Bravo.
11: Yes.
13: Merci l'équipe, merci à tous, merci Camille, merci pour tout ce que vous faites, c'est génial.
2: Bah ça nous fait trop plaisir et belle anime, du coup c'est dans deux jours, on t'embrasse fort, on écoute Joe sur Énergie, on continue de jouer. Maxence, notre invité arrive tout à l'heure. Avant j'ai dit on fait que des jeux, on vous offre de la plancha, on vous offre de la Switch, appelez-nous, c'est le moment, on pète en plomb. C'est vendredi 0870 42 48.
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2: Attention, nouveau jeu, nouvel auditeur, nouvelle auditrice, nouveau cadeau. On n'arrête pas ce soir, on est en direct. Le vendredi, qu'est-ce qu'on fait? On pète les plombs ici. C'est les 12 coups de midi. 12 coups de 16h. Nous, le vendredi soir, on pète les plombs, c'est que les jeux, on offre des vitrines. N'est-ce pas, Zed?
4: Bien sûr! Des vitrines. Que voici.
2: Zed, c'est la voix off des 12 coups de midi.
4: Et tu sais, alors je vais te dire
2: donc,
4: un truc.
2: Quand il dit un truc du genre c'est vrai que c'est la Loire le fleuve le plus joli. Et là t'as Zed qui dit bah oui, puisque la Loire a été inventée machin.
4: Ah, c'est une femme pleine de culture. Je n'ai jamais regardé 12 coups de midi. C'est les potes.
2: Non, ah, c'est plus les potes, c'est longtemps.
4: C'est ça, je connais pas.
2: Ça c'était attention, c'était à les potes, c'était attention à la marche. Après ils ont pris la marche, donc après il y a des problèmes. Donc du coup ils ont mis un monte-escalier et maintenant c'est 12 coups de midi.
4: D'accord. Bah Z, très bien, j'apprends un truc tous les jours avec toi, c'est fou.
2: Bah, dans un instant, on va jouer à toute autre chose. On va jouer, sachez-le, au passe à ton voisin.
4: Ah,
2: bah,
4: j'adore.
2: Et ouais, c'est comme un petit bac, mais avec des thèmes différents et variés.
4: Extrêmement stressant en revanche.
2: Différents et variés.
11: Oui.
2: Qui va jouer? C'est Vanessa. Comment tu vas, Vanessa?
16: Eh ben ça va très bien, et vous?
2: Eh ben ça va super, Vanessa. Vanessa, est-ce que t'as envie de gagner une Switch 2 ou est-ce que t'as envie de gagner une plancha?
16: Une Switch 2.
2: T'es morte à mes yeux. Mais je comprends et j'aurais fait le même choix. On garde la plancha et un jour ou l'autre on l'offrira cette plancha.
11: Oui, bien sûr.
16: Mais bien sûr.
2: Ok, en tout cas on jouera pour une Switch 2 avec toi dans un instant. Vanessa, continue de nous appeler, on va jouer jusqu'à ce que notre invité arrive, on n'arrête pas. Tout droit, et même avec lui d'ailleurs. Nos invités, vous le savez, viennent pour s'amuser avec nous. Il va chanter en live et en plus il vous fera lui aussi gagner un cadeau. 0870 42 48, c'est le numéro pour nous joindre. Qu'est-ce qu'elle cherche, Anna Serena? Elle est autour de moi, elle tourne. Qu'est-ce qu'elle fait?
11: Mais c'est fou, mais je sais pas, elle est au bord du café, je sais pas ce qu'elle fait, mais on dirait qu'elle fait le service.
4: Non, je regardais la table pour la pousser pour le live de Maxence.
11: Ah oui, on est dans un endroit.
4: On est en train de parler littéralement, il y a un moustique autour de nous.
2: C'est dingue. Et là, à côté, je vais regarder garder le thermos comme ça en mode. Ouais. Je vais bien pouvoir faire. On dirait qu'elle est au petit-déj continental en train de dire je prends un céréal ou j'y vais sur le miel.
4: J'avais une idée en tête, je voulais la faire de suite.
2: Ma mère, quand elle veut changer le salon, elle fait comme ça, elle se met au milieu du salon, mais je vais la foutre là au table basse finalement, tu vois. Le canapé, il va virer à gauche.
11: Et ton père, mais c'est bien comme ça. Toujours pareil, le nom d'un, il est super ce canapé, il y a des trous partout, il est mort depuis 10 ans. Il est parfait ce canapé que tu as acheté, des conneries pour dépenser. Reste avec nous sur Énergie, on est en direct, le son de Julien Lib qui arrive aussi, le temps de bouger la table.
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2: Bravo d'avoir fait ce jingle, c'est notre câbleau, c'est Nelson. Ouais. Qui est venu hier nous présenter le Pressagum, celui qui fait un carton sur Instagram. C'est trop bien qu'il ait fait un jingle.
11: Le commis malin,
2: non mais je te jure. J'ai fait le jeu hein, ce matin, mon fils. Hein.
4: Ah, ça y est.
2: Ouais, mais les pommes étaient pas bonnes.
18: vote.
4: Il a dit juteuse. Il a dit faut prendre juteuse.
2: J'avais que ce que j'avais, tu vois. En revanche, je le redis, pardon, j'ai pas d'intérêt. Ça marche de fou. Ouais. Parce que quand on le voit presser là sur Instagram, on dit ouais, en fait, il a pu comme un dingue, tu l'as chez toi. C'est ces fameux trucs de tu l'as acheté que ça marche pas déjà. Tu vois ce que je veux dire? Dès que tu arrives chez toi, ça marche plus. Ça marche trop bien.
7: Ah oui,
2: c'est clac,
7: bien.
2: Clac, clac, tout est bon.
4: Et est-ce que t'avais la pomme vide pour en faire un cendrier ou un objet réinventé? Moi, c'est ça qui m'a le plus épaté, c'est de voir cette peau de pomme vide.
19: Je vais en faire. Mais tu m'as pris pour de la méga ou.
4: Des effets physiques.
19: Des panneaux solaires. J'ai des cendriers avec des pommes.
4: Non, tu peux en faire des photos fortes. Tu mets de la cire que tu fais fondre dedans. Tu laisses ça durcir, t'en fais des bougies. J'ai trouvé ça impressionnant, cette peau vide. Je suis sûr.
7: Ça, c'est le truc qui t'a le plus passionné.
2: Je peux pas parce que moi, tu sais, je suis en train de faire un tour avec mon groupe de reggae, là, sur tout ce qui est Isère, là. Donc, je peux pas m'en occuper, mais après, je m'y mets à fond, quoi.
4: On pourrait en faire un commerce.
2: Bien
4: les,
2: sûr.
4: Les bougies en peau de pomme.
2: Ouais. Ça va cartonner, c'est sûr.
7: Ça, c'est sûr.
19: Les gens préféreront l'acheter que le faire eux. Hein.
2: Ah, oui, je pense. Ah, c'est sûr. Bon, les copains, on s'écoute un petit peu de Julien Lib. On reprend un peu de bon sens dans cette émission.
4: Oui,
2: allez.
4: Oui, oui.
2: Tout part à volo dans un sens, c'est le passe à ton voisin. C'est un petit bac, mais avec plein d'autres thèmes. On joue avec ça. On va essayer d'offrir un cadeau à Vanessa. Puisque Vanessa, elle veut absolument gagner une plancha.
20: Non, une Switch 2.
2: Ah non. Elle veut pas de la Switch.
20: J'en,
2: non,
20: j'en
2: je veux une plancha.
20: Une plancha.
2: Oh là là là là. Elle s'est dit non, non, moi ce que je veux, c'est la plancha du Camille. Quoi.
4: Oui.
2: Eh ben ok.
4: Oui, oui, mais non.
19: Allez, on joue dans un instant.
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2: Et si je parle pas, vous faites quoi?
7: Vous parlez pas?
4: Bah non, non,
2: attendez là, attendez.
7: Bah,
2: attendez,
7: mon gars.
4: On est dans le spectacle.
2: Je vous ai piégé là. Je me suis dit, lequel va le premier intervenir? Personne.
7: Non, non, non.
4: Ah, non, non,
7: je l'espère.
2: Regardez.
7: Ouais.
19: Et parce qu'on est en sécurité en fait avec toi.
2: Exactement.
19: De toute façon, ça va bien se passer.
2: Ça me fait plaisir. Ouais. Je suis un peu un baudrier.
19: Mais c'est ça en fait.
4: Exactement.
7: Ouais, t'es une ceinture de sécurité, t'es un truc, t'es là, t'es.
2: Je suis la ligne de vie.
7: T'es la ligne de vie. T'es de la ligne de vie, exactement.
2: Tout simplement.
7: Fort.
2: Vanessa? T'es de retour, Vanessa, ça va?
20: Ben oui, nickel.
2: T'habites où, Vanessa?
20: Anglette.
4: Ah, oh, génial.
2: C'est beau là-bas, mon Dieu. Mais tu fais quoi là-bas?
20: Ben, je travaille.
2: Mais pourquoi? T'es née là-bas? T'es originaire de là-bas?
20: Non, non, non, non, non.
2: Eh ouais, t'as bougé.
20: Ouais, ça fait 16 ans que je suis ici.
4: Les Basques t'ont bien accueilli?
20: Très, très bien.
4: Ils sont sympas, les Basques.
20: Très sympa.
2: Oh, j'adore. Oui, oui. Non, mais vraiment, c'est beau. Biarritz, je suis allé qu'une après-midi parce que moi, je suis allé un été. J'ai passé un été à Seignos, ça te parle?
20: Oui.
2: Voilà, bon, il a plu sur 15 jours, il a vraiment plu 13 jours.
20: Seignos, c'est plus les Landes.
4: Oui.
2: Ouais. Mais du coup, on est allé faire un après-midi à Biarritz parce qu'au bout d'un moment, ouais, on tournait un petit peu en rond dans le T3, là. donc, au bout d'un moment, la pluie nous a eu. On est parti à Biarritz, c'était trop beau.
4: C'est spectaculaire, Biarritz. C'est sublime.
19: Le BAB, c'est top.
2: C'est quoi?
19: Le BAB, Bayonne, Anglette, Biarritz. C'est comme ça qu'on appelle là-bas.
4: Ah oui, ça?
19: Sûr, c'est le BAB.
4: Of course.
19: Le BAB?
4: Mais oui, le BAB.
19: BAB.
4: Oui.
19: C'est une magique, quoi.
2: Et comment on appelle le village? Ben, Spelette. Le village où il y a les piments qui sont approchés par. Mais j'ai vu ça aussi.
20: Oui, Spelette.
19: C'est énorme. Il y a le moulin des Spelettes là-bas. Faut aller au moulin des Spelettes. C'est un petit gîte qui est sympa.
4: Et il faut aller à Saint-Jean-Pied-de-Port. Magnifique aussi. C'est juste à côté.
20: Il y a un très bon magasin d'épices à Saint-Jean-Pied-de-Port.
4: Ouais, c'est sublime.
2: Eh ben, écoute, là, j'y retourne pas cet été, mais peut-être l'été d'après, j'y retournerai. D'accord, Vanessa?
20: Ok.
2: Pour l'instant, on va essayer de t'offrir une Switch 2.
7: Allez, on va tout donner.
2: Let's go. Tu veux pas la plante, Chavanne? C'est le dernier appel, faudra pas chialer. Hein.
20: Non, je pleurerai pas, je te promets, Camille.
2: Non, mais parce que le nombre de gens qui, une fois qu'ils ont leur Apple Watch, me disent ouais, bah, en fait, on était plus parti pour une plante chat, même si elle donne pas l'heure, est proche de zéro, mais c'est peu quand même créer du conflit.
4: Oui,
20: tu non, plus... non, je changerai pas d'avis.
2: Vanessa, vraiment, dernier appel, hein. T'es sûr?
20: C'est mon dernier mot.
2: Tu vas jouer face à Mickaël. Comment il va, Mickaël?
22: Ouais, ça va, impeccable, merci.
2: Mickaël ou Michael?
22: Mickaël.
2: Mickaël, très bien. Tu fais quoi dans la vie, Mickaël?
22: Je suis chauffeur de taxi.
2: Ah ben, je suis content. Tu sais pourquoi?
7: Pourquoi?
2: Parce que aujourd'hui, pas plus tard qu'aujourd'hui, Mickaël, je me suis dit, on salue pas assez les chauffeurs de taxi.
4: Oui.
2: On pense très souvent, et on le fait jamais assez, mais on pense aux ambulanciers, on pense aux livreurs, on pense à tous ceux qui font beaucoup de temps sur la route. Et on dit souvent, et les chauffeurs de taxi, si vous êtes nombreux et nombreuses à nous écouter, donc un immense merci. Mika, merci Delta. Tu veux la plancha ou tu veux la Switch?
22: Je veux la Switch 2.
2: Ah bah,
7: c'est pas vrai.
2: Elle arrivera pas, hein.
7: C'est pas vrai.
2: Elle est en train de me rester sur le ventre, hein.
11: Bon, on va bien la refourguer, t'inquiète.
0: Bon, Mickaël, Vanessa, le principe est simple. Mickaël, tu vas jouer avec Rémi. Vanessa, tu vas jouer avec Oriane.
4: Super.
20: Allez, Oriane.
0: Ok.
22: Parfait.
0: Allez, on va, Rémi, Oriane. Je vais vous donner des thèmes. Vous aurez 5 secondes maximum pour me donner ce que je considérerais comme être une bonne réponse. Il y a du subjectif là-dedans. Faudra pas râler.
11: Ok.
0: Ok. Bah, ouais. Si vous mettez plus de secondes ou si vous me donnez quelque chose que je considérerais comme pas être une bonne réponse, vous entendrez.
4: Oh là là.
0: Et vous serez éliminé. Le point ira à l'autre.
11: Ok, très bien.
0: Comme un peu un petit bac, mais les thèmes sont différents et variés.
4: Très bien.
19: Est-ce qu'on se met un petit jingle pour se mettre dans l'ambiance un peu à l'américaine, un truc
0: avec
19: comme...
0: Oh, t'as un jingle.
19: Allez, on a
0: avec grand plaisir. Écoute-moi, tu sais.

0: vous en voulez encore?
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0: Mais c'est, franchement, c'est génial. Hein. Mais, on dort pas. Hein.
2: Attention, on va commencer avec Oriane. Pour les filles, cite-moi, en moins de 5 secondes, quelque chose qui est un motif de rupture.
3: Une mauvaise odeur.
0: Non mais déjà ça démarre fort là.
2: En premier une mauvaise odeau.
3: Ah oui, j'aime pas les mauvaises odeaux.
0: Le pH de peau, de toute façon, si c'est pas le pH qui te correspond, c'est pas le pH.
3: Bah, bien sûr, on doit être honnête.
2: Une tromperie.
3: Bah un manque d'amour.
0: Bah oui. Ah oui, d'accord.
2: Bah un manque d'amour, il tient plus quelqu'un. C'est peut-être le premier sujet.
0: Les ronflements de la tierce.
2: Rupture.
0: Ah oui, au bout de quelques années, je peux dire j'en connais.
2: Je le prends.
3: Un déménagement lointain.
2: Bien sûr, à distance.
3: Évidemment.
2: Les relations à distance, c'est dur. Pardon, je termine ma phrase.
0: Non, je vous parce qu'après, je vais l'oublier, tu connais. Les travaux. Faire des travaux en couple, ça. Des travaux en couple, c'est motif de rupture. Tout le monde le sait.
2: Motif de rupture, pas du tout. Allez. Ah,
0: enfin, vous savez, c'est motif de rupture, les travaux.
3: À titre personnel, nous avons fait des travaux avec mon ami. Nous sommes toujours ensemble. Ça ne fonctionne pas.
0: Avec mon ami.
3: Tout à fait. 3 mois de travaux. On était dans les temps. Tout s'est bien passé.
0: Mais les gens savent que les travaux, c'est très compliqué pour tous les couples qui nous écoutent.
2: Non, mais c'est pas un motif de rupture.
0: Si, ça peut être un motif
2: c'est
0: de rupture.
2: Ça peut créer une rupture. C'est pas un motif. Non, non. Mais, je sais pas pourquoi je me justifie. Je suis le juge d'arbitre.
3: Oui, tu l'as pas justifié.
0: Ok. Mais touche la ligne quand même. Hein.
2: Ça fait déjà un point pour les filles. Première équipe qui a 3 points gagnera la Switch 2. Attention, on y va pour le deuxième thème.
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2: Un objet qui commence par B, Rémi.
0: Un bâton.
3: Une batterie.
0: Un bibelot.
3: Un béret.
0: Une baguette.
3: Une bouilloire.
0: Une balle.
3: Une barrette.
0: Une botte.
3: Un baudrier.
0: Une bite d'amarrage.
2: Merci. Un grand merci.
0: Avec plaisir.
3: Une boisson fraîche.
4: C'est pas un objet.
2: C'est pas un objet.
3: Bah c'est,
0: je non, c'est une canette.
2: Oui, là, tu tiens une canette.
3: Oui, mais le générique, c'est la boisson fraîche.
2: C'est bon, c'est perdu.
0: Allez, un point partout. J'adore ce jeu. Vous jouez avec nous dans la voiture, bien sûr.
2: Attention, citez-moi un jeu auquel on joue dans une cour de récré, les filles.
3: La corde à sauter.
0: L'élastique.
3: Le ballon.
0: La marelle.
3: Les billes.
0: La balle au prisonnier.
3: Les pogs.
0: Les... Ah bah les... Rémi, les Pikachu, les...
2: Les Pokémon.
0: J'ai 102 ans. J'ai 102 ans de dire les Pikachu.
3: Ces petits animaux jaunes.
2: Mika, 2 points. Il y a une balle de match pour les filles déjà.
0: Non, non, non.
2: Balle de match pour les filles. Attention. Citez-moi. Vous êtes prêts?
3: Oui.
0: Oui, on est prêts, je suis stressé.
3: Moi aussi.
2: Citez-moi une molécule qui commence par V.
0: Non, c'est pas vrai.
2: T'as cherché.
3: Oh la tête, j'ai fait les phobies.
2: La tête d'Orient se voit bien.
3: J'ai failli vraiment rendre.
2: Ça fait grand, ouais.
3: Même à molécule, je t'ai pas dit.
2: Elle était en train de se dire, mais une molécule, mais on était trop enlevé.
3: Et en fait, je pensais, mais je vais passer pour une idiote. Est-ce que je préfère pas dire je ne sais pas plutôt que dire une mauvaise molécule? Et tout ça m'est passé par la tête en
2: Pardon, 2-1 pour les filles. Ça peut être balle de match. Allez, on joue au passe à ton voisin. Attention, voici la question suivante.
0: Allez,
2: citez-moi des stars avec un nom de famille qui finit par un I. Les garçons.
0: Waouh! Attends, le nom, attends, oui, excuse-moi.
2: Fini avec la sonorité I.
3: Ok. Thierry Bernard Tapie.
0: Non, mais attends, non, tu dis Bernard Tapie, t'as fait rien du tout. Mais
2: Bernard Tapie, Patrick Fiori, Monica Bellucci, Christian Clavier.
0: Je jure que j'allais dire Christian Clavier pour de vrai. Ah non, là, j'ai rien du tout.
2: On en refait deux. On en refait une.
0: Merci,
2: allez, elle compte pour du beurre. Michael, Vanessa, je suis désolé, elle comptait pas.
3: Ouais.
2: Ça se casse si ça tombe, les garçons, top chrono.
0: Un verre.
3: J'ai pas entendu.
2: Ça se casse si ça tombe.
3: Ok.
0: Bah, ça doit.
3: Une carafe.
0: Un vase.
3: Un œuf.
0: Un tableau. Le cadre d'un tableau, si tu veux.
2: Un cadre.
3: Un objet en cristal.
0: Bah, quoi, il y a un objet en cristal. Bah, enfin, quoi.
2: Allez, 2-2. Oh.
3: Un objet en cristal.
4: Non, mais il faut préciser un truc.
0: Toi, j'avais
4: des
0: lunettes,
4: on avait déjà dit un vase, on avait déjà dit un verre.
3: Bon. Ok, fair enough.
2: Attention.
0: Allez.
2: Citez-moi. Là, c'est la finale. Vous nous suivez sur Énergie, on est en direct. Allez, attention, les filles, les garçons, joue au passe à ton voisin. Il y a deux partout. L'un des deux va gagner. Vanessa, t'es toujours là ?
5: Je suis toujours là.
2: Un point de peut-être gagner ta Switch 2. Mickaël, t'es toujours là ?
6: Toujours là.
2: Un point de peut-être. Vous pouvez souhaiter bonne chance à Oriane et à Rémi.
5: Allez, Oriane.
6: Allez, bonne chance, Rémi, on compte sur toi.
2: Faire, merci. C'est la manche finale. Il n'y en aura pas d'autres, c'est maintenant que ça se joue. Vous êtes avec nous dans la voiture. Voici le thème. 5 secondes maximum pour me donner ce que je considérerais comme être une bonne réponse. Rémi, prêt ?
0: Oui.
2: Oriane, prêt ?
3: Oui.
2: Oriane, la main est à toi.
3: Oui.
2: Citez-moi quelque chose au restaurant qu'on mange avec les mains.
3: Du pain.
0: Bien sûr. Un œuf.
3: Quoi ?
0: Un œuf. Moi, un œuf dur, je le mange avec les mains. Ah non, s'il vous plaît, écoutez bien ce que je dis. Écoutez bien ce que je dis. Un œuf dur maillot, je vous jure que je le mange avec les mains.
2: Mais c'est fou. J'ai mis un enjeu de dingue. On était à la finale de Roland-Garros. Premier, il n'a pas eu barrette.
0: Tu le gardes, ça ?
2: Déjà, on t'a sauvé sur le i, mais arrête. Au restaurant, j'ai bien précisé, au restaurant. Le demi-œuf dur.
3: Ne mange jamais au restaurant avec moi.
2: Un burger, une pizza, une quiz de poulet, des wings, c'est sans fin. Non, les petits toasts de la salade des bergers là.
0: Ouais.
2: Toast au chèvre. Bah
3: pardon,
2: ouais, je les prenais les.
3: La cuisse de poulet, faut vraiment être dans un endroit un peu détente.
0: Ah,
3: quoi.
0: Tu vois, donc ça marche avec les œufs maillots.
2: Avec deux doigts,
0: cuisse de poulet, œufs maillots, c'est pareil.
2: Avec deux doigts, non, mais l'œuf, pas du tout.
0: Michel,
2: on a tout essayé pour te faire gagner, mais c'est Vanessa qui gagne, bravo.

0: Il y avait les cacahuètes. Oui. Bien joué. Attention, il y a plus de 10 échantillons d'urine dans un bol de cacahuètes.
1: Oui. C'est vrai?
0: Oui. Bah, dans les bars, alors, quand on te dit bâtonnet avec l'apéro pour les cacahuètes, en général, quand ils font les sondages, il y a quasiment 10 sortes d'urine différentes.
1: Quelle horreur, on se jette dessus avec ma famille. Ça, on n'en laisse pas une, quoi.
0: Les cacahuètes, bah, au pipi, hein. Bon, au moins, t'as à boire et à manger. Vanessa, c'est félicitations à toi. Mickaël, je suis désolé.
2: Merci.
0: Ah là là. T'as choisi le mauvais bois.
3: T'as parié sur le bon bois.
0: Mais non, mais franchement, moi je mange rarement avec les mains déjà, premièrement. Et puis, non, j'ai séché.
3: On continue de jouer dans un instant. On joue jusqu'à l'arrivée de notre invité, je vous l'ai promis.
0: Mais alors maintenant, arrêtez de parler chinois. On parle d'une plancha.
3: Oui,
0: plancha à gagner dans un instant, je vais vous faire tout le reste.
3: Ça y est, maintenant, faut y aller. Avec 60 secondes cadeau, on revient dans un instant, bougez pas.
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3: Bienvenue à tous, je vous présente Joachim. C'est Joachim qui va maintenant jouer sur Énergie. J'ai pris un peu tôt, pardon, elle n'avait pas fini.
0: J'ai fait du manspreading à Shakira et je te prie de m'excuser.
3: Tu vois, t'en veux pas?
0: Shakira, dis-le moi franchement, est-ce que tu m'en veux? Je suis content, donc on peut rester en bon terme. Bon, écoute, c'est pas grave. Est-ce que tu penses que la France va gagner la Coupe du Monde? Ah mince.
3: C'est dur, hein.
5: Mais elle le sait, elle connaît, hein.
0: Ouais, ça a bien joué la France hier soir contre la Côte d'Ivoire. Ouais.
3: Une question.
0: Dis-moi, Shaki, t'as retrouvé quelqu'un quand même dans ta vie là? On s'inquiète.
1: Ouais. Oh, génial.
0: Ah non, elle dit non.
1: Ah zut.
3: Elle n'a pas compris notre sketch, visiblement. C'est peut-être le cas de plein de gens dans la voiture, parce que vraiment, t'as pas du tout compris notre sketch. Oh, ah, super.
6: Non.
1: Il y avait deux possibilités. Un oui ou un non.
0: Mais voilà. Bon, je vous présente Joachim qui est avec nous. C'est lui qui va sans doute gagner un cadeau maintenant grâce à vous. Salut Joachim.
7: Salut Camille, salut toute l'équipe.
0: Coucou. Joachim, je vais te laisser le choix des armes. D'accord, ouais. Joachim, t'habites où?
7: À côté de Limoges.
0: C'est pour une plancha que tu m'appelles.
7: Ouais,
0: c'est très bon choix. Plancha de grande qualité que j'ai à offrir ce soir. J'ai deux jeux à vous proposer. C'est soit les questions du pouet-pouette. C'est-à-dire, ouais, on découvre sur les Français, il y a une partie du sondage qui est cachée, à vous de retrouver le sondage. Soit 60 secondes cadeau, Joachim, c'est toi qui choisis.
7: Le pouet-pouet. Gagné aura plus de chance.
0: J'aime bien ta DA, on part sur le pouet-pouet. Alors attends, je vous retrouve ça une seconde, parce que je sais pas où je me le suis foué.
5: Un tas de paperasses, regarde-moi ça.
0: Qu'est-ce que c'est ça? Alors ça, c'est quoi? Les déclarations de la TVA, non, c'est pas ça. Qu'est-ce que c'est ça? Relance, machin, vous avez pas payé votre Freebox, non, c'est pas ça non plus. Pas de soucis.
5: Tas de trucs.
0: C'est fou ça. Camille, je t'aime, Anna Serena, non, c'est pas ça. Voilà, l'étude du pouet-pouet. Des questions, je cache une partie de l'étude par des. Et vous devez la retrouver, vous avez chacun une proposition à me faire. Si l'un des trois me trouve l'étude qui concerne des Français, en plus on en apprend sur les habitudes des Français, et ben vous faites gagner un point à Joachim. D'accord?
5: Très bien, ça nous va.
0: J'ai trois études, vous avez droit qu'à une erreur.
5: Ouf, ok, ça marche.
0: Bonne chance. Pendant qu'il se douche, 20% des Français ne se lavent pas. Joachim. Les pieds, c'est non.
1: Le dos.
0: C'est non.
5: Le pipou.
0: C'est non.

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1: Sur 4, c'est votre cas ou pas? Vous avez déjà invité votre patron?
2: Moi, j'ai pas invité.
1: Non. Ah, si, oui, j'ai fait en fait. Oui.
3: Non, jamais, je mélange pas trop.
2: Moi, ça me foutrait mal à l'aise, en fait. Je sais pas,
1: j'étais mal à l'aise.
2: Mais j'ai des conversations, faut te prendre la tête sur la bouffe.
1: J'ai fait.
4: Tu recommandes pas?
2: Non, j'adore, mais j'ai. Attention, mais je m'étais gêné. Hein. Attention. Tout se joue là, hein. Faut la trouver. Hein.
4: Ok.
2: 57% Oula. Des parents français refusent que leur enfant.
4: Regarde des dessins animés avant 3 ans.
2: Non. J'aurais accepté n'importe quel âge. C'est pas les dessins animés, je suis désolé. On va dire ado. Allez. 57% des parents français d'adolescents refuseraient que leur ado
3: aille sur les réseaux sociaux.
2: Non, pas du tout, ma grande. Ah, c'est moins quand même. 57%, plus d'un Français sur deux. Joachim, tout repose sur toi.
5: Je dirais sort tout seul.
2: Aïe. Ah non. Le piercing.
3: Ouais.
4: Allez, un super banco.
2: Ouais.
4: Allez, merci.
2: Un super banco. C'est parti, vous êtes prêts?
3: Oui.
4: On est complètement
2: prêt. Tout va se jouer là. 60% des Français avouent s'être déjà allongés sur leur lit pour.
4: Oh.
2: Joachim.
5: Oh. Voilà, j'attends.
2: Je reviens vers toi.
4: J'ai.
2: 60%, 6 Français sur 10 ont déjà dû s'allonger sur leur lit pour y parvenir.
3: Fermer son jean.
2: Ou bon.
5: Non, non, non, non, non.
3: Ah bah j'ai pris à Pâques comme tout le monde.
4: Hey, t'as fini les chocolats.
3: Voilà. Ouais. Nous voilà bien. Avouez, vous le faites tous souvent.
4: Oui. Non, moi je suis arrivé à un âge où vraiment arrivé à une certaine heure de la soirée, paf, j'enlève le dernier bouton, on voit pas, il y a la chemise par-dessus et ça passe. On va écouter The Second Voice tout de suite. Je voudrais remercier et féliciter Joachim. Bravo, tu gagnes une plancha.
5: Merci beaucoup, surtout merci Ariane.
3: Avec plaisir Joachim, bonne plancha à toi, bonne barbecue.
4: Un mot pour Rémi quand même.
5: Non.
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2: Oh, mon cadeau de l'année arrive. Maxence est avec nous dans un instant en direct. Il va chanter en live dans le studio. Je suis trop content. J'adore l'univers. J'adore le son. J'espère que ce sera pareil pour vous tous. Un petit moment comme ça à attendre qu'on va s'offrir tous ensemble sur Énergie. Reste avec nous. On est en direct jusqu'à 19h.
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2: Là, c'est un cadeau que me fait l'équipe. C'est un cadeau pour moi. J'espère que ça va être un cadeau pour vous aussi, puisque c'est quelqu'un que je voulais trop recevoir. Ça va être un cadeau pour votre conduit ORL. Maxence est avec nous dans un instant sur Énergie. Avant ça, on s'écoute Taïk tranquillement, Girlfriend, et juste après, on kiffe avec lui jusqu'à 19h. Vous pouvez bien sûr nous appeler 0870 42 48. On va jouer ensemble aussi, à tout de suite.
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2: Je veux vraiment qu'on mette un maximum de bordel pour Maxence qui est avec nous ce soir. Maxence, tu sais que tu me fais un cadeau là.
8: Mais arrête, c'est toi.
2: Je te jure,
8: non,
2: Maxence.
8: C'est toi.
2: Je t'ai écrit sur les réseaux, oui. J'ai dit à l'équipe, appelez-le, je trouve ça formidable. On n'avait pas la chance de se connaître, mais je te suis bien sûr, je connais ton travail, t'es chanteur, t'es comédien. Le grand public t'a aussi découvert dans Panda sur TF1 aux côtés de Julien Doré.
8: C'est vrai.
2: On en reparlera tout à l'heure parce que vous avez aussi un lien particulier avec Julien. Et là tu viens en tant que tu fais tellement de choses, mais tu viens en tant que chanteur parce que tu sors un EP aujourd'hui qui s'appelle Déjà. Que vous entendez. C'est le premier titre de cet EP, ça s'appelle 30 ans déjà. Là, j'en parle de l'entendre, un extrait, regarde, ça me met les poils. Je crois que c'est mon morceau préf de ces 5 dernières années. Je te l'ai dit, hein, avant, j'en suis fou de ce morceau. J'espère que ça va vous plaire pareil, parce que tu vas nous chanter en live dans un instant.
8: Avec plaisir.
2: Et c'est trop beau, quoi. Je veux savoir comment il est né, ce titre. Remets les premières paroles.
6: C'est pas les premières paroles, ça.

0: C'est maman, mon bonheur, ça tu apportes.
1: Ah, tu l'as, hein?
0: Ouais, je l'ai, tu l'as.
1: Bon, la première phrase, mais. Ça.
0: C'est beau comme tout. Merci, Thibaut.
2: Avec plaisir, Camille.
1: Si moi, je peux faire bien.
0: C'est tout piano-voix. Le EP est 100% piano-voix.
1: Exactement.
0: Maman, mon bonheur, passe plus la porte. C'est trop beau ce que tu dis.
1: Est-ce que j'ai pas besoin de la chanter? Est-ce que tu la ferais pas à ma place là?
0: Oh, j'en rêve.
1: Voilà.
0: J'en rêve. Oh là là, t'as fait un EP 100% piano-voix. Exactement. Tout pourquoi? T'as des voisins relous? Qu'est-ce qui se passe?
1: Je vais pas. Non, alors est-ce que t'as un morceau good vibe qui passe après? Parce que je risque de plomber un peu le truc là.
0: Mais alors moi je suis pas du tout là-dedans parce que je crois que les morceaux. On va avoir du Ed Sheeran.
1: Ok, ça va. Parfait.
0: Moi je ne crois pas que les morceaux tristes rendent tristes.
3: Oui, je suis d'accord.
1: Ok, super.
3: Ça va juste creuser en toi des moments qui peuvent être super heureux.
0: Et très bien. Tout. J'ai bon, bah, nos auditeurs, c'est cool, il y a du Jennifer Lopez, mais il y a ça aussi, et je suis sûr qu'ils vont l'accueillir avec plein de bonheur, parce que ça fait partie de tous, comme une journée, des moments bien, des moments moins bien.
1: Partie des sentiments humains, et à ce propos, bah, en fait, c'est tout simplement, j'ai écrit cette chanson parce que j'ai eu 30 ans il y a un an, et que c'était assez symbolique et assez fort dans ma vie, et j'ai traversé une phase pas forcément facile. En témoignent les paroles de cette chanson, j'ai eu envie d'écrire la chanson. Qui était lié à ça, quoi, à cet état mental. Et tout simplement, bah, comme quand j'écris des trucs, je les écris, ça me fait du bien. Et au final, je me dis, bon, bah, ça a l'air de faire plaisir à des gens, de leur faire du bien en les écoutant, donc autant en faire un EP. Et voilà.
0: C'est un moment un peu plus à l'ombre dans ta vie, et ça va beaucoup mieux maintenant, mais de rechanter ces chansons, mais qui sont magnifiques, mais qui viennent d'un état un peu mélancolique, c'est cool quand même, maintenant que ça va?
1: Franchement, c'est...
0: Tu m'as dit que ça allait, hein,
1: c'est trop cool même. Non, ouais. Non, en vrai, oui. Alors oui, déjà, ça va beaucoup mieux. Mais écoute, je pense que c'est tout comme la comédie. Alors loin de là de dire que je joue la comédie en les chantant, mais c'est vraiment de l'interprétation, donc forcément, ça me replonge dans l'émotion. Mais l'émotion dure, elle est passée, quoi. Là, c'est, oui, ça me remet dans un truc, mais c'est, ça va. Ça passe, et une fois la chanson finie, on n'y est plus, quoi.
0: Trois morceaux inédits et trois reprises de tes morceaux, mais là encore version piano-voix.
1: Ouais, exact.
0: C'est ça qu'il y a dans cette EP.
1: Ouais.
0: Oh là là. Il y a aussi des chansons dédiées à ta compagne.
1: Exactement. Oui, parce que bah dans ces moments compliqués, en vrai de vrai, bon, je lui ai déjà écrit beaucoup de chansons.
0: Donc ça y est, c'est bon là. C'est bon, on va arrêter les dédicaces.
1: Et ouais, c'est ça. Et en fait, elle adore quand je chante dans les aigus, donc je voulais faire une chanson, je chante dans les aigus. Et elle reste un peu quand même ma lumière au bout du tunnel dans ces moments. C'est un peu la raison pour laquelle j'ai envie de sourire, donc forcément j'avais envie de lui dire.
0: Il y a des moments où on est moins bien, c'est ce dont tu parles dans cette EP. Je sais aussi qu'il y a plein de lycéens, de collégiens qui nous écoutent. En ce moment, c'est la période des révisions, puisque c'est Roland-Garros. Tu connais, c'est toujours le moment. T'étais comment, toi, au lycée? C'est aussi des moments de stress. T'étais comment? Je crois que t'étais lycée Philippe Lamour. Hein.
1: Exact. Oh, dédicace, d'ailleurs. Ah, j'ai toujours rêvé de dire ça sur Énergie. Dédicace au lycée Philippe Lamour, seconde B, on est là. écoute, j'étais, je crois que j'étais un peu relou pour les autres. Parce que j'étais le mec qui avait des bonnes notes. Qui en parlait pas beaucoup et qui en même temps était cool.
0: Mais t'assumais d'avoir été pas le gars qui disait je me suis planté, j'ai 16.
1: Non, ça
0: t'étais
1: va.
0: Pas ce gars.
1: Ça va, non. Mais j'étais un peu le caméléon et en vrai j'ai passé des supers années au lycée, c'était super. T'as montré.
0: Moi je connais vraiment. Je connais les gens, je connais les chanteurs. T'as eu mention.
1: Oui. J'ai frôlé là très bien.
0: Wow.
1: Ouais. J'ai eu 14,62.
0: Bac quoi?
1: Elle, évidemment.
0: Bien sûr. Les bolas.
1: Évidemment. Les cheveux longs, ils sont plus là.
2: Évidemment. Tira sur l'épaule, mais une ambiance, quoi.
1: Option théâtre, j'étais le seul mec, évidemment. Évidemment.
0: Est-ce que ça va partir en concert? Il y a des petites dates de prévues, pas encore?
1: Écoute, je l'annonce en exclu, mais alors c'est un truc.
0: Non. Moi, j'aime les exclus.
1: C'est un truc un peu fermé pour les gros fans. Je chante le 15 dans un format piano-voix là à Paris.
0: Génial.
1: Voilà, donc je vais l'annoncer sur mon Insta. Je peux pas trop dire où et tout machin pour l'instant, que voilà. Et effectivement, j'essaie de mettre en place quand même. Ce serait chouette de pouvoir proposer ce format-là à des gens, donc, sûrement à l'automne. Donc pareil, n'hésitez pas à venir vous renseigner sur mon Instagram.
0: Ça se passe sur l'Instagram, bien sûr. On parlait de deux secondes quand même, je voudrais en parler parce que je trouve que votre lien il est génial et je l'ai appris juste avant que tu viennes. On t'a vu dans Panda avec Julien Doré. Et comment est-ce que tu t'es retrouvé dans le programme? C'est pas juste un casting, c'est qu'en fait avec Julien vous avez un lien qui date déjà longtemps.
1: Ouais, alors c'est quand même un casting. Mais en fait, le lien, disons qu'il est un peu plus mystique, c'est que moi, en fait, quand j'avais 12 ans, que j'ai découvert Julien Doré en 2007 à Nouvelle Star, moi j'ai halluciné parce que il venait de la même ville que moi. Et forcément, quand tu viens d'une petite ville, Nîmes, t'as une représentation à la télé. Tu dis, en fait, c'est possible, quoi. Moi, je suis un petit gars de province avec des parents qui étaient pas du tout dans le milieu.
0: Il est décalé dans une émission hyper standardisée, donc ça crée aussi un truc de dire, on peut faire ça, on peut bouger les lignes, c'est génial.
1: Exactement. Donc fan. Et un jour, je reçois un casting et je vois que c'est pour jouer un personnage de flic qui lui-même est fan du flic que représente Julien. Et en fait, je me dis, mais attends, c'est fou. Et le tournage se passait exactement chez nous, en plus. Donc, dans la Camargue et tout. Enfin, c'était assez hallucinant. Je me suis dit, bon, bah là, il faut que je laisse ce casting.
0: Mais vous connaissiez quand même avec Julien?
1: On s'est connus, en fait.
0: Vous avez même chanté, je crois, ensemble.
1: Oui, ah bah là, ça s'est fait après. Ça s'est fait après. J'ai eu la chance. On a fait un duo ensemble sur mon précédent EP. Effectivement, j'étais très content. Là, pour le coup, l'enfant en moi, il était très, très, très heureux, ouais.
0: Un des mecs qui t'a inspiré, tu t'es retrouvé à jouer avec lui et même à faire un morceau avec.
1: C'est génial.
0: Le lien, vous êtes toujours en contact.
1: Bien sûr.
0: Donne des nouvelles de ses courgettes.
1: Mon tonton.
0: Un duo de rêve.
1: Ouais, c'est ça.
0: Est-ce que t'as un duo, vraiment une personne ou en tout cas un artiste avec qui t'aimerais trop collaborer?
1: C'est toujours compliqué ça comme question. Et alors, en fait, je vais citer un blast que peut-être personne ne connaît ici. Donc, c'est un ricain, il s'appelle Chino Moreno, c'est le chanteur de Deftones.
0: Bah attends, tu me parles.
1: Tu l'as?
0: Chino Moreno.
1: Ah, tu me fais trop plaisir.
0: Je l'ai tellement pas.
1: Ah, désolé.
0: J'avais pas envie d'être le gars qui savait pas.
4: On y croyait quand même.
1: Non, ouais, c'est mon idole absolue, mais c'est du shoegaze, donc ça, c'est du métal, quoi. Donc, c'est encore plus. C'est pas lui du tout.
4: C'est-à-dire, même sur Spotify, on a pas réussi à
1: le faire. Ah merde, oui, j'aurais dû dire Deftones en fait, c'est son groupe.
0: Ah, Deftones, ouais, ça me parle un peu. Sûr. Excuse-moi de quand même Deftones, ah oui, ça me parle.
1: Oui, c'est le chanteur, mais en gros, du coup, il a plein de projets. Moi, je chante avec le chanteur.
0: Tu veux pas chanter avec les Deftones?
1: Non.
0: Attends, ah, ton respect. Non. On va s'écouter un peu de Ed Sheeran. Dans un instant, Maxence va chanter en live. J'ai plein de choses aussi à faire avec lui. J'ai une info dingue à vous faire deviner. Bref, il va se passer plein de choses. On reste en direct tous ensemble sur Énergie avec Maxence et le live dans un instant.
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0: Merci de nous choisir. Merci d'être en direct avec nous sur Énergie. Plein de choses qui vont arriver. Le single de Maxence qui s'appelle. Oh là là. 30 ans déjà. Alors qu'il a 31 ans. C'est fou. Mais il a écrit 30 ans. La vie, ça va être simple.
6: Un truc.
0: Passe vite. On va chanter ça dans un instant. Ça va être magnifique. On aura aussi le tout nouveau Gims parce que tous les vendredis sort un titre. C'est vendredi. Bah. C'est nouveau. Hein.
1: Renommé le jour de la semaine.
0: Ah, bien sûr. C'est celui de vendredi d'avant. Ah, c'est celui-là, ouais. Encore. Bah, il y en a un autre aujourd'hui, mais ça, c'est l'avant-dernier, donc déjà, qui est sorti il y a 6 jours. C'est déjà l'avant-dernier de Gims. Avant ça, on va parler tous ensemble, puisque t'as quelque chose que tu fais, c'est des reprises en français de chansons anglophones.
1: Mmh.
0: Ok, notamment Bohemian Rhapsody. On l'a là. On va la chercher, la note, hein.
1: Ah ouais.

0: Et ben, je vais vous parler de Bohemian Rhapsody, la team et Maxence, puisque le clip de Bohemian Rhapsody a une particularité qui a marqué l'histoire de la musique le 31 octobre 75. Qu'est-ce que c'est? Qu'est-ce qu'il a de particularité? De particulier, waouh! Le clip de Bohemian Rhapsody.
1: Il a été tourné en une prise.
0: Ouais. Ah non, c'est pas un plan séquence. Pas du tout même.
2: Il était diffusé en direct?
0: Non, il était pas diffusé en direct. Très bonne idée, très bonne idée. C'est pas ça. Vous savez, ils sont un peu dans une lumière noire, c'est ouais. Ça. Hein.
2: Et
0: ils chantent tous les uns après les autres. Il a une particularité. L'année est une indication, hein, 75. Autant vous dire, ça date!
2: C'est à l'époque
0: des Mérovingiens.
3: C'est la manière avec laquelle ils ont le matos qu'ils ont utilisé.
0: Camille Combal. Mais vous faites fausse route complètement. Vous êtes sur la route des fruits et des vins.
3: Oui,
0: mais mettez les warnings, faites demi-tour, reprenez l'autoroute de la connaissance.
3: Je cherche un petit chardonnay, je reviens tout de suite.
0: Merci. Non, qu'est-ce qu'il a ce clip?
2: C'est le filmé avec un kiddy zoom.
0: Non.
3: Ça serait fou.
0: Non.
1: C'est sur les fringues?
0: Non.
1: C'est sur un téléphone fixe. Il y avait que des téléphones fixes.
3: Oui, je sais. Pardon, j'ai fini. Ils l'ont tourné en concert.
0: Il faudrait que tu revoies le clip. C'est pas du tout ça.
3: Tu vas voir, on ne pas vu le clip. Pas du tout ce clip.
0: Non, c'est le premier clip de quelque chose. Bohemian Rhapsody, tu l'as chanté, tu as fait la reprise française.
2: Je ne connais pas tout le Wikipédia ce que je chante. Hein.
1: J'ai le premier clip diffusé sur MTV.
0: Non. Mais le premier clip de quelque chose, je vous donne un indice, hein, c'est le premier.
2: De quelque chose.
0: Premier.
2: C'est pas la manière dont il est diffusé.
0: Non, c'est le premier clip de quelque chose.
3: Ah, bah de chanson, d'un single, quoi. On sait que c'était Michael Jackson, mais c'est eux, en fait.
0: Ah, d'un groupe. Bohemian Rhapsody est le premier clip de l'histoire.
2: Oh. Non.
0: Eh oui. C'est la première fois de l'histoire qu'un groupe artiste sort un clip pour faire la promo d'une chanson. Auparavant, les artistes sortaient parfois quelques séquences filmées de leurs chansons où on revoit les Beatles qui s'enregistraient en live dans un studio d'un studio en Angleterre.
3: La Vérode.
0: Mais c'est la première fois qu'il y a un clip vraiment. Ils se mettent en studio, ils font un clip, ils le montent, ils le donnent à une antenne télé pour pouvoir le diffuser.
2: Incroyable. Et c'est pas Thriller là?
0: Eh ben non, c'est celui-là.
2: Ok, incroyable.
0: Le clip que t'as le plus poncé, Maxence?
2: Que j'ai le plus poncé?
0: Le clip. C'est pas le clip d'ailleurs, le morceau que t'as le plus poncé dans ta vie.
2: Je crois que c'est Clocks de Coldplay.
1: Ah, elle est belle.
2: Elle est trop belle cette chanson.
0: J'ai une trop bonne info sur Coldplay aussi.
2: Allez, balance.
0: J'ai pas le temps, je la fais après.
3: Ah là là, le teaser.
0: Non, j'ai une super.
2: Il est très fort, hein.
0: Tu sais que je suis pas loin d'être sur Coldplay aussi, hein.
2: Ah ouais?
0: Ah, j'adore.
2: Qu'est-ce qu'il est beau ce morceau. Les notes là.
0: Tu sais que j'avais un groupe au lycée, je reprenais du Coldplay. Des Digitals.
1: Tu ouvres ton cœur là.
2: Tu faisais quoi dans le groupe?
0: Chanter.
2: Arrête.
0: Mais tu vois, t'as
2: un truc. Non.
0: On reprenait un peu. On était les Digitals. Parce que mon père, il m'avait acheté un lecteur CD.
2: Ouais.
0: Et donc on s'entraînait avec le lecteur CD. Et en bas, il était en digital. Donc il y avait écrit Digital. Donc on s'appelait les Digitals.
2: T'as fait t'appeler Thompson quoi.
0: Ouais.
3: À ça, il est passé à ça.
0: Bon, reste avec nous. On va avoir trop de chance. Non, Maxence, écoutez ce qu'on va avoir dans un instant. Et après, il y aura du Gims. Mais c'est Maxence qui va chanter dans un instant en live, voilà.
4: Passe plus la porte. Est-ce que j'ai pas.
2: Je te regarderai droit dans les yeux.
0: Maxence, tu sais même pas, je vais m'asseoir et je vais plus rien faire d'autre que te regarder. Avec un regard moitié passionnant, moitié angoissant.
3: C'est vraiment
0: mélange des deux. Mais on va vivre un moment. Maxence en live sur Énergie dans un instant. Restez bien avec nous, on est en direct. On prend soin de vous jusqu'à 19h. À tout de suite.
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0: On est en direct sur Énergie, on est tous ensemble. Là, ce qu'on vous offre, c'est un moment câlin, un moment tendresse, un moment magnifique, puisque Maxence est avec nous. Il a sorti un EP de 6 titres, ça s'appelle Déjà. C'est que du piano-voix, et le premier extrait s'appelle 30 ans déjà, parce que la vie, c'est un aller simple. Et la vie, elle passe vite.
3: Ça file.
0: Parfois, on va bien, parfois, on va pas moins bien, puis après, on va mieux. C'est ça qui est cool, c'est tout ce que raconte cette chanson. Écoutez bien, merci encore à Maxence. J'ai un coup de cœur inimaginable pour ce titre, donc j'espère que ça vous plaira autant qu'à moi. Maxence en direct sur Énergie avec 30 ans d'...

0: Alors, est-ce que c'est pas la plus belle chanson ever? Bravo! Oh là là, je me mets debout sur la chaise! Debout sur la chaise! Je l'ai jamais fait, je suis debout sur la chaise!
1: Ouais, c'est quoi moi aussi?
0: C'était pas trop beau, merci ma
2: Mais vous êtes fous!
0: Bravo! Marianne aussi, elle est debout sur la chaise!
2: Mais je le fais si j'aime pas les pompes!
0: Oh, j'adore. Max, bravo, merci, hein. Tu m'as fait un cadeau. Je suis sûr que les auditeurs ont aimé. Autant que moi, c'est beau comme
1: c'est
0: tout, c'est magnifique.
1: Fait un cadeau. Merci.
0: Oh là là, c'était
1: merci.
0: Trop beau. Maxence, l'EP s'appelle donc Déjà. Et le titre, allez voir sur ses réseaux partout, 30 ans. Déjà, allez le poncer, j'imagine, et sur toutes les plateformes.
1: Ouais, bien sûr. Et d'ailleurs, je tiens à souligner aussi que là, cet EP est plutôt tristou, mais je fais pas que des chansons tristou. Il y a des trucs un peu plus pop, un peu plus dansant. Donc n'hésitez pas aussi à aller découvrir le reste.
0: T'as tout un univers, bien sûr. Mais je sais, parce qu'on en a parlé un peu, t'es un peu stressé du fait que ce soit tendre et tout, mais c'est génial, c'est super.
1: C'est là où je te dis que c'est toi qui m'as fait un cadeau, parce que je sais que c'est pas forcément les chansons les plus écoutables, disons, et donc je suis très très content d'avoir pu proposer ça sur une antenne nationale comme ça.
0: C'était génial.
1: C'est trop plaisir, j'ai encore plein d'émotions, ça me fait trop plaisir, merci.
0: Dites-nous sur les réseaux, on va lui faire lire les messages, envoyez de l'amour à Maxence, c'était canon. Je vous ai promis une info sur Coldplay, vous la voulez?
3: Ah oui, oui.
0: Ah bon, on enchaîne, moi ça va direct, hein, les gars. On change d'ambiance. Entre 2002 et 2025, Coldplay s'est lancé dans une énorme tournée mondiale, Music of the Spheres. On parlait de Coldplay tout à l'heure.
4: Ouais.
0: Et pour que leur tournée ait un impact environnemental le plus faible possible, bah c'est important pour eux. Puis eux, c'est pas du greenwashing, c'est une démarche assez sincère chez Coldplay, d'essayer de faire d'avoir le moins d'impact possible avec une tournée avec les semi-remorques, enfin avec tout le matos à déplacer. Ils ont décidé de faire un petit geste, en plus de tout ce qu'ils essaient de faire, pour qu'il y ait le moins d'impact environnemental. Lequel?
1: À votre disposition. En vélo cargo. Sans tout déplacer.
0: Ça parle de vélo.
1: Ah,
0: bien joué. C'est pas ça, mais ça parle de vélo. Ce n'est pas en Gaïa. Ils n'ont pas fait un tournée en Gaïa.
1: Non. Offert des vélos?
0: Non.
2: Okay. Ils se déplaçaient en vélo dans les villes dans lesquelles ils étaient.
0: Je viens de dire non en Maxence, je vais pas te dire oui à toi. Et c'est pas de me négocier.
4: Ah. Attends. Est-ce que c'était pas des vélos qui permettaient de fabriquer de l'électricité?
0: On est là-dessus?
4: Non.
0: Dans la fosse, les spectateurs avaient à dispo des vélos qui servaient à produire de l'électricité utilisée par le groupe sur scène.
4: Waouh, yeah.
0: Pas uniquement, vous imaginez bien. Sinon, à bout de trois chansons, il faut dire en passant heure creuse. Deux secondes. Mais vraiment, le public pouvait créer de l'électricité avec les vélos dans la fosse pour essayer de faire le maximum pour qu'ils utilisent moins d'électricité une fois sur scène.
1: Et tu sais qu'il y a des événements en plus comme ça où t'as plein de cyclistes et il y a de la musique et tu sais, ça les motive et tout. Donc en plus, il y a des gens qui ont dû kiffer faire ça.
0: Il y a des gens qui ont kiffé dans la salle. Avec Coldplay.
4: Après, quand t'es avec ton pote, tu te dis que t'as payé 100 balles la place, faut que tu pédales parce que sinon t'as pas de concert, faut y aller. Quoi.
0: Bah vas-y, oui, parce que je peux, mon pote.
4: Faut brancher l'ampli, quoi.
0: L'électricité générée est ensuite réinjectée pour alimenter directement le concert, notamment au Stade de France.
4: Ils l'ont fait.
0: Résultat, émission de CO2 50% plus faible que leur précédente tournée.
4: Énorme, c'est énorme 50%.
0: Mais bien sûr. Fort. Concert que t'as vu, meilleur concert que t'aies vu, Maxence. Mm-hmm. Pardon, c'est un peu interrogatoire, je me rends compte, c'est un peu directif. Est-ce que tu peux me donner le meilleur concert que t'as vu,
1: oui,
0: et le groupe que t'aimerais voir en concert que t'as pas encore vu, ou groupe ou artiste d'ailleurs?
1: Ouf, pourquoi il y a des musiques de suspense comme ça?
0: Parce que j'ai envie de te foutre la pression, je vais te cuisiner, mon pote, on va tout savoir.
1: Alors, Chino Moreno.
0: Tu l'as vu?
1: Ouais, j'ai vu Deftones, c'était incroyable.
0: Oh, wow.
1: Je le répétais pour qu'il n'y ait pas d'erreur à la musique, c'est pour ça.
0: Ah bah oui, là il va te mettre Claudio Moreno.
4: Je me mets dessus.
1: Et le groupe, ce serait Linkin Park, la reformation.
0: Ah.
1: Ouais.
0: Jamais vu Linkin Park, ça doit être très bien.
1: Ah,
0: bah là ça part vite.
1: Ouais,
0: ça.
1: Bon.
0: Mais y a pas un ancien chanteur qui s'appelait Moreno aussi?
2: Danny.
4: Si, Danny Moreno.
2: Danny Moreno.
4: Ouais.
1: Danny Briand Moreno, je crois.
0: Quasiment, ça marche. Les copains, dans un instant, on joue avec toi. On va te faire faire le jeu du fredonnage.
1: Allez, je suis chaud.
0: On va faire ça. On va essayer de faire gagner un cadeau à quelqu'un. C'est Swazik qui est avec nous. Ça va, Swazik?
5: Bonjour les têtes. Bonjour tout le monde. Ça va bien, merci.
0: Salut. Tu viens d'où, Swazik?
5: De Laval, je suis originaire du Mans, mais je suis à Laval.
0: Deuxième auditrice de Laval, les gars.
4: Ah ouais,
2: ouais, c'est ce soir.
0: Même soir.
5: Oh,
0: ouais. Ah ouais, t'es la deuxième, ne bouge pas dans un instant, tu vas jouer avec nous au jeu du fredonnage. Avant ça, T-Gims, en prison.
4: Ah bah attends.
0: Sur Énergie, ça passe tout seul, on se retrouve dans un instant, bougez pas.
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0: Quasiment 19h, on est sur Énergie, Maxence est notre invité, grâce à lui.
7: Ah ouais. Passe plus la porte.
0: C'est ça qu'on vient d'entendre.
7: Est-ce que j'ai passé?
0: Eh bien sûr, c'est magnifique, c'est bucolique, c'est tout ce qu'on aime. Oh là là. Il y a Swazik qui est avec nous. Ça va, Swazik?
5: Ça Ça va bien, bien, bien. Et j'ai découvert hier par hasard Maxence, que je connais déjà, mais j'ai découvert son son sur TikTok.
4: T'as vu ça?
5: Je sais pas ce que ça a chamboulé en moi, si c'est l'enfant, la maman, je sais pas. Je sais pas, sérieux.
1: Merci beaucoup.
5: J'avais les yeux en bleu, j'arrivais même plus à lire les phrases, quoi, en fait.
4: Oh là là.
5: C'était terrible. Magnifique.
4: Moi, ça me fait pareil, ça rentre dans mon cœur, ça me parle de moi, ça fait tout. Et je me dis, c'est fou, il a mis exactement les paroles sur un truc qu'on vit tous.
1: Ouais.
5: Exactement ça.
4: Oh là là. Sois-y, qu'on va quand même essayer de te faire gagner un cadeau, mais on aura envie qu'il la rechante. Là. Il nous reste 5 minutes. Bon, en même temps, il devait aller voir Roland Garros, la demi-finale est annulée. Donc, yes, on est tranquille, on l'a pour jusqu'à demain soir.
5: On est bon.
1: Pas lui, dégoûté.
2: C'est drôle.
1: J'essayais même de te presser un peu, je t'avoue, tout à l'heure, mais bon.
4: J'adore parce que t'as ceux qui allaient qui sont dégoûtés et ceux qui vont pas, on est un peu contents. Ouais, ceux qui n'ont pas les places, c'est con. Ouais.
1: C'est le joueur le plus dégoûté, je pense.
4: virus. Hein.
3: Oui, oui.
1: Oui, virus.
4: On connaît les virus.
1: Virus des toilettes, peut-être.
4: Non, c'est souvent ça. Un petit virus. Sois-y, c'est parti. Le principe est simple. Maxence va nous fredonner un morceau et il va falloir deviner quel est l'artiste. Hein. Ah, on a été mis en attente par Sois-y, c'est fou ce qui est en train de se passer. C'est incroyable. C'est fou d'être en direct à la radio et se dire ouais, ça c'est pas c'est pas l'urgence. L'urgence, elle est là pour moi.
3: Elle est en clientèle.
4: Non, mais peut-être c'est ses enfants. Peut-être c'est une mauvaise manip, et puis peut-être c'est ses enfants. Si c'est ses enfants, c'est normal. Sois-y.
5: Oui, pardon.
4: N'hésite pas à nous mettre en attente. Hein,
5: non, j'ai pas vu exprès, je suis désolée.
4: Non, je t'en prie, Sois-y, y a aucun problème. Sois-y, on va y aller. Donc, il faut que tu reconnaisses l'interprète du morceau qui est fredonné. Bonne chance. Je te laisse mettre le deuxième casque sur et on va te lancer le morceau.
1: On lance
4: dans celui-ci. Ouais, dans celui-ci. On te met un autre casque. Merci Maxence.
1: Sublime.
4: Tu vas entendre une chanson, tu te fais que.
1: Ok.
4: Allez, quand tu veux.

0: Incroyable parce que bah, je l'ai pas et moi je vais même te dire mieux, j'ai la réponse sous les yeux et je l'ai pas reconnu avec la réponse sous les
1: yeux. J'ai chanté si faux.
0: T'as pas chanté faux, t'as fredonné peut-être un peu faux.
2: Non, ah, pas faux,
0: oui, mais... oui. C'est ah ouais Jean-Jacques Goldman, c'est
2: oui
0: ça. Je l'ai pas reconnu. Pour celle-là, deuxième essai.
2: Ah, c'est dur.
0: Tu n'auras que trois essais, bien sûr que c'est dur. Deuxième essai.
2: Oh, elle est dure, la deux. Elle est dure. C'est parti.
3: Oh non.
0: C'est parti.
4: Le temps des cathédrales. Le temps des cathédrales. Dans un nouveau.
0: C'était quoi ça, le bossu?
1: Notre-Dame de Paris,
0: ouais, bien sûr.
3: Notre-Dame de Paris.
0: Oui.
1: Et... Pelletier.
0: Voilà. Eh ben écoute, c'était aussi simple que ça. Sois-y que c'est gagné. Qu'est-ce que je t'offre à toi? Qu'est-ce qu'il me reste? Plancha?
2: On peut faire partir la plancha maintenant.
0: Ben, attendez, oh, tu sais la personne. Ça fait un an et demi que j'ai des planches à offrir.
2: J'ai ramené les aubergines, c'est parfait.
0: Tu sais que j'offre des Switch, on offre des iPhones, on offre des Apple Watch, et je me suis dit, ça ferait plaisir à nos auditeurs d'offrir des planchas. Personne me les prend.
2: Ça te fait
3: iPhone,
2: plaisir,
3: iPhone, iPhone, iPhone.
0: Je faisais un peu le malin devant l'invité. Bref, que là. Non, sois-y, Chenille, il me reste que la plancha. Non, on n'insiste pas. Oh,
1: sois-y, c'est un cadeau fédérateur que tu peux partager avec tes amis, un iPhone.
3: C'est
2: la seule.
3: Oui, mais l'iPhone, je vais partager aussi des sons, tout ça, c'est mieux pour moi.
2: Bah, ce serait une plancha.
0: Elle marque en point. De toute façon, globalement, tout est mieux qu'une plancha. Mais moi, c'est la plancha que j'ai offert. Parce que si on commence à faire l'argumentaire de tout ce qui est mieux qu'une plancha, c'est sans fin.
2: Il y a pas mal de sous.
0: Bravo, Soisic, pour ta plancha.
3: Ah, oh, merde.

0: tendre, c'est magnifique. Il y a des nouveautés, il y a des trois nouveautés et il y a des morceaux à lui qu'il a repris. Et puis allez découvrir, il a bien raison, son univers aussi, parce qu'il y a plein d'autres morceaux plus pop.
1: Exactement.
0: Parce que c'était pop aussi.
2: Pop, oui. Bravo. Merci Maxence d'être venu nous voir. Le live était canon. Vous retrouverez tout ça bien sûr en podcast lundi soir à la même heure à la place de Maxence. Ce sera DC's qui sera là en direct sur Énergie. Passez un bon week-end. Tout le monde, c'est un kiff d'être avec vous. On est de retour la semaine prochaine en direct, 16h, 19h. Salut Maxence, je te dis pas bon Roland. Hein.
1: Je vais aller me faire une planche à moi.
0: Bah, me chauffe pas, tu pars avec deux. Hein. Je te dis tout de suite, je sais pas quoi me foutre. Belle soirée tout le monde. Merci l'équipe, merci, ciao, bon week-end.
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0: Oh là là là là, je suis sous le choc. Je suis sous le choc.
7: Ah waouh.
0: Des chocs barres.
7: Ah, je suis choc barre,
0: je suis pas bien. Je vous avoue qu'il va me falloir bien une petite demi-heure pour arriver à ça.
8: Qu'est-ce qui se passe?
0: Écoutez, c'est la canicule dans toute la France. Et j'étais pas prêt à ça. Je vois des gens de l'équipe que je n'avais jamais vu en short en short. Et pour moi, il y a un niveau de promiscuité qui se crée qui me met mal à l'aise.
8: Ah ouais, les tibias.
0: Non, mais est-ce que je suis le seul avec ça? D'un coup, voir le mollet des gens, de tes collaborateurs, que j'adore au demeurant, j'adore mon équipe, mais d'un coup, t'es là et tu dis, gars, c'est ça les mollets du Han. Ça met un... Il y a un truc qui est pas très, et tout d'un coup, tu dis, bah, on est en vacances, quoi.
8: Ouais, vous êtes partis en vacances ensemble.
0: Et puis tu vois, ça en dit long aussi, c'est le genre de short que portent les uns et les autres. Maman s'en dit long sur leur vie sexuelle. En short, je sais exactement comment vous faites l'amour. Je vous le dis, hein. Je sais exactement qui est un peu papa, maman, attention, on y va. Un peu olé olé. Au short, en une seconde, je peux vous dire tout sur vous.
8: Bon bah vas-y, alors j'écoute.
0: Ah non, mais il y a des trucs. Non, mais au-delà de ça, c'est vraiment, voilà, genre, voir Fifax de la vidéo en short.
8: Oh, il est en short aussi, j'ai pas vu.
0: Oui, oh là là. Là,
8: et tu l'as pas vu, il avait ses lunettes quand il est arrivé.
0: Notre Técos, on a des invités musicaux aujourd'hui. Notre Técos, il est en train de dérouler le câble, brancher le mic en shortasse. Ouais.
8: Si je puis me permettre.
0: Et alors, c'est bien, le Christophe, il est en short.
9: Sûr.
0: Mais pardon, Christophe, je t'avais encore jamais vu en short.
9: Maintenant que tu dis ça, je vais peut-être me faire virer par contre.
0: J'avais jamais vu mon Christophe en short. Déjà, imaginez-vous, Christophe, c'est le sosie de Calogero. Ouais. Donc imaginez-vous, c'est quand je voyais Calogero en short. Moi, ça me fait trop d'infos. C'est beaucoup d'infos. Rémi a pas mis de short. Non. On est là non plus, je vois ça. Thibaut non plus.
10: Non, mais alors, je suis venu torse nu, on m'a dit que c'était limite.
0: Alors, sachez que moi, ça va, je suis OK avec ça. C'est juste que. Ouah.
10: C'est... Ouais, ça fait beaucoup de shorts.
0: Je suis arrivé il y a 6 secondes, je vois 6 personnes en short dans le studio. J'ai l'impression d'animer un Pierre et Vacances.
10: Et si je peux me permettre, ça fait aussi beaucoup de poils finalement, hein, au mètre carré. Parce que,
8: bon. Oui, c'est vrai aussi.
0: Ah, ouh, là là. Anna Serena de la cellule Fact Checking est venue en short. Alors elle met les shorts que je mettais quand je faisais du skate à 14 ans. Là vraiment, on est sur un. On sent que ça va écouter Nirvana et Billie Eilish.
10: C'est Avril Lavigne.
8: C'est exactement ça, Avril Lavigne. J'ai mon skate en bas.
0: She was a scared boy, got a bad boy, every tomorrow. Oh là là là là. Et Johan, il met des shorts, mais alors il met des shorts de notables, vraiment de père de famille. Tu sais, les mecs, je vous ai dit, la valise, elle rentrerait pas, on ressort tout et ça va rentrer, mais faut le faire à ma façon. Voilà.
2: J'ai pas mis les birks, hein. Ça aurait été pire.
9: Ah non, attendez, un peu de respect, on est quand même sur un lieu de travail.
1: Quand même, les mecs.
9: Attends, c'est pas possible.
0: Ah là là là là, c'est fou. Et alors, non. Alexandre de l'équipe, vraiment, il est en Thaïlande. C'est ce qu'on a dit, maman. Le look, c'est l'Allemand en Thaïlande.
10: Ah ouais, Gunther, il a pris 2 semaines.
0: Imaginez Alex, ça fait des dizaines d'années que je bosse avec lui. C'est la première fois que je le vois en short. Je suis sous le choc.
8: Oh, voilà.
11: Ouais, c'est vrai qu'on se lâche un peu là.
0: J'étais pas prêt à ça.
10: Ouais,
0: quoi.
10: Je comprends.
0: Mais parce qu'en plus c'est magnifique le lieu de travail parce qu'on est quand même lundi pour tout le monde. Je vous souhaite de passer une belle semaine. On va se retrouver 16h19.
2: 19h. Mais ce qui est très drôle, c'est il y a pas de jour férié, on est en direct avec vous. Hein. Oui, je sais qu'il y a des gens qui vont prendre la voiture maintenant, qui vont faire un peu de route pour rentrer. On est là en direct avec vous. Mais ce qui est drôle, c'est que Alex, il est en short, il a une petite chemise à fleurs genre bord de piscine. Mais il a sa tête des soucis de ses il a pas le look qui va. En fait, il a le look du gars de. Ouais. Et ça y est, on souffle, hein. Mais la tête, elle dit tout le contraire. Les gars, je suis dans un charbon. Je peux pas, je suis sous l'eau. Mais habillé en summer.
9: Ouais. Le mec a pas décroché, quoi.
2: Ouais. Ouais. Ah, c'est énorme. Bah, elle, ça dit quoi?
9: Non, non, pas de short.
2: Il a pas osé.
10: Ah là là.
2: Ah ouais.
10: Pas de short.
2: Il y en a un autre short là? Il y a un autre short derrière?
7: Il y en a deux.
2: Oh non, mais c'est non. Dégueulasse. Oh, c'est
10: même le
2: temps aussi.
10: Attends.
2: Oh non. Oh, il a le short du. Oh non, c'est l'enfer. Il a le short du mec qui reprend le tennis. Il a le look du gars. Ça fait 5 ans qu'il a pas joué au tennis. Et il dit bah, attends, hey, tu vas avoir un service, je te fais demain là. Appelle l'ostéo, chef. Appelle l'ostéo. La balle fond de cours, il m'a eu.
10: Jérémy, mon vieux Sergio.
2: Ah, ils sont beaux, il y a une ambiance là.
7: Hein. Oh, ouais, c'est l'été, hein.
10: Tu sais ce qu'on dirait? On dirait un enterrement de vie de garçon à Ibiza.
2: Les mecs, ils sont en sortie, que des gars qui rentrent nulle part.
7: Ouais, ouais. Bon, qu'on pas l'habitude d'aller.
2: Bah, on va aller dans une chicha. Alors, Thierry Lavigne. Ah, bah non, le patron d'énergie, non. Il a ressorti le 501, normal, un peu de standing. Alors qu'il vient en trottinette, lui, hein.
10: Ah, ouais. Bien sûr.
2: Bah ouais.
7: Mais on dira rien, t'as vu, on a d'ailleurs, fait super.
10: Trottinette débridée, je crois. Je l'ai vu partir.
2: Hein, il a mis en Y, mon gars. C'est la seule trottinette qui double des T-Max sur l'autoroute. T'as jamais vu ça. Et Hugo, pourquoi? Est-ce que tu peux nous donner la raison pour laquelle tu t'es pas mis en short?
11: J'ai tout simplement du respect pour l'émission, Camille. Hein.
7: Oui.
11: Oh, tout simplement, excusez-moi.
9: Il a dit j'ai pas osé. C'est pas toi, j'ai
2: fait genre. Ah non, regarde, sur le travail, j'ai pas osé. Ah ben.
11: Mais bon, t'as vu, les camignons, il y a quand même le petit tanga qui dépasse. Hein.
2: Ah oui, non, bien sûr. En revanche, bien sûr.
11: Ah bah, je vais me faire plaisir.
10: Est-ce que c'est pas en sous-l'ombre, en pantalon, là? Il y a plus de shorts que de pantalons dans l'équipe.
2: Levez la main, les shorts. 1, 2, 3, 4, 5, 6, 7 Gunther, 7 shorts. Julia, elle est comment? Short?
10: Pantalon.
2: Non, 8, pantalon. Ça fait 8 shorts. Combien de pantalons?
10: Ben, regarde.
2: 1, 2, 3, avec le patron, 4, 5, 6, 7. Il y a moins de pantalons que de shorts.
10: Ah non, je te dis. Là, ils ont lâché la robe.
2: C'est l'enfer.
7: Ah non.
2: Et surtout, c'est toutes les personnes que t'as envie de voir en short sont en pantalon. En short, ils ont mis un short, gars.
7: C'est ça le principe en général.
10: Avec mes lâches.
2: Ouais, bon.
10: Question d'orga, quoi.
2: Johan, vraiment, il a le look vraiment de je remplis la galerie de toi, je vais chez Noroto, j'ai la galerie de toi qui ferme plus.
9: Ouais. Petit monoprix en lin, hein. qu'est-ce qui va pas là?
2: C'est magnifique.
7: Au-dessus du genou, au-dessus du genou.
2: Il est mignon, Johan, parce qu'il a le sourire, mais tu sens qu'on l'a un peu vexé. Gars, pas fou quand même ta phase sur les shorts. Sympa, c'est rigolo, 2 minutes, mais pas dingue.
10: Alex Warren.
2: On va s'écouter du Alex Warren. On n'est pas en congé, on est là avec vous et on est en direct. On va prendre soin de vous, 16h-19h. Vous allez être nombreux sur les routes. Vous pouvez compter sur nous comme chaque soir, bien sûr, sur Énergie. Le meilleur du son, on l'a ici, Alex Warren. Le meilleur des jeux, 0870-42-48. C'est le numéro pour me joindre, pour joindre toute l'équipe, pour parler avec nous ou pour jouer. Qu'est-ce qu'on a comme cadeau ce soir, Énergie?
11: Une Switch 2, une Apple Watch et les AirPods 4.
2: Et je rajoute le short de Johan. Allez, c'est du monoprix en là. Le t-shirt, ça soir,
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2: Dans un instant, le tout dernier Gims qui arrive en prise.
10: Mais non.
2: Ah, bien sûr. Je croyais, il y a 15 jours qui viennent de passer, il y a eu des ponts, vous croyez qu'il n'a pas sorti un titre. Oui, tu lui mets l'ascension Pentecôte, c'est parti lui. Hein.
10: Franchement, ça aurait pu s'appeler la plancha. Hein. Week-end, t'as une inspire.
2: C'est Chipo, c'est le nouveau titre de Gims. En prise, Gims, voilà ce qui va arriver dans un instant sur Énergie. Nous, on reste à

0: Si vous êtes en voiture, je rappelle le numéro pour nous parler, pour jouer avec nous. 0 870 42 48. Les infos pour Brio-Dinette ce soir vont arriver. On peut faire la liaison.
1: Les gens vont arriver.
0: Exactement. Ouais. Vont arriver. Oui. Quel est le thème ce soir?
1: Le thème, c'est chanteur ou chanteuse britannique.
0: Oh, j'ai choisi Robbie Williams.
2: Oh. Ah, pas mal. Moi, je suis sur Amy Winehouse.
1: Oh. Moi, j'ai pris David Bowie.
0: Bien, oui.
3: Et moi, j'ai pris Adele.
0: T'as pas l'air sûr.
3: Là, j'ai réfléchi au dernier moment parce que j'ai
0: cité. Ça marche pas, elle est galloise.
3: Bah, je viens de me poser la question.
0: Non, elle est
3: bien, non, c'est bon.
0: Bienvenue dans mon univers, le face ici. J'ai embarqué Thibaut, je peux aussi vous embarquer dans la voiture. Donc restez sur vos gardes. 16h10, on est en direct jusqu'à 19h, à tout de suite.
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1: Bienvenue tout le monde, il est 16h17, on est en direct sur Énergie. J'espère que vous avez passé un très très bon week-end. Comme Anna Serena de l'équipe qui est allée voir Laurie en concert.
2: Ah ouais, stylé.
1: Et qui dit c'était génial et tout. Elle a 44 ans, elle danse et elle chante encore. Et je la regarde et je lui dis, vraiment, j'ai 44 ans. C'est fou de dire à 44 ans, tu danses plus.
3: C'est clair.
1: Non mais ils sont fous ces jeunes ou quoi là.
3: C'est incroyable.
1: 44 ans, tu sais qu'elle danse. Bah oui, bah ça va, moi aussi je danse.
4: J'étais avec Oriane. Et elle a
1: de l'équipe
4: et elle a eu la même réflexion que moi.
1: Mais quoi, quelle réflexion? Elle a 65
4: ans.
1: Quelle réflexion? Elle a 60 ans, Oriane. Mais vous êtes fous. Bon allez, on écoute Gims en prise tout de suite sur Énergie. On reste en direct avec vous. On embrasse Laurie, on embrasse tous les gens qui sont en train de faire le chemin retour.
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1: Bienvenue à tous, il est 16h20. J'espère que ça va pour vous tous. Vous êtes nombreux et nombreuses à être sur les routes, à faire un chemin retour ou à avoir bossé tout simplement toute la journée, à être en train de terminer votre journée de boulot. Merci d'être là. On est en direct sur Énergie avec Rémi, avec Cornella, avec vous tous. On a plein d'infos qu'on a vues tout au long de la journée, tout au long du week-end. On va en parler ensemble. On va s'amuser et on va jouer 0870-42-48. Parce qu'on a des cadeaux à vous offrir ce soir. J'ai déjà tout oublié.
3: Il y a la Switch de qui est de retour.
1: Arrête-toi.
3: Je te jure que c'est vrai. Je vais pas mentir comme ça un jour férié.
1: Non.
3: Je vais pas te la foutre à l'envers, Camille. AirPod 4 et Apple Watch aussi.
1: Apple Watch ?
3: Ouais, Apple Watch.
1: Bon. J'ai même pas Apple Watch. J'aimerais bien avoir une Apple Watch.
3: Si tu me donnes ta carte bleue, je t'en fais.
1: Non, mais ça va être bien. Ça te dit combien tu cours, machin. J'aime bien ces trucs-là.
5: Ouais, et puis tu reçois. Alors après, c'est un peu. Parfois, pour certains, c'est un peu intrusif. Donc tu peux l'enlever, la fonction. Mais t'as, tu reçois tes messages, tes appels.
1: Non, c'est trop, non.
5: Mais tu peux l'enlever. T'es pas obligé de l'avoir.
1: Tu peux l'enlever.
5: Ah ouais, tu peux l'enlever. Bah, j'ai bossé à la FNAC, ouais.
1: Bah, merci. Je reviens vers vous, Genius Bar. Hein. Jérémy qui est avec nous. Ça va, Jérém?
6: Ouais, ça va et vous?
1: Bah, ça va super. Qu'est-ce que tu dis, toi?
6: Ah bah, nickel. Depuis que la fois qu'on s'est vu, tout va bien.
1: On s'est vu où?
6: On s'est pas vu.
1: Ah ouais.
3: C'est genre férié pour tout le monde.
1: Chez nous, j'ai dit peut-être on se connaît avec Jérém, j'en sais rien, tu vois. Les gars, moi je vais vous amener quelque part,
4: Vas-y.
1: Je vous emmène à Roland-Garros.
3: Ah sympa, merci.
1: Ça a commencé ce week-end là.
4: Oui.
1: Doit être sympa avec les températures là, parce que je sais que c'est dans toute la France, à Paris aussi, il doit faire très très chaud. Et ben le joueur français Arthur Géa, 135e mondial, a fait beaucoup parler de lui pendant son match. Qu'est-ce qui s'est passé? Pourquoi est-ce que ce joueur français a fait parler de lui? Peut-être tu l'as vu passer, Jérém.
6: Parce qu'il n'a pas gagné un set.
1: Non, oui, il n'a pas gagné un set. C'est vrai, il a perdu 3-7-0. D'ailleurs, sur les 12 joueurs et joueuses françaises, hier, 10 ont perdu. Il en reste 2 en compétition.
5: Oui, ce que j'allais dire, c'est pas le premier français à pas mettre un set. Bah avec tout le respect qu'on a pour les joueurs, bien sûr. Mais bon,
4: Est-ce qu'il s'est énervé sur le terrain?
1: Non, il s'est pas énervé. C'est autre chose. Qu'est-ce qu'il a eu? Qu'est-ce qu'il y a eu de particulier avec Arthur Géa? Peut-être que vous le savez, hein, vous qui êtes dans la voiture. Oui, Rémi.
5: Est-ce que c'est en rapport avec sa raquette?
1: Non.
5: Non? Ah, dommage, j'avais plein de trucs sur les raquettes.
4: Non, c'est pas ça.
5: Dommage, c'est vraiment pas ça.
4: Est-ce que c'est un truc par rapport au public? Il y a eu un échange de...
1: Eh bien oui, il a jeté sa raquette dans
4: le public. Ils discutent avec quelqu'un du public, ils n'ont pas le droit de parler avec leur coach et tout.
1: Ouais, c'est vrai, ils n'ont pas le droit de se faire coacher pendant le match.
4: Ah oui.
1: C'est interdit. Non, c'est pas ça.
3: Un ramasseur de balles?
1: Non. Rien à voir avec un ramasseur de balles.
4: Est-ce qu'il a fait une bêtise? Parce que là, on va sur des choses qu'il n'a pas le droit de faire.
1: Il a dû mettre un arrêt au match. Il y a eu une pause dans le match.
6: Sais.
1: C'est quoi, Jérém?
6: C'est la coulante.
1: Oh là. Exactement.
5: Aïe. La casse, la fouine.
1: Il a quitté le cours en plein match pour aller aux toilettes. Oh. Ce qu'on appelle dans le jargon radiophonique une Rémi.
3: C'est vrai.
5: Bah c'est Jean Ferry, on peut tout dire.
4: C'est arrivé
5: mais ça
4: à
5: m'est arrivé une fois en deux saisons.
1: Donc on était en train de parler, je l'ai vu couper le micro.
4: Oui.
1: Et à son regard, j'ai vu qu'il y avait ce qu'on appelle une foudroyante.
3: Ah ouais, vraiment.
1: Il a dû partir, il est parti. Mais il a quitté l'état.
5: Le jour de mon anniv.
4: Ah oui, c'est vrai.
5: Il y avait un truc, oui, il y avait une corrélation entre l'année de plus et le.
4: Ah ouais, t'étais pas bien, Rémi. Oh là là.
1: Alors écoutez, il lui est arrivé le cauchemar qui peut arriver à tout tennisman, j'imagine, en plus en Roland-Garros, devant son public. L'envie pressante qui ne peut plus attendre. Celle qui est vraiment. Bon, la chiasse. Pour ceux qui ne l'avaient pas, et désolé pour ceux qui l'avaient. Mais donc, il a eu ça, une urgence. Pour son tout premier Roland-Garros, il allait servir, il a demandé à l'arbitre: Do you speak French? J'ai la chiasse. Pardon, je vous jure.
4: I have the chiasse,
1: il a dit. Je vous jure. C'est terrible. Donc, c'est dur. Réponse négative de l'arbitre parce qu'il faut attendre une fin de set pour avoir une pause toilette.
5: Mais c'est pas possible.
1: À 3-2, même s'il y a un arrêt, vous voyez, un arrêt au puits, j'allais dire, mais un arrêt entre deux jeux,
4: ouais.
1: Au moment où ils arrivent sur leur chaise, on n'a pas le droit. C'est qu'à la fin d'un set qu'on a le droit de demander une pause pipi. Là, il a expliqué qu'il avait vraiment que c'était médical.
4: Ah ouais, bien sûr.
1: Qu'il était obligé d'y aller. Et donc, au changement de côté suivant, il a appelé le médecin. Il a dit, je suis désolé. Il faut absolument que j'y aille. Et donc, il a pu y aller.
5: Oh, le pauvre. Mais, tiens, mais comment tu quittes le stade quand t'en peux plus et qu'il y a du monde autour de toi?
6: Avec les jambes serrées.
5: Mais oui, mais est-ce que tu pars un peu en samba?
1: Mais non, mais c'est pas la première fois que ça arrive sur un caractérisme. Malheureusement, il devait être entre le stress et puis voilà, c'est difficile pour lui. En tout cas, il a perdu 3-7-0. Je vous donne la règle pour aller aux toilettes au tennis.
4: Oui, s'il te plaît, parce que ça nous arrive, ouais.
1: On a le droit que à la fin d'un set, 3 minutes max.
5: Oh là.
1: Ah oui, bah là, tu ne sors pas le Parisien.
5: Là, par exemple,
1: tu sors pas aujourd'hui en France. Et chaque joueur a le droit à 2 pauses toilettes par match maximum.
5: Mais attends, ça veut dire vraiment, et là, je suis premier degré. Si t'en as une belle, celle qui dure parce que tu sais plus.
1: Ah mais oui, bon.
5: Non mais tu sais plus comment t'en sortir. Est-ce que tu es éliminé si ça dure plus de 3 minutes?
1: Et même là, je pense qu'il a perdu 3-7-0 parce que malheureusement, ça lui compliquait trop son jeu.
5: Bien sûr.
1: C'est trop difficile.
4: Bah il est malade là, bien sûr, le pauvre.
1: Qui va regarder Roland Garros, allez.
4: Ah bah oui.
1: Moi, toi tu regardes?
5: Ah oui, bien sûr, j'adore. J'adore, moi je suis époque Agassi, Sampras et tout, et depuis maintenant je suis, mais ça m'a piqué quand j'étais gamin, bien sûr.
1: Moi, je vais être transparent avec vous, je regarde plus trop.
5: Ah ouais?
1: Bah c'est je regarde les belles affiches, mais vite fait, je passe un quart d'heure. Mais parce que
4: c'est long.
1: Long, mais même ce qui est drôle, c'est le seul sport où quand tu regardes les résumés déjà durent 35 minutes. C'est le temps que j'ai accordé à un match.
5: C'est vrai, c'est vrai.
1: C'est le résumé, gars.
4: Oui, c'est très long. Mais t'as des matchs qui sont vraiment chouettes à regarder. Mais c'est vrai qu'il faut avoir 8h30 devant soi et c'est pas toute la journée.
1: Mais surtout, ce que j'adore, parce que c'est beaucoup plus équilibré, y a moins de gars qui écrasent tout, c'est le tennis féminin. Le circuit féminin, il est extraordinaire. Une Arina Sabalenka, on pense qu'elle va tout écraser, hop, elle perd en demi-tout, c'est génial.
5: C'est super.
4: Et ça va plus vite.
1: Ça va plus.
5: Est-ce qu'on a des tu vois, je suis pas très bon non plus, mais est-ce qu'on a des Français qui peuvent tout casser cette année là?
1: Non.
5: Ah, très bien.
1: Non,
4: mais pas
1: ouais, exactement, Jérém, c'était qui le 1?
6: Ouais, il y avait un Arthur 6, mais il s'est blessé la veille.
1: Juste avant. Non, là, il était blessé depuis quelques temps, mais il a annoncé qu'il pourrait pas le faire, mais il s'était blessé quelques temps avant, c'était le plus grand espoir du tennis français là actuellement. Alors.
5: Parce que cette année, il y a pas l'espagnol, on est d'accord.
1: Il y a pas Carlos Alcaraz. Oui, tu regardes pas trop quand même,
5: j'ai le nom, mais Alcaraz ouais.
4: Alors que Agassi, il l'a bien. Il est moderne. Rangé,
5: il en est pas.
4: Agassi s'embrasse, j'adore.
1: Et Stéphane Edberg, un service volé.
5: Attendez, vous vous souvenez de la cuillère de Chang en finale contre Lendl? Ça, c'est des vieux dos, ça.
1: Ouais, non, mais là, c'est vraiment. Des
5: oui, mais c'était magnifique.
1: J'en parlais avec mon père, c'était. Votre joueur de tennis préféré? Ou joueuse, hein? Moi, c'est Sabalenka. Je l'adore de tout mon cœur. Ornella.
4: Attends, je réfléchis.
1: Je reviens vers toi.
4: Si, non, c'est l'italien qui est très grand.
1: Yannick Sinner.
4: Ouais, exactement. J'adore Sinner.
1: Hein.
4: Ah bon?
1: Mais il y a quelques années,
6: non,
1: oui.
6: Ah oui.
4: Il s'est excusé depuis?
1: Oui, bah oui.
4: Ah, bon, bah super, ça va.
5: Le Brésilien qui avait fait un cœur sur le cours central dont j'ai oublié le nom.
1: Quartet. Mais non, je te parle un gars en exercice.
4: C'est vrai que c'est vieux, toi.
1: En exercice,
4: référence.
1: Mais j'ai l'impression de parler avec ma daronne qui n'a rien connu depuis Véronique Sanson.
5: Non, en exercice, en vrai, je pense qu'Alcaraz, j'aime beaucoup parce que les Espagnols, je kiffe leur jeu.
4: Ouais.
1: Et toi, Jérémy?
6: Moi, c'était Nadal, c'est pour ça que je regarde moins d'ailleurs.
1: Bah oui,
6: le coup droit de Nadal me faisait regarder, mais depuis qu'il est plus là.
1: Jérémy, j'ai passé un très bon moment avec toi. On va tous se retrouver devant Roland Garros. Vas-y, je t'en prie, t'as envie de parler, t'es chez toi.
6: J'appelais, d'ailleurs, c'est pour ça que je jouais au téléphone, d'ailleurs, qui est très sympa.
1: D'ailleurs,
6: elle m'a appelé en numéro privé, mais j'ai cru que c'était NJ, mais du coup, c'était pas NJ.
1: Non, elle fait ça quand elle appelle les mecs. Elle se met en numéro privé.
6: Parce que j'avais envoyé un message sur Insta, en fait, de base, c'était pour passer à l'antenne, pour avoir des conseils, parce que je pars encore dans 3 semaines.
1: Alors tu tombes super bien. J'ai des super tarifs sur le ferry.
6: C'est pour ça, vu qu'il y a que des Corses dans le coin.
1: Tu voudrais que notre équipe Corse te donne des conseils sur la Corse?
6: Ah voilà.
1: Quelle bonne idée. Bah attends, on te garde avec nous. On va faire ça. On fait aussi. Alors pour ceux qui nous écoutent pour la première fois en voiture, on est en direct. On fait de la radio, mais on fait un peu agence de voyage. Bien sûr. Je le découvre. Hein.
4: C'est promo vacances.
1: On va s'adapter. En même temps, je démarre l'émission. Je dis, vous nous appelez, vous nous dites tout ce que vous voulez. Bon bah il est en train de nous dire, Jérém, tout ce qu'il veut.
4: Ah oui.
1: Voilà. Des vacances. Jérém, reste avec nous. On va te caler tes vacances en Corse. Anna Sereda Mariani. Attention, elle est du nord de la Corse. Hein. Hop, pareil que le sud. Hein. On va te donner des petites adresses. Plain White Cheese à l'ancienne.
5: Ah trop bien.
1: Quel kiff de entendre ça. Heather Delilah. Voilà ce qu'on écoute sur Énergie. L'accent est pas ouf, mais le cœur y était.
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1: Est-ce que tout le monde va bien?
4: Oui.
1: Vous savez que dans un instant, c'est les infos pour Brio dîner de ce soir.
5: Absolument.
1: Le thème ce soir, chanteur, chanteuse anglais. On a tous choisi le nôtre. Qui aura le meilleur fun fact? On a du Robbie Williams. On a du David Bowie. On a du Adele.
5: Et Amy Winehouse.
1: Amy Winehouse. Mmh.
5: Pas mal, j'ai un truc assez marrant, rigolus.
1: J'ai un truc génial. Pas marrant aussi, on verra ça dans un instant. Pour le moment, on est avec Jérémy. Jérémy nous a appelé 0870 42 48. Et Jérémy, ce qu'il veut, c'est des bons plans pour aller en Corse. C'est ça, Jérémy?
6: Ouais, vol plus hôtel, si vous payez, moi, tout est bon pour moi.
4: Voilà, alors, en fait, tu veux pas des infos.
1: Tu veux des infos, tu veux qu'on t'offre tes vacances?
6: Bah, les deux.
1: Ouais, ouais, je suis bien. On pourra déjà te donner des infos. N'hésitez pas aussi, hein, si vous voulez la recette de la tarte au couèche ou quoi. On est à votre dispo.
4: Bien sûr.
1: Nous, on est une émission servicielle.
5: Bien sûr.
1: Ah, bien sûr.
2: Oui.
1: Anna.
2: Oui.
1: Anna, tu es d'où exactement en Corse?
2: Moi, je suis de Bastia, je suis du Cap, Cap Corse.
1: Cap Corse, qui est une très belle région.
2: La plus belle.
1: La plus belle. Jérémy, tu vas où? Dans le sud ou dans le nord?
6: Dans le sud plutôt.
1: Ah, nickel.
4: C'est la fin de l'émission.
1: Merci. Bonjour. On a vraiment quelqu'un du nord de la Corse, donc ça va être sympa.
6: On la connaît partout.
1: Bah, bien sûr.
2: Oui, je connais, mais ça dépend quel sud. Il y a différents suds aussi dans la Corse.
1: Quel sud? Et arrête de maltraiter le chien derrière toi, Jérémy.
5: Il est maître chien, Jérémy.
6: C'est le chat de mon voisin.
1: Et il t'apprécie à part.
6: Oui.
1: Alors, Jérémy, vas-y, dis-nous, tu vas. Où est-ce que tu as prévu d'aller?
6: Vers Porto Vecchio.
1: Oh, à quelle période?
6: Dans 3 semaines. Ni moins.
2: C'est un peu tard.
1: C'est un peu tard
2: pour organiser Porto Vecchio.
6: Oh, non, c'est...
1: Bon, en juin, ça va encore.
2: En juin, ça peut aller.
1: Donc, qu'est-ce qu'il y a à faire?
2: Il y a plein de choses à faire. Ça dépend du budget.
1: Il y a la mer, tu peux baigner. Alors, en fait, si tu vas sur la plage, tu mets une serviette, toi, tu te baignes, après, tu te sèches, après, tu te rebaignes.
2: En vrai, il y a quasi que ça à faire. Mais bon, non, ça dépend du budget. Ça dépend si tu as des enfants, ça dépend si tu veux être chill, si tu veux faire de la rando. Qu'est-ce que t'aimerais faire?
6: Non, plus plage, plage, marché, tout ça.
1: Le mieux, c'est que tu fais plage, et quand ça tape un peu trop fort, tu marches, et après tu refais plage.
6: Hein. On a la plage.
2: Oui, voilà, tu vas.
1: Non, mais il y a quoi à faire là-bas?
2: Il y a 3 plages très, très belles. Il y a celle au golfe de Sperone, il y a Santa Giulia, il y a aussi Saint-Cyprien.
1: Alors, Santa Giulia, c'est la plus belle plage au monde.
2: Ouais,
1: au monde. Ah non, mais c'est des pierres un peu blanches, magnifiques, et surtout, en fait, il y a très peu de fond. Et donc, en fait, ça fait comme si tu te baignais des bains, je sais pas comment dire, des fois, il y a des 40 cm de fond.
5: Ah ouais.
1: Donc, tu t'allonges, tu dois aller chaud.
2: Comment? Il y a des poissons, oui, tu peux faire.
6: Ouais.
2: Ouais, tu peux faire de la plongée si tu veux à Porto Vecchio. Non.
5: C'est pas interdit.
2: Mais il peut pas pêcher. Par contre, pêcher, même les oursins, tout ça et tout, non.
1: Ah oui, je voyais, oui, voilà, plonger. Je m'attends, ma tête, c'est plonger, pêcher, oui, c'est interdit.
4: Snorkeling, juste. Ouais, voilà. Regarde.
2: Tu peux aussi descendre à Bonifacio et découvrir les îles Lavedi.
1: Alors, moi, je peux te donner un seul conseil, Jérémy, c'est un truc à ne pas faire, si tu veux. Ils étaient adorables, mais j'ai fait le sous-marin de Piantarella, là. Bon, ben, vraiment, c'est juste pour voir des bouteilles de cristalline qui ont été oubliées, quoi. C'est vraiment, il n'y a pas un poisson.
5: Ah bon?
1: J'ai pas vu un poisson.
5: Mais c'est quoi? C'est une décharge?
1: Non, c'est très joli. Ah bon? C'est Piantarella, mais c'est juste que c'est très fréquenté, donc il y a un ou deux trucs. Je fais la blague. Le fond marin est très beau. Mais je veux dire, tu vois du sable et même pas de quoi. C'est vraiment un peu le petit tour, c'est le petit train de la ville.
2: Train,
1: hein.
2: Voilà. Oui, bon. En rivière. Bah, il y a Bavé, là, en rivière.
6: Ouais, vous voulez savoir pour du canyoning, chose comme ça.
2: Bavé, là, c'est parfait pour toi. Canyoning, c'est très, très beau. Et il y a plein de petits spots qui sont en hauteur et tout. Bavé, là, c'est ce qu'il y a de mieux.
1: Mais génial, Jérémy. Tu peux amener le chien du voisin si t'as envie. Parce que là, regarde, tout est autorisé.
4: Ou alors, sors de chez le voisin. Que fais-tu chez le voisin? Non, mais.
1: Je suis en train de choper son écran plat. Donc, dès que j'ai chopé écran plat, le chien arrêtera d'aboyer.
4: Ah, oui.
1: Rémi.
5: Non, je voulais dire, sinon, si tu veux faire du canyoning, il y a l'Ardèche. Voilà.
1: Non, c'est pas vrai. On parle de Corse.
4: Mais pas en Corse.
1: Mais les gars, pardon, c'est la Corse sur le continent.
5: C'est le syndrome de la région principale.
1: Faut pas s'empêcher de remettre l'Ardèche au centre des débats. J'en peux plus. Sound of Legend qui arrive sur Énergie. Les infos pour Brio dîner de ce soir. On est en direct jusqu'à 19h.
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1: Merci de nous choisir pour terminer vos journées, pour démarrer vos soirées, ça marche aussi. Hein.
4: Ouais.
1: On est en podcast, on est sur l'appli Énergie, on est partout en France, dans votre voiture, direction Saint-Vincent de Cosnac en Dordogne.
4: Allez.
1: D'accord, une mystérieuse affaire vient d'être résolue depuis plusieurs semaines. Véronique et Damien se plaignaient de quoi? Voir leur boule de pétanque disparaître dans le boulodrome de leur jardin.
5: Ah non.
1: Moi je vais te dire, toi si tu me piques ma boule bleue, je suis pas content. J'ai la boule bleue de chez Obut. C'est la meilleure, on me l'a offert, je suis très content, c'est mes boules de pétanque. Ils ont installé une caméra, ils ont découvert, il y a quelqu'un qui venait, alors chouard, boule de pétanque. Alors ça, je suis pas content.
5: Oh. Je suis sûr que c'est pas un humain. C'est un animal, parce qu'il y a les sangliers, ça joue fort.
4: Attends,
5: à la pétanque.
4: Attends, c'est lourd.
5: Je te le dis.
1: C'est un renard.
5: Oh. Ah bah tu vois.
4: Oh ouais, mais alors, comment
1: renard,
4: c'est possible
1: alors, piqué. Attendez. Pas piquer une triplette, mais piquer 19 boules de pétanque, les gars.
4: Mais qu'est-ce qu'il fait?
5: Mais une compète de pétanque entre renards, on s'est jamais vu.
1: Vous savez quoi? C'est un vrai problème. Damien n'a plus qu'une boule.
5: Ah bah.
1: Damien n'a plus qu'une boule. Il nous a volé toutes les bonnes boules. En tout, il y en a pour 800 et 900 balles. Le renard a tout embarqué. Ils ont installé un traceur sur une boule pour tenter de voir où le renard les a cachés pour les retrouver.
4: C'est génial.
5: Attends, mais c'est génial.
4: Cette affaire, elle est géniale.
1: Elle est géniale. T'imagines, pour 3 boules, pour 10 boules de pétanque, si je mets un traceur, je tente où elles vont.
5: Imagine, tu passes un petit buisson, tu vois le renard derrière. Eh ouais, je t'avais dit qu'il fallait
8: la pointer. Ouais, tu me fais marrer. Avec là. Un faisan. Un tireur, tu m'as fait.
5: Combien de jaunes pour le petit, là.
1: Dans un instant, les infos pour Brio dîner de ce soir, on va parler de chanteurs anglais. J'embrasse tous les gens qui nous écoutent. Il y a Margot, une amie à moi qui est en train de nous écouter dans son Uber. Merci aussi de nous écouter dans les taxis partout. Mettez énergie. On est là jusqu'à 19h en direct. Le son de Sound of Legend, San Francisco, tout de suite. Bon, l'accent anglais, je l'ai bossé.
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1: Sound of Legend, ils sont d'où Sound of Legend? Est-ce qu'ils sont anglais?
3: Non, je crois pas. Je crois qu'ils sont de France. Hein.
1: Ah bon?
3: C'est un DJ, ouais, Sound of Legend. DJ masqué.
1: Où ça, DJ masqué?
3: Bah, c'est un DJ, il est masqué, je me trompe pas, hein, je dis pas de bêtises, ouais, c'est un DJ qui est masqué, en fait tu connais pas son visage. Moi j'ai déjà rencontré, il a des yeux bleus, mais en fait il mixe en mode super héros, quoi.
1: Tu vois, singer, quoi.
3: Ouais, ouais, exactement. Personne sait qui c'est.
5: Ça, il peut te braquer une caisse d'épargne et à mixer juste derrière, c'est l'avantage d'être masqué. Hein.
3: Pratique, alors, je dis les Français parce qu'il tourne beaucoup en France, mais ça se trouve c'est un Américain, juste il fait toutes ses dates en France.
1: On sait même pas s'il est français.
3: On sait pas vraiment. Les gens qui sont un peu dans les coulisses, les maisons de disques et tout, ils doivent savoir, mais nous, comment des mortels.
5: Et parce qu'ils parlent pas. Quand il est reçu,
1: il parle. Je pense qu'il se fait un fantasme tout seul. Il doit dire bonjour à tous. Je suis masqué, quoi. Ouais. Tu vois, il a juste, à mon avis, il a juste une vieille angine blanche et il a un FFP2. Et voilà. On est en train d'en faire toute une histoire. Il est covidé, celui-là. Tout simplement. Ça s'entend. Ça... Docteur Yaro, dans un instant.
5: Oui.
3: Oh. Ah ben, il va peut-être le soigner.
9: Petit cœur est choqué.
5: Oh, bah, bravo. Bravo.
8: J'allais checker Thibaut pour cette blague, mais il a tellement les mains moites que j'ai pas checké. J'ai fait un point.
1: Bon, c'est quand on y va pour les infos pour le dîner de ce soir. Ce soir, aujourd'hui, pardon, nous sommes le combien?
3: Le 25.
1: Nous sommes le 25 mai. Et le 25 mai, eh ben, pile l'année dernière, Robbie Williams sortait son album Britpop. Et donc, on s'est dit, des infos sur les chanteurs ou chanteuses anglais. C'est parti, jingle.
4: Qui aura la meilleure info sur British Singer?

0: Oh, et pourquoi tu grimaces? Il est pas content, Rémi.
1: Rémi, à part Robbie Williams, je suis vraiment. Mais alors, je suis passé à côté de lui, mais il est passé à Dax. Je suis passé à.
2: Ah ben, c'est sûr, on peut pas faire du djembé sur Pierre-Paul Jacques et en même temps écouter l'œuvre de Robbie Williams.
1: Ah, non.
2: T'as choisi le djembé, bah reste dans ton djembé. Moi, c'est vrai que si tu me demandes, la Cine Emilia, ils ont fait une carrière auquel je n'ai pas participé.
1: Voilà, bah très bien.
0: Mais ça, c'est en Ardèche, c'est que en Ardèche.
1: Ah bah non, je suis passé à côté.
2: Pendant qu'on s'est. Voilà, pendant qu'on s'éclatait là-dessus, Rémi est à côté avec. Tu t'as grandi dans une cité, je te dédie à The Bohème.
0: En vrai, c'était pas incompatible non plus, mais
3: si,
0: bon.
3: Si, si,
0: ah, d'accord,
3: si, c'est vraiment si.
0: Donc voilà.
2: C'est parti, 4 infos. Qui aura la meilleure? Amélie est avec nous. Salut Amélie.
4: Salut tout le monde.
1: Salut.
0: Salut.
2: Amélie, attention, on va pouvoir y aller avec la première info. Je vais commencer avec Ornella. Tu...
0: Ah, très bien.
2: Tu démarres et je sais que, me dis rien, t'as une info sur David Bowie, toi.
0: Oui, totalement, j'ai une info sur...
2: Pardon de ne pas avoir expliqué les règles pour ceux qui nous écoutent pour la première fois. 4 fun facts sur un thème. Celui qui a la meilleure info, bah, c'est celui qui gagne.
0: Très bien. Alors moi, j'ai une info sur la première apparition de David Bowie à la télé. Ce sera à la BBC, il avait 17 ans et ça n'est pas du tout pour sa carrière musicale. En fait, il a été un peu rejeté en termes de musique et tout ça parce qu'il avait les cheveux longs. Et donc, il a eu l'idée de créer une fausse association qui s'appelle la Société de la Protection des Hommes aux Cheveux Longs pour se faire inviter à la télé pour parler de ça. Et ensuite, il a été connu en tant que chanteur.
2: Donc il avait genre un Faustin Bollard, c'est arrivé près de chez vous là.
0: Exactement, une interview super longue où il dit qu'il se faisait moquer, qu'il s'est fait insulter, que les managers ne voulaient pas le prendre, aucune maison de disque parce que les cheveux longs c'était très mal vu à l'époque.
2: Ah ouais.
0: Ouais.
2: Donc on n'a pas.
0: En tout... soit...

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1: Oh, c'est les petits dessous. On a le chignon, tu vois.
2: Ah ouais,
1: une sorte vraiment... de trousse.
2: Ah ouais, c'est hilarant.
1: Voilà, les dessous du showbiz.
2: Excusez-moi. J'ai demandé une info. Vous pouvez vous ouvrir à tout chanteur, chanteuse anglais, oui. Et vous me faites que des infos cheveux.
1: Oui,
2: c'est fou. Mais
3: moi, c'est une info carrière, hein, excuse-moi. Hein.
2: Ouais,
3: parce que lui, c'est une info briquet dans les cheveux. Bon, ouais, c'est une info plan de carrière de David Bowie.
2: Gars, on parle de tous les chanteurs, chanteuses anglais. C'est ce que vous me sortez de mieux.
1: Bah, c'est à côté.
2: Elle mettait des briquets dans le chignon.
1: Génial, attends.
2: Oh là là, Thibaut.
1: Moi, je vous parle de la classe.
2: En fanfare, je gagnerai. Tant pis. Hein.
1: Bah là, je crois que moi, je suis parti pour une super info. Je vous parle de classe. La classe à l'anglaise.
2: Je l'aime trop. Je sais même pas comment je l'aime, Adèle.
1: Adèle, les plus grandes voix de l'Angleterre, la femme la plus classe de l'Angleterre. Mais je vais vous apprendre un truc sur elle. Figurez-vous que cette femme classe ne gère pas son Twitter, parce que quand elle a un coup dans le nez, bah, elle écrit n'importe quoi, elle déglingue ses haters, à base d'insultes et tout. Elle démonte tout le monde, du coup sa maison dit bon, t'es gentille, ma grande, mais quand tu commences à t'en foutre un dans le cornet, bah t'arrêtes d'aller sur Twitter. Donc ils lui ont changé les codes de son Twitter et on dit maintenant c'est nous qui gérons toute ta communication sur Twitter. Adèle n'a plus Twitter.
2: Mais sachez que je le dis là, hein, sachez que moi c'est pareil, j'ai un compte Twitter X et des fois on me dit ah mais tu mets jamais rien, sachez que j'ai perdu mes codes. Depuis genre 2 piges et donc j'ai plus voir, je vais plus rien, j'y vais plus parce que j'ai plus mes codes. Oui, et oui. C'est ok, je suis ok avec
3: ça. Ah bah ta vie est bien plus belle, oui, y a pas de soucis.
2: Bah, je sais même pas combien j'ai d'abonnés, rien, je n'ai plus mes codes X, Twitter, je sais pas quoi, Elon Musk. J'ai plus rien, on va pas vous dire mieux, je n'ai plus rien.
1: Ça c'est la version officielle pour la radio, mais en vrai c'est parce que justement toi aussi quand t'as un petit coup dans le nez après tu dis n'importe quoi.
2: Combien? Bah 1,3 million de personnes que je peux pas
1: 1,3 million
2: je peux pas leur parler.
1: Hein, mais c'est énorme, on retrouve tes codes, il y a peut-être des trucs à leur dire.
2: Bah oui. Salut les gars,
1: j'ai retrouvé mes codes. Quoi de neuf depuis 5 ans.
2: J'ai plus mes codes. Bon, écoutez, encore une anecdote.
4: Tu peux les avoir tes codes.
2: Bah ouais, mais c'est des démarches, moi j'ai la flemme de beaucoup de choses.
3: C'est ça. Attends, mais voyons ton anecdote parce que je te sens très sûr de toi. J'aimerais bien savoir.
2: Moi, je vous parle Robbie Williams.
3: Mais d'accord, mais enfin bon.
2: C'est grâce à Robbie Williams qu'on parle chanteur, chanteuse anglais ce soir. Pardon, Robbie Williams, je vais sur lui. Sachez que Freddie Mercury est mort, c'est pas mon scoop, je vous rassure. Freddie Mercury, leader du groupe Queen, est décédé depuis pas mal de temps et le groupe Queen a décidé de se reconstituer. Vous le savez, ils font des tournées aujourd'hui Queen avec un nouveau chanteur. Sauf qu'à la base, ils ont fait le tour et ils se sont dit il y a celui qui chanterait le mieux. Comme Freddie Mercury, c'est Robbie Williams. Tous les membres du groupe ont dit, faut que ce soit Robbie Williams. Et donc, ils sont allés le rencontrer. Robbie Williams a dit, why not?
1: Oh.
2: Pourquoi pas? Et si je devenais le chanteur officiel de Queen, en plus de ma carrière solo? Et donc, en 2001, il a même enregistré une reprise de We Are The Tale. Écoutez, c'est sa voix à lui, là. C'est Robbie Williams qui chante du Queen parce qu'il a été... Il pensait à lui pour reprendre. Et puis finalement, il a dit la flemme.
3: J'ai perdu mes codes.
2: Il a pas une belle moustache. Je l'ai vu, il a laissé pousser, c'est pas ouf. Non, mais il y a, c'est Adam Lambert qui a repris le rôle à sa place. Et tout le monde rêvait que ce soit moi le premier. Robbie Williams, je trouve qu'il ferait la tournée de Queen. Ça aurait été dingue. Écoutez. On dirait Freddie Mercury, pardon.
1: Et du coup, il n'a pas fait
2: Il l'a pas fait, mais écoutez, ce que je vous montre là, c'est. Pardon, l'autre il me parle, l'autre elle a un zippo dans les cheveux. Bah, je suis en train de te faire écouter une maquette de Robbie Williams qui a chanté Queen, qui n'existe pas, et je vous fais écouter la version.
1: Bah, je vais te faire écouter ma tante qui fait une reprise des New Orleans, tu vas voir, tu vas pas être déçu.
2: Mort de rire. On va voir parce que. Ah là, je vous le dis, hein. Moi je te dis honnêtement, Amélie, si ce soir mon info là gagne pas, c'est pas grave. Mais sache que si je perds. Et qu'en face, t'as l'idée de juste la meuf, elle a mis des Hollywood chewing gum dans son chignon. C'est-à-dire, vraiment, c'est pas possible.
4: Non, ce sera déjà pas celle-là, parce que déjà, l'idée du chignon, il y a déjà quand même pas mal de personnes du genre de voyage, les filles qui ont des gros.
1: Oui, c'est très connu.
4: Une belle paire de poitrines, elles mettent tout déjà dans leur soutif. Donc, soutif ou chignon, ouais, non, je prendrai pas cette info, malheureusement.
1: Bien dit, Amélie.
2: Bien dit, ouais.
1: Ah ouais.
2: Alors ça va être qui ce soir? Est-ce que c'est l'info sur David Bowie? Est-ce que c'est l'info sur Adèle ou est-ce que c'est l'info sur Robbie Williams?
4: Ben, je serais plus sur l'info sur Adèle quand même.
1: Oh là là!
4: Ouais.
1: C'est énorme!
4: Désolé, Camille.
2: Je t'en prie, alors je vais te dire un truc.
4: Pourtant, je suis fan de Robbie Williams, j'aime beaucoup.
2: Mais attends, là, moi j'accepte Amélie. Alors vraiment, du moment que c'est pas Rémi qui gagne, ça me va.

0: Mais l'arrogance de ce mec avec l'info qu'il a, mais t'as envie de lui dire, mais mec, fais le dos rond. Fais le dos rond. J'y crois pas. Ah là là.
1: Tu mets pas de suspense pour le point en moins.
0: Bah si.
2: Et du coup, il y a combien en points? Parce que
0: alors,
2: c'est que
0: les points, ça veut dire quoi? Moi, j'ai 7 points. Ah oui. Les filles ont 5 points. Thibaut, tu marques un point de plus, tu repasses à moins 1.
1: Moins 1, ouais, ça y est.
0: Et qui va prendre moins 1?
1: Rémi.
0: Rémi repart à moins 5.
3: Il n'est pas contre Joanne. Jamais. Forcément, il me fait redescendre. C'est normal, c'est une bonne guerre. Nous, on est dans notre jeu à nous.
2: Hein. Oui, oui, c'est ça.
0: Rémi, avec son attitude, il veut vite retourner à moins 8, moins 9.
1: C'est pas faux.
0: Merci.

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1: On est ensemble et on est sourd, on n'est pas du tout sourd, rassurez-vous. On est avec vous même pour ce jour férié, on est bien en direct avec vous jusqu'à 19h sur Énergie avec deux invités ce soir. Oui. Jungeli et Emma vont venir nous voir. Ils vont nous chanter leur single Juste un peu. Le clip est sorti vendredi et on les aura en live. Ils vont chanter dans notre studio, bien sûr, avec Rémi, avec Ornella, avec Aurélien qui est là aussi. Bonjour Aurélien.
2: Salut l'équipe, ça va?
1: Salut Aurélien, on va pas encore jouer, hein. On va pas le faire tout de suite, je veux pas te décevoir, mais 0870 42 48, c'est le numéro qu'a fait Aurélien et vous tous pour jouer avec nous. On vous offre dans un instant Apple Watch. Tout à fait, il y a des Apple Watch. Est-ce qu'ils ont le courage de vous offrir la Switch 2? En effet, on a la Switch 2, ça partira à raffut. Et enfin, on rajoute même les AirPods. Les gars, on n'a rien à craindre, ces Anglais-là.
3: Bon jeune.
1: Ils vont pas nous faire peur, Leicester, hein. On les écrabouille. T'en es où, toi, Aurélien? Tu habites où?
2: J'habite à Nantes.
1: Trop bien. Ça, c'est bien là-bas?
2: Bah ouais, on est bien.
1: Tu fais quoi là-bas?
2: Je suis conseiller client dans une boîte d'informatique.
1: Ah oui, ah, j'ai vu que le club de Nantes descend en Ligue 2, ça c'est à tuer.
2: Ouais.
1: T'aimes le foot?
2: Non.
1: Ouais, on voit que tu vas. Pardon, je l'ai su minute une que tu
4: penses. Oui, c'est ça, tu t'es lancé.
1: Bon, ben ça tombe bien, c'est triste pour les Nantais que le club descende. Alors pour vous remonter le moral, j'ai la folle histoire du jour. Jingle, s'il vous plaît, quand même.
4: Sympa.
5: La folle histoire du jour.
1: Pour gueuler, pour mettre un jingle, je gueulerai.
4: Je
1: suis pas venu là pour gueuler, mais enfin, s'il faut ça pour avoir mes jingles, je meurs d'envie de vous présenter Kate Cassidy. J'en meurs d'envie, regardez. Tellement j'ai envie, je meurs.
4: Oh non.
1: J'adore l'humour. Kate Cassidy, c'est une influenceuse américaine.
4: Ouais. Okay.
1: Il lui est arrivé une dinguerie. Elle a été arrêtée à la douane à l'aéroport. Elle a pas pu prendre son vol, ça a énormément buzzé. Pourquoi est-ce qu'elle n'a pas pu monter dans son avion? Cette Kate Cassidy, Aurélien, l'équipe, vous pouvez me poser les questions que vous voulez.
4: Cassidy, déjà. Cassidy. Tu vas le dire de tout à l'heure.
1: Cassidy.
4: Kate Cassidy, elle a pas pu monter.
1: Cassidy, c'est ma star, en fait.
3: Moi, j'ai cru voir un truc passer sur les réseaux.
1: Eh ben, laisse deviner les autres, alors.
3: Non, mais je sais pas, mais je peux le proposer.
4: T'es pas sûr de
1: mais
4: toi?
1: Mais si c'est ça.
3: Ah bah, ok, très bien, j'attends. Allez-y, les petits loups.
2: Elle a pas fait quelque chose de cruel?
1: Non, elle a rien fait de cruel. Elle a rien fait d'interdit par la loi, d'ailleurs.
4: Elle a rien fait d'interdit?
1: Elle a pas pu prendre son avion. Elle n'était pas mule, c'est ça que vous cherchez.
4: Non,
1: c'était
4: pas ça.
1: Elle n'était pas terrorisée. Elle n'a pas fait une dinguerie dans le hall de l'aéroport. Rien du tout. Rien du tout. Elle arrive à l'aéroport, elle a dit non, vous, prenez pas l'avion. Tu m'as dit quoi, Aurélien?
2: Elle n'est pas blonde. Elle s'est pas plantée, non?
1: Ah non, bah alors non.
4: Oh là là.
6: Tu peux pas dire ça sur les blondes, Aurélien. Tu peux pas, moi jeune, pas maintenant.
1: Non, ça n'a rien à voir. Elle s'est pas trompée de hall, rien du tout. Non, elle était à l'heure à son avion.
4: Est-ce que c'est juste quelqu'un qui était à l'accueil qui n'aime pas cette personne en tant qu'influenceuse et qui a fait tout pour qu'elle, je sais pas, lui gâcher sa journée?
1: Le gars à l'avion qui a fait du zèle pour dire ah, d'accord.
4: Ouais.
1: Toi, j'ai fait les moins 20% pour la crème de nuit. Bah, tu vas morfler.
4: Ça fait plusieurs fois que je poste.
3: Non, elle n'a pas eu un démêlé avec quelqu'un sur place, mais quelqu'un qui bosse à l'aéroport. Oui, il s'est parti un peu en baston.
1: Non. Bah, tu vois, t'aurais pu répondre dès le début.
3: Bah, ouais, regarde, je suis là en attente, je suis là, sur le côté.
1: Je l'ai mis en salle d'attente, je vais te prendre tout de suite entre deux patients. Ouais, désolé.
2: C'est pas son ex?
1: Non.
4: Il y a eu une esclandre ou un truc comme ça ou pas du tout?
1: Pas eu d'esclandre. Oui, elle s'est un peu emportée parce qu'on lui refusait pour des raisons assez insolites. Donc elle en a voulu au personnel de bord. Elle a fini en garde à vue.
4: Ok.
1: Ouh. Mais pourquoi est-ce qu'on lui a refusé l'accès à l'aéroport? Sachez qu'elle est arrivée, ses bagages ont été prises.
4: Ouais.
1: Tout a été pris au moment d'embarquer dans l'avion. Elle a tendu son passeport, on lui a dit, ils ont regardé le passeport, ils ont dit non, vous ne montrez pas dans cet avion.
4: Oh. Elle a fait trop de chirurgie esthétique,
1: exact.
4: Et on la reconnaissait pas.
1: Bien sûr. Elle a fait tellement de chirurgie que la photo sur son passeport de avant les chirurgies et sa tête d'aujourd'hui, elle était méconnaissable. Le personnel de bord, le personnel qui accueille à l'arrivée, juste au moment d'entrer dans l'avion, les valises étaient embarquées. Hein.
4: Aïe.
1: Ils ont dit non, on ne peut pas vous laisser passer. Vous n'êtes pas la personne sur le passeport.
4: Mais
3: t'imagines, ça veut dire qu'elle ne peut pas non plus passer les nouveaux portiques où tu passes ton passeport et ensuite, tu sais, t'as l'appareil
1: qui
3: te
1: photo. C'est ça qui l'a bloqué.
3: Ah, c'est ça.
1: C'est ça.
3: Incroyable.
1: C'est exactement ça. Les valises sont passées. Après, tu mets ton passeport pour rentrer parce que à cet endroit, on est en Californie, c'était comme biométrique.
3: Automatique.
4: Oui, c'est ça.
1: Et donc, c'est à cet endroit-là, ils ont dit non. Elle a vu le personnel de bord. Le personnel de bord a juste pu dire non, je suis désolé. Vous n'êtes pas assez ressemblante. Vous ne remontez pas à bord de l'avion.
4: Point là.
1: Ouais.
3: Ah ben.
1: Elle a fait 19 opérations.
4: Bah, c'est peut-être un peu trop. Ah ouais.
1: C'est beaucoup. Un plan ma mère, ce qui n'a rien à voir avec le visage.
3: Oui. Mais bon, on prend quand même.
4: Ils ont dit, ça c'est réussi, madame. Pas de soucis. Ça passe dans l'avion.
2: C'est pas la sorte des bugs de neuf.
1: Non, mais tu devais pas être loin, mon pote. Rhinoplastie. Injection dans les lèvres, les joues, le menton, les pommettes, bref, c'est sans fin, vous l'avez compris.
4: Oui.
1: Et donc, ben voilà, elle avait trop fait le botox, ça n'a pas pu passer à la
3: Ah ouais, une calzone, comme c'est on dit comme, dans les métiers. Ben ouais. Ouais, ouais.
1: C'est comme imaginer, c'est comme si Rémi fait des implants, demain il passe plus à l'accueil d'énergie.
4: Oui, hein.
3: Non mais
1: en bas d'énergie, ils vont dire, gars, vous êtes qui, monsieur?
3: Mais Cam, tu rigoles, mais sur mon passeport, j'ai ma petite calvasse. Forcément, j'ai ma calvitie. Si demain, mais c'est une vraie info, ça. Si demain, je fais une petite session en Turquie et que je reviens, que je passe par ces portiques automatiques, est-ce que je passe? Pas sûr. Si je me fais une vraie choupane.
4: Ton visage sera le même.
3: Ouais.
4: Ouais. Parce que tout ne tient pas à ta coupe de cheveux, c'est vraiment.
1: Oui, mais je pense qu'il peut y avoir, franchement, une ou deux fois, il peut y avoir une petite discussion, parce qu'il faut expliquer aux gens qui ne connaissent pas Rémi. Oui, mais. Faut expliquer aux gens qui connaissent pas Rémi, c'est vraiment une boule de billard, il est absolument chauve. Et donc, je pense qu'avec des implants, les gens, les personnels l'avaient il faudrait deux secondes, je suis d'accord.
4: S'il arrive avec des dreads, ils vont
1: se dire. Quitte à faire des implants, c'est des dreads. Comment, Aurélien?
2: Il aura toujours les mêmes yeux, donc on pourra le reconnaître, quoi.
1: Ouais. Je suis d'accord, ce sera pas comme l'influenceuse, mais je veux dire, ça faudra deux secondes.
4: Ouais, c'est. Ah oui,
3: je pense.
1: Ah bah ouais, quand même. Si vous devez. Alors, je l'encourage pas du tout, mais si vous devez vous refaire. Une partie du corps, ce serait quoi en priorité? En gros, votre complexe, c'est quoi, Aurélien?
2: Moi, c'est les cheveux, justement, Rémi, je peux pas m'en prêter parce que j'ai un peu la calvitie qui commence. Donc, on peut se partager les cheveux, non?
1: Ah, bah lui, là, c'est.
3: Ah, bah non, là, j'ai rien à t'offrir. Vraiment, là, j'ai plus rien.
4: Vous pouvez partager les frais pour partir en Turquie.
1: Ah oui, ouais, c'est vrai. Au pire, il t'accompagne, il pourra pas t'aider trop, quoi. Ah non, Rémi, c'est quoi, toi?
3: Bah, je pense, ouais, quelques cheveux pour changer un peu de tête de temps en temps quand j'en ai envie.
1: Alors qu'on a dit que les femmes adoraient la calvitie. Hein.
3: Bah, ouais, je sais.
1: Et les hommes aussi, d'ailleurs.
3: Je me ferais bien un petit BBL. Ouais, juste pour voir, quoi.
1: En Kimka.
3: Ouais, en Kimka, un petit fessier, quoi.
1: Pareil. Orné.
4: Moi, je ferais comme Cassidy, mais je ferais la poitrine.
1: Tu feras la poitrine?
4: Ouais, un peu, pour voir ce que ça fait d'avoir un peu. Vous êtes marrant.
3: Même 24 heures, quoi.
4: Pour ouais, un peu, j'aimerais bien une journée, tu sais, avoir une quand même un peu. C'est-à-dire que j'en ai vraiment pas beaucoup, donc juste un peu, déjà, je serais un peu genre. Hey, ouais.
1: Tu ferais quoi, toi? Franchement, moi, c'est vraiment, mais je sais pas si même ça se fait, moi, c'est vraiment mes pieds, ils sont. Je cache mes pieds dans le sable, c'est
4: arrête,
1: une blague.
4: Arrête,
1: non,
4: arrête,
1: je cache mes pieds dans le sable.
3: Ah non, là, ça me touche.
1: Ah ouais, non,
3: ils tu caches dans le sable.
1: Ah, ils sont moches, ils sont horribles. Mais je m'en fous, hein, moi, je suis très bien. Moi, je ferais rien, déjà, sachez-le, mais si je devais faire, bon, c'est vraiment, on m'oblige, bah, c'est les pieds, quoi.
3: Mais tu crois que ça existe?
4: Oui, c'est quelqu'un qui t'attrapait, il disait, on va obliger au fait de la
1: chirurgie. C'est obligatoire.
4: C'est obligé, monsieur. D'accord.
1: Aurélien, je te fais un gros bisou, on s'écoute Bébé Rexha, New Religion, sur NRJ. Bel après-midi, tout le monde.
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1: On va jouer dans un instant, je vais jouer avec vous tous, bien sûr, 0870 42 48. Appelez-nous, passez sur l'antenne. On a des cadeaux magnifiques à vous offrir, les meilleurs cadeaux de la bande FM, ils sont là. C'est pas Shakira fou. Arrive aussi dans un instant. J'aime de plus en plus ce morceau, je l'adore. Je trouve que c'est 100% Shakira. Ça tombe bien, c'est Shakira, mais
4: oui,
1: j'adore.
4: C'est très Shakira.
1: Ah ouais, elle est revenue à ses bases.
3: Ouais, c'est vrai. Et elle est pressentie pour faire la musique de la Coupe du Monde.
1: C'est elle qui
4: l'a faite. Bah, c'est
3: elle qui l'a faite. Mais on l'a écouté ou pas, déjà?
1: Je sais pas.
4: Il y a le clip qui est sorti, non?
3: Parce que sinon,

0: premier sur le showbiz, hein, faut le dire. Et qui n'était pas à l'abri qu'il y ait Neymar à la Coupe du Monde. Hein. Ben, c'est le cas, en fait, ils l'ont annoncé il y a une semaine. Voilà. Je tiendrai au courant. Alors, sachez qu'aujourd'hui, nous sommes le 19 novembre.
1: Ouais. Non,
2: absolument.
0: Pas du tout. Pardon. Je vous dis, qu'un magasin en Norvège vient d'annoncer un truc de fou. Si votre enfant naît le 19 novembre, le magasin lui offre GTA 6.
2: Oh, ah bon, pourquoi?
0: Parce qu'il se sort le 19 novembre. Oh là là, oui. Tu veux un scoop encore?
2: Oui, s'il te plaît, oui.
0: Parce que le jeu sort ce jour-là, il leur offre GTA 6. Et donc, j'ai pris vos dates de naissance chacun et j'ai trouvé trois événements qui ont eu lieu le jour de votre naissance.
3: J'aime bien ce monsieur.
2: Avoue que c'est bien.
3: Ah, c'est ah ouais. Très rigolo.
0: C'est pour ça que je me suis perdu dans les dates. Nous sommes le 19. J'ai quand même dit, promenade, nous sommes le 19 novembre. Et moi, c'était OK.
1: Tu dis van, mais pas oui.
0: Il y a la moitié de l'équipe en short. On est le 19 novembre.
2: Ouais,
0: laisse-le dans son délire.
2: Ouais.
0: Laisse-le.
3: J'allais voir un truc.
0: Il devient un peu barjo. Ouais, t'inquiète.
1: Je la compose.
0: Je vais commencer avec toi, Orné.
3: Oui.
0: Orné, tu es né un 26 février.
3: Tout à fait.
0: Je peux dire l'année?
3: Bien sûr.
0: 86.
3: Oui.
0: Eh bien, le 26 février 86, c'est la première sélection en équipe de France de Jean-Pierre Papin. Ouais. Il y a de toi.
3: Bien sûr.
0: Première fois que Jean-Pierre Papin joue avec l'équipe de France. Le titre numéro 1 en France, c'est ça.
4: La
0: ah ouais.
4: Number one. Si tu veux le
0: c'est bien
3: mal, ouais, c'est bien.
0: Et le film numéro 1, c'est Rocky 4. Contre Ivan Drago. Adrien. Rocky 4.
2: Ah là là.
0: Le jour de ta naissance, Mélène, c'est le numéro 1, le jour de ta naissance. Rémi.
1: Ouais.
0: Tu es né le 29 septembre 80. Ils sont pas loin, nos anives.
2: 84, mais bon.
0: Ouais, bien sûr. Ouais. Valéry Giscard d'Estaing a rendu visite au parachutisme du camp de Caylus. On en parle encore dans 100 ans de cette visite.
1: C'est clair.
2: Merci, hein, belle info.
0: Leçon numéro 1 à ta naissance, c'est ça.
1: Waouh. Tellement mieux.
3: Mais c'est bien.
1: Mais c'est bien.
2: Ouais. C'est magnifique.
0: Même là, même Freddie Mercury n'en peut plus de la chanter. Même bon, rien.
3: Mais c'est bien.
0: Et au cinéma, le film numéro 1, c'est La Boum de Sophie Marceau.
1: Mais quel classique, sérieux.
0: Mais j'étais né un lundi, boule nulle.
2: Oh, je suis né un lundi, c'est pour ça que tu vois, moi, le début de semaine, ça me va bien. Je suis bien, moi, en début de semaine.
0: Et Thibaut.
1: Ah, alors c'est quoi, moi?
0: Thibaut, t'es né un 12 mars 93.
1: Ouais.
3: Ah, t'es petit poisson, toi aussi.
1: Oui, je suis un poisson.
0: Un poisson, sache qu'il y avait un événement à Provins dans le 77. La ville médiévale accueillait le tournage de la série Highlander.
1: Ah, j'adore.
0: Oh. Dans la ville de Provins, en France.
2: Ah, pas mal.
0: Quentin MacLeod.
2: Stylé.
0: Leçon numéro 1 à l'année de ta naissance, Thibaut, c'était ça.
1: Ça
0: m'étonne pas que tu sois une boule d'amour.
1: Oh là là,
0: t'es avec l'amour.
2: Alors que nous, on dansait des slow, c'est fou, hein.
0: La vie.
2: Sur ce son, quoi, c'est incroyable.
0: Et le film numéro 1, mon Thibaut, au moment de ta naissance, le jour de ta naissance, c'est ce film.
1: Non.
0: Oh là là,
1: les visiteurs, laissez un peu la musique, écoutez le clip.
3: Tellement génial.
0: Bon, il y a pire. Hein. Moi, le jour de ma naissance, avant le 18 septembre, c'était cette chanson-là.
1: Ah, ça annonçait bien le reste.
2: Ah, ouais.
1: Ça annonçait bien la journée.
0: Belle après-midi sur Énergie, 17h11. Shakira, je vous l'ai dit, on joue dans un instant avec vous.

0: en direct sur Énergie. Vous connaissez ma passion. Attends, c'est Grenoble.
1: Hein. Bien sûr.
0: Vous connaissez bien sûr mon attachement à cette ville, à la cuvette, dans le Pentu.
2: On dit ça chez vous, dans le Pentu.
0: Attention, attention.
3: Qu'est-ce que c'est,
0: Rémi? Attention, Rémi.
1: Le Pentu.
0: On est un peu dans le Pentu.
2: Mais je sais
0: pas du tout l'accent, parce que là, vraiment, c'est Ottawa, et donc c'est pas du tout Grenoble. Et on dit les Savoyards, on dit, oui. En gros, on dit dré dans le Pentu. C'est-à-dire, tu vas tout droit dans le Pentu. C'est, attends, on te pose pas de questions, tu vas dré dans le Pentu, puis tu verras bien en bas si tu freines ou pas. Mais ça, c'est la Savoie, ce n'est pas Grenoble.
2: Autant pour
0: Grenoble, c'est Attard.
2: Attends,
0: un peu, on va un peu à Chirol. Bref, Grenoble, tout le monde vanne Grenoble tout le temps, que je vous dis que c'est magnifique Grenoble. Et bien, une étude réalisée par l'Institut pour la qualité de vie vient de sortir, la ville se place à la 23e place des villes les plus heureuses au monde.
2: Oui, 23e quand même,
0: c'est pas non plus...
2: Pas
0: au monde, ah, au monde. Ah, attendez, moi. De quoi on parle?
2: Ah oui.
0: Ah ouais, je vois pas le bien. On va pas monter Limar. Écoutez ça, trois villes françaises dans le classement, Grenoble, Paris, Bordeaux.
1: Paris, oui.
0: Ah ouais. Grenoble 23e, Paris 25e, Bordeaux 70e. Tout en haut du classement 1, Gobenhague.
2: Ah bien sûr, le nord là-haut, bien sûr.
3: Il va y en avoir beaucoup du nord, c'est sûr.
0: Helsinki en Finlande.
2: Encore.
0: Et Genève en Suisse.
2: Et voilà. Ouais,
0: les trois premières, sympa, mais bon, première ville française, Grenoble, cocorico, les mecs.
3: Oui,
0: mais
3: attends,
2: c'est fou parce qu'on on a tendance à chercher le soleil en se disant, ouais, on aime quand, tu sais, vivre dans une ville où il fait beau, il y a toujours du soleil. Regarde, c'est
3: pas
2: que des villes du nord de l'Europe, quoi.
3: C'est vrai.
2: Comme quoi, hein, ça fait pas tout le soleil.
3: Non, c'est pardon, vrai, c'est vrai.
2: Je fais une petite analyse de ville. Excusez-moi, monsieur Combal, mais
0: il n'y a pas de problème.
2: Ça fait pas tout.
0: On est pressé en tout cas d'avoir ton émission vraiment de banalité chaud.
3: Hein.
2: Allez, pardon.
0: Que des banalités. J'enfonce des portes ouvertes chaud. J'enfonce des portes ouvertes chaud, je veux voir ça. Bon, en tout cas, vraiment, des fois on croit que, puis en fait, non.
2: Avec plaisir, n'hésitez pas.
0: Allez, on reste sur Énergie, on est en direct. Tout nouveau jeu dans un instant, inédit. Oh. L'équipe, vous avez découvert le jeu de la bombe.
2: Oh, le jeu de la bombe.
0: Genre, le jeu de la bombe qui arrive dans un instant. Restez avec nous sur Énergie.
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0: Les copains, dans un instant, on vient d'écouter Shakira. Dans un instant, c'est Lola Youm qu'on va écouter. Rappelez-vous, c'est notre invitée l'an passé.
2: Comment elle va?
0: C'est un remix, hein.
2: Ah, génial.
3: Elle est devenue plus rapide depuis. Elle
0: est un peu plus rapide. Vous rappelez de Lola Youm, on la met au Thermomix.
3: Oui, voilà.
0: Et ça donne ça, regardez, écoutez.
2: C'est la version fitness.
3: Oui, exactement.
2: C'est sur ton vélo.
3: Oui.
2: C'est la version fitness.
0: Je vous ai promis un jeu depuis le début de l'émission. On a des invités qui arrivent, ça va chanter en live dans un instant dans l'émission. C'est l'événement comme tous les soirs ici, 16h-19h sur Energia. Mais pour le moment, j'ai David et Claire avec nous. Ça va tous les deux?
5: Eh ben oui, super.
0: Ça va tous les deux? Vous allez inaugurer un nouveau jeu. L'un d'entre vous va repartir avec un cadeau. J'ai Apple Watch. J'ai Switch 2. Qu'est-ce qui vous ferait plaisir?
5: Apple 17.
0: Ah, je l'ai pas, je l'ai pas, frérot.
5: La Switch.
0: La Switch pour Claire et David.
5: Allons-y. La Switch, c'est très bien.
0: Ok. T'as l'air vraiment déçu pour quelqu'un qui va gagner une Switch. Je me mets à la place de tous les gens qui ont grave d'une Switch et qui l'entendent dire bah si ça te fait chier, gars. Tu peux nous appeler au pire. Hein.
5: Ouais, c'est pas comment je l'attendais, le nouvel iPhone, mais vas-y, voilà.
0: Écoute, David, Claire, en tout cas, vous allez pouvoir jouer à un jeu qui s'appelle la bombe chrono. C'est simple. David va jouer avec Rémi.
2: Ouais.
0: Et Claire va jouer avec Ornella.
5: Allez.
0: Lavez la main sur rien.
2: Ah,
0: tout ce que vous pouvez faire, vous deux, oui, c'est essayer de bien répondre à mes questions. Puisque dès que vous répondez bien à une question, la main passe à l'autre.
2: Ah,
0: c'est la patate chaude.
3: Ah, d'accord.
0: Et sauf que Thibaut, que vous voyez là, mon fidèle bras droit, mon seul lance-cuiller.
2: Absolument, je suis là.
0: Lui met des chronos. On a des chronos de 40 secondes, de 10 secondes, de 1 minute, de 20 secondes ou de 5 secondes. Et en gros, c'est lui qui a la main sur la bombe.
2: Donc, okay.
0: Si vous avez la main, si vous êtes en train de répondre à une question au moment où la bombe explose, le point va à l'autre.
2: Bien sûr.
0: J'ai été clair.
2: Oui, super clair.
0: Le but pour vous, c'est d'essayer de garder le moins possible la main, donc de donner des bonnes réponses.
2: Absolument. Okay.
0: Et d'attendre que l'autre se plante.
3: Ok.
0: Vous êtes prêts?
2: Oui.
0: On commence. Okay. Je vais donner la main. David, Claire, bonne chance. Je rappelle, David joue avec Rémi, Claire avec Ornella. Je vais commencer avec Rémi.
2: Okay.
0: Bonne chance. Voici les premières questions. On fait quoi en 2 points gagnants? 2 points gagnants.
2: Ok.
0: Top chrono. Quel jour sommes-nous?
2: Lundi.
0: Ornella, quel nom issu du mot pied à l'appareil qui comptabilise le nombre de pas d'un marcheur?
3: Le pédomètre.
0: Ah, c'est le podomètre.
3: Ah, podomètre, pardon. Excusez-moi. Ah, c'est bien de se moquer.
6: La main reste à toi. Oui. En 2000, qui chantait ces soirées-là?
2: Yannick.
3: Pardon,
2: j'ai pas compris.
3: Bah, Yannick.
6: Yannick, bonne réponse. La main passe à Rémi.
2: Pardon.
6: Rémi, quel mot anglais désigne un pirate informatique?
2: Un hacker.
6: Bonne réponse. Ornella, quelle température fait-il aujourd'hui à Marseille?
3: Oh, il fait 32 à Marseille.
6: Mauvaise réponse, il fait 27, il fait plus chaud à Brest, 33.
3: C'est pas vrai.
6: Quel chanteur français a annoncé aujourd'hui une tournée en 2027?
3: Oh non, je sais pas. Vianney?
6: Oui. Oh. Bonne réponse, c'est pas vrai.
3: Mais non. C'est pas vrai. C'est pas vrai.
2: Attends, mais quoi?
6: Au dernier moment, la main t'est passée. T'as même pas eu le temps de répondre, ça t'a pété dessus. Ça fait un point pour Claire déjà.
2: Mais comment tu sors Vianney dernière minute?
3: Je sais pas.
7: C'est la
3: pression de la bombe.
7: La fulgurance aussi, peut-être.
6: Exactement. Un autre genre, mais ouais.
7: Ouais.
2: Ça arrive un peu comme ça, quoi.
6: Ça fait un point pour Claire.
7: Wow.
6: Allez, on y retourne. La main cette fois-ci est à. On est là. Il faut essayer de donner les bonnes réponses. C'est Vianney. Part en tournée contre toute attente. Bien quand la cabane est finie, hop, tu tournes.
3: J'ai pensé à ça. Je me suis dit, qui vient de plus dans
6: la. Attention, c'est parti. On va y aller pour la question suivante. Et je commence avec toi, Ornella.
3: Oui.
6: Quel est le score exact de la finale de Coupe de France qui opposait Lens à Nice?
3: 2-1.
6: 3-1 pour Lens. Tu gardes la main. Depuis ce lundi, les soldats autrichiens ont le droit de faire quelque chose qui était interdit. De quoi s'agit-il?
3: Ils ont le droit de se marier entre eux.
6: Non, se laisser pousser les cheveux. Tu gardes la main. Quelle est la particularité des athlètes présents à Las Vegas pour les NN's Games?
3: Ils ont moins de 20 ans.
6: Ils sont tous dopés. Tu gardes la main, ça a explosé.
3: Pardon, mais ces questions sont très difficiles.
6: C'était connu, ça, c'était les dopés.
3: Ah bon?
6: C'était un jeu de gars dopés.
2: Ouais. C'est non, que des gars dopés.
3: Ah ben je ne sais pas.
6: Je suis un peu déçu par le bruit d'explosion.
2: Ah bah
7: oui,
2: attends,
7: on peut le voir. C'est pas assez fulgurant, du coup.
2: Ouais. On va changer ça tout de suite.
3: Mince, du coup, on a un.
6: Merci Thibaut
2: de l'ailleurs. Non, moi, je te change ça direct. Je sais ce qu'il te faut, toi.
6: Non, mais on parle de bombe, et là, ça fait
7: ça
6: vraiment.
7: Fait...
6: Ouais,
7: c'est terminé.
6: Ouais. Il y a un ordi qui se met en mode sans échec, quoi.
2: J'ai ça.
6: Surprends-moi, bobo.
2: Oh là là.
6: Surprends-moi.
2: Alors, ça sera pas celui-là.
3: Alors que c'était déjà bien, tu veux.
6: Allez, c'est parti pour un dernier tour. Ça fait un partout. Vous l'avez compris, c'est le jeu de la bombe. Il faut essayer de. C'est la patate chaude, quoi. Faut vite donner la main à l'autre. Moi, je ne sais pas du tout quand ça explose. Rémi, c'est à toi de prendre la main.
2: Let's go.
6: C'est parti. Tout se joue là. Il y a un partout. Le premier à deux gagne. Top chrono. Rémi, quelle est l'avant-dernière lettre du mot alphabet?
2: B.
6: Le E, tu gardes la main.
2: Oh là là.
6: Pas de la vérité. Rémi, après quel bruit doit-on laisser un message sur un répondeur?
2: Ben un bip.
6: Un bip, bonne réponse. On est là, quel sens est touché chez quelqu'un d'astigmate?
3: Les yeux.
6: La vue.
3: La vue,
6: bon,
3: oui.
6: Je l'accepte. Rémi, dans quel pays se trouve le lac de Com?
2: En Italie.
6: Oui. 9 x 6. Ornella.
3: Putain, je suis vraiment nulle. 72.
6: Non, je sais pas. Ornella, quel acteur joue le personnage dans The Mask?
3: Jim Carrey.
6: Oui.
3: Posez-moi des questions.
6: Au tennis, quel terme désigne que la balle touche le filet sur un service?
2: Let.
6: Oui. Ornella, qui a écrit Les Misérables?
3: Victor Hugo.
6: Bonne réponse. Rémi, qui présentera Fort Boyard cet été?
2: Ferraud, Cyril Ferraud.
6: Oui. Ornella, quel est le prénom du chéri de Zendaya?
3: Tom
6: Holland. Bonne réponse. Rémi, de quel type d'animal est la linotte?
2: Tête de linotte.
6: Voilà. Ça, c'est une bombe. C'est gagné pour Claire. Bravo.
7: Merci. Bravo. On est là.
3: Ah, merci. C'était pas mal.
7: Ah, bravo. Magnifique.
6: Bien joué. Désolé pour David. Claire, c'est toi qui gagne la Switch 2.
7: Bah oui, je suis ravie. On va s'éclater avec mes filles. On va bien l'utiliser. Ne vous inquiétez pas.
6: Bon, et puis David, t'as souhaité vouloir un iPhone, donc. Il s'en fout. Bah écoute, tu vas trouver un iPhone, hein, poteau. Hein. On t'embrasse fort, David. Bisous aussi à Claire. Reste avec nous. Le remix de Lola Young. Messi, oui, Rémi.
2: C'est quoi donc l'animal, la tête de linotte? Pardonnez-moi.
6: J'ai dit un oiseau, j'ai répondu.
2: Ah, pardonne-moi, j'avais pas entendu.
6: Un oiseau?
2: C'est un oiseau, ouais. Bah génial, bonne info.
6: Entendu, tête de linotte, c'est tête d'oiseau.
2: Super.
0: Parce que j'aime bien parce qu'on s'amuse, mais en même temps, on apprend des choses.
2: Ouais.
0: Ah, mais c'est éducatif. Hein.
3: Comme par exemple, 6 x 9, par exemple.
0: Voilà. 70.
3: 72, 28.
0: Je vous remercie tout le monde de nous écouter. Vous nous écoutez peut-être sur le chemin retour après un long week-end. Il y a peut-être un peu de bouchon. Il est 17h30. On est en direct avec vous jusqu'à 19h. On va prendre soin de vous. Soyez vraiment prudents sur la route. On reste là à vos côtés.
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0: Ah, j'espère que vous avez mis ça à fond dans le Tucson. Hein. Le petit remix de Lola Young, il fait plaisir et que chez nous, celui-là, 17h35, on est sur Énergie. On aura notre titre dans un instant. Ils vont venir le chanter en live. John Gulli et Emma.
3: Oui.
0: La finaliste de Danse avec les Stars et que bah, le finaliste de l'année d'avant.
2: Ouais.
0: On joue ensemble. Et puis je sais que vous êtes partout en voiture. Et ben bah, figurez-vous qu'on a fait un point route, le point route. Attention, de Bison Futé, le Bison Futé de l'équipe, c'est Anna Serena. Point route partout en France, Anna.
3: Oui, alors il y aura c'est que couleur orange sens retour nord-ouest.
0: Couleur orange.
3: Je savais plus quoi dire. J'ai vu le mot orange.
0: Combien de redis-nous où ça
3: sens dans le sens retour dans le nord-ouest de la France.
0: Mais quelle autoroute?
3: Sans ce retour.
2: Mais vers où, sans ce retour?
0: Vers où? Même pas les autoroutes. Déjà, ils nous écoutent.
3: Les autoroutes, j'ai sur l'A4,
0: ah bah voilà,
3: 3 km de bouchon de Strasbourg vers Paris.
0: Ah.
3: L'A13, 7 km de Cherbourg vers Paris.
0: Bah oui.
3: L'A10, 4 km de bouchon de c'est Bordeaux long. Vers Paris.
0: Et ouais, Bordeaux-Paris. Oui. Vous êtes parti en week-end 3 jours. Là, c'est le moment de payer. Hein.
3: Oui.
0: Là, vous allez passer. Ouais, ça va être une galère.
3: Et l'A7, 4 km de bouchon de Marseille vers Lyon.
8: Aïe, aïe, aïe.
2: Ah ouais. Ouais, c'est vrai que le Lyonnais a tendance à descendre vers Marseille.
0: Bien sûr. Bon, Jérémy Frérot qui va arriver dans un instant. C'est notre invité dans quelques jours aussi. Jeudi soir, il sera là avec nous en direct, Jérémy Frérot. On écoute tout ça ensemble, on reste avec vous, on s'améliore un peu sur le point route et on vient, on fait un point là d'ici 19h, bougez pas.
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5: Sur une stracciatella. Camille et son partenaire Bilal Hassani. J'en suis mardi en 8. Pourquoi on dit mardi en 8?
4: Bah, dans 8 jours. Ouais. Mardi dans 8 jours, je pense. C'est ça, non?
5: Oui.
6: Je sais plus, bah je me tourne vers le fact-checking, mais je vous cache pas qu'il y a un siège vide à l'heure actuelle.
5: Anna Serena Mariani apparemment a eu un problème comme à Roland Garros. Comme notre joueur français à Roland Garros. Il est 17h43, on est en direct, on est tous ensemble. On continue de passer cet après-midi avec vous. Je vous souhaite beaucoup de courage, vous tous qui êtes en voiture. On s'écoute Jérémy Frérot. Et dans un instant, c'est qui on va prendre des nouvelles?
7: Non.
5: Quelqu'un qu'on a eu l'an passé au téléphone sur l'antenne.
7: Francis Cabrel?
5: Non. Il est fauconnier à Roland-Garros.
7: Ah oui, c'est vrai. Ah, c'est pas Francis Cabrel, oui,
5: non.
7: Effectivement.
5: On l'avait eu en dehors du tournoi, on avait découvert ce métier qui est de, en fait, faire en sorte, bah, sinon ça serait dingue, il y aurait tous les pigeons de Paris qui seraient autour de Roland-Garros.
7: Tout à fait.
5: Et donc, en fait, il y a des fauconniers, un fauconnier d'ailleurs, qui dresse des faucons pour empêcher les volatiles de pouvoir arriver sur le central et se poser sur le filet. Et on va l'avoir au téléphone, puisque la quinzaine a démarré, qui vous réexplique ce métier et elle pose des questions, voir si ça se passe bien.
7: Bien
5: on
7: sûr.
5: En parle dans un instant. Restez avec nous sur Énergie, les 6h moins le quart.
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5: Il est 17h46, on est sur Énergie. Je vous présente Rémi, je vous présente Ornella, je vous présente Thibaut.
8: Bonjour.
7: Oui.
5: Ça va tout le monde?
8: Bah,
5: ça va bien et toi? Bah, tout le monde, je vous présente la France. Ils sont en train de nous écouter, peut-être en voiture, peut-être sur l'appli Énergie, peut-être en podcast. Vous êtes en train de m'écouter demain. Et donc, je suis en train de vous dire aujourd'hui, mais en fait, pour vous, c'est demain.
7: Ah ouais.
5: C'est fou la temporalité, hein. C'est fou. Il fait chaud, il fait beau partout. Il fait plus chaud à Brest qu'à Marseille. Vous le voyez pas qu'on est en train de devenir fou? On est en train de faire un poirier. La France est en train de faire un poirier. Tout le monde s'en fout.
6: Elle marche sur les mains, c'est vrai.
5: C'est génial. J'espère que vous profitez bien. Soyez prudents et vous qui êtes en voiture, que ça galère pas trop. Il y a Mickaël qui est avec tout ça. Mika.
9: Salut Camille, ça va et toi?
5: Ça va trop bien mon poteau, je suis ravi de te re-entendre. Je te parle comme un pote parce que tu l'es, c'est la deuxième fois que j'étais sur l'antenne. On t'avait déjà eu l'an passé, il y a plusieurs mois même au téléphone. Mickaël, il est fauconnier à Roland-Garros.
9: Exactement.
5: Incroyable. Mika, tout simplement pour les auditeurs qui n'avaient pas écouté, parce que vraiment c'est des infidèles, et n'avaient pas été avec nous, est-ce que tu peux nous réexpliquer en quoi consiste ton travail s'il te plaît?
9: Donc fauconnier à Roland-Garros, je suis là pour effaroucher les pigeons. Pour pas qu'ils embêtent les joueurs pendant leur match.
5: Est-ce que t'es à Roland-Garros au moment où on se parle?
9: Non, pas là. Je suis intervenu ce matin, j'y arrive très tôt, avant le public. Et du coup là, en ce moment, non, je n'y suis pas.
5: Et là, donc le matin, parce que... Mais le reste de la journée, parce que donc tu fais en sorte qu'il n'y ait pas des volatiles. Évidemment, imaginez-vous, t'as Djokovic qui est en train de servir et d'un coup t'as un toucan qui se pose sur l'épaule. Bon, c'est assez rare, toucan en Île-de-France, mais
9: t'as
5: un pigeon, ça le ferait pas. Et en fait, j'adore quand des trucs, on se rend même plus compte du travail qu'il y a derrière. Etc. Là, tu regardes, tu dis, et à aucun moment tu dis, bah, il pourrait y avoir des pigeons qui souillent le stade. Juste, donc tu vas que le matin et ça suffit pour pas qu'ils reviennent.
9: En fait, j'y vais tôt le matin sur toute la quinzaine, même pendant 3 semaines avec les qualifs. Et le fait d'y aller le matin et même parfois le soir, ça permet aux pigeons de pas prendre de mauvaises habitudes et d'y aller chercher de la bouffe.
5: T'as compris. Ils savent que c'est, en gros, c'est comme avec les drones quand tu survoles une centrale. Les pigeons, ils ont compris que c'était craignos. Ils savent qu'il y a un copain qui les attend.
9: Sécurisé, exactement. Voilà. Car c'est sécurisé.
6: J'ai vu ça, mais c'est ce que tu viens de dire. Mais en gros, c'est ils ont vu. Les rapaces, je sais pas si on appelle ça comme ça, et en gros, ils n'osent même plus pointer leurs truffes.
9: Exactement.
6: Et alors, du coup,
9: réintroduire le prédateur naturel, en fait.
5: Bah, moi, quand j'étais au collège, c'est simple. Pour aller prendre le bus, pour aller le plus vite, il fallait traverser le jardin de la gare. À chaque fois que je l'ai traversé, je me suis pris une torgnole. À la troisième, j'y suis pas retourné, je faisais le bon tour. J'ai compris, je rentrais avec mes TN à la maison. Mais... Sinon, je me faisais dépouiller. À chaque fois, je rentrais par la gare.
9: C'est pareil, ils font le tour, ils vont sur le périph et ils vont pas sur les cours de Roland.
5: Pas te faire dépouiller.
6: Mais Cam, attends, j'ai une question. Parce que si jamais, là, on tombe sur un pigeon un peu... Bon, là, le petit loulou, le petit loupard des pigeons qui dit « Tu veux faire quoi ?» Et donc il y va. Qu'est-ce qui peut lui arriver? Qu'est-ce que lui fait la buse?
9: En fait, les buses le poursuivent. Ils ne vont pas l'attraper, mais ils vont jusqu'à lui dire que l'endroit n'est pas sécurisé pour lui. Donc on a vraiment une grosse poursuite pour pas que le pigeon revienne à l'instant T, quoi.
5: En gros, il le ramène jusqu'à chez lui, quoi.
9: Ouais. Exactement. Voilà, c'est ça. C'est le casse-croûte pour le soir.
5: C'est un peu quand les voisins s'organisent, voisins vigilants.
7: Oui, exactement.
9: Voilà.
5: En mode, exactement. Non, on va rien faire, on n'est pas assez remonté. On va être accompagné en dehors de
9: là. Ben, voilà, il se passe le mot. C'est ben, ça.
5: Bien sûr. Est-ce que donc la journée t'intervient le matin et parfois le soir s'il y a des complications, est-ce que du coup il y a des trous dans la raquette sans faire de jeu de mots avec Roland Garros, est-ce qu'il y a quand même des pigeons qui passent et qui du coup souillent un peu quand même dans la journée?
9: Bien sûr, ça reste des animaux vivants, hein, donc le pari est grand, des pigeons il y en a partout, donc il y en a forcément qui arrivent pendant la journée, qui vont sur les terrains, quoi.
5: C'est quoi qui les attire? C'est les chips.
9: C'est les chips, c'est les gâteaux, c'est les petits lus, c'est tout ce qu'il y a qui traîne par terre, tout ce qu'on écrase.
5: Arrêtez de bouffer des Monster Munch en Roland Garros.
9: Voilà.
7: Buvez un verre d'eau, j'imagine.
9: Tout le monde laisse traîner un peu partout. Chaque soir, on voit beaucoup d'alimentation au sol, en fait.
5: Bah voilà. Bon. Donc, et puis si vous voulez pique-niquer en paix, vous l'avez compris, il vous faut un faucon. Toujours.
9: Voilà, pour être tranquille, pour manger tranquillement. Prenez une buse.
7: Oui, c'est ça.
5: Et donc toi, attends, réexplique aux gens. Donc là, quand tu dis j'interviens le matin, tu les lâches, mais genre t'es cours central avec comme au Puy du Fou avec ton gant en cuir là.
9: Voilà, c'est ça, avec le gant, la fauconnière. J'ai mes oiseaux qui me suivent, que ça soit sur le central ou sur le Langlaine, les deux cours principaux, là où le toit se referme pour pas justement que les pigeons restent à l'intérieur quand la structure reste fermée, pour pas que ça fasse une volière là géante. Ouais.
5: Bah fais gaffe qu'ils ont ouvert le toit du châtrier parce que sinon ton faucon il va prendre le Vélux en pleine tête.
6: Faites un toit ouvert, bref, dépend les gars. Je l'ai pris plein de balles dans
5: le mec. Et pardon, j'aime peut-être trop les animaux, je suis sûr que t'adores tes faucons parce que voilà, je suis sûr que t'en prends grand soin, mais comment plus à un moment donné ils ont pas envie de se barrer, ils en profitent pas le moment où tu les envoles et ils se disent pas juste allez, ciao bam. À moi le Larzac.
9: Bah ouais, ils peuvent le faire, hein, ils peuvent partir, hein, ils sont libres. Hein. Je fais toujours, il peut toujours arriver.
5: Mais ils le font pas.
9: Cette mésaventure, mais ils le font pas. Ça peut arriver quand même. Hein. Il y a des fois, ça peut rester 3-4 jours en extérieur.
5: Parce que t'en prends soin et ils ont envie de revenir.
9: Voilà, exactement. Voilà. Ils reviennent toujours vers leur fauconnier.
6: Oui, mais après, c'est vrai que tu peux en l'air rencontrer quelqu'un, tu vois, qui te fait partir sur 4 jours une ambiance.
7: Ils partent à Ibiza, 4 jours, ils reviennent.
9: On sait jamais. C'est des oiseaux qui viennent d'Amérique du Sud, donc ça aime la chaleur quand même.
5: Ah bah tu m'étonnes, ah bah ils doivent être pour j'ai pas de tennisman d'Amérique du Sud. J'allais dire ils sont pour le gars, mais j'ai pas. Dis-moi Poto, est-ce que toi tu assistes au match?
9: Non, malheureusement non.
5: Oh.
9: J'aimerais beaucoup, hein, j'aime beaucoup le tennis, j'adore ça, mais à part à la télé, je ne peux pas assister au match.
5: Je suis parti avant tous les matchs. Excuse-moi, avec tous les pigeons que tu fais fuir, ils t'ont pas invité une fois à voir un
9: Non, pas encore, ça peut arriver, hein. Non, pas encore. Je croise les joueurs, mais j'ai pas encore eu la chance d'assister à un match.
5: Mais attendez, pour un match là, vous me virez quel acteur.
7: Pas. Vous me virez quelqu'un que voilà quoi.
5: Non mais quelqu'un qui est tout le temps et puis vous me foutez Michel le fauconnier une fois là.
6: T'enlèves Pierre-Niné et Jean Dujardin, t'as deux
9: places. Au moins quelques places pour venir avec moi, vous viendrez avec moi.
5: Ah bah c'était trop gentil. Michel, c'est qui ton joueur préf?
9: Moi c'est Djoko.
5: Voilà. C'est peut-être son dernier poteau. Hein.
9: C'est peut-être le dernier. Écoute, pourquoi pas une finale avec Gaël? Ça serait magique.
5: Gaël aussi, il est encore en lice?
9: Oui.
5: Ah ouais, génial. Bah super. C'est un des deux Français qui reste en lice. On lui souhaite bonne chance. Il joue ce soir d'ailleurs,
9: oui. C'est ça.
5: Faut que tu dresses les faucons à attaquer les autres.
9: Bah j'ai tout a été fait ce matin pour qu'il joue tranquillement.
5: Bah bien sûr. Non, mais s'il y en a un qui peut attaquer Yannick Sinner, ça peut nous aider parce qu'il va tout droit.
9: On s'en occupe.
5: Bah, super. Lucas, je t'embrasse très fort. Merci de ta gentillesse. On s'écoute Blast Jax tout de suite.
7: Ah ouais.
5: Unfaithful. Tu peux pas dire autrement. Regarde, c'est de dire
7: Blast Jax.
5: T'es obligé.
7: Ah ouais.
5: Blast Jax. Ouais, tu parles normal et tu dis Blast Jax. T'es obligé, c'est comme ça. Ouais. Alors, on est sur Énergie, on est en direct. Merci d'être là, tout le monde.
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5: C'est moi à la fin.
6: Wow. C'était quoi?
5: C'est moi qui me dégonflais. Je me dégonflais.
7: Le Univer.
5: Ah, c'est à s'y méprendre. Hein. Il y a Sonia qui est avec nous. Ça va, Sonia?
1: Ça va et toi?
5: Ça va très bien. Sonia?
1: Oui, je suis là.
5: Je te présente Ornella et je te présente Rémi.
7: Bonjour. Salut.
5: Sonia.
6: Je sens que je vous ai mis un petit chap de plomb sur la tronche et là. J'ai changé de ton et je vous ai embarqué là. Ouais. Parce que c'est sérieux. J'ai une histoire dingue qui est arrivée. Vous qui êtes en voiture, vous allez peut-être la découvrir maintenant. Elle va vous amuser. Un Australien de 50 ans a décidé de faire une randonnée dans une montagne en Thaïlande.
7: Et pourquoi pas?
6: Il s'est perdu.
7: Ah.
5: Chose qui arrive.
7: Ça m'est déjà arrivé. Je vous raconte ça un autre jour.
6: Tu vas nous raconter dans un instant. D'accord. Tu t'es perdu en montagne, il s'est perdu. Mais il a réussi à être sauvé par les secours en se faisant détecter grâce à un objet improbable, lequel?
5: Son pacemaker.
6: Non.
7: C'était improbable, donc pas de téléphone, pas de truc de... Dans quoi on peut mettre un AirTag ou un truc comme ça?
6: C'est peut-être pas grâce à ça, c'est pas grâce à un AirTag. D'une façon complètement improbable, il a réussi à alerter les secours. Sonia, si t'as une idée, tu nous dis. Oui, Rémi.
5: Est-ce qu'on est sur une couleur de cheveux improbable? Tu sais, on aime bien se mettre faire des couleurs parfois roses. Non, mais c'est vrai. Auburn. Et du coup, t'es vu du ciel.
1: Je me suis dit, en jetant des déchets.
6: Non, pas en jetant des déchets, mais ça aurait pu être une idée en bas de la falaise pour qu'on le repère ou quoi.
7: Il avait lui un objet qui l'a aidé à appeler les secours.
6: Oui.
7: Bon, pas un sifflet, mais quelque chose qui fait du bruit.
6: Oui.
5: Ah, un micro karaoké. Je suis perdu. Dans la forêt.
7: Un instrument de musique, je ne sais pas lequel.
6: Ah, génial.
5: Un instrument de musique.
7: Une guitare.
5: Il est parti en rando avec un instrument de musique.
6: Un accordéon.
5: Non.
7: Avec une flûte.
6: Un arme. Avec un saxophone. Ah, génial. Alors, moi, je ne sais pas qui part faire une rando avec son saxo. Parce que c'est lourd, déjà, un saxo.
5: Ouais, tu m'étonnes.
6: Le randonneur australien, il part randonner seul.
7: Pardon?
6: Il s'est perdu.
7: C'est l'image. Il est tout seul en randonnée. C'est pour appeler les secours.
5: Après, quand tu pars randonner avec un saxo, est-ce que j'ai besoin de vous préciser qu'il était seul? Ouais.
7: C'est
5: libre.
7: C'est
5: énorme. 50 ans quand tu pars en balade avec ton saxo. Parce
6: qu'il faut bien mouiller la lame. Faut bien mouiller les lèvres, sinon le son est pas le même.
7: Et faut bien pincer.
6: Ah, les mecs. Ah ouais. Faut prendre la petite. Petit magnum là. Et donc, le randonneur australien, impossible de retrouver son chemin. 33 véhicules de secours, 144 personnes ont été déployées et ils étaient en train de se dire on le retrouvera pas, malheureusement, il va périr. Jusqu'à ce que l'homme a une idée pour survivre, jouer du saxo qu'il avait pris dans son sac de rando. Déjà, qui part avec un saxo et qui met deux jours à se dire le saxo est une bonne idée?
7: Oui.
6: Le premier truc que tu dis, jouons du saxo.
5: Mais bien sûr. Mais attends, tu sais que les mecs ont pris du temps à le retrouver parce qu'ils étaient à 2 km en train de kiffer badou, badou, les fans de jazz.
6: Qui c'est qui a foutu TSF Jazz, les gars? Super idée, Emric. Ah là là là là là là.
5: C'est génial.
7: Incroyable.
6: Et donc il a joué pendant des heures et finalement avec le saxo il a été retrouvé mort dans sa grotte.
5: Oh oui. Non, il était vivant quoi.
6: Mais il était dans une grotte, ça a résonné, il a pu être retrouvé.
5: Ah, en plus il avait. Ah,
7: c'est incroyable.
6: Mais c'est peut-être pour ça que Rémi a toujours un djembé sur lui.
5: Mais attends,
1: après,
5: avec un djembé.
1: C'est original. Vaut mieux ça que sa femme qui le localise.
6: Ah oui, t'as raison.
5: C'est clair.
6: Et donc il se retrouve avec son saxo. Maintenant à Koh-Lanta, les gars, on part avec un saxo.
5: Pour son orientation,
6: c'est pas ce qu'il peut t'arriver.
7: Un sifflet prend beaucoup moins de place. Hein.
6: Ouais, c'est vrai, ou un harmonica.
7: Oui.
5: Après, tu sais, c'est peut-être un influenceur jazz sur les réseaux qui s'est dit tiens, je vais me balader avec, je vais faire des petites images.
6: Non, on sait que c'est pas ça.
5: C'est pas ça.
6: Moi, je le gars. Toi, tu sais pas, mais moi, je sais que non. Voilà, c'est vraiment pas ça. Voilà. Toi, tu sais pas.
5: Mais j'aimais bien.
6: Pardon de casser ton imaginaire. Je sais pas très Montessori, mais en tout cas, ce n'est pas ça.
7: Il est juste parti avec son saxo.
6: D'un mot, comment est-ce que tu t'es retrouvé perdu en montagne, Ornella?
7: Rapidement, avec mon ex-compagnon, on était parti en Thaïlande. On veut aller voir des cascades. On nous dit, allez là-bas, il y a des cascades magnifiques. On part en scooter. On fait vraiment, genre, je pense, 5-6 kilomètres en scooter pour aller voir des cascades. Donc, que des bosses et tout. Le scooter tombe en panne.
6: Ça pue le fait d'hiver.
7: Ni lui, ni moi ne savons réparer un scooter et nous sommes au milieu de la jungle et il est 18h. Et on est reparti à pied au milieu de la jungle et ce sont des habitants qui vivent vraiment de, je ne sais même pas comment ils, enfin, au milieu de rien. Ils nous ont récupéré, non mais je rigole pas, j'ai eu la peur d'un rire, je crois que j'allais mourir. Ils nous ont récupéré à 23h en pleine nuit dans la jungle et on est parti à petite mobilette. On a tout retraversé jusqu'à notre hôtel. Wow. Grâce à des gens très gentils.
6: Et comment vous avez fait que, pardon d'être un peu terre à terre, je sais pas pourquoi ça m'intéresse, mais qu'est-ce qui est devenu le scooter?
7: Et c'est là le moment le plus intéressant. Le lendemain, on va voir
6: Moi, je suis très caution. Ouais, hein, pardon, hein, vous me lancez. Moi, j'ai envie que tout soit réglo. Hein.
7: Moi aussi. Donc, on va voir la personne qui nous a loué le scooter. Et il nous dit, OK, amenez-moi
8: sur les lieux du crime. Donc mon ancien copain part avec le gars en scooter et c'était vraiment un truc hyper compliqué. Il a remis un petit tuyau. Il a dit c'est bon,
5: bougie,
8: le scooter
5: bougie,
8: il repart.
5: C'est la bougie, voilà. le truc qui allait sur la bougie qui avait sauté.
8: Voilà. Et nous on est restés. On est resté 2 heures avec la genre, ah là là, qu'est-ce que ça peut bien être, on n'y arrivera jamais, mourons plutôt.
5: Ah oui. Et voilà. Bon, écoute, moi j'ai fait le bilan, le plus simple c'est de crever.
8: On était raccord sur ce truc.
4: Bien sûr.
8: Et voilà, donc c'était. Voilà.
5: Et tu t'es perdu, bah écoute, lui, ça, bah, comme quoi, tu serais parti avec un saxo, t'aurais eu moins d'emmerdes.
8: Mais je fais du piano, donc c'est moins pratique.
4: C'est moins pratique, c'est vrai.
1: Et
4: pour
1: ça qu'il ne faut jamais partir en randonnée en fait.
5: Ne faites pas de randonnée,
8: oui.
5: Le bilan de tout ça, ne faites pas de sport.
8: Voilà.
7: Non.
5: Chez vous, Monster Munch, Roland Garros. Si vous n'arrivez pas à ça.
7: Ou inventer les bâtons de marche flûte traversière. C'est une galère sans ton bâton de marche.
5: Sonia, je te fais un énorme bison d'écoute. Alex Warren, tout de suite, on est sur Énergie en direct.
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0: Elle est pas d'ailleurs, elle est France 2 Bloc. Hein. Toi, t'es d'Ardèche, mais elle est France 2 Bloc. Moi, je suis France Tercheux, mais elle est France 2 Bloc. C'est sympa ce bloc, hein. Attention.
1: Allez, restez avec nous sur Énergie, à tout de suite.
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0: Je suis pas tout seul, hein. Il y a Ornella, il y a Rémi, bah oui. Camille Combal sur Énergie, je suis pas tout seul, j'ai la meilleure équipe de France, et puis en plus j'ai Jungeli et Emma qui sont là avec nous. Dans deux secondes, ils vont chanter en live, on va pouvoir se marrer, je les adore, je suis trop content de les avoir. On va vous accompagner en voiture en direct jusqu'à 19h, c'est férié ou pas, on est là, le temps d'écouter le son de Jennifer Lopez, Save Me Tonight.
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0: Bienvenue tout le monde, on est en direct, tout ça sur Énergie, bien sûr. Il est 18h15, on a encore trois quarts d'heure à partager avec vous, et croyez-moi, on va en profiter. Ils sont là avec nous dans le studio.

0: chose depuis. Emma est avec nous.
1: Je suis très contente d'être là, trop bien.
0: Trop content de t'accueillir, Emma. Vraiment, je suis heureux de vous avoir tous les deux, puisque bien sûr, t'es accompagné de la personne avec qui tu partages ce duo. 287 millions de streams avec Petit G.

0: regarde notre stagiaire, il prend un petit coup de musette. Il prend un petit coup de... vraiment, il est jeune. Le gars a 17 ans, tout ce qu'il a fait. Johan Gueuli est avec nous. Il y a de la tournée, on va en parler. Déjà, il faut m'expliquer un truc tous les deux. Comment, qu'est-ce qui s'est passé? Pourquoi je vous ai vu à Roland-Garros? Expliquez-moi tout ça.
1: Bon, on a été chanté.
2: Oui.
1: Mais puisque Roland-Garros, on chante normalement, non?
0: Mais attendez, parce que moi, vraiment, je vous suis sur les réseaux, je vois tout, et d'un coup, je vois milieu de Philippe Châtrier, terre battue, c'est en train de s'emballer, de chanter.
1: C'était tellement impressionnant, en vrai. C'était tellement impressionnant. Il y avait du monde, et le son là-bas, il n'est pas du tout adapté pour,
0: c'est pas fait pour
1: ça. Chanter. Parce que normalement, on fait du tennis, évidemment.
0: Bah, bien sûr.
1: Mais c'était trop cool.
0: C'est comme si tu avais Djokovic à l'Olympia.
1: Non, mais c'était trop cool. On a été invité pour aller chanter là-bas pour la journée des enfants, pour la journée Yannick Noah. Donc c'était trop bien, c'était trop cool. Il y avait vraiment un public très familial avec plein d'enfants qui étaient trop chou et tout.
0: Et ça s'est retrouvé à chanter pleine canicule. Bam,
2: Mais l'ambiance, elle était bonne. Hein. Les gens, ils étaient là. On a kiffé
0: bien
2: de
0: sûr
2: fou.
0: Que c'est
2: on
0: chaud.
2: A kiffé de fou.
0: Évidemment, le titre, c'est juste un peu. Vous avez chanté tout à l'heure. Hein.
2: Oui.
0: Il est sorti quand le clip?
1: Là, il y a pas longtemps.
2: Il est sorti
1: 22 mai.
2: Oui, vendredi dernier.
1: Vendredi là.
2: Oui, oui.
0: Je suis plus au courant de vous de quand
1: ouais, ouais.
0: En même temps, quand même, ce morceau s'est décidé dans Danse avec les stars. Jungeli était venu nous rendre visite. Emma était compétitrice cette année. Jungeli, c'était l'an passé. J'ai regardé les crédits, je me suis pas vu dans les crédits. J'ai regardé les crédits du single, je me cherche encore.
1: À chaque fois, on parle de toi, Camille. Non, mais à chaque fois, on dit, mais heureusement qu'il était là, parce que c'est lui qui a lancé le truc.
2: Ah, de fou.
0: Mais t'es une petite force, mais t'es un petit merci à l'autre compte. Mais comme dans les livrets, tu sais, les CD à l'époque, il y avait les remerciements à la fin.
1: Bien sûr, tu seras dans les remerciements.
0: Je pense, t'as jamais eu de lecteur CD, Jean-Louis?
2: Non, je crois que c'était pas que je l'ai pas connu.
0: Ah, bah non. Emma, je me demandais ton âge.
1: J'ai 24 ans, j'en ai 24 ans.
0: Et lui, il a 17 ans, il a jamais connu un CD.
1: Non, mais quand même, moi j'avais les CD Energy Music Awards, la compile. Des PSAC sur ça et tout. Genre, j'en avais marre.
0: Idole d'adolescence, c'était qui?
1: Matt Pokora.
0: Matt Pokora,
1: ouais.
0: D'un poster en la chambre et tout.
1: Bien sûr.
0: Tu as rencontré depuis?
1: J'ai fait ses premières parties, ouais.
2: Ça fait
1: pas
2: de bien.
1: Il est absolument incroyable. Et tu sais, il y a toujours ce petit stress quand tu rencontres ta star d'enfance, tu vois, de dire putain, ça se trouve en vrai.
0: Et il est aussi sympa qu'en poster?
1: Il est encore plus sympa qu'en poster. Plus... Parce que le poster, il parlait pas trop, tu vois. C'est un peu bon. Il parlait toute seule, c'est un peu relou, tu vois.
2: Et là, il était trop sympa.
1: Non, mais il était trop sympa. Et vraiment hyper inspirant, hyper humain, hyper. Franchement, dingue.
0: Et Jungeli, j'allais dire ado qui, mais bon, enfin maintenant quoi du coup.
2: Non, moi je suis une nouvelle génération. Moi je vais te dire Tiakola, je vais te dire Dajo, je vais te dire Gims. Ouais. En fait, je vais te dire ce qui se fait en ce moment.
0: Et dis-moi toi, tu révises quoi là cette année?
2: Là,
0: pardon d'être toujours le CPE un peu relou. Avec les stars, c'est le bac français. On en est où?
2: Je te jure, non, là je suis en bon mood. Tu me rappelles l'école. Bah tout à l'heure, avant de venir, j'étais en train de faire mon grand oral.
0: Arrête!
2: Ouais, c'est.
0: Alors?
2: Ben, les gars, j'ai du mal, hein.
1: Mais c'est, je sais pas comment il fait.
0: Non, mais c'est fou, il est là avec nous ce soir et vraiment. Mais il bosse, il est consciencieux de dingue, il bosse dur.
2: En fait, j'arrive pas à partir, j'arrive pas à me mettre en mode révision. J'arrive pas, il fait beau, il fait chaud.
0: Ah non, mais là, les gars, tous les gens qui ont eu, peu importe réussi ou pas, mais qui ont passé leur bac, tu sais que c'est le pire moment, c'est en plein Roland-Garros. Ah ouais. Les révisions, les identités remarquables, plein Roland-Garros. Toujours. Bon, tu le sens bien quand même?
2: Oui, ça va, on va bosser, on va se donner les moyens et ça va le faire en vrai.
0: Bien sûr que ça va le faire.
2: Oui.
0: Et toi, t'étais comment en bac?
1: Ben moi j'étais en confinement, donc j'ai eu la chance, moi j'ai eu, ouais j'avais la bonne étoile au-dessus de ma tête.
0: Cette année là ils ont dit ils ont assez galéré.
1: Franchement, en fait, je suis trop contente, moi, parce que je travaillais hyper bien à l'école, mais je suis tellement une grande stressée de la vie qu'en fait à l'épreuve, genre j'avais 15 de moyenne, à l'épreuve je peux me taper un 8 parce que je stresse, tu vois. Et du coup là, bah, contrôle continu, donc j'ai eu mention bien.
2: Mais je suis jaloux de toi, moi.
0: Bah bien sûr,
2: j'aurais dû l'être quoi quelques années avant.
0: Même pas, j'ai pas passé loin là avec le. Il y avait une croisière, on a failli tous être confinés.
2: Oui, c'est ça, la folie.
0: Lui c'était le seul dans le bateau, il dit pourvu que ça je prends. tout le monde essaie tant à virus à la con.
1: On en a marre.
0: Racontez-nous cette rencontre, parce que franchement, ça fit trop bien avec vous. On va pouvoir entendre le live dans un instant. La rencontre, sur Danser avec les stars, on s'est lancé le pari. Le single s'est fait, mais comment vous êtes rencontrés tous les deux?
1: Mais nous, on se connaissait avant, un peu avec Jungle League.
2: Ouais, on se connaissait bien avant. On a un attaché de presse en commun. Du coup, ça fait que je me suis retrouvé à son concert. Elle est venue au mien et au fur et à mesure, on a tissé des liens d'amitié et ça faisait un an qu'on se connaissait déjà.
0: Et ça a mis combien de temps entre le moment où vous vous dites tiens on y va, le moment où il faut trouver la prod, j'imagine, comment ça se passe alors?
2: Après ton petit arrangement là.
0: Moi j'ai toujours, si vous saviez le nombre, vous n'êtes pas en couple, bien sûr, c'est artistique, mais même dans la vie, sentimentalement, le nombre de matchs que je fais, je dis, toi et toi, faudrait que vous travaillez ensemble. Toi et toi, faudrait que fassiez des bisous ensemble. C'est toi et toi, j'ai le sens de ça, moi.
1: C'est la musique.
0: Vous, j'ai senti que ça matchait.
2: Non, mais juste après ton défi, nos équipes se sont mises en contact et ils ont essayé de faire en sorte qu'on puisse avoir la séance la plus simple. Du coup, ils ont préparé tout ce qui était prod, etc., etc. Et nous, on est arrivé, on a juste peaufiné.
0: Parce qu'elle est un peu des passos doubles en même temps. Donc,
2: c'est ça, il fallait alléger.
1: Bien sûr. J'étais sous contemporain, salsa, on me dit musique, studio, mais c'était trop bien, en fait, justement, parce qu'elle a un truc de, un peu dans l'urgence, spontané. Et ça s'est fait, c'était hyper fluide.
0: Et vous avez tous les deux vécu Danser avec les stars. Ouais. Donc toi, t'as été éliminé en finale. Tu t'es remis ou pas?
1: Les losers!
0: Mais pas du tout. C'est
1: on
0: énorme.
1: A perdu. On a perdu. Non, mais franchement.
0: Tu sais qu'on a eu Jordan Moira qui, il y a quelques jours, il s'en remet pas.
1: Franchement, en fait, moi, il y a ce truc de, la petite fille en moi, elle se dit, ah, mais purée, en fait, on n'a pas gagné Danser avec les stars. Et ça veut dire que plus jamais de ma vie, jamais de ma vie, j'aurai le trophée dans les mains. Jamais, en fait. Donc, il y a ce petit regret de me dire, j'ai pas le trophée. Et en même temps, je me dis, mais quand tu fais Danser avec les stars et que tu vis une aventure pareille, tu perds jamais, en fait.
0: Après, attention, moi, je milite pour un All-Stars.
1: Moi aussi, je milite pour un All-Stars.
0: Je milite de ouf.
1: Je milite
0: pour faire un All-Stars.
1: Mais dès que je croise quelqu'un de la prod, je dis, il faut faire un All-Stars.
2: Carrément, j'allais demander, on peut pas faire deux fois, je sais pas.
0: Je te jure, avec ceux-là qui ont marqué l'histoire, vous faites partie, on se fait un petit All-Star.
3: C'est pas bête, ça.
0: Ouais, les gars.
1: Non, mais c'était déjà un truc de ouf, déjà, de me dire, mais j'ai passé 15 ans devant la télé, là, je suis dans ma télé, c'est dingue.
0: Le seum est un peu parti.
1: Non, franchement, j'ai pas trop eu le seum.
0: Non, j'étais là. Je sais pas si tu sais, t'as été trop bien, mais je comprends la déception. T'as eu la déception, c'est normal.
1: Petite déception de se dire, purée, ok, j'ai pas gagné. En même temps, je lève les yeux, je me dis, mais je perds en finale, c'est trop beau, c'est.
0: Jungle, tu t'en grave, sers quoi. Encore, pardon. Jungle, toi qui t'es allé en finale aussi?
2: Demi-finale. Moi. Demi-finale.
0: Waouh. C'est quand même un parcours génial. Est-ce que, en vrai, parce que c'est de la danse de salon, ça te sert encore aujourd'hui ou vraiment plus du tout?
2: Oui, non, j'ai 2-3 steps, mais pas de ouf.
0: Bien sûr, c'est de la danse de salon, c'est un truc que vous avez jamais fait avant.
2: Ouais, non, jamais.
0: Y a pas
2: jamais,
0: un petit quick step dans le dernier clip, là?
1: On a failli partir en tango, on s'est dit non, t'es pas le mood. Mais moi, je me la pète en soirée, je pars des New York comme ça. Je me la pète, bien sûr, les filles. Attends, 6 heures de danse par jour pendant 3 mois.
0: Je suis obligée d'avoir des
1: soirées. Non, mais
0: Est-ce que vous êtes motivé pour chanter?
2: Oui.
0: On y va. Et dans un instant, je vous ai préparé un petit blind test. Vous allez être en concurrence en blind test.
1: Je vais encore perdre.
2: Moi, j'ai des mauvais souvenirs de l'année dernière, moi, de ça.
0: Mais j'en sais bien, mais ça va repartir. Allez-y, je vous laisse rejoindre vos micros. On est en direct sur Energy. Emma et Jungle Lee, le titre s'appelle Juste un peu. On leur a lancé le défi dans Danser avec les stars. Ils l'ont fait en quelques semaines. Et maintenant, c'est un carton partout. Ils vont nous le chanter en live tout de suite. Mettez le son à fond dans la voiture. Après, il y aura du blind test. Vous pourrez jouer avec nous là encore dans la voiture. Vous êtes prêts tous les deux?
1: On est prêts.
0: Let's go. C'est parti. On y va juste un peu en direct sur Energy.

0: mic. Les mics étaient débranchés, on repart tranquille. Ça, c'est les piles. T'inquiète, on repart, Jung. on redémarre tout. Attention, je suis pas sûr qu'ils s'entendent, Jungle. Hein. Tu entends? Tu t'entends ou pas? Ah ouais, avec celui-là. Toi, il marche le tien? Non, il marche pas non plus.
1: Problème de batterie.
2: Si, ça y est.
1: Oh, moi, je m'entends en tout cas. Je suis dans mon truc.
3: Ah, mais
2: ça y est, on m'entend aussi. C'est
3: parce que j'avais besoin de charger mon téléphone, donc je suis désolé. Peut-être j'ai débranché le truc. Pardon. C'est moi, je suis désolé. Hein.
2: Vous en faites
1: c'est
2: pas.
1: Aussi, ça arrive, c'est les petits aléas.
0: Est-ce qu'il faut... Bah, bien sûr que c'est les aléas. Ça prouve qu'on est en direct.
4: Ah, mais c'est férié en même temps. Hein.
0: Bien sûr, non. Christophe, il fait un boulot génial. Il s'est mis en short, Christophe, à la technique, mais il est très très bon.
3: Bah, il est arrivé en tyrolienne. Hein.
0: T'as besoin d'un peu de temps, Christophe, sinon on fait le blind test maintenant et on reprend après. Tu préfères? Alors revenez à table si vous êtes d'accord et on fera le live tout à l'heure. Comme ça, au moins, il n'y a pas d'embrouille. On se met un petit Taylor Swift, Shake It Off, tranquille. Ensuite, on se fait le blind test et ensuite, on fera le live. Le temps de tout remettre d'aplomb, rassurez-vous. On n'a pas eu beaucoup de temps pour se préparer. On va mettre tout ça carré dans l'axe. Merci d'être là avec nous en direct sur Énergie, 18h20.
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0: Ça reste sa meilleure, la Taylor, quand même.
3: Ah ouais.
0: Ah, la mère Swift. Petit shake it off sur Énergie. On est tous ensemble, il est 18h30. Je suis trop heureux de les avoir ici en direct. C'est Jungle E et Emma. On a premier live échec. Pour le moment, premier live n'a pas fonctionné. On part sur un deuxième live dans quelques minutes. Rassurez-vous, tout est sous contrôle. Vous l'aurez ce live de juste un peu dans un instant. On a réussi à sonoriser le Philippe Châtrier. On va réussir à sonoriser le studio d'énergie.
3: Après, excuse-moi, c'est raccord avec le nom du titre. C'était vraiment juste un peu quoi. On est vraiment,
0: bah, 10 secondes. J'ai une news à vous faire deviner avant le blind test. Tiens, tous les deux, essayez de deviner cette info. Elle concerne Billie Eilish.
1: Ok.
0: D'ailleurs, attendez, juste avant, parce que Jungle E et Emma, vous avez ce titre juste un peu ensemble, même si de votre côté, on va en parler tout à l'heure, t'as une tournée solo Emma à partir de novembre. On va en parler, il y a même un Trianon. Mais vous essayez de vous retrouver le plus possible sur scène quand même, non?
6: Oui. Sur les plateaux radio énergie qu'on a, bah, on essaie de nous caler le plus souvent ensemble. Et j'ai hâte, hein.
1: J'ai hâte.
0: Il y en a beaucoup qui arrivent?
6: Il y en a pas mal.
0: Tu vas essayer de passer un peu sur sa tournée aussi quand tu peux.
6: Bien sûr. Ben, dans tous les cas, je pense que le bac qui sera passé, c'est là, dans quelques jours. Là. Et après, je suis libre.
0: Je trouve ça trop fort. Vraiment, c'est pour ça que je t'aime trop, Jungle, parce qu'il le prend pas à la légère. Il fait les deux carrières en même temps. Mais regardez, là, les tournées démarrent. Mais d'abord, mon bac, quoi. Je passe et après, j'arrive, quoi.
3: Surtout, il va falloir aller chercher les résultats. Tu vas te retrouver avec tout le monde devant le tableau, là.
7: Allez, alors.
6: Mais, c'est ma phobie, c'est quoi? Ben, maintenant, je crois que c'est sur Internet. C'est plus sur les.
3: Ah, moi, je suis en 72, ouais, peut-être.
2: C'est resté là-bas, je crois.
0: Toi surtout, mec, t'arrives si tu passes au rattrapage. Bah alors, petit génie.
2: C'est
6: dingue. Mais ma phobie, c'est de. Tu sais, tu cherches le nom, prénom, et genre aujourd'hui, tout le monde peut voir en fait si j'ai une banque ou pas. Tout le monde peut voir. Et imagine, je cherche mon prénom et mon nom est écrit introuvable.
0: Et ça veut dire que tu l'as pas?
6: Ça veut dire que je l'ai pas.
1: Et oui, ça veut dire que t'es pas sur.
6: C'est ma phobie.
0: Et t'as pris quoi, Parcoursup? J'ai mis U Arena. On verra.
2: Je vais faire merci.
6: Je vais faire une année de césure histoire de souffler un peu et de profiter de.

0: C'est de sortir leur téléphone. Ah, je vous explique, en fait, il y a plein d'artistes en ce moment, peut-être un petit peu à l'ancienne sans leur faire offense, qui désormais interdisent les téléphones au concert. Okay. Paul McCartney, Alicia Keys, Adele, pas n'importe qui. Okay. Ils disent en gros, les gens, on a plus de moments ensemble. Bob Sinclair a fait une sortie comme ça aussi, où il dit à tout le monde nous filme. Et en fait, il n'y a plus le partage, il n'y a plus l'émotion. Et en fait, donc il y a plein d'artistes qui ont dit, bah maintenant, il faut vivre l'instant présent, on arrête les téléphones. Et Billie Eilish, elle a déclaré qu'elle jugeait personne, mais qu'elle comprenait ses fans, que c'était sa génération, elle a 24 ans, et que bah elle dit moi quand je vais en concert, je passe mon temps à filmer avec un flash. Si les gens à mon concert ils veulent tout filmer avec un flash, bah faites-le, vous êtes à la maison ici et c'est le bienvenu. Ouais. Donc je voulais un peu votre avis là-dessus, plus team Billie Eilish ou plus team Paul McCartney?
1: Moi je suis team Billie Eilish, mais parce que mais parce qu'en fait les gens ils prennent leur place et en fait ils ont envie de vivre le concert comme eux ils veulent, c'est-à-dire que s'ils ont envie de pas du tout filmer, profiter à 100% de chaque instant présent, ok. Moi par exemple quand je vais en concert, je fais un peu les deux, tu vois. J'ai envie de garder aussi des souvenirs en vidéo et de prendre en photo et tout. Après je trouve ça très cool les artistes qui font ça, un moment sur une musique où genre ils disent ok, pas de téléphone, et là il y a un vrai truc dans la salle qui se passe, c'est cool. Mais sinon moi je suis plutôt team chacun fait ce qu'il veut, tu vois.
0: T'as raison, Jungle.
2: Je suis d'accord avec Emma, mais je suis aussi d'accord avec les autres artistes.
0: Oh, il regarde. En même temps.
2: Non, mais regarde, en tant qu'artiste, on veut ce petit moment de connexion avec nos fans, justement. Et le téléphone, je sais que ça casse un truc, en fait.
1: Ouais, je capte.
2: C'était là, tu snaps, en fait. Tu t'es concentré à vouloir bien cadrer, avoir le truc, mais t'es pas concentré, t'es pas là, je sens que t'es pas là. Tu vois? Donc, je suis d'accord avec les autres artistes, mais je suis aussi d'accord avec Billie Eilish.
0: Donc, tu ferais quoi?
2: Moi,
0: toi, tu fais ce que vous voulez quand même.
2: Moi, j'interdirais moi.
1: Oh. Ah ouais.
2: Moi, j'interdirais.
0: La petite pochette et on passe un moment, c'est que pour nous.
2: Ah ouais. Oui. Je veux qu'on soit connecté. Je veux qu'on partage ce moment-là.
0: Tu vois?
2: En fait, fallait prendre vos billets, fallait profiter.
0: Exactement. Et prenez-les vos billets pour la tournée solo d'Emma en novembre. Il y a du Lyon, Aix-en-Provence, le Trianon à Paris, 20 novembre. Et dès le lendemain, à Bruxelles, on aura même pas le temps de kiffer de se mettre une cuite. Le lendemain, elle part à Bruxelles.
1: On va tout kiffer,
0: Et le lendemain, elle est à Lille. À Bruxelles, elle va se mettre une cuite, même pas. Elle repart à Lille. Puis Toulouse, puis Bordeaux, puis Rennes. Bref, vous pourrez l'applaudir dans un instant. Inch, on va arriver à faire ce live. Restez avec nous. On est en direct sur Énergie. Tout va bien se passer. Juste un peu, c'est ce qui va arriver en live dans un instant. Et je vous ai promis le blind test. On fera ce blind test.
1: Oui.
0: Restez avec nous. Bougez pas.
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0: 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On est tous ensemble, on est en direct sur Énergie. Je reçois deux copains là, je les adore, Jungle et Emma. Ils ont sorti un single ensemble, ça s'appelle Juste un peu. C'est clippé ou pas? Oui, depuis vendredi. Et ils viennent nous le chanter ce soir en direct. Merci d'être là, où que vous soyez en France, dans la voiture, partout. Si vous êtes nombreux sur la route, en train de revenir d'un long week-end, eh bien, écoutez ça maintenant, ça chante en live. Emma et Jungle sur Énergie. Ouais.

0: Jeanne Gueuli et Mal, je l'ai vu naître sous mes yeux, ce duo. Sous mes yeux, je l'ai vu naître.
1: Tu l'as créé, Karine.
0: Oh là là,
2: ouais,
0: voilà.
2: Je l'ai créé.
0: J'en suis le géniteur.
1: C'est notre père.
0: Jeanne Gueuli et Mal, je suis trop content, bravo. C'était super, merci aussi à Christophe, à la technique.
2: Merci Christophe.
1: Merci Christophe.
0: Les copains, on va se faire un petit blind test duo célèbre. Vous êtes en duo. Le principe, vous avez chacun un buzzer devant vous.
2: Ok.
0: Et on va lancer des chansons. Vous jouez avec nous dans la voiture. On va lancer des chansons. Quand vous pensez avoir la bonne réponse, attention. Les deux artistes. Si vous n'avez pas les deux artistes, ça sert à rien de buzzer. Quand vous avez pas, vous laissez. Au bout d'un moment, on passe à un autre. Si personne ne buzz, on passe à un autre.
1: Ok.
0: Il faut. Ah ouais les gars. Il faut les deux artistes.
2: Ou le duo. Ça suffit pas.
3: Non.
0: Non, il faut le duo. Le duo des deux. Quand vous buzzez, on arrête. Écoutez bien. Bonne réponse, un point. Vous êtes Jungle-y face à Emma. Mauvaise réponse, le point va à l'autre.
2: Je vais gagner en fait, c'est bon.
0: On y va. Premier extrait. C'est pour Emma.
1: Justin Bieber, Nicki Minaj.
0: Bon.

0: ça me dégle.
1: Je sais qu'elle a la gagne, Emma. Attention, bien joué, c'était Justin Bieber, Nicki Minaj, Beauty and the Beat. Pourquoi Beauty and the Beat? C'est le jeu de mots de Beauty and the Beat.
2: Bien sûr, c'est je ne l'ai toujours pas, mais
1: chaque fois qu'on le passe, il dit, mais pourquoi Beauty and the Beat?
2: Expliquez-moi, les gars.
1: AVC. On y va, deuxième extrait. Jungle.
3: Bruno Mars.
0: Il prend son temps.
3: A pété.
1: Ouais, ça c'est le titre.

0: vas-y.
1: Attends, regarde comment je vais t'enchaîner, regarde.
2: C'était bien sûr Rosé à péter. On y va, attention, troisième extrait. Jungle-y.
1: Gims L2B bloqué. Regarde.
0: Okay, bon, je crois que je l'ai énervé un petit peu.
3: En même temps,
0: mais
3: que
0: on rigole, hein. On participe et tout. L'important, c'est participer.
2: Le seul débat est en train d'arriver, regarde. Attention, ouais. On y va. Quatrième extrait.
1: Lenny Jungle à tes côtés.
3: Bon.
2: J'ai besoin d'avant
3: toi, j'arrête.
2: 3. Attention, quand si vous nous rejoignez, c'est des blind tests. Je sais même pas si vous avez le temps de trouver en voiture. Ils sont très temps. Blind test de duo célèbre, c'est parti, prochain.
0: Angèle et Dua Lipa.
2: On a accepté Angèle et Madame Combal, mais Angèle et Dua Lipa.
3: Madame Combal.
2: Fait 3-2.
0: Je suis hyper stressée.
2: Ouf. Plus dur. Selon moi, plus dur. Extrait suivant.
0: Camila Cabello et Shawn Mendes.
2: Oh là là,
3: Señorita. En plus, tu me nargues. Vas-y, c'est carré.
2: 3 partout. Premier à 5 à gagner. Vous êtes hyper fort. Je rappelle, on a trouvé les deux artistes du duo.
0: Moi, j'en ai marre de perdre. C'est bon, je veux gagner un truc là dans ma vie. On a un petit trophée pour toi, t'es bien.
2: Au pire, s'il gagne, t'es en finale comme d'hab. Hein.
0: Non, c'est vrai que c'est pas en finale.
3: Oui. Attention, extrait suivant.
0: Lady Gaga et Beyoncé.
2: Oui. Wow.
1: Emma.
0: J'ai passé 3 mois avec Marcus, tu pouvais pas. Ça, vraiment, tu pouvais pas.
1: Regarde. Il y a des gens, ils sont dans la voiture, ils jouent. Respire.
3: Regarde-le, il va dans les yeux.
2: Ça peut être déterminant maintenant. On cherche des duos célèbres. Ça peut être maintenant déterminant sur le prochain extrait. C'est parti. Just
1: gonna stop. Oh ouais.
0: Rihanna, Eminem.
3: Incroyable. Eh ben, j'espère que ça verra mieux en bac.
2: C'est incroyable, Emma.
0: Je suis contente, j'ai gagné un truc. Les gens, ils le savent.
2: Bien joué. Emma qui gagne pour la première fois
0: de sa vie.
2: Depuis le cross du collège, c'était pas arrivé.
0: Non, mais ça, je le perdais. J'arrivais quatrième, j'avais trop le seum. Même pas un petit podium. J'ai pleuré une fois au cross.
3: C'est vrai?
0: Oui. J'arrivais quatrième, j'avais couru.
2: Et voilà. Moi, j'étais nul. Vous savez à quoi vous savez que vous êtes nul au cross? C'est quand vous arrivez et il reste plus que des pâtes de fruits jaunes et oranges. Toutes les rouges, les gars, ils les ont pris. Quand tu vois ça, tu dis, ouais, y a tellement de gars qui sont arrivés avant moi.
0: C'est vrai.
3: Ah ouais, quand t'as pris des pâtes de fruits, c'est que vraiment t'es de la merde.
2: Quand t'arrives et que la table, elle est pillée, que la plus rien, c'est que vraiment la table.
3: C'est vraiment
2: la. Je voudrais vous remercier d'être venus tous les deux nous voir. Je rappelle que le single que vous faites ensemble s'appelle Juste un peu. Continuez de le poncer bien sûr sur toutes les plateformes. Et puis allez applaudir aussi Emma en tournée solo en novembre. Puis vous allez faire plein de scènes ensemble, bien sûr.
0: Bah, il hésite maintenant un petit peu.
4: Ouais, je crois qu'il fait la gueule là.
0: Tu viens de créer une dispute là.
2: En tout cas, ça va partir de novembre, ça commence à Lyon. Et puis surtout, le 20 novembre, il y a un Trianon. À Paris, aller applaudir. C'est Emma bon. Sera peut-être rejoint par Jungle sur scène. On sait pas, c'est
0: peut-être, on verra.
2: Dépend des plannings.
0: On verra les filles. S'il me fait plus la gueule d'ici là.
2: Ouais. Il a eu son bac. Hein.
0: Ouais, ah oui.
2: Sinon, il est reparti pour un an, mon pote.
0: Ouais. Mais non, il va l'avoir.
2: Bien sûr qu'il va l'avoir.
1: Je suis reparti pour un an, t'as dit?
2: Mais si tu redoubles.
1: Ah non, ça c'est pas une option que j'envisage.
0: Non, c'est pas une option. Oui, mais tu vas l'avoir, t'inquiète.
2: Mais bien sûr que tu vas l'avoir. Non, mais je veux pas donner de. Je veux pas te mettre l'œil, mais je dis au cas où ça arrive pas, tu es reparti pour un an, quoi.
1: Ah ouais. Waouh.
2: Ah ouais, charbonne, mon pote. Ah bah ouais. Oublie Djokovic, là. Mets-toi dessus, hein. On va tout de suite s'écouter Zao, comme Caroline. Merci encore à tous les deux d'être passés. On vous dit au revoir. Il nous reste quelques minutes à partager tous ensemble. Bougez pas.
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2: Caro, Caroline, merci d'être là sur Énergie. Charlie, l'enfant roi de la radio est arrivé.
6: Le petit prince.
2: C'était plus un blind test.
6: Ah non, pardon.
2: On va jouer ensemble au jeu de l'injustice. Ça va, Charlie?
6: Oui, salut Michipi, ça va et vous?
2: Ça va très très bien, Charlie. Charlie, il est là parce qu'il va prendre la suite avec la hitlist.
6: Ouais.
2: Ensuite, il y a le super show avec toute l'équipe.
6: Avec
2: Louis
6: et Marie.
2: Marie est venue.
6: Exactement.
2: Je te remercie, tu n'as pas mis de short.
3: Non, je suis venu habillé aujourd'hui.
2: Ouais. Mais moi aussi. Non, mais parce que j'ai toute l'équipe qui a mis des shorts et t'es pas pris, gars. Tu vois des gars en shorts que t'avais pas prévu de voir en shorts dans ta vie.
3: Ouais, ça fait bizarre.
2: Côté là, tu fais waouh, c'est wow,
3: ça fait bizarre. Ouais. Hein,
2: non, parce que demain, on se voit encore. Tu dis bon, ben, je sais pas. Dans mentalement,
4: bah oui.
2: Tu te prépares au fait que ton producteur, tu vas le voir en shorts.
4: Bien sûr.
2: Mais là, c'est vrai que t'arrives un lundi au taf et tu vois ton producteur ou le mec qui fait les vidéos en shorts. T'es pas sur tes appuis.
4: Et si je peux me permettre, avec le petit short mi-cuisse quand même. Hein.
0: Ah bah oui,
3: bien sûr.
4: Le petit mi-cuisse.
0: Le petit mi-cuisse.
4: Ah bah oui.
3: Très beau mollet, Fifax.
4: Le beau mi-cuisse.
7: Je rappelle que Charlie est venu en tenue de paddle vendredi.
2: Oui, c'est
3: vrai. Mais je suis obligé. Attends, il y avait la raquette, il y avait tout, tu vois. T'as que le short.
4: Ah, puis il y avait l'odeur aussi, si je peux me permettre.
3: Pardon, il y a la transpiration.
2: Il sortait vraiment du tournoi.
0: Ah oui, d'accord, très bien.
2: On va faire un jeu de l'injustice, bien sûr. Ah, j'ai entendu que tu allais faire aussi la playlist avec Louane.
3: Ouais.
2: Trop bien, ça.
3: Vendredi à 19h, Louane va faire son émission sur Énergie. Bon, je serai avec elle pour accompagner.
2: Pour lancer les pubs, quoi.
3: Voilà, exactement. Bon. Voilà, pour tout ce qui est partie partenaire. Et elle va faire son émission pendant 1h, 19h, 20h.
2: Vendredi. Génial. Trop bien. Ben, ça sera vendredi sur Énergie, juste après l'émission à 19h. Et pour le moment, jeu de l'injustice. Le principe, les copains, il est simple. Je vous pose des questions. Et ce jeu, il a l'image de la vie. Il est injuste.
0: Eh oui, c'est comme ça.
2: C'est très simple. Parce qu'à la fin de la manche, celui qui a gagné la manche peut éliminer la personne qu'il veut. On démarre tout de suite avec la première manche. Qui est le dernier gagnant? C'est toi, Charlie?
4: C'est moi.
2: Ah non, c'est Rémi, excuse-moi. Ouais. Rémi, tu es champion de la dernière manche, donc je vais commencer avec toi.
4: Merci.
2: Une minute de question. Une minute. Pour savoir qui sera le meilleur de cette manche. C'est toujours bien de démarrer parce que ça peut te donner la chance d'avoir une question.
4: Absolument.
2: Bonne chance toute l'équipe, c'est parti. Top chrono. Rémi Lily Collins a annoncé que la saison 6 était actuellement en tournage. Elle a aussi fait une autre annonce, laquelle?
4: Elle était enceinte.
2: Que c'est la dernière de la série. Attendez, on bah, c'est quelle série? Mais bon, c'est même pas.
3: C'est Emily in Paris.
4: Moi, je sais pas qui c'est. C'est la fille de Phil Collins.
0: Oui, bah c'est, oui. C'est le rôle principal d'Emily.
2: Il y a trop de choses. Et puis surtout, j'ai une minute de question et la question fait 40 secondes.
3: C'est pas idéal pour faire un tour de questions.
4: Merci à vous, en tout cas. Merci.
2: On y retourne, pardon. Top chrono. 9 Français sur 10 en mangent une fois par semaine quoi?
4: Du pain.
2: Des œufs. Charlie, épelle-moi la capitale de l'Islande, Reykjavik.
3: Reykjavik.
2: Ornella, qui a écrit du contrat social?
0: Montesquieu.
2: Rousseau.
0: Ah, Rousseau.
2: Carole Rousseau, bien sûr. Appel d'urgence. Voilà. Pour qui fut la première femme à obtenir le prix Nobel?
4: Simone Veil.
2: Marie Curie. Rémi, quel peuple a construit le Machu Picchu?
4: Les Mayas.
2: Les Incas.
4: Bien sûr.
2: Charlie, qui a découvert la pénicilline? On l'a dit.
3: Oh, comment il s'appelle? Pasteur.
2: Non, Fleming. On ressort question déjà posée. Ornella, lequel est un Pokémon? Salamèche ou Hugo Salamèche. Clémence?
0: Salamèche.
2: Bonne réponse. Thibaut, 1985, voilà. Comment Jean-Jacques Goldman marche-t-il?
3: Seul.
2: Solo. Wow. Rémi, quelle matière scolaire peut-on enseigner avec la licence STAPS?
4: Le sport.
2: Oui. Non. Charlie, combien un parallélépipède compte-t-il de face? Un parallélépipède. Tout de suite. 6 bonnes réponses.
4: Oh, il a dit au pif, maman.
3: Mais pas du tout, je suis en train de calculer toutes les faces.
2: Un point pour tout le monde.
3: Oh là là.
2: C'est de la rapidité pour tout le monde. Allez.
3: C'est dur.
2: Pas simple. Voici ma question. Dans quelle ville se situe la place Bellecour?
4: Bordeaux.
3: Bruxelles.
0: Toulouse.
2: Non, les trois sont éliminés. C'est Thibaut qui gagne, c'est Lyon, la place Bellecour de Lyon. Peut-être parce que je connais bien Lyon, ça me semble évident. Mais c'est la plus belle place et la plus grande place de Lyon. Les Lyonnais qui nous écoutent doivent péter un plomb dans la voiture. Mais en tout cas, c'était bien à Lyon. Thibaut a bien fait de ne rien dire et récupère le point de la première manche. Thibaut, tu fais sauter qui?
4: J'allais dire Carpentras, moi, d'ailleurs. Sur la place.
2: Mais tu t'en es bien sorti, fallait rien dire.
4: Bien fait de rien dire. Je vais éliminer pour cette fois-ci ce bon vieux Charlie. Il nous quitte ce soir.
2: Ça soit Charlie.
8: Leur sentence. Irrévocable.
2: Allez.
4: Ouais.
2: Oh, il fait laver. Ciao. C'est parti pour une deuxième manche. Thibaut, t'as été le roi de la manche précédente. C'est à toi. C'est avec toi que je vais commencer. C'est parti. 45 secondes de questions. Ils ne sont plus que 3. Top chrono. Thibaut, selon l'expression, quelle poudre prend-on pour s'enfuir?
4: L'escampette.
2: Oui. Rémi, qui était président des États-Unis lors du débarquement en Normandie?
4: Quand même.
2: Roosevelt. Bonne réponse. Wow. Charlie, comment appelle-t-on les différents volumes d'un ouvrage? Ornella.
0: Les tomes.
2: Les tomes, bonne réponse. Thibaut, quel est le prénom du chéri de Zendaya? On l'a dit dans l'émission. Tom, bonne réponse. Rémi, quelle est la capitale de la Corée du Sud?
4: Oh là là. Ah ben, bien sûr.
2: Ornella, quelle est la capitale de la Corée du Nord?
0: sais pas.
2: Pyongyang.
0: Ah bah oui,
2: quel pays a accueilli les Jeux Olympiques en 2016?
4: 2016, les Jeux Olympiques, c'était
2: Brésil. Rémi, quelle ville française est surnommée la cité phocéenne?
7: Marseille.
2: Ornella, quel pays a été dirigé par Nelson Mandela? Pas l'Italie, me dis pas l'Italie, l'Afrique du Sud, l'apartheid,
0: oui,
2: tout ça.
0: Pardon, j'ai eu un bug.
2: C'est très géographie ce soir. Hein.
0: Bah oui.
2: Rémi, 2 points, Ornella, 1 point, Thibaut, 2 points, rapidité entre les deux.
4: Oh, c'est énorme.
2: Qui a inventé, l'imprimerie moderne?
4: Gutenberg?
2: Gutenberg qui sort comme ça, incroyable.
7: Tu sors d'où? C'était le nom de ton lycée ou quoi?
0: C'est possible.
7: Tu l'as sorti tellement vite.
2: Ah ouais, fort.
4: Ouais, la bibliothèque Gutenberg.
2: Bravo Thibaut, bravo, t'es un monstre. Thibaut, bravo Thibaut, t'es bon, je suis fier de toi. Thibaut, tu fais sauter qui? T'es extraordinaire Thibaut, bravo.
4: Oh non, il en a fait trop. Je suis désolé, c'était le extraordinaire de trop, je te saute.
0: Mais non, regarde, j'avais perdu. Tu pouvais me. C'pas grave, c'était moi et Thibaut.
4: Non, je fais sauter Rémi, dégage.
0: Tu vois même, en plus, je suis fatigué ce soir, je dis n'importe quoi.
2: Je suis deg. Ornella, Thibaut, c'est la finale, 30 secondes de questions. Je commence avec Thibaut, qui est le champion de la manche précédente. Bonne chance Thibaut. Bonne chance. Ornella.
0: Merci.
2: Quel pays européen n'a pas participé aux deux guerres mondiales? Thibaut.
4: L'Espagne?
2: La Suisse.
4: Ah bah oui,
2: toujours la Suisse, de toute façon.
0: Réponds-toi.
2: Ornella, lors de quel mois de l'année l'automne débute-t-il?
0: Octobre.
2: Septembre.
0: Oh.
2: Thibaut, quel nom d'oiseau donne-t-on à un morceau de sucre trempé dans du café?
4: Un canard.
2: Oui.
0: Et oui,
2: Ornella, quel est le prénom du peintre Goya, Francisco ou Chantal?
0: Francisco.
2: Thibaut, jusqu'à quel âge a officiellement vécu Jeanne Calment?
4: Bah bien sûr, à 62 ans.
2: Non, 122, c'est la doyenne. Ornella, quel événement marque le début de la Première Guerre mondiale?
0: Je sais pas.
2: L'assassinat de l'archiduc.
0: Ah ouais, oui, d'accord.
2: François Ferdinand.
7: Oh là là.
2: Pas confondre avec Franz Ferdinand.
0: Oui, c'est pas le.
2: Qui est un groupe et ils vont bien, tout le monde est en bonne santé. Thibaut, un point, Ornella, un point, ça va se jouer à la rapidité. Le gagnant de ce soir, ça se joue à la rapidité. Qui a dit je pense donc je suis?
4: Je pense donc.
7: Bah, les gars.
2: Ne dites pas si vous savez. Qui a dit je pense donc je suis? C'était Rémi
7: Rodin.
2: Descartes.
7: Muriel Rodin.
4: Le penseur de Rodin.
7: Je suis de la pierre.
2: C'est de la pierre.
4: Il s'est dit je pense donc le penseur de Rodin.
0: Il a vraiment fait. Les gars.
7: Mais attends.
4: Mais en fait, il le fait plein de fois quand les autres jouent. En fait, il n'a pas du tout l'avoir. Jamais. Parce que des fois, tu entends dire oh les gars. Mais
7: en fait,
0: on se trouve.
7: Mais là, tu viens de le griller au bout.
0: Oh non.
7: Au bout d'une saison, tu dégues.
0: Ah, je sais pas, je suis l'Argentin. Il l'a et pas moi, je suis deg.
2: Attention.
0: Oui.
2: J'ai encore une question guerre mondiale ou une question.
0: Oh non, mais laisse-moi.
4: Je sais pas si ça arrive à l'équipe ce soir, c'est vraiment Géo et Première Guerre mondiale.
7: Ils nous ont passé un week-end chez les grands-parents, ils ont.
2: Bah, je sais, papy, je sais.
7: Ça inspire.
0: Oh non, pas ça.
2: Allez, attention, vous l'avez, c'est de la rapidité, vous l'avez les deux.
0: Ouais, ça m'étonne.
2: Quelle est la capitale de l'Égypte?
0: Le Caire.
4: Oui. Oh, oui.
2: Bravo, grâce à Ornella, les filles passent à 18 points. Mon Dieu, elles écrasent tout. Rémi, 8 points. Thibaut, 7 points.
4: Pas mal, hein?
2: Et Charlie, 8 points.
7: Pas mal.
2: Charlotte Cardin, 1 point. Et Marie, qui est avec Charlie dans le Super Show, 1 point aussi en une participation,
0: quand même. Ouais, c'est bien.
7: Non, fort, fort.
2: Le programme de la semaine, Chloé Joannet sera notre invitée demain, Michel Denisot après-demain, Jérémy Frérot après-après-demain et Faustine Bollert après-après-après-demain.
7: Vendredi. D'accord.
4: Belle semaine, hein.
7: Ah ouais.
4: C'est énorme. Très stylé. Et ce qu'on va faire avec Michel Denisot, j'ai vu, il a fait une interview genre à la fin.
2: On va faire le silence.
4: C'est vrai?
2: Il a fait une des interviews à Cannes et tu vois comme quoi c'est quand même le meilleur. Tout le monde dit. Et d'un coup, il trouve un truc, il faisait des interviews des plus grands acteurs de Cannes. Et d'un coup, il disait, ça vous gêne pas si on fait une minute de, on voit ce que ça donne le silence. Il est face à Cantona, face à plein de monde comme ça. Et d'un coup, il laisse du silence. Daniel Auteuil. Et c'est magnifique. On le fera. On sera obligé de laisser une petite musique en dessous.
4: Sinon,
2: nous, il y a en radio ce qu'on appelle une bande d'urgence, c'est ça?
4: Ouais, le titre d'urgence, quoi.
2: J'ai envie de dire la bande d'arrêt d'urgence.
4: Ça, c'est sur l'autoroute.
2: Mais donc, s'il y a un blanc trop long en radio, bah, il y a un
7: Gims qui part.
4: Il y a chaque
2: non,
4: qui
2: c'est
4: part,
2: pas un Gims. Crois-moi, la bande d'urgence, ils la font pas depuis 15 ans. À mon avis, t'as vraiment Cascada qui part. Parce que c'est vraiment des trucs qui sont jamais revenus. Again, feeling.
4: Et pas le remix, celle de l'époque.

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2: 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Bienvenue tout le monde, j'espère que ça va. On est sur Énergie, on est avec vous jusqu'à quelle heure?
1: Bah 19h,
2: 19h, ça bouge pas ça.
1: Ah non, ça bouge pas.
2: C'est incroyable, comment va Oriane?
5: Trop bien. Je me suis lavé les cheveux, salopette.
2: Cheveux propres, salopette léopard.
5: Oui.
2: Oh, allez, là, c'est Coluche qui s'enjaille.
5: Ouais, c'est ça, c'est Coluche qui part en fiesta. C'est ça.
2: Tu vas bien?
5: Trop. J'ai mal dormi et je vais quand même très bien.
2: T'as une peau, écoute-moi, très pimpante. Tu brilles, tu t'es bronzée, t'as vraiment une belle peau, toi.
5: Tu sais pourquoi? Moins je dors, plus j'ai envie de le cacher, donc je me suis maquillée vraiment à la truelle.
2: Ah.
5: Oui.
2: Ah, on est sur du bâtiment?
5: On est sur du. En fait, tu sais, tu réfléchis à ta vie, donc tu te maquilles, tu réfléchis pas à ce que tu fais. Pendant une heure, je mettais du fond de teint.
2: C'est qu'avant de se maquiller, elle s'est fait un devis, quand même.
1: On est sur ça, hein. Je peux pas, j'ai tiré au max. On saura ça. Le bâtiment, quoi.
2: Ça te va très bien, t'es ravissante, même sans maquillage. Et alors, laver les cheveux, ça y est, c'est l'événement?
5: C'est là, le jour, c'est bi-hebdo. Donc là, c'est le jour.
2: J'ai une vraie question là. Tiens, il y a Rémi qui est là aussi. Ça va, mon grand? Mais excuse-moi, t'invisibilise, on va parler cheveux.
1: Je comprends, mais j'ai cru que t'allais vraiment poser la question. Je me sentais vraiment dans l'ambiance, mais non.
5: Non. Alors, je rappelle. Tu laves bien le corps également, de toute façon.
2: Je me lave le corps, bien sûr. Ouais, mais Rémi est donc une personne atteinte de calvitie.
1: Atteinte de calvitie.
2: Absolument. Bien sûr. Donc tu vas être un peu. Tu peux aller à la buvette.
1: Je vous écoute. Non, je vous écoute.
2: Mais je vais demander, tiens, il y a Flavie qui est là aussi. Ça va, Flavie?
6: Ça va et vous?
2: Ça va très bien, Flavie. Merci d'être là. Les copains,
6: merci
2: tout le monde se dit.
6: Je suis trop contente de vous avoir au téléphone.
2: T'es gentil. On se dit tous les combien on se lave les cheveux. Attention. Je sais qu'il va falloir que je rajoute 2 jours à tout le monde. La réponse, plus 2 jours. La vérité vraie, mon Dieu.
1: J'ose même pas me tourner vers Thibaut. Il va nous annoncer un chiffre, Thibaut, ça va être.
2: Ah ouais.
1: Je suis en cœur de ses pommes.
2: Vas-y, tous les combien tu te laves les cheveux?
1: En vrai, je me lave les cheveux le mercredi. Voilà, mercredi, c'est jour de.
2: Une fois par semaine?
1: Une fois par semaine. Et attention, si j'ai une grosse soirée le vendredi, le samedi matin, ma copine m'envoie sous la jambe. T'es gentil, tu vas me laver tes cheveux qui sentent la cigarette, mon garçon.
5: Non, mais le problème, je pense.
1: Là, à ce moment-là.
5: C'est pas la fréquence pour Thibaut, c'est qu'il met ce qui lui tombe sous la main.
2: Ah, moi, c'est ça.
1: Oui, voilà. Oui.
2: Non, moi, je suis pareil. Moi,
5: tu mets du cirage pour chaussures, quoi.
2: Ouais. Tous les 2 jours. Mais oui, moi c'est ou le petit Marseillais qui fait tout ou c'est le Eden Shoulders qui fait tout. Mais
5: voilà, tu mets du fait tout.
2: Hop, moi vraiment, il n'y a pas
5: de. Mais vous en foutez, c'est tellement bien.
2: Johan, j'estime. Hein. Johan, c'est. Allez, il va nous vendre 2 fois par semaine, mais on est sur 1 fois par semaine.
5: Ah, moi j'aurais dit tous les jours.
2: Non,
1: c'est fini.
5: Tac.
1: C'est fini ce temps-là. Petit fructis 2 fois par semaine.
5: Ah, le fructis. Tu viens de loin, le fructis.
1: 2 fois par semaine. Ouais. Enfin, y a parfois, les semaines sont courtes. Hein.
2: Anna Serena.
7: Moi, j'ai le bulbe gras, donc tous les jours.
2: Ah oui. Tous les jours.
1: Ah, ouais, ça, c'est pas bon, ça abîme les cheveux.
2: Dalila, tous les combien tu te laves les cheveux?
8: Tous les 2 jours.
2: Ouais, j'y crois.
1: Ah ouais.
2: Et toi, Oriane?
5: Je suis sur un bi-hebdo parce que je ne graisse pas de bulbe. Moi, j'ai le cheveu sec.
2: Rémi.
1: Moi je suis désolé, mais tous les jours je me lave un peu le crâne, quoi.
5: Ah, mais c'est vrai, tu laves le crâne.
1: Les chauves.
2: Donc toi, le crâne, c'est comme un gros genou.
1: C'est du crâne. C'est ça, tu le laves en même temps que tu laves ton corps, c'est parano.
2: Je fais ça, je fais genou droit et le crâne en même temps. Oui, tu laves tout comme ça, paf, et voilà, tu vois. Mais ça mousse quand même, attention, hein, même sans cheveux, ça mousse. Hein.
1: Non, mais c'est intéressant, le crâne, tu te le laves comme le reste du corps, c'est tous les jours en fait.
2: Tous les jours, t'es là.
5: Ça vous fait un petit chapeau de mousse.
2: Exactement, et la crème hydratante, pareil, tu passes un peu sur le visage.
1: Pourquoi on parle de ça? Moi j'ai une émission à mener.
2: Et toi, tes cheveux, t'as pas dit?
1: Camille?
9: Bah, rajouter 2 jours aussi.
2: Ouais. Moi je pense que je suis à peu près à 2 fois par semaine.
1: Ah, tu vois, comme moi?
2: À peu près, ouais.
5: Mais tu graisses ou pas?
2: Comment ça, je graisse?
5: Est-ce que t'as le cheveu gras ou tu le fais par contre?
2: Qu'est-ce que c'est le cheveu gras? Non, je crois pas.
5: J'ai
2: le cheveu gras.
5: T'as l'impression qu'il y a de l'huile dans tes cheveux?
2: Ah non, non.
9: Attends, regarde chez moi de mes cheveux, tu vois ce que c'est que des cheveux gras?
2: Non, c'est pas ça, ouais. Voilà.
1: C'est pas ça.
2: Tu sais qu'on se lave pas dans une friteuse, hein,
5: Il y a le facteur odeur. Hier, j'ai fait un poulet à la poêle, j'étais obligée.
2: Ah oui, non, pareil. Alors là, non, moi, tu peux pas.
5: J'étais obligée de me les laver, je sentais le poulet.
2: Ah ouais, non, ça, je peux pas. Bon, les copains, j'ai plein de choses à faire dans l'émission, moi. J'ai de la musique à vous passer. Il y a Gims

0: nous accompagner, c'est mercredi aujourd'hui.
1: Ouais.
0: Ok, on va pas parler que de cheveux, on va parler de plein de trucs. On va se régaler tous ensemble. Je voulais vous remercier de votre fidélité. Merci Flavie d'être là.
2: Bah merci à vous, je suis vraiment super contente de vous avoir. Je vous écoute tous les jours en podcast ou avec mon mari dans la voiture.
0: On
2: rigole trop avec vous.
0: Comment il s'appelle ton mari?
2: Jonathan.
0: Jonathan, il fait quoi dans la vie?
2: Il travaille chez EDF. Dans une centrale.
0: Quoi? Dans une centrale nucléaire?
2: Ouais.
0: Genre comme Homer Simpson.
2: Ouais, c'est ça. Mais il devient pas phosphorescent la nuit, hein, tout va bien.
0: Ça fait peur, t'as peur des fois?
2: Non, ça va,
0: t'en fous,
2: c'est sécurisé. Non, non, franchement.
0: Non, m'en fous, on a 10 ans de mariage, j'ai plus rien.
2: Non,
0: plus rien à foutre.
2: Moi. L'année prochaine, on fête nos 20 ans de mariage.
3: Moi, j'ai toute ma belle famille intégralement qui bosse chez EDF dans le Nord et vous avez des super camps de vacances. Vous avez trop de chance.
2: Ouais, c'est clair. Super,
3: voilà. Mais oui,
2: sur les enfants, et tout, c'est trop bien.
3: Chez EDF, ils ont des camps de vacances.
0: Mais comment ça, des camps de vacances que pour EDF?
3: Que pour des gens d'EDF qui coûtent, je me permets, Flavie, absolument rien. Donc tu te retrouves à
0: Ils ont mis que des basses conso.
4: Ah ouais.
0: Tu fais des économies quelque part à un moment donné.
2: C'est en fonction de ton salaire. Donc en fait, moins tu touches, moins tu payes.
3: C'est fou, mais des camps de dingue.
0: Attendez, là j'ai un truc à creuser, j'ai pas le temps. J'ai trop de trucs à faire dans l'émission. Mais comment ça? Il y a que les gens d'EDF qui ont le droit d'y aller?
3: Que des gens d'EDF, mais même
0: et
3: à la retraite.
0: Tu vois, parce que t'es pas EDF?
3: Non, je les vois partir. Mais ma belle-mère qui est à la retraite aujourd'hui continue d'aller dans des camps de vacances. Du coup,
0: Faut vraiment finir les phrases. C'est hyper important. Les virgules, c'est à des moments importants. Les virgules, faut savoir où on les met. La ponctuation, c'est important, hein. C'est vraiment, faut y aller. Hein.
3: Non, mais voilà la Corse, la Côte d'Azur, le Pays Basque, très bien placé, ces camps de vacances, et avec des toboggans, des trucs de fou.
4: Après, c'est dans des centrales.
5: C'est pas non plus dingo en termes de déco.
0: Attention, là, c'est le bassin pour les filles, puis là, c'est le bassin du Radio Mauritius. Hein. Vous trompez pas, là, il n'y a pas de pédiluve, hein, je te cache pas, tu ressors pas. Bon, faites gaffe à vous, EDF, on vous embrasse, et nous, on va s'écouter Soleil Gims, ça vous dit?
3: Ouais.
2: Allez.
0: Vous êtes peut-être en train de préparer vos vacances, on est tous ensemble jusqu'à 19h, les copains, à vos côtés, c'est mercredi, bisous Flavie.
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0: musique de la Coupe du Monde.
1: Oui.
0: Je crois que c'est jamais arrivé, c'est la deuxième fois qu'elle est la musique officielle d'une Coupe du Monde.
1: Bah, elle sait faire.
2: Tu crois qu'elle a la recette?
0: Je crois qu'elle a la recette. Je pense qu'elle a la recette.
2: Elle a la recette.
0: Mais non, mais c'est vrai. Hein.
2: Bah, bien sûr.
0: Si ma mère, c'est la tarte aux courgettes. Bah. Et Shakira, c'est des titres. Mais c'est vrai, c'est des titres pour la Coupe du Monde. C'est fou d'être sélectionnée deux fois.
1: Mais oui, mais tu sais, elle a un air comme ça. Elle a une voix qui est tellement entraînante et festive. C'est son truc.
0: Elle a un truc que j'adore. Je crois qu'elle vieillit pas. Elle est magnifique. Elle est. On dirait encore la Shakira d'il y a 20 ans.
1: Oui, en fait, ouais, si Biolay l'avait faite, j'aurais trouvé ça plus surprenant.
0: C'est bizarre.
1: Voilà.
2: Johnny, il l'a faite une fois, tu vois, par exemple.
1: Ah, mais oui.
0: Bien sûr.
2: Avec Zidine Pidane,
3: Zazie, de Zizou.
0: Bon, c'est Shakira en tout cas qui arrive là. C'est pas la musique de la Coupe du Monde, hein. C'est son dernier titre de son album. On écoute ça ensemble sur NRJ, bougez pas.
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0: Bienvenue sur NRJ, oui, le Tour de France va commencer le 4 juillet prochain.
5: Ah déjà.
0: Eh oui les copains, comme chaque année, la caravane des sponsors va défiler avant l'arrivée des coureurs. L'enseigne Leclerc est à la recherche du futur chauffeur de son phare chauffeur.
2: Ah, c'est sympa.
0: Dur à dire. Hein. Essaye de le dire.
1: Phare chauffeur.
0: Char chauffeur.
1: Ah, Ah ouais.
2: Très dur à dire. Je suis passé chez Charles et Char chauffeur. C'est dur, hein.
0: Oh, tu dis bien.
1: Ouais.
0: Char chauffeur. Moi, j'ai fait la caravane.
1: Ça m'étonne pas.
2: Ah bah bien sûr.
1: Tu es fait pour ça.
0: Il interprétait avec beaucoup de nuances Justin Bridou. Mais sur sa période pré-saucisson à l'ail, c'est-à-dire avant le moment où il n'avait pas encore perforé dans le marché, donc c'était un Justin Bridou controverti. Fallait plus aller le chercher, qui était un peu plus dans la demi-mesure. On a adoré sa prestation de Justin Bridou. Hein.
2: Ah ouais, vraiment.
1: Mais tu faisais quoi concrètement?
2: Très classe. Moi, je parcourais les villes de France avec la caravane, tout le monde, les micros. Ouais, tout le monde, ça va. On balançait des goodies
1: et
2: tout.
1: Les petits devaient être comme des dingues.
2: Ah ouais, franchement, c'est top.
0: Hein. Moi, je suis des Hautes-Alpes. Le passage de la caravane du Tour, c'était un truc qui nous marquait tous les ans. Parce qu'il passe tous les ans dans les Hautes-Alpes, puisqu'il prend ou un col ou l'autre des Hautes-Alpes. Mais grosso modo, il traverse en brun ma ville tous les ans. Et vous savez pas, quand t'es petit, quand t'as 12, 13 ans, un truc gratuit, tu peux faire avec tes parents. Vraiment, tu dis attention, ça passe à 11h30, à 11h t'es devant, un truc gratuit, tu repars avec des pins couchonnous, t'es content.
2: Bah ouais, mais surtout, non, mais c'est une belle fête parce que les chars sont beaux.
0: Génial.
2: Il y a du monde, il y a de la musique, c'est une belle ambiance, tu vois. Après, moi, j'ai vu des folies, hein. Tu balances des goodies, t'as des dames de 50, 60 ans, des messieurs pareils qui sont capables de pousser un gamin.
0: Ah, mais c'était ma daronne, ça, ouais.
2: C'était ma daronne, c'est Evelyne, ça.
0: Solide, hein, la mère,
2: Le petit Guillaume,
0: il fallait pas qu'il soit mieux.
2: Donc, ouais, non, c'est marrant. C'est marrant, c'est des belles ambiances, en France, partout, tout le monde peut kiffer, c'est cool, hein.
0: C'est génial. Ah bah, un truc gratuit et familial. Exactement. Franchement, c'est trop cool. En tout cas, bon, si vous voulez conduire le char chou-fleur, la mission aura lieu du 2 au 26 juillet.
1: Ah, oui.
0: Voilà. Et vous avez aussi le Tour de France Femme du 1er au 10 août. Bref, vous conduisez le char chou-fleur.
2: Bah ouais.
0: Pas le dire.
2: C'est dur, hein. Bah, c'est dur, char chou-fleur.
1: Mais vous regardez, le Tour de France?
2: Je regarde.
0: Pour faire de montagne, pas les étapes de sprint, mais les étapes de montagne, Père Combal, il est devant.
2: Ah ouais. Mais moi, je fais la sieste devant.
0: Parce que voilà, toi tu dis la sieste. Bah oui. Ce que vous comprenez pas, c'est que c'est très tactique. C'est comme quand on connaît pas la Formule 1, et c'est normal, on peut pas aimer tous les sports. Mais moi je suis fan de Formule 1. Si tu regardes une fois la Formule 1, tu dis ils font des tours et ils changent des pneus, quoi. Mais en fait c'est hyper tactique, et le Tour de France c'est archi tactique. À quel moment t'envoies ton coureur, à quel moment si, comment tu sens l'autre. Non, c'est vraiment un truc pas pour rien qu'ils ont des oreillettes, il y a des tops. C'est très précis le Tour de France, et c'est passionnant.
1: Ça me stresse énormément, j'ai toujours peur qu'ils tombent. Vu que je sais pas faire du vélo, je les imagine là se rentrer les uns dans les autres, et en pente. Je déteste les pentes, je ne sais pas me déplacer en pente. Donc pour moi
0: c'est un syndrome de ça, moi. Moi c'est pas sur le Tour de France, mais c'est devant genre la Star Academy, je peux pas regarder.
2: Pourquoi?
0: J'ai peur qu'ils se ratent.
1: Ah, t'es un empathique.
0: Et ça me terrorise. Je peux pas regarder une émission en direct où quelqu'un chante ou quoi, pas un professionnel, mais genre un élève où ça vaut pour incroyable talent ou quoi. Je suis terrorisé pour le gars à l'idée qu'il se plante.
1: Je vois très bien.
0: C'est un nom.
1: D'être empathique, quoi.
0: Empathique.
1: T'es empathique.
0: Je suis empathique, en fait.
1: T'es empathique.
0: En fait, les gars.

0: Oui, ah, il est maman. Tu peux pas regarder tellement il est sensible. Ah ouais. Ah, ça lui met l'urticaire.
1: Non, mais sur Dals, tu dois vivre un enfer à chaque fois, du coup.
0: Eh ben, pas du tout, parce que je suis dedans en train de le vivre.
1: Ok.
0: Donc, ça me dérange moins. Mais je pourrais pas regarder Dals si j'animais pas Dals. J'aurais peur que les gens se tombent. Donc, tu vois, j'ai ça.
1: Oui.
0: Shakira.
2: Bah oui.
0: Algoto, je pourrais pas la regarder à l'ouverture de la Coupe du Monde, j'aurais peur qu'elle se rate.
2: Bah oui. Oh non, Shakira, c'est tout droit.
0: Je te promets que c'est vrai.
2: Ouais, c'est tout droit.
3: C'est tout droit là.
2: Ah, inquiète, toi.
0: Ah, bah, bien sûr.
2: C'est un multiple. Hein.
3: Oh, bah, hey, tu mets un contrôleur de vitesse et ça va tout droit.
2: Allez.
3: Pardon, ça sonnait mieux dans ma tête, le multiple. C'est pas ce que je voulais dire, je veux juste dire de ça bouge pas, c'est un rail, quoi. Voilà.
2: Ouais, ouais.
3: C'était le côté qualitatif du véhicule que je mettais en avant.
1: Bien sûr.
3: Algoto, voilà ce qu'on écoute tout de suite. Pardon, Shakira.
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3: Comment tu vas, Adeline?
5: Bah, ça va et toi, Camille?
3: Mais ça va trop bien, moi, ma Adeline. Ah, bah alors, elle habite où, Adeline?
5: Elle habite à Saint-Brieuc.
0: Ah, bah voilà, Adeline, je t'ai pas placé sur une carte.
1: Bah, c'est en Bretagne, à Long.
5: C'est Bretagne, ouais. Non, mais c'est le pays de Bernardino, là.
0: Moi, vous savez, Adeline, j'ai jamais honte de dire quand je sais pas. Je préfère dire quand j'ai pas vu un film, quand je sais pas quelque chose. Saint-Brieuc, typiquement, voilà, tu m'aurais dit c'est à côté de Argelès, je t'aurais dû battre main.
5: Ouais.
0: Donc c'est en Bretagne.
5: C'est en Bretagne, ouais, c'est ça, Bretagne Nord.
1: Très
5: ouais.
1: Joli.
0: Qui est né là-bas, tu m'as dit?
5: Pardon?
0: Tu m'as pas dit que quelqu'un était né là-bas?
5: Bernardino.
0: Bien sûr.
5: Il faut parler de vélo.
0: Bah, Bernard Hinault, c'est un grand champion de vélo.
2: Ah ouais.
5: Eh oui,
1: bien sûr.
2: Ah ouais. Quoi, bah, attends, attends, attends, attends, pas qui c'est.
1: Bah non, je ne vois pas qui c'est.
5: Mais Bernard Hinault. Pour les anciens.
1: Ah non, je ne connais aucun cycliste à part Virenque. À l'époque.
0: À l'époque,
2: ouais.
0: De la dope.
1: Ah, c'est ça, c'est pour ça que je connais.
2: Ah, là, sur son plein gré.
0: Attention. Bon, j'espère que vous allez bien. Adeline, j'ai un problème peut-être qui va te toucher, toi. En tout cas, ça touche beaucoup d'habitants de la Saône-et-Loire.
2: Ah.
5: Ouais.
0: Gendarmerie, lance un appel à la prudence ces jours-ci. Vous nous écoutez peut-être en Saône-et-Loire à l'heure actuelle. Donc faites attention, la gendarmerie vous dit de faire attention. Il faut faire gaffe à quelque chose d'improbable quand on circule sur la route. L'appel est tellement improbable que la presse du monde entier en a parlé.
5: Wow.
0: De quoi est-ce qu'il faut faire attention? À quoi est-ce qu'il faut faire attention?
2: Bah là, Saône-et-Loire, c'est les animaux.
5: Ouais, c'est les animaux aussi, mais.
1: Ouais. Des hérissons?
0: Non.
2: Non, c'est plus gros.
0: Plus gros.
2: Ouais. C'est un troupeau de chevreuils. Là, on est sur du chevreuil, hein, Saône-et-Loire. Cerf, chevreuil ou biche, quoi. Enfin, en tout cas, tout le domaine.
0: Il est touché par la grâce des animaux. C'est exactement
2: ouais, c'est
0: les
2: ça,
0: chevreuils.
2: Je connais un peu la Saône-et-Loire.
0: Parce que les chevreuils, en ce moment, ont un comportement très bizarre en Saône-et-Loire.
5: Ah oui.
2: Ils bouffent des baies.
5: Les baies, ouais.
0: Ah, il connaît Rémi.
1: C'est fou, tu connais tout sur la faune.
2: En fait,
1: toi.
2: Ils bouffent des baies fermentées qui donnent de l'alcool. Enfin, ils n'arrivent pas à les digérer. Ça donne un truc un peu éthique, quoi, tu vois. Et là, ils arrivent sur la route. Eh ben, bonjour à tous.
0: Oh. Mais c'est incroyable. C'est des fois, tu lui dis, mais quelle est la capitale de l'Angleterre? Il va te sortir Madrid. Et là, en chevreuil bourré, j'ai jamais vu un gars aussi calé en chevreuil bourré.
1: Mais oh, c'est lui. C'est...
0: J'ai dit, qu'est-ce qui se passe en Saône-et-Loire? Bah, c'est des chevreuils, ils bouffent des baies, ils sont bourrés. Parce que, avec la digestion, en fait, si tu préfères le citrate de bétaline, bah, ça met dans le corps. En fait, ça crée un truc chimique qui fait, en fait, comme une distillerie. Les gars sont bourrés. C'est exactement ça.
3: Good Will Hunting.
1: Ouais,
3: merci.
0: Qu'est-ce que c'est niche d'être calé là-dedans.
3: Ah, c'est fou, hein.
0: Après, c'est pas forcément un chien, c'est tout ce qui est bourré en général.
3: Bienvenue, Rémi, à question pour un champion. Votre spécialité, Rémi.
0: Allez, chevreuil bourré. Ne partez pas sur le château de la Loire, me partez pas sur les œufs du 17e. Moi, vraiment, c'est les chevreuils. Ah, s'ils peuvent être bourrés, c'est encore mieux.
2: C'est mieux, je suis plus calé. Mais ouais, c'est fou quand même, ce truc. Et tu sais que les gens savent pas quoi faire parce qu'en fait, ils arrivent sur la route, ils sont vraiment comme un gars que tu dois sortir d'un PMU complètement mort.
1: Mais alors, c'est ça. Ça se manifeste comment? Un chevreuil qui titube?
0: Ouais. Mais t'as pas ta tête d'habitude?
2: Là, les lunettes.
0: J'ai mis des lunettes
2: pour ça.
0: Ah bon?
2: Bah oui, j'ai mis des lunettes mercredi.
0: Enlève tes lunettes pour voir, juste voir ta tête. Ah bah ouais, pourquoi t'as mis tes lunettes?
2: Parce que j'ai mal aux yeux, puis je fais un peu soudure à côté.
1: Mais c'est vrai que c'est tes lunettes soudures, t'as d'autres lunettes habituellement noires.
2: Surtout deux boulots, je fais un peu de radio, puis un peu de soudure.
0: Rémi, si t'es d'accord, tu veux bien retirer ta casquette en gardant tes lunettes?
3: Je pense qu'on a vraiment une autre personne.
1: C'est clair.
0: Je pense qu'on a un autre gars. Je sais même pas comment tu peux passer le portique d'énergie, de dire, si vous voulez.
1: Oh, mais c'est vrai que c'est pas lui du tout.
0: Là, t'es une autre personne.
2: Ouais, je ressemble à quoi?
0: C'était bon.
2: Ah non, c'est beau, ouais, ça va.
0: Non, attends, je dis pas que t'es pas, mais tu es une autre personne.
1: Un mec plus papa, plus âgé, plus mûr, plus posé.
2: Ah ouais, bah c'est moi aussi, mais
1: voilà. Un prof.
0: Et t'as de belles dents. À la maison, t'es casquette ou t'es au naturel?
2: Ah non.
0: À la maison.
2: Ah bah non, je suis plutôt au naturel. Enfin, je suis plutôt en calvitie, ouais.
0: mais je mets beaucoup de casquettes, beaucoup de bonnets, mais beaucoup de couvre-chef. Beaucoup de casquettes, excuse-moi, poteau, de te couper, je parle pour toi. Je te auto-manspreading, mais. Je vois jamais en dehors de chez toi avec pas de couvre-chef.
2: Ouais, c'est vrai,
0: jamais.
2: C'est vrai.
0: Je sais pas, un peu, c'est une histoire, jamais chose. Tiens, Adeline, tiens, tu t'es mariée, t'es en couple avec un homme?
5: Je suis en couple, ouais.
0: Avec un mec?
5: Ouais, il a des cheveux.
0: Est-ce que ça t'attire les hommes qui n'ont pas de cheveux entre
5: ouais,
0: eux, là...
5: Franchement, c'est pas un critère, mais c'est pas du tout rédhibitoire.
2: Je suis en train d'y arriver, moi.
0: Un jour, je serai des votes et j'ai envie d'être accueilli d'un bonne façon.
2: Attends, la team,
0: bien sûr.
1: Si, si, il y a plein de mecs qui ouvrent la voie pour les mecs qui sont chauves tardifs.
2: Moi, ça fait 15 ans que je l'ouvre la voie, je te cache pas. Mais moi, c'est pareil chez le coiffeur, quoi. Qui est le coiffeur qui m'a dit, bon, allez. Faut mettre un coup de tondeuse. Parce que moi, j'essayais. Justement, t'avais ce petit truc où t'essayes un peu. On n'était pas sur une Giscard d'Estaing non plus, tu vois, avec une mèche complètement rabattue. Mais j'ai essayé de camoufler, tu vois. Et à un moment donné, il m'a dit, allez, je peux plus rien faire.
0: Là, ça y est.
2: Allez, coup de tondeuse.
0: Mais alors, en revanche, pour dire, les tonsures, moi, je dis, chacun fait comme il veut.
2: Ah oui.
0: Moi, je dis, ouais, on renonce, mais si t'es bien, t'as du temps à
1: chacun t'es complexe aussi. Oui,
2: voilà,
1: bien sûr.
2: Chie, on n'est pas pressé.
1: Mais moi, pardon, ce qui me choque un peu, c'est qu'on se permet avec les chauves des blagues non-stop comme si ça allait pas les peiner. Quand quelqu'un est gros, on lui fait
0: on
1: jamais
0: dit
1: des blagues.
0: On dit pas chauvophobe.
1: Ah, mais, et mon mec se prend des blagues toute la journée, Rémi aussi, et ça se trouve, ça leur fait hyper mal au cœur.
2: Du mal, Rémi.
0: Non, ça va.
1: Vous trouvez pas? C'est un trait physique qu'on se permet de tracher comme ça.
2: Non, c'est marrant que
0: c'est comme les accents, on s'autorise plus que l'accent italien. Spaghetti. Un jour, on va dire non, mais alors italien, ça passe pas non plus.
1: C'est très gênant, oui.
2: Non, moi, ça me dérange pas du tout. Pas du tout, mais c'est vrai que c'est source de petites vannes, quoi. Mais c'est pas grave, c'est cool.
1: Mais c'est le dernier trait physique sur lequel on ose se lâcher en termes de vagues.
2: Je pense, parce que ça reste une, tu vois, c'est pas une, enfin, pour certains oui, mais c'est pas forcément une maladie. T'as juste perdu tes cheveux, bon, c'est pas grave, quoi, tu vois.
0: Et puis en plus, ils attirent toutes les femmes. Alors des trucs.
1: Voilà. Je
0: suis à deux doigts d'y aller. Je vous dis franchement, fais-moi une tondeuse, j'y vais là. Et attention, donc ce que je vous disais, en Saône-et-Loire, faites attention, les chevreuils sont bourrés. Donc faites attention. Ça remonte à quand votre dernière cuite?
2: Dernière cuite, samedi.
0: Ça, c'est souvent.
2: Hein. Samedi dernier.
0: Oriane, tu bois pas, hein, t'es comme moi?
1: Si, je bois beaucoup. Il n'y a aucun souci. Non. Je bois quand je le souhaite,
2: quand
1: quoi.
2: Quand il le faut,
1: ça, c'est pour moi. Je suis sortie avec des potes il y a un mois et j'étais bien. J'avais pas assez mangé, j'étais bien en forme, ouais.
0: Bien sûr. Et Thibaut, hier soir?
6: Là, je suis encore un petit peu bourré, je ne cache pas.
5: Il en reste encore.
1: Non mais cette équipe n'est pas un exemple.
0: Elle n'est pas représentative de l'Organisme Mondial de la Santé.
1: Voilà.
0: David Guetta, tout de suite. Sia, faites attention au Saône-et-Loire, les chevreuils sont bourrés. Donc.
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0: J'ai même pas eu le temps de vous parler des infos pour briller au dîner de ce soir. C'est ce qui arrive dans un instant sur Énergie. Le principe est simple, 0870-42-48, vous passez sur l'antenne et vous notez l'info que vous trouvez la meilleure.
2: Oui.
0: Le thème ce soir, Rémi.
2: Les insectes?
1: Ouais.
2: Ah là, franchement, je vous le dis.
0: Je suis énorme.
2: On va voir ça dans
0: sphérique, là. Dans un instant, moi aussi, j'ai une info qui est hyper intéressante.
1: Oui, moi aussi.
6: Moi, elle est énorme aussi.
0: Bon, écoutez, franchement, on est bien calé. Ça sera dans un instant. Qui a la meilleure info sur les insectes? On en parle, le temps d'écouter.
2: Taylor Swift.
0: Bah, bien sûr. Une soirée sans Taylor Swift?
2: Ah non, je crois pas, non.
0: Ça arrive tout de suite sur Énergie.
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0: Bienvenue à tous sur Énergie, vous nous écoutez en voiture, peut-être à la maison, au travail, sur l'appli Énergie, en podcast. Merci de votre fidélité chaque soir, 16h, 19h, avec Rémi Nem et avec Oriane qui est là.
1: Yes.
0: On en avait parlé ici, je suis content de donner des nouvelles. Kiki, un coq du hameau de Couard, près de Autun. On est en Saône-et-Loire encore. Saône-et-Loire, c'est Los Angeles. Il passait devant la justice mercredi, le coq.
2: Oh là, il avait mis un costard.
0: Kiki, le coq. Un voisin l'avait fait condamner en justice parce qu'il chantait trop fort.
2: Ah oui, mais il blipe rien, le pauvre, il a de la voix.
0: C'est comme tu te plaignais que t'es le voisin de Lara Fabian. Kiki vient de gagner son procès en appel, il va pouvoir continuer de chanter.
1: Bon, très bien.
0: Le maître est allé au tribunal, il dit, ah, tu veux me mettre au tribunal, et Kiki, on part au tribunal. Et ben, Kiki va pouvoir chanter. Le voisin a été condamné même à payer les frais de justice. Il doit donc 1000 euros de dommages et intérêts.
1: Bon, j'adore ce bruit, moi, en plus. J'adore.
0: De tous les voisins, c'est le seul et le dernier arrivé dans le hameau à se plaindre de Kiki. Mais... Kiki, il était là avant, tu t'installes, tu t'acceptes Kiki.
2: C'est encore un parigot qui a quitté la ville et qui a été à la campagne, qui sait pas comment ça fonctionne un coq, hein, je te dis.
0: Et procédurier. Bon, mon Kiki, chante autant que tu veux. J'ai grandi à la campagne quand même, au bout d'un moment ça.
1: Oui, agresse. Voilà, pour moi c'est un peu exotique, c'est bucolique, mais c'est ce que je. Ouais.
8: Excusez-moi, monsieur Kouba, le coq au vin, ça vient pas de nulle part. Hein.
0: À un moment donné, allez, Kiki, t'es mignon.
8: Oh, la marmite, le Kiki, c'est bon, tu chanteras moins. Hein. Tu chanteras moins. Voilà.
2: C'est comme ça que c'est venu. Hein.
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0: Bienvenue tout le monde, bienvenue sur Énergie. J'espère que vous allez bien, vous êtes ici à la maison comme Nicolas qui est avec nous, qui habite Nice. Salut Nico.
9: Salut, ça va l'équipe?
0: Ça va très bien mon poteau. Tu fais quoi dans la vie Nico?
9: Moi je suis dans le transport.
0: T'es dans le camtar là?
9: Non, là je me suis... Je commence à midi et je rentre à minuit à peu près.
0: Ah ouais, je comprends.
9: J'ai pas commencé encore.
0: Aïe, Nico.
9: Ouais.
0: Tu vas avoir une place importante, tu vas être le juge de l'émission maintenant.
9: D'accord.
0: Le principe est simple, c'est des infos pour briller au dîner de ce soir. Je sais que vous l'attendez, ce rendez-vous tous les soirs. 4 infos, 4 fun facts sur un thème. Le thème, les insectes.
10: Qui aura la meilleure info sur des insectes? Allez, essaye de deviner.
0: C'est un gendarme. T'es pas un gendarme?
10: Non, c'est un criquet.
0: Ah, c'est un criquet que tu dis? Ah bon? Ah, c'est pas mal pour un criquet. Hein. Ah, tu feras un criquet, toi?
9: Alors là...
0: Ouais, criquet. Ouais, faut dire le nom, hein. Comme... Criquet. C'est pas mal du tout. Nico, pourquoi les insectes? C'est la journée mondiale des abeilles aujourd'hui. Je les déteste.
1: Ah non, mais non, toi, non, t'es la
0: non,
1: phobie.
0: Non, je sais, j'ai la phobie. Non, mais je sais qu'elles sont très importantes dans l'écosystème. Miel. Mais
9: moi non plus, j'aime pas trop.
0: Mais c'est ma phobie. J'y peux rien. Pardon. Hein, j'ai la phobie. Il y a des gens qui ont la phobie des pieds. Il y a des gens qui ont la phobie des pneus. J'ai la phobie des abeilles et des guêpes.
1: T'es en train de me la filer. À force de te côtoyer mois après mois, j'ai vu une news il y a pas longtemps sur un porte-vélo à Paris où il y a eu plein de guêpes dessus.
0: Il y a un essaim d'abeilles.
1: Et j'ai pensé à toi. Direct et ça commence à monter à force de te côtoyer. Ouais.
0: Moi, tout ce qui grouille là, et elle grouille beaucoup.
8: Ah oui, ça grouille fort.
0: Ah ouais. Et voilà, et je sais, et sauf que dans ma phobie, bah, je sais pas te faire la différence entre une abeille et une guêpe, mon gars, ça part.
1: Oh bah, c'est dur de faire
8: non,
1: la différence.
8: Non, bah, l'abeille, c'est beaucoup plus petit en principe, et la guêpe, ça pique, mais ça meurt pas. Alors que l'abeille, quand elle te pique, elle meurt, hein, la pauvre. Hein. Elle laisse son dard.
0: Elle t'a piqué quand même,
8: oui,
0: la pauvre.
8: Parce qu'elle se sentait en danger. Attendez, les gars, moi, je suis allergique. Hein. Moi, s'il y a bien quelqu'un qui en a peur, c'est moi. Je gonfle et tout, je vais à l'hôpital. Hein. Et je m'en suis.
0: Un œdème de quank.
8: Je fais un œdème de quank.
1: Mais t'es pas stressé du coup?
8: Bah non, j'ai appris à me contrôler parce qu'à l'époque, j'étais pire que tout le monde. Je courais, fallait que je m'en aille. Les frelons, t'imagines un frelon et je pouvais.
0: Ah non, bah attends, tu peux remplir des trucs. Frelon, bah oui, bien sûr.
8: Je pouvais y passer.
1: Non, le pire, c'est les temps. Les temps, vous connaissez les temps?
8: Ah, mais c'est horrible.
1: C'est insupportable. Moi, je peux partir vraiment à l'autre bout de la ville.
0: Un jour, j'ai un pote à moi. On roule en scooter tous les deux dans ma campagne là-bas, aux Ors, dans les Alpes. On roule tous les deux en scooter. Et du coup, mon pote, il est devant le scooter. Et du coup, je le vois paniquer comme un fou. Le scooter qui bouge, il se met sur le côté, il jette le scooter dans le champ. Oh. Et il commence à courir partout. Il y a un tank qui était rentré dans son casque.
1: Horrible.
0: Entre le casque et le visage, mon pote Jérôme, quand il enlevait le casque, il avait tout le côté gonflé, mon gars.
1: Oh. Ça arrive vraiment.
0: Mais tu peux pas t'imaginer, ça a gonflé en une seconde, ça l'a piqué au moins 5 reprises. Le temps il paniquait, dans le truc, il disait, oh, regarde. Le temps il paniquait, l'autre l'avait dans le truc, c'était à l'enfer.
1: Il a fallu l'emmener à l'hôpital?
0: Non, bah non, elle piquait.
8: Bah oui, mais ça fait hyper mal. Un temps, la piqûre est très très forte, très intense.
9: Ah ouais, ça fait super mal. Ouais,
0: Bon, en tout cas, on va parler d'insectes, et j'ai une info géniale, moi. Entre 2008 et 2017, on estime que le nombre d'insectes a été réduit de 30% entre 2008 et 2017, en 10 ans. 30% d'insectes en moins. Est-ce que vous savez pourquoi?
9: Dû à la pollution, peut-être, hein?
0: Non.
1: Réchauffement climatique?
0: Non.
8: Ah bon?
0: Mais à cause de l'évolution?
1: Oh, parce qu'on les tue beaucoup plus avec nos tongs.
0: Non, mais en effet, parce qu'on les tue beaucoup plus.
1: Tongs.
0: On vise mieux qu'avant, tu veux dire? Ouais. Il y a plus de tongs.
9: Les pesticides, non?
0: Non. Vous allez halluciner, je suis sûr que je gagne ce soir.
1: Ouais, elles sont
0: pourquoi heureux. Est-ce qu'il y a 30% d'insectes en moins?
1: Suicide. Elles se suicident plus. Santé mentale déplorable.
0: Les libellules, elles sont en burn-out. Il y a beaucoup de burn-out chez les libellules.
1: Mais attends, franchement, c'est pas beau ce qu'on voit aujourd'hui dans le monde. Et elles aussi, peut-être, sont hyper sensibles à ça.
0: Ah, je reviens de Kiev, c'est que je m'en remets pas. Fais pas le con, Gertrude, fais pas le con. Ah non, je me fous en l'air, je te dis. Attends, donc ça reste quand même mignon. Enfin, je veux dire, la raison, c'est quand même 30%. La raison, elle est folle. Entre 2008 et 2017, sachez que 30% des insectes sont morts.
8: Ah, les pauvres.
0: Mais pourquoi? à cause du syndrome du pare-brise.
8: Ils se prennent des pare-brises.
0: C'est le syndrome du pare-brise.
8: Et pourquoi 30% on roule pas plus que...
0: Eh ben, on roule plus qu'avant, il y a plus de voitures, les voitures vont plus vite. Bref, le nombre d'insectes baisse à cause de l'augmentation de la circulation dans le monde. Vous imaginez bien, on ramène au monde. Et donc, en 10 ans, 30% d'insectes en moins qui meurent. Parce que bon, on les fracasse sur nos pare-brises.
9: Mais il faut. Bah, sur le camion, j'ai que ça, quoi.
0: Ouais, mais voilà. Mais parce que voilà, et ben t'es en train de nous tuer l'écosystème, mon Nico, tout simplement. T'es en train de nous la foutre en l'air, ta planète bleue là.
1: Bah autant une biche, on peut l'éviter. Un moustique, si tu veux.
0: Attends, et un chevreuil bourré, tu l'évites pas. C'est fou, non?
8: Ah ouais, non, c'est fou. Moi, on m'avait dit que finalement, avec justement les pesticides, les trucs, machin, quand tu prenais la route, tu te rendais compte, il y a 20-25 ans, t'avais le pare-brise blindé de moustiques, t'es obligé de le nettoyer dans une station. Maintenant, il y en a un peu moins.
0: Eh ben, moins parce qu'ils ont disparu. Mais c'est vrai qu'avant, tu t'arrivais, tu roulais 2 heures à la nuit tombée sur l'autoroute, mon gars, fallait changer le pare-brise. T'appelais Mondial pare-brise et ils te le changeaient.
8: Ah ouais.
9: Mais moi, je roule 3h30 sans m'arrêter.
0: Ouais, mais Nico, tu trouves pas qu'il y en a moins qu'avant?
9: Rentre, c'est plein. Il y en a moins, c'est plein.
8: Ah ouais, bon, bah tant mieux.
0: En même temps, on a la meilleure stat, on est en route, on va pas faire les malins. Hein. On roule une fois l'été.
8: C'est clair.
0: Oriane, à toi.
1: C'est très drôle.
0: Ah bah alors, Rémi. Pour finir avec toi.
8: Moi, je vais vous parler d'un insecte, extraordinaire.
0: C'est même pas dire insecte. C'est un spécial insecte qui arrive pas à dire insecte.
8: C'est chevreuil, ascendant. Alors, insecte, la guêpe. La guêpe, pardon, et là elle est mince, la guêpe du figuier. Vous savez ce que c'est?
1: Non.
9: Non.
8: La figue, pour que tu puisses la manger.
0: On sait une figue.
8: Non, écoute-moi. Pour que tu puisses la manger et la déguster, faut qu'elle soit pollinisée et qu'elle soit travaillée par une guêpe. Je t'explique. La guêpe du figuier, c'est une toute petite guêpe qui rentre dans le fruit de la figue, qui casse ses ailes pour pouvoir rentrer, qui pollinise la fleur, parce que comme tu t'en rends compte, quand tu ouvres une figue, il y a plein de petites graines, la fleur est à l'intérieur en vrai. Et pour qu'elle puisse, que ce puisse devenir un fruit, il faut cette guêpe. Sans cette guêpe, tu ne pourrais pas.
0: Une nouvelle phobie activée.
8: Attends, je t'explique.
0: Il y a une guêpe dans, mais c'est impossible que dans chaque figue qui sont produites, il y ait une guêpe qui rentre.
8: Absolument que si. C'est des petites guêpes qu'on ne connaît pas. C'est pas la guêpe dont t'as peur, qu'on ne connaît pas, on la voit pas. Elle rentre dedans. Elle pollinise, elle fait en sorte que ce soit un fruit. Et l'enzyme du figuier fait disparaître l'animal, l'insecte. Et donc, tu manges.
0: E égale énergie.
8: Non, mais attends, c'est pas extraordinaire, la vie. Là, je te parle de vie, là.
1: Non, mais imagine, exceptionnellement, ils ne font pas disparaître, le fruit ne fait pas disparaître la guêpe.
9: Eh ben, ouais, tu
1: et
9: la
1: je
9: manges.
1: Mords dans une figue et je me prends une guêpe.
0: Je ne mange plus jamais. Voilà, je vous le dis, là, devant énergie, je prends devant les Français. Je ne mange plus jamais une figue de mon existence.
9: Ah, bah toi, c'est pas bon pour toi, Camille.
0: Ah non, plus jamais, Nico. Je mange plus jamais une figue de mon existence.
1: En confiture, bonne maman, là, j'imagine que c'est filtré.
8: Mais non, mais c'est extraordinaire, vous vous rendez compte?
0: C'est extraordinaire.
8: Figolu, je vais croquer dans un figolu, va partir un bouton, là.
0: C'est dingue, non?
1: Oui, c'est dingue,
0: c'est fou. C'est horrible de m'avoir raconté ça, je te déteste.
1: Après, est-ce que tu mangeais tant de figues que ça?
0: J'adore ça. J'adore les figues.
8: Eh ben voilà.
1: Et oublie ce qu'il y a.
0: Dans le sud à Aix, on m'appelle le bouffeur de figues. J'arrive à Aix à la gare, personne dit Camille, tout le monde dit le bouffeur de figues. Je suis un bouffeur de figues.
1: C'est ton truc.
0: Ah ouais. Moi, je croque la vie à pleines dents et les figues. Ça va vous dire mieux. This is Mélodrama, ce qu'on écoute tout de suite. Dans un instant, on aura l'info rigolote des bars, LOL qui ressort.
1: Trop drôle.
0: D'Oriane et celle de Thibaut. Qui aura la meilleure info sur les insectes? On le saura dans un instant.
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0: On est tous ensemble et on est sur Énergie, Nico est de retour, Nico il est routier,
9: ouais.
0: Nico il est sur la route et il va y lire la meilleure info sur les insectes. Pourquoi journée mondiale des abeilles aujourd'hui?
8: Bah oui.
0: Non, attends, rien que le bruit tout, je suis phobique.
9: Moi, j'ouvre même plus les fenêtres avec le camion sur l'autoroute.
0: Je te jure, et moi je l'ai tellement dit, Nico, que j'étais phobique des abeilles dans des émissions et tout, que je fais jamais Fort Boyard, parce que je me dis, je suis sûr et certain, ils vont me mettre des guêpes ou des abeilles.
9: C'est pas impossible.
0: Ouais. Ils sont capables ils vont m'inventer Félindra tête d'abeille, là, je sais pas quoi, et je me retrouve avec des abeilles.
1: Tu préférerais toucher des souris et des rats?
0: Dans un choix, je préférais vraiment être en famille devant un film, mais si je dois choisir, je préfère une mygale et je déteste les insectes. Je suis pas à l'aise avec les insectes. Moi, s'il y a une araignée chez moi, c'est ma chérie qui va la mettre dans le verre et
9: moi,
0: tout.
9: Pareil.
0: Ah ouais,
1: ça me fait rien.
0: Ah ouais.
1: Ah non, l'araignée, ça me fait rien. Franchement, je peux être assez courageuse, ouais. Pour les chasser.
0: Bah oui, quand même.
8: Quand t'es phobique, t'es phobique.
0: Pas celle avec les petites, avec les longues pattes, là. Hein.
8: Non.
0: Je parle de un peu velue, un peu.
9: Araignée, quoi.
0: Ah ouais, les vraies araignées. Merci, Nico.
1: Les grosses araignées velues, faut faire quoi? Les chasser?
0: Faut les embrasser.
1: Non mais c'est
0: elles
1: pas
0: se transforment après.
1: Oh, Spider-Man.
0: J'étais sûr.
1: Faut pas les tuer quoi.
12: Non mais globalement, essayer de pas tuer les insectes, ah, c'était les dehors, mais je veux dire, ils peuvent revenir hein, d'un insecte et il dit ah tu m'as foutu dehors, tu vois ce.
1: Bah oui, non mais vous tuez pas les moustiques en vrai.
0: Ah les moustiques, si je les défends.
9: Bah, attends, ouais, les moustiques, oui, obligé.
0: Viens, passe une tête dans ma chambre, hein, faut voir ma femme la nuit, attention. Torchon, mon pote, t'es où ? Elle fout la lumière. Chez moi, c'est il y en a partout quoi, c'est Dexter.
9: Bah, des taches de sang, obligé
0: de cleaner le lendemain et tout, c'est horrible. C'est horrible. J'ai dit, mais qu'est-ce que ça fait ? Il y avait plein de moustiques, j'ai tout tué là. Des traces de sang partout dans ma chambre.
1: Ah mais oui, le livre est beaucoup mieux que le torchon. Moi, ça ne marche jamais avec
0: et
1: un
0: là,
1: torchon.
0: Pas hein, t'entends-moi, mais ma femme, faut la voir. C'est pas la même quand il s'agit de tuer des moustiques, je te dis.
12: Oriane, t'as une info rigolote.
1: Trop. C'est très visuel.
12: On finira avec toi.
1: Ok.
12: Bah avant Thibaut.
13: Moi, je vous ai trouvé l'Iron Man des insectes. Je vous ai trouvé l'insecte le plus increvable au monde, c'est le cafard. Mmh. Figurez-vous que le cafard, il peut ne pas manger pendant 2 mois. Il peut ne pas boire pendant 2 semaines. Il résiste aux rayons X et tout ce qui est genre irradiation et tout ça. Et surtout, si tu lui coupes la tête, il peut continuer à vivre pendant plusieurs semaines. Parce qu'en fait, il peut respirer sans sa tête. Le cafard, c'est l'Iron Man des insectes. Après, il est increvable.
0: Après, sur sa tête, faut le voir quand même. Hein, c'est une ambiance.
13: Ah ouais, sans dire.
0: Ouais, il respire, mais il sait pas où il va. Quoi.
13: C'est le problème. Ça, bah oui. Il est incroyable cet insecte.
0: C'est horrible.
13: Tu lui enlèves la tête, il continue de vivre.
1: Mais c'est pour ça qu'on a autant de mal à s'en débarrasser dans les immeubles et
9: c'est
1: que.
9: Ah, tu en as de partout. Hein.
0: Exactement.
9: Après, quand ça commence.
0: Si tu vois chez toi, malheureusement, hein, je te souhaite pas, si tu vois un cafard chez toi, c'est que t'as 1000 cafards.
1: Je sais.
0: Il n'y a jamais un cafard tout seul. Si t'as un cafard, tu t'arrêtes, c'est fini. Il y en a 1000. Tu peux aller chercher dans tes plaintes, dans tes trucs, il y en a partout.
1: Ah, c'est le pire des nuisibles. Faut vraiment, vraiment s'en débarrasser.
0: Nous, il y en a dans ma copro actuellement, c'est un vrai bordel.
1: Ouais.
0: Quand je te le dis, ils prennent des photos dans les couloirs et tout, tu les vois machin.
1: Ah mon dieu. Mais moi, ça fait 10 fois qu'ils interviennent et ça ne marche pas.
0: Mais pourtant, tu connais pas
1: un. Bah, si, mon pont. Je suis contente que tu me lances, j'osais pas trop y aller. Abdoulaye, mon pont en nuisible. Mais sauf que c'est le syndic qui décide d'envoyer ses gars pour les cafards. Sauf que moi, j'arrête pas de leur dire prenez Abdoulaye.
13: C'est mon pont.
1: C'est mon pont. Il est un peu plus cher. Donc, forcément, ils n'y vont pas et on s'en débarrasse pas. Mais si vous avez un problème de nuisible, il fait toute la France.
0: Tu as des cafards dans ta copro ?
1: Mais oui ! Oh. Ça ne s'arrête pas.
0: Ah ouais, non,
1: moi, j'en ai pas vu chez moi, personnellement. Mais
9: souvent, quand tu te lèves la nuit, t'allumes la lumière.
1: Oh. Arrête, ne me dis pas ça. Déjà,
9: c'est côté cuisine ou.
1: Oh non, c'est assez propre. Horrible.
0: Ah mon dieu.
1: T'en as toi aussi ?
0: Moi j'en ai pas chez moi, mais dans la coprouille. Hein.
12: Ouais, là vous mettez des œillères.
0: Mais non, parce que moi je suis au dernier étage, premier, deuxième, ça commence à grimper. Bah,
12: excuse-nous Bruce Wayne.
0: Pardon, t'es penthouse, hein, t'es penthouse, je me permets. Excusez-moi, petit Weber, on sait.
9: Ah, c'est parce qu'ils ont tous la tête coupée, ceux qui sont chez lui, c'est pour ça qu'ils n'arrivent pas à monter jusqu'en haut.
1: Exact. Non, mais toi aussi, tout le monde s'accuse. Nous, ça parle, c'est dans les couloirs. Ouais, c'est le mec du troisième, c'est un gros crado. Donc à force qu'il lave pas, c'est à cause de lui qu'on en a. Non, c'est la meuf du sixième qui est crade. C'est horrible.
0: C'est ça, c'est exactement ça. Ils sortent passer les poubelles. Non, mais là c'est la guerre. De toute façon, là.
12: Oriane, alors je crois qu'on va vraiment avoir un moment lol qui ressort.
1: Moi, je trouve ça très rigolo, oui. Les fourmis sont de vraies petites agricultrices.
0: C'est pas tout de suite.
1: Il est très courant que les fourmis élèvent des pucerons pour les traire. C'est ça que je trouve rigolo, c'est d'imaginer les fourmis en train de traire des pucerons, comme l'homme, par exemple, peut traire du bétail. Et ces petits insectes possèdent donc un liquide visqueux riche en sucre et acides aminés, appelé miella, que les fourmis adorent. Donc elles élèvent des pucerons et toutes, elles commencent à traire leurs pucerons, comme ça, comme dans une étable.
0: Des barres.
1: Avouez, c'est chou.
0: Ah, c'est vraiment, c'est des barres. C'est hilarant.
13: Ah oui, bah, c'est ce que tu veux dire avec Comedy Club, tu fais un 15 ans. Le sketch de l'enzyme.
12: Dis, fais-le nous un peu version stand-up.
1: Ça vous arrive ? Attends. Et on fait encore du bruit pour Marina Ralman. Ça vous arrive jamais ? Vous êtes là, et vous voyez une fourmi, vous dites, mais qu'est-ce que tu fous ? T'es en train de traire ou t'es pas en train de traire ? Merci de me donner de la force, les gars. Merci pour tout, c'est tout pour moi.
0: Bravo.
1: Pas mal.

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1: T'enlèves le point, toi. T'enlèves le point à qui?
2: Rémi.
3: Tu vois, ça c'est hilarant.
4: Quand tu nous stand-up, quoi.
3: Le fils, c'est hilarant. Mais c'est hilarant.
5: Tu repasses à moi 6, Rémi.
2: Je trouve que ça manquait d'ascenseur émotionnel.
3: Là, c'est le terme. Là, c'est le terme. Là, je viens de vivre un moment extraordinaire.
5: Ah ben, c'est un mot de charge. Là.
3: C'est horrible. Là, c'est horrible. Ok, Auriane, il n'y a pas de soucis.
2: Non, mais c'est. Hey. C'est dans la rigolade.
3: Bien sûr, tout le respect et l'amour, il n'y a pas de problème.
5: Merci Nico, on a passé un trop bon moment avec toi. Sois prudent sur la route, bébé Rexa. C'est ce qu'on écoute tout de suite, New Religion.
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3: Merci de nous choisir pour terminer vos après-midi. C'est Énergie, c'est Rémi, c'est Auriane, oui. C'est Mimi. On est tous ensemble jusqu'à 19h. 0870 42 48. On joue dans un instant, on arrête de rigoler là.
6: Ah ouais,
3: on va faire un jeu où
6: on rigole pas.
3: Exactement, le jeu de la bouteille. Qui va rouler des pelles à qui?
6: Ah, ça c'est sympa.
3: C'est faux. Oh, on va faire un jeu dans un instant. N'hésitez pas à nous appeler. On a quoi comme cadeau ce soir, Énergie?
6: Il y a la Switch 2, l'Apple Watch et les AirPods 4.
3: Oh,
6: il y a rien de mieux.
3: On va jouer à 3 objets à table.
6: Ah, cool.
3: Qui est mon jeu préféré. Tout à l'heure, hein. Là on va faire un jeu d'abord et ensuite on fera 3 objets à table. Donc appelez-nous, vous avez un taf qui sort un peu de l'ordinaire. Je trouverai 3 objets qui peuvent correspondre à votre taf et l'équipe devra deviner en moins de 2 minutes quel est votre taf.
6: Ok, let's go.
3: Je sais que vous connaissez le jeu, je sais que pour les gens qui
6: ne
3: connaissent pas.
2: Bien sûr.
3: Je suis très didactique. Belle soirée sur Énergie.
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3: On me fait signe en régie, il est temps de passer de la musique. Bienvenue sur Énergie, on va écouter Sound of Legend tout de suite. Et tiens, si vous savez pas où partir en vacances cet été, j'ai un sondage qui peut vous aider. Le classement des 50 meilleures plages au monde vient d'être dévoilé.
2: Ouh.
3: Ah ouais. Et bonne nouvelle, 2 sont françaises.
6: Ah sympa. Ouh.
3: La plage PK9 située à Fakara en Polynésie française.
6: Ah oui d'accord.
2: C'est un peu loin.
3: C'est un petit peu trajet, ouais. Mais cocorico. Bah, ouais. Hein. 16e place et la plage de Santa Giulia en Corse.
2: Elle est extraordinaire. Spectaculaire.
3: C'est extraordinaire. T'as de l'eau jusqu'au mollet, au milieu des rochers, la mame. La plage de Santa Giulia.
2: J'ai rien vu de plus turquoise dans ma vie.
3: Oh là là. Même, tu sais quoi, un t-shirt turquoise, il est moins turquoise que Santa Giulia. J'y retourne cet été. Mon Dieu, je suis impatient. Rémi.
6: Oh, t'as la première, juste pour savoir, pour les vacances, que j'ai rien réservé. La première plage du monde.
3: Ah, c'est aux Philippines.
6: Ah, c'est aux Philippines. Ah, mais j'y avais fait.
3: Pourquoi pas?
2: Oui, attends, pourquoi pas, oui.
3: Ouais, mais t'as prévu?
6: Non, bah non.
3: Parce que j'ai le budget.
6: Non.
3: Bon. Non, reste sur Cabourg, t'as bien aussi.
6: Ah non, mais c'est joli aussi. Hein.
3: C'est pas la plus belle, hein.
6: Mais c'est sympa.
3: Elle est un peu fraîche.
5: Allez, on écoute Sound of Legend tout de suite.
3: Blowing to Santa Giulia.
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3: On va jouer, ça y est, il est temps. Il y a Frédéric qui veut gagner un cadeau. Merci d'être là sur Énergie. C'est le 0870 42 48 pour nous joindre. Il n'y a pas d'autre numéro, il n'y a pas de nanani. Nanana, vous voulez passer sur l'antenne 0870 42 48.
6: A
3: compris Frédéric, c'est le numéro que t'as effectué toi-même à titre personnel.
7: Salut Camille, toute l'équipe. Oui, effectivement.
3: Tu l'as composé sur ton écran digital?
7: Sur mon GSM, comme on dit.
3: Eh bien, bienvenue en tout cas sur cette antenne.
7: Top.
3: Tu es le bienvenu, bienvenue chez toi, ville commune. Je te présente Auriane.
2: Coucou.
3: Qui est une facétieuse.
2: Ouais, je suis facétieuse, Fred.
3: Facétieuse et quelqu'un également d'introverti, mais parfois également extraverti. C'est Rémi Cala aussi, bien sûr. Salut Loulou.
7: C'est ce qui me permet de rester éveillé, Auriane, quand elle braille sur l'antenne. Quand je suis souvent sur la route, au moins ça me permet de vous écouter, de rester bien éveillé sur la route.
2: C'est gentil, Fred.
3: Je pense que c'est comme un compliment, mais Auriane qui braille sur l'antenne. Est-ce que tu peux être plus précis?
7: Non, parce que comme vous disiez, elle est super extravertie, elle a bon délire, donc c'est top.
2: Tu sais comment
3: c'est une personne solaire, il faut mettre de lundi 50 pour lui adresser un
2: mot. Eh, je suis tout feu, tu flammes. Voilà.
3: Tu flammes. Bon, le jeu il est simple, ça va être le 4 à la suite. Vous allez tous avoir une chance de faire gagner Frédéric et Frédéric aussi. Chacun votre tour, je vais vous poser des questions, 4, si vous parvenez à me donner 4 réponses à la suite, c'est gagné. Je vais commencer avec Frédéric. Si tout de suite Fred y arrive, c'est gagné, c'est parti. Il gagne Switch 2 ou Apple Watch. Qu'est-ce que tu préfères, Fred?
7: Ben, j'ai déjà la PS5 et je joue déjà assez. Alors si je ramène une Switch 2 à la maison.

0: Bon, alors je vais me faire tirer les oreilles par maman. L'Apple Watch, ça serait top pour madame.
1: L'Apple Watch serait top pour madame, ouais. Et bah très bien, c'est donc l'Apple Watch que tu pourras gagner.
0: Ok, top.
1: Bah, bien sûr que c'est top. Ah, attention, faut quand même le 4 à la suite, ça va pas être simple.
2: Ah non.
1: Bonne chance, c'est parti. Fred, on commence avec toi pour les premières questions. Quel animal est le symbole de la sagesse dans la mythologie grecque?
0: Le tigre.
1: Allez, bon, c'était la chouette, ça compte pas. Évidemment, les questions se compliquent au fur et à mesure.
0: Ah ok, du coup, ça commence bien.
1: C'était la facile, ça.
3: Pardon, c'est la première fois que je joue, il me semble. Il faut répondre vite.
1: C'est la première fois qu'on joue tout court, j'ai jamais fait ce jeu.
3: Ah d'accord.
1: Non, on fait pas rapide.
3: Ok.
1: 3-4 à la suite.
2: Okay.
1: Vous allez chacun avoir une chance de le faire gagner.
3: Ok.
1: Quelle planète est surnommée la planète rouge, Fred?
0: Mars.
1: Bonne réponse. Combien de côtés possède un hexagone?
0: 6.
1: Bonne réponse, on est à 2.
2: Ah, c'est bien.
1: Bien sûr. Ouh, ça c'est plus dur. Ça va. Dans quel pays est née la démocratie antique? C'est ce que tu penses?
0: La Grèce.
1: Bonne réponse. On hésite, mais c'est vraiment la réponse qui est la plus simple. Et quel est le plus long fleuve d'Europe?
0: Le Rhône.
1: La Volga.
0: Oh, je connaissais même pas. Pardon.
1: Non, mais attendez, ça se complexifie.
0: Je compte sur l'équipe après.
1: Ah, tu comptes sur l'équipe, on va passer à Rémi.
2: Bah allez, on est bien barré.
1: 4 à la suite, il faut répondre à 4 questions à la suite. C'est parti, top chrono. Quel est le plus grand océan du monde?
2: Bah, j'aurais dit l'Atlantique.
1: Bon, bah, c'est le Pacifique.
2: Ouais, après ça se dépend. Hein.
3: Surtout, c'est pas un océan, l'Atlantique, c'est?
2: Ah si, si.
3: J'ai eu un trou.
1: Dommage, parce qu'il avait l'air bête avec sa réponse et t'as récupéré tout le World of Shame.
3: L'océan Atlantique, comme le veut le terme, bien sûr.
2: Oui.
1: Attention, on y retourne. Allez. C'est à Oriane. 4 à la suite. Non, mais allez, faut y croire, vous y croyez pas.
3: Tu vois bien que j'ai des lacunes. J'y vais, Fred, j'y vais. Fonce.
1: Dans quel dessin animé trouve-t-on le personnage de Homer Simpson?
3: Les Simpsons.
1: Vas-y.
3: Oh, ça va.
1: Quel animal donne sa laine pour fabriquer le cachemire?
3: La chèvre.
1: Bonne réponse.
2: Bien joué.
1: J'aurais pas su. Quel groupe britannique a chanté Bohemian Rhapsody?
3: Queen.
1: Bonne réponse.
0: Allez!
1: Quel auteur a écrit Le Nom de la Rose?
3: De Ronsard.
1: Umberto Eco.
2: Ah ouais.
1: Au nom de la rose.
2: C'était lui.
1: Ah ouais, j'aurais accepté Mousse.
2: Mousse.
1: Mousse.

0: Je vous donne une dernière chance à l'équipe. Une dernière chance de répondre 4 à la suite.
1: Ok.
0: Je vais mettre un chrono de 1 minute 30.
2: Ok.
0: Je vais vous poser des questions. Chacun votre tour, vous répondez. Frédéric, puis Rémi, puis Oriane. Frédéric, puis Rémi, puis Oriane. Frédéric, okay. puis Rémi, puis Oriane.
1: Ok.
0: À vous tous, vous faites une chaîne.
2: Ouais.
1: Oui.
0: Si vous parvenez à me faire une chaîne de 4 réponses correctes d'affilée,
3: allez.
0: Vous repartez avec le cadeau.
2: Ok.
0: Ça, j'adore. Ça, oui.
2: Chaîne humaine.
0: On va y arriver.
2: On s'embrouille pas, on ne s'embrouille pas.
0: Non, non, non.
4: On ne s'embrouille pas. Fred, Rémi, Oriane.
0: Ça ne sert à rien de dire banque. Hein. C'est comme le maillon faible, mais là, il n'y a pas de banque.
2: Ok.
1: Mais il y a des maillons faibles.
0: Ça, trop de chaud. C'est parti. Top chrono. Frédéric, dans quel sport utilise-t-on un volant?
4: Le badminton.
0: Bonne réponse. Rémi, quel est le prénom du capitaine Crochet dans Peter Pan?
1: Ah là là, j'en ai aucune idée. Jean-Louis?
0: James. Oriane, quel pays a pour capitale Lisbonne? On repasse à zéro.
2: Le Portugal.
0: Oui. Frédéric, quel fruit utilise-t-on pour faire du masse-pain?
4: La pomme.
0: L'amande, on repasse à zéro. Rémi, quel super-héros porte un marteau nommé Mjolnir?
1: Thor.
0: Bonne réponse. Oriane, quel est le métal principalement utilisé pour fabriquer des canettes?
2: L'aluminium.
0: Bonne réponse. Frédéric, quel appareil mesure la température?
4: Un thermomètre.
0: Oui. Rémi, allez. Quel scientifique a découvert la pénicilline en 1928?
1: Curie.
0: Fleming. On repasse à zéro. Oriane, quelle partie du corps permet de sentir les odeurs?
2: Le nez.
0: Oui. Frédéric, combien a-t-il de joueurs dans une équipe de volley?
4: 6.
0: 6, bonne réponse. Rémi, quel est le prénom de la princesse dans Aladdin?
1: Jasmine.
0: Oui. Oriane, on est à 3.
2: Oui.
0: Donc, quel est le plus petit continent au monde?
2: L'Océanie.
0: Bonne réponse.

0: putain, j'en ai la chair de poule.
1: Ah, c'est bien enchaîné maintenant.
0: C'est plus excitant.
2: Vous avez vu, on s'est pas disputé.
1: Ah non.
0: Non. Ça, c'est concentré, bien joué tout le monde.
2: Je sors d'un week-end Codename avec mon mec et des amis. On se dispute beaucoup.
1: Un Codename, j'adore.
2: Tu t'embrouilles pas?
1: Ah, mais il faut de la dispute, c'est intéressant.
2: Ah ouais.
1: Mais faut pas que ça triche, hein.
3: Ah non.
2: Ah non, non. Mais
0: non.
2: C'est houleux, quoi.
1: Ah ouais, c'est comme ça qu'on lève le Codename. Ah, c'est quand ça finit en divorce. C'est ça qu'on veut dans le Codename.
2: Toute la partie, mon mec, mais réfléchis.
1: Frédéric, bien joué, en tout cas, l'Apple TV. L'Apple Watch est à toi.
0: Merci à vous, c'est top.
2: Bravo.
0: Je vous écoute tous les après-midi dès que je suis en voiture. J'écoute aussi les copains du matin aussi. J'écoute tout le monde.
1: Ben t'es trop
0: donc
1: sympa.
0: Toujours restez tous branchés sur énergie parce que ça arrive pas qu'aux autres. Ça peut vous arriver à vous aussi.
1: C'est un amour. Je t'embrasse très fort et félicitations. On écoute Lil Nas X tout de suite sur énergie. Industry Baby. Bravo la team. Hein.
4: Ah ouais. Et attends, l'océan.
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1: Merci d'être là tout le monde. On vient d'offrir une Apple Watch. Mais on continue de parler avec vous bien sûr sur énergie. Il y a Jonathan qui est là, ça va Jonathan ?

0: Un mec s'est fait arrêter dans un bar à Milan. Écoutez bien, Milano. Pourquoi je vous en parle ? Ça fait peur.
1: Ouh, ah bon ? Ils sont partout. Dans nos villes, dans nos campagnes.
0: Pourquoi est-ce que ça fait peur que ce gars-là se soit fait arrêter dans un bar à Milan ?
2: Parce qu'il s'est passé un truc au moment de son arrestation un peu irréel ?
0: Non.
3: Il est
0: non,
3: pas
0: c'est
3: sans...
0: très ancré dans la réalité.
2: Ah d'accord.
0: C'est pas du tout un fantôme en revenant, rien à voir avec ça.
3: Il a commis un crime effrayant ?
0: Mais pas du tout, ma grande. Mais Cogit.
2: Rémi,
0: parce que.
2: Mais pas du tout.
0: Ah ouais,
2: c'est fou.
0: Attends. Parce que malheureusement, ça a impliqué plein d'autres gens. C'est-à-dire qu'il y a eu une arrestation, puis deux, puis trois, puis quatre, puis cinq, puis six. Il y a eu une espèce de.
2: Tu penses à quoi ?
0: Ben, je pense qu'à un moment donné, ce gars qui s'est fait arrêter, en fait, il était qu'une équipe qu'on n'avait pas vue.
2: Tu penses à tisser une toile ?
0: Exactement.
2: Pas du tout.
3: Qu'est-ce qui fait peur ?
0: Qu'est-ce qui fait peur en ce moment? Et ce gars était
3: antivirus.
0: Exactement.
2: Ah. Ah ouais.
0: Ah ouais, Jonathan, je dis.
2: Ah ouais.
0: Écoutez bien, un Britannique de 70 ans a été arrêté pour avoir, dans un bar, parce qu'il avait rompu sa quarantaine. Il était en quarantaine, cas contact d'antivirus, et le gars s'est dit, ah, c'est trop fort, faut que j'aille me boire un pic combien.
3: Ça me saoule, ça, ça me rend ouf.
0: J'ai envie. Pareil. Là,
3: je vais être violente.
0: Ouais, moi, pareil.
3: Ouais.
0: Et donc, les autorités italiennes l'ont placé de force à l'isolement pour une durée de 42 jours. Il était qu'à contact.
2: Mais attends, mais ça, tu vois, c'est de là que ça part, les problèmes.
3: Mais oui, c'est vraiment purement de la solidarité ou de la non-solidarité.
2: Exactement, les gens qui respectent pas. Voilà.
0: Il avait pas envie de rester isolé pendant 42 jours. Il a décidé d'aller dans un bar à Milan pour faire la fête et dragouiller un
2: en
0: peu.
2: En plus.
0: Non, mais toi, je veux pas t'entendre. Parce que toi, non, mais pendant le Covid, lui, il est allé en Bretagne, il allait sur la plage.
2: Oui, bah ça va sur la plage.
0: Non, c'est interdit.
2: Oui, mais j'étais.
0: Non, mais attends, maintenant, ça y est, il y a prescription, c'était il y a 7 ans.
2: Ouais.
0: T'as brisé le protocole sanitaire et t'es en train de juger Michel qui a brisé le protocole sanitaire. Enfin, Michel.
2: Mais j'étais seul sur la plage, t'es pas dans un bar en train de faire une bamboche avec trois pintes.
3: Non, mais en fait, s'il y a. Bon, je vais pas me faire que des potes, mais s'il y a des règles et que tout le monde fait les règles à sa sauce, en fait, on va jamais s'en sortir.
2: Oui.
3: Donc, est-ce que les règles établies étaient bonnes ou pas ? Je n'en ai aucune idée.
0: Mais on les respecte.
4: Les grandes gueules.

0: Sauf qu'il y avait plusieurs catégories à l'époque et moi j'étais un soldat. Je faisais exactement ce qu'on me disait, on va peut-être dire que je suis un mouton. Mais sinon tu t'en sors pas en fait, c'est comme les files d'attente.
1: Oui, d'accord, mais la plage en l'occurrence c'était un moment avec les enfants, on s'est dit ah c'est
2: non mais tu vois mais c'est à géométrie variable, mais c'est pire, vous étiez quatre.
1: Oui, bah on s'est fait arrêter parce qu'on vous a balancé hein.
0: Mais vous êtes fait arrêter, raconte.
1: Par les gendarmes. Et les gendarmes sont arrivés vers nous, on était seuls, imagine dans un seul au milieu d'une étendue. Et ils arrivent, on se dit oh là là le bourbier, ils arrivent. Bon, vous savez que c'est 175 euros par tête.
0: Oh,
1: on était 6.
0: Par tête.
1: T'as fait la cuenta. Et là, ils nous disent, OK, vous remettez vos chaussures, vous nous suivez, on nous regarde. Ça veut dire que des voisins nous ont balancé. Oh. On a appelé les gendarmes. On les a suivis discrètement et ils nous ont laissé partir. Trop mignon.
0: Ah, oh, cool. Moi, j'aurais jamais balancé, pour le coup.
1: Mais le on nous regarde.
0: C'est génial. Arrête de me regarder comme
3: toi,
0: ça.
3: Toi, t'aurais pas. Non. Toi, t'as le profil voisin vigilant, toi. T'as le profil.
2: Non, c'est pas une milice. C'est pas une milice, les grands mots. On sort juste avec des battes et des coups de poing américains pour s'assurer qu'on arrête de toucher à nos poubelles jaunes. C'est pas une milice. Mais on est organisé de façon à ce que voilà, le voisinage se passe bien. C'est tout.
0: Non, je ne poucave personne. Mais je trouve ça fascinant d'ailleurs que les gens l'ont fait.
2: Tu sais ce qui arrive à un pote à moi, Jonathan? Bah non, tu peux pas le savoir, Jonathan, parce qu'on se connaît pas.
4: Non, je sais pas.
2: J'aime bien poser des questions rhétoriques comme ça. Écoutez bien, j'ai un pote à moi. L'autre jour, ils sont venus sonner chez ses parents. D'accord? Un dimanche, il est en train de manger chez eux. Et ça sonne, il ouvre la porte. Bonjour, nous sommes les renseignements généraux.
0: Oh.
2: Il dit, qu'est-ce que je peux faire pour vous? On suspecte votre voisin de terrorisme.
0: Oh putain.
2: Et donc, on met, mais le voisin de la rue d'en face. Et donc, le meilleur moyen de surveiller chez lui, c'est d'installer des caméras sur le balcon des parents pour surveiller le balcon d'en face.
3: Wow.
2: Et ils l'ont fait, les parents ont dit oui.
0: C'est
2: pour sauver les gens.
0: C'est un terroriste.
2: J'ai pas de nouvelles, ils disent pas les RG ce qu'ils voient. Ils récupèrent juste, ils sont reliés avec les bandes, mais les bandes sont donc. Il y a une caméra installée sur le balcon, en plein Paris, hein, pour surveiller un balcon qui est à, je sais pas, 8 mètres en face. Je suis déjà allé chez les parents. 8 mètres en face sur la rue d'en face. Et ils surveillent cet appartement en face avec des caméras chez le voisin qui poucave.
0: Jour et nuit.
2: Jour et nuit, non-stop. Mais en plus, c'est énorme. Hein. La caméra, elle est vraiment, elle fait la taille d'une parabole. Enfin, c'est un peu un truc, t'as l'impression de. Vous voyez ces trucs au-dessus des bateaux pour capter là?
1: Ouais.
2: C'est un peu ça, c'est pas très discret, quoi.
1: Et on est sûr que c'est les RG, c'est pas un mec qui veut juste contrôler son ex, quoi. C'est
3: jamais. Oui, les RG, absolument. Regardez, ma carte est là.
2: Les RG pour sonner, gars.
0: C'est non, fou. Mais c'est un peu rassurant. C'est-à-dire
2: qu'il y a des
0: Ils surveillent.
2: Oh, fort.
0: Mais il faut qu'ils partent à un moment. Imagine, il reste 2 ans comme ça sur le balcon, ça devient relou, quoi.
1: Après, c'est flippant aussi pour les gens qui acceptent parce que tu dis, imagine représailles et tout, tu vois.
2: Ils savent pas les gens qui sont surveillés, mais bon.
0: Non, mais tu veux.
3: Ils ont
0: organiser.
3: Installé un petit barbecue aussi, ils ont dit. Je suis un peu installé un Weber, à faire 2 chipots, si ça vous dérange pas, vous avez une belle terrasse.
0: Ah bah, ça devient la famille, t'imagines, ils sont là tous les dîners sur la terrasse.
2: C'est fou, non?
0: Ouais.
2: Bon, en tout cas, Georges, il s'est fait attraper, quoi.
1: Bah oui, mais c'est normal, ils l'ont foutu en quarantaine, j'espère.
2: Alors, ils l'ont foutu. Écoutez, Jonathan, ils l'ont foutu en quarantaine. Forcé, parce qu'il l'était déjà, et bien surveillé cette fois-ci. Il y a quelqu'un devant la porte.
1: Ah bah Fleury Mérogis, c'est bien surveillé, ouais.
2: Là, je vous le dis, commencez à acheter des farfales, parce que là, on y retourne.
0: Oh là.
2: Michel, dans un cluster au milieu d'un bar à Milan, les gars, achetez des farfales. Dans 15 jours, on y est tous, on va confiner.
0: Vous aviez acheté plein de pâtes?
1: Non.
2: Non, je me rappelle plus de ça, non.
0: Ah ouais, moi, j'avais acheté 15 sacs de rana. Les raviolis là.
2: Ah, Giovanni Rana.
0: Oh, ouais, le jour où ils ont dit vous vous enfermez, je suis allée, j'ai paniqué, j'ai pris que des ranas.
1: Et du PQ?
0: Non, juste que des ranas.
1: Ah ben Michel, pardon, dans les toilettes, il y a que des ranas. Rien, pas facile, pas de mentir.
3: Julien Lee tout de suite. Qui arrive sur Énergie. On reste tous ensemble jusqu'à 19h, bougez pas.
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2: Merci d'être là tout le monde, on est sur Énergie, on part à Strasbourg. Tiens, le 29 mai, les étudiants de l'ICAM, une école d'ingénieurs, vont envoyer dans la stratosphère un kebab.
1: Oh génial, sauce samouraï?
2: Je sais pas encore le détail, mais la mission est intitulée Mission Space Kebs. Et si la météo le permet, un ballon abritant un sandwich, un kebab, un GPS et une caméra décollera à 9h du matin sur le parvis de l'école. Il devra mettre entre 2 et 3 heures pour atteindre la stratosphère à 30 km d'altitude. La température sera de moins 50.
1: Oula, risque de, oula, de congeler l'avion.
2: Ah bah là, attention, la sauce algérienne, elle va virer là.
1: C'est sûr.
2: Moi, je l'avais vu, un truc comme ça avec un burger.
1: Ouais, j'ai vu aussi.
2: Ils avaient mis une petite caméra pour le voir et tout. C'est,
1: et après, ils redescendent, ils vont le chercher et ils le goûtent.
0: Mais non.
2: Ouais, je le sais, mais j'aurais pas
0: pensé. C'était congelé, tu crois?
2: Bah, en gros, il a quasiment congelé, mais le temps de redescendre, il est un peu froid. Mais en gros, il regarde l'intérieur du burger et il goûte voir ce que ça donne, un burger qui est monté dans la stratosphère.
0: C'est drôle. C'est mignon.
2: Ouais, c'est rigolo.
1: Ah ouais, c'est sympa. Bah,
2: et après aussi, c'est une émission, on parle aussi de ce qui est cocasse.
0: Ah oui,
2: et puis,
1: c'est pas obligé d'être toujours sur le détroit d'Ormuz.
0: Oh.
1: Les autres radios, elles sont sur le détroit d'Ormuz. Elles sont en train de nous dire que tous les navires, ils sont bloqués, que ça pète pas, je sais pas. Nous, on est plus cocasse.
2: Ah oui.
1: Bien sûr, le monde de l'Ovalie également, on en parlera ce soir. Merci à tous d'être là. On écoute Julien Lib. Ah, ça, c'est un beau jeune, ça. dis-moi où. Il va nous mettre des rafus, celui-là. C'est un gros potentiel qui devrait bientôt signer à Toulon. On l'espère, on le saura bientôt. Merci en tout cas d'être là sur Énergie.
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2: C'était Julien Lib sur Énergie. Merci tout le monde d'être là. Comment va Oriane? Comment va Rémi?
0: Superbement bien.
2: J'ai le chiffre du jour.
0: Oui.
2: Ah ouais, ouais, on va parler d'amour ce soir.
1: Oh!
4: Un, deux, trois. Enfin voilà, c'est un signe qui peut changer.
2: Le chiffre du jour, 8% des couples le font. 8% des couples le font. Oui, mais quoi? Salut Stéphanie.
7: Salut Camille, salut l'équipe.
2: Salut. Stéphanie, t'es en couple? T'as un chéri, une chérie?
7: Ouais, je suis mariée.
2: Très bien, Stéphanie. 8% des couples le font, c'est peut-être ton cas. De quoi je parle? 8% des couples. Alors, vous avez compris? C'est un peu insolite, hein. Ou qu'il n'y ait que 8% des couples qui le fassent.
1: C'est en rapport avec le poui-poui ou pas?
2: Ah non, non, non, c'est pas en rapport avec le coït.
0: Est-ce que c'est chou?
2: C'est ni chou ni pas chou, c'est une habitude de couple.
1: Ah.
7: Faire des massages.
2: Non, c'est pas ça, ma Steph. On sent une demande, en tout cas, on reçoit ta demande, on reçoit ton envie et on la transmettra à la personne concernée.
0: C'est dans le lit? Dans le lit?
2: C'est pas dans le lit, non.
1: Est-ce que c'est en rapport avec les séries?
2: Regardez.
1: Non.
0: À l'alimentation?
2: Pas du tout.
7: C'est des petits messages.
2: C'est pas ça, c'est pas ça. 8% des couples seulement le font.
0: C'est lié Oriane, au téléphone.
2: Tu ne le fais pas, non. C'est pas le téléphone. Tu ne fais pas partie de ces couples. Et Rémi ne fait pas non plus partie de ces couples. Bon, Stéphanie, je sais pas.
0: Ah bah, se marier?
2: Non.
0: On le fait pas.
2: Attends, je dirais que les deux ne sont pas mariés. Les deux vivent dans l'illégalité. Oh, foutez-le, les menottes. Direction freine.
1: Ah bah, c'est sûr, perpète.
2: Mais non, mais 8%, c'est pas beaucoup. Donc il faut.
1: Tu vois, oui, si je vous en parle,
2: c'est pas beaucoup. C'est une nouvelle habitude, mais. Enfin, pas une nouvelle d'ailleurs, mais c'est une habitude assez rare.
1: S'autorise une possibilité d'aller voir ailleurs.
2: Donc on parle des, comment ça s'appelle?
0: Couple libre.
2: Couple libre, oui. Voilà, non, c'est pas ça.
0: Est-ce que toi tu le fais?
2: Non, je le fais pas non plus.
1: Ah là là.
0: C'est en extérieur?
2: Non.
0: C'est pas non, des c'est balades une en forêt?
2: Non, c'est vraiment une habitude, c'est une façon de vivre.
0: Partager sa brosse à dents?
2: Non, c'est pas ça.
0: Partager un truc?
2: Je le fais en ce moment, bah, ma femme a perdu sa brosse à dents le dernier week-end et depuis elle prend ma brosse à dents.
1: Je peux mourir.
0: Mais tu dis rien?
2: Est-ce qu'il a le choix?
1: Fous, moi.
0: Ah, tu t'en fous? Ok.
2: Ah, moi, c'est...
7: Est-ce que ce sera avoir chacun son appart?
2: Ah, pas mal.
1: Oh, c'est exactement ça.
0: Bravo.
2: Oh là, Stéphanie, elle nous a mis lucarne.
0: C'est clair.
2: Elle était derrière, milieu défensif, et vlach, lucarne. Bien joué, Stéphanie. Oui, vivre séparément, on appelle ça les célicouples.
1: Bah, c'est pas mal, en fait.
2: Ouais, bien sûr que c'est pas mal. Les célicouples, en gros, t'es en couple depuis longtemps, mais tu veux pas vivre avec ta moitié. Je pense aussi que c'est pas mal. Ça casse la routine. Moi, je serais pas capable de le faire, mais je comprends la DA.
0: Virginie Efira le fait avec son mari. Enfin, son mari, qui n'est pas son mari, son ami. Et elle est très contente.
2: Il y a plein de gens qui le font chacun à son chez-soi pour décompresser, pour se ressourcer. Ça permet d'avoir sa liberté. Et donc, ils sont ensemble uniquement par choix et non par obligation.
1: Ok. Faut que ce soit consenti, quoi.
2: Ah oui, bah sinon, c'est divorcer sans dire que tu veux divorcer.
1: Voilà, c'est ça, ouais. Enfin, je veux dire, si tu dors chez un pote, c'est pas. Ça fait pas partie des 8%, c'est ce que je veux dire.
2: Ah non, c'est pas célicouple.
0: Non, c'est pour savoir. Non,
2: c'est céligalère, là.
1: Bah, très bien.
2: Non, non, pas du tout. Bah tiens, tu fais ça d'ailleurs,
1: ouais,
2: Thibaut.
1: Bien sûr, c'est trop bien. On fait ça, en fait, la semaine, on est chacun de notre côté. Du coup, le week-end, soit ma copine, elle vient chez moi, soit je vais chez elle. Et en fait, on n'a que les bons moments. Tu vois, on se raconte toutes nos semaines, on fait des sorties, des trucs. À chaque fois, c'est un événement. À chaque fois, c'est un date quand on se voit.
0: Ouais, c'est pas mal.
1: Génial.
0: Ouais,
1: c'est génial.
2: Ah,
1: ouais. Si je peux me permettre, vous pouvez le faire aussi parce que vous n'avez pas d'enfants. Et du coup, ouais. Non mais du coup ça aide. Parce que souvent, quand tu as des enfants, tu dis
8: je sais pas si on aura des enfants parce qu'on est très heureux comme ça si on continue à vivre ensemble et tout. Ouais. Je pense qu'on est
2: mais mon pote, mais t'as 14 ans, mais de quoi tu me parles, il n'y aura pas d'enfants, ça peut changer les choses. Et puis
8: ça,
2: peut-être
8: bien sûr, ça peut changer. Bien sûr, ça peut changer, mais pour l'instant on est dans un truc de pas d'enfants. Ouais. On est bien comme ça.
2: C'est bien, bah très bien.
0: Et faut pas se forcer, hein. Bah, c'est pour la vie, les enfants.
8: Pourtant, je me force, hein, mais.
2: Bah ouais. Bah.
8: Ah non, pas d'enfants.
2: Ah, c'est pas faute d'essayer, alors, les gars. J'ai la méthode, hein.
8: Ah oui,
2: la méthode, je la connais, hein. Ça, je vois. Mais non. Bon, tu vis comme ça ou pas, Stéphanie? Pas du tout?
7: Non, pas du tout.
0: Bon. Ça dépend aussi de ton quotidien, c'est-à-dire que si vous êtes deux à télétravailler toute la journée dans le même appart, tu peux avoir ce genre d'envie. Moi, mon mec est souvent en déplacement, donc finalement, mon appart, je l'ai pour moi quand même assez régulièrement.
2: Non, regarde là, celle-là.
0: Donc ça va, oui, il fait les routes de France.
2: Il fait les 400 coups, bien sûr.
1: Attends. Non, mais c'est vrai que ça aide, enfin, c'est bête de dire ça, mais plus tu t'éloignes un peu, plus tu te rapproches, quoi. C'est-à-dire que de temps en temps, il faut aussi passer du temps un peu solo, quoi.
0: Il faut respirer.
1: Ah ouais.
0: Les week-ends entre potes, juste avec tes copains à toi, des trucs comme ça.
2: Ouais. Est-ce qu'il y a un truc que vous faisiez avant d'être en couple? Et que vous pouvez plus faire maintenant.
0: Ah oui, manger au lit.
2: Manger dans le lit, ah mon
0: mais
2: Dieu.
0: Je mangeais tout dans mon lit quand j'étais célibataire. Ah. Des pâtes, un couscous, tout ce que tu veux.
2: Quoi?
0: Mais bien sûr, mon lit c'était, bah, je faisais tout dedans. Absolument tout. Là, bon, bah du coup, quand.
2: Ouais, tu peux pas.
0: Ah non, s'il rentre et qu'il me voit
2: avec des chips.
0: Avec le couscous, dans, même clair. Le Tupperware dans le lit, je suis pas sûr que ce soit très joli à regarder, quoi. Donc j'évite.
2: Oui. C'est un kiff, c'est bah, moi je pourrais pas ça.
0: Ah ouais?
2: Bah, non.
0: Oh, je suis bien. Il y a rien de mieux que mon lit.
1: Ah non, moi ce que je fais plus c'est aller au ciné solo. Parce que ma femme, je comprends, elle me dit non, mais si on va s'il y a un film à aller voir, on y va à deux quoi. Et j'ai envie de partager ce moment avec toi, tu vas pas seul.
0: Et vous êtes pas bah vas-y en cachette, non?
1: Non, pas trop. Ça marche pas trop les cachettes à la maison.
0: Ah, oh, excuse-moi. Si on n'a plus le droit de mentir en couple.
1: Non, j'ai AirTag dans la chaussure.
2: Et moi, c'est les livraisons de junk food.
0: Ah ouais. Tu fais quoi? Elle est pas là.
2: Mais non, mais parce que j'adorais ça vraiment. Tu vois ce que je veux dire, Steph, te faire livrer là les burgers avec les nachos. Et par-dessus les nachos, tu te mets une petite macadamia là. Bah, tu vraiment, tu te massacres, tu vois. Et donc, de un, à chaque fois, c'est, bah, non, mais en fait, y a pas libanais, on peut pas commander des sushis, machin. Ouais. Et à cette voix-là, parce que je suis vraiment avec Maïté. Et donc, de un, tu le fais pas. Et de deux, quand tu le fais, elle commande avec toi, mais tu sais, elle prend, ils ont pas des petites salades. Donc, tu kiffes pas manger dégueulasse à côté de quelqu'un qui mange une salade. Elle te casse ton plaisir.
1: C'est vrai.
2: Non, mais en vrai, elle te casse ton plaisir. T'es en train de manger à côté, ça mange une salade, tu te sens dégueulasse, tu vois.
0: Mais ça doit rester un plaisir solitaire. C'est comme mon couscous au lit. Faut le faire quand la personne n'est pas là. Il y a des moments où ta femme n'est pas là et où mon mec n'est pas là, bah tu te fais les nachos comme ça, à même la.
2: C'est fou parce
0: le
2: que
0: papier, quoi.
2: Ton mec, quand il part pour le travail, quand il revient, il a pas peur qu'il y a un mec dans son lit, il a peur qu'il y a un couscous.
0: Oh non, elle m'a encore mis le couscous
1: dans. Après, c'est quand même chiant d'avoir une merguez sur l'oreiller. Hein. Non, mais c'est vrai, c'est chiant.

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1: 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On a Quentin qui est avec nous. Ça va, Quentin?
2: Ouais, ça va, tranquille.
1: Oh, bien, mon Quentin. Quoi de neuf?
2: Ouais, de rien, pas grand chose. Je bosse.
1: Qu'est-ce que tu fais dans la vie?
2: Au taf. Ouais, je suis au Futuroscope, là, toi, je travaille.
1: Ah, ouais, toi.
3: Ah, génial.
1: Attends, t'es au futur... tu bosses à Poitiers au Futuroscope?
2: Ouais, là, je suis à 30 mètres de danse avec les robots, hein.
1: Mais attends, mais raconte-moi ce Futuroscope, je sais qu'il y a plein de gens qui rêvent d'y aller. Je suis allé quand c'était petit. Quand j'étais petit, pardon.
2: Ah, faut revenir, on fait plein de trucs là. Faut venir faire Bermude, il y a l'Aquascope, faut venir faire une émission, faut venir.
3: Apparemment, ça a changé de dingue. Ouais. Moi aussi, j'étais petite, c'était rudimentaire.
1: Alors, moi, quand je suis allé vraiment, le truc le plus fou, c'était le petit train, quoi.
3: Pour vous
1: donner une idée, c'était vraiment.
2: Attendez. Train de la mine.
1: Ouais,
2: On a évolué, hein, quand même. Hein.
1: Mais je sais bien, j'ai dû y aller en, je sais pas, moi, 95.
3: Il y a une trentaine d'années.
1: Donc c'est pour ça, à chaque fois, moi j'ai un souvenir pas ouf du Futuroscope, mais je sais très bien que c'est devenu ouf, bien sûr, Quentin.
2: Je vous branche avec les gens des événements et ils vont vous organiser un petit truc aux petits oignons. Là.
1: Alors fais-moi rêver, deux attractions de ouf au Futuroscope, c'est quoi?
2: Bah là, il y a Bermude, là, la meilleure attraction.
1: Alors c'est quoi les Bermudes sur... Explique-moi, c'est quoi?
2: C'est un water coaster, donc c'est un train qui est sur un rail, en fait, tu pars sur les Bermudes avec une unité d'exploration qui a perdu leur collègue. En fait, on va les rechercher. T'as une petite chute de 18 mètres, donc c'est cool, quoi. Tu prends un peu d'eau là, c'est cool.
1: Ok, donc c'est un manège, mais rassure-moi, il y a pas trop d'écran et tout, parce que alors moi les visions, les masques, réalité virtuelle, ça me file la gerbe.
3: Ouais.
2: Pas d'écran. Il te compte l'histoire dans la file d'attente, mais après que de la sensation.
1: Génial. Et quoi d'autre? Alors, deuxième attraction canon.
2: Bah, si tu veux pas d'écran, faut faire Objectif Mars, là. C'est un coaster avec un rail et un wagon qui tourne sur lui-même. Et puis, tu pars sur Mars, quoi.
1: Ah ouais, parce que maintenant, voilà. Parce que moi, à la base, il y avait juste une tour qui montait très haut, là, et un petit train, quoi.
3: Ouais.
2: La gyrotour, ouais, après, on se diversifie. Après, nous, c'est Futuroscope Experience. Donc, l'objectif, c'est de vivre des expériences dans chaque attraction.
1: Ah ouais.
2: Donc, après, le truc foufou, c'est l'Aquascope. Faut qu'ils viennent. C'est un parc aquatique, quoi.
3: Un des plus grands d'Europe ou un truc comme ça, non?
2: Ouais, c'est ça. On avait pas mal de prix dessus. Hein, c'est cool. Puis, c'est immersif. T'as vraiment une zone immersion où t'es dans une piscine avec des écrans et pas mal de petits trucs interactifs. C'est cool, quoi, pour la famille. Et puis,
1: mais rassure-moi, vous avez pas des orques et tout?
2: Non, on n'a pas d'orque. Non,
1: c'est pas un Marineland.
2: J'ai pas tous les projets, mais non, je pense pas qu'il y ait d'orque prévu.
1: Non, mais c'est ça, il y a pas ça. Ouais. Futuroscope, c'est pas du tout de.
2: Non, c'est un parc aquatique, c'est avec des toboggans.
1: La piscine immersive, c'est un truc de taré, hein. T'es pas dans le monde réel, quoi. T'es dans un truc et il y a plus des écrans partout, la lumière, c'est fou.
2: Faut venir.
1: On va venir, poto. Et toi, tu fais quoi là-bas au parc?
2: Moi, je m'occupe de tout ce qui est prévention, accident du travail. Donc voilà, je me déplace partout pour les conditions de travail, qu'elles soient le plus au top possible.
1: Ouais,
2: quoi,
1: tu fais en sorte que personne se blesse dans le aquascope là.
2: Ouais, c'est ça. On essaie de faire en sorte que tout se passe bien partout pour tout le monde.
3: Bah oui. Qu'on s'électrocute pas avec les écrans dans la piscine, ce serait complètement con.
2: Non, ça, y a pas de risque. Zéro risque.
1: Il y a un super resto aussi, pardon de revenir sur la bouffe. Mais pareil, il y a un truc avec des rails.
2: Space Soup,
1: ouais, c'est ça.
3: Oh, génial.
2: Space Soup. C'est un concept de restaurant avec des rails. En fait, ils te livrent les plats sur des rails. Donc, t'as un looping, t'as des petits. C'est sympa, donc c'est pas mal.
1: Ah, genre que j'ai jamais fait, moi, comme quand tu vois dans les films, là, passer les sushis devant toi, là.
2: Ouais, mais c'est vraiment un coaster, en fait. Ils t'envoient les plats comme si c'était un coaster, quoi.
1: C'est plus fort
2: donc,
1: que
2: le plat,
1: ce que t'as vu dans les
2: plats sur des rails, quoi.
1: Bah, c'est génial. Bah écoute, on viendra à l'occasion, hein, Futuroscope, à Poitiers.
3: Bah ouais.
1: On viendra te voir, Quentin.
2: N'hésitez pas.
1: Quentin, dans
2: pas
1: un instant, on va t'offrir des AirPods, mon grand.
2: Ah, cool, parfait.
1: Eh ben peut-être, mais pour ça, il va falloir que l'équipe...
2: Je compte sur l'équipe.
1: Ah ben, donc t'es pas forcément bien embarqué. On va voir ça tout de suite. Il faut que l'équipe trouve la réponse en 60 secondes.
0: L'équipe aurait-elle gagné un auditeur?
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1: 60 secondes cadeau. Voici ma question. Un énorme accident ferroviaire a eu lieu en Suisse. La police fait le bilan des victimes, malheureusement. Et annonce à une dame que son frère est mort.
5: Aïe.
1: Le lendemain, en se rendant chez son frère pour aller chercher ses affaires, elle hallucine de ce qu'elle trouve dans les affaires. qu'est-ce qu'elle découvre, top chrono.
5: Son frère.
1: Dans les affaires.
3: Ah, il serait pas mort.
1: Il serait pas mort.
5: Comment ça? Comment ses affaires, comment ça
1: fonctionne? Bah, c'est mon frère dans la chemise que je devais récupérer parce qu'il n'est pas décédé. Je peux pas récupérer les fringues d'un mec qui n'est pas décédé. Donc ça n'est pas ça apparemment.
5: C'est ça.
3: Mais non, arrête.
1: Rémi, c'est la bonne réponse.
2: Oh, beau gosse, merci Rémi. Je pouvais compter sur toi.
1: C'est mon truc.
3: C'est un génie.
1: On a commencé l'émission avec des chevreuils bourrés. On finit avec un mec qui est mort, mais qui est pas mort. Il est touché par la grappe ce soir.
5: Ce que j'ai aujourd'hui, là, je sais pas, j'ai dû prendre la foudre.
3: C'est fort.
1: Écoutez bien, il se rend chez son frère pour aller récupérer ses affaires. Et en arrivant, qu'est-ce qui se passe? Elle croise son frère, qui en fait est donc vivant. Le jour de l'accident, le père du présumé défunt envoie une photo à la police pour savoir si son fils fait partie des victimes, puisqu'il était censé être dans ce train. Il a plus de nouvelles. Sur les photos, les policiers reconnaissent des grains de beauté, des tatouages qui pourraient identifier le fils comme étant mort dans l'accident. L'annonce est faite à la famille, donc à la sœur, votre frère est mort. C'est terrible, hein?
3: Bah, faut se vérifier. Les grains de beauté ressemblent qu'il faut annoncer la mort tout de suite à la famille.
1: Oui. Elle est sous le choc. Le lendemain, elle va récupérer les affaires brisées de son frère. Elle ouvre la porte parce qu'elle a le double des clés. Elle ouvre la porte et à son frère dit bah, qu'est-ce que tu fous là? Pourquoi tu sonnes pas? tu es mort. Et donc il était bien là. Il avait juste pas pris le train et il avait pas branché son portable.
5: Ouais.
1: Il doit bien planer lui. Hein.
5: Ouais.
1: La police a reconnu son erreur tout en disant que cette situation exceptionnelle était aussi due au fait que le père de famille les avait sollicités pour avoir une réponse rapide. En gros, il a dit les gars, me faites pas passer les trois jours, je veux savoir.
2: Faut pas mettre à la pression en Suisse. Hein.
1: Et ouais, bah là, en tout cas, il a la pression.
3: Meilleur ascenseur émotionnel du monde.
1: Meilleur, à part pour le sosie du fils qui lui est vraiment mort du coup. Bah,
3: ah oui.
1: Et la famille ne sait pas puisqu'ils ont prévenu notre famille. Donc il y a quand même un gars qui ressemble à son fils qui est mort.
5: Oh là là.
1: Il y a un mort. Hein. Le mort, il a quelqu'un.
2: J'ai gagné des AirPods, c'est cool.
3: bilan des courses.
1: Bilan de tout ça, il y a un Suisse qui est mort et il y a un Français qui a gagné des AirPods. Est-ce que vous confondez avec quelqu'un de connu parfois?
3: C'est arrivé.
1: Une fois, est-ce que ça vous est arrivé?
3: J'ai un peu vieilli, donc un peu moins, mais c'est à la période La Vérité si je mens 2, on me confondait souvent avec Elisa Tovati. On m'appelait tout le temps Shoshana Boutboul.
5: Ah ouais,
3: oui.
5: Ouais, t'as un truc.
3: Oui.
5: Ah oui, un truc. Bah moi, chauve.
1: C'est Carlito, non?
5: Ouais, chauve barbu, il y a Carlito, on m'a fait une fois, et Thomas Deuzer, le youtubeur. Voilà. Chauve barbu, quoi, souvent, j'ai plein de soucis.
2: Quand j'avais des cheveux, moi, c'était la tortue, là, le chanteur, je sais plus comment il s'appelle.
3: Ah, c'est Christophe Willem.
1: C'est marrant, on voit exactement ton physique, du coup.
3: Oui.
2: J'ai plus de cheveux maintenant, donc.
1: Mais t'as toujours la bosse. Elle a pas
5: Ça, il est un peu.
1: Ouais. C'est pourquoi on a fait la tortue, c'est parce qu'il est
2: complètement. Attendez, elle me l'a dansé, là, arrêtez.
1: Quentin, en tout cas, je suis ravi, on t'envoie tes AirPods, mon pote. Hein.
2: Ah, c'est cool, merci. Puis quand vous venez, hein, pas de problème, on vous accueille avec les bras grands ouverts sur le parc.
1: Mais rassure-moi, vous avez gardé le petit train.
2: On l'a modifié. On a la faction, mais le film est plus. Il doit être dans les cartons aussi. Techniques, ils peuvent leur sortir, mais je sais pas.
1: J'étais parti avec mon collège, je me rappelle, au collège, et on s'ennuyait tellement que on s'amusait, on prenait le petit train et on sautait dans l'herbe.
3: Il
1: allait pas vite. Bah on sautait quoi, bah le petit train c'est la balade quoi, tu vois, le train de bouillon.
2: Ah, le petit train à l'extérieur.
1: Ah oui, moi c'était vraiment
2: C'était une attraction, c'est nous on avait le train de la mine au dynamique. Ah, le petit train qui passait dans le parc.
1: Nous c'était vraiment à l'époque où j'y suis allé, c'était vraiment la meilleure attraction que vous avez. À l'époque c'est vraiment ce que vous faisiez de mieux.
2: C'est dur.
1: Mais maintenant c'est
2: pour revenir,
1: on va revenir. On va monter une émission, on va essayer de faire ça. Quentin, compte sur nous. On s'écoute Gims tout de suite, Soleil.
5: Allez.
1: C'est parti, on est sur Énergie avec vous jusqu'à 10h. Dans un instant, tiens, on pourrait croire, ils bossent au Futuroscope, qu'on a commencé le 3 objets un taf. Non, des métiers insolites, vous passez sur l'antenne, on en parle avec vous, on doit deviner votre métier.
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1: Merci de nous choisir pour terminer vos journées, on est sur Énergie. Dans un instant, le mon morceau préféré.

0: 42-48, deux personnes qui ont des métiers insolites. L'équipe aura 2 minutes maximum pour deviner, excusez-moi, quel est votre métier. Le métier qui est découvert le plus rapidement repartira avec une Switch 2.
1: Pas canon,
0: c'est dans un instant sur Énergie, à tout de suite.
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0: Merci de nous choisir, on est là avec vous sur Énergie dans un instant. 3 objets, un taf. Si vous nous connaissez, si vous êtes des habitués de l'émission, vous savez que j'adore cette séquence. On va découvrir 2 personnes qui ont des métiers particuliers. Ça va être à l'équipe, à Rémi et à Oriane, de les deviner, le temps d'écouter Justin Bieber tout de suite.
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0: 3 objets, un taf. 3 objets, un taf. C'est mon jeu préféré que j'adore. Je vais vous présenter 2 auditeurs. Je vous présente Joseph et je vous présente Marc, ils sont adorables. Ça va tous les deux?
4: Ouais, bonjour.
0: Merci d'être là Joseph, merci d'être là Marc. Moi je connais vos 2 métiers. Et ensemble, et avec Julia notre standardiste, on a trouvé 3 objets utiles à leur métier. Soyez pas surpris, c'est pas les objets, les plus indispensables. Ils en ont besoin. Mais si demain quelqu'un est soudeur, je vais pas vous dire masque, appareil à souder et lunettes de protection. Sinon ce serait trop facile. Donc c'est des choses dont ils ont vraiment besoin. Et évidemment pour qu'il y ait quand même de la recherche, des bien indices sûr. Quoi. Hein. 3 indices, 3 objets dont ils ont besoin. Je dis indice maintenant.
1: Voilà. Ouais, bah c'est autre chose.
0: Voilà, hein, je mets des haches.
1: Mais vous avez raison, monsieur.
0: J'ai envie de mettre des haches. Ils sont pas tous muets.
5: C'est un plaisir.
0: Joseph, je sais que ça va rien griller à ton métier. Est-ce que tu peux juste me dire d'où tu viens, Joseph?
4: Je suis pas très loin de la région parisienne, donc le 28, région centre.
0: On est là.
4: Je monte quelques fois sur Paris et voilà, j'aime beaucoup cette ville en tout cas.
0: 28, le centre, la rue Lavray. Ah, la rue La Street, à ne pas confondre avec la ville Lavray, ça c'est Auchan. C'est Auchan.
1: Oui.
0: Et Marc, tu viens d'où, Marc?
6: Moi je suis plus dans l'ouest, je suis vers la Vendée.
0: En Vendée, très bien. 2 métiers fous qu'on a ensemble. On va commencer avec Joseph, si tu veux bien. Marc, ça te dérange pas?
6: Sans aucun problème.
0: Joseph, c'est Oriane qui va avoir 2 minutes pour deviner le métier de Joseph. Le principe est simple. Je vais te donner les 3 objets indispensables au métier de Joseph. Premier objet, un parapluie.
5: Ok.
0: Deuxième objet, une branche de céleri. Et troisième objet, un enregistreur top chrono de Minute Max. Je pose la question.
5: Est-ce que Joseph, c'est en outdoor?
4: Non.
5: Non. Est-ce que le céleri, tu le consommes pendant que tu travailles?
4: Non.
5: Est-ce que tu le transformes en quelque chose?
4: Non plus.
5: Est-ce que ça t'entoure?
4: Non.
5: Est-ce que ça concerne le Bloody Mary?
4: Non.
5: Le jus de tomate, ouais.
1: Cherchez aussi dans la voiture.
5: Parapluie, est-ce qu'il y a des risques de pluie ou ça n'a absolument rien à voir pendant que tu travailles?
4: Non, pas de risque.
5: Un parapluie, mais pourquoi on utilise un parapluie sans pluie? Parapluie, Mary Poppins, ça n'a rien à voir?
0: Je rappelle, parapluie, branche de céleri, enregistreur.
5: D'accord, un enregistreur. Est-ce que tu travailles avec les animaux?
4: Non.
5: Est-ce que tu t'enregistres vocalement ou carrément des vidéos?
4: Vocalement parfois.
5: Vocalement parfois, enregistreur. Est-ce que tu as
0: l'air d'avoir une piste? Tu peux pas jouer, mais.
5: Ah, j'en ai 0. Est-ce que c'est un métier un peu artistique?
0: Il reste 1 minute.
5: Ah, un métier artistique avec du céleri, parapluie, enregistreur. Tu fais de la comédie musicale?
4: Non,
5: parapluie de Cherbourg, non pas. Branche de céleri. Est-ce que donc c'est artistique musical?
4: Non.
5: Danse, tu danses?
4: Non plus.
5: Théâtre, tu es acteur?
4: Pas tout à fait.
5: Tu es mime?
0: Non, mais tu te rapproches.
5: Magicien?
0: Non.
5: Jongleur, le cirque?
0: Enregistreur, céleri, parapluie.
5: Enregistreur, céleri, parapluie.
0: 30 secondes.
5: Alors, c'est pas vocal, c'est pas acteur, c'est pas magicien.
0: Je vous l'avez trouvé dans la voiture.
5: Mon Dieu, mais je suis nulle, c'est pas possible.
0: Si, tu l'as.
5: Artistique. Ah, tu peins?
4: Non.
5: Tu sculptes?
4: Non plus.
5: Oh mon Dieu!
0: 15 secondes.
5: Artistique! Je fais des cours de.
0: C'est l'enregistreur, la bonne piste!
5: L'enregistreur. Ouais. Tu es prof.
0: 5.
5: Tu es prof de quelque chose?
4: Non.
5: Est-ce que. L'enregistreur, mais j'en sais rien.
0: Terminé!
5: Tu répètes, tu fais des accents, voix off!
4: Non, presque. Pas tout à fait, mais c'est vrai qu'on n'est pas loin. Hein.
0: Bah, il est bruiteur pour le cinéma.
4: Exactement.
1: Bruiteur pour le cinéma.
0: Ouais.
1: Wow. À une minute. Hein.
5: Mais pourquoi les mots, je les comprends pas.
4: Ah là là.
5: Bah, branche de céleri, quel rapport?
0: Alors, la branche de céleri, ça sert à quoi?
4: Alors, la branche de céleri, on s'en sert principalement, comme beaucoup de fruits et légumes d'ailleurs, pour certains bruits, des craquements d'os par exemple. Ah, le parapluie, notamment des ailes de dragon, par exemple. Ordinateur, enregistreur, micro, tous les appareils qui nous servent à travailler. Voilà.
5: Bon, bah, je suis désolé, Joseph, c'était niche, bien sûr. Bon, c'était pas.
4: Eh oui. C'est le principe.
0: Comment on devient bruiteur, Joseph?
4: Tout d'abord, on commence par une école de son ou de cinéma. Après, il faut s'engager un petit peu dans la technique, sur des tournages, du spectacle vivant, à la radio par exemple. Et puis après, bah, on apprend seul ou avec un autre bruiteur. Ça permet un peu d'ouvrir son agenda, d'ouvrir son carnet d'adresses. C'est assez pratique de toujours se lier à quelqu'un qui fait déjà ce métier-là.
0: Parce que tu sais qu'en ce moment, je raconte ma vie, mais je vois tellement le métier de bruiteur à la radio, t'en parlais tout à l'heure, ça se perd maintenant, bien sûr. Mais je fais écouter à mon fils en ce moment des vieux Tintin enregistrés à l'époque presque au RTF, à l'époque de Radio France, avec les bruits qui sont faits à la main, les comédiens. Exactement. Qui jouent chaque personnage. C'est fantastique.
5: Ah oui.
0: Écoutez, ça a été enregistré, je crois, en 78 ou 79. C'est très ancien. Les comédiens sont formidables. Chaque bruit est fait au micro. C'est magnifique.
4: Et en fait, le bruitage fait partie de la comédie. C'est un comédien à part entière, un artiste. Et à l'époque, on n'utilisait pas assez peu d'enregistreurs. Donc tout était fait en direct. Ouais, exactement.
0: C'est dingue. Et aujourd'hui, il y a moins de travail ou quand même il y a toujours la demande, notamment pour le cinéma?
4: Alors, notamment pour le cinéma, mais aussi le podcast, le livre audio, il y a quand même beaucoup de domaines qui s'en servent, mais beaucoup, beaucoup, beaucoup moins qu'à une époque où on pouvait retrouver en direct, notamment à la radio ou au théâtre, 5-6 bruiteurs en même temps qui devaient réaliser les sons de l'action qui se situait devant eux. C'est un métier qui a changé, quoi.
0: Est-ce qu'il y a des autres choses surprenantes, pardon, comme le céleri, par exemple, qui fait le bruit des os? Est-ce qu'il y a d'autres choses comme ça, des objets qu'on n'imagine pas servent à faire d'autres bruits?
4: Oui, alors les légumes, je disais, mais par exemple, une brosse à dents sur de la moquette, ça fait des bruits de ski. C'est très, très ressemblant. Donc, par exemple, un gant sur lequel je mets des trombones, ça fait des petites pattes de chien avec des ongles. Oh, on entend les ongles. C'est assez fou. Et puis, après, il y a des sons aussi qu'on imagine, mais qui font pas ce bruit-là dans la vraie vie, notamment avec une règle, on peut faire un bruit de flèche ou de lance qui se plante dans quelque chose. Ça, c'est des bruits un petit peu curieux.
0: Mais donc, chez toi, t'as une caverne d'Ali Baba?
4: Ah, c'est exactement ça. Bah, le terme caverne d'Ali Baba, effectivement, c'est celui que j'utilise souvent, puisqu'on retrouve un peu tout, et surtout n'importe quoi, puisque tout fait un bruit, et on peut s'en servir un petit peu à tout moment lorsqu'on en a besoin. On a dans le coin de la tête l'objet un peu caché, que seul le tout peut être capable de retrouver. Quoi.
0: Si Rémi avait joué avec toi, en une minute, il avait trouvé.
4: Ah, ouais, c'est bien. Deux minutes à dire oui et non, ça va aller.
0: On va voir, ça va peut-être quand même te donner le cadeau. Il y aura peut-être égalité tout à l'heure, puisque c'est Marc dont on va deviner le métier dans un instant. Ce sera au tour de Rémi cette fois-ci.

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1: On est de retour, ces trois objets intables, j'adore ce jeu. On a eu Joseph à l'instant, on a mis malheureusement en deux minutes, on n'a pas réussi à. Enfin, Oriane n'a pas réussi à deviner son métier. Seulement en situation de risque, si Marc, maintenant, qui est avec nous sur l'antenne, on découvre son métier, Rémi découvre son métier, en moins de deux minutes, ce sera gagné pour Marc pour une Switch 2. Marc, tu es de retour ?
2: Je suis là, bon courage Rémi.
1: Allez Marc, on va y arriver. Marc, tu ne réponds que par oui ou par non, on t'entend pas très très bien. Marc, je sais pas si tu arrives à qu'on t'entende mieux, mais bon, ça devrait aller pour répondre oui et non.
2: Ok.
1: Deux minutes de questions de Rémi. Là où il est, c'est pas un indice. Hein, le fait que il nous appelle dans cockpit, ce n'est pas un indice.
3: D'accord, très bien.
1: Je le dis. C'est parti, les trois objets qui sont indispensables au travail de Marc. Vous jouez avec nous en voiture, je sais que vous essayez de trouver comme moi avant les deux minutes. Des gants.
3: Ok.
1: Une pince.
3: Ok.
1: Des bouchons d'oreilles, top chrono.
3: Alors, tu travailles sur un chantier, Marc ?
2: Non.
3: Travaille pas sur un chantier, mais si tu mets des bouchons d'oreilles, c'est que ça fait quand même du bruit. Est-ce que tu travailles sur des machines ?
2: Ça arrive, mais non.
3: Est-ce que tu travailles dans le... T'es pas dans le BTP, du coup ?
2: Non.
3: Non. La pince, elle est faite pour quoi ? La pince, est-ce qu'elle est faite pour ouvrir des... Pour péter des trucs qui, justement, ne veulent pas s'ouvrir ?
2: Non.
3: Ah, c'est chaud, les indices, là.
1: Des gants, pince, des bouchons d'oreilles.
3: Tu bosses dans la nature ?
2: Oui.
3: Tu bosses dans la nature. Ok. Est-ce que
2: Mais pas que.
1: C'est souvent, il est souvent appelé pour aller dans la nature.
3: Ok. Est-ce que tu abats des arbres ?
2: Non.
3: Tu abats pas des arbres. Est-ce que tu es monteur de. J'ai un truc. Est-ce que tu montes des tyroliennes pour des parcours de tyroliennes ? Enfin, tu montes de l'acrobranche ?
2: Non.
3: Vraiment
4: c'est
3: pas.
4: C'est bien ça.
3: C'est bien ça.
1: Une minute.
3: Ah, s'il fait une reconversion, il nous rappellera, mais là.
4: Oui.
3: Bouchon d'oreille, attends, bouchon d'oreille. Parce que tu t'es face à des bruits qui font mal, quoi.
1: Ah oui.
2: Oui.
3: Est-ce que ce sont des bruits d'animaux ?
2: Non.
3: Des bruits de. Des bruits mécaniques ?
1: Plus que d'animaux, quelque part mécanique, ça peut t'aider, mais c'est pas vraiment mécanique, mais ça peut t'aider, reste là-dessus.
3: Voilà, si tu mets des bouchons, c'est que ça doit être fort, c'est très fort.
2: Oui.
3: C'est un rapport avec la pince ou pas ?
1: Ah, il a besoin d'une pince.
3: Ah, 30 là. Secondes. Est-ce que c'est il y a de l'explosif ?
2: Oui.
3: Est-ce que tu fais péter des est-ce que tu es des mineurs ?
2: Eh oui.
1: Oui. Rémi, bravo!
3: Oh, c'est sa journée à Rémi. Hein.
1: Oh là là,
3: Rémi! Rémi, aujourd'hui, c'est Neymar.
1: Bravo! Bien joué, Rémi. En combien de temps on a deviné?
3: En 1 minute et 43 secondes.
1: 43 secondes, à 17 secondes près. Malheureusement, Joseph, c'est Marc qui va gagner la suite.
5: Bravo.
1: Joseph, qui est bruiteur, qui a un métier magnifique. On va poser quelques questions quand même à Marc aussi, démineur. C'est la première fois que je parle à un démineur. T'interviens où en majorité, Marc ?
2: Ah bien, écoute, un peu partout en France, puisqu'il y a plusieurs démineurs. Il y avait des mineurs de l'armée, il y avait des mineurs de Paris. Là où vous êtes, c'est le laboratoire central de Paris, nos collègues. Et puis, moi, je fais partie des démineurs de la sécurité civile. Donc, on intervient partout en France et dans les dom-toms. Et puis, après, on peut t'amener à aller un peu se balader dans les pays étrangers.
1: Mais genre, colis suspect dans les gares, c'est toi qui fais péter ?
2: Oui. Dans les aéroports, dans les gares. Alors on fait pas, ça c'est la, on fait pas toujours péter comme tu dis.
1: Ouais, bien sûr. On vérifie quoi.
2: En fait, l'explosion que vous entendez, c'est juste provoquer l'ouverture de l'objet pour voir ce qu'il y a à l'intérieur.
1: Bien sûr. Tiens, attends, il y a Joseph, notre bruiteur. Joseph, comment tu feras un bruit d'explosion, toi ?
5: Ah là là, c'est surtout des bandes de son, des sonothèques sur lesquelles on reprend ces sons-là. Mais effectivement. Effectivement, les sons sont souvent saturés dans la vraie vie. Ça fait moins de bruit que ça, quand même. Et tu me diras, Marc, si tu confirmes.
1: Il a l'oreille absolue. Lui, il entend une valise qui pète dans une gare. Il dit ça, c'est deux Tupperware que tu prends ensemble. Ça, pour moi, c'est l'oreille absolue du bruit. C'est ça qui est fou, tu vois. Marc, est-ce que tu t'es déjà retrouvé, peut-être que tu n'as pas le droit de le dire, devant une situation critique, vraiment un objet explosif très dangereux, comme on voit un peu dans les films, on coupe le rouge, on coupe le bleu.
2: Alors non, pas comme on voit dans les films, heureusement. Bien souvent et heureusement aussi, la plupart de nos interventions, on est sur rien. On est sur malheureusement des bagages oubliés ou des bagages qui contiennent pas de problème, on va dire, pour les gens et pour la sécurité des gens. Mais ça peut arriver. Ça peut arriver d'avoir ou des plaisantins qui font ce qu'on appelle des leurres, ou alors des choses qui servent à des braquages.
3: Je vais te dire tant mieux, parce que c'est aussi un métier de préventif. Mais donc pour l'instant, en tout cas, et je te le souhaite toute ta carrière, tu t'es jamais retrouvé face à une vraie bombe. Évidemment, et vous heureusement, parce que vous êtes là aussi pour nous protéger et intervenir en cas de fausse alerte, être une vraie alerte, évidemment.
2: Mais donc, parce qu'en fait, il en suffit d'une.
3: Quand on voit Tom Cruise là face aux bombes, est-ce que vraiment, quand on ouvre une bombe à l'école, on t'apprend de faut couper le bleu ou le rouge?
2: Alors bon, déjà les fils de couleur, on va éviter, parce que si un petit malin, il est pas obligé de mettre du bleu, du rouge, il peut mettre tout en noir ou tout en rouge ou tout en vert ou tout en jaune ou ce qu'il veut. Et après, oui, on nous montre et on nous apprend comment désamorcer ce qu'on a sous les yeux. Alors ça peut être.
4: Et est-ce qu'il y a vraiment le chrono qui va décroissant, rouge qui fait bip bip bip?
2: Ouais. Et on arrête juste à 1.
1: J'aurais pu l'arrêter à 15, mais c'est pour suspense, c'est moins bonnerie.
3: Non, mais c'est fou. Quelles sont les études pour devenir des mineurs?
2: Alors déjà, en sécurité civile, la plupart des mineurs, c'est des policiers, donc recrutés au sein de la police nationale. Et ensuite, il y a une école, bien sûr, particulière, hein, qui est faite, qui ça dure. Parce qu'il n'y a pas que le terrorisme, il n'y a pas que les bombes de terroristes dans les gares, dans les abysses, comme on voit dans les films. Il y a aussi tout ce qui est munitions anciennes qui sont ramassées et dont les experts disent qu'il faut encore à peu près 5 siècles pour déminer la France.
4: Ah, des vieux obus,
3: bien sûr.
2: Voilà, les obus, les bombes. Tout ce qui est reliquat des guerres depuis 1870 jusqu'à des guerres modernes. Et puis vous avez des collectionneurs, il y a plein de choses en fait.
3: Voilà. Dernière petite question, est-ce que tu as des primes de risque? J'imagine que oui, quand on est des mineurs par rapport à tes collègues.
2: On a une prime de risque spécifique
4: Des tickets
2: resto
4: aussi,
2: j'imagine. Non, des tickets resto, non, parce qu'on est policiers, hein, donc on reste des fonctionnaires.
3: Des tickets casernes, quoi.
2: Voilà, donc on s'éclate, mais pas comme ça, quoi.
3: Eh ben écoute, Marc, c'était un bonheur de t'avoir, bravo pour la suite. Merci aussi à Joseph, franchement, on a découvert deux métiers formidables.
5: Merci pour votre accueil.
6: Je viens d'entendre Marc dire on s'éclate, vas-y, mollo quand même. Tranquille, hein.
1: C'est pas la meilleure phrase pour un des mineurs. Merci.

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3: Merci d'être là, tout le monde, sur Énergie. On va s'écouter un petit peu de Zao comme Caroline. Et exceptionnellement, je suis désolé, il faut que je file.
4: Ah oui, ça arrive.
3: Voilà, j'ai un petit petite urgence à gérer à la maison. Rien de grave, attention, tout va bien. Mais bref, je suis d'astreinte pour garder l'héritier. Et donc là, je vous cache pas que je ne rentre pas. Là, les calculs ne sont pas bons. Ça ne passe pas. Pas de nounou. Ma femme qui doit partir. Bref, je dois vraiment être à 19h chez moi. C'est mercredi. C'est le bordel.
4: Bah oui,
3: je sais que vous me comprenez. Je tiens à vous m'excuser. C'est mon moment préféré de ma journée d'être là avec vous, 16h, 19h. Et là, exceptionnellement, je dois partir. Je dois vraiment être à 19h chez moi. Ma femme a un train.
4: Bah,
3: et donc, il faut que je récupère. Que je gère l'héritier qui a 4 ans et vraiment il peut pas s'autogérer. Voilà, s'il pouvait se faire des croustibats tout seul dans un four, je le ferais. Il peut pas.
5: Vas-y, encore. Tu vas être en retard à force de nous dire que tu vas être en retard.
3: Bah bisous, oui. bisous tout le monde, je laisse l'équipe terminer. Zao comme Caroline, je vous embrasse tous fort. On se retrouve demain 16h bien sûr en direct, tu connais.
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4: Salut tout le monde, c'est Rémi. On est de retour les amis, mais sans le boss, sans Camille.
5: Non, il a une urgence.
4: Voilà, alors ça arrive, c'est mercredi, il est allé récupérer son fils, sa femme est pas là, la nounou est pas dispo, c'est des choses qui arrivent, vous connaissez le bourbier.
5: Et nous, on a nos enfants qui sont gardés, donc on est encore là.
4: Oui, absolument. Qu'est-ce qu'on fait les copains? Qu'est-ce que vous voulez faire?
6: On s'amuse un peu.
4: On fait un jeu?
5: Allez.
6: On fait un jeu?
4: On fait un jeu?
5: Allez. Ah non, alors, pas le truc où, comme quand on regarde Netflix, on met une heure à décider, finalement on joue jamais là.
4: On fait notre jeu préf.
5: Chacun dit son jeu préf et on voit lequel est plus qualitatif.
4: Très bien, moi c'est le jeu des indices.
5: C'est le truc des photos?
4: Oui, tu vois les photos, tu donnes des indices.
5: Ah,
4: comme
5: j'aime
4: pyramide.
5: Bien. Ok, j'aime bien.
7: Ouais, moi j'avais le kiki triche, mais j'aime bien celui-là.
4: Ah, bah on fait jeu des indices.
7: Jeu des indices, c'est trop bien.
5: Let's go. Si on a le temps, on fait le kiki.

0: pardon, excuse-moi, je me sens concerné. Un Rémi avec un Y ou avec un I?
1: Avec un Y.
2: Ouais, oh, c'est le champion.
1: Okay, avec pardon, un I, c'est pas Rémi.
0: Bah, on est d'accord.
1: Voilà. Et une faute de frappe.
0: On est des Américains.
3: C'est mais tout. Est-ce qu'on vous met ensemble? Ça risque d'être confusant, Rémi et Rémi.
0: Ah non, on nous met ensemble. Si
3: d'accord.
0: Je joue avec Rémi.
3: Bon, Rémi, là, tu joues avec Rémi là. Alors. Très bien. Très Mélissa, bien. Tu te mets avec moi.
4: Pas de soucis.
3: Avec plaisir.
0: Qu'est-ce qu'il nous reste à gagner, Tibbs? Alors là, il reste des AirPods 4 à gagner. AirPods 4, ouais. Les copains, l'un d'entre vous va repartir avec des AirPods 4. C'est quand même pas mal.
5: Oui, c'est énorme.
0: Vous voulez que je vous explique un petit peu les règles? Comment
3: oui,
0: ça va se passer?
3: Oui, redis.
0: Alors, donc Rémi qui est avec Rémi, il y a Oriane qui est avec Oriane. Rémi.
3: Non, Oriane est avec Mélissa.
0: Mélissa va s'appeler Oriane à partir de désormais. Oriane et Mélissa sont ensemble. Moi, je vais vous donner des photos. Et chacun votre tour, vous allez dire un mot, un 10 à votre auditeur. Le premier qui donne le nom de la personnalité qu'il y a sur la photo marque un point.
5: Ok. On a la même photo tous les deux.
0: Ouais.
5: Et chacun va y aller de son indice. Et bien sûr, on met pas de nom, pas de bruitage, pas de tout ça. Quoi.
3: Non mais ça je connais, mais t'as des photos sous la main.
0: J'ai mon ordinateur là sur lequel je vais mettre des photos de stars de personnalité. Le premier qui arrive à 3 points bah, fait gagner son auditeur. Donc okay. Soit Mélissa alias Oriane ou soit Rémi alias Rémi.
3: Très bien. Sur l'ordinateur comme c'est moderne.
0: Bien sûr. Bah, c'est un PC qu'on a récupéré au moins 3. Hein. Et moi, il fonctionne pas très bien, mais pour mettre des photos, ça fait la blague.
5: Bah, bien sûr.
0: On y va pour la première personnalité. Allez, let's go.
1: Allez, go.
0: Rémi, tu commences.
5: Très bien, avec plaisir. Oula. Oh là là. Ok, c'est parti.
3: Et un seul mot.
5: Oui,
3: Et pas un mot qui est lié à la personne.
5: Oui, bien sûr. J'ai fait un cours et je me suis amélioré.
3: Ok.
5: Je vais dire chanteuse.
0: Ok. Rémi.
1: Rien de un nom.
5: Oui. Faut que Rémi donne une proposition quand même, Thibaut.
1: Moi, je vais dire Rihanna.
0: C'est pas la bonne réponse. Oriane.
3: Ok. Maman.
0: Oh.
4: Beyoncé.
3: Ah non.
5: Ah pas mal. Attendez, excusez-moi. J'arrive, hein. Française.
0: Allez, être tranquille.
1: Jennifer?
0: Non, c'est pas ça. Je vous rappelle qu'on joue au jeu de l'indice. On montre des photos de personnalité. Rémi et Oriane doivent faire deviner à leurs auditeurs qui est sur la photo. Oriane.
3: Comment elle s'appelait ce morceau? Jour.
4: Oh. Louane.
3: Oui.
5: Ah, bien joué. Oh, le jour.
1: Bravo.
0: Oh là.
3: Bravo, Mélissa.
4: Merci.
3: Trop bien.
0: Ça fait un point pour la team Oriane Mélissa. On y va pour la deuxième personnalité. C'est parti, c'est Oriane qui commence.
3: Ah, j'ai. Ok.
4: François Clavier.
1: Ah, je l'ai.
3: Oh non.
0: Ah, bah non.
4: Ah non, c'est l'autre.
0: Visiteur.
1: Christian Clavier.
0: Oui. Oui.
3: Moi aussi, oui. J'ai envie d'appeler tout le monde François, ah Mélissa, bah. Je le sais.
0: François Clavier, c'est mon comptable.
4: Merde.
0: Ok, bon, ça fait un partout. Un partout,
3: oh là
0: là. Pour le jeu de l'indice.
3: Faut atteindre combien pour
0: 3
3: gagner
0: points. Okay. Oriane, si t'arrives à 3 points, tu fais gagner Mélissa.
3: Ok.
0: C'est parti, on y va pour la prochaine personnalité, un prochain personnage, c'est au tour de Rémi.
1: Allez, go.
5: Bonnet. Non.
3: Attention, Mélissa retire.

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1: Allez, Lisa.
2: Schtroumpf.
3: On l'accepte ?
4: Non, non, non, non. Non, non,
5: c'est...
4: Il faut le perso, il faut le perso. Il faut le perso. Et là, maintenant, je vais te dire... Écoute bien, Rémi.
5: Ouais.
4: Rouge.
5: Je vais te dire le grand Schtroumpf.
4: Pour Rémi avec un image.
5: Désolé, Mélissa.
3: Ah, on est à chaque fois sur un film, Mélissa, avec François Clavier.
5: Joueur,
3: et le...
5: Ah non.
4: C'est vrai qu'à chaque fois,
3: on va y arriver. On va y arriver, on va égaliser.
4: Pas loin. Je vous rappelle que vous écoutez Énergie.
5: C'est pas que des personnalités vivantes, en fait.
4: On est dans le jeu d'indice. Rémi qui joue avec Rémi, Oriane qui joue avec Mélissa. On monte des personnalités sur l'écran d'ordinateur. Le premier qui arrive à faire deviner fait marquer un point à son auditeur. On y va pour peut-être la balle de match. Et c'est Oriane qui va pouvoir reprendre. Avec la prochaine personnalité qui s'affiche sur l'écran. C'est parti.
3: Adams.
2: Mercredi.
3: Oh. Ah non mais attendez, je vais m'auto censurer. Hein, j'ai triché.
4: Bah oui.
3: Elle s'appelle Vendredi Adams et j'ai dit Adams. C'est complètement con.
4: Elle s'appelle Mercredi. Oh. Attends, mais non, mais t'avais la bonne réponse. Mélissa a eu la bonne réponse.
3: Mais oui, mais j'ai dit son nom de famille.
4: Tu peux pas dire son nom de famille, en effet.
3: On refait. C'est... Je suis désolée, Mélissa, mais je suis quelqu'un de très intègre. Je t'ai fait perdre. On refait.
4: Vous l'entendez, Camille Combal n'est pas là sur Énergie. Il avait une urgence. C'est donc Rémi et Oriane qui jouent au jeu de l'indice sur Énergie.
6: Absolument. Sur quelle radio,
4: sur
6: tu vois?
4: Énergie, nouvelle radio jeune. Et on y va tout de suite avec Oriane, nouvelle personnalité.
3: Cap.
2: J'ai pas entendu.
3: Cap. C-A-P-E. Cap.
2: Superman.
3: Oui. Oh là là. J'en ai fait tomber mon stylo.
4: Bravo. Oui. Oh là là. Donc là, attendez, ça fait 2-2 là.
3: Ça fait 2-2.
4: 2-2. Balle de match, c'est du jamais vu. C'est reparti pour le jeu de l'indice. Qui commence?
6: C'est moi.
4: Allez, c'est parti, Rémi, nouvelle personnalité. Et
6: on est sur une balle de match.
4: C'est une balle de match.
6: Ça peut être un 3-2 très rapide. Ok. Je vais dire Slam.
5: Cédric Ferrand.
4: Eh oui. Non. Bah, attends, tu peux rappeler, tu peux redire ce que t'as dit, Rémi.
5: Cédric Ferrand.
4: Cédric Ferrand, c'est non.
3: Mais non.
4: C'est non pour Cédric Ferrand.
3: Mélissa, écoute bien.
5: C'est pas vrai.
3: Blond.
2: Je dirais donc Cyril Ferrand.
4: Les copains, Mélissa, Rémi. Qu'est-ce qui se passe avec vos François Clavier et vos Cédric Ferrand?
2: C'est énorme. Je m'appelle Oriane à la place de Mélissa.
3: On dirait ma mère.
4: C'est fou.
3: J'adore. Bravo Mélissa.
4: AirPod 4 pour toi Mélissa, bravo.
6: Bravo Mélissa.
2: Super.
6: Bon bah désolé Rémi. Hein.
4: Ouais bah il y a pas de soucis.
6: Oui, rejoins ici, il y a
5: oui,
6: pas de
5: soucis. On reviendra, on regagnera.
3: Il y a un morceau qui te ferait plaisir Rémi?
5: Faites-vous plaisir, envoyez ce que vous voulez.
3: Ah bah ça tombe bien parce qu'on n'avait pas vraiment le choix. Très bien.
5: Ah ben voilà, mais...
3: On va écouter K-pop Demon Hunters avec Free.
5: Allez, bonne journée à vous. Merci.
4: Salut.
3: Bisous.
5: Ciao.
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4: Salut, c'est nous. Le patron n'est pas là. Et oui, et quand le patron n'est pas là, les souris dansent. Et oui, il a dû partir, Camille, pour une petite urgence à la maison. Rien de grave. Hein. Il faut juste récupérer le petit, quoi. Voilà.
6: Juste une jambe cassée, voilà.
4: Il va se repérer, fracture ouverte.
6: Rien de pas du tout.
4: Non, non, il avait pas de garde, sa femme est... Voilà, la nounou est pas dispo. Bon, c'est la vie, c'est mercredi. Hein,
3: voilà.
4: Tu veux que je te dise, nous on va se quitter. Eh oui, déjà, oui.
3: Je sais. C'est passé très vite.
4: C'est passé à une vitesse folle, la vitesse de la lumière. C'est passé.
3: C'est quand on est heureux.
4: Exactement.
3: Je sais pas faire l'accent.
4: C'est marrant, tu l'as pas.
3: Non, je l'ai pas.
4: T'as peut-être un autre accent, peut-être.
3: Je ne sais pas faire les accents, et tant mieux, je te dis.
4: On se fait un gros bisou, on fait un gros bisou à tout le monde. Merci de nous avoir écoutés. Demain 16h, on est là, hein. Et vous le savez, hein, avec Camille, avec toute l'équipe, Thibaut, Oriane. Et bisous, quoi.
3: Bisous.
4: Salut tout le monde, bonne soirée.
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3: Oh, ça va.

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0: Merci d'être là, on est en direct sur Énergie. Il est 16h, les écrans ne fonctionnent plus.
1: C'est cassé, c'est en train de charger.
0: On a payé la facture ou pas? Non, sachez qu'on est, bon, pour ceux qui ont l'image, s'il y a des vidéos qui sortent là sur les réseaux de ce moment précis, nous sommes en heure creuse. Mais apparemment, la direction n'a pas payé Total Énergie. Ah, ouais, ça a été coupé, on n'a plus aucun écran.
2: Ouais, entre 16 et 18, c'est pour faire les machines.
1: Ah bah oui.
2: Ah bah, pour faire tourner toutes les fringues de Rémi.
1: Hein. Bah, faire tourner du blanc, ouais.
0: Ah bah oui. C'est sûr, bah bien sûr, on peut pas faire et la gaufrière et les écrans. Tu vas faire péter les
2: écrans. Et le sèche-cheveux.
0: Énergie, c'est du 16 ampères. Hein. Ils ont mis, ils ont pas assez tiré fort. Ils ont mis un compteur 16 ampères. C'est bon. Il y a Mickaël qui est avec nous. Ça va, Mickaël?
3: Oui, ça va très bien, et vous?
0: Mickaël, je vais pas passer par quatre chemins. Tu fais quoi dans la vie?
3: Je fais quoi? Je suis policier.
0: Oh, bah, la vie d'un policier m'intéresse. Ah, parce qu'on va partir en Corse, là. Ah. Donc, la vie du policier m'intéresse aussi. Là, ce soir, on va parler d'amour. Ça va, mon Mika?
3: Oui, ça va.
0: Je voudrais déjà vous embrasser fort parce que c'est vendredi, tout le monde. On est en direct avec vous, 16h, 19h. Je sais qu'il y a plein de gens qui vont être sur la route parce que c'est un week-end de 3 jours. Ouais. Sachez qu'on sera là aussi lundi en direct avec vous.
1: Ouais.
0: D'accord, pas de week-end, on est là ce soir jusqu'à 19h, on est en direct absolu et on sera là aussi lundi pour tous ceux qui ont envie de nous écouter et ceux qui n'ont pas envie, bah tant pis, on sera là aussi. On va parler d'amour, pourquoi Mickaël? D'ailleurs, j'aimerais, si des gens m'écoutent, 0870 42 48 qu'ils m'appellent pour parler d'amour. S'il y a des sexologues.
2: Mais attends, je voudrais comprendre pourquoi.
0: Oui, voilà, je vais vous le dire pourquoi.
2: Ah, okay.
0: On parle d'amour parce que c'est un moment important qui est franchi ce soir dans l'équipe.
2: Oh.
0: Puisque vous le savez, je la considère comme ma petite sœur, comme ma fille. Anna Serena Mariani, de la cellule fact-checking.
4: Oui.
2: Quoi?
0: Est amoureuse.
2: Ah, j'ai eu peur. J'ai cru qu'elle allait demander en mariage. J'étais déjà allongée par terre.
0: On est en train de s'y approcher, bougez pas. Ah, puisque Anna Serena Mariani, de la cellule fact-checking, qui est là avec nous depuis toujours, qui bosse avec moi depuis des années, pendant l'année, a trouvé l'amour. Elle a trouvé l'amour avec un certain Claude, 67 ans.
2: Non, elle a,
0: que par amour, elle a sorti de l'EHPAD. Par amour, pensionnaire au Tilleul. Elle lui a dit, finis ta compote, Claude, je t'embarque. Elle a pris le rocking chair et il est parti à l'aventure avec elle. Quel âge a Claude?
4: 32.
0: Comme son prénom ne l'indique pas.
1: Exactement.
0: Il a 32 ans, Mika. Combien de temps que t'es avec? C'est pendant l'année qu'elle tombe amoureuse.
4: Ça va faire 7 mois là.
2: Oh là. C'est beaucoup 7 mois. Hein. Tu sais que c'est un petit cap qui est franchi.
0: Il y a un cap, puisque, écoutez bien, ce soir, elle me l'a pris juste avant l'émission. Ce soir,
2: il va venir.
0: Anna présente pour la première fois son père à Claude.
1: Oh, oh là là, le père corse. Hein.
2: Ouais, il monte exprès à Paris.
4: Il monte exprès avec ma belle-mère et ma petite sœur.
0: Attends. Il monte exprès pour rencontrer Claude.
4: Ouais.
0: Oh, énorme.
4: Il avait un rendez-vous, il est monté un jour plus tôt pour le rencontrer.
0: Oh là, et Claude, il est comment? Il a les pétoches?
4: Ah bah, il est allé chez le coiffeur.
2: Mais c'est tellement mignon.
0: Ah ouais.
2: Ça, c'est un green flag.
0: C'est ma vie. Alors, très simple. Ce soir, déjà, je veux tout savoir. Mickaël, je pense que toi aussi. Anna, ça se passe où?
4: Ça se passe en bas de l'appartement de mon père et de ma belle-mère, dans le 6e arrondissement de Paris.
0: À Saint-Germain?
4: À Saint-Germain-des-Prés.
0: Ouais, bah, ça a gardé beaucoup d'assure, hein.
1: Bah, les noms.
0: Pour ceux qui connaissent pas, Saint-Germain-des-Prés, c'est les beaux quartiers, hein.
1: Oui.
4: Ouais.
0: Voilà, le Roucas Blanc à Marseille, hein. Pour ceux qui sont à Marseille, je vous situe un petit peu l'histoire. Ça se passe où? Dans un restaurant?
4: Non, d'abord un verre.
0: Un verre, super.
2: Oui, mais tant mieux parce que ça délie un peu langues et tout.
0: C'est
2: tout, quoi. Ouais, c'est
0: faites
2: ça.
0: Gaffe, vous avez réservé, il faut qu'il y ait de la piétra.
4: Oui.
0: Ah bah là, ton père, il boit quoi à l'apéro?
4: Mon père, il boit le pastis.
1: Après, tu sais comment faire. Hein.
0: Pastis servi à Paris.
2: Il y en a à Paris, du pastis.
0: Il y en a, mais il est servi d'une façon...
2: Olé, quoi.
0: Il n'y a pas beaucoup, quoi.
2: On peut venir.
4: Ah, si vous voulez.
0: On fait une chorale.
2: Ça nous fait une soirée. Moi, j'ai envie de sortir un peu. J'en ai marre.
0: Attends, je suis en train de te raconter qu'elle présente son mec.
2: Oui, mais
0: t'as le syndrome du personnage principal. Qu'est-ce que tu fais mieux?
2: C'est pas vrai. J'adore les histoires d'amour. Moi, je me roule par terre. Tu me racontes ça. Moi, j'en peux plus.
0: Déjà, alors, je sais pas ce que t'en penses, Mika, policier. T'es en couple ou pas, Mika?
3: Oui, je suis en couple. Je suis marié.
0: Bon, la première fois que t'as rencontré le beau-père, ça s'est passé comment?
3: Je l'ai pas rencontré avant un an. C'était la clause libératoire, fallait que je sois avec sa fille depuis un an.
0: Et après seulement tu le rencontrais. Ben là c'est 7 mois, mais ça va très vite. Hein. Là je sens que ça peut aller vite en fiançailles, en tous les délires.

0: Donc, qu'est-ce qu'il a prévu?
1: Il a prévu déjà de les vouvoyer.
0: Oui, bah oui, bah il va pas arriver. Bah attends, mais il va pas arriver. Comment il s'appelle ton père?
1: Jean-Marc.
0: Jean-Marc, attends, tu vas pas mon JM, comment il va? Non, bah, la claquante.
2: Non, c'est impossible.
0: Non, bah, attends, tu peux pas faire ça JM.
1: Ouais.
0: Donc il va vouvoyer, il est allé chez le coiffeur. Est-ce qu'il y a un petit cadeau?
1: Non, parce qu'en fait, il les rencontre aussi avant, parce que dans un mois, il vient une semaine en Corse. Et il vit chez eux.
3: Oh là là.
0: Attends, il vient avec toi chez eux, donc vous rencontrez avant.
1: Ouais.
0: Et donc il y a d'abord apéro et ensuite ça fait quoi?
1: Et ensuite on va au resto. Je sais pas comment ça va se passer.
0: Et t'as réservé le resto?
1: Non, mon père s'en est occupé.
4: Venez, on trouve des sujets de conversation. J'ai peur des blancs.
1: Oui, j'ai peur de vraiment du malaise.
4: J'ai une angoisse.
1: Alors, mon père est taiseux et Claude est taiseux.
0: Ah bah, ça ils vont va pas se parler. Maman, va y avoir des. Taiseux, pour ceux qui connaissent pas, c'est chiant. Hein.
3: Attends, on verra lundi. Je réfléchis.
0: Maman, Claude, il faut qu'il trouve des sujets de conversation. Qu'est-ce qu'il aime ton père?
1: La chasse.
2: Et il est végétarien, son mec.
0: C'est con, hein.
2: Non, il est pas végétarien.
1: Non.
4: Ah non. Alors, on peut lui faire des petites fiches sur les sangliers, là, dans l'après-midi, vite fait. Des fiches, quoi.
0: Il faut qu'il arrive. Il dit, alors, mon Jean-Marc, hein, c'est ça?
1: Jean-Marc.
0: Mon Jean-Marc, qu'est-ce que t'as buté cette semaine? Ton père, il va dire, rien à se faisant, là. Rien de ça, comme ça pisse le sang. Ouais, tu vois, il faut qu'il y ait une conversation, il faut qu'il trouve un truc, quoi. Essentiel, hein.
1: Ouais.
2: Et puis, attention, pardon, mais c'est vrai que s'il aime bien le pastis, faut pas hésiter à arroser un peu le verre pour qu'il se détende un peu. Et que ce soit plus facile aussi, tu vois.
1: Je pense que mon père veut le tester justement sur l'apéro.
0: Attention, son père très gentil, il est venu nous voir dans l'émission, adorable.
4: Il nous avait emmené à manger. J'avais mangé 12 mètres de nougat.
0: Je crois que c'est sa mère.
1: C'est sa tante.
0: Ouais, c'est la tante. Ouais.
1: Il y a toute
0: c'est
1: la famille.
0: Pas le père. Tu confonds le père et la tante.
4: Non, mais bon, je me souviens que ça venait de chez Anna et que j'avais mangé beaucoup trop de mètres de nougat. Voilà.
0: Qu'est-ce qu'il y a d'autre comme sujet de conversation? Qu'est-ce qui intéresse ton père?
1: Je sais pas.
4: Les voitures. Non.
0: Attendez, excusez-moi, pardon.
2: Il faut aussi qu'il s'intéresse à ton mec, hein.
4: C'est oui, c'est vrai, il aime bien Claude.
0: Donc, mais Claude, bon. J'adore parce que il va faire ce qu'on fait tous quand on rencontre nos beaux-parents. On est la version 2.0 de.
4: Ah oui,
0: genre on se lève, on débarrasse. C'est ce qu'on fait pas dans la vie. On est la version améliorée de ce qu'on est dans la vraie vie. Sachez que tous les beaux-parents qui rencontrent le gendre, dites-vous qu'il est bien moins bien dans la vie que ce qu'il vous montre.
4: Ouais, mais il a l'air bien le sien, en vrai, quand même. Il a l'air bien sur tout rapport.
0: Après, ouais, bah forcément, 67 ans, t'as aussi pas roulé. Bah, t'as fait ton chemin, tu
4: il
0: vois
4: ce que
0: je veux
4: dire. Il est bien élevé, quoi.
1: Ils ont le même âge. Hein.
0: Vous pouvez en parler des mêmes choses. Tiens, on va écouter Gims Soleil tout de suite, parce que vous le savez, ici, on s'amuse beaucoup avec l'équipe. On a des infos qu'on a retenues toute la journée. Les infos pour Brio Dîner de ce soir, je vous raconte ça dans un instant. Pas d'invité, on est entre... Oui, hein,
4: ouais, on va jouer, on va faire plein de jeux.
0: On va faire plein de jeux, on va s'amuser avec vous. Qu'est-ce qu'on a comme cadeau ce soir, Énergie?
2: Ce soir, il y a une Switch de l'Apple Watch. T'es de retour et puis les AirPods 4.
0: Fantastique.
2: Ah oui.
0: Des cadeaux, des infos, 0870-42-48, le numéro pour nous joindre. Et bien sûr, le meilleur du Hit Music Only jusqu'à 19h en direct.
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0: Merci à tous d'être là avec nous. On est en direct, il est 16h10 et on est sur Énergie. Du Gims à l'instant, du Jennifer Lopez qui arrive.
2: Mais je prends, monsieur Combal, je prends.
0: Il va y avoir plein de choses, il va y avoir des jeux ce soir, c'est vendredi, on va s'amuser ensemble, on va vous changer les idées, surtout si vous faites un peu de route pour ce week-end de 3 jours. C'est le week-end de quoi? Je sais même plus.
2: Hancock,
4: attention. Hancock. Ok. Ouais, c'était 1/2, bah, je suis mal tombée.
0: C'est pas pour rien qu'Emilie, une de mes meilleures amies, ce que j'aime chez elle, c'est quand elle sait pas, elle répond quand même.
4: Mais oui, on sait jamais.
0: À un moment donné, tu dis, je sais pas, je dis rien. Émilie, quoi qu'il arrive, elle répond.
4: Mais voilà.
0: C'est Noël, je crois, Noël.
4: Je pensais savoir, je ne sais même pas quelle date on est, moi, vous savez, vogue au gré du calendrier. Hein.
0: Bien sûr.
4: Je sais pas exactement le jour, on est vendredi.
0: En tout cas, ça sera vraiment lundi de Pentecôte. Et on sera là aussi en direct avec vous. Donc, on va vous accompagner, des jeux, je l'ai dit, 0870-42-48 pour nous joindre.
2: Ouais.
0: Apple Watch, Switch 2 à gagner, d'accord? Et puis, les infos pour Brio Dîner de ce soir. Quel est le thème, Émilie?
4: Le tennis.
0: Pourquoi?
4: Parce que c'est Roland-Garros.
0: Ça commence ce week-end?
4: Ça a pas de.
0: Dis-moi si ça a commencé.
2: Les qualifs français.
0: Non, c'est les pré-matchs, ceux qui en sont pas encore qualifiés pour le vrai tournoi. Et le vrai tournoi commence dimanche, donc que des infos sur le tennis. Et le petit bruitage de Rémi, c'est gratos.
4: Ah, j'aime pas les bruits de bouche, je t'avais pas dit.
2: Ah, mais t'es chiante.
4: Ah, bah, pardon, désolé.
0: Jennifer Lopez.
4: Allez.
0: Save me tonight.
2: Oui? Ça veut dire.
0: Je suis dans la sauce, viens aller quoi. Viens me chercher. On écoute ça dans un instant, restez avec nous, on est là sur Énergie, on va bien s'occuper de vous jusqu'à 19h.
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0: partout et peut-être dans le Finistère.
1: Eh oui.
0: En direct sur Énergie, écoutez bien, je vous amène le 11 juillet prochain. Au complexe de Bellevue à Plouvenay-Locrist aura lieu le 5e championnat du monde d'arrachage d'échalotes.
1: Oh.
2: Hein?
1: Bah alors attends, je sais même pas qu'on arrachait les échalotes.
2: Respectez-les.
0: Ouais, quoi, qu'il y ait des échalotiers, des arbres d'échalotes.
1: Hein, cueillir leur... ouais. Bah oui, comme l'ail, comme l'oignon. Hein,
0: bah, bien sûr, bah, évidemment. Les candidatures sont ouvertes à tous à partir de 14 ans. Tu peux y aller, Émilie. Toi, je sais que t'as ton rêve.
3: Ah bah absolu, moi, les échalotes, c'est un peu ma passion.
0: Hein. Voilà, deux rêves, c'est vraiment Bouillave, Bon Jovi.
3: Voilà.
0: La mode. Arracher un champ d'échalotes.
3: Mais évidemment.
0: Donc, faut arracher le plus vite possible, mais de façon qualitative, les 100 mètres de planche d'échalotes. Plusieurs positions autorisées, à genoux, debout ou sur le côté.
1: Eh bien non, sur le côté.
3: Attendez, on est vendredi ?
0: Oui.
3: Non, mais c'est un rapport avec ce que tu viens de dire.
0: Je suis inquiet juste parce que ça peut arriver de pas savoir. Mais là, c'est vraiment la troisième fois en 19 minutes que tu nous demandes.
3: Non, mais si. Mais est-ce qu'on pourrait mettre ta dit Finistère ? Vous aimez bien les innocents ?
0: Ah, j'adore.

0: Finistère.
1: Mais ils en ont une mieux. Ils en ont une autre
2: ah,
1: encore
2: mon père,
1: mieux.
2: Celui ouais. du père.
1: Non.
2: Non, les innocents, ils en ont une encore mieux.
1: Ah,
2: waouh. Je l'adore. Oh, s'il vous plaît, on peut la mettre en entier.
1: On la met deux secondes. Non, on peut pas la mettre en entier.
2: Dommage. C'est pas mon émission. Enfin, je veux dire, on est pas contre nous, quoi.
1: Non, mais après, prends un iPod. Tu vois, tu te régales. Tu vois, casse. Mais là, c'est Gilo Karine. Mais avant, ouais, on se met un petit coup d'innocent.
2: Je l'adore. Mais le début, hein.
1: Extraordinaire. À la chance de voir laisse ça. Ce soir,
2: qui rentre. Oh, elle est belle.
1: Un homme
2: hein.
1: extraordinaire, exactement. Aime leur père avec une insouciance. Qu'est-ce qu'ils deviennent, eux?
2: J'sais
1: ah
2: pas.
1: Bah ils arrachent des échalotes dans le film.
2: Attends, attends,
1: je crois.
2: Va jusqu'à on se souviendra.
1: Attends.
2: Ah, ça...
1: ah, le refrain.
2: Faut pas parler. Camille a dit ça et papa. J'ai hâte.
1: On va arriver. On le fait, hein, on le fait le refrain.
2: Bien sûr.

0: pas que Émilie est à l'Alhambra le 1er octobre. N'hésitez pas à y aller. La reprise de tous les tubes de 91 et 92.
1: Avec les mauvaises paroles.
2: Les Innocents, ils sont vraiment en concert à Paris le 1er octobre.
3: Oh, venez, on y va, ouais. C'est trop sympa.
0: Et autant, on n'a pas eu de place pour Bad Bunny. On n'est pas à l'abri de réussir dans la voir. Je m'avance pas trop, je me dis, on n'est pas à l'abri pour tous être aux Innocents. Jennifer Lopez, Save Me Tonight. Voilà ce qu'on écoute tout de suite. C'est cadre, on est sur Énergie, on est en direct 16h22. Belle après-midi, tout le monde, soyez prudents si vous êtes en voiture.
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0: Jennifer Lopez, Save Me Tonight. Voilà ce qu'on va écouter. Dans un instant, ce que j'adore sur Énergie, c'est qu'on vous met les meilleurs titres du moment et des petits trucs old school qui arrivent comme

0: Ça, c'est vraiment, c'est plein cagnard. Tu prends un carreau sur le front en écoutant ça, c'est le top. J'espère que tout le monde va bien dans la voiture, au travail, après une longue journée de boulot. Il y a Hugo qui nous écoute aussi. Salut Hugo.
1: Salut l'équipe, salut Camille.
0: Salut Hugo. Tu viens d'où toi, Hugo?
1: De Lyon. De Lyon.
0: Te crois pas, d'où ça? Et tu fais quoi là-bas à Lyon?
1: Alors moi, je suis dans le TP. On est trop public.
0: Ah, mais pas BTP. Quelle est la différence entre le BTP et le TP, par exemple?
1: Alors, BTP, c'est le bâtiment, tout ce qui est bâtiment, logement, etc. Et TP, c'est vraiment travaux publics, donc voies publiques.
0: Les
1: ronds-points, les pistes cyclables, il y en a beaucoup sur Lyon, là. Ça se développe pas mal.
0: C'est quoi ta spécialité à toi? Enfin, je veux dire, on t'appelle pourquoi?
1: Alors, moi, on m'appelle, par exemple, s'il y a un carton, il y a des choses qui ont été endommagées, je répare le mobilier, donc les bancs publics, les feux rouges, les panneaux de signalisation, etc.
0: Ouais, d'accord. Si avec ma Micra, j'ai tapé un abribus, le lendemain, c'est toi qui refais l'abribus.
1: C'est ça, ouais. Exactement.
0: On arrive très souvent avec ma Micra.
2: Ah oui, j'adore.
0: Et parce que tu prends ça comme un karting, toi.
2: Toi,
0: tout le temps, Nissan Micra, tu vois, j'adore.
2: J'adore.
0: Et pareil, j'adore les Ford Fiesta parce que je trouve qu'elles ont un côté Fiesta. Ouais. Je trouve qu'elle représente un peu la Fiesta là-bas. Ouais. Je trouve que le nom est très bien trouvé, tu vois.
3: C'est vrai.
0: Une ambiance.
2: J'adore, moi.
0: Les copains, quelle est votre marque de prêt-à-porter préférée? Truc vraiment qui se trouve partout, votre marque de prêt-à-porter préférée, parce qu'on va parler d'une marque de prêt-à-porter dans un instant. Rémi,
4: Uniqlo.
0: Ah, très bien, j'aime bien, c'est carré.
2: Oui, voilà, moi ça va être trop pointu pour vous, donc je vais dire Uniqlo aussi.
0: Tu te prends pour qui?
3: Oh là,
0: Qu'est-ce que c'est, elle se prend pour qui?
4: Mais ça va ou quoi?
1: Non, Uniqlo, c'est pas mal quand même.
2: J'ai envie d'être un peu star aujourd'hui.
0: Non, mais du prêt-à-porter, quelque chose qu'on trouve dans toute la France. C'est quoi? Uniqlo?
2: Ouais, Uniqlo.
4: Qui a dit c'est chouamé? Sans rire, les t-shirts sont trop bien.
2: Pour les enfants.
4: Les petits basiques de tous les jours, ça marche très bien.
0: Moi, prêt-à-porter, Adidas.
4: Ouais,
0: c'est vrai que je suis très Adidas.
2: Moi, je suis plus Nike, hein, non?
0: Ah ouais?
2: Je suis team Nike. Nike, il y a ce côté américain sympa.
0: Moi, je suis vraiment Adidas. Okay. Bah, je suis comme mon gars Bad Bunny. Hein.
2: Il est Adidas?
0: Ah ouais? Bah oui, il avait.
2: Ah bon?
0: Bah, bien sûr. Bah, il est Adidas. Bah, là, il a fait une collab avec Zara pour ceux qui aiment Bad Bunny, mais sinon, il est Adidas. Il a sorti des baskets.
4: Ah bah oui, tu les as au pied.
0: Bah, bien sûr. Bon, les copains, pourquoi je vous parle de ça? Parce qu'on va parler de Mango. Tu connais Mango, Hugo?
1: Ouais, bien sûr, ouais.
0: Eh bien, sachez que le fils du fondateur de la marque de vêtements Mango a été arrêté par la police espagnole. Vous l'avez peut-être vu passer. Vous savez pourquoi? L'équipe, vous savez?
2: Ouais.
0: Il est soupçonné d'avoir tué son père pour toucher l'héritage.
2: Et a poussé dans le ravin.
0: Hier soir, on a fait une spéciale fait divers et notre invité nous a dit, franchement, le crime parfait, c'est quelqu'un qui pousse quelqu'un puisque ça laisse pas de traces, quoi.
4: Bah oui.
0: Tu vois, il y a pas de traces de main comme un impact de balle. Et ben, c'est ce dont il est soupçonné. Tu te rends compte?
4: Tu te rends compte? Il a envoyé son père. Il lui a dit, allez papa, ce week-end on se fait une petite rando tous les deux. Bâton de marche, pâte au gaz. Allez, let's go. Ils sont montés. Et, allez, bisous.
2: Mais surtout, c'est dur.
1: Il avait quel âge le papa sans indiscrétion?
0: Eh ben, je vais te dire ça. Isaac Andic, qui a quand même créé la marque Mango, c'est pas rien, les gars. Hein. C'est digne d'un film. Il avait 71 ans.
4: Bah pas si vieux. Hein.
0: Fortune de 4 milliards. Et demi d'euros.
4: Ouais, ça fait.
0: Ah, j'aime mon père, mais je t'avoue, je conseille penser. J'adore mon père, hein. Enfin, 4 milliards et demi en haut d'une crête. Je dis pas que je le fais. Mais je suis obligé de vous dire que j'y songe. Je dis pas que je le fais.
2: Un petit télésiège et hop là.
0: C'est ça. T'enlèves un peu le garde-corps pour le bâton là. 4 milliards et demi, les gars, réveillez-vous, hein.
2: Oui, mais bon, enfin, je veux dire, il allait en hériter. Il fallait être un petit peu patient. Et puis, tu vas pas me dire qu'il avait pas déjà des parts dans la société. C'est quand même très étrange, cette histoire.
0: Je vous dis tout. Vous allez voir l'histoire, pourquoi il est vénère contre son père et énervé, vous allez comprendre. On est en 2024, c'est là que ça s'est passé. Il marche avec Jonathan, son fils de 45 ans. Il est pas tout jeune non plus, il est impatient. Hein.
2: Bah, je t'en prie.
0: Sur un sentier de randonnée. Et il chute dans un ravin, lui il appelle les secours, il dit bah il est mort, il a chuté quoi. Sauf qu'il y a toujours eu le soupçon. Mais là, ça y est, il a été arrêté, suspecté de l'avoir poussé. Bah si, attention, présomption d'innocence. Oui, hein, oui, presumptiencia d'innocentia, hein, comme on dit.
2: Les Espagnols.
0: Oui, Alicante. Jonathan, il avait repris la boîte de son père quelques années avant, puisque son père déjà il avait dit ça y est, c'est bon pour moi, tu reprends la boîte. D'accord? Mais ça veut pas dire qu'il prend la fortune, il gérait la boîte. Sauf que il a été jugé un peu incompétent et le père lui a repris la boîte en succession.
2: Ça arrive, hein.
0: Tu vois,
4: il paraît que ça savait pas faire les tableaux Excel et tout, ça a commencé à saouler tout le monde. Moi je te dis, j'ai les petites infos, commençait à saouler.
0: C'est une petite galère, il sait même pas écrire polyester. C'est pas trop d'Amazon, d'Amazon, de Mango. Et donc, il est soupçonné d'avoir tué la marque, d'avoir tué son père.
4: Et surtout, je pense qu'il y avait une assurance vie, il y avait un truc, tu vois, là-dessous.
3: il devait prendre un sacré pactole.
2: Évidemment,
3: au-delà de la boîte, je veux dire.
0: Excusez-moi, 4,5 milliards, tu es ton père pour ça. Aujourd'hui, c'est quoi? C'est trois pleins d'essence.
3: Avec l'inflation, le détroit d'Hormuz, c'est rien du tout, c'est une paille. Hein.
2: C'est ouais, ça valait pas un meurtre.
0: C'est que des problèmes.
3: Tu sais, on arrive à l'été, il a peut-être pas fait la piscine, il se dit, bon, allez, il me faut un peu, je suis court sur le.
2: Fou. Il avait pas d'autres enfants, ce monsieur?
0: Il a d'autres enfants et les enfants justement, c'est eux qui ont. Il en a trois et c'est eux, les autres enfants qui ont poussé à dire il faut continuer l'enquête et voir si le frangin n'a pas fait des conneries. T'allais dire quoi, Hugo?
1: Ben, je disais ça va être dur à prouver. Par contre, il va falloir un sacré enquêteur. Hein.
0: Ouais. S'ils y reviennent quelques années après, c'est qu'ils doivent avoir des infos. Peut-être un écureuil qui était moins d'un truc. Je n'étais pas.
2: Mais il y a peut-être un fou. Et il est incarcéré, le monsieur?
0: Ça y est, ouais. Là, ils l'ont mis en prison et ils attendent. Il n'est pas encore jugé coupable.
2: Oui,
0: il est présumé non coupable, mais ça, ils l'ont mis en prison. Ouais. Ah, il est déjà sorti parce que la caution était de 1 million d'euros.
3: Oui, bah, tu sors, oui. Bah,
0: surtout quand t'as pris 4 milliards et demi.
2: Oui, c'est pas grand-chose, quoi.
0: 1 million, tu les as sur toi. Regarde la poche à du jean. Bah, c'est bon, voilà, je sors.
2: Petite pince à bille.
0: Bah, bien sûr. La morale de tout ça, c'est quoi?
3: Il faut tuer son père?
0: Non.
3: C'est la morale. C'est ça.
0: C'est la. Ne faites pas de marge digestive.
3: Non.
0: Enfin, en tout cas, pas
3: d'être riche. Oui, voilà.
2: Arrête, moi j'adore faire des marches digestives, c'est trop sympa. Vous aimez pas?
3: Ah, j'ai horreur de ça.
0: Et puis tu sais comment
2: c'est? Tu sors du resto, tu dis viens, on marche un peu.
0: Ouais.
2: Ça fait du bien, tu vois. Peut-être parce que tu manges pas autant que moi.
1: Bah, nous on peut un peu plus vu qu'on a moins d'argent, quoi. Donc.
0: Ouais, oui, tu risques moins, bien sûr. Je suis d'accord avec toi. C'est un petit livret A, ça va.
3: Et surtout, arrêtez de marcher les mains dans le dos. Si. Tu sais, on marche tous les mains dans le dos comme ça quand on fait des marches digestives.
0: Falaise, oui. Ça les mains devant.
3: Oui, mais ça aurait peut-être pu se rattraper.
0: Mais j'en ai les mains devant, il va pas s'envoler, mon beau. À un moment donné. Bon, Wilfried, là, il est parti.
2: Oh, j'aimerais pas mourir comme ça, tomber d'une falaise. Tu dois te voir tomber, ça doit être horrible.
0: Ouais, ça doit être long. Il paraît que tu fais un arrêt cardiaque pendant la chute.
2: Ouais, j'espère. Je me raccroche sinon, à ça, vraiment, j'espère.
3: Ça dépend de la hauteur. Tu vois?
2: Ah oui, mais du coup, tu meurs pas haut, si c'est d'un mètre.
3: Tu meurs, c'est le choc après.
0: Si c'est d'un mètre, c'est là, c'est. Ah, c'est l'inverse, tu vois. Ouais. C'est pas assez. On écoute Ed Sheeran?
2: Oui, allez, pourquoi
0: pas d'habitude. Ça veut dire mauvaise habitude. Bien sûr, et manger avec les coudes sur la table. Écoutez ça, on écoute ça tous ensemble. Et dans un instant, les infos pour Brio dîner de ce soir. Le thème, Roland Garros, le tennis.
3: Oui.
0: Ça commence dimanche, les siestes de mon père. Belle après-midi, tout le monde, 16h32.
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0: 16h35 sur Énergie. Courage à vous tous qui terminez une journée de boulot. Vous êtes peut-être en train de récupérer tout le monde, toute la famille, à droite, à gauche. Soyez bien prudents sur la route. Émilie, elle est là ce soir. Vous le savez, c'est vraiment la Shakira de l'équipe. Et face à elle, Rémi est là aussi.
3: J'ai un peu le Jodassin de l'équipe.
0: Bien sûr, le Gérard Piqué. Voilà, va se splitter entre eux. Dans un instant, on a les infos pour Brio dîner de ce soir. 4 infos. On va essayer d'avoir la meilleure info sur un thème. C'est Roland Garros qui démarre ce week-end. Ça sera le tennis.
3: Ouais.
0: Qui joue au tennis dans l'équipe?
3: Moi, je joue au tennis. J'adore.
0: Non. Personne.
3: Allez, moi, j'ai essayé. J'ai essayé.
0: Ouais, c'est pas joué donc.
3: Ouais, ça, je suis nul quoi.
2: Ouais, moi je suis nulissime.
0: Bah, moi j'adore le tennis, j'adore y jouer, on va en parler dans un instant. Voilà, je me livre. Hein. Shakira Algotou, la fosse, hein. La vraie c'est Émilie, là c'est la fosse, oui. Elle va chanter. Reste avec nous, on est en direct jusqu'à 19h avec vous.

0: Bienvenue à tous, bienvenue sur Énergie. Vous êtes nombreux à nous écouter en voiture, je le sais, en direct avec Rémi et Émilie. Bah, j'ai une alerte pour vous tous.
1: Ah bon, qu'est-ce qui se passe?
0: Vous tous qui êtes en train de m'écouter en voiture.
2: Quoi?
0: Vos voitures vont exploser, non. Vous avez encore le permis rose?
1: Ah non, moi j'ai le...
2: Moi oui, ouais. Non, pas du tout.
0: Bah, il sera bientôt plus valable.
2: Ah, je vais faire...
0: Ah bon, faites gaffe, le gouvernement vient d'annoncer qu'il allait être définitivement supprimé car il est trop fragile. Et bref, ils vont l'arrêter. Vous êtes obligé de lancer les démarches pour absolument avoir le nouveau permis, celui qui ressemble à la carte d'identité maintenant.
1: Ouais, je suis là, moi.
2: Je vais le perdre, lui, c'est sûr. J'ai déjà perdu le rose, t'imagines. Qui est quand même grand et qui a 4 pages.
0: Ah oui, c'est vraiment c'est une feuille à 3 hein,
2: bah
0: pour
2: oui,
0: le perdre.
2: Ouais,
0: c'est
2: insupportable.
0: Quoi, tu t'as perdu un poster, quoi. si vous l'avez encore, vous avez jusqu'au 19 janvier 2033 pour effectuer. 23. Bah... 2033 ?
1: Ah oui ?
2: Ça va en mal.
0: Bon, attendez, mais c'est pas une info que je vous donne alors. Je fais une info, genre vous avez encore 6 ans, je vous fais alerte, et je lis la date, je dis.
1: Bah non,
0: T'imagines toujours dans les voitures, bon, on a encore 2 minutes, faire combat là, tranquille. Tu vas nous laisser faire des courses, hein. Des alertes et tout. Bah bon, écoutez, oubliez ce que j'ai dit, ça sert à rien. Enfin, en même temps, attention, 2033, c'est demain.
2: Non, c'est demain. Non, en vrai, ça arrive vite. C'est
1: et
2: bon
1: puis quand
2: savoir.
1: Tu vois le permis de tes parents, t'as vu le permis de tes parents qui a été fait en 62 là. Puis surtout,
0: t'as vu la tête qu'il a. Ouais, puis surtout, excusez-moi, hein, si vous le faites pas d'ici 2033, vous risquez une sacrée amende. Non, bon, 11 euros.
2: Ouais, vraiment, c'était de l'info, quoi.
0: Ouais,
2: il fallait qu'on le sache.
0: Bon, vous emmerdez pas, quoi. 2033, sinon 11 balles, vraiment.
1: Ça va.
0: Allez, c'est bon. Autant pour moi. Reprenez votre trajet, j'ai rien dit. Shakira et les infos pour au dîner de ce soir dans un instant.
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0: On est tous ensemble, on est en direct, tout ça sur
4: Énergie.
0: Angèle qui arrive dans un instant avec What You Want, ça fait plaisir. C'est ce qu'on va écouter dans un instant, mais avant on va un peu parler puisque je vous en parle depuis tout à l'heure. Il est temps de faire les infos pour briller au dîner de ce soir. 4 infos, 4 fun facts, qui va avoir la meilleure, c'est un autre point. On va vérifier dans un instant. Avant ça, je voudrais qu'on accueille Corentin. Ça va Corentin?
5: Ouais, salut.
0: Salut Coco, tu viens d'où Coco?
5: Je suis d'Ardèche, un peu comme Rémi.
0: Mais non, mais c'est pas vrai. Vous allez me faire pleurer à force. Il y a beaucoup d'Ardèche.
1: Il y a beaucoup d'Ardèche.
0: On va en même temps.
5: Ouais,
0: il y a aucune émission par autant d'Ardèche.
5: Sur Énergie.
0: Tu m'as dit
5: c'est une submersion Ardéchois sur Énergie.
0: Ah ouais, magnifique. Je te cache pas qu'il y a une époque, c'était très Aix-en-Provence et je sens qu'on est en train de se faire devancer par Aubenas. Ah oui, ça fait plaisir, t'es d'où?
5: Ouais,
0: pardon,
5: voilà, c'est ça.
0: Bah voilà, Aubenas. Ah, t'es d'Aubenas?
5: Ouais, un petit peu en dessous, plus vers Rosière, Joyeuse, tout ça là-bas. Ouais.
0: Non, je te crois pas, t'es de Joyeuse. Arrête-toi. Mais laisse tomber. C'est Joyeuse, fou. Mais près du rond-point. Près du rond-point, près de la poste.
5: Ouais, celui où il y a toujours les flics.
0: Bah là, où il y a toujours les flics. Et pas si loin de la poste. Tu vois la poste?
5: Où ça, Joyeuse?
0: Ouais.
5: Oui.
0: Bah ouais, trop bien, mais je fais trop bien.
5: La poste, j'étais au collège là-bas.
0: Bah, le collège, bah attends, bah, bien sûr, la poste,
1: attends,
0: le collège.
1: L'église, sortir collège d'en Ferrat.
0: Il y a l'église, tu vois où est l'église?
5: Bien sûr.
0: Bah voilà, bah, je connais très bien l'Ardèche, il n'y a pas que toi, Rémi.
1: Bah ça me plaît.
0: Bien sûr. Corentin, tu vas avoir 4 infos et sur le tennis. Pourquoi? Parce que Roland Garros commence dimanche et en plus aujourd'hui, c'est l'anniversaire de Novak Djokovic.
1: Ah bon?
0: Bah ouais, alors je vais parler badminton. Mais non, Novak Djokovic, 39 ans aujourd'hui.
2: Il est Gémeaux, fais voir, 22 mai. Ouais.
1: Ascendant quoi?
2: Merci. Quoi, ça m'intéresse.
0: Merci Tati. Allez. On avance, jingle et juste après, on fait les 4 infos.
6: Qui aura la meilleure info sur le tennis?
0: Gagné.
1: T'as suivi, t'as vu?
0: Ouais. Il y a rien que je préfère au monde, sachez-le. Il y a rien que j'aime plus au monde qu'un gars qui veut faire le barbeau et qui fait le pop pop pop et personne suit. Quoi.
2: Ah bah.
0: Ah j'adore.
2: Avant.
0: Ah là là, qu'est-ce que j'aime ça. Bon les copains, c'est parti. C'est Thibaut, tiens, qui va démarrer ce soir. Ça arrive rarement. Il va démarrer sur le tennis. On a tous une info.
1: Ah, j'ai trouvé une info incroyable. Pourquoi les balles de tennis elles sont jaunes? Je me suis posé cette question.
0: Et bah pour qu'on les voit.
1: Et bah voilà, super info. Non, ça s'est passé avant. Elles étaient blanches, figure-toi. Au tout début, les balles de tennis, ils jouaient avec des balles qui étaient pas jaunes. Et en fait, quand ils ont commencé à mettre des matchs à la télé, c'est pas pour que les joueurs les voient mieux, mais c'est pour que les téléspectateurs voient mieux la balle. En 1972, quand la télé est passée en couleur et tout ça, la blanche passait pas bien. Et ils se sont dit bon, on va trouver la meilleure couleur. Les scientifiques se sont mis dessus et ils ont établi que la couleur jaune optique, donc le jaune fluo, c'est la couleur qui ressort le mieux à la télé. Voilà pourquoi les balles sont jaunes au tennis.
0: Oh, super info, parfait. Ballon, rien. Ouais. Bravo. Là, Thibaut, c'est quoi hein? Là, c'est un tout droit pour toi.
1: C'est vrai? Tu sens?
0: On va voir. Tout droit pour toi, selon moi. Mais attention, Rémi va en découdre.
1: Je vais en découdre. On va parler de Roland Garros. Pourquoi on appelle ça ce stade et ce tournoi Roland Garros? Roland Garros, c'était un aviateur. Il a jamais joué au tennis. Mais son meilleur pote,
0: Émile Le Sieur, à qui on a demandé de construire le stade, a dit, les gars, je veux bien le faire. Mais vraiment, il y a une condition que je vous demande, c'est que ce stade-là, on l'appelle Roland Garros. C'était mon pote, un aviateur. On était ensemble dans l'aviation. Il est malheureusement décédé lors de la Première Guerre mondiale. C'était un crack de l'aviation. Et pour lui, en sa mémoire, je vous le dis, faut que ça s'appelle Roland Garros. C'est pas le nom d'un joueur de tennis. Les gars ont dit oui. Et voilà pourquoi le stade s'appelle Roland Garros. Et le tournoi en 1925 a démarré.
4: Parce que l'architecte a donné le nom de
0: son meilleur ami, exactement. C'était une dédicace, quoi. Un aviateur qui est mort à la guerre, Première Guerre mondiale. C'est bon, vous voulez que je vous la rappelle?
4: Non, ça va, c'est bon, ça y est, c'est bon. Là, vraiment, de premier coup. Ouais, bien sûr.
0: Et en replay, tu sais, il est en mode.
2: Ouais, il est en replay.
4: Comme quand tu mets une histoire à ton fils le soir, tu la mets en boucle, elle repart au début, Rémi, c'est pareil. Et tu l'arrêtes pas, et une fois d'affilée, il a un aviateur. Et en fait, dédicace.
2: Son meilleur ami.
4: Parce que son meilleur ami, et le stade s'appelle comme ça, parce que le gars a préféré dédicacer, c'est une dédicace à son meilleur ami, Roland Garros, qui était pas tennisman. Roland Garros, c'est son meilleur ami qui lui a donné le stade. Ah et ouais, c'est pour ça qu'il s'appelle Roland Garros. Et l'amitié qui fait que
2: un jour
4: Roland Garros. Et donc, il lui a donné le je vais le redire, hein, Roland Donoff, qui est le truc. C'est lui qui a fait, mais il n'a pas donné le nom, il a donné le nom de son meilleur ami, Roland Garros. Et c'est pour ça, parce que lui, je ne jouais pas au tennis Roland Garros. Et c'est lui qui l'a, parce que son pote, lui, a été appelé au construit. Et il a dit, c'est pas moi qui l'ai, vous le mettez à mon meilleur ami, Roland Garros. Amitié.
0: Roland Garros, il l'a, ouais, voilà.
4: Ouais.
2: C'est vrai qu'il fait ça en,
0: c'est en boucle. Et que vous l'avez amitié, bon, tout le monde l'a.
4: J'y vais, on termine avec la Queen, on termine avec toi, Émilie.
2: Allez,
4: j'y vais, moi. Je vais vous livrer le secret d'une des plus grandes rivalités du tennis. André Agassi contre Boris Becker. D'accord, c'est genre Nadal Federer à l'époque, les années 90. C'est les deux plus grands tennismans du moment. Et Boris Becker a systématiquement l'ascendant dans les matchs contre André Agassi. Ils sont à 4-5 matchs l'un contre l'autre. Et Boris Becker gagne tout le temps. Sauf que pendant ces matchs-là, André Agassi a eu le temps d'analyser Boris Becker. Et il s'est rendu compte qu'il avait un tic.
2: Ah bon ?
4: Et que quand il servait avec un tic de langue, genre la langue qui sort de la bouche, quoi, il avait un tic de langue qui faisait que quand il servait avec la langue rentrée, c'était un service à l'intérieur, donc il pouvait rentrer et rentrer de son revers. Et quand il sortait la langue, c'est qu'il allait servir à l'extérieur. Donc ça lui donnait un temps d'avance sur là où il allait servir. Et du moment où il a eu ça, il a gagné Boris Becker. Sauf que Agassi a fait une erreur, c'est qu'il l'a raconté à ses entraîneurs et tout. Les entraîneurs, ils ont parlé entre eux, machin. Boris Becker l'a appris. Et du coup, après, il jouait. Agassi, il a retiré son tic de langue. Ah, mais les deux l'ont dit. Il aurait pu gagner toute sa carrière, sauf que l'autre a su qu'il avait grillé son tic de langue.
0: Moi, j'aurais fait l'inverse. J'aurais fait n'importe quoi avec ma langue avant de faire.
4: Je vois bien le numéro mondial. Alors,
0: faire ça.
4: Et donc, il a inversé son truc en rentrant sa langue. Parce qu'il avait un titre de langage, c'est Agassi qui l'avait. Alors qu'à la base, il gagnait Boris Becker qui gagnait, mais qui après a rentré sa langue. Et donc, t'as compris, Corentin. Voilà mon info. On finit avec Queen E, Queen Emily.
2: Vous savez que moi, j'adore Nadal.
5: On était presque sûr du Rémi.
4: Bien sûr. Comme mon père, son préféré, Nadal.
2: Ah, je l'adore. Il est tellement mignon. Et puis, je sais pas, il est génial. Alors, du coup, une étude très sérieuse a listé le nombre de tics qu'il avait. Vous savez que Nadal a des tics. Et je vais vous les lister. Et vous pourrez en parler. Ah non, mais c'est ouf. Donc déjà, il ne rentre sur le court qu'avec la raquette dans la main gauche. Ensuite, il aligne ses bouteilles avec précision. Toujours placé exactement au même endroit. On avait même vu, si vous vous souvenez. Lui remettre exactement. Jamais marcher sur les lignes blanches. Est-ce que vous en connaissez d'autres, vous?
0: Il tire
2: sur le slip, short et le t-shirt.
4: Il tape exactement le même nombre de fois sur ses chaussures avant de servir.
2: Il touche ses cheveux, ses oreilles, ses cheveux, ses oreilles, ses cheveux, ses oreilles.
0: Les rebonds aussi, non? Des balles?
2: Poser toujours sa raquette de la même façon, essuyer sa transpiration avec un ordre précis. D'abord le visage, ensuite les bras, le bras. Et c'est un petit peu une boucle comme toi.
0: Les talents, les génies, c'est un peu comme ça. Hein,
2: voilà. Bien sûr. Et ensuite respecter.
4: Comme ça, donc tu te mets dans la même case que Nadal.
0: C'est pour savoir. Je vais être sûr.
4: Bien compris. Tu m'as pas vu sur terre battue.
2: Et toujours le même rituel précis avant chaque service. Nombre de rebonds, je m'essuie. Nombre de rebonds, je m'essuie. Donc il a avoué quand même lors d'une interview dans un podcast que c'était il s'était un peu laissé envahir par tous ses tics, mais en psychologie...
4: Ah bah il a, oui, pas besoin de se révéler. Hein. Non, mais qui tire son slip avant chaque service, c'est déjà, il commence à être en forme.
2: Il s'en est... Ouais, et il ne marche pas non plus sur toutes les lignes blanches, jamais. Il est vite au maximum. Et en fait, derrière ça, il y a évidemment toute une démarche un peu pour réguler le système nerveux. En fait, ça lui permet de rentrer dans le jeu, se concentrer. Je trouve ça génial. C'est pas ma meilleure info, mais j'avais bien envie de le lister.
4: Moi, je vais vous donner info gratuite, juste pour compléter la tienne. Cadeau, hein. Je la facture pas énergie, hein.
2: C'est vrai?
4: Pour moi. Ah, c'est pour moi.
2: Sympa.
4: Sachez que Raphaël Nadal a gagné 277 sur Roland Garros. Il a gagné, bien sûr, 14 fois Roland Garros. Il a perdu que 37. Il a disputé 307.
2: C'est incroyable.
4: Sur les 307 qu'il a disputé, il n'en a perdu que 30.
2: Et vous trouvez pas que depuis qu'il est à la retraite, le tennis, c'est plus.
4: Roland Garros, c'est plus pareil.
2: C'est la fin d'une ère. C'est comme, c'était, on l'aura vécu, on aura été là, mais.
4: Juste avec Michael Jordan, quand il a pris sa retraite, j'étais dégoûté. C'est bon, c'est fini.
2: Ouais, c'est fini. Tu vois,
4: c'est pas fini, ça continue un peu quand même.
2: Bien sûr, non, mais ça va être super, la suite du tennis avec Alcaraz et tout, mais c'est fini.
4: Bah, il est blessé, mais ouais.
1: Il a sa statue et tout, Roland Garros, si on.
4: Il a une plaque, c'est jamais arrivé. Il a une plaque sur le court central.
2: Il a pleuré quand il l'a vu. Mignon.
4: Extraordinaire. Corentin, quelle est ton info préférée ce soir? C'est toi qui vas nous dire qui a la meilleure.
5: Ah, franchement, compliqué à juger, hein. Compliqué à juger. Après, j'avoue, mes préfs, c'était celle de Thibaut, là, avec ses histoires de balles blanches, et celle de Rémi, la dédicace à son meilleur pote.
2: Ah ouais?
4: Ah oui, bien sûr. Ah ouais, il a dédicacé à son meilleur pote.
2: Incroyable.
4: Incroyable.
2: Et il était tennisman, son pote?
4: Non, c'est fou parce qu'il était juste à l'intérieur.
2: Mais arrête.
4: Il n'a jamais touché une raquette.
2: Ah non.
4: Et laquelle tu choisis alors entre Thibaut et Rémi?
5: Allez, Rémi.
4: Oh, Rémi, en remontada, les amis. Rémi est à moins 9 et sachez qu'il prend encore des moins 1 de temps en temps parce qu'on retire un point à celui qu'on veut. Rémi, tu passes à moins 4. Bravo, à qui est-ce que tu retires un point?
1: Super, à Thibaut. Oh,
4: il a fait très bon target de toi.
1: Ouais, j'adore.
4: Puisque du coup, Thibaut passe à moins 2, t'as plus qu'un point d'écart. Vous vous rendez compte, avec une fois, Thibaut était à 5 et Rémi à moins 9. Hein.
1: J'étais au max.
2: T'étais à moins 9.
4: Ah ouais, moi j'étais au sous-sol. Hein.
2: Mais je te crois pas.
4: Ah oui.
2: Mais comment tu travailles?
4: Après, si tu peux te permettre, t'es à moins 4, t'es pas non plus au penthouse encore.
2: Ouais.
4: Hein. Non,
1: mais à moins 9, j'avais des prix sur le pétrole.
2: Là, t'es au parking.
4: Là, je suis au moins cher.
2: Le P4. Ok.
1: Gentiment. Et je vais croiser mon Teams.
4: Je suis pas bien loin. Hein. Ouais. Qu'ils vont se croiser à moins 3, les deux. Ce serait la meilleure histoire. On écoute Angèle tout de suite. Corentin, je t'embrasse très fort. Merci de nous appeler depuis l'Ardèche. Vous soyez en France, on vous change les idées jusqu'à 19h. Vous pouvez compter sur nous. On est en direct chaque soir sur Énergie, 16h-19h, avec Émilie, avec Rémi, avec toute l'équipe. Oui. On reste à vos côtés. On s'occupe de tout pour vous. Il est à peine 17h, on a encore 2 heures à s'occuper ensemble.
2: Du temps.
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4: Bienvenue à tous, il est 17h pile sur Énergie. J'espère que tout le monde va bien, on est tellement content d'être à vos côtés. C'est notre meilleur moment de la journée, 16h-19h en direct, chaque soir du lundi au vendredi, avec, je le crois pas, me dites rien, Camille au standard. Je vois qu'il y a une Camille au standard qui nous a appelé 0870-42-48. Et là, je ne sais pas pourquoi, je sens que c'est un Camille garçon. Allô?
7: Salut!
4: Et non. J'ai senti, je me suis monté, j'ai dit ça y est, un Camille garçon, ça arrive jamais. Et non.
7: C'est raté.
4: Ça va, ma Camille? T'es d'où?
7: Bah ouais, ça va. J'habite à Manosque dans le 04.
4: Je connais Manosque, quoi.
7: Bah oui, c'est pas très loin des Ors, hein, finalement.
4: Bah c'est pas très loin, j'ai plein de familles à Perruy, à Digne, à Manosque aussi, à Sainte-Tulle.
7: Eh ben, je travaille à Perruy, figure-toi.
4: Allez, tu fais quoi à Perruy? Y'a rien à faire à Perruy?
7: Je suis graphiste packaging pour une marque de. D'épicerie fine haut de gamme.
4: Donc quoi, c'est quoi, la pizza de Manosque?
7: Non.
4: Vous connaissez la pizza de Manosque?
1: Ah oui, mais j'ai goûté.
4: Tu m'en as parlé, c'est une pizza congée, la pizza de Manosque. Hein.
2: Attendez, quoi? Mais
4: la
2: tu l'achètes
4: pizza de Manosque?
1: Bah partout.
4: Et bah au supermarché, chez Intermarché. Tiens, on a des auditeurs qui ont un Intermarché à Cannes.
2: C'est vrai?
4: Est-ce qu'on peut leur donner un micro? Lequel des deux veut parler? Attention, aucun des deux, ils ont peur les deux. T'inquiète pas, c'est quoi ton prénom? Attends, on peut l'avoir. Vas-y, redis.
8: Vincent.
4: Vincent, est-ce que déjà tu as en magasin la pizza de Manosque?
8: Bien sûr.
4: Ouais. Est-ce que se vend bien à Cannes?
8: Oui.
4: Oula, c'est un petit oui.
2: Pourquoi je connais pas?
1: Cam, explique-nous, la pizza de Manosque, qu'est-ce que c'est? C'est quoi?
4: C'est une pizza surgelée qui est faite à Manosque et qui est excellente. Ça s'appelle la pizza de Manosque.
2: Mais il y a quoi dessus? Goûter, moi.
4: C'est à quoi? Non, mais c'est une. Il y a tout. Il y a la reine, il y a la mozza. C'est une marque, c'est la pizza de Manosque.
2: Ah, ok. Ah, je connais pas du tout, moi.
4: Ouais,
2: ah non, mais la chaîne du froid. J'allais dire, ils auraient pu nous en envoyer pour qu'on goûte.
8: Si, ils peuvent, hein.
1: Ils peuvent.
2: Ah bon,
1: ils peuvent.
4: Mais attendez les gars, je sais bien qu'on est les rois de l'apéro, mais enfin à un moment donné, je vais pas non plus foutre. Je vais pas non plus foutre un four pour décongeler des pizzas dans le studio. Il y a un moment donné, la direction, je vais pas passer.
2: Ce serait tellement génial si on avait ça.
4: Si vous nous écoutez en direct, maintenant on a des auditeurs qui viennent, ils nous amènent tellement des gros morceaux de fromage qui rentrent avec des opinels que tu pourrais détourner un A380 avec. Et on sort des opinels en studio. Si quand même je demande un four pour décongeler des pizzas, et à un moment donné, on va avoir des problèmes.
2: C'est tellement un concept. Ce serait génial. Ouais, qu'on fasse pizzeria, émission de radio.
4: Je vous embête un peu, tout va bien, les micros et tout, c'est super. Il y aurait moyen d'avoir deux crochets pour des jambons crus. Ça casse, ça insonorise bien. Juste, je me fous mes deux petits jambons crus là. Et comme ça, moi, après, je viens direct, je me prends dessus, tu vois, c'est mieux.
2: C'est des extracteurs pour la friteuse. Vous pouvez nous installer à RMC, c'est pour les friteuses. Bah, hein,
4: c'est pas... Non, pas les mecs. Moi, je fais des tourtons toute la journée, l'équipe se rayonne, mais moi, j'ai... ça sent trop dans le studio, ça poque. Vous me faites marrer, c'est pas possible, ça.
1: Non. C'est vrai qu'on serait peut-être la première émission de radio avec ce petit conseil.
2: Oui, la machine à panini, je la branche où, on n'a plus assez de prise.
4: C'est une galère, les mecs. Oh là là là là, Camille, je t'aime trop, tu m'as fait parler de Manosque. Tu passes pour l'antenne juste pour discuter avec nous. C'est ça que j'aime ici sur Énergie.
7: Trop bien.
4: Tu passes sur l'antenne pour discuter avec nous. Et bah tu sais quoi, dans un instant je t'offre ou une Apple Watch ou une Switch 2.
7: C'est incroyable.
4: Tu sais pourquoi? Tu t'attendais pas à jouer, je vais t'expliquer. Parce que c'est vendredi et qu'on va refaire le jeu des indices.
2: Oh, yes.
4: On va rejouer à Pyramide tous ensemble, ça vous dit?
2: C'est ça le jeu des indices, parce qu'à chaque fois vous changez les noms des jeux.
4: Non, on n'a jamais changé, je crois que c'est toi qui change de... qui reboot à chaque fois.
2: C'est les briques?
4: C'est les briques.
2: Ok.
1: C'est mon jeu préféré.
4: Bien sûr. Bah vous savez quoi? On joue dans un instant, vous allez pouvoir jouer avec nous, essayer de retrouver avant Camille, essayer qu'elle gagne son Apple Watch. Et avant ça, on va s'écouter Tame Impala. Ça me permet de vite aller au poulailler, je vais récupérer des œufs, comme ça je fais une omelette. C'est bon, en direct sur Énergie, Tame Impala et on joue juste après.
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4: Le jeu

0: Les copains, on va jouer avec Camille. Camille, elle est graphiste et elle est à Manosque. Camille, elle a envie de gagner, bien sûr. On va te trouver un adversaire, Camille, parce que ça se joue à deux, ce jeu.
1: Très
2: attends,
1: cool.
2: On choisit pas un nombre de briques. Ça, c'était un peu compliqué, je trouve.
0: Ah, on va choisir un nombre de briques. Oh. Bah oui, hein. Moi, j'ai préféré cette version.
2: Ah bah, c'est vrai.
0: Ah ouais.
2: Tout pour me contrarier.
3: Ouais.
0: Mais déjà, on fait ton jeu préféré.
2: Oui, c'est vrai. Ah, d'accord, bon, je suis contente. Oh, allez,
0: c'est
2: contente.
0: Pas possible. J'ai l'impression de devoir aller coucher mon fils le soir, quoi. Et tu, il faut refaire un dernier puzzle Avenger, sinon tu vas avoir un
4: drame.
0: Et là, elle est là. Son je jeu préféré, elle est courte. Et après,
2: non, mais toujours un peu plus.
1: Ah oui, on lui donne ça et elle veut ça.
0: Émilie, tu joueras dans un instant avec Camille.
2: Bien sûr, Camille. Cool. Tu sais que moi, je gagne, hein.
0: Rémi, attends, tu joueras dans un instant avec.
4: Ouais.
0: Cyril.
4: Ah, le Cyril où?
2: Quelle chance, Cyril.
4: Attends, il répond pas.
5: Salut.
0: Cyril.
5: Salut tout le monde. C'est Cyril, ouais.
0: Cyril. Mince, j'ai dit Cyril, du coup, il démarre sur mon portable. Cyril, tu as envie de gagner une Switch 2 ou une Apple Watch?
5: Allons-y pour la Switch 2.
0: Camille, tu as envie de gagner une Switch 2 ou une Porsche Cayenne? Non, ou une Apple Watch.
6: Seulement. Une Switch 2 aussi, carrément.
0: Un des deux va la gagner dans un instant.
4: Bien sûr.
0: Va falloir compter sur votre équipe. Le jeu de l'indice, pour les plus anciens, c'est pyramide. Pour les autres, c'est le jeu des briques. Vous choisissez combien d'indices vous pensez pouvoir faire deviner une personnalité à votre auditeur ou votre auditrice. Ça arrive, on aura aussi Sound of Legends, San Francisco.
4: Il n'y a pas un vendredi sans un Sound of Legends.
0: Ah bah là, en les vrai. Mecs, là, vraiment, en voiture, vous êtes au volant, vous fermez les yeux. Non là, vous partez avec cette musique-là, vous êtes déjà en week-end, vous êtes déjà en vacances, même s'il vous reste des heures de boulot. Courage à vous tous, merci d'être là et de nous choisir. On est en direct sur Énergie.
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0: Bah, comme le patron d'Énergie. Pas de dire mieux, maman, t'es raccord avec Morgane. Hein. On s'écoute justement de la musique, ça tombe bien pour ceux qui aiment ça. On adore aussi le son de Énergie du Hit Music Only, c'est Sound of Legend San Francisco. Et dans un instant, un jeu qu'on a fait 100 fois, qu'Emilie ne comprend toujours pas et dont elle ignore le titre, c'est le jeu de l'indice.
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0: Enfin, on joue et on en a des cadeaux ce soir, on a des Apple Watch. Là, ça joue pour une Switch 2 maintenant. Il y a Camille d'un côté, il y a Cyril de l'autre côté. Ça va, Cyril?
5: Ouais, impeccable. Salut tout le monde.
0: Salut. Cyril, je t'ai déjà eu au téléphone?
5: Absolument.
0: Ta voix, elle me parle.
5: Ah ouais. Je suis de Briançon, c'est pour ça.
0: Ah bah, j'oublie jamais en haut alpin. Briançon, c'est de chez moi, c'est dans les Hautes-Alpes.
2: Oui, il n'y a pas un centre pour les grands asthmatiques à Briançon?
5: Non, mais... Ah, tout à fait.
0: J'allais dire non, pardon, mais je veux dire, c'est pas non, il y a sans doute à Briançon, mais globalement, même tous les établissements scolaires des Hautes-Alpes, il y a toujours un truc d'échange avec des personnes atteintes d'asthme, parce que ça aide beaucoup. Et genre, le collège dans lequel moi je suis allé, à Embrun, représente lycée Honoré Roman, toi-même tu sais.
2: C'est fou, parce que l'air est tellement bon qu'ils envoient les enfants malades, quoi.
0: Zéro population, et puis tu fais plus de globules, t'es en altitude, tu vois, t'es à 900, 1000, 1100 mètres, donc voilà, tu fais davantage de globules, ça aide beaucoup. Donc,
2: Ok.
0: Allez. C'est beau d'apprendre ça, tu vois, moi je savais pas,
2: j'avais une copine qui était là-bas.
0: Voilà, je sais bien que vous n'avez rien à foutre des asthmatiques en Ardèche, mais...
2: En Auvergne. Pourquoi c'est pas la même chose?
4: L'Auvergne et l'Ardèche, mais les mecs
2: J'ai fait exprès.
4: Avec tout l'amour pour les Auvergnats.
2: J'ai fait exprès.
4: Bien sûr. Bon, après, bon, il y a des rivières et des collines dans les deux. Hein,
2: mais... Non, vous n'avez pas d'autres sources, malheureusement.
4: Mais vous rigolez quoi?
0: La Valse, la pétillante, c'est de l'autre source.
2: La Valse, je connais pas.
0: Le premier ministre, Manuel Valls, ça ne
2: De quoi tu me parles? J'en connais aucune.
0: Ça va m'énerver. Bon, les copains, ça fait une demi-heure que je dois faire un jeu. Il est temps que je fasse un jeu. Les gens nous écoutent, ils disent bon, il va le faire son jeu, le père Combal. C'est maintenant. Camille, tu joues avec Émilie. Cyril, tu joues avec Rémi. J'ai des personnalités devant moi, je vais leur montrer.
2: Attends,
0: je vais leur montrer. Je vais leur montrer les personnalités. Suite à ça, chacun leur tour, ils diront en combien de briques, en combien d'indices ils pensent pouvoir vous faire deviner cette personnalité.
4: Oui.
0: Mais quand la personne choisit, l'autre a le droit de prendre l'enchère d'en dessous. Oui. À ce moment-là, il aura la main. S'il laisse la main à la personne de faire découvrir à son auditeur. Le premier auditeur à 3 points gagne Switch 2. Allez, let's go.
2: Camille, parce qu'on me muselle ici dans cette émission.
0: Je suis en train d'expliquer les règles.
2: Je sais, t'as raison, excuse-moi. Je suis un peu TDA. Camille, n'oublie pas que je peux te donner aussi des contraires ou des mots qui te font penser à...
6: Ok, mais on est entre filles, donc il faut penser à un truc vraiment entre filles, quoi.
2: Voilà, tu vois, façon
6: on est dans le même cerveau. Ouais.
0: Et je répète pour Rémi.
2: Rémi,
0: je répète.
2: Écoute les consignes.
0: Ah, deux mots. Pas d'année 1984, c'est cinq mots, tu vois ce que je veux dire. Okay. Un mot.
3: Ouais, ça marche, j'ai compris, je crois.
0: Ouais,
3: on va voir.
2: Voilà. Et puis pas le nom de la personne non plus.
3: Qui est sur la photo.
2: Voilà.
3: Ouais, d'accord. Sinon, après, bon, c'est l'inspi qui arrive à l'instant où elle arrive. Hein.
0: Voilà. Ouais, c'est pas... ouais. Même si tu veux faire deviner quelqu'un, tu veux dire Victor Hugo, tu dis Victor ou Hugo. Si tu dis Victor Hugo, c'est deux mots.
3: Oui, bah c'est le nom-prénom, oui, d'accord. On va voir, je vais essayer de faire au mieux. Cyril, t'inquiète.
0: Un mot. Et là, je le dis cette fois-ci parce que Rémi, je suis agacé avant qu'il ait démarré. Rémi, sache que je donnerai le point à Émilie si tu te trompes.
2: Ouais, c'est et éliminatoire.
0: Non, pas Émilie, calme-toi. Ouais. Tu es licencié, on rentre en scène et on kidnappe ta fille.
3: Si tu fais, voilà, c'est et comme on te jette du 7e.
2: Voilà. Ok, très bien.
0: Allez. Émilie, je commence avec toi. Ouf, tu nous dis en combien d'indices tu penses pouvoir faire deviner cette personne.
2: En deux.
0: Rémi, est-ce que tu prends un ou est-ce que tu laisses en deux?
3: Je tente en un.
0: Oh. Attention, je sais où tu vas. Je sais où tu vas. Je suis dans ta tête.
3: Oui, mais non.
0: Si tu mets en deux mots, c'est non.
3: Non, je te jure que non.
0: Ah ouais.
3: Non, je sais ce que tu penses.
0: Ouais,
3: je sais.
0: En un mot, Rémi pense pouvoir faire deviner à Cyril qui est la personne sur la photo.
3: C'est un coup de poker. Hein. On est parti. Écoute-moi bien, Cyril.
5: Ouais.
3: Five.
5: Five, t'as dit.
0: Hein? Comment?
5: T'as dit five.
3: Ouais, j'ai dit five.
0: Vas-y, Cyril, 3 secondes.
5: Ouais.
0: 2, 1. On l'aura pas. C'est incroyable. Mais c'est fou. C'est-à-dire que, je vais vous expliquer quand même, hein, c'est la personne sur la photo, c'est Pierre Niney.
3: Bah oui.
0: Et il a donné un titre de film, c'est une bonne stratégie. Il a réussi à choisir le film de Pierre Niney qui a pas fait d'entrée.
5: En fait, celui-là, je le connais pas, j'avoue.
0: C'est un film génial, oui, d'ailleurs. Génial. Mais au début de sa carrière, oui, mais c'est pas les films géniaux. Il a fait Le Comte de Monte Cristo, il a fait Gourou.
3: Mais je peux pas dire Le Comte de Monte Cristo, t'as 4 mots.
0: Mais si tu dis Cristo.
3: Mais Cristo, ben Cristo, cristalline, l'eau, machin, on se perd. On l'a pas. Là, t'y es direct. Ou Gourou, mais j'ai peu. Là, le truc. J'ai Gourou, ça m'est pas.
0: Oh là là, mais c'est pas possible.
3: J'essaye, je tente des trucs.
0: C'est incroyable.
3: Pardon, mon Cyrilou, mais ça va venir, t'inquiète.
0: Non, mais là, je sors une affiche là maintenant. Il y a Christian Clavier, il va te dire. Mais vraiment, il va te dire Vélux. Parce que Nuit sur un Vélux, c'est un film qu'il a fait au tout début de sa carrière, en fait. Mais un bon film, hein. Me permet, c'est vraiment un bon film.
3: J'ai vu. Ouais, j'ai adoré.
0: Il y a 10 visiteurs, 10 bronzés.
2: Je récupère le point ou pas?
0: Ah, bien sûr, le point va à toi.
2: Ah!
0: Ça fait un point pour Camille, enfin, surtout Camille.
2: Oh, j'adore!
6: Oh, yes!
2: Qu'est-ce que t'es mauvais joueur, c'est incroyable.
3: Non, tu fanfaronnes.
0: Attention,
3: si.
0: Deuxième individu. En combien, Rémi, tu penses pouvoir faire deviner cette personne? Non, elle a eu l'enchère en premier, c'est à toi.
3: Attends, je peux réfléchir juste 3 secondes.
0: 3.
3: Je fais en 2.
0: Oh.
2: En 1.
0: En 1.
2: Ah oui, en 1, les gars.
0: Émilie. Un mot.
2: Camille, écoute-moi bien.
0: Moi, je pense en un mot, comment tu pourrais le faire deviner. Attention, hein, commence pas à parler, tu dis un mot.
2: Gâté.
6: Joule.
2: Oh merde,
0: non. Partout. C'était SCH.
2: C'est lui qui dit ma gâté, mon gâté.
0: Ah, la vraie gâté, c'est SCH.
3: Ouais.
0: Moi, j'aurais dit Julius.
2: Ah, alors, mais c'est pointu, du coup, ça.
0: C'est son surnom et c'est sa trilogie d'album.
3: Oui, mais c'est okay. Pointu.
2: J'aurais pu dire.
0: C'est pointu, il me sort Five pour Pierre Niney, il fait ouais.
3: Julius, c'est pointu, ouais.
2: J'aurais pu dire Crush, Target, bientôt, pourquoi pas, mais t'aurais pas compris.
0: Inch'Allah. Ça fait un partout, on continue ce jeu. Je sais que vous jouez avec nous dans la voiture et que vous essayez de deviner avant nos auditeurs. Attention. Voici la personne suivante. Émilie, en combien d'indices tu penses pouvoir faire deviner cet individu?
2: Attends, un truc en aparté.
0: Ah, bah, non, il n'y a pas.
2: Ok. Écoute, en 1.
0: Oh ouais, non, j'ai trop l'enchère direct.
3: Non, non, c'est pas mal, c'est pas mal. Tu peux complètement
2: oui.
3: y arriver.
2: Ouais, ah, je suis oui. joueuse, mais attends. Ok, attendez, laissez-moi une seconde.
0: Camille, ça arrive, hein.
2: Ah ouais, écoute bien. Ah ouais, merde. Non, parce que c'est un.
0: Non, Émilie, okay.
2: Ah oui, pardon, excusez-moi.
0: C'est pas pour.
3: Allez,
0: non, hein.
3: Tout
2: allez.
3: Bah
0: ouais.
2: Pff, putain. Bella.
9: Twilight, Edouard.
0: Ah non, c'était l'autre Bella, mais très bien. Tu vois, Camille, on n'avait même pas eu ton association d'idées. Ouais. C'est un très bon indice que t'as donné, Émilie. C'était Maître Gims.
2: Oh waouh. J'aurais dû bien Dem Dem. Tu vois, c'est pas, ouais. c'était en deux mots.
0: Bah non.
2: C'est
0: non, Dem Dem, j'aurais
2: pu. Ah, purée, j'aurais dû dire Dem Dem.
0: J'aurais pris. Ça fait deux points pour ouais. Cyril. Eh, faites pas la fête, ouais.
10: vous donnez que les points aux autres. Hein.
0: Oui, bah attends. Ça fait deux, hein.
2: C'est tellement mal gagné, je comprends même pas pourquoi tu

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1: Quelle équipe, bravo aux équipes d'Énergie de nous mettre cette musique-là chaque soir, c'est le top. Vous avez le meilleur des musical leads d'aujourd'hui et des petits old school qui passent de temps en temps. Comptez sur nous, bien sûr, chaque soir entre 16h et 19h. Rémi et Emily sont en train de jouer réciproquement avec Camille.
2: Ah oui, c'est vrai.
1: Et Cyril, elle a déjà oublié qu'elle jouait.
2: Ouais. Complètement.
1: On va passer à notre séquence.
3: Ouais, ouais. Ouais.
1: Pas de soucis. Tout va bien.
2: J'avais oublié.
1: Tout va bien. Cyril, Camille, vous êtes de retour?
4: Yes.
1: Allez, on finit vite tant qu'on a un peu de lucidité d'Emily. Là, c'est le moment. J'ai capté son regard. Je vois qu'elle est de retour avec nous. On va en profiter pour lui faire signer 2-3 papiers. Voilà. Et en même temps, pour voilà. Pouvoir finir
2: après,
1: le jeu.
2: Hein. Voilà. J'ai 5 minutes d'attention.
1: Tu signes ça pour l'héritage. Là, tu mets le truc. Et après, on va faire le jeu. On est en train de faire deviner des personnalités. Vous jouez avec nous dans la voiture, bien sûr. C'est à Rémi de faire l'enchère sur la personnalité suivante. Je vais la faire en 1. Ça peut être la balle de match. Ça peut être la balle de match. 1. Attention, Rémi est à 2, Émilie et Camille à 1. C'est parti, Rémi.
3: C'est parti, mon Cyril.
1: Ch'ti. Ah.
4: Danny Boone.
1: Oui, mon Dieu. Oui, mon Dieu.
4: Yes.
2: Insupportable aujourd'hui.
4: Franchement, j'ai la sensation d'avoir fait un gros hold-up quand même.
2: Voilà, tu vois, quelqu'un qui a la victoire humble.
4: Non, mais ouais, avec l'audace d'Emilie, merci, parce que ça fait des points gratos, j'aurais jamais trouvé.
1: Et quand même, sur 3 points, normalement, c'est comme si tu avais joué avec Emilie, sur 3 points, il y en a 2 que tu as fait d'Emilie. Ouais, mais les gars, attendez, la finalité, c'est quoi? Est-ce qu'il a gagné, mon Cyril? Est-ce qu'il a gagné sa Switch?
3: Ah, il a gagné la Switch, bien sûr.
2: Bah, voilà. Camille, t'inquiète, tu rappelles et moi je te refais gagner un autre truc.
5: Allez, je rappellerai, c'est promis.
1: Avec grand plaisir. Camille, elle appelait même pas pour jouer à la base. Et là, elle se retrouve dans un jeu, embarquée dans un truc et elle perd. Ça arrive, hein.
5: Mais c'est de ma faute, j'ai été nulle.
1: Oui, non.
2: Camille, on ne se dévalorise jamais.
1: Camille.
2: Jamais.
1: T'as été max, pas ouf.
2: Non, elle veut pas qu'elle se dise ça.
1: Non, mais faut aussi être objectif.
2: Le pouvoir de la manifestation. Si elle se dit qu'elle était nulle, son cerveau va l'enregistrer. Non, t'es super.
1: Les gens ne disent pas qu'on est nul. Et puis c'est comme si, imagine-toi, là, t'étais venu pour assister à Roland Garros. Et donc, on t'a donné une raquette. On t'a dit, tiens.
2: Ouais.
1: Pardon, j'avais comparé. Excusez-moi, j'avais comparé Rémi à Djokovic.
3: Pardon.
1: Mais moi, ça m'a bien retrouvé sur le terrain en découte, t'as assuré. Et puis toi, Cyril, une Switch 2, tu vas être le premier briançonné avec une Switch 2. Hein.
4: Ça va.
1: On t'embrasse,
4: merci
1: mon pote.
4: Beaucoup, hein, c'est super, merci.
1: Salut, embrasse tout le monde là-haut. Et puis, on va faire une petite pause. On va s'écouter Naïka dans un instant.
2: Yes.
1: One Track Mind, elle était venue le chanter ici dans le studio, en direct. Les images sont à retrouver, bien sûr. Et puis. On est à mi-chemin, il est 17h30. Nous, chaque soir, c'est pas jusqu'à 18h, c'est jusqu'à 19h qu'on vous accompagne. On continue de jouer.
2: Oui.
1: On continue de jouer. C'est vendredi. Vous savez, ici, le vendredi, c'est centre aéré, hein, sur Énergie. À tout de suite.
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1: Salut tout le monde, on est sur Énergie, ça tombe bien qu'elle nous écoute Naïka parce qu'elle va pouvoir s'entendre en direct sur Énergie et ça c'est quand même canon.
3: Ah ouais,
1: apparemment elle nous écoute tout le temps entre 16h et 19h. L'équipe, on va continuer de jouer ensemble, c'est le moment de nous appeler 0870 42 48. On a offert une Switch 2, j'offre tout là.
3: Oh,
1: là le vendredi, vous le savez, à cette heure-là, je pète les plombs, je fais plus que des cadeaux. Vous voulez braquer la banque, c'est maintenant qu'il faut appeler 0870 42 48, vous braquez Énergie. Juste avant quand même, je suis obligé de vous parler d'un truc, ça m'énerve. Je suis dégoûté pour lui.
3: C'est
1: à cause de moi d'ailleurs. Ce qui se passe maintenant, c'est un peu à cause de moi.
2: Non, mais quoi?
1: Oui. Pour la troisième fois en direct sur Énergie, on repart à la brasserie de l'imprimerie dans le Finistère.
3: Mais non.
1: Ah. Oui. C'est un brasseur adorable, Aurélien, qu'on embrasse, qui a sorti les bières

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1: Bien avec ma tête. Non, pas avec la Mireille. Et donc Mireille a pété un plomb. Elle dit à ses avocats, elle dit, vous allez appeler tout de suite. Mais c'est pas Mireille être une binouze. Et donc, les avocats ont demandé de retirer aussi sa bière.
2: Mais non,
3: arrête.
1: Je jure, il peut plus, c'est une bière ambrée. Et donc elle s'appelle plus Mireille Mathieu. Maintenant, la bière s'appelle la Jeanne d'Arc. Dark, D-R-A-K.
2: Bon, mais là, il est tranquille.
1: Ah,
2: là, il est tranquille avant que quelqu'un se réveille.
1: Ah, bah, qu'est-ce que j'entends? Elle est finie au barbecue et maintenant on la fout sur une bière.
2: Là, ça va bien passer, si jamais, quoi.
3: Oh là là là là.
1: Le pauvre. Mais Mireille Mathieu, mais hey, c'est pas tout. Pardon Aurélien, je t'adore, mais je suis obligé de dire aussi, il faut pas que ça revienne aux oreilles de Jean-Paul Gaultier, parce qu'il a aussi une bière qui s'appelle la Jean-Gaulle Potier.
2: Jean-Gaulle Potier. Voilà,
3: oui, mais bon, là, c'est tiré par les cheveux, on sait même pas que c'est lui, tu vois.
1: Bah ouais. Si,
3: c'est
1: vraiment
3: pas... Ouais, c'est vrai. Mais il est très sympa, il dira rien.
1: Ah oui, Jean-Paul Gaultier, oui, je pense qu'il est sympa. Tu lui envoies une caisse, Aurélien.
3: Oui.
1: Alors que la Mireille.
3: Mais c'est fou, je pensais pas qu'elle était comme ça, notre Mireille.
1: Bah écoute, le nom c'est le nom, hein. C'est l'IP, hein.
2: Après, faut dire, je crois qu'il a mis la photo de Mireille sur la sur l'étiquette. Donc ça a dû la gonfler un peu.
3: Ah
2: je
3: oui,
2: pense.
3: Ouais. Oui. Dommage, ouais, c'est drôle, Mireille Mathieu.
1: Il y a une caricature de Mireille Mathieu, ouais. Qui tient des colombes dans la main. Elle a pas apprécié, ça retient.
2: Bon, en même temps, écoute, il a des idées, il va au bout de son projet.
3: Ouais, hein. Il en aura d'autres.
1: En tout cas, Nike, on va l'écouter tout de suite et dans un instant, on continue de jouer tous ensemble. Je voudrais aussi qu'on ait un auditeur exceptionnel. Vous avez fait un truc exceptionnel dans votre vie, vous nous appelez 0870-4248 et l'équipe, vous devrez deviner ce qu'il a fait d'exceptionnel. On adore, bien sûr, passion, on est là jusqu'à 19h en direct.
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1: Bienvenue tout le monde, on est en direct sur Énergie, il est 17h47 et on est tous ensemble. On commence à avoir du monde qui nous appelle pour être auditeur exceptionnel et croyez-moi, dans un instant, on a quelqu'un qui est canon.
2: Ah cool.
1: 0870-4248, vous nous appelez, des auditeurs exceptionnels, vous nous appelez, vous passez en direct, vous faites des jeux. Il y a Coralie et Sébastien qui sont là, salut tous les deux.
4: Salut.
1: Bienvenue tout le monde, les copains. J'ai pour vous un jeu pour gagner cette fois-ci une Apple Watch. T'as déjà une montre, Coralie?
4: Non, pas du tout.
5: Eh ouais, j'ai une Rolex.
4: Ah bah allez, c'est parti, moi je prends tout.
1: Bah je m'imagine, non là c'est une Apple Watch quand même. Et Seb, t'as une montre?
6: Non, j'ai pas d'iPhone.
1: Bah mais une Apple Watch ça peut servir quand même sans iPhone.
6: Ça va servir, y'a pas de souci.
1: T'as quoi comme téléphone, Seb?
6: Oh, un vieux téléphone encore, un Samsung.
1: Oula, tu m'as pas l'air nouvelle technologie, toi.
6: Non, c'est plus pour ma conjointe, elle a l'anniversaire. Hier, elle avait l'anniversaire.
1: Ah bah génial, et bah écoute, on t'envoie vite, si tu l'as, faut encore la gagner, hein.
6: Bah bien sûr.
1: Seb, tu vas jouer avec Émilie.
3: Allez.
1: Coralie, okay. Tu vas jouer avec Rémi.
2: Allez.
4: Tu donnes tout.
2: Bien sûr.
1: C'est très simple. Je vous fais des énigmes, type perfoura.
2: Oh,
1: je vous fais la voix ou pas, comme vous voulez.
2: Ah si, toi,
1: ouais,
2: si,
1: je la fais la voix.
3: Je suis pas très forte, ça.
1: Je vous fais les énigmes. Le premier qui trouve entre Émilie et Rémi, vous donnez un point à votre auditeur.
3: Okay. D'accord. Rappelle-moi ton nom, mon auditeur.
1: Camille, ah pardon.
6: Seb.
3: Ok.
6: Allez, Émilie.
3: Allez.
1: Coralie et Seb, vous êtes avec nous. Ouais. Mais attention, okay, vous ne pouvez pas aider vos animateurs.
3: D'accord.
6: Ok.
1: Écoutez bien, c'est jouez dans la voiture.
3: C'est le premier
1: qui
3: est
1: des deux qui trouve. Vous avez le droit à des mauvaises erreurs, c'est le premier qui trouve.
3: Ok.
7: On la tourne pour avancer. Mais quand on l'est, cela signifie être branché. Qui est-elle?
2: La mode.
1: Non.
7: Non.
3: Ouais, redis la deuxième phrase, Parfora.
7: Je suis en plein personnage. Comment?
3: Redis la deuxième phrase.
7: Je redis tout. On la tourne pour avancer. Mais quand on l'est, ça signifie être branché.
1: La roue?
2: Non.
1: Non.
2: Être branché.
3: Ouais, l'aiguille.
2: Rémi, il est que sur la première partie, tu sais.
1: Attends. T'avant, on se roule.
3: On est branché.
2: Il fait pas le lien avec la deuxième.
3: Allumé? Attends.
1: Non, il y a le branché là.
2: Non, c'est un truc, c'est la quoi?
7: La.
3: Ah, on l'a.
1: La. Je vous dis, c'était la page. Vous l'aviez ou pas,
3: Coralie,
4: Seb? Non, pas du tout.
1: Ah ouais, c'est dur. Alors moi, c'est facile, je l'ai devant moi, mais alors c'est vraiment le jeu.

0: auquel je suis le plus nul du monde.
1: Moi, c'est pareil, je suis nullissime à ça.
0: Les énigmes, je suis nul, tout le monde est nul. Est-ce que ce jeu est nul?
2: Sans doute, peut-être. Mais la voix est sympa.
0: En même temps, je vais offrir des cadeaux, j'improvise. Bah ouais, mais bon, je suis sur internet, je cherche un jeu rapide, j'ai des énigmes, hein, tu chies.
1: Oui, bah après, on fait ce qu'on peut avec ce qu'on a.
0: Bien sûr. Attention Coralie, parce que je vais pas te donner Apple Watch. Ça quand on
1: c'est
0: y
1: pas
0: est...
1: grave, tant qu'ils donnent tout, ça me va.
0: Bah, ils vont donner le max. C'est parti, ça fait 0-0 bien sûr. Quand on y est, on ne sait pas où on est.
3: Vous avez mué.
0: Ouais, ou... j'ai la flemme.
3: Ah, attends pour moi.
0: Je me dis, c'est bon, je vous la refais une dernière fois.
3: Est-ce qu'on l'aime bien partout?
0: Ouais, ouais, mais après j'en ai ras le fion.
4: Quand on y est, on ne sait où on est. Il n'est fait que d'eau, mais peut devenir un impénétrable rideau.
0: Là, c'est un peu facile.
3: Ah non, un mur.
0: Bah, bien sûr, parce qu'un mur est fait d'eau.
3: Un mur d'eau, bah, ça existe.
5: Un puits, je sais pas, un torrent.
3: Vous êtes pas loin.
0: Écoutez bien, quand on y est, on sait plus où on est. Il est fait que d'eau, et ça peut devenir un impénétrable rideau. Vous avez tout,
2: hein. Ah, le brouillard!
0: Bonne réponse! Pour Coralie, ça fait un point. Bien joué.
1: Je te donne tout.
5: Ça me saoule, j'ai envie d'arrêter de jouer.
1: Bon, si t'assistes, vas-y. Hein.
2: Non, t'inquiète, on va la faire.
3: C'est fou ce qu'on a
0: trouvé une émission où le gars est en train de faire un jeu. Il y a l'animatrice qui dit j'en ai marre et l'auditrice qui joue pour une Apple Watch. Je dis franchement, moi aussi, on arrête. Et elle mène d'un point. Elle est à 1-0. Elle joue pour une Apple Watch.
3: Oui, bah, ouais, franchement, c'est trop chiant, moi aussi, j'arrête.
0: Mais trouvez, faites le tour. Quelqu'un ou un auditeur en direct dit vraiment. Ton jus me gonfle.
5: Non, c'est pas que ça me gonfle, j'arrête pas de perdre aujourd'hui.
0: Allez,
5: c'est pas
0: on y
5: ce
0: va.
5: Que
0: non.
5: J'ai.
3: Appelle, comme tu dis. Appelle la victoire.
5: Ouais, j'appelle la victoire. Je vais gagner.
0: Si de bon parfois il est qualifié, à transporter, il peut aider. S'il possède une certaine beauté à lui, on peut vous envoyer.
3: Quoi, maman?
1: En français?
0: Si de bon, parfois il est qualifié.
5: Ouais, le bon samaritain. Mm-hmm. Un bon.
0: À transporter, il peut aider.
3: Un âne.
0: S'il possède une certaine beauté, à lui, on peut vous envoyer.
3: Oh, maman.
0: On peut vous envoyer à lui.
5: Oui, j'ai compris.
0: Restez là-dessus. On peut vous envoyer et il peut aussi vous aider à transporter. Restez là-dessus.
5: Un bus?
2: Une charrette?
0: Un bus?
5: Mais
0: t'es complètement malade.
2: C'est pas une charrette ou quelque chose comme ça?
0: Les amis, vous l'avez, je vous
5: attends,
0: donne.
5: Attends, vas-y. Alors, il peut être bon. Ok.
0: Enlève ça.
5: Ouais, je l'enlève.
0: À transporter, il peut aider.
5: Oui.
0: Et on peut vous y envoyer.
3: Oui.
5: La charrette, une échelle.
3: Non. Attends. C'est plus, ils sont plus subtils là. C'est un truc.
5: Ça c'est Johan. Je reconnais très bien son.
3: Sa patte de
0: notre producteur, patte. Bien sûr. La patte de l'expert. Feu vert.
3: C'est dur.
5: Mais attends.
0: On peut le
5: diable.
0: Envoyer.
5: Hein?
3: Transporter quoi avec le?
2: Ah le diable, bon sang!
0: Mais oui, on peut vous y envoyer, on t'envoie au diable, elle va au diable.
5: Ah oui, le bon, quel rapport avec bon?
0: Mais j'ai de vous l'enlever, c'était confondant, je vous ai dit restez sur ça, je vous ai
5: dit un bon, il fallait dire un bon petit diable.
2: Ah, ouais, ça devait être le premier en 3 points gagnant.
0: On a 20 minutes de jeu, on a un point.
1: J'espère que vous avez le temps, hein.
5: Non, mais moi, allez, je vous le dis, hein, je n'ai pas un cerveau qui est fait pour les énigmes. Mais on peut essayer, hein.
3: Bah, essayons.
5: Continuons.
0: Allez, on y va, j'en fais une dernière. Allez. Super banco, tous jouent là, on oublie, il y a 0-0.
2: Non,
0: ok. Allez, bon, ok, elle passe en zéro. Mais c'est le premier en 2 points qui gagne, hein. J'en peux plus de ce jeu. Il est le point de départ sans mener nulle part. Le point de départ sans mener nulle part.
3: Oui.
0: Terreur de l'écolier, surtout s'il est pointé.
5: Zéro.
0: Oh, oui. J'adore ce jeu.
5: Trop sympa. On continue.
0: Voilà, ça allez. C'est votre niveau. Vous êtes allé trop loin.
5: Oui, bien sûr.
0: Ah, ça c'est le niveau de mon équipe.
5: Bah
0: hein,
5: oui, voilà. Vous croyez quoi?
0: Tu vois, moi il nous faut des trucs du télépris qui croyait.
2: Oh ouais,
0: voilà. Faut pas sortir de ça les gars. Vous allez trop loin là dans le truc. Allez, allez, on y va. Balle de match.
5: Allez, j'ai manifesté, je vais gagner. Seb, tu dis rien?
0: Ça va aller très vite.
1: Non, Seb, c'est pareil. C'est pour nous, là. C'est pour nous.
2: Je suis dans le brouillard.
0: T'inquiète, Coralie. 2 secondes, ouais, je suis sur l'autre ligne, je suis en train de faire tourner à Skyroulette, là. Je reviens vers toi. Alors, écoutez bien, ça va être de la rapidité, elle est facile.
3: Pas de soucis.
0: S'il se montre en paillettes, ce n'est pas pour faire la fête. On l'apprécie pour nettoyer.
5: La lessive.
0: On le passe. Non, c'est
5: pardon,
0: pas ça.
5: C'est pas ça. Ok.
0: S'il se montre en paillettes, ce n'est pas pour faire la fête. On l'apprécie pour nettoyer. On le passe pour enguirlander.
5: Le savon de Marseille.
0: Le savon.
1: Je l'ai, moi.
5: Le savon.
1: Je l'ai aussi. Je l'ai aussi.
0: C'était quoi, Coralie?
1: Je sais pas. Moi, j'aurais dû la serpillière.
0: J'adore quand c'est, on s'arrête sur un truc, dire, bah, on peut pour nettoyer. C'est Émilie.
3: Le savon. Bah, elle a dit Marseille, j'ai dit non, c'est savon.
5: Pardon, excusez-moi. Il est insupportable.
0: Émilie avec savon de Marseille gagne. Et c'est Sébastien qui a fait une micro-sieste de 10 minutes qui repart avec son Apple Watch. Et Coralie, elle avait rien à foutre du cadeau, donc ça tombe bien.
1: Non, mais je suis contente quand même parce que c'est une femme qui a gagné, donc je suis contente.
5: Oh, ma bichette, c'est ça les femmes. Tu vois comment mais on est entre nous.
1: Exactement.
5: Et vous voyez le pouvoir de la manifestation.
3: C'est vrai, je te l'ai dit.
5: T'as vu, il m'a dit manifeste, et j'ai dit je vais gagner, j'ai gagné.
3: Mais voilà.
1: Il faut croire en toi tout le temps.
5: Trop mignonne, Coralie, je t'adore.
0: T'es mignonne comme tout, Coralie. T'auras quand même pas de cadeau, mais t'es vraiment adorable, Coco. Je sais, je sais que c'est pas grave. Coralie, je t'embrasse fort. Merci d'être passé sur l'antenne. Sébastien, félicitations. Apple Watch, dans un instant, auditeur exceptionnel.
5: Ah, on va trouver ce qu'il fait.
0: Qu'est-ce qu'a fait d'exceptionnel notre auditeur dans un instant? On joue en direct. Avant ça, on s'écoute Oria. Soirée mondaine.
5: C'est bien ça, non?
0: Ah, c'est super ça. Écoutez, c'est magnifique. On est en direct sur Énergie. Il n'est même pas 18h. Et nous, on prolonge qu'à 19h tous les soirs.
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0: Bienvenue à tous, bienvenue. Merci pour votre fidélité. On est en direct sur Énergie. Je le dis souvent, hein, vous êtes avec nous dans la voiture tout le temps. On essaie de partager plein de choses avec vous. Et quand vous êtes à Paris, dans le coin, si vous voulez venir assister à l'émission, ça nous fait plaisir. Camille Combal sur Énergie. Vous nous contactez. Et dès qu'on peut, on ramène du monde. On a toute la grande distribution française aujourd'hui avec nous en studio.
3: C'est vrai.
0: On a un couple qui a des Intermarchés à Cannes, on a quelqu'un qui bosse chez Auchan à Lille, et on a le chéri, lui, il pose les enseignes Intermarchés à Lille.
3: Ah ouais, d'accord.
5: Ah ouais, regarde, incroyable.
0: Mais c'est fou.
5: Ouais.
0: Et bien on sent qu'il y a un vrai clivage qui s'est fait. Ouais. Intermarché ne se mélange pas avec Auchan.
3: Ah ouais. Non.
5: La grande distrie.
0: Hop, il se parle pas trop. Hein. Quel est ton prénom?
7: Amanda.
0: Amanda. Ça se passe bien? T'as rencontré les Lillois?
7: Oui, ça se passe très bien.
0: Alors Amanda, c'est celle qui a les Intermarchés avec son chéri.
3: Ok.
5: À Cannes.
0: Combien d'Intermarchés?
7: Un seul,
0: c'est bien déjà. Hein. Tu sais que j'ai bossé, on est confrères. Hein. J'ai bossé dans un Intermarché, je vendais poulets rôtis.
5: Trop mignon. Bah ouais. Je t'en aurais tellement acheté, moi, des poulets rôtis.
0: Pour me draguer.
5: Peut-être, qui sait. Si après tu m'emmènes à ton match de hockey et que je te vois dans la grande tenue à l'époque,
0: on ne
5: fallait pas plus à Maman hein, pour l'embarquer un poulet rôti.
0: Je peux vous dire, on a joué au hockey, ça a ramené pas beaucoup de meufs. Hein,
5: ah bon hockey. Mais c'est tellement sexy le hockey. Non?
3: Je sais pas. Sur glace, sur gazon, c'est pas la même ambiance.
5: Ou le patinage artistique non plus. Ouais. Il faut la crosse, quoi, pour que ça soit sympa.
0: Bon, les copains, en tout cas, il y a quelqu'un avec nous qui n'est pas là dans le studio, mais qui est au téléphone, qui a nos auditeurs aussi. Merci à nos auditeurs qui viennent, qui nous écoutent. Et lui, c'est un auditeur exceptionnel. Il nous a appelé 0870-42-48. Il a une particularité. Il a fait quelque chose que pas tout le monde fait dans sa vie. Que je n'ai jamais eu la chance de faire dans ma vie.
3: Okay.
0: Vous allez devoir deviner quoi. Lucas est avec nous. Salut Lucas.
8: Bonjour.
0: Lucas, sois le bienvenu ici sur l'antenne. Lucas, c'est simple. Je vais même dire d'où tu es. Je dis rien. Okay. Je veux que rien donne un indice. Hein? L'équipe, vous allez avoir 2 minutes. Vous posez toutes les questions que vous voulez à Lucas. D'accord. Et il faut que vous deviniez quel a été son auditeur exceptionnel, qu'est-ce qu'il a fait dans sa vie qui sort du commun des mortels, si j'ose dire. En tout cas, que pas tout le monde, loin de là, a fait dans sa vie. Top.
5: Ok.
0: J'ai pas dit non. Attention. Chrono. Ok, j'ai pas dit top. Top chrono.
3: Est-ce que tu as fait atterrir un avion d'urgence alors que tu n'es pas pilote?
8: Non.
0: Attends, stop. Comment ça peut être la première question? Normalement, il faut faire l'entonnoir. Il faut partir un peu large.
3: Je sais pas.
0: Parce que si tout de suite, c'est fou de dire top chrono, devinez ce qu'il a fait dans sa vie. C'est incroyable de dire est-ce que un jour, t'as fait l'amour à un chevreuil? C'est hyper niche, quoi.
9: Je suis pas sûr qu'on l'aurait pris à l'antenne, mais.
0: C'est ça. Ouais, j'ai mes petites vibes à moi, quoi. Top chrono.
5: Est-ce que ça a un rapport avec les échecs?
8: Non, pas du tout.
3: Les échecs, le jeu?
5: Ouais.
3: Ah oui. Est-ce que c'est sportif?
8: Oui.
5: Est-ce que c'est un sport de glisse?
8: Non.
3: Ok, alors donc, est-ce que tu es champion de quelque chose?
8: Non, pas vraiment.
5: Attends. Est-ce que tu as joué, t'es le seul en France à jouer à une discipline en particulier?
8: Non, mais on est très peu.
3: Est-ce que tu fais du, je vais aller parler dans un truc niche, du wing flight, là, des trucs où vous passez avec des ailes de chauve-souris dans les montagnes, là?
8: Non, pas du
3: fly
8: tout.
3: Flight suit.
5: Ouais. Est-ce que wing c'est un sport de l'extrême, pardon?
3: De l'excrément, est-ce que vous...
5: ouais, non, vous jetez du
3: caillou. Pardon,
5: non,
3: vous chiez dessus dans une combi et faut courir vite?
8: Non, non,
3: c'est vraiment pas ça.
5: Alors, ok, pas glisse, pas extrême. Très peu de gens qui jouent.
3: Ça se passe dans les airs ou pas?
10: Il reste une minute.
5: Ah.
8: Non, ça se passe pas dans les airs.
5: Est-ce que c'est un rapport avec les sumo?
8: Non, pas du tout.
5: Ils sont des mauvaises peurs.
3: Vous allez trop loin. Est-ce que ça se passe dans l'eau?
10: Ça en parle d'un sport très répandu. Hein.
5: Ah, ok, bah alors.
3: C'est dans l'eau,
5: c'est
3: ou pas?
5: Du foot?
8: Ça se passe pas dans l'eau, non.
5: C'est du foot?
8: Non plus.
3: C'est du hockey?
8: Non,
3: toujours pas. Arrêtez.
5: C'est du tennis?
8: Oui, ça a un lien avec le tennis.
5: Ah, badminton?
8: Non.
5: Padel?
8: Non plus.
3: Non, mais il a dit c'est du tennis.
5: C'est du tennis. Ok.
3: Tu as rencontré un grand champion lors d'un tournoi français ou mondial. Ah. Ça se rapproche.
8: Entre autres.
5: Il a joué en fait contre un grand champion par un jeu de sélection. Non, c'est pas ça.
8: J'ai pas joué, non.
3: T'as sauvé la vie d'un champion sur le terrain parce qu'il était en carafe.
8: Non plus.
5: T'es ramasseur de balles?
8: Exactement.
3: Oui. Oh, Roland Garros.
5: Ah.
3: Et c'est tout. Eh oui, Lucas, t'as quel âge, Lucas?
8: J'ai 17 ans.
3: Il a 17 ans et je voulais absolument passer parce qu'il nous appelle et il nous dit, on est à dimanche, commence Roland Garros et il fait partie, attendez, dans une vie, les amis.
5: Mais oui, c'est vrai, en plus, c'est des petits joueurs de tennis, pardon, je dis des petits, c'est pas péjoratif.
3: Non, mais ce sont des jeunes.
5: Des jeunes joueurs de tennis.
3: Des jeunes joueurs de tennis, dans une vie, pardon, j'aurais
5: adoré, bien sûr,
3: un jour passer du filet à l'autre filet en ramasseur de balles. Donc t'as eu la chance d'être ramasseur de balles l'an passé à Roland Garros?
8: C'était en 2024 à Roland Garros, oui.
3: Donc t'avais quel âge?
8: J'avais 15 ans.
3: 15 ans? Et raconte-nous, t'as vu les plus grands champions du monde alors?
8: Oui, j'ai fait un match avec Djokovic sur le cours central, par exemple.
5: Waouh, génial.
3: Alors attends, il faut qu'on commence par le commencement. Lucas, pour tous les parents et les enfants qui nous écoutent, qui rêveront un jour d'y être, raconte-nous comment est-ce qu'on devient ramasseur de balles à Roland Garros?
8: Eh ben, il suffit d'avoir une licence à la Fédération française de tennis et après de s'inscrire sur internet pour passer des sélections dans sa région. Et à l'issue de ces sélections, on est sélectionné pour un stage d'une semaine. Ah. Et à la fin de ce stage, il y a encore une sélection. Au départ, on est 5000 et à la fin, on est 280 à peu près pour aller à Roland Garros.
3: Donc vous imaginez, à 66 millions de Français, il y a que 280 ramasseurs de balles tous les ans qui ont la chance de le faire une fois dans leur vie. Et alors, donc là, c'est pour être sélectionné. Donc j'imagine, en plus, tu dois évidemment être fan de tennis.
8: Oui, évidemment.
3: Donc ça doit être comme un fou de la rencontrer. Et là, on est obligé de savoir. Explique-moi un truc. C'est quand vous tenez la balle comme ça, vous la montrez pour lui dire que t'as une balle neuve et qu'il te la prend pas à toi. T'as un peu le seum ou pas?
8: Un petit peu, ça arrive quand même. Ouais.
3: T'as envie de lui donner? Pardon.
8: C'est ça.
3: Non, moi j'ai une question aussi. Est-ce qu'il y a vraiment des joueurs ou des joueuses?
10: Oh, super question. Oh là là.
3: Tu vois? Toi, tu sais où ça pique?
10: Ah bah moi, je picote. Hein.
3: Toi, t'es Catherine.
5: C'est toi la grattée de l'émission.
3: Ah, oui.
10: La boule piante.
3: On va te faire, on va peut-être une émission sur France 2, toi. T'es où, chicha?
10: Ah bah.
3: Tu vois, boum, le matin, et t'es là, t'arrives, tu dis alors.
10: Hein? Vous entendez moins?
3: Est-ce que franchement, il y a un joueur que t'as trouvé pas sympa ou une joueuse, hein, bien sûr?
8: Bah, je vais pas dire qu'il est pas sympa, mais Richard Gasquet, il est compliqué parce qu'il veut toujours rejouer avec la même balle avec laquelle il a gagné. Et parfois, c'est compliqué, faut être très rapide, il est très pressé. Ah. Mais après, sinon, en dehors du terrain, il est très gentil.
3: Attends, excuse-moi, c'est-à-dire que s'il met une balle complètement out de l'autre côté là-bas, il veut resservir. Ah ben non, si quelqu'un a mis dans le filet de l'autre côté, il veut récupérer pour rejouer tout de suite avec celle-là?
8: Exactement, c'est ça, ouais.
3: C'est superstition, ça. C'est un truc de, elle a gagné, je la reprends.
5: Oui, bah, je comprends. Pas mal. Faut comprendre.
3: Pas mal. Donc, Richard Gasquet, plus dur. Nadal, t'as eu la chance de voir Nadal?
8: Je l'ai vu s'entraîner, oui, mais malheureusement, j'ai pas pu assister à son match.
3: Ah là là. Et comment tu sais quel match tu fais et tout? Ça doit être fou, ça. Vous devez vous tirer la bourre entre vous.
8: Ben, chaque matin, on arrive et il y a une affiche avec le nom de chaque personne et le cours sur lequel il va ramasser pendant toute la journée. Et chaque jour, ça change.
3: Oh là là. Et combien de fois tu fais, selon toi, en temps de Roland Garros, combien de fois t'as fait d'un côté du filet à un autre côté du filet accroupi là?
8: Moi, j'étais trop grand, du coup, j'étais pas souvent au filet.
3: Ah,
8: j'étais
3: bien
8: plus
3: sûr.
8: Au fond.
3: Est-ce que t'as déjà pris une balle en pleine tête après un gros service, tu vois, un ace? C'est parce que c'est dangereux parfois.
8: pas en pleine tête, mais ça m'est arrivé de la prendre dans les doigts et parfois ça peut faire assez mal quand même.
3: Ouais. Et tu penses que tu cours combien de temps sur un match?
8: Sur un match, on tourne à peu près toutes les 30 minutes, donc ça va quand même, il y a d'autres équipes qui sont là pour nous remplacer. Mais ouais, parfois ça peut être très long, surtout la Roland-Garros, c'est en plein été, c'est de mai à juin, donc il fait très chaud.
3: Tu dois prendre des carreaux, pas possible, ouais. J'ai un 10-50 là mon pote. Hein.
8: Ouais, c'est intensif quand même.
3: Oh là là, et est-ce que tu vas plus vite avec un joueur ou une joueuse que t'aimes bien?
8: Non, pas forcément. Après, évidemment, quand on fait des gros matchs, qu'on voit des gros joueurs, c'est quand même très impressionnant, on est très admiratif. Et comme on est sur le terrain, on voit vraiment la vitesse des balles et c'est très impressionnant.
3: Je vous assure, quand t'arrives au début, parce qu'on voit à la télé, et quand t'arrives, j'ai eu la chance d'aller à Roland-Garros voir un match, le premier service, ton œil, il arrive pas à le...
10: Ah ouais?
3: Tu peux, au bout d'un moment, oui. Mais sur le coup, quand ça sert, tu dis, mais attends, c'est pas Roland-Garros, c'est n'importe quoi. On dirait, tu peux pas savoir comme ça va vite.
5: Ouais, ouais.
3: Tu vois quasiment pas la balle.
5: Incroyable.
3: Ouais. Incroyable.
5: Bah, c'est des centaines de kilomètres heure.
3: Bah ouais, c'est près de quasiment 200. Hein.
5: Et attends, ah bah, c'est attends. Une Porsche. Hein.
3: Bah,
5: sur autoroute, ouais, sur la 6.
3: Bien hein. sûr. Hein.
10: Le bourrasque, c'est.
3: Lucas, et je suis content de t'avoir eu au téléphone, Lucas.
8: Moi aussi.
3: Et on t'embrasse.
8: Merci beaucoup.
3: Salut, Lucas. Ah, t'as fait Sabalenka aussi?
8: Oui.
3: Oh là là, ah, j'adore. J'ai un petit crush pour elle.
5: C'est vrai, je te comprends. Hein. Elle est sexy, elle est trop sympa.
3: Sabalenka, petit crush, hein, je vous
5: ouais,
3: dis.
5: Très sympathique.
3: J'aime beaucoup. Hein. Lucas, je t'embrasse fort. On s'écoute Gims, Soleil tout de suite sur Énergie.
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0: Salut tout le monde. Et non, c'est Rémi. Bah oui, voilà, c'est les choses qui arrivent. Parfois, il arrive, il est dans le couloir, je crois. Oui. Tu l'as vu, Émilie?
2: Je sais pas, je regardais un Reels.
0: Ah, tu regardais un Reels, ok.
2: Moi, ouais, j'étais occupée. Bon. Pourquoi t'es là?
0: Mais parce que j'ai pris la place du patron.
2: Mais
0: il arrive, il arrive. En attendant qu'il arrive, on va écouter Jérémy Frérot. Vous savez que Jérémy Frérot, c'est le crush de ma femme. Pardon.
3: C'est vrai?
0: Je vais le lancer comme ça, oh. Mais bon, avec son titre. Frérot?
2: Je crois qu'il s'appelle vraiment que c'est son vrai nom de famille, Frérot.
0: Bien sûr.
2: Incroyable.
0: Ah bah ouais, c'est bien foutu. À tout de suite, les copains.
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4: Les problèmes.
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0: Merci à tous d'être là. Justin Bieber, Nicki Minaj qui va arriver dans un instant. Hein. Ah, sympa ça.
6: Ah ouais, ça, on va se faire tête. Ça, les copains. Beauty and the Beat.
0: Alors, Beauty and the Beat.
2: C'est, eh ben, c'est un jeu de mots pour Beauty and the Beast, la Belle et la Bête, et c'est un
0: the beat.
2: Il pensait à quoi, ton
0: mais rien. Ah, non.
6: Ce qui m'inquiète surtout, c'est que vraiment la semaine dernière, on lui a expliqué, la semaine d'avant aussi. et vraiment, une fois par semaine.
0: Mais qu'est-ce que c'est?
6: Qu'est-ce que c'est, Beauty and the Beast, là, les gars? Je comprends pas la phase, là.
0: Mais, vous savez, je commence à avoir peur, j'ai des trous de mémoire parfois, là.
2: Ah, ben, c'est large, hein, bienvenue, hein.
0: On vient d'écouter Jérémy Frérot, vous savez que c'est notre invité la semaine prochaine?
6: Bah oui, hein.
2: Ouais.
6: Non mais je veux dire,
0: jeudi, il sera là. Écoutez la programmation de la semaine prochaine, on a Jungeli et Emma qui vont venir.
6: Allez.
0: On a Chloé Jouanet qui sera là avec nous.
6: Ah cool.
0: Génial. Michel Denisot vient la semaine prochaine.
2: Classe. Sympa.
0: Et Faustine Boller.
2: Oh, je l'adore.
0: J'espère qu'elle va pas
2: lui faire un bisou. Je l'adore.
0: Mais écoute, on va vraiment, je te le jure qu'on commence comme ça. On va arriver. Faustine Boller, t'as été avec nous. T'as un bisou d'Emilie.
2: Bah ouais, faites-le. Soyez sympa.
0: Je vais le faire. Évidemment, je vais le faire. Il y a Amélie qui est avec nous. Ça va, Amélie?
7: Oui, ça va, merci.
0: Comment elle va, Amélie? Elle vient d'où?
7: De Lyon. Et ça va plutôt bien.
0: On a beaucoup de Lyonnais ce soir.
6: Ah oui, ça marche très fort.
2: Les bouchons.
0: Les bouchons dans les
2: bouchons
0: dans
2: lyonnais.
0: Ah, je voyais les bouchons genre dans les.
7: Ah, moi je voyais les bouchons d'autoroute aussi.
2: Ah non,
0: excusez-moi, mais ça marche aussi.
7: Je voyais
0: aussi,
7: pas le rapport, mais.
2: Ah non, les bouchons lyonnais, c'est vos petits restos sympas, ça,
0: les
2: non
0: bouchons, mais attends,
7: ouais, mais
0: faut
7: c'est pas, ouf, hein.
2: Ah, c'est pas bien,
0: ça,
2: en vrai.
0: C'est pas ouf, j'ai l'impression qu'elle n'aime rien, Amélie.
2: Amélie.
7: J'aime pas ça, en tout cas.
0: Amélie.
7: Non, j'aime pas ça, c'est sûr.
0: Ah ouais, pourquoi t'aimes pas les bouchons? Mais c'est la spécialité de là-bas, t'es pas lyonnaise ou quoi?
7: Je suis pas lyonnaise, non.
0: Eh voilà. T'es d'où, toi, à la base?
7: De Rouen.
0: Il y a quoi à Rouen? C'est quoi la spécialité Rouen?
7: Pas grand chose. Il y a trois gros à Rouen.
0: Il y a trois
6: gros. Ah oui, le
0: il y en a à la gare.
6: La Balbus Fontenoy.
7: Non, c'était pas ce compte-là, non.
0: Le cuisinier.
7: Exactement.
0: Trois gros.
6: Le chef cuistot.
2: Ah, oui, étoilé. Voilà, c'est vrai. Il y a étoilé. Un étoilé à Rouen.
0: L'étoilé. Attends, celui qui a un hôtel là? Non, c'est pas ça.
6: Non, il a un grand resto.
7: Je crois pas qu'il est d'hôtel. Non, non, c'est un très grand resto gastronomique, ouais.
0: Ah ouais, je connais pas du tout.
6: Pas du tout.
7: Bah voilà.
0: Bah écoute, Amélie de Rouen, mais qui maintenant est à Lyon et déteste Lyon, on va faire un jeu avec toi pour gagner des AirPods 4.
2: Ouais.
0: Ça t'ira parfait, comme ça tu mets ça dans les transports, t'entends plus aucun Lyonnais que tu détestes.
7: Parfait.
0: Elle dit non à rien, vous avez remarqué. Ouais. Ouais, bah, je te donne pas tort. On va faire ça tout de suite, c'est le 60 secondes cadeau, c'est parti.
1: 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L'équipe fera-t-elle gagner un auditeur?
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0: On part au pays du soleil levant.
6: Oh,
0: les États-Unis.
6: Exactement.
0: Il y a quelques jours, un Américain aurait pu avoir le seum de sa vie, mais il a regardé la télé et depuis sa vie a changé. Qu'est-ce qu'il a vu à la télé, top chrono?
6: Son ex.
2: Un rapport avec le loto?
0: Oui.
2: Il a vu les numéros du loto?
0: Non, il n'a pas vu un tirage de loto, sinon ça arrive à plein de gens tout le temps. Ouais. C'est pas ça qu'il a vu, mais c'est un rapport avec le loto.
2: C'est un rapport avec le loto. Un ticket qu'il avait perdu, qu'il a retrouvé. On a dit à la télé, on a retrouvé un ticket.
0: Non.
2: Et c'était le sien.
0: Mais c'est pas loin. Est-ce que ça lui a permis de devenir très très riche?
6: Oui.
0: Ok, très bien. Alors ça veut dire que.
2: Il avait perdu son ticket.
0: On lui a trouvé. Exactement. Mais il n'avait pas son ticket.
2: On lui a volé son ticket.
0: Non. On lui a trouvé son ticket. Non. Allez, à la télé. Il a dit, oh là là, mais en fait, c'est moi qui ai gagné.
2: Et alors, il n'avait pas son ticket sur lui. C'est sa femme qu'il avait qui était partie en voyage.
0: Non. Une interview dans une émission, dans un café, qui dit bah moi, on ne sait pas qui est le gagnant. Et du coup, bah, c'est peut-être sûrement Jason, parce qu'on est au Texas et que le mec, il est venu jouer au Texas, il s'en souvient.
3: Non.
9: Allez,
3: 15 secondes.
9: Allez, je l'accepte. Franchement, tu y es quasiment. Écoutez bien cette histoire, elle est folle. On adore les histoires de Tiki retrouvées ici. Je crois que c'est vraiment les histoires qu'on a le plus racontées. Il y a un an, le 22 mai 2025, un Tiki gagnant avait été acheté dans une station-service de Roseland.
3: Ah, Roseland, bien.
9: Le gagnant avait un an pour se manifester la semaine dernière. Ils sont retournés pas parce qu'on parle quand même de 6 millions de dollars. Et la semaine dernière, bon, bah, les journaux, ils disent qu'est-ce qu'on fait? On parle encore du détroit d'Ormuz. Non, bah, tiens, viens, on fait un peu là, le truc. Il y a dans cette station de service, dans 6 jours, les gains retournent, sont perdus puisque le gagnant ne s'est jamais manifesté. Mmh. Ils font un reportage, sauf qu'à ce moment-là, le gars, il est devant la télé et il dit, mais c'est ma station de service. Et en gros, il y va une fois par semaine, il achète un billet. Il dit, mais si ça se trouve, c'est moi. Il repart dans ses poches et tout machin, il trouve un billet qu'il n'est jamais allé faire valider. En regardant le reportage, il retombe sur le ticket, il va le faire valider à la station essence. C'était lui le grand gagnant, il a vu le reportage et il vient de prendre 6 bars.
3: Eh ben bravo, en plus c'est vraiment les planètes qui s'alignent, parce qu'il aurait pu passer complètement à côté de ce reportage, en vrai. Faut vraiment tomber devant la télé, devant le truc, enfin je veux dire, c'était écrit quoi.
9: Imaginez la probabilité de gagner à la loterie mélangée à la probabilité de tomber sur le reportage qui te dit que t'as oublié que t'as gagné.
3: Exactement.
9: La proba, c'est proba fois proba, je sais plus combien ça fait, c'est fou. 6 millions de dollars, c'est énorme. Bon, on a des patrons d'Intermarché, ça les fait pas bouger, mais pour les... dans le studio ce soir, eux, ils disent, ouais. Faut quand même retourner à la station service. Hein. Mais c'est énorme.
3: C'est fou. Le petit chou qui est là, il est reparti comme en...
2: Mais tu sais que depuis le début, t'as dit on part au pays du soleil levant et moi je voyais pas le rapport avec le Japon du coup. Mais c'était juste une vanne en fait.
9: Ah ouais, ouais.
3: Oh là là.
2: Ah voilà. Et j'étais là, j'ai dit mais peut-être qu'il a regardé une émission au Japon. Vous m'avez induit en erreur en fait. Depuis le début.
3: Ouais.
2: Et en plus, j'ai donné toutes les pistes pour qu'il trouve. Non, aujourd'hui, je suis pas d'accord avec la façon qu'il a de gagner.
9: Aujourd'hui, alors ce soir, Émilie, pardon pour nos auditeurs.
2: Je vais avoir mes règles, j'imagine. Je suis dans ma mauvaise phase de cycle.
9: À mon avis, même avant 19h. Hein. Là, aujourd'hui, les auditeurs qui nous écoutent, elle est à prendre avec des...
2: Ne m'en parlez pas.
9: Oh là là là. Est-ce que je peux quand même féliciter Amélie qui gagne l'air?
2: Bien sûr.
9: Parce qu'en fait, vous jouez ensemble.
2: Ouais,
9: avec Amélie.
2: C'est vrai, en plus. C'est vrai qu'on joue ensemble. Bravo Amélie, t'es contente?
7: Ben oui, écoute, j'avais jamais rien gagné de ma vie.
2: C'est super.
7: Tu vas avoir
9: de chance. Je suis très heureux. AirPod 4, Amélie, qu'est-ce qu'il y a un truc que vous perdez systématiquement? C'est les lunettes de soleil. Les lunettes de soleil, je les ai achetées, je sors du magasin. Deux heures après, elles sont perdues.
2: T'as pas perdu tes nouvelles qui t'allaient super bien là. Hein.
9: Non.
2: Ah, celle-là, tu les as.
9: Pas encore, mais c'est une histoire de 24
3: ans. Non, mais il a mis un petit cordon, une petite chaînette en or, ça va hyper bien.
2: C'est à la mode en vrai.
3: Depuis que t'as fait ton balayage, je peux dire que les deux ensemble, ça y va.
9: Petit délire.
2: C'est pratique. Moi, le AirPod droit, si bien que je suis revenu au filaire, tout simplement.
3: Ah oui.
2: Parce que je l'enlève, je sais pas où il est. J'ai vraiment 4 AirPods gauche. Ça fait cher, c'est ça fou. Coûte cher.
3: Il y a un voisin, il doit écouter toutes tes conversations avec AirPods.
9: C'est bien, c'est bon.
3: Rémi, moi, c'est le bip de mon parking souterrain, enfin le bip de ma cour, tu vois. Donc je suis obligé de me sortir de la voiture, ouvrir à la main, ressortir de la voiture, fermer à la main. Parce que je suis trop long de le refaire.
2: Attends,
3: c'est chiant.
2: Moi je connais un mec, si tu veux, il te refait tous les bips que tu veux. Même soi-disant ceux il faut demander à la copro et tout. Je vais te dire, je vais te donner l'adresse. Non, c'est pas sous le manteau, c'est un petit monsieur, c'est un Cambodgien.
9: Et qui fait ça, qui arrive à le refaire?
2: Ouais, il fait tous les bips et tous les. Tu sais, les trucs, les vigiques, comment ça s'appelle là, de pas entrer dans les immeubles et tout.
9: D'accord.
2: Okay.
9: Ça sonne quand même comme un fait divers. Hein. Je te dis, parce que ça, tout sonne fait divers, mais tant mieux si c'est carré. Mais
2: non, tu vas
9: là, ça part très fait divers quand même, ton histoire.
3: C'est clair.
2: Non.
9: Bien sûr.
2: Tu vas être content.
9: Justin Bieber.
2: Justin Bieber.
9: Autant pour moi, petit Dodan. Justin Bieber, Nicki Minaj, Beauty and the Beat. Ça veut dire quoi?
3: Ça veut dire que.
9: On est en direct sur Énergie, il ne reste plus qu'une demi-heure avant de partir en week-end. On va en profiter à fond. On est en direct jusqu'à 19h. Bougez pas.
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9: Salut à tous, on est sur Énergie. On est ensemble avec Émilie et avec Rémi, bien sûr. On est là jusqu'à 19h encore avec vous. 0870 42 48, c'est le numéro complètement gratuit pour nous joindre tout au long de la soirée. Il reste une demi-heure hein, globalement. Donc allez-y, perdez quand même pas trop de temps. Non. On va faire un petit jeu de l'injustice tout à l'heure, avant de se quitter, pour bien se quitter de mauvaise humeur dans la semaine. Ce sera la dernière séquence de la soirée. On a du PLK qui arrivera tout à l'heure, bien sûr. Avant ça, j'ai un sujet qui va parler à tout le monde, tous ceux qui nous écoutent.
2: Mm-hmm.
9: Un truc qu'on kiffe tous dans les voitures va être amené à disparaître, quoi?
3: Ah non, l'allume-cigare, oh non.
2: Non, mais ça fait longtemps.
3: T'enlèves l'allume-cigare?
2: Mais ça fait des années qu'il n'y ait plus.
9: Je serais déçu que j'ai plus l'allume-cigare. Pourquoi cette déception?
3: Attendez, mais moi j'ai un allume-cigare, vous rigolez quoi?
9: Oui, mais ça t'embêterait qu'il
3: Je sais pas, ça me ramène à des trucs cool. L'allume-cigare, t'as un allume-cigare.
9: Ouais, quand ton père il fumait deux Marlboro, avec 4 ans à l'arrière, bien sûr.
2: Ah ouais, avec les vitres fermées sur la route du ski.
9: Le siège auto, il sentait la clope froide.
2: Ah ouais, c'est fou, c'est fou. C'est vrai, ce qu'on a vécu.
9: Non, c'est pas ça. Quelque chose va disparaître des voitures.
2: Un truc dont on ne se sert plus à cause des nouvelles technologies?
9: Non, rien à voir avec les nouvelles technologies.
2: Non.
9: Un truc qui est dans les voitures, mais qui ne dure pas longtemps dans les voitures.
2: Ah.
9: Le lave-vitre. Non, c'est pas ça.
2: Qui dure pas longtemps dans les voitures.
9: Non. Je sais que c'est pas simple.
2: Tiens, attends, moi je vais trouver. Donc, t'achètes une voiture.
9: Voilà, c'est au moment où tu l'achètes.
2: Voilà, il y a un truc dedans.
9: Ouais. Et ça dure pas longtemps.
2: Ça dure pas ou les gens le perdent?
9: Non, ça se perd pas sur la route, ça ne dure pas longtemps dans la voiture.
2: Ça dure pas longtemps dans la voiture.
3: Ouais, la boîte quoi. La boîte.
9: Non, parce qu'à un moment donné,
3: ça dure la boîte vraiment. Sinon, c'est que tu t'es fait arracher. J'échange moi.
9: C'est même pire. Ça dure pas longtemps. Ça dure même à peine une semaine. Mais on adore.
3: Ah bah le neuf quoi, le truc.
2: L'odeur du neuf.
3: Bravo Rémi, l'odeur.
2: De toute façon, je vous déteste. Ça fait pas longtemps. Ça fait 2 mois que vous êtes horrible avec moi. Il a dû se passer un truc. Non mais riez. Non mais riez. Moi je m'en fous de vous. Hein. Moi je vous calcule pas. Hein. Moi ça me gêne pas. Vous pouvez rigoler entre vous. J'ai l'habitude. Hein. J'ai eu un grand frère. Mais franchement vous êtes naze.
3: Ça va.
2: J'ai envie d'appeler une auditrice, tiens, qu'on soit deux filles.
3: Il y a plein de filles dans l'équipe.
2: Oui, c'est vrai. Mes copines disent.
9: L'odeur des voitures neuves. Des chercheurs allemands ont analysé plein de voitures neuves. Conclusion, il y a des substances toxiques.
2: Oh. Ah.
9: Colle, plastique, tous les véhicules. Oui, hein, je fais pas de mauvaise pub à une marque. Hein, tous les véhicules ont ça. Pourquoi cette odeur est un sujet? Parce que dans cette odeur de neuf, il y a des composants chimiques. Donc, il faudra faire en sorte dorénavant qu'ils soient éliminés avant que la voiture aille dans le commerce pour éviter que des nouveau-nés, tout ça, sentent ça pendant plusieurs semaines, plusieurs mois dans la voiture. Donc, en fait, l'odeur qu'on adore des nouveaux modèles, bah, en fait, c'est pas cool du tout pour les naseaux.
3: Mmh. Ok, alors qu'il y a un petit sapin.
2: C'est tellement sympa.
9: Bah oui, alors que un petit arbre magique.
3: Chèvrefeuille.
9: Ouais, bah bien sûr, ça passe. Mais tranquille.
2: Il y a un feu rouge.
9: Pelka, ça arrive, je vous l'ai promis. Dans un instant, on reste en direct avec vous jusqu'à 19h. On va bien se marrer avec Rémi.
2: Je m'en fous de vous.
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9: Il est 18h43, on est en direct bien sûr avec vous. Vous le savez, j'aime vous faire un agenda le vendredi. Nous on est là lundi, hein, je précise, lundi on sera là en direct à vos côtés bien sûr, à continuer d'être avec vous, pour vous qui rentrerez le week-end et puis aussi pour vous qui continuerez de travailler comme un jour normal pour ce lundi de Pentecôte. L'agenda un petit peu partout en France, d'habiter dans la Loire à Montbrison. Marathon de la bière ce week-end.
3: Ah, c'est les monts. Ah, je les connais, les gens de Montbrison. Ça envoie un peu.
9: Marathon de la bière est de retour. 8500 visiteurs sont attendus pour courir et boire de la bière.
3: Trop bien.
9: Si vous n'avez pas très envie de courir, c'est pas grave.
3: C'est pas non plus le sujet de base. Oui.
9: Écoutez, donc n'hésitez pas à y aller. Si vous êtes plutôt du côté du Mans, festival auto et moto rétro tout le week-end.
3: Ah, pas mal.
9: 200 exposants, vous voyez des vieux tracteurs, des vieilles caravanes, des vieilles voitures, enfin vous allez le délire.
3: Des petites 103.
2: Mignon.
3: Guidon torsadé.
9: Ah, tu peux avoir. Hein.
3: Opolini.
9: Non, j'ai un pote, il avait le guidon, tu sais, vraiment rendu comme ça, que tu peux le conduire avec les menottes.
3: Ah,
9: pour un peu de ça,
2: Bien sûr, évidemment.
9: Mégoton, dimanche à Lyon. L'asso World Cleanup Day organise un mégoton toute la ville de Lyon dimanche. Le but, ramasser le plus de mégots possible dans la ville pour les foutre dans une crèche. Non. Gants et seaux fournis, départ 9h45. Le but, c'est de ramasser le plus de mégots, de nettoyer la ville. C'est canon, quand
3: même. Ça, c'est magnifique.
2: Ah oui, bien sûr.
3: Bravo.
9: Et enfin, vous êtes dans le Cantal. Il y a plein d'autres choses en France, monsieur, mais si vous êtes dans ces coins-là. Dans le Cantal, à Foutange, vente de pain. Faites du pain.
3: Oh là, elle vend le mieux.
9: Faites du pain. Vente de pain et tarte cuite au four de, four à bois, pardon. C'est la fête du pain, quoi.
2: Attends, moi, la fête du pain, j'adore manger du pain. Je pourrais faire que des repas de pain.
9: Toi, c'est un peu la fête du pain toute l'année. Tira?
2: Moi, j'irai.
9: C'est dans le Cantal. En plus, ambiance musicale et buvette prévue jusqu'à 2h du mat.
3: Là, d'accord.
2: Voilà. Tu vois, je voulais sortir. Ben, je vais faire ça.
9: Repas champêtre, charcuterie, chou farci cuit au four. Fromage, tarte cuite au four. Mais vous voulez quoi de plus, les mecs?
2: Moi, j'adore.
3: Ça, on veut ça, nous.
2: Tout ça, j'ai aimé. Tout ce que t'as dit, j'adore. Et les tartes, le chou farci.
3: Oh là.
2: Excellent.
9: Oh. vous avez fait le tour de France. En deux secondes, je vous ai fait le tour de France. Dans un instant, c'est le jeu de l'injustice.
3: Ouais.
9: Toute l'équipe va s'affronter dans un grand quiz. Restez avec nous, on est en direct sur Energy avec le son de PLK tout de suite.
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9: Merci d'être là tout le monde, on est sur Énergie, j'espère que ça va. Attention, l'enfant prodigue d'Énergie est avec nous.
3: Ah, bonsoir.
9: Charlie est ici. Bonsoir, Charlie qui a une meilleure vie que la nôtre. Moi je croyais que notre vie était cool. Sachez que Charlie qui prend la suite sur Énergie, un vendredi après-midi, il arrive en short, bronzé. Bronzé, mais les gars, mais on dirait qu'il vient de faire le Vendée Globe. On se dit, t'as fait quoi? Il vient de faire un tournoi de padel. Enfin, il vient pas de faire d'ailleurs, il vient de gagner.
3: Il vient de gagner. Allez, c'est la première fois que je gagne un tournoi de padel.
9: Merci. Bravo.
3: C'était un peu pour ceux qui connaissent. Je gagnais 100 points et ils n'avaient plus de t-shirt. Normalement, tu repars avec un t-shirt, là, ils en avaient plus.
9: Ah mince, ouais, super. Ouais.
2: Regardez les cheveux pour quelqu'un qui a fait un tournoi et t'as fait un brushing ou quoi?
3: Non, bah, c'est avec la casquette, mais désolé pour l'odeur, vraiment.
9: Ah ouais, vraiment, c'est une ambiance. Mon gars, je suis à côté de toi, on dirait un facochère.
2: C'est pas vrai, vous êtes pas gentil.
9: Vous êtes pas,
2: et tu vois, c'est pas gentil.
9: Il est à côté de moi, pardon, il sort d'un tournoi, il a droit de puer, c'est pas grave, c'est la vie. Bravo pour le sport, bravo pour.
2: Ah, mais en plus, t'assumes pas ce que tu dis.
9: Mais il pue.
3: T'as couru, toi?
9: Moi j'ai couru un peu. Moi je suis là depuis.
3: Ouais, t'as fait un set.
9: J'ai appuyé ses dents. En tout cas, on a fait une journée de travail, nous, ouais, Charlie. Elle doit être bien préparée, la cliste, en tout cas.
2: Elle est bien, la case de Charlie, en fait. Il fait tout ce qu'il veut toute la journée. Il se juste, il est pas là. À quelle heure c'est, toi? 19h, 22h?
3: Ouais, c'est ça.
2: Elle est bien, sa case. Hein. Il est tranquille.
3: J'ai préparé le classement ce matin. Au réveil,
9: ouais. Ouais, juste avant le tournoi.
3: Juste avant le tournoi.
9: Bien sûr, sinon il serait pas allé l'esprit tranquille, il aurait pas gagné. Tout le tournoi, il se serait dit, mais qui est numéro 7, qui est numéro 6? Donc t'es bon, c'est longtemps que tu joues?
3: Paddle, ouais, ça fait 2 ans peut-être. Non, je suis très mauvais, mais là.
9: Très mauvais, tu gagnes un truc 100 là, je sais même pas ce que c'est, mais.
3: Mais 100, ouais, c'est pas des très gros tournois, mais ça va. Pour ceux qui commencent à jouer un peu en compétition, c'est cool.
9: Non, bien joué, mon pote, bien joué. Mais est-ce que tu vas gagner le jeu de l'injustice?
3: Ah, j'espère.
9: C'est ça, le Paddle, t'as mérité, t'as gagné chaque point. Le jeu de l'injustice, c'est injuste à l'image du Paddle.
2: Il est bon quand même.
9: Ah, bien sûr qu'il est bon. Attends, on ne peut rien dire sur Charlie. Elle nous a mis lourd toute la soirée. Charlie, il arrive. Oh, regardez-moi ses cheveux. Arrêtez de dire qu'il pue. Il est bon. Excuse-moi.
2: Ça vous apprendra en fait. Vous me rejetez? Je me suis trouvé quelqu'un d'autre.
3: Merci.
2: Avec moi, ça va très vite. C'est les chaises musicales de l'amitié.
3: Bien sûr.
9: C'est parti.
3: Oui.
9: Allez. Jeu de l'injustice, je vous explique le principe. J'ai des questions pour vous. De culture générale, de l'actu d'aujourd'hui, il y a longtemps. Et avec toutes ces questions, on fera un classement à la fin de ma minute de questions. Celui qui a le plus de points, non seulement devient champion de la manche, mais ça lui donne le droit d'éliminer la personne qu'il veut. La personne qu'il a le plus dans le pif ce soir, ça peut être complètement injuste. Émilie, évidemment, ça ne sera pas Charlie. Ça peut être quelqu'un d'autre
2: de l'équipe. Si j'élimine parce qu'il est fort, tu rigoles ou quoi? Là, il n'y a plus d'amitié, il n'y a plus rien.
9: Je commence avec toi, Émilie.
2: Allez.
9: Ça peut peut-être te donner la chance d'avoir une question de plus que les autres. C'est un avantage de démarrer. Émilie, pour une minute de questions, chacun votre tour, c'est parti. Top chrono. Natacha Saint-Pierre vient d'obtenir la nationalité française. Elle a d'ailleurs changé de nom. Comment s'appelle-t-elle?
2: Aucune idée.
9: Natacha Saint-Pierre, avec 2 R-E, non pas I-E-R. Thibaut, quelle chanteuse vient d'annoncer qu'elle prolongeait sa tournée avec 9 dates supplémentaires?
12: Ah, Yana Kamura.
9: Dorothée. Oh. Rémi, quel coquillage long et plat porte le même nom qu'un couvert?
12: Un couteau.
9: Oui. Charlie, quelle personnalité est désignée par l'acronyme JCVD?
3: Jean-Claude Van Damme.
9: Oui. Émilie, quelle pâtisserie est la gourmandise préférée d'Homer Simpson?
2: Les donuts.
9: Oui. Thibaut, à quelle couleur l'adjectif écarlate fait-il référence?
12: Bleu?
9: Rouge.
2: Sérieux?
3: Rouge. Oh là là.
9: Rémi, quel mot désigne le bijou en forme de couronne qui orne la tête des Miss France?
12: Un diadème.
9: Un diadème. Charlie, selon le proverbe, en quoi est-on malheureux si on est heureux au jeu?
3: En amour.
9: En amour. Émilie, par quelle lettre le permis poids lourd est-il désigné?
2: Ah, je sais pas.
9: Le C. Thibaut, quel est le prénom du chanteur de Préto?
12: Eddy.
9: Oui.
12: Ah.
9: Rémi, quel animal est présent sur la canne de parapluie de Mary Poppins?
3: Un canard.
9: Un perroquet.
3: C'est quasi pareil.
9: Tenter.
2: Je suis mal tombé, les gars.
9: C'était dur tes questions. Ouais, je suis tout à fait d'accord. Émilie, t'as 1 point. Thibaut, 1 point. Charlie et Rémi, 2 points.
3: Allez, rapidité.
9: Bonne chance à vous, voici la question de rapidité. Quel est l'aliment de base d'une mouclade? Répondez rien si vous ne savez pas,
3: Rémi.
9: Une mouclade?
13: Ah, quand même, la mouclade.
14: J'ai jamais entendu parler.
9: Bah, la mouclade, c'est un plat de Charente. Quelqu'un sait?
13: La moule? Non, non, tu te
9: dis.
13: C'est Johan qui lui a dit.
9: Jamais de ma vie, c'est Johan qui m'a dit.
13: Il t'a regardé droit dans les yeux, il fait moule, moule.
2: Arrête du tout.
9: Bonne réponse de Rémi.
2: Je vous regarde. Je connais sa tête par cœur.
9: Rémi, regarde-moi, est-ce que t'as triché ou pas?
13: J'ai pas triché. T'as un peu d'honneur ou t'as pas d'honneur?
9: Rémi, certifié qu'il n'a pas triché.
13: Les gars, t'as aucun honneur, Rémi. Je suis famille, ta fille.
9: Que la vie de qui?
13: De ta fille.
9: Bah, que moi, j'ai des enfants?
13: Vas-y, ouais.
9: Il a eu une tête qui aurait pu me faire penser, mais il a pas dit moule avec sa tête. On l'a refait, je suis d'accord.
13: On l'a refait?
9: Oui, on l'a refait.
2: Non, allez, vas-y, j'allais pas la refaire.
13: C'est normal.
9: Arrête avec ta peine.
2: Je déteste quand je dis ça. Il me fait de la peine, le pauvre, regarde.
9: Non, là, on y va sérieusement.
13: Moi, c'est juste, j'ai pas réussi à lire ce qu'il disait sur ses lèvres.
9: Écoutez.
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9: Voici donc la question. Très classe, Rémi.
13: Là, je suis hyper classe quand même.
9: Enfin, t'es un peu dos au mur, mais très classe. Bon, écoutez bien.
13: Oui.
9: De quel duo fait partie Thomas Bangalter?
13: Elle est d'Afrique! C'est en premier. Non, pas du tout. Jamais tu l'as dit en premier.
14: Ouais, ça se joue sur un point.
9: Jamais il l'a dit en premier.
13: Je peux pas.
9: Là, c'est trop en même temps.
13: Rémi, je suis beau joueur, il n'y a pas de problème.
9: Eh ben, il n'y a pas de problème.
2: Tu sais quoi, t'as perdu du temps, toi, en disant les Daft Punk.
9: Eh oui, moi, je dis Daft Punk direct. Je suis même en avance sur toi. Mais c'est pas grave, vas-y. Encore une. Allez, troisième chance. Hein, c'est bon. Alors, qui présente, c'est à vous.
13: Au fait, c'est Bollard.
9: Non,
13: Anne-Elisabeth Lemoine. Tu l'as reçu dans l'émission, Rémi.
9: Excuse-moi, sur la troisième, je me plante et l'autre il arrive derrière.
13: Dans l'émission, t'es là, ouais, ma babette.
9: Tu devrais me garder dans la course pour ce qu'on vient de vivre ensemble. Ce petit moment. Ça, si tu. Mais après, tu peux avoir.
2: Moi, tu m'élimines pas.
13: Je choisis d'éliminer Thibaut.
9: Aïe, c'est cool.
2: Oh, moi, j'aime trop jouer, il le sait.
9: C'est cool, c'est Thibaut, cool. Ça saute. Allez. Ça veut dire que pour une fois, Charlie décide de garder Rémi dans le bain.
2: Mon frère. Ça, c'est du beau jeu. Ouais. Ça, on aime bien.
13: Ça m'émeut.
9: On y va, c'est parti. Voici ma question suivante. C'est à Charlie, le champion de la manche précédente, de commencer. Puis Émilie, puis Rémi, ainsi de suite. C'est parti. On laisse une minute, tiens.
13: Ah, je remets une petite minute.
9: On remet une minute. Ah, on se fait plaisir, on y va sur une minute.
2: Oui. Allez, on joue.
13: Allez, je mets 7 minutes.
9: Top chrono, quel personnage Harrison Ford incarne-t-il dans Star Wars?
13: Han Solo.
9: Oh, bien joué. Un point. Émilie, quelle marque a fait hier sa conférence annuelle?
13: Oh.
9: Comme tous les ans.
13: Ouais.
2: TF1.
9: Apple.
2: Je sais rien, c'est quoi ces questions?
9: Rémi, comment s'appelle la voiture de Retour vers le futur?
13: DeLorean.
9: Oui. Charlie, quelle émission de Canal diffusait les moments télé les plus marquants de la veille?
13: Zapping.
9: Oui. Émilie, combien a-t-il. Quelle est la capitale de la Turquie?
2: Ankara.
9: Oui. Rémi, combien a-t-il de grammes dans 12 kg?
13: 12 000.
9: Bien joué! Charlie, dans quel Disney peut-on voir le capitaine Crochet?
13: Non, c'est pas celui-là.
9: Nemo? Peter Pan! Non, mais Émilie, de quelle marque française de vêtements vient d'être acheté par un groupe américain?
2: Oh, je sais pas, moi.
9: Oh, petit bateau.
13: Ah ouais.
2: Ah bon?
9: Rémi, quand il est au pluriel, quelle est la dernière lettre du mot gaz?
13: Mais y a rien, c'est Z.
9: Bonne réponse de Rémi.
13: Je me ferais pas avoir, j'aurais dit yes.
9: Charlie, 2 points.
2: Bravo,
9: Charlie.
2: Bah moi je saute, hein.
9: Émilie, 1 point.
2: Je suis dégoûtée.
9: Rémi, 3 points pour Rémi.
2: Mais merde. Nerve.
13: J'ai rien fait.
9: Rémi,
2: allez.
9: Qui est-ce que tu souhaites
2: que le meilleur gagne?
13: Sauter. Là, c'est juste Rémi. Si vous gardez la face.
2: Bah bien sûr.
9: Après, il sent fort, hein.
2: C'est pas
9: sent fort, hein.
13: Ouais, je peux faire le jeu depuis le couloir.
9: Mais je suis obligé de le garder parce que c'est beau ce qu'on est en train de vivre. Et malheureusement, sortir.
2: C'est pas grave.
9: Émilie, je te le dis, je te regarde dans les yeux, je t'aurais jamais fait ça de ma vie.
2: Je sais, mais nous on est amis, lui. Mais c'est non, la
9: je t'aurais jamais.
13: Lui m'aurait viré, clairement. Mais moi, je veux l'amener au bout et vivre le truc et le sortir.
2: C'est,
13: je t'aurais amené en finale aussi.
2: C'est du beau jeu. Aujourd'hui, je vous trouve bien ensemble.
9: Ben voilà,
2: je vous laisse
9: ensemble
2: volontiers.
9: Pardonne-moi.
2: Tu es tout pardonné. Je vais regarder ça avec.
13: Oh, je t'aime carrément.
9: Ouais, je t'aime.
13: Bon, bon, c'est vous.
2: Il s'en base.
9: Non,
2: je
9: vais
2: un petit peu. Je vais regarder ça avec attention.
13: Allez. Une minute de questions pour celle-ci. Oh là là. Oh, mais une minute. Ouais. Une minute entière.
14: On est capable de badonner une seule bonne réponse.
13: Ouais, c'est clair.
14: Bonne finale, mon frère.
13: Rémi. Bravo, Rémi.
6: Merci.
13: Tu as été champion de la manche précédente. Je commence avec toi. Ouais. C'est parti. Une minute de questions. Top chrono. Rémi. Que signifie le S de OMS ?
6: Santé.
13: Oui. Charlie, dans quel océan sont situées les Maldives ?
14: Atlantique.
13: Indien. Rémi, quel est le nom du super-héros de Tony Stark ?
6: Superman, j'y connais rien. Oh là là.
13: Je connais rien. Iron Man.
6: Pas de souci.
13: Charlie, quelle est la forme du panneau stop ?
14: Hiéron. Octogonal.
13: Ah oui, merde. Hiéron. Lui, en Belgique, quel nombre est désigné par le terme 98 ?
6: 98.
13: Bonne réponse. Charlie, qui a prononcé la phrase « Ich bin ein Berliner » en 63 ?
14: JFK.
13: Bonne réponse. Rémi, au foot, quel joueur est identifié par un brassard ?
6: Le capitaine.
13: Bonne réponse. Charlie, quel mot d'origine italienne désigne une inscription ou un dessin sur un mur ?
6: Un graffiti.
13: Oui. Rémi, dans Blanche-Neige et les Sept Nains, quel nain porte des lunettes ?
6: Farceur.
13: Ah, c'est prof. Oh, c'est pas vrai. Charlie, combien de fois Daniel Craig a-t-il incarné James Bond ?
6: 4.
13: 5. Rémi, combien y a-t-il de fois le C dans le mot coccyx ?
6: 4.
14: Non, 3. Allez, remets-moi une question. Remets-moi une question.
6: Non, mais c'est moi qui prends là.
14: Non, mais
6: il y en a 4. Il y en a 4.
14: Il y a 3.
6: Mais j'ai pas le temps.
14: J'en mets 4.
6: Mais j'ai pas le temps de faire coccyx.
2: C'est moi qui fais le. Tu sais comment
13: faire. Ah ouais, je fais la ring girl.
6: Et voilà.
13: Charlie, 2 points. Rémi, 3 points. C'est gagné.
6: Et voilà, hein, écoute,
13: je me rends compte d'un truc ce soir, c'est que Rémi est beaucoup plus fair-play que Charlie.
14: Quoi ?
2: C'est vrai, hein.
13: Charlie,
14: t'es
13: très fort, mais du coup, tu gagnes souvent la première manche, tu fais systématiquement sauter Rémi.
6: Ouais.
13: Et Rémi, quand il a eu la main, t'as pas fait sauter, et à la fin, il vient de checker toi alors que tu fais Gustave, t'es nul.
6: Voilà, mais tu te rends compte,
13: il est beaucoup plus fair-play que toi.
2: Il était comme ça en paddle.
6: Et pourquoi il fait sauter au début ? La preuve en image. Parce que quand on finit en finale tous les deux, c'est terminé.
13: Ah, voilà, c'est bien tout. Bien sûr, mais t'as vu, mais c'est des questions faciles parce qu'il faisait un peu de peine.
6: Je peux pas gagner normalement.
2: Pauvre Rémi, tout le monde est contre lui.
14: Il est content pour toi, ça, du tout.
6: C'est Norman Skin.
2: C'est Norman Skin. De temps en temps, tu gagnes un peu, nous, ça nous fait plaisir, le pauvre.
14: Il y a pas un gâteau.
6: C'est normal, ça fait plaisir. En tout cas, je suis très content de t'avoir sorti, mon petit loulou.
14: Bravo.
13: Bien joué. Charlie va prendre la suite maintenant. Je voudrais vous remercier de nous avoir suivis toute cette semaine. Vous l'avez compris, on a des invités canons la semaine prochaine. Jérémy Frérot, Michel Denisot, plein de monde. Ça va être vraiment super. On a Chloé Joannet aussi qui va être avec nous. Faustine Belert. Jungle, il sera notre invité lundi avec Emma. Bref, gros programme la semaine prochaine. On se retrouve en direct 16h-19h. On sera là lundi et Charlie qui prend la suite maintenant.
14: Ouais, avec les hitlists, les 40 plus gros hits à connaître pour démarrer le week-end.
13: Parfait.
14: Regardez, il a gagné son pas derrière.
13: Il a failli gagner les deux.
14: Il a failli gagner les deux, absolument.
6: Ah, je suis très content de vous avoir vu. Ça fait longtemps qu'on n'avait pas joué, ça me fait plaisir.
13: Des bisous tout le monde. Passez un très bon week-end. Ciao.

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4: Oh là là là là là là, arrêtez tout, j'ai ma nouvelle chanson Passion.
1: Ah bon?
4: Oh là là là là, bienvenue tout le monde sur Énergie, il est 16h pile, ça va Mathilde?
5: Ça va et vous?
4: Ah Mathilde, comment tu vas? Tu viens d'où?
5: Je viens d'à côté d'Annecy.
4: Ah bien ouais. T'es bien là-bas?
5: Donc ouais, je suis bien, je suis entre Genève et Annecy, on a tout ce qu'il faut.
4: Je vois ton délire.
5: Les deux lacs.
4: Tu bosses en Suisse et tu vis en France?
5: Non, pas du tout. Je suis une des rares qui bosse en France et
4: qui dépense en Suisse. Donc moi, j'ai pas compris.
5: Rien compris, mais
4: j'ai pas été super, ouais, sur le coup. Je vous avoue, Mathilde, j'ai découvert une chanson. Je veux plus qu'écouter ça. Alors attention, hein. Je précise l'équipe parce que vous êtes toujours un peu énergie. Attention, faut que ça pousse. DJ Antoine, je sais pas quoi. Là, on est sur une musique.
5: C'est quoi?
4: Plus dark.
1: Oh,
4: dark.
1: Bah
4: j'adore. Pas dark, mais mélancolique.
1: Oh bah alors.
4: Eh ben j'aime ça la mélancolie.
1: Qu'est-ce qui t'arrive?
4: Ben j'aime la mélancolie moi.
1: Ah ouais
4: bon, moi je l'accueille ma mélancolie et de temps en temps ça fait du bien d'être mélancolie. Faut le temps
5: il
4: de la trouver. Cherchez-moi, il a sorti un EP Maxence.
1: Ah oui.
4: Ah là là.
6: C'est connu, je connais pas.
4: Maxence, il est extraordinaire. Il a sorti un dernier EP là, il a une chanson. Le bonheur passe plus ma porte.
6: Ah oui, c'est
4: ce que j'ai fait.
6: Oui,
4: écoutez, attends, piano. Attends, deux secondes,
1: bien sûr, je laisse.
4: Parce que là, ouais. D'ailleurs, elle est où Dalila? Il faut absolument qu'on l'invite. Je vais lui mettre, attendez, je vais lui mettre un message sur Instagram. Il faut qu'il vienne la chanter en live. Écoutez ça.
1: Allez,
4: piano. Écoutez comme c'est beau.
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4: Il arrive plus à être heureux, quoi. Je traduis un peu, je le prends aussi, j'en
7: suis là. Est-ce que je fais peur? Rien de tranquille, bloque.
4: Il se demande si c'est pas lui qui fait à cause de lui, tu vois. Après, en question.
1: La chanson est en français.
7: Que
1: hein.
7: C'est qu'une chose faite pour les.
4: Est-ce que moi j'ai pas de bonheur? Est-ce que les autres ont l'air hyper heureux? Mais au final, il y a mes pauses.
1: Bah, je fais deux secondes. Le temps que Camille traduise le français au français.
4: Les gars, je l'ai écouté 309 fois en deux jours. Je sais exactement ce qu'il veut dire. Est-ce que c'est que pour les autres? Ça veut dire, est-ce que les autres ont l'air heureux? Et moi, je suis pas. Mais. Est-ce que parfois aussi on croit que les autres sont heureux, mais en fait si tu vas chez eux c'est pas mieux, ils absolument. Sont pas mieux dans leur tête, pas mieux dans leur corps. Il faut toujours être gentil avec celui que tu croises en face. Tu sais jamais ce qu'il est en train de traverser.
8: Oui, et méfiez-vous aussi des réseaux qui portent le bonheur là-haut, alors qu'on sait pas ce qui se passe dans la réalité, dans la vraie vie.
4: Sûr, méfiez-vous des réseaux, les 5G, les 4G, peu importe quel réseau. Faites gaffe.
6: Il a su le résumer en quelques mots effectivement.
7: Est-ce qu'il y a un livreur, un type sans cœur qui se garde le stock?
4: Est-ce que bonheur? Est-ce qu'il y a un livreur, un mec sans cœur qui garde tout son bonheur pour lui? Et en gros, il n'y a plus lui là, le bonheur parce qu'il y a un gars qui le garde. C'est magnifique. Mathilde, tu aimes?
5: C'est très sympa, mais faut pas l'écouter quand il pleut, par contre.
4: Ah ben non, mais attention.
1: Non.
4: Bon, c'est pas une chanson de réveillon. Tu fous pas ça entre le douanier Rousseau et tu fais tourner les serviettes du patoche. Là, c'est un délire de mélancolie. J'adore. On ne joue pas sur Énergie, ça. Il faut qu'il vienne nous chanter en live.
5: C'est dommage.
4: C'est magnifique, Maxence. On l'invite.
8: Non, c'est beau, c'est bien écrit.
6: Oui, artistiquement, j'adore. On dirait un peu l'intérieur de mon cerveau un lendemain de soirée, dimanche, quand je suis chez moi et que j'ai mal dormi.
4: Ouais, on dirait l'intérieur de mon cerveau tout le temps.
6: Ah oui. Et tu sais quoi? T'es un grand contrarié, donc forcément, ça te parle.
8: Ça, c'est nouille, jambon, gruyère,
4: Maxence,
8: dimanche soir.
4: Je suis sur Instagram. Maxence, c'est Camille Combal, on est en direct sur Énergie. Est-ce que tu veux bien venir chanter ta chanson? Elle s'appelle comment?
1: Elle s'appelle 30 ans.
4: 30 ans, bah en plus.
1: Ah, déjà.
4: C'est exactement
1: déjà.
4: Mon âge. Sur l'antenne d'Énergie en direct, c'est ma chanson préférée. J'ai jamais rien entendu d'aussi beau. Est-ce que tu veux bien venir nous le chanter quand tu veux? Même là, si t'es à deux stations, tu débarques, tu nous la chantes. On installe un piano et on y va.
8: Il faut qu'on trouve un piano.
4: Je t'embrasse. Je te connais pas, je t'embrasse, j'adore, c'est magnifique.
8: Oh, oui. Il va peut-être passer.
6: Ah, ça serait bien.
4: Ça magnifique, les gars. Remets un peu. Ah, attention, hein. Sur Énergie, on va avoir des chansons géniales. On va vous changer les idées, bien sûr. Mais là, deux secondes, écoutez cette merveille.
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4: Pourquoi nos sourires sur nos souvenirs se moquent de moi? Parce qu'aujourd'hui, j'ai plus le sourire et j'ai l'impression que c'est un sourire narquois.
6: Très poétique. Il y a une allitération.
4: Je sais pas ce que ça veut dire, mais
6: ouais.
4: Mais bien sûr qu'il y a une allitération,
6: voilà,
4: évidemment.
6: Hein, ouais. L'effort.
1: C'est beau, non? Vous aimez
7: c'est bon. 30 ans
1: moi, je vais te remixer tout ça, je te le mets à 140 BPM. Là.
4: Personne ne touche à cette chanson. C'est une merveille, c'est un petit écrin, ça. Ça, vous savez ce que c'est? C'est un petit coffret chef de Bruges.
1: Oui,
4: comme ça, t'as même pas envie de l'ouvrir, tellement c'est beau.
6: Là, c'est que des couplets qui s'enchaînent.
4: Il monte.
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4: Oh, pas tout de tu veux le bonheur, j'ai pas des rissures, tu viens à la maison.
8: Ouais, ouais, bah oui, bien sûr, passe une tête.
4: Rémi n'aime pas.
8: Si, j'aime beaucoup.
6: Bah, y'a pas de jambé.
7: J'aurais été une mauvaise
4: copine. Comme c'est beau, écoutez. Vous respectez rien, mes potes. Je fais tes kips, vous ne respectez rien.
6: On essaie d'écouter, tu traduis. Tu traduis trop. Ça passe rien à voir.
4: Au piano tranquille, mais c'est ça qui est beau, c'est magnifique.
6: Moi, j'aime bien, j'aime non beaucoup,
8: si,
6: j'adore.
8: Si, si, si, c'est beau, puis c'est beau de nous amener de temps en temps dans des choses un peu plus intérieures.
1: C'est une chanson qui
5: est très beau, le piano.
1: Qui nous permet de prendre le temps un peu.
6: Et tu nous permets, nous force à nous regarder nous-mêmes.
4: Son dis-lui, s'il vient pas la chanter, je la chante moi. C'est une cata.
8: Et Maxence, il s'appelle
4: connu, Maxence qui a fait plein de morceaux. Là, c'est son dernier EP, c'est magnifique.
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6: Sans
8: moi dedans.
6: Ah oui.
8: Moi
4: dedans. Bon, c'est vrai que bon, il lui faut une petite cure de bérocard. Oui.
8: Et ça repart, hein, mon Maxence. Hein,
4: les carottes râpées là, le matin là. Oui, mais parce qu'on est toujours à dire tout va bien. Et je trouve que c'est beau quand quelqu'un met aussi les mots sur parfois quand tu vas moins bien. Et
1: les mots sur les mots. Mettre les mots sur les mots, Camille.
4: Voilà, si t'avais pas les mains moites, je te serrerais la main, toi.
1: Là, elles sont bien moites comme il faut.
4: Oh là là là là là là.
8: C'est Eddy les mains moites.
1: C'est son nom de mafieux, lui.
8: Eddy la main moite.
4: Écoutez. Oui, mais il a capté ou pas? Carrément, les gars. Ça, vous le mettez pas en mer, hein, ça attire les sirènes. Hein. Tu me le fous pas en mer, hein, ça attire les sirènes tellement c'est beau. Hein, elles vont débarquer. Elles vont dire...
6: Un retour en voiture solo, fenêtre ouverte, j'aime bien.
8: Si, bien sûr. Mmh.
4: C'est du solo.
8: Ah, il y a des baleines.
4: Ça, écoute, c'est de l'écoute solo. Hein.
8: C'est des baleines, ça.
4: Entre.
8: C'est des balles.
1: C'est moi qui les ai rajoutés.
4: Ah,
8: t'as bien fait.
4: Non, mais c'est pas dans le morceau, ça. Oh,
8: ah,
4: Rémi,
8: pardon, mais
4: c'est
8: mais pas possible. Je croyais que c'était comme Michel Berger, le paradis blanc. Il met des petites baleines de temps en temps.
1: Il est con.
4: J'osais pas le dire, bah, c'était un beau moment, mais c'est beau. Remets le début. C'est magnifique, ça. Bon, bah écoutez, Gim Soleil, bien sûr. Hein. Mathilde, t'as aimé, t'as le droit de tout me dire. Hein.
5: Moi, je préfère ça à Gims. Hein. Personnellement, ce serait bien qu'on en passe plus comme ça.
4: Bah écoute, oui, en tout cas, je vous tiens au courant s'il me répond un jour. Hein.
8: Ouais. Il va répondre quand même, le Max.
6: J'adore. Faut qu'on se la mette en bouche. De toute façon, les deuxièmes fois, c'est toujours mieux. Et la troisième fois, je t'en parle pas.
7: Est-ce que je fais peur? Rien de toi qui cloche.
4: C'est beau, j'adore. Bon, Gim Soleil, autre registre.
8: Ah oui, là, c'est.
4: Oui, bah mouillez-vous la nuque.
1: Écoute, Rémi.

0: pensais qu'il ressortait un album, mais non.
1: Non, elle vient pas nous parler de Kouign-Amann, là. Elle vient pas nous chanter. Elle vient nous parler de sa série qui arrive sur TF1, la Nolwenn. Elle sera là dans l'émission. On va jouer tous ensemble. On va faire plein d'infos. On va essayer d'avoir Maxence en invité. Bref, on va kiffer. On va partager ses moments de vie. Vous êtes peut-être pas toujours le moral. Vous avez peut-être le moral. Vous êtes peut-être dans une belle journée. Peut-être dans une journée un peu galère. Quoi qu'il arrive, on se prend toutes ces énergies ensemble et on fait 3 heures côte à côte. Ça vous dit?
2: Allez, let's go.
1: Ça vous dit, l'équipe? On est ensemble jusqu'à 19h. On se lâche pas, tout le monde. Gims, Soleil et Mathilde qui reste avec nous. Des gros bisous sur Énergie. 16h08.
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1: Oh là là, on va avoir du son canon ce soir. Je le sens. Gims, Soleil, Angèle qui va arriver avec What You Want dans un instant. Tout ce qu'on veut entendre avec Justice, idéal. Jeudi.
4: Mardi.
1: C'est un vrai décalage. Autant pour moi.
4: Mais ils se ressemblent les deux, hein, souvent. On les
1: confond. Je suis vraiment à l'heure australienne. Il y a vraiment deux fuseaux horaires qui nous séparent. On est mardi, on est ensemble sur Énergie. 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
1: 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On va écouter Angèle, je vous l'ai dit. On a des infos ce soir. Plein d'infos qu'on va partager tous ensemble. Des trucs que vous n'avez peut-être pas eu le temps de voir pendant que vous étiez au travail. On est en direct.

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1: Et donc en gros, pendant tout le mois de mai, il y a déjà, les dates ont été tirées par un huissier de justice.
2: Ah, voilà.
1: Elles sont verrouillées chez un huissier de justice. Et en gros, vous venez, et le soir où ça arrive, il dit, ben, c'était ce soir.
3: Oh,
1: et
3: pas
1: tous
3: mal.
1: Les clients du resto sont offerts.
2: C'est génial.
1: C'est une super idée.
4: Moi, je suis capable de faire une table de 10 et puis c'est pas le bonjour.
1: Voilà.
4: Ah bah oui, mais bien sûr.
1: Ah bah oui,
4: mais
1: attends.
2: Non, mais c'est fédérateur. T'as juste envie de remporter la queue du Mickey.
1: Bravo à lui, hein. Areski, donc pour la pizza dell'arte de Albi.
4: Pour ceux qui veulent remporter la queue du Mickey, n'hésitez pas.
5: Angèle, what you want,
4: on écoute tout de suite. C'est parti.
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1: J'ai une info folle qui s'est passée dans une mairie. Je vais vous en parler dans un instant. Bienvenue sur Énergie. On est en direct. Oriane, Rémi, ça
6: oui,
1: va?
6: Ça va super.
1: J'ai une réponse de Maxence. On a commencé l'émission en parlant de Maxence. J'adore cette chanson. J'adore. Bucolique, mélancolique.
7: J'ai un livre.
2: Oui, plus mélancolique.
1: Après, oui, mais c'est un moment de vie, ça. Voilà, notre cellule fact-checking à la Serena, elle est folle amoureuse. Elle écoute, elle dit, ah, c'est pas mon endroit maintenant.
4: Ouais.
1: Mais je trouve que c'est magnifique ce qu'il chante. Alors, on lui a écrit, je lui ai écrit, je lui ai mis un vocal. Je dis, Maxence, est-ce que ça te dirait de venir chanter sur Énergie? On va écouter sa réponse.
8: Yo, yo, yo, Camille. Oui, je sais tu. Camille Combal sur Énergie, très bien, je vois. Ouais, ouais, c'est top. Bravo. Bravo pour l'historique, bravo pour cette belle radio.
1: L'avenir.
8: Écoute, ça peut être sympa, ouais. Écoute, j'ai trouvé un bon moment, j'arrive à me libérer.
1: Oh, bah l'autre.
8: Mais si ça te fait plaisir, ça peut se faire.
1: Là, il a le smile, là.
8: Ça peut être sympa, ouais.
2: Mais si attends, ça te fait plaisir.
1: Mais j'espère
9: je
1: bien.
9: Précise que c'était un personnage.
2: Ah.
9: J'en suis honoré. Je viendrai chanter sur Énergie.
1: Attends, il a l'air très sympa et drôle. Très marrant. Il a joué dans une série avec Julien Doré sur TF1.
4: Ah, bien sûr, bien sûr.
1: Et Panda, il était dans Panda. Il est super drôle et il est comédien aussi. Mais je suis trop content. Il va venir chanter ça. Écoutez.
2: Trop bien.
1: Bah là, il chante pas. Il y aura du piano.
4: Oui,
1: il chantera. Il jouera du piano. Quoi. Il chantera du piano. Le piano est chanté.
4: Bien sûr,
1: c'est vachement bien fait.
4: C'est
1: Grégorio, c'est Michael Grégorio.
4: T'as pas de piano, t'as un Grégorio.
2: S'il plaît plus cher.
1: Oh là là, t'aimes bien Julie ou pas?
10: Ouais, j'adore.
1: C'est
10: le piano.
1: J'adore.
2: Ça y est, elle commence à me rentrer dans la tête.
1: J'adore. J'en suis fou de cette chanson.
4: Je comprends, elle est addictive.
1: Bon, je vous raconte cette histoire qui est arrivée dans une ville et donc Maxence sera notre invité dans quelques jours. Let's go. Vous voulez, c'est arrivé dans une ville, c'est une solution pour devenir millionnaire.
4: Ah bah oui.
1: Un employé municipal allemand. T'es déjà allé en Allemagne, Julie?
10: Oui, une fois.
1: Oh, qu'est-ce que tu allais faire là-bas?
10: Un voyage au lycée avec des correspondants.
1: Ouais. T'es allé dans la Ruhr?
10: Comment?
1: Tu es allé dans la Ruhr?
10: J'étais à Hambourg.
1: Hambourg.
4: Sympa. Ah, je connais, très sympa, très brique rouge et très fish and chips.
2: Dis
4: c'est
2: donc,
4: leur concept là-bas.
2: Ouais. Tu décris bien, hein. T'as été longtemps.
1: T'es déjà allé en Allemagne?
4: Oui, j'étais en Allemagne, j'étais en Norvège en voiture avec mes filles et on est passé par Hambourg.
2: Oui, t'as vu que les briques rouges et fish and chips, quoi.
4: Bah oui, j'étais avec mes filles, j'ai pas eu le temps de faire le tour d'Hambourg. Hein. Les filles, l'Allemagne, c'était pas leur délire, pas te mentir.
1: Ah ouais, bah Hambourg, ouais. C'est dur. Hein.
4: Oui. Donc on a fait les briques rouges et un fish and chips.
1: En passant, quoi, t'as arrêté de faire le plein, quoi.
4: Oui, voilà, c'est ça. Ah, oui. Moi, j'ai vu Hambourg.
11: Et vous voulez voir Hambourg.
1: Mais en tout cas, moi, je vais vous envoyer à Kempten, où un agent municipal, en 10 ans, a gagné 2 millions d'euros. Grâce à son travail. Alors, il n'était pas très réglo, il s'est fait choper, il risque maintenant 10 ans de prison, il va être jugé. Qu'est-ce que cet employé municipal a pu faire? Il n'y avait pas accès sans son travail, il a pu y accéder grâce à son travail. Comment il a pu braquer 2 millions d'euros, voler 2 millions d'euros?
2: Il volait des panneaux, il les revendait.
1: Genre, ouais, c'est vrai qu'il y a un énorme marché pour les panneaux de Kempten. Tout le monde se les arrache, ne m'en parle pas. Alors là, moi, l'abribus de Kempten, là, je suis prêt à mettre une vraie folie. Hein.
4: Non, le passage à niveau, tu me le fais à 500, je le prends.
2: La nouvelle hype, c'est d'avoir genre des panneaux sans interdit chez soi et tout.
4: Ah bon, c'est vraiment l'hype d'où ça? Qu'est-ce que tu racontes?
2: Si, j'ai une pote, elle a ça.
4: Ouais, bah, on l'embrasse. Oui. C'est à ta pote Chantal, tu crois que c'est une hype?
1: Ma pote Chantal, elle fait ça, c'est une vraie hype. Hein.
12: Ah oui, quand t'as rentre bourrée, moi, tu prends des panneaux et puis bon, bah. Bonne hype.
2: Si.
4: Ouais. Attends, est-ce qu'il a pas braqué les taxes foncières ou les taxes d'habitation, un truc comme ça? Il a mis de côté.
1: Non, c'est pas ça.
2: C'est quelque chose.
1: Comment est-ce qu'il a pu obtenir 2 millions d'euros?
2: Est-ce qu'il faisait quelque chose physiquement ou c'était plus des magouilles administratives?
1: Ouais, parce que.

0: J'ai ma copine Chantal.
1: Qui vole des dômes.
0: Non, tu as acheté un iPad, il y a une vraie hype. Hein. C'est acheté un iPad, c'est une hype. Hein. C'est Chantal, hein. De toute façon, c'est la hype du groupe. Hein.
2: Ah ouais.
0: T'as acheté la banane, la grosse banane, là. Ah, on la veut toute. Hein. C'est une hype, hein. C'est une hype. Ah, elle a toujours lancé la mode. Tira de coup, elle a sorti là.
3: C'était la première dans un Beric Angol.
0: De toute façon, t'es première, c'est comme ça. Hein.
1: Donc, on sait pas quoi.
0: Non, attends. Moi, je vous le dis. Il a volé toute la monnaie dans les parcs-mètres. Cet agent municipal, écoutez bien ce que je vous dis, en France, cet agent municipal avait la clé pour les parcs-mètres, d'accord? Et en fait, qu'est-ce qu'il faisait dans les parcs-mètres? Pendant des années, pendant 10 ans, tous les vendredis, il faisait le tour des parcs-mètres après son service, d'accord, à la nuit. Ouais. Il allait ouvrir les parcs-mètres, mais il laissait suffisamment de monnaie pour qu'on croit que le parc-mètre n'avait pas été volé. On disait juste, moi, ça rapporte pas trop les parcs-mètres, tu vois. Il y a plein de gens qui mettent pas d'oseille dans le parc-mètre. Donc lui, passé, il prenait peut-être 60% qu'il y avait dans tous les parcs-mètres de la ville.
1: Ah,
0: mais c'était en 72. Non, c'est encore avec des pièces, poteau.
1: Ah bon,
0: tu mets 1 euro, 2 euros. En 10 ans, il a accumulé une fortune dingue de 2 millions d'euros, les gars.
1: C'est dingue.
0: Et comment il s'est fait choper? Balancé par son banquier.
1: Ah mais bien non. sûr, à force de déposer des pièces,
0: Exactement. En 10 ans, le banquier, au bout d'un moment, il a dit « Ah, il y a un truc chelou, c'est pas possible, comment il peut avoir autant de pièces, celui-là »
1: Ben oui, surtout qu'il peut pas dire « Je suis serveur ou quoi », dans le sens où maintenant le...
3: Qui amène des pièces à son banquier? Tu fais un sac chez toi de pièces et tu les dépenses quand t'as besoin de les dépenser. C'est
0: mais
3: un matelas.
0: Mais qu'est-ce que tu racontes? Tu vas pas aller acheter un matelas ou une kangou avec des pièces?
1: Bah oui.
3: Mais non,
1: tes voyages. Le billet d'avion.
0: Et le seul moyen, c'est d'en faire des rouleaux. Je sais, mes parents étaient commerçants. C'est t'en fais des rouleaux.
2: C'est 2-3 des parcs-mètres pour Perrin, là.
3: Voilà. Oh, bouge pas, Evelyne! C'est le gay.
0: Non, mais tu fais des rouleaux de pièces et comme ça, les rouleaux, ils savent exactement combien il y a le banquier. Ils font juste les rouleaux et c'est de l'argent qu'ils mettent sur le compte en banque.
2: Oui,
0: sur
2: oui
0: le
2: d'accord,
0: compte.
2: Ok.
0: Non, mais t'as pas le choix, poteau.
1: Déjà, quand j'étais petite, je mettais ma main dans tous les parcs-mètres pour essayer de choper des pièces, mais dans la petite fente qui rendait la monnaie, j'avais l'impression d'être taré. Lui, il a monté en niveau, quoi.
2: Moi, je connaissais un groupe de potes, c'était un peu un gang, des parcs-mètres. Ils avaient trouvé la technique avec un cintre. Et ils sortaient de l'argent.
0: Alors tout ce que vous me décrivez, Julie, tout ce que vous me décrivez, c'est des petits larcins, c'est pas bien. Là, je vous parle d'un mec professionnalisé à l'échelle d'une ville de 70 000 habitants.
1: Bah, 2
0: c'est
1: millions, énorme. T'imagines 2 millions. Millions.
0: Mais surtout, pardon, mais on dirait que vous, j'ai que moi qui suis choqué. Tu peux te faire balancer par ton banquier si tu peux plus avoir confiance en Monsieur Tronchot. T'as confiance en qui?
1: Mais écoute, Camille, tu peux te faire balancer par tout le monde aujourd'hui.
0: Ah là là, il est en détention provisoire, il risque 10 piges de prison. Hein.
1: Oui, mais c'est logique.
2: Ah oui, ben bon, en même temps, là, il a quand même mis 2 millions.
1: Il a volé l'État de 2 millions d'euros, donc oui.
0: Bah ouais. Après, c'est le gars, tu sais comment tu le reconnais. Hein. C'est le gars, tout le monde devait le détester. À la boulangerie, il devait sortir toutes ses pièces là.
2: Ah ouais, c'est clair.
0: Il devait tout payer en pièces. Mais je vais vous payer en pièces, ça va prendre 5 minutes. Hein. Ah là là, l'enfer, et au bout d'un moment, il était obligé quoi.
2: Bah ouais, mais après, tu sais, dans ce genre de métier, quand ta vie n'est pas en adéquation avec ce que tu gagnes, pareil, tu peux te faire balancer par tes collègues qui te voient arriver en Porsche Cayenne. Qu'est-ce qu'il fait, Christian?
1: Mais les contrôles d'impôts là, c'est que des délations.
0: Enfin, c'est souvent des délations. Julie, tu fais quoi dans la vie?
4: Moi, je suis comptable.
0: Et est-ce que t'as déjà piqué des trucs au travail?
4: Non. Allez,
2: les petites ramettes de papier, on connaît, les post-it.
4: Peut-être une ramette, des post-it peut-être au stylo. Allez, voilà, mais ça va pas plus loin que ça.
0: Ouais, voilà, matériel de bureau. Personne n'a jamais acheté une ramette de papier, pardon, hein, ça vient tout du travail. Hein.
1: Bah, j'ai une agrafeuse qui appartient à Énergie. Chez moi.
0: Christophe Rocancourt, et Marco Mouli, mais foutez-la moi en cabane, là.
1: Attends, c'est cher, une agrafeuse, c'est cher.
0: Une agrafeuse, on la fout en cabane, mais qu'est-ce que c'est que cette histoire?
1: Je l'ai depuis au moins une quinzaine d'années, je l'ai volée dans ses locaux quand je travaillais le matin ici dans cette radio. Mais j'ai plus d'agrafe que je n'achète pas parce que j'ai la flemme. Donc j'ai une agrafeuse sans agrafe qui appartient à
0: moi. Mais ça va
1: venez me choper.
0: On va lui mettre le bracelet électronique, Sarkozy là. Alors elle vient d'où l'agrafeuse? De chez Kadhafi?
2: Justin Timberlake.
0: Oh, l'ancienne, Rock Your Body.
1: Trop bien.
0: Oh là là, ça te fait plaisir, Juju?
4: Oui.
0: Oh là là, on part en 2003, ma Juju. Mais ouais, tu rêvais même pas encore d'être comptable, Julie.
4: Ouais, peut-être pas, non.
0: Mais non, t'étais insouciante encore.
2: Il y a des gens qui rêvent d'être comptable. Avec
0: bien sûr, je fais des études de comptable, moi.
2: Et t'as, t'en rêvais? T'avais envie de ça?
3: Ah, ma foi, c'est un cursus, c'est bien, hein, t'es expert comptable.
2: Ah oui,
3: t'es...
2: c'est sûr, oui, oui.
3: Ah bah oui, bah pardon, oui, ça arrange, hein. Après, il y a les périodes de TVA où c'est un peu chargé, quoi. Ouais, mais sinon.
4: Ouais, TVA, bilan.
3: Bah, bien sûr, voilà, c'est vraiment compliqué, ma Juju.
2: Ah bon,
3: bah, à l'époque, oui, hein, tu pensais qu'à galocher en boîte, hein, ma grande, hein.
2: Là, il dit pas non, hein, la ramette de papier, elle dit non, mais sur les galoches, elle dit pas non, hein.
3: Ouais, bien sûr, ma Juju. Je t'embrasse, on écoute donc Justin Timberlake tout de suite.

0: Paul. Il y a quelqu'un qu'on a reçu dans l'émission, il s'appelle Julien Fébreau, c'est la voix de la Formule 1 sur Canal qui est en train de nous écouter sur l'autoroute.
1: Ah,
0: c'est
1: sympa.
0: Que vous le voyez passer, il m'a dit qu'il m'écoutait où celui-là. Enfin, il nous écoutait, pardonnez-moi. Il nous écoute entre Lyon et Genève, c'est simple. Vous voyez passer une Volvo à 340. C'est Julien Fébreau avec les spoilers à l'arrière.
2: Attention quand même. Hein.
0: Bien sûr, attention. Et je suis sûr qu'il est en train de se trémousser. Mais après, Julien Fébreau, comme vous, hein, ce qu'il aime, c'est K-pop Demon Hunter.
3: Mais c'est son truc.
0: Ah oui. Là, Julien Fébreau. Attention, rendez-vous au prochain virage, au premier virage. C'est pas les paroles. Il y a les infos pour briller au dîner de ce soir.
1: Oui.
0: Quel est le thème ce soir, l'équipe qui arrive?
2: Un Michel connu.
3: Tout à fait.
0: Vous avez pris qui?
3: Michelle Obama, femme.
0: Oh, bien joué.
2: Moi, je te le dis pas, c'est surprise. Et tu vas voir,
0: vous allez pas être déçu.
2: Ah, bah, je suis pas non plus, alors tiens.
0: Oh,
1: regarde-le.
0: Et toi, c'est qui, Thibaut?
1: Moi, c'est un recordman. Un Michel recordman.
0: Ah ouais?
2: Quoi?
1: Bah, je vais vous dire, il a un record incroyable, je vais tout vous raconter.
0: Ok, bon bah, quel suspense! Je suis dans un escape game! C'est dans un instant, bisous à vous tous, à Julien, à n'importe qui, vous tous qui êtes sur la route en train de nous écouter. Courage, on est jusqu'à 19h en direct avec Nolwenn Leroy, notre invité ce soir.
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0: On est là tous ensemble et on est en direct sur énergie avec les infos pour briller au dîner de ce soir. 4 infos, 4 fun facts sur un thème, le thème un Michel connu. Pourquoi? C'est la nif de Michel Fugain.
3: Michel Fugain.
0: Oh, Michel. Il a 84 ans, Michel Fugain.
2: Oh là là, franchement, alors lui, Michel, grand respect. Michel, c'était mon pote. Le Big Bazar, tout ce qu'il a inventé, tout ce qu'il a créé pour les jeunes artistes à l'époque, il est extraordinaire. Tu sais que c'est lui qui a lancé Mimi Mathy. Hein.
0: Non, mais dans, en carrière, la carrière.
2: Non, mais c'est vrai qu'on a tous vu.
0: Mais la carrière de Mimi Mathy.
3: J'ai pas vu venir.
0: La carrière de Mimi Mathy, il l'avait dans son équipe.
3: Ah oui.
0: Il l'avait dans son équipe et il en a fait. Et c'était une chanteuse incroyable.
3: C'est fou, chanteuse. Elle a chanté?
0: Mais bien sûr, Big Bazar, elle faisait partie de l'équipe, elle danse.
3: Mais comment tu connais aussi bien la carrière?
0: Il s'est lâché d'un coup. Je sais pas, mais je savais pas du tout qu'on avait un Fugain Zouz.
2: Ah, ah, mais je suis.
0: Dans une seconde.
3: Big Bazar, Mimi Mathy 82. D'accord.
0: Je lui ai fait écouter Maxence, je vous l'invite. Moi. Ouais, le truc, il a emballé par rien. Du coup, tu as mis Michel Fugain.
2: Ah ouais.
0: Mon gars, on aurait dit, mais j'ai jamais vu ça. On aurait dit, moi devant le Dua Lipa. Attends, mais Michel Fugain, mais c'est un truc de fou, Michel Fugain.
2: Non, mais c'est vrai, il a lancé plein de monde.
0: Ah bah bien sûr,
2: c'est une comédie musicale, il a fait plein de trucs.
0: Natacha Amal.
2: Big Bazar, Michel Fugain.
0: C'était rien avant, Corinne Touzé.
2: Eh bah tiens,
0: Corinne Touzé, j'ai une femme, je sais pas quoi. Bien sûr. Ingrid Chauvin. Petite comme ça, petite comme ça, elle faisait les cœurs du Big Zarba là.
2: Attends, Ingrid Chauvin a poussé, elle est partie, elle a tout fait, bah évidemment.
0: Oui, André Fleurot, elle est sur le tard.
2: Mais bien sûr.
0: Ils ont tous passé, hein.
2: Bien sûr.
0: Non, non, mais attends, franchement.
3: En vrai, la romance histoire, j'aime beaucoup là.
0: C'est beau, hein. Ah non, mais Michel Fugain, il a lancé c'est tout le monde. Hein, mais mec, Pierre Mondi.
2: Cordier jugé. Pierre Mondi, c'est lancé par mon Fugain. On parle dans un instant. Dans son écoute K-pop Demon Hunters.
0: Mais K-pop Demon Hunters. C'est le Big Bazar.
2: Écoute derrière.
0: Elles ont démarré au Big Bazar avec Michel Fugain et elles ont grandi. Et puis c'est devenu de la K-pop. C'est ni plus ni moins que du disco.
2: Bien sûr.
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0: Bienvenue sur Énergie. Oria qui va arriver dans un instant, soirée mondaine, quel kiff. Le meilleur du Music Only, il est là tous les après-midi, 16h, 19h en direct avec vous, avec Oriane, avec Rémi, toute l'équipe.
2: Et oui.
0: Thibaut aussi qui est là.
2: Bien sûr.
0: On est tous réunis, on a tous bossé, chacun sur un thème, un Michel connu, jingle, et ensuite je vous présente l'auditrice qui va dire qui a la meilleure info ce soir.
3: Aura la meilleure info sur des Michel connus. Il y a Michel Platini, Michel Sardou, Michel Foucault, Michel Houellebecq, Michel Williams. Il y a aussi Michel Audiard, Michel Berger, Michel Piccoli, Michel Jonas, Michel Legrand, Michel Blanc.
0: Mais il y en a plein, plein de Michel.
2: Plein Michel, bah Michel c'est
3: Bachelet, Michel Mabel, aussi Michel ma grand-mère.
0: C'est bon, il y a plein de Michel. C'est Emma qui va décider ce soir qui va avoir la meilleure info. Salut Emma.
7: Salut Camille, salut toute l'équipe. Bah, Michel, c'est mon beau-père, alors ça tombe bien.
0: Bah, il fait quoi dans la vie, ton beau-père?
7: Oh, bah, il a la retraite, hein, il a la belle vie. Hein.
0: Qu'est-ce qu'il faisait avant?
7: Il était prof de PS. Bon, c'est il y a quelques années, hein, mais...
0: Il a encore la forme ou pas?
7: Ah ouais, il est en pleine forme, il te monte la Sainte-Victoire, le Mont Ventoux, il a la pêche. Hein.
0: La Sainte-Victoire, vous connaissez la Sainte-Victoire, à côté d'Aix-en-Provence. C'est une montagne par Cézanne. Ah oui, bien sûr, bien
7: Attention,
0: sûr.
7: Attention, très belle montagne que je vous conseille cet été, hein, si vous savez pas quoi faire, une petite rando à la Sainte-Victoire, on est bien.
0: Ah okay. C'est super, prévoyez une gourde.
7: Ah ouais, mais... même deux, même trois. Hein.
3: Non, c'est pentu.
0: Non, il fait chaud, c'est plus... difficile que vous le pensez, et surtout il y a vraiment aucun point d'eau sur la route et tout. C'est genre vraiment, si vous avez pas de boat, vous êtes dans une belle galère.
3: Tu me le vends bien, oui.
0: Non, mais c'est sublime, c'est une rando quoi.
3: Non, mais je sais, j'ai des potes de Méreuil qui passent leur week-end à gravir. Voilà.
0: Chamba, Méreuil, Chaupier.
3: Ils ne font que gravir cette Sainte-Victoire inlassablement tous les week-ends.
0: Chaupier, on peut te dire mieux. Hein. Michel Connu, qui tu as choisi, Rémi, on t'écoute.
2: J'ai choisi Michel-Ange, plus communément appelé Michel-Ange, qui a peint la chapelle Sixtine. Enfin, on le connaît pour ça, mais il était sculpteur, peintre, poète, plein de trucs. Et ben, savez-vous que c'était un peu un rebelle? Pourquoi? Parce que il voulait pas la faire. On l'a forcé à la faire. Il lui disait, les gars, je suis sculpteur, j'ai pas du tout envie de la peindre. Il s'est plaint dans des poèmes en disant, j'ai mal au cou, la peinture me coule dessus, j'en ai marre. Donc, il s'est un peu vengé sur la chapelle Sixtine. Il a mis des petits trucs un peu chelous, un peu des vannes peintes pour se plaindre auprès du Vatican, auprès de toute l'église. Donc, si vous allez la visiter un jour, et surtout, tous ces persos sont un peu dénudés. Ce qui n'a pas forcément plu à l'église. Et donc, qu'est-ce qu'ils ont fait? Quelques années plus tard, parce qu'ils ne voulaient pas se plaindre devant lui quand il est mort, eh bien, ils ont appelé quelqu'un pour peindre des slips sur toutes les figurines.
0: Il en avait mis beaucoup avec le...
2: Il en avait mis pas mal. Et donc, on a appelé un peintre connu de là-bas, que les gens appelaient le reculoteur, en gros, quoi, celui qui est revenu, tu vois... peindre des culottes, quoi.
3: C'est fou, il y avait des zizi partout.
0: Il y avait des zizi partout. Et c'est un peintre qui est venu foutre, Intimissi, s'appelle. Et il est venu en italien. Hein.
2: Et alors, tu sais quoi, j'ai appris ça, pardon, c'est un petit croustille, mais très rapide. Pourquoi on appelle ça la chapelle Sixtine?
3: Je ne sais pas.
2: Et bah, c'est parce que le pape qui l'a commandé à l'époque, il a grandi le Vatican, s'appelle Sixte IV. S-I-X-T. Et 4, tu sais comment c'est, ils ont toujours un petit chiffre derrière. Et donc on l'a appelé la chapelle Sixtine.
0: Ça c'est un petit tapas, ça.
2: Ah non, ça c'est un croustille, ça. C'est
0: un petit tapas. C'est vraiment, c'est les petites sardines au beurre, c'est à partager.
2: Oui, tu mets ça sur du pain avec du beurre salé, t'es bien. Hein,
8: ça remplit le ventre pour rien un petit peu.
0: Oui, oui, c'est vrai. C'est bourratif.
7: Un peu bourratif. C'est bien, tu nous fais voyager là.
3: Disons qu'on aurait pu s'en passer, on était très bien.
0: Mais tu l'as. C'est un peu le trou dormant dans le dessert. Bon, faut qu'on passe au dessert.
2: Voilà, mais tu le prends quand même.
8: Non,
2: c'est gratos.
0: Thibaut.
8: Moi, je vais vous parler d'un Michel qui a fait rayonner Grenoble à l'international. C'est Michel,
0: c'est gagné, ça.
8: Ce bon vieux Michel Lotito qui a un record du monde. C'est hyper connu ce qu'il a fait. Il a mangé un avion en 2 ans. C'est-à-dire que lui, il a un record. Il est dans le Guinness Book, les gars. Il a mangé un avion en fer en 2 années.
0: Pour moi, c'est pas Michel Connu.
7: Alors, attends, toi, tu vas manger un truc avec du gluten, t'as le ventre qui gonfle, t'as mal au bide et tout, et lui mange un avion et il a que dalle.
8: Et c'est comme ça qu'il s'est fait connaître à l'international, c'est en étant dans le Guinness Book, c'est devenu une star partout
0: Il n'a pas eu rien du tout non plus, il a quand même galéré, après il chiait des drones.
3: Non mais ça rentre dans la catégorie des Michel mémorables. C'est pas connu, mémorable c'est pas connu.
8: Le thème c'est Michel célèbre. Moi je pense que ça rentre dedans. Il fait rayonner Grenoble comme
7: ça. Personne le connaît, ça marche pas trop quoi.
8: Attends, tu le connaissais, t'avais entendu parler Emma. Dis oui, ça m'arrangerait.
0: Là je suis blanc, je suis désolé.
7: Ça dépend, tu m'offres un cadeau ou pas si
8: je te fais un cadeau.
7: On verra quelle est la meilleure info.
0: Non mais là je suis désolé, hors sujet complet. C'est pas Michel Connu.
8: Allez bah écoutez, parfois faut accepter hein.
0: Bah oui, faut accepter de mettre 5 balles dans la boîte.
8: J'accepte, ça me fait plaisir, je vais les mettre les 5 balles.
0: Moi je vais vous parler de la Michelle la plus connue de l'histoire.
2: Ah,
0: la Michelle qui a inspiré cette chanson.
7: Ah merde, Michelle.

0: Elle est connue puisque c'est elle, on en parle. Bah là, elle est connue, pardon.
1: Ah oui, c'est une chanson connue.
0: Mais d'où s'est inspiré de quel Michel? Paul McCartney expliquait qu'il avait commencé à improviser cette chanson à la fin des années 50, d'accord? Il avait juste inventé un air à la française avec le prénom Michel parce que ça sonnait bien. Quand les Beatles ont voulu développer le morceau pour leur album, Paul a demandé de l'aide à son ami d'enfance. Et la femme d'Yvan, Jeanne, qui parlait français, a dit « Michel, ma belle, ce sont des mots qui vont très bien ensemble. » Et voilà d'où vient le refrain culte. Mais il y a une rumeur sur cette chanson. Et vous le savez ici, si la rumeur est plus belle que la vérité, on y va sur la rumeur. Paul McCartney avait eu une brève histoire d'amour avec l'actrice française et mannequin Michel Mercier.
2: Oh.
0: Et qu'apparemment, ce serait pour elle ce morceau. Michel lui dit que non, parce qu'il était en couple. Mais et apparemment, ce serait quand même pour elle, que française en plus. Il a dit, bah écoute, voilà, Michel ma belle. Et à chaque fois qu'il écoutera, Michel Mercier disait, bah tiens, c'est pas chasson.
1: C'est beau. C'est une belle histoire.
2: Ah, j'adore. On va
0: c'est
2: dire
0: la Michel la plus connue.
1: Non, parce qu'on nous montre la photo en même temps de Michel. Et c'est vrai que bah elle a pu, voilà
2: Michel, je pense la dernière photo de cette Michel qui peut exister sur internet. Effectivement, elle avait gagné en maturité. Oui. Donc non, ça nous surprend.
1: Bah oui, bah c'est comme ça, c'est la vie. Hein.
2: Mais bien sûr.
1: Bah c'est la

0: dire un petit coup de...
1: d'expérience.
2: Un petit coup de...

0: mais vous respectez rien. Qui est allé taper Michel Mercier aujourd'hui? C'est pas vrai. Laissez-la tranquille. Franchement, c'est une belle histoire.
1: Pardon, c'est pas la poésie dans cette équipe. Il y a une histoire avec Michel Mercier. Bon, bah après, chacun fait son chemin, quoi.
2: Je vais aller chercher sa tête sur Google.
3: Essaye de trouver la photo où elle a 87 ans.
1: Non, faites pas ça. Michel, on l'embrasse.
3: Oui, on l'embrasse.
1: C'est une femme de son âge. Elle est magnifique.
3: Elle est bien sûr.
2: Même radieuse, il y a la lumière sur elle. Ouais. Lumineuse.
1: Allez, on y va. Oriane, mets du rythme.
2: Oui. Michelle Obama. Donc, Michelle connue, femme américaine et donc épouse de Barack Obama. La première fois que Barack Obama a invité Michelle à sortir, il a dû passer un test. Il a dû jouer au basket contre son frère avant, en gros. Michel donc, a fait la connaissance de Barack pendant un stage d'été. Il lui dit « Ok, je sors avec toi à condition que tu fasses une partie de basket avec mon frère. » Parce que le père de Michel lui a toujours dit que ça en dit long sur quelqu'un la manière dont il joue au basket sur un terrain. Genre voir s'il est violent, mauvais joueur, s'il est fair-play, agile, persévérant, bref. Il se fait une partie avec le frère. Michel dit « Allez, c'est un mec bien. » Elle sort avec lui et après, évidemment, ils se marient.
1: Ah oui, tout part de rien. Vous savez qu'il y a une histoire magnifique sur les Obama qui, je trouve, donne beaucoup de sens à la puissance de Michelle Obama. Mais un jour, le couple Obama, Obama et sa femme, donc Obama est président, elle est première dame des États-Unis, et par hasard, ils vont dans un resto. Et dans le resto, le chef sort les saluer, un grand resto, et c'est un ex de Michelle Obama.
2: Ouais.
1: C'est énorme. un de ses premiers amours, quoi. Et donc Barack Obama est là, gentil comme il a l'air d'être, hein, j'ai jamais rencontré, mais il a l'air d'être très gentil et tout. Et il dit, ah ben c'est incroyable que vous soyez là et tout. Et donc, est-ce que vous vouliez qu'est-ce que vous seriez devenu si vous étiez resté avec Michelle Obama? Et Michelle regarde Barack et dit, ben il serait devenu président des États-Unis.
3: Là où elle est forte, c'est ça.
1: Parce que je pense qu'elle a pas tort.
3: Bien sûr,
1: le fait que en gros. Ouais.
4: Derrière chaque grand homme se cache une grande femme.
2: Exactement.
1: Bien sûr. Et puis elle, tu sens que vraiment elle
3: l'a portée.
1: Dingue.
3: Ouais.
1: Elle a une intelligence folle. Et donc elle dit, il serait devenu président des États-Unis. En gros, toi ou un autre.
3: Ah là.
1: C'est moi qui vous amène au top.
2: Non, mais elle forçait Barack à faire la vaisselle même quand il était en mandat. À la maison. Oui. Je l'ai lu.
1: Bien
2: quand
1: sûr.
2: Je faisais mes petites recherches.
3: Et attention hein, qu'il attaque pas les caclons avec avec l'éponge avec le côté
1: bright. Hein.
3: Non, avec son premier une. Ouais, hein. Attends, je vais te dire un truc.
1: Les couteaux de la vaisselle, c'est tête en barre,
4: d'elle.
1: Eh bien, écoute, chérie, je tiens à te dire qu'on a réussi à choper Ben Laden. Ouais, mais le ramien, attends, je vais pas l'avoir.
2: Donc, tu laisses tremper, tu mets du vinaigre blanc, je t'ai dit.
1: Bon, on s'est bien marré, j'espère que vous aussi à la maison. Il est temps de nous dire qui a la meilleure info sur un Michel connu, selon toi, Emma. Sauf pour
4: alors,
1: Thibaut.
4: Franchement, il y a eu de très belles choses. Mais j'hésite entre la première et la dernière. Mais non, je dirais Michel Ange, franchement, c'était sympa parce qu'on peut la ressortir facilement. Un repas ou quoi,
1: voilà.
4: Très sympa.
1: Le point va à Rémi et c'est mérité. Bravo mon Rem.
3: Oh, quel kiff.
4: Franchement, très bonne histoire.
3: Tu me fais un beau cadeau. Merci beaucoup. Je suis très content.
1: Rémi passe à moins 7. Moi, j'ai 7. Thibaut 2. Les filles 4. À qui tu retires
3: le Tips, il va descendre un peu.
5: Ouais, mais comme je suis hors classement, je peux pas.
3: Ah oui, tu peux pas la prendre.
5: Désolé, ça va être avec plaisir.
3: Ah, 7 pour toi et les filles
2: 4.
3: Bah, je suis obligé de te remettre à niveau.
1: Très bien, normal.
3: Pardon, elle était super ton info sur Michel.
1: Avec plaisir. J'apprends avec plaisir. Je retombe à 6, il n'y a pas de souci, Rémi. Il y a un solde de tout compte qui t'attend. Tu restes avec nous pour Noël le Roi.
3: Oui, et puis je peux garder mes tickets resto.
1: Non, ça ne vous arrange pas non plus. Soirée mondaine, voilà ce qu'on écoute tout de suite. Merci encore à Emma, on te fait des gros bisous. Il est même pas encore 17h sur Énergie.
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1: Bienvenue tout le monde, il est quasi. Il est 17h. Allez, honneur, oui, allez. Bon. Okay. Ah bah attendez, je fais vraiment l'horloge parlante, je fais au quatrième top. Bougez pas. Ça arrive, hein, il reste 10 secondes.
3: Oui, oui,
1: moi, je vous le fais bien. Vous pouvez régler l'horloge de la Micra au quatrième top. Bip,
3: bip,
1: bip, bip, bip. Il est 17h.
3: Très bien.
1: Pile, je l'ai un peu foiré quand même, mais on peut pas revenir en arrière. J'essaie le mieux de réussir à 18.
3: Il n'est pas un robot, hein.
1: Oui. C'est ce que je veux dire. Que tu crois,
3: incroyable.
1: J'ai pris le contrôle d'énergie. Morgane est avec nous. Ça va, Morgane?
7: Salut Camille, salut Oriane, salut Rémi, ça va très bien et vous?
1: T'as quel âge? T'as 12 ans toi?
7: Ah oui, je viens de les fêter hier.
1: C'est vrai, t'as quel âge?
7: Non, 37 ans.
1: Oh, bah mon pote, bah, t'es une voix jeune, hein?
7: Bah merci, je te remercie.
1: Tu fais quoi dans la vie?
7: Je suis boucher.
1: Oh, je regarde beaucoup de bouchers en ce moment sur Instagram.
3: Oh là, c'est sympa.
1: Bah oui, c'est très sympa.
3: Non mais tu vois,
1: je vais vous dire un truc qui est bien sur les réseaux au moins, parce qu'on vous dit beaucoup c'est pas bien et en vrai il y a plein de, il faut pas y passer trop de temps. Mais quand même un truc génial, c'est qu'aujourd'hui chacun peut transmettre son métier. Quel que soit ton métier, agent de la voirie, n'importe quoi, quelqu'un qui le fait, qui explique ce qu'il fait et tout, bah c'est passionnant parce que c'est vie ma vie, mais condensé, tu vois. Et là, il y a un boucher en ce moment qui reçoit des grosses carcasses et il montre, il explique bien, il dit voilà, je vais couper entre ces deux endroits-là, voilà, regardez ça. Et tu sens qu'il adore ce qu'il fait, qu'il adore la viande, entre guillemets, la viande Angus et tout. Et donc, il dit vraiment, bah, là, ça, on va le faire macérer une semaine, regardez, c'est pour ça que c'est plus tendre. Et en vrai, c'est passionnant.
8: Ouais, moi, j'ai ça avec les poissonniers en ce moment. Tu sais, quand ils t'ouvrent tes poissons, ils te les préparent et
1: tu pourrais pareil.
8: Ça fait le même délire.
2: Ah, mais moi, je pourrais passer ma vie chez les artisans, hein, globalement. Ah,
1: ouais. Non, nous, c'est quand même sur les raisons, on les laisse tranquilles, quand même, c'est vrai. Que... vraiment, tu te fous devant leur établi et que tu les regardes pendant deux heures.
2: Mais tu plaisantes, c'est ce que je fais. Parfois, au marché, je reste plantée, j'achète rien, mais juste, je les regarde, quoi. Vous êtes fascinant, Morgane, vraiment. C'est un très beau métier, très fatigant et très fascinant.
1: Tu le fais où, toi? Tu t'es en quoi? T'es en périphérie? T'es en marché? T'es en quoi? T'es en supermarché? Tu fais comment?
7: Non, j'ai fait de l'artisanat, j'ai fait du supermarché et là, je suis dans les collectivités. On travaille essentiellement pour livrer les hôpitaux, les écoles, les restaurants.
1: Ah ouais, mais tu es quand même dans une boucherie.
7: Oui, tout à fait.
1: Ah, mais qui livre un peu en grande quantité, quoi.
7: En grande quantité, ouais, tout à fait.
1: Ok, très bien. Et est-ce que tu savais, Morgane, peut-être pas, parce que même moi j'ai oublié, que le Festival de Cannes s'ouvre ce week-end?
8: Ah, c'est ce week-end, là?
1: Ce soir? Mais je te crois pas.
7: J'avais complètement oublié, même.
1: Ah bah moi aussi, hein. C'est loin de ma vie, là. Mais un mardi, là, qu'est-ce qui leur arrive? Ah, ça, c'est les économies, ça.
2: Les vols sont moins chers, les trains.
1: Bah, la commission d'enquête, elle leur a dit, maintenant, vous y allez le mardi à Cannes. Hein, vous êtes sympa, hein, du mardi au jeudi. Hein. Bon, en tout cas, c'est à Cannes. Président du jury, c'est Park Chan-wook. Et voilà, il y aura une pape d'honneur remise, tout ça. Il y a la Boss Lady qui va chanter.
8: Mais
1: les Beatles.
8: Non.
1: Ouais. Théodora va chanter ce soir les Beatles au Palais des Festivals.
8: Oh là, trop fort.
2: Génial.
1: Right now. Over me. Eh ben, tu sais quoi, Morgane, je vais te proposer de gagner des AirPods. Le principe est simple.
7: Gentil.
1: Je vous propose des noms de films et vous devez me dire si oui ou non si je les ai inventés ou s'ils ont été primés à Cannes.
2: Okay.
8: Ouh là là, ça va être dur ça.
1: D'accord. Si vous obtenez 3 bonnes réponses, vous jouez chacun votre tour. 3 bonnes réponses, vous faites gagner Morgane, sinon il perdra.
2: Ok.
1: D'accord.
8: Ouais.
1: Il viendra vous chercher avec une machette.
2: Ok, pas de souci. C'est
8: avec une feuille de boucher.
1: Exactement. Morgane, je commence avec toi.
7: Oui.
1: 10 canoës, 150 lances et 3 épouses.
8: Maman, si ça existe.
7: Festival... Non, tu viens de l'inventer.
1: Eh ben non, mon gars. Festival de Cannes 2006, prix spécial du jury.
2: C'est pas vrai.
1: Ouais.
8: On l'a vu? Quelqu'un l'a vu?
2: Non.
1: C'est pas expliqué. Moi, j'ai vu 2 fois, je l'adore.
8: Bah, ah, bon.
1: Ah, ouais. J'ai bien accroché jusqu'à 9 canoës au 10e, je t'avoue que commence à me saouler.
8: Ouais, tu savais de quoi ça parlait, quoi.
1: Oriane, je sais que j'ai tort, mais demandez à mes copains, ils disent la même chose.
2: C'est vrai.
1: En 83 à Cannes, tu vas très vite.
2: Parce que je le sentais. Ouais. Je te sens.
1: Rémi,
8: oui,
1: le désert bleu dort encore.
8: Oh là là, c'est magnifique, mais c'est faux, malheureusement.
1: C'est faux.
2: Ouais.
1: De bonnes réponses.
7: Ah, bien.
1: Morgane, la fable malheureuse d'Antonin.
7: Ouais, ça sonne bien, ça.
1: Ça sonne bien? Bah, c'est faux, je l'ai inventé. Je suis un peu comme toi, j'ai un peu envie de le voir. L'arbre au sabot, Morgane.
2: Oui.
1: Je m'en rappelle, 78.
2: Mais bien sûr.
8: Ah oui, chef d'œuvre.
1: J'ai adoré.
2: Dès qu'il y a le mot arbre.
1: Par contre, c'est un arbre qui a des sabots, quoi.
8: Oui,
1: au galop. Bon. Enfin bon, c'est tout un délire.
8: Petite vie, hein. C'est un peu plié, hein.
1: Épiderme et puis zut, Rémi.
8: Alors, j'ai envie de dire oui parce que c'est extraordinaire.
1: Là, c'est faux.
2: Oh ah, non.
8: C'est bien. Hein. Ça, on en fait un court-métrage, hein.
1: Épiderme et puis zut.
7: Épiderme.
1: Daniel prend le train.
7: C'est pour ça. Non, il a pris l'avion, lui.
1: Ça a été récompensé. Bon, ça suffit en bonne réponse, mais Morgane, t'en as quand même pas mis une dedans et tu repars quand même avec des AirPods grâce à l'équipe. Hein.
8: Ah, attends.
7: Ah bah, merci l'équipe en tout cas, c'est
1: avec
7: super
1: plaisir.
7: Sympa. Heureusement que vous êtes là.
1: Ça
7: pour une fois que
1: Rémi
7: fait gagner.
1: Ah là, c'est ça, je vous
7: rends à
1: Morgane. Ah là, t'es un bon. Je t'embrasse, mon pote.
7: Eh ben, je vous embrasse tous et encore merci beaucoup. Hein.
1: Bon, et lance-nous Zao comme Caroline. T'es chez toi, t'es sur Énergie. Morgane, c'est toi l'animateur.
7: Et bah tout de suite sur Énergie, vous allez écouter Zao et MC Solar, Caroline.
1: Waouh, les gars, je suis pas.
2: Ouais, il fait pas bien que la boucherie, hein.
1: Ah bah non. Après, attention, faut me voir des coupes en rhum steak, je suis pas dégueu. On n'est pas à l'abri de faire vie ma vie.
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1: Allô, allô, on est en direct sur Énergie, on va allumer mon micro. Et vous l'avez entendu, je ne sais même pas ce qu'on fait. 17h08, là, je ne sais pas quelle est la suite. Je voudrais vous faire jouer, en fait, c'est ça surtout. Qu'est-ce qu'on a à offrir ce soir?
9: Il nous reste un iPhone 17 grâce au film Star Wars qui sort le 20 mai, et il nous reste également une Switch 2. C'est énorme, hein?
1: Ah, c'est pas jouer.
8: Il faut jouer.
1: Allez, 0800 70 42 48. Le numéro, il est gratuit. Vous nous appelez là maintenant sur Énergie. Dans un instant, on passe en direct sur l'antenne.
8: Ouais.
1: Et en direct sur l'antenne, qu'est-ce qui se passe? Vous gagnez. Vous choisissez. Switch 2 ou l'iPhone, c'est ça?
9: L'iPhone 17, le tout dernier.
8: C'est le choix
1: ou
8: du roi. Hein.
1: Bah, bien sûr. Il y a Corentin qui est là. Ça va, Corentin?
10: Ça va, merci. Et vous?
1: Eh bah, ça va super. T'as envie de gagner quoi, toi?
10: Bon, allez, un petit iPhone 17.
1: Un petit? L'iPhone 17, ah
8: ouais. C'est le Star Wars, hein?
1: On va jouer à un jeu que j'adore, on va jouer au jeu du
8: ça va.
1: Des questions impossibles à répondre, et si t'es pas trop loin, on dit que ça va. Et si t'es vraiment trop loin, ça va pas. Dans un instant, allez. Bonne chance Corentin, ça sera en direct sur Énergie. Avant ça, alors ça je sais que ça arrive, c'est Taylor Swift.
8: Ah bah de toute façon Taylor, c'est l'heure de Elisabeth Taylor.
1: Tu me demandes de la direction.
8: Oui.
1: Demande direct de la direction, on met un petit peu de Taylor Swift, je suis ravi de ça. On écoute ça et on direct avec vous jusqu'à 19h.
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1: Je l'adore, Pio, merci. Il nous écoute souvent le soir, Pio Marmaille. Ça a été un de nos invités ce soir, c'est Nolwenn Leroy, notre invité.
8: Eh ouais.
1: Ah, on vous entend moins, là. On vous entend moins l'ouvrir, là. Hein. Ah bah, Nolwenn Leroy, Madame Leroy sera avec nous tout à l'heure sur Énergie. On va passer un bon moment avec elle. On va jouer, bien sûr. On va se marrer. 0870 42 48, c'est le numéro pour nous joindre. Corentin veut un cadeau aussi dans un
8: instant. Bien sûr.
1: Avant Nolwenn, on va déjà faire un jeu. Je vais changer, en fait, on va faire un qui triche le plus vite.
8: Regarde-le, il sait nous prendre un peu à rebours.
1: On avait fait un Wikipédia hier, vous avez vraiment pas été au niveau, mais ça arrive au meilleur.
2: Hein, c'est un mauvais moment, on vous a déçu, on s'est déçu, faut tout refaire.
1: Non, mais il n'y a pas de mal.
8: Ouais,
1: Nadal, il y a des fois, il n'a pas été au rendez-vous, hein. Pas souvent.
8: Ouais,
1: hein,
8: pas
1: mais
8: souvent.
1: Bon, ouais, mais bon, il a raté un ou deux Melbourne. Hein.
8: Oui, c'est sûr.
2: Okay.
1: Bah là, c'était vodka hier. Voilà. Bah là, aujourd'hui, on va se remettre qui triche le plus vite dans un instant.
2: La version traditionnelle.
1: Ouais. Taylor Swift. Avant tout ça, et on joue dans un instant, Corentin affrontera quelqu'un. On va faire les présentations dans deux secondes pour un iPhone ou une Switch 2.
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1: Bienvenue à tous, on est sur Énergie, il est 17h20, j'espère que tout le monde va bien à cette heure-ci. Plein de gens se croisent, des gens qui continuent de bosser, des gens qui rentrent, qui récupèrent tout le monde, toute la famille, bref. Vous êtes nombreux sur les routes.
8: Ouais.
1: On vous souhaite beaucoup de courage et nous on vous change les idées, vous le savez, chaque soir 16h-19h sur Énergie avec le meilleur du son. On vient d'écouter Taylor Swift, on enchaîne avec Aurel.

0: y a Corentin qui est là. Ça va, Corentin?
1: Ça va et vous?
0: Corentin, il veut gagner un cadeau, il veut gagner un iPhone. Mélanie, tu veux gagner un iPhone ou une Switch 2?
2: Un iPhone.
0: Allez, regardez-les moi.
3: Oh là là.
0: Il y a le nouveau Star Wars qui sort. Comment il s'appelle ce Star Wars?
3: Il s'appelle le Star Wars, le dernier Star Wars. Je sais pas comment il s'appelle.
0: The Last Star Wars.
3: Ah bah tu vois, ouais. C'était ça, hein. J'étais devant ce truc.
0: Le dernier Star Wars, il sort mercredi prochain et grâce au film, on vous offre un iPhone. Pa, pa, pa. Ouais, les gars. Ça, c'est vraiment la grosse classe. Moi, j'aimerais bien qu'on vienne habiller en Star Trooper.
4: Le jour où
0: ça sort. Non,
4: ouais,
0: bah, dès que tu auras écrit Rémi Guillotin sur Énergie.
4: Tu feras tes émissions costumées.
0: Non, mais quand je dis qu'on vienne, si tu feras ton cosplay,
3: tu fais
0: une propale. Moi, je vais venir en Star Trooper. On va jouer au qui triche le plus vite. Le principe est simple, l'équipe a le.
3: Mais Oriane, c'est vraiment la bonne élève, elle a chargé son téléphone.
4: Évidemment.
0: C'est vraiment une daronne. Alors qu'il a combien de pourcents?
4: Alors, il est à 45. Non, on sait jamais, et on sait jamais.
0: Ça va bien se passer.
4: Je déteste être dans l'imprécision.
0: Alors écoutez bien. Qui triche le plus vite, c'est simple. Mélanie, tu vas jouer avec Oriane. Corentin, tu vas jouer avec Rémi.
2: Ok, super.
4: Trop bien.
2: Trop bien.
0: Je donne une question à laquelle, normalement, sauf grande surprise, mais j'ai rarement de grandes surprises avec vous, vous n'aurez pas la réponse.
3: Très bien.
0: Et ensuite, il faut la retrouver en trichant sur Internet. Une seule chose. Pas le droit d'utiliser l'intelligence artificielle. Pas de chat GPT, pas de Claude, pas tout ça.
3: Très bien.
0: D'accord.
4: Oui.
3: Ouais.
0: Vraiment de la recherche un peu manuelle. C'est fou de dire déjà de la recherche un peu old school sur Safari, oui. C'est fou.
4: Non mais il y a de la technique, parce que parfois on met pas les bons mots-clés dans Google, c'est très technique.
0: On adore technique. Cette séquence, il y a deux techniques, il y a Oriane qui raconte tout ce qu'elle fait et Rémi qui parle plus.
4: Il se plonge dans un mutisme.
3: Je suis concentré.
4: Moi j'ai besoin de tout sortir.
0: Le premier des deux qui aura 3 points aura gagné. Hein. Je passe à 3 points là.
3: Oh là, okay.
0: Qui triche le plus vite? Vous ne prenez pas vos téléphones tant que je n'ai pas dit top téléphone.
3: Ouais, mais les deux sont debout.
0: Regarde bien Oriane, parce qu'elle a tendance à
3: faire son téléphone.
0: Ouais,
3: t'as tendance à
4: parce que je déverrouille hyper lentement avec ma gueule.
2: Je crois en toi, Oriane. Je crois en toi.
1: Qu'est-ce allez, Rémi.
0: Téléphone face à la table.
3: Pardon. Bah oui. Merci.
0: J'ai pas coco de table. Hier soir, il y avait du foot. Il y avait les trophées UNFP de foot. Comment s'appelle l'homme qui a été élu meilleur arbitre de Ligue 2? Top téléphone.
4: Meilleur arbitre. Ah, j'arrive même pas, je tremble.
0: Je veux prénom et nom. Hein.
4: Ligue 2 de quoi? UFP? UFP?
0: UNFP, les trophées UNFP.
4: Alexandre
3: Péroniel.
4: Péroniel, on l'a dit en même temps.
0: Non.
3: Non, c'est vraiment.
1: Rémi, tu l'as dit en premier aussi.
4: J'ai dit Alex et il a dit
0: entre. Ça démarre.
4: Ça y est, tu t'es remis dans le game, t'étais pas très bon pendant quelques séances, et là.
0: C'est bon, bah attends, j'ai pris qu'un point. Hein. Ça fait déjà un point pour les garçons. Attention, joue pour un iPhone. Qui triche le plus vite? Téléphone face à la table. Comment c'est pas hein. T'insupes, hein. Ça triche, si tu voyais ça, Corentin, Mélanie, ils essaient de tricher, ils essaient de gagner des nanosecondes.
3: Mais c'est le concept, hein.
2: Mais si allez, Oriane, ça me va.
4: J'ai les mains moites, je tremble.
2: Non, ça va aller, je crois en toi.
4: Merci.
0: Vous connaissez le film Intouchable?
4: Bien sûr.
0: Oui. Il y a eu un remake argentin de ce film. Quelle est la note spectateur de ce film sur Allociné? Top téléphone.
3: On n'a pas gagné.
4: Argentin, Intouchable. Suite 3,2.
0: C'est la bonne réponse.
4: Oui.
0: Attends. Le film s'appelle Inséparable.
3: Exact.
0: Ok. Je peux pas trouver aussi vite.
4: J'ai tapé remake argentin, Intouchable, et le premier lien qui est sorti, c'est Halluciné. Ne pas cliquer sur les liens, les amis, parce que, en fait, l'aperçu montre déjà la note.
3: Bien sûr. Ça sort tout de suite.
4: Que ça rame.
0: Un partout, j'adore. Qui triche le plus vite, on est à un part. C'est l'heure du qui triche.
4: On met beaucoup ce jingle, hein.
0: Sachez que. À Narbonne.
3: Ouais.
0: Narbonne. Place Thérèse Léon Blum. Place Thérèse Léon Blum à Narbonne. Il y a un kebab. Combien il a d'abonnés Insta? Attends, j'ai pas dit ton téléphone. J'ai posé ça. J'ai dit ton téléphone.
3: T'as pas dit.
0: J'ai dit ou pas bien
4: non,
0: dit?
4: Non, t'as pas dit.
0: Attention, hein, 2-3 soleils, c'est pareil. Hein. C'est incroyable. Ton téléphone.
4: Ah, ah, piège. Chut.
0: Kebab. Place
4: Narbonne.
0: Thérèse Léon Blum.
4: Léon Blum. Insta. Mais genre, ça n'a aucun sens ce que j'ai.
3: Non, ça n'a aucun sens.
0: On est dans la tête.
4: Et c'est quoi, Fallo?
0: Il y a plusieurs recherches. Faut d'abord trouver.
3: Bah oui.
0: Je suis allé voir sur Instagram.
4: Et tu veux quoi?
0: Le nombre d'abonnés exact sur Instagram.
4: 1151.
0: Bonne réponse. Ils sont passés à 1150. Oh non, ils ont dû perdre un follower dans l'après-midi. Ils étaient à 1152. Il y en a un qui les a unfollow.
4: Tout à fait. Gradella. Gradella, Narbonne.
0: Exactement.
4: Ouvert à 11h30.
3: Mais comment t'as fait?
4: J'ai tapé kebab Léon Blum Narbonne Instagram. T'avais voulu taper Thérèse ?
3: Mais non, j'ai tapé kebab Narbonne, moi. Il y en a 72. voilà. Allez, je reviens dans le game, Coco.
0: T'es mal barré, Corentin.
3: Non, t'inquiète.
0: Téléphone face à la table. Oh là là, Oriane, c'est la dernière fois que tu perds ton jeu, tu perds.
4: Pardon, c'est la dernière fois.
3: Incroyable. Ah là là là là. J'ai une question simple. M'énerve. Je vais vous parler d'une agence, hein. Une agence immobilière, l'agence immobilière La Forêt, à Aix-en-Provence. Vous voulez qu'on aille d'autres?
0: Monsieur Belle-Île du Monde,
3: Aix-en-Provence. Sur le site de l'agence La Forêt d'Aix-en-Provence, il présente l'équipe. Comment s'appellent les deux apprentis? Les deux apprentis, juste les prénoms. Top téléphone.
4: Les deux apprentis.
3: Les deux essaient de tricher le plus vite possible. Ça peut déjà être balle de match.
4: Aix, il y a juste, il y a un seul La Forêt à Aix. C'est marrant, ça. Apprenti. Apprentissage, non, c'est pas ça. Bon, écoute, j'ai un...
3: Elle est sur le site, il présente l'équipe.
4: Je suis sur, oui. Ah, j'ai une jolie photo. Attends.
3: J'ai pas.
4: Gérante, négociateur, responsable agence de location. Ryan Cornet et Gaëtan Magne.
3: C'est gagné.
4: Ils ont l'air trop choupis avec leur petit polo La Forêt criblé, customisé. Et ben voilà.
3: Et ben ça fait 3 points. Ça fait 3 points. C'est gagné pour Mélanie. Bravo.
5: Oui, bravo, Ryan.
4: Merci Mélanie.
3: Ah, ils sont là, mais je viens de les avoir là. Et surtout, allez voir les vidéos. Lui, c'est un problème, on dirait qu'il est en 3G. C'est le problème, c'est on dirait vraiment Samsung Galaxy en 3G.
4: C'est fou. Tu tapes quoi?
3: Mais non, je tape, mais je suis pas descendu dans le site. Je pensais qu'il y avait l'équipe. Souvent, ils présentent, tu sais, il y a un onglet l'équipe.
4: T'es allé dans le menu?
3: Ouais.
4: Ah non, fallait sur la photo. Alors...
3: Oh là là, comment ça va?
6: Elle est insupportable. Oh, elle a pas la victoire facile.
3: Désolé, Coco.
0: Rémi, le problème, c'est
3: faut que vous voyez l'image sur les réseaux. On va vous mettre l'image. Rémi, on dirait qu'il a reçu un texto de sa meuf avec écrit faut qu'on parle. Ouais. Il est comme ça.
4: Il est frigé.
6: Attends, qu'est-ce que j'ai pas enlevé?
3: C'est tellement ça. Non, je suis déçu parce que j'étais sur le site et je me perds dans des trucs.
4: Ah bah oui, mais si, forcément, tu lis la création de l'agence.
3: Ça

0: Pas de soucis, félicitations.
1: Bisous les crottins. Bisous les crottins. Je m'excuse pas pour moi, je m'excuse pour le gars qui est en face de moi avec sa tête là. Il est incapable de rien, il sait pas tricher. En fait, tu dis, tu t'excuses, mais pour moi, tu t'excuses. Tu te rends compte de ça?
2: Il n'y a rien de plus.
1: Désolé, Corentin.
2: Ce que je viens de faire.
1: T'as perdu.
3: Pardon, hein, vous nous écoutez peut-être pour la première fois, mais je suis un petit burn-out. Rémi est en train de lâcher la rampe, tout simplement. Il est en train de. Voilà, il n'en arrive un peu plus.
4: Bah ouais, je le dis.
1: Oui, Corentin.
3: C'est fou ça.
4: Allez, on s'écoute du Aurel ça tout de suite sur Énergie, belle après-midi.
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1: Vous savez ce que j'ai? J'ai le top 3 des objets primés au concours Lépine.
2: Ouais.
3: Ah, pas mal.
1: Ah, bah ouais, c'est bien tous les ans, un petit concours comme ça. Concours Lépine, le top 3 des objets primés. Vous les voulez?
3: Bah oui,
1: je crois que j'aurais pas. J'ai pas envie de vous les donner. Vous
3: j'en,
1: les
3: connais
1: pas.
3: Un, j'en connais un, je crois.
1: Ah ouais?
3: Ouais. Et ça te parle d'ailleurs, ça c'est un truc qui pourrait te plaire. C'est les skis électriques
1: sur roue,
3: voilà.
1: Exactement, invention d'Antoine, fondateur de Squirrel, les premiers skis électriques sur roue qui ouvrent la voie à la pratique de ce sport sur tout type de terrain.
2: Mais c'est comme un vélo électrique en fait.
1: Ouais, ouais, ski, donc c'est
2: oui,
1: pas,
2: c'est ça.
1: Bien sûr.
2: Non, mais je veux dire, ça va plus vite. La plus-value, c'est que tu fais moins d'efforts.
1: En fait,
2: ça va
1: une
2: plus
1: voiture,
2: vite.
1: C'est comme un bateau Cadéro. Ouais, voilà, c'est une voiture quoi.
3: C'est électrique comme un grille-pain quoi.
1: Ouais.
2: Attends. Ah, c'est sympa, non, je vais voir la photo, c'est cool.
1: Bien sûr.
3: Ça, l'été, en montagne, tu parlais des loisirs en montagne l'été, ça c'est super. En
1: ouais, vrai, ça peut se faire aussi à la mer. Hein, mais... ouais.
3: C'est des skis sur route, quoi.
1: Ouais.
3: Pas obligé que ce soit à la montagne parce que c'est des skis.
1: Mais t'as raison, c'est le top 3 des trucs qui ont été le plus. Comment dire, qu'on fait le plus buzzer. On a aussi eu une caméra pour boîte aux lettres.
3: Ah, c'est malin pour
1: eh, bien sûr
3: courrier.
1: Que c'est malin. Ils ont créé une caméra connectée qui s'installe dans la boîte aux lettres et détecte les dépôts et retraits de courrier ou de colis.
3: Très malin. D'accord.
1: Bah, gars, hyper intéressant. Là, regarde, t'es ici et tu pourrais savoir si t'as reçu ton colis.
3: Mais sinon, tu rentres chez toi, t'ouvres ta boîte aux lettres, non?
2: Non, oui,
1: mais. Quand t'es à distance.
2: Ça permet les. On a déposé le colis dans la boîte aux lettres et finalement on arrive, il n'y a pas de colis.
3: Ah, oui.
2: Et donc, on, voilà.
3: Oui, ça, oui. Bien sûr.
1: Il est dur à séduire.
3: Ah, ben bah, attends, t'es marrant.
2: Ouais. Mais c'est un dur biscuit, hein? Oh.
3: Oula, dur biscuit.
1: Et un aspirateur sous-marin.
3: Ah, ah je l'ai vu, c'est super ça.
1: Mais bien sûr que c'est super, les gars. Et invention du concours Lépine. Monsieur Turbino. Une invention écologique connectée citoyenne qui permet d'aspirer les déchets plastiques, les micro-déchets sans perturber la vie marine.
2: Ah, génial.
3: Après, il va en falloir pas mal. C'est super, c'est une super initiative, mais c'est vrai que pour nettoyer la mer, il en faudra 2-3, quoi.
2: Pourquoi, c'est quoi, genre, comme un aspirateur de table?
3: Ouais, un peu plus gros, je l'ai vu, un peu plus gros, et c'est super pour ramasser des micro-plastiques, voilà, le plastique qui traîne.
2: Mais on peut le faire en tant que particulier? Est-ce que je peux aller avec le petit aspi?
1: Ah bah,
2: avec...
1: Je pense que c'est encore à des prix hors de prix, mais après, je pense que oui.
2: Ça doit être très satisfaisant.
1: Ah ouais, ouais. Ça doit être génial.
3: Nettoyer la mer, c'est génial.
1: Oui. Ah, moi j'ai des idées pour le concours Lépine. Vous savez, j'ai des idées pour.
3: Ah oui, mais toi, attention, c'est souvent des gros bangers.
1: La dernière fois, quand même, pardon, Jeff Bezos m'a appelé pour Amazon en disant c'était pas bête. Je rappelle l'idée que j'ai eue.
2: Oui.
1: Amazon, ils arrivent avec ton colis et dans l'autre main, ils ont un autre colis. Et ils disent, bah, soit t'as la litière du chat, soit t'ouvres le colis surprise, il peut y avoir un iPhone ou autre chose.
2: Non, j'avoue, c'est un peu du génie.
1: Attends, et Amazon, vous écoutez, Amazon nous ont appelé.
3: Ils en sont où là? Attends,
1: je sais pas,
3: t'as pris des royalties, t'as pris quelque chose.
1: Je pense qu'ils vont juste nous prendre l'idée.
3: C'est déjà bien.
1: C'est déjà bien.
3: Sure.
1: Vous êtes prêts?
2: Bah ouais. Oui.
1: On fait un Top Chef. Vous voyez l'émission Top Chef,
2: j'adore. Sûr.
1: Top Chef, mais avec que des gars qui sortent de soirée à 4h du mat.
2: Ah, oh, j'adore. C'est très bien.
4: C'est les meilleures recettes.
1: Je vais te faire un croque-monsieur, tu connais même pas, je sais, la béchamel avec le fromage.
4: Ah,
1: que des gars bourlards sortis de boîte et qui a fait la meilleure recette.
3: Et surtout la recette qui te permet de voilà, d'écuver un peu, quoi.
1: Pas mal.
3: Bonne
1: pas
3: idée
1: mal.
3: Ou pas mauvaise idée?
4: Très bonne idée.
3: On prend.
1: Ouais. Vous êtes prêts?
3: Ouais.
1: À chaque escalator, deux voies. Tu prends un escalator, à gauche, très rapide, à droite, moins rapide.
2: Ah, et ça évite que quelqu'un te bloque s'il se met sur le passage de gauche et que quelqu'un se fasse...
3: Je vois pas l'intérêt.
1: Pardon, on veut que
3: tu traînes beaucoup ta DA, mais je vois pas l'intérêt. Moi, tu prends forcément le plus rapide.
2: Ah bah non, moi j'aime bien me poser hein, sur mon escalator, c'est ma pause. C'est mon moment où je marche pas dans les couloirs, quoi.
3: Pour prendre le temps de... Voilà.
2: Ouais, ouais, c'est ma pause.
3: Pour prendre le temps.
1: Écoutez bien, petite invention de rien du tout qui pourrait tout changer. Un Tupperware, mais avec un capteur qui te dit quand la bouffe est plus bonne.
2: Mais c'est génial.
3: C'est bon.
1: Un Tupperware qui une pastille rouge se met rouge en mode là, ça fait trop.
3: Ah
1: ça
3: ouais.
1: C'est bon, là, la ratatouille vraiment.
2: Partout. Vous avez pas voilà, peur
1: stop.
2: D'ouvrir vos Tupperware parfois? Moi, j'évite de les ouvrir pendant des jours juste de peur de voir ce que je vais retrouver. Ça me
1: moi,
2: dégoûte.
1: J'ai ça, vous savez sur quoi? Ça me le fait immédiatement.
3: C'est horrible ce que je vais vous dire. Mais l'image, elle est gravée dans ma tête à tout jamais. C'est l'image la plus dégueulasse que j'ai eue de ma vie.
1: Quoi?
3: Un Philadelphia, là, le fromage, ouais, mais qui avait passé depuis longtemps. Et donc, quand j'ai ouvert, machin. Et donc, chaque fois que j'ouvre du Saint-Mauré ou quoi, machin, dans ma tête, je me dis, gars, mais si je l'ai ouvert la veille, chaque fois que j'ouvre, je me dis, gars, c'est ça qui va apparaître, ouais, ça qui va apparaître. Sur le fromage, comme ça, en barquette, j'ai peur qu'il y soit
6: plus. Ah ouais. Moi, c'est un trop du roquefort, au pire.
2: Ah bon. Non, mais moi, j'ai la phobie de la mousse, de la moisissure.
3: Ah, mon Dieu, moi aussi.
2: Les fruits pourris, je peux pleurer.
3: Ah, c'est horrible.
1: Ah, là, là.
3: Mais c'est toujours le côté que tu vois pas. Tu dis, bah, elle a l'air bonne, cette pêche. En fait, le côté qui est collé au plateau, tu fais, oh, oh, oh.
1: Ah bon, mais moi, j'ai, alors moi, le problème, c'est que chez moi, il n'y a pas de pourri, pas pourri. Il n'y a pas de pourri, en fait. Tu prends le fruit, t'enlèves le pourri et tu le bouffes.
2: Non, mais.
1: Ma mère, elle a toujours fait ça.
6: Ouais, c'est pas pourri, enlève-le.
2: Non, mais c'est, tu es dans le.
3: On va pas s'étonner si on est tous confinés dans deux mois. On va bouffer des pêches pourries. On va encore se retrouver tous avec des FFP2 enfermés pendant 6 mois à sortir que pour balader son chien. Ben continue de bouffer des brugnons pourris. Voilà, le patient zéro, tu l'as.
2: La confiture, quand il y a de la mousse au-dessus, est-ce que t'enlèves le dessus?
3: C'est faux,
2: tu continues?
3: Ça. C'est faux, faux et faux. Quand c'est à moisiture, on dit, bah, mon père faisait ça, un modard, enlève le dessus. C'est pas vrai, parce que les germes sont pas tous visibles. Mmh. Et pour que les germes arrivent au-dessus, c'est que ça a pu prendre bien plus loin dans le pot de confiture.
2: Savais.
3: Et il faut arrêter de racler comme ça. Après, c'est pas vrai, ce n'est pas vrai, ça.
6: Mais regarde, c'est ce que Rémi l'a fait, il a perdu ses cheveux depuis.
1: Bah oui, bon, bah voilà, oui, il y a des conséquences, oui. Ah.
3: Une marmelade à la con.
1: Après, attends, hey, quand il y a un peu de pourri, ça devient des probiotiques. Hein.
3: Ah ouais,
1: des trucs hein, pour.
3: Bah, je les ramènerai, mes pourris. Stand of Legend, San Francisco, voilà ce qui arrive dans un instant. Dans l'Ouen, le roi est notre invité ce soir dans quelques minutes. Bienvenue sur Énergie.
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3: Qui était notre invité il y a quelques jours maintenant. Il a chanté en live. Et Nolwenn Leroy est notre invité ce soir. La comédie, yes, elle ne chantera pas en live. Elle vient pour nous parler de sa dernière série. On en parlera avec elle dans un petit moment. Même pas une petite demi-heure, un peu moins même maintenant. Avant ça, on s'écoute Sound of Legend sur Énergie. Et je voudrais vous amener à Osgore dans les Landes.
1: Ah, sympa.
3: Parce que ce week-end aura lieu la nouvelle édition du championnat du monde de plancha.
1: Oh, arrête-toi.
3: La compétition est ouverte à tous, aux amateurs comme aux passionnés. Et il faut être en duo.
1: Bah attends.
3: Et tu dois réaliser la meilleure plancha.
1: Mais attends, il nous en reste 4 dans la cave là. Ouais. On y va, on monte une équipe et on fait un casse. Ah mais là, mais nous on peut gagner hein. Attention hein.
2: Côte de bœuf.
1: Bien sûr.
2: Est-ce que tu perds vraiment avec une côte de bœuf?
3: Ben non, mais il y en a d'autres qui vont la sortir, côte de bœuf.
1: Ah oui,
3: qui la prépare le mieux, ma grande. C'est pas qui, qu'est-ce que tu mets sur la plancha?
2: Du gros sel. Ah, c'est ma petite recette.
1: Non, non, faut pas aller là-dessus.
3: De Guérande.
2: C'est ma botte secrète, celle de Guérande.
1: Faut aller sur de la brochette insolite.
3: C'est là que tu chopes les gens, quoi.
1: Bah, je peux mélange de viande et puis surtout.
3: Poulet chorizo.
1: Oh,
2: c'est pas mal, ça.
3: Poulet chorizo,
1: c'est une belle idée. Oh, c'est une belle idée. Et qu'une petite marinade. Oh, papa. Allez, on y va.
3: Allez, c'est parti. Faut que je retrouve les planches à la cave, hein. Donc, j'y vais vite et je vous tiens au courant. Merci d'être là sur Énergie.
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3: Bienvenue à tous, on est en direct sur Énergie. Bien sûr que c'est comme ça chaque soir, 16h, 19h. On est là 3h à vos côtés, on vous lâche pas à 18h, jusqu'à 19h. Et avec un invité en plus, une invitée canon, Nolwenn Leroy est avec nous ce soir.
2: Ouais.
3: C'est trop bien, non?
2: Je suis trop contente.
3: Ah, bien sûr que c'est super. Il y a Laurie qui est là avec nous en direct, qui a fait le 0870-42-48. Ça va, Laurie?
8: Mais comme ça va trop bien, je suis trop contente. Bonjour tout le monde, bonjour Camille, bonjour Arlène, bonjour Thibaut, bonjour Rémi.
3: Bonjour, salut.
2: Bonjour Laurie.

0: Ça, pour moi, elle crapote.
1: C'est la chanson d'Oriane. Elle s'est cassé la voix l'autre jour.
2: Ah ouais, mais oui, j'adore.
1: Mais
0: c'est quoi la chanson que vous connaissez par cœur? Venons, faites-le. Quelle est la chanson que vous connaissez par cœur?
3: Ménélique, je crois, tu es la seule qui m'aille. Ah, vas-y, on l'envoie. Je pense.

0: après il y a le refrain, tout ça, puis les couplets et tout. Non, je crois que je l'ai.
1: Bah, on va voir.
0: Bonsoir. Ok. Non. C'est bon, toutes tes affaires. Ah ouais? Tu crois que je t'ai attendu pour le faire? Toi et ta bande de serpents, je vous souhaite prendre du bon temps. C'est plus pour couper.
1: Chanson qu'on connaît par cœur. Moi, c'est IAM, l'école du micro d'argent.
0: Ah bien.
1: Ah, par cœur.
2: Elle est dure, ça va vite. Hein.
1: Ouais, c'est dur. C'est IAM, c'est meilleur. Ouais, c'est un classique. Annonce vraiment officielle, c'est un classique à écouter. Ah, ça démarre samouraï. Ah, ouais. C'est l'album samouraï. C'est l'école du micro d'argent.
0: L'école du micro d'argent. L'école du micro d'argent. L'école du micro d'argent. L'école du micro d'argent. L'école du micro d'argent. C'est pas argent, c'est d'argent. Micro d'argent.
1: Attention,
0: je sais comment tu vas attaquer.
1: Ok.
0: Un. Here.

0: très fort.
1: T'as pas loupé une syllabe.
2: Ah ouais. Attends, je fais le deuxième couplet.
3: Je fais 10 ans que je l'ai pas entendu.
0: J'aime trop ça.
1: Mais ce qu'on connaissait par cœur avant, ça reste toute la vie.
3: Je peux faire les bacs?
0: Bien sûr.

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1: L'école du micro d'art, enfin, classique.
2: Trop fort.
1: Akhenaton, Shuriken, très fort. Oriane.
3: Bah, je serais moins forte que toi. J'hésite entre les Negmaron et Sniper. C'est quoi le plus simple? Qu'est-ce que vous préférez?
4: Faites les Negmaron.
1: Ah, Sniper, ouais. C'est pas mal. Hein.
4: Vas-y, attends.
3: Bon, allez, je tente Sniper et je m'excuse d'avance, okay. Parce que parfois il y a un peu d'yaourt. Et je l'ai pas fait depuis 10 ans. C'est gravé dans la roche. J'en connais d'autres.
1: Ah, c'est fort.
0: Allez, gravé dans la roche.
3: Ah, ils vont
0: fort.
3: Vite.
1: Et Laurie, tu vas chanter après, réfléchis bien. Hein.
5: Non, ça va aller.
1: Vous
5: savez-vous?
1: Vas-y. Oh là là.
0: Allez, Oriane.
1: Première note.
3: Je suis pas fait depuis le collège, hein. C'est un peu mon histoire.

0: le garde avec moi, je vais faire un test qui paraît qu'il marche sur 100% des gens.
1: Ah,
0: ah bon? Ça, je vais rentrer dans votre tête et à la fin, vous penserez exactement tous la même chose.
2: Waouh!
1: Okay.
0: Je vais vous dire, vous pensez à quoi et à vos hôtes, vous penserez tous la même chose.
3: Comme un peu du mentalisme.
0: Je sais pas, c'est un truc qui cartonne sur Internet. Ça casse Internet, on va laisser ensemble. C'est complètement du mentalisme.
3: Ok.
0: D'accord?
1: Ça marche.
0: Bah c'est normalement, à la fin du truc, si vous êtes bien concentré, vous allez vraiment, vous penserez la même chose et vous montrerez vos nombrils. Non, pardon. Autant pour moi, c'est un peu trop. Bruno Mars avant tout ça, belle après sur Énergie.
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0: Bienvenue à tous, on est sur Énergie, j'espère que tout le monde va bien, l'équipe ça va toujours.
3: Pleine forme.
1: Oui.
0: Eh ben nous aussi, on est contents, on a chanté, on s'arrête pas ce soir, on est tellement contents d'être avec vous. Nolwenn Leroy est notre invité. Hein, j'espère qu'elle nous a pas entendu chanter en couloir.
3: Ouais. Ouais,
0: Ouais, il a dû faire demi-tour direct. Ouais, c'est tout pour moi, c'est honorable. Il y a Laurie qui est avec nous. Ça va, Laurie? Il a le retour.
5: Oui, ça va toujours, merci.
0: Laurie, alors je vais faire un test. Ça va peut-être être un énorme fail et peut-être pas. L'équipe aussi derrière, là, qui est avec nous dans le studio. On va pouvoir jouer ensemble et avec Laurie. Vous jouez bien sûr dans la voiture, restez concentrés sur la route, mais essayez quand même de jouer. Concentrez-vous.
3: Ok.
0: Normalement, ça casse Internet. Vous allez vraiment me dire si c'est ce à quoi vous pensiez à la fin.
3: Ok.
5: Allez.
0: Ou alors, je vous demande de l'écrire.
1: Ok.
0: Ok, à la fin. Non, c'est à la fin, je vous poserai une question et je vous demanderai d'écrire. Vous restez bien concentrés. Concentrez-vous. Vous jouez chez vous et en voiture. Pensez à un chiffre entre 1 et 10.
3: Ok.
1: Oui.
0: Multipliez ce nombre par 2.
1: Oui.
3: Ok.
0: Restez concentrés. Ajoutez maintenant 8.
3: Attends, ok.
1: Oui.
0: Divisez par 2 le nombre que vous avez.
3: Ok. Oui.
0: Maintenant, vous reprenez le nombre que vous aviez au départ.
1: Oui.
0: Vous le retirez au nombre que vous avez actuellement. Une soustraction.
3: D'accord.
0: Bon. D'accord. Désormais, vous allez transformer votre nombre actuel en lettres. Le nombre que vous avez, par exemple, le 1, c'est le A, le 2, c'est le B, le 3, c'est le C, etc. Tu joues toujours, Laurie, hein?
5: Oui, oui, je suis dans mes calculs mentaux.
0: Pensez à un pays qui commence par votre lettre.
1: Oui.
3: Ok.
0: Maintenant, pensez à la lettre suivante de la lettre que vous aviez. Vous avez le D, c'est au E.

0: Et j'hésitais entre éléphant et élan et j'ai pris éléphant.
1: Non.
2: Pareil.
1: Ah, je suis choqué. Vous êtes choqué, il y a écrit sur les deux ardoises, sachez-le. Montre bien à Fifo la vidéo, il y avait écrit éléphant gris Danemark, éléphant gris Danemark, Laurie. Tu es d'accord?
2: Pareil. Oui, bon, je peux pas te montrer ma carte, mais le carrier.
1: Mais tu as écrit éléphant gris Danemark.
2: Éléphant gris Danemark, mais c'est fou.
1: Je suis sûr que dans la voiture, il y en a qui l'ont eu.
3: Je suis choqué.
1: Hein?
3: Non, mais c'est surtout.
1: Je suis mesmer, intermittent.
3: Non, mais surtout que tu dis à chaque fois, bah attends, si j'avais pris tel chiffre, comment il aurait pu retrouver telle lettre?
0: Non, mais surtout qu'on aurait pu prendre autre chose que éléphant, autre chose que Danemark. Il y a quoi d'autre en pays?
3: Mais ça veut dire que notre cerveau fonctionne quasiment.
1: Ça veut dire que je vous ai dans ma main.
3: Ouais, ça c'est sûr.
1: Je vous manipule.
3: Et on fonctionne de la même manière.
0: T'avais pris quoi comme chiffre au début?
3: Comment ça?
1: La 4 pour faire le D?
0: Non, au début j'avais le 4 aussi.
3: Ah oui? Ah non, au tout début j'avais le 9.
0: Ah, c'est drôle.
2: J'avais moi le 7.
3: Bah ouais. J'avais le 9. Et à la fin j'ai fini en 4 avec CD.
1: Bienvenue dans mon univers.
3: Mais tu m'étonnes que ça casse internet, c'est impressionnant.
1: Impressionnant, hein?
0: On refait? Y a pas autre chose?
1: Non, j'ai pas ça. Tant pour moi, c'est la fin de mon spectacle. Je vais passer au chapeau maintenant et me faire rémunérer. C'est vraiment la fin du spectacle. C'est un seul truc.
3: Ah, les 5 balles, je te défile. Hein.
1: Ben, vas-y. Alors, c'est coup de Gim, Soleil, Laurie, je t'embrasse fort. J'espère que ça a marché avec vous la voiture. Il est 18h pile dans un instant de Nolwenn Leroy, notre invité.
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1: Merci de nous choisir pour terminer vos après-mêmes comme Nolwenn Leroy le fait, parce qu'elle va être avec nous, elle sera obligée de nous écouter. Hein.
0: Mais elle va pas se boucher les oreilles, c'est très vexant.
1: Elle sera là avec nous dans le studio, elle sera bien obligée. Hein. L'équipe, ça va?
3: Ouais, super. Oh. Et toi?
1: Ouais, ça va super, merci. Et toi?
3: Bah, ça va pas mal.
1: Ouais, c'est super, moi aussi, ça trop bien, c'est super. Y a Joanne qui est avec nous, ça va, Joanne?
5: Ça va et toi?
1: Ça va très bien, très très bien.
5: Salut Camille, salut l'équipe.
0: Salut Joanne.
1: Joanne, sois le bienvenu, je vais t'offrir des AirPods maintenant grâce aux 60 secondes cadeau, génial.
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1: Le 60 secondes cadeau, le voici les amis, 60 secondes pour résoudre une énigme.
3: Oh, comment il va le père Foy?
1: Mais non, mais j'ai une info, il va falloir la résoudre, trouver la réponse en 60 secondes, sinon c'est mort.
3: Ok, let's go.
1: C'est mort.
5: Je compte sur vous l'équipe, hein.
3: Pas de soucis.
0: T'inquiète. Rémi est excellent.
3: Pas faux.
1: Je vous amène en Grèce, un vacancier allemand a porté plainte contre l'hôtel où il a passé des vacances.
3: Mm-hmm.
1: L'hôtel a été condamné à lui verser 1000 euros de dommages et intérêts. Pourquoi est-ce qu'il a porté plainte?
3: Est-ce qu'on est sur une intoxication alimentaire un peu particulière?
1: Non. On n'est pas sur un antivirus, non.
0: Un animal dans sa chambre?
3: Non. Est-ce qu'on lui a promis des choses dans cet hôtel qu'il n'y avait pas?
1: Non.
0: Est-ce que c'est
1: alimentaire? Ah oui, c'est un peu ça.
3: Des activités, par exemple, un truc?
1: C'est un peu ça, C'est un peu ça, un choc.
0: Un truc alimentaire?
1: Non, avec l'éclat alimentaire.
3: Non. La chambre dans la chambre. Il manquait un toilette. C'est toujours compliqué. Hein.
0: Est-ce qu'il n'y avait pas de plongée? Il voulait faire de la plongée?
1: Non, c'est pas une activité. Hein. C'est une activité.
3: Est-ce que ça se passe dans la chambre?
1: C'est quelque chose qu'il n'a pas réussi à avoir dans l'hôtel.
0: De l'eau?
1: Non.
3: Il n'a pas réussi à avoir un coffre dans lequel il voulait mettre sa montre.
0: Du savon?
1: Non.
3: Est-ce que ça se passe dans sa chambre?
1: Regarde, elle répond comme si j'étais très loin. Du savon? Du savon? C'est vrai qu'elle est à l'autre bout de l'amphithéâtre.
3: Il n'a pas réussi à avoir son petit déjeuner?
1: Non.
0: C'est pas alimentaire. Ah non.
1: Il a porté plainte, hein. il a gagné. Hein.
0: Mais est-ce qu'il a souffert vraiment?
1: Ah ben pour lui, il a souffert.
3: Un sèche-cheveux, il pouvait pas se faire le broche, non.
0: Un truc cosmétique? Cosmétique?
1: Non.
3: Un bidet pour se laver un peu?
1: Non, un truc dans les parties communes.
5: Il y avait pas de toilette.
3: Une rampe pour pouvoir machin. Un truc pour lever
0: ascenseur,
3: les fauteuils.
0: Ascenseur. Non.
3: C'est une personne en situation de handicap.
1: Non. C'est perdu. C'est perdu. Il était en vacances avec sa famille, cet Allemand, dans un hôtel sur l'île de Kos.
0: C'est bon,
3: je vous ai pas dit qu'il était allemand.
0: Si.
3: Ah ouais.
1: Et sachez qu'il a porté plainte puisque tous les jours, il allait à la piscine et tous les jours, tous les transats étaient pris. Il n'y avait pas assez de transats pour le nombre de personnes présentes dans l'hôtel. Tout le monde mettait des serviettes et des livres sur le transat dès 6h du matin. Mon Jürgen, ça n'est pas passé. Jürgen avait réservé pour sa famille un séjour, formule tout compris, dans un hôtel. Mais les transats, Jürgen s'est senti trompé parce qu'il n'avait jamais de transat. Il a porté plainte et la justice a donné raison. Et ça, je dois le dire, parce qu'il m'est arrivé dans les hôtels de voir les transats pris dès 6h du matin. Ouais. C'est impoli et surtout, c'est interdit. Sachez que vous pouvez, donc, jurisprudence, être en partie remboursé de votre séjour.
3: Ouais,
1: sur les 5000 euros que lui a coûté la semaine, 1000 euros de dommages et intérêts.
3: Bravo. Et c'est vrai qu'on aurait pu quand même le trouver, ça. Je suis un peu déçu.
1: Il n'y a pas eu les transats, je suis désolé. Je comprends. Hein.
3: Ah là là, on aurait pu.
5: Tant pis, c'est pas grave.
0: Oui, c'est vrai que c'est frustrant de ne pas avoir de transat.
1: Qu'est-ce qui vous énerve le plus en vacances?
3: La musique que les gens mettent à côté de toi à la plage. On n'est pas chez ta mère, donc tu laisses le son. Voilà. Avec l'amour et tout le respect.
1: Globalement, la musique, quand c'est trop fort par rapport aux autres.
3: Ouais,
1: je suis d'accord.
3: C'est du respect, quoi.
1: Ouais. J'ai ça, pardon, moi, pour les mots.

0: motards qui nous écoutent. Les gars en moto, la moto, tu l'entends à trois rues, pour que ton plaisir à toi gonfle trois rues, je comprends pas moi.
1: Ouais, c'est clair.
0: C'est-à-dire une ville entière est gonflée par le son qui fait que toi, je comprends pas.
1: Du respect, toujours pareil.
2: Moi, c'est un peu niche, c'est les cornets de glace. Je suis dans ma famille, on n'a pas le droit de manger la glace sous forme de cornet, on la mange que sous forme de pot. Ça coule, il y en a partout, ça se mélange avec la serviette, c'est dégueulasse. Faut c'est lécher.
0: Marrant. C'est marrant, tu sais, c'est vraiment, il y a deux sociétés. Et depuis récemment, je suis devenu pot.
2: Mais bien sûr.
0: J'étais cornet, ça y est, je suis pot.
2: Mais tu sais pourquoi? On ne profite même pas de la glace quand on prend le cornet. On est là à juste essayer de sauver les meubles, à lécher autour, et je n'en peux plus.
0: Et puis moi, tout le monde se moque de moi parce qu'il y a ceux qui croquent dans la glace en cornet, et moi, je la lappe.
1: Comme la peur.
2: Oui. Alors attends, tu lappes ta glace en pot?
0: Ah bah non, je suis pas non plus. Hein. Je suis pas attardé. Hein.
1: J'accouille quoi. J'ai pas d'air.
3: Merci, mon génie.
1: Qu'est-ce que tu me racontes?
3: C'est de la pistache, j'adore.
2: Ah non, mais j'ai la vision. Dans ma famille, personne n'a le droit de manger de la glace au cornet. Mes enfants sont au courant, donc voilà. Ils ont le droit avec d'autres gens que moi, mais avec moi, ils n'ont
0: pas
2: le droit.
0: Avec toi.
2: Non, okay, voilà.
0: Bon, bah, en tout cas, vous avez bien fait perdre Joanne. Hein.
2: Bah, oui, désolé, ouais, mais.
4: Merci, l'équipe.
2: Désolé.
1: Merci, l'équipe. Ouais, on se prend derrière la nuque, là.
5: Ouais, bien sûr. Joanne, désolé, mon pote. Vita, ça fait mal qu'il arrive dans un instant. Et surtout, Nolwenn Leroy, notre invité ce soir.
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0: Ah non, il en restait un en réserve, hein, bah c'est oui, vraiment pas...
1: Bah attends, tu rigoles, c'est vachement bon, ça part fort, hein, les Camille Combal.
0: Plutôt qu'ils ont pas fait de réassort, quoi.
1: Oui, tu peux le voir comme ça aussi, c'est vrai.
2: Ça marchera jamais, on commande pas.
1: Calme-toi, gars. Dans un instant, je suis là, j'entends, en fait, j'ai un casque et tout. Et mon cœur saigne.
2: Pardon.
1: Vita, ça fait mal. Bah voilà, bah comme voilà, une bah remarque voilà, de Oriane.
0: Comme l'humour d'Oriane.
2: Simplement. Hey, je suis piquante, hein.
0: À toi, t'es arabiata.
1: Vita, ça fait mal. Et Nolwenn Leroy dans le studio avec nous dans un instant.
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1: On est en direct sur Énergie, il est 18h16. Regardez qui est avec nous dans le studio. Là, vous pouvez me faire plus plaisir. Nolwenn Leroy est avec nous. Ah, Nolwenn Leroy.
0: Longtemps que t'étais pas venue sur Énergie, Nolwenn.
9: Ça fait un bout de temps. Mais c'est normal. Parce que là, ça fait un bout de temps que j'ai pas chanté aussi. Ah, là, sûr, j'ai fait que tourner.
0: On va dire donc, qu'on va te cuisiner. On va essayer d'en savoir un petit peu plus. Voir si t'es toujours à l'octave. Bien sûr. Je suis doublement content puisque Nolwenn est là. Nolwenn dans le studio, ça me fait plaisir. Tu sais à quel point je t'aime. Et en plus, ça veut dire que c'est le retour des sagas de l'été de TF1, puisque c'est ça dont on va parler ce soir.
9: Ouais, pré-estival. Avant, c'était vraiment au cœur de l'été. Là, on est un peu avant l'été, mais c'est l'été 36.
0: C'est printemps-été, quoi.
9: Oui, c'est printemps.
0: Ça commence à être au printemps, ça va arriver dans quelques jours. La série s'appelle L'été 36, 6 épisodes de 52 minutes, donc c'est 3 soirées, j'imagine, 6 soirées.
9: C'est 3 soirées, 2 épisodes par soirée.
0: C'est à partir de lundi.
9: De lundi, 18 mai, ouais.
0: Ah ouais, lundi là.
9: Lundi là.
0: Ouais. Ah ouais, c'est pas l'été, ouais. C'est mi-saison, ouais. Ça t'amène à l'été, ouais. Mais faut garder une petite laine. Ah. Je le dis.
9: Et vaut mieux.
0: Donc c'est à partir de lundi, pendant 3 lundis, avec un casting de Marboule, Julie Debona, Sophia Essaïdi, Constance Gay, Miu Miu, FX de Maison, Pascal LB, Sam Carman, et toi, Nolwenn, et plein d'autres, bien sûr.
9: Plein d'autres, ouais, c'est vraiment un film choral, il y a beaucoup d'acteurs, c'est ce qu'on appelle un murder mystery. C'est vraiment une enquête à la Cluedo, dans le Nice, de 1936, dans un hôtel, le Riviera.
0: Tout le monde est un peu suspect. D'Azur.
9: Tout le monde est suspect. C'est qui a
0: c'est
9: fait
0: du, un peu
9: le
0: du
9: colonel
0: Agatha Christie,
9: Moutarde, ouais, avec le chandelier.
0: Hein, et Hercule Poirot.
9: Absolument.
0: Et Agatha Christie. Bref,
9: moi, totalement.
0: Que des rêves que et j'adore.
9: Tout le monde peut être coupable.
0: C'est ça. Et donc, ça s'appelle L'été 36. Ça se passe à Nice. Toi, tu joues Julia. Est-ce que tu peux nous la pitcher, la série, le mieux?
9: La série, c'est les premiers congés payés. Donc il y a tous les ouvriers qui débarquent à Nice
0: pour la première fois,
9: premières vacances. Et il rencontre les bourgeois qui eux sont en villégiature à Nice comme chaque année. Et donc il y a cet affrontement un peu compliqué, c'est un peu la lutte des classes. Et puis donc c'est un vrai fond social historique. Et puis ce meurtre à un moment donné dans l'hôtel et quatre destins de femmes qui sont liés autour de ce meurtre. Et puis quatre personnages forts, faits féminins. De caractère, la fille de la famille bourgeoise, la fille et sa sœur qui est tombée amoureuse d'un ouvrier et qui a tourné le dos à sa famille, et puis il y a deux arches, je dirais, dans la série, cette arche-là, et puis moi avec Constance Gay qui est ma demi-sœur, moi je suis la gouvernante en chef de l'hôtel, et puis Constance mène l'enquête, voilà.
0: Et alors là, t'avais joué évidemment dans Brocéliande, il y a pas si longtemps sur TF1, et là série d'époque. C'est comment d'être dans les costumes et tout, là, de voir tout le monde, d'être dans cette ambiance de dingue.
9: C'est un peu, c'est un retour vers le futur. En fait, c'est fou d'arriver le matin au radar, au petit matin, parce que ça demandait beaucoup de préparation, les films historiques, de coiffure, de transformation un peu, plus de temps de préparation, et après, pour se retrouver... projeté dans cette époque-là, en fait.
0: C'est vraiment une série
9: plein de figurants,
0: c'est
9: vraiment
0: une série
9: de grand
0: budget, c'est une grosse
9: absolument,
0: série.
9: Absolument, de grande envergure. Ouais,
0: c'est dingue.
9: Totalement. Avec des décors magnifiques, des costumes sur mesure magnifiques, tout le monde est canon, tout le monde est beau, en fait, parce qu'à cette époque, c'était, tout le monde est élégant, tout le monde est chic. C'est un peu Gatsby, quoi. Il y a un petit côté.
0: Ah, j'adore. Ah, là, tout le monde est trop beau. Et pour ceux qui avaient vu la série de l'époque, c'est un peu dans l'esprit bazar de la charité, c'est-à-dire vraiment,
9: totalement.
0: T'es plongé, tu dis, mais gars, c'est un film, c'est dingue. Les moyens qui ont été mis, t'es plongé dans l'époque.
9: Ouais, c'est une vraie fresque, comme était le bazar de la charité. Les combattantes, qui sont c'est le troisième de la collection, on a un moment différent de l'histoire, mais toujours, on suit toujours le destin de quatre femmes à un moment différent de l'histoire.
0: Et c'est les femmes qui tiennent tous les rôles, enfin les rôles principaux, donc c'est génial dans cette série, mais voyez, regardez Nolan, moi je suis là à dire, ouais, t'es une histoire qui est bien transitée. Une fresque.
4: Bah oui, voilà.
0: Le mot, c'est celui-là.
9: Bah, une fresque historique.
0: Ouais, tout simplement, hein, bien sûr. Et ça tournait où alors? Ça tournait à Nice?
9: Ça tournait à Nice.
0: Ah là, moi, je comprends ce qu'il n'y a plus dans le scénar, celle-là.
9: Toujours
0: à Nice, j'en suis.
9: On était pas mal à Nice, et puis on était aussi un peu en studio aussi à Paris, parce qu'il y a beaucoup de décors aussi, notamment tous les intérieurs. Il y a une partie qu'on a pu tourner dans des décors historiques, comme le bar du Negresco, notamment, qui est resté dans son jus, mais toutes les chambres et les intérieurs, c'était pas le cas, donc on a dû les recréer en studio. Donc moi, je suis restée jusqu'à juillet à Bray-sur-Marne, dans les studios.
0: Ah bah bien sûr, après il faut faire les intérieurs, Mais oui. Donc tu l'as dit, c'est quand même pour les gens qui habitent cette région-là et qui connaissent. Moi, j'ai étudié un an à Nice, le Negresco, c'est un hôtel très connu sur la croisade.
9: Tout à fait,
0: la promenade des Anglais, ouais, je confonds.
9: Et qui est un hôtel historique, mythique, magnifique, et qu'on a renommé dans la série le Riviera. Voilà, mais on a tourné aussi un peu à Grasse, on a tourné dans l'arrière-pays niçois. C'est somptueux, c'est une région que je connaissais peu. Que j'ai adoré découvrir à travers.
0: C'est pas la Bretagne.
9: On est loin de la Bretagne. On est dans un autre.
0: Bien sûr.
9: Ouais,
0: je vais te parler d'un hôtel, moi, qui a créé quelque chose de dingue. Vous essayez de deviner l'équipe et Nolwenn, cette info, et vous tous qui m'écoutez en voiture. En 1960, en pleine tournée, Jacques Brel s'arrête dans un hôtel, la Bonne Auberge. Un hôtel parmi tous les hôtels qu'il a dans sa tournée. Et il a tellement apprécié la gouvernante, l'accueil de tout le monde dans cet hôtel, Jacques Brel, qu'à la suite de son séjour, il a fait un truc dingue. Qu'est-ce qu'il a fait? Un des plus grands paroliers de la chanson française, Brel. Qu'est-ce qu'il a fait à la suite de ce séjour dans l'hôtel, tellement il a aimé le séjour?
2: Il a écrit une chanson en l'hommage de l'hôtel.
0: Une chanson très connue. De Jacques Brel, du répertoire de Jacques Brel.
2: Tu voulais voir un truc, là.
4: On a vu Vierzon, on l'a ta sœur, on a vu ta mère, un truc comme ça.
0: Non, c'est pas ça.
4: On a vu Vierzon.
0: C'est
4: ça?
0: La chanson Vesoul de Jacques Brel, parce que l'hôtel était à Vesoul.
9: L'hôtel était à Vesoul.
0: Exactement.
9: D'accord.
0: Et en partant, il a dit au gérant, bah, monsieur Brel, ça a été un honneur de vous recevoir. Il dit, non, c'est moi qui suis honoré. Et il dit, un jour, je ferai une chanson sur mon séjour, parce qu'il a passé quelques jours dans cet hôtel. Et quelques années après, Vesoul est sorti.
9: C'est génial. Les paroles.
0: C'est bien.
2: Mais moi, petite, j'ai compris l'existence de Vesoul en écoutant Brel. Je savais pas que Vesoul existait sans Brel.
0: Ah là là, c'est beau quand même.
4: C'est beau.
0: Et puis là, vous me voyez arriver, on parle de chansons françaises.
1: 2016, on parle de Jacques Brel.
9: Ouais.
1: Quand est-ce qu'arrive le prochain album
2: ouais, sans transition.
1: Vous voyez, arrive avec mes gros sabots ou pas là,
9: non, mais en plus, là, à force de le dire en ce moment, je dis je vais revenir en 2027. Donc là, j'ai plus le choix, là, parce que sinon, vraiment, je suis traité de mytho et ce sera fini. Non, non, je suis obligée. Mais oui, c'est vrai que ça commence à faire un peu de temps, mais c'était une. Je me devais de prendre le temps pour me préparer à tourner, pour me remettre au théâtre, pour reprendre. C'est vrai que j'enchaînais les albums, les tournées. Donc j'ai fait un vrai break, mais le break est un peu un peu long. Et...
1: Ça te manque ? T'as envie ?
9: Ah, ça me manque. C'est ouais, la scène me manque. Ça c'est vraiment ouais. quelque chose pour le coup qui est le contact avec le public en fait qu'on n'a pas quand on tourne. Enfin c'est et puis c'est. C'est physiologique et j'ai besoin de chanter. J'ai besoin donc je chante chez moi, hein, bien sûr. Mais c'est pas non. C'est j'ai besoin de chanter pour de partager ça. C'est toute ma vie.
1: Donc ça va arriver, c'est en prépa
9: déjà. Bien sûr, ouais. Ça commence à se dessiner. Mais c'était une période un peu aussi transitoire pour moi parce que je terminais 25 ans de mon contrat chez Universal. Enfin, je vais pas rentrer dans les détails, mais j'arrivais un peu à la croisée des chemins, en fait. C'est la fin d'une période, d'une ère, comme dirait Taylor Swift.
1: Exactement.
9: C'est le début de la prochaine ère.
1: C'est le début de la prochaine ère.
9: Donc, c'est pour ça. Voilà. Et comme j'ai toujours travaillé aussi toute seule, que j'ai pas de manager, et que je suis aussi la reine de la procrastination. Voilà. Effectivement, ça ne joue pas en ma faveur.
1: T'as pris le temps, mais là, donc, on peut le dire, 2027.
9: Ouais, je me réorganise et puis après, j'ai jamais cessé d'écrire et j'ai jamais, ça, c'est là, mais il faut, voilà, que je.
1: Maintenant, il faut faire sur l'album, faut arrêter de repousser, faut y aller là.
9: Faut y aller là.
1: Alors, on va y aller là.
9: Oui, y aller.
1: Je peux vous le dire. Les autres des rouleaux, il est allé, regardez. What to want me? Voilà ce qu'on écoute tout de suite sur Énergie. Nolwenn Leroy reste notre invité. On continue de parler de l'été 36 et sa nouvelle série. On va continuer d'avoir plein d'infos sur l'album, rassurez-vous. À tout de suite.
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1: Vous savez pas quoi faire de vos lundis? Ça tombe bien. Vos prochains lundis vont être occupés. Vous allez regarder Nolwenn Leroy dans l'été 36. Ça arrive sur TF1 à partir du lundi 18 mai. 3 lundis d'affilée.
4: Ah, ça va, tu sais, c'est ce genre de série, quand tu la chopes, tu la regardes, t'es là, ça s'arrête, t'es comme un dingue.
1: Bah, tu peux pas.
4: Tu attends une semaine, tu l'as, tu sais plus quoi faire.
1: Après, ce genre de série, tu sais ce que c'est, hein? C'est une fresque. Hein.
4: Ah, bah ça, attends.
1: Pardon de mettre les bons mots sur les thèmes.
4: Ah, bah, c'est une fresque
1: historique. Hein.
4: Historique. Exact.
1: Quand on sait pas, on ne parle pas. Moi, je sais dire fresque. Voilà, je sais ce qu'est une fresque. Pardon. Pas qu'à Lasco, hein. Il y a aussi des séries. Hein. Il y a Julie de Bona à l'intérieur, bien sûr, vous la voyez.
4: L'intérieur de la fresque.
1: Mais non.
4: Ah, pardon.
1: Bah oui, dans la fresque, justement.
4: Oui, bien sûr.
1: Sophia et Saïdi, ces comédiennes que vous avez adorées sur TF1, ouais. Et qui jouent aux côtés de Nolwenn. Constance Gay aussi.
9: Ouais. Qui était récemment
1: dans Flashback.
9: Avec Mylène dans Flashback, exact.
1: T'as pas dit bien Mickaël Youn. Tu as voulu le dire vite. Mickaël, qu'on embrasse fort d'ailleurs. Ouais, Miu Miu, FX de Maison, Pascal LB, Sam Carman. Le projectionniste dans La Cité de la Peur.
9: Ah, oui.
1: Sam Carman.
9: Ouais.
1: Culte. On le disait, tournage de dingue. 2000 costumes d'époque. 2000. Wow. 1700 figurants. Mais comment vous les avez trouvés? C'est dingue. T'as gardé des trucs du tournage, t'as piqué des trucs.
9: J'ai piqué.
1: Elle a même pas fait semblant de
9: non. J'ai piqué sur Brocéliande, j'avais piqué. Je garde toujours un petit, quelque chose qui a un sens sur Brocéliande. C'était le costume du. Je sais plus ce que j'avais pris. Tu sais, c'était un
1: lingot,
9: marqué sur du garde-chasse de la forêt de Brocéliande. Et puis là, c'est mon costume de gouvernante en fait. Parce qu'en fait, je l'avais en double. Il était sur mesure effectivement. Et moi, j'ai un uniforme. Je me suis très peu changée dans la série.
1: Ouais,
9: je suis celle qui se change le moins puisque je suis au taf.
1: Bien sûr,
9: hein. Ouais. Donc j'ai gardé un de mes deux costumes.
1: T'avais le droit.
9: Ouais, j'avais le droit.
1: Pas demandé, quoi.
9: C'est pour les archives.
1: Ouais. Voilà. Pas une vraie voleuse, je comprends. Est-ce que t'as des rêves de saga de l'été? On le disait, c'est pas vraiment une saga de l'été, mais c'est un peu le retour de ces grandes fresques sur TF1. Ouais. C'est quoi celles qui t'ont marqué?
9: Je sais pas si ça va dire grand chose, parce que là, ça y est, ça commence à faire. Mais moi, j'ai regardé petite, quand j'étais chez ma grand-mère et tout, j'adorais les sagas. Déjà, jeune, hein, quand j'avais, je sais pas, 10 ans. Les yeux d'Hélène, Le Château des Oliviers, Orage d'été, qu'est-ce qu'il y avait? Terre Indigo! Monstrueux, Terre Indigo. Dolmen.
1: C'était Bruno Madinier, là.
9: C'était Francis Huster et Christiane Reali.
1: Oui,
4: ah ouais.
1: C'est les primes.
9: Il y avait des trucs, mais c'était. Ouais, c'était les
0: Ouais, c'est des trucs que tu peux pas décrocher, quoi. Une fois que ça t'a attrapé, c'est terminé. Et est-ce qu'il y a des séries que tu kiffes hors saga d'été? Je veux dire, c'est quoi tes séries que t'aimes beaucoup?
9: Ah, les séries que j'aime beaucoup, on parlait de White Lotus tout à l'heure, j'adore.
0: On adore.
9: White Lotus, bien sûr. Qui n'aime pas White Lotus?
0: Oh.
9: C'est ça. Et puis, toutes les séries, moi, je suis dingue d'Heroic Fantasy, donc tout ce qui est un peu fantastique.
0: Je sais pas ce que c'est, Heroic Fantasy.
9: Bah, tout ce qui est fantastique, quoi. Tout ce qui Game of Thrones, Witcher, tous ces trucs-là, un peu, tous les trucs, moi, je suis une.
0: Bah, tu tombes bien.
9: Je suis
0: bien,
9: nef du Seigneur des Anneaux, tu sais. Je suis pas bretonne pour rien.
0: Ah, bah oui, ça te parle, hein.
9: Comment te dire?
0: Ben, je vais te parler de Game of Thrones, tiens, j'ai une info. Après la diffusion de la série, il y a quelque chose qui a explosé dans le monde entier, surtout en Angleterre. Quoi? Après Game of Thrones. Les peaux de bête? Petite peau de bête? Ah bah non, pas les peaux de bête. Non. Grâce à la série, ça a explosé dans le monde entier.
2: Avoir un truc sur l'épaule tout le temps quand tu te balades, ouais, les mini dragons là.
0: Un ragondin, non. Penser au personnage.
9: D'avoir une décoloration très blond, très clair comme Daenerys, non?
0: Non, pas ça. Jamais vu, moi, Game of Thrones. Mais peu importe, ça pourrait marcher pour n'importe quelle série qui a du succès. Je mène que pour Friends aussi, il y a eu ça après Friends. Toutes les séries qui ont du succès.
2: Les prénoms. Sansa, mais oui.
0: Dans les maternités du monde entier, des centaines de bébés ont été nommés en hommage à la série. En Grande-Bretagne, le prénom Arya est rentré direct dans le top 5 des prénoms les plus donnés. En 2019, après la diffusion de Game of Thrones, il y a eu 1000 bébés ont reçu un prénom provenant de la série.
9: Et ouais.
0: T'es fou,
9: ben? Bah, c'est fou.
0: Ah ouais, mais moi, c'est pour ça que je m'appelle Rémi. Ça vient de Rémi sans famille.
2: C'est vrai?
0: Ouais.
2: Bah, attends,
0: c'est pas j'ai vrai. Une famille, hein.
2: Mais le message est ignoble.
0: Mais non, s'ils aimaient Thierry Lafonte, t'appellerais Thierry.
10: Je m'appellerais Thierry.
0: Ah oui, bah.
2: Non, voilà. Mais si, mais après, il y a eu plein de Dylan et de Brandon à l'époque de Beverly Hills en France.
0: Bien sûr. Même après Loft, on a connu Nolwenn, il y a eu des Loana, il y a eu plein de Loana qui sont nés après Loft.
10: Mais Nolwenn.
9: Je crois qu'il y a eu plein de Nolwenn, il y a eu une vague de Nolwenn.
0: Mais je te crois peut-être déjà. Est-ce que t'as déjà dans ta vie rencontré quelqu'un qui t'a dit la petite s'appelle Nolwenn parce que tu t'appelles Nolwenn?
9: Ouais, plein.
0: C'est fou.
9: Et oui, mais il y en avait pas mal en Bretagne, mais au-delà des frontières de la Bretagne, il y en a eu plein. Voilà, plein c'est d'autres. Ça.
0: Mais tu sais que même le roi Merlin, c'était que Merlin avant. Oui, on dit, les gars, on l'aime trop. On l'aime trop.
10: C'est ça, le roi obligatoire.
0: C'est incroyable, mais en vrai, ça doit être touchant de dingue.
9: Bah oui, c'est touchant, oui. Puis de prendre des petites Nolwenn dans ses bras et des bébés aussi. Bah oui, c'est toujours ça. Et puis les tatouages aussi. Ça, les tatouages, tu sais, quand on.
0: Attends, il y a des gens qui sont faits. Ton visage ou ton nom?
9: Mon visage, mon nom et des dessins. Et alors je sais pas très bien dessiner. Et pareil, c'est une grosse responsabilité que de dessiner quelque chose quelqu'un va se faire tatouer.
0: Après un concert,
9: et
0: on t'a déjà demandé.
9: À chaque fois, je me mets une pression.
0: Mais je peux. À chaque fois, on t'a dit, fais-moi un dessin.
9: Ouais,
0: et ce dessin
9: va
0: devenir.
9: Bien sûr. Ouais.
0: T'as vu ce qu'a fait Rihanna la semaine dernière? Même pas cette semaine.
9: J'ai pas vu qu'est-ce qu'elle a fait Rihanna.
0: Elle s'est fait tatouer un gribouillis de son enfant de 3 ans.
9: Ah oui, le gribouillis de son enfant. J'ai vu. Ouais, ça c'est mignon. Ouais,
0: c'est mignon.
9: Ouais, ça c'est très mignon.
0: Donc il y a des gens qui ont tatoué un dessin de toi. Bah, c'est fou.
9: Et même ma face. Quoi.
0: Ça c'est dingue quand même. Sur l'avant-bras, il y a des visages de Nolwenn.
10: Bien sûr, mais ça doit mettre un coup quand même.
2: Ça te ressemblait bien?
9: Tu sais, je suis en train de penser. T'as déjà vu? Mon site préféré, c'est des tatouages ratés. T'as déjà vu ça? Parfois, t'as la tête, je sais pas, de Michel Sardou, ensuite t'as marqué Johnny, ou tu sais, des mecs qui se trompent, ou des fautes d'orthographe et tout. Et du coup, je réfléchissais à ça, je me disais, c'est marrant avec ma tête marquée Jennifer. Ou vice versa, tu vois. Mais je me dis, il doit y avoir des trucs, j'imaginais le truc, tu sais.
0: Jennifer. Oui, bah, je me suis trompé, voilà. Lendemain,
10: c'est Olivia Ruiz, tu me racontes.
9: Écoute.
0: De Nolwenn que j'adore, moi. Dans l'urgence.
9: Non, mais c'est une responsabilité, quoi. C'est chaud.
0: K-pop Demon Hunters, ils t'ont fait regarder, tes enfants, t'as regardé sur Netflix?
9: Non, mon fils, il boycotte K-pop Demon Hunters.
0: Il boycotte carrément?
9: Ouais, c'est pas son délire.
0: Eh ben, nous, ça va être le note dans un instant. Non, mais attention, bah, énormément.
9: Mais la chanson est dingue. Mais c'est vrai qu'on n'est pas encore là-dessus. Non, il est sur les.
0: Où il est déjà passé.
9: Et Delph et de trucs comme moi. Je suis voyé dans mon délire.
0: Comme sa mère,
9: c'est ça.
0: Ah, bah ouais, bien sûr. Comme sa maman.
9: Des elfes et des hobbits.
0: Bien sûr. On va revenir dans un instant. C'est K-pop Demon Hunters et on va faire. De vérité, un mytho.
10: Ah, cool.
0: Et oui, elle va essayer de nous mythonner, Nolwenn Leroy, dans un instant sur Énergie. Bougez pas pour gagner un cadeau. 0870 42 48 pour nous joindre.
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1: Merci à Nikos qui était notre invité il y a quelques semaines. Maintenant, ce soir, c'est Nolwenn Leroy qui est avec nous. On va parler de l'été 36, bien sûr. C'est la nouvelle série qui arrive. On est déjà mercredi.
2: Lundi prochain. Ah ouais.
1: Ça te stresse, en vrai?
2: Ben, un petit peu, parce que c'est vrai que c'est, on l'a tourné il y a un an. L'attente, elle est folle. Même nous, de découvrir les images pour la première fois.
1: Tu l'as vu, non?
2: Je l'ai vu juste avant Sérimania. On a vu les 6 épisodes.
1: C'est un festival à Lille.
2: Exactement, qui était il y a peu de temps là, fin mars. Donc oui, c'est puis le impatient d'avoir les retours du public.
1: Et c'est toujours dur de se voir, c'est toujours stressant. Hein.
2: Ah ouais, non mais ça c'est bizarre.
1: Tu vas te regarder, ça c'est vraiment. Est-ce que à un moment donné tu vas te mettre devant TF1 avec la famille, tu vas te regarder?
2: Je sais pas si je vais les laisser regarder, puis moi je regarderai peut-être le replay.
1: Ouais, au loin derrière. Dans la cuisine.
3: Elle est passée la scène où joue.
2: Mais exactement. Mais c'est exactement ça.
1: T'es obligé.
2: Elle est la scène où j'embrasse le mec dessous avec mon, quand même mon mec. Je lui laisse regarder tout ça, je me casse à ce moment-là. C'est bon, j'entends de loin.
1: Non, c'est pour pas voir s'il a réagi.
2: Ouais, exactement.
1: Il y a un casting de dingue, tu joues de plus en plus la comédie, ça te plaît énormément, non?
2: J'adore ça, mais c'est pas si lointain de mon métier de base, en fait, parce que c'est d'être connecté à ses émotions, d'incarner un personnage, de raconter une histoire en chanson, comme dans une fresque. ça fait appel à, enfin, je le ressens comme ça, donc c'est vrai que j'adore être dans cette j'adore ça, en fait.
1: Est-ce qu'il y a une comédienne ou un comédien qui t'adorerait jouer? On rêve. Hein,
2: avec qui j'aimerais jouer?
1: Ah ouais, vraiment, c'est pour toi, quand tu vois dans une série ou dans un film, hein, tu dis, oh là là, mais c'est...
2: J'adorerais jouer avec Adjani, parce que j'ai une passion pour Isabelle Adjani. Et puis, j'adorerais jouer j'adore Virginie Fira, voilà, déjà, c'est pas mal.
1: Ouais, c'est déjà bien. Ouais, donc Virginie Fira, déjà, c'est pas mal du tout. C'est vrai que quand t'étais petit, tu faisais des spectacles dans ta chambre et tes parents, ils devaient payer pour voir le spectacle?
2: Ouais, je faisais des...
1: Ah, elle dort pas, hein.
2: Ouais.
1: Ah, bah, j'ai une billetterie, hein.
4: Ouais. Oh, c'est clair.
2: Ça a commencé par les spectacles de marionnettes et tout, puis après, de fil en aiguille, c'était des spectacles. J'avais mon manche-disque, tu sais, puis mes petits disques que j'avais achetés au marché, et là, je faisais la mise en scène, dingue. Je faisais venir les copines et tout, et puis il y avait...
1: Tu chantais quoi à l'époque?
2: La copine au guichet, et puis, je chantais. Alors, c'était souvent des génériques de dessins animés, donc de Douchka, tu sais, des trucs comme ça, de Dorothée. Tous les dessins animés du club Dorothée, folie Dorothée.
1: Et avec la copine à la guichet, au guichet.
2: Ah ouais, bien sûr.
1: Ah bien sûr. Bah,
3: c'était déjà une grosse prod, hein.
2: Grosse prod,
1: bien sûr. Donc, un tourneur.
2: Je sortais tous les trucs à paillettes du dressing de ma maman, et puis c'est parti, quoi.
1: Bien sûr. On va s'écouter comme prévu K-pop Demon Hunters dans un instant. Deux vérités, un mytho. 0870 42 48. Vous appelez, c'est gratuit. Vous passez sur l'antenne, vous repartez avec Switch 2.
4: Ouais.
1: Génial. Restez avec nous, ça arrive dans un instant avec Nolwenn Leroy, notre invité.
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1: On est en direct sur Énergie avec Nolwenn Leroy, figurez-vous. Nolwenn Leroy qui est là. Mais ouais. La série, c'est quoi? Été 39? Pas du tout, l'été 36, les gars.
4: Ah, tu vois, c'est mieux. Je préfère, moi, perso, le 36.
2: Ça fait plus fresque. Tout de suite.
1: Fresque historique. Je l'ai dit, vous savez combien de figurants? Vous allez tomber de la micra, là. Hein. 1700 figurants, 2000 costumes d'époque. Ça a plus de costumes que de figurants.
2: Ouais.
1: Et dingue. Après, elle en a piqué la moitié, donc forcément, il en faut. Hein. Bah, quand Nolwenn parle avec tout.
2: C'est double.
1: Avec sur les 2000, elle a chouré 1003, donc il peut faire. Et on va jouer à deux vérités, un mytho dans un instant avec Damien qui est avec nous. 0870 42 48. Salut Damien.
5: Bonjour. Vous allez bien? Bonjour Nolwenn, bonjour Camille, bonjour à tous.
1: Alors Nolwenn, t'as pas entendu, elle avait pas son casque, mais t'as dit bonjour Damien.
2: Je t'entends. Voilà. Salut Damien.
1: Damien, c'est peut-être Nolwenn qui va te faire gagner ou perdre dans un instant, on verra ça. Avant ça, quand même,
5: j'espère quand même faire gagner.
2: J'ai choisi des trucs durs.
1: On va voir.
2: J'espère que tu as gagné.
1: On va voir. Toi, tu le fais normal, tu sens que tu rejoueras, t'inquiète.
2: Ah ouais, mais c'est chaud.
1: Bah avant, quand même, vous rendez pas compte, là, on a Nolwenn Leroy, vous êtes détente en mode, on reçoit Nolwenn Leroy, c'est trop cool, elle est très sympa, comédienne, chanteuse, bien sûr, qui revient en 2027, mais on n'avait jamais reçu quelqu'un qui a un astéroïde à son nom.
2: Ah!
1: Non, mais attends, c'est vrai?
2: Et je crois que oui, c'est vrai.
1: Non, mais attends, tu crois, mais c'est fou, comment ça?
2: Si, on m'a envoyé le... Mais je crois que c'est pas si compliqué. Tu peux faire offrir ça à quelqu'un, en fait.
1: Un astéroïde?
2: Ouais.
1: Et qui l'a fait pour toi?
2: Eh ben, c'est le public, c'est des gens qui me suivent, des fans, quoi, qui m'ont offert un... Ouais, ouais. totalement.
1: Entre les tatouages et les astéroïdes, il y a une ambiance. Hein.
2: Ouais,
1: là, t'as des fans. Hein. Ouais,
6: ouais. Je savais pour l'étoile qu'on pouvait avoir des étoiles, mais des astéroïdes, je savais pas.
2: Bah alors là, c'est ça le problème, c'est ouais, l'astéroïde, bon bah si c'est celle qui comme dans Armageddon et qui nous tombe sur la gueule, bah ouais, on est pas bien.
1: J'ai pris une Nolwenn là. Bam.
2: je suis pas bien d'un coup. Là. Mais une constellation c'est mieux, une constellation c'est plus
1: bien
2: plus
1: sûr.
2: Poétique déjà
1: effectivement. Bien sûr. Je te fais une petite interview, tu me dis si t'as déjà ou t'as pas déjà.
2: D'accord. OK.
1: Est-ce que t'as déjà rêvé de collaborer musicalement avec un artiste ou une artiste? Peut-être tu peux me dire qui.
2: Je l'ai déjà fait pas mal par le passé, hein. Avec Laurent Voulzy, avec Benjamin Biolay, avec
1: Laurent Voulzy, non.
2: Et oui. Et puis avec plein d'autres au fil des albums, mais avec qui je rêverais, bah, j'adorerais. Peut-être des inters, j'adorerais bosser avec Ed Sheeran parce que je en avais parlé une fois d'ailleurs sur notre passion pour la musique celte.
1: Tu avais parlé à Ed Sheeran?
2: Eh oui. Et qui est passionné par la musique celte, c'est ses racines aussi. Donc forcément on a des racines un peu communes et j'aimerais bien
1: il a l'air tellement sympathique, il a pas de portable, hein.
2: Non, il a que des mails. Que des mails.
1: Ah ouais,
2: mais j'adorerais un jour ça serait. Et puis avec d'autres artistes qui ont les mêmes racines, mais des artistes pop comme moi, mais qui ont des racines celtes en fait.
1: Bah, je comprends. Si vous voulez lui écrire d'ailleurs, Ed Sheeran, c'est sexyeddy@caramel.com.
2: Allez-y. Avec Florence Welch aussi, j'adorerais.
1: Ah ouais.
2: Avec voilà, c'est plein. Je peux en parler pendant
1: et des heures. Oh, promis, je te demande pas qui. Est-ce que t'as déjà refusé un duo?
2: Non. Non, j'ai jamais refusé de duo. D'ailleurs, j'ai fait peu de duo. J'ai fait très peu de duo. C'est pour ça que j'aimerais bien le faire un jour. J'en ai chanté beaucoup, beaucoup à la télé, à l'époque de Starac, mais j'ai eu la chance de pouvoir en chanter plein d'artistes merveilleux, internationaux et tout, mais jamais enregistré, pas tant que ça. Donc, c'est ce qui me reste à faire. Ça serait bien.
1: Ah ouais? Est-ce que t'as déjà été viré de cours à l'époque?
2: Viré de cours?
1: Non, je te vois pas, toi.
2: Non.
1: Je te vois pas faire des dingues, j'entends. Tu devais être voisine.
2: Bah, si, quand même.
1: Ah ouais?
2: Non.
1: Mais gentil, ça papotait, quoi.
2: Ouais, ça papote.
1: Ah, gentil.
2: Ça papote, mais non, j'étais maligne. Non, je me faisais pas virer de cours.
1: Est-ce que t'as déjà mytho ton enfant?
2: Mytho? Ah, ouais, mais il est dur à mytho, lui.
1: Ah ouais?
2: Ouais, il est dur. Ouais, j'ai du mal.
1: Mais tu tentes?
2: Je tente. Lui, il tente aussi. Il commence à tenter maintenant.
1: Je m'étonne.
2: Il commence à tenter. Mais c'est pour son bien quand on tente. C'est pour son bien.
1: Moi, j'ai fait le meilleur mytho du monde pour qu'il enlève la couche.
2: Quoi?
1: Mais je suis arrivé à la douane et le douanier m'a parlé. Et lui, il est derrière. Et tu sais, en fait, il demande aux enfants, il a que 4 ans, donc il regarde comme ça. Il dit, est-ce que je peux voir sa tête? Juste alors que le passeport a plus rien du tout à voir avec sa ganache. Mais tu sais, il regarde pour vérifier, machin. Et du coup, juste après, j'arrive, je dis, c'est parce que je fais le douanier, je lui parle, je dis, ah, vous voulez qu'il enlève la couche? Je vais voir avec lui. Apparemment, dans ce pays, il faut vraiment que tu enlèves la couche, il n'y a pas le choix. Je peux compter sur toi. Et donc, il me dit, après quoi? Il me dit, une fois arrivé à la maison et tout, je dis, bon, super. Ouais, il va le faire à la maison, il n'y a pas de souci. Ouais, il faut vraiment. Et là, tu aussi, apparemment. Et le gars, il a tellement flippé du douanier qu'il a dit, let's go. Je vous jure que tout est vrai. Le soir même, tu ne couches plus rien. Douanier, faites-le. Le douanier, ça. Oui, ça. Tu prends des décisions derrière. Hein, c'est sûr. Mais bien sûr.
2: Je prends des notes, là.
1: Énorme.
2: Pas mal.
1: On va passer aux deux vérités. Deux vérités, un mytho, trois infos faites par Nolwenn. Au milieu des trois, il y a un mytho. Il faut retrouver quel est le mytho. On va essayer de t'aider du mieux qu'on peut, Damien. En la cuisinant, en posant des questions, tu peux aussi, bien sûr. Et si on trouve la bonne, le vrai mytho, celle qui est fausse, tu gagneras une Switch 2. Pas mal, hein?
5: Ouais, pas mal.
1: Sinon, une nuit au Negresco. Non, c'est pas vrai. C'est là où t'es tourné la série, mais pas du tout. On passe pas, on n'a pas les moyens. C'est parti. Première anecdote de Nolwenn.
2: Alors, c'est toi qui dis ou c'est moi qui dis? Ah, c'est moi qui dis.
1: Toi, tu dis. Après, nous, à la fin, on dit ce qu'on pense qui est fausse.
2: Alors, la première anecdote.
1: Faux, ça prend les pieds dans le tapis direct.
2: Mais non.
1: Ça part sur un mytho.
2: Mais non, je m'étais pas préparée à les raconter. Je crois que je devais juste acquiescer ou dire voilà. Non,
1: je ne les ai même pas.
2: Attends, je ne les ai pas. Dans ma tête. Alors, la première, c'est que j'ai raccroché au nez d'Alain Delon.
1: Raccroché au nez d'Alain Delon. Ok, ce serait fou.
5: Ouais,
1: Alain Delon t'a appelé. Donc, on peut poser une petite question. T'as appelé sur ton portable?
2: Il m'a appelé sur mon portable.
1: T'as décroché, c'est Alain Delon.
2: Et je lui ai raccroché au nez.
1: Parce que t'as cru que c'était pas vrai. Que c'était pas le vrai.
2: Je dois dire maintenant.
1: Non, tu dis pas maintenant.
2: Ah, je dis pas maintenant. Alors, voilà, donc ça, c'est
1: la première anecdote.
2: La deuxième. Alors la deuxième, c'est que on m'a proposé d'aller faire un concert privé en Corée du Sud pour Kim Jong Un.
1: Du Nord alors.
2: Je vous ai dit quoi? Du Sud. Ah non, la Corée du Nord, pardon. Ouais. Ah, en Corée du Nord, oui. J'étais un change.
1: Corée du Nord.
2: Est-ce que ça va jouer contre moi?
7: Oui, peut-être, oui.
1: Non, je pense que c'est possible, ça.
7: Ah, ça, c'est possible, moi.
5: Ah. Ok.
2: Et pour finir, ma petite sœur est montée sur scène avec Michael Jackson.
1: Waouh. Déjà, c'est fou parce que ça veut dire qu'entre Kim Jong-un et Michael Jackson, un des deux est vrai.
7: Ouais.
5: Et elle a quel âge, ta sœur?
2: Ma petite sœur, maintenant, elle est de 1990. Elle a 36 ans.
5: Ok.
1: Donc, il était sur scène il y a v'là longtemps quand même, hein, maintenant.
7: Ouais, mais non, c'est jouable, ça. Sans problème. Il est mort en 2009.
5: Ouais, je vais poser quand même la question.
1: Bon, en 2009. C'est jouable. Mais il a joué où en France? Est-ce qu'il a joué vers la Bretagne, tout ça?
7: Non, mais Parc des Princes. Il a joué, je crois, à Paris.
1: Oui, mais Nolwenn, un petit, t'étais pas de pro.
2: Peut-être
1: pas
2: qu'ils se sont déplacés du point A au point B.
1: Non, mais vous avez toujours des réflexes de gens de région parisienne. Mais je vous assure que monter à Paris et tout, c'était pas simple, hein. Vous avez peut-être raison, attention. Et moi, je suis toujours un peu dans ma tête de tout était dur.
7: Mais non, mais on peut avoir un détail peut-être de d'où ça s'est passé avec Michael.
2: Je peux vous dire, ça s'est passé au Parc des Princes. Ah, ouais. Lors de sa dernière tournée, qui était pour l'album History.
6: Oh. Ah, l'album. Ouais. Moi, je pense que la Corée, c'est chelou. C'est bizarre qu'on fasse appeler depuis la Corée du Nord des chanteurs français pour qu'ils viennent.
1: Bon, ça m'étonne pas du tout. Vous connaissez une anecdote sur Kim Jong-un?
7: Non.
1: Il était fan d'une comédienne, absolument fan, d'une Coréenne du Sud. On parle un peu comme ça, hein. Il était fan d'elle, d'accord? Il lui a dit, il y a un festival de cinéma en Corée du Nord. C'était complètement faux. Elle est venue avec son mari réalisateur. Il les a kidnappés.
2: Ben oui,
1: une fois
2: ça.
1: Là-bas, il a dit, mais il n'y a pas de festival. Il les a obligés à faire des films en Corée du Nord pendant des années. Et donc, ils étaient très bien, très bien traités, mais quand même kidnappés en Corée du Nord, parce qu'il était fan d'elle pour voir des films.
2: Mais là est le nœud de l'histoire. Nolwenn aurait dit, j'ai été kidnappée.
1: Elle a dit, on lui a proposé. Elle n'a pas dit accepté. Qu'elle l'avait fait. Elle a dit, on m'a proposé.
2: Oui, mais il a l'air de pas vraiment laisser le choix aux gens, d'habitude. Là, on laisse entendre qu'il a totalement laissé le choix à Nolwenn de venir chanter.
7: Et Alain Delon, on s'en fout.
2: Mais j'y crois totalement.
7: Alain Delon, tu sais, moi, Alain, ça devait appeler comme ça.
2: Mais oui. Puis on a cru que c'était un démarcheur. Nolwenn a ses dix, et puis elle a raccroché.
5: Je pense que la première, c'est vrai.
2: Moi aussi, je pense.
1: Ou peut-être c'est Alain Delon, à un moment donné, un petit creux dans sa carrière, il appelait en disant bonjour, c'est Alain Delon, vous en êtes de votre compte professionnel de formation. On est en train d'un petit peu chercher, voir ce que vous pouvez en faire, on a un petit peu en galère en ce moment.
7: Oui.
1: Vous êtes comment sur le photovoltaïque, vous?
7: Quand Eric Rack,
1: on a des solutions super, hein. Je tourne pas en ce moment, donc bon, faire un petit billet.
2: Pas simple, hein.
1: Écoutez, moi je dis faux, Michael, mais je vois que l'équipe est Kim Jong-un, Corée du Nord. Damien, c'est à toi de choisir.
5: Oh là là.
1: Moi je sais pas, hein, vraiment, ne te laisse pas influencer, on t'a donné notre avis. Rémi, t'es d'accord avec ça, hein?
7: Ouais, moi je dirais, je pourrais changer en disant Michael comme toi, parce qu'History, je crois qu'il a pas fait de tournée. En tout cas, pas chez nous.
5: Ouais, j'ai un doute.
1: Ouais, je veux pas qu'on t'influence, parce que là vraiment c'est du hasard.
2: Mais je donne un autre indice, non?
1: Sans toi. Non, pop.
2: Mais il est...
5: Oui, oui.
1: Non, on s'arrête là.
5: Je pense que c'est Kim Jong-un ou c'est faux.
1: Je vais te poser une question déjà. Tout le monde a l'air de s'accorder sur le fait que Alain Delon t'est donc appelé, que tu lui as raccroché au nez. Est-ce que c'est vrai ou faux?
2: Eh bien, c'est vrai. Ouais. Alain Delon, et oui, parce qu'en fait, c'était mon anniversaire. Et je pense qu'il avait écouté à la radio, le jour même que c'était mon anniversaire. En fait, il a réussi à obtenir mon numéro de téléphone. Et de bon matin... mon portable sonne en privé et je décroche, masqué, je décroche et on dit c'était en plus c'est une époque où on faisait pas mal de canulars et là on me dit bonjour, c'est Alain Delon. Et là j'ai raccroché au nez, quoi. Et après je m'en suis voulu tellement, je me dis Alain Delon.
1: Il a jamais rappelé Alain toi Delon. Et t'as su que c'était le vrai?
2: Bah oui, j'ai su que c'était le vrai parce qu'après il a re-rappelé, j'ai dit bon, ça se suit quand même, hein. Et il a laissé un message et là j'étais mortifiée. Alain Delon. Oh, wow. Donner n'importe quoi. Alain Delon quand même. Un de long.
1: Oh là là,
2: voilà. Il n'y a pas beaucoup de filles.
1: Non. Voilà. C'est pris un vu, moi. Alors.
7: Même au meilleur.
2: Mais que j'ai eu l'occasion de rencontrer par ailleurs.
1: Tu l'as raconté ?
2: Non, je l'avais rencontré déjà en personne et tout. Donc, mais c'est vrai qu'on ne s'appelait pas, donc je ne m'attendais pas à ce qu'il m'appelle.
6: C'est toujours suspect les numéros privés, c'est insupportable les numéros privés.
2: Ouais. J'ai eu l'occasion de m'excuser heureusement, mais voilà, c'était une anecdote un peu.
1: Bah, numéro privé, une fois sur deux, c'est Nicolas Canteloup. Hein. Donc méfiez-vous aussi.
5: Il y a la pub actuellement.
1: Ah, bien sûr.
2: C'est ça.
1: On a pris Kim Jong-un, donc je vais te poser une question simple. Alors, est-ce que il est vrai que ta sœur est montée sur scène avec Michael Jackson? Est-ce que c'est vrai, est-ce que c'est faux?
2: Alors, ce n'est pas n'importe quelle anecdote, puisque si j'ai pu monter à Paris alors que j'habitais chez ma grand-mère à l'époque en Auvergne, c'est grâce à Énergie. Puisqu'à l'époque, je passais l'aspirateur dans ma chambre, je m'en rappelle, je faisais le ménage. Et là, j'écoute que Énergie, en fait, faisait gagner des enfants pour monter sur scène avec Michael Jackson.
1: Voilà.
2: Eh ouais, chaud.
1: Maintenant, vu le contexte, pas ouf, Énergie. Ça partait trop bien. Énergie faisait monter des enfants.
2: Non, je t'explique parce que l'anecdote, elle est dingue. Énergie organisait un grand concours pour le History Tour de Michael en 1997. Faisait monter des enfants et sur scène avec Michael. Et donc, moi, j'étais partie des fans syndiqués de Michael Jackson. J'ai envoyé la photo de ma petite sœur parce qu'il fallait faire une certaine taille. Il fallait être un petit enfant. Et moi, j'étais une jeune adolescente et j'ai envoyé la photo de ma petite sœur et il s'avère que Jackie Lombard à l'époque, qui est devenue mon amie depuis mais qui organisait les concerts de Michael, qui faisait venir en France, a appelé ma maman un soir. Je suis rentrée du collège et ma maman me dit: écoute, tu deviendras jamais. Ils ont retenu la photo de Kate, ma petite sœur, pour monter sur scène avec Michael sur Heal the World et Earth Song. Et donc me voilà dans le train, dans les locaux d'Énergie. Ça me fait toujours beaucoup d'émotions quand j'arrive dans les locaux ici, parce que je me revois quand j'avais 12 ans, on a 7 ans d'écart avec ma sœur, mais ado, dans les locaux avec ma petite sœur de 7 ans. Et grâce à Énergie, on est passé la journée au Parc des Princes, dans les coulisses, pour apprendre aux enfants ce qu'ils devaient faire sur scène. Et c'est un truc de dingue. Incroyable. Et d'ailleurs, j'en profite pour passer un message à la direction d'Énergie. S'ils ont des images ou des photos, des archives de ce concert-là, parce qu'à l'époque on prenait pas autant de photos, je n'ai absolument aucune photo de ce moment-là. Donc si vous avez la photo d'une petite fille blonde avec plein de bouclettes, aux cheveux carrés et une robe verte, c'était ma petite sœur. C'était le premier soir, parce qu'il y a eu deux soirs, le 27 juin et le 28, je crois. Donc je crois que c'était le premier soir qu'elle y était. Et tout ça pour dire que merci Énergie et que cette anecdote, elle est vraie.
1: Elle est vraie, c'est génial. Bah, Énergie, si vous retrouvez la photo, puis si vous avez place pour Bad Bunny, évidemment, n'hésitez pas. C'est la direction, écoute, on sait jamais.
7: Ah, oui, attends.
2: Et donc, je n'ai jamais mis les pieds en Corée du Nord, je n'ai jamais. Non.
1: Mais autant un jour, t'as eu bonjour, c'est Kim Jong-un, et t'as raccroché. T'es dit, bon, on va arrêter Laurent Gérard, là. Et autant, c'était le vrai avec sa coupe au bol. Damien, ça veut dire que c'est gagné pour toi, la soutien. Grâce à Nolwenn.
2: Bravo, parce que c'était tricky quand même.
1: Mais tu t'es pris un peu les pieds Corée du Sud, Corée du Nord. Je pense que c'est pour ça l'équipe. Et moi,
2: je sais pas pourquoi je suis partie sur les remarques. Tu me dis, bon, c'était pas.
1: Je me suis fait avoir. En tous les cas, tu prends qu'un engagement, Damien. Sinon, on te retire la Switch. Tu regardes Nolwenn à partir de lundi prochain sur TF1 21h10 dans l'été 36.
2: Ah oui.
5: Je préfère Nintendo, mais je regarderai les deux.
2: Damien,
1: on t'envoie la Switch si tu regardes sur TF1, t'es d'accord?
5: Ouais, je suis d'accord.
1: Tu prends l'engagement, cool. On te fait confiance. Il y a Julie Debona, Sophia Issaidi, Constance Gay, Miu Miu, tu te rends compte?
2: Miu Miu, c'est culte.
5: Ok, et c'est sur TF1 à quelle heure?
2: Iconique.
1: Il prend vraiment le rendez-vous.
2: TF1, 21h10.
1: Il faudra que tu nous envoies pendant 3 semaines la vidéo témoin, comme quoi tu es devant.
2: Exactement.
1: Une fois qu'on a reçu ça, on t'enverra la Switch.
2: Sur TF1. Et puis après,
5: j'envoie la photo et tout.
1: Bah, ça nous fait plaisir. Il y a le patron d'Énergie qui m'écrit: la direction écoute.
2: Oh, mais merci. Là, c'était le moment jamais pour cette petite bouteille à la mer.
1: Écoute, il va essayer de retrouver les archives. Merci, en tout cas, direction écoute, mais pas de Bad Bunny. Hein, pour le direction écoute, et ça s'arrête là, l'échange. Damien, on t'embrasse dans l'ON. Merci d'être venu
2: nous voir.
1: Merci
2: à vous, merci beaucoup.
1: Ça a été un bonheur de t'avoir. Bisous,
2: merci,
1: Damien.
2: Merci. Ouais, c'était trop bien. Je suis trop contente d'être de retour chez vous et merci pour l'accueil.
1: Avec grand plaisir.
2: Et pour la rigolade, on est bien chez vous.
1: C'est gentil. comme tout, Nolwenn. Steve Mandanda, que j'adore, joueur de l'Olympique de Marseille, il sera avec nous demain soir, ancien joueur de l'Olympique de Marseille. On va parler de plein de choses, c'est passionnant parce que évidemment, j'ai la passion de l'OM, mais surtout sur les reconversions. Il dit beaucoup que c'est très dur d'arrêter le foot, on pourra parler de ça l'après. Je sais que ça va parler à plein de gens qui ont envie peut-être de changer de profession, des gens qui nous écoutent, je suis sûr que ça sera très inspirant. On en parlera tous ensemble demain et on est avec vous toute la semaine. Il n'y a pas d'ascension. Lundi, mardi, mercredi, jeudi et vendredi, on vous accompagnera aussi dans la voiture. Belle soirée, tout le monde sur Énergie. À demain, ciao!
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0: qui est avec nous.
1: Absolument.
2: Je suis là. Non, c'était une blague. C'est moi, Auriane.
0: Ah, pardon, tant pour moi. Je monte du doigt Rémi en disant bonjour, Auriane. Et avec Rémi qui est avec nous.
3: Salut tout le monde.
2: Ah là là. Non, c'est dur, hein.
0: Bah ouais. Comment vous allez, tout le monde? Je vous présente Mylène. Mylène sera notre première auditrice ce soir. Elle lance officiellement l'émission. Comment tu vas, Mylène?
4: Bonjour à tous. Bonjour, équipe. Ça va très bien, et vous?
0: Ah, ça va super. Ça va super. Comme un mardi, quoi.
3: Comme un mardi.
0: Pardon, monsieur Combal. Bah, mardi, ça va en principe. Hein. Bah, ouais, comme un mardi, quoi.
4: Début de la semaine, avec des semaines courtes au mois de mai, on apprécie.
0: Bah, bien sûr, non, mais mardi, c'est bien. On dit pas que c'est pas bien le mardi.
2: Le mardi, c'est la saga du mardi.
0: Ouais, pardon. Mardi, c'est bien. C'est pas vendredi.
3: Bah, non, vendredi, c'est.
2: Mais vendredi, il est presque trop franc. Moi, je suis un peu jeudi, où l'excitation avant le vendredi commence à monter. Vendredi, t'as trop la pression de devoir kiffer ta soirée.
0: Non, mais jeudi, c'est le pote que t'aimes bien, le jeudi. Mais parce que t'es impatient quand même que vendredi arrive pour faire la vraie soirée.
3: Après, jeudi, c'est after work. Hein. La pinte, elle a 5 balles, hein. Pardon. Hein.
0: Ouais.
2: Nouveau vendredi.
0: Ben voilà. En revanche, t'en reviens vite de dimanche.
3: Ah ouais.
0: Parce que dimanche, tu l'adores jusqu'à midi. À partir de midi, c'est donc on commence à préparer le lundi. Allez, donc 14h. On pense déjà à être bon, bah faut rentrer, faut machin.
3: Ah ouais, c'est cafard.
0: Faut préparer les trucs, les couches.
2: Faut l'occuper le dimanche. Je supporte pas ne rien faire le dimanche. Je l'occupe, je bourre.
0: Comment va l'équipe? Tiens, regardez. Quel est votre jour? Attendez, on se fait tous notre jour préféré de la semaine. La vérité. Notre jour préféré de la semaine. Ok, Auriane.
2: Jeudi.
0: Rémi.
3: Samedi.
0: Ah non, ce week-end.
3: Ah, de la semaine? Bah, c'est de la semaine. C'est samedi.
2: Non, mais t'as bien compris, il fait pas l'endroit.
0: Je suis. Il avait vraiment pas compris.
3: Mignon parce qu'il dit je fais l'an 2, mais samedi.
0: Pas compris. Ça, pas compris.
3: Non, moi j'aime bien le mardi. Bah, j'aime bien ce jour, moi. J'aime bien,
0: bien le mardi.
3: Ouais, j'aime bien le mardi.
0: Qu'est-ce qu'il y a de bien le mardi?
3: Et ben c'est pas lundi parce que lundi t'es là. Ouais, et ça y est, mardi t'es dans l'ambiance, t'es dans le truc. J'aime bien mardi.
2: Je l'aime bien aussi, mais t'es un peu au milieu de l'océan. C'est-à-dire qu'il te reste.
3: Mais je sais nager, donc cool.
0: Pas fou.
5: Ouais. Moi, c'est mercredi, c'est déjà le week-end, le mercredi. Enfin, en gros, il reste que jeudi.
0: Ah oui,
5: parce que vendredi, ça compte pas.
0: Moi, je suis pas du tout mercredi.
5: Ah bon?
0: Ah non, t'es au milieu, c'est pareil. Là, je suis un peu d'accord. T'es Paris-New York et t'es en plein océan, mais trop loin pour revenir. C'est encore très loin d'y aller.
5: Mais là, tu sais où tu vas. C'est-à-dire que tu sais déjà ce que tu vas faire le week-end. Demain, là, je sais déjà que je vais booker mes trucs de vendredi, de samedi, tu vois.
0: Ah ouais, puis attends, mercredi, on voit que t'as pas d'enfant.
3: Voilà, c'est ça.
0: Faut Elucie qui est gérée, l'amener là. Et toi, tu travailles, il faut l'amener à gauche, à droite. C'est l'enfer.
5: Moi, je suis en popcorn, je vois les parents en galère et je regarde et je suis content.
0: Mylène, ton jour préféré, c'est quoi, toi?
4: J'aime beaucoup le mercredi parce qu'on approche du week-end et on a passé la bascule de fin de semaine. Mais je suis team vendredi parce que possibilité de RTT aussi. Voilà.
0: Bien sûr.
4: Fifax qui fait la vidéo. Le week-end déjà.
0: Bah, je comprends. Fifax qui fait la vidéo, ton jour préféré. Alors lui, je sais, bah, lui c'est la danse. Ah bah oui, il vit pour la danse électro, donc toi, c'est le vendredi.
6: J'aime bien le jeudi, hein. Comme ça tu démarres un peu comme il faut, un petit after work, et tu sais que t'as vendredi, samedi pour enchaîner.
0: C'est
6: quoi.
0: Fou, hein. C'est fou, quoi.
6: On boit un petit verre et on sait que vendredi ça commence le week-end et on a encore samedi et dimanche pour se reposer.
0: Anna, est-ce que tu veux me faire un micro-trottoir et partir dans les couloirs, me dire un peu quel est le jour préféré des gens? Pour l'instant, on est quasiment mercredi, vendredi, égalité. Ouais.
7: Alors, on se retrouve dans quelle ville, Camille, aujourd'hui?
0: À Tours.
7: À Tours, ok.
0: Les habitants de Tours?
7: Oui. Alors, je suis devant un habitant de Tours.
0: Quel est leur nom?
7: Bonjour, comment vous appelez-vous?
8: Bonjour, Christian.
7: Christian, tu as quel âge?
8: 40 ans.
7: Waouh. Quel est ton jour préféré de la semaine?
8: J'aime bien le samedi.
0: Non, c'est pas la semaine, c'est le week-end, Christian.
8: De la semaine. J'aime bien le mardi.
7: Pourquoi?
8: Ça sonne bien, c'est un bon jour.
7: Ok, 40 ans, il aime le mardi.
0: D'accord, on note le mardi, c'est très rare.
7: Okay,
0: demande à Julia, notre standardiste, qui curieusement est à Tours, mais à ce moment précis.
7: Ah oui, elle est à Tours. Comment allez-vous? Ça va, bien. Quel jour vous préférez?
0: Excusez-moi, attends, c'est Julia qui a fait cet accent?
7: Oui,
0: Tu peux lui expliquer que c'est vraiment pas l'accent de Tours?
7: C'est pas l'accent de Tours, apparemment. C'est quoi l'accent de Tours?
0: Bah, y a pas d'accent.
3: Y a pas d'accent.
7: Ah, y a pas d'accent. C'est le lundi.
5: Lundi. Toujours l'accent.
3: Après, elle a le droit de venir de Marseille et être mutée à Tours, hein.
7: Elle vient de Dunkerque, quand même.
0: C'est vrai? Elle aime bien le lundi, Julia?
7: Oui, pourquoi le lundi? Parce que je vous retrouve.
0: Lâche-cul
7: un peu.
0: La journaliste de France Info, là.
2: Je vous entends.
0: Bah, dans les couloirs, vite là-bas, allez. Elle a encore deux personnes au moins, dans les rues autour.
7: Je me retrouve devant une jolie demoiselle. Bonjour, comment vous appelez-vous?
9: Laurie.
7: Laurie est avec nous. Quel âge avez-vous?
9: 42 ans.
7: Et quel jour vous préférez?
9: Le vendredi.
0: C'est le vendredi. Bah oui, bien sûr, team vendredi, bien sûr.
3: Allez, encore quelqu'un, allez, allez, encore, allez.
7: Ouais. Attendez, je le déplace.
3: C'est la carte
7: loin,
3: au trésor.
7: Bonjour, comment vous appelez-vous?
3: Pour l'instant, à deux lundis, deux mardis.
7: Bonjour, je m'appelle Carla. Et Carla, quel âge avez-vous?
1: J'ai 18 ans.
7: Et vous préférez quel jour, vous?
1: Le jeudi.
7: Et le jeudi pour l'apéro aussi, hein.
3: Alors attendez, on a une égalité parfaite entre le jeudi et le vendredi. C'est important pour moi parce que je crée un véritable sondage. On élimine lundi, mardi, mercredi. Il va me falloir une dernière personne.
7: Waouh.
3: Eh ouais. Ouais, bah, c'est pour, t'es déjà revenu en studio. T'as vu, tour Paris, attendez, c'est deux secondes. Dans le journaliste, attendez. Terrain, il y a terrain. Hein.
7: Donc, bon. Waouh. Maintenant je me retrouve aux étages de Chérie FM. Peut-être que la date va changer, hein, du coup.
3: Bah, ils vont dire 1902.
7: Excusez-moi, bonjour. Sur Énergie, on est en direct de Tours, ici. Et on voulait savoir quel jour de la semaine vous préférez.
10: Le vendredi.
3: Eh ben voilà, ça prend la tête balle.
11: Eh bien sûr.
7: Merci beaucoup.
3: Je savais, mais c'est un peu logique.
10: Mais oui.
3: C'est vrai que le jeudi quand même. Ouais, c'est pas mal. J'aime bien ces sondages qui servent à rien comme ça, ça me met de l'intensité, moi. Ouais, mais ça sert pas à rien parce que ça représente un peu la France, qui on est, pourquoi, où on va, tu vois.
12: On devrait faire une émission avec que des gens dans les villes, on pose des questions et on fait des sondages dans les villes.
3: Ah ouais.
12: Ah ouais.
3: Ah ouais, c'est une bonne idée, hein.
12: Bah ok, tourbus.
3: Non mais nous on reste là.
12: Ah d'accord.
3: Et on envoie des gens dans toute la France. Et tu dis, tiens, à Nancy, qu'est-ce qu'en pensent les gens? Bah je suis avec machin. Pas mal. Pas mal. Pas mal
10: à bosser quand même. Je suis sûr que Tours et Angers n'ont pas le même jour préf.
3: Si, c'est sûr que oui. Le vendredi, ça reste le vendredi maman.
12: Ah ouais, mais comme quoi ça veut dire que c'est, tu vois, on sait là, c'est un peu tristoun. Ça veut dire qu'on...
3: Mais non, on est pressé de retrouver notre famille, nos amis, c'est normal.
7: Oh, oui.
3: Bon, les copains, pas de chance pour arriver dans l'émission Thème Impala. Bien sûr, on a des cadeaux magnifiques à vous offrir cette semaine.
12: Une Switch 2, une Apple Watch et des AirPods 4.
3: Oh, hey. T'entends ça, Mylène?
13: Ah oui.
3: Mais bon, on t'offre tout pour toi.
13: Ah, mais c'est bien, c'est sympa. C'était mon anniversaire il y a pas si longtemps.
3: Oh, je te souhaite un bel anniversaire. C'est pas vrai pour les cadeaux. Bel anniversaire. On t'embrasse, on t'envoie une carte immédiatement dédicacée par toute l'équipe et notre journaliste à Tours. Restez avec nous, on est sur Énergie, on est là jusqu'à 19h, c'est ça?
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3: Merci de nous choisir pour terminer vos après-midi. C'est notre bonheur d'être là tous ensemble. Pas d'invité ce soir, on fait l'émission entre nous, 16h, 19h, avec toute l'équipe, puis avec vous tous. Un seul numéro pour nous joindre, pour gagner des cadeaux, pour nous parler, pour passer un moment sur l'antenne, pour passer un coup de gueule, faire ce que vous voulez. Je l'ai dit souvent ici, c'est la sitcom de la vie.
12: Ouais.
3: Ce qui vous traverse l'esprit, venez le raconter ici. 0 870 42 48. Beaucoup de gens nous demandent.

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2: Merci de nous choisir pour terminer vos journées. On est là, il y a Oriane, hein?
3: Ben oui.
2: Et vous, vous êtes Rémi?
4: Non.
2: Ouais, c'est marrant, on dirait, hein.
4: Vous êtes qui?
2: Son frère jumeau.
4: Incroyable.
2: Michel. Vous lui ressemblez étrangement.
4: C'est fou, hein?
2: Ouais, c'est dingue.
4: Ah, mais j'ai une petite, je vous montre pas là, mais j'ai une petite coiffure qui est pas dégueu. À l'inverse de Rémi, qui a malheureusement
2: qui a une calvasse.
4: Hein. Voilà, c'est tout.
2: Comme Marilyn, hein.
4: Chauffe au manon.
2: On part à Bordeaux. La semaine dernière, un joueur de casino a remporté 80 000 balles sur une machine à sous. Quand le montant s'est affiché, le joueur qui souhaite rester anonyme a une réaction inattendue. 80 000 euros au bandit manchot, là, vous savez, les machines, là. Il a annoncé qu'il reversait l'intégralité de son gain à des œuvres caritatives. Il
3: n'y
2: a pas un centime.
4: Oh, franchement, ça, je trouve ça énorme. C'est 80 000 quand même quand tu les prends à la machine à sous.
2: Et c'est pas du mytho, hein. Il a dit au casino, il a dit, vous versez directement l'argent à une œuvre caritative.
3: Et on sait si ce monsieur était extrêmement fortuné, si 80 000 c'était rien pour lui ou c'était vraiment un mec lambda.
2: Non, c'est rien du tout. Peut-être juste qu'il a un grand cœur, pas toujours une mauvaise intention derrière.
3: Pardon. Ah, ça doit être ça, ouais.
4: J'ai une petite question, Camille. On connaît l'association? On sait à qui il a reversé?
2: Les vacances de Bernard, association loi 1901 qui vont lui permettre de voyager. Non, on sait pas, il a voulu que ça reste à lui, c'est très très bien. Et c'est, sachez que lui, il a rien dit, hein. Il a demandé au casino et c'est le patron du casino qui a rendu ça public. J'ai un client magnifique qui a fait ça. Lui, il a même pas demandé, il a pas sa photo dans les journaux, il a rien demandé.
4: J'ai un petit coup de gueule à passer d'ailleurs concernant
2: les gens généreux. Parce que nous, on passe pour quoi après?
4: Non, mais concernant les machines à sous, je vais très très très rarement au casino, mais j'y étais récemment à La Rochelle et les machines à sous maintenant sont des machines électroniques, tu vois, c'est que des trucs, tu appuies sur des boutons. Remettez-nous les machines à l'ancienne où vous pouvez tirer un truc.
3: Il n'y a plus la machine.
4: Non, mais si tu tires, mais c'est juste que c'est électronique. Vraiment pareil, je suis pas très casino, mais c'est juste que tu vis avec ton temps, quoi.
2: Ouais, non, j'aime bien. Moi, j'aimais bien les trucs à l'ancienne. Tu te dis que, je sais pas, le hasard, il joue aussi sur la manière.
4: Bien, ouais, tu fais. T'as l'impression de te servir une bière.
2: Ouais.
4: Allez, hop là.
2: Mais j'aimais bien. Mais faut vivre avec son temps.
4: Oui, aussi,
2: c'est bon.
3: Moi, j'aime bien aller aux tables sur le petit tabouret là, comme ça.
2: Moi, j'ose jamais. J'ai trop envie d'y aller. J'ose pas.
3: Mais c'est génial.
2: Comme je sais pas jouer, je me dis ah là là c'est la honte. Et tu sais, je me dis je vais être le lourd qui va leur couper des mains. Tu sais, je crois qu'il faut pas faire n'importe quoi au blackjack et tout ça.
3: Sur la roulette, il suffit clairement de miser sur un chiffre. Hein.
4: Moi, je suis l'assistant de ma femme au casino. Elle se met à la roulette, elle connaît tout par cœur.
2: Bon, globalement dans la vie. Hein.
4: Oui, dans la vie aussi. Oui.
2: Le casino, beaucoup quand même.
4: Ah, je suis vraiment, elle est là, ouais, la rouge, machin, un père. Et moi, je suis là, un petit coca, peut-être. Je suis là, un enfant.
2: Qu'est-ce qu'on a perdu, la maison? Bon, ben, il n'y a pas de soucis.
3: Pas de soucis.
4: Il n'y a pas de problème.
2: Allez, Zao, tout de suite. Dans un instant, je vous parle d'un nouveau métier dingue qui arrive en France. Ça va forcément vous intéresser, restez avec nous, on est sur Énergie.
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2: Bienvenue tout le monde, comment va Angèle sur Énergie? Tiens, salut Angèle.
5: Salut, ça va?
2: Ça va très bien, et on l'attend le nouvel album, hein?
4: Bah ouais, dis-moi.
2: faut te bouger la main, Angèle, hein?
5: Ouais, j'y vais.
2: On attend, hein, parce que Brawl, ça fait un moment, hein?
5: Ça va venir, là, je suis en pleine écriture.
2: T'habites où, Angèle?
5: À Melun.
2: Ça se passe bien là-bas?
5: Ça va.
2: Ça change. Ça change de Bruxelles, quoi. C'est.
4: Ah bah,
2: autre chose. À Bruxelles, et cette Angèle-là, elle est à Melun. Hein.
4: Ouais, c'est autre chose.
2: Tu fais quoi là-bas à Melun?
5: Je suis enseignante.
2: Oh, en quoi?
5: En maternelle.
3: Oh, bravo!
2: Génial, mon Dieu, mais je t'aime, mais je vous aime trop. Mais c'est un. Quelle chance on a de vous laisser nos enfants.
3: Quel courage.
2: Attendez, je l'ai eu tout seul ce week-end, moi, j'ai en burn-out. Tu le laisses à cette dame à l'école, et tu dis, mais elle va le prendre toute la journée là, et c'est même pas le sien, mais c'est fou.
3: Non, mais
2: c'est
3: elle beau, le prend toute la journée multiplié par 30.
4: Mais ouais.
3: T'imagines? Et ce mélange, et c'est pire parce qu'ils s'agressent les uns les autres. Franchement, bravo Angèle. Bravo.
2: Non, mais bravo, franchement, toi, les ATSEM, tout le monde, franchement, bravo Angèle. Hein.
5: Ouais.
2: Ah non, mais il vous faut une décoration, faut arrêter. C'est même
4: au-delà de la déco, faut peut-être leur rallonger un peu la paye le mensuel, quoi. Essayez.
3: Ouais. Angèle,
2: moi, il est en privé, je te cache pas que c'est déjà une belle rallonge. Ouais.
4: Mais sur une multiprise.
2: Ouais, je vois bien. C'est déjà pas mal, hein.
3: Angèle, t'as des enfants préf? J'ai tendance à penser que ma fille est la préf.
5: Non, pas préférée, mais dès qu'ils sont plus faciles.
2: Ah oui. Mais vous avez forcément un préféré, dis-le honnêtement.
3: Oui.
5: Non, on en a plusieurs. On a des groupes. Ouais.
3: Voilà. Et est-ce que le cadeau des parents à Noël ou à la fin de l'année est indexé sur la préférence que t'as sur l'enfant?
2: Je fais pas, moi.
3: Quoi?
5: Pas du tout.
2: Mais
5: il y en a, ils veulent se faire pardonner.
2: Ah voilà, ouais. Attends, comme quel cadeau à Noël? Non, mais je ne vous fais pas une blague là.
3: Là, à Noël, t'as pas fait de cadeau à la maîtresse LSM?
4: Non, Noël, fin de saison, plus. Fin de saison.
0: Non, attendez, il y a Yoann qui est papa aussi, là, il le non. fait pas non
4: fin
0: plus.
4: De saison.
3: Mais
4: fin
3: les
4: de
3: gars,
4: saison,
3: faut faire. C'est genre le béaba. Il y a des gourdes même personnalisées. Merci maîtresse pour tout et tu reçois ta gourde. Ouais. C'est trop bien. Tu peux mettre le prénom de la maîtresse.
4: Elle doit en avoir 9 déjà. Après, tu peux faire aussi un petit diams, ça dépend. voilà.
0: Alors, ouais, je me la raconte, ouais, ouais. Non, non, mais je t'attendais un diams plutôt sur un bracelet, je te cache pas. Oh, tant pour moi.
4: Eh ben, coupe la sono, Patrick.
0: Je connais par cœur. Dans un instant, tu en parles de musique. DJ Snake, Justin Bieber qui arrive. Ah, quel kiff. Let me love you. Ah.

0: Angèle, tu parles, toi, tu nous fais perdre un temps, mon Dieu, mais quelle bavarde. Oh là là, Angèle, tu me fous dedans, Angèle. Hein. J'ai un article du Parisien aujourd'hui en France qui fait beaucoup réagir. Sachez qu'il existe un nouveau métier qui cartonne aux États-Unis depuis des années et qui arrive en France. Ce métier facture 65 euros la séance de 45 minutes. Qu'est-ce que c'est ? À quoi sert ce métier ? 65 euros la séance de 45 minutes. Je vous laisse chercher, pendant ce temps, je mange mon sandwich.
1: Allez, c'est sportif ?
0: Non.
2: Mais est-ce que tu coaches quelqu'un pour qu'il s'améliore dans la vie ?
0: Pour répondre à un besoin.
1: La bouffe, savoir faire un manger.
0: Arrête avec ta bouffe.
1: Je savais qu'il allait réagir. Je le connais par cœur.
2: Bah, ton couple ? Mais bon, ça existe déjà, c'est thérapeute, quoi.
0: Non.
2: Tu te coaches pour être poli ?
0: Non.
1: Alors, attends.
0: Angèle, si t'as une propale, on t'écoute. Hein.
3: Sur du sport ?
0: Non, c'est pas du sport. Est-ce mais ça aide les couples quand même. Hein.
1: Ah, donc c'est peut-être pour savoir dispatcher la charge mentale à deux ?
0: Non.

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1: Donner raison à ta femme.
2: Bah exactement.
1: Mais là, c'est pour se mettre d'accord parce que t'as pas forcément la même idée de prénom et c'est pour en choisir un des deux ou trouver un troisième qui mette d'accord tout le monde.
2: Oui, mais de là à faire intervenir une tierce personne, je trouve ça un peu fort de café.
3: Mais parfois, tu as besoin de quelqu'un qui prend un peu de hauteur. Non, mais c'est quand même un des choix les plus importants de ta vie.
1: Ouais, bien sûr. En vrai. Sachez que 9 parents sur 10 sont satisfaits du prénom qu'ils ont donné à leurs enfants, ce qui veut dire quand même qu'il y a un couple sur 10 qui est pas, qui est un, je sais pas comme un fou sur le prénom, quoi.
2: Bah oui, moi c'était sur l'orthographe.
1: Zébulon, j'ai cru, tu vois, puis c'est chiant à écrire.
2: C'est pas mal
1: à dire, Zébulon, c'est pas fou.
2: Nous, on s'est pris la tête sur l'orthographe des prénoms. Plus que sur le choix des prénoms.
1: Ah bon?
2: Ouais.
3: Bah,
2: Mila, ma fille, avec, on savait pas si on voulait deux L ou un L, et Sacha, la deuxième. Elle me demandait S-A-C-H-A et ça s'écrit S-A-S. Je trouvais ça plus joli.
1: Ah, je trouve ça plus joli.
2: Voilà. S-A-S-H-A.
3: Et finalement, c'est quoi?
2: S-A-S-H-A.
3: Qui vient de dire. Gagné.
2: Ouais. Et ça a été un peu compliqué.
1: Les petites absences, hein.
3: C'était trop. C'est le gruyère.
2: Il y a un deuxième truc, Camille. Regarde, c'est le deuxième et troisième prénom. Est-ce que vous validez en couple ou pas? Nous, on s'est un peu chauffé là-dessus, hein.
1: Jusqu'à la moitié, ils sont durs parce que moi, j'ai mis les prénoms des grands-pères.
2: Ah ben moi j'ai mis le prénom des grands-mères bien sûr, mais ça a été un vrai débat.
1: Ah bah moi pareil, elle déteste ma chérie. Moi j'ai mis le prénom des grands-pères, bah donc voilà. Je te cache pas que notre deuxième prénom c'est Henri.
2: Ah bah oui,
3: mais,
2: bah...
3: mais c'est souvent comme ça. Nous on en a qu'un et c'est le prénom et de mon grand-père et de sa sœur. Comme ça tout le monde voilà. Participe un peu.
1: Ouais, c'est un
2: Gérard quoi, sa sœur Gérard était très sympa.
3: Emmanuel.
1: Ça pourrait rien dire. 45 minutes seulement, il choisit le prénom, c'est fou quand même. Moi j'ai même pas le temps de choisir ce que je mange au McDo en 45 minutes.
2: Je sais pas si je suis capable de payer pour ça moi. Franchement, je trouve ça aux States, il y a des.
1: Ça se tente, je sais pas, ça se tente, hein. Comment il s'est fait, toi, le prénom de vos enfants? Comment vous êtes mis d'accord? Est-ce que c'était dans une liste? Est-ce que toi, t'as choisi ceux de ta femme? Comment ça s'est passé, Oriane?
3: Ma fille s'appelle Luz, comme dans Saint-Jean-de-Luz. Exactement.
1: Et c'est vraiment pour ça?
3: Pas tout à fait. On dîne avec des potes chez moi et j'ai une énorme affiche avec écrit Saint-Jean-de-Luz. Et bon, les autres étaient bourrés, pas moi par définition.
1: Donc c'est Jean, un garçon, ça aurait été Jean.
3: Je pense, peut-être, mais en gros, on était là, oui, comment il va s'appeler cette fille? Et donc, on faisait chaise, table, on montrait des objets dans la pièce pour rire. Et là, pour rire, quelqu'un pointe Luz, et là, on est là, c'est très drôle. Sauf que moi, dans ma tête, je fais, mais c'est magnifique ce truc.
1: C'est vrai que je trouve ça joli.
3: Et il y avait un mec, il est toujours là d'ailleurs, un dessinateur de Charlie Hebdo qui s'appelait Luz et qui arrêtait pas de passer à la télé par définition. Et je voyais tout le temps son nom, je disais, c'est trop stylé. Et j'en ai parlé à mon mec quelques jours après, il a dit, c'est trop stylé. Et on s'est mis d'accord comme ça.
1: Eh ben, c'est mis d'accord. Et toi, comment t'as choisi?
2: Bah, nous, on voulait un truc, on voulait des prénoms qui ont un petit rapport un peu avec les Balkans, les origines de ma femme. Donc, Mila, ça a été cohérent et ça, c'est moi qui l'ai trouvé, celui-ci.
1: Une fille balkanie, bien sûr.
2: Ah oui, ça a rien à voir avec la région, hein.
1: Non,
2: c'est le Valois-Pérez, voilà. Et ma fille, la deuxième, c'est ma femme qui voulait absolument Sacha. Donc, on a trouvé un équilibre plutôt cool. Et pour les garçons, on avait des idées aussi sur lesquelles on s'était mis d'accord tous les deux.
3: Ah, c'est quoi?
2: C'était Marlo.
3: Ah, c'est
2: stylé, hein.
3: Ouais.
2: Spécial, mais stylé.
1: Bah, nous, on avait une liste, et moi et elle une liste, et on a trouvé un des prénoms qui était dans la liste des deux.
3: Ah, génial, c'est super rare.
1: Et ça fait un match, ouais.
3: Ah, génial.
1: Pour aucun des deux, c'était le top 1, mais en gros, il était dans le top 3 de chacun, et du coup, on a dit, bah, match, ça part.
2: Ah,
1: on a fait
2: fort.
1: La liste, chacun sans s'en parler, chacun de notre côté.
3: Très simple, son histoire.
1: Pas mal, hein.
3: Ah, ouais.
1: Ah, mais voilà. Les copains, on va s'écouter DJ Snake, Justin Bieber tout de suite sur Énergie. Je vous souhaite de passer une très belle après-midi. Merci de nous choisir. On est là jusqu'à 19h avec vous.
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1: Oh, je vous ai même pas parlé des infos pour Brio au dîner de ce soir. Vous qui avez l'habitude de nous écouter, vous connaissez ce rendez-vous. Il y a peut-être des gens qui nous écoutent pour la première fois. On est là avec vous, 16h, 19h avec vous, en podcast, sur l'appli Énergie. Et les infos pour Brio au dîner de ce soir, 4 fun facts.
2: Oui.
1: 4 infos, on essaie d'avoir la meilleure ce soir encore. Le thème, Oriane?
3: Le gagnant du loto?
1: Ouais. Gagnant du loto.
3: Oui.
1: Pas le gagnant.
3: Le seul et unique.
1: Que des gagnants de loto. Que des gagnants qui ont pris le jackpot.

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2: Nous choisir, on passe cet après-midi ensemble, bien sûr, comme tous les soirs, avec Rémi, avec Oriane.
3: Oui.
2: Et oui, et je vous emmène en Haute-Garonne.
3: Allez.
2: Depuis quelques jours, un vent de panique souffle sur la commune de Castelginet.
4: Oula,
2: un cobra.
4: Hein?
2: Un cobra. Serpent au venin mortel a été aperçu mardi dernier sur la route de Fontbezard et a failli y retrouver.
3: C'est horrible.
2: Faites bien gaffe, les gars, il y a un cobra.

0: en Haute-Garonne.
1: Ça, c'est un
2: serpent. On dirait un film avec Steven Seagal. Un cobra en Haute-Garonne.
1: On y croit, moi j'y vais. Hein. Je mets 10 euros dans un ticket.
3: Non, mais j'aurais tellement l'impression qu'il me grimpe dessus la nuit. Je deviendrais ouf.
1: Mais surtout, tu sais ce que c'est, ça? C'est un vivarium de chien particulier qui est resté ouvert et il est sorti, il a fait sa vie, quoi.
0: Bah ouais. Oh. Et c'est on parle d'un cobra, c'est venin mortel. Hein. Il te mord, tu meurs.
3: Mais pourquoi t'as ça chez toi?
0: Il y a des collectionneurs, je crois même que c'est autorisé, je sais pas, mais en tout cas, il s'est échappé, ça c'est sûr. Hein. Pour protéger les habitants, la ville a mis en place un arrêté préfectoral pour fermer les parcs et les écoles.
1: Bah attention, ils aiment les combles.
0: Les gars, imagine, ils débarquent dans l'école Jean Ferrat, là, t'es mal. Hein.
3: Mais ils sont combien à le chercher? Il faut être spécialisé pour chercher un serpent, là.
0: Le serpent, il reste introuvable. La ville a décidé de rouvrir les écoles, parce que rapport à la scolarité. Mais appel à la plus grande prudence.
1: Ah, c'est chaud. Après, je te dis, ils aiment les... Je connais un peu les cobras, moi. Hein. J'ai été cobraïste. Et ils aiment les combles. Ils aiment se foutre dans les combles des maisons. Oui. Ils grimpent et ils se foutent...
0: Mais faites gaffe au collège, avec les cours de musique, avec votre flûte avec.
1: Oh là.
0: C'est ça qui est les cobras. Vous allez commencer à jouer à When the Sense. Le cobra, il va arriver, il va se dresser dans la salle. Vous allez moins faire les marioles. Hein.
3: Non, mais c'est ça. Il faut qu'on fasse tous de la flûte. Enfin, qu'ils fassent tous de la flûte dans la rue pour l'attirer. Et qu'on puisse lui capturer.
0: Bon, évidemment, en tout cas, sans blaguer, si vous voyez le serpent, n'agissez pas seul parce que c'est vraiment dangereux, quoi.
3: Il faut un expert en nuisible. J'ai un très bel expert en nuisible. J'ai un ponte qui s'occupe. Et c'est vrai.
2: C'est 5 fois qu'elle nous raconte ce truc de.
3: C'est un mec, dès qu'il y a un nuisible,
0: pourquoi tu me parles tout le temps de ce gars?
3: Parce que c'est un génie, que ça sauve des vies.
2: C'est son amant,
0: c'est sûr. C'est sûr, tu peux pas avoir autant envie de placer un gars.
3: C'est parce qu'il m'a sauvé la vie. J'avais la phobie des punaises et grâce à lui, je suis tranquillisée.
0: J'ai trouvé l'amour.
2: J'ai plus peur des punaises et je suis une femme comblée. Tant sur le plan émotionnel que sexuel.
3: Sauf qu'effectivement, il est très bel homme, mais là n'est pas le problème. Mais tous les nuisibles, à l'odeur, il les sent. C'est incroyable.
1: Tu regarderas quand même, il y a une petite différence entre la punaise de lit et le cobra, quoi.
2: Prends pas rien, hein.
1: Non, rien.
3: Mais il est expert en tous les nuisibles. Oui. Moi, c'est mon problème, c'est les punaises. Mais je pense qu'il sait capturer les cobras.
2: Et puis il embrasse super bien.
1: Ouais.
2: Oh, la chose qu'il a pu vite capturer, c'est mon cœur. Qu'il a mis dans une cage dorée. Et qu'attendait que ça, mon beau Benjamin. Gims au soleil, voilà ce qu'on écoute tout de suite. Dans un instant, les infos pour briller au dîner de ce soir sur les gagnants du loto.
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0: Merci d'être là sur Énergie, j'espère que vous allez bien. Rémi, ça va?
1: Ça va super plein.
0: Une bonne info ce soir?
1: Ah oui, je suis pas mal, oui.
0: Je sais que vous êtes en train de nous écouter dans la voiture, à la maison, au travail, sur l'appli Énergie, partout. Un kiff d'être là avec vous. Oriane, t'as une bonne info?
3: Oui.
0: Ouh.
3: Très.
0: Je te connais, t'es pas stable.
3: Je sais plus ce que c'est en fait.
0: Ah, est-ce que je commence à te connaître ou pas?
3: Par cœur.
0: T'as vu, j'ai dit, elle est pas stable, elle faisait semblant, elle l'était pas. Thibaut, t'es comment ce soir?
5: Je suis trop bien, j'ai trouvé un truc qui m'intéresse de fou en tout cas.
0: Le thème?
5: Le thème, c'est le loto.
0: Le gagnant du loto, je vous explique pourquoi, jingle.
6: Qui aura la meilleure info sur les grands gagnants du loto?
0: Oh, jingle en live. Oh, Anna Serena, qui nous fait les jingles tous les soirs en live ce soir.
3: C'est pas mal, hein.
0: Pèse un peu, mais foutez-la, vous l'aimez bien, hein.
7: Mettez-moi de la reverb. Je me fais mettre là en direct, mettez-moi la reverb.
0: Il y a Julien qui est avec nous, salut Juju.
8: Salut tout le monde, salut Oriane, salut Camille.
3: Coucou.
0: Ça va? Ça va très bien mon poteau, merci d'être là. Tu fais quoi dans la vie?
8: Je suis responsable commercial à Bordeaux.
0: Tu surveilles des commerciaux?
8: Ouais, exactement, une belle équipe de commerciaux.
0: Je crois que t'as... équipe de cons.
8: Non. Bah, ils sont géniaux, faut pas dire ça, ils sont géniaux.
0: Bah, j'en suis sûr. Tu t'es dans quoi toi, Jules? Tu vends quoi? Ils vendent quoi tes commerciaux?
8: De la prise de rendez-vous en ligne, ça te parle?
0: Bah non.
2: Bah non.
0: Qu'est-ce que c'est?
8: Est-ce que tu connais Doctolib?
3: Ah,
8: déjà ça parle. Est-ce que tu connais quelque chose pour éventuellement les coiffeurs ou les instituts de beauté?
0: Non.
3: Oui.
0: Planity.
8: Exactement.
0: Ah, il était commercial pour Planity. Enfin, tu es responsable commercial.
8: Exactement.
0: Alors, je m'excuse, je pense que je suis pas le seul à être largué. Je connais pas du tout. Tu peux faire de la pub, profite-en. Je sais pas du tout ce qu'est Planity.
8: La meilleure plateforme de réservation pour tout ce qui est beauté. Soins. Donc chez les coiffeurs, chez le barbier, dans un institut, pour dès qu'il y a besoin de prendre un rendez-vous, 24h sur 24, 7 jours sur 7, c'est Planity Direct. Il y a l'application, il y a le site internet, c'est le top.
0: Je ne connaissais pas du tout.
3: Extrêmement pratique. Avant, on galérait à joindre nos coiffeurs, nos esthéticiennes.
8: Exactement.
5: Et puis, ils te renvoient un petit message juste avant le rendez-vous pour dire attention,
8: c'est pas voilà. Humeur, hein. Exactement.
0: Comme Doctolib,
8: c'est la vie. C'est la vie. Mais c'est le Doctolib de la beauté. Et sauf que c'est Planity, c'est le feu. Faut prendre rendez-vous, Camille.
0: Bah, Jules, franchement, je m'en servirai. Je la connaissais, mais je l'ai pas vu du tout.
1: Il faut surtout que le professionnel et l'appli, parce que c'est lui,
8: c'est
1: via le professionnel. Bah,
2: c'est eux qui démarchent, c'est pas les clients, lui il démarche les professionnels.
8: Et bah, d'où l'intérêt d'avoir mes commerciaux, exactement.
2: Et bien sûr, bah attendez, monsieur Jobert, vous voyez bien que c'est votre salon de coiffure. Pourquoi est-ce que les coiffeurs voulaient absolument mettre votre nom? Je me demande vraiment aux coiffeurs, parce qu'on rigole souvent sur sélectif, diminutif, mais il y a quand même très souvent, j'étais à l'île de Ré l'autre jour, et il y a Jean-Marc Jobert.
3: Oui, c'est vrai.
2: Coiffeur vis-à-vis. J'ai dit, on s'en fout, mais coiffeur, pourquoi tu mets ton nom?
8: C'est plus personnalisé.
2: Ouais, mais j'aimerais vraiment comprendre. Je suis sûr qu'on m'écoute dans plein de salons de coiffure. Tu sais, je comprends pas. Quand tu vas sur un resto, il n'y a pas j'écris chez Pierre-Henri, restaurateur pizzaiolo. Il y a écrit le Vésuvio, quoi.
3: Ouais, c'est vrai qu'il y a un vrai truc de nominatif chez les coiffeurs.
1: Ouais, de genre un peu Jacques Dessange.
2: Il y a un truc de gage de confiance. Tu sais, tu sens que s'il y a le nom du proprio, c'est comme Franck Crovo, en effet, Jacques Dessange, Jean-Louis David, et c'est que des noms, quoi.
1: Patrick Sandrin, coiffeur visage. Sinon, c'est juste été dans ma rue, j'y vais, quoi.
3: Mais pour le boucher, moi, je préfère qu'on me dise où c'est. Boucherie du centre, boucherie de l'église. Ça, j'adore.
1: Jamais, c'est très rare que t'aies Patrick Bouvier, coiffeur. Et...
2: boucher.
1: Il y a qu'un truc qui marche pas, c'est souvent le café des sports. Bah non, on est tous à la pince, donc on fait pas. Enfin, tu vois.
2: Oui, mais on regarde le sport.
1: Oui, mais moi aussi, mais c'est marrant le rapport. Tu vois.
2: Le balto, le café des sports. Et excuse-moi, je vais sur une mairie. Il y a pas le café de la mairie. C'est pas
3: le café de la mairie.
2: Le café de la mairie, place de la mairie. Où que t'ailles en France, t'as envie de trouver le café de la mairie,
1: mec.
2: Bien sûr.
3: Avec des cacahuètes.
2: Et avec chaque fois, il t'y va, il t'y met où la mairie. Ah ben, elle a changé maintenant. Elle est zone là-bas, mais c'est resté le café de la mairie.
1: On adore ça.
2: La base. Pourquoi je parle aigu comme ça? Je sais pas. Shakira dans

0: 50 ans jour pour jour, premier tirage du loto de la Française des Jeux.
1: Ah ouais,
0: le loto à 50 ans.
1: Ah ouais.
2: En tout cas, c'est pas nous qui avons gagné, ça c'est sûr.
0: Ah non, on n'a pas gagné. Moi, je joue pas, donc je peux pas me plaindre. D'ailleurs, la cagnotte, elle a combien ce soir du loto? Ça doit être fou pour les 50 ans.
1: 50 millions.
3: Non, ils font plus.
1: Plus,
3: il y a forcément plus.
1: Après, on parle d'un loto, c'est pas l'euro million, hein.
3: C'est déjà énorme.
1: On a loto.
0: Moi, s'il est à 50 millions, c'est fou.
1: Ouais, mais ça me
0: il y a forcément un truc. Les 50 ans du loto, ils le fêtent. Anna Serena.
4: Je suis en train de regarder.
0: Ah ouais, bah pour faire les jingles en live, du coup,
4: 92 millions d'euros.
2: Wow. Allez, ça part. On fait un ticket, c'est parti.
0: Oh là là, je suis comme un fou. Bonjour, on y va. On commence avec Thibaut.
1: Et ben moi, j'ai une belle histoire à vous raconter. Je vous amène aux États-Unis. Là-bas, il y a un loto aussi, un peu comme en France. Et il y a un mec qui a décidé de jouer des chiffres un peu particuliers, des nombres un peu particuliers au loto. Et je trouve que l'histoire, elle est trop mignonne. Il était dans un restaurant chinois et vous savez, à la fin du petit resto chinois, ce qu'il y a, c'est des petits biscuits avec dedans soit une petite phrase. Et là, il y avait une petite phrase, il y avait marqué jouer ses numéros au loto. C'est sa petite fille qui a récupéré le biscuit. Il s'est dit, bah, vous savez quoi? Je vais le faire. Il a joué une fois au loto, il n'avait pas gagné. Deux fois, il ne gagne pas. Trois fois, il ne gagne pas. Quatre fois, il ne gagne pas. Au bout de 10 fois, il gagne. Et ce mec-là a remporté 344,5 millions de dollars au Powerball, donc le loto des Américains. Il a gagné comme ça. Il a refait sa vie grâce à un petit biscuit qu'il a trouvé.
3: Est-ce qu'il a donné de l'argent au resto? Pas du tout, non.
1: Alors, l'histoire ne le dit pas.
3: C'est que ça n'existe pas. Sinon, l'histoire le dirait.
1: Mais je trouve que c'est fou parce qu'à chaque fois, il y a des petits signes comme ça. On dit, ah, c'est si je devrais le jouer peut-être au loto. Moi, je ne fais jamais. Mais là, ça me donne envie de le faire. Voilà, belle histoire du jour.
0: Pas mal. Pas mal, pas mal. Rémi pense savoir mieux, je crois.
3: Bah, moi, je suis aussi aux States. Je suis aussi aux States. Alors, moi, je vais vous parler de Tonda. C'est une serveuse d'un bar. Et en fait, il y a un client qui a un peu l'habitude souvent de filer des tickets de loterie en guise de pourboire aux employés. Et donc, elle a l'habitude de recevoir, et puis c'est jamais gagnant. Bon, là, t'as compris, un jour, c'est gagnant, elle prend 10 millions. Et là, elle se dit, bah, ça y est, c'est la timbale, je me casse, ciao, bye bye, elle jette son tablier. Sauf que là, les employés portent plainte. Pour le dire, bah, en gros, nous, c'est considéré comme un pourboire, et les pourboires, on les divise.
0: Ah.
3: Donc là, procédure. Ensuite, le mec qui lui a filé le ticket, qui file des tickets toute l'année, il dit, mais attends, tu m'avais pas promis un camion si tu gagnais que des paroles. Reprocès. Et là, le clou du spectacle, malheureusement, son ex la kidnappe.
1: Aïe, aïe, aïe.
3: Écoute bien. Il la kidnappe. Il la fout dans un coffre. Elle chope. Elle arrive au machin. Elle arrive à choper une arme ailleurs. Elle lui tire dessus. Non, mais écoute bien le truc. Légitime défense.
2: C'est un film.
0: C'est un film. C'est fou de. Rémi, c'est fou, c'est vous le savez si vous êtes des fidèles de l'émission. Les anecdotes, elles sont toujours trop longues. Mais genre, pour nous parler d'un rideau, il va mettre 1h30. Et là, il nous emballe, et donc il fait, on comprend rien. Au moment où on avoue, il dit, bon, là, elle est dans le coffre, et là, elle lui tire dessus avec une arme. D'où l'arme,
3: rapide. Non, mais en gros, il l'a kidnappé. À ce moment-là, je pense qu'ils sont, on n'a pas les détails vraiment de l'histoire, mais ils sont dans une maison qui est peut-être l'ancienne maison commune, dans laquelle il y a des armes, parce que le port d'armes est autorisé aux États-Unis. Elle chope une arme pour se défendre, elle tire dessus, elle ne le tue pas. Légitime défense et reprocès.
0: Si vous ne tuez pas, vous rend plus fort.
3: Exactement. Reprocès. Et du coup, tout le monde a été débouté dans ces histoires. Et les employés, et le proprio du ticket qui voulait son camion, et son ex qui a été condamné parce qu'il a voulu la kidnapper. La belle histoire, c'est qu'elle est quand même repartie avec ses 10 millions. Mais t'imagines toute cette tanasse?
4: Non, mais l'argent rend ouf.
3: Ah, mais c'est ça. La prochaine fois, vous laissez 2 euros et on n'en parle plus, hein.
0: Incroyable, cette histoire.
4: Bon.
3: Voilà.
0: Kidnappé.
3: Ouais. Tonda dans l'Alabama. Ah, bah, je peux te dire.
0: Peu importe.
3: Elle est millionnaire, mais.
0: Ouais, ça a été une galère. Elle les mérite. Ouais, elle a dû dépenser en vérissure, je t'explique.
1: C'est clair.
0: Bon gars, elle a dû dépenser le commercial vérissure. Il a dû faire une belle année, lui.
1: C'est clair.
0: Julien reste avec nous dans un instant. Il reste Aubryane et moi.
4: Ah.
0: La Champions League, je sais pas, c'est pas à moi de.
1: On va vérifier ça dans un instant. Qui aura la meilleure info, le temps d'écouter Shakira.
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0: On est toujours là ensemble, on est toujours sur Énergie.

0: monde trouve un peu du kiff. Et c'est pour ça aussi qu'on a Rémi et Oriane pour que chacun puisse trouver un peu son kiff où il est.
1: Bien sûr.
2: Le yin, le yang.
1: On picore, bien sûr.
0: On picore. On est en train de se battre, pas du tout. Non, s'affronter, en tout cas, dans la bataille des infos, dans les infos pour briller au dîner de ce soir. 4 fun facts. Le thème ce soir, en fait, les 50 ans du loto aujourd'hui, c'est gagnant du loto.
2: Ouais.
0: On a eu une anecdote de Rémi, une anecdote de Thibaut. Il reste Oriane et moi. Tu veux que j'aille ou tu veux finir?
1: Non, je veux pas finir. Je veux y aller.
0: Tu veux y aller? Allez, vas-y, alors je terminerai. C'est parti. Oriane, tout de suite pour son info. Je rappelle, c'est Julien qui va décider qui a la meilleure info ce soir.
1: Nous sommes le 11 mars 2020. Et Julien, à ce moment-là, on approche d'une date hyper importante, le confinement. Sauf qu'à ce moment-là, exactement, il y a un couple de Belfortin qui choisit ce jour précis pour jouer au loto. Et là, jackpot, il remporte 2 millions d'euros. Sauf que justement, quelques jours après, le 16 mars, on est tous enfermés. Et là, ils doivent attendre 3 mois avec leur ticket gagnant dans un coffre-fort avant de toucher l'argent en juin quand on est tous déconfinés. Donc, ils sont restés enfermés avec le ticket sans que...
3: Ils auraient pu se faire une autorisation pour aller chercher le ticket et chercher l'argent quand même.
1: Non, ils n'ont pas eu.
0: Parce que la française des jeux était fermée.
1: Exactement.
0: Quel stress.
1: Donc pendant 3 mois.
3: Il y a bien un responsable.
1: En fait, tu te dis, il ne faut pas que je sois hospitalisé ou qu'on soit tous les deux hospitalisés, sinon le ticket reste tout seul à la maison.
0: Ils avaient dit combien?
1: 2 millions.
0: Ce qui est absolument
1: énorme.
0: T'es dans ton 25 mètres carrés avec ta cuisine en formica, en train de tourner en rond avec ton chat bubule, qui ne peut pas sortir, t'es au balcon en train d'applaudir le service médical et tu sais que t'as 2 bars qui t'attendent. Maman.
2: Tu m'étonnes. Mais franchement, ils avaient une cachette ou un coffre ou un truc?
1: Ils sont achetés sur internet un petit coffre-fort en fait.
0: Bon,
1: je crois, ouais. Et enfin, je crois, je sais.
0: De toute c'est le confinement, personne ne pouvait rentrer chez toi, donc t'étais bien.
1: Ouais, mais tu sais, t'es parano, tu te dis, sur un moment de folie, tu l'avales, je sais pas, moi je me dirais. En fait, tu sais, quand il faut pas faire un truc, tu te dis tout le temps.
3: Des choses bizarres,
1: tu le déchires, tu le jettes à toi. Tu sais, parfois, quand tu dois pas dire un truc ou faire un truc, t'as l'impression que tu vas forcément le faire.
0: Mais tu dois aller vérifier toutes les 6 secondes s'il est bien caché sous la salière, mais ça doit être
1: marrant. Bien sûr, ne dors pas. Et puis, est-ce que tu le dis aux gens? Dans 3 mois, je serai riche.
2: Ah bah non. T'attends de l'être.
1: Mais moi je suis jamais excité, mais moi je suis un peu à info.
0: Après tu faisais, tu faisais ton petit zoom apéro avec toute la famille le vendredi.
2: Imagine, t'as mis une énorme caisse.
0: Faut que je vous le dise. Tu es millionnaire.
1: Et finalement, ils ont eu l'argent, ils ont pas perdu le ticket, ils sont malins.
2: Et quand ils n'ont pas mangé sous coup de pression, ce que plein de gens feraient, bien sûr. Hein,
0: mais
2: regarde.
0: Il est bon,
2: oh mon Dieu, j'ai gagné au loto, faut surtout pas que j'avale ce billet. Oh non, c'est plus fort que moi, je suis obligé de manger. Bon, quel couteau.
1: Vous voyez pas ces pensées intrusives où parfois tu vois un balcon hyper haut, tu dis faut pas que je saute.
0: Ah oui,
1: j'ai pas envie de sauter.
0: Ça porte un nom. Ce truc de t'es même dans une réunion, tu dis mais là, si je pète, je peux pas, je suis en réunion pro. Mais c'est vrai, ça arrive.
3: Ça fait des c'est différent ça.
1: Je m'attends.
0: Mais c'est vrai, c'est des réactions intrusives. Mais qu'est-ce qu'il raconte? Mais je vous jure que ça existe.
2: Mais moi, ça me fait ça aussi des fois. Genre à la radio, j'ai envie d'appuyer sur un bouton, on entend.
0: Bon, écoutez, moi je vais vous parler de Bill Morgan. C'est la plus belle histoire. Je sais même pas comment tu pourrais ne pas voter pour moi, Julien. Je vais vous présenter Bill Morgan, puisqu'on parle de gagnant du loto. C'est l'homme le plus chanceux au monde. Écoutez bien, déjà il a survécu à une crise cardiaque. On est en 1998. D'accord? Deux buts de Zidane de la tête. Bref, vous vous rappelez de 98.
3: Et un but d'Emmanuel Petit, faut pas l'oublier.
0: Bien joué, mais on a tendance à l'oublier quand même. Crise cardiaque en 98. Bill Morgan gagne quelques jours après 30 000 dollars avec un ticket à gratter. Vous comprenez? Il survit, il sort de l'hôpital. Pour le truc qu'il fait, il va chez le buraliste. Il gratte un ticket, 30 000 dollars. L'histoire fait le tour et le JT australien, parce qu'il est australien, dit c'est extraordinaire cette histoire. Si vous êtes d'accord, on fait un reportage là-dessus pour une télé locale, quoi. Donc, il retourne et il est devant la caméra de la télé australienne et il dit c'est là, mardi dernier, que je suis allé acheter mon ticket. Bah, incroyable et tout. Bah, venons, re-rentre. Donc, vous imaginez la télé locale qui dit le buraliste, il dit ça va. Bah, alors, ils refont la scène. Là, je vais acheter le ticket. J'avais acheté le ticket il y a une semaine. Il dit là, après, je me suis mis sur cette table et j'ai gratté. Là, il regratte le ticket, il prend 250 000 dollars en live devant la télé.
1: Non.
0: Devant les caméras.
2: T'imagines? Deux fois de suite le mec.
0: Non mais vous rendez compte qu'il y est allé.
1: C'est ouf.
0: Et la caméra dit maintenant vous pouvez le gratter. Il gratte et il prend 200. Et il y a l'image qui existe. Allez voir sur YouTube de l'image du gars. Elle a fait le tour du monde. Vous l'aviez peut-être connu. On va l'écouter. Il y a une archive de ce gars devant la télé qui apprend, qui découvre, qui regagne au loto. Écoutez.
4: Je viens juste de gagner 250 000. Je ne rigole pas. Je viens de gagner 250 000.
0: 250 000, tu peux te garer 2 heures à Paris avec ça. Avec un SUV, c'est pas mal.
2: C'est pas mal.
0: C'est pas mal.
1: C'est gourmand.
2: Pardon de vous le dire.
3: faut retourner une troisième fois dans le bureau de tabac, c'est pas possible.
0: Je te jure, il a dû retourner, c'est obligatoire. Tu sais, je connais quelqu'un, pardon, je donnerai pas son nom, qui a gagné deux fois au loto. Hein? Je connais quelqu'un, un pote de mon père. Non, il a pas trop dit, mais on sait. Il a gagné deux fois au loto.
1: Mais qu'est-ce que
0: Mais moi, je connais personne qui a gagné au loto.
3: Déjà connaître une fois.
0: Ouais. En fait, je vous explique ce qui s'est passé. C'est un pote de mon père, il a gagné une fois au loto. Avec cet argent-là, il était jeune, il s'est acheté un bureau de tabac. Et dans le bureau de tabac, donc tous les jours, il continue de jouer les mêmes numéros. Et genre 10-15 ans après, les numéros sont retombés, les mêmes numéros. Il a regagné cette fois-ci un gros lot au loto.
5: Énorme. Moi, j'ai une pote sur qui on a des doutes. Le quand le train de vie change un peu, les voyages, les voitures, les trucs, on se dit ah, il y a eu un
1: truc. Qu'elle a pas changé de job, juste
5: non, ou un bel héritage,
0: ou peut-être. un go fast.
5: Ou
0: alors maintenant elle part au Mexique, c'est peut-être une mule, hein.
3: il y a des signes,
2: bien sûr, il y a des signes. Julien, quelle est la meilleure info selon toi ce soir?
3: Entre l'Australie, les États-Unis de Rémi et Thibault et Belfort, allez, on va s'en jouer Chauvin, on va jouer pour Oriane avec les 2 millions.
1: Yeah, merci Juju, c'est gentil.
0: Pourquoi Chauvin?
3: On va la jouer Chauvin.
1: Parce que c'est une histoire française.
3: Voilà, la France.
1: Belfort dans l'Est.
0: Mais c'est une très bonne info. Bravo, tout le monde avait une bonne info ce soir. C'est mérité, Oriane. C'est toi qui prends le point, tu nous diras qui tu veux éliminer. J'ai pas envie que tu retires un point.
1: Mais moi non plus, j'ai pas envie de le retirer là.
0: Bah, il faudra quand même le retirer, mais j'ai pas envie maintenant, on le fera plus tard.
1: Ok.
5: En tout cas, ce sera pas moi quoi. Tu peux le dire, non?
1: T'es où là?
0: Il est à la cave.
1: Laisse-moi me regrouper.
5: Là, actuellement, je fais pousser des asperges là, si tu cherches.
3: Compliqué cadeau en ce moment.
0: Ah ouais, c'est dur. Julien, je t'embrasse fort.
3: Merci beaucoup.
0: Merci d'avoir passé un moment avec nous. Oh pardon, je t'ai coupé la chic, excuse-moi Julien.
3: Est-ce que je peux faire un petit coucou à mes enfants et à ma femme?
0: Bien sûr, poto, t'es chez toi, vas-y.
3: Bisous à mes deux enfants, à mes deux fils que j'aime et à ma femme plus que tout, Sandra, mon amour. Voilà, merci à tout le monde. À bientôt. Bisous.
0: Des gros bisous, Julien. Passe une belle après-midi. Merci d'avoir passé un moment avec nous. PLK tout de suite.
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0: Oh, je vais vous parler d'une histoire de dingue. 16h, 19h, vous le savez, vous sortez du boulot, vous sortez d'une journée de course, vous n'avez pas eu le temps de voir toutes les infos. On les a pour vous et on va jouer aussi 0870 42 48 dans un instant. Quel jeu je vous ai préparé? Dites-moi, je sais, hein.
5: Ah, dis-nous.
0: Je sais plus. Il y a un jeu qui arrive. Hein.
5: Des indices?
0: Non. L'histoire selon les. Ah, je vais essayer un truc d'histoire.
5: Ah oui. Ah,
1: quoi?
0: L'histoire selon l'équipe. Je vous explique tout dans un instant.
5: Ok.
0: Avant, j'ai une info que je vais partager avec Aurélie. Salut Aurélie.
7: Salut Camille. Salut tout le monde.
0: Salut. Aurélie, tu fais quoi dans la vie?
7: Moi, je suis coiffeuse.
0: Ah bah énorme. Je parlais des coiffeurs. Pourquoi est-ce que les coiffeurs donnent souvent leur nom à leur salon de coiffure? Est-ce que c'est le cas du tien?
7: Oui, c'est exactement ça. Mais je suis pas la patronne.
0: Et comment il s'appelle ton salon?
7: David's Coiffure.
0: C'est David dingue. Coiffure.
5: C'est son nom de famille, coiffure?
0: Oui.
7: Non, pas du tout.
5: C'est génial.
7: C'est le prénom, quoi.
0: Imagine-toi, un matin, tu nais, tu t'appelles Adrien Plombier. Est-ce que vraiment, tu te dis pas...
7: Adrien Plombier.
0: La vérité, tu te dis pas, bah gars, on y est, quoi.
1: Mais ouais. Tu te formates à ça, peut-être.
5: Je pense que c'est conditionné. T'es conditionné, tu dois faire des trucs gamin, tu dois raccorder des tuyaux, tu dois être dans un truc. Quand tu t'appelles plombier.
1: Et quand tu t'appelles fort, il y a plein de forts.
0: Moi, je m'appelle fort.
5: Non, mais je m'appelle Guilloton.
0: Mais le syndrome du personnage principal.
1: Il
0: s'appelle Rémi Guilloton et moi, je m'appelle fort. Mais non, on sait que non.
5: Pardon. Pardon, je précise. Voilà, ma mère, son nom de jeune fille, c'est fort.
1: Et elle est forte?
5: Et elle est très forte.
1: Ça veut rien dire, vraiment.
5: Non, mais c'est fort. Souvent, les forts en France, c'est F-A-U-R-E, pas F-O-R-T.
0: Ouais, je connais un fort, c'est F-A-U-R-E.
5: Ouais,
1: mais je trouve que ça te forge, justement.
5: Je me demande si c'est pas lié, justement. Parce que tu te souviens, les noms à l'époque, c'était l'inverse. Ça venait de ta profession. On t'appelait un tel parce que t'étais ferronnier. On t'appelait machin.
0: C'était des pseudos, c'était pas
5: non,
0: ton
5: non,
0: nom.
5: Non. Ça devenait ton nom de famille après. Quand tu n'étais pas noble,
0: tu veux dire quand tu n'étais pas noble, David Coiffure, et ce serait vraiment un peu David Coiffure.
5: Exactement.
0: Exactement.
5: Parce qu'il fallait
0: les gens.
5: Ouais, bien sûr.
0: Vous verrez bien ça. On va mettre 5 balles dans la tirelire.
5: Ah, je suis sûr de moi.
0: Ah ouais, on verra.
5: J'adore le sur
0: la gueule. Après, ça fait longtemps que j'ai pas lu ça. Enfin, bon, bref, on verra. Je vais vous parler d'une femme argentine qui a perdu son chien et elle l'a retrouvé. Merci à tous, l'équipe.
1: C'est génial.
0: Écoutez bien, il y a une dame qui a perdu son chien, elle l'a retrouvé d'une façon complètement improbable tout en restant sur son canapé. Ah. Comment elle l'a retrouvé?
5: Il est passé à la télé.
0: Oui.
5: Oh, il est passé à la télé dans une série?
0: Non.
5: En direct?
0: Oui.
1: Ah. Au journal?
0: Non. Elle le cherchait, elle était très triste, elle l'avait perdu. Et dans quoi elle est devant la télé, elle le voit passer?
5: Ah. Bah, il a été retrouvé par quelqu'un qui était avec. Mais si, mais attends, c'est mon chien, ça, c'est Pépette?
0: Non. On est en Argentine.
5: comment est-ce que cette dame a vu son chien, que son chien était en bonne santé, qu'elle allait pouvoir le retrouver. Tout est bien qui finit bien, elle a réussi à le retrouver.
1: Un concours de chiens filmé?
5: Non.
1: Un concours de quelque chose filmé?
5: Non. Oui, quelque part oui. En tout cas, filmé, puisque c'est à la télé, oui. Ah, il est devenu chien renifleur et il sauvait des gens.
0: Ah non, mais elle l'a perdu quelques jours.
5: Ah d'accord. Pas le temps de se faire une reconversion non plus.
1: Est-ce que c'est devenu déjà le chien de quelqu'un de connu?
5: Non, pas du tout. Elle l'a perdu deux jours après, elle l'a vu en direct à la télé.
1: Il passe en arrière-plan ou en, bah devant, oui. Ou en avant-plan?
5: En plein avant-plan. Ah, mais il est passé pendant une interview de quelqu'un dans la rue et...
7: Dans la rue, ouais.
5: Non. Ah là là. Il a traversé un terrain de foot en plein match.
1: Oh chérie.
5: Imaginez-vous Lorient l'OM et d'un coup tu vois mon Gaspou, mon chien Gaspou qui passe au milieu du truc. Mais qu'est-ce là? Non mais c'est magnifique comme histoire.
1: Mais il a dû flipper. Je comprenais pas ce qu'il faisait là.
5: C'est un petit chiot coco 7 mois. Il s'était échappé lors d'une promenade et elle est dans le canapé. Son mari est en train de regarder le match. D'un coup elle passe et parce que en plus ça fait beaucoup de bruit parce que le match a dû être interrompu. C'est tellement rare qu'un chien traverse un stade de foot que tout le monde s'est arrêté. Ça tourne autour de ça. Elle dit mais c'est mon chien, c'est Coco. Après il s'est peut-être barré parce qu'il voulait voir le match. Hein.
0: Faut ça pas couper, hein.
5: Tu vois. Mais sache qu'elle a appelé le club et elle a pu venir chercher son chien après le match.
0: Ah bah voilà.
5: Le club avait retenu le chien. C'est beau, non?
1: Ah oui, c'est magnifique. Sympa. C'est ma hantise. Quand j'étais petite, je suis allée promener le chien de quelqu'un parce que je trouvais ça mignon. Je l'ai perdu, je l'ai lâché. Il y avait... Non mais depuis, je ne veux plus jamais qu'on me donne une laisse. D'ailleurs, je ne tiens jamais les chiens en laisse, je les perds tous. Et donc j'avais, je sais pas, 8 ans, on louait la maison de quelqu'un en Bretagne. Il m'a dit, oh, bah, va balader le chien, je connaissais pas trop.
5: T'as perdu un chien?
1: Et il est revenu le soir. Mais quelle horreur, j'ai cru que j'avais perdu le chien à tout jamais. Donc depuis, je ne tiens plus. Chien, on laisse, j'ai pas assez de force dans le bras. Tu perds jamais
5: mon
1: ton chien.
5: Mon mari, parfois. Ça dépend des soirées, ça dépend de l'ambiance, mais les chiens, non.
8: Comme le Christian, je l'ai tiens bien au pied. Là, bouge pas, calme-toi.
5: Aurélie, embrasse David Coiffure pour nous.
7: Ça marche, bisous Camille.
5: Bisous, on joue dans un instant 0870-42-48. Avant tout ça, on écoutera du Taylor Swift. Restez avec nous.
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5: Bienvenue sur Énergie, bel après-midi tout le monde, on va jouer dans un instant, ça vous dit?
1: Oui.
5: 0-870-42-48, c'est le seul numéro, il est gratos, vous passez sur l'antenne, vous pouvez me parler, vous pouvez parler à l'équipe, vous pouvez jouer avec nous. Dans un instant, je joue avec vous, on fait duo ensemble et l'équipe, vous allez essayer de nous berner avec des filles historiques.
1: Ouh, on va vous berner. Yes.
5: Je vous explique tout dans un instant. Restez là, sachant que je lis en eux comme dans un livre ouvert. C'est-à-dire que ça va être... Normalement, c'est tout droit vers... Quel cadeau on a?
10: On a une Switch 2, une Apple Watch ou les AirPods 4.
5: Oh, c'est pas mal. Excellent, restez avec nous, on est en direct sur Énergie.
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5: Bienvenue sur Énergie, bienvenue chez vous, 16h, 19h, votre rendez-vous, vous le savez, pour vous accompagner, pour ceux qui ont une longue soirée de travail, pour ceux qui terminent une journée de boulot sur le chemin retour, vous avez quelques minutes à nous accorder, ça nous fait très plaisir. Vous nous retrouvez aussi beaucoup en podcast.
10: Oui.
5: Rémi, Oriane sont là.
0: Absolument.
5: Je vous présente Delphine. Ça va, Delphine?
11: Ça va et vous?
5: Ça va, tout le monde. Très bien, Delphine. Tu fais quoi dans la vie, Delphine?
11: Je suis vendeuse à domicile.
5: On va essayer de te faire gagner un cadeau, Delphine.
11: Trop bien.
5: Ah ouais, t'as envie de quoi? D'une Switch 2, d'une Apple Watch?
11: Apple Watch, pour le boulot, ça va être pratique.
5: Parce que vendeuse à domicile, t'as besoin d'une Apple Watch?
11: Alors, en fait, je suis vendeuse à domicile et je vends des articles culinaires, des moulants silicone et de l'électroménager. Donc, je fais des ateliers chez les gens, mais je fais également des lives sur mes réseaux sociaux. Donc, quand il faut mettre les minuteurs pour les cuissons et tout ça, c'est vachement pratique.
5: Ah ouais?
11: Plutôt que de mettre...
5: C'est génial. Donc, les moulants silicone plus le matériel électroménager, tu vas chez les gens faire des démos?
11: C'est ça, chez les gens, et puis du coup, ils peuvent également venir chez moi pour en faire.
10: Et puis si tu fais de la vidéo, tu peux avoir le petit retour de la vidéo sur l'Apple Watch en plus.
11: C'est énorme. Ah bah trop bien.
5: Ah oui. Ah bah trop bien. Tu fais ça où, Delphine?
11: Je suis du côté de Gap.
5: Me lève-toi.
11: Depuis peu, mais je suis du côté de Gap.
5: Mais tu sais, je suis né à Gap. Je suis pas de la région, je suis né à Gap.
11: Ah bah écoute.
5: Mais attends. Ta mère qui adore cuisiner, il faudrait qu'elle passe une petite tête lors des ventes.
12: Ah bah ouais, va vendre chez ma mère. Hein. Ma mère, ça peut être vraiment un pigeon. Hein.
11: Non.
12: Ah bah tu cherches des pigeons, là, Evelyne, tu peux y aller, là.
11: Ah non, mais elle peut te faire 35-6 kilos avec nos moules sans souci.
12: Delphine, c'est parti. Le principe de l'histoire selon l'équipe. Vous allez chacun nous donner une info, chacun votre tour, et on devra deviner si elle est vraie ou fausse pour Delphine. On va le jouer 5 fois, il faudra qu'on ait 3 bonnes réponses.
1: Ouais, allez, c'est bien.
12: On va voir si vous arrivez à me piéger. Oriane.
1: Le mot viking signifie mourir pour notre roi. Le mot viking signifie mourir pour notre roi.
12: T'en penses quoi, Delphine? Moi, je pense qu'il y a un piège parce que viking, c'est pas les vikings, c'est un. Parce que king, c'est roi en anglais, mais je pense pas que c'est les anglais qui aient nommé les vikings. Je pense que les vikings se sont appelés vikings eux-mêmes.
11: C'est des chefs. Ouais, c'est des chefs, c'est pas des rois, donc. Ça n'irait pas en fait. Le raisonnement il est bizarre. Donc pour moi ça serait faux.
12: Bah moi aussi, donc on est raccord. Après j'en sais rien, on va vérifier, c'est vrai ou faux.
1: C'est faux.
12: Allez,
5: oh, bravo. Ça vient un point pour nous.
1: Pas mal.
5: Allez, à moi.
12: Bah oui, parce que King Roy, mais c'est, je vois où vous voulez vous nous amener avec le film. On n'est pas complètement con.
1: Non, mais ouais, j'ai bien senti que vous n'étiez pas con. J'ai bien senti.
11: Bon, moi, je suis blonde, donc ça peut. J'aurais pu foncer dedans, hein, mais.
12: Non, moi aussi, je fais le malin. Mais t'inquiète, on va se refaire.
5: Moi, je vous fais un petit sujet que je maîtrise très bien. L'inventeur du saucisson s'appelle Pierre de Rosette. D'où le nom de la Rosette. Pierre de Rosette, inventeur du saucisson, de la façon de faire du saucisson. Qui a inventé la Rosette.
11: Pierre de Rosette.
12: J'ai envie de dire vrai, Delphine. T'as envie de dire quoi?
11: J'ai envie de dire vrai aussi.
12: J'en sais rien.
11: Ça paraît tellement logique. Enfin...
12: Ouais, j'en sais rien du tout. Après, lui, c'est un beau parleur. Hein. Je peux dire, elles sont nombreuses à être tombées dans ses filets. Je crois que je suis aussi en train de tomber dedans.
11: Après, c'est de la bouffe, alors je serais capable de tomber dedans aussi. Moi, je dis vrai.
12: Allez, je dis vrai aussi.
5: Eh bien, c'était faux. Voilà.
1: Quel coquin.
12: J'ai cru. Oriane.
11: Même aussi.
1: Les Mayas pensaient que l'intelligence se mesurait au nombre de cheveux qu'on avait sur la tête.
12: C'est archi faux.
5: Ah, j'étais vraiment très con moi à l'époque. Hein.
12: C'est archi faux. Pour moi, ouais, c'est archi faux.
11: Je pense pas non plus. Je pense que c'est faux.
12: Moi, ouais, je pense que c'est faux, Oriane.
1: C'est faux.
11: Mais après, allez.
1: Vous êtes fort ou je m'en mal?
12: Je m'en mal.
1: Ah oui, c'est ça. Attends, ça m'énerve.
11: On fait que le jeu avec Oriane alors.
5: Rémi,
13: allez à moi.
5: Vous connaissez Charlemagne?
13: Ouais.
5: Vous me connaissez Charlemagne?
1: Oui.
13: De toute façon, ça va être vrai parce qu'il va alterner avec une vraie. Vas-y. Ça fait trois fois s'il va aller sur une vraie, c'est sûr.
5: Vas-y, Charlemagne. Charlemagne, il a inventé l'école. Vous savez. Bah, sachez que il ne savait ni lire, ni écrire. C'est fou, hein? Et il a inventé l'école.
1: Il répète.
5: C'est ce sacré Charlemagne.
12: Sacré. C'est quoi déjà ça?
5: C'était Sheila qui chantait ça. Dans les années 60.
12: Ouais, bisextile.
5: Ouais. Voilà, Charlemagne, il savait pas lire, il savait pas écrire.
12: Delphine, moi je dis oui.
11: Moi je dirais vrai.
12: Ouais, moi aussi, mais c'est sûr, il a pris une vraie, ça fait trois fois s'il a pris une vraie.
11: Voilà, ce que j'allais dire depuis tout à l'heure, c'est que du faux, alors.
12: Rémi.
5: Ah, il me connaît trop bien.
12: C'est vrai. Je t'ai dit même avant Charlemagne, je te l'ai dit.
5: Oh, t'es fort.
12: Allez, pour le plaisir, Oriane. Pourquoi tu caches tes yeux?
1: Faut pas que tu me regardes.
12: Ah.
1: Faut pas que tu me vois pas. Napoléon III avait interdit les lunettes et les lentilles à ses militaires car selon lui, je cite, « voir flou rend les soldats plus courageux ».
11: Ça existait à cette époque ?
1: Oui.
12: C'est moi. Le oui, il est fou. Delphine, tu l'as grillé. Oui. Le oui de panique. Mais il y a assez de cadeaux pour tout le monde là sur Titanic. Oui. Vous êtes sûr? Parce que je crois qu'on a bien pris l'iceberg là. Oui.
1: Oui, parfaitement.
13: Ouais, c'est complètement faux.
11: Moi, je dirais faux.
1: C'est faux.
13: Allez.
11: Encore les lunettes, ça aurait pu passer, mais les lentilles, je pense que c'est plus tard. Bien plus tard.
1: Bah oui, tout à fait.
12: C'est pas réfléchi. Napoléon III disait pas de switch quand on est sur le front parce que ça déconcentre. Est-ce que c'est vrai? Est-ce que c'est faux?
1: Mais j'avoue, c'est complètement con.
12: C'est anachronique.
5: Ouais, c'est ça.
12: Bon, Christophe Colomb roulait en T-Max. Vrai ou faux? À Waterloo, attention, il est parti en Y. Hein. Ah, c'est quelqu'un. Hein. Bon, ça veut dire que c'est gagné pour Delphine. Bien. Bah moi aussi, Delphine, l'Apple Watch pour aller arnaquer ma mère aux ors. Bravo.
11: Non, je lui ferai des bons gâteaux que tu pourras venir manger.
12: T'as un cœur, je t'embrasse.
11: Moi aussi. Je peux juste donner ma page pour que les gens
12: bien
11: puissent
12: sûr,
11: venir
12: voir. Vas-y, je t'en prie.
11: Alors c'est Delphine et c'est Gourmandise. Et du coup je suis sur Facebook, TikTok et Instagram.
5: Oh là là, et t'es partout voilà. Toi. Et copain d'avant. Et LinkedIn. Et Guidon également.
1: Ça n'a rien à voir avec
5: après,
1: mes
5: ça
1: mots.
5: Marche bien avec le site hein. Delphine Gourmandise, ça rentre hein.
12: Delphine, je te fais des gros bisous. Bon courage pour la suite. Elena, tout de suite, tout a changé. C'est ce qu'on écoute. Belle après-midi sur Énergie.
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0: Il a pris une journée de taf. Il y a Orian qui est là.
1: Oui, oui, oui.
0: Il y a Machin qui est là aussi. Il est là, bien sûr, mon Rémi. Et Émilie. Ah!
2: Bonjour, je suis trop contente d'être parmi vous.
0: Ah là là là là. Émilie, tu me dis rien. Toi, tu es pâtissière.
2: Ah, pas du tout.
0: Allez, tu fais quoi dans la vie?
2: Je suis infirmière libérale.
0: Ah, c'est bien ça. Donc tu fais les rondes avec ta voiture?
2: Tout à fait.
0: T'as quoi comme voiture? Ne me dis pas.
2: Alors,
0: attends, dis-moi ta ville.
2: Lens.
0: Lens, pour ta voiture. Alors pour toi, pour faire ta tournée, t'as une Peugeot 3008. Non?
2: Non.
0: Non, non. Ah, Rémi, non. Une Zoé.
2: Je suis partie. Grand pays.
0: Attends. Zoé?
2: Non.
1: Dacia?
2: Non. Électrique.
0: Une Tesla?
2: Oui.
0: Oh la veule, moi c'est là. Eh ben, oh, ça marche bien, les petits cousins.
2: Ah ben, ça marche bien. Hein, ouais. Une petite prise de sang.
0: Ah ouais, t'es en Tesla, trop bien. Bon, Émilie, alors écoute bien, moi je vais vous parler de, justement, je t'amène aux États-Unis.
1: Ah,
0: aux States. Ah, je vous amène aux States. Le pays de Tesla, hein.
3: Ah bah oui.
0: Il y a la Coupe du Monde qui va arriver aux États-Unis. Du 11 juin prochain, c'est demain, hein, au 19 juillet, aux USA, au Mexique et au Canada. D'ailleurs, j'en profite pour préciser les gens qui ont l'habitude de nous écouter, qui vont peut-être en avoir marre du foot, ça sera pas une spéciale footy. S'il y a des petites choses qui se passent là-bas, on vous le racontera, mais on va pas être tous les jours à regarder les matchs, tout ça, rassurez-vous. On vous fera une offre pour ceux qui ne suivent pas forcément la Coupe du Monde. Il y a tellement de gens qui vont être à fond Coupe du Monde, on sera sur autre chose.
3: Merci.
0: D'accord?
2: Ouais.
0: Pour tous ceux qui peut-être sont pas fans de Mexique-Danemark, par exemple, bah, on parlera d'autres choses, bien sûr.
1: Exactement.
0: Eh ben, sachez en tout cas que la Coupe du Monde va démarrer et que le patron de la FIFA, Gianni Infantino, pourra, le jour de la finale, vous apporter un hot dog et un coca à votre siège.
1: Ah ouais?
0: Deux personnes choisies, ou peut-être plusieurs, vont recevoir le service livraison d'hamburgers et de coca directement par le président de la FIFA. Il n'y a pas au-dessus dans le monde du foot. À une seule condition, laquelle?
3: Qu'on a un numéro précis de ticket?
0: La réponse est non, machin.
1: Et de payer un prix quelconque, un prix. De payer, quoi.
0: Quelconque? Bien sûr, on est aux États-Unis, c'est de payer la bonne réponse.
1: C'est ça?
0: Hein? Il y a des places qui sont mises en vente pour la finale de la Coupe du Monde. S'il y en a qui l'achètent, le président de la FIFA a dit, si des gens achètent les places ce prix-là, voilà, elles sont disponibles, sachez que j'amènerai moi-même le coca et la Sampé ou la Perrier Fine Bulle.
1: D'accord.
0: Les places valent 2 millions d'euros la place.
1: Oh,
3: mais attends.
0: La place.
3: Mais moi, alors moi, il faut m'annoncer Dua Lipa. Annonce-moi Taylor Swift, le patron de la FIFA.
1: Alors,
3: mais pardon, avec tout le respect.
1: Je ne saurais pas le reconnaître.
3: Ben voilà.
1: Je ne sais pas qui est.
0: C'est Rémi en plus grand.
3: Ouais. C'est vrai. Oui, c'est vrai.
1: J'avoue que c'est pas vraiment indexé sur le prix de la place. Il est charmant, hein, au demeurant. Je viens de voir sa photo.
0: Ah non, c'est un sale type.
1: Ah merde.
0: En plus.
3: Ah, ouais, c'est vraiment un sale type.
1: Alors, on a vraiment pas envie qu'il nous apporte un hot dog.
0: Non, je vous assure. C'est pas du bien en foot.
3: Mais dis-moi qu'avec ces 2 millions, on n'a pas que ça. Que le service du patron de la FIFA, il y a forcément autre chose.
0: Non, mais il y a les billets, vous apportent les meilleures places dans le stade. Vous imaginez bien, 2 millions. Après, il y a un grand débat sur le fait que les billets sont très chers. Puisqu'en gros, la moyenne, hein, d'un billet en finale de la prochaine Coupe du Monde, c'est 11 000 dollars. La moyenne.
1: Mais voilà. Non.
0: Sachant qu'au Qatar, où c'était déjà cher, c'était 1 300 dollars.
1: Bien sûr, c'était déjà cher.
0: Donc il dit qu'il a mis en vente ce billet là parce qu'en gros il justifie le fait qu'en gros la FIFA ils ont tous les 4 ans pour rentabiliser tous les frais et donc il faut mettre les billets très chers, c'est n'importe quoi. En tous les cas, vous aurez les plus belles places et en plus il a dit je vous amènerai moi-même le coca.
1: Il a quand même un ego de ouf. C'est-à-dire pour croire qu'on va être tout excité en payant 2 millions qui nous apporte un hot dog, faut vivre dans une autre planète. Enfin,
3: surtout il est prêt à tout pour empocher de l'argent. Parce que déjà les mettre à 2 millions c'est énorme, ça reste quand même un match de foot en finale, d'accord, mais 2 millions c'est fou. Et puis ça a plus value d'amener
0: surtout,
3: à
0: la. T'achètes avant, imagine-toi, t'es pour la France et t'es pas à l'abri que ça sorte en quart et tu te retrouves à aller voir Mexique-Suède. Hein.
3: Ouais.
0: Pardon, hein, contre les deux équipes, mais quand c'est pas ton équipe, à 4 millions de dollars avec ta femme, tu vois, Mexique-Suède, t'es un peu deg. Hein.
1: Non, ouais. Céline Dion, elle vendait des places, et ben il y avait des packages où t'avais ta place, un petit ras-le-cou avec écrit Céline Dion, la sacoche et une lettre écrite par Céline, bon, photocopier, ouais. Il est écrit par Céline.
3: Après, à 2 millions, elle t'amène un burger, hein, Céline.
0: Elle te cuisine devant toi, il met une planche, mon pote.
3: 2 millions d'euros, bah, tu verras.
1: Deux titres.
0: Ah bah, ma Céline, elle te fait une salade de choux, hein. Elle te fait tout, puis t'as le tuto, tu pars avec. Hein.
3: Ah oui. Voilà.
0: Je te jure. Hein. Est-ce que vous avez fait une bonne affaire dernièrement, vous tous? Je suis pas le roi des bonnes affaires, mais moi, j'ai un pote à moi, il m'a fait essayer son vélo électrique. Ouais. Il le vendait et du coup j'ai trouvé le vélo électrique exactement que je voulais d'occasion. Mon pote le vendait, j'ai dit vas-y je te le prends.
1: Oh génial.
0: Ouais, et je pense qu'il vaut au moins 2 500-3 000 euros et je l'ai payé 900 euros.
1: C'est vrai.
0: Il le vendait 900 et je lui dis mais le mets pas sur le bon coin, je te le prends tout de suite.
1: Trop
0: il avait
1: bien.
0: Quelques années hein. Il avait 2-3 ans, vous voyez, mais.
1: Fout.
0: Oui, bah, bien sûr, mais ouais. Il est en parvis, il s'en est servi 5 fois. Et j'ai payé 900 euros.
3: Moi, j'ai fait une bonne affaire, mais. Comment dire? Bon, en gros, j'ai été acheter de la vaisselle, d'accord? Dans un gros magasin qu'on connaît tous. Et la caissière n'a pas tout bipé, parce que toutes les assiettes, forcément, se ressemblaient, et les tasses aussi. Donc, j'ai payé que la moitié des tasses. Et forcément, t'imagines bien que je ne l'ai pas dit.
0: Ouais.
3: Hein, voilà. Donc, c'est une bonne affaire.
1: Mais si elle se fait gronder?
3: Ah mais elle se fera
0: alors,
3: pas gronder.
0: Attention parce que j'ai envie qui a fait une bonne affaire, pas qui a volé Ikea.
3: Ah d'accord. Ah c'est pas ça l'info.
0: Ah non non c'est pardon. Qui a volé Ikea pour avoir plus d'argent sur son compte. C'est vraiment qui a fait une bonne affaire. Attention
3: moi.
0: Hein, vous perdez pas. Oriane, toi tu dois négo.
1: Je négo. En fait là c'était sur internet, donc en fait je suis tombée sur une bonne affaire. Mais souvent je négo, t'as raison. Et c'est. Vous voyez les packs de glace qu'on met au congèle pour
3: bien
1: mettre dans le sac à dos isotherme. Bon, il y avait une promo, j'ai pris les 4. Voilà.
4: À l'aube
1: de l'été, normalement.
4: Mais
1: à l'aube de l'été.
4: J'ai besoin, ça se calme ou quoi là.
1: Écoutez, normalement, vaut mieux les acheter en hiver. C'est comme les clims ou les ventilos pour payer moins cher. On est à l'aube de juin. J'ai eu une promo sur les 4 passes. je sais pas, je suis contente parce que j'avais le sac isothermique.
0: Ça s'entend.
1: Oui, je suis contente. Vous me cueillez le lendemain, en plus. Donc, vous me l'auriez demandé dans 3 jours. J'aurais été un peu plus.
4: Tu es redescendu, ouais, ça reste 4 ans de glace, quoi. Mais là, hier, t'es encore dans l'euphorie du truc, quoi.
1: Je suis contente.
3: Elle a un sac isotherme. Allez.
1: Alors,
0: j'ai un sac isotherme.
1: Hein.
3: J'ai une glacière isotherme. Elle de là à l'avoir en sac à dos, la glacière.
1: C'est beaucoup plus pratique que de la tenir à bout de bras. Je mets mon sac à dos, je mets mes 4 nouveaux packs de glace.
0: Ah oui, mais si à un moment donné tu veux faire une partie de pêche, tu vas pas t'asseoir sur ton sac à dos. Alors que la glacière devient un bon.
3: Il y a les Twitchy, il y a les asticots, hein, pour la tout le bazar. T'as ce que tu veux dans le truc. Hein.
4: Oh là là.
1: Je suis contente.
4: Émilie, je te fais un énorme bisou. On va s'écouter Justin Bieber et Nicki Minaj. Dans un instant, restez avec nous sur NRJ.
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0: Aïe, aïe, aïe, aïe, aïe, on va avoir un peu de tristesse là maintenant sur NRJ.
3: Ah non,
0: je vous embarque. Ah oui, il va y avoir un peu de tristesse. Puisque c'est le dernier jour d'Oriane. Non, non. Jeudi dernier, le chien Lazare est mort.
3: Oh non.
0: C'est sa propriétaire qui a annoncé la nouvelle sur Instagram. Pourquoi est-ce que tout le monde en parle et moi ici maintenant? Parce qu'il était probablement le plus vieux chien au monde. Il était âgé, les papiers le certifient. Ouais, c'est pas juste à peu près. Il est âgé de 30 ans et 5 mois.
3: Ah, quand même.
0: Ah, mais quand même.
1: Mais en année chien, c'est quoi ça?
3: 210. Ça fait une belle année.
1: C'est énorme.
0: 210 ans, il avait. Ouais.
1: Mais il devait être à bout.
0: Ah ouais, même lui, il devait dire ça. Il est, laissez-moi.
3: Oh ouais,
0: ça, il est. Ça, il est.
3: Tu lui files pas des croquettes à Lazare. Hein. Il n'a plus rien.
0: Ah bah non. C'est de la compote. Au moins votre compote, Lazare. Au moins la compote et le carré frais.
1: Oh bah ouais, le pauvre, il était temps. Il a eu une belle vie, là.
0: Et ouais, alors le chien entendait plus, il voyait plus, il portait des couches, il dormait toute la journée, mais il était encore très vif, selon Félix, sa maîtresse. Elle était en train de le faire les démarches pour l'inscrire au Guinness Book et malheureusement, le temps que les démarches aboutissent, il est mort.
3: Non, mais je pense que vraiment, c'est. Pardon, hein, c'est le chien qui allait dire à sa propos.
4: Mais tu me fais chier.
1: Regarde
4: la gueule que j'ai, j'allais faire coco du plus vieux chien du monde, moi. Mais pas sortir de chez moi.
3: Il a dû lui dire, allez, c'est bon, allez, fin du bal. Terminé.
0: Vous vous rendez compte que Lazare était né le 4 décembre 95. C'est fou pour un chien.
3: C'est dingue.
1: Il a vu la Coupe nourri. Du Monde 98.
0: Il a vu, bien sûr qu'il a vu.
3: Mais il a été bien nourri, elle s'en est bien occupée, c'est ça qui est beau. Tu vois?
1: Bon entretien.
3: Pour tenir autant, non mais c'est vrai.
0: Ah bah oui.
3: T'imagines en frais veto là sur 30 ans, combien ça a dû nous coûter la propriétaire?
0: Je sais même pas, vous savez à quel point j'aime les chiens et mon chien, mais je sais même pas au bout d'un moment si vraiment au bout de 25 ans là quand ça commence, je dis pas bon allez.
3: Ouais. Parce que de là lui mettre les couches et tout, t'imagines tous les matins.
0: Ah non, mais il faut les chiens, tu sais, dans le dur aussi. Hein.
3: Mais t'es dans le dur là.
1: Vous avez une mutuelle pour les chiens?
3: Il a pas de mutuelle, hein, j'ai pas de mutuelle pour mon chat, mais j'ai fait venir une psychologue là récemment.
1: Ah mais alors, ça donnait quoi? Mais oui.
4: Psychologue qui est venu à la maison.
3: Oui. Parce qu'il commençait à chiquer tout le monde, parce qu'il s'était embrouillé avec le chat de la voisine et ça l'avait retourné complètement, mon pauvre Pablo là. Alors que au début, c'était un peu le chat du quartier, puis à un moment donné, il s'est pris une ratasse par le chat d'en face et il est un peu redescendu dans
4: ça
3: son.
4: En fait, ça l'a tué dans son ego.
3: Ouais, dans son amour propre. Et donc, il pétait les plombs et j'ai fait venir une psychologue qui est venue.
0: Tu pouvais pas ramener le chat et refaire une revanche?
3: Mais j'ai essayé.
0: En revanche.
3: Mais j'ai essayé, mais j'ai vu un mode. C'est comme quand tu pousses un pote sur un ring où tu dis, ah non, on va pas y aller. L'autre en face, il était trop chaud. Et donc, elle est venue. Elle a juste regardé mon chat, son attitude et tout machin. Elle m'a pris 135 balles.
1: Ouais. Bah, bien sûr, c'est le prix des psys. Hein.
3: Mais je dois le dire.
1: Des psys habituels, je veux dire, mais.
3: Elle a réglé le problème. Et elle est trop mince parce qu'hier elle m'a envoyé un mail en disant comment va Pablo, j'ai pas eu de nouvelles.
0: Est-ce que je peux revenir?
3: Voilà,
0: j'ai pas eu le virement.
3: Non mais bon, ça coûte très cher, mais mon chat est sauvé.
1: Mais qu'est-ce qu'elle a fait à part l'observer?
3: C'est des attitudes qu'elle nous a demandé d'adopter par rapport à lui.
1: Tu fais quoi, d'une révérence par exemple?
3: Pas que. C'est...
0: Ils font semblant d'avoir peur de lui pour le redonner du courage. Les gars, ils... oh mon Dieu Pablo! Et ils vont de l'autre côté, genre en mode oh mon Dieu le renégat, le renégat de Saint Ouen. Et ils passent à côté de nous comme ça.
3: Voilà, c'est mieux. Mais non, je joue la comédie, tu vois. Allez, tu vas faire ça, ouais.
0: Voilà, non, mais bon, j'ai remis le respect ou j'ai pas remis le respect.
3: Voilà. Ah, mais bon, ça a marché. Hein.
0: Justin Bieber, Nicki Minaj, voilà ce qu'on écoute tout de suite. Et dans un instant, Rémi nous donnera l'adresse de son podologue de son chat. Pareil, tu lui as fait de la création angulaire, c'est magnifique. Ouais. Il va nous dire tout ça. Reste avec nous, c'est sublimissime. Écoutez ça, Beauty and the Beast.
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0: Ah, bienvenue tout le monde sur Énergie, j'espère que vous allez bien, tout le monde à la maison. Il y a Alexandra qui est avec nous. Salut Alexandra.
7: Bonjour à tous.
0: Alexandra, voilà, bienvenue sur Énergie. On est là tous ensemble, on passe l'après-midi bien sûr, on est là, on va enchaîner plus de 4 heures de Hit Music Only, c'est parti.
3: J'ai des nouvelles de Madame Combal.
0: Oh, doigt.
3: Bah, qui d'autre?
0: Dua Lipa.
3: La seule et unique Madame Combal.
0: Appelle ta femme quand même.
3: T'inquiète pas.
0: Passez une bonne soirée, celui-là encore.
3: Elle risque d'avoir un beau chèque de 15 millions de dollars. Il en manquait un peu.
0: Ah ouais?
3: Elle va prendre peut-être un chèque de 15 millions de dollars de la part de Samsung. Pour quelle raison?
0: Oh, c'est une histoire de contrat. Qu'elle aurait signé avec eux et
3: non,
0: il en manquait.
3: Non.
1: Ils ont utilisé son image à son insu.
3: Exactement. Samsung a utilisé l'image de Dua Lipa sans son consentement. C'est ce qu'elle dit en tout cas.
1: Bravo.
3: Bien Samsung, hein. Sur tous les emballages, ils ont utilisé une photo de Dua Lipa dans la télé qu'ils vendaient en mode c'est cool, si vous achetez cette télé, vous pourrez regarder Dua Lipa. Mais, d'accord, mais en plus pour dire on est fan d'elle, quoi, je pense que ça parlait d'une bonne intention. Ce qui laisse penser que Dua Lipa, elle est gérie de la marque. Sauf que elle dit maintenant je suis pas gérie de la marque. Elle est déjà Bulgari, Chanel, Nespresso, Yves Saint Laurent beauté, mais pas Samsung.
0: Et paysan breton, t'as pas noté, mais elle est dans le beurre. Ouais.
3: Et donc elle dit mais non, mais là je peux pas. En fait, c'est pas bon pour mes autres marques aussi. Et en gros, j'ai pas fait de contrat. En plus, à la maison, on est une LG.
1: Bah oui. Avec et elle en est très satisfaite. En
3: on
1: plus.
3: En est très content. Ça nous permet de regarder L'amour est dans le pré. The love is in the grass.
0: Non mais ce qui est fou, c'est quand tu t'appelles Samsung, qui est l'une des plus grandes marques mondiales, tu fasses pas gaffe à ça.
3: Mais non, mais je pense qu'ils ont fait attention. Mais je pense qu'ils se sont dit dans la télé, comme si on regardait un concert, ils auraient pu mettre, je sais pas moi, Bad Bunny.
0: Ouais, mais là c'est son visage quoi.
3: Elle leur réclame de l'argent. Les avocats de Dua ont montré des captures d'écran de publications sur les réseaux sociaux dans lesquelles des utilisateurs affirmaient avoir acheté la télévision pour voir Dua Lipa qui figurait sur la boîte.
0: Ah là, 15 millions. Bah. Quand t'as pas prévu, hein, je veux dire, quand, dans la ligne de budget, tu l'as pas prévu. Bon,
3: ça va dans les charges, ça va pas dans les produits. Hein.
0: Non, tu le sais.
3: Oh là là, mais c'est pas possible ça.
0: 15 millions.
3: Ça fait du grabuge. Ah, attention Samsung, si on s'en prend un doigt, on s'en prend un doigt.
1: Non, mais elle a raison, ils sont larges, ils ont un matelas. Tu vois, c'est pas un pauvre monsieur qui a une petite marque de petite télé, quoi.
3: Puis tu mets pas Dua dans un écran plat. Dua, c'est quelqu'un qui a besoin d'espace.
0: Ah oui.
3: Qui a besoin de s'exprimer, ma Dua. Oh.
0: Hey, c'est du plein air.
3: Ah, hein. C'est quelqu'un qui a besoin de donner le max.
0: Oui.
3: On la bloque pas dans une télé. Elle est sur scène, c'est une showgirl. Voilà, c'est tout ce que c'est. Elle y va. Hop, on y va. Mettez de la cryo froide. On y va. Oh là là, let's go, show must go on. On m'encadre pas dans une télé, je suis doigt, j'y vais. Bref, elle est pas contente, voilà. Est-ce qu'il y a une marque où vous pourriez être égérie?
0: Moi je te faisais la blague sur Paysan Breton là il y a deux secondes, mais moi j'ai été un peu. Hein. J'ai été égérie de la marque.
1: Vous voyez ta tête?
0: Ouais, en fait j'allais rencontrer les producteurs et les agriculteurs partout en France.
1: Mais filmé?
0: Bien sûr. Toi, ça serait quoi?
3: Bah moi, parce que j'ai été leur salarié.
0: qu'on a fait un très bel été ensemble, moi je pourrais être égérie Intermarché.
1: Ah bah oui,
0: bien sûr, les mousquetaires de la distribution.
1: Tu y vas encore en tant que client?
0: Non, ma mère est fâchée.
1: Ah mais oui, elle est passée chez U.
0: Attends, elle est passée chez U. Parce qu'elle a toujours été cliente chez Intermarché. Intermarché, le jour de Noël, elle est descendue récupérer son plateau de fruits de mer le 24. Le plateau de fruits de mer de Madame Combal était pas prêt.
1: Je me souviens,
0: même
1: la
0: pas prêt. Ils ne savaient plus, ils n'avaient plus aucun rien. Et elle n'avait pas eu son plateau de fruits de mer, elle n'est plus jamais allée chez Intermarché.
1: Non, mais c'est une femme d'honneur, elle a sa parole.
3: Bien sûr.
0: Mais comme Corinne Touzé.
3: Exactement.
1: La même.
3: Mais j'ai une question. Ta mère donc est fâchée avec Intermarché, c'est que toute la famille Combal est fâchée finalement avec l'Inter, parce que tu ne peux plus mettre les pieds.
0: Ah ben non, c'est pas moi, mais moi je vais là où moi quand je rentre chez moi, je vais pas aller là, je vais là où ma mère va faire les courses. Okay. Donc on va à Super U.
1: Et non, mais... elle est contente chez U.
0: Ah, on est super chez U.
1: On vous aime bien.
0: Ah, ils sont super. Non, je vous jure, ils sont super. Ils sont très gentils, franchement, ils sont adorables, vraiment un très bon. Puis ils ont un petit espace culture à l'entrée.
3: Hein. Ah, sympa.
0: Le Super U d'Embrun, tu rentres, il y a le petit espace culturel, t'as toujours de conneries à acheter dont t'as pas besoin pour ton fils, machin. Tu rentres dans le magasin, t'arrives tout de suite aux bonnes affaires, machin, les barbecues et tout. Non, il est bien organisé.
3: Ah, bien.
0: Et en plus de ça, ce qui est fou, c'est que la poissonnière qui s'était larguée chez Intermarché, qui avait oublié la bruche d'huître, elle est passée chez Super U.
1: Mais non, elles se sont recroisées.
8: Et j'étais là. Écoute bien, c'était à Noël là, c'était à Noël où ma mère et elle se revoient. Et donc ma mère arrive et dit.
0: Et ma mère arrive et dit, bah écoutez, je ne savais pas que vous étiez venu ici. Elle dit oui, je suis là maintenant, Madame Combal et tout machin. Et ma mère arrive, dit bon bah écoutez, en tout cas on est sans rancune et j'espère qu'on repart du bon pied. Beaucoup de pression. Et là, je dis, bien sûr, elle était adorable d'ailleurs. Mais donc en plus, celle qui part, pour laquelle elle est partie à Intermarché est partie à Super U. Donc Super U ont tout gagné, hein. La poissonnière et la cliente.
3: Hein. Ouais, enfin, attends, il y a un truc, c'est que là, décembre 2026, attention quand même à la poissonnière. Hein.
0: On va se louper, là.
3: Vérifier deux fois quand même. Hein.
0: Oh, là, elle se foirera plus. Là. Ouais, la bourriche d'huile de la mère Combal, je peux dire, elle est prête. Je peux pas dire qu'elle aura pas craché dans un mulot, mais en tout cas,
3: ce sera prêt.
0: Il sera prêt. Il sera prêt en temps. Bien sûr. Alexandra, je te fais un énorme bisou. On va s'écouter que Black et Franglish tout de suite. On reste sur Énergie tous ensemble.
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0: Bienvenue tout le monde, bienvenue sur Énergie. Merci de nous choisir pour terminer vos journées. Oriane Rémy, je vais avoir besoin de vous. C'est le 60 secondes cadeau. Vous trouvez l'info en 60 secondes, vous la devinez.
3: Let's go.
0: Et vous ferez gagner un cadeau à Florian Jingle. Et
9: fera-t-elle gagner un auditeur?
0: Ah, bah, je sais pas.
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0: Après, c'est Rémi Oriane, hein, c'est pas forcément bien embarqué l'histoire. Mais.
1: Rémi, il est bon en vrai.
0: Non, vous êtes bons tous les deux.
1: Il est vif.
0: Vous êtes très bons tous les deux, les copains. Attention, on va vous faire la connaissance de Florian qui a peut-être gagné des AirPods grâce à vous. Salut Florian.
11: Salut.
0: Salut Flo. Salut. Tu appelles d'où Flo?
11: Toulouse.
0: Toulouse. Très bien. Ça se passe bien là-bas, t'es heureux?
11: Bah ouais, tout se passe bien, on a une bonne équipe de rugby, un peu moins au foot, mais ça va.
0: C'est une belle ville, très belle ville Toulouse.
3: Ah ouais, magnifique.
0: C'est bien, il fait bon vivre. Il y a plein de gens qui déménagent à Toulouse, ouais. Alors qu'il n'y a pas la mer. Hein.
3: Non, il n'y a pas la mer, mais c'est vrai que la ville est belle, la ville rose, quoi. Tout est...
11: C'est à côté de tout, la mer, la montagne, l'océan, c'est pas mal.
1: Jamais été.
0: Ah bon?
1: Ah mais vas-y. Il y a des villes comme ça, je les connais sans les connaître, j'ai jamais été. J'irai Florian, tu me donnes envie.
11: Ah non, franchement, faut venir. Vous êtes tous les bienvenus.
0: Ah ouais, c'est un régal. Tu vois, la canne bière. Après, tu remontes promenade des Anglais, là. Là tu finis croisette.
3: Ah ouais, ouais. Et puis, attends, il y a Big Flo et Oli. Toujours, à un moment donné, tu croises Big Flo et Oli. Hein.
0: Ah bah, ils sont en concert. C'est eux, ils annoncent quand ils sont pas en concert à Toulouse.
3: Voilà.
0: Elle dit, en fait, samedi prochain, on sera pas en concert. Là, c'est l'événement. C'est rare. La salle soit libre.

0: Et vous parlez du club de foot de Southampton, qui est dans la sauce. Le club de Middlesbrough accuse le club de Southampton d'avoir triché la veille du match. Comment, top chrono?
1: Ils ont foutu des trucs dans les plats, du coup tout le monde a eu la castaf et voilà.
0: C'est arrivé à Michael Jordan, ouais. Non, c'est pas non. Ça.
2: Et d'avoir pris du dopage.
0: Du dopage.